0: place un peu à tout, globalement. Enfin, il fait ses trucs, mais c'est pas l'info la plus importante. L'info importante, c'est qu'il recrute. Il recherche un goûteur.
1: Mais c'est trop bien ça.
0: Écoutez bien. Alors si ça vous intéresse, déjà les marques, ça s'appelle Dr Bombay, B-O-M-B-A-Y, Dr Bombay. Et alors si ça vous intéresse de devenir goûteur, sachez que vous devrez tester le nouveau parfum et que vous gagnerez 10 000 euros par mois.
2: Quoi ?
3: Mais non !
1: Mais arrête, c'est le job de rêve.
0: C'est pas tout. On peut se demander, est-ce qu'il y a du télétravail ?
1: Oui.
0: Le poste est en télétravail.
1: Non mais bonheur.
2: N'importe où dans le monde ?
0: N'importe où dans le monde.
1: Mais c'est génial.
0: C'est accessible n'importe où dans le monde, 10 000 euros par mois si vous voulez devenir goûteur. Ça s'appelle Dr Bombay. Pour trouver les infos sur internet, bim, goûteur de glace.
3: Payé à bouffer des glaces.
1: Ouais, t'as peur.
0: Mais après, heureusement que t'es chez toi parce que tu sors plus de chez toi. T'as dans une bouffée de glace après. C'est improbable, hein, je sais.
1: J'adore, hein.
0: J'adore mon métier aussi, mais là.
3: On y pense.
0: Bon, tant qu'on est dans la bouffe, j'ai la pâtisserie préférée des Français. C'est un sondage qu'a demandé aux Français. Quelle est votre pâtisserie préférée? Le top 3, millefeuille en numéro 3.
1: Ouais. Okay.
0: Millefeuille, c'est la vie. En numéro 2, ex aequo, l'éclair et la religieuse.
1: Ouais. Miam, miam, miam, miam.
0: Ça se ressemble un peu. Hein. Mm. Et en numéro 1, surprenant, la tarte aux fruits.
3: Ah bon?
1: Oh, ouais. Chiant.
3: C'est pas le flan.
1: Bah, c'est triste.
0: N'importe quel fruit. Ouais.
1: Bah, c'est des enterrements, quoi.
0: C'est. Oui, c'est vrai que souvent aux enterrements, on dit.
2: Qu'est-ce que
3: c'est bizarre.
0: En l'hommage de Bernard, on va tous manger de la tarte.
2: Tarte myrtille pour tout le monde.
0: Et tout le monde pleure dans sa tarte. Et désolé. Pourquoi on mange une tarte? C'est la tradition. C'est Lorenza qui nous a dit qu'il fallait manger des tartes aux enterrements. Alors nous, on mange des tartes.
2: Les gens mangeaient à tous les enterrements que j'ai fait, on a mangé de la tarte aux
0: fruits.
1: Ah bon?
2: Oui, du coup, je sais pas, dans ma tête, c'est ancré.
0: Le petit truc
1: après, bien sûr. Oui,
0: pas au moment. Le mec qui fait le discours.
1: Excusez-moi.
0: Alors, c'est vrai que Bernard, il nous était sympa. Excusez-moi, c'est quoi? C'est de la couette ou c'est de la prune? C'est une bonne info en tout cas qu'on a.
1: Oui.
0: Bon, j'ai le top 3 des pâtisseries pour les Français. Maintenant, vous le savez, je suis déçu qu'il n'y ait pas le profiterole. C'est tout.
1: Ah, c'est vrai. Ah, c'est ton truc, ça.
2: C'est sous-côté, ça.
0: Oh, j'adore. Profiterole, c'est le meilleur dessert du monde. J'aurais pu vous demander ce que vous vouliez comme dessert, etc. Mais en fait, non, je m'en fous.
3: Ah, d'accord.
0: C'est le profiterole. On va faire un petit tour du studio en revanche si vous avez quelque chose à partager avec nous. Allez, Lorenza.
1: Ouais, j'ai remarqué que les phrases pour raccrocher au téléphone quand on a 30 ans ou un peu plus, eh ben, ça change par rapport à avant.
0: T'as du mal à dire que t'as 33.
1: Ouais, j'ai trop.
3: Un peu plus.
0: Quand on a 30 ans ou un peu plus.
1: Oui.
0: D'accord.
1: Et du coup, j'ai eu le coup deux fois. La première fois, c'est un pote qui m'a dit: attends, il y a mon banquier qui appelle, je te rappelle.
0: Ah oui.
1: Là,
0: oui.
1: Je me dis: ah ouais, c'est des phrases que j'aurais jamais entendues avant.
0: Oh, tu peux l'avoir à 21 ans quand t'as merdé un peu. Hein.
1: Ah ouais?
0: Ah ouais, moi je me rappelle, j'ai eu mon banquier, il m'a appelé très vite. Hein.
1: Ah ouais. Ok. Et la deuxième, c'était quand même ma pote maman qui me dit: attends, parce que la petite essaye d'aspirer les spaghettis par le nez, donc je te rappelle aussi, quoi.
0: Ça, ouais, évidemment.
1: Et t'entends que ça crie sur le côté, et je suis en mode: waouh, là, ma vie, elle a grave changé. Là.
0: Mais tiens, à partir du moment où t'as un enfant, Lorenza, il faut que tu saches que ta vie, c'est plus la même. Effectivement, tes problèmes deviennent ça. Elle met ses spaghettis dans le nez.
1: Oh là là.
0: Eh oui, c'est comme ça. Marion, c'est.
2: Moi, il met les grains de riz dans le nez. C'est encore
1: pire. Ah, ben top.
0: Assez parlé de ton mec, parlons de ton enfant.
2: Les grains de riz. Bah oui.
0: C'est compliqué, hein, grains de riz dans le nez.
2: Ouais, bah oui. Je sais pas, ils adorent essayer de se caler des trucs dans le nez. Je sais pas pourquoi, c'est un défi.
0: Dis pas ils adorent, il adore.
2: Oui, oui, le mien. Adore.
0: Nous met pas tous dans le même son. Quelque chose à partager avec nous, Marion, à part le grain de riz.
2: Je crois que ça m'agace les gens qui disent mon ou ma devant le prénom comme si on leur appartenait. Et le problème, c'est que Jeff, pardon, mais j'ai remarqué que tu pouvais lancer les petits mon Manu de temps en temps et ça m'énerve un peu. Je suis désolée.
3: Vrai, ma Marion.
1: Et Manu, il déteste ça aussi.
0: Ouais. Je te remercie d'en parler.
2: Ah, d'accord, ouais, on est pareil.
3: Ah, mais merde, vous me gênez vraiment là.
0: Non, mais attends, il n'y a pas de.
3: Parce que pour moi, c'est une preuve d'amour pour moi.
0: Alors, le problème, c'est que non. Parce que tu le dis à tout le monde. Et en fait, moi, au début, j'ai un pote, il me disait mon Manu. Et je me suis dit, putain, il y a un truc, hein.
3: Ouais.
0: Et en fait, ensuite, j'ai entendu mon Bernard, mon Thierry, mon Roger. Oui, il connaît des vieilles personnes.
1: Ouais, ouais.
0: Et il le faisait à tout le monde. Et du coup, ça m'a brisé le cœur.
1: Ouais.
3: Mais non, mais il n'y a pas de limite. Tu peux aimer plein de gens. Vous êtes jaloux ou quoi?
0: Bah, je suis pas jaloux, mais en fait, je suis déçu. Parce que je pensais que c'était mon. En fait, pour toi, quand tu dis mon ou ma, c'est pareil pour tout le monde. Tout le monde est au même niveau, en fait. Donc ça sert à rien de le dire.
2: Ouais,
3: mais moi, parce que je vous aime, vous êtes à moi, quoi.
0: Mais c'est comme les gens qui font la bise à tout le monde.
3: Ah, putain, c'est moi aussi, il fait chier.
1: Moi, je te comprends, Jeff, je suis un peu pareil.
3: Ah, mais oui, moi, j'aime les gens, je les embrasse, je les hug, je
1: donne des petits surnoms affectueux.
0: Oui, mais c'est à tout le monde.
3: Mais parce que j'aime beaucoup de gens. Je suis sincère, moi, je mens pas.
0: Mais non, moi, je fais la bise à certaines personnes, tu vois. C'est les personnes vraiment que j'aime, à qui je veux faire la bise.
3: Bah, tu vois, nous, on fait pas la bise le matin, j'ai remarqué que vous n'aimiez pas ça. Ben, j'ai un manque.
0: Ah, ouais. Florent, notre producteur.
4: Mais il faut savoir qu'avec Jeff, on est souvent ensemble à Énergie, et lui, il fait la bise à tout le monde. Et
0: c'est
4: du coup, moi, je me trouve piégé à dire: bah, qu'est-ce que je fais? Parce que je passe pour le mec impoli. C'est horrible. Mais du coup, je fais la bise à des gens que je connais pas.
3: Et je discute, je prends des nouvelles des enfants, tout ça, c'est normal.
4: Oui,
3: quoi.
4: Et bah moi, du coup, je suis là à faire la bise de tout le monde.
3: Fais la bise, voilà.
0: En plus, on se sent coupable. Parce que nous, on fait pas comme toi, on dit pas mon et on fait pas la bise.
3: Vous n'aimez personne, forcément.
0: Mais c'est toi qui aimes trop tout le monde dans tous les sens.
3: Parce que j'aime l'amour, je ne suis qu'amour.
1: C'est beau.
2: Ouais, bah arrête quand même.
3: Ah, voilà. Je suis déçu.
1: Le message est passé. Mais
0: il est passé directement. Je te remercie, Marion.
5: Salut, c'est Michel Sardou. Manu, quand est-ce que tu redeviens maître de ton émission et que tu diffuses mes titres? Sois rebelle, bordel, merde.
0: Putain, je suis désolé.
3: Oh la vache.
1: Michel.
3: On a un jingle. Je suis sur le... C'est Michel, quoi.
0: C'est le cul, le mot que tu voulais. Voilà. Michel Sardou nous a fait un jingle, ouais.
1: Mimi.
0: Et Michel Sardou était venu dans l'émission.
2: Trop bien.
0: Alors...
3: Faut qu'il revienne, du coup, hein.
0: C'est qu'il faut qu'il se déplace, faut qu'il vienne. Faut qu'il se bouge. Alors, évidemment. Il en tout cas, il est ce soir. Tu sais, moi, on plaisante pas sur Michel ce soir. Il est sur France 4 dans son concert à l'Olympia.
1: Ah, bien.
0: Ce soir, pas de jeux vidéo. Alors... Ce soir, c'est Michel.
1: Ce soir, c'est Michel.
0: Top priorité. Ça fait bien longtemps que j'ai pas regardé France 4.
1: Ça, c'est fou, ça.
0: Voire même jamais. Donc là, je vais. Faut que je la trouve sur la box. Et dès que je suis dessus, je regarde Michel. Il est 9h59. On va pas tarder à y aller. Mais avant ça, notre dernier appel du jour aujourd'hui, c'est Amélie. Bonjour, Amélie.
6: Salut Manu, salut l'équipe.
0: Bienvenue parmi nous Amélie, c'est avec toi qu'on va lancer ce mood de la journée. Tu nous appelles d'où?
6: Alors je vous appelle de Charente-Maritime.
0: D'accord. Fort Boyard.
2: Oui. Ah oui.
6: C'est ça. Exactement.
0: Bah voilà, ma Charente-Maritime c'est Fort Boyard. Je ne sais même pas s'il y a d'autres trucs à côté, mais enfin il y a Fort Boyard.
6: Il y a le zoo de la Palmyre, l'aquarium de la Rochelle.
3: Bah ouais, la corderie de Rochefort, très bien.
6: Oui, exactement.
0: Toi, vous êtes venu sur la radio ici ou... Amélie, qu'est-ce que tu fais dans la vie?
6: Alors, moi, je suis militaire dans l'armée de l'air et de l'espace.
0: Wow.
6: Donc là, je suis actuellement au travail, d'ailleurs.
0: Ah, d'accord. Bah, apparemment, il n'y a pas grand-chose à faire en vol, hein. C'est très détendu.
6: Alors, moi, je suis dans une spécialité, en fait.
0: Ah, c'est quoi?
6: Donc, je passe sur les vols. Moi, je suis dans la restauration.
3: Ah, d'accord. Bah, il faut bien qu'ils mangent, ces gens-là, quoi.
6: C'est vrai. Exactement.
0: Mais ils mangent. Genre, tu donnes à manger aux pilotes?
6: Oui, c'est ça. En fait, on prépare le repas du midi du soir pour les pilotes et le reste de l'ensemble de la base.
0: Faut pas se parler, hein. Faut pas se rater. Non, mais c'est vrai.
3: S'ils sont malades en vol, ouais.
0: Bah, t'imagines. Qu'est-ce que on donne non, mais c'est vrai. Avant une mission, par exemple, tu dois. Il y a des trucs, tu peux pas leur faire un chili, par exemple.
6: Non. Après, on a plusieurs. En fait, on a plusieurs choix. Donc, ils choisissent en fonction de eux. Donc, on propose quand même plusieurs choix.
2: D'accord.
0: Oh, c'est pas. C'est le Comed.
2: Ouais, c'est trop bien. Venu et tout.
0: Et il y a pétanque à 14h. Ah ouais, c'est pas mal. Amélie, je vais t'offrir le mug Manu sur Énergie que tu pourras mettre dans ta cuisine.
6: Merci, trop gentil, merci beaucoup.
0: Il est pour toi et je te remercie beaucoup de nous avoir appelés. On t'embrasse fort.
6: Bah, avec plaisir, je vous souhaite une bonne journée et puis bisous à toute l'équipe.
0: Et bah, bisous
6: à vous tous.
0: Et tu nous rappelles quand tu veux. Gros bisous. Il est 10h, on s'en va. Déjà mercredi, demain on sera jeudi, ça passait une vitesse. Et on se quitte évidemment avec un titre qui va vous lancer la journée comme chaque jour, un titre qui va vous donner le sourire. Un bon Maroon 5, Move Like Jagger. Passez une belle journée, à demain!

0: approximative. J'ai envie de dire que c'est une émission parfaitement imparfaite qui va se démarrer.
1: C'est beau, ça.
0: Pas mal.
1: Ouais.
0: Je suis pas seul. Il y a évidemment Marion qui est là depuis le début de la saison. Il y a Jeff aussi qui nous a rejoint. Lorenza est là, comme chaque jour. On va écouter BTS avec Swim. Il y aura aussi Eva sur la piste. Si vous avez envie d'être notre premier appel du jour, notre numéro, il n'a pas changé. C'est le 0870 42 48. Et on peut faire un petit tour du studio aujourd'hui pour démarrer. Qu'est-ce que vous avez envie de partager avec nous? Allez, Marion,
2: Mon mec me fatigue. Je ne sais pas. Non, mais je vous assure, je crois qu'on n'est pas sur la même fréquence.
0: Ça fait deux semaines qu'on a commencé et déjà vous commencez à avoir de l'attention parce que tu lèves tôt le matin.
2: Non, c'est pas pour ça.
0: J'ai eu peur parce que je veux pas être la cause d'un problème.
2: Jamais de la vie. Non, c'est son cerveau. Il fonctionne pas comme le mien. Il est perché. Et je vous assure, on ne se comprend pas. Il est complètement perché.
0: Mais par exemple.
2: Alors, il y a des phases tous les jours, mais une qui est quand même assez marquante, comme ça vous allez comprendre le personnage. Quand je lui ai annoncé ma grossesse, je lui ai tendu le test de grossesse. Bon, il y avait écrit 2-3 dessus. 2,3. Ça, c'est le nombre de semaines où tu es enceinte.
0: D'accord.
2: Bien sûr, enceinte depuis 2-3 semaines.
0: Alors, excusez-moi, mais alors moi, les tests de grossesse, j'en ai vu qu'un dans ma vie. Et c'est quand ma femme m'a montré le sien.
2: Tu comprends quand même que quand il y a écrit 2-3, c'est 2-3 semaines.
0: Ah non?
2: Ah, tu savais pas?
1: Bah, tu penses que c'est quoi?
2: Ah, parce que lui, il croyait que c'était 2-3 bébés.
1: Oh! Donc... c'est génial!
2: Non, mais il me dit, il commence à paniquer. Mais comment ça, 2-3? Mais comment on va faire? Mais c'est 2 d'abord ou c'est 3? Je lui dis, mais c'est complètement con, quoi. C'est le nombre de semaines. Donc ce beau moment s'est transformé en un moment de panique et c'est ça tous les jours.
0: Mais alors, honnêtement.
1: C'est drôle.
0: Alors, moi, je me souviens même pas quand elle m'a montré que.
2: Non, mais à ton époque, il n'y avait pas le nombre de semaines.
0: À mon époque, c'était un bout de bois. À ton époque, quand je jetais un caillou dans l'eau, il y avait une sorcière qui disait s'il allait être un garçon ou une fille.
2: Alors, ouais, c'est récent, ça doit avoir 10 ans, 15 ans peut-être.
0: Non, notre fille, elle a 15 ans, donc du coup, effectivement. Ouais. Moi, il y avait juste un plus, je crois.
1: C'est les barres, normalement. Ah oui, ok.
0: Ouais, ou une barre, je sais pas. Ouais. Non, les barres, c'est sur le téléphone quand t'as du réseau. Donc, c'est pas ça.
2: Il comprend pas, quoi.
0: Bah oui, mais ça, c'est pas son truc, il peut pas le savoir, il n'en regarde pas tout le temps.
2: Mais non, mais c'est pour tout. Je lui ai demandé hier d'aller chercher du café, il est parti faire les courses, il est revenu avec tout sauf du café. Et c'est ça tout le temps. Mais je vous jure, c'est vrai, c'est hyper fatigant.
0: Oh la vache.
2: Bon, je l'aime quand même, mais.
1: Oh, c'est beau.
2: Il me saoule.
0: C'est dommage la phrase de fin. On a Gaël avec nous au téléphone. Bonjour Gaël.
3: Bonjour Manu, bonjour l'équipe.
0: Sois le bienvenu sur Énergie Gaël. T'es notre premier appel du jour. C'est avec toi qu'on lance ce vendredi. Tu nous appelles d'où?
3: De Saint-Évarzec, dans le Finistère.
0: Saint-Évarzec. Oui, tiens, dans le Finistère, oui. T'as que des noms comme ça,
3: ouais.
0: Saint-Évarzec, Ploubilbec.
3: Oh. Bien sûr.
0: Gaël, qu'est-ce que tu fais réveiller si tôt? Tu vas partir travailler?
3: Oui, c'est ça, ouais. Bah là, je me prépare justement pour le boulot. Après, j'ai un peu de route, donc j'aime bien écouter l'émission.
0: T'aimes bien nous écouter? Putain, c'est rare, parce que moi-même. écoute, sois le bienvenu parmi nous. Déjà, je vais t'offrir le mug Manu sur Énergie, comme ça, le matin, si tu travailles tôt pour aller au boulot, tu pourras nous écouter. Et c'est quoi ton boulot?
3: Je suis maçon. Je travaille pour des particuliers.
0: Putain, j'en ai bouffé des tutos de maçonnerie, moi.
4: C'est vrai?
0: Mais je vous ai dit que j'avais fait mon barbecue.
2: Oui, c'est vrai.
0: Et j'ai fait mon barbecue, j'avais. Enfin, c'est que dalle, il va se foutre de ma gueule, Gaël, mais j'avais 10 parpaings à mettre. Et pour mettre 10 parpaings, mais j'ai regardé tellement de tuyaux de maçonnerie pour essayer de comprendre comment les parpaings fallait les mettre, dans quel sens, pour que ce soit droit et tout. J'ai acheté des trucs dont je me suis jamais plus servi après. Les fils, là, qui doivent pendre pour que ce soit droit et tout.
2: Ah, c'est un métier, hein?
0: Ah, c'est un job. Ah ouais, c'est là où tu te dis waouh, non, mon mur, je vais pas le faire moi-même. T'as jamais fait des tutos, Gaël?
3: En faire non. Après, tu sais, ça arrive à tout le monde, pas forcément sur la maçonnerie, mais sur d'autres choses. Des fois, quand tu veux faire quelque chose, pour le faire bien, t'es obligé de regarder un petit peu aussi ce que tu fais.
0: Non, j'ai eu peur que tu me dises, ouais, moi aussi, je regarde les tutos de maçonnerie.
3: Non, pas en maçonnerie, non.
0: Je l'ai dit parfois, peut-être que si on regardait plus de tutos radio, on serait meilleur.
4: Ah oui, c'est vrai.
0: Gaël, je te souhaite une très belle journée. Je t'offre le mug Manu sur Énergie. Et puis bon week-end à toi en avance.
3: Eh ben, merci beaucoup. Bon week-end aussi et bonne journée. C'est gentil.
0: Ciao. Soyez les bienvenus sur Énergie. On est là avec vous. Il y a les sondages du matin qui arrivent. Et si vous avez envie de nous parler, vous savez quoi, pour démarrer l'émission? On va ouvrir les lignes.
4: D'accord.
0: Ça, de temps en temps dans l'émission. Ah, mais on va le faire. Vous nous appelez 0870 42 48. Vous avez envie de nous parler. Vous avez besoin d'un conseil. On est le pire conseil du monde. Vous avez envie de nous raconter quelque chose. Vous avez besoin d'un avis. Vous voulez réagir à ce qu'on dit dans l'émission. 0870 42 48.
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0: Voici les sondages du matin. 3% des gens ont déjà rompu par SMS en utilisant uniquement ça. Wow. Comment ils ont rompu par SMS? C'est pas très compliqué à trouver. Marion?
2: Une photo?
0: Non, c'est pas une photo. Lorenza?
1: C'est un mot, juste un seul?
0: C'est pas un mot.
2: Ah, un vocal?
0: C'est pas un vocal
4: est-ce
0: non
4: que,
0: plus.
4: Est-ce que c'est un gif? Un truc qui bouge, tu sais, genre je me barre avec la valise.
0: Ça bouge même pas. C'est même pas ça. C'était un emoji.
2: Oh, c'est dur.
4: Mais tu mets lequel?
1: Bah, le cœur brisé.
2: Ou ah. Le bye bye. Ah, ouais.
0: Oh là, t'as le doigt maintenant.
1: Oui. Ah, oui, c'est horrible.
0: Bah, si c'est parce que l'autre a fait un truc pas très très sympa.
1: Ah, oui, oui, oui.
0: Pour 4% des gens, c'est le critère numéro 1 pour choisir un appartement ou une maison. Quel est ce critère numéro 1, Jeff?
4: La distance avec le boulot?
0: C'est pas la distance avec le boulot. Ah. Non, ça n'a pas de rapport avec le travail.
4: D'accord.
0: Marion?
2: La présence d'un dressing?
0: Non, c'est pas à l'intérieur de la maison ou de l'appartement.
2: Ah.
0: Ah, Lorenza?
1: Il doit y avoir quelque chose tout près?
0: Oui, absolument.
1: Un espace vert?
0: Pour 4% des gens, c'est le critère numéro 1. Pour choisir un appartement ou une maison, c'est pas un espace vert, c'est pas une forêt, c'est pas un jardin.
4: Un Mario.
2: Un bar.
0: Un bar. Oui. C'est que, non, mais Mario, attends, Mario veut pas bien en ce moment. On a commencé l'émission tout à l'heure. Elle nous a dit que c'était un peu tendu avec son mec. Là maintenant, elle a besoin d'un bar. Ça commence à partir en sucette.
2: Ah, c'est important, hein. La vie de quartier, quoi.
1: Ah oui, c'est vrai.
0: C'est pas un bar, mais c'est un commerce.
4: Ah, c'est un commerce.
0: Ouais.
4: Un truc, un point de livraison au cas où tu te fais livrer un truc maintenant, tu vois.
0: Ah, pas con, mais c'est ouais. Pas ça. C'était une boulangerie.
4: Ah oui, ça, je suis d'accord.
1: Bon, il y en a toujours.
4: Bah non.
1: Partout. Bah, j'ai l'impression qu'on est envahi de boulangerie.
0: Envahi, Lorenza. Oh là là. Oh là là. Envahi de boulangerie partout. C'est pas possible, ça. Alors, c'est incroyable. Alors qu'il y a beaucoup moins de location de vélo qu'avant.
1: C'est vrai. Il y a 3 boulangeries tous les 100 mètres partout.
0: C'est incroyable, ça. Il y a beaucoup moins d'agences d'intérim que de boulangeries. C'est pas normal. Allez, dernier sondage du matin. Un homme sur 5 a pleuré quand il a découvert ça. Quand il a découvert quoi, Jeff?
4: Bah, qu'il était cocu.
0: Non, c'est pas ça. Y a besoin de personne d'autre.
4: Ah d'accord.
0: Non. Lorenza?
1: C'est pleurer de joie ou de tristesse?
0: Ah, c'est pas de joie.
1: Ok.
0: Non, c'est pas non plus de la tristesse. Tristesse, mais c'est genre. Pleurer pour ça, quand même, c'est. Ouais, t'es un peu. T'es sensible, quoi.
1: Ah oui, ok.
0: Marion?
2: Ça concerne son physique?
0: Oui.
2: Sa première ride?
0: Non, c'est pas loin. C'est dans le même esprit que la première ride. Jeff?
4: La première fois que tu te vois, il peut plus voir la balance parce que du coup, le ventre. A... c'est que moi, des fois, je m'énerve, je vois même pas le poids.
0: Le ventre qui cache la balance. Et je vois pas, j'ai pas pris.
4: Ah ben voilà.
0: Mario?
2: La première calvitie.
0: Non, mais c'était en rapport avec les cheveux, c'est le premier cheveu blanc.
2: Oh, bah oh. Pleurer pour ça, ça va.
1: Bah moi, j'ai pleuré quand j'ai découvert que j'avais un poil de sourcil blanc.
2: Oh.
1: Je commence à avoir des poils de sourcils blancs, mais c'est horrible. Arrête, parce que vraiment c'est un complexe.
0: C'est marrant ça de blanchir des sourcils avant les cheveux.
1: Mais j'ai jamais vu ça. Enfin, je comprenais pas et c'est arrivé d'un coup. Et je me suis dit mais non, mais imagine, ça m'arrive autre part, genre en dessous des bras ou même au tralala, genre. J'ai des poils. Non mais imagine, ça repousse blanc. Mais
0: c'est incroyable. C'est incroyable que tout soit blanc sauf tes cheveux.
1: Non.
0: Ce serait fou, hein.
1: Non, non.
0: Alors, avec non. Ton mec, mais dis donc, c'est fou, ça. Tu es au courant qu'en bas, c'est tout blanc?
1: C'est horrible.
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0: Bah Moussa, un des grands champions de Koh Lanta, mais dans le All-Star, il s'est fait éliminer. Alors Marion, ouais. Suit ça.
2: Hein. Alors attention, il est quand même sur une île secrète, hein, parce que tous les éliminés partent sur une île secrète pour éventuellement une deuxième chance. Donc on sait jamais, il a une chance sur 7 ou 8 de revenir. Mais c'est pas gagné, c'est pas gagné, parce que c'est pas le meilleur cette année.
0: Moussa n'est pas le meilleur.
2: Ah,
1: oh là.
2: Ah non.
0: Oh là, on a une critique Koh Lanta dans l'équipe.
2: Oui.
0: Attention.
2: Il y a du lourd cette année.
0: Et puis attention, c'est premier degré, hein, pas de vanne, hein, elle est tendue.
2: Ah non.
0: On ouvre les lignes ce matin, 0-870-42-48. Avant de s'écouter Mauvais Joe épilé, eh ben on vous prend au téléphone. Vous avez envie de nous parler, vous avez envie de raconter quelque chose, il vous est arrivé quelque chose, vous avez besoin d'un conseil, ça, c'est vraiment notre truc, les conseils.
4: Ouais.
0: On a Coralie qui est avec nous. Bonjour Coralie, qu'est-ce qu'on peut faire pour toi?
8: Salut Manu, salut toute l'équipe. Alors moi j'ai besoin d'un conseil, j'ai très envie de faire un soir en élastique, mais j'ai très peur. Du coup, est-ce que vous l'avez déjà fait? Qu'est-ce que vous avez à me conseiller?
0: Alors moi c'est très simple, je n'ai jamais fait de saut élastique et je ne ferai jamais de saut élastique de ma vie.
1: Mais toi t'as le vertige de ouf.
0: Exactement. Et non, je veux pas faire popo dans mon pantalon en sautant d'un pont, ça ne m'intéresse pas. Marion ?
2: C'est quand même le seul loisir où tu paies pour avoir peur de clamser.
0: Oui.
2: C'est affreux, je veux dire, non, mais si tu te jettes, c'est, je sais même pas comment on peut avoir envie de faire ça.
0: T'as le parachute aussi, hein ?
1: Bah oui, moi c'est mon rêve.
2: Oui, bah...
0: Ah, mais tu l'as jamais fait.
1: Non, j'ai fait le parachute et à mon avis sur l'élastique, ça sera pour 2027, je crois.
0: Oh là là. Oh. Ah, Florent, notre producteur, tu l'as fait ?
9: Oui, je l'ai déjà fait.
1: Ah.
0: Ah.
9: Et en fait, ce qui est hyper agréable, je trouve, c'est de la chute.
1: Oui.
9: Mais les rebonds, par contre. Ça, c'est pas fou.
1: C'est mauvais pour le dos, faut être gainé.
9: Tu te fais un peu genre. Tu te fais un peu balader dans tous les sens, quoi.
0: Est-ce que tu ne conseillerais pas simplement de chuter sans élastique et s'écraser,
9: mais. L'idéal, c'est une chute en continu.
0: Mais au moins, t'as pas les rebonds.
9: Exactement.
0: Ah non, mais moi, ça m'angoisse.
9: Faut pas hésiter, faut sauter direct.
1: Après, t'es fier.
0: Mais c'est pas tellement la chute, les rebonds. Moi, c'est le côté. Je ne gère pas le bordel.
4: Ouais.
2: Et oui, si l'élastique est bien accroché, quoi.
0: Mais tu sais pas. Oui. Ils vont dire, ouais, t'inquiète pas, c'est sécure. Mais c'est sécure de quoi? T'en sais rien, t'es pas avec moi quand je vais tomber. Non, Jeff?
4: Ah, moi, je rêvais d'essayer parce que j'ai déjà fait du saut en parachute, tout ça, machin. Et une fois, je vais avec un pote qui fait le saut en élastique. On était en vacances en Thaïlande. Et quand on est revenu, je l'ai pas fait, j'ai pas osé. Je me suis dit, la prochaine fois, je vais le faire. Et quand on est revenu, je suis tombé sur un reportage sur les accidents. Et en fait, c'était pile à l'endroit où on est en Thaïlande.
1: Ah,
4: ça s'était passé quelques semaines avant nous. On savait pas. Et quand j'ai vu ça, je suis là, j'y étais, j'ai failli le faire. Donc là, je suis refroidi depuis.
0: Ah bah, Coralie, je pense que là, vraiment, t'as vraiment donné envie de le faire.
8: Non, mais je veux dire, oui, j'ai très envie là, du coup. Hein.
1: Ouais, non, mais si tu meurs à ce moment-là, c'est que c'était ton heure.
0: Attends, tu sais quoi? Vraiment, si un jour je meurs et que tu dois faire un petit discours, vraiment, vraiment, tu fais ça. Il nous manque Manu, évidemment, mais bon, c'était son heure. Coralie, je te souhaite quand même un bon week-end.
8: Merci, bon week-end.
0: Bon week-end à toi. Damien est là. Bonjour Damien.
10: Salut Manu, salut toute l'équipe.
0: Bienvenue sur Énergie. Qu'est-ce qu'on peut faire pour toi, Damien ?
10: Merci. Bah moi, écoute, je voulais remercier ma boulangère qui me met de côté une baguette pas trop cuite tous les matins.
0: Oh,
2: c'est gentil ça.
0: Voilà. Alors.
4: Ah, les petits services, c'est important, ouais, comme ça.
0: Voilà. La phrase la plus entendue à la boulangerie.
4: Ouais.
0: Une baguette bien moulée, pas trop cuite, s'il vous plaît.
2: Une tradie ?
1: Ah oui.
0: J'en ai plus. Ah, alors une fustigraine.
2: Ah oui. Personne n'en veut de celle-là.
0: Il y a toujours des noms, en fait. Le fustigraine. C'est pas forcément bon, mais le nom, il te fait dire. Ça doit être LC, ça, fustigraine. Merci, Damien, de nous avoir appelés. On te souhaite une très belle journée.
10: Merci à vous. Bonne journée.
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0: vous, je suis pas seul. Il y a Marion.
1: Je suis là.
0: Il y a Jeff.
2: Bonjour.
0: Il y a Lorenza.
3: Eh oui.
0: Ah Lorenza, tu peux nous parler de ton appli?
3: Oui, j'ai installé une appli anti-

0: que tu peux facilement congeler. Et, enfin, en plus, moi j'aime bien parce que les messieurs ils sont trop gentils, ils m'aident à faire mon petit panier et tout. J'aime bien. Enfin bref, c'est un win-win, c'est trop cool comme, comme expérience.
1: Et c'est vrai que ça te donne bonne conscience.
0: Ah, ben, je me sens une bonne personne, genre.
1: Je pense qu'honnêtement, pour être vrai, on a tous des trucs comme ça où on se dit, allez, je le fais, ça me donne bonne conscience pour la nature et t'as l'impression que toi, eh ben, t'es pas meilleur que les autres, mais pas loin.
0: Ouais, c'est ça.
1: Parce que toi, tu fais ça.
0: Tellement.
1: Tu vois, moi, par exemple, c'est les bouchons de bouteilles. Alors, vous savez pas, Marion et Jeff.
0: Non.
1: Mais moi, je récupère partout, tout le temps. C'est devenu un toc. Les bouchons de bouteilles, je les mets dans un sac et ensuite, je les donne à une association et ils récupèrent les bouchons pour faire des choses après avec.
2: Ah, c'est bien.
3: D'accord.
1: Et voilà. C'est j'ai l'impression de faire un truc extraordinaire.
2: Oui.
1: Alors que bon. Marion, je t'entends. Mais c'est ça, c'est le truc, ça te donne bonne conscience.
0: Ben oui.
1: Quelle est la chose que vous faites comme ça un peu, genre, qui peut vous donner bonne conscience, Jeff?
3: Alors moi, quand je vois un enquêteur dans la rue, des fois j'essaie de l'esquiver, mais deux fois sur trois, je vais quand même le voir et je le laisse me parler.
0: Oh, t'es gentil.
3: Et j'écoute le truc. Et même des fois, je donne des sous du coup. Mais genre, tu sais, en abonnement quoi, en virement mensuel.
1: Ah bah oui. Ouais. J'avoue, ça je le fais pas ça.
0: Ah non, moi non plus. Hein. Franchement, là, t'es.
3: Alors, c'est défiscalisable, je vais vous le dire quand même.
1: Ah, Florent, notre producteur.
4: Ça m'est déjà arrivé de valider une enquête avec quelqu'un, enfin de m'abonner mensuellement, et deux jours après, j'ai perdu mon travail. Donc deux jours après, j'ai rappelé, j'ai fait. Alors, je suis désolé.
1: Ah non. Quelle est la chose que vous faites régulièrement ou que vous avez déjà faite juste pour vous donner bonne conscience? Appelez-nous 0 870 42 48. Ce qui est horrible, c'est qu'on se le fait pour se donner bonne conscience, mais on sait que c'est pas ouf, quoi.
0: Non.
1: Mais bon.
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1: Tiffany, bonjour.
7: Bonjour Manu, bonjour équipe.
1: On va jouer au Club des Génies, c'est déjà ta troisième participation. T'as déjà gagné 200 euros et tu vas tenter aujourd'hui de faire monter ta cagnotte de Génie des Génies à 300 euros. Mais en face de toi, il y a Gino. Hey
3: fille.
7: Salut,
1: hey, Gino.
7: Salut,
1: Gino.
7: Salut,
1: toi le bienvenu parmi nous.
7: Merci.
1: Ah, Tiffany, Gino t'a dit bonjour.
7: Bonjour Gino. Bonjour Tiffany.
1: Ah oui, Tiffany, elle est déjà dans le game.
0: Ah oui, ça rigole plus.
1: Non, mais elle est là pour. Elle est pas là pour dire bonjour, hein. Alors,
0: non.
1: Elle est là pour récupérer 100 euros supplémentaires.
7: J'avais pas entendu.
1: Ah, c'est pas grave, c'est le genre des choses qui arrivent. Tiffany, Gino, attention. On va jouer au Club des Génies. J'ai 100 euros comme chaque jour. Et j'ai trois questions. Le gagnant ou la gagnante sera celle ou celui qui aura deux points. À chaque question, si vous pensez avoir la réponse, vous donnez votre prénom. Vous donnez ensuite votre réponse. Si elle est bonne, c'est un point. Si elle est fausse, le point va à l'autre. Celui qui atteint deux points est gagnant, gagne 100 euros et reviendra jouer avec nous lundi. Vous êtes prêts tous les deux pour jouer au Club des Génies?
7: Oui, prêt.
0: Oui.
1: C'est parti. Première question. Sur quelle chaîne passe l'émission Vendredi, tout est permis?
7: Tiffany.
0: Gino.
1: Tiffany en premier, on t'écoute.
7: TF1.
1: TF1.
0: Gino est rapide. Hein.
1: Pour Tiffany. Ah mais moins rapide.
0: Ah oui.
1: Attention. Voici la deuxième question. Quelle est la capitale de la Suisse?
7: Gino.
1: Gino, je t'écoute.
7: Genève.
1: Eh non.
0: C'est
1: piégeux.
0: Oui.
1: C'est pas Genève, c'est Berne, la capitale de la Suisse, qui veut dire que le point, il glisse de Gino à Tiffany, qui avait déjà un point, ça fait deux points, Tiffany gagne.
0: Ouais.
1: Wow. Gino, je vais t'offrir le mug Manu sur Énergie, et puis tu nous rappelles quand tu veux, d'accord?
7: Merci, c'est gentil.
1: Je te souhaite une belle journée, un très beau week-end. Tiffany, 300 euros.
7: Ah, trop bien. Et bravo à lui parce que j'allais dire la même chose.
1: Et oui, parfois dans le jeu, il faut savoir fermer sa gueule.
0: Oui, c'est stratégique.
1: Tiffany, tu repars avec 100 euros supplémentaires, 300 euros pour toi et tu reviens jouer lundi pour tenter d'arriver aux 400 euros.
7: Trop bien, avec plaisir.
1: Et alors, belle journée à tous les deux.
7: Merci.
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1: Et on se donne bonne conscience ce matin. Quel est le truc que vous faites qui est cool, qui est bien, c'est bien. Mais vous le faites aussi parce que ça vous donne bonne conscience. Lorenza, elle a une appli anti-gaspi, elle est contente, ouais. Elle va dans les supermarchés récupérer les invendus. C'est cool, c'est chouette et ça lui donne bonne conscience. Marion, t'as pas

0: dis, toi?
1: Moi, je donne tous les vêtements trop petits de mon fils à des assos ou alors à des copines maman.
0: C'est bien, c'est bien ça.
1: Parfois, il y a quand même des petites taches ou des trous, mais je me dis, c'est mieux que rien. Alors, j'hésite un peu, je me dis, bon.
0: Non, mais ce que tu peux faire, sinon, c'est le laver, peut-être.
1: Non, mais oui, je lave, mais bon.
0: C'est bien ça, de donner les vêtements plutôt que de les jeter, évidemment. Quelle est la petite chose que vous faites qui est cool, qui est chouette, et en même temps, ça vous donne bonne conscience? Shelly est là. Bonjour, Shelly.
2: Oh, salut Manu, salut toute l'équipe.
0: J'adore ce prénom, Shelly, ça fait tellement cow-boy.
2: Merci.
0: Alors, et pourquoi je t'appelle Shelly? Tu sais, parce que t'as de la famille américaine ou pas du tout?
2: Non, du tout, c'est mes parents qui ont choisi.
0: Oui, j'imagine que c'est pas le voisin. Ah, dis-moi, on sait pas comment appeler notre fille. Je vais sonner chez Bernard, le voisin. Dis-moi, Bernard, tu sais pas comment on l'appellera, ma fille? Gaston! Allez, Gaston! Allez, c'est bon, Gaston. Ouais. Shelly, qu'est-ce que tu fais qui te donne bonne conscience?
2: Eh ben, moi, quand je vais faire les courses et qu'il y a une personne derrière moi qui a un ou deux articles, je la laisse passer devant moi, ça prend 30 secondes et puis je suis contente de l'avoir fait.
0: Ouais, je suis d'accord avec toi.
3: Oui, c'est vrai.
0: Tu te sens un peu super-héros du supermarché quand tu le fais?
2: Oui, c'est vrai.
0: Non, il y a ce truc-là de, ouais, je suis là, j'ai aidé quelqu'un, j'ai fait ma journée, j'ai fait ma bonne action de la journée.
4: Ouais, mais si la personne te dit pas merci une fois qu'il s'en va, moi ça me frustre et je regrette.
0: Oh, bah, dis merci en général.
4: Ben non, il y en a, moi j'ai déjà eu des gens que j'ai laissé passer, tu sais, ils ont payé, puis ils sont partis comme ça, j'attends bien un merci, tu sais. Même si t'ont déjà dit merci une première fois,
1: ah bah, ça va. Partir.
0: Ah, deux, non, tu veux deux? Deux merci, un au début et un à la fin.
1: Bah oui, bien sûr.
4: Au bout d'un moment,
3: Mais t'es fou.
4: Ben, je lui ai donné 30 secondes de mon temps.
0: Bah oui, on va pas te dire merci. Et puis quand tu vas au parking et tu veux qu'elle te porte tes courses aussi après? Comment ça se passe?
4: C'est mon caddie.
0: Merci Shelly de nous avoir appelé. Qu'est-ce que vous faites pour vous donner bonne conscience? T'en as encore, Lorenza?
3: Ouais, je donne mon sang tous les 3 mois.
1: Ah, ça c'est bien.
0: Ça c'est vachement bien.
3: Alors oui, c'est vachement bien, mais j'avoue que j'adore le dire. Parce que du coup, les gens se disent, ah, c'est une bonne personne, donc j'avoue que j'en joue quand même pas mal. Et puis c'est surtout qu'il y a beaucoup de bouffe après, enfin, on le dit souvent, mais il y a un festin.
0: Alors moi j'ai donné mon sang, mais le souci, c'est que je suis tombé dans les pommes après.
3: Ah, oui. Merde! Ah, bah oui,
0: ouais.
1: T'as pas profité du buffet, toi.
0: C'était au lycée. Et aussi, j'ai profité du buffet après. Parce que quand tu tombes dans les pommes après, faut te nourrir, hein.
3: Bah oui.
0: Alors, oh là là.
3: Ah, là, c'est un régal. Sucré salé, t'as des pâtes, t'as des trucs, t'as des biscuits, des gâteaux.
0: Et puis le côté. Tu donnes ton sang et tu tombes dans les pommes après. En plus, ça dure juste 5 secondes.
3: Ouais, t'as un héros, là.
0: Et ouais, t'as un peu le héros et t'as tout le monde autour de toi avec tous les gens qui viennent.
3: À fond.
0: Ouais, je sais.
3: Ils sont super gentils.
0: Je l'ai quand même fait. On est dans le sujet. Bastien est là avec nous. Bonjour, Bastien.
5: Salut Manu, salut toute l'équipe.
0: Bienvenue parmi nous, Bastien. Quel est le truc que tu fais qui te donne bonne conscience?
5: Alors moi, ce que je fais, c'est que quand je vois une maman seule galérer avec sa poussette dans les escaliers, je propose toujours mon aide, même si je suis chargé, si je suis pressé.
3: C'est très bien.
0: Oula, Lorenza.
3: Non, mais je te jure, il y en a qui ne le font pas. Et pareil avec les valises. Je trouve ça cool quand quelqu'un vient t'aider naturellement. Juste demander, vous n'avez pas besoin d'aide. Et il y en a plein qui te regardent et t'es en galère et tu te dis.
0: Moi, mon truc comme ça avec les valises que j'adore faire, c'est dans le train, quand il y a une vieille personne qui doit prendre sa valise et qu'elle est un petit peu en hauteur pour sortir. Je vous prends votre valise, madame.
3: Allez,
0: et là,
3: écartez-vous là.
0: Ne vous inquiétez pas, madame. Je veille sur Gotham City. Merci beaucoup, Bastien, de nous avoir appelé.
5: Salut, belle journée à tous.
0: Belle journée à toi. Mozy Manega est en Roussel tout de suite. Et ne l'oubliez pas, je veille sur la ville. Vous avez une valise? Je vous la sortirai. La SNCF vous remercie avec Manu sur Énergie.
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0: Je vais vous énerver tous.
1: Oh non.
0: J'ai une liste devant les yeux de phrases courtes, mais énervantes.
3: Ok.
0: Attention, je démarre. Moi, j'aurais pas fait ça comme ça.
4: Ah oui.
0: Le pire, c'est au barbecue.
3: Ouais, les saucisses.
0: Ouais. Tu ne piques pas les saucisses, j'aurais pas fait comme ça. Phrase courte mais énervante, j'ai une liste. Hein. Je dis ça, je dis rien.
3: Horrible.
0: Eh ben, le dis pas.
3: Ouais.
0: Bien sûr. Les phrases courtes mais énervantes. Quand on veut, on peut.
1: Oh là là. Je peux dire ça, moi.
0: Ah, c'est drôle. Mario a dit, oh là là. Ah oui, je peux le dire.
1: Mais ça m'énerve. Et on est tellement
3: c'est vrai. Pardon. En fait, ça énerve quand on nous le dit, mais nous, on peut le dire, tu vois.
0: Oui, c'est ça. Exactement. Quand on veut, on peut. Les phrases courtes mais énervantes. Et si saute par la fenêtre, tu sautes aussi.
1: Phrase de daron.
0: Exactement, bien sûr. Phrase courte mais énervante. T'as dit quoi? Je t'ai pas écouté.
1: Oh là là.
0: ça je le fais.
1: Oh mais c'est pas bien ça.
0: En fait, je peux commencer une conversation avec quelqu'un, il va me répondre, mais je suis sur autre chose en même temps et je sais pas, comme s'il y avait un mur qui bloque le son devant moi. J'ai complètement zappé.
3: Bah moi je boude. Je répète pas.
0: Ben, t'as dit quoi? J'ai pas écouté. les phrases courtes mais énervantes. Oui, oui, c'est bien, oui. Avec le petit dédain qui va bien. Et une petite dernière phrase courte mais énervante qu'on a tous entendue. Moi, quand j'avais ton âge. Je sais, quand t'avais mon âge, t'avais des clémentines à Noël et tu jouais avec un bâton pendant 2 heures. Merci.
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0: C'est vendredi, il y a ce petit goût de week-end.
3: Non, oui, oui, oui.
0: Ce petit goût de. Allez, quoi, il reste pas longtemps. Ce petit goût de. Dans 3 heures, c'est fini.
4: C'est ça.
0: Mais pas pour vous, on est désolé. On est avec vous pour démarrer ce vendredi, pour commencer ce vendredi. Tout à l'heure, je vais vous dire un truc. Dès 7h du matin, c'est dans la tête que ça se passe.
4: Mais
0: on est en vacances dans la tête. Oui, vous allez avoir votre journée à bosser. Oui, vous allez avoir des choses à faire. Vous avez suffi de changer un petit truc le vendredi pour que ce soit un week-end. On parlait souvent du Friday wear avant.
1: Ah oui, c'est vrai.
0: Tu t'habilles différemment le vendredi, t'as l'impression déjà d'être dans le week-end. Voilà. Et faites la même chose. Vous êtes chirurgien, vous arrivez en clown.
1: Voilà. Très bien.
0: Alors, madame Garin, on tente l'opération de la dernière chance. Vous voyez, des trucs comme ça, quoi.
3: Pas sûr que madame Garin kiffe le clown chirurgien, mais
0: plus
3: bon.
0: Ça, mais parce que je suis en week-end.
3: Ah oui, oui, oui.
0: Ah là là, là. Monsieur patron, qu'est-ce qu'il se passe? Oh là là, on va vous enlever la dernière jambe qui vous reste. Ah là là,
1: voilà. Angoisse de nuit,
3: c'est horrible.
4: J'ai très peur.
0: Mais il est en week-end, le chirurgien.
3: Bah oui.
0: Vous appréciez pas les week-ends? J'ai l'impression que vous n'appréciez pas beaucoup les week-ends.
1: Ah non, c'est les clowns, hein, qu'on a du mal. Enfin, le tir, en tout cas, est un peu.
0: Ah là là là.
3: C'est un peu angoissant.
0: Ça vous angoisse, les clowns?
3: Un petit peu, oui.
0: Ah vraiment?
3: Ah ouais.
0: J'adorais les clowns, moi, au cirque. J'ai jamais compris les gens qui sont angoissés par les clowns.
4: On comprend pas ce qu'ils disent.
0: Mais on comprend très bien ce que je dis quand même. C'est quand même incroyable, monsieur Rico.
1: Ils ont des grands pieds.
0: Oui, c'est.
4: Et un gros nez rouge.
0: Oui, c'est sinon, ce serait des acrobates. Hein. C'est comme ça qu'on les reconnaît, les clowns. Hein. Bon, on va écouter Katsai, McAnimal, il y aura aussi Ariana Grande. Il est temps de doubler votre salaire.
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0: Ouais, et alors, c'est parti.
1: Tu vas le faire comme ça, vraiment?
0: Je peux. Je peux faire le salaire en clown. Je suis désolé pour tous les gens qui ont la phobie des clowns.
3: Mais la personne va raccrocher, je pense, qu'il entend clown.
0: On va tenter. Je vous appelle pour doubler votre salaire.
3: Oh là là.
0: Attention.
10: Oui, allô?
0: C'est Laetitia.
10: Oui.
0: C'est Laetitia de Goupvillers dans le Haut-Rhin.
10: On y est presque, la prononciation est pas ouf.
0: Vous avez raison, madame Patton. Je sais pas parler. Comment qu'on prononce?
10: C'est Goupvillers.
0: Goupvillers, c'est trop dur les enfants. Vous arrivez à le prononcer les enfants?
10: Non.
0: Laetitia, mais quel est le seul clown qui double ton salaire? Je m'attendais pas à ça.
1: Ça fait flipper le clown carrément.
0: Laetitia, je t'annonce que je vais te doubler ton salaire.
10: Oh punaise.
0: Ça va?
10: Eh ben, les vacances commencent super bien. Je suis en vacances tout à l'heure, c'est trop bien.
0: Mais alors, ça s'appelle le destin, c'est la vie ça, voilà. On est vendredi. T'as son salaire doublé, tu pars en vacances. 1694 euros, c'est ce que tu touches chaque mois. On va le multiplier par 2, ça va faire 3388 euros pour toi.
10: Oh punaise, vous me régalez. Je vous adore, je vous écoute tous les matins. Vous me régalez. Oh, je suis trop fan.
1: Elle est trop mignonne.
0: Laetitia, remets-toi de tes émotions. Je t'embrasse très fort, je te dis bravo. Et passe de bonnes vacances.
10: Merci, elles vont être bonnes celles-là.
0: J'imagine. Et tous les gens qui ont repris le boulot depuis maintenant quelques semaines.
10: Ils vont me détester.
0: Oui. Je sais pas comment te le dire gentiment sans te faire de peine. On t'embrasse, Laetitia.
10: Merci, c'est super sympa. Je vous adore. Continuez comme vous êtes adorable. J'adore vous écouter le matin. Vous êtes top.
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0: 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Voici votre dose de bonnes nouvelles du jour. C'est parti. Marion, fais-nous rêver.
1: IKEA baisse le prix de plus de 1500 produits en Europe. C'est énorme parce que les baisses, ça peuvent quand même aller jusqu'à 28% par article.
0: Et j'ai entendu parler de ça, mais en revanche, t'as une vis sur deux. Tu débrouilles. Et t'as jamais le fond de l'armoire. C'est le truc mou, là.
3: Oui. On peut pas tout avoir. Hein.
1: Non, mais vous êtes peut-être prévu d'aller à Ikea ce week-end, acheter votre petite Kallax, là, mais... 28% moins cher.
0: Mais pourquoi?
1: Et ben parce qu'ils pensent que du coup, il va y avoir un bon retour sur investissement. Ils ont investi plus d'un milliard d'euros pour ça, en toute l'Europe, et ils se disent que ça va booster les ventes. Et moi, je pense que ça va marcher. Ça fait un petit effet de com. Ah bah t'as envie d'aller chez Ikea, là.
0: Ah bah j'ai envie. Tu sais quoi? Elle me manque en étagère Billy. Tu sais, quand t'es Ikea, c'est génial parce que tu vois les trucs, tu fais putain, c'est vachement bien, je vais le prendre. Et puis après, tu vas chez un pote, ah putain, il l'a aussi.
1: Ouais, ouais, bah, c'est
0: le problème d'Ikea. En fait, on est tous un magasin Ikea chez nous. Lorenz a une bonne nouvelle.
3: Pour la rentrée aux États-Unis, il y a une prof qui a demandé à ses élèves de 4 ans d'apporter ce qu'ils aiment le plus pour le présenter à la classe.
0: Ah, oh, c'est cool ça.
3: Ouais.
0: C'est une bonne idée.
3: Daniel, l'un des élèves, a fait un truc trop mignon. Il a ramené, avec l'accord de sa maman, hein, Sophia, sa petite sœur de 2 ans.
1: Oh,
0: ah oui, il l'a pas mis dans un sac. Ah, non. Je vous ai ramené un petit sœur de 2 ans. Pendant ce temps-là, il y a la mère qui est en panique.
3: Et non, mais il a répondu aux questions de ses camarades avec sa petite sœur dans ses bras. Et je trouve ça trop mignon.
0: Ouais. C'est mignon.
1: Ouais, c'est adorable, mais.
0: Bah, quoi?
1: L'élève d'après qui passe avec sa trousse préférée.
0: C'est pas du jeu.
3: Il y a moins de cœur.
0: Faut accepter que le mec a gagné, quoi.
1: Voilà.
0: C'est tout. Bravo à lui. Jeff, une bonne nouvelle.
4: Ça se passe en Angleterre. Après 60 ans de séparation, il y a un frère et une sœur qui se sont retrouvés après qu'ils aient tous les deux posté la seule photo qu'ils aient d'eux enfants. Et ils l'ont posté le même jour sur Facebook. Et ils ont pu reprendre rapidement contact. Et ils se sont retrouvés après 60 ans. Parce qu'en fait, les deux photos ont été postées en même temps. Donc il y a eu corrélation. Les gens se sont parlé. Et en une journnée, ils se sont retrouvés.
1: Et bon.
0: C'est improbable, ça.
4: Bah oui. Il y a une seule photo.
0: Il y a des histoires comme ça.
3: Quoi,
0: il y a des histoires. Hey,
3: c'est beau. Hein.
0: Hey, Lorenza, comme
3: ben
0: quoi,
3: comme quoi.
0: Ben oui, ben oui. Lorenza, vous savez comment elle va finir un jour? Elle sera sur un bord dans un village, elle verra les voitures passer. Enfin, mais comme quoi, hein. L'été, il y a des touristes. Hein.
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0: Tous ces gens ont un point commun. Ils ont fait la Star Academy.
3: Oui,
1: oui.
0: Et elle revient à la Star Academy, c'est le 10 octobre. Ce sera toujours présenté par Nikos. Et c'est Moziman, on l'a parlé, le nouveau directeur de la Star Academy, qui lui aussi avait gagné la Star Academy. Oui. J'ai envie de dire, la boucle est bouclée. Oh, extraordinaire. On arrive à compléter nos phrases. Et on continue à partager les choses qu'on fait pour nous donner bonne conscience. On les fait pas que pour nous donner bonne conscience.
3: Bah non.
0: Mais le fait que ça nous donne bonne conscience rentre quand même dans le truc. Comme moi qui récupère les bouchons pour les donner à une association.
1: Voilà.
0: Je trouve ça bien. Peu de gens le font au final, donc j'ai l'impression d'être un peu un super-héros des bouchons. Voilà. Quelle est la chose que vous faites qui vous donne bonne conscience? On peut se refaire un petit tour du studio avant de vous prendre au téléphone, Jeff?
4: Moi, j'ai l'hébergement facile. C'est-à-dire que les amis, s'ils viennent à Paris pour un jour, deux jours, un mois en stage, ils vont dormir à la maison. Même quelqu'un que je vais presque à peine connaître,
1: oula,
4: tu vois, que je croise en vacances en disant oh, je connais pas Paris, bah viens à la maison et j'invite les gens, j'ai
3: un
4: une
3: mois
4: chambre de vie. Ouais. Vraiment.
3: Ah oui.
0: Ça peut me faire peur, quelqu'un qui me dit ça. Non, parce qu'en fait, qui me dit que je connais pas, qui me dit viens à la maison.
4: Bah, on a bu quelques coups ensemble avant d'abord, mais
0: oui, voilà, ça me fait peur. Non mais j'ai vu des documentaires hein, sur des serial killers. Hein. Comment il s'appelait le mec
3: Dahmer.
0: Dahmer.
3: Ouais,
4: bah
3: oui.
0: Écoute, si ça te donne bonne conscience.
4: Non mais je culpabilise qui paye l'hôtel en fait.
3: C'est mignon.
0: Non, mais c'est gentil.
3: C'est gentil.
0: Ouais, quand quelqu'un arrive, t'es là et tu l'héberges.
4: Voilà. Et juste à manger.
0: C'est bon. Oh, en plus,
4: voilà. Et je sers à boire.
0: Lorenza, qu'est-ce que tu fais?
3: Moi, je mets des avis positifs sur Google ou sur les sites des restos que j'aime bien, des activités que j'ai fait. Quand c'est bon, il faut le dire.
0: Ah, c'est bien ça.
3: Les activités que j'ai fait en vacances, bah, j'ai écrit un mot pour le guide et tout.
0: J'avoue que je le fais jamais.
1: Moi, je fais l'inverse. Moi. C'est quand je suis pas contente.
3: Oh là.
0: Ah, tu fais partie de ces gens-là, Marion.
1: Ah oui, mais quand vraiment je suis pas contente, quand je trouve que vraiment il s'est passé un truc inadmissible, ouais, j'y vais là. Bah oui, pour prévenir les autres. Ah, ça me donne bonne conscience de prévenir les autres.
0: Mais genre quand au restaurant.
1: Oui, quand les gens ont été impolis ou quand tu vois par exemple un hôtel a menti sur les prestations qui étaient censées être les siennes, et ben là je le dis, je lui dis n'y allez pas.
3: Mais en vrai ça c'est aussi très bien parce que moi je lis énormément les avis et donc ça m'aide aussi d'avoir des gens qui disent les choses vraies quoi.
0: Non.
3: Si c'est de la merde, c'est de la merde. Enfin.
0: C'est. Il y a des gens qui me laissent des avis chez toi quand tu les.
4: Oui oui mais je les élimine tout de suite. Les avis.
0: Marie est avec nous. Bonjour Marie.
26: Bonjour Manu, bonjour équipe.
0: Merci d'être avec nous Marie. Quel est le truc que tu fais qui te donne bonne conscience?
8: Je garde les jouets de mes enfants et c'est pour pouvoir les donner à d'autres parents ou à l'école.
11: C'est bien ça.
3: C'est très mignon.
11: Oui, c'est bien ça. Moi, avec ma fille, quand elle était petite aussi, au bout d'un moment, il n'y a plus le jouet, donc on lui dit on va le donner à des gens. Au début, clairement, c'est non.
3: Bah oui, oui.
11: Et après, tu lui expliques, et puis elle le fait. Et franchement, même pour l'enfant, c'est vachement bien. Tu dis, tu aides d'autres personnes.
3: Bien sûr.
11: Et ton jouet va avoir une autre vie après. Le partage, exactement.
4: Mais
11: oui.
4: Non, mais tu vends quoi au brocante après, du coup? Ce serait marrant, c'est un truc. Va être du pognon un peu.
11: Franchement, Jeff, pour aller vendre un jeu 1,50€ à la brocante.
3: Ouais, c'est ça.
4: Ah,
3: c'est
4: quoi pas. T'en prends beaucoup.
11: Donne-le. Merci beaucoup, Marie, de nous avoir appelé. Il y a Romain qui est là aussi. Bienvenue sur Énergie, Romain.
12: Bonjour, Manu. Bonjour, équipe.
11: Romain, quel est le truc que tu fais pour te donner bonne conscience?
12: Bah, quand je fais mes courses, parfois je prends des fruits moches. Ce qui me font de la peine, ils sont jamais mangés. Donc, je me dégoûte.
3: C'est mignon.
12: Super héros.
3: Ben oui, ils ont le droit d'être mangés aussi. Hein.
11: Mais c'est vrai.
3: Mais c'est vrai.
11: Mais bien sûr.
3: Je suis d'accord avec lui.
11: Des fois, tous les fruits étalés, ils sont incroyablement beaux. Les concombres, ils sont tous la même longueur. Les poivrons.
3: Bah oui, mais ils sont tous mis en avant en plus. Exactement. On est tous les mêmes.
11: Voilà, en plus, dessus, t'as les petites lumières, ils brillent. Moi, je vais dans un endroit, ils brillent les concombres. T'as l'impression qu'il y a quelqu'un qui est passé avant avec un chiffon qui les a fait briller. Je me dis, mais comment c'est possible? En fait,
3: c'est les lumières
11: au-dessus et tout.
3: Oui, oui.
11: Et ben putain, il y a des endroits où il y a des pauvres poivrons, ils ont pas la tête de poivrons.
3: Bah, ils sont tous rabougris.
11: Bah alors, et alors qu'ils sont aussi bons?
3: Bah bien sûr. Même meilleurs des fois.
11: Ne jugez pas les poivrons sur leur physique. Il faut regarder ce qu'il y a à l'intérieur, les pépins.
3: Évidemment.
11: Parce que derrière un poivron moche, il y a un petit pépin qui bat. Alors, merde. Romain, merci beaucoup de nous avoir appelés.
12: De rien, bonne journée.
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11: C'est Manu. Tout le monde est là, évidemment. Comme chaque matin, il y a Marion.
1: Bonjour.
11: Il y a Jeff qui est là.
4: Salut.
11: Il y a Lorenza aussi.
3: Coucou.
11: Et il y a vous qui nous envoyez des messages vocaux. On a une application, c'est l'application Manu sur Énergie. Elle est gratuite. Vous pouvez la télécharger pour Android, pour iOS. Et vous pouvez évidemment nous écouter en direct, écouter les podcasts et nous envoyer des messages vocaux. Quand vous en avez envie, à n'importe quel moment de la journée. Pendant l'émission, évidemment, si vous voulez réagir à ce qu'on dit. Mais à n'importe quel moment, vous avez fait un rêve, vous vous réveillez, vous dites, oh putain, faut que je raconte mon rêve. Évidemment, tout le monde a envie de nous raconter ses rêves.
3: Évidemment.
11: Vous avez vécu quelque chose, il s'est passé quelque chose, n'importe quoi. On prend tout. On écoute vos messages, c'est parti maintenant quelques-uns.
14: Salut Manu, salut les ouin-ouin, je vous appelle de l'hôpital où je viens d'enregistrer une vidéo incroyable où ma chérie qui est en train d'accoucher de notre premier enfant vient de faire une déclaration d'amour à Manu qu'elle écoute depuis 16 ans et qu'elle écoute là pour se détendre à peu près 30 secondes de donner la vie. Donc voilà, je voulais partager ça, éventuellement partager la vidéo. Merci pour tout.
11: Bah évidemment qu'il faut la vidéo.
4: Bah oui.
3: Bah dis donc.
1: Génial.
11: Mais envoie-nous la vidéo. Bien
4: elle
11: sûr.
4: Elle couche avec toi derrière.
3: Folie, genre.
11: Ouais, ce qui m'inquiète c'est je suis pas le père quand même.
3: Bah, complètes.
11: Normalement non, mais je serais le parrain quoi.
3: C'est ça. Ouais, bah oui.
1: C'est beau.
11: Et ce qui est marrant c'est qu'il est pas vexé quand même le mec. Juste avant que le bébé arrive, elle parle de l'émission quand même. C'est... Moi je suis flatté. Hein. Mais la vidéo elle doit être dingue.
3: Ça doit être fou.
11: Ah ouais. Écoute, si tu nous entends, vraiment envoie la vidéo. Tu nous laisses un message vocal sur l'application. Tu nous donnes ton numéro, on te rappelle et on se débrouille pour que tu nous l'envoies.
1: Et félicitations.
11: C'est... Ah oui, vous aussi.
3: Ah bah oui.
1: Quand même, il vient d'être papa quand même.
11: Bah, enfin, c'est pas le plus important.
1: Ah, c'est
11: la vidéo avant tout. Enfin, c'est quand même incroyable. Allez, encore un message ou deux.
15: En train d'écouter le podcast du jour où vous disiez que le ketchup dans les petits hachis au restaurant c'était infernal à ouvrir. Et ben figure-toi que j'ai fait un resto ce week-end où en fait ils ont mis des petits ciseaux comme les ciseaux d'enfant dans ces petits pots où il y a la moutarde, le ketchup et tout. Et je trouve ça génial.
11: C'est vachement bien.
3: C'est trop bien.
11: En plus, les ciseaux, tu peux t'en servir si quelqu'un veut piquer dans tes frites. Paf.
1: Trop bonne idée, ouais.
11: Ah bien. Allez, encore un petit dernier.
16: Alors, je vais vous faire quelques petites imitations.
11: Oula.
16: Alors, déjà, je fais la poule.
3: Bon. Ah, pas mal.
16: Après, je peux vous faire Scooby-Doo.
17: Scooby. Laisse-moi les croques, Scooby.
11: Scooby-Doo.
16: Et ensuite, je fais Gollum.
17: Stupid au pitchoufleu, ça les abîme. Chacun en volance deux poissons, faut bien goûter.
11: C'est pas mauvais.
1: Bah, c'est bien.
11: Mais un poil long.
3: Oui.
11: Franchement, moi, la poule, j'aurais dit merci, à bientôt.
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11: Bonjour Fanny.
19: Bonjour Manu, bonjour l'équipe.
11: Voilà, bienvenue Fanny. 1000 euros pour toi. J'espère que ça va arriver. c'est grâce à Iri Piscine, nos amis d'Iri Piscine.
3: Ah oui.
11: Notre famille Iri Piscine.
3: Bien sûr.
11: Mais vraiment, je les considère comme.
3: Bah, c'est la famille.
1: Ah, c'est pas. Le sang.
11: Ah, c'est, ouais, c'est ça, c'est le sang de la famille. C'est ça, c'est vraiment ça. Attention, Fanny, ces 1000 euros, ils sont pour toi. Et ce matin, on va jouer ensemble, toi et moi.
19: Oh, super.
11: Je te rappelle les règles du jeu des 5 mots. Je vais sortir dans le couloir dans quelques secondes et quand je serai dehors, Lorenza va te donner 5 mots. Après chaque mot, tu vas lui donner le premier qui te vient en tête. Ensuite, je reviens. Elle fait pareil avec moi. Dès qu'on a un mot en commun dans nos réponses, c'est gagné, les 1000 euros sont pour toi. T'as tout compris, Fanny ?
19: C'est parfait, j'ai compris.
11: Eh ben, allez, tu manques déjà, je m'en vais. Au revoir. À tout de suite, Fanny.
19: À tout de suite.
3: C'est bon, Fanny, Manu est sorti du studio, c'est parti pour le jeu des 5 mots. Allez, les Fanny se concentrer. C'est parti. Chauffage.
19: Hiver.
3: Famille.
19: Enfant.
3: Alarme.
19: Incendie.
3: Effacer.
19: Corriger.
3: Et ours.
19: Montagne.
3: Bien.
1: En fait, ça a roulé, hein.
11: Ah ouais,
1: elle était très, très, très rapide.
3: On peut faire revenir Manu.
1: Elle était super.
19: Allez,
3: ouais. Elle est,
11: ouais, ça va être dur.
3: Top, top, top, hein, t'as intérêt à gérer.
11: Bonjour.
19: Ça met un peu la pression.
11: Fanny, je vais tout faire pour toi. Je les veux, c'est 1000 euros pour toi.
19: Oh, merci, oui, j'espère.
11: Envoie tes mots, j'ai pas peur.
3: Allez, chauffage.
11: Centrale. Radiateur.
3: Non.
11: Calme-toi, calme-toi.
3: Elle avait dit hiver.
11: Ok.
3: C'est pas grave. Famille.
11: Enfant.
3: Oui.
11: Ah,
3: vous êtes mignon.
11: 1000 euros, Fanny.
19: Super, merci beaucoup, merci, merci, merci.
11: De rien, de rien, de rien. Alors, ça me fait plaisir.
19: En plus, j'ai une grosse facture de voiture qui est tombée hier.
3: Ah.
11: Qu'est-ce donc, que t'as fait coup, encore avec ta voiture, Fanny?
19: Non, c'est le FAP et la Déblou qui a lâché.
1: T'en rends des mots, là. Ouais.
11: C'est le FAP et la Déblou sur le code du vide. C'est le maître pute en coax. Il a flanché sur le sur le démarre-tableur.
3: On n'a jamais entendu ces mots de notre vie.
11: Non, je crois que c'est AdiBlue. C'est le AdiBlue, là, le AdiBlue oui, qu'on doit mettre dans les. Mais je sais pas trop ce que c'est.
3: Je sais pas ce que c'est, hein.
11: Bon, bref, oh. Bref, elle a une facture.
1: Ok.
19: Voilà, alors, j'ai une grosse facture qui vient de tomber, donc ça va être génial. Ça va
11: fait,
19: la
11: couvrir. Plaisir. Il restait quand même trois mots. Hein.
3: Oui.
11: On va voir jusqu'où on peut aller.
3: Alarme.
11: Voiture.
3: Non. Incendie.
11: Ah.
3: Effacer.
11: Écrire.
3: Non, elle avait dit corriger. Et le dernier, c'est ours.
11: Polaire.
19: Ah oui, montagne, j'avais pensé à polaire, mais non, c'était montagne.
3: Oh, un mot, c'est bon, c'est bon, c'est
11: un
3: bon.
11: Un mot en commun suffit. Fanny, les 1000 euros, ils sont pour toi. Tu vas pouvoir réparer ton
3: truc de.
11: Flop amateur. C'est comme ça que les garagistes nous font payer des trucs qu'on comprend pas. Je suis sûr que des fois, sur les devis, les garagistes, ils écrivent des mots sans savoir ce que c'est.
1: C'est sûr.
11: On t'embrasse, Fanny. Belle journée à toi, bravo.
19: Merci beaucoup, belle journée.
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11: On peut faire un petit tour du studio. Allez, qu'est-ce qui se passe dans vos vies? Qu'est-ce que vous avez envie de partager avec nous? Jeff?
4: Ouais, je suis en mode hésitation en ce moment. Peut-être que vous allez pouvoir m'aider. J'ai envie d'essayer le tango argentin.
11: Bon, je peux t'aider, n'y va pas.
3: Ah, mais si.
4: J'ai peur que ça fasse vieux, mais j'ai vu qu'ils donnaient des cours devant l'opéra à Paris. Et tu vois, gratuit, tu te présentes et il y a des dames qui savent déjà danser. Elles te.
3: Bah,
4: je trouve ça super beau. Ouais, mais j'ai peur d'être jugé. Là, déjà, dans vos yeux, clairement.
1: On n'arrive pas à te représenter en danseur de tango, quoi. Mais peut-être qu'on peut être surpris.
4: Bah oui.
11: Je sais pas. Non, mais ça, tout ça m'angoisse, moi, ces danses-là.
4: Mais la danse en général. Ouais, allez,
11: oui, la danse en général m'angoisse. Mais en plus, quand on lui donne un nom avec un nom de pays, moi, ça me. Tango argentin, c'est trop pour moi.
4: Mais c'est super sensuel tout ça. Et je suis quelqu'un de sensuel quelque part.
1: Oui, enfin, j'ai pas envie de le savoir.
11: Marion,
3: on t'entend.
11: Jeff, t'entends.
4: La grosse boule blanche, c'est un micro.
1: Voilà. Fais-toi plaisir.
4: Ben oui, je vais essayer.
3: Ben oui, teste. Moi, je dis qu'il faut tout tester.
11: Exactement. D'accord. Juste, tu nous appelles pas. Lorenza, quelque chose à partager.
3: Il est. Enfin, je sais pas si vous en avez un, mais il est comment votre porte-clés?
1: Ah, j'en ai pas, moi.
11: Il est un peu rempli.
3: Ah!
11: Ouais, j'avoue, j'ai un porte-clés avec.
3: T'en as plusieurs des porte-clés dessus, sur tes clés?
11: Bah, en fait, oui, mais c'est à cause de ma femme.
3: Ah!
11: Parce que quand on part en vacances, à chaque fois, elle achète un truc où, tu sais, c'est les porte-clés toujours où il y a deux parties.
1: Ah oui!
3: Et ah c'est, oui!
11: On a chacun la moitié d'un cœur.
3: C'est mignon!
11: À Disney, on avait la moitié d'un Mickey coupé en deux, comme ça.
3: Ah, je savais pas!
11: Et ça, ouais, en fait, et à chaque fois, ça commence à prendre.
3: Bah oui, belle preuve. Enfin, je pense que t'as pas vu les miennes parce que.
1: Oh là là,
3: ça fait mes clés.
11: Ah oui, là on est sur.
3: En fait, je crois que
11: t'as mis le truc dessus.
3: Parce que les gens m'offrent des porte-clés un peu comme ta femme, mais sauf moi.
11: C'est quand tu bouges, j'ai l'impression que c'est une vache qui bouge. Le bruit que ça fait là,
3: c'est. Mais oui. En fait, j'ai une loutre. On m'offre des trucs, une salamande, un truc Ibiza, j'ai jamais été à Ibiza.
4: Mais il n'y a pas de clé, par contre.
11: Mais attends, en fait, on est d'accord que tes amis sont les plus radins du monde. Ils reviennent avec comme cadeau un porte-clé.
3: Ah oui.
11: C'est ça.
3: Et là, c'est nouveau. On m'a offert un porte-parfum en porte-clé. Et bah voilà, je dois le remplir. On m'a dit non, mais tu le remplis et tu l'as toujours sur toi. Donc c'est en plastique.
4: En plus, il l'offre vide.
11: Oui.
4: C'est cool. Hein.
11: Oui, putain, mais le porte-parfum là, c'est énorme. C'est à la taille d'un téléphone.
3: Oui.
11: Mais...
3: Et j'ai ça dans mon sac tous les jours, quoi. Je sais pas quoi faire. En fait, j'ai peur de vexer les gens si je refuse les porte-clés, quoi.
11: Oui, non, mais à un moment, à ce moment-là, on va t'offrir des porte-clés avec des peluches énormes. Tu vas parler de travail, quoi. C'est...
3: Bah...
11: Oui. Eh ben, j'ai envie de te dire bon courage.
3: Merci.
11: Et pense qu'à pire que toi, il y a des gens qui veulent faire du tango argentin. Donc, imagine. La galère. Marie, quelque chose à partager.
1: Oui, j'ai un tatouage que je regrette beaucoup. Hein. C'est des cerises rouges en bas
3: ah oui.
1: du ventre.
3: Voilà, c'est je l'ai vu, moi.
1: Hyper beauf. Hein.
11: Ah, je l'ai pas vu.
1: Tu vois, c'est un peu le logo du Pacha à l'époque. Tu connais ce club
11: Non.
1: Aussi, Ibiza. C'est les cerises, quoi. C'est emblématique. Bon, bah, j'ai envie de le faire détatouer. Donc, je me renseigne. Mais apparemment, c'est long, c'est cher, c'est douloureux. C'est pas bon.
11: Mais pourquoi
1: quoi.
11: Tu veux l'enlever? Ça fait partie de toi.
1: Ah non, mais là, il est vraiment moche. Hein.
3: Mais elle l'aime pas.
1: Il est rouge, il a déteint, il est hideux. Bah, il est en
11: c'est quoi ce tatouage qui déteint? Ça n'existe pas.
1: Mais si, la couleur, elle est passée un peu. Attends, il a 20 ans le truc. Non, c'est pas beau.
4: Et tu peux pas l'intégrer dans un nouveau autour?
11: Tu fais l'arbre. Mais non, mais regarde.
3: En vrai, c'est une bonne idée. Non,
11: si les cerises elles sont pourries, tu fais un cerisier avec plein de cerises et ça c'est les cerises qui sont tombées par terre qui pourrissent.
1: Ah, je peux pas faire ça en bas du ventre, c'est horrible. Mais
3: c'est quand même grand.
11: Ce sera pas en bas du ventre, le cerisier il te prend tout le corps. Oh. Et tu fais des branches sur les bras.
1: Bah écoutez, merci pour vos conseils.
11: Je t'en prie.
1: Vraiment.
11: Et tu fais un petit oiseau tout en haut sur la tête, tu vois.
3: Marion les écoute pas.
11: Non, ça me fait plaisir. Je vais arriver. Attends,
3: non.
11: Je te le paye.
3: Ah, super.
11: 7h51. Bon, on a résolu aucun problème.
3: Non, c'est
11: bien.
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11: On a un peu de temps pour les petites histoires. Des histoires, c'est pas possible que ça arrive. Et pourtant, si, ça arrive dans la vraie vie. On va commencer en Hongrie. Il y a un homme qui a volé un véhicule. Une voiture, une moto, pas du tout, un avion.
3: Quoi ?
11: Il a volé un avion. Il y avait un avion sur une piste, il est arrivé, il a pris l'avion, il a décollé. Mais quelques minutes plus tard, il s'est posé en urgence dans un champ. Parce que, un, il ne savait pas piloter.
4: Ah oui,
3: c'est énorme.
11: Et deux, il était bourré.
1: Non.
11: Oui.
4: La totale, le combo.
11: La totale, rien ne va dans l'histoire. Il a été arrêté. Et quand il a été arrêté, il a quand même dit cette phrase. Je rêvais de piloter un avion, c'était le moment où jamais.
3: Mais il a quand même fait atterrir l'avion dans un champ.
11: Il a juste décollé. Enfin, il a fait. C'est je monte, je descends, quoi.
3: Ouais, mais juste, moi, je trouve ça quand même incroyable. Je pense à tous les hommes qui disent moi, je sais piloter un avion.
11: Bah, lui.
3: Il l'a fait, quoi.
11: Il l'a fait. Oui, enfin, lui, il l'a fait. Maintenant, il risque un peu la prison.
3: Oui,
11: bon. Une autre info, c'est pas possible que ça arrive. Et pourtant, si ça arrive. On va parler d'intelligence artificielle. C'est super, ça fait gagner du temps, mais pas tout le temps. Aux États-Unis, il y a trois randonneurs qui ont voulu escalader une montagne à 4300 mètres d'altitude. Et ils se sont basés sur les conseils de Gemini, l'intelligence artificielle. Et Gemini leur a dit qu'ils pouvaient escalader la montagne en 8 heures. Ça a duré des jours.
3: Oh non.
11: Ils se sont perdus. Et ils ont dû appeler les secours au final.
1: Oh non, les pauvres.
11: Voilà.
4: Mon Dieu.
11: Bah oui, mais excuse-moi, mais autant pour faire des affiches de soirée moule frites, il y a du monde dans l'intelligence artificielle.
3: Mais oui,
11: mais pour guider les gens en montagne, il n'y a plus personne. Hein.
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0: week-end qui arrive. On est avec vous jusqu'à 10h. Quand je dis on, je ne suis pas seul, évidemment. Il y a Marion.
1: Bonjour.
0: Elle est nouvelle depuis ce début de saison. Il y a Jeff.
2: Salut.
0: Il est nouveau depuis le début de saison. Il y a Lorenza.
3: Oui.
0: Elle est vieille depuis le début de saison.
3: Oh non, retire ce mot de ta bouche.
2: Elle aime pas ça.
0: Oh, non, je sais. Elle angoisse là-dessus.
2: Oui.
0: Mais t'as 33 ans.
3: Bah, appuie encore sur la chose.
0: Mais c'est rien, 33 ans.
3: Non.
2: C'est un bébé.
0: C'est franchement, c'est le. T'es pas encore, je pense, à ton.
3: Prime.
0: À ton prime. Non.
3: Je sais pas comment je dois le prendre, mais.
0: Mais non, si je te disais ton prime, il était 10 ans, tu prendrais mal. T'as encore des années pour briller.
3: Allez.
0: Avant de t'écrouler.
3: Allez, merci.
0: Non, mais je te dis ça parce que moi, je commence à m'écrouler. Tu vois.
3: Mais non.
0: Mais si, je me lève la nuit pour faire pipi. Alors.
3: Ah oui.
0: On va écouter BTS avec Swim. Adèle Castillon était avec toi. Et tout de suite, c'est le moment de vous offrir 1000 euros. C'est le moment du cash ou crash, 1000 euros. Pour vous, le crash, on le veut pas.
1: Non.
0: Le cash, on le veut. Qu'est-ce qu'il y a, Florent? Il y a Florent, notre producteur, qui me fait les signes.
4: Bah, ça fait un petit bout de temps que ça me titille un peu et j'ai une idée de jingle pour ce jeu-là.
1: Oh non.
0: Oh là là.
3: Oh, ça va être magnifique.
4: Et du coup, bah, je. Voilà,
0: attends, avant qu'on l'écoute.
4: Ouais.
0: C'est toi qui as chanté?
4: Ouais, complètement. Ouais.
0: Parce qu'il faut savoir que Florent adore chanter, oui. Il prend des cours de chant. Mmh. Et c'est-à-dire que vraiment, c'est son truc. C'est à chaque fois, tiens, je pourrais peut-être faire un truc en chanson. Discrètement, on essaye de botter en touche.
2: Mais c'est dur.
3: Mais il trouve plein d'idées différentes.
0: Oui, et maintenant il impose. Il arrive et il fait. En fait, je t'ai fait un jingle. Donc maintenant, c'est quoi? Tu me prends en otage.
4: Ah bah, clairement.
0: T'as fait un jingle pour le cash
4: ouais.
0: ou crash?
4: Ouais.
0: Bah, écoutons alors.
4: C'est parti.
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3: Voilà. Ah ouais. C'est trop stylé en vrai.
2: C'est efficace. Hein.
0: Mais dis-moi.
4: Oui.
0: C'est Brice de Nice, non?
4: Complètement.
0: D'accord.
3: J'adore.
4: Légère inspiration. Mais...
3: Non.
0: Oh là, on est sur
3: si peu.
0: C'est plus de l'inspiration, là.
4: Ah bah, écoutez.
0: Mais c'est joli, hein?
3: C'est très cool.
4: Oui.
0: C'est joli. Hein. C'est que t'as pris le temps en studio d'aller enregistrer, ouais, tout ça.
4: Là, il y a plusieurs voix. Il y a beaucoup de taf.
0: Ah, t'as fait plusieurs voix,
2: ouais. Ah bon?
0: Ah bah, réécoutons-le. Alors, oui. Si on peut le... Bah oui, quand même, c'est de l'animal, le mec.
5: C'est le cash ou crash.
0: Ah,
2: plusieurs voix là, ouais.
0: Ah, tu t'es péché, hein?
4: Ouais, il y a une cinquième.
0: Et pendant ce temps-là, on essaye d'avoir des trucs pour l'émission. Mais non, je ne peux pas m'en occuper.
4: Des priorités quand même.
0: Jordan est avec nous. Bonjour Jordan.
6: Bonjour Manu, bonjour l'équipe.
0: Jordan, tu as eu de la chance. Tu vas participer au cash ou crash avec un jingle aujourd'hui. C'est stylé.
6: Ouais, carrément.
0: Jordan, peut-être 1000 euros pour toi. Je te rappelle les règles du jeu du cash ou crash. J'ai 3 questions. Si tu réponds juste à la première, tu gagnes 250 euros. Si tu réponds juste à la deuxième, tu doubles ton gain. 500 euros. Et si tu réponds juste à la troisième, tu doubles encore ton gain. 1000 euros. C'est le quoi?
5: C'est le cash ou crash.
0: Voilà, nous on déconne, pour l'instant là, Jordan il est tendu.
6: Non, ça va.
0: J'espère que tu auras ces 1000 euros. Tu peux t'arrêter quand tu veux aussi. Tu repars avec ton gain. Hier on s'est arrêté à 500 euros, c'est très bien. Si tu te trompes, je te le rappelle, tu perds tout. C'est le cash ou crash. Attention, c'est parti. Première question pour 250 euros. Quel animal est Dingo, l'ami de Mickey?
6: Un chien.
0: C'est une bonne réponse. 250 euros pour toi. Est-ce que t'arrêtes là?
6: On continue.
0: Pour 500 euros, voici la deuxième question. Quel duo de DJ français a collaboré avec Star Sailor sur le titre Four to the Floor en 2026?
6: Les Daft Punk. Aïe.
0: Non. Aïe, on le veut pas le crash, mais c'est le crash pour toi.
3: Ah
0: ouais.
3: Non.
0: C'est Offenbach et on le joue beaucoup sur Énergie. Okay. Le remix de Tarcellor pour To The Floor.
6: Bon bah tant pis, pour une prochaine fois alors.
0: Ah ouais, les Daft Punk qui se sont arrêtés il y a quelques années, ouais. Jordan.
6: J'espérais pas tomber sur de la musique et malheureusement je peux pas de la musique.
3: C'est quand même la radio.
0: Oui. Fait une bonne partie de notre vie quand même. Je suis désolé, je vais t'offrir le mug Manu sur Énergie et tu le rappelles quand tu veux. Belle journée, Jordan.
6: Merci beaucoup.
0: Et attends, c'est pas tout, t'as encore droit à un cadeau. Le jingle de Florent, le producteur, pour le cash ou crash.
5: C'est le cash ou crash.
0: Bravo Florent.
4: Merci.
0: Et si vraiment t'as d'autres idées.
4: Demain. Lundi.
0: Non. Tu m'as pas laissé faire ma phrase.
4: Lundi.
0: Non, tu ne veux pas entendre la fin de ma phrase, je crois.
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0: On va s'apprendre des choses. Voici les infos aléatoires du monde. Je vous annonce que la mienne, je vais répondre à une question que personne ne se pose.
2: D'accord. Ah,
0: mais
2: d'accord.
0: Quand vous aurez la réponse, vous faites. Mais oui. Putain, c'est fou qu'on soit jamais posé cette question-là.
3: Ok.
0: Avant ça, Marion, quelque chose à nous apprendre?
1: Info animalière. Quand les bourdons n'ont plus d'énergie, ils font des mini-siestes sur les fleurs.
0: C'est mignon.
3: C'est trop mime.
0: Ouais. C'est mignon. Le bourdon est gentil, hein?
3: Bien sûr. Ouais.
0: La guêpe est pas.
3: Non, c'est pas un bourdon.
0: Non, le frelon, c'est vraiment.
3: Alors lui.
0: Le frelon, c'est une petite pute.
3: Clairement, dis-le. Oui.
0: On m'a appris un truc sur les frelons horrible.
1: Quoi?
0: À cause de chez moi, j'ai des voisins qui ont des ruches. Et elle m'a expliqué qu'il y avait de moins en moins d'abeilles parce qu'elles se faisaient bouffer par les frelons asiatiques.
3: Oh,
0: et en fait, les frelons asiatiques, ils arrivent, elle m'a expliqué, ils se mettent à côté de la ruche et quand il y a une abeille qui arrive, paf, il lui arrache la tête.
3: Oh,
0: ouais. Ah, ça m'a fait une peine horrible. Ah non, vraiment, les frelons, c'est des putes.
2: Ah non, je les déteste.
0: Ah non, vraiment.
3: Oh.
0: Ouais, bah oui.
3: Allez, on repart.
0: Je suis désolé pour ton
1: info. Oui. Moi, je parlais des bourdons hyper mignons.
0: Les bourdons sont... En plus, les bourdons, ils ont des... comme des petits poils.
3: Mais oui, oui.
0: Puis ils sont un peu gros, oui. Ils sont mignons. Ouais. Le bourdon, il est pas méchant,
1: non. Puis là, tu les imagines faire la petite sieste sur la fleur.
0: Mais oui.
1: Ils font comme nous, ils disent allez, 5 minutes et ils se réveillent 3 heures après. C'est trop mignon.
0: Un peu la tête dans le cul. Ouais. Oh, je suis réveillé trop tard. Jeff, une info à nous apprendre.
2: Freddie Mercury, le chanteur de Queen, eh ben, il a aucune sépulture officielle et personne ne sait où sont ses cendres. À part son ex-femme, c'est la seule personne.
0: Mais on sait qu'il s'est fait.
2: Oui, ça c'est sûr, il s'est fait
3: incinérer.
2: Voilà, mais il a pas voulu dire où étaient ses cendres. Il y a que son ex-femme à l'époque où il était marié qui les a gardées et qui dans un endroit tenu secret. Et personne peut aller sur sa tombe du coup.
3: Wow.
2: Il en a pas.
0: Enfin oui, il y a pas de tombe puisqu'il est c'est sur son pot. On dit
2: oui, sur son pot. Voilà, sur ses sépultures, je pense que tu pourrais avoir une stèle quand même, tu vois.
0: Ah,
2: un truc,
0: d'accord.
2: Personne sait où il est.
0: Ah, bon, donc.
1: Sur sa cheminée, comme tout le monde.
3: Ah oui.
1: Son ex-femme, bah, tu veux qu'elle ait mis
2: ça? Non, je crois qu'elle a.
3: Elle est peut-être morte.
2: Elle a planqué dans un. Je crois que c'est à Zanzibar.
0: Moi, je connais personne qui ait des cendres de famille sur la cheminée. Ça m'angoisserait, moi.
2: C'est arrivé
0: dans un salon avec des cendres.
2: Oh, ah, si, moi, j'en connais plein.
0: Ah bon?
2: Ah oui, bah,
0: pourquoi tu connais beaucoup de gens qui ont des gens morts?
2: Non, mais ça se fait beaucoup.
3: J'en connais plein.
0: J'en connais plein, c'est combien? Genre, parce que si tu dis j'en connais 25, c'est quand même bizarre.
2: Non, mais souvent, c'est rangé dans un cachibi, plutôt un truc comme ça, parce qu'ils attendent que l'autre personne du couple décède aussi pour mélanger les cendres et après les disperser ensemble.
0: Ah,
2: souvent, ouais. C'est comme ça. C'est beau.
0: Tu passes des bons week-ends.
3: C'est un enfer.
2: Non, mais c'est bien.
0: D'attendre
2: d'être avec celle que tu as aimé toute ta vie et mélanger tes cendres avec.
0: Oui, pendant ce temps-là, la cendre est à côté de l'aspirateur et des produits ménagers.
2: Faut pas confondre.
0: Bien sûr. Mais...
2: C'est bon, j'ai vidé le sac. Non, pas.
0: Lorenza, quelque chose à nous apprendre?
3: Au Moyen-Âge, on pouvait manger son assiette. Ça s'appelait un trencher et c'était une grosse tranche de pain rassis qui avait durci pendant au moins 5 jours. Et donc, bah, du coup, avec la sauce, avec le ragoût, après, miam miam miam, vous pouvez vous régaler. Bah, c'était le Moyen-Âge, écoute.
0: On a tous vu le même film hein, avec les mecs qui mangent du ragoût là, dans le chaudron. Tu vas prendre du ragoût et mets-le sur le pain.
3: Mais
0: c'est
3: oui.
0: Ton assiette et tu pourras la manger. Bon, moi, j'ai une réponse à une question que vous n'avez peut-être jamais posée. Vous avez tous joué au Monopoly.
3: Oui.
0: Vous voyez le mec qui est coincé en prison sur le plateau du Monopoly.
3: Oui.
0: Et ben, il a un nom, ce mec.
3: Quoi? Ah bon ?
0: Il s'appelle Jack le Tollard.
1: Ah, stylé.
0: Ouais, c'est ce vrai nom. Et c'est pas tout. Le policier qui l'enferme en prison lorsqu'on tire les cartes chance et caisse communautaire, et ben, qu'il indique aller directement en prison,
3: oui.
0: Et ben, lui aussi, il a un nom.
3: Ah bon ?
0: L'agent Edgar Mallory.
3: Oh, waouh ! En plus, c'est des noms stylés de fou.
0: Edgar Mallory a envoyé Jack le Tollard en prison. Voilà.
2: Énorme.
3: Génial.
0: Et ben voilà, on a appris plein de choses ce matin.
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0: J'ai envie de raclette. Je suis désolé, mais
2: grave.
0: J'entends le mot machine, raclette.
1: Oh putain, c'est bon là.
2: C'est bientôt,
1: la saison est ouverte.
2: C'est dans 15 jours, oui, c'est bon. Hein.
0: C'est dans 15 jours, c'est quoi
2: Bah, la saison de la raclette.
0: Oui. Mais tiens, même l'été. Enfin, il n'y a pas de saison pour la raclette. Allez, ce soir, raclette. Daniel Castillon, avec été avec toi. Et juste après, attention, nous allons lancer une grande opération sur Énergie. Nous allons partir à la recherche du meilleur yeah dans les chansons.
2: Wow.
0: Je ne sais même plus comment on a eu cette idée. On a, à un moment, c'est putain. Mais qui a le meilleur yeah dans les chansons? Vous pensez avoir le meilleur yeah dans les chansons? Appelez-nous 0-870-42-48. Vous avez préparé les vôtres?
3: Oui.
0: Nous partons à la recherche du meilleur yeah. Et attention, avant ça, nous allons lancer une grande opération. Je ne sais pas combien de temps elle va durer, cette opération. Nous partons à la recherche du meilleur yeah dans les chansons. Il y a un paquet de chansons où il y a des yé dedans.
2: Ouais.
0: Mais qui réussira à faire l'unanimité? Lequel, dont on pourra parler pendant des décennies et des saisons, c'est le meilleur yé dans les chansons? Tout le monde a préparé le sien?
3: Oui.
0: Vous pouvez aussi nous appeler au 0 870 42 48. Vous pouvez nous les proposer aussi sur l'application, sur l'application Manu sur Énergie. Vous envoyez un message vocal, vous donnez votre idée, ensuite on le sort et on l'écoutera. Qui aura le meilleur yé? Je peux commencer?
3: Vas-y.
0: C'est peut-être mon meilleur yé à moi, Nickelback, How You Remind Me. Il est bon, non?
3: Oui, il est pas incroyable. Il est prenant.
0: Alors, attention, Marion.
1: Outcast, évidemment.
0: Ah oui. Il est pas mal. Il est bien, il est tranquille. Il est bien, il est moins rock, mais il est week-end.
1: Il est week-end.
0: C'est un yé de week-end, ça. Qui aura le meilleur yé, Lorenza?
3: Usher, yé, oui.
0: Ouais, c'est en rapport au titre de la chanson. Non, il est bien. Quel est le meilleur yé? Dans quelle chanson se cache le meilleur yé? Jeff?
2: Elton John, I'm Still Standing.
3: Ah ouais.
2: Pardon, il est au-dessus. Hein.
3: Pas toujours... mal.
0: Ouais. Référence de Jeff.
2: Ouais. C'est pas fini.
0: On appelle ça une référence de Jeff. Il va te sortir des trucs. Ça a 30 ans, non, ça en a 40. Ah, ok. Ça marche.
2: Ah oui.
0: J'en ai un autre.
3: Ah.
0: Et il est vieux aussi, celui-là.
3: Ah oui. Ah ouais, je l'avais zappé.
0: Les Four Non Blondes. What's up? Il est pas mal. Si vous en avez encore, bien. Lorenza.
3: The Beatles. She Loves You.
0: Mais oui!
3: Il est happy ce yé.
0: Oui, il est bien, il est bien, ouais. Il est bien. Mais qui a le meilleur yé? Marion?
1: C'est fou comme les yés sont efficaces dans une chanson, quand même.
0: Bah, il y en a un paquet, hein,
1: ouais. C'est hallucinant. Justin Timberlake, Timbaland.
0: Ah
3: oui, sexy back.
2: Ah oui?
0: Il est rapide celui-là.
3: Ouais, mais il est efficace.
0: Ouais, ouais. C'est vraiment le yé qui est limite. Il l'assume presque pas, mais il est là.
3: Il est subtil.
0: On dirait moi qui fais l'amour, c'est rapide. Hop là, il est venu connu. Où se cache le meilleur yé? Si vous avez des yés dans des chansons que vous avez envie de défendre, appelez-nous 0870 42 48. Nous partons à la recherche du meilleur. Et vous pouvez aussi nous faire des propositions sur l'application Manu sur Énergie en message vocal.
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0: C'est nous, il est 8h35 et nous partons à la recherche du Graal.
2: Ouais.
0: Du meilleur yé dans une chanson. Quel est d'après vous le meilleur yé dans une chanson? Vous nous appelez au 0 870 42 48. Il y a des propositions qui arrivent aussi sur l'application Manu sur Énergie. Vous nous envoyez des messages vocaux. On les sort tous, toute l'équipe est là à sortir les sons. On sort, mais bien sûr. Est-ce qu'un jour il y en a un qui va faire l'unanimité? On se dit putain ouais, c'est le meilleur yé. On en écoute pas mal depuis tout à l'heure. Nickelback. Marion a proposé Outcast aussi. Ça marche. Usher, yes. Jeff est parti dans ses références.
2: Mais il est beau.
0: Mais ça marche, elle fonctionne. Ouais. On a Victor avec nous au téléphone, qui a un yé à nous proposer. Bonjour Victor.
12: Et bonjour Manu, bonjour toute l'équipe.
0: Quel est le meilleur yé dans une chanson qu'on puisse trouver aujourd'hui? Victor, on t'écoute.
12: Alors pour moi, c'est clairement Maroon 5, Misery.
3: Oh yeah!
2: Oh yeah!
3: Ouais. En plus, il l'a dit deux fois.
1: Ah, il est franc celui-là.
0: Il est bien. Ouais, c'est pas trompé.
1: Non.
0: Ah ouais, il est bien.
12: Merci, c'est le meilleur.
0: Merci beaucoup, Victor, de nous avoir appelé. Quel est le meilleur yé dans une chanson? On a Manuela qui est avec nous. Bienvenue sur Énergie, Manuela.
13: Bonjour Manu, bonjour toute l'équipe.
0: On t'écoute.
13: Alors pour moi, c'est Bruno Mars, hein, c'est Mario.
0: J'avais oublié aussi.
1: Ah ouais.
0: Ah, excuse-moi, je le réécoute.
3: Allez.
0: Allez,
3: il est fort.
0: Allez, on le met de côté, celui-là. On part à la recherche du meilleurier. Merci beaucoup de nous avoir appelés. Si vous en avez encore,
2: ouais.
0: Jeff.
2: Nirvana, Lithium.

0: un des meilleurs.
1: Ah, il est fort.
0: Oh là là.
1: Il en a tué plusieurs à la suite, hein. Il n'arrive pas.
0: Et ils sont propres.
1: Attends, il est long. Et pourquoi il l'a appelé Lithia, ma chanson, il aurait dû le payer. David est là, bienvenue sur Énergie, David.
2: Salut Manu, salut l'équipe.
1: T'as un yé à nous proposer.
2: Oui, moi c'est LMFAO, Party Rock Anthem.
1: Tu sais quoi, il fait penser à quoi? Quelqu'un qui parle et d'un coup il pète. Il a pas fait exprès. Tu vois, c'est vraiment le yé qui était pas voulu. Merci David de nous avoir appelé.
2: Merci, bonne journée à vous aussi.
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1: On part à la recherche des meilleurs yés dans les chansons ce matin depuis 20 minutes maintenant et ça n'arrête pas. Vous nous appelez au 0870 42 48 pour nous proposer votre meilleur yé dans une chanson. On reçoit aussi plein de messages sur l'application Manu sur Énergie, des messages vocaux. C'est une grande opération que vous avez lancée.
0: On voit qu'on est vendredi. Hein. Mais... J'ai l'impression que, tu sais, qu'on est en cours et que c'est le truc un peu cool. Ouais. Toute la classe participe.
1: Aujourd'hui, pas d'exercice de maths. Aujourd'hui, c'est le week-end. On va chercher les yés dans les chansons. Alors, y en a dans Bruno Mars Grenade qu'on va écouter dans 3 minutes. Et avant d'écouter d'autres yés, c'est parti. Voici les sondages du matin. Pour 13% des femmes, c'est le détail qui les fait instantanément fuir sur une application de rencontre. Pour 13% des femmes, Lorenza.
0: C'est dans la description, dans la bio?
1: Oui.
0: Ok.
1: Ben, c'est dans la bio.
0: Ça fait partie, ok.
1: Oui.
5: Les fautes d'orthographe?
1: Non, c'est pas écrit. C'est pas l'écriture.
6: De mettre sa voiture en photo à la place de son visage.
1: C'est la photo, mais c'est pas la voiture.
0: Oui, la personne pose avec un poisson.
1: Pourquoi? Un poisson?
0: Il y a plein de mecs qui font
6: ça. Pêcheurs.
0: Franchement, je suis désolé, mais c'est
1: avec
0: un
1: le gros poisson.
6: Avec la carpe, ouais.
0: Alors, c'est un petit enfer.
1: Je croyais que tu posais avec ton poisson rouge.
0: Non.
1: Ah oui, genre, ils ont pêché un gros poisson.
0: Mais ça m'est déjà arrivé. Et en fait, le mec est plutôt pas mal et je me dis, mais pourquoi? Là, tu gâches tout avec ton gros poisson sur la photo.
6: Ah non, il est tout de suite sa passion, quoi.
1: Oui. Ouais, c'est ça.
0: Ouais, ben.
1: Il aurait peut-être dû attendre le deuxième rendez-vous. Marion.
5: Et photo avec des gars en lunettes de soleil, il a un peu kiqué.
1: Alors, ouais. Peut-être, mais c'est pas que ça. C'est surtout une photo de profil torse nu.
5: Ah bah oui, non, faut pas.
0: Bah, là, tu sais pourquoi il est là.
1: Ah, bah, c'est comme le poisson, tu sais pourquoi il est là.
0: Ouais, ouais.
1: Torse nu, plus poisson.
0: Oh là là.
1: Plus lunettes noires.
0: Oh non, ma phobie.
1: Pour 7% des adultes, c'est le cauchemar récurrent qui les réveille en sueur. Quel est ce cauchemar, Jeff?
6: Ça m'arrive plein de fois. Moi, je rêve que j'arrive au travail, mais j'ai encore mes chaussons.
1: Non, c'est mignon. Lorenza.
0: On se retrouve tout nu?
1: Non, c'est non. Pas nu, on est habillé.
5: Perdre ses dents?
1: Non, c'est pas perdre ses dents.
0: On nous court après?
1: Non, personne ne te court après. Pour 7% des adultes, c'est le cauchemar récurrent qui les réveille en sueur.
6: Mais c'est un truc qui peut vraiment nous arriver? Ou c'est vraiment fantasmé?
1: Non, c'est. Non, justement, c'est. Ça t'arrive pas,
6: ouais.
1: Et tu dois faire quelque chose et ça te rappelle quelque chose.
0: Le permis de conduire.
1: De passer le permis de conduire,
0: oui.
1: Non, mais on n'est pas loin. C'est devoir repasser le bac.
6: Oh, je déteste
0: ça. J'ai jamais fait ce cauchemar. Si,
1: vous, attends, vous avez jamais fait le cauchemar?
6: Non. Donc, si.
1: Vous êtes au collège ou au lycée et vous trouvez pas la salle.
0: Ah si, ça oui, et tu cherches et tu cherches.
1: Oh là là, l'horreur. Ouais. Ou alors t'as pas les cours, t'as oublié rien, tu sais pas, et tu vas, mais tu sais rien.
0: Mais ça c'était pas un cauchemar, c'était ma vie.
1: Pardon, Lorenzo.
0: Désolé.
1: C'est le troisième objet le plus oublié par les femmes dans les chambres d'hôtel. Quel est cet objet par les femmes? C'est important.
6: C'est bijoux.
1: C'est pas les bijoux, non.
0: C'est un vêtement?
1: Ce n'est pas un vêtement.
5: Un parfum?
1: Ce n'est pas un parfum non plus.
0: Un accessoire?
1: C'est un accessoire. C'est le troisième objet le plus oublié par les femmes dans les chambres d'hôtel.
5: Est-ce que c'est le fer à lisser?
1: Non. Non, ça se met pas sur la tête.
6: Est-ce que c'est... Ah, d'accord, c'est pas le chouchou pour les cheveux alors.
1: Non.
5: Comment ça se met pas?
0: C'est coquin?
1: Ah oui.
0: Préservatif?
1: Alors c'est pas le préservatif.
5: Bah, c'est le sextoy.
1: C'est le sextoy.
6: Mais comment on peut oublier ça?
1: C'est le troisième objet le plus oublié par les femmes dans un hôtel, le sextoy.
6: On les fait fluo maintenant exprès pour les voir?
1: Je sais pas si c'est exprès pour les voir, mais.
0: Puis ça c'est. Enfin.
1: Ça se voit quoi.
0: Oui, je sais pas.
5: Parce qu'elles doivent le cacher dans la petite table de chevet pour pas que les femmes de ménage le voient et après.
1: C'est malheureux. En plus, quand tu le retrouves, enfin, quand quelqu'un le trouve, ça se revend pas d'occasion.
0: Ah
1: quoi.
0: Non.
1: Oh, ouais, c'est chaud.
0: Non.
1: Et puis t'appelles pas la réception. Vous auriez pas vu un énorme truc de 30 cm avec des petites épines au bout?
0: Non, non.
1: C'est pas un cactus, c'est un délire.
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1: Et on continue à essayer de trouver, c'est notre grande opération ce matin, les meilleurs yés dans les chansons. On a Jérôme au 0870 40 42 48. Bonjour Jérôme.
8: Salut Manu, salut toute l'équipe.
1: Jérôme, quel est le meilleur yé pour toi dans une chanson?
8: Alors moi c'est Lenny Kravitz de Fly Away. Oh, oh, oh, yeah.
0: Pas mal.
1: Ah, il est bien celui-là.
6: Ah, ouais.
1: C'est vraiment parce que sur certains yé, j'imagine une scène.
8: Yeah.
0: Et
8: là,
1: il est à fond, Jérôme.
0: Ah ouais.
1: Pour moi, j'imagine là la scène de ce yé-là, ouais. C'est vraiment quelqu'un qui a vraiment énormément envie de faire pipi. Et ça y est, il arrive.
0: Il lâche. Oh, oh, oh,
1: yeah. Très très bon yé, Jérôme. Merci beaucoup de nous avoir appelé.
8: Merci, salut.
1: Je te souhaite une très belle journée. On a Aurélie qui est là. Bonjour Aurélie.
9: Bonjour les Manu, bonjour l'équipe.
1: Aurélie, t'as un yé à nous proposer toi aussi.
9: Bah ouais, alors moi c'est Britney Spears avec Oops I Did It Again.
0: Oui, c'est un des meilleurs en vrai.
9: Ouais, voilà.
0: Oui. Yeah.
1: Ah, il est bien.
9: Oui, il est bien celui-là, ouais.
1: C'est quoi? Il mérite une autre écoute. Le nombre de yé dans les chansons, mais ouais. En fait, ça n'arrête pas. Sur l'application Manu sur Énergie, vous pouvez vous faire des propositions. Sur Instagram aussi, on a plein de propositions. Je ne sais pas comment nous allons gérer ça. Notre équipe de 450 oh là là. Personnes ne veut pas gérer tout ça. Merci beaucoup Aurélie de nous avoir appelé. Il y a Florent qui est là. Bonjour Florent.
10: Salut Manu, salut tout le monde.
1: Tu as un yé à nous proposer toi aussi.
10: Alors moi j'ai Rihanna et Jay-Z sur un bois là.
1: Bah, y a pas le yé.
5: Ah non, j'ai pas entendu.
10: Si, au début.
6: Au début, il y a un
10: peu.
5: Ah, il est léger.
6: C'est un i, c'est pas un i qu'un yé.
1: Attends, excuse-moi, je vais réécouter. Ah, mais tu sais quoi? Ça, c'est le mec qui s'est accroché dans la chanson. Ah, ouais. Il a ouvert la porte, il a fait. Bon, écoute. Oh, c'est un tout petit yé, c'est le petit yé, un yé à l'arrache. Bien vu Florent, merci beaucoup de nous avoir appelé. Clémentine, ça n'arrête pas les yés. Clémentine, bonjour.
11: Coucou l'équipe, coucou Manu.
1: Quel est ton yé à toi que tu as envie de nous proposer?
11: Alors moi c'est Florida Good Feelings.
1: C'est un yé très décontracté, ça. Alors ça marche. Florida, good feeling avec un petit yé dedans. Merci beaucoup Clémentine de nous avoir appelé.
11: Merci, ciao ciao.
1: Ciao, belle journée à toi. Sur l'application Manu sur Énergie, on nous propose Rosé et Bruno Mars à péter.

0: marche, ouais. Ça marche. Ouais. On part à la recherche, c'est notre grande opération ce matin. Nous partons à la recherche du meilleur yé dans une chanson. Si vous en avez encore,
1: oui.
0: Allez Lorenza.
1: Chris Brown, yé trois fois. Il le dit trois fois. Non.
0: Ah non, ça c'est Usher, pardon.
2: Oui. Pardon.
0: Lorenza avait déjà dit Usher Ye tout à l'heure. En fait, t'as pris que des chansons avec qui s'appellent Ye.
1: Oui, c'est vrai, il y a un petit indice dans le titre.
0: Effectivement, on peut rien te cacher.
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0: 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Deux places pour aller voir Céline Dion, plus le transport, plus l'hébergement.
1: Incroyable.
0: Et ça, c'est x2 pour son concert le 18 septembre à Paris. Ça se passe sur TikTok. Vous vous êtes inscrit, vous avez chanté sur votre compte TikTok du Céline Dion. Vous avez mis le hashtag Manu Céline Énergie. Vous avez mentionné mon compte TikTok, @ManuOfficielTikTok. C'est peut-être vous qu'on va appeler tout à l'heure, vers 9h30.
1: Oh là là.
0: Oh là là. Sachez qu'il y a déjà eu un premier tirage au sort.
1: Oula.
0: Il y a eu c'est ce qu'on appelle un pré-tirage.
1: Oui.
0: Je n'ai pas bien compris. Hein.
1: Ok.
0: Bon, allez, tu peux le dire. Alors, je le dis. Il y a eu un pré-tirage au sort. C'est un peu les coulisses.
1: Oui, oui, oui.
0: Et ensuite, dans ces personnes-là, il y a un autre tirage au sort pour les gagnants.
5: Ah, la pression.
0: Incroyable. Un peu comme Miss France.
1: Bien sûr.
0: Voilà. On n'en sait pas plus. Mais si vous avez chanté du Céline Dion sur TikTok, c'est peut-être vous qu'on va appeler tout à l'heure. Et vous allez avoir le cadeau que tout le monde rêve d'avoir. 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Attention, tirage au sort final tout à l'heure et on appellera les gagnants en direct. On va écouter Katsai avec Animal dans 3 minutes. On va continuer à partir à la recherche des meilleurs yeux dans les chansons. Il y a le grand blind test du matin qui arrive aussi. Il y a un paquet de choses.
1: Il y a un programme, c'est une folie.
0: Mais attention, on s'arrête. Parce que voici les études de Jeff. Jeff a des études, il les lit, il les prend, il aime, il les bouffe, les études. Il bouffe même les chercheurs parfois, pour le dire. Tellement il aime les études. Et il nous les sort régulièrement dans l'émission.
6: Du sexe encore?
2: Ouais, enfin presque. L'étape juste avant là.
0: Parce que à chaque fois vous avez
1: qui
0: commence par du sexe.
1: Oui, ouais,
2: parce que je me mets en confiance, c'est un sujet que je ne gère pas trop, donc du coup je suis en train d'apprendre, c'est bien.
0: Le plaisir.
2: Selon une étude, une personne habituée à se prendre des râteaux, eh ben ça va la rendre plus intuitive et plus créative en matière de drague et elle aura plus de chances au final de trouver la bonne personne dans sa vie.
1: Bah, ouais, oui.
0: Ça fait mal. Hein.
1: Bah Manu master en créativité.
2: Ah bah oui, là, c'est la facture.
1: Et il a trouvé sa femme. Hein.
0: Marion, excuse-moi, mais c'est totalement passif-agressif.
1: C'est vrai, un peu, ouais.
0: Mais effectivement, je me suis pris un paquet de râteaux.
1: Mais regarde, t'es heureux aujourd'hui. Non, t'es intuitif et créatif.
0: J'aurais pu ouvrir une serre, un potager,
2: un bricot.
0: Je me suis vraiment pris beaucoup de râteaux. Mais alors, je sais pas si ça m'a rendu plus intuitif pour draguer. Mais effectivement, j'ai
1: trouvé ta pomme.
2: Ça marche.
0: Après, honnêtement, si j'ai

0: Elle lui dit, hein, Vincent Van Gogh. Non, c'est pas Vincent Van Gogh.
1: C'est
0: Léonard de Vinci.
2: Presque.
1: Voilà, c'est l'autre.
0: On n'est pas dit après. Bon, bref, elle a dit à Léonard de Vinci, le mec a fait les. Plus tard, les. Comment ça s'appelle? Léonard de Vinci, il a fait les parkings. Et ben, elle lui dit, dépêche-toi, j'aimerais aller aux toilettes. Voilà, moi, ça. Une dernière étude.
1: Qui court ici?
2: Bah, moi.
1: Ah, bah oui, bah, c'est pas bien. Eh ben non, selon une étude française, le pire sport à faire, c'est courir. Ce serait le pire moyen de se maintenir en forme. Usure de la hanche, des articulations, affaissement des talons, la totale. Le meilleur moyen de se tenir en forme, c'est de sauter à la corde.
2: Ah non, c'est faux.
0: Jeff a travaillé, il va chercher les études, tu lui dis non, c'est faux.
2: À la corde à sauter, il faut vraiment bien le faire parce qu'autrement ça te nique tes genoux et ton dos.
0: Ah bah oui, c'est comme tout, faut bien le faire, sinon ça te nique
1: les genoux aussi.
2: Bah oui, ok, courir aussi.
0: Mais non, mais j'avais lu ça, que même la marche rapide, c'était mieux que la course.
1: Oui.
0: Oui. Et après, on m'a tapé sur l'épaule en disant à votre âge. Merci pour ces belles études, Jeff.
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0: Et tout de suite, on a 1000 euros à vous offrir que vous allez pouvoir dépenser dans les magasins Primark. C'est le moment du grand blind test du matin. On a Marjorie et Romain avec nous. Bonjour à tous les deux.
5: Salut Manu, salut l'équipe.
0: Salut Marjorie. Soyez les bienvenus. Ah, Marjorie, tu peux dire bonjour.
6: Ouais, c'est bon, je suis là.
0: Ah, bah non, j'ai rien à foutre dedans.
2: Non, c'est pas grave.
6: C'est la gagne avant tout. Ah oui, pardon, si.
0: Non, c'est pas grave, Marjorie, c'est pas grave.
5: Ah, mais attention. Pas mal, hein. Pas de soucis.
0: Il est en train de chialer dans son coin, dans un. Tranquille. Attention, Romain, Marjorie, on va jouer ensemble au grand blind test du matin. C'est un blind test qui se joue en 3 manches. Un indice vous sera donné avant chaque titre à découvrir. Ensuite, vous pariez sur combien de secondes il vous faudra pour trouver d'après vous. Une bonne réponse, c'est 1 point. Une mauvaise réponse, c'est l'autre qui prend le point. Il faut le titre ou l'artiste. Et c'est le premier à 2 points qui gagne le grand blind test du matin et qui repart avec 1000 euros à dépenser dans les magasins Primark. Attention.
5: Okay, c'est parti.
0: Voici le premier titre et donc le premier indice donné par Jeff.
1: Ça n'existe pas.
0: Oh, c'est pas mal.
2: Oui, ouais. Très bien.
0: Oh, c'est pas mal. Marjorie, d'après toi, combien de secondes il te faudra pour trouver le titre ou l'artiste?
6: 4
0: secondes, c'est rapide. Romain, tu penses qu'il t'en faut moins ou tu la laisses?
5: Ah, je vais la laisser.
0: C'est parti alors, Marjorie, 4 secondes pour découvrir ce titre ou cet artiste.
5: Oh putain, pardon.
0: Marjorie?
6: Imagine Dragons.
0: Imagine Dragons, oui, c'est gay. Bien, un point. Attention.
5: Bien joué.
6: Merci Romain, merci.
0: Attention, on se concentre. 1 point pour Marjorie, 0 point pour Romain. Deuxième titre avec un indice donné par Marion.
2: Ils aiment sûrement le cassoulet.
0: Oh
2: ah ouais. Alors, pas mal.
0: Rappelons que l'indice de Jeff, ça n'existe pas, c'était les dragons.
1: Bien sûr. Ouais. Ah,
0: voilà. Imagine dragon, bien sûr.
1: Sûr mais...
0: Là, ils aiment sûrement le cassoulet. C'est un indice. Ouais. Romain, d'après toi, combien de secondes pour trouver le titre ou l'artiste?
5: Allez, on va partir sur 4.
0: 4 secondes. Marjorie, est-ce que tu veux baisser?
6: Oh putain. Oui, bah, Guinée, pardon, zut. Non, j'ai 4.
0: Ça va au niveau de la panique, Marjorie? Attention, tu le laisses. Romain, tu as 4 secondes pour trouver titre ou artiste.
5: C'est Big Flo et Oli.
0: Yeah! Big Flo et Oli avec Dommage. Et l'indice de Marion, ils aiment sûrement le cassoulet parce qu'ils sont de Toulouse.
2: Évidemment.
0: Un point pour Romain, 1 point pour Marjorie. Attention. Voici le 3e titre avec un indice donné par Lorenza.
2: C'est pas un chien.
0: Très bon indice. Marjorie, d'après toi, avec cet indice, combien de secondes il te faudra pour trouver le titre ou l'artiste?
6: 4 secondes.
0: Romain, tu baisses ou tu la laisses?
5: 3 secondes
0: pour Romain. Marjorie, qu'est-ce que tu fais? Tu laisses ou tu baisses les secondes?
6: Oh là là, je laisse.
0: Romain, 3 secondes pour trouver le titre ou l'artiste.
5: Big Flo et Oli.
0: C'est pas ça.
5: Non, aucune idée.
0: C'était Doja Cat.
5: J'aurais la chanson, mais je ne connaissais pas l'artiste.
0: Et c'est pas

0: Marjorie,
1: Romain, je vais t'offrir le mug Manu sur Énergie. Tu nous rappelles quand tu veux. Et Marjorie, c'est toi qui repars avec 1000 euros que tu vas pouvoir dépenser dans les magasins Primark. Il y a des habits, il y a de la déco, il y a des produits de beauté. Tu vas te régaler, bravo.
2: Non mais merci beaucoup, merci l'équipe, merci Romain, pardon. Et merci pour tout, vraiment, c'est trop cool, merci.
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6: Oh, c'est Mimi.
1: C'est Michel Drucker qui nous fait un jingle.
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1: Bah alors évidemment, demain c'est son anniversaire à Michel Drucker. 840 ans.
6: Mais c'est sûr, il va les faire. Hein.
1: Mais oui, évidemment,
6: il va les faire. Il va jamais mourir, Michel.
1: Alors, évidemment, ils tombent tous, lui, il les regarde d'eau.
6: Alors.
1: 84 ans demain, Michel Drucker, toujours là. Attention, dans moins de 10 minutes, on va vous offrir Céline Dion.
6: Oh là là.
1: Grand tirage au sort pour savoir qui va aller voir avec la personne de son choix, Céline Dion. C'est deux places pour le concert de Céline Dion le 18 septembre à Paris, à la Défense Arena, transport et hébergement compris. Et ça, c'est x2. On a appelé deux gagnants. Alors écoutez, même ce qu'il y a avec Babycell, mais avant ça, on continue à partir à la recherche des meilleurs yé dans les chansons. Il y a un paquet de yé dans les chansons. Sur l'application Manu sur Énergie, vous pouvez nous envoyer des messages vocaux et il y a plein de propositions. Attention.

0: Lundi et le Nirvana. Sean Paul Light Blue, on nous propose aussi. Il marche bien.
1: Il est nonchalant celui-là.
0: Ouais. C'est un yé de. Vraiment, c'est le mec qui arrive. C'est... Je suis désolé, je suis en retard pour la promo, c'est pas grave.
2: Ça marche de ouf.
0: Il y a tellement de yé différents. Matt Bianco, yé yé, ça c'est vieux.
3: Je connais pas.
0: Il arrive quoi?
3: Là, il les vient passer.
0: Là. J'ai loupé.
4: Il doit dire assez yé yé.
0: Oui, assez yé yé.
4: Assez yé yé.
2: Ah, mais la meuf derrière, elle le fait déjà.
4: Ah, d'accord.
0: Ah, ouais.
2: Ouh, yé yé.
0: Mais moi, je suis un peu spécialiste de Matt Bianco.
2: Oui,
0: yé. Et en fait, à un moment, dans le titre, il fait assez yé yé. Assez yé yé.
2: Tu vois, c'est déconné ça.
0: Pour une clue, je connais la référence de Jeff. Bruno Mars aussi, Locked Out of Heaven, on le propose.

0: et dans Coldplay, In My Place. Où se cachent les meilleurs yés dans le monde? J'en ai un encore à vous proposer.
1: Ouais. Vas-y.
0: Offspring, c'est un groupe que j'adore. Un titre s'appelle All I Want. Allez, attention, on continue. On a Marine qui est avec nous au téléphone. Bonjour Marine.
2: Bonjour Manu, salut l'équipe.
0: Sois la bienvenue sur Énergie. Marine, tu as un yé à nous proposer.
2: Oui, alors moi c'est Lady Marmelade avec Christina Aguilera et Pink.
0: Ah, il y a un petit yé derrière.
3: Très bien.
0: Il est en loose day, mais il y a un petit yé, ça marche aussi. Merci beaucoup Marine. Grégoire est là, ça n'arrête pas les yé. Bonjour Grégoire.
4: Bonjour Manu, bonjour l'équipe.
0: Quel est ton yé à toi?
4: Alors moi c'est un titre de Michael Jackson, Wannabe Starting Something.

0: joueur de nous avoir appelé. Maëva, un yé à nous proposer. Bonjour Maëva.
1: Bonjour Manu, bonjour l'équipe.
0: Bienvenue. Alors sur Énergie.
1: Merci, moi c'est Cat Belluna et Wine Up.
2: Non, si tu chantes
0: en même temps,
2: on va pas pouvoir
0: les voir. Maëva, mais tu l'as, ton yé, hein, tu l'as. On va se l'écouter. Il est bien le oh yeah.
3: Ouais, très bien celui-là.
0: C'est un yé original. Oh yeah. Merci beaucoup Maëva de nous avoir appelé.
1: Vendredi, merci.
0: Belle journée à toi. Si vous en avez d'autres, ouais. Yé, encore Jeff, vas-y.
4: Il y avait Moby, go.
0: Il en fait un. Oui, c'est un. Ouais.
5: Et il en détresse un peu, je trouve.
0: C'est... Oui, oui, ouais, c'est...
5: On dirait qu'il est en panique, Bobby, il appelle à l'aide.
4: Non, il appelle pas à l'aide, il est en train de tomber de la falaise.
0: C'est vraiment ça. C'est ce qu'on appelle le yé de désespoir. Écoutez bien. À bientôt. On continue encore. On part à la recherche des plus grands, des plus forts. Yé yeah, dans les chansons. Maneskin tout de suite avec Baby Cell. Et juste après, on vous offre Céline Dion en concert. On va vous appeler en direct.
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0: Moment de vous offrir Céline Dion. Deux places de concert pour aller la voir le 18 septembre à Paris, à la Défense Arena, transport compris, hébergement compris, deux places fois deux. On va avoir deux gagnants à appeler maintenant en direct.
1: Ouais.
0: Je rappelle que ça se passait sur TikTok, il fallait reprendre une chanson de Céline Dion, n'importe laquelle, chanter juste, chanter faux, on s'en fout, faut la reprendre, mettre le hashtag Manu Céline Énergie, mentionner mon compte TikTok, @Manu officiel TikTok, et vous étiez automatiquement sélectionné pour être au tirage au sort. Le tirage au sort a eu lieu.
1: Oh là là.
0: Je vais appeler les gagnants maintenant. Attention, j'appelle le premier gagnant. Si à un moment faut décrocher, c'est celui-là.
2: Oui. Allô?
0: Allô, bonjour, c'est Marina.
2: Oui, c'est ça.
0: Bonjour, je m'appelle Manu.
2: Oui, bonjour.
0: Ça va?
2: Non, j'ai envie de pleurer.
1: Pleure.
0: Ça marche toujours pour l'audience de pleurer, c'est bon ça.
2: Je vais pas pouvoir crier.
0: Oh. Marina?
2: Oui.
0: Le 18 septembre?
2: Oui.
0: Tu annules tout?
2: C'est déjà fait.
0: Ah, c'est confiance. Je devais me marier, je lui ai dit non. Parce que le 18 septembre, tu pars voir Céline Dion. Marina, respire.
2: Oui, je vais essayer.
0: Tu vas voir Céline Dion le 18 septembre. T'habites où?
2: Verdun.
0: Elle habite à Cueil-Gave, pardon. Sache que le transport de Chamagamin jusqu'à Paris, il est offert.
2: C'est moi la loi, mais c'est à côté de Deul, donc ça va.
0: D'accord, elle continue à parler toute seule. Deux places pour aller voir Céline Dion le 18 septembre à Paris, à la Défense Arena. Le transport de jusqu'à Paris, il est offert. L'hébergement à Paris, il est offert. Tu iras avec la personne de ton choix, Marina, bravo.
2: Mais le choix est tout fait, puisque nous sommes une team. C'est Marinouille et la nouille, c'est Marine et moi. C'est ma collègue donc, qui est sur la photo. Enfin, la vidéo, du moins.
0: Ça va rigoler, le sponsor de Céline Dion.
1: Marinouille et la nouille.
0: Et on les connaît les deux. Hein. Alors.
1: Et j'irai où tu iras, ça va aller. Hein.
0: J'ai la chanson que Marina a faite. Parce qu'il fallait quand même chanter sur TikTok. Et c'était ça, écoutez. T'as fait ça avec la nouille, Marinouille?
2: Alors moi c'est la nouille et Marine c'est Marinouille.
1: Marinouille, oui. Attention.
0: Ah, c'est Marine, Marina, Marinouille, la nouille.
1: Oh, t'es trop
2: voilà,
1: hein.
0: Courage à tous ceux qui sont à côté de vous au concert.
2: Alors déjà courage à nous connecter parce que vraiment c'est une catastrophe.
0: Marina, bravo à toi, tu repars avec tes deux places et tu vas aller voir Céline Dion. On t'embrasse fort.
2: Merci beaucoup, bonne journée, merci.
0: Bravo à toi Marina, je vous ai dit que j'avais deux fois le place.
1: Oui.
0: Bah on appelle la deuxième personne.
1: Oh là là.
3: Trop d'émotion là.
0: Alors attention, après Marinouille et la nouille, qui on va avoir?
4: Oui, allô?
0: Oh, ça décroche, très vite. Allô, bonjour, c'est Héloïse?
4: Oui.
0: Ça va?
4: Oui.
0: Tu passes une bonne journée?
4: Bon, on va dire que oui.
0: D'accord. Elle pourrait être mieux ta journée?
4: Oh bah, ça peut toujours être mieux.
0: Elle pourrait être mieux comment, par exemple, s'il t'arrivait quoi?
4: Ah bah, je sais pas, une belle surprise, ça serait chouette.
0: Genre belle surprise, comme genre quoi, comme belle surprise?
4: Ben genre comme gagner des places pour Céline Dion.
0: Bah c'est fait.
4: Oh, c'est trop content.
1: Waouh.
5: Toutes les fans de Céline Dion.
0: On est compte, on se fait chier pendant 4 heures tous les matins, ouais. Hein, à déconner, à s'amuser, à parler. Alors en fait, il suffit juste de faire gagner des places pour Céline Dion pour rendre les gens heureux.
4: Ah, je suis trop contente, merci.
0: Héloïse, deux places pour toi aussi. T'habites dans quel coin?
4: À Saint-Pierre-des-Landes, en Mayenne.
0: D'accord, c'est pas loin de Flogues-le-Chemin,
4: De Rennes, je suis pas très loin de Rennes ou Laval.
0: Eh ben d'accord, de Rennes ou Laval, de chez toi jusqu'à Paris, c'est offert. Et sur place, deux places pour aller voir Céline Dion le 18 septembre, l'hébergement y compris aussi le soir. Bravo à toi.
4: Ah, merci beaucoup, c'est super. C'est pas la meilleure journée de ma vie, là. Merci beaucoup.
0: Oh la vache,
5: donc. Céline,
1: quoi. Oh là là.
4: Je suis fan depuis toute petite et j'avais pas réussi à avoir de place, donc là, je suis trop heureuse.
0: Eh ben dis donc, hein.
3: Tu fais pleurer les gens, toi. Hein.
4: Ouais. Oh. Merci.
1: Et de joie.
0: Hein. Oh là, oui. Ça m'arrange. On t'embrasse fort, Héloïse. Bravo à toi.
4: Merci beaucoup. Bonne journée. Au revoir.
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0: depuis tout à l'heure, depuis maintenant. Et, putain, depuis une heure en fait.
1: Ouais. Mais il y en a tellement.
0: Mais c'est incroyable, ça n'arrête pas. Depuis une heure, nous sommes partis à la recherche du meilleur yé dans les chansons. Quels sont vos meilleurs yé? Vous continuez à nous appeler au 0 870 42 48. Il y a plein de propositions sur Instagram aussi. On n'arrive pas à tout gérer.
1: Ouais.
0: Pourtant le triche.
1: Oh là là.
0: Et là au taquet. Ouais. Sur l'application Manu sur Énergie aussi, vous nous envoyez des messages vocaux et vous nous faites plein de propositions. Il y a Metallica qui est revenu beaucoup avec Nothing Else Matters. Ah, il vient du Corse, là.
1: Ouais.
0: Ah, c'est le Yé,
3: c'est le
0: Yé Rock. C'est le Yé Metal.
3: Ouais, c'est ça.
0: Metallica. On nous propose aussi le générique des Experts Miami. C'est les Où.
1: Celui-là. Eh ben, il y a des experts. Hein.
0: Ah ben, c'est-à-dire que là, il y a un moment, il y a eu des crimes quand même, hein, donc faut l'entendre. Quels sont les plus beaux yeux dans les chansons? Alors là, attention, référence de Jeff.
3: Exactement.
0: Antoine, les élucubrations.
1: Oh, quoi ça?
3: Ah bah oui.
0: Écoutez bien.
1: Ah oui.
0: C'est si vieux, mais il est beau.
1: Mais il est beau. Mais il est pas mal.
0: Tu vois, parce qu'on n'a pas eu beaucoup de yé dans les chansons françaises.
1: Oui.
0: Alors, pour le plaisir, on le remet. Antoine.
5: Oh bien.
0: On continue avec vos yé, si vous en avez encore.
3: Jeff. Texas, Inner Smile.
1: Il est trop bien ce titre.
0: Elle veut qu'on les entende les yeux.
1: Ouais. Et y'a que ça.
0: Je me suis toujours demandé si quand il y en avait autant dans une chanson, est-ce que vraiment les gens ils avaient pas juste eu la flemme d'écrire des chansons?
3: C'est ça, ouais,
0: des
3: c'est
0: paroles.
1: La page blanche. Ouais. Bah oui, bien sûr.
0: Mélanie est là, bonjour Mélanie.
6: Bonjour Manu.
0: Bienvenue sur Énergie Mélanie, tu avais un yé à nous proposer toi aussi.
6: Eh oui, moi c'est le yé de La Rousseau, tu m'oublieras.
1: Ah bon?
0: Eh ben je me souviens pas de yé dans la chanson. On écoute. Il est bien, c'est rare. Non, c'est les yé dans les français. Alors, il est bien, mais il vaut pas quand même.
5: Oh bien.
8: Ce serait fou qu'Antoine gagne le concours du meilleur yé.
0: Alors qu'on a écouté quand même un paquet de trucs quand même. Justin Timberlake, on l'a écouté. Il est bien ce yé aussi. Les Fallen Blondes. Jeff, avec ses références, nous a ramené 50 ans en arrière avec Elton John. On continue, vous pouvez continuer à nous appeler au 0870 42 48 et sur l'application Manu sur Énergie. On continue à partir à la recherche des meilleurs yés dans les chansons.
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0: Énergie. 9h47. C'est Manu sur Énergie. Oh, il y a le week-end qui arrive là.
3: Oh oui.
1: Mais tu dis ça comme si t'étais triste.
8: C'est une bonne nouvelle.
0: Parce que dans 10 minutes, on va partir. Moi, j'étais bien avec
1: t'es
0: vous.
1: T'es attaché.
0: J'ai remarqué que Marion, non, clairement. Parce que
8: j'aime bien le week-end aussi, quoi.
1: Et puis on se revoit lundi, en vrai. Hein,
0: Ah oui.
3: Ouais. Bah,
1: deux jours, enfin, ça va. C'est pour créer le manque.
0: Tu m'écriras.
1: Bah non, je vais créer le manque.
0: Ah ouais. C'est comme ça qu'elle est célibataire.
1: Oui.
3: Crée bien le manque.
0: C'est la meilleure créatrice de manque. C'est incroyable.
1: C'est génial.
0: 9h48. On est parti depuis maintenant plus d'une heure à la recherche des meilleurs yés dans les chansons. On nous en propose encore sur l'application Manu sur Énergie. Il y a plein de messages vocaux. Vous nous proposez vos meilleurs yés. Il y a Jennifer. Des mots qui résonnent.
3: Ah oui.
0: J'avais oublié le
1: yé. Je l'adore.
0: Les meilleurs, Joan Osborne, One of Us.
3: Ouais, ils sont doux.
0: Ah ouais, c'est.
1: Ça te drague.
0: Ça arrive après peut-être.
3: Ah oui.
0: Ah oui. Vous avez bien fait de caler les chansons 15 minutes avant hier. Hein. Alors attention, là, il y a une, ce qu'on appelle une référence de Jeff. Ouais. C'est-à-dire un morceau qui n'a pas 10, 15, 20, 30, 50 ans. Non, il en a plus que ça. Les Poppies. Oui. C'était un groupe d'enfants qui chantait. Et apparemment, il y a un yé dans cette chanson. Écoutez.
1: Ah bah évidemment.
8: Ah,
0: c'est pas un yé, non.
3: Il était pas arrivé à l'époque.
8: Faut être précis quand même.
0: Il vous en reste encore ou pas? Vous
1: oui.
0: avez tout bouillé.
3: Vous avez tout mêlé.
0: Lorenza.
1: À ton avis, quel est le titre?
8: Yé.
1: Ouais. Yé. C'est Charlie XCX avec. Yeah. Ça la coule.
0: Ouais, là, ils l'ont coupé, hein. C'est vraiment, on sait pas quoi mettre. Bah, tu coupes la musique, et tu demandes à Valérie, Valérie, tiens, tu nous fais un yé, puis on le mettra dedans, là, on va pas se faire chier. Il faut mixer, bah non, bah tu coupes, tu fais ça à l'âge, vas-y, montre. Yeah. Ouais, voilà. On s'en fout que ce soit dans le temps, dans le tempo, tout ça, machin, tu coupes là où tu veux. C'est Bernard, c'est le cousin du chef, on est obligé de faire ce qu'il veut, donc vas-y, Bernard, en fais-en une. Hein. Yeah. Ouais, c'est nickel, c'est super, allez, c'est dans le pipe, ça part. Bon, c'est bien éclaté avec les
1: gars. Trop cool.
0: Ouais,
1: bon vendredi.
0: Je pense qu'il va y avoir plein de messages vocaux sur l'application Manu sur Énergie. Même vous pouvez continuer à nous appeler. Et lundi, on se refera une sorte de...
3: Ouais.
1: De petite salve.
0: De petite salve de yé dans les chansons.
1: Ça marche.
9: Salut, c'est Magla. Manu, je t'aime bien, mais parle moins fort, s'il te plaît. Je dors, moi, le matin.
0: Bien sûr, il n'y a aucun problème. Elle adore Magla, Lorenza.
1: Oui, je l'adore.
0: Dans Danse avec les stars. Préférée.
1: Oui.
0: Dans Danse avec les stars, on voulait tous qu'elle gagne.
1: Oui, bah, elle est trop forte en
0: c'est
1: vrai.
0: C'est ta youtubeuse préférée.
1: Oui, avec Natou.
0: Ah, d'accord.
1: Voilà, comme ça vous savez tout. Non, mais je trouve qu'elles sont, enfin, elles sont incroyables, girl power. Elles sont belles, fraîches. Je m'inspire un peu de. Enfin, je trouve qu'elles représentent la jeunesse aujourd'hui.
8: Elle a fait une disserte.
0: Voilà.
8: C'est bien.
0: On n'est pas.
8: Attends, mais.
0: On est sur genre une femme politique.
8: Ah ouais.
0: Tu sais, elle travaille pour quelqu'un qui va se présenter au présidentiel. Elle incarne le renouveau. Elle incarne la jeunesse d'aujourd'hui. Elle incarne la force de demain. Elle incarne le nouveau monde. Bon, je sais pas ce qu'elle incarne, mais en tout cas ce week-end, Magla elle ouvre un pop-up store éphémère à Paris. Elle incarne le pop-up store. Elle incarne la jeunesse. Bon, 9h58, depuis plus d'une heure et demie, on est parti à la recherche des yés dans les chansons. On s'est éclaté, on a écouté un paquet de yés dans les chansons. On en écoutera, je pense, encore lundi, parce que pendant le week-end, vous allez en trouver.
8: Oh, non, c'est sûr.
0: Pour terminer, il nous a été proposé sur l'application Manu sur Énergie par message vocal. Et je me dis, ça terminera bien ça. C'est Louis Armstrong, What a Wonderful World.
8: Ah.
0: Et en fait, j'avais complètement oublié. C'est très très vieux comme chanson, mais vous allez voir. Ça va terminer en beauté avec le dernier yé qu'on écoute.

0: Oh,
1: oh c'est beau.
2: Ah, pas mal.
0: Elle représente la jeunesse. Bon, on a Thomas avec nous. Bonjour Thomas.
3: Salut Manu, salut toute l'équipe.
0: Sois le bienvenu sur Énergie, Thomas, merci d'être là. C'est avec toi qu'on va lancer ce mood de la journée. T'es notre dernier appel du jour. 9h59, t'es déjà au boulot?
3: Oui, je suis au boulot, je suis dans ma cuisine.
0: Tu es donc cuisinier?
3: Ah. Oui, je suis cuisinier dans une brasserie.
0: Oh, dans une brasserie, c'est bien.
3: Oui,
0: c'est bien.
3: On fait la restauration traditionnelle le midi et pizza le soir.
1: Ah oui,
0: c'est original,
1: ah,
0: ça change.
1: C'est marrant.
2: Et grillade le vendredi.
0: Et d'ailleurs, si vous avez besoin, on fait de la maçonnerie le jeudi.
3: Non, pas encore.
1: Pas encore.
0: Et puis, le mardi après-midi, comme on n'a pas grand-chose et qu'on ne fait pas brasserie, on répare les chaussures. C'est vraiment... C'est... Donc, tu fais brasserie traditionnelle le midi et pizza le soir.
3: Et pizzeria le soir.
0: Et pas de pizza à midi?
3: Non, pas de midi.
0: D'accord. Et votre spécialité, c'est quoi?
3: Eh ben, nous, on fait beaucoup de tartiflettes.
0: Oh, tartiflettes.
3: J'adore faire ça.
0: On est d'accord que c'est brasserie, brasserie à midi, pizza le soir, tartiflette en spécialité. Vous cherchez encore?
3: Oui,
0: d'accord. On n'est pas sûr encore. Thomas, je te remercie de nous avoir appelé, t'es notre dernier appel, et c'est avec tous ces bons plats que nous allons partir et donner le mood de ce week-end.
3: Et on t'embrasse. Avec plaisir, bonne journée à vous.
0: Belle journée, raccroche pas, on va t'offrir le mug Manu sur Énergie.
3: Ah, super, merci.
0: Ciao.

0: Lorenza est là.
1: Coucou.
0: Il y a Marion.
2: Bonjour.
0: Il y a Jeff qui est là aussi.
3: Bonjour.
0: C'est les deux nouveaux et vous allez petit à petit apprendre à les aimer. On va écouter Offenbach. Il y aura aussi BTS. Les sondages du matin arrivent dans 5 minutes. Et comme chaque jour, si vous avez envie de nous rejoindre, vous nous appelez. Si vous voulez être notre premier appel du jour, c'est dans 2 minutes, vous nous appelez au 0870 42 48. Juste avant les infos, j'ai dit qu'on pouvait commencer avec les messages vocaux.
3: Ouais, ça change, oui, c'est bien.
0: Allez, les messages vocaux que vous nous envoyez, c'est sur l'application Manu sur Énergie. Vous voulez partager quelque chose, vous voulez nous dire que vous n'êtes pas content, au contraire, vous voulez nous dire que vous êtes content, vous faites ce que vous voulez, on écoute tous vos messages et on les partage avec vous chaque jour. Allez, on démarre avec quelques messages.
4: C'est pas broutant ça, quoi. Tu prends une route de campagne, toujours la même, et tu sais qu'à un endroit, il y a un trou. T'es obligé d'esquiver le trou. Et t'as jamais croisé personne sur la route à chaque fois, mais là, tu croises une voiture pile à ce moment-là. Et là, tu tapes le trou. Si c'est pas broutant ça.
0: Mais je vois très bien ce que
1: Oui, on a l'image, ouais.
0: Et bien sûr, ce trou, t'as l'habitude de l'éviter. Et un jour, tu peux pas l'éviter. Tu fais, oh, putain, voilà. Le trou.
1: Pas le choix.
3: Pile à cet endroit-là.
0: Oh, putain, la vie est dure.
1: Bah, ça.
0: Enfin, après, quand t'as ton problème dans la vie principale, c'est le trou de la route.
1: Oui,
0: ça va, la vie est pas mal. Allez, encore un message.
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0: Écoute, tu nous dois 20 secondes de vie.
1: Oui, c'est ça.
0: Mais t'as gagné tes vacances.
1: Mais ouais, c'est ça. Un voyage.
0: Offenbach avec Fantôme the Floor, c'est dans 2 minutes. Vos messages, vos coups, n'hésitez pas, vous nous les envoyez, on les écoute tous les matins. C'est sur l'application Manu sur Énergie. On a Mélanie au téléphone. Bonjour Mélanie.
6: Bonjour Manu, bonjour l'équipe.
0: Bienvenue sur Énergie, c'est notre premier appel du jour. Tu nous appelles d'où?
6: De ma
0: sœur
6: en Ariège.
0: Ok. Pire-Pyrénées. D'accord, très bien, dans le sud, sud-ouest. Sud-ouest.
6: Ah, ouais.
0: Je m'y connais en montagne.
1: C'est bien.
0: Tu fais quoi dans la vie?
6: Je suis décoratrice intérieure et designer d'espace.
0: Pas mal.
1: Stylé, ça.
0: Alors, décoratrice d'intérieur, je connaissais. Mais alors, designer d'espace.
3: Ouais, ça veut pas dire la même chose,
0: claque.
3: En fait.
0: Je pense que c'est un autre nom, mais ouais. Ça fait futur. Tu vois, on est un peu dans le futur, designer d'espace. Ça veut dire quoi exactement?
6: Bah en fait, je vais faire des plans 3D photoréalistes pour la projection de mes clients.
0: Ah oui, d'accord, je vois. Oui, d'accord, tu utilises ChatGPT.
6: Non, surtout pas.
0: Ah, pardon. J'avoue que j'ai déjà fait ça.
2: Bah, moi aussi. Hein.
0: Parce que tu t'imagines ta pièce et tu lui demandes de tout. Vous l'avez fait aussi?
2: Oui.
0: C'est un délire.
2: Je vais demander d'ajouter une piscine dans mon jardin. Incroyable. La simulation est folle.
1: Ça fait rêver de fou.
2: Ah, ouais.
0: Je l'ai fait dans mon salon. Et parce que tu peux lui demander de tout et n'importe c'est quoi. Vrai. Imagine si on pouvait mettre une piscine dans mon salon. Et il te fait
1: et
0: une piscine dans le salon.
1: En plus, ouais.
0: Bien sûr. C'est génial alors. Tu t'en sers jamais toi, Mélanie?
6: Non, vraiment jamais.
0: C'est peut-être pour ça que toi ça marche et que nous on fait de la radio.
2: Voilà, sûrement.
6: Exactement. Non, après je travaille aussi avec mon conjoint qui est artisan, donc tu vois, on a la partie technique où on ne peut pas utiliser ChatGPT, c'est pas possible. Hein.
0: Ah, et bien il fait quoi ton mari?
6: Il est artisan carreleur.
2: Ah oui. Chat, il est moins bon sur le carrelage.
0: Non, sur le carrelage, il est pas ouf. Petit à petit, il remplace les métiers, mais celui-là, il le remplacera pas encore. Mélanie, je vais t'offrir le mug Manu sur Énergie pour te remercier de nous avoir appelé ce matin.
6: Merci. Très belle journée à vous.
0: Et très belle journée à toi.
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0: Pour 13% des femmes, c'est la pire phrase à dire dans une dispute. On va d'abord commencer par les femmes. Pour savoir ce qui nous attend. Vas-y Marion.
2: Calme-toi.
0: Non. Mais ça. Oh. Ok, t'as compris l'esprit
2: du
0: truc. C'est pas loin. Lorenza.
1: Tu fais toujours ça?
0: Non. Jeff.
3: De toute façon, t'es comme ta mère.
0: Non, mais en tout, c'est un peu l'entruc, c'est le passif agressif là. c'est on est là-dedans.
2: Ça va, c'est pas si grave.
0: Non, c'est pas ça. C'est sur la personne, sur la femme.
2: Ah.
0: C'est une remarque sur elle.
1: Ah. Est-ce que c'est une question genre t'as bientôt fini?
0: C'est une question, mais c'est pas celle-là. La question était, mais est-ce que tu t'entends parler?
1: Oh là là là là là.
3: Après. Pardon.
1: Attention.
0: Même une. Hein. Dans le monde, c'est la recherche numéro 1 sur Google qui commence par comment faire. Qu'est-ce que c'est, Lorenza?
1: Cuire des pâtes.
0: C'est pas cuire des pâtes.
3: Ah, c'est cuire les œufs, moi, mais c'est pas.
0: Non, ça, non, je vous enlève tout de suite. C'est pas la cuisine.
3: D'accord.
1: Bah, ok.
0: Non, Marion.
2: Comment faire les bébés?
0: C'est pas comment faire les bébés.
2: Hein?
0: Et non, les gens savent mieux faire les bébés que ça, apparemment. Lorenza.
1: L'amour.
0: C'est pas l'amour, Jeff.
3: Comment faire pour éliminer son boss?
0: Non. La recherche numéro 1 sur
1: niche,
0: Google,
1: ça.
0: Quand même. Hein. Oui, là, on est...
2: Et comment faire du feu?
0: C'est pas comment faire du feu.
1: Ah ouais, c'est un truc manuel.
0: C'est manuel et c'est surtout pour les hommes.
3: C'est manuel.
0: C'est comment faire un nœud de cravate.
3: Ah, ah oui, c'est pas con, oui.
0: Moi, je ne sais toujours pas faire les nœuds de cravate.
2: Ouais, c'est pas facile, ça.
0: J'ai pas eu beaucoup à en faire. J'ai eu quelques mariages,
3: ouais.
0: Très peu d'enterrements. Donc, j'ai pas beaucoup de nœuds de cravate à faire.
3: D'accord.
0: Et un jour, je suis déjà rentré dans une entreprise chez des gens qui étaient en costume pour leur demander de faire mon nœud de cravate.
3: Et ils l'ont fait,
0: Eux, ils me l'ont fait.
3: C'est gentil, ça.
0: J'étais à un mariage, j'avais la cravate dans ma poche, je me dis, mais à qui je peux demander, à qui je peux demander? Et je passe dans la rue, il y avait des fenêtres, il y avait des gens en costume qui bossaient. J'ai frappé à la porte, j'ai dit, je suis désolé, ça va vous paraître saugrenu. Mais est-ce que quelqu'un pourrait m'aider à faire ma cravate? Ils m'ont fait.
1: Dis-toi que j'ai une de mes meilleures potes, elle a appris à faire des nœuds de cravate exprès pour pouvoir se rapprocher des garçons. Et elle a rencontré un peu son copain en lui faisant un nœud de cravate, quoi. Donc je trouve ça très mignon.
0: C'est malin.
1: Belle approche. Maline.
0: C'est un vrai truc de drague, mais il faut quelqu'un qui a besoin de faire un nœud de cravate.
1: Oui.
0: Et il faut que la personne vous plaise. Ça restreint quand même vachement le truc. Une personne sur trois commence par laver ça sous la douche. Ah, le Jeff?
3: Les cheveux,
0: Non, c'est pas ça. Et je suis, alors honnêtement, une personne sur trois, je suis étonné. Hein. Mais c'est le sondage, il est comme ça.
1: Est-ce que c'est le haut du corps?
0: Non, c'est pas le haut du corps.
2: Ah, donc c'est pas les aisselles?
0: C'est pas les aisselles, non, c'est effectivement dans le haut du corps.
1: Les pieds?
0: C'est pas les pieds, c'est pas le bas du corps. Comme
1: ah,
0: ça.
1: Bah,
3: le kiki?
1: Ouais.
0: Le kiki, non. On en a tous un.
1: Bah,
3: La nuit.
2: Une personne sur trois?
0: Une personne sur trois, apparemment, commence par se laver la nuit sous la douche.
3: D'accord.
0: J'aime beaucoup Lorenza parce que tu dis anu comme moi.
1: Oui, je sais, on dit tous les deux.
0: Vous dites anu ou anus?
2: Anus.
3: Anus, ouais.
0: Ah, vous dites anus. Ouais. Oh, écoutez, on est deux équipes dans le truc.
2: Très important.
0: Écoute,
2: Team Anu.
0: Bit ou bits.
1: Il est mal.
7: Bonjour, c'est Angèle. Sur scène, avant de chanter, je pense à mes proches et un peu à Manu. Un peu plus à Manu, quand même.
0: Évidemment, bien sûr. Elle a annoncé une tournée mondiale.
3: Ouais.
0: Mondiale. Je crois qu'elle va, elle va chanter à New York, Angèle.
1: La classe.
0: Ça se passe plutôt bien pour elle, j'ai l'impression.
3: Oui.
0: Tournée mondiale en 2027, dont 3 concerts à l'Accor Arena à Paris.
1: Wow.
0: Ouais. C'est.
3: Plus ça va très bien, effectivement.
0: Il y a au moins 50 personnes qui vont venir, c'est sûr. Waouh. Incroyable. Lorenza a une étude pour nous.
1: Ouais. J'ai vu une étude britannique.
0: Bosser, nous emballons pas longtemps.
1: Oui, non, ça va, je l'ai vu.
0: Elle était chez le coiffeur et il y avait une étude dans le magazine. Ça, donc c'est une étude d'environ de 1994 qu'elle a trouvée dans un magazine.
1: Elle est grave récente et c'est une étude britannique qui dit que 78% des gens ont connu un trajet marquant dans leur vie.
0: Un trajet genre
1: En voiture, en bateau, en train.
0: Est-ce qu'il s'est passé quelque chose dans le trajet?
1: Exactement, pour plein de raisons différentes. Par exemple, un déménagement, un premier taf, des vacances, une rupture, une rencontre amoureuse. Enfin, t'as plein de trucs, quoi. Et si, si vous réfléchissez, je pense qu'on en a tous un.
0: Un trajet marquant, ouais. Dans nos vies. Un trajet. En avion, j'ai eu la peur de ma vie.
3: Oh.
1: T'as failli mourir?
0: Alors, je suis là, donc j'ai failli.
1: Oui.
0: Mais j'ai vraiment. T'as pas le temps d'avoir peur, mais on allait atterrir. Donc on arrive. Et d'un coup, il remet les gaz et il repart.
2: Ah, ça c'est horrible.
3: J'ai jamais vécu ça.
2: Aïe, aïe, aïe.
0: C'est l'ascenseur émotionnel offert par la compagnie aérienne.
2: Terrible.
0: Waouh. Et en fait, il t'explique, mec.
1: Il pouvait pas, ouais.
0: Mais très cool. S'ils sont toujours très détendus, les commandants. On a eu un petit problème parce qu'il y avait un peu de vent à l'arrivée. Donc ce que je vais faire, c'est que je vais faire une approche. Excusez-moi, je me suis chié dessus. Voilà un trajet en transport qui m'a marqué. Moi, je sais pas si vous en avez d'autres.
2: Moi, forcément, le trajet en voiture pour aller à la maternité. Ah. Le jour où j'ai accouché.
3: Ah bah oui.
2: Mais alors, ce qui est fou, c'est que c'est pas mon mec qui conduisait. Il était pas là. Il était au boulot à 2 heures de Paris. Ouais, j'ai demandé à une pote de m'amener et elle essayait de me détendre. Ça marchait pas du tout. Hein. J'avais des contractions. Elle me disait, oh, ça va, abuse pas. Et
1: excuse-moi. Elle est malade.
2: Elle me disait, on va être bien toutes les deux pour cet accouchement. Genre, c'est elle qui va m'assister. J'ai dit, mais je veux pas. Mais ça m'a beaucoup marqué.
0: Ah, le trajet pour aller.
2: Forcément, ouais. 8 mars, je me rappellerai toute ma vie.
0: Et tu te rappelles le trajet quand tu rentres chez toi aussi?
2: Oula,
0: où tu te dis, ok, maintenant, c'est moi qui dois gérer ce bébé.
3: Ouais.
0: J'ai aucune infirmière à côté de moi, je ne sais pas comment faire.
2: Oh, l'angoisse de ville, ouais.
0: Vraiment, le trajet retour pour moi, il était vraiment flippant.
3: Ah,
0: c'est le côté, ok, c'est une nouvelle vie là.
1: Oui.
0: C'est une nouvelle vie et tu essaies de te rappeler ce qu'elles t'ont dit.
3: Hum.
0: Tu sais, on te dit tellement, on te donne tellement d'informations aussi, il pleure ici, il fait ça, si machin, et tu fais. Putain, comment on va se... Et tu leur dis aux infirmières, comment je vais me débrouiller? Elles te disent, vous saurez.
2: Oui. C'est vrai.
0: C'est faux. Quel a été ça? c'est un bon sujet. Ouais. Quel a été un trajet marquant dans, dans votre vie? Mais t'as pas dit toi, Lorenza?
1: Ben moi, j'ai fait l'Australie en van en 2015.
0: Oui.
1: Et dans un village perdu qui s'appelle quand même Bundaberg, j'ai eu un accident avec un camion qui a arraché toute ma portière. Et on a été remorqué dans un garage tout près. Et là, mais j'ai rencontré Bob, le proprio, chapeau de paille, blé dans la bouche, truc vraiment le cliché, qui est arrivé avec deux coronas, à boire avec modération. J'avais l'impression d'être dans Fast and Furious. Et en fait, j'ai dormi une semaine dans ce garage et j'ai rencontré tous les garagistes et tout. Et j'ai retapé moi-même ma portière van, ouais, avec les garagistes et tout. Donc c'était fou, quoi.
0: Ça devait être génial à vivre. Mais faut pas en faire une série Netflix.
3: Non.
0: Mais c'est un beau truc.
1: Non, mais c'était fou.
0: Quel est le trajet en transport qui vous a le plus marqué? C'est un bon sujet, ça. Ouais. Il s'est passé quelque chose, il y a eu une rencontre, peut-être un accident, une surprise.
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0: Quel est le trajet en transport qui vous a le plus marqué dans votre vie? Avant de s'écouter Farouko, ça peut être en bus, ça peut être en voiture, ça peut être en avion. Vous avez compris le principe?
3: Ouais.
0: En transport. C'est un bon sujet. Bravo Lorenza.
1: Ah ouais. Ben merci, c'est très gentil. Vraiment.
0: Franchement.
1: Pour une fois que je bosse.
0: Bah ça fait 4 ans. Nous on s'était résigné. Hein.
1: C'est vrai.
0: Wow. On a Anna qui est avec nous. Bonjour Anna.
9: Bonjour Manu, bonjour l'équipe.
0: Merci d'être avec nous Anna. Quel a été ton trajet en transport marquant dans ta vie?
9: Ben moi cet été j'étais au Népal et je suis montée dans un tuk-tuk. Sacrée expérience parce que j'ai cru que j'allais mourir 10 fois à cause de sa conduite. Mais c'était drôle donc ça va.
0: Le tuk-tuk c'est lui qui c'est sur un vélo et toi t'as une petite mini calèche derrière, c'est ça non?
9: Exactement, c'est ça.
0: Et pourquoi t'as failli mourir?
9: Ben en fait il n'y a pas le code de la route, ils savent pas ce que c'est, donc il y a un feu rouge, mais ils respectent pas le feu rouge, il y a des stops, personne ne respecte le stop. Et ça va dans tous les sens. Il y a des scooters, des motos qui débarquent de droite à gauche. Enfin, voilà.
2: GTA, le truc.
0: GTA, sauf que quand tu meurs, tu ressens pas à ton point de départ.
1: C'est ça.
0: Il y a pas. Waouh. Bon, bah, écoute, c'est une bonne expérience puisque tu en es sortie vivante.
9: Oui, je suis là, donc ça va, je vous parle encore.
0: Merci beaucoup Anna de nous avoir appelé. Trajet marquant dans votre vie, si vous avez... Jeff, t'en l'as pas donné?
3: Bah moi c'est en bateau les amis. On avait loué un bateau avec des potes. Et puis en fait le propriétaire a voulu faire le plein du bateau alors qu'on était déjà dessus. Et il a rempli le mauvais trou. Il a rempli les trous prévus pour les cannes à pêche. Ce qui fait que ça envoyait toute l'essence dans le bloc moteur qui était à l'arrière. Il s'en est pas rendu compte. Et au moment où on a mis le contact, le bateau a explosé.
1: Quoi?
3: Avec moi dessus et j'ai fini dans une gerbe de feu.
0: Mais non c'est vrai?
3: Oui. J'ai été éjecté dans l'eau.
1: Non.
3: Et puis j'ai été cramé, j'ai plus un seul poil sur moi, quoi. Et le pire, c'est que je suis remonté du port à l'autre bout parce que je pouvais pas retourner vers le bateau. Il était encore accroché à la station service, quand même, tu vois. Et en venant à pied sur l'autre côté, des pompiers arrivaient à ce moment-là. Ils savaient pas que c'était pour moi, j'arrivais pas dans le bon sens. Ils ont failli m'écraser. En me disant, c'est pour moi. Et après, on a traversé toute la ville en sirène américaine, là, jusqu'au bout là-bas, et voilà.
1: Mais c'est un film, c'est une dinguerie.
3: Et puis attention, là, c'est à l'américaine, avec les hélicoptères qui sont arrivés, la presse, tout ça, le truc. C'était énorme.
0: Ça va être compliqué d'avoir des meilleures histoires que ça.
1: Ben ouais.
0: Moi, honnêtement, j'ai raconté la mienne avant. J'aimerais souhaiter bonne chance à Fabien maintenant. Fabien qui est avec nous au téléphone. Bonjour Fabien.
10: Et bonjour Manu, bonjour l'équipe.
0: Sois le bienvenu. Quel a été ton trajet marquant, Fabien?
10: Alors moi c'était en bateau aussi. Et sur un trajet l'île Maurice Réunion, à environ 40 km du port, on est tombé sur un cyclone.
1: Non mais vos histoires sont ouf.
0: C'est quoi? Faut arrêter de prendre le bateau.
10: C'était très galère, ça bouge dans tous les sens et franchement on avait eu vraiment très très très peur. Et bon, on est arrivé quand même à quai, donc voilà, le plus important c'est qu'on est arrivé, mais c'était vraiment flippant.
0: Vraiment, tu devrais partir en vacances avec Jeff.
2: Vraiment
0: sur l'eau, vous avez le truc, vous avez
1: le pif.
0: Vraiment.
3: Ce que je vais pas raconter, c'est que moi un an auparavant au même endroit, j'ai réussi à couler qu'un jet ski au même endroit.
1: Non mais allez, faut arrêter avec la mer, je crois.
0: reste sur toi.
3: Voilà. Je suis bien là.
0: Tu seras très bien comme ça. Ouais. Très bien avec nous, Jeff. Merci beaucoup Fabien de nous avoir appelé.
10: Bonne journée.
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0: devoir trouver Tiffen. C'est notre génie des génies. Hier, elle a gagné. C'est sa deuxième participation aujourd'hui. Elle est à 100 euros, quoi qu'il arrive. Elle va tenter de faire monter sa cagnotte de génie. Bonjour, Tiffen.
1: Salut Manu, salut l'équipe.
0: En face de toi, il y a Arthur. Bienvenue, Arthur.
2: Bonjour Manu, bonjour tout le monde. Bonjour, Tiffen.
0: Tiffen, Arthur, attention. On va jouer ensemble au Club des Génies pour 100 euros. Mais ça commence par 100 euros.
1: Bien
0: sûr. Et ça peut se terminer à des milliers d'euros. Des centaines de milliers d'euros, si vraiment on joue beaucoup, beaucoup, beaucoup.
1: Ouais, voilà.
0: J'ai donc 100 euros aujourd'hui et j'ai trois questions. Vous êtes deux. Le gagnant, la gagnante sera celui ou celle qui aura deux points. À chaque question, si vous pensez avoir la réponse, vous donnez votre prénom. Vous donnez ensuite votre réponse. Si elle est bonne, ça fait un point. Si elle est fausse, c'est l'autre qui prend le point. Et c'est le premier ou la première qui atteint deux points, qui gagne les 100 euros et qui reviendra jouer avec nous dès demain. C'est parti. On joue au Club des Génies, voici la première question. Quel jeu vidéo attendu en novembre a eu droit la semaine dernière à un aperçu en exclusivité sur Netflix?
3: C'est dur.
4: Ah oui, là c'est vraiment...
5: Ah là, je sais pas.
0: Là, c'est compliqué de savoir qui a donné son prénom en premier. Dans ces cas-là, on se mouille pas. Ouais. On demande à une personne, c'est le producteur de l'émission. C'est Florent.
6: Ça ne m'arrange pas aujourd'hui.
0: Moi, j'ai cru entendre Arthur
3: moi
0: au début.
3: Aussi.
0: Moi, Tiffen. Alors, ça veut dire que tu nous
3: embrouilles.
6: J'aime bien. Non, honnêtement, pour trancher, c'est Arthur.
3: C'est le A qui arrive en premier.
0: Sinon, on relance une autre question. Si vraiment ça te perturbe.
6: Vous savez quoi? Ne nous perturbons pas. Nouvelle question.
0: Ok. GTA 6, le jeu.
6: Tout à fait.
0: On repart sur une nouvelle question.
3: Allez.
0: Tiffen, Arthur. Quel monument parisien a célébré la fin de sa restauration en décembre 2024, 5 ans après son incendie?
1: Tiffen.
3: Tiffen, ouais.
1: La Notre-Dame.
0: Notre-Dame de Paris, c'est ça. Un point pour Tiffen, zéro point pour Arthur. Deuxième question. Combien de côtés possède un hexagone?
2: Arthur.
1: Tiffen.
0: Arthur, je t'écoute.
2: 6.
0: Oh, bonne réponse. La remontada d'Arthur.
5: Égalité, ouais.
0: Un point chacun. Troisième question. Quelle chaîne de montagne sépare la France et l'Espagne?
2: Arthur.
1: Tiffen.
0: Arthur en premier.
2: Les Pyrénées.
0: Les Pyrénées, wow, oui, c'est gagné. Ouais.
3: Bravo Arthur.
0: Ah, c'était tendu.
3: Ah, c'était un match de fou là.
0: Alors, bien sûr, avec une égalité au départ.
3: Mais oui, des professionnels.
0: Oh, une sorte de faux départ, on annule tout, on recommence. On était en panique, mais que on ne savait pas, réunion du jury, tout ça.
3: Quel jeu.
0: Tiffen, t'as gagné 100 euros hier. Quoi qu'il arrive, ils sont à toi. Et je te rajoute le mug Manu sur Énergie.
1: Merci l'équipe, merci tout le monde. Et bravo Arthur, bonne chance pour la suite.
0: Merci. Elle est là, Tiffen.
3: Trop mignon.
0: Esprit olympique, bien sûr. Arthur, 100 euros pour toi aujourd'hui. Et tu reviens jouer avec nous dès demain à la même heure pour tenter de faire monter ta cagnotte de génie.
2: Eh ben c'est cool.
0: Merci. Eh ben oui. Rendez-vous demain.
2: À demain.
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0: Et ce matin, très bon sujet de Lorenza.
4: Bravo.
3: Ah, c'est gentil.
0: Là, vraiment. Elle a trouvé un sondage, en fait, qui demandait aux gens les trajets en transport qui nous ont le plus marqué.
3: Ouais.
0: Et du coup, on s'est aperçu qu'on avait tous des transports qui nous ont vraiment marqués.
4: Ouais.
0: Quel est le vôtre? 0 870 42 48. On continue à vous prendre au téléphone. On a Jess qui est là. Bonjour, Jess.
8: Allô?
0: Oui.
8: Allô? Mais j'entendais plus.
0: Alors, on t'entend pas très bien, nous non plus, comme si t'étais dans les toilettes.
8: Non, pas du tout.
0: D'accord. Alors,
8: tu m'entends là?
0: Oui, on t'entend, ça va. On a connu mieux, mais on a connu pire.
8: Parfait.
0: Non, on a connu mieux.
8: Oui. Bon, j'essaye de me déplacer. En plus, je fais tout casser au passage.
3: Là, ça va mieux. Bouge pas.
4: Lève le bras.
0: Toi, dès que tu parles dans le téléphone, en fait, tout de suite, ça va mieux.
8: Super. Si je lève la jambe, ça passe?
0: C'est moins bien. Non, c'est moins bien. Mets un chapeau pour voir. C'est pas vrai. Jess, tu voulais nous parler d'un trajet marquant dans ta vie?
8: Oui, un trajet en avion. Alors en fait, j'étais assise à côté d'une fille, on a parlé pendant tout le trajet d'avion, et en fait, on s'est rendu compte qu'on habitait dans la même rue.
0: Quoi? D'accord, ouais, c'est marrant.
3: C'est une folie.
8: Comment?
3: Bah, c'est une folie.
0: Oui.
8: Oui, c'était vraiment
0: ouais,
8: inespéré de faire ça, quoi. Enfin, de croiser une personne comme ça. Et en fait, du coup, on a sympathisé et tout. Et en rentrant de vacances, chacune de notre côté, en fait, on est devenus super proches. Et maintenant, c'est ma meilleure copine.
0: Oh, c'est marrant, ça. C'est mignon, ouais. Ça.
4: C'est quand même dingue. Elle habite dans ta rue. Tu la croises jamais. Tu prends l'avion, tu la croises. C'est quand même.
8: C'est ça.
0: Ouais. Mais quelle histoire incroyable. Alors,
8: c'est quoi quand même.
0: C'est une histoire qui me bouleverse. Je suis tourmu en dedans. Je vais te dire. Merci beaucoup de nous avoir appelé. Qu'est-ce que vous avez eu comme trajet marquant? Si vous en avez encore d'autres. On a fait les avions. On a fait le bateau qui a explosé avec Jess. Lorenza.
5: Ouais, mais je crois que toi tu la connais, mais pour impressionner un garçon dans un bus de nuit en rentrant de soirée, j'ai fait croire que j'étais un DJ célèbre en Belgique qui s'appelait DJ Loulou.
4: Génial.
5: Et j'ai ambiancé tout le bus et tout le monde criait DJ Loulou. Et moi je faisais genre et tout, je suis là comme ça et tout. Et bah ça a marché parce que j'ai eu un bisou avec mon crush, quoi. Mais grâce, wow.
0: Grâce à DJ Loulou. Mais c'était une histoire d'un bus d'un soir.
5: Oui. Tout à fait.
0: Morgane est là, bonjour Morgane.
9: Salut Manu, salut l'équipe.
0: Bienvenue sur Énergie Morgane. Quel a été ton trajet marquant, ton histoire, le trajet marquant en transport?
9: Alors moi j'ai pris le train direction Chalon sur Saône et en fait je me suis endormi, j'ai complètement raté mon arrêt et je me suis réveillé une heure plus tard dans une gare à Dole et du coup là c'était 23h30 et du coup plus moyen de rentrer chez moi, plus de train, plus rien, il était noir, c'était l'hiver.
0: Oh merde.
9: Et du coup j'ai dû appeler mes parents pour qu'ils viennent me chercher, qui se tapent une heure et demie de route.
0: Ah merde. Wow. Mais t'étais à combien de kilomètres?
9: J'étais à 130 km de chez moi.
10: Oh, c'est pas mal, oui, c'est un bon écart là.
9: Ouais. J'étais bien endormi, ouais.
0: Wow. Les parents devaient être tellement ravis.
9: Ils étaient très contents.
0: 3 heures aller-retour, bien sûr.
4: Ah, c'est dur.
0: Un bon trajet, Morgane. Merci beaucoup de nous avoir appelé.
9: Merci à vous.
0: Vous en avez encore des trajets mémorables?
4: Ah ouais, c'est l'un des tout premiers trajets où j'ai conduit seule parce que je l'avais attendu mais tellement longtemps. Vous savez que j'ai passé mon permis 5 fois.
5: Ah bon?
4: Ouais.
0: Alors plus non, de... on le sait pas, mais maintenant on sait.
4: Maintenant vous le savez.
0: Ça nous permet de savoir que maintenant on prendra le taxi.
4: Oh, oui, mieux, ouais.
5: 5 fois.
4: 100 heures de conduite, un prêt à la conso pour l'avoir. Enfin, l'enfer. Donc là, je conduis trop fière de moi pour la première fois. Je vous jure, c'est vrai, je fais un rétro. Dans l'allée de mes parents, je tape la boîte aux lettres.
5: Oh, merde.
4: Je me suis dit, c'est pas pour moi.
0: Je vais te dire un truc, mon premier trajet en voiture, mais j'avais raconté l'histoire. Vous connaissez Difool sur Skyrock?
5: Oui.
4: Ah oui.
5: Bah,
4: oui.
0: Et ben, on a bossé ensemble il y a très très longtemps. À l'époque, c'était sur Fun Radio. Et moi, j'étais assistant, je commençais comme ça. Je passe mon permis, j'ai mon permis. Et on dit, on va faire un McDo. Je dis, je vais le chercher, j'ai mon permis, je vais prendre une voiture.
4: Trop fier.
0: Et il me file les clés de sa bagnole.
5: Hein,
0: je prends sa bagnole,
5: non.
0: Je vais chercher le McDo, je reviens, non. Et là, je dois me garer. Et je dois faire un créneau. Et donc, pour la première fois de ma vie, je me retrouve avec le stress des gens derrière qui attendent. Et je dois faire mon créneau.
5: Et en plus, c'est pas ta caisse.
0: Non, c'est pas ma voiture. Je panique.
4: Oh non.
0: Je fais mon créneau en marche arrière, mais je vais beaucoup trop vite. Bim, je tape la voiture.
4: Aïe, aïe.
0: Merde.
4: Il l'a pris comment?
0: Il l'a pris plutôt cool.
4: Ah, sympa.
0: Ouais,
4: ah,
0: c'était plutôt détente et j'ai mis un mot sur la voiture derrière, quoi, en disant.
4: Je te vois trop arriver avec ton petit McDo. Ouais. Bon, les gars.
0: Alors, j'ai une bonne et une mauvaise nouvelle.
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0: Vous envoyez salaire par SMS au 7-10-12 et tous les jours à 7h05, on vous appelle et on double votre salaire. Attention.
9: Allô?
0: Oula.
9: Oui.
4: Direct. Ah, ça a sonné là?
0: En fait, il est sur son téléphone depuis 4 jours. Il attend qu'on appelle.
4: Ah ouais.
0: Incroyable. C'est Clément de Poissy dans les Yvelines?
9: C'est ça.
0: Et Clément, ça n'a même pas sonné?
9: Bah si, il était dans ma poche.
0: Ah non, et nous, on l'a même pas entendu.
10: Ouais, ça arrive.
4: Il dégaine le tel.
0: Ah bah Clément, il est là, il est en place.
9: Ça a vibré deux fois même.
0: Ça a vibré deux fois.
4: C'est très précis.
0: Ah oui, dans la poche. Écoute Clément.
5: Ça fait plaisir le matin.
0: Bah, il se régale.
4: Il se régale.
0: Il est content.
4: Et bah, bonne journée.
0: Ça vibre dans sa poche et en plus, on lui double son salaire. Qui mieux que Clément aujourd'hui?
4: Personne.
0: Clément, quel est le seul animateur radio qui double ton salaire?
9: C'est Manu sur Énergie.
0: Clément, je t'annonce que ton salaire de 1899 €, il va passer à 3 798 €.
9: C'est génial.
0: Bah oui, c'est génial. On te donne ton salaire. Voilà, tu t'es inscrit.
9: C'est génial.
0: Ce que je dis à chaque fois, ça n'arrive pas qu'aux autres, ça t'arrive à toi ce matin. Bravo. Tu es pâtissier.
9: C'est ça.
0: Dans une pâtisserie, dans un restaurant, dans quoi?
9: Dans un restaurant d'entreprise.
0: Oh, oh. Quoi comme entreprise?
9: La finance publique.
4: Wow, oh, c'est les impôts, ça.
0: Les finances publiques,
10: ouais.
0: Ah oui, c'est pas Disney, oui.
4: Ah ouais. Ah oui.
0: Les finances publiques, mais genre au ministère?
9: Non, à Versailles.
4: Ah quand même.
0: Oh, c'est déjà bien Versailles.
10: Ouais,
0: là,
10: ouais.
0: Il y a un bureau des finances publiques à Versailles.
9: C'est ça.
4: Ah,
0: d'accord.
4: Et ils mangent quoi alors? Ils mangent des éclairs?
5: Ouais.
0: Franchement, est-ce que ça me passionne
4: de savoir?
10: Mange des financiers, je pense.
4: Ah, oh.
0: Oh putain, Jeff.
4: Il l'a fait.
9: Non, c'était drôle.
12: Ne l'encourage pas, Clément.
0: Non, Clément, moi vivant, les jeux de mots, non. T'as droit à un par jour. C'était celui-là. Ne rajoute pas, Clément. Clément, on te double ton salaire, 3 798 €. On te souhaite une très belle journée.
13: Merci beaucoup à vous aussi.
0: Ciao, et ça peut vous arriver vous aussi. Il vous suffit d'envoyer salaire par SMS au 7 10 12. Et demain, c'est peut-être vous qu'on appellera. C'est peut-être votre poche qui vibrera. Et c'est peut-être votre salaire qu'on doublera.
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16: Oh Evelyne.
12: Oh là !
0: Si on m'avait dit un jour que je dirais cette phrase, oh Evelyne.
12: Incroyable.
0: Dingue. Evelyne Delia qui fait la météo, il paraît que la canicule va revenir encore un petit peu.
10: Oui, un petit peu, oui.
12: Oui, mais que quelques jours apparemment.
0: Mais c'est quand ?
12: Ah bah on m'a dit de jeudi à dimanche, c'est ça ?
4: Oui, c'est ça. Mais c'est surtout dans le sud.
0: Ah, c'est que dans le sud.
12: Ah bah voilà, on n'est pas concernés.
10: Puis on a 30 degrés samedi quand même.
12: Oh, pas mal.
0: 30 degrés dans le nord, écoutez. Mmh. On est au
12: plus. On se régale, hein.
0: Sur une petite canicule, hein, exactement. C'est la caniculette, hein.
12: Voilà.
0: Non, on prend la caniculette aussi, bien sûr.
12: Oui, merci.
0: 0 870 42 48, vous avez envie de nous parler, vous avez un coup de gueule à passer, vous avez un coup de cœur à passer, vous avez vécu quelque chose, vous avez un conseil à nous donner, à nous, ben, non, oui, un conseil à nous demander,
12: ouais.
0: Parce que non, mais nous on n'en a pas donné.
10: Donc non. Ça.
0: Vous nous appelez 0 870 42 48. On va démarrer avec Elsa. Bonjour Elsa.
17: Bonjour Manu, bonjour l'équipe.
0: Qu'est-ce qu'on peut faire pour toi Elsa?
17: Moi je voudrais vous partager une boulette.
0: Une boulette?
17: Parce qu'en fait, je discutais avec un mec et en parallèle, je faisais des captures d'écran pour ma pote. Donc, ça m'aide un peu à décoder les messages. Sauf que j'ai envoyé la capture d'écran au mec. Et en fait,
0: Pas bon ça. Ah bon.
12: Aïe, fais toujours faire attention à ça.
17: Il m'a répondu à un point d'interrogation, mais j'ai toujours pas répondu.
12: Tu m'étonnes
17: trop.
0: Tu dis mauvaise manip?
4: Bah non, c'est chaud. Il faut trouver un truc du monde.
0: Et là, il te demande, mais quelle mauvaise manip? Tu dis, je voulais l'envoyer à ma copine. Oh merde.
12: Et je pense qu'il est pas con, il le sait. Hein,
0: mais vous faites ça?
12: Oui, mais bien sûr.
4: Ah oui,
10: mais il faut pas perdre confiance.
12: Bah.
4: Ouais, c'est sympa, c'est flatteur.
0: Jeff, laisse tomber, c'est bon. Non, parce que, en fait, parce que du coup, vous prenez encore plus la tête parce que vous envoyez à votre copine la discussion en lui demandant, d'après toi, qu'est-ce que ça veut dire? Elle veut dire quelque chose auquel vous aviez pas pensé. Donc, du coup, tu vas aller répondre quelque chose que toi, tu penses pas, mais que ta copine pense. Ça fout un bordel. Ben, et après, vous êtes 12 000, vous êtes 250 à répondre à un mec.
4: Ouais, c'est vrai. Exactement comme ça que ça se passe.
0: Non, à ce moment-là, carrément, quand vous faites le premier date, allez-y à 250.
12: C'est bien ça.
0: Je te présente Sophie parce que c'est elle qui m'a dit quoi répondre à ton deuxième message. Et qu'est-ce qu'il a répondu Elsa?
17: Un point d'interrogation. Ouais, un point d'interrogation, mais moi j'ai toujours pas répondu.
0: Ah, t'as pas répondu après?
10: Ah oui.
17: Ah non.
0: Tente le coup de mauvaise manip ou alors sois franche.
12: Ouais.
0: Écoute, j'avais envoyé le message, je voulais faire une capture pour ma copine pour lui dire que je t'aimais bien.
10: Oui, voilà.
4: Ouais, ou tu lui dis, je voulais que tu m'aides à décrypter tes messages. Tu vois, ouais, tu joues l'humour.
12: Tu retournes la
0: situation. Ah, oui. Ouais, viens prendre ça. Et tu rajoutes des smileys.
4: Ah, de toute façon, c'est foutu. Hein. Il a dit ça, il est pas bête. Hein, oui.
0: Continue à parler comme si de rien n'était. Et alors, sinon, il fait beau chez toi?
4: Ouais, c'est bien ça.
0: Tu verras bien ce qu'il te dit, tu vois.
17: Ouais, bah je vais mettre ça sur un papier puis je vais tirer au sort les solutions.
0: Mais tu l'as déjà vu ou c'est sur une appli?
17: Non, on s'est déjà vu. Mais en fait, un coup il est là, un coup il est distant. Et du coup, je suis en mode bon, bah en fait, je lui plais ou pas? Et donc, bah ouais, je demande aux copines quoi.
12: Voilà, ça pue un peu ça.
0: Ouais.
12: Fuis.
0: On rappelle les bons conseils de Lorenza qui reste célibataire depuis maintenant.
12: Non, mais je donne des très bons conseils, mais je les applique pas pour moi.
0: Ah, d'accord.
12: C'est comme ça.
0: Bah, c'est vrai, la vie. Si, tu l'appuies. Le fuit, tu l'appliques.
12: Ah oui, oui. Ça, c'est vrai.
0: Belle journée à toi, Elsa. Merci de nous avoir appelés. Il y a Paloma qui est là. Bonjour, Paloma.
18: Bonjour Manu, bonjour l'équipe.
0: Bienvenue sur Énergie, Paloma. Qu'est-ce qu'on peut faire pour toi?
18: Moi, j'ai un petit mini dilemme.
0: Ah.
18: Voilà. Parce qu'en fait, j'ai ma pote qui m'a invitée à son mariage, mais pas mon mec.
0: Ça c'est dur. Elle t'invite toi sans ton mec?
18: Voilà. Alors qu'en fait, avec mon copain, ça fait un an qu'on est ensemble.
12: Oh,
0: c'est dur.
10: Ah oui.
0: Mais pourquoi, elle l'aime pas ou c'est une question de place, d'argent?
18: Je sais pas. Pour l'instant, elle m'a pas encore expliqué. J'avoue que je suis encore dans le dilemme de savoir si je lui demande Est-ce que c'est fait exprès ou est-ce que j'ai le droit à un plus 1? Parce que je me dis que ça fait longtemps quand même. Enfin, j'ai battu tous mes records perso déjà. Je me dis, voilà, c'est suffisamment long, elle peut peut-être l'inviter, mais pour l'instant, elle ne m'a invité que moi.
4: Moi, je la comprends, ta pote, je suis désolée, c'est son mariage, elle a envie d'avoir ses proches et on n'a pas forcément envie d'avoir les pièces rapportées et elle n'est pas proche de ton mec. Mais non, je la comprends. Non, mais c'est vrai, c'est son mariage, si elle ne le connaît pas trop, tu vois, il faut.
12: Ouais, mais alors elle doit le dire, non?
4: Bah, elle a dit, elle l'a invité toute seule, c'est quand même assez clair. Qu'est-ce que tu veux qu'elle fasse en plus?
0: Pour que ce soit clair, elle aurait dû mettre « Je serais trop heureuse de t'inviter sans ton connard. » C'est clair. Là, c'est clair.
18: Je pensais qu'elle l'aimait bien, moi.
0: Bah écoute, apparemment non. Non, peut-être qu'il y a un problème d'argent, il y a un problème de... C'est quoi le mieux? Le mieux, c'est comme tout le temps, c'est de lui demander et de discuter, voilà.
10: Oui.
0: Et au pire,
18: ouais,
0: tu perds.
18: Je sais pas trop comment amener le truc, quand même, sans être sans qu'elle se sente agressée, justement.
0: Bah, t'es pas obligé de l'agresser non plus. Et dis-moi, connasse. Non, tu peux dire, excuse-moi, tu m'as invité, mais comme il n'y a pas mon copain, c'était pour savoir est-ce qu'il est invité ou est-ce qu'il n'est pas invité, tu vois.
4: Ouais, voilà.
0: Peut-être qu'elle t'a dit, mais bien sûr, dire peut-être qu'il est invité, bien sûr, tu vois.
18: Oui.
0: Parce qu'il n'y a pas marqué moins un sur l'invite.
18: Non.
0: On t'embrasse, Paloma.
18: Merci, gros bisous.
0: Gros bisous et merci de nous avoir appelés.
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0: Et on vous offre 1000 euros à dépenser dans les magasins Primark. On joue au meilleur jeu radio du monde. Vous allez jouer avec Jeff aujourd'hui.
12: Oh là là, la question, le stress.
0: C'est la deuxième de Jeff, la première fois.
10: Non.
0: Ça n'a pas gagné.
10: Ouais.
0: C'était comme Marion la première fois, elle était dépitée. Hier, elle a rejoué, elle a gagné.
10: Ouais, mais j'ai double pression du coup.
0: Bah là, il reste plus que toi, là.
12: Ouais. Allez, Jeff.
0: Bon, c'est la rentrée en ce moment. Il y a le site du journal 20 minutes qui a posé une question qui peut paraître improbable, mais ils ont posé quand même vraiment la question. Piquer des stylos, des cahiers ou des post-it au travail pour terminer la liste des fournitures scolaires de l'enfant, est-ce que c'est grave?
4: Non.

0: du Tarn, Denise et Didier se sont dit oui.
1: Oh, j'adore.
0: Denise, 73 ans.
2: Wow.
0: Didier, 67 ans. Après 7 ans de vie en couple.
3: Hey.
0: Alors, leur première rencontre s'était passée dans une clinique. Ils se sont mariés dans les jardins de l'EHPAD.
2: Oh, c'est beau.
0: C'est beau comme histoire.
2: Oh, trop bien.
0: Denise, 73 ans, Didier, 67. Elle aime les petits jeunes. Hein. C'est beau, quoi.
1: Et la nuit de noces, à l'EHPAD, c'est horrible.
0: Je sais pas.
3: On va pas savoir, surtout.
0: À 73 ans, oh, tu peux.
2: Oh, ça y va encore.
3: Oui, c'est jeune encore.
2: Oh, j'espère.
0: C'est pas le plus compliqué. C'est surtout quand ils lui ont dit ce que vous voulez prendre, Denise, est-ce que vous voulez prendre Didier pour époux. Elle a dit, de quoi.
3: Qui sait.
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0: C'est le jeu des 5 mots comme chaque jour. Et aujourd'hui, on a Anaïs avec nous. Bonjour Anaïs.
6: Bonjour Léo.
0: Sois la bienvenue sur Énergie Anaïs. J'ai pour toi aujourd'hui, comme tous les matins cette semaine, 1000 euros que tu vas pouvoir dépenser dans les magasins Primark. Il y a des milliers de produits à des prix abordables.
6: Combien?
0: Je vous l'ai déjà dit. Oui, parce que des milliers de produits à des prix super chers, ça n'intéresse pas. Là, c'est à des prix abordables. Il y a des habits, évidemment, il y a de la déco, il y a des produits de beauté. Anaïs, tu vas te régaler si tu gagnes au jeu des 5 mots. Et pour te faire gagner, tu vas jouer ce matin avec Jeff.
3: Voilà, courage.
0: Jeff.
2: Mais non, ça va le faire.
0: On rappelle les statistiques de Jeff. Un jeu, une défaite. Mais il va tout
2: mais
0: faire
2: non,
0: pour toi.
2: Aller,
3: je suis chaud aujourd'hui.
0: Jeff va sortir du studio. Quand il sera dehors, je vais te donner 5 mots. Après chaque mot, tu vas me donner le premier qui te vient en tête. Ensuite, Jeff revient. Je fais la même chose avec lui. Dès que vous avez un mot en commun dans vos réponses, c'est gagné. Tu repars avec les 1000 euros chez Primark. Ok.
6: Ok.
0: Bonne chance à toi. C'est parti. On joue au jeu des 5 mots. Passage.
6: Passage.
0: Oui.
6: Niveau.
0: Objectif.
6: Atteindre.
0: Déplacement.
6: Voiture.
0: Collection.
6: Timbre.
0: Béton.
6: Ciment.
0: On est bien.
1: Franchement, c'est parfait.
0: Vraiment.
1: Pas mal.
0: Ah non, c'était très bien, Alice.
1: Ah oui, bravo.
0: Je sentais la concentration, je sentais la gagne, je sentais la win.
1: On avait arrêté de respirer, ça va mieux là.
0: Maintenant, la partie la plus compliquée, on fait revenir Jeff.
1: Allez, non, ça va le faire.
0: Un mot en commun suffit pour gagner.
1: Oh non.
6: Allez, Jeff.
0: Attention.
1: Oh, il tremble.
0: Jeff fait pas bien. Hein,
3: je suis pas bien, je suis blanc.
0: Ouais, t'es un peu blanc.
6: Ça va aller.
0: Ça s'est très bien passé avec Anaïs.
3: D'accord.
0: C'est parti, on joue au jeu des 5 mots. Passage.
3: Piéton.
0: Niveau. Calme-toi,
1: Jeff. Attends, parce que j'ai l'impression qu'à ce moment, il
0: tombe. Ça va, ça va.
3: Oui.
0: Okay. T'es sûr, hein?
3: Oui.
0: Tu veux faire une pause?
3: Oui.
0: Objectif.
3: But.
1: Aïe, aïe.
0: Atteindre. Il reste trois mots.
1: Oui, il reste trois mots. Pardon, désolé.
0: Anaïs, j'aimerais que ça gagne pour deux raisons. Un, pour que tu puisses repartir avec un cadeau. Deux, pour que Jeff ne décède pas.
1: Ça va aller.
3: Il faut que ça aille vite.
1: C'est
0: allez,
1: fou.
0: Attention. Déplacement.
3: Voiture.
0: Voiture, oui. Ça y est.
3: Oh, mon cœur.
6: Wow.
3: Oh, il bat.
0: Il y avait un dernier mot.
3: Ah, pardon.
0: Le mot béton.
3: Ciment.
0: Ciment, oui.
6: Oui.
0: Allez.
6: Wow.
1: 2 sur 5.
0: Et voilà. C'est fait, Jeff. C'est gagné.
1: C'est bon.
3: Oh, je suis content.
0: J'ai l'impression que c'est Jeff qui joue et pas Anaïs.
3: J'ai gagné quoi, du coup?
0: 1000 euros de bons d'achat chez Primark. Anaïs, tu pourras acheter tout ce que tu veux, bravo.
6: Génial, trop bien, merci beaucoup.
0: On t'embrasse fort Anaïs, on te souhaite une belle rentrée.
6: Merci, bonne journée.
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7: Aujourd'hui c'est mercredi, on a déjà fait la moitié de la semaine. Youpi.
0: On peut faire un petit tour du studio, mais alors j'aimerais qu'on démarre ce tour du studio par Marion.
1: Bah, c'est obligé.
0: Parce qu'on est dans les breaking news. Rappel quand même de toute l'histoire.
1: Oui.
0: Dès la semaine dernière, Marion nous annonce qu'elle a un problème depuis quelques jours. Lorsqu'elle se couche le soir, elle entend dans les murs de sa chambre et un peu partout dans la maison.
1: Exactement.
0: Une bête se déplace dans ses murs. Elle se demande que c'est. On fait plusieurs suppositions. Souris, rat,
1: loir,
0: fouine.
1: Oui.
0: Bref, un animal qui peut t'emmerder toute la nuit. Résultat, elle appelle un expert. L'expert arrive. Il lui prend 400 euros.
1: Exactement.
0: Pas 400 euros, mais bon. Pour une analyse fine et précise, il est sûr de son coup.
1: Ouais.
0: Il lui dit, c'est très simple, les bruits que vous entendez...

0: avec ce qui se passe, c'est clair, c'est un rat. Mm-hmm. Je vais piéger. Mm-hmm. Il met des pièges pour piéger le rat. Les jours se passent. Premier jour, plus de bruit.
1: Oui, ça va mieux, elle n'avait plus rien.
2: J'y ai cru, hein.
1: Elle dormait mieux.
0: Elle se dit, le rat est parti.
1: Ouais.
0: Deux jours après. Le retour. Et elle sait ce qui se cache maintenant derrière les murs de sa chambre. Explique-nous, Marion.
2: Est-ce que vous savez comment je sais ce qui se cache derrière les murs de ma chambre?
0: Bah non.
2: Eh bien parce que je l'ai vu dans la maison.
1: Oh,
2: hier soir. Et c'est une souris.
0: Oh.
2: Alors c'est un enfer. Mon mec il vient me voir, il me dit j'ai une bonne et une mauvaise nouvelle. La mauvaise nouvelle, c'est que c'est une souris, elle est dans la maison. Et je dis c'est quoi la bonne? Elle est très mignonne. Je dis ah non mais là c'est pas possible. Parce que du coup j'imagine, bah, comme tu me l'as dit hein, Manu, que ça va proliférer, qu'il y en a d'autres.
0: Si elle est pas seule, c'est terminé.
3: Oui.
2: En plus dans la cuisine, je me dis mais elle guette mes placards quoi. Ça m'a tendu. Donc à 22h j'étais sur ChatGPT en train de lui demander comment attraper une souris sans piège, parce que j'ai pas de piège chez moi.
0: D'accord.
2: Et elle est partie sous le canapé en plus. Du coup on a fait en pleine nuit un piège fait maison, sous
0: c'est
2: les conseils de chat.
0: Ah, et ChatGPT t'as dit quoi?
2: Le piège du seau. Donc tu mets un seau, tu fais une rampe pour qu'elle puisse monter, donc avec un balai n'importe.
0: Mais t'as cru qu'elle faisait les Jeux Olympiques la souris?
2: Non, mais je te jure que ça marche bien. Ouais. Tu mets du beurre de cacahuète, du fromage dans le seau, et une fois qu'elle est dedans, elle peut plus remonter. Et en plus, ça la tue pas. Après, tu peux la libérer.
0: Mais elle va sauter dans le seau pour aller prendre
1: Exactement. C'est attiré par la bouffe.
2: Je lui ai mis une petite rampe, en fait, où elle peut venir, sauf qu'après, elle pourra pas sortir du seau une fois qu'elle est dedans.
0: Ah, et tu peux la libérer ailleurs.
2: Voilà. Donc, c'est on a fait mal. Ça cette nuit. Là, il est 7h48. Je vais bientôt savoir si ça a marché ou pas, parce qu'évidemment, moi, à 4h du mat, j'ai pas eu le courage d'aller voir dans le seau. Hein, je vous le dis. Je laisse ça à mon mec ou à mon fils, s'il veut. La découverte. Donc, je vous dirai.
1: Attends, mais j'ai hâte de savoir.
0: Mais grave.
1: Mais j'ai limite envie de l'adopter, moi.
0: C'est ce qui peut se passer. Elle est surveillée dans le seau. Tu vas la libérer. Plus de bruit pendant deux jours. Et le troisième.
3: Ouais, on va venir.
2: Et oui, parce qu'elle connaît la route.
1: Avec ses potos.
0: Oui, bien sûr. Ouais. Et puis elle appellera des potes ici, bien sûr.
1: Et puis évidemment. Toute sa famille, hein.
0: Bah oui. Elle dira à ses potos, vous ne direz jamais, j'ai une attraction de dingue. Il y en a plus, c'est gratuit. C'est comme Space Mountain. Tu montes, tu tombes, on te remet un peu plus loin et tu reviens et c'est sans arrêt. Et en plus, on tue de la bouffe gratos. Ah ouais,
1: mais là, tu vas vivre chez elle, hein.
2: Arrêtez. Vraiment, ça m'angoisse, ça me court partout sur le corps. Je sais que c'est mignon, hein, mais je peux pas cohabiter avec ça.
0: Le truc, c'est qu'en plus, une petite souris, c'est trop mignon.
2: Je sais, je l'entends, mais je peux pas. C'est chez moi, les gars, imaginez.
0: C'est chez toi. Pour elle, c'est chez elle. Hein.
2: Oui, bah, paye pas le loyer. Hein.
0: Et ça se trouve, en ce moment, elle est chez Radio Souris. Elle dit, putain, vous devinerez jamais. Chez moi, il y a une meuf, elle m'a bousillé le décor en foutant un seau et un manche à balai de naze. J'adore. Et en plus, elle bouffe juste du beurre de cacahuète matin, midi et soir. Bon, on se tient au courant la nuit prochaine.
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0: Excusez-moi, nous sommes contraints de bouleverser nos programmes. Il est 7h52.
1: Breaking news.
0: Breaking news de breaking news.
1: Ah ouais, vraiment.
0: Il y a 5 minutes, même pas, on vous parlait de la souris de chez Marion qui était dans ses murs. Ouais. Et on savait pas ce que c'était. On demandait si c'était une fouine, un rat. Bref, on a découvert que c'était une souris parce que Marion a vu que c'était une souris. Et hier soir, sur ChatGPT, ils ont été demandés comment faire un piège pour une souris sans la tuer.
3: Ouais.
0: Et donc, elle nous a expliqué que c'était un système avec un seau où la souris montait comme une petite rampe avec un balai pour arriver dans le seau où il y avait du beurre de cacahuète. La souris, une fois dans le seau, mangeait le beurre de cacahuète. Elle était piégée. Vous pouvez la remettre dans la nature.
2: C'est ça, ouais.
0: C'est tout à votre honneur.
3: Bien sûr.
0: Et alors, attention, breaking news. Elle vient d'avoir son mec.
2: Oui, je lui ai dit alors, elle est dans le seau. Il me dit non, mais elle a tout bouffé.
1: Non, mais t'imagines, elle est trop forte, elle est hyper maligne.
0: Mais elle fait de l'escalade. La meuf, c'est quoi? C'est l'inoxydable des souris. Elle a monté les brestes.
1: C'est ça?
2: Mais apparemment, le seau est pas assez profond. Mais attendez, j'avais mis plein de trucs en plus, elle a tout pris, mais là, elle m'énerve.
1: Elle est
2: mignonne,
1: hein.
2: Mais elle m'énerve.
0: Moi, je pense que maintenant, il faut lui trouver un prénom.
3: Ouais.
1: Oui.
3: Super souris.
0: Non. Et c'est quoi? À partir du moment où on lui trouvera un prénom, tu pourras plus le.
1: Ah non.
0: Putain, c'est pareil.
1: C'est pas quick.
0: C'est...
1: Hein.
0: Ah non, non, oh,
1: c'est fini.
0: Ah
1: non, non, non, non.
2: Vous trouvez le prénom, moi je trouve un autre piège.
0: Mais comment elle a réussi à monter?
2: Ouais, je sais pas. Apparemment, le saut était pas assez profond.
1: Non, mais c'est malin. Ouais, franchement, on oublie que c'est trop malin de souris. Hein.
0: Ou alors elles sont plusieurs déjà.
3: Oui.
0: Et en fait, elle lui a filé une
1: et
0: corde.
1: Elle cède.
2: La courte échelle.
1: Oui.
0: Mais bien sûr, dans Ratatouille, c'est comme ça qu'ils font. Hein. Ils doivent céder pour passer. Enfin, c'est
1: la famille. Ouais, hein, ils vont pas.
2: Premier degré, par contre, si vous y connaissez, si ça vous est arrivé, moi je veux bien vos conseils. Parce que là, je suis désolée, mais je vais pas vivre avec une souris.
0: Bah, t'as pas le choix. Tu vas pas laisser ta maison. Hein.
3: Juste l'hiver au moins.
2: Non, pas l'hiver.
0: Alors, on n'a pas le droit de virer les souris l'hiver. Ouais.
1: C'est noté. Hein.
0: C'est la trêve.
1: C'est dans la loi.
0: C'est la trêve hivernale. Ouais, ouais, bien sûr.
2: Super, ça marche.
0: On t'en prie.
3: Voilà.
1: Écoute, t'es heureuse,
2: je vous jure, ça m'angoisse. En plus, j'ai un enfant, tu vois. Je me dis, c'est pas très. Alors, c'est l'hygiène et tout. Les souris, ça va partout. C'est un peu dégueu quand même.
1: C'est plus propre que les rats, je pense.
2: Bah, merci, merci. Oui. À ce stade-là, c'est plus propre, oui.
1: J'essaie de positiver, mais.
2: Voilà. Ah, je vous tiens au courant. Ouais. Je vais demander à ChatGPT quoi faire.
3: Un nouveau petit.
0: Ah, bah là, dès qu'il se passe quelque chose, même pendant les pubs, on arrête tout. Hein. C'est important.
1: Priorité.
0: Priorité à la souris. Restez avec nous, évidemment, on en saura un petit peu plus dans quelques secondes. Qui est cette souris? D'où vient-elle? Comment peut-on s'occuper d'elle? Y a-t-il vraiment une loi qui l'empêche de vivre chez toi? On en saura un petit peu plus dans les informations, c'est dans 5 minutes.
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0: Je vais parler d'un truc que je pense tout le monde a déjà fait.
3: Ah.
0: Allez regarder sur ChatGPT quelque chose concernant notre santé.
1: Ah oui, bah,
3: toujours, oui.
1: Bah, c'est devenu le nouveau Doctissimo un peu.
0: C'est exactement. Putain, Doctissimo, il devait se régler.
1: Ça me fait trop mal au cœur.
0: Et là, d'un coup, bim. Désolé. Selon un sondage Opinionway qui est sorti hier, un tiers des 18-30 ans consultent une intelligence artificielle quand ils ont un problème de santé. Et c'est même le premier réflexe pour 11% des gens qui ont répondu au sondage. C'est devant, ça y est, c'est devant la recherche Google.
1: Oh, c'est ouf.
3: Ah, carrément.
1: Mais c'est parce que tu peux faire une photo. Moi, c'est ce que je fais. Du coup, il analyse ta photo et j'ai l'impression que c'est un médecin, quoi.
0: Alors,
1: j'ai
0: déjà fait ce genre de truc où il te demande une photo, mais tu dis, putain, la photo, elle va où après?
3: Bah oui, c'est ça.
1: Il y a des photos de parties de mon corps.
0: Parce que un jour, il y a quelqu'un qui a posé la même question. Il dit, regarde, j'ai la photo de Manu, tu sais, sur Énergie. Ça, c'est son cul. Il se demandait lui aussi s'il avait des hémorroïdes. Bah oui. On sait pas où ça va, ces photos.
1: Oui, c'est vrai,
0: dangereux.
1: Que je sais pas où ça va.
0: Alors.
1: Ouais, c'est vrai.
0: Par contre, si tu peux, parce qu'on parle plein de les gens qui hackent.
3: Oui, bah oui.
0: Imagine, ils hackent les photos qu'a ChatGPT, le nombre de photos de cul, de boutons de cul qu'il va y avoir.
2: Jamais mettre sa tête, c'est tout.
3: Non.
1: Oui, voilà.
0: Juste les boutons du cul.
1: Voilà.
0: Très bien. Il est 8h05, il est temps de jouer. Avant d'écouter Offenbach, on joue au cash ou crash. On a Léna qui est avec nous. Bonjour Léna.
8: Bonjour Manu, bonjour l'équipe.
0: Merci d'être avec nous Léna, merci d'être là, te réveiller avec nous chaque matin. J'ai 1000 euros pour toi au cash ou crash. Le crash, on le veut pas.
1: Non, on veut
0: du cash. J'ai 3 questions. Si tu réponds juste à la première, tu gagnes 250 euros. Si tu réponds juste à la deuxième, tu doubles ton gain, 500 euros. Et si tu réponds juste à la troisième question, tu doubles encore ton gain, c'est 1000 euros pour toi. Tu peux aussi t'arrêter quand tu veux et tu repars avec le gain. Et si tu te trompes, évidemment, tu perds tout. Léna, cash ou crash, c'est parti. Première question. Pour 250 euros, combien de membres comptaient les Daft Punk?
8: 2.
0: Bonne réponse. 250 euros pour toi. Tu continues ou tu t'arrêtes?
8: Oui, on continue.
0: Pour 500 euros, qui a fêté la fin définitive de ses vlogs lundi à l'Accor Arena à Paris?
8: Léna Situation.
1: Oh, la rapidité.
0: Bravo. 500 euros pour Léna, qui a le même prénom.
1: C'est coquin.
0: Je crois que c'est le meilleur moment de notre émission. Oh putain, le rire de Florent, notre producteur.
1: Incroyable.
0: Il m'angoisse. Tu sais qu'il m'angoisse ton rire, Florent.
9: C'est pour ça que je le fais.
0: D'accord. Tu veux le refaire une fois?
1: Vas-y.
0: Il m'angoisse. Léna, t'as 500 euros. Tu peux t'arrêter là ou tu peux doubler ton gain et atteindre les 1000 euros si tu réponds juste à la troisième question. Qu'est-ce que tu fais?
8: On double.
0: Oh.
1: Ah ouais.
0: Motivation.
1: J'adore.
0: Pour 1000 euros, voici la troisième question. Quel écrivain français a créé les personnages de Jean Valjean et Cosette?
8: Victor Hugo.
0: Victor Hugo, c'est une bonne.
1: Elle est trop rapide.
0: Alors, Victor Hugo, Léna Situation, les Daft Punk, la meuf, c'est tout sur tout.
2: Ah ouais,
1: incroyable.
0: Léna, c'est les 1000 euros, ils sont pour toi.
8: Merci beaucoup.
0: Eh bien, De rien. J'ai l'impression que, tu sais quoi, je lui ai mis son sac de course.
1: Oui.
0: Merci beaucoup.
2: Elle est sous choc.
0: C'est 1000 euros, quoi, Léna.
3: C'est énorme.
8: C'est énorme. C'est énorme. Vraiment.
0: Tu vas te régaler avec ça. On t'embrasse fort.
8: Ah oui. Merci beaucoup.
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0: Ce sont les infos aléatoires du monde. Qui a la meilleure? Qui a envie de commencer? Qui est sûr de lui? Ok, Lorenza.
1: C'est un peu dégoûtant, mais je trouve ça mignon à la fois.
0: Dégoûtant et mignon.
1: Oui.
0: C'est un bébé qui vomit.
1: C'est une bonne représentation. En fait, nous avons en permanence 2 millions d'acariens sur notre corps.
2: Ah ouais, c'est beaucoup, ouais.
0: D'accord. Qu'est-ce qui est mignon?
1: Ça veut dire qu'on vit jamais seul et ils se régalent avec nos peaux mortes. Donc,
0: c'est vrai que c'est mignon,
2: ça. C'est horrible.
3: Est-ce que c'est pas beau, hein?
0: Est-ce que vous avez déjà vu des images à la loupe des acariens?
1: Oui, bien sûr. Ouais. Ça fait un peu peur.
0: Mais c'est des monstres.
3: Oui, c'est ça.
1: Oui.
0: C'est des monstres.
1: C'est des mini-monstres. Mais bon, on le sait pas, tu vois, ils sont là, ils se régalent, enfin. Non, mais je sais pas, on cohabite, quoi, c'est cool.
0: C'est comme moi quand je vais au McDo, ouais, personne me regarde. Voilà. Tu vois, je me régale. Je suis un acarien, quoi. D'accord. Je cherche toujours le mignon dans ton info, mais. On est content. Combien là, des millions?
1: 2 millions, ouais.
0: Deux millions.
1: Énorme.
0: Chaque
1: nous.
0: Mais alors quand on se lave.
1: Ça, je sais pas, ouais, ils partent, mais ils reviennent en tout cas. Ou alors ils s'accrochent.
0: Bah oui, non.
2: Ça leur fait en plus. Ils sont surtout dans ton lit, hein.
1: Il y en a le plus dans le lit.
0: Il paraît qu'il ne faut pas faire les lits. Il faut laisser le lit aéré exactement pour qu'il y ait moins d'acariens.
1: Bah, autrement, ils se reproduisent, ils kiffent la chaleur et l'humidité, donc c'est un régal pour eux.
0: Putain, ils se reproduisent aussi, les acariens? Sur toi?
1: Oui.
0: Excuse-moi, ils m'ont pris pour prendre up des acariens ou quoi, là? Il n'y a rien qui est mignon dans ton info.
3: J'ai envie de me gratter partout. Hein,
0: Jeff, une info.
3: Est-ce que vous connaissez le point Nemo?
1: Non.
0: Pas du tout.
3: C'est le point Nemo, c'est le point le plus éloigné de toute civilisation sur la Terre. Ça se trouve au milieu du Pacifique. Oh. Et ben, si tu te trouves sur ce point Nemo, les personnes les plus proches de toi, forcément, c'est les astronautes de l'ISS. Ils sont plus proches de toi que n'importe quelle autre personne.
0: Et parce qu'elle n'est pas si haute que ça.
3: Elle est à 400 km.
0: 400?
3: Ouais.
0: C'est pas énorme.
3: Non, c'est pas énorme, non, c'est la stratosphère, quoi. Donc c'est.
0: Tu sais quoi, je suis presque. Ils en font beaucoup, du coup.
3: Oui, ouais. T'as vu ça, hein. C'est un peu, je me la pète quand même.
0: Ah, tu vois, je suis sorti dans l'espace. Meuf, t'es à 400 km.
3: C'est ça.
0: Franchement, c'est un pari d'aller-retour, quoi. C'est incroyable.
3: C'est vrai, en plus.
0: Marion.
2: Plus proche de nous, au Danemark, si vous atteignez 25 ans sans être marié, vos amis vous attachent à un poteau et vous couvrent de cannelle. C'est la tradition là-bas, partout, hein. Dans le visage.
0: Ils le font vraiment?
2: Ah oui, ils le font vraiment. Et si t'es toujours célib à 30 ans, c'est du poivre noir.
1: Ah bah, top.
3: Oui, ils sont très cuisine.
1: Bah heureusement que je suis pas danoise.
0: Ah ouais. T'aurais eu le festival, toi.
2: Régale.
0: Alors moi, je vais aller en Écosse. La place Ebenezer, elle est située à Vic, en Écosse, et c'est considéré comme la plus petite rue au monde. Elle mesure 2,06 mètres.
3: Oh, oui.
0: C'est un bar, quoi, quasiment. Oui. Et il n'y a qu'une seule adresse, il y a un numéro 1. Et à ce numéro 1, il y a quoi? Un bar.
1: Génial.
0: C'est génial. Tu sais pourquoi t'y vas?
1: Oui, c'est ça.
0: Et si tu dis à ta copine, non mais je vais rue Ebenezer voir un pote. Non, non.
4: Bonjour, c'est Olivier Mine. Le matin, je me réveille tôt. Pour travailler? Non. Pour lire? Non. Pour méditer? Oh que non. Pour écouter Manu sur Énergie? Oh que oui.
0: Alors, on sait pas trop là ce qui s'est passé. Il y a un problème technique apparemment. Il y a des gens qui ont rien entendu, d'autres qui ont entendu de la musique, d'autres qui ont entendu des pubs et d'autres qui ont zappé ailleurs. Donc voilà. Je sais pas si même là on nous entend.
3: Ah bon? À ce point-là?
0: Ouais, je pense que là normalement c'est revenu.
2: Ah bah j'espère.
0: Il y a la technique qui est à fond derrière. Ça va? Ok. Bon, Olivier Mine, en tout cas, il est ce soir sur M6 dans une nouvelle émission. Alors, il a repris le maillon faible.
3: Oui.
0: Et ça s'appelle aussi l'émission ce soir. Quel est l'âge de votre cerveau?
1: Oh.
0: 3 ans. Bonjour.
3: Bonjour.
0: Excusez-moi, j'étais sur un document, pardon.
3: Okay. Qui était, donc voilà.
0: Excusez-moi.
3: Vous en prenez votre temps.
1: T'es en direct, hein. Mais...
0: Hein?
1: Hein?
0: Pardon, j'ai réservé un cours de tennis.
2: Non, mais c'est fou, ça. Il y a des priorités, hein.
0: Je pensais que j'avais le temps, en fait, et
1: Le bonjour, c'est vraiment le bonjour de quelqu'un qui est occupé à faire un truc. Bonjour.
0: Oui, bien sûr.
1: Deux secondes, s'il vous plaît.
0: Oui, j'arrive. Regardez ce qu'il y a en vitrine.
1: Voilà.
0: J'arrive. Allez, c'est bon. Voilà. Je me suis occupé de mon tennis. Il est quelle heure? Il est 8h22. On peut faire un petit tour du studio.
3: Oui.
0: Allez, si vous avez envie de partager quelque chose avec nous ce matin, Marion, à part la souris, d'autres infos?
2: Oui, j'ai un petit plaisir inexplicable. Je sais pas si vous allez partager ça avec moi, mais vous savez, détacher deux yaourts qui sont attachés ensemble, le petit bruit du clac.
0: Le clac. Ah oui.
1: Oui, c'est vrai. Écoute-moi bien. Je peux faire ça à longueur de journée.
0: Ah bah, pas bosser dans le yaourt. Mais alors, c'est effectivement très satisfaisant quand tu fais clac et que ça ouvre. En revanche, c'est extrêmement frustrant
5: quand tu te dis que ça va faire claque et qu'en fait il reste à
1: oui, ouais, ça oui, c'est horrible. Et que tu dois tirer et que ça fait même pas de bruit.
5: Exactement, tu tires donc ouais. tu tournes ouais, les ouais. deux yaourts comme ça et parfois tu tournes et ça arrache
1: l'opercule
5: du yaourt que tu voulais pas prendre.
2: Ah, là, ah oui, c'est vrai. Ah, je suis rassurée, vous êtes comme moi alors.
1: Ah oui, oui.
5: Non, je vois pas pourquoi tu me dis ça. Mais c'est les petits plaisirs très simples de la vie, ça. Ouais.
2: J'adore.
5: Le clac-clac comme ça qui s'ouvre. Je sais pas si vous en avez d'autres, mais des petits plaisirs comme ça. Mais ça coûte pas d'argent.
3: Mais c'est vrai.
1: Ah non, c'est vrai, c'est gratuit.
5: Bien sûr.
3: Bah, moi, encore dans la cuisine, le matin, j'adore quand mes tartines sautent du grille-pain, les attraper au vol.
2: Ah, c'est mignon.
3: Ouais. Tu vois, c'est clac, tu l'attrapes, paf, de l'assiette.
5: Alors, le truc, c'est que à chaque fois, je suis pas là quand ça
3: suffit. Oui, voilà.
5: En revanche, j'aime bien les refaire sauter. Je le remets d'un coup et je le refais sauter manuellement.
3: Et, tu
5: et pour les récupérer sans toucher le grille-pain.
3: Exactement.
5: Oh, c'est génial. C'est
2: bon, vous avez le temps le matin, vous.
5: On s'entraîne pour les Jeux Olympiques de la cuisine. Donc, laisse-toi tranquille, si t'aimes pas le sport, n'en dégoûte pas les autres. Hein. Petit plaisir simple de la vie, Lorenza.
1: C'est quand je tombe sur 11h11. Sur l'heure.
3: Ah oui.
5: Ah, tu fais partie de ces gens-là.
1: Bah oui.
3: Et tu touches ton nez.
1: Et là, je touche mon nez, je m'en veux.
5: Ah là là.
1: Et je le rappelle à mon entourage aussi.
5: Oui, je sais ça, souvent. J'entends 11h11.
1: Oui. Oui, c'est tout à fait ça.
5: Est-ce qu'il y a un vœu déjà qui a marché de 11h11?
1: En vrai, ouais.
2: Ah bon?
1: Oui.
5: C'était quoi? T'avais fait quoi?
1: Enfin, ça fait un peu. Mais que je reste ici, quoi.
5: Alors,
1: j'ai énergé, ouais, dans l'émission.
5: Ah, t'as pas eu la convocation? Parce que, apparemment, il était 11h12. Qu'est-ce que vous avez comme petit plaisir simple comme ça? Voilà, le 11h11, la tartine que tu chopes, le yaourt que tu déchires comme ça. C'est un bon petit sujet. Et puis en plus, tout le monde s'y retrouve là-dedans.
3: C'est vrai.
5: Appelez-nous 0870 42 48.
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5: Et puis on parle de nos petits plaisirs. Les petits plaisirs simples. Les petits plaisirs qui coûtent pas d'argent. C'est quoi le bruit qu'on a entendu?
3: C'est Flo, notre producteur, qui a...
5: Ah mais il a pas éternué, il a fait un soulème.
8: J'ai essayé vraiment de faire au mieux, mais non, j'ai pas réussi.
5: C'est un petit plaisir simple.
1: Et oui. Voilà, éternué.
8: Non, mais le petit plaisir, vraiment, je l'aurais lâché. Là, je l'ai un peu retenu.
5: Ah d'accord, bah, ça c'est retenu ça. Ah, oui, ça non, parce qu'ils sont en train de se plaindre au troisième étage. Donc on est au 6. Mais bon. Ces petits plaisirs simples de la vie, tout a commencé avec Marion qui nous a dit tout à l'heure. Est-ce que vous n'avez pas ce petit plaisir de détacher deux yaourts ensemble quand ils sont attachés? Le clac-clac.
1: Ouais, génial.
5: J'en ai un autre.
1: Ah. C'est quoi?
5: Quand vous recevez un colis par exemple, et en fait il est entouré, vous savez, du scotch marron un peu, beaucoup, il y en a partout.
3: Ouais.
5: Et que tu prends un cutter et que tu découpes le long du carton tout le scotch marron, comme ça, et que ça glisse, et après le carton il s'ouvre tout seul.
3: Ah oui, ça c'est vrai.
5: Je suis le malade au cutter. J'adore couper comme ça. C'est tac. T'as l'impression, c'est
1: Zorro, quoi.
3: Chirurgien, quoi.
5: Chirurgien ou Zorro, c'est ça. Zorro de la chirurgie et du carton, comme on a ça. Qu'est-ce que vous avez comme petit plaisir simple comme ça? Il y a Céline qui est au téléphone. Bonjour Céline.
9: Salut Manu, salut l'équipe. Alors moi aussi, je suis comme toi, là, le cutter avec le scotch, c'est pas mal aussi, mais j'en ai d'autres. J'en ai plein.
5: Régale-nous.
9: Bon, en vrai, moi, mon plaisir, c'est très simple, c'est quand je tombe sur un chiffre rond à la pompe à essence. C'est le kiff ultime.
5: Bien sûr, évidemment. Et le kiff ultime, c'est le double.
3: Oui, c'est ça. Le litre et le prix.
5: Ah oui. Quand t'arrives à faire un rond sur l'essence et le prix, alors là.
2: C'est dur à faire, ça. Hein.
5: Honnêtement, ça arrive une fois dans sa vie. Là,
2: Faut prendre la photo.
9: Je pense que ça arrivera plus jamais, ouais, c'est clair.
5: Non, tu prends pas la photo, tu prends la pompe à essence. Excusez-moi, je la ramène chez moi, c'est dingue. Merci beaucoup, Céline, de nous avoir appelé. Qu'est-ce que vous avez comme petit plaisir comme ça, encore un peu, Jeff?
3: Ah, quand tu roules pile à la bonne vitesse et que t'as tous les feux verts de ton boulot à chez toi.
2: C'est trop bien.
3: Et ce matin, ça m'est arrivé. En venant, ouais.
5: Et ce que tu comprends pas, c'est que le lendemain, tu passes à la même heure.
3: Ouais.
5: Putain, tu prends les rouges.
3: C'est vrai.
5: Non, mais c'est un vrai truc.
3: Ouais, souvent, ça donne le ton de la journée en plus. Quand tu commences comme ça, que t'as tous les verts, tu vas avoir une bonne journée.
5: Et en général, quand t'as les rouges, c'est que t'es déjà en retard.
3: Oui, c'est vrai.
1: C'est vrai.
3: Toujours, bah oui.
5: Et le même jour, tu vas avoir le camion qui double un autre camion. Pourquoi il fait ça? Qu'est-ce que vous avez comme petit plaisir dans la vie, Lorenza?
1: Quand j'arrive à faire le même trait de liner sur les yeux.
5: Pareil.
1: Bonheur.
2: C'est dur à faire ça.
1: Toi aussi.
5: Ah, le trait d'eyeliner, quand j'y arrive pas, ça m'énerve.
1: Non, mais c'est surtout d'avoir les deux mêmes des deux côtés. C'est chaud.
5: Ah ouais, ça c'est vraiment hyper.
1: Ah ben là, faut c'est comme une ouf.
5: Ouais, faut juste m'expliquer ce que c'est que l'eyeliner et après je suis complètement d'accord avec toi. L'eyeliner, c'est pas le truc que vous mettez, vous êtes obligé d'ouvrir la bouche pour le mettre?
2: Non, ça, c'est le mascara. Ouais.
5: Ça c'est le mascara, pardon, excusez-moi.
2: Et c'est le petit trait comme ça, regarde, j'en ai autour des yeux, les petits traits qui. Les yeux de chat un petit peu, tu sais.
1: Oui.
5: J'aurais dit panda.
1: C'est sympa.
5: Ah merci. Damien est là avec nous. Bonjour Damien.
10: Salut Manu, salut toute l'équipe.
5: Qu'est-ce que t'as comme petit plaisir toi aussi dans la vie?
10: Alors moi, mon petit plaisir, c'est quand j'arrive à éplucher une clémentine d'un seul coup.
3: Oh. Ah oui.
5: Et est-ce que tu fais la bougie?
10: La bougie, non.
5: Vous avez jamais fait ça?
1: Ah bah non. Oui.
5: Vous épluchez une clémentine d'un bout, et ensuite tu mets un peu d'huile à l'intérieur de la peau sur, c'est sur le petit truc, le petit zizi là qui sort.
3: Ouais.
5: Et ben t'allumes et ça fait bougie.
1: Ça fait une bougie.
3: Mais non.
1: Si,
5: ouais. Vous avez jamais fait ça?
3: Jamais de la vie.
1: Ah, c'est trop vrai, moi je l'ai fait, c'est trop génial.
5: Ah bah voilà. C'est cool. Oui. Bah ouais. Vous avez jamais fait de bougie aussi avec le babybel?
1: Non, si. C'est pas vrai.
5: Mais excusez-moi,
3: non, mais je les mange les babybel moi.
1: Mais non, mais c'est avec le truc rouge.
5: Le rouge. Tu prends quand t'as des babybel, tu demandes à tout le monde donnez-moi votre truc rouge.
3: Oui.
5: Tu prends, t'en fais une boule.
3: Oui.
5: Ensuite, tu prends un bout de sopalin ou un mouchoir qui fait une mèche. Tu la mets dedans, t'allumes la mèche et en fait,
1: ça fait une bougie.
5: C'est de la cire de babybel et donc du coup ça fait une bougie.
1: Waouh! Et c'est trop cool à faire! En plus, t'es hyper fier de toi quand tu l'attends là!
2: Trop envie de faire un déjeuner de famille avec vous!
5: Attention, il faut un adulte toujours parce que ça peut être dangereux,
1: bien sûr.
5: Le but n'est pas de mettre le feu, le but est de faire des jolies bougies! Voilà, Damien, tu nous as fait rêver!
10: Merci
5: à toi de nous avoir appelé! On souhaite une belle journée! Et Céline, raccroche pas non plus, je vais vous offrir à tous les deux le mug Manu sur Énergie!
10: Ok, merci beaucoup!
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0: Putain, je dis à l'ancienne section l'assaut, c'est vraiment que je suis vieux, quoi.
1: Ça commence à
2: plus de 20 ans, ouais.
0: Non, ça a pas 20 ans, ce titre.
1: Non.
0: Ah bon,
1: non, pas
0: ma direction.
1: Je dirais 2013, non?
0: Ouais,
1: c'est précis.
0: Ouais,
1: comme ça.
0: Ah, d'accord.
1: 2012,
0: ah,
1: ouais. Comme ça.
0: Sur l'échelle de la chantise, notre discussion, elle est comment?
2: Ah, ouais,
1: au max. Ouais.
0: Section d'assaut, on va l'écouter dans 3 minutes, mais avant ça, c'est le moment des sondages du matin. Tout le monde se focus, tout le monde se concentre. Cette petite victoire quotidienne procure plus de satisfaction qu'un compliment pour beaucoup de gens. Qu'est-ce que c'est?
2: Je l'ai retrouvé un billet dans le fond d'une poche, un billet de banque.
0: C'est pas mal, mais c'est pas ça.
1: Lancer un papier dans la poubelle.
0: Ah, et pas qu'elle arrive dans la poubelle. C'est pas ça.
3: Se réveiller genre 2 minutes avant que ton réveil sonne, tu vois, naturellement.
0: Non, c'est pas à la maison.
1: Ah.
0: C'est à l'extérieur.
2: Ah oui, d'accord.
3: Oh
2: ah.
3: Oui.
0: Ah, oh là oui.
3: Choisir la file du supermarché qui avance la plus vite.
0: Non.
1: Ah, c'est pas mal ça.
0: C'est pas ça.
1: C'est à son lieu de travail?
0: Non.
1: Non.
0: Enfin, ça peut être. C'est pas sur le lieu de travail.
1: Ok.
0: C'est à côté du lieu de travail. C'est en arrivant sur le lieu de travail.
3: Ah, dans la voiture?
0: Dans la voiture.
1: Ah.
0: Ah.
3: Ah, se garer? Trouver une place de parking?
0: Trouver une place de parking rapidement. Petite victoire quotidienne encore qui donne plus de satisfaction qu'un compliment pour beaucoup de gens.
2: C'est rare.
0: C'est rare, mais quand ça t'arrive.
2: Ah oui.
0: Quand t'arrives et que tu sais que tu vas galérer et que là t'as une place devant.
1: Ah, c'est trop bien.
0: En fait, t'as envie de le dire à tout le monde. J'ai trouvé une place devant. Un truc de fou. Une personne sur 10 admet avoir déjà mangé ça encore totalement congelé. Je trouve ça totalement improbable. Mais apparemment, il y a des gens qui ont kiffé. C'est pas une glace, hein.
1: Ah oui. Des nuggets.
0: C'est pas des nuggets, mais t'es déjà dedans. On est vraiment pas loin des nuggets.
3: Les poissons panés?
0: C'est pas les poissons panés, non, on est plus dans les nuggets.
2: Une pizza, bah non, une pizza du coup, non?
0: Non.
1: C'est de la viande?
0: C'est plus gros que les nuggets.
2: Ah, une saucisse?
0: Non.
2: Comme un interprise?
0: C'est un truc, on en a tous dans le congélateur.
1: Un steak haché?
0: C'est pas le steak haché.
1: C'est quoi?
0: Une personne sur 10 admet avoir déjà mangé ça encore totalement congelé. Un cordon bleu.
2: Ah!
1: Bah quand même.
0: C'est spécial, hein?
2: Bah oui, ouais. C'est pas dur qui va fondre, hein, merde, c'est pâteux.
0: Ah oui, non. Bah, une personne sur 10. Pour 6% des femmes, c'est l'endroit où elles se sentent, le moins attirantes.
2: Bah,
0: où est-ce que c'est?
2: Aux toilettes?
0: Non, c'est pas aux toilettes.
3: Chez le coiffeur?
0: C'est pas chez le coiffeur non plus.
1: À la salle de sport?
0: Non. Pour 6% des femmes, c'est l'endroit où elles se sentent le moins attirantes.
2: Chez le docteur?
0: C'est pas chez le docteur, vous y êtes pas. Hein.
3: Est-ce que c'est quand on fait un visio?
0: Ça peut être. Mais c'est pas ça, c'est global.
1: C'est au niveau des habits, genre?
0: Je sais pas, elles se sentent le moins attirantes à cet endroit.
2: Au bureau?
0: Eh ben tout simplement, au travail.
2: Ah!
1: Ah bon?
0: Eh ouais.
1: Pourquoi?
2: Bah, c'est bizarre, elles s'apprêtent pendant 2 heures tous les matins pour aller bosser. Normalement, elles sont attirantes.
0: Ça, Lorenza vient faire une moue.
1: Pour 2 heures avant le matin.
0: Il y a beaucoup de taf à 2 heures. Mais... 2 heures.
1: Oui, bah
0: non,
1: oui, 2 heures. Mais 2 heures, jamais de la vie.
0: Combien de temps vous dans la salle de bain? Combien de temps vous mettez dans la salle de bain? Le matin, tout compris. Douche et tout ça.
3: 20 minutes, moi.
1: Ouais.
0: 20 minutes, pareil.
1: 15-20 minutes.
2: Ouais, 20 minutes.
0: Putain, je dois être à 9, je crois.
1: Wow, c'est précis, t'as chronométré.
0: Mais moi, chaque seconde est chronométrée maintenant. Exactement.
1: C'est une blague.
0: Ah mais moi, vraiment, c'est chaque. Si ma femme veut faire l'amour, je suis désolé, j'ai 4 secondes pas plus.
1: Ça change pas de
0: d'habitude. Excuse-moi, ça n'a pas de rapport, t'as raison.
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0: Et ce matin, on se fait du bien. On se fait du bien sans argent. Pas besoin d'argent. Pas besoin de choses compliquées. Juste des petits plaisirs très simples de la vie. Comme le disait Marion, réussir à déchirer les petits yaourts d'un coup avec ce petit
2: clac. Ah oui.
0: Le petit clac, il est redoutable.
1: Ah, il est génial.
0: Ça fait du bien. Quels sont vos petits plaisirs à vous? 0-870-42-48. Des plaisirs très simples. On peut se refaire un petit tour du studio. Lorenza?
1: Quand je rentre chez moi, que j'enlève mes chaussures sans utiliser mes mains et qu'elles atterrissent directement dans le placard. Je les lance là avec le pied.
0: Avec un petit tour?
1: Évidemment.
0: Ah, ça c'est incroyable.
1: Et là tu fais. Allez, c'est bon, ouais. C'est parfait, c'est fini.
0: Lancer la chaussure, elle fait un tour et elle retombe.
1: Oh là là. Mais ça c'est une folie. Et tu regardes autour de toi pour voir s'il y a des gens qui t'ont vu,
0: sûr.
1: Mais non.
0: Et non, personne. Si quelqu'un te regarde, comme par hasard, la chaussure elle part dans le mur.
1: Ça. Exactement, non, jamais.
0: Bien sûr. Petit plaisir de la vie très simple, il y a Nadège qui est avec nous. Bonjour Nadège.
6: Salut Manu, salut l'équipe.
0: Bienvenue sur Énergie, on t'écoute.
6: Alors moi, c'est d'ouvrir la petite opercule du pot de Nutella le matin. Et quand j'arrive à l'enlever en une fois, voilà, c'est bonne journée à
0: ce. Mais c'est possible ça? Mais c'est ce que je suis en train de me demander. T'arrives à la déchirer avec les mains?
6: C'est technique, c'est pour ça que c'est vraiment une bonne journée quand ça arrive. Quoi.
0: Putain, moi je mets le couteau c'est... direct dedans.
1: Ah, ouais, c'est chiant.
0: Couteau, je tourne le tour, là, le tour.
2: C'est ça.
0: Bah essayez, non.
1: Moi, ça met longtemps, quoi. Enfin, c'est...
0: Moi, le petit couteau dedans, le pic, là.
1: J'aime bien, ouais, j'aime bien. C'est vrai.
0: C'est
1: vrai.
0: C'est satisfaisant. Chacun son truc, hein.
1: Oui.
0: Vous savez, on a tous notre façon d'ouvrir, hein, le pot de Nutella. Ah, Florent, notre producteur, dès qu'on parle de bonne bouffe, évidemment,
7: mais
0: il est là.
7: Ah, mais ça veut dire que vous laissez le bord doré sur le pot. Vous pouvez manger avec le bord doré qui
2: De toute façon, il s'enlève pas, le bord.
7: Et bien sûr que si, moi, j'enlève tout.
0: Bah non, ça sert à rien d'enlever. Et puis, moi, je le bois pas, le Nutella au pot. Hein. Oh, je sais pas pourquoi je me sens ballonné aujourd'hui. Merci beaucoup, Nadège, de nous avoir appelé. Petit plaisir de la vie encore, Marion.
3: J'en ai un peu dégueu, mais vous savez, après un coup de soleil, quand il y a la peau qui pèle, là, et que tu retires d'un coup la peau, le pelage.
1: Ah ouais.
3: C'est absolument génial. Satisfaisant.
0: Ah, ouais.
1: Et tu le fais sur les autres aussi?
3: Je peux.
0: Il y a des gens, ils aiment bien aussi percer les boutons des autres.
2: Ah non, oui, c'est ça, oui.
1: Ah, moi, ça me
2: Moi, j'ai une éponge, pour ça exprès. C'est une petite éponge en plastique que j'ai achetée. Tu mets une sorte de plastique dedans que tu es livré avec. Et après, tu laisses un peu sécher et tu perces les boutons d'éponge.
1: Oh, c'est génial!
2: C'est un truc pour ceux qui aiment percer les boutons.
1: Moi, c'est comme ça que je vois que j'aime les gens. Genre, je peux percer les boutons de ceux que j'aime, quoi.
2: Ah oui?
1: Les autres, je.
0: On se fait un bisou! Non. Je préfère te percer les boutons, c'est comme ça que j'aime les gens. Ah, d'accord. J'aimerais bien que tu m'aimes pas. Jérôme est là. Bonjour, Jérôme.
8: Salut Manu, salut toute l'équipe.
0: Bienvenue parmi nous. Jérôme, quel est ton petit plaisir très simple à toi?
8: Alors mon plaisir à moi, c'est d'éclater du papier bulle, ça me détend à fond.
0: Le classique, évidemment. Ouais. C'est vrai que ça, c'est un petit plaisir. En fait, quand tu reçois un colis, un truc, un carton, tu l'ouvres, il y a du papier bulle dedans.
2: Bah oui.
0: Tu dis que tu vas passer une bonne journée derrière. même si le truc, il est cassé, c'est pas grave.
3: Ouais, c'est vrai.
0: T'as du papier bulle. Et tu sais pas où acheter du papier bulle. Donc t'as du papier bulle gratuit. Et là, tu pètes les bulles comme ça, plap, plap, plap. Ah, oh, c'est un petit bonheur. Merci Jérôme d'avoir été avec nous ce matin.
8: Mais de rien, à bientôt.
0: À bientôt, papier bulleur.
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3: 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Mais c'est un régal.
1: Ah ouais, c'est un bonheur. Franchement, ça met de bonne humeur de fou.
0: On peut s'en écouter quelques-uns. Allez, pour le plaisir. Ouais.

0: un souffle, une erreur.
1: Oh là là,
2: l'interprétation.
1: Vous pouvez reprendre n'importe quelle chanson de Céline. La fameuse que tout le monde reprend en karaoké de Céline Dion, c'est laquelle?
2: J'irai où tu iras.
1: Non.
2: Pour que tu m'aimes encore, ouais.
1: Non, en duo.
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1: Je suis pas très fan de Céline Dion, mais premier degré, j'aime cette chanson.
3: Ah, elle est magnifique, ouais.
2: Mais en plus, elle chante trop bien.
5: C'est fini.
2: Ah ouais.
5: Ah. Jamais.
1: Ah, là, c'est son frère qui a mieux. Je veux faire Garou. Dommage. 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
1: On l'adore, tout le monde l'adore.
7: Est-ce que tu t'en souviens ?
1: Elle était notre invitée la semaine dernière. On a passé un bon moment.
2: Elle est incroyable.
1: Et puis ensuite, elle est partie. Et ensuite, je me suis mis dans un coin du studio à quatre pattes. Et j'ai pleuré en me souvenant de cette émission, oui. Avec cette chanson.
2: Tu vas vite la revoir, hein. Vous avez un feat ensemble, hein, je te rappelle.
1: Normalement, ça devrait se faire.
2: Quand
1: Adèle Cassio est arrivée. Et Adèle Cassio, je crois que c'est vraiment la bonne copine qui est prête à faire n'importe quoi.
3: C'est ça.
1: Et on a quand même arrivé, je ne sais même plus comment, à dire que j'allais être sur son prochain single.
2: Parce que t'as demandé. Ah, et elle a dit oui directement.
1: C'est
2: génial, franchement.
1: Et résultat, on l'a vraiment enregistré, la vidéo. La preuve
2: de la
1: vidéo. Excusez-moi, elle est sur mes réseaux sociaux, Manu Officiel sur Instagram, sur Facebook, Manu Officiel TikTok sur TikTok, vous pouvez aller la voir. Elle l'a enregistrée, elle est passée en studio. On attend d'avoir le
2: rendez-vous. J'ai hâte.
1: Voilà. Ah bah moi aussi j'ai hâte.
3: On a tous hâte, oui.
1: Je suis quand même sur un titre d'Adèle Castillon, quoi.
3: Waouh.
1: C'est plus Adèle Castillon qui est sur un titre de Manu. Jimmy et Lucie sont avec nous parce que nous allons jouer maintenant au grand blind test du matin. Bonjour à tous les deux.
8: Bonjour.
1: Bienvenue sur Énergie. J'ai pour l'un d'entre vous une Switch 2 ce matin. Le grand blind test du matin se joue en 3 manches. À chaque fois, avant de découvrir le titre, vous avez droit à un indice. Et vous pariez ensuite sur combien de secondes vous pensez qu'il vous faudra pour trouver le titre. Une bonne réponse, c'est un point. Si la réponse n'est pas bonne, c'est l'autre qui prend le point. Il faut à chaque fois soit le titre, soit l'artiste. C'est le premier qui a 2 points qui gagne le jeu. Attention, c'est parti. Mais avant d'écouter le premier titre, indice donné par Marion.
2: Mon indice est à croquer.
1: Ah oui. Oh l'indice.
2: Pas mal. Il est fin.
1: Pour ça, je me dis qu'elle a passé 2 heures hier soir.
2: C'est vraiment ça.
1: Elle essaie de trouver un indice. Jimmy, avec cet indice, combien de secondes d'après toi il faut pour trouver le titre?
8: 4 secondes.
1: Lucie, tu le laisses ou tu veux descendre?
9: Je le laisse.
1: Jimmy, 4 secondes pour découvrir ce titre. C'est pas évident.
3: Ouais.
1: Mon indice est à croquer, a-t-elle dit.
8: Pomme ? Non, j'ai pas.
2: Ah, ouais, ça il était pomme, sur le bon chemin.
3: Ouais.
1: K-pop Demon Hunters.
8: Ouais.
1: Avec Golden. Et Golden comme la pomme Golden.
3: Ah bah oui.
1: Mon indice est à croquer.
2: Eh ouais.
1: J'ai l'impression d'être... C'est quoi ? J'ai l'impression qu'on est dans un jeu de France 3.
2: Oui, c'est totalement ça.
1: Mon indice est à croquer. Le perfora aussi. Le point va donc à Lucie. Attention, deuxième extrait, indice donné par Lorenza.
2: C'est une sorte de petite route.
10: Ah oui.
1: Ah oui, c'est plus simple. Hein.
10: Oui.
1: Bien sûr. D'après toi, Lucie, combien de secondes il te faut pour trouver ce titre ?
9: 4 secondes.
1: Ou c'est rapide.
3: Ouais.
1: Jimmy, tu descends ou tu la laisses ?
8: Je laisse.
1: 4 secondes, c'est parti, Lucie. Lucie ?
9: Alors non, j'aurais pas là.
2: Oh.
1: Oh. Le chemin. Lorenza, le chemin.
2: Ben bien sûr, petite route.
1: C'est une sorte de petite route, bien sûr. Jimmy, Lucie, 1 point chacun, puisque la mauvaise réponse va à l'autre. Attention, voici le troisième titre. Tout va se jouer maintenant. Voici l'indice donné par Jeff.
3: Pareil que les Simpsons.
2: Ah ouais, pas mal, ouais.
1: Avec cet indice, d'après toi, Jimmy, il te faut combien de secondes pour trouver le titre?
8: 5 secondes.
1: 5 secondes. Lucie, tu descends ou tu le laisses?
9: Je le laisse.
1: 5 secondes, Jimmy, pour trouver titre ou artiste, on y va. C'était Coldplay avec Yellow.
8: Ok.
1: Pareil que les Simpsons, ils sont jaunes. Jaune, Yellow en anglais. Aïe aïe aïe aïe aïe. Ça veut dire que le point va à Lucie. Et elle fait pas aïe aïe aïe. Lucie, elle est contente.
2: On a entendu
1: le petit coup de poing. Et ce qui est extraordinaire avec le grand blind test du matin, c'est que tu peux être mauvais et gagner quand même.
2: C'est ça.
1: C'est ça. Il n'y a pas eu une bonne réponse.
2: Exactement. C'était pas
1: Jimmy, je vais t'offrir le mug Manu sur Énergie. Tu nous rappelles quand tu veux. Et toi, Lucie, tu repars avec ta Switch 2. Bravo à toi.
9: Ah, bah super, merci.
1: Vous avez été les deux plus mauvais qu'on ait eu depuis le début. Mais c'était un vrai plaisir de vous avoir.
9: Super, merci beaucoup.
2: Salut, c'est Adèle Castillon. Quand je chante, je parle évidemment d'un été avec Manu. Non, c'est faux, complètement faux. Mais je sais que ça lui faisait plaisir que je dise ça.
1: C'est vrai, ça m'a fait tellement plaisir. Et ça me fait tellement plaisir que je vais le mettre maintenant son titre. Voilà. Certains se disent qu'on peut l'acheter, Manu. Eh ben, ils ont raison. J'aimerais bien que les Black Eyed Peas y reviennent avec un titre extraordinaire. Ils en ont fait tellement, et puis après, plus trop.
7: Il y avait des rumeurs aussi, comme quoi Fergie, elle revenait.
1: On attend. Oh, c'était...
7: la belle époque.
1: L'air Fergie. Ah, putain.
7: Ouais. Ah, ça.
1: À cette époque-là, je veux dire. Mais ça, on savait faire de la musique.
7: Bien sûr.
1: Et c'est plus comme maintenant. Je te jure, quand je fais écouter les Black Eyed Peas à ma fille, elle dit, c'est quoi? Alors que c'était la musique, ça.
7: Évidemment.
1: C'était un gros aujourd'hui. J'ai un truc, ils sont tous avec sur leur téléphone, là.
7: Bah, ouais, on se rend pas compte.
1: C'est pas possible, ça. C'est incroyable. Alors que nous, moi, je me rappelle à Noël. À Noël, hein. J'avais une orange.
10: Bah, bien sûr que oui.
1: Bien sûr. Et d'abord, avec quoi on s'amusait?
10: Avec des crayons.
1: Un bâton.
2: Oui. Une ficelle.
1: Et un bateau, une ficelle, une orange, tu t'amusais à être pêcheur.
2: C'est vrai en plus.
1: Bon, avant de s'écouter les Black Eyed Peas, il y a Jeff qui a une info qui va tous nous angoisser. Je pense que c'est le bonne heure pour nous angoisser.
11: Ouais, c'est un truc de fou, les amis. J'ai vu une étude qui dit qu'on a une chance, qu'on a 230 000 chances, pardon, une chance sur 230 000, pardon.
1: Ça, c'est l'angoissant, c'est qu'il n'arrive pas à faire les
11: fois. Ouais, vous allez voir, c'est très flippant. De s'empoisonner en cas de non-respect de la chaîne du froid.
1: Une chance sur 230 000.
11: Exactement. Mais alors, la petite question, comment être certain que pendant que vous partez en vacances, votre congélateur se soit pas arrêté avec une coupure, que ça ait décongelé, que ce soit remis en marche après? Et quand vous rentrez, tout est recongelé, vous vous doutez pas et vous mangez ça.
7: Tu viens de débloquer une angoisse,
1: ouais.
7: Là, c'est...
1: Phobie débloquée.
11: Exactement. Et ben, j'ai un tips pour vous. Pour être certain.
7: Ah.
11: Le tips de la petite bouteille d'eau. Vous connaissez pas?
1: Non.
11: Vous prenez une petite bouteille d'eau, comme on a. Vous la remplissez à moitié. Vous la mettez dans votre congélateur. Vous attendez qu'elle gèle. Et une fois qu'elle est gelée, vous la retournez. Le glaçon, il va rester en haut. Mmh. Au cas où ça s'arrête et que ça dégèle, l'eau va dégeler aussi. Donc, l'eau va tomber en bas. Et si ça regèle et que vous trouvez que votre glaçon, finalement, il est en bas de la bouteille, ça veut dire que ça s'est arrêté pendant les vacances.
2: Malin.
1: Pas mal. Ça, c'est pas mal. Mais c'est sûr que le glaçon, il reste en haut?
11: Ah bah oui, une fois que c'est congelé, il tombe pas. C'est une bouteille, il y a des petites cerises, donc ça le tient, quoi.
2: Sinon,
1: si vous avez beaucoup d'argent, vous pouvez avoir ce qu'on appelle un congeleur. C'est quelqu'un qui vient vérifier tous les jours chez vous si le frigo est pas décongelé. Oh, c'est vraiment si t'as de l'argent à dépenser, hein.
2: Oui, bien sûr. Belle astuce.
1: C'est les petits boulots. C'est les petits boulots étudiants. Il fait le tour des frigos du quartier. Il est sympa. Est-ce que vous avez des astuces comme ça? Des trucs, en fait, c'est pareil con, mais putain, oui. Ça peut te sauver la vie.
11: Bah, grave.
2: Ah oui, moi j'en ai.
1: Marion.
12: Alors, moi j'en ai une pour les gens qui ont du mal à s'endormir comme moi. C'est le mélange des mots aléatoires. Vous connaissez?
1: Non.
12: Tu choisis une lettre et tu enchaînes mentalement des mots sans rapport qui commencent par cette lettre. Par exemple, thé, tupperware, tomate, tambour, toucan, etc. Et petit à petit, ça va déconnecter ton cerveau des vraies angoisses et tu vas trouver le sommeil. Tu fais 4-5 tours avec des lettres différentes et ça marche vraiment.
1: Ce qui me surprend, c'est que tu connais le toucan.
12: Ah oui.
1: C'est un animal amusant, le toucan. Il a un énorme bec
7: il
1: comme
7: est beau.
1: Ça. C'est rigolo, absolument. C'est très beau, le toucan.
12: Ouais, je vous assure que ça fonctionne bien.
11: Ah, je vais essayer.
1: Et ça, ça moi permet aussi de s'endormir.
12: Oui, parce que du coup, tu penses pas à des choses angoissantes et vraiment, ça focus ton cerveau sur quelque chose et c'est très efficace.
1: Alors, je suis pas d'accord. Moi, quand t'as dit toucan, j'ai pensé à un toucan super vilain qui aurait pris une sorte de virus et qui tuerait les gens avec son bec.
7: Quel enfer!
1: Vous avez des petites astuces comme ça pour tout et n'importe quoi,
7: Lorenza? Oui, j'ai la meilleure astuce de flemmard. C'est pour nettoyer les plantes des murs sans se baisser. Vous prenez une chaussette que vous humidifiez, vous mettez un peu de nettoyant, de savon, vous la mettez, et en fait, après, vous faites tout le long avec votre pied des plantes des murs, et je vous jure, c'est nickel, comme neuf.
1: Et ça te nettoie le pied un peu?
7: Ah non, ta chaussette est dégueulasse après.
1: Oui, mais la chaussette, comme elle est mouillée, ça nettoie aussi un peu le.
7: Ah oui, à l'intérieur. Oui, effectivement.
1: Et après, la chaussette, en revanche.
7: À la machine.
1: D'accord, c'est pas mal.
7: Franchement, c'est cool.
1: C'est vrai parce qu'on se dit souvent les plaintes.
7: Bah, tu te baisses et t'as mal au dos après.
1: Évidemment, t'as mal au dos. C'est parce qu'on est vieux aussi.
7: Bah, bien sûr.
1: Bien sûr, évidemment, c'est une bonne astuce pour les vieux.
7: Très bien.
1: Mais avec les pieds, on se rend pas compte, mais on peut faire tellement de choses. Excuse-moi, quand t'as un truc qui est tombé par terre, t'as la flemme de te baisser tes pieds nus. Vous avez jamais essayé de choper le truc
7: avec
1: un
7: pied?
1: Oui. Ah, si. Ça, c'est incroyable.
7: Bien sûr.
1: Tu le chopes et ensuite tu le lances en l'air.
7: C'est sûr.
1: Ça doit être un sport olympique. Le lancer de noyaux de cerise chopé avec les pieds. Putain. Si vous avez des astuces, allez, faisons Radio Astuces ce matin. Appelez-nous Manu sur Énergie.
13: Non, mais laissez-moi.
1: Aujourd'hui, c'est Radio Astuce sur Énergie. Quelle est votre petite astuce du quotidien? Le petit truc qui peut vous changer la vie, comme par exemple l'astuce de la chaussette de Lorenza.
11: Ouais.
1: On a tous galéré à nettoyer les plaintes. Eh ben, elle dit simplement qu'il faut mettre du produit nettoyant une chaussette. Vous enfilez la chaussette et vous passez la chaussette sur la plante.
11: Exactement.
1: Attention aux écharpes, évidemment, bien sûr.
7: Bien sûr.
1: Ah, oui. Ça, c'est important, évidemment,
7: oui,
1: Lorenza.
7: Ben oui.
1: Bien sûr. Quelle est votre petite astuce à vous? Celle qui va nous faire faire waouh! Olivier est là. Bonjour, Olivier.
14: Salut Manu, salut tout le monde.
1: Salut à toi Olivier, quelle est ton astuce?
14: Alors moi, problème pour me lever le matin, hein. Donc je mets mon réveil à l'autre bout de la chambre. Et comme ça, je suis obligé de me lever.
1: Ah, pas con, je faisais ça à une époque, mais je me levais, je l'éteignais.
7: Et tu allais te
1: recoucher. Je me recouchais.
11: Ah oui, effectivement, ça sert à rien.
7: Ça sert à rien du tout.
1: Ben exactement, j'ai abandonné l'idée parce qu'en fait, je peux me lever, je peux rester 10 minutes et aller me recoucher et me rendormir tout de suite. Donc ça ne marchait pas avec moi, ça.
12: Ouais, pourtant, c'est une bonne astuce. Hein. Parce qu'en général, t'as quand même le courage de une fois que t'es levé, quoi.
7: Ouais, t'es debout, quoi.
1: Ah non.
11: Visiblement, non, oui. Ouais.
1: J'y allais un peu en rampant aussi. Hein, pour C'est une astuce de réveil. Merci beaucoup, Olivier, de nous avoir appelé. Qu'est-ce que vous avez encore comme astuce, Jeff?
11: Ah, quand je cuisine, on est toujours embêté avec le bouquet garni, tu sais, le thym, le laurier, ça flotte dans ta sauce, t'en as plein les dents. Et ben, moi, de résultat,
1: En tout cas, tu l'as bien vendu,
11: le. Oui, mais c'est bon, mais c'est pas bon sous la langue. Et ben, je mets ça soit dans un filtre à café que je roule, ou soit dans une boule à thé. Comme ça, t'as le goût.
7: C'est malin.
11: Et t'as pas les petits bouts de thym là qui restent, qui flottent là,
12: dégueu. Ouais, c'est bien ça.
1: Merci pour cette petite astuce.
7: En vrai, c'est malin de fou.
1: Bah ouais. Mais c'est très très malin.
11: Essaye ce week-end.
1: Mais merci beaucoup. Je crois que toutes les personnes qui font de la cuisine avec des bouquets garnis qui nous écoutent ce matin seront ravies de cette astuce.
11: Tout à fait.
1: Nous sommes là. C'est toujours au plus proche de vous.
7: Oui.
1: Bienvenue dans notre émission Astuces et compagnie.
11: Et bonjour.
1: Et merci beaucoup Jean-François.
11: De rien Manu.
1: Marion, une astuce pour nous sans doute et tous nos auditeurs qui nous écoutent ce matin.
12: Astuce culinaire également.
1: Encore. Décidément, nous sommes des grands gourmands.
12: Alors, pour savoir si un œuf est encore bon, tu le mets dans un verre d'eau. S'il coule, c'est ok. Il est frais. En revanche, s'il flotte, là, il faut pas le manger.
1: Alors, j'ai une autre question. Un petit peu olé olé. S'il se trouve au milieu.
12: C'est moi, moi. Tu peux y aller, mais tu fais attention.
1: Une chance sur deux de mourir. C'est amusant. Astuce est mort ce matin.
7: C'est
1: nous
7: génial.
1: Avons Andrea avec nous. Bonjour, Andrea.
15: Bonjour Manu,
1: qu'est-ce que tu te plaît ? Andrea, sois la bienvenue parmi nous. Tu as une astuce toi aussi à nous donner ?
15: Bah, toujours astuce culinaire, hein, on est dans le thème.
1: Ah, on est très dans la cuisine ce matin. On t'écoute ?
15: Alors, c'est quand je fais cuire des pâtes ou du riz dans une casserole. Pour éviter que l'eau elle déborde, je mets une cuillère en bois sur la casserole.
1: Toujours, oui, bien sûr, oui. Évidemment.
15: Voilà.
1: Ça, c'est important. Parce qu'on ne le rappellera jamais assez. En cuisine, la sécurité, c'est important.
11: Tout à fait.
1: De l'eau qui déborde, un enfant à côté. c'est de l'ébullition, et c'est une urgence à l'hôpital. Oui. Faites attention, évidemment. Faites attention et contrôlez votre feu, Jeff.
11: Tout à fait, et une simple cuillère en bois peut nous sauver, effectivement.
1: Cuillère en bois sauve la vie, absolument. Merci beaucoup, Andrea, de nous avoir
9: appelé.
1: Avec un grand plaisir aussi, partagez. Il est temps de refermer cette page astuce.
11: Oh, déjà ?
1: Dans un instant, ce sont les petites annonces.
11: Ah. Oh, c'est bien aussi.
1: Vous vendez un vélo ? Ou une grand-mère ? Appelez-nous. Et nous nous ferons une joie, bien sûr, de vous aider. Bien sûr, je déconne, ne vendez pas votre vélo. Ah, on s'amuse.
2: C'était bien.
1: Oh, on était bien. Hein.
11: Encore.
1: Oh, c'est Radio Astuce.
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1: Notre dose de bonnes nouvelles du jour, parce qu'il me faut des bonnes nouvelles, parce qu'il faut au monde des bonnes nouvelles. C'est parti, tour du studio, on démarre avec Marion.
12: Les supermarchés en Thaïlande remplacent les sacs plastiques par des feuilles de bananier.
1: Oh.
12: Ouais, c'est trop bien, c'est biodégradable.
1: C'est solide.
12: Ah oui, c'est solide, en plus il y a une petite fibre, tu sais, de bambou autour pour les tenir. Et c'est génial.
1: Non, c'est pas con, hein,
11: c'est marrant.
1: C'est facile à faire.
12: Bah, c'est hyper facile à faire. Alors eux, c'est vrai qu'ils ont plus de feuilles de bananier
1: que nous.
12: C'est voilà. Mais bon, c'est un début, quoi.
1: Parce que nous, avec nos feuilles de marronnier, on va. Non, on peut faire un petit porponné.
12: Oui, déjà.
1: Mais l'idée, elle est folle, elle est bien. Bravo, c'est une bonne nouvelle. Jeff, une bonne nouvelle.
11: Il y a des chercheurs en neurochirurgie qui ont réussi à guérir une dépression profonde, mais alors sans psychologue, sans psychiatre, sans médicaments, juste en appuyant sur une zone ultra précise du cerveau, avec une pointe.
12: Ah ouais?
11: Oh, putain. Ouais, le problème, c'est que la zone diverge selon les personnes. Faut la trouver à chaque fois, mais quand tu la trouves, t'appuies dessus une fois, ça reset le cerveau et plus de dépression.
1: Et bon, après 2000 essais. Donc le mec, il a le cerveau qui fuit avec des trous de partout. Votre dépression, elle est terminée, monsieur. Qu'est-ce que vous avez à dire? Ah oui, on a appuyé son cerveau.
7: Oui, j'ai une bonne nouvelle si vous êtes du genre à vous battre pour l'accoudoir dans le train.
1: Ah oui, ah mais ça oui. C'est.
7: Eh ben, Ouigo lance un concours pour gagner un accoudoir à partager.
1: Comment ça?
7: La marque, elle a imaginé un petit séparateur qui se fixe sur l'accoudoir du siège pour que chacun ait son côté. Et ils en font gagner sur leurs réseaux sociaux. Oh, et je trouve ça génial.
1: C'est que tu le passes sur l'accoudoir et ça fait deux accoudoirs.
7: Exactement.
1: En un.
7: Ouais. Et en plus, il est bien, il est rose, il est joli. Enfin, voilà.
1: Moi, j'ai une théorie sur l'accoudoir au milieu, que ce soit. C'est surtout dans les avions.
7: Oui.
1: C'est qu'en fait, c'est celui du milieu qui doit avoir les deux accoudoirs. Parce que celui qui est côté fenêtre, bah, il a la vue.
11: Oui.
1: Celui qui est côté couloir, il a plus de place.
7: Oui.
1: Celui qui est au milieu, il a rien du tout, donc au moins lui donner les deux accoudoirs.
11: C'est vrai, c'est vrai.
7: Moi, c'est.
1: Voilà, c'est ma
7: bien,
1: théorie.
7: C'est pas mal.
1: Voilà. Après, si je suis côté couloir, je prends quand même l'accoudoir avant.
7: Évidemment, bien sûr.
1: Le principe, évidemment, c'est fais ce que je dis parce que je fais.
7: Tout à fait.
1: Fais ce que je fais parce que.
7: Fais ce que je dis parce que je fais.
1: Ouais, je prends l'accoudoir.
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1: Est-ce que tout le monde connaît Snoop Dogg? Oui, je pense que
11: vous connaissez
1: Snoop Dogg. Pop it like it's hot, pop it like it's hot. Le rappeur Snoop Dogg, il a lancé sa marque de glace. Ah, vous étiez au courant?
12: Oui, je savais. Ouais. J'ai vu cet été.
1: J'étais content avec mon info. Oh, tu sais, c'est bon.
11: Des glaces à quoi?
1: Oh, alors, des glaces un peu à tout, globalement. Enfin, il fait ses trucs, mais c'est pas l'info la plus importante. L'info importante, c'est qu'il recrute. Il recherche un goûteur.
7: Ah, mais c'est bien, trop bien ça.
1: Écoutez bien. Alors, si ça vous intéresse, déjà, les marques, ça s'appelle Dr Bombay. B-O-M-B-A-Y, Dr Bombay. Et alors, si ça vous intéresse de devenir goûteur, sachez que vous devrez tester le nouveau parfum et que vous gagnerez 10 000 euros par mois.
11: Quoi? Mais non!
7: Mais arrête, c'est le job de rêve.
1: C'est pas tout. On peut se demander, est-ce qu'il y a du télétravail?
7: Oui.
1: Le poste est en télétravail.
7: Non, mais bonheur.
12: N'importe où dans le monde?
1: N'importe où dans le monde.
12: Mais c'est génial.
1: C'est accessible n'importe où dans le monde, 10 000 euros par mois si vous voulez devenir goûteur. Ça s'appelle Dr Bombay. Pour trouver les infos sur Internet, bim, goûteur de glace.
11: Payer à bouffer des glaces.
7: Ouais,
1: ouais, mais après, heureusement que t'es chez toi parce que tu sors plus de chez toi. T'as dans une glace après. C'est improbable, ouais,
12: c'est
1: sais.
12: J'adore,
1: j'adore mon métier aussi, mais là.
11: On y pense.
1: Bon, tant qu'on est dans la bouffe, j'ai la pâtisserie préférée des Français. C'est un sondage qu'a demandé aux Français. Quelle est votre pâtisserie préférée? Le top 3, millefeuille en numéro 3.
11: Ouais.
12: Okay.
1: Millefeuille, c'est la vie. En numéro 2, ex-aequo, l'éclair et la religieuse.
7: Ouais. Miam, miam, miam, miam.
1: Ça se ressemble un peu. Hein. Mm. Et en numéro 1, surprenant, la tarte aux fruits.
11: Ah bon?
7: Oh, ouais. Chiant.
11: C'est pas le flan.
7: Bah, c'est triste.
1: N'importe quel fruit. Ouais.
7: Bah, c'est des enterrements, quoi.
1: C'est. Oui, c'est vrai que souvent aux enterrements, on dit.
2: Mais qu'est-ce que
11: c'est bizarre.
1: En l'hommage de Bernard, on va tous manger de la tarte.
2: Tarte myrtille pour tout le monde.
1: Et tout le monde pleure dans sa tarte. Et désolé. Pourquoi on mange une tarte? C'est la tradition. C'est Lorenza qui nous a dit qu'il fallait manger des tartes aux enterrements. Alors nous, on mange des tartes.
2: Les gens mangeaient à tous les enterrements que j'ai fait, on a mangé de la tarte.
1: Ah bon?
2: Oui. Oui, du coup, je sais pas, dans ma tête, c'est ancré.
1: Le petit truc après.
2: Oui, le truc après, bien sûr. Oui,
11: pas
2: au moment.
1: Le mec qui fait le discours.
2: Excusez-moi.
1: Alors, c'est vrai que Bernard, il nous était sympa. Excusez-moi, c'est quoi? C'est de la couette ou c'est de la prune? C'est une bonne info en tout cas qu'on a.
2: Oui.
1: Bon, j'ai le top 3 des pâtisseries pour les Français. Maintenant, vous le savez, je suis déçu qu'il n'y ait pas le profiterole. C'est tout.
2: Ah, c'est oui. Vrai.
7: Ah, c'est ton truc, ça.
2: C'est sous-côté, ça.
1: Oh, j'adore. Profiterole, c'est le meilleur dessert du monde. J'aurais pu vous demander ce que vous vouliez comme dessert, et etc. Mais en fait, non, je m'en fous.
11: Ah, d'accord.
1: C'est le profiterole. On va faire un petit tour du studio en revanche si vous avez quelque chose à partager avec nous. Allez, Lorenza.
7: Ouais, j'ai remarqué que les phrases pour raccrocher au téléphone quand on a 30 ans ou un peu plus, eh ben, ça change par rapport à avant.
1: T'as du mal à dire que t'as 33.
7: Ouais, j'ai trop de
11: un peu plus.
1: Quand on a 30 ans ou un peu plus.
7: Oui.
1: D'accord.
7: Et du coup, j'ai eu le coup deux fois. La première fois, c'est un pote qui m'a dit: attends, il y a mon banquier qui appelle, je te rappelle.
1: Ah oui.
7: Là,
1: oui.
7: Je me dis: ah ouais, c'est des phrases que j'aurais jamais entendues avant.
1: Oh, tu peux l'avoir à 21 ans quand t'as merdé un peu. Hein.
7: Ah ouais?
1: Ah ouais, moi je me rappelle, j'ai eu mon banquier qui m'a appelé très vite. Hein.
7: Ah ouais. Ok. Et la deuxième, c'était quand même ma pote maman qui me dit: attends, parce que la petite essaye d'aspirer les spaghettis par le nez, donc je te rappelle aussi, quoi.
1: Ça, ouais. Évidemment.
7: J'ai entendu que ça crie sur le côté et je suis en mode: waouh, là, ma vie, elle a grave changé. Là.
1: Mais tiens, à partir du moment où t'as un enfant, Lorenza, il faut que tu saches que ta vie, c'est plus la même. Effectivement, tes problèmes deviennent ça. Elle met ses spaghettis dans le nez.
7: Oh là là.
1: Eh oui, c'est comme ça. Marion, c'est.
2: Moi, il met les grains de riz dans le nez. C'est encore
7: plus. Ah, ben top.
1: Mais assez parlé de ton mec, parlons de ton enfant.
2: Les grains de riz. Bah oui.
1: C'est compliqué, un grain de riz dans le nez.
2: Ouais, bah oui. Je sais pas, ils adorent essayer de se caler des trucs dans le nez. Je sais pas pourquoi, c'est un défi.
1: Dis pas ils adorent, il adore.
2: Oui, oui, le mien. Le mien adore.
1: Nous met pas tous dans le même son. Quelque chose à partager avec nous, Marion, à part le grain de riz.
2: Je crois que ça m'agace les gens qui disent mon ou ma devant le prénom comme si on leur appartenait. Et le problème, c'est que, Jeff, pardon, mais j'ai remarqué que tu pouvais lancer les petits mon Manu de temps en temps et ça m'énerve un peu. Je suis désolée.
11: Vrai, ma Marion.
7: Et Manu, il déteste ça aussi.
1: Ouais. Je te remercie d'en parler.
2: Ah, d'accord, ouais, il déteste.
11: Ah, mais merde, vous me gênez vraiment là.
1: Non, mais attends, il n'y a pas de.
11: Parce que moi, c'est une preuve d'amour pour moi.
1: Alors, le problème, c'est que non. Parce que tu le dis à tout le monde. Et en fait, moi, au début, j'ai un pote, il me disait mon Manu. Et je me suis dit, putain, il y a un truc, hein.
11: Ouais.
1: Et en fait, ensuite, j'ai entendu mon Bernard, mon Thierry, mon Roger. Oui, il connaît des vieilles personnes.
7: Ouais,
1: et il le faisait à tout le monde. Et du coup, ça m'a brisé le cœur.
2: Ouais.
11: Mais non, mais il n'y a pas de limite. Tu peux aimer plein de gens. Vous êtes jaloux ou quoi?
1: Bah, je suis pas jaloux, mais en fait, je suis déçu. Parce que je pensais que c'était mon. En fait,
11: d'accord.
1: Pour toi, quand tu dis mon ou ma, c'est pareil pour tout le monde. Tout le monde est au même niveau, en fait. Donc ça sert à rien de le dire.
2: Ouais,
11: mais moi, c'est parce que je vous aime. Vous êtes à moi, quoi.
1: Mais c'est comme les gens qui font la bise à tout le monde.
11: Oh, putain, c'est moi aussi. Fais chier.
7: Moi, je te comprends, Jeff. Je suis un peu pareil.
11: Ah, mais oui, moi, j'aime les gens. Je les embrasse, je les hug. Je
7: donne des petits surnoms affectueux.
1: Oui, mais c'est à tout le monde.
11: Mais parce que j'aime beaucoup de gens. Je suis sincère, moi. Je mens pas.
1: Mais non, moi, je fais la bise à certaines personnes, tu vois. C'est les personnes vraiment que j'aime, à qui je veux faire la bise.
11: Bah, tu vois, nous, on fait pas la bise le matin. J'ai remarqué que vous n'aimiez pas ça. Ben, j'ai un manque.
1: Florent, notre producteur.
17: Mais il faut savoir qu'avec Jeff, on est souvent ensemble à Énergie et lui, il fait la bise à tout le monde. Et
1: c'est
17: du coup,
1: bah voilà.
17: Moi, je me trouve piégé à dire qu'est-ce que je fais parce que je passe pour le mec impoli.
11: C'est horrible. Mais je fais mes amis.
17: Mais du coup, je fais la bise à des gens que je connais pas.
11: Et je discute, je prends des nouvelles des enfants, tout ça. C'est normal.
17: Oui,
11: quoi.
17: Et ben, moi, du coup, je suis là à faire la bise de tout le monde.
11: Fait la bise,
1: parce
11: voilà.
1: En plus, on se sent coupable. Parce que nous, on fait pas comme toi. On dit pas mon et on fait pas la bise.
11: Vous n'aimez personne, forcément.
1: Mais c'est toi qui aimes trop tout le monde dans tous les sens.
11: Parce que j'aime l'amour, je ne suis qu'amour.
7: C'est beau.
2: Eh bah arrête quand même.
11: Oh, voilà. Je suis déçu.
7: Le message est passé.
1: Mais il est passé directement. Je te remercie, Marion.
18: Salut, c'est Michel Sardou. Manu, quand est-ce que tu redeviens maître de ton émission et que tu diffuses mes titres? Sois rebelle, bordel, merde.
1: Putain, je suis désolé.
11: Oh la vache.
7: Michel.
1: On a un
11: jingle. Je suis sur le. C'est Michel, quoi.
1: C'est le cul, le mot que tu voulais.
11: Voilà.
1: Michel Sardou nous a fait un jingle, ouais.
7: Mimi.
1: Et Michel Sardou était venu dans l'émission.
2: Trop bien.
1: Alors.
11: Il faut qu'il revienne, du coup, hein.
1: C'est qu'il faut qu'il se déplace, faut qu'il vienne. Ouais, faut qu'il se bouge. Alors, tu as évidemment. Il est en train de ce soir. Tu sais, moi, on plaisante pas sur Michel ce soir. Il est sur France 4 dans son concert à l'Olympia.
2: Ah, wow. Bien.
1: Ce soir, pas de jeux vidéo. Alors... Ce soir, c'est Michel.
2: Ce soir, c'est Michel.
1: Ce soir, c'est Michel. Top priorité. Ça fait bien longtemps que j'ai pas regardé France 4.
2: Ça, c'est fou, ça.
1: Voire même jamais. Donc là, je faut que je la trouve sur la box. Et dès que je suis dessus, je regarde Michel. Il est 9h59. On va pas tarder à y aller. Mais avant ça, notre dernier appel du jour aujourd'hui, c'est Amélie. Bonjour, Amélie.
19: Salut Manu, salut l'équipe.
1: Bienvenue parmi nous Amélie, c'est avec toi qu'on va lancer ce mood de la journée. Tu nous appelles d'où?
19: Alors je vous appelle de Charente-Maritime.
1: D'accord, Fort Boyard.
2: Oui, oui. Ah oui, c'est ça.
19: Exactement.
1: Bah voilà, ma Charente-Maritime c'est Fort Boyard. Je ne sais même pas oui. S'il y a d'autres trucs à côté, enfin il y a Fort Boyard.
19: Il y a le zoo de la Palmyre, l'aquarium de la Rochelle.
11: Bah ouais, d'accord.

0: Ah, c'est bon, là.
1: C'est bientôt,
0: saison
1: c'est bientôt,
0: ouverte.
1: C'est bientôt. Oui, c'est dans 15 jours, oui, c'est bon. Hein.
2: C'est dans 15 jours, c'est quoi
1: Bah, la saison de la raclette.
2: Oui. Tiens, même l'été. Enfin, il n'y a pas de saison pour la raclette. Allez, ce soir, raclette. Daniel Castillon, avec été avec toi. Et juste après, attention, nous allons lancer une grande opération sur Énergie. Nous allons partir à la recherche du meilleur yeah dans les chansons.
1: Wow.
2: Je ne sais même plus comment on a eu cette idée. On a, à un moment, on s'est dit, putain, mais qui a le meilleur yeah dans les chansons? Vous pensez avoir le meilleur yeah dans les chansons? Appelez-nous 0-870-42-48. Vous avez préparé les vôtres?
3: Oui.
2: Nous partons à la recherche du meilleur yeah. Et attention, avant ça, nous allons lancer une grande opération. Je ne sais pas combien de temps elle va durer, cette opération. Nous partons à la recherche du meilleur yeah dans les chansons. Il y a un paquet de chansons où il y a des yeux dedans.
1: Ouais.
2: Mais qui réussira à faire l'unanimité? Lequel, dont on pourra parler pendant des décennies et des saisons, c'est le meilleur yeux dans les chansons? Tout le monde a préparé le sien?
3: Oui.
2: Vous pouvez aussi nous appeler au 0-870-42-48. Vous pouvez nous les proposer aussi sur l'application. Sur l'application Manu sur Énergie, vous envoyez un message vocal, vous donnez votre idée, ensuite on le sort et on l'écoutera. Qui aura le meilleur yeux? Je peux commencer?
3: Vas-y.
2: C'est peut-être mon meilleur yé à moi, Nickelback, How You Remind Me. Ouais. Il est bon, non?
4: Il est incroyable. Il est prenant.
2: Alors, attention, Marion.
4: Outcast, évidemment.
2: Ah oui. Il est bien, il est moins rock, mais il est week-end.
4: Il est week-end.
2: C'est un yé le week-end, ça. Qui aura le meilleur yé, Lorenza?
3: Usher, yé, yeah. Bah, oui.
2: Ouais,
4: du coup,
2: ouais. Ouais. Tu en rapport au titre de la chanson. Non, mais il est bien. Quel est le meilleur yé? Dans quelle chanson se cache le meilleur yé, Jeff?
1: Elton John, I'm Still Standing. Il est au-dessus. Hein.
4: Pas toujours... mal.
2: Ouais. Référence de Jeff.
4: Ouais, ouais.
1: C'est pas fini.
2: On appelle ça une référence de Jeff. Il va te sortir des trucs. Ça a 30 ans, non, ça en a 40. Ah, ok. Ça marche.
1: Ah oui.
2: J'en ai un autre.
3: Ah.
2: Et il est vieux aussi, celui-là.
3: Ah oui. Ah ouais, je l'avais zappé.
2: Les Four Non Blondes. What's up? Il est pas mal. Si vous en avez encore, bien. Lorenza?
3: The Beatles, She Loves You. She loves you,
2: yeah, yeah. Mais oui! She loves you, yeah,
3: yeah, yeah. She loves il est happy ce yé.
2: Oh, il est bien, il est bien, ouais. Il est bien. Mais qui a le meilleur yé, Marion?
4: C'est fou comme les yés sont efficaces dans une chanson.
3: Ouais.
2: Bah, il y en a un paquet, hein,
4: ouais. Hallucinant. Justin Timberlake, Timbaland.
2: Ah
3: oh, oui, sexy back.
1: Ah oui?
2: Il est rapide celui-là.
3: Ouais. Ouais, mais il est efficace.
2: Ouais, ouais. C'est vraiment le yé qui est limite. Il l'assume presque pas, mais il est là.
4: Il est subtil.
2: On dirait moi qui fais l'amour, c'est rapide. Hop là, il est venu connu. Où se cache le meilleur yé si vous avez des yés dans des chansons que vous avez envie de défendre? Appelez-nous 0-870-42-48. Nous partons à la recherche du meilleur. Et vous pouvez aussi nous faire des propositions sur l'application Manu sur Énergie en message vocal.
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2: C'est nous, il est 8h35 et nous partons à la recherche du Graal.
1: Ouais.
2: Du meilleur yé dans une chanson. Quel est d'après vous le meilleur yé dans une chanson? Vous nous appelez au 0-870-42-48. Il y a des propositions qui arrivent aussi sur l'application Manu sur Énergie. Vous nous envoyez des messages vocaux. On les sort tous. Toute l'équipe est là à sortir les sons. On sort, mais bien sûr. Est-ce qu'un jour, il y en a un qui va faire l'unanimité? On se dit, putain, ouais, c'est le meilleur yé. On en écoute pas mal depuis tout à l'heure. Nickelback. Marion a proposé Outcast aussi.

0: téléphone qu'un yé à nous proposer. Bonjour Victor.
1: Et bonjour Manu, bonjour toute l'équipe.
0: Quel est le meilleur yé dans une chanson qu'on puisse trouver aujourd'hui, Victor? On t'écoute.
1: Alors pour moi, c'est clairement c'est Maroon 5, Misery.
2: Oh yeah!
3: Oh yeah!
2: Ouais. En plus, il l'a dit deux fois.
4: Ah, il est franc celui-là.
0: Il est bien. Oh yeah. Ouais. Il s'est pas trompé.
4: Non.
0: Ah ouais, il est bien. Merci.
1: C'est le meilleur.
0: Merci beaucoup, Victor, de nous avoir appelé. Quel est le meilleur yé dans une chanson? On a Manuela qui est avec nous. Bienvenue sur Énergie, Manuela.
5: Bonjour Manu, bonjour toute l'équipe.
0: On t'écoute.
5: Alors pour moi, c'est Bruno Mars, hein, c'est Mario.
0: Excuse-moi, je le réécoute.
4: T'as vu, il est en ricoché.
0: Allez, bien. Là, on le met de côté, celui-là. On part à la recherche du meilleur yé. Merci beaucoup de nous avoir appelés. Si vous en avez encore,
6: ouais.
0: Jeff,
6: Nirvana, Lithium.

0: depuis plusieurs années à la suite, hein. Il n'arrête pas.
1: Et son propre.
0: Ça a été long. Et pourquoi il l'a appelé Lithium, la chanson, il aurait dû l'appeler Lithium. David est là, bienvenue sur Énergie, David.
2: Salut Manu, salut l'équipe.
0: T'as un yé à nous proposer.
2: Oui, moi c'est LMFAO, donc Party Rock Anthem.
0: Là, c'est quoi,
1: il y en a pas.
0: C'est quoi, il me fait penser à quoi? Quelqu'un qui parle et d'un coup il pète. Il a pas fait exprès. Tu vois, c'est vraiment le yé qui était pas voulu. Merci David de nous avoir appelé.
2: Merci, bonne journée à vous aussi.
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0: On part à la recherche des meilleurs yés dans les chansons ce matin, depuis 20 minutes maintenant, et ça n'arrête pas. Vous nous appelez au 0870 42 48 pour nous proposer votre meilleur yé dans une chanson. On reçoit aussi plein de messages sur l'application Manu sur Énergie, des messages vocaux. C'est une grande opération que vous avez pensé.
1: On voit qu'on est vendredi, hein. J'ai l'impression que, tu sais, qu'on est en cours et que c'est le truc un peu cool. Ouais, ouais. Toute la classe participe.
0: Aujourd'hui pas d'exercice, voilà, de maths. Aujourd'hui c'est le week-end, on va chercher les yés, ouais, dans les chansons. Alors, il y en a dans Bruno Mars Grenade qu'on va écouter dans 3 minutes. Et avant d'écouter d'autres yés, c'est parti. Voici les sondages du matin. Pour 13% des femmes, c'est le détail qui les fait instantanément fuir sur une application de rencontre. Pour 13% des femmes, Lorenza.
1: C'est dans la description, dans la bio?
0: Oui.
1: Ok. Ben,
0: c'est dans la bio.
1: Ça fait partie, ok.
0: Oui.
5: Les fautes d'orthographe?
0: Non, c'est pas écrit. C'est pas l'écriture.
6: De mettre sa voiture en photo à la place de son visage.
0: C'est la photo, mais c'est pas la voiture.
1: Oui, la personne pose avec un poisson.
0: Un poisson?
1: Il y a plein de mecs qui font ça. Pêcheurs. Franchement, je suis désolée, mais c'est
0: avec le gros poisson.
6: Avec la carpe, ouais.
1: Alors, c'est un petit enfer.
0: Je croyais que tu posais avec ton poisson rouge.
1: Non.
0: Ah oui, genre, ils ont pêché un gros poisson.
1: Mais ça m'est déjà arrivé. Et en fait, le mec est plutôt pas mal et je me dis, mais pourquoi? Là, tu gâches tout avec ton gros poisson sur la photo.
6: Ah non, il est tout de suite sa passion, quoi.
0: Oui. Ouais, c'est ça.
1: Ouais, ben.
0: Il aurait peut-être dû attendre le deuxième rendez-vous. Marion.
5: Et photo avec des gars en lunettes de soleil, il a un peu kické.
0: Alors, ouais, peut-être, mais c'est pas que ça. C'est surtout une photo de profil torse nu.
5: Ah bah oui, non, faut pas.
1: Là, tu sais pourquoi il est là.
0: Bah, c'est comme le poisson, tu sais pourquoi il est là. Torse nu, plus poisson.
1: Oh là là.
0: Plus lunettes noires.
1: Oh non, ma phobie.
0: Pour 7% des adultes, c'est le cauchemar récurrent qui les réveille en sueur. Quel est ce cauchemar, Jeff?
6: Ça m'arrive plein de fois, moi. Je rêve que j'arrive au travail, mais j'ai encore mes chaussons.
0: Non, c'est mignon. Lorenza.
1: On se retrouve tout nu?
0: Non, c'est pas nu, on est habillé.
5: Perdre ses dents?
0: Non, c'est pas perdre ses dents.
1: On nous court après?
0: Non, personne ne te court après. Pour 7% des adultes, c'est le cauchemar récurrent qui les réveille en sueur.
6: Mais c'est un truc qui peut vraiment nous arriver? Ou c'est vraiment fantasmé?
0: Non, c'est... Non, justement, c'est... Ça t'arrive pas,
6: ouais,
0: et tu dois faire quelque chose et ça te rappelle quelque chose.
1: Le permis de conduire.
0: De passer le permis de conduire,
1: oui.
0: Non, mais on n'est pas loin, c'est devoir repasser le bac.
6: Oh, je déteste
1: ça. J'ai jamais fait ce cauchemar. Si,
0: vous, attends, vous avez jamais fait le cauchemar?
1: Non.
0: Si. Vous êtes au collège ou au lycée et vous trouvez pas la salle.
1: Ah si, ça oui, et tu cherches et tu cherches.
0: Oh là là, l'horaire. Ou alors t'as pas les cours, t'as oublié rien, tu sais pas, et tu vas, mais tu sais rien.
1: Mais ça, c'était pas un cauchemar, c'était ma vie.
0: Pardon, Lorenzo. C'est le troisième objet le plus oublié par les femmes dans les chambres d'hôtel. Quel est cet objet par les femmes? C'est important.
6: C'est bijoux.
0: C'est pas les bijoux, non.
1: C'est un vêtement?
0: Ce n'est pas un vêtement.
5: Un parfum?
0: Ce n'est pas un parfum non plus.
1: Un accessoire?
0: C'est un accessoire. C'est le troisième objet le plus oublié par les femmes dans les chambres d'hôtel.
5: Est-ce que c'est le fer à lisser?
0: Non. Non, ça ne se met pas sur la tête.
6: Est-ce que c'est... d'accord, c'est pas le chouchou pour les cheveux alors?
0: Non.
5: Comment ça se met pas?
1: C'est coquin?
0: Ah oui.
1: Préservatif?
0: Alors c'est pas le préservatif.
5: Bah, c'est le sextoy.
0: C'est le sextoy.
6: Mais comment on peut oublier ça?
0: C'est le troisième objet le plus oublié par les femmes dans un hôtel, le sextoy.
6: On les fait fluo maintenant exprès pour les voir?
0: Je sais pas si c'est exprès pour les voir, mais.
1: Puis ça c'est. Enfin.
0: Ça se voit, quoi.
1: Oui, je sais pas.
5: Est-ce qu'elles doivent le cacher dans la petite table de chevet pour pas que les femmes de ménage le voient et après.
0: C'est malo. En plus, quand tu le retrouves, enfin, quand quelqu'un le trouve, ça se revend pas d'occasion.
1: Ah
0: quoi.
1: Ben non.
0: C'est chaud.
1: Non.
0: Puis t'appelles pas la réception. Vous auriez pas vu un énorme truc de 30 cm avec des petites épines au bout?
1: Non.
0: C'est pas un cactus, c'est un délire.
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0: Et on continue à essayer de trouver, c'est notre grande opération ce matin, les meilleurs yés dans les chansons. On a Jérôme au 0870 42 48. Bonjour Jérôme.
8: Salut Manu, salut toute l'équipe.
0: Jérôme, quel est le meilleur yé pour toi dans une chanson?
8: Alors moi c'est Lenny Kravitz de Fly Away. Oh, oh, oh yeah.
1: Pas mal.
0: Ah, il est bien celui-là.
6: Ah ouais.
0: C'est vraiment parce que sur certains yés, j'imagine une scène.
8: Yeah.
1: Bien,
0: il est à fond, Jérôme.
1: Ouais.
0: Pour moi, j'imagine là la scène de ce yé-là. Ouais. C'est vraiment quelqu'un qui a vraiment énormément envie de faire pipi. Et ça y est, il arrive.
1: Il lâche. Oh, yeah.
0: Très très bon yé, Jérôme. Merci beaucoup de nous avoir appelé.
8: Merci, salut.
0: Je te souhaite une très belle journée. On a Aurélie qui est là. Bonjour Aurélie.
9: Bonjour les Manu, bonjour l'équipe.
0: Aurélie, t'as un yé à nous proposer toi aussi.
9: Bah ouais, alors moi c'est Britney Spears avec Oops I Did It Again.
1: Oui, ça vous fait un des meilleurs en vrai.
9: Ouais, voilà.
1: Oui.
0: Ah, il est bien.
9: Oui, il est bien celui-là, ouais.
0: Alors, c'est quoi? Il mérite une autre écoute. Le nombre de yé dans les chansons, mais ouais, en fait, ça n'arrête pas. Sur l'application Manu sur Énergie, vous pouvez vous faire des propositions. Sur Instagram aussi, on a plein de propositions. Je ne sais pas comment nous allons gérer ça. Notre équipe de 450 personnes ne veut pas gérer tout ça. Merci beaucoup, Aurélie, de nous avoir appelé. Il y a Florent qui est là. Bonjour, Florent.
10: Salut, Manu. Salut, tout le monde.
0: Tu as un yé à nous proposer, toi aussi.
10: Alors, moi, j'ai Rihanna et Jay-Z sur un voilà.
0: Il n'y a pas le lien.
5: Ah non, j'ai pas entendu.
10: Si, au début.
6: Au début, il y a un
10: petit.
5: Ah, il est léger.
6: C'est un i, c'est plus un i qu'un yé.
0: Attends, excuse-moi, je vais réécouter. Ah ouais, tu sais quoi? Ça, c'est le mec qui s'est accroché dans la chanson.
5: Ouais.
0: Il a ouvert la porte et a fait. Bon, écoute. Oh, c'est un tout petit yé, c'est le petit yé, un yé à l'arrache. Bien vu, Florent, merci beaucoup de nous avoir appelé. Clémentine, ça n'arrête pas lié. Clémentine, bonjour.
11: Coucou l'équipe, coucou Manu.
0: Quel est ton yé à toi que tu as envie de nous proposer?
11: Alors moi, c'est Florida Good Feelings.
1: Oh, il est pas mal,
0: ah ouais,
1: aussi.
0: C'est un yé très décontracté, ça. Alors. Ça marche. Florida, good feeling avec un petit yé dedans. Merci beaucoup Clémentine de nous avoir appelé.
11: Merci, ciao ciao.
0: Ciao, belle journée à toi. Sur l'application Manu sur Énergie, on nous propose Rosé et Bruno Mars à péter.

0: marche, ouais. Ça marche. Ouais. On part à la recherche, c'est notre grande opération ce matin. Nous partons à la recherche du meilleur yé dans une chanson. Si vous en avez encore,
1: oui.
0: Allez Lorenza.
1: Chris Brown, bah, yé trois fois. Il le dit. Non.
0: Alors ça c'est Usher, pardon.
2: Oui. Pardon.
0: Lorenza avait déjà dit Usher, Ye, tout à l'heure. En fait, t'as pris que des chansons avec qui s'appellent Ye.
1: Oui, c'est vrai, il y a un petit indice dans le titre.
0: Effectivement, on peut rien te cacher.
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1: Incroyable.
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1: Oh là là.
0: Oh là là. Sachez qu'il y a déjà eu un premier tirage au sort.
1: Oula.
0: Il y a eu c'est ce qu'on appelle un pré-tirage.
1: Oui.
0: J'ai pas bien compris. Hein.
1: Ok.
0: Bon, allez, tu peux le dire. Bon, je le dis. Il y a eu un pré-tirage au sort. C'est un peu les coulisses.
1: Oui, oui, oui.
0: Et ensuite, dans ces personnes-là, il y a un autre tirage au sort pour les gagnants.
5: Ah, la pression.
0: Un peu comme, incroyable. Un peu comme Miss France.
1: Bien sûr.
0: Voilà. On n'en sait pas plus. 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On va écouter Cat Eye avec Animal dans 3 minutes. On va continuer à partir à la recherche des meilleurs yeux dans les chansons. Il y a le grand blind test du matin qui arrive aussi. Il y a un paquet de choses.
1: Il y a un gros programme, c'est une folie.
0: Mais attention, on s'arrête. Parce que voici les études de Jeff. Jeff a des études, il les lit, il les prend, il aime, il les bouffe, les études. Il bouffe même les chercheurs parfois, pour dire. Tellement il aime les études. Et il nous les sort régulièrement dans l'émission.
6: Du sexe encore?
2: Enfin presque. L'étape juste avant là.
0: Parce que à chaque fois vous avez remarqué,
1: il
0: commence par du sexe.
1: Ouais, okay.
2: Ouais, parce que je me mets en confiance, c'est un sujet que je ne gère pas trop, donc du coup je suis en train d'apprendre, c'est bien.
0: Plaisir.
2: Selon une étude, une personne habituée à se prendre des râteaux, eh ben ça va la rendre plus intuitive et plus créative en matière de drague, et elle aura plus de chances au final de trouver la bonne personne dans sa vie.
1: Bah, oui.
0: Ça fait mal. Hein.
1: Bah Manu master en créativité.
2: Ah bah oui, là, c'est la facture.
1: Il a trouvé sa femme. Hein.
0: Marion, excuse-moi, mais c'est totalement passif-agressif.
1: C'est vrai, un peu, ouais.
0: Mais effectivement, je me suis pris un paquet de râteaux.
1: Oui, mais regarde, t'es heureux aujourd'hui. Non, t'es intuitif et créatif.
0: J'aurais pu ouvrir une serre, un potager,
2: un bricot.
0: Ah non, je me suis vraiment pris beaucoup de râteaux. Mais alors, je sais pas si ça m'a rendu plus intuitif pour draguer. Mais effectivement, j'ai
1: trouvé
0: ma femme.
1: T'as pas
0: trouvé
1: la personne.
2: Ouais, ça marche.
0: Après, honnêtement, si j'avais pris moins de râteaux et trouvé la même personne, ça m'allait aussi. Hein. Bon, c'est l'ego, quoi. C'est l'ego qu'on prend un coup.
2: C'est ça.
0: Une autre étude.
2: Photo, après une étude de plus de 37 000 photos prises entre 1905 et aujourd'hui, il y a des scientifiques qui nous révèlent que nous ne sourions sur les photos que depuis la fin de la Seconde Guerre mondiale. Avant, ça ne se faisait pas. C'était inapproprié.
0: Pendant la guerre, oui, c'est rare de sourire.
2: Avant, prendre une photo, c'était comme se faire peindre en tableau, tu vois, donc tu ne bougeais pas, quoi. Voilà. Et les grimaces ne sont arrivées que dans les années 80.
0: Mais c'est vrai que si vous regardez les tableaux.
1: Oui. Personne sourit.
0: Mais il sourit pas sur le tableau.
1: Ouais, t'as raison. À part Mona Lisa, elle a un espèce de petit.
0: Non.
1: Elle a un truc.
0: Non, je pense qu'elle est. Le sourire de la Joconde, il est. Non, elle serre les fesses.
1: C'est passé, effectivement.
0: Il y a un truc. Elle en a marre, elle pose depuis maintenant 4 heures.
1: Oui.
0: Elle lui dit, à Vincent Van Gogh. Non, c'est pas Vincent Van Gogh.
1: C'est
0: Léonard de Vinci.
1: Presque. Voilà, c'est l'autre.
2: On n'est pas à Milan près.
0: Excusez-moi. Bon, bref, elle a dit à Léonard de Vinci, le mec qui a fait les. Comment ça s'appelle Léonard de Vinci, il a fait les parkings.
1: Oui.
0: Et ben, elle lui dit, dépêche-toi, j'aimerais aller aux toilettes. Voilà, bon, bref, ça. Une dernière étude.
2: Qui court ici?
1: Bah, moi.
2: Ah, bah oui, bah c'est pas bien. Selon une étude française, le pire sport à faire, c'est courir. Ce serait le pire moyen de se maintenir en forme. Usure de la hanche, des articulations, affaissement des talons, la totale. Le meilleur moyen de se tenir en forme, c'est de sauter à la corde.
1: Ah non, c'est faux.
2: C'est une étude scientifique.
0: Lorenza, Jeff a travaillé, il a été chercher les études. Il va chercher les études. Toi, tu lui dis non, c'est faux comme ça.
1: Mais non, mais parce que sauter à la corde à sauter, il faut vraiment bien le faire parce qu'autrement, ça te nique tes genoux et ton dos.
0: Ah bah oui, c'est comme tout. surtout, faut bien le faire, sinon ça te
2: nuit. Mais courir aussi.
1: Bah oui, ok, courir aussi.
0: mais j'avais lu ça, que même la marche rapide, c'était mieux que la course.
2: Oui.
0: Oui. Et après, on m'a tapé sur les poings en disant à votre âge. Merci pour ces belles études, Jeff.
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0: Et tout de suite, on a 1000 euros à vous offrir que vous allez pouvoir dépenser dans les magasins Primark. C'est le moment du grand blind test du matin. On a Marjorie et Romain avec nous. Bonjour à tous les deux.
5: Salut Manu, salut l'équipe.
0: Soyez Marjorie. Soyez les bienvenus. Ah, Marjorie, tu peux dire bonjour.
7: Ouais, c'est bon, je suis là.
0: Ah, bah non, j'ai rien à foutre d'orange.
1: Non, c'est pas grave.
7: C'est la gagne avant tout. Oui, pardon, si.
0: Non, c'est pas grave, Marjorie, c'est pas grave.
5: Ah, mais attention. Pas mal, hein. Pas de soucis.
0: Il est en train de chialer dans son coin, tranquille. Attention, Romain, Marjorie, on va jouer ensemble au grand blind test du matin. C'est un blind test qui se joue en trois manches. Un indice vous sera donné avant chaque titre à découvrir. Ensuite, vous pariez sur combien de secondes il vous faudra pour trouver d'après vous. Une bonne réponse, c'est un point. Une mauvaise réponse, c'est l'autre qui prend le point. Il faut le titre ou l'artiste. Et c'est le premier à deux points qui gagne le grand blind test du matin qui repart avec 1000 euros à dépenser dans les magasins Primark. Attention.
7: Okay.
0: C'est okay, parti. Okay. Voici le premier titre et donc le premier indice donné par Jeff.
2: Ça n'existe pas.
0: Oh, c'est pas mal.
1: Oui, ouais. Très bien.
0: Oh, c'est pas mal. Marjorie, d'après toi, combien de secondes il te faudra pour trouver le titre ou l'artiste?
7: 4
0: secondes, c'est rapide. Romain, tu penses qu'il t'en faut moins ou tu la laisses?
5: Ah, je vais la laisser.
0: C'est parti alors, Marjorie, 4 secondes pour découvrir ce titre ou cet artiste.
5: Oh putain, pardon.
0: Marjorie?
7: Imagine Dragons.
0: Imagine Dragons, oui, c'est gay. Bien,
1: yes. Un point.
0: Attention.
5: Bien joué.
7: Merci Romain, merci.
0: Attention, on se concentre. Un point pour Marjorie, 0 point pour Romain. Deuxième titre avec un indice donné par Marion.
8: Ils aiment sûrement le cassoulet.
0: Oh
1: ah ouais.
0: Alors,
1: pas mal.
0: Rappelons que l'indice de Jeff, ça n'existe pas, c'était les dragons.
2: Bien sûr, ouais.
1: Ah, oui.
0: Imagine dragons, bien sûr.
2: Mais...
0: Là, ils aiment sûrement le cassoulet. C'est un indice. Ouais. Romain, d'après toi, combien de secondes pour trouver le titre ou l'artiste?
5: Allez, on va partir sur 4.
0: 4 secondes. Marjorie, est-ce que tu veux baisser?
7: Ah oh, putain. Oui, bah, Guinée, pardon, zut. Non, j'ai 4.
0: Ça va au niveau de la panique, Marjorie?
1: C'est...
0: Attention, tu le laisses. Romain, tu as 4 secondes pour trouver titre ou artiste.
5: C'est Big Flo et Oli.
0: Yeah! Big Flo et Oli avec Dommage.
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0: Et l'indice de Marion, ils aiment sûrement le cassoulet parce qu'ils sont de Toulouse.
1: Évidemment.
0: Un point pour Romain, un point pour Marjorie. Attention. Voici le troisième titre avec un indice donné par Lorenza.
1: C'est pas un chien.
0: Très bon indice. Marjorie, d'après toi, avec cet indice, combien de secondes il te faudra pour trouver le titre ou l'artiste?
7: 4
0: secondes. Romain, tu baisses ou tu la laisses?
5: 3
0: secondes pour Romain. Marjorie, qu'est-ce que tu fais? Tu laisses ou tu baisses les secondes?
7: Oh là là, je laisse.
0: Romain, 3 secondes pour trouver le titre ou l'artiste.
5: Big Flo et Oli.
0: C'est pas ça.
5: Non, aucune idée.
0: C'était Doja Cat.
5: Ouais, je vois la chanson, mais je ne connaissais pas l'artiste.
0: Et c'est pas un chien, Doja Cat.
1: Oui.
0: Paint the Town Red, c'est-à-dire que le point voit à Marjorie. Bravo.
7: Merci,
0: Romain, je vais t'offrir le mug Manu sur Énergie. Tu nous rappelles quand tu veux. Et Marjorie, c'est toi qui repars avec 1000 euros que tu vas pouvoir dépenser dans les magasins Primark. Il y a des habits, il y a de la déco, il y a des produits de beauté. Tu vas te régaler, bravo.
7: Non mais merci beaucoup, merci l'équipe, merci Romain, pardon. Et merci pour tout, vraiment, c'est trop cool, merci.
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2: Oh, c'est énorme.
1: Oh, c'est Mimi.
0: C'est Michel Drucker qui nous fait un jingle.
2: Mais number one là.
0: Bah alors évidemment.
1: Fan.
0: Demain c'est son anniversaire à Michel Drucker. 840 ans.
1: Mais c'est sûr, il va les faire. Hein.
0: Mais oui, évidemment, il va les faire.
1: Il va jamais mourir, Michel.
0: Alors évidemment. Ils tombent tous, lui, il les regarde de haut. Alors 84 ans demain, Michel Drucker, toujours là. Attention, dans moins de 10 minutes, on va vous offrir Céline Dion.
1: Oh là là.
0: Grand tirage au sort pour savoir qui va aller voir avec la personne de son choix, Céline Dion. 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Alors écoutez, Maneskin avec Baby Cell, mais avant ça, on continue à partir à la recherche des meilleurs yé dans les chansons. Il y a un paquet de yé dans les chansons. Sur l'application Menu sur NRJ, vous pouvez nous envoyer des messages vocaux et il y a plein de propositions. Attention, il y a Nirvana.
1: Ah
0: ben
1: oui, évidemment.
0: Hey, le yé de Nirvana. Sean Paul Light Blue, on nous propose aussi. Il marche bien.
11: Il est nonchalant celui-là.
0: Ouais. C'est un yé de. Vraiment, c'est le mec qui arrive. C'est... Je suis désolé, je suis en retard pour la commande, c'est pas grave.
1: Ça marche de ouf.
0: Il y a tellement de yé différents. Matt Bianco, yé yé, ça c'est vieux.
1: Je connais pas.
0: Il arrive quoi?
1: Ben là, il les vient de passer.
0: J'ai loupé.
2: Il doit dire asseyeyé.
0: Oui, asseyeyé.
1: Ah, mais la meuf derrière, elle le fait déjà.
2: Ah, d'accord.
1: Ah, ouais.
0: Mais moi, je vois, je suis un peu spécialiste de Matt Bianco. Et en fait, à un moment, dans le titre, il fait asseyeyé. Asseyeyé.
1: Tu vois,
0: pour une clue, je connais la référence de Jeff. Bruno Mars aussi, Locked Out of Heaven, on le propose. Bruno Mars, il arrose de yé, lui.
1: C'est son truc.
0: Coldplay, il y a des yé dans Coldplay, In My Place. Où se cachent les meilleurs yé dans le monde? J'en ai un encore à vous proposer.
1: Ouais. Vas-y.
0: Offspring, c'est un groupe que j'adore. Un titre qui s'appelle All I Want. Allez, attention, on continue. On a Marine qui est avec nous au téléphone. Bonjour Marine.
12: Bonjour Manu, salut l'équipe.
0: Sois la bienvenue sur NRJ. Marine, tu as un yé à nous proposer.
12: Oui, alors moi c'est Lady Marmelade avec Christina Aguilera et Pink.
0: Oh, il y a un petit yé derrière.
11: Ouais. Très bien.
0: Il est en loose day, mais il y a un petit yé, ça marche aussi. Merci beaucoup Marine. Grégoire est là, ça n'arrête pas les yé. Bonjour Grégoire.
13: Bonjour Manu, bonjour l'équipe.
0: Quel est ton yé à toi?
13: Alors moi c'est un titre de Michael Jackson, Wannabe Starting Something.

0: Grégoire de nous avoir appelé. Maëva, un yé à nous proposer. Bonjour Maëva.
1: Bonjour Manu, bonjour l'équipe.
0: Bienvenue sur Énergie.
1: Merci, moi c'est Cat Belluna et Wine Up.
2: Si tu chantes en même temps, on va pas pouvoir
0: la voir. Maëva, mais tu l'as, ton yé, hein, tu l'as. On va se l'écouter. Il est bien le oh yeah. C'est un yé original. Oh yeah. Merci beaucoup Maëva de nous avoir appelé.
1: Vendredi, merci.
0: Belle journée à toi. Si vous en avez d'autres, ouais. Yé, encore Jeff, vas-y.
3: Il y avait Moby, go.
0: Il en fait un. Oui, c'est un. Oui.
4: Et il en détresse un peu, je trouvais.
0: C'est... Oui, oui, c'est...
4: On dirait qu'il est en panique, c'est mobile, il appelle, hein, à l'aide.
3: Non, il appelle pas à l'aide, il est en train de tomber de la falaise.
0: C'est un moment, c'est ce qu'on appelle le yé de désespoir. Écoutez, oui, bien. À bientôt. On continue encore. On part à la recherche des plus grands, des plus forts. Yé, yeah, dans les chansons. Maneskin tout de suite avec Baby Cell. Et juste après, on vous offre Céline Dion en concert. On va vous appeler en direct.
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0: Il est 9h33. C'est le moment, les amis. Le moment de vous offrir Céline Dion. Deux places de concert pour aller la voir le 18 septembre à Paris, à la Défense Arena, transport compris, hébergement compris, deux places, fois deux. On va avoir deux gagnants à appeler maintenant en direct.
4: Ouais.
0: Je rappelle que ça se passait sur TikTok, il fallait reprendre une chanson de Céline Dion, n'importe laquelle, chanter juste, chanter faux, on s'en fout, faut la reprendre, mettre le hashtag Manu Céline Énergie, mentionner mon compte TikTok, @Manu officiel TikTok, et vous étiez automatiquement... sélectionné pour être au tirage au sort. Le tirage au sort a eu lieu.
4: Oh là là.
0: Je vais appeler les gagnants maintenant. Attention, j'appelle le premier gagnant. Si à un moment faut décrocher, c'est celui-là. Ouais.
7: Oui. Allô.
0: Allô, bonjour, c'est Marina.
7: Oui, c'est ça.
0: Bonjour, je m'appelle Manu.
7: Oui, bonjour.
0: Ça va ?
7: Non, j'ai envie de pleurer.
4: Mais pleure.
0: Ça marche toujours pour l'audience de pleurer, c'est bon ça.
7: Je vais pas pouvoir crier.
0: Oh. Marina ?
7: Oui.
0: Le 18 septembre ?
7: Oui.
0: Tu annules tout ?
7: C'est déjà fait.
0: Ah, c'est confiance. Je devais me marier, je lui ai dit non. Parce que le 18 septembre, tu pars voir Céline Dion. Marina, respire.
7: Oui, je vais essayer.
0: Tu vas voir Céline Dion le 18 septembre. T'habites où ?
7: Verdun.
0: Elle habite à Quelgavin, non ? Bien, sache que le transport de Chamagamin jusqu'à Paris, il est offert.
7: C'est moi la loi, mais c'est à côté de Dole, donc ça va.
0: D'accord, elle continue à Paris toute seule. Deux places pour aller voir Céline Dion le 18 septembre à Paris, à la Défense Arena. Le transport de jusqu'à Paris, il est offert. L'hébergement à Paris, il est offert. Tu iras avec la personne de ton choix, Marina, bravo.
7: Mais le choix est tout fait, puisque nous sommes une team. C'est Marinouille et la nouille, c'est Marine et moi. C'est ma collègue, donc qui est sur la photo. Enfin, la vidéo, du moins.
0: Ça va rigoler, vous pensez, Céline Dion.
4: Où tu iras, ça va aller. Hein.
0: J'ai la chanson que Marina a faite. Parce qu'il fallait quand même chanter sur TikTok. Et c'était ça, écoutez. T'as fait ça avec la nouille, Marinouille ?
7: Alors moi c'est la nouille et Marine c'est Marinouille.
4: Marinouille, attention.
0: C'est Marine, Marina, Marinouille et la nouille.
4: Te trompe pas,
7: c'est ça.
0: Courage à tous ceux qui sont à côté de vous au concert.
7: Alors déjà courage à nos collègues parce que vraiment c'est une catastrophe.
0: Marina, bravo à toi, tu repars avec tes deux places et tu vas aller voir Céline Dion. On t'embrasse fort.
7: Merci beaucoup, bonne journée, merci.
0: Bravo à toi Marina, je vous ai dit que j'avais deux fois le place. Oui. Bah on appelle la deuxième personne.
4: Oh là là.
3: Trop d'émotion là.
0: Alors attention, après Marinouille et la nouille, qui on va avoir ?
8: Oui, allô ?
0: Oh, ça décroche, très vite. Allô, bonjour, c'est Héloïse ?
8: Oui.
0: Ça va ?
8: Oui.
0: Tu passes une bonne journée ?
8: Ben, on va dire que oui.
0: D'accord. Elle pourrait être mieux ta journée ?
8: Oh, bah ça peut toujours être que mieux.
0: Elle pourrait être mieux comment, par exemple ? S'il t'arrivait quoi ?
8: Je sais pas, une belle surprise, ça serait chouette.
0: Genre belle surprise, comme genre quoi comme belle surprise?
8: Comme gagner des places pour Céline Dion.
0: Bah c'est fait.
2: Waouh! Toutes les fans de Céline,
0: on se fait chier pendant 4 heures tous les matins, ouais. À déconner, à s'amuser, à parler. Alors en fait, il suffit juste de faire gagner des places pour Céline Dion pour rendre les gens heureux.
8: Je suis trop contente, merci!
0: Héloïse, 2 places pour toi aussi. T'habites dans quel coin?
8: À Saint-Pierre-des-Landes, en Mayenne.
0: D'accord, c'est pas loin de Flogue-le-Chemin.
8: De Rennes, je suis pas très loin de Rennes ou Laval.
0: Eh ben d'accord, de Rennes ou Laval, de chez toi jusqu'à Paris, c'est offert. Et sur place, 2 places pour aller voir Céline Dion le 18 septembre, l'hébergement est compris aussi le soir. Bravo à toi.
8: Ah, merci beaucoup, c'est super. C'est pas la meilleure journée de ma vie, là. Merci beaucoup.
0: Oh la vache,
2: elle est fait Céline, quoi.
4: Oh là là.
8: Je suis fan depuis toute petite et j'avais pas réussi à avoir de place, donc là, je suis trop heureuse.
0: Eh ben dis donc, hein.
3: Tu fais pleurer les gens, toi. Hein.
8: Ouais, merci.
4: Et de joie. Hein.
0: Oh là là. Oui. Ça m'arrange. On t'embrasse fort, Louise. Bravo à toi.
8: Merci beaucoup. Bonne journée. Au revoir.
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0: Depuis tout à l'heure, depuis maintenant, depuis une heure en fait.
2: Ouais. Mais il y en a tellement.
0: Mais c'est incroyable, ça n'arrête pas. Depuis une heure, nous sommes partis à la recherche du meilleur yé dans les chansons. Quels sont vos meilleurs yé? Vous continuez à nous appeler au 0870 42 48. Il y a plein de propositions sur Instagram aussi. On n'arrive pas à tout gérer.
2: Ouais.
0: Pourtant, le tri
2: oh là
0: est
2: là.
0: Et là au taquet. Ouais. Sur l'application Manu sur Énergie aussi, vous nous envoyez des messages vocaux et vous nous faites plein de propositions. Il y a Metallica qui est revenu beaucoup avec Nothing Else Matters. Ah, il vient du Corse.
2: Ouais.
0: Là.
2: Ouais.
0: Ah, c'est le Yé. Bah,
3: c'est le Yé Rock.
0: Ah, c'est le Yé Rock. C'est le Yé Metal.
3: Ouais, c'est ça.
0: Metallica. On nous propose aussi le générique des Experts Miami. C'est les Who.
2: Ouais.
0: Il est rageux celui-là.
2: Eh ben, il y a des experts. Hein.
0: Ah ben, c'est-à-dire que là, il y a un moment, il y a eu des crimes quand même. Hein, donc, faut l'entendre. Quels sont les plus beaux yeux dans les chansons? Alors là, attention, référence de Jeff.
3: Exactement.
0: Antoine, les élucubrations.
2: Oh, quoi ça?
3: Ah ben oui.
0: Écoutez bien.
2: Ah oui.
9: Oh, oh bien.
0: C'est si vieux, mais il est beau.
2: Il est pas mal.
0: Tu vois, parce qu'on n'avait pas eu beaucoup de yé dans les chansons françaises.
2: Oui.
0: Alors, pour le plaisir, on le remet. Antoine.
9: Oh bien.
0: On continue avec vos yé si vous en avez encore. Jeff.
3: Texas, Inner Smile.
2: Il est trop bien ce titre.
0: Puis elle veut qu'on les entende les yeux.
2: Ouais. Et y a que ça.
0: Je me suis toujours demandé si quand il y en avait autant dans une chanson, est-ce que vraiment les gens ils avaient pas juste eu la flemme d'écrire des chansons?
3: C'est ça, ouais, c'est
0: paroles.
3: C'est
2: la page blanche. Ouais.
0: Mélanie est là. Bonjour Mélanie.
10: Bonjour Manu.
0: Bienvenue sur Énergie Mélanie. Tu avais un yé à nous proposer toi aussi.
10: Eh oui, moi c'est le yé de La Rousseau. Tu m'oublieras.
2: Ah bon?
0: Eh bien, je me souviens pas de yé dans la chanson. On écoute. Il est bien, c'est rare. Non, c'est les yé dans les français. Alors, il est bien, mais il vaut pas quand même.
9: Oh bien.
2: Ce serait fou qu'Antoine gagne le concours du meilleur yé.
0: Alors qu'on a écouté quand même un paquet de trucs quand même. Justin Timberlake, on l'a écouté. Il est bien ce yé aussi. Les Fallen Blondes. Jeff, avec ses références, nous a ramené 50 ans en arrière avec Elton John. On continue, vous pouvez continuer à nous appeler au 0870 42 48 et sur l'application Manu sur Énergie. On continue à partir à la recherche des meilleurs yés dans les chansons.
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0: 9h47. C'est Manu sur Énergie. Oh, il y a le week-end qui arrive là.
3: Oh oui.
4: Mais tu dis ça comme si t'étais triste. C'est une bonne nouvelle.
0: Parce que dans 10 minutes, on va partir. Moi, j'étais bien avec
4: t'as
0: vous.
4: T'as attaché.
0: J'ai remarqué que Marion, non, clairement. Parce que
2: quand même, j'aime bien le week-end aussi, quoi.
4: Puis on se revoit lundi, en vrai. Hein,
0: Ah oui,
3: ouais.
4: Deux jours, enfin, ça va. C'est pour créer le manque.
0: Tu m'écriras.
4: Bah non, je vais créer le manque.
0: Ah ouais. C'est comme ça qu'elle est célibataire.
4: Oui.
3: Très bien le manque.
0: C'est la meilleure créatrice de manque. C'est incroyable.
4: C'est génial.
0: 9h48. On est parti depuis maintenant plus d'une heure à la recherche des meilleurs yés dans les chansons. On nous en propose encore sur l'application Manu sur Énergie. Il y a plein de messages vocaux. Vous nous proposez vos meilleurs yés. Il y a Jennifer, des mots qui résonnent.
3: Ah oui.
0: J'avais oublié le yé.
4: Je l'adore.

0: Les meilleurs, yeah, Joan Osborne, One of Us.
1: Ouais, ils sont doux.
0: Ah ouais, c'est... Yeah.
2: Ça te drague.
0: Ça arrive après, peut-être.
1: Ah oui.
0: Ah oui. J'ai bien fait de caler les chansons 15 minutes avant l'hier. Hein. Alors attention, là, il y a une, ce qu'on appelle une référence de Jeff. Ouais. C'est-à-dire un morceau qui n'a pas 10, 15, 20, 30, 50 ans. Non, il en a plus que ça. Les Poppies. Oui. C'était un groupe d'enfants qui chantaient. Et apparemment, il y a un yé dans cette chanson. Écoutez.
2: Ah bah évidemment.
0: C'est pas un yé.
1: Non, il était pas arrivé à l'époque.
3: Il faut être précis quand même.
0: Il vous en reste encore ou pas? Vous
2: oui.
0: avez plus tout voyé.
1: Moi, j'avais tout meillé.
0: Lorenza?
2: À ton avis, quel est le titre?
3: Yé? Yeah.
2: Ouais. Yeah. C'est Charlie XCX avec. Yeah. Ah. Ça la coule.
0: Ouais, là, ils l'ont coupé, hein. C'est vraiment, on sait pas quoi mettre. Bah, tu coupes la musique, et tu demandes à Valérie, Valérie, tu nous fais un yé, puis on le mettra dedans, là, on va pas se faire chier. Il faut mixer, bah non, bah tu coupes, tu fais ça à l'âge, vas-y, montre. Yeah. Ouais, voilà. On s'en fout que ce soit dans le temps, dans le tempo, tout ça, machin, tu coupes là où tu veux. C'est Bernard, c'est le cousin du chef, on est obligé de faire ce qu'il veut, donc vas-y, Bernard, bah, en fais-en une, hein. Ouais, c'est nickel, c'est super, allez, c'est dans le pipe, ça part. Bon, c'est bien éclaté avec les
2: gars. Trop cool.
0: Ouais,
2: un bon vendredi.
0: Je pense qu'il va y avoir plein de messages vocaux sur l'application Manu sur Énergie. Même vous pouvez continuer à nous appeler. Et lundi, on se refera une sorte de...
1: Ouais.
2: De petite salve.
0: De petite salve de yé dans les chansons.
2: Ça marche.
4: Salut, c'est Magla. Manu, je t'aime bien, mais parle moins fort, s'il te plaît. Je dors, moi, le matin.
0: Bien sûr, il n'y a aucun problème. Elle adore Magla, Lorenza.
2: Oui, je l'adore.
0: Dans Danse avec les stars. Préférée.
2: Oui.
0: Dans Danse avec les stars, on voulait tous qu'elle gagne.
2: Oui, mais elle est trop forte en
0: c'est
2: vrai.
0: C'est ta youtubeuse préférée.
2: Oui, avec Natou.
0: Ah, d'accord.
2: Voilà, comme ça vous savez tout. Non, mais je trouve qu'elles sont, enfin, elles sont incroyables, girl power. Elles sont belles, fraîches. Je m'inspire un peu de. Enfin, je trouve qu'elles représentent la jeunesse aujourd'hui.
3: Elle a fait une disserte.
0: Voilà.
3: C'est bien.
0: On n'est pas.
3: Attends, mais.
0: On est sur genre une femme politique.
3: Ah ouais. Il y a personne qui m'a rien demandé.
0: Elle travaille pour quelqu'un qui va se présenter au présidentiel. Elle incarne le renouveau. Elle incarne la jeunesse aujourd'hui. Elle incarne la force de demain. Elle incarne le nouveau monde. Bon, je sais pas ce qu'elle incarne, mais en tout cas ce week-end, Magla elle ouvre un pop-up store éphémère à Paris. Elle incarne le pop-up store. Et la garde, belle jeunesse. Bon, 9h58, depuis maintenant plus d'une heure et demie, on est parti à la recherche des yés dans les chansons. On s'est éclaté, on a écouté un paquet de yés dans les chansons. On en écoutera, je pense, encore lundi, parce que pendant le week-end, vous allez en trouver.
2: Oh, c'est sûr.
0: Pour terminer, il nous a été proposé sur l'application Manu sur Énergie par message vocal. Et je me dis, ça terminera bien ça. C'est Louis Armstrong, What a Wonderful World.
2: Ah.
0: Et en fait, j'avais complètement oublié. C'est très très vieux comme chanson, mais vous allez voir. Ça va terminer en beauté avec le dernier yé qu'on écoute aujourd'hui.

0: c'est bon.
1: Ouais, pas mal.
2: Elle représente la jeunesse. Bon, on a Thomas avec nous. Bonjour Thomas.
3: Salut Manu, salut toute l'équipe.
2: Sois le bienvenu sur Énergie, Thomas, merci d'être là. C'est avec toi qu'on va lancer ce mood de la journée. T'es notre dernier appel du jour. 9h59, t'es déjà au boulot?
3: Oui, je suis au boulot, je suis dans ma cuisine.
2: Tu es donc cuisinier?
3: Ah. Oui, je suis chef cuisinier dans une brasserie.
2: Oh, dans une brasserie, c'est bien.
3: Oui,
2: c'est bien.
3: On fait la restauration traditionnelle le midi et pizza le soir.
0: Ah oui,
2: c'est original.
0: Ah,
2: ça
0: c'est marrant. Et grillade le vendredi.
2: Et si vous avez besoin, on fait de la maçonnerie le jeudi.
3: Non, pas encore.
0: Ah, pas encore.
2: Et puis, le mardi après-midi, comme on n'a pas grand-chose et qu'on ne fait pas brasserie, on répare les chaussures. C'est vraiment... Donc tu fais brasserie traditionnelle le midi et pizza le soir.
3: Et pizzeria le soir.
2: Et pas de pizza à midi?
3: Non, pas de midi.
2: D'accord. Et votre spécialité, c'est quoi?
3: Eh ben, nous, on fait beaucoup de tartiflettes. J'adore faire ça.
2: On est d'accord que c'est brasserie, brasserie à midi, pizza le soir, tartiflette en spécialité. Vous voilà. Vous cherchez encore?
3: Oui,
2: d'accord. On n'est pas sûr encore. Thomas, je te remercie de nous avoir appelé, t'es notre dernier appel, et c'est avec tous ces bons plats que nous allons partir et donner le mood de ce week-end.
3: On t'embrasse. Bonne journée à vous.
2: Belle journée, raccroche pas, on va t'offrir le mug Manu sur Énergie.
3: Ah, super, merci.

0: arrivent avec une équipe dysfonctionnelle. Ça s'appelle la théorie du chaos.
1: C'est ça.
0: On sait pas comment, mais ça fonctionne. Marion est là.
2: Bonjour.
0: Jeff est là aussi.
1: Salut.
0: Tous les deux depuis le début de cette saison. Lorenza est toujours là.
3: Coucou.
0: On va écouter Offenbach. Il y aura aussi Clan. Les sondages du matin, c'est dans une petite dizaine de minutes, même pas. Ce sera juste après Offenbach. Et si vous avez envie d'être notre premier appel du jour, un numéro de téléphone qui est gratuit, je vous le rappelle, que ce soit d'un fixe ou d'un mobile, 0 870 42 48. Et pour démarrer cette journée, on va parler sport extrême.
1: Oula.
3: Oula.
0: Je me suis créé mon propre sport extrême tous les matins.
3: Ok.
0: Je l'ai fait une fois, deux fois, trois fois, et après c'est devenu ma routine du matin.
1: Mais non.
0: Je suis obligé de le faire. Tous les matins, j'essaye d'enfiler mes chaussettes debout.
3: Oh, c'est dur ça.
4: Attends.
0: C'est mon sport extrême.
3: Wow. Ah, en équilibre, genre.
0: Exactement.
1: Ah oui, sans être appuyé.
0: Et voilà, non, pas appuyé, t'es debout, tu soulèves un pied,
3: ah
0: tu
3: oui.
0: dois mettre ta chaussette et rester en équilibre sur l'autre pied.
3: T'as le temps le matin, parce que ça doit être une demi-heure à faire ça, non?
0: Bah, cocotte, moi je suis sport extrême.
2: Ah, t'es entraîné, ouais.
0: Je suis un aventurier.
2: Ouais, t'es athlète, ouais.
0: Bah, essayez de le faire, vous allez voir.
3: Ok.
0: Alors, mais c'est ce que j'appelle le sport extrême de chez soi, okay. Le sport extrême du quotidien. Genre, pareil, quand tu fais les courses.
3: Ouais. Mmh.
0: Que tu ouvres le coffre de la voiture et qu'il y a plein de sacs. Et ben, un sport extrême pour moi, c'est de porter toutes les courses en un seul voyage pour pas avoir à retourner la voiture.
1: Ah oui, c'est pas con ça.
3: Ça, c'est dur.
4: Ou alors de l'empiler dans tes bras pour pas prendre un sac juste avant.
0: Oh, c'est compliqué ça.
4: Ah ben, moi, c'est ce que j'essaye, hein. Franchement, tout est empilé jusqu'à mon cou et mon sport, c'est de le garder comme ça.
1: Mais tu vois plus où tu marches.
4: Oui.
0: Et pourquoi tu mets pas de sac?
4: Mais parce que dans ma tête, je me dis, j'ai pas besoin de sac.
0: Sport extrême au supermarché.
4: Tu vois?
0: Bien sûr. Et c'est comme j'en ai un autre au péage.
1: Oui. Oui.
0: Au péage, interdiction de s'arrêter.
2: Ah, faut choisir la bonne file.
1: Oui.
0: Et choisir la bonne file. Et surtout, quand t'arrives, si tu dois prendre le ticket, tu dois toujours être à 1 km/h.
4: Ah ouais?
0: Tu vois, ça c'est mon sport extrême du truc. Et si j'arrête, je... putain.
2: Ah, moi, je suis nulle là-dessus. Puis je suis toujours obligée de me détacher de
0: tendre le bras.
2: C'est un vrai problème.
4: Ah, c'est trop mignon.
0: Toi, t'es petite.
2: Ouais, c'est pas mon sport, oui. Ça.
0: Non, non. Des fois, je vois les gens comme toi au péage. Devant moi, je fais. Oh putain, elle ouvre la porte.
2: C'est hyper gênant.
0: Pour peu que tu sois garé un petit peu, que tu sois arrêté
4: trop
0: un peu
4: loin,
0: trop à droite.
2: Toujours. Et j'ai honte, hein. Je suis obligée de le faire.
0: Je t'imagine à l'intérieur.
4: Sortir de ta fenêtre.
0: La ceinture, le truc. Le sac, le bordel, et tu prends le ticket, tu fais, hey, connerie de péage.
2: Hey, je me fais mal au bras en plus.
0: Qu'est-ce que vous avez comme sport extrême chez vous, ou même à l'extérieur, ce que j'appelle un sport extrême du quotidien.
1: Oui.
0: Voilà, c'est pas vraiment du sport, mais on se dit qu'on fait quand même du sport extrême. Appelez-nous au 0870 42 48, comme l'a fait Jessica. Bonjour Jessica.
5: Salut Mani, salut tout le monde.
0: Sois la bienvenue sur Énergie. Jessica, t'es notre premier appel du jour.
5: Oui.
0: Réveillée, t'es pas encore au boulot, si? Non.
5: Non, je suis en train de me préparer pour y aller là.
0: C'est beau, qu'est-ce que tu fais?
5: Alors, moi j'ai un magasin de presse, cadeaux, Française des Jeux, etc. Associé avec un ami. On
0: d'accord.
5: est tous les deux et on a repris ça il y a un peu plus d'un an.
0: D'accord, c'est mes presse-jeux, donc vous vendez les journaux et en même temps tous les jeux de la Française des Jeux, ce qui est possible et inimaginable.
5: Oui, tout à fait, c'est ça.
0: D'accord. Ah. C'est quoi le truc que tu vends le plus en jeu?
5: Le cash.
4: Ah ouais, ah oui, ça c'est...
1: Ça va vite.
0: Mais alors, moi, je sais pas parce que je joue jamais à ces trucs-là.
2: Ah, le cash, ils te disent 1 chance sur 5 de gagner.
5: C'est
2: oh
5: ça.
2: Ouais,
5: c'est
2: ouais.
5: Tout à fait.
0: Et ouais. Ça marche?
4: Ah ouais.
2: Ouais, mais tu gagnes 5 balles.
5: Ça marche. Oui. On a pas mal de gagnants, ouais.
0: Mais tu gagnes 5 balles, mais ça coûte combien?
2: 5 balles.
4: 5 euros.
0: Ok, fin de la discussion. Jessica, je vais t'offrir le mug Manu sur Énergie pour te remercier de nous avoir appelé ce matin.
5: C'est trop cool. Bonne journée à vous, bisous.
0: Belle journée à toi.
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0: Juste après, on va écouter Clan. Mais avant ça, focus, les amis.
1: Ouais.
0: Jeff, Marion, Lorenza.
3: Oui, oui.
0: Voici les sondages du jour. C'est la chose que 4 personnes sur 10 aimeraient supprimer définitivement des réunions de famille. Ce ne sont pas des gens.
3: Ah ouais. J'allais dire, c'est pas un membre de la famille.
0: Tata. Non, on la supprime, okay. On la supprime pas. Non.
2: L'alcool.
0: C'est pas l'alcool.
1: Les repas trop longs.
0: Bah, ça en fait partie, mais c'est trop vague, trop large.
4: La discussion sur les amours.
0: C'est une discussion spécifique, mais c'est pas sur les amours.
1: Ah, le sport, sur le sport.
0: C'est pas le sport, non, vraiment, qu'est-ce qui peut être tendu dans une famille?
4: Bah, la religion.
0: Ah, pas con, mais c'est pas ça.
2: Bah, la politique.
0: Exactement.
1: Oh, oui, ah, non, ouais, là, faut pas.
0: 4 personnes sur 10 aimeraient supprimer définitivement les débats sur la politique. Et bah, l'alcool aidant en plus.
4: Ah là, oui. Une fois que ça commence, t'en as pour.
0: Et puis tonton, il dérape.
2: Oui.
0: Oh là là, tonton, qu'est-ce qui se passe là? C'est malaisant pour tout le monde, tonton. Et tonton, il insiste. Ah, tu le dis, hein. J'en ai rien à foutre, moi, je le dis, hein. Non, tonton, tu le dis pas, tonton.
4: Il est un peu complotiste en plus, tonton.
0: Ah, donc, toujours.
4: Ça se rajoute avec.
0: Hein. Ah, mais il coche toutes les cases, tonton.
4: Exactement.
0: C'est l'objet de décoration intérieure le plus détesté par les hommes chez leur partenaire. Quel est cet objet, Jeff?
1: Bah, les trucs, hein, en général, les trucs trop girly, quoi, trop roses.
0: Non, c'est pas ça. Enfin, il peut y en avoir.
1: Oui.
0: Mais c'est pas ça.
1: D'accord.
4: Les bougies?
0: C'est pas les bougies.
2: Les patchworks de photos, là.
0: Ah non, c'est pas ça non plus.
1: C'est pas un arbre à chat. Tout le monde a un arbre à chat,
0: non, c'est de la déco. Hein.
1: Un déco.
0: Ouais, c'est vraiment de la déco. Chez moi, je vous en ai déjà parlé, mais.
2: Mais c'est dans quelle pièce?
0: Bah, le problème, c'est qu'il peut y en avoir partout.
1: Ah bon?
2: Ah.
0: Ouais. Moi, ma femme, elle en met partout.
1: Ça s'accroche au mur?
0: Non, c'est pas sur les murs. C'est l'objet de décoration intérieure le plus détesté par les hommes chez leur partenaire.
4: C'est en tissu?
0: Il y en a en tissu, bien sûr.
1: Un tissu.
4: C'est les coussins?
0: Les coussins sur le canapé.
2: Ah oui.
1: Mais c'est vachement bien.
2: Ah ouais.
0: Oh, ça me saoule.
2: Ouais.
1: Bah, sinon t'es pas confort si t'en as.
0: Non mais ouais, je ne vois plus le canapé.
1: Ah oui, effectivement, ça va beaucoup.
0: Voilà, mais non,
1: oui.
0: Mais c'est vrai quoi. Et elle a en plus des coussins d'été et des coussins d'hiver.
4: Ça c'est un level au-dessus quand même.
0: Elle change le.
1: La housse.
4: Ah, la housse. Ouais.
0: Ah oui, non, là on est.
1: Ouais, c'est étudié quand même. Oui.
0: Ah oui, ouais. Ah oui, je suis. Elle me fatigue.
1: Hein. Et après, est-ce qu'il y a genre spécial Halloween, spécial Noël, tout ça?
0: Noël, oui.
1: Ah oui.
0: Oh Noël, oh là là. À Noël, moi je rentre tranquillement à la maison un jour, genre fin novembre, et je fais. Ah, je crois que je me suis trompé de maison. Ah non, bien sûr, oui.
2: Les
1: déco totale, ouais.
2: Les plaides de Noël.
0: Les plaides de Noël, ah, aussi, bien sûr, la totale. Ouais, ouais, alors.
1: Ah, j'adore.
0: Ouais, moi je peux plus, je suis en train de craquer. Dernier sondage du matin. 6% des hommes sont intimement convaincus qu'ils pourraient gagner un combat à main nue contre lui. Lui, c'est qui?
2: C'est l'ex de leur partenaire.
0: C'est
1: énorme.
0: Non, c'est pas ça.
1: C'est leur patron.
0: Le patron, non, Lorenza.
4: Mike Tyson.
0: Non.
2: C'est une personnalité, non?
0: Eh ben non, c'est pas une personnalité.
2: Ah.
1: Un robot IA, les nouveaux robots qui se battent là.
0: Ah, pas mal, mais c'est pas ça.
4: Un requin. Non, mais c'est vrai, il y a des gens, ils sont persuadés qu'ils peuvent buter un requin.
0: Je vous rappelle que si jamais vous vous retrouvez face à un requin, il y a une seule chose qui permet de vous en échapper. Nagez plus vite que la personne à côté de vous.
1: C'est vrai.
0: C'est la seule chose.
2: C'est un animal.
0: C'est un animal.
1: Ah bah le kangourou?
0: C'est pas le kangourou.
1: Non.
0: 6% des hommes sont intimement convaincus qu'ils pourraient gagner un combat à main nue contre un ours.
4: Non mais les hommes, oh, quoi.
0: C'est incroyable.
4: Non mais c'est n'importe quoi.
1: Un ourson, oui, mais un ourson.
0: Même un ourson, il te défonce.
4: Il vous déchiquette.
0: Non, franchement, passer. Allez, la fourmi. Et encore, elle a beaucoup de pattes, la fourmi. Hein. Waouh.
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0: Ouais, vous avez bien entendu, ouais.
1: Waouh, la classe.
4: La classe, ouais.
0: Bon, dis donc, je l'ai rencontré.
1: Ouais, il y a eu un truc, ouais.
0: Non, pas du tout. C'est un vieux jingle d'il y a très très longtemps qu'elle avait fait pour nous. Et,
1: dommage.
0: Elle sait même pas qu'on existe. Voilà, pour être tout à fait honnête avec
1: vous. Il faut y croire.
0: Non. C'est pas grave. On continue à partager nos sports extrêmes du quotidien. Je vous ai dit que moi, tous les matins, j'essayais d'enfiler mes chaussettes debout.
1: Pas mal.
2: C'est
0: mon truc à moi. Quel est votre sport extrême du quotidien? 0-870-42-48. Avant ça, on peut se faire un petit tour du studio. Marion.
2: Quand je dois aller aux toilettes la nuit, j'allume aucune lumière.
1: Oh là là.
2: Et je suis à tâtons comme ça et j'essaie de trouver l'endroit sans me faire mal. Voilà, du slalom dans la nuit comme ça.
0: Je peux pas faire ça, je me cogne moi.
4: Ah ouais?
2: Ah oui, mais c'est ça l'enjeu.
0: Mais ma femme, elle fait même aux toilettes, elle n'allume pas les lumières des toilettes.
4: Ah moi non plus.
0: Toi aussi.
4: Moi je fais le level au-dessus, j'essaie de garder mes yeux presque fermés.
2: Ah ouais, là c'est.
4: Parce que
0: pour pas te réveiller?
4: Exactement.
0: Et le lendemain matin, on réveille, elle est où Lorenza? Sur les toilettes. Ah oui, c'est dangereux quand même.
4: Oui. Mais ça marche jamais en plus. Parce que le fait de penser à les garder comme ça, fermés et tout, ça te réveille. Donc, le sport.
0: C'est un vrai sport extrême.
1: Ouais. C'est vrai.
0: Bien sûr, c'est le principe. Sport extrême du quotidien. Jeff.
1: Moi, je contrôle quand je prends mon bain, je contrôle le robinet, c'est-à-dire que l'eau et la température avec les orteils. C'est pour pas avoir à me redresser.
0: Tu ouvres et tu fermes.
1: Voilà. Pour éviter si à un moment donné tu veux rajouter un peu d'eau chaude parce que ça refroidit. Donc, j'ouvre avec le le gauche.
0: Bien, bien, bien.
1: Et avec le droit, c'est la température.
4: Ah ouais,
1: c'est doué.
0: Non, c'est bien.
1: Médaille d'or, je pense.
0: Il faudrait réussir maintenant à le faire avec la douche et là tu soulèves pour arriver. Ça, c'est incroyable.
4: La souplesse.
0: Gaëlle est avec nous. Bonjour, Gaëlle.
9: Bonjour, Manu. Bonjour, l'équipe.
0: Bienvenue parmi nous, Gaëlle. C'est quoi, toi, ton sport extrême du quotidien?
9: Eh bien, écoute, moi, mon sport extrême, c'est quand j'essaye de remettre la couette, la housse de couette toute seule.
0: C'est vrai que c'est galère tout seul.
9: Oui, tu m'étonnes. Il y a plein de techniques, mais alors, en général, je me noie à l'intérieur, c'est horrible.
0: Ouais, ah, c'est... bon. Non, oui, il y a des techniques. Ah bon, déjà, il faut plier ta housse, il faut la plier à l'envers, toujours. Quand tu la ranges.
10: Mais le problème, c'est que là, si on commence à expliquer les techniques, en fait, on va rien comprendre.
2: C'est trop dur.
0: Parce que déjà, l'expliquer avec la housse, c'est compliqué, c'est mais alors en plus, à la radio, sans la housse.
9: Bah, c'est mon sport extrême à moi.
0: Voilà. Eh bien, fais-toi plaisir, Gaëlle, avec ton sport extrême à toi. Quel sport extrême vous pratiquez au quotidien? Merci de nous avoir appelé, Gaëlle. Lorenza?
4: L'ouverture de toutes les portes qui ne sont pas chez moi, je l'essaye de le faire avec le coude.
0: Ah oui,
4: pour pas toucher avec les mains parce que je trouve ça un peu dégueu. Et donc j'essaie de faire toutes les portes avec le coude ou des fois même avec le pied. Je la tiens avec le pied pour retenir pour quand quelqu'un passe derrière moi.
0: Moi je soulève la cuvette des toilettes avec le pied, je la rabaisse avec le pied aussi.
4: Et t'es souple hein?
2: Oui.
0: Bon, c'est pas, y a pas non plus à 2 mètres de hauteur.
4: Non hein, mais quand même, tu vois, genre, enfin équilibre et tout, pas mal.
0: Je touche pas la cuvette des toilettes avec les mains.
4: Bien joué.
0: Je parle de la cuvette chez moi.
2: Qui fait pas confiance.
0: Flora est là. Bienvenue sur Énergie, Flora.
11: Bonjour Manu, bonjour l'équipe.
0: C'est quoi ton sport extrême à toi?
11: Alors moi c'est quand je vais boire un verre d'eau la nuit. Je reste dans le noir pour pas me réveiller, mais c'est assez compliqué de pas se cogner non plus.
0: Ah bah c'est exactement la même chose que les filles font. Vous avez un truc avec les lumières la nuit. Hein.
2: Là par contre c'est le niveau dessus, parce qu'il faut que tu ailles dans la cuisine, te servir de l'eau dans le verre, voilà, sans en mettre à côté.
0: Et résultat, un soir sur deux, elle boit ses analyses d'urine.
11: Ah non Manu. Voilà.
0: Allumez la lumière, c'est mon conseil du jour. On t'embrasse Flora.
11: Merci Mizou.
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0: 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Deuxième participation d'Alex. Il a déjà 100 euros, il va tenter de gagner 100 euros supplémentaires. Mais vous serez peut-être là pour lui barrer la route. Il n'y a pas encore de grand champion depuis la rentrée. Non.
4: J'allais dire je le sens bien Alex, mais à chaque fois on a dit ça et c'était pas.
0: Arrête de le dire.
4: Voilà.
0: 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On continue à partager nos sports extrêmes quotidiens. Je vous ai dit que moi je m'étais lancé ce défi incroyable de tous les matins mettre mes chaussettes en restant debout. Donc en équilibre sur un pied. Quel est votre sport extrême du quotidien à vous? On peut se refaire un petit tour du studio vous en avez. Allez Jeff.
1: Moi j'adore chez moi je déplace les meubles tout le temps. J'aime bien refaire la déco. Et en fait je les déplace mais sans les vider avant.
4: Ah pas mal.
1: Genre même le vaisselier avec le cristal dedans quoi.
0: Ah ça fait.
1: Ouais ouais. Donc ça, en même temps c'est lourd mais en même temps il faut être habile. Tu vois c'est pas mal.
0: Mais en plus t'aurais utilisé le mot vaisselier et cristal.
1: ça vous donne la déco chez moi.
0: ça sent la mort un peu. Voilà. Votre sport extrême du quotidien, Marion.
2: Mettre les chaussures de mon fils pendant qu'il court. Parce que dès que je lui dis c'est l'heure des chaussures, il se met à sprinter dans la maison. Mais donc là, je dois l'attraper. Et tu sais, il court en l'air comme ça.
4: C'est pas vrai.
2: T'sais, il agite ses jambes. Et du coup, j'essaie de lui mettre ses chaussures. Ça me donne des suées, les gars. Mais j'y arrive. Hein. Je gagne toujours.
0: Bravo, le fils de Marion a 23 ans. Et que bon, c'est leur délire. C'est mignon, il a 2 ans et demi. Hein.
2: Ouais, il a 2 ans et demi. Ouais.
0: Il court en l'air en fait.
2: Ouais, ah, il court.
0: J'aime beaucoup. Grégory est là, bienvenue sur Énergie, Grégory.

0: qui sortent la poubelle c'est quand ça. Elle n'arrivera plus à mettre quelque chose dedans, ouais. Évidemment. Merci beaucoup, Grégory, de nous avoir appelé.
1: Merci, à bientôt, Manu.
0: Belle journée. Un dernier sport extrême, si vous en avez, Lorenza.
2: Oui, j'ai le lancer de crocs pour éteindre la lumière de ma chambre depuis mon lit. Sans me lever.
0: Oh, j'imagine tellement.
2: Et franchement, je commence à être. C'est pas mal.
0: Ah oui?
2: Bah, il y a des fois, il y a des ratés. Heureusement, il y en a deux. Donc, je mets toujours les deux. J'ai essayé avec les tongs. Je vous conseille pas. Mais non, les crocs, ça peut marcher. Ça marche.
0: La lampe de cheveux, ça marche. Mais une fois aussi. Ah oui. Je vous donne des petits tips.
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0: avec Alex.
1: Deuxième participation. Il a déjà gagné 100 euros hier. Aujourd'hui, il revient. Il veut encore faire augmenter sa cagnotte. Il a raison, Alex. Bonjour.
2: Salut Manu, salut l'équipe.
1: Bienvenue parmi nous, Alex. En face de toi, il y a Sarah. Sarah, bonjour.
3: Bonjour Manu, bonjour l'équipe et bonjour Alex.
2: Salut Sarah.
1: Vous allez jouer tous les deux au Club des Génies. Je rappelle les règles, j'ai 100 euros, j'ai 3 questions. Vous êtes deux, le gagnant ou la gagnante sera celui ou celle qui aura 2 points. À chaque question que je pose, si vous pensez avoir la réponse, vous donnez votre prénom, vous donnez ensuite votre réponse. Si c'est la bonne, ça fait 1 point. Et si elle est fausse, le point va à l'autre. C'est le premier qui atteint 2 points qui gagne les 100 euros et qui revient jouer avec nous demain. Vous êtes prêts, Alex, Sarah ?
3: C'est parti.
2: C'est bon.
1: Alors c'est parti, oui. Première question du Club des Génies. Quelle est la plus haute montagne du monde ?
2: Alex.
1: Oh, Alex, j'écoute.
2: L'Everest.
4: Wow.
1: Yeah. Oh,
4: il est bon.
1: Il est bon. Inox Tag est entré en lui. L'Everest, c'était bien ça, Alex. 1 point pour toi. Voici la deuxième question. Quel arbre produit les glands ?
2: Alex.
1: Alex, j'écoute.
2: Le chêne.
1: Le chêne, oui. Oh là là. Regardez là-bas, c'est... regardez un petit peu plus loin, c'est Sarah qui passe.
3: J'ai même pas eu le temps d'en placer.
1: Ah oui, non, mais il est rapide.
4: Ouais.
1: Il est très très rapide, Alex.
3: Très,
1: Sarah,
3: très bravo à toi.
1: Je vais t'offrir, qu'est-ce que tu veux ? Est-ce que tu veux le mug ou le t-shirt Manu sur Énergie ?
3: Ah, le t-shirt.
1: Eh ben, le t-shirt Manu sur Énergie. Eh ben, il est pour toi, tu pourras dormir avec. On sera un peu avec toi ?
3: Oui, oui, c'est ça, je compenserai un petit peu.
1: Et voilà, on t'embrasse Sarah et tu nous rappelles comme tu veux, quand tu veux. Et Alex, 100 euros pour toi qui s'ajoutent à tes 100 euros d'hier. Quoi qu'il arrive demain, les 200 euros, ils sont pour toi. Mais il veut pas s'arrêter là.
4: Ah non, oh,
1: évidemment.
2: Tu non, reviens. J'ai un plein de voitures à faire.
1: T'as le quoi, le plein de voitures ?
2: Ouais, j'ai le plein de voitures, donc il faut que j'augmente un peu la cagnotte.
1: Ah bah 200 euros quand même.
4: Bah, t'as plein de voitures.
1: Non mais attends, il fait combien ton réservoir là ?
4: Mec, il a un camion, c'est
1: joli. Non mais là, parce que je bosse à la NASA, il faut que j'en puisse la fusée là. Waouh. Alex, 200 euros pour toi demain, t'auras peut-être 100 euros supplémentaires. On se retrouve à la même heure demain.
2: Eh bah super, à demain, passez une bonne journée l'équipe.
1: Toi aussi Alex, à demain.
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1: 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J'ai une question. Est-ce que vous connaissez quelqu'un de Chaland ?
7: De Chaland ?
4: Ah, j'ai vu la trend !
1: T'as vu la trend sur TikTok ?
7: C'est une ville ?
4: Alors, non.
1: Non, quelqu'un de Chaland, c'est pas mal sur TikTok en ce moment, effectivement. C'est l'inverse de nonchalant.
8: Ah, mais oui.
7: Ah oui.
1: Quelqu'un de Chaland, mais je ne sais même pas si le mot existe vraiment.
8: Non, je pense que c'est un peu. C'est inventé, quoi. Oui.
1: C'est principalement utilisé dans les vidéos de dating.
7: D'accord.
1: Genre, c'est quelqu'un qui est investi. C'est quelqu'un de nonchalant, il est comme ça sur sa chaise en arrière.
8: Ah, il s'en fout un peu. Ouais.
1: Le Chaland, il se rapproche de toi.
8: Avant, c'était un peu la mode, genre d'être nonchalant, un peu blasé de tout, un peu mystérieux, machin. Mais non, on veut quelqu'un de solaire, qui est chaland, quoi, qui y va, qui est...
7: Ah, t'es chalante, en fait.
1: Qui investit. Quand tu fais un date, tu veux quelqu'un d'investi. Tu veux pas quelqu'un de nonchalant.
8: Non.
1: Ok.
8: Je veux qu'il pose des questions, je veux qu'il propose des trucs, je veux qu'il soit un peu foufou.
1: Voilà. Et puis ensuite, elle dit, ah, putain, t'es un peu trop chalant.
8: Ouais, c'est ça.
7: Il est trop chalant.
8: Il est collant. C'est
1: le principe, on n'en sortira jamais. Hein.
8: Non, non.
1: Bien sûr. J'ai un winner. Des fois, vous êtes content quand vous avez un petit peu d'argent que vous retrouvez dans vos poches de pantalon.
7: Ah bah
8: oui.
1: À La Réunion, il y en a un homme qui enlève sa coque de téléphone pour la nettoyer. Et puis, il y a un papier qu'il avait oublié dedans qui tombe. C'était un ticket d'euro-million qui datait de plusieurs mois, qu'il avait oublié.
8: Oh non.
1: Il a juste vérifié s'il avait gagné. Oui, 1 million d'euros.
4: Wow.
1: Putain.
7: Mais encore valable, encore valable.
1: Ah oui, bien sûr, encore valable. Ah oui, sinon, c'est pas un winner.
8: Hein. C'est énorme. C'est
1: moi, j'enlève ma coque, honnêtement, il y a juste assez de miettes pour faire une baguette. Mais c'est peu probable qu'il y ait 1 million. On continue à parler de nos sports extrêmes.

0: Avant d'écouter Musiman, quel est votre petit sport extrême à vous du quotidien? Comme moi, quand je mets mes chaussettes chez moi, je le mets debout et je reste en équilibre sur l'autre pied pendant que je mets ma chaussette. C'est mon petit défi que je me lance. Est-ce que vous en avez encore, Lorenza?
1: Oui, à la radio, pendant les pubs et dès qu'on veut se faire un café, bah, des fois, je prends le réservoir quand il est vide. Je dois courir pour éviter que la pub passe trop vite, quoi. Et là, quand il faut revenir, c'est pas renversé en marchant très vite comme ça. Oh. Et t'as l'air très con, mais
0: c'est ton sport quotidien.
1: Fait courir, Mario.
2: Mais on a du bon café, du coup.
1: Oui, mais on court.
0: Mais en plus, elle arrose la moquette. Donc c'est, c'est super. Romuald est là. Bienvenue sur Énergie, Romuald.
3: Salut tout le monde, salut toute l'équipe.
0: Romuald, quel est ton petit sport extrême du quotidien à toi?
3: Eh ben écoute, moi tous les soirs, j'essaie de prendre 8-10 assiettes d'un coup en sortant du lave-vaisselle. Comme ça m'évite de faire plusieurs allers-retours. Et c'est très technique.
0: Ouais. Il y a beaucoup de sports possibles avec le lave-vaisselle. Ouais. Je fais ça avec les couverts. Tous les couverts, je les prends. J'ai couteau, cuillère, machin, tous bien en tas. Et je dois aller ensuite ouvrir le tiroir des couverts et tout remettre en place comme ça. Mais avec deux mains, c'est compliqué d'avoir
1: tout.
0: Les petites cuillères. Petite connasse. Excusez-moi, pardon. C'est vachement compliqué à tenir.
4: Et remplir le lave-vaisselle qui est déjà plein. Et t'essayes de bourrer et tu trouves des petits endroits pour aller mettre ta louche, alors qu'elle rentre pas la louche, elle sera sale à la fin, mais tu la mets quand même.
0: Oui, mais alors il y a des fois, ma femme, elle met tout n'importe comment dans la vaisselle. Et moi, j'aime bien que ce soit classé. Et des fois, elle me dit, c'est plein, je vais faire la vaisselle. Et là, mon sport extrême, c'est de lui montrer que pas du tout c'est plein. Je ressors tout, je remets tout bien droit. Je lui dis, voilà, tu vois. Et elle en a rien à foutre. C'est mon sport extrême à moi. Merci beaucoup Romuald de nous avoir appelé.
3: Bonne journée, bisous.
0: Très belle journée à toi.
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0: Je pense que c'est la bonne heure pour parler rupture.
2: Oh là. Oh non.
1: C'est triste.
2: Encore.
0: Les Français ont voté. Les Français ont voté pour élire les pires phrases de rupture. J'ai le classement devant les yeux.
1: J'en ai une, c'est sûr, oui.
0: Vas-y, dis laquelle.
1: Bah, c'est pas toi, c'est moi.
0: Effectivement, elle est en deuxième position.
1: Oh oui, bah, c'est sûr. Beaucoup utilisé.
0: Les pires phrases de rupture. Avant ça, il y a « Je serai toujours là pour toi en tant qu'ami ».
4: Oh, l'horreur.
1: C'est l'enfer.
2: C'est faux, en plus.
0: C'est, bien sûr, c'est faux. Mais en fait, t'essayes de mettre un petit peu de gentillesse là-dedans. Ouais. Mais c'est pire que tout. Parce que tu veux pas, justement, qu'elle reste amie. La personne. C'est pas toi, c'est moi ensuite, évidemment.
2: Ouais.
0: Ensuite, je ne sortirai pas avec quelqu'un d'autre tout de suite et surtout pas avec lui, c'est juste un pote.
4: Ouh là là là là.
2: Ouais, ça c'est déjà fait, ouais.
0: Les phrases trop longues pour les ruptures, ça sent mauvais. Te quitter, c'est la meilleure chose que je puis faire pour toi.
4: Oh là là.
2: Je te rends service.
0: Oh là là. C'est comme le c'est pas toi, c'est moi. C'est
1: lâche.
2: Après, ça marche.
0: Oh, elle est énervée, hein, Lorenza.
1: Ouais, pardon.
0: Elle les a toutes eues, les phrases, j'ai l'impression. Voilà. J'en ai encore trois. Pire phrase de rupture selon les Français qui ont voté. Ce type de relation sérieuse ne me convient plus. On pourrait continuer à se voir de temps en temps sans prise de tête si tu veux.
4: C'est honnête, au moins.
2: C'est très masculin, à mon avis, ça, ouais.
0: Lorenza.
1: Bon, j'ai déjà fait, moi. Ça m'a pas dérangé. Bon, l'autre n'a pas du tout accepté, mais je voulais.
0: En
1: parce
0: plan
1: que,
0: cul, quoi.
1: Bah, ça se passait bien. Donc je me dis, autant rester sur cette lancée-là, quoi.
2: Ouais, c'est pas con.
1: Mais non, n'a pas.
0: Bah, il voulait autre chose.
1: Bah, il voulait, oui. C'est rare, hein, c'est dans ce sens-là.
0: Mais vous, les femmes, franchement, vous pensez parfois que avec votre dick. Hein. Il y en a encore d'autres. Des pires phrases de rupture, j'en ai deux. Tu m'ennuies sexuellement.
4: Oh, quelle horreur.
2: Oh non, ça, c'est la honte.
0: C'est terrible.
4: Ah non,
0: mais même si c'est vrai.
2: Ouais, non, mais faut pas le dire, oui. On est tous les mauvais coups de quelqu'un. Hein.
0: Ah, mais là. Moi, je suis le mauvais coup de pas mal de personnes. Pas de quelqu'un. Pire phrase de rupture, la dernière. Je n'aimerai jamais personne autant que toi.
2: Pourquoi tu restes pas?
0: Merci. Parce que c'est pas toi, c'est moi.
2: D'accord.
0: Mais je serai toujours là pour toi en tant qu'ami.
2: Ah, voilà. D'accord.
0: Et je vais dire un truc, te quitter, c'est la meilleure chose que je puisse faire pour toi.
1: Pas mal.
0: Allez, on a fait le tour.
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0: Nous allons partir dans l'espace.
2: Oh.
0: Espace, frontière de l'infini. Après un voyage de 8 ans, écoutez bien, il y a une sonde qui a été envoyée par l'Agence spatiale européenne qui va entamer son approche vers Mercure. Ça fait 8 ans qu'elle est partie. La sonde a fait un parcours de 10 milliards de kilomètres pour atteindre la planète Mercure, qui est la plus proche du Soleil, et les températures oscillent entre moins 180 et 400 degrés.
2: Ah oui, quand même, oui.
1: Okay.
0: Bah, 400 degrés, c'est pour faire une pizza, température idéale en 3 minutes. Si je peux me permettre. 10 milliards de kilomètres.
4: Une folie.
2: C'est long, oui.
4: Ah, ça fait une trotte, ouais.
0: J'ai une question. Je comprends pas, vraiment, comment on envoie une fusée, ou une sonde, ou peu importe, faire 10 milliards de kilomètres, et nous, on doit mettre de l'essence toutes les deux heures sur l'autoroute.
4: C'est vrai.
0: C'est vrai, en plus.
1: On envoie une lettre.
0: C'est ma... Donnez-nous le truc, en fait. Rapport au prix de l'essence. Merci de m'avoir écouté. Il est 7h05, on double votre salaire.
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0: 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Mais là, attention, le téléphone sonne.
7: Allô?
0: Allô, bonjour, c'est Benjamin de Vinon sur Verdon dans le Var.
7: Oui.
0: Benjamin, quel est le seul animateur radio qui loupe ton salaire?
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0: C'est gagné. Ouais. Benjamin, c'est gagné, ça y est.
7: C'est vrai?
0: Bah oui, c'est vrai. Je t'annonce qu'on va te doubler ton salaire. Tu t'es inscrit?
7: Ah oui, oui, oui.
0: Eh bah, ben le résultat, il est là. Voilà. T'as tenté ta chance. C'est ce que je dis à chaque fois. Comment ça peut m'arriver? Bah vous allez voir. Vous vous inscrivez, vous envoyez salaire par SMS au 7-10-12. Et le résultat, comme Benjamin, tu touches 1670 euros. Fois 2, ça va faire 3340 euros pour toi.
7: Oui, c'est ça. Merci beaucoup.
1: C'est une blague, c'est oui, pas très rigolo. C'est... T'inquiète, c'est vrai. Hein.
7: Ah non, ça fait des années que je vous écoute, je suis...
1: Oh.
0: Je suis quelqu'un qui finit pas ses phrases.
1: Non mais il est ému.
0: Je veux pas le savoir, t'as beau être ému, tu finis tes phrases. Si tous les gens qui étaient émus ne terminaient pas leurs phrases, on ne pourrait pas s'entendre dans ce pays. C'est pas possible. Alors maintenant tu vas sécher ces larmes de crocodile, tu vas bouger ton cul et tu vas aller bosser.
7: Alors,
0: tu crois que Benjamin ne répond pas. C'est comme ça qu'on va aller gagner la Coupe du Monde? Pas du tout. Tu te sors les doigts du cul, tu vas sur le terrain et tu mets des buts. Bah, les coachs sportifs de l'équipe de France de foot.
7: Benjamin, on aura besoin pour ma journée.
0: 3340 euros, bravo à toi.
7: Merci beaucoup.
0: Repose-toi tranquillement. Tout va bien.
2: Choqué.
0: Reprends tes esprits, Benjamin. Ça arrive pour toi. Oui, c'est toi qui en double salaire aujourd'hui. Belle journée à toi et belle semaine. Bravo.
7: Et merci. Bonne journée. Merci à tous.
0: Ciao, ça peut vous arriver, vous aussi. On vous double votre salaire. C'est tous les matins à 7h05. 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
0: Vous avez vu ce qui s'est passé avec Moziman?
1: Oui.
0: Ce rebondissement. Incroyable. Ce... plot twist, comme disent les Américains. Il avait été annoncé comme nouveau directeur de la Star Academy. Il a démenti. Et finalement, hier, dans le quotidien, il a révélé que finalement, si, il était bien le nouveau directeur de la prochaine saison de la Star Academy.
2: Ah, il est trop fort, bien. Il est fort.
0: C'est quoi? J'ai l'impression qu'il joue au loup-garou. On va jouer tout à l'heure, on va vous offrir 1000 euros cash grâce à nos nouveaux amis Ripicine. Wow. Les amis Ripicine, on les aime pas?
1: On les aime.
0: Mais plus que les aimer, on pourrait se marier avec une piscine tellement on les aime. Alors, grâce à Ripicine, le spécialiste de la piscine, 1000 euros cash, c'est le jeu des 5 mots. Vous nous appelez au 0870 42 48 et c'est le même numéro qu'il faut faire pour venir parler avec nous. On ouvre les lignes, vous avez quelque chose à nous dire, un conseil à nous demander? Ah, s'il y a un bon truc dans lequel on est nul, c'est les conseils. Ouais. N'hésitez pas. Vous avez quelque chose à partager avec nous? On y va. On a Anne qui est là. Bonjour Anne.
10: Bonjour Manu.
0: Bienvenue sur Énergie Anne. Qu'est-ce qu'on peut faire pour toi?
10: Eh bien, je voulais vous partager ma fierté du jour avec ma fille. On a trouvé un chien dans la rue et j'ai appelé son propriétaire et ils se sont retrouvés. Donc, on est trop fiers de nous.
0: Oh, bravo!
1: C'est beau, bah, ça!
4: C'est
1: bien.
4: Oui, c'est ouais. Ce qu'il fallait faire en même temps.
0: Oui, c'est ça. Bah, oui, c'est ce que j'allais dire.
4: Fallait pas le voler, quoi.
0: Non, mais, okay, oui, qu'est-ce que tu voulais faire? C'est, ben, on l'a mis dans une rivière pour voir si ça s'aménageait. Ah, non! Tu trouves un chien. Après, faut le faire. Voilà. Oui. Il y avait quoi? Il y avait un numéro de téléphone sur sa laisse?
10: Sur son collier, en fait. Il avait un petit collier. Quand j'ai appelé le propriétaire, il me dit non, mon chien, il est chez moi. J'ai dit non, il est devant moi. Il fait Tito. Non, Tito, il est devant moi, monsieur. Ah, d'accord.
0: Ah oui, d'accord. D'accord, alors. Donc là, c'est le problème, c'est le propriétaire. C'est pas le chien.
10: Oui, c'est
0: d'accord.
10: Ça.
0: Eh ben, bravo, Anne. On te souhaite une belle journée. Merci beaucoup de nous avoir appelé.
10: Merci, belle journée aussi à vous.
0: Belle journée. Il y a Seb qui est là. Bonjour, Seb.
11: Salut, Manu.
0: Seb, on t'écoute. Qu'est-ce qu'on peut faire pour toi?
11: Alors voilà, on a environ 4000 euros de côté, ma femme et moi. D'un côté, elle désirait refaire la salle de bain d'un bout à l'autre. Moi, je serais plus pour envoyer tout le monde faire une un petit séjour dans l'Espagne. Qu'est-ce que, comment trancher? Je sais pas trop. J'aimerais bien partir en Espagne. Je sais pas trop comment arriver à la décider.
0: Vous tu en as dit quoi, le, vous tu as dit le mot juste. On sait. Pas tranché. Mmh. Tu connais la qualité de la charcuterie en Espagne.
11: Tu vas... Oui, ben c'est ça.
0: Mais tu vas en trancher là-bas.
1: Mais oui.
0: Tu vas en trancher de la charcute.
1: Vamos, alors,
0: cette salle de bain, est-ce qu'elle est fluide dans la salle de bain?
11: Non, du tout, non, non.
0: Tant que ça fuit pas, il n'y a pas besoin de la changer.
1: Allez, voilà. Va kiffer au soleil.
0: Mais bien sûr.
11: Que dire. En plus, oh. Il va peut-être y avoir une salle de bain magnifique dans l'hôtel.
1: Mais voilà.
0: Mais bien
11: donc
0: sûr.
11: Elle prend des photos. Ça donne des idées.
0: Mais tu, elle prend les photos, elle fait des posters, elle les colle dans votre salle de bain qui est un peu pourrie, et voilà.
11: Non, mais toi, une... après, ça peut donner une idée pour moduler la nôtre. Pas. Mais moi, ça me
1: laisse
11: putain, un peu
1: de temps.
0: Oui. Mais voilà, bien sûr, ça. Seb. Mais c'est, attends, mais c'est quoi? T'es commercial dans la vie ou quoi? Parce que là, tu m'as fait de la vie.
11: Seb. Du tout.
0: Moi, je vote pour l'Espagne.
4: Marion. Ah ouais. Moi, je vote pour l'Espagne aussi. Allez kiffer.
0: Jeff.
11: Ah, voilà, vendu.
2: Ah, moi, je voterai pour l'Espagne, mais on sait qu'il a perdu d'avance. Hein. C'est madame oui. qui choisira, bien sûr.
0: Ah, ah
2: mais ouais, on les verra, enfants, Jeff, faut pas lui donner des fausses promesses comme ça. Mais non,
0: Lorenzo.
2: Mec, c'est pas, c'était
1: ouais, non, l'Espagne. Allez, ouais, va kiffer.
0: Écoute, c'est 4-0 pour l'Espagne. Après, effectivement, ah bah. Dans le couple, après, c'est toi qui vas gérer. Bonne chance, mec.
11: Merci.
0: On souhaite une belle journée. On a le temps pour le Bérénice. Bérénice est là. Bonjour, Bérénice.
12: Salut Manu, salut l'équipe.
0: Bienvenue parmi nous Bérénice, qu'est-ce qu'on peut faire pour toi ce matin?
12: Alors moi, bah, on se parle un peu avec mon voisin. Je sens qu'il y a un petit jeu de séduction dans les regards, mais sincèrement, je sais pas comment lancer la conversation en fait.
0: Eh ben t'as qu'à lui dire que t'as un pote, il sait pas s'il doit refaire sa salle de bain ou partir en Espagne.
1: Il choisirait quoi?
0: C'est bon ça, non, Marion?
4: Oui, j'ai une bonne technique pour ça. Tu lui demandes s'il connaît un, parce que comme ça, tu veux vous parler de vie de quartier et tout, un bon resto dans le coin. Et quand il va te le dire, tu peux lui dire, bon bah ça sera peut-être l'occasion de le tester ensemble un jour, tu vois.
0: Oh là là,
4: c'est malin, c'est malin. À tous les coups ça marche.
0: Ça c'est malin, ça.
1: C'est
0: voilà,
1: qu'est-ce
0: qu'il
1: sache, hein.
12: Merci ah, oui. beaucoup.
0: S'il te dit non, j'en connais pas et je préfère manger chez oui. moi seul, là, bon bah.
4: Non, ça va le faire, ça va marcher, tu vois.
0: On t'embrasse, Bérénice.
12: Bisous, l'équipe.
0: Gros bisous et bonne chance. Tiens-nous au courant avec le voisin, quand même.
12: Pas de problème.
0: Attends, j'adore quand on suit les histoires d'amour. Et alors
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0: Parlons de Céline Dion. On vous offre Céline Dion. 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
0: 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On peut s'écouter quelques reprises de Céline Dion.
1: Ah oui, on adore.
0: Non, mais il y en a qui sont doués, hein, bien sûr.
1: Oui,
0: il y a des vrais trucs, écoutez.

0: Go on.
1: Ah, non,
2: mais je veux dire, non mais l'anglais est approximatif, d'où?
0: Bah oui, mais bon, a cappella et tout, ça.
2: Oui, oui, non, c'est très beau.
1: Vas-y, toi, vas-y, fais-la, a cappella.
0: Allez, là.
1: Allez.
0: Madame
1: allez.
0: Anglais, là.
1: Non, non, allez, bien sûr.
2: Je la connais pas.
1: Et dis-moi, la grenouille à grande bouche, là. Vas-y, je t'écoute.
2: Mais j'aurais chanté en français, quoi.
1: Mesdames et messieurs, voici donc Céline Dion en français. Lorenza, on t'écoute.
2: Je l'ai pas, je la connais pas, celle-là.
1: Peu importe, bah, une autre, y a pas de problème.
2: Oh non. Chez moi, les forêts se balancent et les toits grattent le ciel. Wouh! Voilà.
1: À la fond.
2: C'est pas mieux, hein.
1: Oh, elle est colère parce qu'elle peut pas jouer, elle peut pas être sélectionnée.
2: En fait, je suis jalouse.
1: Non, je vais te montrer quelqu'un qui vraiment a du mal à reprendre du Céline Dion. Okay. Il y a celui-là aussi.

0: Mais on ne vous juge pas.
1: Bah oui,
0: mais
1: non, c'est la joie.
0: Sauf Lorenza. Non, non, non. Mais sinon, on ne vous juge pas.
2: Je suis jalouse.
0: Vous prenez du Céline Dion, n'importe quelle chanson. Vous vous inscrivez, vous le faites sur TikTok, vous mettez le hashtag Manu Céline Énergie, vous mentionnez mon compte TikTok, @ManuOfficielTikTok, et vous êtes sélectionné pour le tirage au sort qui aura lieu vendredi.
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0: On a 1000 euros. 1000 euros qui vont peut-être aller chez Aube. Bonjour Aube.
5: Bonjour Manu, bonjour tout le monde.
0: Bienvenue sur Énergie, Aube. J'ai pour toi 1000 euros cash au jeu des 5 mots. 1000 euros grâce à Iri Piscine, les spécialistes de la piscine. T'as une piscine, Aube?
5: Oh, wow. Non, mais pourquoi pas?
0: Mais si t'en avais une, ce serait Iri Piscine avec qui tu travaillerais pour l'installer, évidemment.
5: Mais bien sûr, bien sûr.
0: Et bien sûr. T'as un jardin?
5: Oui, j'ai un jardin.
2: Ah!
0: Ah, il faut arroser le jardin. Tu sais qui est spécialiste de l'arrosage? Tu sais qui est spécialiste de l'arrosage aussi?
5: Non, dis-moi tout.
0: Iri Piscine.
2: Évidemment.
5: Oh là là. C'est formidable.
0: Et alors, est-ce que la nuit dernière, t'as pas rêvé que tu devais t'acheter un surpresseur?
2: C'est quoi ça?
5: Eh ben, si, Manu. Si.
0: Eh ben, voilà. Eh ben, ils ont spécialisé des surpresseurs. Et à la question, c'est quoi ça, Manu? J'en sais foutrement rien. Ah, voilà. Mais je peux te dire qu'en connaissant Iri Piscine, j'ai envie d'en acheter 4 pour chez moi et de dormir avec. Voilà. J'ai 1000 euros pour toi, Aube, au jeu des 5 mots. Ce matin, tu vas jouer avec Jeff.
5: Oh, chouette.
0: Attention, je vous rappelle les règles. Jeff va sortir du studio. Quand il sera dehors, je vais te donner 5 mots. Après chaque mot, tu vas me donner le premier qui te vient en tête. Ensuite, Jeff revient. Je fais la même chose avec lui. Dès que vous avez un mot en commun dans vos réponses, c'est gagné. Les 1000 euros sont pour toi. Ok, Aube?
5: Ok, c'est cool.
0: Bonne chance à toi, Jeff est parti du studio. C'est parti, on joue au jeu des 5 mots. C'est parti. Champignon.
5: Forêt.
0: Tapis.
5: Sol.
0: Garagiste.
5: Voiture.
0: Rigole.
5: Drôle.
0: Ticket.
5: Jardin.
0: Je pense que t'as pas entendu le dernier mot.
2: Non. Je pense qu'elle a compris piquet.
5: Oui. Oui, piquet.
0: C'était ticket. Ticket avec un T.
5: Ah, ticket, métro.
2: Ah oui,
0: mais alors c'est passé là.
2: Mais c'était bien sinon.
6: Ah oui, comme franchement, c'est easy.
0: Ouais. Comme tu as pu dans le berceau, le chrono n'était plus là. Et on avait passé 3 titres. On
5: était... C'est vrai. Non, mais c'est pas ça.
0: C'est pas grave. Peut-être qu'il entendra piquer. Mais honnêtement, il y a du bon. On fait revenir Jeff. On fait revenir Jeff.
5: On croise les doigts.
0: Mais bien sûr, ça va aller. Attention.
5: Allez, Jeff, c'est le meilleur.
7: Ouais, je sais déjà ça.
0: Maintenant, mec, t'as pas intérêt à te planter.
2: Ah ouais.
0: Attention, c'est parti. On joue au jeu des 5 mots. Un mot en commun suffit pour gagner. Champignon.
7: Grec.
2: Quoi?
0: Grec. Les champignons à la grecque.
2: Oh ouais. Non, mais c'est très riche, ça.
7: Bah, c'est bon.
2: Ah oui,
5: c'est vrai.
0: Enfin, c'est bon, c'est le plat de cantine qu'on détestait. Ah,
2: je connais pas.
0: Elle avait dit forêt.
7: Ah, d'accord.
0: On continue, reste 4 mots. Tapis.
7: Tapis salon.
0: Sol. Ah. 3 mots. Garagiste.
7: Voiture.
0: Oui, voiture, c'est gagné.
5: C'est le meilleur,
7: Jeff. Ben, je le savais déjà, ouais.
0: Après un démarrage où on s'est dit, merde, c'est pas possible.
2: Non, c'était catastrophe.
0: Il s'est rattrapé. Il restait 2 mots.
7: Oui.
0: Rigole.
7: Humour.
0: Drôle.
7: Ouais.
0: Et enfin, ticket.
7: Tac.
2: N'importe quoi.
0: Ah oui, là, oui.
7: Oh, je peux me lâcher, là, ça va.
0: Oui, là, on en a pas rien à foutre, là. Elle avait dit jardin parce qu'elle avait compris de piquer. À la place de tiquer, donc, de toute manière, voilà. Un mot en commun, ça suffit pour gagner. Oh, bravo à toi, tu gagnes 1000 euros grâce à Iri Piscine. Ça, c'est une belle journée qui démarre.
5: Gros bisous.
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0: Et nous allons parler de petites économies. Il y a Jeff qui a une histoire, je vous le disais. Ouais. Avec une petite économie. C'est un pote à toi, c'est ça?
7: C'est un pote à moi. Je suis allé boire un café chez lui le week-end dernier. Tu vois, j'étais pas loin de chez lui, donc je l'appelle, on se voit. Et en fait, il nous a fait un café, mais avec deux fois la même capsule. Tu vois, il a mis la capsule, il a fait deux cafés avec. Et il fait pareil avec les sachets de thé. Il fait deux ou trois thés avec un sachet. Et alors que dans la vie, il est pas du tout radin, je le connais, toi. Il a le cœur sur la main.
2: Ouais,
7: mais au niveau du café et du thé, il est comme ça, c'est ses petites économies à lui, quoi.
6: Non, c'est un move de rein un peu.
2: Ah ouais.
7: Alors moi, ça me dérange pas, j'aime bien le café mauvais, donc.
0: Mais après, attends, tu peux régler la dose de café. Donc si tu règles la dose de café sur l'espresso à grande, oui, et tu fais deux cafés comme ça.
6: Oui,
0: ça
6: mais
0: fait deux cafés, les cafés, je voilà quoi.
6: Je suis d'accord, ouais, avec toi, mais là il parle carrément de réutiliser, et tu bois du thé, donc tu sais ce que c'est, les sachets de thé, tu le réutilises aussi.
7: Oui, mais si t'as pas encore bu dedans, c'est pas grave si ça transvase d'une tasse à l'autre.
1: Non mais attends, tu peux le faire tout seul, mais pas quand tu reçois du monde.
6: Ouais, franchement,
7: ouais,
6: c'est gênant.
7: Un pote, là, on s'est déjà vu tout nu, donc ça va, on n'a pas de soucis.
6: Ah oui.
0: Alors attends, quel est le rapport entre se voir tout et avoir le même sachet de thé?
7: C'est pour prouver qu'on
0: est intime
7: dans la vie.
0: Mais on voulait pas le savoir, ça, en fait.
7: Ah, pardon, moi, je me lâche.
0: Oula. Est-ce qu'il y a des trucs sur lesquels vous faites des petites économies, honnêtement?
8: Ouais,
0: des petits trucs où vous vous dites, bon, je le fais, mais c'est pas très joli. Marion?
1: Moi, quand j'ai quasiment plus de liquide vaisselle, je rajoute de l'eau dans la bouteille,
7: bah oui,
1: et ça le fait tenir, mais facile, 10 jours de plus. Hein. Oh, technique, bah oui, qui marche avec le shampoing, le gel de chat, la lessive est quasiment.
0: C'est ce que j'allais te dire. J'ai tenu quelques jours, vraiment, j'avais l'impression d'être dans Koh-Lanta avec mon shampoing, moi.
1: Bah oui, mais c'est bien, ça permet d'économiser, pardon.
0: Tu rajoutes de l'eau, tu secoues, ça fait des bulles, tu dis c'est bon, il y en a encore.
1: Exactement.
0: Ouais, bien sûr. Non, ça marche. Lorenza, petites économies?
6: Oui, quand je vais acheter un petit truc en pharmacie ou chez Sephora, j'essaye toujours de gratter des échantillons en plus, ce dont j'ai besoin et tout ça, c'est pas mal.
0: Et ouais, tu leur demandes?
6: Bah, s'ils me donnent pas, je dis, ah, c'est dommage et tout, je voulais vraiment tester. Enfin, je sais pas si vous avez des échantillons, mais ça m'intéresserait d'en savoir un peu plus sur cette crème. Comme ça, après, je pourrais peut-être l'acheter et tout. Et je me barre. Voilà.
0: Mais est-ce que, honnêtement,
6: oui,
0: les échantillons, tu les utilises vraiment?
6: Eh ben, pas tous.
0: Voilà.
6: C'est le problème.
0: Tu sais quoi?
6: C'est que
0: les échantillons,
6: dans une petite pochette, ouais, tout voilà,
0: en, mais tu te dis, si je pars en week-end.
6: Au cas où. Voilà,
0: voilà,
6: c'est
0: exactement.
6: Petit.
0: C'est exactement la même chose comme les sauces ketchup de McDo que tu récupères, c'est
6: exactement
0: ça.
6: Exactement.
0: C'est le ça, même truc. Bien sûr, on a tous des petites sauces et on a tous des petits échantillons qu'on n'utilise pas. Mais les fameux au cas où, bien
1: au
0: évidemment,
1: cas où, évidemment.
0: C'est comme les baguettes chinoises que tu as en trop quand tu commandes des sushis par exemple, que tu gardes en disant j'ai des baguettes chinoises au cas où j'ai envie de manger mon petit-déj avec demain. Voilà, voilà, voilà, bien sûr. Qu'est-ce que vous avez comme petites économies? On peut se refaire un petit tour du studio, appelez-nous.
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0: J'ai donc la région la plus désirable d'Europe. C'est un sondage britannique qui a été réalisé pour savoir laquelle c'était.
7: Mm-hmm.
0: Et ben les amis, c'est la Normandie.
1: Oh,
0: ah bon? Alors, la Normandie a été classée région la plus désirable d'Europe, et notamment grâce au Mont-Saint-Michel.
1: Ah oui, bah oui.
6: Ok.
0: Et voilà. Ouais, c'est rigolo, le mot région, enfin le
7: oui,
0: région la plus désirable.
7: Désirable, oui, non,
0: oui,
7: c'est, oui.
0: Tu vois, c'est... Alors la Normandie?
1: Alors non.
0: Tu me dragues? Tu serais pas en train de te rendre un petit peu désirable? Allez, on joue au cash ou crash, on a 1000 euros pour vous. Attention, ces 1000 euros vont peut-être aller chez Elisa. Bonjour Elisa.
9: Bonjour Manu, bonjour l'équipe.
0: Sois la bienvenue sur Énergie Elisa, j'ai pour toi 1000 euros. Si tu gagnes au cash ou crash, je rappelle les règles. J'ai trois questions. Tu réponds juste à la première, tu gagnes 250 euros. Tu réponds juste à la deuxième, tu doubles ton gain, 500 euros. Et si tu réponds juste à la troisième, tu doubles encore ton gain, 1000 euros. Tu peux aussi t'arrêter quand tu veux, tu repars avec ton gain. Et si tu te trompes à une question, tu perds tout, c'est le cash ou crash. T'es prête?
9: Je suis prête.
0: Bonne chance à toi, c'est parti. Peut-être que t'as 1000 euros dans quelques secondes. Voici la première question pour 250 euros. En quelle année est sorti le hit Flowers de Miley Cyrus? 2023 ou 2025?
9: 2023.
0: C'est une bonne réponse.
6: Allez.
0: Comme tu dis. 250 euros pour toi. Voici la deuxième question. Comment appelle-t-on le projectile en forme de cône utilisé pour jouer au badminton?
9: Le volant.
0: Elle a dit le volant.
7: Wow.
6: Bien.
0: Et c'est une bonne réponse.
6: Oh là
9: oui
6: là.
0: 500 euros. Tu as 500 euros, Elisa. Tu peux t'arrêter maintenant. Ou alors, tu réponds à la troisième question et si tu réponds juste, c'est 1000 euros, tu doubles ton gain.
9: Eh ben, je tente la troisième question.
6: Allez,
0: oh,
6: j'adore.
0: Voici la troisième question. Quelle lettre de l'alphabet représente le chiffre 50 en chiffre romain?
9: Le M.
0: Tu as dit le M.
9: Oui.
0: C'était
9: oh non,
0: le
9: oh non,
0: L.
9: Oh, j'ai hésité. Oh.
6: C'est 500, je crois, le M.
7: Oh, pas sûr. C'est 1000, je crois.
6: Ah, ok.
7: Ouais. M.
0: Vous savez quoi,
9: c'est pas 50 en tout cas.
0: Non. Quand on sait pas, quand on sait pas, zip, on dit rien. Le L, c'était 50 en chiffre romain. Ah, je suis désolé, t'as été à ça d'avoir ces 1000 euros, mais c'est le crash du perdu.
9: Ah,
0: mais t'as tenté, t'as été joueuse, t'as été aventurière.
9: Bah oui, il faut.
0: Ah bien sûr, toi à Koh-Lanta, tu vas choper le riz et tu le bouffes. Ah, Elisa, je vais t'offrir le mug Manu sur Énergie. Je te remercie d'avoir été avec nous. Tu nous rappelles quand tu veux.
9: Merci beaucoup, bonne journée équipe.
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0: Il est temps de s'apprendre des choses. Voici comme chaque jour les infos aléatoires du monde. Qui veut commencer?
6: Allez,
0: c'est Lorenza. Ça. Allez, apprends-nous quelque chose.
6: En Angleterre, il existe un championnat du monde de grimaces.
1: Ah ouais.
6: Et c'est officiel.
0: Mais non, si, c'est rigolo. Si.
6: Chaque année, depuis 1852, donc ça date, ils mettent leur tête dans un espèce de collier de cheval. Et le but, c'est de faire la pire grimace possible à l'intérieur de ce collier. Et après, il y a un gagnant qui est lui, qui gagne un vrai trophée, quoi.
0: C'est quoi un collier de cheval?
6: Ouais, c'est un gros collier en cuir où tu le passes, mais là, c'est juste pour encadrer ta tête, en fait.
0: Ah,
6: c'est
0: d'accord, ok.
6: C'est un peu cringe, okay. Ouais, exactement.
0: Non, mais non, c'est pas gênant de passer derrière des gens en faisant des grimaces. Mais non, pourquoi? Normal. Non, pas du tout. Après, t'as des trucs spéciaux. Le air guitare, c'est pareil. Hein.
6: Oui, mais hey. Voilà, tu vois, le cri de la mouette, enfin, on a de tout. Hein.
0: Le cri de cochon, non, voilà. C'est fou. Hein.
6: Voilà.
0: On devrait faire des Jeux Olympiques, des jeux cringe.
6: Ouais.
0: Franchement, on pourrait se marrer. Marion, quelque chose à nous apprendre.
1: Au Moyen-Âge, même les cochons passaient au tribunal. Et oui, certains animaux étaient réellement jugés et parfois, c'est horrible, hein, mais condamnés à mort.
6: Oh non! Oh
7: la vache! Il faisait quoi comme bêtise?
1: Bah, je pense qu'ils pensaient. S'ils détérioraient un parterre ou ce genre de choses, quoi.
6: Oh, c'est horrible!
0: Mais c'était pas parce qu'on pensait qu'ils étaient genre possédés?
1: Non, pas forcément. C'est parce que par exemple, si t'as ton cochon qui a mangé la poule du voisin, bah tu peux être jugé.
0: Oh
1: et ouais, et son maître défend l'animal en question et il peut être condamné à mort.
0: Oh
1: ouais.
0: Non!
6: Ça fout!
1: Ouais, c'est
0: oh là là!
1: Ouais, c'est dur, je sais.
0: Ah, le Moyen-Âge, ça avait pas l'air rigolo.
1: Non, non.
0: J'ai vu 2-3 films.
1: Oula! Ouais.
0: C'est pas. Les Vikings non plus, hein. Ils avaient pas l'air malin.
7: Non.
0: Wow! Jeff, quelque chose à nous apprendre?
7: Est-ce que vous savez ce que c'est qu'une antonomase?
1: Non.
0: Bien sûr.
7: Tu sais tout, c'est normal.
0: Ah, mais moi, au petit déjeuner, j'en prends régulièrement.
7: C'est quand un nom propre ou un nom de marque devient le terme générique de l'objet. Tu vois, par exemple, un frigo. Frigo d'origine, c'est une marque.
0: La fermeture éclair.
6: Sopalin.
7: Bah, par exemple, voilà.
0: Oui.
7: Et ben ça marche aussi avec jacuzzi. Jacuzzi, en fait, c'est le nom d'un mec, d'un Italien qui s'appelle Candido Jacuzzi. Un jour, il a mis une pompe dans sa baignoire, il fait si rigolo les bulles, mais et non. Il a créé le jacuzzi.
0: C'est bien ça.
7: Oh, c'est juste ça. Le mec s'appelle Jacuzzi, c'est mon famille.
6: Ouais.
0: Mais nous avons. Alors, je savais pour fermeture éclair, je savais pour sopalin aussi.
7: Ouais.
0: J'ai appris pour jacuzzi.
7: Bah, tu vois.
0: Et j'ai appris le mot antonomase. Jacuzzi. je vais vous dire quelque chose et peut-être que ça va vous parler. Il existe des manuscrits médiévaux qui sont remplis de dessins de chevaliers qui combattent des escargots géants. Est-ce que vous avez déjà vu ça?
6: Ah non. Alors, non. Non, jamais.
7: Non.
0: Eh ben, en fait, ce sont des. Il y en a un paquet, hein. C'est des dessins de chevaliers. Et ils sont en train de combattre des escargots géants. Et le truc, c'est qu'il n'y a aucune explication claire à ça.
7: On ne sait pas du tout.
0: Les chercheurs ont cherché. Alors, il y a des théories sur les escargots, genre ça représente quelque chose, ou voilà, blablabla. Mais il n'y a aucune explication sûre et claire. Pourquoi? Et si ça se trouve, il y avait des escargots géants qui se battaient contre les chevaliers à l'époque.
6: Ah ouais.
7: C'est énorme.
0: Et ouais, ils n'avaient pas de tribunal comme toi.
1: Ouais.
0: Voilà.
6: C'est ouf.
0: Ce sont les infos aléatoires du monde qu'on peut apprendre. Bien sûr, dans 2 minutes, vous aurez tout oublié, mais c'est pas grave. Pendant quelques secondes, on s'est senti intelligent. Marion, tu te rappelles du mot que Jeff nous a appris?
1: Oui, antonomase.
0: Oh, bien. Allez,
6: oui, mais salut.
0: Alors, bravo.
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0: C'est son anniversaire aujourd'hui à Jeff Panaclock. Il a 40 ans. Sur quoi vous faites des petites économies? Comme le pote de Jeff qui utilise 2 capsules de Nespresso quand il l'a invité le week-end dernier.
7: Ouais.
0: Enfin, une seule capsule, pardon, pour 2 cafés.
7: C'est ça.
0: Et le deuxième café, donc, moins bon, clairement.
7: Oui.
0: Il était pour Jeff.
7: Il est un peu clairé, ouais, c'est sûr.
0: Pourquoi vous faites des économies? On a Julie qui est là. Bonjour, Julie.
12: Bonjour, Manu. Bonjour, les Wawins.
0: Bienvenue sur LRG, Julie. Sur quoi tu fais des petites économies?
9: Alors, moi, quand je reçois un cadeau et qu'il est emballé, je recycle en fait le papier, je fais tout doucement pour l'ouvrir et je garde même les pochettes cadeaux pour pouvoir les redonner.
1: Ah, bah, bien sûr.
2: J'ai déjà fait aussi.
1: Ouais. Oui, moi aussi.
0: Alors, moi, je déchire trop rapidement les trucs, ça me saoule délicatement.
6: Oui, mais donc, si elle est jolie, tu fais attention parce que tu te dis, ah, pas mal ça peut ressortir après. Et alors, là, tu ouvres précautionneusement. Non.
0: La pochette, j'avoue, oui.
6: Ah oui, bah oui. Ah, oui.
0: Tu l'ouvres, tu la gardes. Ouais, ouais. Ça, honnêtement, ça a toujours dépanné.
6: Bien sûr.
0: Ça, c'est vrai. J'avoue là-dessus. Tu dois partir, t'as le cadeau, tu fais merde, dans quoi je le mets? Et t'as la pochette surprise. Marion?
1: J'ai déjà fait un truc vraiment de rat. Pour le coup, j'ai offert le cadeau dans la pochette et j'ai récupéré la pochette.
6: Non.
1: C'est bon, il y a okay. Plein de cadeaux à faire.
0: Ça va être plus difficile. Ça va être difficile de battre Marion sur ce coup-là. Waouh! Oh, le combo. Ouais. Merci beaucoup, Julie, de nous avoir appelé. On te souhaite une belle journée. Vinciane est là. Bonjour, Vinciane.
12: Bonjour, l'équipe. Bonjour, Manu.
0: Sur quoi tu fais les petites économies, Vinciane?
12: Dès que je vais à l'hôtel, dans des Airbnb, ou peu importe, dans les logements que je paye, je récupère tout ce qu'il y a à récupérer.
0: Bah
12: du gel
0: oui.
12: Douche, des shampoings, du café, des touillettes, du sucre.
0: Quand même, les touillettes. Ah oui, la touillette, on monte d'un cran quand même. Parce que autant les gels douches, bon, les trucs comme ça va. Mais enfin, la touillette. Mais à quel moment tu vas utiliser une touillette chez toi?
12: J'ai déjà été en galère de sucre et de touillettes quand j'ai pris un café dans une machine qui ne m'avait pas donné. Et franchement, j'étais trop contente d'avoir mon petit sucre dans mon sac et ma petite touillette.
0: Bah oui.
6: Ah, les gars,
0: ah oui, dans son sac, oui. Mais dans le sac en fait de Vinciane, tu demandes du jet de douche, elle te le sort. C'est quoi? Elle a même le petit chapeau de douche là, transparent.
12: Quand même pas.
0: La petite Charlotte, elle est comme ça, Vinciane. Belle journée, merci beaucoup de nous avoir appelés.
12: Merci.
0: Il y a Briac qui est là, on a le temps de le prendre. Bonjour Briac.
13: Ouais, salut la team.
0: Bienvenue sur Énergie Briac, sur quoi tu fais les petites économies?
13: Alors moi je garde les bouteilles d'eau vide pour récupérer les brandations sur le marché. C'est 2 centimes par bouteille, mais
0: bah
13: je
0: kiffe. Oui. Ça c'est bien ça.
1: Ah c'est bien.
6: Attends, mais je savais pas.
0: Alors
6: je pas.
0: Ça recycle, mais j'étais pas au courant qu'on récupérait les centimes quand on ramenait les bouteilles.
7: Ouais, c'est des petites machines.
13: Oui,
7: tu mets ta
13: en
7: bouteille
13: fait, c'est un bon d'achat. Ça te sort en bon d'achat et après tu payes à la fin tes achats au supermarché. T'as déduit. Bon bah voilà, des fois je peux monter jusqu'à pratiquement 1 euro, 1,50 €. Bon
1: mais
13: bah voilà.
1: Mais c'est génial. 2 centimes, c'est quand même pas cher.
13: Bah, il faut de bouteilles pour récupérer.
0: Oui, il faut. Il a récupéré 450 000 bouteilles. 3,50 €. Ouais, bon, c'est pas. Jeff?
7: Non, parce qu'ils font aussi la même machine pour les petites pièces jaunes. Si on a plein de petites pièces dans l'entrée de la maison, et t'as les magasins, en fait, tu vides tes pièces jaunes dans une machine, et ils te la comptent, et ils te donnent un bon d'achat à la place, quoi.
1: Ah, c'est trop bien.
7: Je me suis fait 100 balles la dernière fois.
1: Quoi?
7: J'avais 100 balles que j'ai économisé depuis.
0: 100 euros?
7: Mais pratiquement, ça faisait au moins 20 ans que c'était dans un vide-poche dans l'entrée de ma maison, tu vois.
0: Et ouais, Jeff,
7: plein, quoi. Ouais.
0: La dernière fois que t'as fait le ménage chez toi. Merci de nous avoir appelé, Briac.
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0: J'ai une histoire, c'est pas possible que ça arrive, et pourtant si, ça arrive dans la vraie vie. Écoutez bien, ça se passe au Canada. Il y a une femme qui se demande pourquoi elle a des problèmes respiratoires depuis des décennies. Et elle décide enfin de consulter. Voici la raison de ses problèmes respiratoires. Depuis qu'elle a 8 ans, elle a une tasse Barbie dans les poumons qu'elle avait avalée.
1: Elle
0: a aujourd'hui 5 ans. Elle a une tasse. Une tasse Barbie.
7: Bon, c'est petit, hein.
0: Oui, non, c'est pas un mug, hein. C'est une tasse Barbie, mais enfin quand même. Elle a aujourd'hui 59 ans. Elle avait cette tasse en elle depuis 51 ans. C'est un record. C'est le plus long séjour au monde d'un corps étranger dans les voies respiratoires. C'est fou. C'est fou, surtout qu'hier. Hier, elle avait aussi fait popo le camping-car de Barbie. Donc, c'est vraiment. C'est une histoire de dingue. Bon, on écoute vos messages, pardon. Écoutons vos messages, les messages vocaux que vous nous envoyez sur l'application Manu sur Énergie à tout moment. Vous pouvez nous en envoyer, vous voulez réagir à ce qu'on dit dans l'émission. Vous avez quelque chose à partager avec nous, il vous est arrivé quelque chose. Vous allez sur l'application Manu sur Énergie et vous dites ce que vous voulez. On écoute tous vos messages et on les partage avec vous. Allez, c'est parti.
15: Hello, alors je tiens à vous dire que moi j'ai déjà eu l'intelligence de tirer ma clé USB sans avoir fait éjecter et j'ai effectivement perdu toutes les données que j'avais dessus, j'ai dû la reformater pour pouvoir la réutiliser, ça l'avait bousillé, donc un conseil, ne le faites pas, gros bec les ouin-ouin, bonne journée.
0: Waouh.
6: Ah donc c'est pas un mythe, ça peut vraiment se passer, moi je pensais que c'était...
0: Bah oui pareil. Bah,
6: franchement je le fais tout le temps moi, hop, j'enlève...
0: Oh là là.
6: Non mais je suis choquée que ça peut vraiment
7: arriver. Il est tout retourné, regarde.
0: Ah oui, non, je suis pas bien.
7: Ah oui, c'est pas bien.
0: Ça me tend, cette information-là.
7: Elle a tout perdu.
0: Oh là là. Oh là là.
7: Bon, on arrête là du coup.
0: Oui, on arrête l'émission. Ouais. On va couper les émetteurs, c'est la fin de la radio. On a tout perdu sur la clé USB, putain. Allez, un autre message.
16: Bonjour, c'est Sophie. Je suis d'accord avec Jeff. Les vêtements, ils sont.
17: Dans un kilomètre, continuez tout droit.
0: Voilà.
2: Arrête.
0: Je pense que c'est le message le plus inutile qu'on ait eu jusqu'à maintenant. Et on ne connaîtra pas son avis et on ne sait même pas de quoi elle parle. En tout cas, on sait qu'elle a un bon GPS et qu'il faut tourner un kilomètre.
7: Voilà.
0: Et un dernier message.
18: Coucou les ouin-ouin. Moi, je voulais réagir sur les raisins, le fait d'enlever les pépins des raisins. Eh bien, moi, j'enlève les pépins des raisins et j'enlève aussi la peau. C'est pour ça que je n'en achète jamais.
0: Effectivement, oui. On a des bons messages aujourd'hui. Ils servent pas tous, mais on a des bons messages. Vous aussi, vous pouvez nous en envoyer. Vous laissez votre message vocal sur l'application Manu sur Énergie.
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0: On peut faire un petit tour de studio.
7: Oui.
0: 8h40. Allez, qu'est-ce que vous avez envie de partager avec nous ce matin? Allez Marion.
7: Elle est bloquée,
0: Marion,
7: elle...
0: ça va?
7: Non, mais je crois qu'elle veut plus. Elle veut... Ah, elle a plus
0: le
7: micro.
0: Il y a un problème avec le micro. Il y a un problème avec le. Bon, bah, Jeff, alors, on va régler le problème. Jeff, ah, oui, partage avec nous.
1: Ah, bah, excuse-moi, je suis là.
7: Trop tard, j'avais pour
1: plus de micro. Ah, c'est trop tard.
0: Ah, bah, elle est trop tard, elle t'a perdu ton temps.
7: C'est trop tard,
0: tu vois, avec eux. Tu vois, si t'avais un truc à dire là, bah, tant pis, il se marie. Tu vois, c'est trop tard.
1: J'avais un super truc.
0: Eh bah, plus tard.
7: C'est moi, non?
0: Hein?
7: C'est
0: si
7: moi?
0: T'as envie. Oui, ah, il est sur l'âge du matin aussi, pardon.
7: Ah bah
0: oh
7: oui.
0: Là là, mais. Oh là là, mais oh alors là, j'ai envie.
7: Non, mais voilà, c'est parce que t'es tout décontenancé aujourd'hui.
0: Bah écoute, je suis pas décontenancé, j'ai envie de. Mais tu sais quoi, on fera les sondages après parce que moi je suis un rebelle.
2: Oh là d'accord. Là!
0: Allez, qu'est-ce que vous avez envie de partager
2: moi,
0: avec nous? Moi j'ai. Non, Marion.
2: Ah,
0: Marion, écoute Obélix, on t'a dit que t'étais tombé dedans quand t'étais petite. Ça suffit maintenant. Allez, Jeff, raconte-nous quelque chose.
7: Bah, vous le savez, je vous l'ai déjà dit, je vis pas avec ma chérie, on vit à 300 km, on se voit tous les 15 jours. Le souci, c'est qu'on suit une série ensemble.
2: Oh non! L'enfer.
7: Et là, je suis vraiment à deux doigts de regarder sans elle parce que j'ai envie de connaître la suite. Vous allez me dire, on pourrait regarder en même temps.
2: Attends, oui.
0: C'est, mais non. C'est quoi la série?
7: C'est Yellowstone. Je me tape tout Yellowstone et tous les préquels, tous les machins, tout ça.
0: Ok, t'en es dans la série Yellowstone?
7: Non, la série Yellowstone, j'ai fini. Là, je suis au préquel, 1923, ça s'appelle.
0: C'est ok, le début, t'en es à quel moment?
7: J'en suis au moment où elle est en train de mourir gelée.
1: Bah, attendez, faut pas le dire.
2: Bah, oui,
0: non, mais, non, elle meurt pas gelée. Elle meurt pas gelée, t'inquiète pas.
7: C'est vrai?
0: Non, non, non. D'accord. En revanche, je peux te dire qu'elle meurt d'une flèche.
1: Arrête!
2: Oh, non!
0: C'est pas bien!
2: Et je suis sûre que c'est vrai parce que.
1: Non!
7: C'est pas bien!
2: Il adore faire ça. Il adore
7: c'est
2: faire
7: bien.
2: Ça.
7: Ça
1: m'énerve. Il aime trop spoiler.
0: Oh, j'adore ça. Je sais que c'est insupportable. Je sais qu'on me déteste pour ça.
7: C'est pas bien.
0: Mais qu'est-ce que j'adore dire la fin des séries.
7: Mais non, mais forcément, elle peut pas mourir, sinon il n'y a pas la suite. Si elle meurt, elle a pas d'enfant. Si elle a pas d'enfant, il n'y a pas les Yellowstone à notre époque.
0: Voilà.
7: Eh, bah voilà.
0: Eh,
7: alors que je ne te crois pas.
0: Ah bah tu...
1: Moi je suis sûr que c'est vrai, je suis sûr, il a ses yeux du vice là.
0: Tu paries combien qu'elle meurt?
2: Et en plus il aime trop spoiler lui.
7: Je suis dégoûté.
0: Non, ouais, je veux pas les spoilers. Je veux pas les faux spoilers. Tu vois, c'est facile, hein, une série, tu dis qu'elle meurt à la fin. En général,
2: oui,
0: t'as raison. Hein,
2: ouais.
0: Bah, j'ai pas de solution pour toi.
7: Bah non, bah, je vais attendre de voir ma chérie pour regarder la suite.
2: Mais c'est oui.
0: Bien. Bah, et vu que Yellowstone, il y a trois séries, plus il y en a deux autres en plus maintenant.
7: Oui.
0: Vous aurez globalement terminé toutes les séries. J'attends, je calcule. En 3241. En souhaitant une bonne journée.
7: Merci beaucoup.
0: Marion, bon, qu'est-ce que tu avais à partager avec
1: nous? Ouais, je suis sûre qu'elle va vous plaire en plus cette info. Les vendanges naturistes séduisent de plus en plus d'adeptes en France.
7: Mais c'est où?
1: Alors, il y a des domaines viticoles un peu partout en France, hein, qui sont ouverts à ça. Donc, le principe, c'est simple. Tu récoltes ton raisin entièrement nu. L'ambiance, elle est conviviale. T'es près de la nature.
0: Oui,
1: t'es trop bien. S'il pleut, t'as ton petit caouet, tu sais, comme à Disney, la France par an.
2: C'est trop mignon.
1: T'es tout nu dessous, mais t'as quand même ton petit caouet.
2: En plus, ça va coller sur tout ton corps.
1: Oui.
2: C'est compliqué, quoi.
1: Et je trouve ça assez exceptionnel. Je vous assure, il y a de plus en plus d'inscriptions.
0: Ah, non, mais c'est très drôle. Mais ça peut poser des problèmes. Là, c'est bon, j'ai les raisins. Là, c'est mes couilles, là. Désolé, Bernard.
1: Vu comme ça.
0: Ne coupe pas.
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0: Oui, on a un peu changé. Normalement, c'est vers 8h40, il est 8h47. On les fait maintenant, voici les sondages du matin. Attention, ne paniquez pas, vous n'êtes pas en retard. Si vous dites à 8h... sondage... Ouais, parce que souvent, le matin, on se donne des repères. À 8h40, je passe sous le tunnel, il y a les sondages du matin. Putain, il est 8h47.
6: Merde.
0: Non, pas de panique, on les fait juste maintenant. 38% des parents ont déjà donné ce surnom à leur enfant. Quel est ce surnom d'après vous, Lorenza?
6: Mon cœur?
0: C'est pas mon cœur. Oh non, ça c'est plus. Marion.
1: Est-ce que c'est un animal comme mon loup, ma puce?
0: Non. Okay. Non, c'est pas un animal.
7: Est-ce que c'est un peu mon cœur? Genre machin?
0: Non,
7: machin.
0: Non, c'est affectueux. Mais c'est. Quand on y pense, c'est bizarre de dire ça.
6: C'est un aliment?
0: Pas un aliment, mais c'est. Bon, je vous laisse essayer de chercher. Marion?
1: Ma vie?
0: Non. Ma vie, c'est 100%, quoi.
7: C'est un truc sur le physique?
0: Oui, c'est physique.
6: Ah, c'est physique?
0: 38% des parents ont déjà donné en surnom à leur enfant ma crotte.
6: Oh,
0: mignon!
1: C'est pas vraiment physique.
0: Bah, excuse-moi, si, c'est physique. La crotte. ça sort pas d'un distributeur automatique. Hein.
1: Ouais, c'est vrai.
0: Voilà, c'est vraiment, c'est mignon. Bah oui, fondamentalement, non, mais bon. Nous le faisons 22 minutes par jour, mais le lundi, ça monte à 34 minutes. Et je vais vous dire un truc, heureusement, on est mardi. Lorenza.
6: C'est positif?
0: Non, c'est pas positif. Ah, Jeff C.
7: Est-ce que c'est aller aux toilettes?
0: Non. D'accord. Du coup, tu le sais pas. 22 minutes par jour le lundi, on va plus aux toilettes le lundi?
7: Oui, parce que s'il y a eu un gros repas le dimanche.
6: Oh là là, non mais vous êtes... on a pas besoin de savoir ça.
0: Pardon. Non, c'est ma faute. Pardon. J'ai posé une question quoi, Jeff? C'est ma faute.
6: Attention.
0: Pardon, j'aurais dû réfléchir. Désolé. Marion.
1: Est-ce que c'est penser au week-end?
0: Non. Enfin, si, ça peut être dedans, justement. Ah. Mais c'est... Ça, tu peux penser au week-end et ça fait ça. On fait 22 minutes par jour, mais le lundi, ça monte à 34 minutes. Jeff, j'ai peur de ta réponse, vas-y.
7: Non, cherchez un truc sur Netflix ou sur une plateforme. Comme il y a les nouveautés le lundi, mets plus de temps, tu sais.
0: Non, c'est pas ça. Allez, Lorenza, dernière chance.
6: C'est quelque chose qu'on dit?
0: C'est quelque chose qu'on dit, qu'on fait. Râler? C'est nous plaindre.
6: Oui,
0: exactement.
6: Allez.
0: 34 minutes le lundi, 22 minutes par jour, sinon, on se plaint. Je trouve pas ça. Tant que ça.
6: Tu rigoles, c'est énorme.
1: 34 minutes à se plaindre.
0: Mais j'ai l'impression que les gens se plaignent tout le temps. Oui, mais les gens se plaignent tout le temps.
6: Oh,
0: t'arrives le lundi à la machine à café. Ah putain, c'est lundi. T'arrives le mardi. Putain, encore 4 jours. T'arrives le mercredi. Oh là là, on est juste au milieu. T'arrives le jeudi.
6: Non, mais...
0: encore aujourd'hui et demain.
6: Mais c'est horrible, mais là, qui
0: t'arrives le vendredi. Putain, on n'est pas encore le week-end. Et le week-end arrive, tu fais. Je suis crevé. Donc 34 minutes, c'est pas tant que ça. Dernier sondage du matin. 62% des célibataires considèrent que parler de ce sujet dès le premier soir est un red flag. Quel est ce sujet, Lorenza?
6: Les ex.
0: C'est pas les ex.
7: Ah ouais.
0: Jeff?
7: Le signe astrologique.
0: Ça me bloque. Non. Non, c'est vraiment red flag, quoi. C'est waouh. C'est bizarre cette discussion. Marion?
1: Ah, le mariage et les enfants?
0: Non, c'est pas dans la relation.
1: C'est pas dans la famille.
7: Ouais, c'est un truc de tous les jours, un truc qu'on fait tous les jours.
0: Oui, enfin non, mais c'est bizarre d'aborder ce sujet au premier rendez-vous. Tu dis que la personne, elle a derrière la tête une idée.
6: C'est
0: Lorenza?
6: En rapport avec le boulot?
0: Ah, complètement en rapport avec le boulot.
7: Ah, oh merde, je l'ai dit pas. Pas l'héritage?
0: Non, l'héritage pas loin, mais c'est le salaire.
6: Oui,
0: c'est le salaire. 62% des célibataires considèrent que parler du salaire dès le premier soir, c'est un red flag.
6: Oh là là.
0: Quoi,
6: bah non, mais je suis pas d'accord du tout. Pourquoi c'est un red flag?
7: Parce que tu gagnes beaucoup, toi, mais
6: tous...
7: pour les autres.
6: Mais non, mais. Franchement, tu t'as pas vu ma fiche de paye, hein, mais.
0: Alors attends, je l'ai vu, Jeff a raison.
6: non,
0: je parle du rapport travail-salaire, si, tu gagnes beaucoup.
6: Ah là là, on est d'accord.
0: Mais non, mais c'est gênant, quand t'arrives au premier rendez-vous, tu demandes le salaire de l'autre.
6: Mais si ça vient dans la discussion, je trouve qu'on en fait tout un truc où c'est méga tabou.
0: Ah oui,
6: je trouve que ça va, enfin c'est pas non plus.
0: Si ça vient naturellement, qu'est-ce que je vais prendre? Ah, du poulet. Dis-moi, le poulet à 19 euros, tu gagnes combien pour savoir combien tu pourras en avoir? C'est vrai, c'est malin, c'est bien envoyé, c'est discret.
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0: On va jouer aussi au grand maïtesse du matin dans un petit quart d'heure. On va vous offrir une télé LED Samsung 140 cm.
2: Pouah.
1: Wow.
0: Ah oui, oui, oui, oui. C'est
2: la taille de Marion.
1: Mais ça va pas. C'est pas bien.
2: Mais
1: cœur
2: sur toi, Marion.
1: Bah oui, cœur sur toi, bien sûr. Bien sûr.
0: Non, mais
1: petit cœur sur toi.
2: Je me permets. Je connais mieux.
0: Ça fait quand même une grande télé.
2: Oui, oui.
0: 140 cm. On vous l'offre au grand blind test du matin. On joue dans 10 minutes. On revient tout de suite.
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0: Et on va jouer ensemble au grand blind test du matin. On a une télé LED Samsung 140 cm à vous offrir. Vous nous appelez au 0 870 42 48. C'est notre nouveau grand jeu le matin. C'est dans 5 minutes. Je vous ai dit que j'avais deux infos sur le 19 novembre.
7: Oui.
0: Et en fait je me suis trompé, il y en a une du 19 novembre, une du 19 septembre. J'ai
7: ça
0: mal
7: va, ça
0: lu
7: va, ça.
2: Ah ok.
0: Le 19 novembre, il va se passer quelque chose d'incroyable.
1: Ouais.
0: Ça vous dit rien?
1: Moi, je pense non. que je sais.
0: C'est vas-y, Marion.
1: C'est GTA, non?
0: Exactement.
1: Ah, tout le monde l'attend.
0: C'est la sortie de GTA 6. Tout ouais. le monde l'attend. Et écoutez bien, selon des spécialistes, le 19 novembre prochain, l'économie mondiale sera à l'arrêt.
1: Ah bon? Quoi?
0: Aux États-Unis, à cause de la sortie de GTA 6, ils prévoient 1 milliard d'euros de pertes par manque de productivité.
1: Non, mais bah, toujours plus.
0: C'est pas incroyable?
7: C'est énorme.
0: C'est-à-dire que la sortie du jeu, il y a des gens qui vont poser des RTT.
7: Ouais.
0: Il y a des gens qui vont même prendre des vacances. Moi, j'ai un pote, il a posé ses vacances pour la semaine.
2: Dinguerie.
0: Alors imagine s'il décale la sortie du jeu d'une semaine après. Il y a des gens qui n'iront pas travailler et même des gens au travail qui vont aller regarder des images tellement le jeu est attendu. 1 milliard d'euros de pertes par manque de productivité aux États-Unis.
2: Oh.
0: Voilà, le monde avance, mais c'est pas grâce à nous. C'est pas grâce aux jeux vidéo. Bon. L'autre info, donc c'est pas 19 novembre, c'est un 19 septembre, va avoir lieu une vente aux enchères à Paris. Et parmi les lots, il y aura une mèche de cheveux de.
1: Allez,
0: le clown de François. D'après vous, quel est le prix de départ d'une mèche de cheveux de Claude François?
7: 100 000.
1: Ah non,
0: 100 000 euros pour Jeff.
2: C'est cher de fou.
7: Attends, c'est Claude Claude. Hein.
2: Bah, moi j'aurais dit 50, la moitié.
0: 50 000?
2: Ouais, ouais.
0: 50 000 euros. Mais, Marion?
1: Mais beaucoup moins, c'est qu'une mèche de cheveux, 10 000.
0: Claude Claude. Bah c'est clo-clo, mais c'est vrai que c'est qu'une mèche de cheveux. Le prix de départ, 800 euros.
1: Oh bah oui, bah bien sûr.
7: Oh, c'est pourri.
0: C'est ouais. pas beaucoup, hein.
7: Ah non.
1: Mais comment on sait que c'est bien à lui d'ailleurs?
7: Ouais, c'est ça.
0: Bah ça, je sais pas.
1: Ah ouais, ça se trouve, c'est une grosse enfume.
2: Ouais, hein.
1: c'est juste.
0: Ouais, c'est peut-être, ouais, peut-être pour hein ça. C'est peut-être pour ça que c'est à 800 euros.
2: Ouais,
0: non, mais
2: ça.
0: Elle est fausse. Elle est fausse, mais j'avais 800 euros. Après, 800 euros, c'est pas cher pour une mèche de cheveux, mais si derrière, t'es un chercheur, tu peux le cloner, ensuite tu deviens le manager de Claude François cloné, tu fais le buzz, 800 euros, c'est donné.
7: Ah, oui, ah oui, bon investissement.
0: Voilà, merci de m'avoir écouté avec ce film dans le turfu.
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0: C'est le moment du grand blind test du matin. Attention, le grand blind test du matin avec aujourd'hui Flavia et Valentin. Bonjour à tous les deux.
21: Salut Manu, salut l'équipe.
0: Soyez les bienvenus salut. Sur Énergie. Aujourd'hui, on va jouer ensemble pour une télé LED Samsung 140 cm. Je vous rappelle les règles de ce blind test. C'est comme un blind test normal, il se joue en 3 manches. Le petit truc en plus, c'est qu'avant chaque titre à découvrir, on vous donne un indice. Vous pariez ensuite sur le nombre de secondes qu'il vous faudra pour le trouver. Une bonne réponse, c'est 1 point. Une mauvaise réponse, c'est l'autre qui prend le point. Il faut soit le titre, soit l'artiste, et c'est le premier qui a 2 points qui gagne le jeu. Vous avez tout compris, Flavia et Valentin?
21: Oui, tout est clair.
0: Ça tombe bien, parce qu'on joue maintenant, attention. Pour le premier titre, c'est Jeff qui vous donne un indice.
7: Il a commencé en groupe.
2: Ok, ouais, ouais, ouais.
0: Ouais, c'est bien.
2: Ouais.
0: C'est bien. Flavia, combien de secondes d'après toi pour trouver le titre avec ces indices?
21: 4.
0: Ou c'est rapide. Valentin, tu les sens ou tu la laisses?
21: Non, je laisse.
0: Allez, c'est parti. 4 secondes, Flavia, pour trouver ce titre ou cet artiste.
21: Black M?
0: Black M, oui.
2: Allez
0: oh alors, c'est joli ça. 1 point. Flavia, 1 point pour toi. Attention, deuxième titre. C'est Marion qui va donner l'indice.
1: Un titre qui met en garde.
6: pas mal.
0: Et il a commencé, un groupe, l'indice de Jeff, c'était rapport à Section d'Assaut.
3: Exactement, oui.
1: Bien sûr.
0: Un titre qui met en garde. Combien de secondes, Valentin, il te faut avec cet indice pour trouver le titre, d'après toi?
21: Moi, 3 secondes.
6: Oh, il est chaud.
0: Ah oui, il est chaud, là. Flavia?
5: Je laisse.
0: Ah oui, moi aussi, j'aurais laissé. Attention, 3 secondes pour découvrir ce titre ou cet artiste, Valentin. Ah oui.
21: Alors, je ne l'ai pas.
0: Alors, vu le silence, on s'en doutait.
21: Oui.
0: C'était Dangerous, David Guetta.
21: Oui.
0: Un titre qui met en garde. Dangerous, danger, dangereux.
1: Il est ambitieux.
21: C'est ça.
0: Valentin, ça veut dire que le point va à Flavia. Ça veut dire que Flavia, elle a les 2 points et c'est elle qui gagne.
6: Ouais.
5: Bravo, Flavia. Merci.
0: Merci. Merci à Valentin aussi.
5: Merci Valentin.
21: Oui. Bah pas de soucis.
0: Valentin, je vais t'offrir le mug Manu sur énergie ou le t-shirt. Qu'est-ce que tu veux, le mug ou le t-shirt?
21: Je vais prendre le t-shirt.
0: Allez, il est pour toi. Et tu sais quoi, regardez bien ce que je vais faire. Attention. Wow. Je t'offre le t-shirt et le mug.
1: Allez,
0: oh là là là.
1: Oh, pas mal.
0: Oh le mec, il est dégoûtant de générosité. T-shirt plus mug pour toi, Valentin. Et Flavia, tu repars avec la télé LED Samsung 140 cm.
5: Super, merci beaucoup.
0: Eh ben oui, super, bravo à toi.
5: Incroyable.
0: Bah, et t'es le grand blind test du matin, il sera de retour demain. On te souhaite une belle journée, Flavia.
5: Bonne journée.
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1: C'est marrant. 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
0: Ah là là. Et alors, il y a qui d'ancien?
1: Ah, tu te rappelles de Clem et Yacine? Oui. Ils se prenaient tout le temps la tête, là. Clem, c'est Clem la rage. Elle est complètement. Tu peux pas elle sort les crocs dès que tu lui parles. 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
0: Oh,
1: ouais. Il y a Freddy. Il y en a plein que tu connais forcément.
6: Freddy.
0: Moussa.
1: Oui, Moussa, mais ça y est, il est. Enfin, je veux pas spoiler ceux qui n'ont pas vu le dernier épisode. Mais...
0: Ouais, on a compris,
6: hein. Ouais, il s'en détache, quoi.
1: Ne vous attachez pas à Moussa, quoi.
0: C'est quoi? On dirait ma mère quand elle nous expliquait que le poisson rouge n'allait pas revenir. Wow. Bon, Lorenza a un truc mignon à nous dire.
6: Oui.
0: Elle a vu un truc trop mignon sur Instagram. Elle veut absolument nous en parler. Elle veut le partager, ce moment mignon. Écoute, c'est à toi.
6: C'est une femme qui note les hôtels en fonction de comment il traite son doudou dans la chambre.
0: Oh.
6: C'est un petit tigrou qu'elle laisse sur le lit, et avec le lit qui est défait, et ou alors elle le laisse sur le sol. Enfin, et en fonction de comment il le met dans la chambre après, elle teste. Et ben, elle note les hôtels, quoi. Genre 9 sur 10. Des fois, ils lui font un petit truc avec un. Il lui avait mis une petite serviette autour de la taille. Enfin, tu vois, genre, je passe. Ils le mettent sur un coussin entouré de trucs, c'est très mignon, quoi.
0: Il y a déjà, genre, il s'est retrouvé dans la poubelle?
6: Non, mais une fois dans l'évier, je pense. Et donc, du coup, elle était là en mode, bon, bah, pas très sympa pour le tigre, quoi, mais.
1: C'est bien.
0: C'est drôle, ça.
6: C'est trop mimi.
0: Sur quel détail vous allez juger, enfin, pas le détail, genre la propreté de ça, mais un truc un peu spécial pour vous qui est important, que vous allez juger un hôtel ou même un restaurant? Tu vois, un peu un truc comme le doudou.
6: Ouais.
0: Moi, il y a un truc tout con. C'est quand il y a du. Vous savez, il y a toujours un peu de savon. Il y a un savon qui donne. C'est quand j'enlève le papier autour du savon. Il faut pas qu'il soit collé au savon. Ça me demande un effort. J'aime bien ne pas faire d'effort et que le savon il parte tout seul.
6: Que ce soit ça que tu juges.
0: Il y a autre chose dans un hôtel. C'est sur la prise. La prise à côté de moi.
1: Ah, bien sûr.
6: Ça, je suis un peu d'accord.
3: Il faut, ouais.
6: Ouais.
0: Parce que dans certains hôtels, parfois la prise elle est derrière le lit.
6: Oui.
0: Et là, bah là tu pars, c'est Koh-Lanta. Tu vas chercher. Tu la vois la prise, mais alors tu peux pas bouger le lit, c'est trop lourd. Donc t'es là un peu à l'aveugle, en train d'essayer de trouver la prise. Et ça c'est très compliqué. Ah, Florent, notre producteur, est d'accord avec moi ou pas du tout?
23: Bah complètement. Et le niveau au-dessus, c'est si t'as prise USB-C aussi ou USB sur cette prise-là.
6: Ah, ça c'est une folie, ça. Oui. Quand t'as toutes les sortes de prises sur une seule. Ah, là tu te dis, c'est des gens bien.
0: Alors tant qu'on parle des prises dans les hôtels, je peux encore rajouter autre chose.
6: Oula.
0: Parfois dans les hôtels, il y a une prise réseau. Vous savez, la prise RJ45,
6: oui,
0: la prise réseau pour brancher son. Et en fait, la plupart du temps, ça amène à rien du tout.
3: Ah bon?
0: On doit rester en Wi-Fi. Ouais.
3: C'est nul, ça.
0: Je le sais, c'est là-dessus que je dois faire les hôtels.
6: Le fou.
0: Ne m'en parle pas, ça me rend dingue cette prise qui ne. C'est la prise qui ne mène à rien. Si je pouvais tourner le truc pour. Oh le Dieu. Sur quel détail, peut-être pas très important, vous jugez, chambre d'hôtel ou un resto, Marion?
1: Moi, c'est la pression de la douche à l'hôtel. Il faut qu'elle soit suffisamment forte et surtout, il faut que l'eau chaude elle arrive vite, sinon ça me tend quand ça a mis 1000 ans à arriver.
6: Je comprends.
0: L'eau chaude, c'est chiant. Et puis, il y a parfois, tu te bats parce que t'attends, elle est chaude et d'un coup, elle est trop chaude.
1: Exactement.
0: Et là, donc tu baisses.
1: Ouais.
0: Mais elle est trop froide après.
1: Oui. C'est très pénible.
0: Et des fois, ça change. Vous savez, quand c'est comme des fois chez les gens où tu tires la chasse d'eau et ça envoie de l'eau froide, c'est pareil. C'est le même truc. Tu dis que dans la chambre à côté, il est aux toilettes, le mec. C'est très compliqué. Non, c'est important la pression de l'eau, bien sûr. Jeff, sur quoi tu vas juger?
3: Sur les restaurants. Quand je vais dans un restaurant que je ne connais pas encore, j'observe la vitesse à laquelle vont les serveurs. Tu sais, en vitesse de marche. Parce que je déteste les serveurs mous. Tu vois? Non, mais c'est chiant s'ils arrivent un peu nonchalants, tu vois, ils vont d'une table à l'autre, c'est pas logique. Tu passes à côté de la table, là tu demandes du pain, ils lui donnent pas, toi. Et j'observe ça, je me dis que si les autres n'ont pas l'air contents, je rentre pas dans le restaurant.
6: Waouh!
0: Ah bah la vache!
3: Ah ben non, c'est relou, quoi.
0: Ah, parce que moi, j'étais parti sur des détails pas très important, ouais, toi. Ouais. Là, tu envoies. Bah,
3: c'est une la vitesse de marche, quoi.
0: Là, on est sur le coup de gueule de Jeff.
3: Au prix que ça coûte. Oh
0: là, oh là, oh là! Attention, l'on

0: Non, je trouve qu'il est bien à l'hôtel.
1: Non mais trip c'est... Ah d'accord, avec un hôtel... Oui, avec un hôtel luxe, oui, mais là t'as carrément... c'est un hôtel en feuille d'or, mais un petit en feuille d'or, ouais. Non mais double c'est déjà bien.
0: Oui, bien double.
2: Ouais, double ça fait 4 étoiles, on
0: donc,
2: est ok.
0: Tant que c'est pas est-ce celui que... qu'il y a dans les trains, tout va bien.
1: Mais c'est ce que j'allais dire, vous avez connu le papier marron là.
0: Oh, ah, le
3: papier vert là.
0: Oh, okay. Mais tu peux te couper hein.
1: Mais
0: je pense ça m'est pas arrivé hein, mais
1: non, mais la personne qui a inventé ça ne savait pas, elle a pas testé le truc.
3: Ah non, je crois pas non.
1: C'est du plastique.
0: C'est horrible.
1: Voilà, nous avons fait notre discussion PQ du jour. On est bien, on est là, on est rodé. En revanche, il y a un truc. Mais je vous l'ai dit d'ailleurs, c'est la première chose que je fais quand je vais dans une chambre d'hôtel. Je vais dans les toilettes, je regarde dans quel sens est posé le rouleau de PQ.
3: C'est important, oui.
1: Il doit se dérouler vers l'extérieur, sinon, alors là, je juge l'hôtel. Je peux descendre à la réception leur dire.
0: N'importe.
1: Merci beaucoup Sabrina de nous avoir appelé. Sur quel détail vous allez juger votre chambre d'hôtel? Marion, allez.
4: Au resto de l'hôtel, c'est la quantité de sauce qu'on va te servir avec ta viande. Si c'est une lichette, alors là, ça peut m'énerver fort. Il faut vraiment que ce soit généreux, tu sais, dans un bol à côté. Sinon, pas
1: un seau.
4: Non, mais c'est vrai, sinon, t'es obligé d'en redemander 10 fois. Enfin, c'est pas bien.
1: 10 fois, c'est beaucoup, mais.
4: Non, mais tu vois ce que je veux dire, quand ils te servent juste un tout petit peu, là, ça n'a aucun sens,
3: c'est
4: les
3: vrai,
4: gars.
3: C'est vrai.
1: Voilà. Oh là là, comment elle s'énerve sur la sauce.
4: Attention,
1: Lorenza.
0: L'insonorisation. Ah c'est oui. Primordial parce que comme j'habite en coloc et en dessous d'une grande route, si je paye une chambre d'hôtel, c'est pas pour entendre les voisins quoi.
1: Oh là là.
0: Donc ouais.
1: Vous avez jamais entendu des gens faire l'amour dans les hôtels?
0: Ah bah si, évidemment, c'est relou.
4: Non, ça c'est drôle.
0: J'ai envie de taper. Ah.
1: Ouais. Alors moi j'ai envie. Non, moi honnêtement j'applaudis, c'est vraiment. C'est incroyable.
0: Ah tu fais pas un combat?
1: Ou alors si tu sais quelles sont les personnes, le lendemain au petit déj, tu peux faire un petit clin d'œil. Chapeau.
0: Belle
1: perf. Bravo à vous. 2 points. Jeff, t'as encore un truc sur lequel tu vas juger l'hôtel, le restaurant?
3: Parce que moi en fait je repasse mes fringues au jour le jour. Je repasse rien en avance. Donc s'il y a un fer à repasser, une petite planche dans la chambre, là c'est 5 étoiles aussi.
1: Ça, je n'ai jamais repassé quoi que ce soit dans un hôtel.
3: C'est obligé, moi.
1: J'ai déjà vu ça dans une armoire, mais je referme tout de suite l'armoire.
3: C'est vrai.
1: Oh là, j'ai pas vu, je veux pas voir ça. Simon est là, bonjour Simon.
5: Bonjour Manu, bonjour toute l'équipe.
1: Bienvenue sur Énergie Simon, sur quoi tu vas juger un hôtel?
5: Alors nous, avec ma copine, quand on va dans un hôtel, n'importe, un Airbnb, n'importe, on adore quand les serviettes, elles sont pliées d'une manière spéciale sur le lit. Par exemple, quand on arrive dans la chambre, on voit un espèce d'oiseau en origami, un signe, on adore.
0: Jeff,
1: t'aimes pas?
3: Bah non, parce que je vous dis que j'aimais bien quand c'était repassé. Donc quand tu les déplies, les serviettes, elles sont toutes marquées là, avec on dirait un signe. Bah non.
1: C'est un signe.
3: Bah oui, je suis avec le signe.
0: Oh non, moi j'adore, je fais des photos et tout quand ils font des petites figurines avec les serviettes.
1: Mais Lorenza, elle croit que c'est un ami. C'est quoi? Elle dort avec, elle est. Tu sais, comment savoir que Lorenza est célibataire? Elle dort avec le signe. Et elle l'appelle à la réception pour avoir une serviette en plus. Mais vous en avez une? Non, ça c'est le signe. Merci Simon de nous avoir appelé.
5: Pas de soucis, bisous.
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1: Notre dose de bonnes nouvelles du jour. Oui, il nous la faut parce que chaque matin, on ne vous laisse pas partir comme ça sans avoir des bonnes nouvelles, sans avoir des belles histoires. C'est parti, on démarre avec Marion.
4: Au Danemark, ça fait quelques années qu'ils ont mis en place des cours d'empathie obligatoires dès la primaire. Et bien, grâce à ça, le harcèlement scolaire a considérablement diminué.
1: Ah, c'est bien ça.
4: Bien joué. Vachement bien.
1: C'est bien ça. Ouais. Ils apprennent à aimer les autres et pas être méchants.
4: Exactement, ils font des petites scénettes. Ils se mettent en scène en fait avec leurs professeurs pour savoir comment gérer les situations ou autres. Il y a des cours de philosophie aussi par rapport à ça.
1: De philosophie?
4: Ouais, ils font des petits axes de philo pour comprendre les valeurs et tout quoi.
1: Et bon, c'est bien.
3: Hein. Ouais, franchement bien.
1: Étonnamment, ils préfèrent ça aux maths. Je sais pas pourquoi.
4: En tout cas, ça marche vachement bien là-bas.
1: C'est cool. J'ai une bonne nouvelle.
3: À Marseille, il y a une start-up qui transforme l'urine des festivaliers en engrais agricole.
0: Malin, c'est rigolo.
3: Il fallait y penser.
1: Et je peux dire que là, t'as la moitié de la France qui a plus besoin d'engrais.
3: Ça, c'est clair.
1: Le festival, il y a 2 endroits où les gens sont, au bar et aux toilettes.
3: Bah justement, t'imagines en plus, par exemple, 10 000 litres d'urine ont été récupérés du festival Mars Attack dernièrement là, et ils sont étudiés en laboratoire pour récupérer et valoriser les nutriments pour après les mettre dans les champs quoi.
1: Oh, c'est bien. Hein.
3: J'aime bien moi.
0: C'est top.
1: Après, quand t'es chercheur, que t'as fait des années d'études et qu'on te dit bon bah tu vas étudier le pipi des festivaliers.
3: Ouais, ça retombe un peu.
1: Bon, ouais. Mais l'idée elle est cool. Lorenza, donne-nous une bonne nouvelle.
0: C'est une belle histoire. C'est Dolores Denison. Elle vit dans l'Ohio et elle a 80.

0: 29 ans.
1: Et elle a jamais eu l'occasion d'aller à son bal de promo parce qu'en fait, elle avait dû quitter le lycée avant la fin.
2: Oh.
1: Et ben, Austin, son arrière-petit-fils de 19 ans, il l'a invité aussi. Hein.
2: Oh.
1: Il lui a acheté une belle robe, un collier de perles, et quand ils sont arrivés, les élèves leur ont fait une standing ovation et elle a kiffé le bal, elle a pu danser avec son petit-fils.
2: C'est pas méchant, ça.
1: Ouais.
2: C'est génial.
1: C'est
2: j'adore ces trucs de bal de promo dans les films américains.
3: Ouais. Ouais, on a pas ça, nous.
2: Non, bah on n'a pas les campus non plus, on n'a pas les grandes écoles, les grands trucs.
3: Non, on n'a rien de stylé, nous.
2: Non, ouais. Ça, c'est, tu vois, non, ça, c'est seul. Négatif.
3: Non, ah oui, c'est vrai, non, si, nous, c'est bien aussi.
4: Ouais. Non, c'est vachement bien. Oui.
3: Elle change vite.
2: Marion, elle fait des risettes. Marion, tu lui fais une remarque, elle dit, ouais, t'as raison. C'est très simple. Hein. Quand elle va voter, Marion, c'est le dernier qui a parlé pour qui elle va voter.
3: Je suis un peu influençable.
2: Non, pas du tout, non.
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2: On parle des hôtels, on parle des restaurants. Sur quel petit détail qui compte vraiment pour vous et peut-être pour personne d'autre, vous allez juger une chambre d'hôtel ou un restaurant? 0 870 42 48. On continue à vous prendre au téléphone. On pourra se refaire encore un petit tour du studio si vous en avez, Lorenza.
1: Oui, la qualité du matelas, très très très importante.
2: Bah, bon, ça c'est classique. Hein.
1: Non, mais là je fais un truc spécifique. Genre je me jette sur le lit, je saute dessus à pieds joints, je me roule dedans, je fais des allers-retours de chaque côté et comme ça je suis sûre que je dois être comme dans un nuage.
2: D'accord, mais dans quelle vie de qui on fait ça?
1: Ben moi je le fais à chaque fois.
2: D'accord, mais tu le fais quand tu vas chez quelqu'un, tu vas faire pareil aussi?
1: Alors, ça m'est arrivé, mais je le dis pas spécialement. Là, ben je viens de. Oui.
2: Oui, mais c'est
1: que je suis un peu la tarée du matelas, quoi. Mais ça va?
2: Non. Non, je t'interdis de dire ça, enfin.
3: Non, c'est pas toi la folle du bus. Non. Vraiment.
2: Non.
3: S'il y en a une, c'est pas toi.
2: Mais disons que si tu vivais dans un village, les gens s'écarteraient dans la rue. Voilà. On a Romy qui est avec nous. Bonjour Romy.
7: Salut Manu, salut l'équipe.
2: Bienvenue sur Énergie. Romy, sur quoi toi tu vas juger un petit peu un hôtel, une chambre d'hôtel, un restaurant?
7: Ben moi c'est s'il y a plein d'oreillers dans le lit, comme ça me laisse le choix, des durs, des mous, voilà quoi, des grands, des petits.
2: Alors avec les oreillers, le problème c'est que quand il y en a des différents comme ça, j'ai un peu le ça me tend, ça me stresse.
7: Oula.
2: C'est un peu comme le rayon yaourt. Vous voyez le rayon yaourt se barrancher,
3: tu sais pas choisir. Ouais.
2: Mais il y a trop de yaourt. Il y a trop de yaourt, ce qui fait qu'en fait je ne sais plus quel yaourt choisir et je panique et je pars en hurlant. Voilà. Et ben j'ai un peu la même chose avec trop de coussins dans le lit.
4: Bah oui, tu sais pas où les foutre en plus quand tu te couches. Ils finissent tous par terre,
1: mais
4: c'est
1: non,
4: dégueu.
1: C'est bien, tu peux en prendre dans tes bras. Enfin, c'est.
2: Oh la tristesse.
3: Oh la vache.
2: Ça commence à se voir là, Laurent.
1: Oui, je suis un peu seule, oui, effectivement.
2: Oui, un jour, tu as la femme de ménage de l'hôtel qui va rentrer dans la chambre et elle verra Lorenza accrochée à la poubelle. Laissez-moi tranquille, je suis en discussion avec mon mec. Oh. Merci Romy de nous avoir appelé. Sur quel détail vous allez juger votre hôtel, votre restaurant, si vous en avez encore, Marion?
3: Dans certaines chambres d'hôtel, t'as une télécommande. Elle sert à tout, sauf à allumer la télé. Ça me rend malade. Il y a 50 boutons, ça te ramène sur la télé, donc t'as plein d'options pour l'hôtel, mais tu trouves jamais les chaînes de télé.
4: Ah, c'est vrai,
3: ça
4: ouais.
3: Peut vraiment me tendre.
2: Et puis souvent, quand il arrive, tu tombes sur la chaîne allemande.
3: Oui, exactement.
2: Oui, bien sûr, évidemment.
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2: C'est son anniversaire aujourd'hui, la Pink. Voilà.
4: Oh, bon anniversaire.
2: Faut, elle nous écoute pas, vous emmerdez pas. C'est son anniversaire quand même. 9h55, on va s'en aller avec un titre happy, un titre qui va vous donner envie de taper du pied pour lancer cette journée, comme chaque jour. C'est dans 2 minutes, mais avant ça, on a Virginie au téléphone. Bonjour Virginie.
10: Bonjour Manu, bonjour les Wouin.
2: Sois la bienvenue sur Énergie. T'es notre dernier appel du jour, c'est avec toi qu'on va lancer aussi le mood de cette journée. Tu nous appelles d'où?
10: De Caen, dans le Calvados.
2: Ok, je vois. Mm-hmm. Je vois à peu près. Dans Calvados, la Normandie.
10: Mm. Tout à fait.
2: Voilà, alors.
4: Ah, il est fort.
2: Ouais, je m'y connais un peu en géographie, quoi. Virginie, qu'est-ce que tu fais dans la vie?
10: Je suis inspectrice des permis de conduire.
1: Oh là, ça rigole pas.
2: Il n'y en a pas un dans le studio qui a souri.
1: Ah non, on sait ce que ça représente. Hein.
2: Ça fait partie des traumas, ça.
10: Ouais. C'est ça.
2: Oh la vache, c'est toi qui décides si oui ou non on mérite d'avoir le permis de conduire.
10: Exactement.
3: Vous êtes
10: candidat à 32 minutes pour me convaincre.
2: 32
4: minutes.
2: j'avais oublié que c'était si long que ça. 32 minutes. Et en plus, maintenant, vous le dites pas. Vous le dites pas tout de suite. On doit attendre d'avoir un courrier.
10: Oui. C'est plus par courrier, c'est par internet et ils ont la réponse le lendemain.
2: Ah, d'accord.
3: En général, tu le sens.
1: Oui, je pense que tu sais. C'est
2: bah, à partir du moment où l'inspecteur ou l'inspectrice a mis deux coups de frein et a commencé à prier, c'est que ouais, tu l'as pas.
10: C'est ça.
2: Wow. Alors, Marion, tu es 5 fois, toi,
3: ouais, 5 fois, je dépassais, mais j'avais toujours une bonne raison, honnêtement.
2: Oui, bien sûr, oui, bien sûr. Oui.
3: Une fois, j'étais malade et j'ai perdu le contrôle du véhicule en toussant. J'ai jamais vu ça, elle m'a dit.
2: Oui, c'est ça. Bah, c'est pas une bonne raison, ça, Marion.
3: Ah, si, non, mais si, parfois. Et puis parfois, ils sont durs. Attends, on m'a fait faire un créneau, la voiture était hyper serrée. Bon, bah, je l'ai tapé.
1: Ah ouais, mais c'est des grosses fautes.
3: Je te jure, une fois, il neigeait, l'inspecteur, il m'a dit: bon, je vous laisse le choix. Soit vous y allez, soit on reporte. J'y suis allée, au bout de 4 secondes, j'ai glissé. Allez, c'était dur.
2: T'as un record, toi, Virginie, de personne qui l'a passé plein de fois?
10: 9 fois.
3: Ouf.
2: Ah, 9 fois, c'est pas mal.
10: 9 fois, mais elle avait fait 181 heures de conduite.
2: Oh la vache. Ouais. Mais au bout de 9 fois, vous commencez par vous tutoyer, quoi. C'est, tiens, comment tu vas, vous faites la bise, vous racontez vos histoires.
10: Elle n'est pas passée 9 fois avec moi.
2: Ah, d'accord.
10: Moi, sur les 9 fois, j'ai dû la voir 4 fois.
2: Okay. Ouais.
10: Donc oui, à force, je m'en rappelle, mais le problème, c'est qu'elle aussi, elle se rappelle de moi.
2: Et oui, bah oui, on se rappelle tous, hein, de la personne avec qui on a passé le permis.
10: Voilà.
2: Et c'est quoi la faute la plus classique?
10: Le stop.
3: Ah oui.
10: Ils s'arrêtent pas au stop. Ils pensent qu'ils s'arrêtent, mais ils s'arrêtent pas.
2: Ah oui, d'accord, oui. Ils pensent qu'ils s'arrêtent, c'est-à-dire.
1: Ils ralentissent, à mon avis. Mais là, il faut vraiment s'arrêter. Compter au moins jusqu'à 3, je crois.
10: Voilà, il faut vraiment marquer l'arrêt et le stop, c'est vraiment le plus courant.
2: Moi, mon permis de conduire, je m'étais pas arrêté à un feu rouge, au premier.
4: Ah, pas mal. C'est un peu con quand même, oui.
2: Ouais. Alors j'ai tenté de négocier. Ouais, mais bon, il est pas.
4: Il est rouge.
10: Oui, il n'était pas encore passé au vert, quoi.
2: Non, mais excuse-moi, je l'avais pas eu parce qu'il y avait un camion qui était garé devant et qui me le cachait.
3: Ah oui, bah voilà. C'est
2: et je lui ai dit, mais il y a un camion qui me le cachait. Il dit oui, mais en face, il y a quoi? Ah oui, il y a un feu rouge. Ok. Bon. Virginie, je vais t'offrir le mug Manu sur Énergie et le t-shirt aussi
10: beaucoup.
2: Manu sur Énergie.
10: Merci
2: comme ça,
10: beaucoup.
2: Tu sais quoi? Tu pourras mettre le t-shirt et ça détendra tout le monde au permis de conduire.
10: Ah, c'est top.
2: Voilà. On t'embrasse et on te souhaite une belle journée. Merci beaucoup de nous avoir
10: appelés. Bonne journée à vous aussi. Bisous.
2: Gros bisous. Il est 9h59. On s'en va. On sera de retour demain pour démarrer une nouvelle journée avec vous. Passez un bon mardi. Et on se quitte comme chaque jour avec un titre qui donne le sourire. Avec un titre happy. Dès les premières secondes, ce titre, il vous fait du bien.
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0: Tout le monde est content?
1: Oui.
0: Cette colonie va nous manquer. On est de retour avec vous pour une nouvelle saison depuis mercredi. On fait notre entrée. Lorenza est là.
2: Ouais, je suis là.
0: Marion est nouvelle dans l'équipe.
3: Bonjour.
0: Jeff est nouveau dans l'équipe.
4: Coucou les amis.
0: Et vous aussi, vous êtes avec nous. Évidemment, vous nous appelez au 0870 42 48. Si vous avez envie d'être notre premier appel du jour, c'est dans deux minutes. On va écouter Moziman. Avec Gaëtan Roussel, c'est Soon. Et pour démarrer ce vendredi, et pour un peu clore les vacances, j'ai le top de nos proches qui sont aussi nos relous de vacances. En fait, je pense qu'on a tous des relous avec qui on part en vacances.
4: Oui.
0: Et on est tous le relou de quelqu'un en vacances.
2: C'est obligé, ouais.
0: Celui qui râle sur tout le temps.
2: Oh, j'aime pas celui-là. Ben, il fait trop chaud, il fait trop froid, l'eau est trop froide, ça m'énerve.
0: Ouais, il est jamais content.
4: Ça gâche tout, ouais.
0: Tu sens que c'est quelqu'un qui est en dépression.
4: Ouais.
0: Ou qui vient de se faire larguer.
4: Oui.
0: Qui est pas bien. Les relous en vacances. Celui qui emprunte tout le temps les affaires des autres.
4: Oh, ça m'agace.
2: Ouais.
4: Le mec qui va piquer, tu sais, le mec il pique ton masque de plongée. Tu l'as pris, il a ta taille, il a ta vue, tu le cherches, lui il est dans la piscine avec.
0: T'es pas très prêteur, hein, Jeff.
4: Après le masque de bronze, en plus j'ai craché dedans, tu sais, souvent pour enlever la buée, c'est dégueulasse après.
0: Ah d'accord.
4: Ouais.
2: Mon mec c'est celui-là. Et ça m'énerve parce qu'il fait pas sa valise, donc c'est moi qui le fais. Après il râle, du coup il est obligé d'emprunter les affaires des autres. Mais débrouille-toi, prépare tes affaires.
0: J'avais oublié mes maillots de bain moi cet été.
4: Ah bon?
2: Ouais. C'est chiant, t'as nagé nu?
0: C'est bah oui, bien sûr. J'aime bien nager nu vraiment dans la piscine municipale, c'est toujours bien.
2: Comment t'as fait? T'en as emprunté un du coup?
0: Ben non, parce que je veux pas emprunter le maillot de bain à quelqu'un. C'est, ça a trop touché.
4: Là oui.
0: C'est ton pubis, tu vois.
2: Ouais, c'est touchy, ouais.
0: Voilà, ce qui vit dans ton pubis reste dans ton pubis. Donc j'ai été obligé d'acheter un autre maillot de bain. Le relou en vacances, il y a aussi le nouveau couple, qui passe son temps l'un sur l'autre.
4: Ah oui.
2: Ah, mais partez à deux.
0: Ouais, mais je suis d'accord.
2: Ben oui, prenez un hôtel, un truc, faites-vous plaisir, mais pas devant nous, quoi.
0: Et merci, voilà. Et c'est pareil pour les couples avec un bébé aussi.
2: Oui.
0: Les relous en vacances, dans ce top que j'ai trouvé sur internet, il y a aussi celui qui ne fait rien du tout des vacances, aucune tâche, rien.
4: Ça, c'est relou aussi.
2: Ça peut être moi un peu parfois.
0: Ça m'énerve.
2: Ouais. En fait, chez moi, je fais beaucoup, mais en collectivité, je me repose beaucoup sur les autres.
4: Ouais, mais il faut participer. T'es celui qui débarrasse jamais la table.
2: Mais après, c'est l'aide bonne humeur. Ça, tu vois, ça participe au groupe. Tu vois.
0: J'ai une copine moi qui est comme ça, pour être très
2: ça,
0: honnête.
2: Ça, c'est cool en vrai.
0: On loue souvent des voitures.
2: Aussi des voitures,
0: mais des maisons, et on part à plusieurs. On est nombreux. On peut être 10, 12.
4: Ouais.
0: On loue la maison, et elle a une tendance quand même à pas justement débarrasser la table. Ou alors, si elle le fait, on est au moment de débarrasser, et là, elle va se lever à faire. Je débarrasse le beurre. Tu vois,
2: il
0: faut qu'elle monte.
2: Oui,
4: elle le fait remarquer, ouais.
0: Ou vraiment, elle va ouvrir le frigo, la faire. Quelqu'un a bougé le vin dans le frigo, non? Pour comprendre qu'elle avait rangé le vin.
2: Oui, très bien.
0: Voilà, si elle m'écoute ce matin, elle sait de qui je parle. Mais je l'aime.
4: Oui, bah oui.
2: Je pensais que t'allais balancer un nom.
0: Ah bah non.
4: Un prénom.
2: Ouais.
0: Non, pas la peine.
4: Les initiales.
0: Non. Quel relou vous êtes en vacances? Est-ce que vous êtes un relou en vacances? Appelez-nous 0870 42 48. Et de toute manière, globalement, on est tous le relou de quelqu'un en vacances.
2: Mais c'est sûr.
0: On a Élodie qui est là. Bonjour Élodie.
5: Bonjour Manu, bonjour l'équipe.
0: Bienvenue sur Énergie Élodie, t'es notre premier appel du jour. C'est avec toi qu'on va lancer l'humeur de cette journée. T'es encore en vacances toi?
5: Non, j'ai repris le travail et je suis sur le point de partir.
0: Qu'est-ce que tu fais?
5: Je suis formatrice en secourisme.
0: C'est bien ça. Je l'ai fait.
2: Ouais, moi aussi.
0: J'avais fait une formation de secouriste il y a des années. Et quand tu sors de là, t'as l'impression, en fait, tu espères qu'il y a quelqu'un qui tombe dans les pommes.
2: Pour pouvoir l'aider. Je sais comment faire, laissez-moi.
0: Mais je te jure, quand tu en sors de là, t'as l'impression d'être supérieur aux gens. T'as un côté Superman de la santé.
4: Ah oui, normal.
0: Tu te dis, alors, ils sont où les blessés là?
2: Et tu te rappelles de tout. Tu pourrais nous sauver là, genre.
0: Non, alors maintenant, justement, c'est le problème. Ouais. C'est que des années après, franchement, je prie pour qu'il ne vous arrive rien.
2: C'est rassurant.
0: Et faites-moi confiance, vous priez aussi pour qu'il vous arrive rien avec moi à côté.
4: Vaut mieux.
0: Élodie, je vais t'offrir le t-shirt Manu sur LRG pour te remercier de nous avoir appelé ce matin.
5: Merci beaucoup.
0: Belle journée à toi.
5: Belle journée, merci beaucoup.
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0: Concentration, Jeff, Marion, oui. Lorenza. Mmh. Voici les sondages du matin. 4% des femmes l'ont déjà fait au travail. C'est pas beaucoup, 4%. Ouais. Qu'est-ce qu'elles ont fait, Lorenza? Qu'est-ce que tu as fait?
2: Ah non, pas. Alors, t'avais pas
1: encore dit ta deuxième phrase.
0: T'as jamais fait l'amour au travail?
1: Si, mais pas ici. Hein.
0: Bah tu vois, bah alors. Pourquoi tu dis non.
1: Parce que c'est ma vie privée.
0: Alors ce n'est pas ça.
1: Ok.
0: 4% des femmes l'ont déjà fait au travail, ce n'est pas faire l'amour.
2: Une petite sieste dans la voiture du parking.
0: Ce n'est pas une sieste dans le parking.
4: Ça se rapproche un peu de Lorenza, mais être infidèle.
0: Non, c'est pas ça. C'est pas sexuel.
4: Ah d'accord.
0: Restez quand même avec nous. Il y aura peut-être un sondage sexuel après. Mais celui-là, il l'est pas.
2: C'est physique un peu?
0: Oui.
2: Lisser les cheveux dans les toilettes?
0: Non, mais on n'est pas loin. C'est se faire quelque chose sur le corps.
1: Se raser.
0: S'épiler.
2: Hein? Au travail?
0: 4% des femmes se sont déjà épilées au travail.
1: Non, mais les sourcils, moi, ça m'est déjà arrivé. Genre, j'avais ma pince à épiler et j'ai vite été.
0: Non, là, je pensais qu'on parlait de.
1: Ah, du mignon.
0: Non, du.
1: Enfin, du.
0: Ouais, ouais. Du tralala,
4: ouais.
0: Quoi, du. Ouais.
4: Tralala. C'est bleu.
1: Non, bah alors ça, non.
0: Et après, si t'as les sourcils qui descendent jusqu'en bas, là, c'est.
1: Je me pose
0: tes questions. Ah oui, là, pour moi, là, c'est plus un mono sourcil que t'as là. Waouh, faut appeler des bûcherons, là. Deuxième sondage, si vous le voulez bien.
1: Oui, bien sûr.
0: Une personne sur trois pense qu'elle ferait mieux ce métier que les professionnels. J'avoue, c'est quoi, Jeff?
4: J'ai entendu un truc, pilote d'avion.
0: Alors, non, c'est pas ça. Oui, mais effectivement, il y a un sondage comme ça sur
1: les gens. Les hommes.
0: Ils pensent qu'ils pourraient piloter un avion.
1: Bien sûr, bah,
0: oui. Alors que non, hein.
4: Non, oui.
0: Une personne sur trois pense qu'elle ferait mieux ce métier que les professionnels.
2: Est-ce que c'est DJ?
0: Non. Rien à voir avec la musique. C'est pas du divertissement.
1: C'est du sport?
0: Non, c'est pas physique.
4: Politicien?
0: Non.
4: On se plaint souvent, on se dit.
0: Non, mais ça discute.
1: Ça discute
0: ou ça écrit?
2: Ça écrit.
0: Une personne sur trois pense qu'elle ferait mieux ce métier que les professionnels.
4: Journaliste.
0: Pas loin de ça. C'était critique gastronomique.
4: Ah oui, bah oui.
2: Ah bah oui, on est tous capables.
4: Bah non, mais ouais, tout le monde, bah, c'est subjectif. Même un critique, si tu le lis, moi je l'écoute jamais. Quoi. Il va dire j'ai pas aimé, moi je vais aimer. Moi.
1: Bah moi j'ai un palette de Doberman, donc je t'avoue, franchement, je serais hyper mauvaise dans ce. Ah ouais.
0: Et va chercher. Non. Une personne sur cinq possède encore cet objet qui date de son adolescence. Quel est cet objet, Marion?
2: Une peluche.
0: Non, c'est pas une peluche.
1: C'est un objet?
0: C'est oui, j'ai dit ce.
1: Ah, pardon,
0: j'ai dit cet objet. C'est un objet. Jeff?
4: Ces anciennes lettres d'amour?
0: Non.
2: Ah, le journal intime comme Lorenza?
0: Non, c'est pas quelque chose qu'on écrit, qu'on fabrique. C'est pas ça.
1: Des pantoufles?
0: Non, mais on se rapproche. Ah. On est dans l'univers, oui. Une personne sur cinq possède encore cet objet qui date de son adolescence. On en a peut-être même plusieurs.
2: Un vieux sweat?
0: C'est un vieux t-shirt.
1: Ah ben oui.
4: Ah oui.
0: Les t-shirts de l'adolescence qu'on garde et qu'on veut pas jeter.
2: Bah, il faut, hein, faut jeter.
0: Mais c'est ce que ma femme me dit aussi.
4: Ouais. T'as encore des t-shirts de ton ado?
0: Ouais.
1: Bah ouais, moi aussi.
0: J'ai des vieux t-shirts et j'ai.
1: Mais moi, je les mets pour dormir. Toi.
0: Non, alors moi, en fait, ma femme m'a vraiment mis une sorte de pression.
1: Oui, c'est vrai. Mais non, tu t'es divisé.
0: Je les mettais effectivement pour. Je m'habillais avec. Oui. Et elle m'a dit, écoute, faut que t'arrêtes.
4: Oui.
0: Et maintenant, j'ai un grand sac.
2: Sac à t-shirt.
0: Exactement. Et de temps en temps, quand j'ai un peu le bourdon, j'ouvre mon sac et je regarde les t-shirts et ça me rappelle des souvenirs.
1: Oh, c'est grave mignon.
2: Ah, c'est une boîte à souvenirs, c'est trop chou.
0: Vous savez, oui.
1: Ouais. Oh là là.
0: Vous savez, le petit Manu, des fois, il a mal.
1: Ah bah oui.
4: C'est incroyable. Ça veut dire que tu fais encore la même taille aujourd'hui que ce que tu faisais à l'adolescence, niveau t-shirt?
0: Je les porte pas, je les regarde.
4: Oui, parce que moi, simplement.
2: Nous, ça nous dérange pas si tu en portes un le matin, tu peux. Hein.
0: Oui. Non, vous moquerez de moi, c'est pas grave. Vous savez,
4: jamais.
0: On s'est toujours moqué du petit Manu. Vous savez, si j'avais une frange sur le côté, j'étais coiffé comme un cul, vous savez.
2: Là aussi.
1: Oula, ça se confie beaucoup.
4: J'ai envie de faire un câlin. Pourquoi pas? Je peux te faire un câlin?
0: Bien sûr. T'as un nouveau t-shirt pour moi.
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0: C'est battant, non?
4: Ah oui, là, c'est très classe. C'est très classe, là.
0: On a un jingle de Guillaume Musso. Et ben, vous savez quoi, Guillaume Musso, il est arrivé. Il a fait 2 minutes dans les. Même pas, il a fait 3 secondes dans l'émission. C'est exactement la relation que j'ai avec lui quand je rentre en vacances dans un relais et que je regarde à Guillaume Musso.
4: 3 secondes.
0: On a la même relation. Voilà. On s'est aperçu que on a tous des relous en vacances avec qui on part ou qu'on rencontre. Mais on est aussi nous-mêmes le relou des vacances.
1: Ouais.
0: Quel relou de vacances êtes-vous? Honnêtement, 0 870 42 48, on va vous prendre au téléphone. Avant ça, petit tour du studio. Quel relou de vacances êtes-vous, Marion?
2: Je suis maniaque. Donc je suis la maniaque des vacances dans mon Airbnb. Et c'est horrible, hein, parce que je le rends plus propre que comme je l'ai récupéré. Ah. Ça rend fou mon mec à chaque fois. Il me dit, mais on paye les frais de ménage. L'autre jour, il m'a même dit, tu veux pas refaire un petit coup de peinture sur le truc? En fait, je trouve que c'est juste. Non, mais moi, ça m'énerve que ça l'énerve. C'est une question d'éducation. C'est du respect, tu rends le truc propre.
4: Oui, mais pas trop non plus. Enfin, je veux dire, normal, quoi.
2: Bah,
4: ça
2: si.
4: Fait trop.
2: Bah non, mais tu.
0: Mais
2: tu...
0: après, si t'es vraiment maniaque comme ça, passe à la maison. Enfin, tu vois,
2: c'est... Non, parce que je fais pas pour les autres. Je fais que pour moi.
1: Ah, c'est cool.
2: Bah, très égoïste.
0: Tu sais quoi, je te file une chambre et tu nettoies la maison.
2: Pourquoi bon. Pas?
0: Quel relou de vacances êtes-vous, Lorenza?
1: Bah, je suis la photographe relou des vacances.
4: Oh.
1: Je prends tout en photo. Et dès qu'on va quelque part, en fait, je bats tout. Hein. Et à la fin de la journée, j'aime montrer toutes les photos que j'ai prises à tout le monde.
0: Ça, c'est chiant.
1: Et apparemment, c'est relou. Ouais,
0: bah, ok, pour l'instant, on te donne la couronne de la relou de vacances.
4: Ouais. Pas mal.
1: Mais après, vous êtes content.
0: C'est... Non.
1: Ah, okay.
0: Cathy est là. Bonjour, Cathy.
7: Bonjour, Manu. Bonjour, l'équipe.
0: Bienvenue sur Énergie, Cathy. Quel relou es-tu en vacances?
7: Moi, je suis la relou des horaires. C'est-à-dire que si on prévoit de partir à 9h, et bah, à 9h01, je suis déjà agacée.
0: Alors déjà, l'idée de partir à 9h en vacances, c'est...
1: Quel enfer.
4: Mais non, mais si, il faut occuper ses journées, les enfants. À 9h, on n'est pas au lit, au prix que ça coûte.
1: Oui, si t'as une activité.
0: Attends,
1: mais...
0: tu parles du matin ou du soir, toi?
4: Ah, du matin.
0: Attends, bah, à 9h, on peut être au lit le matin.
4: Mais non, tu payes 15 jours de vacances, l'équivalent de 3 mois de loyer. Non, à 9h, t'es déjà en train de visiter le musée de la Charentaise, quoi.
1: Waouh.
0: Ah, ça vaut le coup, le musée de la Charentaise. Tu sais, vraiment, tu m'as donné envie. Hein.
1: Bah, partir ensemble en vacances, Cathy et Jeff. Et...
0: Ah, vraiment, ouais. Et puis, surtout, ne dites pas où vous allez. Hein. On t'embrasse, Cathy.
7: Belle journée.
0: Très belle journée à toi. Il y a Julien qui est là aussi. Bonjour, Julien.
8: Salut Manu, salut l'équipe, vous allez bien?
0: On est bien, on est heureux, écoute, c'est encore les vacances, on en profite un peu, donc on rêve avec les vacances et avec nos relous de vacances. Est-ce que t'es un relou de vacances? Quel relou, quel type de relou t'es-toi en vacances?
8: Alors moi je suis le relou autour de la piscine, c'est celui qui éclabousse et qui pousse les gens que je connais du coup dans l'eau.
2: Ah je l'aime pas.
1: C'est Manu ça.
0: Yeah
8: ouais. on est de la même team Manu.
0: Mais évidemment.
2: C'est hyper chiant.
0: C'est nous les super-héros des vacances.
1: Des fois, on n'a pas envie de mouiller nos cheveux et vous nous faites chier,
0: mais
1: en
0: c'est
1: fait.
0: C'est pour ça qu'on le fait.
2: Et moi, ça peut me gâcher une journée.
0: Plus, mais c'est pour ça qu'on
8: vous dit ça et plus on a envie de le faire.
0: Mais bien sûr. Mais ça, alors, et quand je vous dis que moi, tout à l'heure, que je louais une maison, en fait, les gens, ils le savent que je vais les pousser.
1: Mm.
0: Et je leur dis à chaque fois, mais moins tu veux que je te pousse, plus je vais te pousser dans l'eau.
1: Oui, mais on doit faire comment? Parce que quoi qu'il arrive, tu vas nous pousser. Donc
0: oui.
1: On doit être content, quoi qu'il arrive.
0: Oui.
1: Quoi. Ah, génial.
0: Et j'ai une copine, je la pousse tellement dans l'eau. Qu'en fait, maintenant, je la regarde juste. Elle me
1: et elle se fait.
0: Ok.
2: Elle se fait. Ah non, c'est chiant.
0: Ah non, c'est trop bon.
4: Oh non.
1: Ouais, relou.
0: Julien, tu sais quoi? T'as mérité un mug Manu sur LRJ.
1: Oh là là.
8: Ah, merci. Merci Manu.
0: Je vais en offrir un aussi à Cathy.
1: Voilà.
7: Merci
0: tous les deux de nous avoir appelés.
8: Merci, salut l'équipe.
7: Bonne journée, salut.
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0: Ce soir, je vais au cinéma.
4: Ah,
0: ça n'a aucun rapport avec Jay-Z.
4: Ah oui,
0: non, j'aime pas que... Je vais voir Spider-Man.
4: Ah, ah trop bien, il est génial.
1: Moi, demain, je crois.
0: Oh là là.
1: Ouais.
0: On va se raconter.
1: Oui.
0: Jeff, tu l'as vu?
4: Je l'ai vu, j'ai adoré. Franchement, là, j'ai adoré. Alors, je vous cache pas qu'il faut quand même avoir quelques connaissances de ceux d'avant.
1: Ah bon? Ouais, c'est
4: ouais
1: bon.
4: Un tout petit peu quand même. Un tout petit peu, c'est un Sid à mieux apprécier le film. Mais bon,
0: après, tu sais, voilà, tu connais l'histoire comme de Spider-Man maintenant. Il y en a eu 12 000. Donc
4: oui, c'est sûr. Mais là, ça part dans un truc un peu profond, tout ça, mais c'est bien.
1: Ah,
0: mais c'est pas chiant.
4: Non, c'est pas chiant.
0: Il envoie toujours de la toile.
4: Il a une petite panne à un moment donné, je crois, mais il se remet vite.
0: Ah bah, c'est pas grave.
1: Ça arrive à tous les hommes.
0: Ça va y arriver. Il est là. Putain, j'arrive plus à tisser.
1: C'est pas grave.
0: C'est pas grave, Spider. Tu réessayeras dans un quart d'heure. Je te jure, c'est la première fois que ça m'arrive.
4: Oh, c'est tellement ça.
0: Il y a peut-être un médicament qui permettrait de
1: toiler à nouveau.
0: De toiler.
1: Génial.
0: On verra ce soir, en tout cas. On a Rémi au téléphone avec nous. Bonjour, Rémi.
11: Salut Manu, salut l'équipe.
0: Merci d'être avec nous, Rémi. Tu voulais nous parler de ton relou de vacances, ou alors de toi, quel relou de vacances tu es, c'est ça?
11: Ouais, c'est ça. Je suis le relou de vacances de la sieste.
0: C'est-à-dire?
11: C'est-à-dire que... généralement, en début d'après-midi, je m'éclipse 2 heures, je disparais 2 heures pour aller faire ma sieste.
4: Oh, ouais, c'est pas gênant. Ouais, ça dépend ce que t'as bouffé avant, mais si t'as fait un gros barbecue, ouais, ça fait du bien.
0: Ouais, c'est pas très grave, ça. Clair,
1: bon, la personne, elle manque toujours pour les activités quand c'est comme ça.
0: Ah, moi, des fois, je m'aperçois même pas que la personne n'est pas là. Après, je suis quelqu'un de très égoïste.
2: Moi, je trouve pas que ce soit relou. Hein. C'est normal de faire une sieste en vacances.
4: C'est une tradition. Après, il faut qu'elle soit organisée, c'est tout. Il y a des jours sans sieste, des jours avec sieste.
0: Ah bon?
4: Oui. Bah, si on a prévu de partir quelque part, la sieste, ça va tout gâcher, quoi.
1: Mais il vient pas. Bon.
0: Toi, t'es le relou de l'organisation.
4: Ouais. Ah oui, complètement, moi. À moins que ce soit carré, moi.
0: Oh là là,
4: j'ai hâte de partir avec vous.
0: Toi, t'arrives à 9h du matin, tu veux ton café, lui, il a déjà son sac de randonnée.
4: Oui.
0: Avec les bâtons de randonnée. Et puis il en a acheté pour tout le monde.
1: Ouais.
0: Il en a loué, il dit combien ça coûte. Je voulais pas en louer moi des bâtons de randonnée. Ah bah oui, mais en fait tu me dois 25 euros quand même. Oh merde. Rémi, merci beaucoup de nous avoir appelés.
11: Bonne journée, salut.
0: Belle journée.
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0: C'est le moment. Le moment d'avoir du cash. Et pour avoir du cash, faut être un génie.
4: Ouais.
0: C'est le club des génies, on va retrouver Marine. Et Marine, c'est sa quatrième participation.
1: Elle est rapide. Hein.
0: Bonjour Marine.
14: Bonjour Manu, bonjour l'équipe.
0: Marine, t'as déjà 300 euros, tu vas tenter d'en gagner 100 supplémentaires pour faire monter ta petite cagnotte avant le week-end à 400 euros.
14: Alors, bah, ça y est.
0: On commence à se connaître, Marine, hein, quatre participations.
14: Ouais, je crois.
0: C'est plus un premier date, là, hein, quand même.
14: Ouais, je crois, c'est...
0: On n'en est pas encore à donner les clés de l'appart, mais on n'est pas loin. En face de toi, Marine, il y a Théo. Bonjour Théo.
15: Bonjour Manu, bonjour, bonjour, bonjour équipe.
0: Théo, il veut, ses 100 premiers euros.
14: Marine. Bonjour Théo.
15: Bonjour Marine.
0: Attention, concentrez-vous, j'ai 100 euros. J'ai 3 questions. Vous êtes 2. Le gagnant ou la gagnante sera celui ou celle qui aura 2 points. À chaque question que je vais vous poser, si vous pensez avoir la réponse, vous donnez votre prénom, vous donnez ensuite la réponse. Si c'est la bonne, ça fait 1 point pour vous. Mais si elle est fausse, eh ben hop, le point il va à l'autre.
4: Ouais.
0: Le premier, la première qui a atteint 2 points gagne 100 euros et reviendra jouer avec nous lundi. Marine, Théo, bonne chance.
14: Merci.
15: Merci.
0: J'ai l'impression d'être dans Fort Boyard.
14: Ouais,
15: ouais, c'est ça.
0: Voici la première question. Quel super-héros incarné par Tom Holland est en ce moment à l'affiche au cinéma?
14: Marine.
15: Théo.
0: Marine, je t'écoute.
14: Spider-Man.
0: Et oui. On en a parlé tout à l'heure.
1: Facile.
0: Et puis bon, en même temps, tout le monde le sait. Quoi,
15: oui,
0: c'est sûr.
15: Oui.
0: Un point pour Marine, 0 point pour Théo, attention. Numéro 2, la question. Oui, je parle comme Maître Yoda. Quel est le numéro à 2 chiffres qui permet d'appeler le SAMU?
14: Marine.
15: Théo.
0: Marine, je t'écoute.
14: Le 15.
0: Le 15, oui, c'est gagné.
1: Wow,
14: super, je suis contente.
1: Incroyable.
0: Ah, mais tranquille, hein.
1: Alors, cheval de course.
14: Wow. J'en ai des frissons, franchement, j'y croyais pas. Je stressais.
0: Marine, 400 euros pour toi.
14: Oh, génial.
0: Et puis attends, qu'est-ce qu'il y a derrière? Ah oui, je vois Théo.
1: Non.
15: Il a essayé
1: de son prénom en plus.
0: En plus, c'est vrai, Théo, t'as été quand même assez rapide, mais Marine, elle était très rapide.
1: C'est une fusée.
0: Théo, je vais t'offrir le mug Manu sur Énergie.
15: Bah merci beaucoup, c'est gentil.
0: Et tu reviens avec nous quand tu veux. Et toi, Marine, eh ben les 400 euros, ils sont pour toi. Ça veut dire que lundi, peut-être que les 500 euros arriveront.
14: Allez, je vais essayer.
0: Alors, bien sûr, on va essayer. Rendez-vous lundi, Marine.
14: À lundi.
0: Passe un bon week-end, repose-toi, reviens en forme. Le club des génies sera de retour lundi à la même heure.
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0: Si vous n'étiez pas avec nous hier, entre 9h30 et 10h, vous avez loupé un grand moment.
1: Ah ouais.
2: C'est trop bien.
0: Adèle Castillon, eh ben, en fait, la veille, j'avais dit j'aimerais trop la recevoir.
4: Ouais.
0: Eh ben, elle est arrivée le lendemain à 9h30. Elle nous a dit qu'elle écoutait l'émission en plus depuis qu'elle était petite.
4: Mmh.
0: Ça faisait trop longtemps qu'elle écoutait. Elle était trop contente d'être là.
1: Elle était géniale.
0: On s'est marrés, on s'est éclatés. Elle a chanté. Et, excusez-moi, d'ailleurs, vous pouvez voir la vidéo sur nos réseaux sociaux, Manu Officiel sur Instagram, sur Facebook, Manu Officiel TikTok sur TikTok. On l'a filmé. Je vais être dans son album.
4: Ça, c'est énorme.
1: Le feat, une star.
0: C'est... Oh, pas tout de suite.
4: Oh, si.
0: Oh, disons
4: bah,
1: quand
0: même. Ouais, j'espère être nommé au Energy Music Awards. Mais sur son prochain single, eh ben, elle m'a enregistré. Et elle va... ma voix, à un moment, sera dans le single.
1: J'ai trop hâte.
0: C'est
1: j'ai
0: vraiment cool.
1: J'ai hâte d'essayer de te trouver, en fait. Ça va être trop cool.
0: Bah, si on écoute le disque et qu'on fait... On n'entend pas.
4: Ouais.
0: Oh là là, vous pouvez vivre ça en podcast évidemment sur l'application Manu sur Énergie ou sur nos réseaux sociaux, c'est Manu officiel. Quel relou de vacances êtes-vous? C'est la question qu'on se pose ce matin pour bien terminer les vacances et se rappeler qu'on a été relou parce qu'on est tous le relou des vacances de quelqu'un. 0 870 42 48. Moi je vous ai pas dit quel relou j'étais. Enfin si, il y a celui qui fait tomber les gens.
1: Bah,
0: sur
1: oui,
0: la piscine,
1: quand même.
0: Pas mal, déjà, la piscine.
1: Hein.
0: Et j'ai aussi une blague. Ah. C'est ma blague des vacances.
1: Et quoi?
0: Et je le fais tout le temps, et en fait, au début, ça fait marrer, et après, ça saoule les gens.
1: Ok. Ah,
4: je crois savoir.
1: Oula, il va le faire là.
0: Comment tu sais?
4: Ah, non, je sais pas. C'est une idée que j'ai comme ça. Je te vois bien faire cette vanne.
0: C'est quoi?
4: Tu sais, quand quelqu'un bronze, tu lui mets un pochoir sur le dos. En feuille.
0: Ah non,
4: tu
0: c'est
4: sais,
0: beaucoup plus simple.
4: Ça, c'est génial.
0: Non, c'est beaucoup plus simple.
1: Attends, parce que là, il le
0: quand,
1: fait.
0: Quand on loue une maison, d'accord, et en général, les maisons au soleil, il y a des baies vitrées. Donc j'arrive, en fait, tout le monde est là, me voit pas, et moi, j'arrive et je fais. je tape sur la porte et je fais ouh.
2: Ah ouais, d'accord.
1: Ah oui, ok.
0: Comme si je m'étais tapé le nez. Voilà.
2: Ah, et pour créer la panique.
0: Exactement.
1: J'avoue qu'au début c'est drôle ça.
0: Alors la première fois tout le monde panique. Mais en fait, comme je le fais 15 fois par jour pendant 2 semaines, en fait, après tout le monde, en fait, ce qui est drôle, c'est que tout le monde prend une sorte d'habitude et dit, ça va Manu, t'as pas trop mal? Je fais, bah là, quand même, vachement mal, quand même.
1: Ils sont gentils.
4: Oui, j'allais dire.
0: Ouais, après, t'as les relous aussi. Ceux qui me jugent vraiment comme un relou.
1: Oui.
0: Voilà, et t'as les gentils. Voilà quel relou je suis.
1: Ok.
4: Ça va, moi, ça me va.
0: Oh, écoutez, vous avez
1: c'est rigolo.
4: J'ai envie d'essayer quand même.
0: J'essaye. Amandine est là. Bonjour, Amandine.
16: Bonjour Manu, bonjour l'équipe.
0: Sois la bienvenue parmi nous Amandine, quel relou de vacances es-tu?
16: Alors moi je suis la relou avec les sorties musées. En fait à chaque fois je veux absolument visiter les musées.
0: Désolé, excuse-moi, j'ai
2: pas. Ah ouais, merci.
4: Mais non, mais arrêtez, je suis
0: pas là. Je suis désolé, ça.
4: Il faut de la culture un peu, sinon on n'en a pas le reste de l'année.
0: Désolé, ça a coupé, vraiment j'entends pas du tout Amandine. Excuse-moi Amandine, vas-y, termine ta phrase.
16: Alors.
0: Et non. Non, vas-y, tu aimes aller visiter les musées?
16: Oui, c'est ça. Alors, pour moi, la culture, c'est quand même plus important que le bronzage.
2: Oh, bah non.
4: Merci. Je suis d'accord.
2: Non, le bronzage, priorité numéro 1 en vacances.
1: On peut faire les deux quand même. Enfin, je veux dire, on ne doit pas choisir. On peut être cultivé et bronzé.
2: Ah non.
0: Bah, bien sûr.
16: Oui, c'est les deux, mais la culture, c'est plus important quand même.
0: Non, mais je crois qu'on peut être cultivé et bronzé.
2: Excusez-moi,
0: hein.
2: C'est difficile de bronzer dans un musée.
4: Mais non, oui, mais c'est une sortie par jour, oui.
1: Voilà.
0: Par jour?
4: Bah oui.
0: Un musée par jour.
4: Mais non, mais un musée ou une fabrique, tu sais, le mec qui fabrique l'huile d'olive, le mec qui fait son vin, tu vas visiter les villes, tu prends ses bouteilles.
0: Je l'ai faite, la fabrique de savon à Marseille. C'est bon.
1: Ah bah c'est cool.
4: Oh, j'adore moi.
0: Oh là là.
4: J'apprends toujours un truc puis il donne des petits échantillons à la fin.
0: Bien, je prends du savon liquide donc. Merci Amandine de nous avoir appelé. On souhaite un bon musée. Hein.
16: Merci. Les vacances sont déjà terminées, mais passez une bonne journée.
0: Et merci. Belle journée à toi et belle rentrée. Quel relou de vacances vous êtes. Alors. Jeff.
4: Alors moi, vous allez voir, je suis un relou en général, même toute l'année. Mais là, en vacances, je suis le relou du barbecue. Parce que qu'on se le dise, personne ne sait le faire. Vous savez pas le faire. Même vous savez pas
1: oula,
4: le faire.
1: Attention.
4: Mais non, c'est pas ça. C'est tout le monde
0: je
4: met des produits.
0: Qui tu parles.
1: Ouais, c'est ça.
4: Ouais, non, mais franchement, je prends pas de risque. Parce oula que vous mettez des produits, ça pue. Les braises sont pas à la bonne hauteur. Les saucisses sont mal cuites. Les merguez surcuites, tout ça. Je préfère le faire. Donc c'est moi qui fais le barbecue. Si on part un jour ensemble. Le barbecue, c'est
1: non,
4: moi.
1: Non.
4: Matin, oh là midi là et soir.
1: Oh là là. J'ai l'impression qu'il te provoque, Manu.
0: Je t'explique, bonhomme.
4: Oh là.
1: Je savais.
0: Le barbecue, c'est moi.
4: Non, je suis pas
0: attends,
4: sûr.
0: Attends.
4: Tu l'allumes comment?
0: Attends, c'est pas une... Déjà, avant de l'allumer, il faut le fabriquer, mec. Moi, j'ai fabriqué mon barbecue.
1: Ça, c'est vrai.
2: Ouais.
0: Je l'ai fabriqué avec des parpaings, avec du ciment, avec des briques réfractaires. La grille, elle a une hauteur extrêmement précise.
4: Merci.
0: J'ai deux hauteurs réglables. Mais je l'ai fabriqué, mon barbecue.
4: Oh. Bah, concours, mec. Concours.
0: Tu l'as fabriqué, ton barbecue?
4: Non, moi, je loue.
1: Ben, Marion et moi, on viendra pour bouffer.
0: Alors, écoutez,
1: goûter.
0: Franchement, fais ton barbecue chez Kiloutou. Moi, laisse-moi avec mon barbecue que j'ai fait. Tu piques les saucisses?
4: Mais jamais de la vie, il faut pas.
0: Ah, là,
4: ah, non,
0: bien.
4: Non, le goût est dans le jus.
1: Ah, voilà, vous êtes dans la même team. C'est
2: moi, je pique, hein.
4: Mais non!
0: Non!
4: Le jus s'en va et ça se dessèche.
1: Ouais.
0: Mais oui, bien sûr qu'on pique pas.
4: Mais non!
0: Oh putain, elle, c'est quoi? C'est elle qui arrive derrière toi avec son verre de rosé qui fait. Je l'ai pas fait comme ça.
2: Ah oui, c'est ça. Ouais, c'est comme ça, mais ça a pas l'air assez cute, ouais.
0: Ça, c'est la vraie relou du barbecue. Alors, Florian est au téléphone avec nous. Bonjour Florian.
17: Salut Valérie, salut l'équipe.
0: Quel relou de vacances tu es, Florian?
17: Je suis le relou de l'addition. Je vérifie toujours que le serveur ne s'est pas trompé. Et on passe toujours 15 minutes à attendre ma validation pour savoir si tout est ok et pouvoir partir.
0: Ah, excuse-moi, mais 15 minutes pour valider une addition, il y a un moment, il faut que tu retournes à l'école à problème. Attends, parce que
4: pas vite, ouais.
1: Ou alors il bouffe toute la journée, mais. Allez, vous êtes pas ce qu'il fait.
0: Vous êtes 200 000 à manger ou pas pour,
1: C'est une folie.
0: Tu valides chaque addition.
17: À chaque montant, chaque. Et le pire, c'est que j'essaie toujours de négocier en plus.
1: Bah pourquoi t'es pas au marché enfin.
0: C'est quoi t'es vraiment le relou. C'est quoi on arrête là le sujet.
1: Ah ouais,
2: c'est toi.
0: Parce que Florian honnêtement je peux m'énerver. Mais je te souhaite quand même une belle journée.
17: Merci de même.
0: Ciao.
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0: On va écouter le nouveau Angèle. Ça s'appelle Une seule vie. Il est sorti à minuit. On va s'écouter ensemble. Je l'ai pas encore écouté.
4: Pareil.
1: Moi j'ai craqué ce matin en venant ici.
0: Alors je sais qu'hier en partant de l'émission on s'était dit il sort à minuit, on s'écoute pas, on l'écoutera ensemble.
2: Bravo Lorenza.
0: Lorenza, c'est
1: vrai,
0: vraiment...
1: on a dit ça.
0: Ouais mais c'est pas grave, t'étais.
2: T'es une traître.
0: C'est pas grave.
1: Pardon.
0: Parce qu'on se réjouissait de le faire ensemble. Tu sais Lorenza, c'est chacun amène un truc à bouffer pour un dîner. Et elle a dit non mais moi j'ai déjà pris un apéro avec des potes.
1: Mais au moins je le dis. Tu vois, je fais pas semblant de le redécouvrir et de voilà.
0: Ouais, pas
1: tu
0: de problème,
1: vas-y, là. Pardon, je suis désolée. Non, mais
0: attends, fais ton truc de ton côté.
1: Je vous ai lâché dans la rampe.
0: Est-ce que tu veux qu'on te mette un autre studio pour toi, pour que de toute façon.
1: Ah, bah, franchement, avec plaisir. Ah, bah,
0: je pense qu'à sa gueule. Le nouveau Angèle qu'on va découvrir ensemble, sauf une personne de l'équipe. Ça s'appelle Une seule vie, c'est dans 3 minutes, mais avant ça, il est déjà 7h05 et c'est le moment de doubler votre salaire, c'est parti.
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0: 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Vous envoyez salaire par SMS au 7-10-12 et tous les matins à 7h05, on double votre salaire. Attention, c'est peut-être votre téléphone qui est en train de sonner maintenant. On va découvrir Angèle juste après, sauf Lorenza.
1: Pardon.
0: Il a déjà écouté.
1: C'est bon.
0: Attention, ça décroche. Normalement. Là, j'ai cru.
19: Allô ?
0: Ah, allô, bonjour, c'est Chloé de Trévoux dans l'Ain ?
19: Oui.
0: Chloé, quel est le seul animateur radio qui double ton salaire ?
19: C'est Manu sur Énergie !
0: C'est gagné ! Allô !
19: C'est pas vrai.
0: Bah si, c'est vrai.
19: Non,
0: bah tu t'y attendais pas, tu t'es inscrite.
19: Non, bah oui.
0: Bah voilà, bah, alors, tu t'es inscrite, t'as tenté ta chance, le résultat ce matin, je t'appelle Chloé, t'as été tirée au sort.
19: Incroyable, voilà. Merci beaucoup.
0: Tu touches 1 563 € net chaque mois, on va le multiplier par deux. Ça va faire 3 126 € pour toi.
19: Oh, merci beaucoup.
0: T'as comme l'impression que ça te fait du bien.
19: Ah oui, je suis trop contente.
0: Chloé, je sens qu'elle a dépensé beaucoup d'argent pour les vacances.
19: Non, ça va pas trop.
0: Ah, bah non.
2: Bon. Je me suis pas trop alors.
19: Non.
0: Tu es coiffeuse ?
19: Oui.
0: J'ai un luxe, moi.
2: Et quoi ?
1: Ah oui.
0: Bah,
1: oui.
0: J'imagine que t'es dans un salon de coiffure.
19: Oui.
0: Je me fais coiffer chez moi. Mais non.
2: Oh, l'autre.
0: Alors, Lorenza le sait, j'ai fait ma ronde sympa. J'habite dans un petit village.
4: Ouais.
0: Et dans mon village, c'est un problème, on a une coiffeuse et un caviste. Et je sais.
1: T'es bien, vrai. Hein, c'est
0: grave. Franchement, je suis bien là-bas. C'est improbable. Hein,
4: oui,
1: c'est
4: grave.
1: C'est fou.
0: On est 2000, hein, pas plus. Hein. Mais il y a un caviste, mais qui sait, il nous connaît. Et il y a une coiffeuse. Et elle a arrêté son salon de coiffure, mais elle a continué encore un peu, tranquille, en allant chez les gens.
4: Ah, c'est cool.
0: Donc elle m'a dit, écoute, si tu veux, quand t'as besoin, tu m'envoies un message et je viens te coiffer. Et voilà.
4: C'est vachement bien, je trouve.
0: C'est genre, j'envoie un message, salut, t'as une dispo là ? Ouais, ouais, ok, j'arrive tout à l'heure à 16h.
2: Mais elle fait ça dans ta salle de bain ?
0: Mais elle fait ça, mais dehors, dans le jardin.
1: Dans ta cuisine aussi ? Ah
2: ouais ?
1: Je pensais que c'était dans ta cuisine.
2: Ah oui, elle amène son bac et tout, quoi.
0: Ah non, c'est pas un bac, non, c'est elle mouille un peu les cheveux. Attends, moi je suis pas.
2: C'est vite fait, quoi.
0: Honnêtement, en 6 minutes 30 chrono, moi je me coupe les cheveux. Ah non, mais moi j'ai pas une frange à mettre au carré ou un truc.
2: Moi je pourrais pas faire ça.
0: Non, je vais pas le dégrader le machin, moi. Non, je suis.
2: Pas de
0: taillenne. Coupe les cheveux, je peux me faire l'armée direct derrière. Chloé, je te double ton salaire. 3 126 €, ça arrive très vite pour toi.
19: Merci beaucoup. Merci Énergie, merci Manu.
0: On t'embrasse fort. Chloé, j'ai une question. Est-ce que tu connais le nouveau Angèle ?
19: Non.
0: Eh ben t'es comme nous. Sauf Lorenza qui l'a écouté avant nous. Alors qu'hier, on s'était
1: non,
0: dit,
1: bon.
0: On attend de l'écouter tous ensemble.
1: Je suis désolée.
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0: C'est vraiment une fille extrêmement bien.
4: Incroyable.
0: Elle était avec nous hier, c'était le premier invité de la saison. On s'est éclaté.
2: C'était trop bien.
0: Génial, déjà, vous pourrez écouter ça en podcast sur l'application Manu sur Énergie ou sur énergie.fr. Et puis quand même, c'était son dernier jour de studio hier après être venu avec nous. Je lui ai dit, mais je peux pas faire un petit truc dans ton prochain single ? On a enregistré un petit bout de ma voix qui sera dans le prochain single d'Adèle Castillon.
1: On peut dire que c'est un feat, hein.
2: Ah, le feat de rêve.
0: Ouais, c'est ça. Elle est en feat avec moi.
1: Oui, voilà. Je crois qu'elle l'a compris.
0: Et c'est pas une connerie, vous pouvez voir la vidéo sur nos réseaux sociaux. Vous allez sur Instagram ou sur Facebook, c'est Manu Officiel, ou sur TikTok, c'est Manu Officiel TikTok. Et vous voyez la vidéo après l'émission, j'ai vraiment enregistré, quoi.
2: Elle a écrit, elle a commenté, elle a dit, oula, dans quoi je me suis embarquée. Je crois qu'elle regrette déjà.
0: Je lui ai répondu, je lui ai dit dans le navire du succès. Alors. Et on est avec vous, vous êtes peut-être en voiture, vous êtes peut-être en train de rentrer, vous vous êtes dit pour pas avoir les bouchons, et ben je vais rentrer de nuit, je vais arriver le matin.
2: Ouais, bonne idée.
0: Mais il y a des gens qui font ça.
2: Hey,
0: hey. Ah ouais, moi non, parce que la nuit je dors, mais il y a des gens qui se lèvent hyper tôt, enfin qui partent genre à 21h et qui arrivent le lendemain à 7h quoi.
2: D'accord.
1: Après t'as l'impression d'être le maître de la route, je trouve. Il n'y a pas beaucoup de gens, c'est paisible, t'as l'impression d'être dans
0: gens,
1: un film.
0: C'est qu'il y a une raison, hein. Ouais. C'est que c'est...
1: Effectivement, c'est une question à se poser.
0: C'est pas l'idée la plus simple du monde, quand même. Mais bon. On va écouter Riviera, Sheila Zenman, il y aura aussi Gims. On peut revenir un petit peu sur le rat de Marion.
2: Ah oui, le rat de Marion, attendez, je vais pas danser.
0: C'est ton rat
2: même.
0: TF1, ils ont leur saga de l'été, nous on a notre saga de la rentrée. C'est le rat de Marion. Marion qui est avec nous et qui nous a dit, en fait, c'est un des. Quand on a démarré mercredi, elle nous a dit j'ai un souci depuis 3 jours, j'entends des bruits dans mon mur. Mm-hmm. Il y a des experts qui sont arrivés, parce qu'on a suivi l'histoire quand même, et ouais. Ils ont dit clairement c'est un rat. C'est madame, un rat. Vous avez un rat chez vous. Donc ils ont installé des pièges pour faire sortir le rat. Mm-hmm. Cette nuit,
2: j'ai pas entendu le rat.
0: C'est pas vrai.
2: Je vous jure. Mais je préfère me dire, parce que quand même, ça me fait un peu de peine qu'il a trouvé l'amour, je pense, dans son champ, et il est parti quelques jours.
1: Je préfère me dire ça aussi.
2: Patte dans la patte, là, il se dit, allez, c'est bon. Parce que sinon, oui, quick.
0: Bien sûr.
1: Oh non, non.
0: Non, non, il a trouvé l'amour.
2: Il est en lune de miel.
0: Ouais. Il a trouvé l'amour, là-haut.
1: Oh non, allez.
0: Mais alors, en discutant quand même... Je vous savais peut-être pas, mais Marion, elle a fait sa maison.
2: Oui.
0: Ah bon ?
2: T'as fait c'est trop stylé. Ta maison. Oui, attends. J'ai fait construire ma maison.
0: Ah oui, d'accord.
2: Et je l'ai dessinée. C'est moi qui ai tout imaginé avec mon mec. Puis après, on a fait venir des professionnels.
0: Et c'est pas un architecte qui a fait ta maison ?
2: Non.
0: C'est toi ?
2: C'est moi.
0: Ce qui explique peut-être pourquoi il y a des trous avec des rats.
2: Exactement. Je suis pas très fière des trous avec mes rats. Il y a plein de trucs dont je suis très fière dans ma maison.
0: Et il y a quoi ?
2: On a un studio de musique dans le jardin.
1: Waouh !
2: Dessiné aussi par moi.
0: Dans le jardin, genre, il y a une petite cabane ?
2: Oui, c'est ça. Comme Vianney.
0: Non.
2: Je te jure, c'est un vrai studio stylé. De bois. Après, mon mec est musicien, donc forcément, voilà.
0: Ça aide, ouais.
2: Et puis, j'ai un poêle à granulés vitrés hyper design que j'adore. Parfois, j'invite des gens juste pour leur montrer, tu sais. Juste pour leur. Pas parce que j'ai envie de les voir. Attends, juste parce que je suis fière de ça.
0: Excuse-moi, mais il faut que très vite on se fasse une soirée poêle à granulés. Parce que
2: avec plaisir, vous étiez bienvenus.
1: C'est trop cool.
0: On arrive, on regarde le poêle à granulés, c'est passionnant. Alors, c'est des granulés ou des pelés ?
2: C'est des pelés, c'est la raison. Pelés. Ouais, mais c'est plus sympa granulés.
0: Soyons précis, évidemment, c'est ça. C'est important. Ça chauffe bien.
2: Mais ça chauffe bien et c'est très joli. Je trouve, voilà, c'est hypnotisant. Hypnotique ?
0: Oui,
2: ouais,
0: hypnotise,
2: ouais. Quoi.
0: Dans ces cas-là, quand c'est pas le mot, on remplace par c'est sympa.
2: C'est ouais. Sympa.
0: Est-ce que vous avez des trucs chez vous dont vous êtes fiers ?
4: Ah oui.
0: Alors, moi, c'est le barbecue. J'ai construit mon barbecue.
2: Ah oui, bravo.
0: J'ai construit mon barbecue et ça, j'avoue, c'est mon.
1: C'est la classe.
0: Bah, c'est mon truc, quoi.
4: Sans architecte, tout seul.
0: Alors, si, j'ai fait appel à un architecte.
2: Mais j'aimerais bien le voir aussi.
0: Mais j'ai mis, tu verras, j'ai mis 3 mois quand même. Hein. Ah, non, oui. Peut-être pas 3 mois, mais un bon mois. Alors que globalement, un mec, il le fait en 2 jours. Hein.
1: Oui, mais au moins tu l'as fait. Ouais, écoute, faut fier de toi.
0: En fait, je regardais un tuto YouTube, je faisais mal, je défaisais, je regardais un autre tuto YouTube.
1: Tu faisais mal.
0: J'allais chez Castor acheter du truc parce que, évidemment, j'avais pas acheté mal. Et ça a duré un mois comme ça le week-end. Mais maintenant, quand tu prends une saucisse, elle a le goût du c'est toi qui l'as fait.
1: J'adore.
2: C'est le meilleur.
0: Mais bien sûr. Qu'est-ce que vous avez chez vous dont vous êtes le plus fier ?
4: Alors, moi, j'avoue, franchement, pardon, mais j'ai la clim intégrée dans toutes les pièces.
2: Oh la chance.
1: Dans toutes les
4: dans
1: pièces ?
4: Dans toutes les pièces. Et comme pendant la canicule, j'invitais les gens à manger juste pour qu'ils soient. Il fait bon chez moi.
2: Ah ouais.
4: Et puis après, les serres, je les virais.
0: Quand tu dis intégré, c'est pas les gros blocs.
4: Oui, c'est les blocs, mais tu sais, ils sont encastrés dans le mur, donc on les voit quasi pas. Et c'est pas la clim mobile, quoi. C'est une vraie clim avec la télécommande. Et à toutes les pièces et à tous les étages.
1: Bah, c'est une folie.
0: Et ouais. Elle fait chauffage aussi.
4: Elle fait chauffage l'hiver aussi.
1: Oh, mais attends, mais ça, c'est.
0: Ouais. Je suis jalouse. Bah ouais, mais ouais.
4: C'est génial.
1: En fait, je suis jalouse de
4: c'est génial. Et tout est contrôlé. J'ai une pièce, tu sais, buanderie avec tous les trucs électroniques. Ma machine à laver me parle.
1: Mais c'est trop bien chez vous.
4: Elle fait de musique, elle me parle. Et j'ai un tableau de contrôle pour toutes les clims et tout. Comme une tour de contrôle.
0: Putain.
4: Ouais.
2: Ouais, mais t'as pas de poils à les granulés.
4: Non.
0: Je crois qu'il en a rien à branler. Parce que lui, il contrôle tout à la voix. Quelle est la chose dont vous êtes le plus fier chez vous ? Appelez-nous.
5: Bienvenue.
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0: J'étais assis, vous avez regardé ou pas sur Netflix hier ?
1: Oui, j'ai pas encore matin, regardé, moi.
0: T'as pas regardé ?
1: Non.
0: Ils ont planté en même temps.
2: Ah bon ?
0: Ah bon ? Ouais, à 21h, en fait, il y a des serveurs qui ont planté. Pas tous, mais il y en a qui ont planté tellement. Il y a de monde qui s'est connecté, tellement les gens voulaient savoir ce qu'il allait y avoir dans GTA 6, quoi.
1: Et alors ?
0: Et alors, moi, j'ai pas tout vu en entier, mais ce que j'ai vu a l'air plutôt.
1: C'est pas mal ?
0: Il y a la bagarre.
4: Ouais, c'est ça. Non, mais c'est bien foutu, là. On a l'impression que c'est un film, là, vraiment, le truc.
1: Mais j'adore.
4: Ah oui, c'est super bien foutu.
1: Même moi qui suis pas jeu de vidéo, je vais jouer. Hein. Ma coloc, elle va l'acheter, je vais jouer.
0: Mais tout le monde a au moins joué une fois à GTA,
2: J'ai vu mon mec jouer. Mais moi, ça m'intéresse pas trop. Mais par contre, oui, j'avoue que c'est hyper bien fait.
1: Ah, mais quand tu te fais courser par la police et tout, tu décides d'aller à la nage, puis en hélico, enfin, c'est trop drôle.
0: Il y a des scènes de poursuite là,
1: c'est fou.
0: C'est un truc de dingue.
4: Ouais.
0: Vraiment. Florent, notre producteur ?
23: J'ai jamais joué à GTA.
1: Non ?
23: Jamais de ma vie.
1: Waouh. Mais ça te défoule.
23: Bah, je sais, tout le monde me dit, tu peux faire ce que tu veux, j'y ai jamais joué.
0: Une ville dans laquelle tu fais ce que tu veux, quand tu veux, globalement tout ce qui est mal, tu peux pas faire dans la vraie vie.
4: Ouais, c'est ça.
23: Ah mais j'ai l'impression que je vais paniquer du coup parce qu'il y a trop d'options.
1: Et tu peux avoir ta propre boîte de nuit.
0: Oui.
1: C'est une folie.
0: Et tu peux mettre un hélicoptère dans ton parking.
1: Oui. C'est incroyable.
0: Et quand t'as envie d'aller quelque part, tu ne demandes pas l'horaire du bus, pas tu rentres dans une voiture, tu dégages la personne, oui. Tu montes dans ta voiture.
1: Et ce qui est hyper drôle, c'est vraiment tu la jettes quoi.
0: Oui. Alors,
1: pardon, sans vouloir, pas ça dans la vraie vie.
0: Et tu, non mais en fait, c'est terrible parce que c'est t'as une vieille dame dans la rue, tu peux lui donner un coup de pied.
1: Oui.
0: C'est pas bien.
1: Si elle a mal, mais et après, toi, tu commences à courir et tu fais.
0: Oui. Ah, c'est bizarre, hein,
1: c'est horrible.
23: Ok, je vais y jouer.
0: Ça flatte nos plus bas instincts.
1: Oui, on est des monstres.
0: Mon Dieu. Alors, en revanche, il y a un truc. Alors, je sais pas si c'est vrai, mais j'ai lu ça. C'est que apparemment, quand tu voles une voiture,
4: ouais.
0: À un moment, tu serais obligé de mettre le plein. Parce qu'il y a, des images. On voit des images de quelqu'un qui. Alors, pas hier, j'ai pas vu hier.
4: D'accord.
0: Mais apparemment, sur des vidéos qui avaient fuité, on voit des images d'un mec qui fait le plein d'une voiture.
1: Mais c'est relou, ça veut dire qu'on pourra tomber en panne quand la police sera à nos trousses, quoi.
0: Apparemment.
4: Surtout qu'à mon avis, c'est maintenant, c'est des voitures électriques, donc le jeu va durer très longtemps, quoi. Il faut 3 quarts d'heure pour le plein.
0: Non, mais. Ce qui est drôle, c'est quand même, c'est le jeu où tu peux tuer tout le monde, mais attention.
1: Plein,
0: respect de l'essence,
1: ouais.
0: Hein.
1: Trop drôle.
0: Amel est avec nous au téléphone. Bonjour, Amel.
3: Et bonjour Manu, bonjour l'équipe.
0: Bienvenue sur Énergie Amel. Tout à l'heure, on parlait des choses dont on était extrêmement fiers chez nous. Les choses qu'on a et on dit. On a, en fait, on est content de le dire aux gens. Moi, chez moi, j'ai ça. Et toi, tu voulais partager quelque chose dont tu es fier, Amel. Chez toi.
3: Moi, j'avoue que ma petite fierté, c'est ma collection de figurines pop, Harry Potter et manga sur ma bibliothèque. Elle trône dans mon salon, dans l'entrée, directement.
1: J'adore.
0: Je connais un mec, il a comme ça des figurines, mais un peu, c'est pas des petites figurines, quoi.
4: Ouais, des gros trucs, ouais.
0: C'est vraiment un moment, sa meuf, elle veut dire c'est moi ou des figurines. Je pense qu'elle est pas prête à entendre la réponse. Mais...
2: ça vaut hyper cher, en plus.
1: Ben oui, ça coûte une blinde, elle a raison.
0: C'est
3: génial.
0: T'as des figurines qui coûtent très cher?
3: Non, ça va. Mais par contre, j'avoue que tout mon entourage, à chaque fois que c'est Noël, anniversaire, j'ai au moins une à deux figurines offertes. Quoi. Ils savent que c'est mon petit
1: cool.
3: Pétillon, donc.
0: Ça, c'est l'avantage. Ouais. Quand t'as quelqu'un qui a vraiment une passion, même si la passion, t'en as rien à foutre, t'es heureux.
1: Mais c'est facile, vous êtes des gens faciles, ça fait plaisir, parce qu'on se casse pas la tête à chercher un cadeau.
0: Mais quel beau compliment. Amel, franchement, je vais te dire très honnêtement, tous les gens autour de toi te trouvent un peu débile.
1: Non,
0: ce qu'elle veut dire, c'est on te trouve débile, parfois un peu même relou.
1: Mais pas du tout.
0: Mais c'est tellement facile.
1: Mais
3: quel plaisir.
1: Mais...
3: Ça fait plaisir, Lorena.
1: Mais
3: merci.
1: Non.
0: Bravo,
1: c'est pas ça que je veux dire, c'est que ça fait plaisir parce que du coup, merde.
0: Non, mais c'est vrai qu'il y a un gros avantage à Mel, c'est quand c'est sur l'anniversaire que tu as pas et que tu t'en es pas rendu compte, il n'y a pas de panique à avoir.
1: Figurine pop.
0: Exactement.
4: On en a partout maintenant.
1: C'est bon.
0: J'aimerais citer Lorenza, tu es une femme facile, Amel. Voilà.
3: Non, mais oui, je vais faire un cadre, je vais l'encadrer. Je suis une femme facile, je vais tous les matins.
0: Lorenza, 28 août 2026.
1: Non.
0: Amel, je vais t'offrir le mug Manu sur l'énergie. Je te remercie de nous avoir appelé.
3: Ah, c'est génial. Merci l'équipe. Passez une bonne matinée, à bientôt.
0: Toi aussi, gros bisous.
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0: Le retour du meilleur jeu radio du monde. Et oui, Marion et Jeff, vous êtes là depuis cette année.
4: Oui. Ouais.
0: Et vous vous dites peut-être, mais pourquoi il dit que c'est le meilleur jeu radio du monde?
2: Ah oui?
0: Parce que c'est le meilleur jeu radio du monde.
2: Tout simplement.
4: Mais c'est prenant, c'est vrai que c'est prenant ce jeu.
0: Alors, vous avez joué chacun une fois.
2: Ça va, c'est bon.
0: Depuis mercredi. Vous avez perdu, il était temps de faire jouer Lorenza.
1: Du coup, j'ai une pression de fou aussi.
0: Ah, mais qu'est-ce qu'il y a cette année quand même?
1: Mais je sais pas, mais si.
0: Faut que ça gagne là.
1: Au pire, ce sera la semaine qui compte pour du beurre et la semaine prochaine.
0: C'est sympa pour Baptiste qui arrive. Tu les enchaînes, Lorenza, ce matin.
1: Baptiste, je vais tout faire pour que tu gagnes.
0: Il y a Baptiste qui est là, qui va jouer. Il entend, non, mais c'est pour du beurre aujourd'hui.
1: Non, je suis à fond, Baptiste, t'inquiète.
0: J'ai 1000 euros de bons d'achat à dépenser dans les magasins Primark pour toi, Baptiste. Il y a des habits, évidemment. Il y a des collaborations. Ils font des collabs avec Disney, avec Marvel, avec la NBA. Avec la NBA,
1: c'est la classe de
0: fou. Okay, mais il n'y a pas que des habits, il y a aussi de la déco. Les produits de beauté, c'est important.
1: Bien sûr.
0: La beauté,
1: ils ont une collection spéciale Halloween. C'est dans un petit temps, mais franchement, c'est très beau.
0: On n'est pas tout de suite dedans, mais c'est intéressant. Ouais.
1: Mais ils la vendent déjà, c'est pour ça. C'est pour ça, ils sont des ouf.
2: Ah oui, mais on est encore en été, là, les gars.
1: Oui, mais il y a plein de petites citrouilles, tout, c'est trop mignon.
2: Ouais, d'accord.
0: Baptiste, tu feras ce que tu veux avec ces 1000 euros, tu pourras les dépenser comme tu veux chez Primark si tu gagnes au jeu des 5 mots et tu vas jouer avec Lorenza ce matin, comme je dis.
1: Allez,
3: parfait.
0: Je vous rappelle les règles. Lorenza va sortir du studio. Je vais te donner 5 mots. Après, chacun, tu me donnes le premier qui te vient en tête. Ensuite, je fais pareil avec Lorenza. Un mot en commun dans vos réponses et c'est gagné. T'es prêt?
3: Je suis prêt.
0: Bonne chance à toi, c'est parti.
3: Merci.
0: On joue au jeu des 5 mots. de la pression.
4: Oui. Ouais.
0: Sachez.
6: Pardon?
0: Sachez.
6: Bonbon.
0: Passion.
6: Passion. Imagination.
0: Nougat.
6: Noël.
0: Poutre.
6: Bâtiment.
0: Lapin.
6: Animal.
0: Écoute,
4: ouais, c'est pas mal, je trouve.
0: Lapin, moi j'aurais dit oreille ou carotte, tu vois.
2: Moi aussi.
6: Ah, c'est vrai, ouais.
0: Mais bon, on va voir. Lorenza va revenir maintenant dans le studio. Un mot en commun dans vos réponses suffit pour gagner, attention. She's back. Ça a perdu hier.
1: Ouais, arrête, arrête.
0: Ça a perdu mercredi.
1: Ouais. Oui.
0: Et Baptiste, il aimerait bien gagner aujourd'hui.
1: Ah, moi aussi, j'ai envie qu'il gagne. Allez, c'est bon.
0: Lorenza va tout faire pour toi, c'est parti, on joue au jeu des 5 mots.
1: Oui.
0: Sachez.
1: T.
0: Bonbon. Ah. Passion.
1: Hobby.
0: Imagination.
1: Oula.
0: Oui. On continue. Nougat.
1: Sucre.
0: Noël.
1: Oh là là, mon Dieu.
0: Même moi, j'avoue, Nougat Noël, j'ai pas.
1: Ouais, je.
0: Pas, c'est Baptiste.
1: Allez, il en reste deux, Baptiste.
0: Mais évidemment qu'il en reste deux.
1: Ça va, ça va.
6: Ouais, ça va le faire.
0: Poutre.
1: Bois.
2: Oh là.
1: Non.
0: Bâtiment.
1: Oh là, mais.
0: Un mot. Il reste un mot. Lapin.
1: Chapeau. Merde. Quoi, il a dit oreille?
0: Non, il avait dit il avait dit animal.
1: Ah là là, oh là là, mon Dieu.
0: Ah non, c'est un 3 sur 3 au niveau.
4: Comme quoi, c'est pas nous, hein.
1: Mais non, mais en fait, d'habitude, franchement, je.
0: Ben, je sais. C'est... Non, là, on est sur un mauvais.
1: Il y a un problème, là.
2: Mauvaise connexion, là.
0: Ouais.
6: C'est la mauvaise semaine.
1: Ah, je suis désolée.
0: Ah, bah, tu sais quoi, t'aurais joué lundi, t'aurais gagné, dis-moi.
2: Aïe, aïe, aïe.
0: Baptiste, je suis désolé, mais tu nous rappelles quand tu veux
6: problème,
0: pour jouer, pour discuter avec nous, et puis je vais t'offrir le mug Manu sur Énergie.
6: Ah, c'est gentil, merci beaucoup.
0: Je te souhaite une belle journée.
6: Bonne journée à vous, bon courage, au revoir.
0: Il revient lundi, le jeu des 5 mots.
2: Faut que tu joues lundi, les gars.
0: Ouais.
2: Manu, faut que tu joues lundi. Pour relever le truc, là.
1: Mais franchement, d'habitude, je perds pas. Enfin, genre, ça va, quoi, le
0: Allez, je joue lundi.
1: Ah, merci, allez, merci. Voilà.
4: C'est mieux, ouais.
0: Là, si je pars lundi, là. Ça va devenir le pire jeu du radio du monde. Quoi. Le jeu où personne ne gagne. Non, c'est pas possible,
1: mais
0: on
1: non,
0: se reprend,
1: non,
0: là.
1: Non, non.
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0: Et on est fiers ce matin. On est fiers de choses chez nous. Marion, on l'a appris, c'est elle qui a dessiné sa maison. Ça, c'est quand même la classe.
1: C'est trop la classe. Franchement, stylé de fou. Merci.
0: Moi, j'aurais dessiné ma maison, il l'aurait construite, elle serait tombée direct. Donc, non, c'est balèze.
2: Ah, après, c'est très simple. Hein. C'est un U, en fait.
0: Okay. Oui, mais faut le faire.
1: Faire quand même.
0: Ah, moi, tu me demandes de dessiner un U, je te fais un V. Donc, tu vois, non, vraiment, balèze. Et elle est fière de son poêle à granulés qu'il y a dedans.
1: Oui.
0: Elle est fière aussi. C'était quoi l'autre
2: Le studio de musique dans le jardin. Mais j'en ai plein.
1: Ça, c'est incroyable.
0: Son mec est musicien, il a un studio de musique. Mais c'est une cabane dans le jardin, comme Vianney t'avait dit.
2: Exactement. Mais c'est un vrai studio professionnel. Il y a une cabine chant, il y a. Tout le matos, il y a des gens qui viennent enregistrer chez nous, bah dans mon jardin du coup.
0: Donc, ah, du coup,
2: c'est très
0: temps.
2: Bizarre, ouais.
0: Oh, les gens connus qui sont bienvenus.
2: Oh, connus, non, pas très connus. Gims n'est jamais venu par exemple, mais
0: ah bon
2: oui, il y a des artistes.
0: Ah, moi en dessous de Gims, je parle pas. Je m'intéresse pas. Quelle est la chose dont vous êtes le plus fier chez vous? On a Vincent qui est avec nous. Bonjour Vincent.
8: Hello Manu, hello toute l'équipe.
0: De quoi t'es fier chez toi, Vincent?
8: Bah, moi je suis assez fier de ma télé. En fait, j'ai rajouté des LED qui s'adaptent à ce qu'on regarde.
1: Oula.
0: Autour?
4: Ouais.
8: Ouais, autour, derrière.
1: Ah, mais... ça j'aime pas, ça me perturbe.
4: C'est... Non,
1: ah.
4: C'est bien.
0: Bon, bah, Vincent, tu viens de te prendre
1: un
0: avec Lorenza.
1: Non, mais. Non, mais je comprends que les gens aiment
0: parfois,
1: ça.
0: Parfois, Lorenza, tu sais, tu es. Putain, j'aimerais pas être le mec qui te drague. Hein.
1: Ah oui, non, mais.
0: Salut,
1: c'est
0: tu
1: vrai.
0: Veux un verre? Non, j'ai pas envie de boire, là.
1: Mais non, mais. Parce que je trouve ça. Enfin, il y a plein de gens qui adorent avoir ça et je trouve ça. C'est cool. Mais en fait, mon esprit, il serait trop attiré par les lumières au lieu du film, tu vois.
0: Moi, je me rends pas compte. C'est des LED, elles sont derrière. Il y a un petit peu de lumière sur les côtés ou c'est vraiment. Des stroboscopes sur les côtés?
8: Ouais, non, c'est vraiment derrière.
0: Ah, donc c'est juste une petite ambiance derrière?
8: C'est ça, et en fait, bah, ça s'adapte à ce que tu regardes. Donc, si tu regardes un gros film d'action, les lumières, elles vont bouger plus. C'est vraiment. Mais... En fait, ça te met plus dans le film, quoi.
0: Mais je vais poser une question con, mais comment elles savent, les lumières, ce que tu regardes?
8: Il y a soit une caméra, soit tu branches entre deux l'HDMI, là.
0: Ouais, oui.
8: En fait, tu peux directement récupérer ce qu'il y a entre les deux, quoi. Et ça, la télé, elle le sait avec une caméra ou directement récupérant le signal. Enfin, c'est bien
0: caméra.
8: Hein.
0: C'est-à-dire qu'il y a une caméra qui filme ta télé, que tu regardes, et qui va envoyer au LED le signal pour dire c'est ça, et elles font de la lumière.
8: Ouais, ouais.
1: Je pensais que ça s'adaptait au son, moi.
0: Non, mais attends, le mec, il a un studio télé chez lui.
1: Ouais,
0: en fait.
1: C'est
8: comme au ciné, hein.

0: ma fille.
1: Et encore, il faut envoyer un mail avant.
0: Après, mais il y a les horaires. Hein.
1: Oui.
2: Et genre, nous, si on vient, on doit aller dans celle des invités, c'est
0: tu
2: ça?
0: Tu pourras aller peut-être la voir sur visite. Sur rendez-vous.
2: La chance.
0: Mais tu touches pas.
2: Ok. Promis.
0: Fanny est là au téléphone. Bonjour Fanny.
3: Bonjour Manu, bonjour toute l'équipe.
0: Merci de nous appeler. Qu'est-ce qu'il y a chez toi dont t'es très fière?
3: Moi, dans ma maison, j'ai un escalier en colimaçon au milieu du salon.
0: Je suis pas très fan des escaliers en colimaçon.
1: Ça dépend de la taille en fait. Si c'est un grand, ça passe. Si c'est les petits, là, non, tu passes plus dedans. Après 40 ans, c'est fini.
0: Je suis gros.
4: Oui, mais je vois ce qu'elle veut dire, c'est stylé. C'est en plein milieu du salon.
2: Beau,
4: et c'est vrai que c'est design.
0: Il est en quoi? Il est en bois? Il est en métal?
3: Il est en acier, c'est ça. Blanc et ils se fondent dans la. Enfin, c'est très moderne et
0: j'ai mis le salon. Ok, je vois. C'est Maison et Travaux, le magazine.
1: C'est ça.
0: Je vois. Ok, donc t'es dans une maison qu'on voit que dans les magazines.
3: C'est ça, c'est une maison
0: témoin. Eh ben, c'est classe. Merci beaucoup de nous avoir appelé, Fanny. On te souhaite une belle journée.
3: Merci, belle journée à vous.
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0: On est là pour une nouvelle saison, c'est la 16e saison. Lorenza, vous l'avez entendu,
2: oui.
0: Elle est là. Et il y a de nouveau dans l'équipe Marion, que
2: salut.
0: Vous allez apprendre à connaître. Il y a Jeff aussi.
7: Bonjour.
0: Vous allez apprendre à l'aimer, Jeff.
7: Oh, il faut.
0: Alors.
4: Courage.
0: C'est ce que les médecins avaient dit à ses parents, il aura besoin de plus d'amour que les autres.
1: Exactement. Alors, ils n'ont jamais réussi, mais ils y ont cru. Hein.
0: Alors, t'as
2: mais
0: de l'amour.
2: Non, mais ça va
1: c'est
2: vite.
1: C'est vrai qu'on s'aime beaucoup ici, j'ai l'impression
2: oui, moi,
1: que c'est
2: je
1: tout
2: vous
1: de
2: aime
1: suite
2: déjà.
1: Ah, c'est vrai?
2: Oui.
1: Ben, pareil. Parce que Dani, pardon, j'ai pas entendu.
2: Je vous aime déjà, j'ai dit ça va vite, on vous aime déjà. Quoi.
0: Lorenza, c'est vraiment une fille facile. Hein, c'est...
2: Mais ça va aller.
1: Non, c'est pratique.
0: Elle dit ça aux arbres, non, c'est pas vous dire.
2: C'est pas faux.
0: On est avec vous jusqu'à 10h en direct pour lancer cette journée, lancer ce week-end. Lundi, c'est un peu la vraie grosse rentrée. Là,
2: ouais.
0: On va écouter Mauvais Joe avec Maladie, il y aura aussi UGL. Et tout de suite, c'est notre nouveau jeu. C'est le Cash ou Crash. Anaïs est avec nous. Bonjour Anaïs.
8: Bonjour Manu, bonjour l'équipe.
0: Pour participer, vous envoyez Manu par SMS au 7-10-12. Peut-être 1000 euros pour toi Anaïs. Voici le principe.
8: Oui.
0: J'ai 3 questions. Si tu réponds juste à la première question, 250 euros pour toi. Si tu réponds juste à la deuxième, tu doubles ton gain, 500 euros. Si tu réponds juste à la troisième, bah tu doubles encore ton gain, 1000 euros. Tu peux t'arrêter quand tu veux, si t'as peur, un moment, ça peut arriver. T'as besoin des 500 euros, tu veux pas prendre le risque. Mais si tu te trompes aussi, tu perds tout.
8: Oui.
0: Cash ou crash? On veut pas du crash, on veut du cash. T'es prête?
8: Non, oui. Oui, je suis prête.
0: Alors on démarre. Première question pour 250 euros. Le mojito classique se prépare avec quel alcool?
8: Du rhum.
0: Bonne réponse. L'alcool est à consommer avec modération.
4: Oui, évidemment.
0: 250 euros pour toi. Tu veux doubler?
8: Oui, je continue.
0: Pour 500 euros. Quelle ville va accueillir la cérémonie des Energy Music Awards 2026? Quelle ville va accueillir la cérémonie des Energy Music Awards 2026?
8: Cannes.
0: Bonne réponse.
2: Oui, mais dans ces cas-là, tu crois que c'est un piège? Tu te dis merde, est-ce que
8: oui,
2: ça change ou pas, tu vois? Bah oui.
0: Il n'y avait pas de piège. Et ce sera la date précise. Je vais vous la donner maintenant.
4: Ah bon?
0: Je l'ai oublié.
2: J'ai plus à tes yeux.
0: Jeff, tu l'as?
1: 23 octobre.
0: 23 octobre?
2: Ouais, c'est bientôt.
0: Ah ouais, ça arrive. Plus ça va, plus l'énergie mesugoire, ça démarre.
2: Ouais.
0: Un jour, ce sera le 12 août. Anaïs, tu as 500 euros. Est-ce que tu veux t'arrêter là ou tu veux doubler ton gain? 1000 euros
8: je
0: peut-être
8: sais
0: pour
8: pas.
0: Toi.
4: Ah bah.
0: Ça a posé un problème parce qu'on est là jusqu'à 10h. Donc.
8: Non, je double. Allez.
2: On adore!
0: Pour 1000 euros. Voici la question. Quel artiste italien a peint le plafond de la chapelle Sixtine? C'est au Vatican?
1: Oui. C'est beau.
8: Michel-Ange,
0: c'est gagné, bravo.
2: Oui.
0: Anaïs, trop les 1000
8: bien.
0: Euros, ils sont pour toi.
8: Trop bien.
0: Maintenant, j'aimerais que tu sois honnête avec moi.
8: Oui.
0: Tu les auras, hein, les 1000 euros.
8: Oui.
0: Tu as tapé rapidement sur Google, non?
8: Non, je le savais, j'ai été visiter Rome.
0: Ah,
2: oui.
0: D'accord, ça
2: t'as
0: passe.
2: T'as cherché au plus profond de ta mémoire.
0: Donc tu as gagné 1000 euros.
8: Oui, je cherchais loin.
0: Tu as gagné 1000 euros et en plus tu mens. Ok.
8: Mais pas du tout en plus.
0: Mais je te crois.

0: 1000. Peut-être qu'on va mettre un chrono.
1: Et je pense que ce serait bien.
0: Ouais. C'est juste comme ça.
1: Oui, mais c'était 5 secondes, quoi.
0: Ouais.
1: Faut se dépêcher, quoi.
0: Ouais, c'est un bon truc. Hein, Anaïs, les 1000 euros, ils sont pour toi. Bravo.
2: Trop bien. Merci beaucoup.
0: On t'embrasse fort. On te souhaite une belle journée.
2: Merci à vous aussi.
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0: envie de démarrer.
1: Allez,
0: allez, vas-y.
1: Les personnes qui pleurent facilement, c'est les meilleurs leaders.
2: Ah bon,
1: Oui.
0: Ça vient d'où, ça?
2: Si ils ont de la compassion, ils comprennent mieux les autres.
1: Exactement. Ouais. En fait, le fait que tu montres et que plus tes émotions, ça donne plus confiance. Et donc, les gens ont plus confiance en toi. Et toi, t'as de plus en plus confiance en toi aussi. T'es un meilleur leader.
2: On t'a jamais vu pleurer, Manu. Ouais.
0: C'est quoi? C'est exactement ce que j'ai en train de dire. Et j'avoue que je suis quelqu'un qui ne pleure jamais.
3: C'est vrai?
0: Jamais.
3: Même seul. Devant un film ou quoi, où tu peux te lâcher?
0: Alors, vraiment, un film. J'ai failli avoir une petite larme quand j'avais vu le film Marley et moi. Je vous avais dit.
1: Ah oui, moi aussi.
0: Chien,
1: ouais.
0: Quand le chien il meurt, spoiler. Ah. Bon, le film il est vieux. Hein,
1: c'est oui, bon, c'est bon, c'est pas grave.
0: Spoiler, un moment.
1: Oui,
0: j'avais failli là quand même, ouais.
1: Mais donc, du coup, tu crois que ça.
0: Mais dans la vie, je pleure jamais pour des galères, des trucs.
3: Oh, c'est tellement agréable pourtant. J'adore pleurer, moi.
0: Fragile. Non mais t'es un meilleur leader que moi.
3: Écoute. Je me lead tout seul, mais bon voilà.
0: Les infos, allez, à toi, on continue, Marion.
2: Oui, tout le monde attend la sortie GTA 6. Eh bien, l'armée américaine a proposé 4 jours de permission spéciale à des militaires pour jouer en avance à GTA 6. Par contre, en échange d'une prolongation de contrat. Donc tu re-signes, tu peux accéder à GTA 6.
1: C'est génial.
0: Bah, c'est génial. C'est génial.
1: Ah, c'est du chantage, mais.
0: Ouais. Ah oui, oui. C'est ça, ça s'appelle comme ça.
2: Bah, c'est une belle carotte, quoi.
0: C'est.
1: Ouais, ouais.
0: Tu joues, mais tu joues pendant 4 jours.
2: 4 jours.
0: Non-stop. Et non-stop. En fait, et tu re-signes combien de temps?
2: Ah bah, un an, je pense. Prolongation du contrat.
1: Ah oui.
2: Et il y en
1: oui,
2: a qui ont accepté.
3: Bah, tu m'étonnes. Bah,
0: parce que peut-être qu'ils voulaient prolonger de base, en fait.
2: Je pense.
0: Ça commence.
1: Les malins.
0: Message au directeur d'énergie. Ça se réfléchit.
2: Ouais, ça se tente.
0: Jeff, une info.
4: Jusqu'en 1956, les amis, on servait encore de l'alcool dans les cantines en France à partir de la primaire.
1: Wow.
0: Ouais. Vous avez jamais vu des images? Des vieilles images en noir et blanc?
4: Ouais.
1: Ils boivent du vin.
0: À la cantine?
1: Ouais.
0: Ils servent du vin.
4: Ouais. Et ils servaient même des shots d'alcool fort en hiver.
1: Quoi?
4: Pour réchauffer les gamins avant qu'ils partent dans la neige, rentrer chez eux à pied à l'époque,
2: tu sais.
4: Et ils avaient les petits shots de poire, de machin.
0: Tu vois, rien ne va. Tiens, je te donne un shot d'alcool et tu rentres chez toi à pied dans la neige. Et bonne journée, hein, mec.
1: C'est une folie. Hein.
0: Oh, les traces dans la neige en diagonale.
1: Oh là là, l'enfer.
0: Moi, je vous emmène loin.
1: Oh.
0: Je vous emmène au mariage de Louis XVI et de Marie-Antoinette. Et pour fêter dignement ce mariage, la ville de Paris, à l'époque, a tiré un feu d'artifice. Ça se passait le 30 mai 1770.
1: Ouais.
0: Très beau feu d'artifice. Il y a eu un petit souci, au bouquet final du feu, il y a une fusée qui a mis le feu. Résultat, une centaine de victimes.
1: Oh non,
2: c'est horrible.
0: En vous souhaitant un bon mariage.
3: C'est ignoble.
0: Oui, oui, c'est ignoble, oui.
3: Ouais.
1: Ah, stop.
0: Ils n'ont pas fait exprès en même temps.
3: Non,
1: non, mais
3: oui.
0: Ah, bah bon. Après, parce qu'il y a des enfants, on leur donne des shots et ils marchent dans la neige. Donc, bon.
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0: Oui, bah c'est
1: honnête, ouais.
3: C'est plaisir, c'est
0: plaisir. Les choses qui arrivent, hein, tout le monde se lève pas après 3h30 du matin, c'est comme ça. C'est, voilà,
1: après, bon. Il peut écouter les podcasts aussi.
0: Oui, c'est, bah, je crois que non.
1: Ok.
0: Il y a autre chose à foutre. Ça me laisse, ça me fait beaucoup de peine. Hein, bon. Ce soir sur TF1, il présente le grand concours spécial rentrée. J'ai participé.
1: Pas celui-là.
0: Ah. Mais à d'autres d'avant. Et franchement, j'adore participer à ce jeu parce que je sais que je suis libre pour dîner le soir.
3: Je suis rentre tôt.
0: Franchement, 10 minutes en général. On peut faire un petit tour du studio, 8h23, mmh. On a un peu de temps. Qu'est-ce que vous avez envie de partager avec nous? Allez, Marion.
2: Tu sais que j'habite au milieu de la forêt, donc oui. Dans un petit village qui traverse la forêt. Et bien c'est un peu Desperate Housewife, en fait il y a toujours des histoires. Et là, en ce moment, j'ai 2 couples de voisins. Le mari de l'un a une liaison avec la femme de l'autre.
3: Mais non.
2: Vous êtes sûr que c'est vrai? Et mais... c'est cramé, on le sait, on est tous potes.
0: Ah, tout le monde le sait.
2: Quasiment.
0: Ah parce que là, sinon tu balançais quand même un gros dossier sur un petit village dans lequel tu habites.
2: Oui, personne connaît le village.
0: Non, mais les gens de ton village, ils le savent.
2: Bah, j'espère qu'ils écoutent pas. C'est un peu mon espoir. Non, mais je donne pas de nom et tout ça.
0: Oui,
2: après, ils font ce qu'ils veulent. Mais c'est vrai que nous, on est au milieu. Notre maison, elle est au milieu. Donc on voit tout et c'est un peu gênant, quoi. On voit les allées et les avenues.
0: Un homme qui va chez la femme de l'autre.
2: Oui, c'est ça. Et inversement.
0: Ah, et inversement.
2: Ah oui.
0: Mais à ce moment-là, il faut qu'ils se réunissent. Qui se disent, bon, bah, on change de maison.
2: Ouais, c'est ça. Ben, oui. C'est ce qu'on se dit. Mais non, ça n'a pas l'air d'être le cas.
3: Tu vas les voir passer avec ton valise, tu sais, se croiser comme ça.
1: Oui, je crois que c'est génial.
0: Non, ouais. Ce qui est marrant, c'est que quand ils doivent partir de la maison, ils essayent d'être discrets dans la rue, puis t'as l'autre qui arrive.
1: Oui.
0: C'est quand même bizarre, j'ai vu ton mari repartir tout à l'heure.
2: Tellement ça. T'es sûr
0: c'est
2: que ça.
0: Incroyable comme histoire.
3: Ah, j'adore ces histoires.
2: Bah, moi, ça me met mal à l'aise, mais bon.
0: C'est. Moi, je serais
1: comme une ouf.
0: Ah ouais.
3: C'est génial.
0: Ah ouais, je dormirais pas la nuit. tu mets des caméras infrarouges. Et ensuite, tu fais un montage vidéo, quoi. Ah, j'adore, tu sais, comme les gens, ils mettent des caméras pour voir les animaux la nuit. Oui. Tu fais ça pareil.
1: C'est une télé-réalité.
0: Oh, tiens-nous au courant. Hein.
2: Avec plaisir.
0: Oh là là, j'adore ça. On va avoir des feuilletons avec Marion. Lorenza, quelque chose à partager avec nous?
1: Bah, ça fait au moins 3-4 ans que je dois aller voir un opticien.
0: Ça fait beaucoup.
1: Oui. Ouais. Et en fait, ma vue baisse énormément.
0: Ah.
1: Je suis à 150% sur le format de l'écran là. Enfin maintenant 200.
2: Ah oui.
1: Ouais. Oh,
0: mais putain, mais alors tu sais quoi? Je voyais que t'augmentais sur l'écran, mais je n'osais pas t'en parler.
1: Mais si, mais en fait, tant que je vois encore, je veux rien entendre. Parce que.
0: Mais bah, t'es dans le déni.
2: Ah
0: en fait.
2: C'est ça.
1: Je suis complètement dans
2: mais
1: le déni.
2: Tu veux pas de lunettes?
1: Mais parce que qui dit lunettes dit vieillesse. Et pas merde, je suis encore jeune. J'ai
3: mais
1: pas
3: c'est
1: de lunettes.
3: C'est joli en plus des lunettes maintenant.
1: Non.
3: Mais
0: moi j'avais des lunettes quand j'avais 12 ans. Hein.
2: Ouais. Puis tu peux mettre des lentilles.
1: Bah, t'es vieux à 12 ans, qu'est-ce que tu veux que je te dise?
0: Bah, ça me gêne pas, mais la prochaine fois qu'on va traverser la route, on va entendre. Et Lorenza, il s'est pris le camion, je l'ai pas vu. Je suis pas vieille.
1: Non, mais je vais.
0: Bah, non, faut tiens, bah,
1: oui,
0: bah,
1: oui, je sais.
0: On ira avec toi si tu veux chez l'opticien.
2: Mais oui, c'est
0: okay, attends, t'as le temps, hein, parce que le temps que tu prennes un rendez-vous chez l'ophtalmo, globalement, 2029.
1: C'est ça.
0: D'ici là, tu seras aveugle. Donc,
1: C'est génial.
0: Ouais,
1: merci.
0: Comment une cale en même temps, tu verras. Comme ça, ouais, ça. Ah non mais faut que t'ailles vite quoi.
1: Oui, je sais. Non mais je sais, on n'arrête pas. Même mes colocs m'engueulent tout le temps parce que je me prends les trucs chez moi en fait.
0: Ah oui,
2: ah oui, on en est là.
1: Oui, c'est compliqué, ouais.
0: Voilà. La joie, elle va embrasser quelqu'un, dit excusez-moi, je ne suis pas votre. Oh pardon.
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0: On est avec vous jusqu'à 10h pour lancer cette journée, ce week-end, lancer même la rentrée, parce que la rentrée, elle arrive lundi, globalement. Lundi, c'est la rentrée des profs.
2: C'est ça.
3: Ah oui, c'est vrai qu'ils rentrent un petit peu avant.
2: Ouais.
3: Une journée, ça va.
1: Ils préparent un peu la classe, ils décorent, ils nettoient. Ouais,
0: je pense qu'ils font comme nous, ils se retrouvent, ils boivent un café, ils font, déjà 18h. Et voilà. 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
1: Oh là là. Franchement, c'est easy. Hein.
3: Ça, c'est bon. Ça.
0: Ah, franchement, c'est facile.
1: Bah, c'est facile.
0: Tout le monde peut le faire. On peut s'en écouter quelques-uns.
1: Ah ouais.
0: Des petites chansons que vous avez faites.
7: Oui.

0: Je connais pas très bien en Céline Dion, j'avais pas reconnu avant le. Avant on s'attache. Non, je suis nul en Céline Dion.
1: Ah, mais non, mais elle s'applique. Oh, tu vois que c'est une personne qui fait des vibes aux chansons d'anniversaire.
0: Ah, non, elle, ah oui, elle est
1: dans elle chante bien.
0: Elle, le week-end, elle est à la chorale. Hein. Ah, oui, bien sûr. Non, c'est très bien. Il y en a d'autres.

0: Il y a son frère qui fait du la musique.
1: C'est pas mal ce matin, je trouve.
0: Bah alors,
1: gros niveau.
0: Allez hop, sélectionné pour le tirage au sort du 4 septembre.
2: C'est ça.
0: Encore un petit dernier pour le plaisir.
3: Ah oui.
4: Il y a une moto qui passe à la fin,
2: ouais,
4: mais
2: on a été écrasé. Oh merde.
0: D'où la fin de la chanson. 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
0: On se concentre. J'ai les sondages devant les yeux, on appelle ça les sondages du matin. À vous de trouver de quoi il s'agit. Jeff, Marion, Lorenza, c'est parti. C'est la première chose que les gens vérifient lorsqu'ils entrent dans une chambre d'hôtel. Qu'est-ce que c'est d'après vous, Marion?
1: Le minibar.
0: C'est...
1: Moi, c'est ce que je fais.
2: Enfin, le prix en tout.
1: Ah oui, pour voir si jamais j'ai faim ou soif.
4: Tu regardes dans le frigo.
1: Toujours.
0: Le minibar.
1: Oui, toujours.
0: Alors moi, je regarde pas ce qu'il y a dans le minibar parce que je sais que ça va me coûter sinon le prix de la chambre.
1: Exactement.
0: Ouais, c'est ça. Et il y a... C'est quoi les frais de 27 euros? Ah, vous avez pris une bouteille d'eau aussi?
4: C'est vrai.
0: Ah oui, c'est vrai, j'ai pris une bouteille d'eau. C'est pas ça. Lorenza.
4: L'efficacité du matelas.
0: C'est pas le matelas non plus.
2: La propreté générale?
0: Eh ben non, parce qu'en fait, c'est pas vraiment dans la chambre.
2: Ah
0: la
2: bon
0: première chose que les gens vérifient lorsqu'ils entrent dans une chambre d'hôtel, c'est la vue.
2: Ah bah oui.
4: Ah bah, ouais, pour voir si on te voit à poil si tu te balades, quoi.
1: Non, pour voir s'il y a une belle vue sur la mer.
2: Ouais.
4: Ah oui,
2: on est souvent dessus, d'ailleurs.
0: En tout cas, tu viens nous expliquer ce que tu fais dans ta chambre d'hôtel. La prochaine fois qu'on est dans un hôtel, je demande une chambre avec vue sur Lorenza.
4: S'il n'y a pas de vis-à-vis.
0: Oui, oui, d'accord. Mais c'est vrai que la première idée, c'est plutôt est-ce qu'il y a vue sur la mer?
4: C'est vrai que c'est plus logique, quoi, mais.
0: C'est un problème. Lorenza, elle appelle en bas à la réception. Est-ce que vous pouvez aller vous mettre en bas et vous me dites si vous me voyez à poil? 18% des gens reconnaissent avoir déjà acheté cet article lorsqu'ils en avaient encore chez eux. Et pourtant, ils en ont racheté.
2: C'est la spécialité de ma femme, du gel douche et du shampoing.
0: C'est pas du gel douche et du shampoing.
2: Ah, c'est vrai?
0: Non.
2: J'en ai une collection, moi.
1: Dentifrice?
0: Non, on n'est pas dans la salle de bain.
1: Ah, on n'est pas dans la salle de bain.
4: Ça se mange?
0: Ah oui, ça se mange. 18% des gens reconnaissent en avoir déjà acheté alors qu'ils en avaient encore chez eux.
2: Des pâtes?
0: C'est pas des pâtes.
4: C'est pour cuisiner, genre de l'huile?
0: Alors, c'est pour cuisiner genre de l'huile, c'est pas loin. Si c'est pas de l'huile.
1: Ah, le beurre.
0: Eh, bah, ah, bravo, oui. Marion, tout seul, t'as trouvé. Mais c'est le genre de truc, en fait, où tu te dis, est-ce qu'on en a encore?
1: Et tu sais jamais.
0: Vrai. Et tu sais jamais si t'en as encore. Mmh. Et donc, du coup, t'en rachètes.
1: Ouais.
0: Et t'as deux, comme ça, t'as deux, trois, quatre trucs de beurre.
2: C'est bien.
0: Et puis, des fois, il te prend l'idée de, tiens, je vais prendre du demi-sel.
1: Oh bah c'est non, évidemment.
4: Bah c'est non, le beurre doux, c'est inacceptable.
2: Alors, tu plaisantes?
0: Ah pardon, je pensais pas lancer un.
1: Ah bah si.
0: Non, c'est pas lancer un débat là-dessus.
2: Oui, non, c'est moi, je préfère le doux.
4: Ah non.
1: Oh là là.
2: Si je veux du sel, je rajoute du sel dessus. Mais non.
0: Attendez, si on continue cette discussion au bar tout à l'heure après.
4: Oui, ça marche, on fait ça, ouais.
0: Dernier sondage du matin. 41% des gens estiment que c'était trop court.
1: C'est sexuel, non?
4: Oui, je.
1: T'oserais pas.
4: Ah, c'est vrai?
0: Je dis pas, à vous de proposer.
2: Leur mariage.
0: C'est pas le mariage. 41% des gens estiment que c'était trop court. Vas-y Marion, vas-y, va au bout de ton idée.
1: Bah, les nuits qu'ils passent avec leur conjoint.
0: Quelle nuit exactement?
4: Mais enfin,
1: bah, j'en sais rien, moi.
0: Explique, c'est pas très clair. 41% des gens
1: estiment que leur rapport sexuel.
2: Et puis c'est quoi court pour toi? C'est quoi?
4: Mais l'embrouillez pas.
0: Ce n'est pas ça.
1: Ah bah d'accord, tout
0: en revanche, la question de Jeff est très bonne.
2: Ouais.
0: C'est quoi court? C'est une question de...
2: Voilà. Chacun son avis sur le truc.
0: Exactement, tu vois. Non mais c'est vrai, quoi.
2: Ah, t'es désagréable.
0: Non mais c'est vrai, c'est insupportable.
2: Nous, on fait les efforts.
0: C'est quand même incroyable de dire c'est court, alors que... Enfin...
1: J'ai rien dit.
0: Mais moi non plus, pourquoi je m'énerve comme ça? C'est pour un cousin. C'est pas ça.
1: C'est pas ça.
0: Non. Lorenza.
4: C'est un moment dans leur vie?
0: Oui. 41% des gens estiment que c'était trop court. Jeff.
2: Leur série préférée, c'est au bout d'un moment, ça s'arrête. Ah, ça me manque.
0: C'est pas ça.
1: La pause déj.
0: C'est pas ça non plus.
4: Le week-end.
0: Ça se rapproche.
2: Ah bah, les vacances, du coup.
0: Et bah, les vacances. 41% des gens estiment que c'était trop court.
4: Bah, nous, faut pas qu'on dise ça parce que je pense qu'on
1: on est frappe.
0: Alors, très honnêtement, on a pris 2 mois de vacances. C'était un peu court.
2: Non, c'est juste.
4: C'est chaud.
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0: On a un bon truc, en plus ça va lancer le week-end.
2: Ouais.
0: En fait, Lorenza nous a raconté hier qu'elle avait un petit rituel. Elle a une chanson qu'elle aime écouter avant les premiers rendez-vous.
4: Ouais.
0: Et elle nous a dit que cette chanson, c'est parce que ça lui donnait confiance.
4: Bah ouais, je l'écoute.
0: Et on s'est dit, tous ensemble, on va trouver une chanson qui nous donne confiance. Quelle est la chanson qui nous donne confiance? Alors, elle, mais c'est un vrai rituel.
4: Ah oui, bien sûr, je le fais à chaque fois. En fait, dès que j'écoute Shania Twain, That Don't Impress Me Much, j'ai eu du mal à dire.
0: Il y a le roi d'Angleterre qui veut faire un procès.
4: Je l'ai très mal dit.
0: Tu veux le redire?
4: Non. Si, allez, je vais le dire. Donc, Shania Twain, That Don't Impress Me Much. C'est ouais, mieux.
0: Bien, pas mal.
4: Eh ben, ça marche. En fait, j'enlève mes écouteurs seulement quand je suis en face de la personne.
1: C'est mignon.
4: Comme ça, tu vois, jusqu'au bout, quoi.
0: Et tu te l'écoutes pour te donner de la force.
4: Et ça marche de ouf.
0: Genre, par exemple, tu vas à un date.
4: Ouais.
0: Tu fais ça. Oh. Ah. That don't impress me much. Et là, tu marches dans la rue.
4: Ah ouais, exactement. Ouais. Et là, je bombe un peu, tu vois.
0: Ouais.
4: Je suis là, j'ai une démarche assurée, je suis là en mode, tu vas tout déchirer. Il va pas t'impressionner. T'es la queen. Allez, let's go. Jusqu'au bout. T'es la queen. Et là, j'enlève mes écouteurs et je fais, coucou, ça va? Oh. Franchement, c'est trop stylé.
0: C'est pas mal. Quelle est la chanson, quand vous en avez envie, quand vous en avez besoin, que vous écoutez pour vous donner confiance? Appelez-nous au 0870 42 48. Tout le monde a préparé la sienne.
2: Ouais.
0: Allez, Jeff, tu veux démarrer?
2: Ah oui, moi je suis un fan de Goldman.
0: Ah.
2: Il y a une chanson, Il changeait la vie. Quand le synthé, il part, je suis sur le tapis de course à la salle de sport. Là, je commence à rentrer dans. Si je tombe pas, paf, je cours.
0: C'est un truc de running, ça. Ça, c'est un bon son de 2026. Ça va avec moi.
1: Moderne.
0: Ah oui, là, on est.
2: C'est bon, ça ne vieillit pas, Goldman.
0: Un poil quand même, non?
4: Il commence à chanter quand?
2: Demain.
0: Ah, c'était un
4: Oh, wow.
2: Des fois, je me fais tout le live.
0: Et je
2: n'arrête pas de courir tant que j'ai pas fini.
0: Ah, c'est bien.
2: Ouais.
0: Tu sais quoi, tu vas être notre caution vieille référence dans l'émission.
2: Tu peux, hein. J'ai du bagage là. Bah, tu vois, tu laisses. Hein. On s'accroche.
4: C'est pour voir si ça.
0: Et ça, tu vas pareil, tu vas à un rendez-vous, tu te l'écoutes et tout. Donc.
2: Exactement. Elle part souvent à la fin, mais ouais.
0: Attention! Ce synthé! Il est incroyable!
2: C'est magnifique, c'est Jackie Mascarell au synthé.
0: C'est vrai.
2: Je connais tous les détails de cette
0: synthé. Ah oui, t'es vraiment un fan!
2: J'aime bien connaître les musiciens de derrière, de n'importe quel musicien, chanteur.
4: C'est bien ça, par contre.
0: Le mec, il connaît le nom de la personne qui joue du synthé sur un titre de Jean-Jacques Goldman.
2: Ah bah, même le bassiste, même le batteur, tout.
4: C'est pas vrai.
2: Ah si, Claude Le Perron à la basse, Christian Pouchon à la batterie, Philippe Grandvoyer au deuxième clavier,
4: Mike Abner.
2: Ouais, si.
0: C'est un problème,
4: exactement.
0: C'est que Goldman ou sur d'autres choses?
2: Il y en a d'autres que je connais aussi, ouais, effectivement, ouais. Je peux connaître.
0: Tu peux lui donner d'autres noms de musiciens?
2: Ah, il y a Michel Gaucher qui accompagne souvent Johnny au saxo. Il a un petit peu de temps. Sinon, il y a Hervé Coster qui est à la batterie avec plein de gens aussi.
0: Il connaît le nom de musiciens. Mais c'est vrai que c'est des noms qu'on connaît pas.
2: Mais ouais, Loïc Pontueux, on voit souvent. T'as Loïc Pontueux, c'est un super batteur.
4: Ah ouais, c'est vraiment un hobby.
0: Ah oui.
4: Mais c'est bien parce qu'il met les gens en lumière, du coup.
2: Ah, j'adore ça. Moi, j'ai Batteur Magazine chez moi.
4: C'est-à-dire
2: qu'il parle de batteur. Ah ouais, il parle de batteur que personne connaît à part les batteurs.
0: C'est génial.
4: C'est une dinguerie.
0: Je suis fan.
4: J'adore.
0: Quelle est la chanson que vous écoutez pour vous donner confiance avec Jean-Paul Gonchon à la batterie? Appelez-nous 0870 70 42 48.
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0: On est avec vous jusqu'à 10h, c'est une nouvelle saison, la 16e déjà, Lorenza est là.
4: Oui.
0: Et il y a deux petits nouveaux. Pas deux petits.
2: Oui,
0: on est sur des. Sur...
1: Oui. Ah si, moi je suis petite.
0: Oh, oui, c'est vrai. Tu mesures combien?
1: 1m56. Trop mimi.
0: Ah ouais?
1: Moi j'adore. Ouais, c'est pas ouf.
0: Non, c'est bien, c'est Marion.
1: C'est vraiment petit, les gars.
0: Donc c'est Marion, oui. Il mesure 1m56. Et dans la vie, est-ce qu'il y a vraiment des vrais problèmes à mesurer 1m56?
1: Pas tant que ça, déjà il y a des avantages. Parfois je m'habille au rayon enfant.
4: Ça c'est stylé.
1: Ado plutôt, mais oui, ça
4: c'est moins cher. Hein.
0: Bah, ouais. Attends, elle s'est mis chez Kiabi, c'est génial.
1: Et non, sinon c'est en voiture, je me trouve vraiment minuscule, disproportionnée. On me voit même pas derrière le volant.
2: Mais un ressort.
0: Attention, si on ne voit pas derrière le volant, tu vois la route quand même ou...
1: Oui, quand même, oui. Bah,
0: non, j'y vais au pif. Quand j'entends bim,
4: c'est le bonheur.
0: Mal garé. C'est Marion et vous allez apprendre à la connaître. Il y a aussi Jeff qui est là.
2: Salut.
0: Et qu'on connaît maintenant depuis 3-4 jours. Et bon, bah c'est entre permettra petit à petit d'être le spécialiste des vieilles références.
2: Hein. Ouais, franchement, alors j'assume totalement. Hein, oui. Et j'en ai encore plein pour vous. On va se régaler cette année.
0: D'ailleurs, il nous parlait du synthé de Jean-Jacques Goldman.
2: Jackie appelle le Jackie.
0: Jackie.
2: C'est Jackie Mascarel, le synthé.
0: Ah oui, parce qu'il connaît le nom. Il connaît le nom du mec qui joue du synthé dans les chansons de Jean-Jacques Goldman.
1: Jackie.
0: On part très très bon. On embrasse Jackie, évidemment, bien sûr, tout le monde. On va écouter Farouko. Avec un paquet. Sophie Adno, les amis, vous voyez qui c'est ?
2: Oui.
4: Oui, bien sûr.
0: L'astronaute française qui est dans la station spatiale internationale. Elle était dans l'espace. Mm-hmm. Elle est repartie une deuxième fois dans l'espace.
2: Ouais.
0: Putain, qu'est-ce qu'elle va faire la semaine prochaine ? Elle va ressortir encore.
2: Ouais.
0: Mardi prochain, Sophie Adno va ressortir dans l'espace. Alors, elle ne sera pas seule. Elle sera accompagnée de l'américaine Jessica Meir. Et ça va durer 6h30.
1: Oula, elles vont faire quoi ?
0: Bah, franchement, c'est la vraie question que je me pose parce que, ok, tu sors dans l'espace une fois, bon, tu l'as fait. Après, il n'y a pas.
4: Bah, virer entre potes.
0: Non, mais
4: génial.
0: Il n'y a pas tant de trucs à voir que ça, quand même. Hein. Enfin,
4: on ne sait pas, peut-être que c'est mieux qu'ici.
0: Tu l'as vu une fois, tu l'as vu tout le temps.
4: Ouais.
0: Franchement, l'hôtel vu sur mer, tu l'as vu une fois, après, c'est pas.
2: Ouais. Surtout, je pense qu'il y a foutage de gueule parce qu'en fait, c'était pour réparer une antenne et 3 fois 6 heures pour une antenne, franchement, elles ne sont pas douées. Pardon, mais là,
0: au bout d'un moment.
2: Non, mais pardon.
4: Le
2: mec de Darty, il est venu chez moi, il l'a fait en 30 minutes. Hein,
0: Après, c'est pas évident à faire.
2: Oui, bah, non, c'est vrai.
4: T'es dans l'espace.
0: On s'est douté que tu plaisantes. Non, mais je sais pas si vous avez vu les images. Elles ont des gros gants.
2: Ouais.
0: Des énormes gants. Comment tu veux visser une vis? C'est pour ça qu'elle met 6h30. Hein.
2: Tout est au ralenti, en fait. Tout est au ralenti.
0: Comment ça se passe, Sophie? Et pour la 8e fois, j'arrive pas à visser, là. Ça fait 6h. Rentre maintenant, Sophie. Il est temps. On va envoyer Bob le bricoleur. Ce sera plus rapide. Bon, elle va repartir samedi. Le mardi, pardon. Hier, il y a GTA 6, on en a parlé tout à l'heure. Il y a GTA 6 sur Netflix. Ils ont mis c'est plus qu'une bonne annonce, hein. Enfin, c'est des minutes de jeu pour montrer ce que va donner le jeu. Il sort en novembre. Mmh. Au mois de novembre. Ça va être, je pense que honnêtement, tellement les gens attendent ce jeu.
4: Bah, c'est attendu de fou.
0: Vous rappelez le Covid quand il y avait personne dans les rues?
4: Ouais.
0: Et ben, pareil.
2: Ouais, c'est sûr. Ça, c'est sûr.
0: Il y a le syndicat des éditeurs de logiciels de loisirs qui a réalisé une étude avec Médiamétrie sur la pratique du gaming en France.
4: Ok.
0: D'après vous, quel est l'âge moyen de quelqu'un qui joue aux jeux vidéo en France?
1: 15 ans.
0: 15 ans pour Mario.
2: Ouais, 20 ans.
0: 20 ans pour Jeff.
4: Moi, ouais, j'aurais dit 30, moi.
0: 40.
4: Oh hein.
0: L'âge moyen d'un joueur, c'est 40 ans.
4: Arrête.
0: Il y a 40 millions de Français qui jouent aux jeux vidéo. 76% de ces gens jouent au moins une fois par semaine. Et 9 gamers sur 10 sont des adultes.
2: Oh. Ouais, c'est chose que je n'imaginais pas, quoi.
0: Ah non, personne ne s'imagine. Et un gamer sur 2 est une femme.
4: Allez!
2: Pas mal.
0: Et alors? Ah, mais on est loin des a priori.
4: Bah ouais,
1: en même temps, vous deux, vous jouez déjà aux jeux vidéo.
0: Oui.
1: Deux, ouais, donc si, c'est ça.
0: Hein. Ben voilà. Et c'est. Ben, ils prennent tous les jeux vidéo, y compris les jeux vidéo sur les téléphones.
2: Oui, bien sûr, tout.
4: Ah,
2: ouais,
4: d'accord.
0: Oui, ce qu'on appelle les jeux de chiottes.
4: Ouais, c'est ça.
0: Voilà.
4: C'est ouf.
0: Qu'est-ce qu'on a encore dans les infos avant de s'écouter, Farouko? Une Allemande de 27 ans qui va épouser un Boeing. Voilà, c'est une info quand même importante.
2: Un Boeing?
0: Elle va épouser un Boeing 737.
2: Mais pourquoi elle fait ça?
0: Parce qu'elle a envie. Il y a une femme qui s'était quand même déclarée comme ça, femme de la Tour Eiffel.
4: Oui, ouais. Il y a eu les arbres, il y a eu des lustres aussi, des trains.
0: Ah oui, j'étais pas au courant.
4: Bah, on est très.
2: très, très
4: on est très dans le sport.
0: Une femme s'est mariée avec un train?
4: Oui.
0: Ah oui, alors pour elle et pour le Boeing 737, juste un conseil, ne l'utilisez pas en sextoy.
2: Ah non,
0: ça marche qu'une fois.
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0: 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Et tout de suite, c'est nouveau. Nouveau jeu tous les jours à 9h10, sauf qu'on est en retard aujourd'hui, il est 9h14. On était en retard aussi hier et mercredi.
4: Oui, mais ça devient normal, c'est bien.
0: Exactement. Ça s'appelle le grand blind test du matin. Vous aimez les blind tests? Vous allez adorer le grand blind test du matin. Vous nous appelez au 0870 42 48 pour participer. On a aujourd'hui Marie et Jérôme. Bonjour à tous les deux.
10: Bonjour.
11: Salut l'équipe.
10: Salut Marie.
11: Salut.
0: Très bien.
4: Bonne humeur, elle a.
0: Il faut le bon esprit, évidemment. On se dit bonjour et après on se fait des croche-pattes, évidemment. J'ai pour l'un d'entre vous un PC portable Microsoft Surface. J'en ai un, c'est génial. C'est comme un PC portable, sauf que tu peux enlever le clavier et ça te fait une tablette.
2: C'est ultra pratique.
0: Et c'est tactile. Ça fait deux en un.
10: Ah, oui.
0: Marie, Jérôme, l'une d'entre vous va gagner ce beau cadeau. C'est un blind test qui se joue en 3 manches. Avant chaque titre à découvrir, on va vous donner un indice. Vous pariez ensuite sur le nombre de secondes que vous pensez qu'il vous faut pour trouver le titre. Une bonne réponse, c'est un point. Une mauvaise réponse, c'est l'autre qui prend le point. Il faut trouver le titre ou l'artiste. Le premier qui a 2 points gagne le jeu. Vous êtes prêts?
10: Ok.
0: Alors c'est parti, avant le premier titre, voici l'indice donné par Jeff.
2: A fait un tour dans l'espace.
0: Pas mal.
1: Oh.
0: C'est un très bon indice,
1: ouais,
0: quand
1: c'est
0: tu,
1: un bon indice.
0: Quand tu as la réponse.
1: Oui, c'est ça. Sinon.
0: Marie, combien de secondes d'après toi il te faut pour trouver le titre avec cet indice?
10: Allez, je dirais peut-être 10.
0: 10 secondes pour toi, Marie, c'est le maximum qu'on puisse avoir. Jérôme, est-ce que tu veux tenter plus? Enfin, moins de secondes plutôt.
11: Eh ben, je vais dire 9.
0: 9 secondes, Jérôme. Marie, on le laisse ou on descend?
10: Moi, je vais tenter.
0: Tu tentes quoi?
10: Je lui laisse. Donc, ça lui de reprendre. Donc, oui, je laisse commencer.
0: D'accord, d'accord.
1: Ah, oui, ok. Panique un peu.
0: Marie est en train de comprendre le jeu. Attention, en fait, elle voulait faire ni oui ni non au départ. Jérôme, donc c'est 9 secondes. Tu as 9 secondes pour trouver ce titre.
11: Ok.
0: Le titre ou l'artiste?
10: Moi, je l'ai.
1: Mais
0: ça,
1: tu peux pas jouer.
0: Marie, on va t'expliquer la règle après, t'inquiète pas. Et non, Lopez, Jérôme, c'était Katy Perry avec Kiss the Girl. Et elle a été dans l'espace.
2: Ouais, elle a fait un tour.
11: Eh oui.
0: Bien sûr, elle a fait un tour dans l'espace, dans une petite navette. Mmh. Alors, un point donc pour Marie, qui gagne pour l'instant sans avoir joué.
1: Et sans comprendre le jeu.
10: C'est plutôt pas mal. Ça vient, ça monte.
0: Attention, le titre numéro 2 va arriver, mais avant, un indice que Marion va vous donner.
1: On le fait en voiture.
0: On le fait en voiture. C'est un bon indice. Jérôme, combien de secondes pour trouver le titre avec cet indice?
11: Eh ben, on va dire 10. Hein.
0: 10 secondes.
1: Wow.
0: Marie, tu descends ou si t'as pas compris les règles, tu peux dire j'attends de voir ce qui se passe.
10: Non, ok. Moi, je vais dire 9.
0: 9 secondes, très bien. Et on est pas rendu.
1: C'est clair, c'est clair.
0: On est demain. Non, parce que depuis mercredi, c'était 5 secondes, 6 secondes. Là, on commence à 10.
1: Mais on sent que c'est pas leur temps.
0: Jérôme.
11: On va faire 8. Allez, 8.
0: 8 secondes.
1: Allez, chaud.
0: Marie, qu'est-ce que tu fais?
10: Allez, je descends. 7.
0: 7. Ah, Jérôme.
11: Je laisse. Allez.
0: 7 secondes pour découvrir ce titre, Marie.
10: C'est Christophe Maé.
0: Christophe Maé, on s'attache, oui.
11: Ah, bravo.
0: C'est incroyable. Sans avoir compris les règles, Marie a gagné au grand blind test du matin. Jérôme, je vais t'offrir un mug Manu sur Énergie. Tu nous rappelles quand tu veux. Et Marie, bravo à toi.
10: Bravo, mais super, c'est génial.
0: C'est incroyable. Sans les règles, on peut gagner. On t'embrasse, Marie.
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0: C'est ce qu'on dit.
2: Ouais. C'est une légende.
0: Pour lancer ce week-end, on écoute de la musique et pas n'importe quelle musique. La musique qui nous donne confiance. Tout à l'heure, Lorenza nous a expliqué que lorsqu'elle avait un rendez-vous important, genre elle doit aller à la banque, genre un date, pour les dates aussi ça marche, elle prend ses écouteurs et elle écoute en boucle cette chanson. That don't impress me much. Le bon son de la country américaine. Shania Twain, that don't impress me much. Elle l'écoute et elle est à fond là-dedans et elle se répète en sans arrêt. Je suis la queen,
1: ouais,
0: c'est ça.
1: Je suis une queen, on va pas m'impressionner comme ça. Et je marche sur le son du tempo, tu vois, je suis là. Tac, tac, tac, tac, je suis la star. Parce que quand j'entends des écouteurs, je suis obligée de faire ça parce que autrement je rougis, je suis pas bien, j'ai chaud, enfin c'est un enfer.
0: Et quand t'arrives devant la personne, t'enlèves les écouteurs et tu démarres.
1: Je suis là, coucou.
0: Et t'es chaude.
1: Franchement, je suis bien.
0: Tu t'es mise en confiance.
1: Ouais.
0: Quelle est la musique, quelle est la chanson, le hit que vous écoutez pour vous mettre en confiance? C'est la question que je vous ai posée au 0870 42 48. Il y a Charlie qui est là. Bonjour Charlie.
14: Salut Manu, salut l'équipe.
0: C'est quoi ta chanson? Tac, tac, je suis la queen, je suis la reine. C'est quoi ta chanson à toi?
14: Alors, donc, je l'avais écoutée avant l'entretien qui m'a permis de décrocher mon premier poste au Luxembourg. Et depuis, je la remets dès que j'ai besoin pour me rebooster. Et c'est Ariana Grande, Dangerous Woman.

0: plus, il y a un côté sexy.
1: Ah, ouais. C'est ultra sexe, ouais.
2: Ouais. Ouais. T'en viens trop ralenti dessus un peu, c'est comme ça.
0: C'est quoi, j'ai envie de me mettre nu et de me frotter contre un miroir. Ouais, parce que ça me donne confiance.
1: Non, mais je vois ce que tu veux.
0: Peut-être trop confiance.
2: Oui, oui, oui.
0: C'est vrai que ce genre de titre, tu peux aller aborder quelqu'un.
2: Ouais.
1: Ouais.
0: C'est pas mal. Tu l'as eu le boulot, Charlie?
3: Ah oui, oui, j'ai eu.
0: Alors, ça marche. Puis tu danses là-dessus.
1: Avec les cheveux comme ça. Ah,
4: ouais. Enfin, pas en entretien d'embauche. Hein.
1: Non, non.
0: En revanche, tu peux arriver en retard, vu que le tempo est un peu lent.
1: Ouais.
0: Merci beaucoup, Charlie, de nous avoir appelés. On te souhaite une belle journée. Quelle est la chanson que vous l'écoutez? Elle vous donne confiance, Marion.
4: Eminem, Lose Yourself.
0: Ah oui.
1: Ah ouais.
4: Ça.
0: Eh, du haut de son 1m56, ouais, Marion, elle envoie.
4: Mais ça, c'est la bagarre. Pas la bagarre physique, mais tu sais, c'est quand je suis en conflit avec quelqu'un, je me récapitule mes arguments, et là, j'y vais. Ça me met dans un mood déterminé, et j'y vais souvent avec mon mec, et je gagne à tout le monde. J'aime bien.
0: Qu'est-ce qui me met en confiance, la chanson ou ton mec, le fait que ton mec soit là? On a tous la tête comme ça, genre.
1: Ouais.
0: On bouge tous la tête,
1: bien
0: genre.
1: Sûr.
0: Tu sais quoi, on va aller sur un ring de boxe. Alors, on est en place ou pas? C'est bien, ça marche bien. Fanny est là aussi. Bonjour Fanny, bienvenue sur Énergie.
5: Hey, coucou Manu, coucou l'équipe.
0: Sois la bienvenue ce matin.
5: Merci.
0: Fanny, quel est ton titre à toi qui te donne vraiment confiance?
5: Alors moi j'avais mis ça juste avant de passer mon permis de conduire. Je suis rentrée déterminée devant l'inspecteur et je l'ai eu. Et c'est Sia Unstoppable.
0: En voiture, tu peux te dire, il peut rien m'arriver.
1: Bah, tu bouffes le monde, quoi.
4: En plus, c'est les paroles de la chanson.
0: Ah
4: invincible,
0: bon
4: ouais, personne peut m'arrêter.
0: Il faut commencer à écouter les paroles, moi.
4: Bah oui, ça colle bien.
5: J'étais assise.
0: Alors, le fais pas en voiture pour ton permis,
5: non.
0: Ça passera pas.
5: Ah,
0: merci beaucoup, Fanny, de nous avoir appelé.
5: Bisous.
0: Gros bisous, Charlie, Fanny, raccrochez pas, je vais vous offrir le t-shirt Manu sur Énergie.
5: Oh, merci. Merci.
0: Oh, c'est rien, c'est cadeau. Je vous ai pas donné la mienne.
4: Ah non?
1: Alors, c'est quoi?
0: Alors, moi, j'ai vraiment un titre.
2: Ouais.
0: C'est pas qu'il me donne confiance, c'est que je peux tous vous manger en même temps quand je l'écoute. C'est, en fait, dès le début, ce truc-là, je m'imagine, en fait, c'est un peu, ça fait année lycée un peu.
4: Ok.
0: Et genre, j'arrive, je vais arriver dans le couloir, je prends mon sac et je le lance, tu sais, le long du couloir.
2: Ouais.
0: Il fait comme ça 80 mètres, il s'arrête pile devant la salle de cours. Offspring, the kids aren't alright. C'est quoi ton problème? Mais ça, t'écoutes ça, mais qu'est-ce qui peut t'arrêter ce matin pour démarrer ta journée?
1: C'est vrai qu'elle est ouf.
0: Et tu vois tous les gens dans la rue, et tu t'imagines que les gens dans la rue, ils savent que t'écoutes ça, ils vont pas te faire chier.
2: Ouais, ouais, c'est ça.
0: Alors,

0: Je l'ai vu en entier.
1: Jusqu'au bout.
2: Oh là là,
3: je l'ai pas vu passer, je suis désolé.
2: J'ai mis en entier. Voilà, c'est mon titre qui me donnait vraiment confiance.
3: Ah, SMS du patron. Quand est-ce que t'arrêtes tes conneries et que tu deviens un adulte?
1: C'était sûr, hein.
3: Ouais, peut-être, mais... Chiran.
2: Kélia aussi.
4: Oui, bien sûr.
5: Ah oui.
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3: C'est la vraie rentrée. Alors, tout le monde rentre, sauf ce qu'on appelle les septembristes.
2: Ah oui, oui, c'est ça maintenant,
1: qui
2: oui.
1: Ils se barrent en vacances en septembre.
3: Exact. On
1: ils
3: a
1: de
3: somme,
1: la chance.
3: Hein.
1: Mais ouais, de ouf. Parce que personne, c'est moins cher.
3: Mais c'est pas mal, c'est malin, hein.
1: Bah ouais.
3: De partir en septembre. Parce que pendant les vacances d'été, de toute manière, tu bosses en général un petit peu moins.
1: Oui.
2: C'est ça. Mmh.
3: Donc déjà, tu bosses moins. Et ensuite, en septembre, quand c'est la galère et que tout le monde revient,
1: et
3: tu
1: que
3: te casses.
1: Dégueulasse.
3: Et ben c'est une tendance qui est en hausse de partir en septembre et représente 27% des Français.
2: Ah quand même.
3: C'est beaucoup.
2: Ah oui.
3: Quasiment un tiers des Français se barrent, c'est presque autant que les juilletistes.
1: Wow. Ah ouais. Bah, c'est incroyable.
3: Du coup, est-ce que ça sert à quelque chose pour soi là?
2: Non, je pense pas. Est-ce qu'on va les rejoindre?
3: Non, mais autant revenir en octobre.
1: Ah ouais. Bah oui, bien sûr.
3: Et là, on nous maudit.
1: C'est ça.
3: Tout le monde utilise ChatGPT, j'imagine.
1: Oui. Oui,
4: un petit peu. L'appel
3: ChatGPT. J'ai une nouvelle à vous annoncer sur ChatGPT. Ça va pas vous plaire, mais la pub arrive.
1: Oh non,
4: c'est pas possible.
3: La pub arrive. Alors, c'est pour ceux qui utilisent la version gratuite
1: Oui. Ou
3: la version, la petite version à 8 euros par mois. Il y a des pubs qui seront intégrées dans les réponses de ChatGPT.
1: Enfin,
3: elles seront intégrées à la fin des réponses.
2: Ah oui, quand même, oui, au mieux.
3: Non, oui, pas au milieu. C'est-à-dire que, oui, c'est des gens qui copient ce que ChatGPT dit. Selon Aristote, en 322 avant Jésus-Christ, il y a moins 25% sur les rillettes.
4: Et c'est emmerdant, ouais.
3: Évidemment, ça va être un peu compliqué. On s'est pas écouté de messages. Les messages vocaux de notre application. Allez, on s'en écoute quelques-uns. Je vous rappelle qu'on a une application. C'est l'application Manu sur Énergie. Elle est gratuite, évidemment. Vous pouvez la télécharger pour iOS, pour Android. Et vous pouvez nous envoyer des messages vocaux. Je sais que c'est compliqué de nous avoir au téléphone, que c'est pas facile. Et que même aujourd'hui, c'est plus rapide de laisser des messages vocaux que d'appeler. Donc vous pouvez nous envoyer vos messages, nous raconter votre vie, nous parler de ce que vous voulez. On écoute tout et on les partage avec vous chaque matin. C'est parti.
7: Bon, juste pour dire que ça fait un an et demi que je n'ai pas fait de sport. Et là, je viens de courir une demi-heure sans m'arrêter. Voilà, je suis fier.
3: Pas mal.
1: Bravo.
3: Alors, il oublie de dire, c'est parce qu'il a volé le sac d'une vieille dame. Non, mais c'est bien. Allez, ne pas faire le sport et courir une demi-heure.
1: C'est chaud, une demi-heure en plus.
2: Oui, c'est très long. C'est très long.
3: Lorenza, c'est une championne de la course.
1: Bah oui, bah là, je vais m'inscrire à un 10 km normalement le 4 octobre. Et le semi, ce sera pour 2027. Donc ça, je stresse un peu.
3: C'est combien semi-marathon?
1: Bah, c'est 21,5 km.
4: Oh là là.
2: C'était beaucoup, beaucoup quand même.
1: Ouais, mais j'adore. Ça devient une drogue, la course. Donc.
3: C'est marrant. C'est un truc qu'on m'a dit souvent. Les gens, parce que je déteste courir. C'est vraiment, c'est moi, il me faut une balle. Je suis un chien. Vraiment. Non, mais c'est vraiment. Je suis un chien. Je vais à la balle, je prends la balle, je vais chercher la balle. Et ensuite, je reviens, je fais pipi sur le lampadaire. Et je vais rechercher la balle. Et tous les gens, comme toi, ils me disent, à un moment, ça devient une drogue de courir. Et ben, je n'ai. Et tu sais quoi? La drogue, c'est de la merde.
2: Ça ne passera pas par moi.
3: Vraiment.
1: Non, mais celle-là, elle est bien. Je te promets. Et maintenant, je suis obligée au moins 4 fois semaine d'aller courir minimum 5 km.
4: Ça me paraît énorme.
1: À chaque fois.
3: C'est un jour, on sera en pleine émission, elle va se lever.
1: Ouais. Ouais. Je vais courir.
3: Faut ma dose. Allez, un autre message.
8: Bonjour. Je voulais mettre un petit commentaire pour le séparateur de caisse. Manu, je te rejoins. Je suis complètement d'accord avec toi. C'est celui qui finit de mettre les courses sur le tapis, qui le met pour la personne suivante.
3: Bien sûr.
8: Voilà. Donc moi je le mets aux gens et des fois quand ça me broute parce que les gens me disent pas merci, et ben je leur enlève. Bonne journée.
1: Non mais pardon, mais il est malade.
3: J'ai pas vu la fin arriver.
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3: Tous les jours, il nous faut notre dose de bonnes nouvelles. Donnez-nous, s'il vous plaît, notre dose de bonnes nouvelles. Allez, c'est parti, tour du studio, on démarre avec Marion.
10: Au Japon, ils ont une super idée. Ils ont créé un jeu vidéo qui peut être prescrit sur ordonnance aux enfants qui souffrent de troubles de l'attention. Tu sais, les TDAH.
3: Oui.
10: Ça s'appelle Endeavor, right?
3: TDAH, c'est quand ton enfant, il fait chier les autres et tu dis qu'il est TDAH.
10: Exactement.
3: C'est
10: ça. Tout à
3: fait. Okay. Je suis TDAH.
10: En fait, le jeu, il permet de faire avancer ton personnage et d'éliminer ceux d'une certaine couleur. Donc, l'enfant se concentre, on se concentre apprend justement sur plein d'éléments. C'est hyper efficace, mieux que des médicaments. C'est vachement bien.
3: Mais en éliminant, genre en leur tirant dessus?
10: Oui, bah, ou en les poussant. Ou... oui, ah oui, bon, il y a un peu de violence dedans.
3: C'est sympa,
10: mais c'est très efficace. C'est...
3: Pour que vous... En gros, pour votre enfant aille mieux, vous devez lui dire de dégager ses enfants de cette couleur-là. C'est
10: oui
3: bien comme esprit, non? C'est bien.
10: Et l'idée, c'est que ça l'aide à se concentrer.
3: Ah, d'accord, ok.
10: Après, la violence, bon,
1: bah, oui, voilà, c'est un autre problème.
10: C'est une bonne nouvelle.
3: C'est une, oui, une nouvelle. Écoute, chacun sa notion de la bonne nouvelle. Hein. Moi, j'aurais pas pris celle-là, par exemple, tu vois.
10: D'accord, eh bien, je note.
3: Jeff, une bonne nouvelle. Une bonne nouvelle pour moi, surtout, vous allez voir, les amis. Le pourcentage de femmes qui aiment les hommes qui ont du ventre est passé de 55% à 62%, les amis.
2: Mais alors ?
3: Eh ouais ! Il est là, papy, regardez.
10: Ouais, ça m'étonne pas.
3: Donc ça me fait plaisir, voilà. Fini pour les mecs gaulés et musclés, maintenant c'est pour moi. Donc vous, maintenant...
2: Faut que tu le rentres quand même. Hein.
3: Le ventre?
2: Non, le deuxième ventre. Parce que...
3: non, j'arrive pas.
2: Mais non, mais souvent, alors je sais pas si c'est par gentillesse que vous dites ça, vous dites, non, j'aime bien ton petit bidon.
10: C'est un côté rassurant.
1: Ouais, c'est un petit coussin. Ouais.
2: Rassurant? Bah non, oui, parce que s'il y a un problème, je veux dire qu'on sera pas les premiers à se battre. Hein,
10: oui, mais on aime bien se blottir. Ventre. Oui,
1: bah la vrai personne rebondit dessus. Et ça va, tu vois, tu nous... Mais non, mais...
2: C'est
1: vrai que... Quoi.
2: Souvent les super-héros, non, ils ont mais... un gros ventre.
3: C'est vrai.
2: Et attends, il y a le dernier Spider-Man, si tu regardes bien, il a un bidon de ouf.
3: C'est clair. J'assume, il a pris de ouf.
2: En tout cas, c'est une vraie bonne nouvelle pour globalement tout le monde.
3: Ouais, c'est ça. Je suis très content.
2: Lorenz a une bonne nouvelle.
1: Il y a des étudiants de Nijmegen, c'est aux Pays-Bas, qui ont fabriqué plus de 1500 hôtels à hérissons. Et ils les ont distribués gratuitement aux habitants. Et ben, résultat, il y a plusieurs quartiers qui ont signalé que les hérissons, ils étaient revenus.
2: Ah, et bah voilà.
1: Ouais.
2: C'est quoi un hôtel à hérissons exactement?
1: En fait, c'est une construction en bois où ils peuvent s'abriter pendant l'été et l'hiver, et ils mettent des petites feuilles mortes pour qu'ils s'y sentent chez eux, dans le jardin.
2: Ça coûte très bien.
1: Ils ont besoin d'un petit abri aussi, les hérissons, on n'y pense pas assez.
2: Oui, ils n'ont pas besoin de grand chose. Hein. Alors, c'est moi, franchement, s'il n'y a pas de sauna dans l'hôtel, je suis un scandale. Le hérisson, petite feuille morte.
1: C'est tout bien.
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0: Stars. Elle va pas être dans la Starac, Philippine Labrie, il n'y a pas un truc comme
1: elle
0: ça.
1: Elle est pressentie pour être coach vocale, tu sais, répétitrice, à la place de Lucie.
2: Ah, mon cœur se brise, je veux pas. C'est Lucie, part pas.
1: Bernardoni.
0: Lucie Bernardoni. Alors, je maîtrise pas tout dans la Starac, mais à part, je sais que Marie l'a gagné.
2: Bah, elle a fait la Starac avec Grégory Lemarchal à l'époque, la Starac 2, je crois.
0: Lucie Bernardoni, oui. Et ensuite, elle était répétitrice.
2: C'est ça.
0: Et pourquoi elle est plus là, elle?
2: Bah, je sais pas.
1: Il y a des histoires là. Ouais, c'est un peu perso là.
0: Ah, des histoires de.
1: De cœur, là, oui, parce qu'elle était en couple avec, tu sais, le directeur de la Starac.
0: Ouais. Oh là. Ah, hein. Oh là là.
1: Finalement, elle a fait danser avec les stars, paraît-il, que. Bon. Il y a eu
2: une histoire.
0: Je pensais, alors, c'est quoi, en disant juste qu'elle allait être dans la Starac, je pensais pas lancer une histoire comme ça.
1: En fait, en plus, tout ça, c'est des rumeurs. On sait pas vraiment pourquoi elle y est plus. Ah, mais d'accord. Suite à toutes ces histoires, bon, bah, elle y est plus, quoi.
3: Mais c'est surtout que Goban y est plus non plus, de toute façon,
1: non plus.
2: Ouais, mais Lucie, je la voyais comme ma grande sœur un peu. Genre, je sais pas, je me suis attachée à elle et qu'elle se barbe, je suis un peu dégoûtée, quoi.
1: Mais ouais, bon. Moi, j'aimais bien aussi.
0: Moi, rien à foutre. Ouais, mais je lui fais pas de mal, hein.
2: Bah oui.
0: C'est juste que je la connais pas, quoi.
4: Salut, c'est Adèle Castillon. Tous les matins, sous la douche, je ne chante pas. Non, j'écoute Manu sur Énergie. Bah oui, c'est ça le respect.
0: Bah évidemment, alors, elle était avec nous hier, on s'est régalé.
2: Ah, c'était trop bien.
0: C'était génial parce que c'était tellement improbable. La veille, j'avais dit j'aimerais bien la recevoir. Le lendemain, Florent, notre producteur, nous dit bah on va la voir tout à l'heure à 9h30 avec nous. Et on s'est éclaté pendant une demi-heure à la chanter en direct et.
2: Bah ouais.
0: Excusez-moi.
2: C'est ça la vraie info, surtout.
0: Oh, disons que je vais faire un featuring.
2: Ouais, ouais.
0: Sur son single, elle est en train de terminer son album, elle nous a expliqué. C'était son dernier jour d'enregistrement en studio.
2: Ouais.
0: Et je vais être sur un de ses titres. Alors. Ce sera un peu caché, oui. Hein, c'est léger.
2: Ouais.
0: Hein, c'est...
2: Ouais, mais quand même.
0: L'idée l'a fait marrer. Je pense que Adèle Castillon, franchement, je pense qu'elle est un peu dans le même esprit que Kinvé. On lui propose des conneries à faire, elle va dire oui tout le temps.
2: Elle est hyper en délire, ouais.
0: Je pense que ça peut être notre nouvelle meilleure copine.
2: Oui.
0: Donc elle a dit oui, donc j'ai enregistré vraiment un truc et vous pouvez voir la vidéo. C'est sur nos réseaux sociaux, c'est Manu Officiel sur Instagram, sur Facebook ou Manu Officiel TikTok sur TikTok. 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
2: Oh.
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2: Oh oui. Là là.
0: Alors, Manuela est là. Bonjour Manuela.
5: Bonjour Manu, bonjour toute l'équipe.
0: Sois la bienvenue sur Énergie. Manuela, c'est avec toi qu'on va lancer cette journée. C'est avec toi qu'on va lancer ce week-end. C'est avec toi qu'on va lancer un peu ce dernier week-end avant la rentrée officielle.
2: Ouais.
0: Attention, tu nous appelles d'où Manuela?
5: J'appelle de Farin, à côté de Villefranche-sur-Saône.
0: Honnêtement, sur une carte, Lyon. Dans l'Est, non?
1: Non, c'est vers Lyon.
0: Ouais.
5: Dans l'Ain, à côté de Lyon, oui.
0: C'est à côté de Lyon, non?
5: Ouais. Bien joué, Manu.
0: Excusez-moi, les mecs, si vous êtes nuls en géo, me mettez pas dans votre sauce, là. Alors. Et 10h, t'es déjà au travail?
5: Non, là, je me prépare pour y aller.
0: Ça va, c'est cool, tu démarres à quelle heure?
5: Là, je vais commencer à 11h.
1: Wow.
0: Et tu termines à quelle heure?
5: 11h30? Non. Non, je vais terminer à 18h30.
2: Mais c'est des horaires de roi, ça.
0: Ah, c'est bien, ça, ouais.
2: Ah, oui.
0: Attends, mais t'as une pause déj?
5: Oui, une demi-heure.
0: Ah, c'est court.
2: Ah ouais. Oui, bon, bah, ça va.
0: Nous, on a une pause d'âge de 3h30.
2: Oui, c'est pratique.
0: Bon. Manuela, je vais t'offrir le mug Manu sur Énergie pour

0: partir de 6h. Pour lancer quand même, mais on a fait ces trois émissions, mais oui, là, ce sera la vraie lancée, le vrai lancement, la vraie rentrée à partir de lundi. Passez une belle journée, passez un beau week-end. Et comme chaque jour, on change pas une équipe qui gagne. Tous les jours, on vous lance la journée avec un titre qui va vous donner le smile, qui va vous donner envie de la bouffer cette journée. Un bon petit Katy Perry California Girls.
1: Parfait, ouais.
0: Ça, c'est bon, ça donne le sourire. On se retrouve lundi. Eh ben, lundi, tout le monde!

0: Vendredi s'ouvre officiellement et que ce grand week-end démarre. Lorenza est là, bien sûr. Il y a Marion.
1: Oui, bonjour.
0: Il y a Jeff qui est là aussi.
2: Bonjour.
0: Jusqu'à 10h, on est avec vous. Vous voulez nous rejoindre? Vous nous appelez au 0870 42 48. On va s'écouter Offenbach. Il y aura aussi Djangeli. Les sondages du matin, c'est dans 3 minutes. Et bien, notre premier appel du jour, c'est Cindy. Bonjour, Cindy.
3: Salut, l'équipe.
0: Sois la bienvenue sur Énergie, Cindy. T'es notre premier appel du jour. C'est avec toi qu'on va lancer cette journée. J'ai une question à te poser. Cindy, es-tu au courant de l'histoire de Super Souris et de Marion?
3: Alors apparemment, elle est toujours en train de la chercher.
0: Alors justement, il y a du nouveau. Depuis plusieurs jours, Marion entend des bruits dans les murs de sa chambre et de partout d'ailleurs. On a imaginé que ça pouvait être un rat, on a imaginé que ça pouvait être un loir, un mulot. On a fait tous les animaux de la terre. Ouais, tiens, l'arche de Noé a été imaginée dans les murs de chez Marion. Et elle s'est aperçue en fait que c'était une souris. On ne sait pas s'il y en a d'autres, mais en tout cas, il y a une souris. Elle l'a vue, elle est passée dans sa cuisine. Du coup, elle a essayé de faire des pièges, elle a essayé des histoires, parce qu'elle ne veut pas l'abîmer, la petite souris, elle est gentille. Elle veut juste la prendre et l'emmener à quelques kilomètres pour qu'elle vive sa vie de souris, mais pas chez elle et qu'elle puisse dormir la nuit. Et ça avait été un échec, et un échec de plus, et encore un échec. Et hier, elle nous a dit, j'ai acheté un motel mouse, un hôtel à souris, qui est une cage dans laquelle, lorsque la souris arrive pour manger, eh ben, elle se retrouve piégée, la cage se referme et tu peux récupérer la souris. Et attention, apparemment, il y a du nouveau.
1: Oui. Hier soir, 22h, j'éteins les lumières de chez moi. Mm-hmm. La maison est dans le calme. Je me mets dans ma chambre. 22h04, j'entends clac.
4: Ah
1: oh. Je me dis, oh, la porte est tombée. Là, j'ose pas aller voir, donc j'appelle mon mec. Je lui dis, s'il te plaît, va voir dans la cuisine. Et elle était là, super souris dans sa cage.
0: Oh.
1: Ouais. Ouais, elle est très mignonne, vraiment très très mignonne. Je l'ai eue, ça y est enfin. Alors j'espère qu'il n'y en a qu'une. Et forcément, alors comme on m'avait dit, c'est vous qui m'avez prévenu qu'il fallait absolument la relâcher loin parce qu'ils avaient un super sens de l'orientation et qu'ils reconnaissaient la route sur 3 km. Et du coup, mon mec, il est parti à 23h en bagnole. Je te jure, c'est vrai, avec la cage à souris dans la voiture. J'ai la vidéo, je peux vous la partager si vous voulez. Et il l'a relâchée 3 km plus loin. Mais après, j'ai culpabilisé parce que je me suis dit, ça se trouve, je l'ai éloigné de sa famille, de son chéri
4: mais
1: et tout.
4: Non.
1: Ouais. Mais j'espère que je lui ai rendu service, que ça allait pas avec son mec peut-être.
4: Bah du coup,
1: elle va pouvoir repartir sur de bonnes bases.
4: C'est sûr, elle était en break, elle a fait des vacances chez toi et là c'est bon là.
0: Je suis fier de toi, t'as fait ce qu'il fallait faire.
1: Bravo.
0: Bravo, t'as pas mis un piège, qu'elle a tué la souris, tu l'as récupéré, elle est allée vivre sa vie de super souris. Tu vois Cindy, une belle histoire pour démarrer ce week-end.
3: Ah, complètement.
0: Et ben voilà, Cindy. Bravo. On t'embrasse, je vais t'offrir le mug Manu sur Énergie.
3: Ah, c'est très gentil, merci.
0: Eh ben, il est pour toi. Gros bisous. Ça, c'est du bon vendredi, ça.
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0: On vous prépare la vidéo. Le monde veut voir la souris qui était chez Marion libérée dans la forêt. On va vous la mettre sur tous nos réseaux sociaux. C'est Manu officiel sur Instagram, sur Facebook et Manu officiel TikTok aussi, sur TikTok. Quelle belle histoire.
4: Ah ouais, c'est une trop belle histoire, j'adore.
1: Elle va me manquer peut-être. Hein.
0: C'est notre première belle histoire de la saison. L'histoire de la souris qui vivait chez Marion et qui a été libérée dans la forêt.
7: Bravo.
0: Oh là là. Je pourrais chialer de serrer dans mes bras. Bon, les sondages du matin avant d'écouter Djangeli. Concentration. Ouais, une femme sur trois admet avoir déjà annulé un rendez-vous amoureux à la dernière minute pour cette seule et unique raison. D'après vous, de quoi il s'agit, Lorenza?
4: Il y avait une meilleure soirée.
0: Ah, non, c'est pas une autre soirée. Non, elle a pas bougé de chez elle.
4: Ah, ok.
0: Ah oui. Marion?
1: C'est en lien avec son physique?
0: Oui, totalement.
1: Un bouton totalement, sur le visage?
0: C'est pas un bouton, mais c'est il y a quelque chose. C'est Jeff?
7: Ses cheveux étaient trop sales, elle a eu la flemme de les laver.
0: Et c'est exactement la réponse. Mais ses cheveux étaient trop sales et elle n'avait pas le courage de les laver.
4: Mais non.
7: Incroyable. C'est pas ça, parce que ma femme me le fait à chaque fois. J'ai annulé des restaurants, j'ai annulé des trucs en famille parce que ses cheveux étaient sales et qu'elle n'avait pas le temps. Et on aurait été en retard, donc on a annulé.
1: Ah oui, c'est important.
0: Mais t'es abonné.
4: Mais non, vous vous attachez les cheveux en queue de cheval.
0: Mais ça, on sait. Hein. On sait quoi. Ouais. Non, alors je vous le dis, vous avez le droit de le faire. Hein. Mais quand vous avez une queue de cheval, on sait que vous avez les cheveux dégueux. Voilà,
1: on en a une tous les jours avec Lorenzo.
7: Ah, c'est dégueu.
4: Merci, Manu.
0: Désolé. Une personne sur cinq est incapable de dire si sa voiture a ça. Si sa voiture a quoi, Jeff?
7: Des airbags.
0: Non, c'est pas des airbags, mais c'est un accessoire.
7: D'accord.
0: Lorenza?
4: Un limitateur de vitesse.
0: Non plus. Marion?
1: Est-ce que c'est un accessoire qu'on trouve dans le coffre?
0: Justement. Il se demande si c'est dans le coffre.
1: Le gilet jaune?
0: C'est pas le gilet jaune.
7: C'est important pour la sécurité. Il faut l'avoir ou c'est pas grave?
0: En fait, maintenant, il y a d'autres systèmes. Ah. Mais avant, non, on devait tous en avoir une. Oh, il y a un 10 là.
7: Ah, la boule à caravane. Non.
0: Attends, à quel moment on devait tous avoir une boule à caravane?
7: Pour partir en vacances tous ensemble.
0: C'est la roue de secours.
4: Ah oui.
0: Une personne sur 5 est incapable de dire si elle a une roue de secours. Moi, je sais que j'en ai pas, mais j'ai la bombe.
7: Ah oui.
4: C'est génial ça.
0: Ouais, c'est génial.
4: C'est trop stylé.
0: J'ai eu à le faire une fois, j'étais content. Parce que changer ta roue, c'est galère. Ouais. Mais mettre la bombe, c'est génial. Ça t'envoie un truc dans la roue, ça la gonfle.
4: Elle est toute dure.
0: Ouais, exactement, elle est toute dure.

0: mot là. Je sais pas. J'hésite toujours à mettre un H.
1: C'est un mot dans l'univers de la maison, du travail. Aide-nous quand même.
0: Tu me parles mieux. C'est l'univers du travail, Lorenza.
2: Acquiescé.
0: Non, c'était plus simple, c'était le mot accueil.
2: Ah oui,
3: c'est le U d'abord ou le E, t'as raison.
0: C'est A-2-C-U-E.
3: Non.
0: L. C'est sûr? Si. Bah oui.
3: Attends, A-2-C.
2: Oui, oui, il y en a qui l'écrit avec un E d'abord.
0: Il n'y a pas de H à là, Jeff. D'accord.
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0: Et le nouveau titre de Marine s'appelle Tricheur. On pense l'écouter tout à l'heure. Il est sorti à minuit. Et Marine, pour la sortie de son single, qui elle a choisi, chez qui elle va, c'est chez nous.
2: Ici.
0: Alors, tout à l'heure, entre 9h et 10h, elle sera là. On va déconner avec elle. On va s'amuser. À chaque fois qu'elle vient, c'est toujours un petit rayon de soleil.
2: Parce que vous avez un petit lien tous les deux. Je trouve ça trop mignon.
0: En fait, elle était venue juste après avoir gagné la Starac. Ouais. Ça s'était hyper bien passé. On s'était marré. Et à chaque fois, on rigole. Et elle a dit apparemment qu'elle venait avec quelque chose. Je sais pas quoi.
2: Surprise.
0: On va avoir une surprise de Marine.
3: De l'argent.
2: Alors... Je crois pas, mais...
0: Tout de suite, on ouvre les lignes. 0-870-42-48. Vous avez envie de partager quelque chose avec nous? Vous avez un conseil à nous donner? Vous avez envie de pousser un coup de gueule parce que vous n'êtes pas content pour cette rentrée? Votre emploi du temps, il vous énerve? 0-870-42-48. On a Gwendoline qui est là. Bonjour Gwendoline.
5: Salut Manu, salut l'équipe.
0: Alors déjà, ton prénom, il est trop stylé. J'adore Gwendoline.
5: Gwendoline,
0: ça fait fée.
2: Oui.
0: La fée Gwendoline, la princesse Gwendoline.
2: Ouais, c'est vrai.
6: Avec des longs cheveux, une belle robe, ouais, j'avoue.
0: Mais évidemment, bien sûr qu'elle a tout ça, Gwendoline. Alors.
5: Exactement.
0: Gwendoline, petite princesse. Qu'est-ce qu'on peut faire pour toi ce matin?
5: Alors, j'ai passé l'été à me coucher tard et j'ai du mal à reprendre le rythme et je voulais savoir si vous aviez des tips vu que vous vous réveillez tôt à me communiquer.
0: Alors, en fait, je vais dire un truc très simple, c'est que nous aussi, au départ, on est décalés, mais on se lève tellement tôt, à 4h ou 4h30, qu'en fait, au bout de 3 jours, le soir, on tombe comme des merdes.
2: Hein, voilà.
0: C'est le meilleur tip que je peux te donner. Je sais pas si vous en avez d'autres, Marion.
1: Il y a un truc à surtout pas faire, c'est snoozer. Tu sais, c'est mettre ton réveil plusieurs fois, en fait. Faut pas se rendormir, tu vois, se réveiller. Dès que ça sonne, faut y aller. Parce que c'est encore pire si tu te rendors.
0: C'est ça. Mais comme tout le monde, tu ne le feras pas jusqu'au jour où tu es obligé de le faire pour le travail. Ici, on vous donne des conseils qu'on ne s'applique pas à nous-mêmes. Et ouais. Et bien sûr. Courage, Gwendoline. On t'embrasse. On te souhaite une belle rentrée.
5: Merci beaucoup. Belle journée à vous.
0: Belle journée. Alexis est là aussi. Bonjour, Alexis.
7: Bonjour Manu, bonjour l'équipe. Moi pour ma part, j'ai une petite confession à faire. J'ai créé un compte fake pour stalker mon ex et j'ai peur que ma meuf tombe dessus.
3: Ah oui, donc en plus c'est une nouvelle meuf.
2: Mais Gouja, pourquoi tu fais ça?
0: S'il vous plaît. S'il vous plaît, nous ne sommes pas dans un tribunal. Alors, donc je t'en prie. T'as créé un compte sur un réseau social pour espionner ton ex.
7: Exactement. Oui, c'est juste pour avoir des nouvelles, savoir un peu ce qu'elle devient vu qu'on se parle plus.
2: Mais Alexis, il faut demander à un pote de te donner des nouvelles avec son propre compte parce que là, tu vas te faire cramer.
0: Attends, excuse-moi, Lorenza, il y a 2 secondes, tu dis Gouja et là, en fait, tu donnes un conseil pour le faire, mais sans te faire gauler, en fait. On est d'accord sur ça?
2: Oui, totalement.
0: D'accord, ok, très bien. Donc, le conseil de Lorenza, c'est ne le fais pas, toi, demande à un pote de stocker ton ex.
2: Évidemment.
0: D'accord.
7: Mais je prends.
0: Mais si ta copine, elle s'en aperçoit jamais, elle va comprendre.
3: Bah oui.
0: Pourquoi tu es quand ton ex?
7: C'est sûr, et certain qu'elle va pas comprendre. C'est pour ça que j'angoisse.
1: Ça, c'est motif de rupture. Mais franchement, supprime tout de suite ce compte. Hein.
0: Après, c'est un sport national d'aller regarder ce que deviennent les ex.
1: Oui.
0: Honnêtement, c'est arrivé à tout. Même des anciennes ex, d'un coup, tu sais, t'as le nom qui te remonte et tu fais tiens, oh là là.
2: Exactement.
0: Mais attends, depuis 2007, qu'est-ce qu'elle devient? Tu vois? Et tu vas voir, et tu regardes, et puis alors, si elle a une famille, tu fais, d'accord, tristesse. Et si elle a personne, tu fais, tu vois.
7: C'est même une compétition, ça devient un jeu pour savoir qui a mieux réussi sa vie derrière.
0: Ouais, bah bien sûr, évidemment. Ah, c'est tellement beau, les ex. Ouais. Tellement beau, bien sûr. Alexis, merci beaucoup de nous avoir appelés. On te souhaite un bon week-end.
7: Merci, monsieur le juge. Bonne journée.
0: Ciao.
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0: 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Et nous sommes, nous, avec Céline Dion.

0: Il vous reste... Bah, il vous reste pas très très longtemps. Hein.
1: Bah non.
0: Le tirage au sort pour aller voir Céline Dion aura lieu tout à l'heure en direct à 8h30.
2: Après, ça prend une minute. Hein. Et n'importe, vous le faites n'importe où. Hein.
1: Bah oui.
0: Et bien sûr, je vous rappelle le principe. Pour repartir avec deux places pour aller voir Céline Dion le 12 septembre à Paris, transport et hébergement compris, ça se passe sur TikTok. Vous mettez une vidéo de vous qui reprend un titre de Céline Dion. Chantez faux, chantez juste, on s'en fout, peu importe. Vous mettez le hashtag Manu Céline Énergie. Vous mentionnez mon compte TikTok, @ManuOfficielTikTok. Et tout à l'heure, tirage au sort. À 8h30, on vous appelle en direct.
2: Oh la folie.
0: Oh là là. Mais déjà à 8h, il y aura 5 présélectionnés de ce que j'ai compris.
1: Ah oui.
0: 5 présélectionnés. Ensuite, on vous joint. Et après, avec ces 5 présélectionnés, on appellera en direct le gagnant.
2: Waouh, là, là, là, là.
0: Allez-y, chantez faux, chantez juste, peu importe, Céline Dion est à vous. Qu'est-ce qu'on a dans les actus avant de s'écouter Mauvais Joe? Ah, il y a une marque américaine qui commercialise un appareil 3 en 1. Et en fait, ça me fait rire.
2: Et quoi? Mais, quoi?
0: Écoutez bien, eux, ils le trouvent très pratique. Ils appellent ça un système combiné douche vaginale, lavement et gourde.
2: Il n'y a rien qui va.
1: Ah ouais, le troisième surtout, c'est très bizarre.
0: Et en fait, tout le monde dit, c'est vraiment dans cet ordre qu'il faut l'utiliser.
2: C'est drôle.
0: Voilà, voilà, voilà, je vous laisse avec ça.
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0: 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On vous offre du cash, on joue au club des génies. On va retrouver notre champion, il s'appelle Arthur, c'est sa 3e participation. Il a déjà gagné 200 euros. Et il va tenter d'en gagner 100 supplémentaires parce qu'il est gourmand, mais comme tout le monde. Arthur, bonjour à toi.
5: Salut Manu, salut l'équipe.
0: En face de toi aujourd'hui, il y a Coralie qui, elle, veut récupérer ses 100 premiers euros. Bonjour Coralie.
5: Bonjour Coralie.
6: Bonjour Manu, bonjour équipe, bonjour Arthur.
5: Bonjour.
0: Bonjour. Il est concentré, Arthur. Attention. Arthur, il n'est pas là pour jouer, il est pour rouler. Il est là pour rouler sur Coralie. Alors. Bonne chance à tous les deux. Je vous rappelle les règles du Club des Génies. J'ai 100 euros et j'ai 3 questions. Vous êtes deux, le gagnant ou la gagnante sera celui ou celle qui aura 2 points. À chaque question, si vous pensez avoir la réponse, vous donnez votre prénom, vous donnez votre réponse. Si elle est bonne, ça fait 1 point. Et sinon, c'est l'autre qui prend le point. Le premier, la première qui atteint 2 points gagne 100 euros et reviendra jouer avec nous dès lundi matin. Attention, c'est parti, on joue au Club des Génies. Première question. Dans quel long métrage d'animation Disney entend-on la chanson Hakuna Matata?
6: Pour
0: la c'est Coralie en premier.
6: Ouais. Le Roi Lion?
0: Le Roi Lion, oui. Ouf. Arthur est en difficulté. Coralie a 1 point. Mais Arthur s'en est déjà sorti de situation bien plus complexe.
2: Ah oui.
0: Attention, deuxième question. Quel organe filtre le sang et produit l'urine?
5: Arthur.
0: Je t'écoute, Arthur.
5: La vessie.
0: Non. C'était le rein.
6: C'était le rein.
5: Ah oui.
0: Ce qui veut dire. Mais c'était le rein, oui, Coralie derrière. C'était le rein. C'est Coralie qui a le point et qui devient la nouvelle génie des génies.
6: Oh, super.
0: C'était le rein. Arthur, tu repars quand même avec 200 euros.
5: Oui, super, merci. Bravo, Coralie.
0: Alors, ils sont pour toi ces 200 euros et je vais te rajouter le mug Manu sur Énergie aussi. Et Coralie, eh ben, t'as tes 100 premiers euros. Voilà.
6: Oh, c'est super.
0: Bah oui, tu deviens la nouvelle génie des génies et on se retrouve lundi à la même heure et tu tenteras de faire monter ta cagnotte toi aussi.
6: Mais j'essayerai, je fais au mieux du moins.
0: Eh ben évidemment alors.
2: Et oui.
0: Et ne l'oublie pas, hein, c'est le rein. Alors, on t'embrasse, bon week-end Coralie, à lundi.
6: Bon week-end, à lundi.
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0: 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On peut faire un petit tour du studio.
1: Ouais.
0: Allez, on est vendredi, on est bien. Qu'est-ce que vous avez envie de partager avec le monde, Jeff? Tu m'as l'air enjoué.
1: Exactement. Sauf qu'hier, j'étais pas très bien parce que j'ai fait une sieste hier après-midi quand même, ce qui est rare. Mais bon, et je me suis endormi. Il faisait jour. Je me suis réveillé. Il faisait nuit. Et culpabilité totale d'avoir loupé ma journée en fait.
2: Ouais, alors bienvenue. D'avoir rien fait.
0: Bah, bienvenue dans le monde des gens qui font de la radio très tôt le matin.
2: Oh, oui.
0: Souvent l'après-midi, t'as envie de faire une sieste et le piège, c'est dur, de te laisser aller comme ça. Et là, tu vas faire une sieste de 2 ou 3 heures et après c'est l'enfer.
1: Et ben voilà. Il faisait noir et tout, t'as plus envie de rien.
2: Mais t'as pas mis de réveil?
1: Non,
2: c'est ça,
1: j'ai oublié. Je pense d'habitude je fais 20 minutes, tu vois, et c'est naturel, tu vois. Et là, non, je l'ai écrasé pendant 3 heures, quoi.
0: Attends, c'est normal. Attends. Mais Jeff, c'est normal, c'est la fin de saison, t'es crevé.
1: Oui, c'est sûr, c'est tout ce qu'on a fait, j'en peux plus.
0: Attends, t'imagines, attends. Ça fait déjà, on est quasiment à moins de 20 émissions, moi.
1: Je le sens, moi.
0: On est épuisé, c'est normal. Voilà, alors faut que tu te reposes. Hein.
1: Oh,
0: alors vraiment. Non, mais vas-y, si tu veux, pose une semaine de vacances. Non, vraiment. Lorenza, quelque chose à partager avec nous?
2: Bah justement, Jeff, on se suit pas sur Instagram. Bon. Et Marion, elle l'a fait cet été. Donc, je refuse de te follow en premier et j'attends ta demande.
1: Alors, je sais pas follow.
2: Non.
0: Mais il faut. Elle est très touchy, Lorenza. Il y a d'autres choses sur lesquelles elle est très touchy. C'est ses ongles et les réseaux sociaux.
2: Oui, un petit peu. Oui, mais surtout Insta, quoi.
8: Pourquoi toi tu le suis pas?
1: Oui, j'allais dire pourquoi. C'est pas.
0: Alors, attends. Moi, je connais la réponse. Elle va te la donner.
1: Ouais.
2: Ah, t'as la même. Bah parce que comme c'était toi qui venais ici, je pense que c'est.
0: Voilà, c'est ça, j'étais
8: c'est
0: sûr.
8: Toi, le nouveau, là.
1: Ah non, mais moi je dis, moi j'ai 2 fois ton âge, c'est à toi de me suivre.
2: Ah non, bah, ça marche pas dans le
1: 2 fois ton âge.
2: Ça marche pas
0: dans le. Ok. Non, Jeff, t'as 3 fois son âge. Mais.
2: Alors, mais, on peut le faire en même temps.
0: Non, mais. Ah, ça c'est pas mal.
1: Ah.
0: Allez.
2: Parce que comme ça, on règle les problèmes d'ego, quoi.
1: Alors, attends,
0: voilà, exactement.
1: Bouge pas. Mettez-vous. Sur MySpace,
2: non, mais j'étais tellement contente quand Marion l'a fait.
8: Et Manu, tu nous suis tous, j'espère.
0: Oui, je vous suis tous, moi.
2: Ah, ok,
8: c'est bien, ça. Ouais, j'ai pas vérifié, mais.
1: J'ai vérifié le.
8: Il est pas sûr, quand même.
2: Tu sais comment je m'appelle, Jeff? Parce que t'as l'air de galérer.
1: En fait, il y a beaucoup de Lorenza sur Insta. Ah, oui, c'est bon, je l'ai.
2: C'est bon.
1: Attends,
0: okay, pas. Attends.
2: On coule.
0: Lorenza, t'as Jeff aussi?
2: Oui.
0: Oh, ouais. C'est mignon.
1: Prêt?
2: 1, 2, 3.
0: Oh. Et voilà.
2: Je suis contente
1: pour le. Alors, j'explique pas pourquoi je l'ai pas fait avant.
0: Lorenza est heureuse.
2: Oui, c'est bon.
0: Franchement, si vous avez des petits problèmes à régler comme ça en émission, n'hésitez pas. Vous me demandez. Bon, nous, on le fait, il n'y a aucun problème.
2: C'est la vie, quoi.
0: Mais bien sûr, c'est la vie.
1: Oh, t'as plus de followers que moi, ça m'emmerde. Je te unfollow.
0: Ça y est. Non.
2: Non.
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0: Et le vendredi, on est content évidemment parce qu'il y a le week-end qui arrive. On est là, on est bien. Il y a encore un peu de canicule hein,
1: oui,
0: ce week-end.
1: Oui, oui. Surtout voilà. Dans le sud de la France.
0: Hein. Eh bien, faut que tout le monde bouge dans le sud de la France, si vous voulez, je vous dis. C'est une caniculette, comme on l'a dit.
1: Mais hein. Oui, ça va bien passer.
0: Ouais, faut s'y habituer maintenant aux 30 degrés. Hein, donc, BTS avec Swim, Mauvais Joe Maladie, c'est ce qui arrive dans la demi-heure. Et nous allons parler des hommes. Nous allons parler des hommes et de leurs zizi.
1: Oh. Ok, on t'écoute.
0: Dans le magazine Cosmo, j'ai trouvé une liste qui va vous apprendre, à vous les femmes, ce que tous les hommes ont fait au moins une fois avec leur zizi.
1: Oh, j'ai peur.
0: Vous n'êtes pas prête.
2: Excuse-moi, mais normalement, c'est un sujet tabou. On a dit, on n'en parle jamais. Hein.
0: Nous allons ouvrir les portes des secrets les mieux gardés au monde. Que font les hommes avec leur zizi? Le plier le plus possible.
2: Ah oui.
1: Ah bon? Genre comme une feuille en papier?
0: Exactement. Ouais. Tu plies. En fait, tu roules. Tu vois ce que je veux dire?
2: Ouais.
0: Comme un, tu sais les pâtisseries là, déroulées.
1: Ouais. C'est drôle, c'est super drôle.
0: Bah écoute, on a essayé.
1: Ok.
0: On a essayé aussi l'inverse. C'est dans la liste. L'étirer. Tu le tires comme ça, comme un élastique, pour voir s'il reste, s'il revient. Et la mauvaise nouvelle, c'est qu'il revient. Ouais. L'agiter comme un balancier de pendule.
2: C'est rigolo.
1: Oh, c'est
0: tu fais bouger comme ça, ouais.
1: L'hélicoptère.
0: Tu vois,
1: comme...
0: Ouais, exactement l'hélicoptère ou. Ou un twerk, mais twerk du zizi.
1: Si j'avais un zizi, c'est la première chose que je ferais, l'hélicoptère.
0: Ah,
1: oui,
0: bah,
1: oui,
0: tu vois.
1: Mon rêve.
0: Eh ben moi, je peux le faire.
2: C'est un peu prétentieux, parce que moi je suis au drone à peine. Hein.
0: Ce que tous les hommes ont fait au moins une fois avec leur zizi, essayer de le faire rentrer n'importe où, comme par exemple le rouleau de papier toilette.
1: Oh là là.
0: J'ai fait ça, j'ai fait le rouleau de papier toilette.
1: Et
0: c'est là où je me suis aperçu, bah, dans le trou du rouleau de papier toilette.
1: Oui.
0: Oui, et c'est là où je me suis aperçu qu'il était petit parce qu'il ressentait pas.
1: Donc, mignon. C'est triste.
0: Ouais, bah on a, c'est nos, bah on vous lit, on se livre. Hein,
1: oui.
0: C'est nos secrets d'hommes avec nos zizi. Hein.
1: Ok.
0: Tous les hommes l'ont aussi mesuré, le zizi.
1: Ah bah, bon.
0: Et évidemment, en partant du plus loin possible pour essayer d'ajouter 2 ou 3 cm.
1: Toujours.
0: Exactement. Parce que vraiment, tu dis non, mais je suis au début. Alors qu'en fait, t'es limite au trou du cul. Hein. Mais bon, on l'a tous fait. Le caler derrière nos jambes pour avoir l'impression d'être une femme et tu refermes les jambes aussi.
2: Ça, c'est rigolo.
1: Comme ah, quand mon ex le faisait, je rigolais beaucoup à ça.
0: Ah ben, voilà. Le faire bouger sans les mains, c'est un peu comme l'hélicoptère. Et alors ça, j'avoue, je ne l'ai pas fait.
2: Ah.
0: Mais apparemment, beaucoup d'hommes l'ont fait. Le peser.
1: Ah ouais? Oh là là, comment tu le pèses?
2: Attends, pas fait bah, avec une balance de cuisine.
0: C'est sympa après.
2: Ouais.
0: Touche pas la balance. Non.
1: Oh là là, on n'ira pas manger chez toi.
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0: 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Lorenza a amené une boîte ce matin.
1: Oui.
0: On en parlera dans 10 minutes, un quart d'heure.
1: Okay.
0: C'est une boîte dont Lorenza ne peut pas se séparer. J'ai cru que c'était une boîte à chaussures quand t'es venue avec, hein, tout à l'heure.
1: Oh mais non, elle est plus elle grande. Est attends, il y a des petits anges dessus et tout. C'est,
0: ah oui, c'est vrai.
1: C'est une boîte à trésors, quand même.
0: C'est une boîte à trésors.
1: Bah, mes trésors.
0: On va en savoir un peu plus. On va en savoir un peu plus tout à l'heure. Elle est venue avec une boîte, on saura ce qu'il y a dedans. Marion n'est pas venue avec sa boîte.
5: Et non, les mains vides, bonjour.
0: Et elle est séparée de sa souris. Je vous rappelle que tout à l'heure, elle nous a expliqué que ça y est, elle a réussi à trouver la souris, à la prendre, à la récupérer et à la libérer dans la forêt.
5: Je crois qu'elle me manque.
0: Mais non. Elle avait une souris chez elle, elle ne l'a pas tuée, elle l'a récupérée gentiment, elle a été la déposer. Et on a même la vidéo. On vous l'a mise sur nos réseaux sociaux. C'est Manu Officiel sur Instagram, sur Facebook, Manu Officiel TikTok sur TikTok, parce que oui, à partir d'une simple histoire d'une souris, on arrive à faire 3 jours d'émission.
5: 10 jours.
0: 10 jours. Jeff est là aussi, évidemment.
6: Bonjour.
0: On va doubler votre salaire dans une minute. Il y a le nouveau Miley Cyrus. Elle s'appelle plus Miley Cyrus, maintenant elle s'appelle Miley.
6: Ouais.
0: Faut juste dire Miley. Ça va arriver, on va s'écouter juste après vous avoir doublé votre salaire. Mais avant ça, j'ai une info qui va sans doute faire, enfin atterrer peut-être même, Lorenza et Marion.
1: Ah. Oula.
0: On a un nouveau fantasme des hommes débloqués.
1: Oh, j'ai très peur.
0: Lucia.
1: Hein?
0: Lucia.
1: C'est un robot?
0: Non, c'est une femme. C'est le personnage féminin jouable de GTA 6.
1: Oui, je l'ai vu.
0: Il y a des images qui sont sorties. Le jeu sort le 19 novembre. Et Lucia, c'est un peu la nouvelle Lara Croft. C'est un personnage. Il y a déjà des comptes OnlyFans de mecs qui ont fait des screenshots de ses pieds.
1: Oh, non.
0: Si.
5: Oh, les gars.
1: Déjà
0: oui, c'est pour ça que
1: le jeu n'est même pas sorti. Non, mais c'est fou.
0: Ouais, okay. Sachant qu'en plus, dans le jeu, il faut amener Lucia à avoir des dates et des relations sexuelles.
6: Mais non.
0: Oui. On en est là, les amis.
1: Ok.
5: Après, elle est très sexy. Hein.
0: C'est ce que j'allais dire.
6: Ouais, elle est très belle.
1: J'ai vu, elle a un truc, ouais.
0: Elle est...
1: Ouais. c'est quelqu'un.
0: C'est. Ouais, voilà. C'est voilà.
1: Ah ouais, ouais. Oui.
0: Juste pour. Non, mais en tant que journaliste, je vais aller voir les photos des pieds.
5: Oui. Non, pour le boulot.
0: Boulot. Allez, 7h05, on double votre salaire.
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0: Tous les jours à 7h05, je vous appelle en direct pour doubler votre salaire. Attention, c'est peut-être vous que j'appelle maintenant.
4: Allô ?
0: Il vous suffit d'envoyer salaire par SMS au 7-10-12. Et ça a décroché une vitesse.
2: Wow.
0: Allô, c'est Perrine du Rouge et Perse dans le Cantal ?
4: Oui.
0: Perrine, quel est le seul animateur radio qui double ton salaire ?
4: C'est Manu Sauvé, merci !
0: Alors.
1: Oh là là, Perrine.
0: Avant tout, tu vas me prendre deux petites pastilles pour la gorge.
1: Oui.
0: Perrine, je t'annonce que nous allons te doubler ton salaire.
4: Ouais, c'est super.
0: Tu touches 1883 euros chaque mois, fois 2, ça va faire 3766 euros pour toi.
4: Ouais, c'est trop super.
0: Bah oui, c'est trop super. Tu es assistante administrative dans un EHPAD.
4: Oui, tout à fait.
0: Donc tu gères toute la paperasse de l'EHPAD, quoi.
4: Ben, j'accueille fais de l'accueil du résident jusqu'à gérer un petit peu le personnel, en fait.
0: Oh, t'as le temps de papoter un peu avec les résidents, tout ça ?
4: Oh, tout à fait. Je fais
0: ça,
4: les
0: familles. Ça déconne.
4: Avec les familles et tout ça, quoi.
0: Ouais. J'ai pas compris ce que t'as dit, pardon.
4: Je fais l'accueil avec les familles des résidents. Ah. Les résidents.
0: D'accord. Et tu papotes un peu avec les résidents, ça déconne un peu, ça rigole ?
4: Ça dépend.
0: Parce que non, mais parfois on raconte des histoires, genre le soir ça passe de chambre en chambre, quoi.
1: Oui.
4: Eh ben ouais, mais moi en secrétaire, non, je passe pas de chambre en chambre.
0: Perrine, je ne parlais pas de toi. Imagine l'état, la ligne des journaux, quoi. Perrine, à l'accueil de l'EHPAD, tous les résidents.
4: Ah,
0: non,
4: oui.
0: Bah non, Perrine. Je parle des résidents, entre eux, des histoires d'amour, entre eux.
4: Ah oui, si, oui, bien sûr, oui. Là, un petit peu coquin, oui.
0: Mais bien, Et il y a un moment, t'y vas, tu te dis que bon, bah, c'est maintenant que jamais.
2: Ah,
0: maintenant,
2: oui,
0: on y va. Allez, on perd pas de temps, on y va, bien sûr. On va pas commencer à s'offrir un verre au bar. En plus, il y a que du chocolat chaud. Perrine, je double ton salaire. 3700.
4: Ben, merci beaucoup.
0: Merci à toi. 3700. 166 euros, ça arrive très vite. Belle journée.
4: Merci.
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0: Allez Manu, chaque matin. Énergie. Il me faut ma dose.
1: Oui.
0: Ma dose de bonnes nouvelles. Donnez-nous des bonnes nouvelles. Alléluia. Dans ce monde, on a besoin de bonnes nouvelles. Allez, Marion.
5: Il y a des lycéens du Pas-de-Calais qui ont conçu un banc d'allaitement. C'est pour préserver l'intimité des mamans. Donc, c'est dans les parcs. En fait, t'as comme un petit mur en spirale autour du joli banc en bois. C'est hyper confortable et du coup, personne ne peut voir la maman qui allaite le bébé.
1: Oh, c'est trop bien.
0: Ah oui, c'est bien, oui, parce qu'elles peuvent être gênées.
1: Bah, bien sûr.
5: Ouais, non, c'est super. En plus, c'est vraiment beau. Ça dénature pas du tout le parc. C'est canon. Et ils sont tout jeunes. Ils ont 18 ans, les lycéens qui ont fait ça.
0: Bah, tu sais, il y a des gens à 18 ans, ils font des trucs incroyables et géniaux. Et moi, à 18 ans, j'essaie de comprendre d'où venaient mes crottes de nez.
5: C'est autre chose, oui.
0: Voilà. Chacun son truc, chacun son chemin de vie. Lorenza, une bonne nouvelle.
1: Ariana Grande, elle a fondé un refuge pour animaux. Et c'est des animaux âgés ou errants qui ont besoin de soins spéciaux. Et donc, ils sont difficiles à placer dans les autres refuges ou dans des familles. Et elle a un énorme cœur parce qu'elle a aussi adopté 10 chiens.
0: Wow.
1: Chez elle, elle a 10 chiens et elle les a sauvés en les adoptant. À chaque fois, ils ont une histoire un peu particulière.
0: Putain, c'est beau.
1: Elle est full animaux, quoi.
0: Bah oui, je vois ça, ouais.
1: Ouais, j'adore.
0: 10 chiens, quoi.
5: Un chenille, il a 10 chiens.
0: Bah oui.
5: Faut les organiser.
1: Et elle s'en occupe hyper bien. Wow. Elle est à fond, quoi. Donc, je trouve ça génial.
0: C'est pour ça qu'elle fait plus de gros hits, hein.
1: Oh là là.
0: Elle est trop occupée,
1: Elle vient finir sa tournée,
0: pardon, j'étais pas au courant. Jeff, une bonne nouvelle.
2: Dans le Nord, les amis, une gentille mamie a remporté 15 millions d'euros au loto grâce à des chiffres symboliques liés à ses 7 petits-enfants. Oh. Et en plus, le numéro chance, elle avait choisi le 7 par rapport au nombre de ses petits-enfants. Et c'est le plus gros gain jamais réalisé dans le Nord.
0: Oh. C'est mignon.
2: C'est vrai, je sais pas si elle a partagé après, on ne sait pas, mais.
0: Bah non, c'est surtout les petits-enfants qui disent bon, bah maintenant.
5: C'est grâce à nous, mamie. Hein.
0: Allez, mamie. Pardon, je t'ai poussé lui, on n'a pas l'espoir.
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0: McFly et Carlito, ils vont participer au The Event. Le oui. The Event 2026, c'est le dernier. Ils seront de la partie. Il y a plus de 200 streamers qui sont mobilisés. Il y a 22 associations cette année. Il y a la Ligue contre le cancer, Action contre la faim, Amnesty International. C'est tous les streamers, des youtubeurs qui se réunissent ensemble et qui à chaque fois réussissent à sortir des gains, complètement dingues pour les associations. C'est génial. Lorenza est arrivée ce matin avec une boîte. Mais au début, j'ai vu passer le truc. Je pensais que c'était une boîte à chaussures.
1: Bah oui, pas réagi. Ça ressemble. Oui.
0: Et après, en fait, je me suis aperçu que c'était quand même une boîte. Genre, c'est deux fois là, une
1: c'est
0: boîte à chaussures.
1: Oui.
0: Et elle nous a dit, j'ai un truc dedans. Je vais vous en parler.
1: Ouais, eh ben écoutez.
0: Qu'y a-t-il dans cette boîte et qu'est-ce que c'est que cette boîte?
1: C'est ma boîte à trésors. Depuis que je suis toute petite, je garde des choses de ma vie. Ça peut être mon foulard de scout parce que j'ai fait les scouts comme toi, Manu.
0: Oui.
1: Ça peut être une fois, j'étais en colonie de vacances, j'avais oublié mon doudou, ben j'en ai fait une marionnette. Maison. Ça peut être j'ai mon affiche de délégué de l'école quand j'avais 9 ans.
5: Non, mais arrête.
0: Oh, c'est génial, énorme. Oh, c'est mieux. Il y a marqué Lorenza respecte vos choix. Ouais. C'est quelle année ça?
1: Bon, ça doit être, je sais pas, j'avais 9-10 ans.
0: C'est mignon. Oui, enfin quand t'avais 9-10 ans, ok,
1: ouais,
0: d'accord,
1: voilà,
0: très bien.
1: C'est,
0: à l'école primaire. C'est drôle, il y a quoi encore?
1: J'ai, alors ça c'est lunaire, mais j'ai un exposé quand même sur le koala.
0: C'est plein de trucs que, quand t'étais petite.
1: C'est plein de trucs de quand j'étais petite. Donc j'ai mon foulard de scout là. J'ai la photo de moi au scout aussi.
0: D'accord.
1: J'ai des photos.
0: C'est énorme.
1: J'ai des mots de. Ah, j'ai fait du théâtre. J'ai gardé le truc de théâtre que j'avais fait. Le texte.
5: D'accord. Pourquoi tu gardes tout ça?
1: En fait, c'est des. Bah, regarde, quand je fouille comme ça et tout, que je retrouve des souvenirs.
0: Tu te rappelles quoi?
1: Bah, je me rappelle. Ça me fait des trucs, tu vois. J'avais pas. Bon, c'est pas très beau, mais j'avais pas un coq aussi.
0: Ah oui,
1: c'est un coquetier.
0: Alors, c'est un coquetier.
1: J'ai raison. J'ai tout fait de A à Z.
0: C'est
1: moulé dans quelque chose et.
0: D'accord. T'as une boîte à trésors chez toi.
2: D'accord.
1: Exactement. Alors, et j'ai les mots de mon premier copain aussi.
5: Ça vous intéresse.
0: Alors, est-ce qu'on peut lire les mots de ton premier copain?
1: En fait, j'étais partie en vacances et on était très fusionnels et on n'allait pas se voir pendant une semaine. Et il m'avait mis un mot par jour dans ma valise. Quoi.
0: Vous aviez quel âge?
1: On avait 15 ans.
0: Ok, est-ce qu'on peut lire les mots?
1: Oui.
0: Vas-y.
1: Si tu m'aimes moins, regarde les photos, SMS s'il te plaît, pense à nous.
0: C'est mignon.
2: Oh là là.
0: Encore.
1: Bébé du loup, je suis plus qu'une moitié. Ah, je suis qu'une moitié d'homme sans toi.
0: Oh, oh
5: mais, il est romantique.
0: À 15 ans.
1: Ouais. Wow. Bébé loup, tu me manques, t'es la plus belle.
0: Oh là. Bébé loup, il t'appelait.
1: Ouais. Bébé loup, je ne vis pas sans toi, t'es ma vie. Bon, là, c'est un peu trop.
0: Ouais, c'est, à 15 ans, ouais, c'est.
2: Ouais.
0: Et alors, vous êtes restés longtemps ensemble?
1: Bah, en vrai, ouais, presque 3 ans.
0: Et chaque jour un mot?
1: Ouais, jusqu'à ce qu'il me trompe et qu'il me quitte sur Messenger.
5: Aïe, aïe, aïe.
0: Avec bébé ours.
1: Ah oui. C'est ça.
0: Vous avez des trucs comme ça, Marion, Jeff, ou alors des choses que vous gardez, soit de votre enfance, ou des vieux trucs, et vous pouvez pas vous en séparer?
2: Ah ouais.
1: Ouais.
2: C'est que moi, chez moi, sous la télé, j'ai encore un lecteur DVD, mais genre branché, hein, pas de côté dans une boîte, et un lecteur VHS. J'arrive pas à m'en séparer parce que mes films de famille sont en VHS et je les regarde encore régulièrement, et des DVD pareil.
0: J'ai un magnétoscope au grenier, mais je l'utilise pas, quoi.
2: Ah oui, non, moi c'est branché, moi. Il y a la télécommande sur la table basse, quoi.
0: Ah oui, c'est pour ça que souvent on parle des références de Jeff un peu vieilles. Parce que, en fait, ils ne regardent de films que des films en VHS.
2: Bah ouais.
0: Il y a des gens qui savent même pas ce que c'est que VHS.
2: C'est ça, mais je pense que ça va revenir. Regarde, le vinyle est revenu.
0: Non, ça reviendra pas, non. Parce que tu sais pourquoi? Parce qu'il n'y a plus la prise Péritel. Voilà pourquoi. Qu'est-ce que vous avez chez vous? Vous n'arrivez pas à vous en séparer. Marion?
5: Ma collection de fèves. Vous savez, les fèves des galettes. Elle est dans une énorme vitrine. Alors maintenant, elle est chez mes parents parce que la vitrine est trop grande.
0: Ça m'angoisse.
5: Ah non, non, non. Elle est géniale et personne n'a le droit d'y toucher ou de la jeter. J'ai toutes les collections. J'ai Astérix, j'ai tout. J'ai Sonic, c'est incroyable.
0: Mais tu les as achetées ou c'est des galettes que des fèves que tu as trouvées dans les galettes?
5: Il y a les deux. On m'en offrait, j'en trouvais et c'était hyper stylé. Mais avant, les fèves, elles étaient trop bien. Maintenant, elles sont nulles, les fèves.
0: Oh là, ah oui, d'accord, vraiment. Ouais, niveau de qualité des fèves.
1: Ah bon? Ouais, mais maintenant, ils se font plus trop chier au niveau des fèves. Avant, c'était vraiment beau, quoi.
0: Moi, j'avoue que quelqu'un qui garde des fèves dans une vitrine, il y a un côté angoissant parce que la fève, elle était là, elle était dans la bouche.
2: Oui, c'est ça.
0: Elle était sucée. Et quand tu l'as. J'ai l'impression d'avoir les dents de la personne dans
5: la vitrine. Elles sont nettoyées.
1: Bah oui.
2: Non, mais quand même.
5: Quand même.
0: Non, tu me dégoûtes.
5: Quoi?
0: De quoi vous n'arrivez pas à vous séparer chez vous? Qu'est-ce que vous avez gardé depuis des années comme la boîte à trésors de Lorenza?
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1: Ouais, ouais.
0: Et la déco, c'est mon dada, moi.
1: Alors
0: pas du tout.
1: Non. C'est ce que j'allais dire.
0: Franchement, tu vois les gens nuls en déco, et ben, je suis encore en dessous des nuls en déco.
2: Ah, d'accord.
0: Je ne comprends pas le concept, moi. Je n'ai pas de. C'est comme si mes yeux s'interdisaient de voir ce qui est joli et pas joli en décoration. C'est incroyable.
2: Ça vient pourtant.
0: Je suis. Mais sans. Mais je. Quand c'est. Oui,
2: oui, d'accord.
0: Mais
2: oui.
0: Si tu me dis décore la pièce.
1: Et tu sais pas faire.
0: Ah non, je suis même en panique. Je peux faire une crise d'angoisse.
2: Ah, merde.
0: Non, je sais pas faire ça. Vous, peut-être que oui. Ça tombe bien. 1000 euros à dépenser dans les magasins Primark. Vous nous appelez au 0870 40 48. On joue au jeu des 5 mots. Ce sera juste après Shakira. On continue à parler des choses dont on n'arrive pas à se séparer. Parce que Lorenza est arrivée ce matin avec une grande boîte.
1: Oui.
0: Dans laquelle, elle appelle ça sa boîte à trésors. Il y a plein de souvenirs de son enfance. Comme des lettres de son amoureux. On en a lu tout à l'heure. Des mots de son amoureux, oui, à 15 ans. Il y a son foulard de scout. Il y a un coquetier magnifiquement moche.
1: Horrible.
0: Mais qu'est-ce que tu l'avais fait avec amour. C'est ta première poterie, c'est un coquetier, quoi.
1: Oui,
0: voilà.
1: Merci, bon. Manu.
0: Qu'est-ce que vous avez chez vous? Vous n'arrivez pas à vous s'en séparer. Il y a Sandy qui est avec nous. Bienvenue sur Énergie, Sandy.
8: Bonjour, Manu. Bonjour, l'équipe.
0: Sois la bienvenue sur Énergie, Sandy. Qu'est-ce que t'as chez toi et tu n'arrives pas à t'en séparer?
8: Bah, pour moi, il est impossible de me séparer de mon doudou de quand j'étais bébé. Je l'ai toujours gardé et je le garderai toujours.
0: Mais ça, il y a énormément de gens. Hein.
1: Bah, oui.
0: Mais même moi, j'ai une peluche. Ma peluche, mon doudou peluche que. Alors il vit sa vie au grenier.
1: Oui, ouais, moi aussi.
0: Avec les bottes de pluie de mes enfants, enfin de mon enfant, j'en ai qu'une, hein, je crois. Mais enfin voilà, les doudous, ils vivent leur vie, après, c'est une autre vie.
2: Et j'ai vu justement qu'ils avaient ouvert la clinique à doudou. C'est-à-dire que ton vieux doudou, souvent ils sont vieux, ils sont défraîchis, tu les envoies là-bas et ils le refont de A à Z. Et en plus, ils filment comme si c'était dans un hôpital. Tu sais, il arrive sur un petit chariot avec des infirmières, tout ça. Ils te refont ton doudou, ils te le renvoient.
0: Ouais, mais j'ai peur qu'un doudou refait, ce soit plus ton
1: et
0: doudou.
1: Oui, il y a l'odeur et tout. Ouais,
9: surtout qu'ils le nettoient. Il le nettoie de fond en comble.
0: Ouais, c'est.
1: Mais c'est mignon.
0: La chirurgie esthétique pour doudou, je sais pas. Est-ce que ton doudou lui revient avec des grosses lèvres, là? Écoutez, votre doudou, regardez les fesses de votre doudou, elles sont rondes maintenant. Mais ce n'est plus mon doudou. Merci beaucoup, Sandy, de nous avoir appelé. Vous n'arrivez pas à vous séparer de quoi? Moi, c'est mes t-shirts, putain.
1: Ah oui.
2: Ah oui.
0: J'ai
2: ah
0: des, tous mes vieux t-shirts, les t-shirts promo. Mais je dois avoir 10 t-shirts point P aussi. Non, mais je n'arrive pas à m'en séparer.
2: Mais t'en fais quoi?
0: Et ben, en fait, maintenant, ma femme, ça commence à la brouter sérieusement. Mm-hmm. Donc, j'ai un grand sac et j'ai tous mes t-shirts dedans. Et de temps en temps, je ressors le sac et je regarde mes t-shirts et ça me rappelle des souvenirs.
2: Tu pleures.
1: Un petit câlin.
0: Mais j'ai des t-shirts que je peux même plus mettre. Ils sont petits, ils sont usés,
1: dire,
0: quoi.
1: Tu peux les mettre en pyjama, mais.
0: Non, c'est mes t-shirts. T'es malade ou quoi?
1: Ah,
2: ouais,
1: oui,
2: chiffon.
0: Ma femme a dit ça aussi. Mets-les en pyjama. Alors, tes bagues, tu les mets en pyjama, toi? Non. C'est mes t-shirts. Alan est là. Bonjour, Alan.
10: Bonjour, Manu. Bonjour, l'équipe.
0: T'arrives pas à te séparer de quoi, Alan?
10: J'ai une boîte que j'ai chez moi et j'accumule depuis trop longtemps. C'est la fameuse boîte à câbles USB, HDMI, tout ça.
0: Et bien sûr, évidemment. C'est mais j'ai la même que toi. Mais c'est un grand carton. Et parfois, t'arrives à jeter un câble, mais c'est dur.
2: Ouais.
10: Parce c'est que très dur. Ouais.
0: C'est vraiment. Ça fait partie de ces boîtes, les fameuses boîtes au cas où.
1: Oui.
0: Au cas où un jour t'aies besoin de brancher environ 125 téléphones portables en même temps. Tu gardes ces câbles au cas où, bien sûr.
2: Et c'est un gros nœud souvent. Ils sont pas rangés, c'est un énorme nœud, il faut te tirer dessus. Quoi.
0: Et de temps en temps, tu sors tous les câbles, tu les remets en place, propre.
2: Ouais.
0: Mais après, tu vas en chercher un et là.
10: Ça dure pas longtemps.
0: Ça part en sucette. Merci beaucoup, Alan, de nous avoir
10: appelé.
0: Belle journée à toi et bon week-end.
10: Belle journée.
0: Ciao.
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1: Manu, c'est vendredi.
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0: Un bon petit The Weeknd.
1: Trois.
0: Avant le week-end.
1: Oh, c'est cocasse. Tu nous as dit. Oh, c'est horrible.
0: Mon Dieu, quelle angoisse.
1: Ah oui.
0: Oh pardon, je suis désolé. On va écouter The Weeknd avec Sacrifice juste avant le week-end. On va écouter aussi Adèle Castillon, Été avec toi, alors que c'est encore l'été.
1: C'est fou.
0: Bon, allez, on va jouer.
1: Oui.
0: Le meilleur jeu radio du monde. C'est maintenant et on a Marie qui est là. Bonjour Marie.
11: Bonjour Manu, bonjour l'équipe.
0: Bienvenue sur Énergie Marie, j'ai pour toi 1000 euros de bons d'achat à dépenser dans les magasins Primark si tu gagnes au jeu des 5 mots. Et attention, ça va être sa première de la saison aujourd'hui où il va jouer avec Florent, le producteur de l'émission.
11: Oh là là. Allez, je compte sur lui, il va tout déchirer.
0: Parce que quand on joue, quand on est là, lui il est tranquille dans son coin, on est en train de nous juger.
5: Ouais, ouais, il compte les points là.
0: Maintenant c'est à toi bonhomme.
12: Non mais je gère très mal la pression sur ce jeu en plus.
0: Ah bah trop tard. Je rappelle les règles du jeu, Marie. Florent va sortir du studio. Quand il sera dehors, je vais te donner 5 mots. Après chaque mot, tu me donnes le premier qui te vient en tête. Ensuite, Florent revient. Je fais la même chose avec lui. Et dès que vous avez un mot en commun dans vos réponses, eh ben c'est gagné. 1000 euros chez Primark pour toi. T'es prête?
11: Allez, c'est parti.
0: Bonne chance, on joue au jeu des 5 mots. Personnage.
11: Dessin.
0: Ligne.
11: Droite.
0: Public.
11: Privé.
0: Crayon.
11: Papier.
0: Bagarre.
11: Bagarre.
0: Bagarre.
11: Dispute.
0: C'est correct.
5: Pas mal, hein.
0: Pas mal.
5: Oui.
0: C'est correct. J'ai presque la sensation d'être avec des réponses sur France 3 dans un jeu très sérieux.
5: Oui, oui, oui.
0: Mais Marie est concentrée. Alors, on va faire revenir Florent maintenant. Florent, un mot en commun avec les mots de Marie.
12: Ouais.
0: Et c'est gagné. C'est parti. On joue au jeu des 5 mots. Personnage.
5: Oula.
0: Acteur.
5: Mais il a crié
12: ça
5: comment.
12: Commence très très mal.
0: Personne. Elle avait dit dessin.
12: Ouais. De toute façon, j'aurais jamais dit ça. Mais...
0: ah bon.
5: Moi non.
0: Ah, on continue.
12: Pas bien.
0: Ligne.
12: Trait.
0: Droite.
12: Ouais.
0: Public.
12: Privé.
0: Privé, c'est gagné.
5: Oui. Oui.
0: On revient de loin.
5: J'ai eu peur.
12: J'avoue, le personnage
0: que j'aimerais rappeler la première réponse de Florent.
5: Il a crié.
0: Il restait deux mots pour Marie. Crayon.
12: Papier.
0: Papier, oui.
11: Yeah.
0: Et enfin, bagarre.
12: Combat.
0: Dispute. Mais ouais. Deux mots en commun.
11: Ouais, ouais.
0: Voilà, Marie, c'est gagné.
11: C'est super, merci.
5: Merci.
0: Tu en pars avec 1000 euros de bons d'achat que tu pourras dépenser comme tu le veux dans les magasins Primark. Bravo à toi.
11: Génial, merci beaucoup, vous êtes super.
0: Eh ben toi aussi, t'es super, on est tous super. Oh, c'est Radio Super, soyez les bienvenus. On t'embrasse Marie, très belle journée puis très bon week-end à toi.
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0: On va continuer à vous prendre au téléphone aussi dans 2 minutes, même pas 2 minutes. Qu'est-ce que vous arrivez? Putain, c'est quoi? C'est quoi la phrase?
5: Vous n'arrivez pas à vous séparer.
0: De quoi vous n'arrivez pas à vous séparer chez vous? Merci Loretta. Oh, j'ai bugué sur ma phrase. De quoi vous n'arrivez pas à vous séparer chez vous? Vous n'arrivez pas à le jeter. 0-870-42-48. Mais avant ça, tu veux dire un truc dans la vie? Il y a des gens random comme nous et il y a des génies. Et cette femme fait partie des génies. Ça se passe aux États-Unis, au Texas. Une prof de CM1 en avait marre que ses élèves trouvent marrant de se péter dessus.
5: Oh non.
0: C'est drôle.
5: J'ai vu l'info. Oh non.
0: Attends, tu l'as vu, Lorenza?
5: Ouais, j'adore.
0: On a les mêmes sources d'infos.
5: Ah, oui.
0: Ça prouve qu'on est des gens de qualité. Du coup, pour la rentrée, elle a décidé d'innover. Elle a créé dans la cour de récré le coin à prout.
5: C'est pas vrai.
0: Si. C'est génial. Ouais, c'est le coin à prout, un endroit pour que les élèves puissent y péter tranquillement et c'est équipé d'un purificateur d'air.
5: Wow. Il y a des petits sambons aussi, genre tu peux faire du pchit-pchit si jamais ça sent pas bon.
0: Il y a des génies sur Terre, cette femme en fait partie. Merci à elle, merci de m'avoir écouté ce matin. 7h48, on a Arnaud qui est avec nous au téléphone. Bienvenue sur Énergie Arnaud.
13: Bonjour Manu, bonjour l'équipe.
0: De quoi tu n'arrives pas à te séparer chez toi, Arnaud? C'est pour ça que tu nous as appelé.
13: Alors moi j'ai gardé tous mes maillots de foot depuis que je suis petit. Et le pire c'est que j'en rachète encore à chaque fois que je voyage, que je visite une ville.
0: J'ai un pote comme ça, il est fan de foot et à chaque fois qu'il va quelque part, il ramène un maillot.
5: Ouais, mais c'est cool.
0: Mais même le maillot de l'équipe locale, le truc comme ça, et il a plein de maillots de foot chez lui.
5: C'est une collection quoi.
0: C'est haut.
13: Ouais, c'est bien. Pas, je trouve.
0: Qui n'en finira jamais,
5: oui,
0: de collection.
5: Du coup, oui.
0: Voilà.
5: Mais est-ce qu'il les porte?
0: De temps en temps, ouais.
5: Ah ok.
0: Oh, ouais, pour les grandes occasions, mariage, enterrement. Voilà quoi. Merci beaucoup Arnaud de nous avoir appelé. De quoi vous n'arrivez pas à vous séparer? Marion, t'as pas dit?
5: Si, j'ai une boîte comme Lorenza, mais c'est pas une boîte à trésors. Moi, c'est une boîte à lettres. Je garde toutes mes cartes postales que j'ai reçues et surtout toutes les lettres que j'ai reçues dans ma vie. J'adore les lettres, y compris celles de mes ex. Et ça, ça rend fou mon mec parce qu'il a pas pu s'empêcher de les lire.
2: Non, mais faut pas, il se fait du mal.
1: Ah oui, il se fait du mal tout seul.
5: Mais pourquoi tu les jettes pas? Je comprends pas. Bah. Et je sais pas, je n'arrive pas à les jeter.
0: Non, mais je comprends pourquoi tu les gardes parce que ça fait partie de ta vie et puis c'est
1: ton histoire.
0: Ça peut être mignon, c'est quand t'étais petite.
5: Ah non, quand j'étais récemment, enfin, mon ex avant lui, j'ai des lettres de lui, quoi.
0: Oh merde.
5: Ah oui, c'est ça.
0: Ah oui, non, là, oui, non.
5: Bah oui, c'est des lettres d'adulte.
0: C'est gênant.
2: Mais c'est son histoire quand même.
1: Bah oui, oui, ça fait partie de sa vie.
0: Oui, mais quand t'as une lettre d'un ex d'il y a un an et que toi t'es avec la personne,
5: c'est
0: honnêtement.
5: Ça.
1: Bah il doit juste pas les lire. C'est.
5: Bah il a pas pu s'en empêcher. Imagine, tu vois une boîte à lettres comme
1: ça. Oui, joli, c'est vrai.
5: Ah, il se vénère.
0: Non, il y a un côté un peu. Je sais, moi, ma femme, par exemple, elle suit sur Facebook un ex d'il y a très très longtemps. Elle me dit j'en ai rien à foutre, j'en ai rien à foutre. Bah elle le suit quand même. Quoi.
2: Ça t'embête.
1: Oh, il est jaloux.
0: Non, je suis pas jaloux. Mais voilà, c'est. Mais bon, rien de grave. Elle le suit sur Facebook, ils passent des week-ends ensemble, ça va. Non, c'est bon.
1: Tout,
0: oui, bien sûr. Oui. Elle m'a parlé d'une histoire de pension alimentaire. Aurore est là, bonjour Aurore.
14: Salut Manu, salut toute l'équipe.
0: De quoi tu n'arrives pas à te séparer chez toi?
14: Alors moi, je n'arrive pas à me séparer de tous mes tickets de concert. Pour moi, c'est comme si c'était tous mes souvenirs.
1: Pareil, c'est dans ma boîte à
0: trésors aussi. Ouais, moi aussi, je gardais. Et surtout les concerts qui m'ont marqué.
1: Ah ouais.
0: Tu vois, genre, ça fait des années que t'as envie de voir un groupe. Tu vois le groupe. Non, tu peux pas balancer ce ticket de concert comme ça,
5: d'accord,
0: quoi. C'est pas possible.
5: Si, moi, j'en ai rien à cirer des.
0: Mais toi, calme-toi avec tes lettres des ex, là. Aurore, merci beaucoup de nous avoir appelés.
14: Merci à vous.
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0: On m'annonce que le premier tirage pour gagner les passes pour Céline Dion vient d'être fait.
1: Ah, oula,
0: 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Et vous repartirez avec deux places pour Céline Dion. Je n'ai jamais vu autant de monde.
2: Ça n'arrête pas.
0: Qui veuille à ce point être à un concert. C'est incroyable. Ce sera le 12 septembre à Paris. 8h05, on est là. On lance la journée ensemble. On démarre ce vendredi, ce week-end qui arrive. Lorenza est là, toujours là évidemment. Et il y a les deux petits nouveaux. Enfin, les deux petits, les deux.
5: Les deux
0: ils ont roulé leur basse, hein, alors.
1: Bien sûr. Ils ont roulé leur
0: boss. Il y en a sous le moteur. Hein. Alors, Marion est là.
5: Oui, bonjour.
0: Jeff est là aussi.
2: Salut.
0: On va écouter Mauvais Joe avec Pilé, mais tout de suite, oui, on joue au cash ou crash. 1000 euros peut-être qui vont aller chez Cynthia aujourd'hui. Bonjour Cynthia.
15: Bonjour Manu, bonjour l'équipe.
0: Je te rappelle le jeu, le principe de ce jeu. C'est tous les jours à 8h05. J'ai 3 questions. Si tu réponds juste à la première, tu gagnes 250 euros. Si tu réponds juste à la deuxième, tu doubles ton gain, 500 euros. Et si tu réponds juste à la troisième, tu doubles encore ton gain, donc tu arrives à 1000 euros. Tu as le droit de t'arrêter quand tu veux, et à ce moment-là, tu repars avec le gain. Et je te rappelle que si tu te trompes, tu perds tout. C'est le cash ou crash. Le crash, on ne le veut pas, on veut du cash pour toi. T'es prête?
15: Oui, je suis prête.
1: Allez.
0: C'est parti, Cynthia. Première question. Quel fleuve traverse l'Égypte?
15: Le Nil.
0: Le Nil, oui.
5: Oh là là.
0: C'était juste.
5: À nous faire ça.
15: Ça remonte loin.
0: Le Nil traverse l'Égypte. 250 euros. Tu t'arrêtes là ou tu veux doubler?
15: Je double. Allez.
0: Allez, pour 500 euros. Deuxième question. Combien de jours comptent le mois de juillet et le mois d'août dans le calendrier?
15: 31.
0: 31. Bonne réponse. Tu t'arrêtes à 500 euros ou tu veux doubler?
15: On s'arrête.
0: Allez, on s'arrête à 500 euros, bien sûr. Les,
1: oui.
0: Les 500 euros, ils sont pour toi, Cynthia. Bravo.
1: Bravo.
0: Est-ce que tu veux quand même répondre à la troisième question?
15: Allez, on va aller voir. On va
0: pour savoir si t'as bien fait. Comment appelle-t-on un ensemble musical composé de 4 interprètes?
15: Un groupe?
0: Non, c'était bien tenté, mais c'est pas ça. C'était un quatuor.
15: Ah oui, ouais. Okay, j'ai bien fait de m'arrêter.
0: T'as bien senti le truc. 500 euros pour toi, Cynthia, bravo.
15: Oh, super, merci beaucoup.
0: Gros bisous, belle journée, bon week-end à toi.
15: Bonne journée à vous aussi.
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0: Des choses que vous aurez peut-être oubliées dans 30 secondes, comme nous. Mais c'est pas grave, on est content de les apprendre sur le moment. C'est parti, tour du studio.
2: Michael Jackson, on s'en souvient les amis, il a coécrit certaines musiques du jeu Sonic 3 sur Mega Drive.
0: Okay.
2: À l'époque, mais sauf que son nom ne figure nulle part parce qu'il n'a pas été content du rendu. Une fois que ça a été, tu sais, digitalisé à l'époque, là, comme il n'y avait pas beaucoup de notes, ça était un peu pourri. Donc il a retiré son nom, mais c'est lui qui les a composés.
1: Ah bon?
2: C'est fou, hein?
0: Bah, c'est. Après, il n'a pas fait non plus beaucoup de hits, Michael Jackson.
2: Non, c'était un simple.
1: Léger.
0: Ouais, il aurait mieux fait de continuer le jeu vidéo, franchement. Marion, quelque chose à nous apprendre?
5: Il y a plus d'arbres sur Terre que d'étoiles dans la Voie lactée. 3000 milliards d'arbres contre seulement 100 à 400 milliards d'étoiles. Nul, les étoiles.
0: Prends ça dans la face.
1: Et bim.
0: Elle est où la Voie lactée?
1: Alors,
0: là, on l'entend pas, on a plus d'arbres que d'étoiles. Alors, Lorenza, une info pour nous.
1: Les couples qui dorment nus sont plus heureux dans leur relation que ceux qui dorment en pyjama.
5: Ah,
1: je sais pas là, comment vous êtes, vous, dans...
2: Ah, à poil.
1: Écoute...
0: À poil tout le temps?
2: Ah, tout le temps, été, automne, hiver.
0: Ah oui, moi je suis en caleçon, moi.
2: Ah non, je veux pas.
5: Pyjama.
0: Pyjama A.
1: Oui, A.
0: Et ben, c'est quoi l'info? Rappelle-nous l'info, Lorenza.
1: Les couples sont plus heureux et plus épanouis dans leur relation.
5: Ça m'étonne pas.
0: T'aurais pu, pour sauver le truc, dire que t'étais l'exception qui confirme la règle. Mais non, tu confirmes la règle. Nous allons partir en 1950 maintenant avec mon info. C'est pendant la guerre de Corée. Il y a eu une petite erreur logistique qui a fait qu'ils ont envoyé des milliers de bonbons à des soldats qui demandaient en fait des munitions.
1: Ça marche pas bien. Ils ont dû croire que c'était une blague. Qu'est-ce que c'est que ce truc?
0: Et ils ont reçu tous ces bonbons-là alors que les mecs, ils avaient juste besoin de munitions pour leurs armes.
2: Ils ont fait comment du coup?
0: En fait, cette erreur s'est révélée être quelque chose de très positif parce que les bonbons se sont révélés très utiles. Ils avaient plus de nourriture. Ouais. Donc en fait, ça leur a permis de se nourrir avec ces bonbons et... En faisant chauffer les bonbons, parce qu'il y avait un froid extrême, ça a permis de colmater les choses qui pétaient à cause du froid.
1: Ah, mais c'est
0: et
1: bien.
0: En fait, le bonbon devenait un super mastic.
2: Oh, c'est génial,
0: voilà. Et alors
1: Belle histoire, hein.
0: Pas mal.
1: Ouais. Alors,
0: il pouvait pas tirer, mais il pouvait colmater les trous.
1: Oui,
0: chacun son délire. 8h10, on revient tout de suite. J'ai un sondage dont il faut qu'on parle. Et je pense que ça va parler à tout le monde. En moyenne, nous avons tous 9 choses commencées mais pas terminées chez nous.
1: Ah,
0: j'ai une question très simple à vous poser.
1: Ouais.
0: Qu'est-ce que vous avez en ce moment de commencé chez vous qui n'est pas terminé?
2: Oula.
0: Oh ouais, on va passer. J'ai une étagère, ça fait 8 ans. Elle est toujours là.
16: Salut, c'est Marine. Tous les matins, sous la douche, je ne chante pas. Non, j'écoute Manu sur Énergie. Et ma journée démarre parfaitement. Merci Manu.
0: De rien, je suis là aussi pour ça. Pour tout le monde, pour Marine aussi. Alors,
1: cœur
2: sur la main.
0: Et sa journée, c'est pas qu'elle va démarrer parfaitement, c'est que ça va être la journée qui va marquer sa vie. Parce qu'elle va être avec nous tout à l'heure.
1: Yeah.
0: À partir de 9h, 9h15, Marine va être avec nous. Et puis il y a son nouveau titre. On peut s'écouter maintenant.
1: C'est vrai?
0: Ouais, on va s'écouter. Honnêtement.
1: Trop bien.
0: Je vous l'ai fait écouter hier, il est pas bien ce titre.
1: Oui, on le kiffe.
0: Le nouveau titre de Marine, il est sorti à minuit, ça s'appelle Tricheur. Et. Je le sens. Tu l'écoutes. Tu sais, quand t'écoutes un titre, des fois, il faut plusieurs écoutes pour l'aimer.
2: Ouais.
0: Là, dès la première écoute, à la fin, quand t'as le refrain qui revient, là, putain.
1: Bim.
0: Ah, c'est catchy. elle nous a eu. Marine, elle sera tout à l'heure. Elle va le chanter en direct, évidemment, pour la première fois. Elle
1: trop
0: va le chanter
1: bien.
0: En direct. On sera là. Si vous avez envie de lui parler, de lui poser des questions, vous pouvez dès maintenant. Vous nous appelez au 0870 42 48. On va aussi vous offrir Céline Dion. Oui, les amis, Céline Dion en concert. 2 places pour vous, transport, hébergement. Le tirage au sort, ce sera après les infos de 8h30. Et je vous ai dit que j'avais un sondage qui allait parler à tout le monde sur les choses commencées mais pas terminées qu'on a chez nous. En moyenne, on a tous 9 choses commencées mais pas terminées.
1: Bien sûr.
0: C'est beaucoup. Hein.
2: Ouais, c'est énorme.
0: C'est énorme. Moi, j'ai une étagère. Et ça fait, je crois honnêtement, ma fille a 15 ans, on est sur 6 ans.
1: Wow.
0: 6 ans d'une étagère que j'avais commencé à faire. Mais complètement, j'avais acheté les planches, tout ça. J'avais coupé, découpé, mesuré, commencé à percer. Et ça fait 6 ou 7 ans qu'elle est là et qu'elle n'est pas finie, l'étagère.
2: Dans le garage, quoi.
0: Depuis sa chambre, ça rentre plus dans la chambre, quoi. Donc, voilà.
1: Par flemme.
0: Donc je vends du bois si vous avez une cheminée. Voilà, j'ai commencé, mais je ne l'ai pas terminé. Qu'est-ce que vous avez chez vous? Commencé et vous ne l'avez pas terminé. Marion, vas-y, parce que.
5: J'ai shampouiné mon canapé. J'ai un canapé beige velours, bon, le classique, et mon fils a colorié dessus.
2: Ouais.
0: Ah, le
2: ouais.
0: classique aussi.
5: Le classique aussi. Donc, j'ai emprunté la shampouineuse à mon voisin. J'ai acheté le produit chez Bricot, très cher d'ailleurs. J'ai commencé et j'ai pas fini. Ça prend une plombe de shampouiner un canapé. Ah. Donc, voilà, la shampouineuse est toujours dans ma buanderie. J'ai
0: mais est-ce que. Non, donc, il y a une moitié lavée et l'autre pas lavée.
5: Exactement.
0: Lavé. Et ça
5: exactement.
0: Se voit.
5: Ah, bah, alors, oui, il y a une petite différence. Ce qui est sûr, c'est que les traces sont pas parties encore.
0: D'accord.
5: J'ai pas attaqué les traces. Ouais.
0: T'as juste nettoyé ce qu'il y avait de propre déjà.
5: Non, j'ai commencé quelques d'accord. tâches. Ah, il est dans un sacré état, mais non, faut que je finisse parce que là, c'est dégueulasse.
0: Mais tu lui as rendu la shampouineuse?
5: Non, bah non, elle est chez moi, elle est dans ma buanderie. Oh, ah non, mais je vais le faire.
0: Oui, bien sûr.
5: Mais
0: oui.
5: je sais pas quand.
0: On verra.
5: Ouais. Bah, attends, on verra. Ah ouais, la fameuse phrase.
0: Hey, ça peut terminer. Comment ça? Ça peut terminer en... Non, mais tiens, faut qu'on achète un nouveau canapé. Et tu mets l'autre sur le bon coin en disant attention, il y a juste à shampouiner un peu, mais c'est trois fois rien. Bien sûr. Qu'est-ce que vous avez chez vous? Ça a commencé, mais vous l'avez pas terminé. Jeff,
2: moi, ma salle de bain. J'ai tout refait. C'est les joints de carrelage, les joints de la baignoire, tout ça. Mais comme j'avais pas les moyens à l'époque de me racheter un nouveau mobilier, j'ai remis l'ancien que j'ai toujours pas changé. Donc j'ai une salle de bain rutilante, mais j'ai un meuble des années 80 au milieu dégueulasse.
0: J'ai un truc dans ma salle de bain que j'ai toujours pas fait. C'est le porte-shampoing, tout ça.
2: Ouais. Ouais.
0: Tu sais que tu peux.
5: Que tu fixes là.
0: Tu fixes dans le coin là.
5: Ah, c'est oui. bien ça.
0: Mais pour le fixer, il faut faire les trous.
5: Hein. Oui.
0: Voilà.
5: Ouais, ouais. Ah, bah, voilà. Il est où alors le porte-shampoing? Il est par terre.
0: Il est par terre. Ah, ouais. Il est par terre à côté d'un autre truc. Il est par terre à côté d'un miroir. Les petits miroirs là, vous savez, vous regardez quand vous vous maquillez.
2: Ouais,
0: vous
2: le près, la loupe.
0: Voilà, et ma femme m'a demandé de le visser dans le mur. Ah. Ah, par l'instant, il est par terre.
5: Ah oui.
0: Donc oui.
5: T'as beaucoup de choses par terre.
0: Mais après, le tien à la main, ça marche très bien. Alors j'ai vraiment j'ai un week-end trou à faire
5: oui.
0: vraiment,
5: ah ouais.
0: Chez moi. J'ai l'impression de me dire qu'en fait j'aime le bricolage, mais pas tant que ça.
5: Non. C'est
0: ça. Lorenza.
17: La décoration de ma chambre. Depuis que j'ai emménagé, c'est quand même avril. Donc les murs sont vides et blancs. J'ai zéro déco depuis que j'ai emménagé. Et j'ai juste j'avais commencé à coller des petits stickers. Mmh. Il est juste marqué family. C'est hyper triste sur tout le grand mur blanc.
0: Juste family.
17: Juste family.
0: Et pourquoi t'avais marqué family?
17: Mais parce que c'était un autocollant que j'aimais bien, qui me rappelait mes potes qu'on m'avait offert. Et en fait, je voulais commencer à mettre des cartes postales, mettre des affiches, mais voilà, family sur le grand mur blanc. Écoutez, on verra. Je vais m'y atteler.
0: Écoute, et dès que j'ai fini mon étagère, je te la file.
17: Ouais.
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1: 8h25. Peut-être qu'on va vous appeler en direct juste après les infos de 8h30 pour vous offrir Céline Dion.
2: Aïe, je suis surexcitée.
1: Deux places pour aller voir Céline Dion le 12 septembre à Paris. Transport offert, hébergement compris, on vous en parle depuis plus d'une semaine. Le tirage au sort, c'est dans moins de 10 minutes.
3: Oh là là.
1: Oh là là, tout s'est passé sur TikTok. Vous avez chanté, vous avez crié, vous avez repris du Céline Dion. C'est peut-être vous qu'on va appeler pour ce tirage au sort après les infos de 8h30. On a 12 mois dans l'année.
3: Oui.
1: Tout le monde est d'accord là-dessus?
2: Oui, normalement, oui.
1: Et bien, il y a quelqu'un, en fait, qui a mis en ligne une publication, et je la trouve assez logique. Il a écrit, c'est quand même un peu bête, que les mois n'aient déjà pas des durées identiques.
3: Ouais.
1: On est en septembre, il y a 30 jours, il y a 31 jours en août, 31 jours en juillet, 28 jours en février. Et puis, en fait, il s'est dit, on a 365 jours dans l'année, il suffisait de les diviser en 5 mois égaux de 73 jours.
2: Ah oui, c'est vrai.
4: Ah oui.
3: Ouais, pourquoi ils ont pas fait ça?
1: Ben, je sais pas pourquoi ils ont pas fait ça. Et donc, il a trouvé des noms, hein, pour les mois. Le mois de janvier, le mois de mavril, juillet, août, septembre et décembre.
3: C'est décembre.
1: Ouais, novembre et
3: c'est
1: décembre.
3: C'est pas con,
4: c'est pas con.
2: C'est pas mal.
1: Ben, moi, je trouve ça pas idiot.
3: Bah oui.
1: Voilà.
3: C'est des vacances à chaque fois.
1: C'est, alors, ouais, les vacances de 3 mois. Ben, les vacances de février. De janvier. On va faire beaucoup de ski cette année. Hein.
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1: Je dis les infos, mais ce ne seront pas les infos aujourd'hui. Le monde le sait, tous les jeudis à 8h30. Charles Laporte pose ses valises de journaliste pour le coup de qui, le coup de quoi, le coup de où, le coup de où. Le coup de gueule de Charles Laporte. Mais hier, il n'a pas pu le faire à 8h30 parce qu'il y avait une interview de Samber. Donc on a dit, on le décale à aujourd'hui. Il est 8h32, nous sommes vendredi. Voici le premier coup de qui, le coup de quoi, le coup de où, le coup de où. Le premier coup de gueule de Charles Laporte.
6: Alors, évidemment, le premier de la saison, nouvelle saison. Nous avons des nouveaux dans l'équipe.
1: Oui.
6: Nous avons peut-être de nouveaux auditeurs, espérons-le. Nous vous accueillons avec plaisir. Bienvenue, installez-vous. On va faire connaissance, du coup.
1: Ah, bien sûr.
6: Et je vais rappeler, donc, à chacun les règles pour faire connaissance avec moi. Voilà.
2: Pour éviter,
6: je pense, d'être peut-être un jour visé par un coup de gueule soi-même. Ça peut arriver. Lorenza a eu droit au sien.
2: Oui, bien
6: Manu,
2: sûr.
6: Manu y aurait droit tous les jours. Oui. Avec moi. Donc, on va rappeler les règles. Ce serait dommage qu'un jour vous alliez voir Manu en disant, je sais pas ce qu'il a, Charles. Aujourd'hui, j'ai l'impression qu'il me fait la tête. Pourtant, j'ai rien fait. Quoi, quand je suis arrivé, je voulais même pas le déranger, donc j'ai pas dit bonjour. Et
1: les sachants le savent.
6: On dit bonjour à Charles Laporte. C'est indispensable. Je suis surnommé l'ayatollah du bonjour. Et j'assume, quand on entre dans l'open space, on s'arrête quelques secondes. On me regarde. Et oui, parce que le bonjour doit être pensé, réfléchi. Et on dit bonjour. Pour le coup, Jeff, Marion, je n'ai rien à dire. Vous avez des bonjours tout à fait corrects, tout à fait convenables. Et je ne demande rien d'autre parce que Manu vous l'a aussi certainement déjà dit. Je ne suis pas très tactile comme garçon. Pas besoin de venir me prendre dans les bras, me taper la bise ou quoi. Non. Chacun sa place, ça me va très bien. Manu me dépeint comme une petite créature mystique qui n'aimerait pas être touchée. Bon, moi, je me vois plus comme quelqu'un d'un peu professionnel, tout bêtement. Mais effectivement, j'aime garder mes distances. Distance à garder dans plusieurs circonstances. Par exemple, il est interdit absolument de vivre dans le même quartier que moi. Certains ont essayé.
2: Ils sont partis.
6: Ils ne sont plus là. Ils ne sont plus là.
3: Il est premier degré. Hein,
6: ne supporte pas. Il est hors de question que quand je vais à mon petit monop' de quartier où je suis connu, les caissières sont mes copines. Hors de question quand je choisis mon PQ, que je me pose la question, mince, est-ce que je vais croiser un ouin-ouin au bout du truc. Hors de question. Sur ce, vous avez, je pense, les trois règles principales pour tout se passe bien cette saison. Je vous souhaite la bienvenue, bien sûr, avec la joie et la bonne humeur.
1: Merci beaucoup.
6: Merci à vous.

0: beaucoup de choses. Tout à l'heure, vers 9h, 9h15, Marine va arriver. Il y a son nouveau single qui s'appelle Tricheur qui est sorti à minuit. On l'a écouté tout à l'heure. Elle va le chanter en direct. Elle répondra à toutes vos questions. Vous avez envie de lui parler, vous pouvez nous appeler dès maintenant au 0 870 42 48. On va s'écouter au Funback. Il y aura aussi le nouveau Miley Cyrus. Le nouveau, elle s'appelle Miley maintenant. Ouais. On n'est plus Miley Cyrus. Elle s'appelle Bass Persuade. Et on va s'écouter là dans les 10 minutes qui arrivent. Et puis tout de suite, on vous offre Céline. J'ai toujours pas vu Titanic, moi, putain.
1: Oh, mais il serait temps.
0: C'est bon. Enfin, de sortir, ça va. Ah. Ouais, c'est bon. Alors, vu les effets spéciaux, ça va avoir vieilli maintenant, en plus. Bon. Vous avez été extrêmement nombreux. Très nombreux à chanter du Céline Dion sur TikTok. C'est comme ça que vous avez pu être sélectionné pour participer, pour venir voir Céline Dion le 12 septembre à Paris, transport et hébergement compris. Il fallait simplement poster une vidéo de vous sur TikTok en train de reprendre du Céline Dion. Faux, pas faux, on s'en foutait, l'important c'était de chanter. Vous mettiez le hashtag Manu Céline Énergie, vous mentionnez mon compte Manu Officiel TikTok et vous étiez sélectionné pour le tirage au sort. Le tirage au sort a eu lieu. Je vais appeler maintenant quelqu'un en direct.
1: Oh là là.
0: Ce quelqu'un est le gagnant ou la gagnante. Attention, c'est parti. La pression.
1: Ah oui, je suis stressée comme si c'était pour moi.
0: Alors non, là, je t'appelle pas, je t'annonce.
2: Allô ?
0: Allô, c'est Jonathan ?
2: Oui.
0: Bonjour, je m'appelle Manu.
2: Oh non, c'est pas vrai.
0: Si, je m'appelle Manu, oui. Si, si,
2: c'est pour les places ?
0: Bah disons que le 12 septembre, t'as un truc de prévu ?
2: Je devais aller en astrape, mais on va décaler.
0: Oui. Bah tu vas décaler rapidement parce que tu pars voir Céline Dion.
2: Non, c'est génial.
3: Bravo.
2: Alors, ma femme, elle va être heureuse.
0: Ouais, ta femme sera heureuse, tu seras heureux, vous serez tous heureux. Céline Dion sera heureuse aussi le 12 septembre. Tu viens à Paris, t'habites où, Jonathan ?
2: J'habite à Dombasle-sur-Meurthe, à côté de Nancy.
0: Eh ben, de Nancy à Paris, le transport, il est offert. Et quand tu seras à Paris, l'hébergement, il est aussi offert. Toi et ta femme, vous allez pouvoir venir voir Céline Dion en concert le 12 septembre. C'est vous qui gagnez vos places.
2: Franchement, j'y crois pas, mais c'est ouf.
0: Bah si, t'y crois. Hey, j'ai même devant les yeux, t'as la vidéo.
1: Oula.
0: La vidéo, parce qu'il fallait chanter du Céline Dion pour être sélectionné. Jonathan a chanté Sous le vent. Vous voyez ce que c'est qu'un massacre ?
2: C'est un peu plus ça.
0: C'est pour ça que je disais, hein, vous chantez juste, vous sortez faux, peu importe. Et lui, il a poussé le concept. Hein. Il a repris.

0: C'est-à-dire qu'on ne sait même pas. Ils chantent pas à côté. Ils chantent pas au bon moment.
1: Non, c'est en décalé.
0: Oui.
2: Ouais, mais le cœur y est. Ça s'entend. Oui,
0: voilà. Et l'important, c'était pas de chanter juste.
2: Non.
0: Parce que c'est pas lui qui fait le concert.
2: Et non.
0: Donc voilà, lui, il y sera avec ta femme, Jonathan, si j'ai bien tout compris. Le 12 septembre, bravo. Tu viens voir Céline Dion.
3: Ah, je suis désolé de vous avoir fait écouter ça, parce que franchement, c'est un massacre.
2: Mais t'as gagné.
0: C'est quoi ? Même le mot massacre, il dit non, c'est au-dessus. Donc,
3: ouais, c'est vrai.
0: Bah, grâce à ça, t'as gagné. Bravo à toi, Jonathan.
3: Ah, merci, franchement, vous êtes super.
0: Oh, il en fait pas.
3: Ouais, non, j'en reviens pas du tout. Je pensais vraiment pas être sélectionné.
0: Profite de ton concert, ce sera le 12 septembre à Paris. Et maintenant, j'ai une annonce à vous faire.
2: Oula.
0: On remet ça.
2: Non. Oh, j'ai cru que t'allais dire on va tous voir Céline Dion.
1: J'ai cru aussi.
0: Ah, ça aurait été bien.
2: J'ai mon cœur qui battait super vite.
0: Quand j'ai dit j'ai une annonce à vous faire, c'est pas pour vous.
2: Ah, merde. Bah, après, je suis très contente pour ceux qui écoutent.
0: On va à nouveau vous offrir des places pour Céline Dion. Et pas que deux, on va vous en offrir quatre.
2: Wow.
0: Deux fois deux places pour le concert du 18 septembre 2026 à la Défense Arena. Ah. Et c'est exactement la même chose. C'est-à-dire que vous postez une vidéo de vous sur TikTok en train de reprendre une chanson de Céline Dion. Vous mettez le hashtag ManuCélineÉnergie. Vous mentionnez mon compte TikTok, @ManuOfficielTikTok. Vous chantez juste, vous chantez faux. Vous massacrez une chanson, peu importe. Le tirage au sort aura lieu vendredi prochain.
2: C'est génial.
0: C'est pas mal.
2: Trop bien.
0: Ce sera le 11 septembre le tirage au sort pour aller la voir. Le 18 septembre 2026, deux fois deux places. On remet ça maintenant.
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0: Et évidemment, voici comme chaque jour les sondages du matin. 6% des gens pensent que faire ça à une autre personne que son partenaire, c'est tromper. Seulement 6% des gens le pensent. Jeff ?
6: Moi, je me fais engueuler à chaque fois quand tu rêves de quelqu'un d'autre et que tu le dis. Ah, non. J'ai rêvé d'elle. Ah, tu m'as trompé.
0: Ouais, c'est dur ça.
6: Oh là là.
0: Ouais, c'est dur, c'est compliqué. Qu'est-ce que tu veux faire ? Tu peux rien ? Pas de ta faute.
2: C'est un rêve.
0: Bah, évidemment, bien sûr, c'est un rêve. Mais c'est pas ça.
2: Est-ce que c'est liker une photo ?
0: Non.
2: Sur Insta ou quoi ?
0: Non, la personne est là.
2: Ah d'accord.
0: Okay. Ouais.
2: Faire une danse un peu sexy, collé serré ?
0: Non, mais il y a contact.
2: Un câlin ?
0: C'est plus qu'un câlin, en fait.
6: Un massage ?
2: Oui, un massage.
0: C'est pas un massage, c'est un bisou dans le cou.
2: Ah bah oui, c'est une blague ou quoi ?
0: Eh ben, seulement 6% des gens pensent que faire un bisou dans le cou à une autre personne, c'est tromper.
2: C'est hyper intime.
6: Bah, ça dépend si t'as un coup déjà.
0: Non, attendez, j'ai dit coup, hein, pas cul.
2: Oui, bah quand même.
0: 38% des gens ont déjà fait ça avec une bouteille de vin. Qu'est-ce qu'ils ont fait avec cette bouteille de vin ?
2: Boire directement au goulot. Ah oui, on l'a tous fait arrêter. Oui, mais si t'as pas de verre, c'est galère. La garder pour qu'elle prenne de la valeur.
0: Ah, non, ouais. C'est pas ça, Jeff.
6: Tirer dessus la carabine.
0: Non, c'est en fait c'est avant de, enfin c'est au moment de la voir, de la regarder, de avant de boire.
2: C'est au niveau du design de la bouteille.
0: C'est sur la bouteille. On fait quelque chose avec cette bouteille.
2: Ah, ça concerne pas l'ouverture de la bouteille.
0: Non, c'est avant et c'était lire attentivement l'arrière de la bouteille pour faire semblant d'être expert.
6: Ah oui, bah oui, ça.
2: Quand tu vois sa corde avec le poisson.
0: Exactement.

0: 6 admet s'être déjà lavé les cheveux avec ce produit de secours par manque de shampoing.
1: Bah, le gel douche, non?
0: Non, c'est pas le gel douche, non, c'est un niveau
2: au-dessus. Ah.
0: C'est pas Jeff, mais on est quand même un niveau au-dessus.
1: C'est liquide?
0: Ouais, c'est liquide.
1: Le gel hydroalcoolique pour les
0: mains? Non, c'est pas ça.
2: Le vinaigre blanc?
0: Non, on en est quand même pas là.
1: Est-ce que ça mousse? C'est du savon quand même?
0: Oui, ça nettoie.
1: La lessive?
0: Le liquide vaisselle.
2: Oh non,
3: mais n'importe quoi.
1: C'est énorme, 1 sur 6. Hein.
0: Un adulte sur 6, c'est avec le liquide vaisselle.
2: Mais c'est corrosif un peu, c'est le truc, ouais. Ça fait mal, non?
0: Oh, des fois, ça m'est déjà arrivé de me laver les mains.
2: Oui, bah oui.
1: Oui, bah ça oui.
0: Si ça lave les mains, ça lave le zizi. Hein.
1: Non,
0: ne le faites pas. N'écoutez pas ce que Jeff vient de dire. Non. Mais un adulte sur 6.
2: Wow. Ah, si, urgence. Hein. S'il a un date après, faut bien se laver, quoi.
1: Mais je me demande si ça fonctionne. J'ai envie de tester. C'est... juste pour voir si ça marche.
2: Bah, ça marche, de l'eau, ça fait du savon, quoi.
0: Ça te dégraisse, quoi.
1: Mmh. Ah.
0: Et en fait, un truc qui est fait pour.
1: Ah ouais.
0: Un truc qui est fait pour laver une poêle, a priori, c'est pas pour laver la peau, en fait.
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0: On regarde chez nous et on se dit qu'il y a quand même pas mal de choses qu'on a commencé et qu'on a surtout pas terminé. L'ampoule à changer, la lettre à faire, le message à envoyer, l'étagère à fabriquer pour moi, voilà, enfin tous ces trucs là, ouais. Quoi, les choses à ranger. Parce qu'au bout d'un moment, on se rend plus compte que ce caleçon qui est par terre, en fait, il est là depuis une semaine. Bien sûr. Qu'est-ce que vous avez commencé mais vous avez toujours pas terminé? Alizé est là. Bonjour Alizé.
5: Bonjour Manu, bonjour l'équipe.
0: Sois la bienvenue parmi nous, on t'écoute.
5: Moi, j'ai emménagé il y a 3 ans parce qu'on a acheté une maison. Et il y a des cartons que j'ai toujours pas ouverts. Il y a au moins 3-4 cartons qui sont toujours fermés.
1: C'est un classique,
0: Il faut savoir l'accepter.
1: Ben oui.
0: Il faut surtout savoir être honnête et te dire que, en fait, tu ne les rouvriras peut-être que le jour où tu déménageras. Oui.
1: Et puis ça peut servir de table, ça peut avoir une autre utilité sympa.
0: Mais moi j'ai eu ça pendant 7 ans.
1: Dans ton entrée, non?
0: Exactement. J'avais 3 cartons dans mon entrée, 2 cartons dans mon entrée que j'avais pas déballés. Et je les avais mis l'un sur l'autre. Et donc ça arrivait à la hauteur parfaite pour, vous savez, la petite table de l'entrée, quoi.
1: Ben oui,
0: où tu mets tous les trucs. Exactement. Et c'est devenu, en fait, officiellement la table de l'entrée.
2: Et tu l'as décoré un peu, t'as mis une petite nappe dessus?
0: Non, c'était comme ça. Et dans ce même appartement, j'avais aussi acheté, tu sais, les cadres IKEA.
2: Oui.
1: Ah oui.
0: Pour mettre des photos dedans ou des trucs comme ça. Et quand tu l'achètes, t'as juste marqué IKEA à l'intérieur avec un petit dessin pourri. J'avais laissé les petits dessins pourris. Ah non, mais je vous l'ai dit, hein, moi, la déco, c'est mon truc. Alors, merci beaucoup, Alizé, de nous avoir appelé. Il y a Antoine qui est là aussi. Il a commencé un truc, il l'a pas terminé. Bonjour, Antoine.
6: Bonjour, Manu. Bonjour, l'équipe.
0: Bienvenue parmi nous. C'est à toi.
6: Moi, j'ai acheté un gros puzzle et je ne l'ai pas fini.
0: Ah, oui.
2: Ouais,
1: en même temps, c'est long à faire. Ouais,
2: après, c'est un 12 pièces, hein, quand même.
0: C'est un combien de pièces?
6: Ah, 12.
1: Plus de
6: 2000.
1: Oh,
6: gros puzzle.
1: Ah oui, d'accord.
0: Mais attends, quand tu dis que tu l'as commencé, donc il est sur une table?
6: Ah, il est dans un carton, commencé, mais en stand-by.
2: Ouais.
0: Ah ouais.
1: Ouais, bah là tu y arriveras
2: souvent,
1: jamais.
2: C'est souvent ça, c'est souvent.
1: Bah arrête, abandonne. On s'en fout.
0: Ouais, tu sais quoi? Elle a raison, on s'en fout.
2: Offre-le à quelqu'un.
0: Tu vois, t'as fait mal à personne.
1: Voilà.
0: Voilà, tu le fais pas.
1: Personne ne le saura jamais.
0: Exactement. Tu le remets dans le carton s'il est dans le carton.
6: Je le reverrai dans 10 ans, puis voilà.
0: Mais voilà, tu l'offres, ça fera toujours plaisir à un petit cousin qui sait pas quoi faire le dimanche. Voilà, il fera un puzzle. Et voilà, affaire réglée, Antoine. Qu'est-ce que vous avez chez vous de commencer, mais vous l'avez pas terminé? Marion?
7: Mon dressing à trier. À chaque fois, je commence et au bout de 4 minutes, je me démotive. Je me dis, je ferai ça plus tard. Du coup, il n'est jamais trié. J'ai encore des fringues d'il y a 10 ans, quoi.
0: Alors, j'avoue que moi aussi, dans l'armoire, j'ai les trucs, je sais que je devrais m'en débarrasser.
1: Oui, bah oui.
0: Mais en fait, je les mets en dessous.
7: Tu les caches?
1: Oui, c'est vrai. Bah oui, bien sûr. On fait tout ça.
0: Ah, merci, ça me rassure.
2: Mais après, c'est bien parce que la mode, c'est un recommencement. Donc, au bout d'un moment, vous allez arrêter, quoi.
0: Moi, j'ai un problème, c'est que moi, c'était pas la mode déjà à l'époque. Charline est là au téléphone. Bonjour Charline.
8: Salut Manu, salut l'équipe.
0: T'as commencé quoi et puis tu l'as pas terminé?
8: Alors écoute, moi j'ai commencé la peinture à numéro l'hiver dernier.
0: Voilà. Quoi?
8: La peinture à numéro, tu sais, c'est là où t'as des cases numérotées avec des couleurs correspondantes, là où faut que tu remplisses toutes les cases.
0: Ah, je sais même pas de quoi tu parles.
2: C'est du coloriage pour
1: adultes. En fait, t'as plein de numéros sur un dessin.
8: C'est ça.
1: Et les peintures correspondent à ces fameux numéros et tu peins à la couleur.
0: Ah,
1: le
0: tu
1: numéro.
0: Remplis. Le 6, c'est du orange.
1: Voilà. Exactement.
0: Et tu vois, c'est pas pour les enfants de 6 ans, ça?
1: Là, ça revient à la mode.
8: C'est un enfer, en fait. Hein.
0: Ah, d'accord.
8: C'est un enfer.
0: Ok.
8: Du coup, j'ai pas avancé. Hein.
0: D'accord, ok.
8: Voilà. tout simplement.
2: Oui. C'est peut-être mieux d'ailleurs.
8: Ouais, ouais. Non, mais, ouais, non, le problème, c'est qu'il faut que ça ressemble. Pour que ça ressemble à quelque chose, il faut avancer.
0: Attends, bouge pas, Charline, bouge pas. Antoine, t'es toujours là?

0: Oui, je
1: pense qu'il faut que tu rencontres Charline. Ouais. Parce que entre ton puzzle et son coloriage, il y a moyen de faire un truc. Franchement. On va vous mettre, vous inquiétez pas tous les deux, on va vous mettre en relation.
2: C'est top.
1: On va créer quelque chose. Je pense que là, on a le couple de l'année.
2: Mais nous appelez pas pour participer.
1: Non. Mais vous allez faire des dimanches après-midi, vous allez vous régaler tous les deux ensemble, ça va être extraordinaire. On vous souhaite une belle journée, Antoine, Charline et Alizée. Aussi, je vais vous offrir à tous les trois le mug Manu sur Énergie pour vous remercier de nous avoir appelés.
3: Merci.
1: Belle journée, je suis à deux doigts d'offrir aussi un téléphone à Antoine.
2: Oui,
1: il est passé où, je sais pas.
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1: Et où est-ce qu'elle va le chanter en direct pour la première fois du monde?
2: Chez Lucie.
1: On pèse dans le game ou on pèse pas dans le game?
2: Ah bah ouais.
1: Marine sera avec nous d'ici une dizaine de minutes. Elle va être là pendant jusqu'à la fin de l'émission, quoi. Voilà, jusqu'à 10h.
2: T'as plus d'infos sur ce qu'elle a apporté hier? Tu nous dis, elle vient avec quelque chose.
1: Une
2: surprise.
1: Je n'ai pas plus d'infos.
2: D'accord.
1: Mais elle a demandé apparemment si elle pouvait venir avec quelque chose, mais je ne sais pas quoi.
2: J'ai hâte de savoir.
1: Donc, c'est peut-être un cadeau.
2: Tu crois que c'est une surprise pour toi?
6: Ah bah oui.
1: Mais je ne sais pas. C'est une surprise pour nous.
6: Tu lui avais quand même offert un téléphone. Ce serait cool qu'elle t'offre un petit truc.
2: Ah ouais.
1: Ouais, je vais offrir le dernier iPhone.
2: Bah,
1: ça va, tranquille, ouais. Parce qu'elle était venue et je lui ai dit, si jamais tu gagnes le Energy Music Awards, et ben je te l'offre. Parce qu'elle m'avait regardé mon téléphone, oh, il est cool ton téléphone. J'ai dit, bah si tu gagnes, je te l'offre.
2: Génial.
1: Putain, elle a gagné. J'ai jamais été aussi mécontent que quelqu'un gagne quelque chose. Et donc elle était revenue, je lui ai offert, mais avec une coque de moi,
2: ouais,
1: avec ma tête.
2: Ouais. J'adore.
1: Je lui ai dit, t'es obligé de mettre la coque avec ma tête dessus. Elle avait dit oui, au bout d'un moment, discrètement, elle l'a enlevée quand même. Elle sera là tout à l'heure dans une petite dizaine de minutes. Si vous avez envie de lui parler, évidemment, vous nous appelez au 0870 42 48. On va écouter BTS. Et avant ça, on écoute vos messages. Les messages vocaux que vous nous envoyez. Parce que je sais que c'est compliqué parfois de réussir à nous avoir au téléphone. Puis on n'a pas le temps. Ça peut être difficile, mais vous avez envie de nous dire quelque chose quand même. Vous avez peur de l'oublier. Et bien, vous pouvez nous le faire par message vocal sur l'application Manu sur Énergie. Vous partagez votre vie, vous nous racontez les choses, vous racontez une expérience, quelque chose que vous avez vécu. Vous avez envie de réagir à ce qu'on fait. Vous voulez nous poser des questions. Tout. On prend tout. On écoute tout. Et on partage avec vous chaque jour. C'est parti, on s'en écoute quelques-uns.
7: Manu, aide-moi s'il te plaît à mon emploi du temps, c'est il est nul.
1: Je pense que c'est la phrase la plus sortie par les étudiants, par les élèves après le premier jour quand ils arrivent chez eux. Il est nul. Il y a pire que ça. Il y a revenir avec un emploi du temps qui est génial. Et puis au bout d'un moment, ils disent, alors l'emploi du temps a changé.
2: Ascenseur émotionnel.
1: Ascenseur émotionnel de dingue. Ma fille, elle a eu son emploi du temps hier. Elle finit à 12h40 le vendredi.
2: Oh, c'est la chance. Mais toute l'année?
1: Ah bah oui, j'espère, oui.
2: Ah non, mais je sais pas, parce que moi, des fois, ça changeait, mais ok.
1: Ah non, toute l'année. Wow. 12h40 le vendredi. Ah,
2: elle est bien, là.
1: Ah, elle est pas mal, hein.
2: Elle est trop bien.
1: Oh, les petits week-ends.
2: Bah ouais, mais ouf.
1: Ouais, non, c'est bien. Enfin, le jeudi, elle termine à 23h30.
2: Pas le voir.
1: Allez, encore un message.
8: Coucou Manu. Très contente de vous retrouver, ça fait du bien. C'était pour vous dire, je trouve que je mérite ma petite médaille parce que j'ai fait Montpellier, Salon de Provence en voiture, sans GPS et juste en regardant les panneaux. Bisous!
1: Putain, c'est chaud.
2: Ouais, alors, t'es le temps, en fait.
1: Honnêtement, aujourd'hui, vous dites, je ne regarde pas mon GPS, je dois aller à cet endroit-là.
2: Impossible, jamais.
1: D'un coup, tu prends le stress des panneaux. Mais moi, je me rappelle quand j'étais petit, parce que je suis un vieux maintenant, et ben, mes parents, ils avaient une carte.
2: Oui,
1: ils regardaient la veille le trajet qu'il fallait faire, et ils nous disaient, attention, regardez bien si vous voyez un panneau Marseille. Putain, la pression, tu regardes, j'en ai vu un. Oh non, c'est une blague, il a fait une blague. Mais maintenant, tu regardes même plus les panneaux.
9: Non, tu t'as skidé.
2: Bah oui. Voilà.
1: Donc bravo à toi, effectivement, tu mérites ta petite médaille. Allez, encore un message.
10: Pour répondre à une question où on a mangé quelque chose de bizarre, alors moi, j'ai mangé un piton sans le savoir dans un restaurant. On avait fait une aide humanitaire avec mon école. Et du coup, bah, sans le savoir, je l'ai mangé. C'était très bon. Moi qui pensais que c'était les anguilles de mer. Donc le gars, après, le chef, il vient avec la tête du piton pour nous dire, voilà, c'était un piton. Alors, comment c'était? C'était bon? Allez, bonne journée.
1: L'angoisse,
9: effectivement.
2: Mais c'est pas mauvais le serpent. Ça goûte un peu comme le. Ça a le goût du poulet.
1: Écoute, je vais te dire, quelque part, t'as raison. Je préfère le serpent mort que le serpent vivant.
2: Oui.
1: Voilà.
9: C'est mieux.
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1: Marine arrive dans quelques minutes. Elle est déjà dans le couloir. Ouais, elle est déjà là. On a interdiction de regarder.
2: Ah, on doit pas sortir. C'est la surprise.
1: Apparemment, il y a une surprise.
2: Ok.
1: Oh là là.
2: Ah, j'avoue, le teasing là.
1: Elle est venue peut-être avec quelqu'un.
0: Ouais, c'est un spectacle peut-être.
1: Peut-être qu'elle va faire un spectacle.
0: Ouais.
1: Un truc de marionnette.
0: Génial. Les oh, oui.
1: Bon, eh bien, écoutez, on saura dans 5 minutes, tous ensemble en même temps. Elle est venue avec quelque chose, on sait pas quoi. Marine sera avec nous si vous avez envie de lui parler. Et eh ben vous nous appelez 0 870 42 48. Mais avant ça, on a une PS5 à vous offrir. C'est le moment du grand blind test du matin avec aujourd'hui Carla et Morgane. Bonjour à tous les deux.
3: Salut l'équipe, bonjour
1: Morgane. Oh. Soyez les bienvenus. Attention, merci. Ce blind test, le grand blind test du matin se déroule en 3 manches. C'est un blind test normal, vous allez devoir découvrir des titres. Mais avant chaque titre, le petit bonus, c'est que vous avez un indice. Vous parlez ensuite sur le nombre de secondes qu'il vous faudra pour trouver, d'après vous, ce titre. Une bonne réponse, c'est un point. La mauvaise réponse, le point va à l'autre. On prend le titre ou l'artiste. C'est cool. Le premier qui a 2 points gagne le jeu, c'est parti. On va écouter le premier titre, mais avant ça, indice de Jeff.
0: C'est un magicien.
1: C'est un magicien. Combien de secondes d'après toi, Carla, il te faudra pour trouver ce titre avec cet indice?
3: Allez, on va être tranquille dès le début, on va dire 7.
1: 7 secondes
0: oui,
1: pour toi.
0: C'est large, oui.
1: Morgane, tu les sens?
9: Oui, je veux dire 5.
1: 5 pour toi. Carla, tu le laisses ou tu les sens encore?
3: Je laisse au cas où il se trompe.
1: Bien sûr. Morgane, 5 secondes, titre ou artiste?
9: C'est Houdini.
1: Houdini, oui, bien sûr. Dua Lipa avec Houdini. Et Houdini, comme l'a dit Jeff,
6: c'est un magicien.
1: Un point pour Morgane. Le deuxième titre arrive. Mais avant, indice. Marion.
12: C'est quoi ton 06?
1: Il est bien. Ouais. Très bon indice. Morgane, d'après toi, combien de secondes il te faudra pour trouver le titre?
9: 5 secondes.
1: Oh, il est bien sur 5 secondes. Carla, tu descends ou tu le laisses?
3: Non, je le laisse.
1: D'accord, Carla, aujourd'hui, elle laisse tout faire. Ouais,
3: je suis généreuse.
1: Oui. Attention, 5 secondes, Morgane, pour découvrir ce titre.
9: Waouh. Je sais, mais je connais pas. Miley Cyrus.
1: C'était une femme aussi, mais bon, ça avance pas beaucoup.
9: C'était une femme, voilà.
1: Carly Rae Jepsen.
9: Ah ouais, je l'avais pas.
1: Carly Rae Jepsen avec Call Me Maybe, d'où le C'est quoi ton 06? Le Call Me Maybe, appelle-moi. Ça veut dire que le point va à Carla? Ça veut dire qu'on est, attention, sur une égalité.
0: Eh oui.
1: Tout va se jouer maintenant avec le troisième titre. Attention, voici l'indice donné par Lorenza.
6: Il vient pas de Paname.
1: Effectivement. Comme 99% des artistes.
6: Oui, mais... Effectivement, mais...
1: C'est un indice.
6: C'est un indice.
1: Qui ne fait pas avancer les choses, mais c'est un indice quand même.
6: Franchement, si.
1: Bon. Il vient pas de Paname. Carla, combien de secondes pour trouver le titre ou l'artiste?
3: On va encore rester là. 7.
1: Wow. Morgane, tu les sens?
9: Je vais dire 5.
1: 5. Carla, tu les sens ou comme d'habitude, tu laisses passer le train?
3: Je lui laisse.
6: Le courage, c'est sa technique.
1: Attention, Morgane, 5 secondes. Le titre ou l'artiste?
9: Ah, je l'ai. C'est très bien.
1: Dédicacé à tous ceux qui viennent.
3: Marley Gaumont.
9: Marley Gaumont, tu
6: l'as dit. Il l'a dit,
9: il l'avait dit. Il l'avait dit, oui. Bien sûr, j'ai parlé pas assez fort, pardon.
1: Eh ben, c'est gagné.
3: Bravo, Morgane.
1: Ah, j'avais pas entendu. J'ai pas vu la réponse.
6: Il l'a dit direct.
1: Eh, Camini, putain. On s'en rappelle.
6: Ah, c'est génial.
9: Ah ouais, c'était bon, quoi.
13: J'ai un patana, mais Marley Gaumont. Y'a pas de bitume là-bas, c'était pas dur. Mais cela n'empêche que j'ai croisé pas mal d'ordures. J'ai pas de la cité,
6: c'est trop bien.
1: Camini, il continue, hein, Camini. Hein.
0: Ah oui, il fait des trucs.
1: Ah, il continue à faire des trucs. Ouais, des spectacles. Bah oui. Ouais.
6: Trop bien.
1: Bah,
6: la musique.
1: Je crois qu'il fait de la musique aussi.
0: Il est animateur sur France 3 aussi, il fait des émissions.
6: Ah ouais.
0: Ouais, il a déjà fait des trucs sur France 3, je l'ai vu plusieurs fois.
1: Eh ben, il est en place alors. Eh ben voilà, Camini, Marley Gaumont, ça veut dire que c'est gagné. Bravo à toi, Morgane.
9: Merci beaucoup, Carla aussi. Merci.
6: Ah, c'est mérité.
1: Carla. Oh, mérité, oui. Carla, elle a juste laissé passer.
3: Ouais. Ah, j'ai tenté la technique, mais ça n'a pas marché. Bravo, Morgane.
1: Tu sais quoi? On s'est dit la meilleure attaque, c'est la défense. Mais alors là, non, c'est la meilleure défense, c'est l'attaque. Carla, je vais t'offrir le mug Manu sur Énergie. Je te remercie d'avoir été avec nous. Puis tu nous rappelles évidemment quand tu veux. Et toi, Morgane, la PS5 Slim, elle est pour
9: merci.
1: Toi. Bravo.
9: Je suis trop content. Merci de nous avoir eu au téléphone. C'est trop cool.
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1: Mais on sait pas le défi. Mais
12: vivement.
1: Samedi, je sais pas si vous êtes au courant, c'est l'élection de Miss Monde. Et Indira Ampio participe à Miss Monde. Et apparemment, selon les Bookmakers, eh ben, elle a des chances.
12: Elle est magnifique.
1: Bah oui, ça c'est le principe de Miss France.
12: Non mais elle est particulièrement belle. Hein.
1: Ah, particulièrement, oui. D'accord.
12: Plus que d'autres.
1: Plus que l'autre.
2: J'ai sa balance.
1: Ne regarde pas fixement comme ça quand tu dis ça. C'est vexant. Il y a Marine qui va arriver dans un instant. On a un problème avec le micro de Jeff, c'est ça?
15: Oui, je crois que c'était une blague, mais pas du tout.
12: Ah oui, il marche pas.
1: Le micro de Jeff ne marche pas.
2: Ah merde.
15: Pourquoi?
1: Et ben pourquoi?
15: C'est censé marcher tout le temps normalement.
1: Alors, excuse-moi, mais alors là, on va accueillir Marine dans un instant. Il faut que tous nos micros marchent.
2: Oui.
1: Je me tourne vers Corentin qui est le réalisateur de l'émission. Qu'est-ce qui se passe?
16: Il est mal configuré.
1: Excuse-moi, je vais poser une question. Mais c'est qui doit bien le configurer?
16: Alors, c'est un peu la technique de l'énergie qui a mal configuré la table sur laquelle nous sommes.
12: Oui, ça je balance. Allez,
1: Il balance, d'accord. Mais alors, tu t'en as aperçu que maintenant?
16: Non, parce qu'en fait, j'ai fait la demande il y a maintenant une semaine.
2: Oh, ça règle, c'est cool.
1: Tu veux dire que la demande a été faite?
16: Oui.
1: En bonne et due forme.
16: Oui.
1: Tu as rempli le formulaire micro HS.
16: Exactement.
1: Et le résultat, c'est qu'il n'est toujours pas là.
16: Exactement.
15: Et ça a marché la semaine dernière.
1: Bah oui, mais là, ça marchait pas parce que Jess a changé de place parce que Marine va prendre sa place. Écoutez, partagez un micro avec Marion.
12: Non,
1: d'accord.
12: Non. C'est hors de question.
15: C'est pas grave, sinon je peux mettre à côté d'elle, mais après il y aura une question de place.
12: On va s'arranger, Jeff, t'inquiète pas.
1: On va se débrouiller. Ouais. On va se débrouiller. Bon, Marine qui poirote.
12: Allez.
1: Parce que le truc, c'est qu'on n'a pas eu le droit de sortir du studio parce qu'elle arrive avec un cadeau.
12: Wow.
1: Si on peut quand même appeler la technique pour faire un truc sur le micro de Jeff.
12: Ça y est.
1: Il y a Florent qui va faire rentrer Marine. Il y a un cadeau pour nous, apparemment, on ne sait pas quoi. Il y a une boîte. Oh, une belle boîte.
17: Ouvrir, mais
1: bonjour.
17: Doucement, je t'en supplie.
1: C'est une boîte.
17: Attends, c'est un peu fragile.
1: D'accord, on va pousser le clavier.
15: C'est un chiot.
2: C'est de la bouffe, je suis sûre.
1: Attends, c'est vivant?
17: Non, c'est pas vivant.
1: Ah d'accord, ok. C'est sympa?
17: Je sais
1: pas. C'est un gâteau. Alors, c'est un gâteau, mais...
2: Qu'est-ce qu'il y a?
1: Mais alors, en fait, c'est le genre de cadeau, au début, t'es content, et après, tu te demandes pourquoi.
2: Ah merde, qu'est-ce que c'est?
1: Bah, il y a marqué tocard dessus.
2: Mais tu sais pourquoi?
1: Je sais pourquoi je suis un tocard, mais je sais pas pourquoi elle a fait un gâteau avec moi.
17: C'est pas vraiment destiné, avec toi ça fonctionne pas, j'avoue. Mais c'était pour la symbolique parce que tu sais, c'est le gâteau du single.
12: Ah oui.
1: Ah, c'est le gâteau du single.
2: Oui.
1: Ah oui, parce qu'à la fin,
2: elle dit
1: à la fin, tu dis tocard dans le titre.
17: Et même la photo, c'est ce gâteau.
1: Oh, c'est la première fois que j'ai mangé un gâteau de tocard.
17: Il est très bon, j'en ai mangé plusieurs.
1: Ah d'accord, t'en as mangé plusieurs. Tu veux dire qu'attends, tu l'as offert à d'autres personnes que moi?
17: Pour moi.
1: D'accord, ah pour toi. D'accord, ok. Marine est avec toi. Installe-toi.
17: Allez,
1: tranquillement.
17: Attention, fais la pas tomber. Et il faut le manger, on va le manger. Hein.
1: Mais évidemment, on va le couper.
12: C'est
1: attends,
12: génial.
1: Le gâteau.
12: Merci.
2: Trop bien, ouais.
1: Et bon, y a
17: voilà. C'est trop bon. Il faut le manger, mais enfin.
12: Ah bah attends, déjà on va l'observer parce qu'il est
2: magnifique. Oui,
12: et c'est nous qui
2: montre-nous aussi.
17: J'ai pas mis de bougie parce que ton anniv c'est en février, mais voilà.
1: Non, mais il faut le goûter. Voilà.
2: Oh, ça me dégue.
1: J'ai mis mon doigt dedans.
17: T'as mis ton doigt dans le mot? Dans le tocard?
1: Dans le. Non, j'ai laissé le mot tocard pour montrer pourquoi il y a marqué tocard, parce que j'ai mis mon doigt dans le gâteau.
17: Non, mais après, il faut que tu te coupes une part, tu dégusteras mieux.
1: Oui, bien sûr, on va manger. Non, il est bon, il y a de la crème et tout.
17: Mais il est trop bon. Hein.
1: Oh.
17: C'est un peu à la vanille et tout. Enfin,
1: merci beaucoup. Alors là, c'est bizarre, c'est comment j'ai le doigt tout. On a l'impression que je l'ai mis dans un endroit
17: qui aurait pas dû le mettre. Tu tiens la
1: bouche. On va nettoyer ça. Sois la bienvenue, Marie. Merci d'être là.
17: Merci, je suis trop contente.
1: Mais nous aussi, on est trop contents. Et à chaque fois que tu viens, tu repars avec un cadeau en plus. La dernière fois, t'es reparti avec un téléphone portable.
2: T'es gâté, hein.
1: Attends.
17: Ouais. Et là, c'est moi qui t'ai ramené ce.
1: On s'arrête pas de se faire des cadeaux, et alors? C'est trop cool. Il y a l'album qui va. Alors, il sort bientôt, l'album. J'ai pas tout suivi.
17: Je l'ai pas dit, c'est pour ça.
1: Ah, d'accord, alors.
17: J'aimerais bien fin d'année. Ouais.
1: Mais là, t'en es où alors? T'es en train de finir l'enregistrement?
17: J'ai mes titres qui sont écrits et composés, mais on termine les détails, quoi.
1: Et c'est sur quel titre? Que je chante?
2: Mais c'est pas possible.
17: C'est vrai que c'était une demande que tu m'avais faite.
1: Oui, alors je veux pas te mettre la pression. On a reçu la semaine dernière Adèle Castillon.
17: Ouais.
1: Tu vois, un été avec toi, énorme titre.
17: J'adore.
1: Et elle est venue et on a déconné. Au résultat, j'ai enregistré un truc qui va être dans un de ses titres.
2: Oui. Elle va le cacher.
17: Et voilà, c'est bon du coup.
12: Tu l'as, ton moment de gloire.
1: J'ai fait ça pour te rendre jalouse et que tu dises, je veux le faire avant.
2: Bon.
17: Ok, ben je peux te trouver un truc, t'inquiète.
1: Oh, c'est mon nouveau truc, maintenant. Ouais. Dès que quelqu'un sort un album, je vais être dedans.
17: Je serai obligé de marquer featuring Manu ou...
1: Non, c'est moi qui... C'est mon album et tu fais des feats dessus.
17: Ok, ça va.
1: Tu t'es prise pour qui, enfin? Marine est avec nous ce matin. Et vous avez envie de lui parler, vous avez envie de lui poser des questions, n'hésitez pas, vous nous appelez au 0870 42 48. Son nouveau hit, il s'appelle Tricheur. Il est sorti à minuit et il fait l'unanimité dans l'équipe.
17: Ah ouais.
1: Non mais vraiment. Ça s'appelle Tricheur, ça s'appelle, ça parle d'une histoire d'amour. Pas de ouf.
17: Pas de ouf.
1: Quand le titre c'est Tricheur, en général c'est que ça sent mauvais quand même l'histoire.
17: Après que tu es maladroit, c'était pas de ouf.
1: Pas
12: oui,
1: de ouf,
12: c'est vrai. Jamais de
17: ni
12: ouf.
17: Ma faute d'ailleurs.
1: Et ma faute non plus. Et dis-moi, t'as des trucs à dire?
12: C'est vrai, non mais ça va.
1: Il y a un truc que j'ai extrait de ce titre qui m'a bouleversé. On va l'écouter dans 5 minutes.
17: Ah oui.
1: Mais vraiment, okay. Parce que okay. j'ai pris pour moi. Je me demande si t'as même pas pensé à moi.
17: C'est pour toi en fait ce titre.
1: Les paroles, c'est toi qui les as écrites.
17: Oui, j'ai tout écrit et composé.
1: Non, c'est sûr, c'est pour moi. On va l'écouter. Non, c'est un problème que j'ai. Jeff, tu l'as aussi un petit peu ce problème.
2: Ah, ça commence.
1: Ouais, ça commence. Donc tu vas voir, dans un moment dans le titre, il y a un truc, ça m'a bouleversé.
15: Ah, je veux pas savoir moi.
1: Je pense qu'en fait ce titre, le coup de l'histoire d'amour là, tout ça, c'est un prétexte. Parce que le vrai sujet de ce titre, nous allons en parler dans 3 minutes, c'est la calvitie. Vous comprendrez. Attention, voici Transition Man. Moziman à l'instant qui a gagné la Star Academy. Oh. Et Marinella, elle a aussi gagné la Star Academy. Quel talent. Bernard Transition, bonjour. On est bien ou on n'est pas bien?
17: Ouais,
1: très bien. Alors, oui, ok, d'accord. Marine est avec nous aujourd'hui parce que elle n'a pas choisi n'importe qui pour chanter son nouveau titre en direct. Tu l'as pas encore chanté, on est d'accord?
17: Non, c'est la première fois, ouais.
1: Ça va être la première fois qu'elle va chanter son nouveau titre qui est sorti à minuit, qui s'appelle Tricheur. Elle le chantera tout à l'heure pour nous. Ça parle d'une histoire d'amour qui n'est pas de ouf de ouf.
17: Non, non.
1: Et il y a un moment dans la chanson, il y a une phrase, j'ai fait waouh, waouh, waouh, waouh, waouh, waouh. Je l'ai remis, je l'ai réécouté. J'ai mis, elle parle de moi? Écoutez ce moment dans la chanson. Donc elle parle d'un homme.
18: Tu laisses aucune trace, tu fais tout en cachette. 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
1: Tu fais tout en cachette. Un peu comme la calvasse que t'as sous ta casquette. Elle parle de la calvitie.
17: Oui. Mais c'est pas vraiment le fond du problème. Tu sais, je tiens à rétablir les choses. Je n'ai aucun souci avec les gens qui ont une calvitie dans la vie.
2: Oh. Et puis tu la caches pas sous ta casquette, toi.
17: Toi, tu l'assumes. C'est ça, en fait, le fond du problème.
1: Comment ça, j'assume, c'est-à-dire que j'ai une calvitie?
17: Non.
1: Tu l'as dit. Tu vois, en fait, cette chanson, c'est juste parce que tu veux dire aux gens qui ont des calvities que c'est pas bien.
17: C'est pas vrai. Je n'ai aucun problème avec les gens qui ont une calvitie.
1: Calvitophobe.
17: C'est pas vrai. Tu sais que j'ai eu peur que les personnes qui ont une calvitie se disent ça et tout.
1: Ah bon?
17: Je me suis dit non, ils vont le prendre pour eux et tout, alors que pas du tout, le vrai problème.
1: C'est le cas.
17: Mais arrête. Voilà. Le vrai problème, c'est de...
1: C'est de le cacher.
17: C'est de cacher les choses. Comme plein de choses.
1: Mais je pense que chez les hommes, la calvitie, c'est le complexe numéro un. Ah mais non mais
17: ouais,
1: mais,
17: bah oui.
1: Mais vraiment les gens qui ont des toupies là.
12: Ouais, oh non, ça c'est pas
17: oui,
12: possible.
17: Peut-être, je sais pas. Ouais, c'est vrai, j'ai beaucoup d'hommes dans mon entourage pour qui c'est un complexe ou alors pour qui c'est une peur même que ça
1: arrive,
17: ben
1: oui,
17: ouais, etc.
1: Mais oui, bien sûr.
17: Après je sais pas, les hommes chauves, c'est charmant.
2: Puis vous avez les implants, c'est bon à un moment donné.
17: Oui, c'est vrai, ça existe. Ah,
2: franchement,
17: ça existe.
2: Ça va bien.
1: Mais tu sais combien ça coûte les implants? C'est soit t'as une
17: ça
1: maison, soit t'as des implants.
17: Ça coûte cher, ouais.
2: Oui, bon.
12: Et ça fait très mal en plus.
1: Ah bon?
12: Ah, c'est hyper douloureux.
15: Non, le chauve c'est bien.
1: Puis ils prennent d'où les cheveux de derrière?
17: De ton corps, de ton
2: corps, ça des bonnes questions.
1: Non, mais c'est pas genre du pubis pour le parce que sinon c'est bizarre.
17: C'est horrible.
1: Non, ça te va bien, c'est poil de cul sur la tête. Mais... Non, d'accord.
17: De tes autres cheveux.
1: Très bien. Donc, non, pas de problème avec la calvitie.
17: Non, aucun.
15: Ah, merci.
2: Il est soulagé.
1: Oh, je suis soulagé, je me sens bien. Elle chantera tout à l'heure cette chanson qui, on le rappelle, Calvitie et toi. C'est le nouveau titre de Marine. Eh bien, écoute, il y a plein de mots au standard pour toi. Il y a plein de questions.
17: D'accord.
1: Il y a Flavia. Bonjour Flavia.
19: Bonjour Manu, salut l'équipe, salut Marine.
17: Bonjour. Pardon, j'ai eu un temps de réaction.
1: Alors, Flavia, ne t'inquiète pas, Marine répond là au bonjour qu'on lui a fait il y a une douzaine de minutes.
17: Alors, je me suis levée très tôt.
1: À quelle heure tu t'es levée?
17: 6h30.
1: Wow, ah, c'est pas mal. C'est moins tôt que nous, mais
17: bah
1: c'est
17: ouais,
1: pas mal.
17: Mais toi, c'est horrible. Des fois, je pense à toi, je me dis, mais comment il fait?
1: Et en plus, attends, j'ai une calvitie.
17: Pas de chance.
1: Vraiment, j'ai une vie de merde. Flavia, t'avais une question à poser à Marine.
19: Oui, je voulais savoir si c'est plutôt sucré ou salé le matin.
12: C'est important, ouais.
1: Oui.
17: Ah, c'est une vraie question. Je crois que moi, en règle générale, je suis plus salée que sucrée. Après, le matin, chez moi, je vais avoir tendance à être plus sucrée comme tout le monde. Et c'est après, quand t'es à l'hôtel, au buffet, que tu prends.
1: Ça, c'est la vie.
2: Ah, oui.
1: Oh là là.
17: Ça, c'est excellent.
1: C'est régalade. À l'hôtel, tu manges des trucs. À quel moment dans la vie normale, tu dis, je vais me faire du bacon?
17: Mais oui, parce que t'as la flemme, mais quand c'est devant toi,
1: oui.
12: Tu prends.
1: Et puis t'as les œufs là, quand tu soulèves. En fait, c'est un peu des.
17: Tu soulèves le truc qui t'as les œufs.
1: C'est un peu des cadeaux.
12: C'est une surprise.
1: Oh, les œufs.
17: À côté, t'as les petites saucisses. Oui, je connais par cœur, c'est très inquiétant.
1: Il y en a toujours un que tu vas pas prendre, tu soulèves. Oh putain, les champignons, merde.
17: Non, moi, champignons, je prends, c'est les pommes de terre que je prends pas.
1: Oh, les pommes de terre, j'adore avec les œufs.
15: Les haricots rouges aussi, là, sauce tomate.
1: Oh oui,
17: ça, c'est très dégueu.
1: Ouais, mais. Ah, mais moi, je prends tout, moi, à l'hôtel. Et s'il y a du saumon, c'est mort. Oh là là.
17: J'adore.
1: Ah ouais. On devrait vite tous vivre à l'hôtel. Merci beaucoup Flavia de nous avoir appelé. Il y a Karen qui est là aussi. Bonjour Karen.
20: Bonjour Manu, coucou l'équipe.
17: Coucou.
20: Bonjour Marine.
17: Bonjour.
1: Marine est là. Tu peux lui. Oh Marine est là, c'est rigolo. C'est la chanson.
15: Vieille chanson.
1: Enfin, c'est pas rigolo du coup.
12: Je connais pas.
1: Non, il y a que moi et Jeff.
15: Parce qu'on a 30 ans à peine.
1: En fait, on connaît des trucs. On a vu Michel Platini nous jouer au foot. C'est pour te dire. Et elle sait même pas qui est Michel Platini.
17: Vas-y.
1: Ah
17: de nom. Je vois très bien qui c'est, ok.
1: Tu avais quel âge en 1998?
17: J'étais pas née.
1: Tu te rends compte?
17: J'avais moins 2 ans.
1: On a gagné la Coupe du Monde en 98. Ouais.
17: Wow. C'est fou. Né en 2000. Ben, on l'a regagné en 2018.
1: Oui, mais il a fallu attendre longtemps, quoi. Mais
17: oui.
1: Toi, t'as pas connu 98, quoi.
17: Non.
1: Oh putain, c'est fou. T'as pas connu le passage à l'an 2000?
17: Ben non, parce que je suis née en mars 2000.
12: Wow.
1: Putain, c'est incroyable.
15: Même le passage à l'euro. Ah, si, là, tu l'as connu,
17: si, c'était
15: mais
17: en 2001, ouais, 2002.
15: Tu payais pas encore.
17: Ouais, j'étais...
1: Non, c'est rare, à 6 mois d'arriver à la banque.
17: Bonjour.
1: Karen, t'avais quand même une question pour Marine, pardon.
20: Oui, déjà, Marine, bravo pour tout ce que tu fais. C'est trop sympa. Et puis, ma question, c'est quel est ton achat le plus inutile, mais que tu adores?
17: Non, récemment, j'ai acheté un pressail.
1: C'est bien inutile,
15: c'est ultra important.
17: C'est énorme. Maintenant, parce que l'habitude, je le fais au couteau, quoi. Je le coupe moi-même et tout. Et là, en fait, tu mets juste ta gousse, ta puce, ta presse. Ouais. C'est énorme.
1: J'en ai deux chez moi.
2: Ah ouais, ouais.
15: Oh, le riche.
1: Ouais. J'ai deux presseilles chez moi.
2: Ah ouais.
1: Je pourrais peut-être en faire gagner un à l'antenne.
17: Mais c'était hyper cher en plus. C'était genre 7 euros.
15: Ouais, ouais, c'est
2: ah
15: cher.
2: Bon
1: ouais. Ah oui, non,
17: 10 là, euros, je sais plus.
1: 10 euros le presseille.
17: Pour un presseille, c'est cher, quoi. Tu
1: ah oui, on est sur un presseille électronique, là, ou quoi.
17: Non, mais. Bon, après, j'ai. Ouais, je sais que c'est vraiment inutile, mais.
1: Tu presses souvent de l'ail ou pas?
17: Bah pas tant, non.
1: Non.
17: C'est pour ça que c'est inutile, en fait.
1: Mais souvent, quand on achète un truc qui est pas vraiment utile, du coup, on lui trouve une utilité.
17: Ouais.
1: Genre, tu vas chercher des recettes avec de l'ail.
17: Je vais m'en servir.
1: Mais écoute, c'est ton pressage. Voilà, Karen.
17: Voilà.
20: Merci.
1: Bah, je t'en prie. Attends, on espère que ta journée est un peu plus éclairée aujourd'hui.
20: Eh oui.
1: On te souhaite une belle journée, Karen. Merci beaucoup de nous avoir appelés. Le nouveau hit de Marine s'appelle Tricheur, une histoire d'amour compliquée. Mais bon, elle avait déjà fait. Quand je crie, ma faute. Ça sentait déjà que c'était pas la folie, quoi.
12: Ouais, ça sentait le roussi
1: derrière. Derrière, bon ben.
21: J'ai le cœur maladroit.
1: C'était pas la folie non plus. Ah, celui-là, ça va?
17: Ouais, ça va. Celui-là, il est plutôt.
1: C'est sur toi, quoi. C'est...
17: Ouais, et puis c'est maladroit, mais ça va, c'est cool quand même.
1: C'est mignon.
17: Ouais.
1: Cool. Ensuite, il y avait quand même Escro, là, bon. Hein.
17: Ah, mais là, ça parle pas d'amour.
1: Bah, t'as bien insulté les gens, quoi. Escro,
17: non, escro, c'était moi. Ouais. C'était la question que je me posais. C'était un combat contre moi-même.
1: Ah, combat,
2: ouais. Oui, quand même.
17: Mais attends, t'avais pas compris le titre, hein?
1: Mais en fait, j'écoute pas les paroles.
12: Il y a quand même très clair.
17: Mais si, c'est genre, est-ce que je suis légitime? Est-ce que je suis un escroc?
12: Genre, c'était une question de l'imposteur.
17: Ouais, voilà.
2: Ouais.
1: Ah, tu demandes si toi, tu mérites ce qui t'arrive?
17: Oui.
1: Ah.
17: T'inquiète pas, Marine.
1: Attends,
17: le titre est sorti il y a 8 mois.
1: Marine, je suis désolé. Est-ce qu'on peut recommencer l'interview?
17: Oui.
1: Depuis tout le début, tu viens avec le gâteau. Ça, c'est ton nouveau hit. Il s'appelle Tricheur. Et elle va le chanter tout à l'heure. Ce sera la première fois qu'elle chantera en live Tricheur. Tu l'as jamais fait?
17: Non, à part en studio, quoi. Mais...
1: Tu vas te souvenir des paroles?
17: Oui.
1: Sur où je fais là, ça marche. Non, tu nous tends le micro et tu nous demandes de les faire.
12: Oh là là.
17: Non, t'inquiète, ça va aller. J'espère, au pire, c'est pas grave.
1: Et tu nous diras aussi, hein, à quel moment on chante avec toi.
15: Oui, les cœurs, les cœurs.
1: Ah ouais, c'est important.
17: Vous voulez faire les A derrière, ouais, ouais. Bon, on fait deux versions. D'abord, j'en fais une toute seule et après.
12: Oui, c'est mieux, je crois.
1: Laisse tomber la version seule.
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1: Tu éclaires ce studio de ton talent.
12: J'adore quand il fait ça et en même temps je déteste. Merci.
1: Je t'en prie, je suis là aussi pour ça. Marine, elle est avec nous parce qu'il est sorti tout à l'heure à minuit son nouveau hit qui s'appelle Tricheur et on l'aime. Voilà.

0: chanté tout à l'heure en direct. Je te dis que celui-là, ça va être un gros titre. Sûr. Je le sens, j'ai le nez. Tu vois ce que je veux dire?
1: Ouais.
0: Il y a le son, il y a le truc. Même tout à l'heure, on en parlait. Marion, elle a dit, elle a glow up.
1: Mais
2: ouais, de ouf.
1: Mais oui. C'est vrai qu'il y a une évolution, c'est quand même un changement. Ouais, c'est vrai. Mais c'est trop cool, c'est le but, quoi. C'est de toujours faire mieux, de toujours évoluer.
0: Mais c'est tout à fait ça. Mais tu as tout à fait raison. C'est un peu comme un Pokémon qui se transforme.
1: C'est ça, maintenant je suis.
2: Quoi?
1: Bah, je sais pas. Je cherchais un nom, mais j'ai rien.
0: Il faut savoir que parfois, avec Marine, elle commence une phrase et elle s'arrête. Mais moi, je suis habitué parce que ça fait quand même plusieurs fois que tu viens nous voir. Et c'est vrai qu'au début, ça surprend. Des fois, Marine, elle commence une phrase et puis tu sais, c'est comme s'il n'y avait plus de pile.
1: C'est surtout, c'est ce que je fais souvent, je parle sans réfléchir avant.
0: Ah.
1: Ça, c'est des pulsions.
0: Et au milieu, tu dis, oh là,
1: mince, qu'est-ce que je vais dire du coup? Je ne savais pas.
0: Sois la bienvenue parmi nous. Merci. Même si tu t'arrêtes au milieu des phrases, on est content.
1: C'est bien parce que on est complémentaires. Je commence, tu termines.
0: Mais c'est génial.
2: C'est mignon.
0: Ouais. Oh, mais on est une équipe.
2: Hein. Ah,
0: un
2: couple.
0: Le single s'appelle Tricheur. L'album, on n'a pas le nom de l'album encore ou.
1: Non.
0: Tu le trouveras un moment. Regarde.
1: Moi, je l'ai.
2: Ah, tu veux pas dire.
1: Je suis la seule à l'avoir.
0: Ah, non, c'est vrai?
2: Non.
0: Il n'y a que toi qui l'as.
1: Arrête, je dis n'importe quoi. Il est trop tôt le matin. Non, mais je veux dire, je suis la seule et mon équipe.
0: Ah, d'accord. Vous connaissez le titre de l'album?
1: Plusieurs personnes le connaissent. Mais
0: okay.
1: Il est encore trop tôt pour le dire.
0: Ah, et toutes les chansons ne sont pas encore enregistrées et tu espères que ce soit terminé pour la fin de l'année?
1: Pour la fin de l'année, oui.
0: Ok, il faudra juste que se caler la date. Quand je viens enregistrer avec toi sur un titre.
2: Le fit, il n'oublie
1: pas. Il lâche
2: pas
1: le
0: morceau.
1: Bah écoute, non, on peut faire ça sur septembre, là, si tu veux.
0: Ouais, septembre, ça roule. Ça me va pour moi.
1: Dans les 15 prochains jours, idéalement.
0: Nickel. Bah, 15 jours de studio pour faire un titre, c'est bien. Je le prends. Banco. On a Cindy qui est là au téléphone pour toi. Bonjour, Cindy.
3: Oui, bonjour, Patrick. Bonjour, Bonjour, Matt.
0: Oula,
1: elle passe sous un tunnel.
0: Cindy, elle voulait appeler Orange pour se plaindre du son du téléphone. Je sais pas pourquoi elle est arrivée ici. Je suis désolée. Cindy, on a un problème avec ton son de téléphone.
3: Ah ouais, vous m'entendez pas?
1: Ah si, c'est bon, ça va là.
3: Voilà.
0: Il y a mieux, mais vas-y.
3: Voilà. Donc là, j'avais une question pour Marine. Est-ce que tu avais une habitude bien avant de te coucher le soir?
1: J'ai compris la question.
0: T'as compris la question? Oui, Attends, avant. Moi, j'ai rien compris, j'ai juste compris avant de te coucher le soir. Est-ce que vous avez compris le début?
2: Oui, non.
4: Si, moi j'ai compris.
0: C'est quoi?
4: Parce que tu as une habitude bizarre avant de te coucher
2: le soir. Ouais.
1: Ah ouais? Moi j'avais pas le bizarre, tu vois. J'avais juste habitude et avant de te coucher. Donc j'allais monter un truc.
4: Voilà, bah bizarre du coup.
0: Putain, moi j'avais rien, j'avais couché le soir.
4: Eh bah voilà.
0: En plus de ma calvitie, maintenant j'ai un problème d'oreille.
2: C'est top.
1: Ça va souvent de pair.
0: Marine, je t'entends en fait.
1: Non, je. Mais je sais pas si c'est bizarre, je bois toujours ma tisane nuit calme là. En ce moment, c'est la tisane marchand de sable.
0: Oh.
1: Bah, ma petite camomille, tu vois, ma verveine. À chaque fois, avant de me coucher, je fais mon eau, mon infusion et je descends. Et souvent, je la bois pas parce que
0: c'est marrant.
1: Fait, j'oublie. Donc elle est à côté, elle refroidit. Après, c'est trop tard parce qu'il est froid.
0: Il y a deux minutes, on disait que t'avais glow up et en fait.
1: Mais non, mais hein, ça change pas.
0: Meilleure question. Est-ce que quand tu bois une tisane le soir, dans la nuit à un moment, tu travailles pour aller faire pipi?
1: Non.
0: Non.
2: Oh, la chance.
1: Cette chance, mais après, je bois pas beaucoup la journée. C'est ma seule quantité d'eau de la journée.
0: Ah oui, quand même, c'est pas beaucoup.
1: Non, mais non, ça va.
0: Ah d'accord. Ok.
2: Chance.
0: Ouais. Ah parce que moi.
1: Mais c'est parce que souvent j'oublie de la boire. Je te le dis donc finalement.
2: Oui, ben voilà.
0: Et quand, si moi je bois beaucoup le soir, genre une grosse tisane comme ça, je vais faire pipi la nuit.
1: Ouais, c'est normal.
0: Mais ça va avec la calvitie et les oreilles.
2: Oh.
0: Merci Cindy de nous avoir appelé. Belle journée à toi.
3: Bonne journée. Au revoir.
0: Vous avez des questions à poser à Marine. Marion, c'est la première fois que t'as Marine.
2: Oui,
1: c'est vrai.
2: C'est vrai. Et je te suis sur Insta. C'était donc ta première saison des festivals cet été.
1: Oui.
2: T'avais dit que t'appréhendais vachement l'exercice. Ouais. Comment ça s'est passé du coup?
1: Ben, finalement, ça s'est trop bien passé. C'est vrai que c'est toujours un peu différent parce que c'est pas vraiment son public à soi et il faut parfois aller les chercher. Et tu sais, j'ai un album qui est quand même, quand le premier album est quand même assez calme, il y a beaucoup de balades. Donc j'avais peur qu'en festival ça soit compliqué. Mais finalement, c'était trop bien. Ouais, c'était trop bien.
0: Parce qu'effectivement, tu montes sur scène, il y a des gens qui sont là, pas spécialement pour toi.
1: Bah non, ils sont là pour Kenji, qui passe juste après en fait. Donc,
0: oh la vache.
1: J'adore. Non, mais ça dépend. Mais c'est vrai que, enfin, il y a beaucoup de gens qui étaient là pour moi, beaucoup de gens. Mais c'est aussi ça qui est bien, c'est que tu rencontres d'autres publics, tu rencontres les artistes aussi. Et puis le sentiment de satisfaction, il est presque supérieur quand tu réussis à aller chercher des gens que tu ne connaissais pas à la base que quand t'as un public déjà acquis.
0: Parce que si tu commences à chanter et que t'as les mecs qui disent bon, on va boire une bière au bar.
1: Ça, ouais, c'est vrai, ça va, j'ai pas eu ça.
0: Vraiment, c'est Marine. Bon, on reviendra après.
1: Non, ça va. Ça va, j'ai pas eu ça.
0: Bah tant mieux. Antoine est là. Bonjour Antoine.
5: Salut Manu, salut l'équipe, bonjour Marine.
1: Bonjour.
0: Bienvenue sur Énergie Antoine, t'as une question à poser à Marine, elle est là pour toi.
5: Et petite aparté, est-ce que Marine, c'est pas la chanteuse la plus rigolote avec elle en ce moment?
0: On a un gros.
1: C'est un bug.
0: Ouais, on a un gros problème de son. C'est à se demander si le problème de son ne vient pas de notre standard.
1: Ouais,
0: Quelle était ta question, pardon, Antoine?
5: Je disais que Marine était sûrement l'une des chanteuses les plus drôles qu'on connaisse en ce moment.
6: Ouais, c'est vrai.
5: Je trouvais qu'elle avait beaucoup d'humour.
0: Mais elle est fraîche, ouais, phrase. Toi, t'as go-up, mais t'as gardé
1: c'est
0: ton...
1: C'est pas à moi de le dire. Je dis ça quand on me pose des questions sur l'album. Écoutez, c'est pas à moi de le dire, je pense qu'il est bien. Mais bon.
0: Alors, parlons sans détour. Est-ce que c'est l'album de la maturité?
1: C'est pas à moi de le dire.
0: Ah, bien sûr, évidemment. Mais est-ce que c'est pas un renouveau suite, évidemment, à votre vie?
1: Tout est dans l'album.
0: Oui, bien
1: sûr. Vous l'écouterez, vous me direz. Tout est chanté.
0: J'ai remarqué quelque chose quand même. À 3 minutes 27.
1: Mais attendez, on répond pas à la question.
0: Rien à foutre. Moi, ce qui m'intéresse, c'est l'album. Incroyable. Ce son, ça a été mixé par Michael Bublé, qui a lui-même mixé, on rappelle, l'album des Carpenters, l'album de Cindy Bulbul.
1: Ah oui?
0: C'est incroyable. C'est un mixeur, ah ben complètement j'invente depuis le début. C'est un mixeur incroyable. À la basse, il y a Steven Richard, bien sûr. C'est
1: pas non, bah oui, je crois, je sais pas, mais c'est pas vraiment fait exprès.
0: Bah, oui, t'es fraîche, quoi, c'est toi.
1: Il y a beaucoup de gens qui disent ça, c'est vrai.
0: Voilà.
5: J'avais une question très profonde à poser à Marine.
0: Voilà.
5: Quel est son snack préféré quand elle regarde un film?
1: Ah,
0: c'est pas mal.
1: Non, souvent quand je vais au cinéma, c'est plus popcorn salé.
6: Ah yes, la team salée.
1: Ouais, mais j'aime les deux. Hein. Mais comme je suis plus salée, après chez moi, non, je prends rien. Je prends ma tisane nuit calme.
0: Oh, ouais, c'est ça.
1: Comme je disais.
0: Oui, une bonne petite tisane, bien sûr.
1: Ouais.
0: Ah ouais, c'est vrai qu'elle est drôle.
1: Non, rien de spécial. Mais il y a vraiment deux parties.
0: Mais bien sûr, parce que effectivement, on ne se rend pas compte qu'une artiste n'est pas qu'un côté. En fait, c'est ça, c'est pile et face. Ce n'est pas pile ou face. On peut être caustique et en même temps boire une tisane le soir, Marie.
1: Bien sûr. Oui, c'est exact.
0: Bien sûr, vous êtes avec nous.
1: La pire interview, c'est exact.
0: Vous êtes avec nous dans notre émission Chanson et Découverte. Il est 9h51, nous sommes ensemble jusqu'à 21h30 ce soir, je vous le rappelle. Puisque sur notre radio, il n'y a plus personne qui veuille animer. Et je suis là depuis 4h du matin. J'avoue que je me sens pas très bien. Antoine, merci de nous avoir appelés en tout cas.
5: À bientôt tout le monde.
0: Belle journée à toi.
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0: Ouais, on a des jingles d'Evelyne Delia. Alors, il y a la canicule, hein?
9: Oui, dans
0: tout le sud de la France.
9: Oui, mais juste ce week-end, après, ça repart normalement.
6: Ça va, c'est la sixième, on a l'habitude.
0: Oui, c'est vrai. C'est vrai que maintenant, c'est... Ouais. Bon, on va plus dire canicule bientôt.
9: On s'adapte.
0: C'est un bon week-end. Et dans quelques années, il fera 48. Ouais. Petit week-end. Frisqué ce week-end. Hein. Il est 9h59, on n'est pas encore parti parce que Marine est avec nous depuis tout à l'heure. Il y a son nouveau titre qui s'appelle Tricheur, qui est sorti à minuit. Et c'est la première fois que tu vas le chanter pour nous. T'es toute prête? Elle nous fait un signe de la tête.
4: Voilà. Alors je peux parler maintenant.
0: Ce sera en vidéo, on mettra la vidéo ensuite sur nos réseaux sociaux. Je me suis pas maquillée.
1: Mince.
0: En même temps, c'est pas moi qu'on regarde, c'est Marine.
1: Oui, ben oui.
0: C'est quand tu veux, ça s'appelle Tricheur, c'est le nouveau hit de Marine.

0: souci, c'est qu'elle n'entend pas la musique.
1: Moi, j'ai pas de son.
0: Alors, Marine n'a pas de son dans son casque. Bon, on a des petits problèmes techniques ce matin.
2: Oui, ça marche pas trop.
0: Il y a un moment, Jeff, lui, il avait pas de micro du tout.
2: Mais bon, ça, c'était un vrai sabotage.
0: En fait, il faut que tu saches, Marine, c'est soit t'as le micro, soit t'as la musique.
1: On balance. J'ai pas de son. Alors, j'ai ma voix, mais j'ai pas l'instru.
0: D'accord. Ah, alors, ouais, oui, là, t'es dans une crotte. Alors, attention, Marine. Sinon, j'ai la moi la musique. Je peux l'envoyer.
1: Non.
0: C'est bon.
1: Ah.
0: Et bah, du coup, voilà. Alors, on va arrêter parce que quand
3: c'est
0: vous
3: très professionnel,
0: en fait, si vous envoyez, on explique. Hein, si vous envoyez la musique alors que Marine est en train de parler, ça ne peut pas marcher.
1: C'est le
0: concept. T'es prête ou pas?
1: Oui, je suis prête.
0: Il est quand même 21h. On va y arriver. Alors, sachez que quand vous allez voir Marine en concert, c'est plus rodé que ça.
1: C'est la première fois.
0: Marine, son titre s'appelle Tricheur et c'est maintenant pour vous en direct sur Énergie.

0: Je l'attendais, le tocard.
1: Avec le cœur.
2: Ce qui est étonnant, c'est que Marie m'a quasiment pas regardé pendant la chanson, juste à la fin sur le tocard.
0: Ouais, ouais, t'as regardé, ouais.
3: Non, je te regardais aussi sur la calvitie.
2: Oui, c'est vrai. Bon, bah, je crois qu'on a fait le tour, hein. C'est bon, là, ouais. Hey, c'était la... Merci beaucoup pour ce cadeau parce que c'est la première fois qu'elle le chantait en direct.
3: Je suis très contente, merci.
2: En plus, ça a roulé vraiment du premier coup. Donc,
3: C'est les aléas du direct.
2: Mais bien sûr, et c'est pour ça qu'on aime le direct. Écoute, il y a plein de bonnes choses pour la suite. Il y a la tournée qui continue jusqu'à l'été 2027.
3: Ça reprend le 2 octobre. Et ça continue jusqu'à l'été 2027, jusqu'à je sais pas quand, peut-être rajouter des dates, j'en sais rien.
2: Et normalement, l'album sur lequel il y aura Tricheur, il sort à la fin de l'année, si tout est OK, quoi.
3: Oui.
2: Il n'y a pas de date encore, je veux dire.
3: Ben non, j'ai même pas de date. Mais j'espère avant fin d'année, oui. Sinon, ça sortira quand ce sera prêt, quoi.
2: Allez, on va dire le 12 décembre. Allez, je lance ça.
3: Je sais pas, c'est un vendredi le 12 décembre.
2: Je sais pas, non, vendredi 13, non, c'est pas une. Ah, quoique, par rapport à la chanson, non, tu dis vendredi 13.
3: Ah, c'est vrai, ça pourrait, je sais pas. Après, ça peut porter malheur aussi, faut voir. C'est...
2: Ouais. Bon, on verra.
3: On verra, oui.
2: Tricheur, c'est son nouveau hit et vous allez l'entendre, croyez-moi. Merci beaucoup d'être venu. Et puis, il y a le gâteau qu'on va manger.
0: Ah oui, oui.
2: Alors, vous pouvez voir la photo du gâteau que Marine nous a apporté tout à l'heure, un magnifique gâteau.
0: Ouais, merci.
2: Qui a l'air très très bon puisque j'ai mis mon doigt dedans pour le goûter et avec marqué tocard dessus. Vraiment, je me suis régalé ce matin. C'est entre ma calvitie, le fait que j'entende plus, que je me lève la nuit pour aller faire pipi et le tocard sur le gâteau, tu m'as refait ma journée.
3: Non, mais en fait, t'es mon ami. Il faut le prendre, ça n'a aucun rapport. Mais ce gâteau, c'est pas pour dire que t'es un tocard, c'est le gâteau de l'amitié, on est ensemble, quoi.
0: C'est mignon.
2: Mais bien sûr.
3: Je l'offrirai davantage à ceux et celles qui ont vécu ça qu'à ceux et celles qui sont des tocards, tu vois.
0: Ah, c'est beau ça.
4: Je mangerai pas du coup.
2: On se quitte. On se quitte là-dessus. Merci beaucoup. Et puis tu reviens quand tu veux. T'es là ici chez toi. Tu viens. Tu sais pas si
3: mais
2: tu
3: viens. Mais je reviendrai demain. Et puis après-demain. Et puis tous les jours.
2: Mais viens quand tu veux.
3: Oui. Merci.
2: Tu seras au Energy Music Awards.
3: Je sais pas.
2: Et moi non plus, je sais pas.
3: Il n'y a pas encore eu de.
2: Bah, ça nous fait un point commun. On sait pas si on y sera.
3: On sait pas si on y sera.
2: Non, mais c'est vrai, on sait pas si on encore fait l'émission.
3: Si je reviendrai et tu me feras gagner un autre cadeau.
2: Mais bien sûr, si tu gagnes au Energy Music Awards, la dernière fois, tu avais gagné un téléphone. Cette fois-ci, bah, ça commence à. Tu sais que tu commences à me coûter cher. Hein.
3: Non, mais je plaisante. Mais en fait, c'est un cercle infini parce que tu m'offres un portable, j'offre un portable. Le prochain truc que tu vas m'offrir, je vais aussi l'offrir à un fan. Tu vois, tu m'offres, mais j'offre en retour aux gens.
0: C'est beau.
2: C'est beau. C'est beau. J'ai rien compris, mais c'est beau. Passe une belle journée. Un beau week-end,
3: merci,
2: amuse-toi bien en studio,
3: aussi,
2: sur scène, tout partout et merci, merci d'être toi.
3: Merci.
2: Oh. On se quitte comme chaque jour avec un titre qui va vous lancer la journée. Lady Gaga et Beyoncé, c'est Téléphone. Passez un beau week-end, à lundi.

0: approximative. J'ai envie de dire que c'est une émission parfaitement imparfaite qui va se démarrer.
1: C'est beau, ça.
0: Pas mal.
1: Ouais.
0: Je suis pas seul. Il y a évidemment Marion qui est là depuis le début de la saison. Il y a Jeff aussi qui nous a rejoint. Lorenza est là, comme chaque jour. On va écouter BTS avec Swim. Il y aura aussi Eva sur la piste. Si vous avez envie d'être notre premier appel du jour, notre numéro, il n'a pas changé. C'est le 0870-4248. Et on peut faire un petit tour du studio aujourd'hui pour démarrer. Qu'est-ce que vous avez envie de partager avec nous? Allez, Marion,
2: Mon mec me fatigue. Je ne sais pas. Non, mais je vous assure, je crois qu'on n'est pas sur la même fréquence.
0: Ça fait deux semaines qu'on a commencé et déjà vous commencez à avoir de l'attention parce que tu lèves tôt le matin.
2: Non, c'est pas pour ça.
0: J'ai eu peur parce que je veux pas être la cause d'un problème.
2: Jamais de la vie. Non, c'est son cerveau. Il fonctionne pas comme le mien. Il est perché. Et je vous assure, on ne se comprend pas. Il est complètement perché.
0: Mais par exemple.
2: Alors, il y a des phases tous les jours, mais une qui est quand même assez marquante, comme ça vous allez comprendre le personnage. Quand je lui ai annoncé ma grossesse, je lui ai tendu le test de grossesse. Bon, il y avait écrit 2-3 dessus, 2,3. Ça, c'est le nombre de semaines où tu es enceinte.
0: D'accord.
2: Depuis 2-3 semaines.
0: Alors, excusez-moi, mais alors moi, les tests de grossesse, j'en ai vu qu'un dans ma vie. Et c'est quand ma femme m'a montré le sien.
2: Tu comprends quand même que quand il y a écrit 2-3, c'est 2-3 semaines.
0: Ah non?
2: Ah, tu savais pas?
3: Tu penses que c'est quoi?
2: Ah, parce que lui, il croyait que c'était 2-3 bébés.
3: C'est génial.
2: Ah, mais il me dit, il commence à paniquer. Mais comment ça, 2-3, mais comment on va faire? Mais c'est 2 d'abord ou c'est 3? Je lui dis, mais c'est complètement con, quoi. C'est le nombre de semaines. Donc ce beau moment s'est transformé en un moment de panique et c'est ça tous les jours.
0: Mais alors, honnêtement.
3: C'est drôle.
0: Alors, moi, je me souviens même pas quand elle m'a montré que.
2: Non, mais à ton époque, il n'y avait pas le nombre de semaines.
0: À mon époque, c'était un bout de bois. À ton époque, on jetait un caillou dans l'eau, il y avait une sorcière qui disait s'il allait être un garçon ou une fille.
2: Alors, en vrai, c'est récent, ça doit avoir 15 ans peut-être.
0: Non, notre fille, elle a 15 ans, donc du coup, effectivement. Moi, il y avait juste un plus, je crois.
3: C'est les barres normalement. Ah oui, ok.
0: Ouais, ou une barre, je sais pas. Non, les barres, c'est sur le téléphone quand t'as du réseau. Donc, c'est pas ça.
2: Il comprend pas, quoi.
0: Bah oui, mais ça, c'est pas son truc, il peut pas le savoir, il n'en regarde pas tout le temps.
2: Mais non, mais c'est pour tout. Je lui ai demandé hier d'aller chercher du café, il est parti faire les courses, il est revenu avec tout sauf du café. Et c'est ça tout le temps. Mais je vous jure que c'est vrai, c'est hyper fatigant.
0: Oh la vache.
2: Bon, je l'aime quand même, mais.
3: Oh, c'est beau.
2: Il me saoule.
0: C'est dommage, la phrase de fin. On a Gaël avec nous au téléphone. Bonjour Gaël.
4: Bonjour Manu, bonjour l'équipe.
0: Sois le bienvenu sur Énergie Gaël, t'es notre premier appel du jour. C'est avec toi qu'on lance ce vendredi, tu nous appelles d'où?
4: De Saint-Évarzec, dans le Finistère.
0: Saint-Évarzec. Mais tu es dans le Finistère, oui. T'as que des noms comme ça,
4: ouais.
0: Saint-Évarzec, Ploubilbec.
4: Bien sûr.
0: Gaël, qu'est-ce que tu fais réveiller si tôt? Tu vas partir travailler?
4: Oui, c'est ça, ouais. Bah là, je me prépare justement pour le boulot. Après, j'ai un peu de route, donc j'aime bien écouter l'émission.
0: Ah, t'aimes bien nous écouter? Putain, c'est rare, parce que moi-même. écoute, sois le bienvenu parmi nous. Déjà, je vais t'offrir le mug Manu sur Énergie, comme ça le matin. Si tu travailles tôt pour aller au boulot, tu pourras nous écouter. Et c'est quoi ton boulot?
4: Je suis maçon. Je travaille pour des particuliers.
0: Putain, j'en ai bouffé des tutos de maçonnerie, moi.
5: C'est vrai?
0: Je vous ai dit que j'avais fait mon barbecue.
2: Oui, c'est vrai.
0: Et j'ai fait mon barbecue, j'avais. C'est que dalle, il va se foutre de ma gueule, Gaël, mais j'avais 10 parpaings à mettre. Et pour mettre 10 parpaings, mais j'ai regardé tellement de tuyaux de maçonnerie pour essayer de comprendre comment les parpaings fallait les mettre, dans quel sens, pour que ce soit droit et tout. J'ai acheté des trucs dont je me suis jamais plus servi après. Les fils, qui doivent pendre pour que ce soit droit et tout.
2: Ah, c'est un métier, hein?
0: Ah, c'est un job. Ah ouais, c'est là où tu te dis waouh, non, mon mur, je vais pas le faire moi-même. T'as jamais fait des tutos, Gaël?
4: En faire non. Après, tu sais, ça arrive à tout le monde, pas forcément sur la maçonnerie, mais sur d'autres choses. Des fois, quand tu veux faire quelque chose, pour le faire bien, t'es obligé de regarder un petit peu aussi ce que tu fais.
0: Non, j'ai eu peur que tu me dises, ouais, moi aussi, je regarde les tutos de maçonnerie.
4: Non, pas en maçonnerie, non.
0: Je l'ai dit parfois, peut-être que si on regardait plus de tutos en radio, on serait meilleur.
5: Ah oui, c'est vrai.
0: Gaël, je te souhaite une très belle journée. Je t'offre le mug Manu sur Énergie. Et puis bon week-end à toi en avance.
4: Eh ben, merci beaucoup. Bon week-end aussi et bonne journée. C'est gentil.
0: Ciao. Soyez les bienvenus sur Énergie. On est là avec vous. Il y a les sondages du matin qui arrivent. Et si vous avez envie de nous parler, vous savez quoi, pour démarrer l'émission? On va ouvrir les lignes.
5: D'accord.
0: Ça, de temps en temps dans l'émission. Ah oui, on va le faire. Vous nous appelez 0870 42 48. Vous avez envie de nous parler. Vous avez besoin d'un conseil. On est le pire conseil du monde. Vous avez envie de nous raconter quelque chose. Vous avez besoin d'un avis. Vous voulez réagir à ce qu'on dit dans l'émission. 0870 42 48.
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0: Voici les sondages du matin. 3% des gens ont déjà rompu par SMS en utilisant uniquement ça. Wow. Comment ils ont rompu par SMS? C'est pas très compliqué à trouver. Marion?
2: Une photo?
0: Non, c'est pas une photo. Lorenza?
3: C'est un mot, juste un seul?
0: C'est pas un mot.
2: Ah, un vocal?
0: C'est pas un vocal non plus.
5: Est-ce que c'est un gif? Un truc qui bouge, tu sais, genre je me barre avec la valise.
0: Ça bouge même pas. C'est même pas ça. C'était un emoji.
2: Ah, oh, c'est dur.
5: Mais tu mets lequel?
3: Bah, le cœur brisé.
2: Ou le bye bye.
0: Ah ouais. Oh là, t'as le doigt maintenant.
3: Oui. Ah, oui, c'est horrible.
0: Bah, si, c'est parce que l'autre a fait un truc pas très très sympa.
3: Ah, oui, oui, oui.
0: Pour 4% des gens, c'est le critère numéro 1 pour choisir un appartement ou une maison. Quel est ce critère numéro 1, Jeff?
5: La distance avec le boulot?
0: C'est pas la distance avec le boulot. Ah. Non, ça n'a pas de rapport avec le travail.
5: D'accord.
0: Marion?
2: La présence d'un dressing?
0: Non, c'est pas à l'intérieur de la maison ou de l'appartement.
2: Ah.
0: Ah, Lorenza?
3: Il doit y avoir quelque chose tout près?
0: Oui, absolument.
3: Un espace vert?
0: Pour 4% des gens, c'est le critère numéro 1. Pour choisir un appartement ou une maison, c'est pas un espace vert, c'est pas une forêt, c'est pas un jardin.
5: Un
0: Marion?
2: Un bar?
0: Un bar? Oui. C'est que, non, mais Marion, attends, Marion veut pas bien en ce moment. On a commencé l'émission tout à l'heure. Elle nous a dit que c'était un peu tendu avec son mec. Là, maintenant, elle a besoin d'un bar. Ça commence à partir en sucette.
2: Ah, c'est important, PMU, hein. La vie de quartier, quoi.
3: Oui, c'est vrai.
0: C'est pas un bar, mais c'est un commerce.
5: Ah, c'est un commerce.
0: Ouais.
5: Bah, un truc, un point de livraison au cas où tu te fais livrer un truc maintenant, tu vois.
0: Ah, pas con, mais c'est pas ça. C'était une boulangerie.
5: Ah, oh, oui, ça, je suis d'accord.
3: Bon, il y en a toujours.
5: Bah, non.
3: Partout. Bah, j'ai l'impression qu'on est envahi de boulangerie.
0: Oh là là, envahi de boulangerie partout, c'est pas possible ça. Alors c'est incroyable. Alors qu'il y a beaucoup moins de locations de vélo qu'avant.
3: C'est vrai. Il y a 3 boulangeries tous les 100 mètres partout.
0: C'est incroyable ça. Il y a beaucoup moins d'agences d'intérim que de boulangeries. C'est pas normal. Allez, dernier sondage du matin. Un homme sur 5 a pleuré quand il a découvert ça. Quand il a découvert quoi, Jeff?
5: Bah qu'il était cocu.
0: Non, c'est pas ça. Il y a besoin de personne d'autre.
5: Ah, ah d'accord.
0: Non. Lorenza?
3: C'est pleurer de joie ou de tristesse?
0: C'est pas de joie.
3: Ok.
0: Non, c'est pas non plus de la tristesse. Tristesse, mais c'est genre. Pleurer pour ça, quand même, c'est. Ouais, t'es un peu. T'es sensible, quoi.
3: Ah oui, ok.
0: Marion?
2: Ça concerne son physique?
0: Oui.
2: Sa première ride?
0: Non, c'est pas loin. C'est dans le même esprit que la première ride. Jeff?
5: La première fois que tu te vois, il ne peut plus voir la balance parce que du coup, le ventre. C'est que moi, des fois, mais merde, je vois même pas le poids.
0: Le ventre qui cache la balance. Et je vois pas, j'ai pas pris.
5: Ah ben voilà.
0: Mario?
2: La première calvitie.
0: Non, mais c'était en rapport avec les cheveux, c'est le premier cheveu blanc.
2: Oh, bah oh. Pleurer pour ça, ça va.
3: Bah moi, j'ai pleuré quand j'ai découvert que j'avais un poil de sourcil blanc.
2: Oh.
3: Je commence à avoir des poils de sourcils blancs, mais c'est horrible. Arrête, parce que vraiment c'est un complexe.
0: C'est marrant ça de blanchir des sourcils avant les cheveux.
3: Mais j'ai jamais vu ça. Enfin, je comprenais pas et c'est arrivé d'un coup. Et je me suis dit mais non, mais imagine ça m'arrive autre part, genre en dessous des bras ou même au tralala, genre j'ai des poils. Non mais imagine, ça repousse blanc. Mais
0: c'est incroyable. C'est incroyable que tout soit blanc sauf tes cheveux.
3: Non.
0: Ce serait fou, hein.
3: Non.
0: Alors, avec ton mec, mais dis donc, c'est fou ça. Tu es au courant que en bas c'est tout blanc?
3: C'est horrible.
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0: Bah Moussa, un des grands champions de Koh Lanta, mais dans le All-Star, il s'est fait éliminer. Alors Marion, ouais. Suit ça.
2: Hein. Alors attention, il est quand même sur une île secrète, hein, parce que tous les éliminés partent sur une île secrète pour éventuellement une deuxième chance. Donc on sait jamais, il a une chance sur 7 ou 8 d'en revenir. Mais c'est pas gagné, c'est pas gagné, parce que c'est pas le meilleur cette année.
0: Moussa n'est pas le meilleur.
2: Ah,
0: oh là.
2: Non.
0: Oh là, on a une critique Koh Lanta dans l'équipe.
2: Oui.
0: Attention.
2: Il y a du lourd cette année.
0: Et puis attention, c'est premier degré, hein, pas de vanne, hein, elle est tendue. On ouvre les lignes ce matin, 0-870-42-48. Avant de s'écouter Mauvais Joe épilé, eh ben on vous prend au téléphone. Vous avez envie de nous parler, vous avez envie de raconter quelque chose, il vous est arrivé quelque chose, vous avez besoin d'un conseil, ça, c'est vraiment notre truc, les conseils.
5: Ouais.
0: On a Coralie qui est avec nous. Bonjour Coralie, qu'est-ce qu'on peut faire pour toi?
9: Salut Manu, salut toute l'équipe. Alors moi j'ai besoin d'un conseil, j'ai très envie de faire un soir en asiatique, mais j'ai très peur. Du coup, est-ce que vous l'avez déjà fait? Qu'est-ce que vous avez à me conseiller?
0: Alors moi c'est très simple, je n'ai jamais fait de saut à l'élastique et je ne ferai jamais de saut à l'élastique de ma vie.
3: Mais toi t'as le vertige de ouf.
0: Exactement. Et non, je veux pas faire popo dans mon pantalon en sautant d'un pont, ça ne m'intéresse pas. Marion ?
2: C'est quand même le seul loisir où tu paies pour avoir peur de clancer. Oui. C'est affreux, je veux dire, non mais si tu te jettes, c'est, je sais même pas comment on peut avoir envie de faire ça.
0: T'as le parachute aussi, hein ?
3: Bah oui, moi c'est mon rêve.
2: Oui, bah.
0: Ah, mais tu l'as jamais fait.
3: Non, j'ai fait le parachute et à mon avis, sur l'élastique, ça sera pour 2027, je crois.
0: Oh là là. Oh. Ah, Florent, notre producteur, tu l'as fait ?
10: Oui, je l'ai déjà fait.
3: Ah.
10: Et en fait, ce qui est hyper agréable, je trouve, c'est de la chute.
3: Oui.
10: Mais les rebonds, par contre, ça, c'est pas fou.
3: Aïe. C'est mauvais pour le dos, faut être gainé. Hein.
10: Tu te fais un peu genre. Ouais. Tu te fais un peu alors, balader dans tous les sens, quoi.
0: Est-ce que tu ne conseillerais pas simplement de chuter sans élastique et s'écraser ?
10: Mais. L'idéal, c'est une chute en continu.
0: Mais au moins, t'as pas les rebonds.
10: Exactement.
0: Ah non, mais moi, ça m'angoisse. C'est...
10: Faut pas hésiter, en fait, faut sauter c'est... direct.
3: Après, c'est pas tellement... fier.
0: Mais c'est pas tellement la chute, les rebonds. Moi, c'est le côté, je ne gère pas le bordel.
5: Ouais.
2: Et oui, si l'élastique est bien accroché, quoi.
0: Mais tu sais pas. Oui. Ils vont dire, ouais, t'inquiète pas, c'est sécure. Mais c'est sécure de quoi ? T'en sais rien, t'es pas avec moi quand je vais tomber. Non, Jeff ?
5: Alors moi, je rêvais d'essayer parce que j'ai déjà fait du saut en parachute, tout ça, machin. Et une fois, je vais avec un pote qui fait le saut en élastique. On était en vacances en Thaïlande. Et quand on est revenu, je l'ai pas fait, j'ai pas osé. Je me suis dit, la prochaine fois, je vais le faire. Et quand on est revenu, je suis tombé sur un reportage sur les accidents. Et en fait, c'était pile à l'endroit où on était en Thaïlande.
3: Oh,
5: ça s'était passé quelques semaines avant nous. On savait pas. Et quand j'ai vu ça, je suis là, j'y étais, j'ai failli le faire. Donc là, je suis refroidi depuis.
0: Ah bah, Coralie, je pense que là, vraiment, t'as vraiment donné envie de le faire.
9: Mais non, mais je veux dire, oui, j'ai très envie là, du coup. Hein.
0: Ouais,
3: non, mais si tu meurs à ce moment-là, c'est que c'était ton heure. Je suis
0: désolée. Oh, bien sûr.
3: Non, mais je veux dire, ah, oui.

0: Le Fustigren. C'est pas forcément bon, mais le nom, il te fait dire. Ça doit être Elsie, ça, Fustigren. Merci, Damien, de nous avoir appelés. On te souhaite une très belle journée.
1: Merci à vous. Bonne journée.
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0: pas seul, il y a Marion.
1: Je suis là.
0: Il y a Jeff.
2: Bonjour.
0: Il y a Lorenza.
3: Eh oui.
0: Ah Lorenza, tu peux nous parler de ton appli?
3: Oui, j'ai installé une appli anti-gaspi.
0: Ah, elle va nous en parler. On va écouter Mauvais Joe, il y aura aussi Ed Sheeran. 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Mais oui, Lorenza a téléchargé une application anti-gaspi.
3: Oui, depuis la rentrée. Et plusieurs fois par semaine, j'achète les invendus dans les supermarchés.
0: Ah,
3: je ne faisais jamais ça avant. Et en fait, c'est moins cher. Et puis, ça évite aussi le gaspillage et que ça finisse à la poubelle. Et en plus, ça me donne envie de cuisiner. Moi qui cuisine jamais, quoi. Et puis, j'avoue, j'ai bonne conscience, quoi. Genre, je me dis. Non, mais tu vois, tu te dis, allez, je participe à un truc cool, quoi.
0: Mais l'appli, en fait, elle t'indique là où tu peux aller récupérer des choses, genre limite presque périmées, donc il faut les prendre aujourd'hui et tu les achètes.
3: Bien sûr, mais il y a des trucs que tu peux facilement congeler. Enfin, en plus, moi j'aime bien parce que les messieurs ils sont trop gentils, ils m'aident à faire mon petit panier et tout. J'aime bien. Enfin, bref, c'est un win-win, c'est trop cool comme expérience.
0: Et c'est vrai que ça te donne bonne conscience.
3: Ah, je me sens une bonne personne, genre.
0: Je pense qu'honnêtement, pour être honnête, on a tous des trucs comme ça où on se dit, allez, je le fais, ça me donne bonne conscience pour la nature. T'as l'impression que toi, t'es pas meilleur que les autres, mais pas loin.
3: Ouais, c'est ça.
0: Parce que toi, tu fais ça.
3: Tellement.
0: Tu vois, moi, par exemple, c'est les bouchons de bouteilles. Alors, vous savez pas, Marion et Jeff.
3: Non, mais
0: moi, je récupère partout, tout le temps. C'est devenu un toc. Les bouchons de bouteilles, je les mets dans un sac et ensuite, je les donne à une association et ils récupèrent les bouchons pour faire des choses après avec.
3: Ah, c'est bien.
2: D'accord.
0: Et voilà. J'ai l'impression de faire un truc extraordinaire.
3: Oui.
0: Marion, je t'entends. Mais c'est ça, c'est le truc, ça te donne bonne conscience.
3: Ben oui.
0: Quelle est la chose que vous faites comme ça un peu, genre, qui peut vous donner bonne conscience, Jeff?
2: Alors moi, quand je vois un enquêteur dans la rue, des fois j'essaie d'esquiver, mais deux fois sur trois, je vais quand même le voir et je le laisse me parler.
3: Oh, t'es gentil.
2: Et j'écoute le truc. Et même des fois, je donne des sous, du coup. Mais genre, tu sais, en abonnement, quoi, en virement mensuel.
0: Ah bah oui. Ouais. Alors, j'avoue, ça, je le fais pas, ça.
3: Ah non, moi non plus, hein. Franchement, là, t'es.
2: C'est défiscalisable, je vais vous le dire, quand même.
0: Ah, Florent, notre producteur.
4: Ça m'est déjà arrivé de valider une enquête avec quelqu'un, enfin, de m'abonner mensuellement, et deux jours après, j'ai perdu mon travail. Donc, deux jours après, j'ai rappelé, j'ai fait. Alors, je suis désolé.
0: Quelle est la chose que vous faites régulièrement ou que vous avez déjà faite juste pour vous donner bonne conscience? Appelez-nous 0 870 42 48. Ce qui est horrible, c'est qu'on se le fait pour se donner bonne conscience, mais on sait que c'est pas ouf, quoi.
3: Non.
0: Mais bon.
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0: Tiffany, bonjour.
7: Bonjour Manu, bonjour équipe.
0: On va jouer au Club des Génies, c'est déjà ta troisième participation. T'as déjà gagné 200 euros et tu vas tenter aujourd'hui de faire monter ta cagnotte de Génie des Génies à 300 euros. Mais en face de toi, il y a Gino.
2: Hey, fille.
8: Salut,
0: Gino.
8: Salut,
0: Gino.
8: Salut,
0: toi le bienvenu bonjour, parmi nous.
8: Merci.
0: Ah, Tiffany, Gino t'a dit bonjour.
7: Bonjour Gino.
0: Ah oui, Tiffany, elle est déjà dans le game.
3: Ah oui, ça rigole plus.
0: Non, mais elle est pas là pour dire bonjour, hein. Alors,
3: non.
0: Elle est là pour récupérer 100 euros supplémentaires.
7: Non, j'avais pas entendu.
0: Ah, c'est pas grave, ce sont des choses qui arrivent. Tiffany, Gino, attention. On va jouer au Club des Génies, j'ai 100 euros comme chaque jour et j'ai trois questions. Le gagnant ou la gagnante sera celle ou celui qui aura deux points. À chaque question, si vous pensez avoir la réponse, vous donnez votre prénom. Vous donnez ensuite votre réponse. Si elle est bonne, c'est un point. Si elle est fausse, le point va à l'autre. Celui qui atteint deux points est gagnant, gagne 100 euros et reviendra jouer avec nous lundi. Vous êtes prêts tous les deux pour jouer au Club des Génies?
8: Oui, prêt.
7: Oui.
0: C'est parti. Première question. Sur quelle chaîne passe l'émission Vendredi, tout est permis?
7: Tiffany.
8: Gino.
0: Tiffany en premier, on t'écoute.
7: TF1.
0: Et
3: Gino est rapide. Hein.
0: Pour Tiffany. Ah mais moins rapide.
3: Ah oui.
0: Attention. Voici la deuxième question. Quelle est la capitale de la Suisse?

0: Gino.
1: Gino, je t'écoute.
0: Genève.
2: Ah ouais.
1: Eh non,
2: c'est là,
1: c'est piégeux.
2: Oui.
1: C'est pas Genève, c'est Berne, la capitale de la Suisse, qui veut dire que le point, il glisse de Gino à Tiffany, qui avait déjà un point, ça fait deux points, Tiffany gagne.
2: Ouais,
1: ouais.
2: Bravo.
1: Wow. Gino, je vais t'offrir le mug Manu sur Énergie, et puis tu nous rappelles quand tu veux, d'accord?
0: Merci, c'est gentil.
1: Je te souhaite une belle journée, un très beau week-end. Tiffany, 300 euros.
3: Ah, trop bien. Et bravo à lui parce que j'allais dire la même chose.
1: Et oui, parfois dans le jeu, il faut savoir fermer sa gueule.
2: Oui, c'est stratégique.
1: Tiffany, tu repars avec 100 euros supplémentaires, 300 euros pour toi et tu reviens jouer lundi pour tenter d'arriver aux 400 euros.
3: Trop bien, avec plaisir.
1: Et alors, belle journée à tous les deux.
3: Merci.
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1: Et on se donne bonne conscience ce matin. Quel est le truc que vous faites qui est cool, qui est bien, c'est bien. Mais vous le faites aussi parce que ça vous donne bonne conscience. Lorenza, elle a une appli anti-gaspi, elle est contente, ouais. Elle va dans les supermarchés récupérer les invendus. C'est cool, c'est chouette et ça lui donne bonne conscience. Marion, t'as pas dit toi?
6: Moi, je donne tous les vêtements trop petits de mon fils à des assos ou alors à des copines maman.
1: C'est bien, c'est bien ça.
6: Parfois, il y a quand même des petites taches ou des trous, mais je me dis, c'est mieux que rien. J'hésite un peu.
1: Non, mais ce que tu peux faire sinon, c'est le laver, peut-être?
6: Non, mais oui, je lave, mais
1: c'est bien ça de donner les vêtements plutôt que de les jeter, évidemment. Quelle est la petite chose que vous faites qui est cool, qui est chouette, et en même temps, ça vous donne bonne conscience? Shelly est là. Bonjour Shelly.
7: Oh, salut Manu, salut toute l'équipe.
1: J'adore ce prénom, Shelly, ça fait tellement cow-boy.
7: Merci.
1: Alors, et pourquoi je t'appelle Shelly? Tu sais, parce que t'as de la famille américaine ou pas du tout?
7: Non, du tout, c'est mes parents qui ont choisi.
1: Oui, j'imagine que c'est pas le voisin. Ah, dis-moi, on sait pas comment appeler notre fille. Je vais sonner chez Bernard, le voisin. Dis-moi, Bernard, tu sais pas comment on l'appellerait, ma fille? Gaston. Ah, Gaston. Ah, c'est bon, Gaston. Shelly, qu'est-ce que tu fais qui te donne bonne conscience?
7: Eh ben, moi, quand je vais faire les courses et qu'il y a une personne derrière moi qui a un ou deux articles, je la laisse passer devant moi, ça prend 30 secondes et puis je suis contente de l'avoir fait.
1: Ouais, je suis d'accord avec toi.
2: Oui, c'est vrai.
1: Tu te sens un peu super-héros du supermarché quand tu le fais?
7: Oui, c'est vrai.
1: Non, il y a ce truc-là de, ouais, je suis là, j'ai aidé quelqu'un, j'ai fait ma journée, j'ai fait ma bonne action de la journée.
8: Jeff? Ouais, mais si la personne te dit pas merci une fois qu'il s'en va, Moi ça me frustre et je regrette.
1: Oh, bah, dis merci en général.
8: Ben non, il y en a, moi j'ai déjà eu des gens que j'ai laissé passer, tu sais, ils ont payé, puis ils sont partis comme ça, j'attendais un merci, tu sais. Même si t'ont déjà dit merci une première fois,
2: ils vont partir.
1: Deux, non, tu veux deux?
8: Merci, un au début et un à la fin.
2: Bah oui, bah bien sûr.
8: Bah oui, au bout d'un moment,
2: Mais t'es fou.
8: Ben je lui ai donné 30 secondes de mon temps.
1: Bah oui, on va pas te dire merci. Et puis et quand tu vas au parking et tu veux qu'elle te porte tes courses aussi après? Comment ça se passe?
8: C'est mon caniche.
1: Merci Shelly de nous avoir appelé. Qu'est-ce que vous faites pour vous donner bonne conscience? T'en as encore, Lorenza?
2: Ouais, je donne mon sang tous les 3 mois.
6: Ah, ça c'est bien.
1: Ça c'est vachement bien.
2: Alors oui, c'est vachement bien, mais j'avoue que j'adore le dire. Parce que du coup, les gens se disent, ah, c'est une bonne personne, donc j'avoue que j'en joue quand même pas mal. Et puis c'est surtout qu'il y a beaucoup de bouffe après, enfin, on le dit souvent, mais il y a un festin, c'est un festin,
1: Alors moi, j'ai donné mon sang, mais le souci, c'est que je suis tombé dans les pommes après.
2: Ah, merde! Ah, bah oui,
6: mais t'as pas profité du buffet, toi.
1: C'était au lycée, et aussi, j'ai profité du buffet après. Parce que quand tu tombes dans les pommes après, faut te nourrir,
2: Oui.
1: Alors,
2: c'est un régal. Sucré, salé, t'as des pâtes, t'as des trucs, t'as des biscuits, des gâteaux.
1: Et puis le côté, tu donnes ton sang et tu tombes dans les pommes après. En plus, ça dure juste 5 secondes.
2: Ouais, t'as un héros, là.
1: Et t'as un peu le héros et t'as tout le monde autour de toi avec tous les gens qui viennent.
2: À fond.
1: Ouais, je sais.
2: Ils sont super gentils.
1: Je l'ai quand même fait. On est dans le sujet. Bastien est là avec nous. Bonjour, Bastien.
9: Salut Manu, salut toute l'équipe.
1: Bienvenue parmi nous, Bastien. Quel est le truc que tu fais qui te donne bonne conscience?
9: Alors moi, ce que je fais, c'est que quand je vois une maman seule galérer avec sa poussette dans les escaliers, je propose toujours mon aide, même si je suis chargé, si je suis pressé.
2: C'est très bien.
1: Oula, Lorenza.
2: Non, mais je te jure, il y en a qui ne le font pas. Et pareil avec les valises. Je trouve ça cool quand quelqu'un vient t'aider naturellement. Juste demander, vous avez pas besoin d'aide. Et il y en a plein qui te regardent et t'en galère et te dis.
1: Moi, mon truc comme ça avec les valises que j'adore faire, c'est dans le train, quand il y a une vieille personne qui doit prendre sa valise et qu'elle est un petit peu en hauteur pour sortir, je vous prends votre valise, madame.
2: Allez,
1: et là, écartez-vous là. Ne vous inquiétez pas, madame. Je veille sur Gotham City. Merci beaucoup, Bastien, de nous avoir appelé.
9: Salut, belle journée à tous.
1: Belle journée à toi. Mozy Man et Gaëtan Roussel tout de suite. Et ne l'oubliez pas, je veille sur la ville. Vous avez une valise ? Je vous la sortirai. La SNCF vous remercie avec Manu sur Énergie.
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1: Je vais vous énerver tous.
6: Oh non.
1: J'ai une liste devant les yeux de phrases courtes, mais énervantes.
2: Ok.
1: Attention, je démarre. Moi, j'aurais pas fait ça comme ça.
8: Ah oui. Ah oui.
1: Le pire, c'est au barbecue.
2: Ouais, les saucisses.
1: Ouais. Le... Ah, tu ne piques pas les saucisses. J'aurais pas fait comme ça. Phrase courte mais énervante. J'ai une liste. Hein. Je dis ça, je dis rien.
6: Horrible.
1: Eh ben, bah, le dis pas.
6: Ouais.
1: Bien sûr. Les phrases courtes mais énervantes. Quand on veut, on peut.
6: Oh là là. Je peux dire ça, moi.
2: Ouais. Bah oui.
1: C'est drôle. Mario a dit oh là là. Ah oui, je peux le dire.
6: Ah, mais ça m'énerve. C'est tellement
2: c'est vrai. Pardon. En fait, ça énerve quand on nous le dit, mais nous, on peut le dire, tu vois.
1: Oui, c'est ça, exactement. Quand on veut, on peut. Les phrases courtes, mais énervantes. Et si tu sautes par la fenêtre, tu sautes aussi.
6: Phrase de daron.
1: Exactement, bien sûr. Phrase courte, mais énervante. T'as dit quoi, je t'ai pas écouté.
6: Oh ça, là là.
1: Non, mais ça, je le fais.
6: Oh, mais c'est pas bien, ça.
1: En fait, je peux commencer une conversation avec quelqu'un, il va me répondre, mais je suis sur autre chose en même temps, et je sais pas, c'est comme s'il y avait un mur qui bloque le son devant moi. J'ai complètement zappé.
2: Bah, moi je boude. Hein. Je répète pas.
1: Bah, t'as dit quoi j'ai pas écouté. les phrases courtes mais énervantes. Oui, oui, c'est bien, oui. Avec le petit dédain qui va bien.
2: Ouais.
1: Et une petite dernière phrase courte mais énervante qu'on a tous entendue. Moi, quand j'avais ton âge. Je sais, quand t'avais mon âge, t'avais des clémentines à Noël et tu jouais avec un bâton pendant 2 heures. Je sais, ça. Merci.
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1: C'est vendredi, il y a ce petit goût de week-end.
2: Oh, non, oui.
1: Ce petit goût de. Allez, quoi, il reste pas longtemps. Ce petit goût de. Dans 3 heures, c'est fini.
8: C'est ça.
1: Mais pas pour vous, on est désolé. On est avec vous pour démarrer ce vendredi, pour commencer ce vendredi. Tout à l'heure, je vais vous dire un truc. Dès 7h du matin, c'est dans la tête que ça se passe.
8: Mais
1: on est en vacances dans la tête. Oui, c'est vous vrai. Allez avoir votre journée à bosser. Oui, vous allez avoir des choses à faire. Vous avez suffi de changer un petit truc le vendredi pour que ce soit un week-end. On parlait souvent du Friday wear avant.
6: Ah oui, c'est vrai.
1: Tu t'habilles différemment le vendredi, t'as l'impression déjà d'être dans le week-end. Voilà. Et faites la même chose. Vous êtes chirurgien, vous arrivez en clown.
6: Voilà. Très bien.
1: Alors, madame Garin, on tente l'opération de la dernière chance. Vous voyez, des trucs comme ça, quoi.
2: Pas sûr que madame Garin kiffe le clown chirurgien, mais
1: plus
2: bon.
1: Parce que je suis en week-end.
2: Ah oui.
1: Ah là là, monsieur, pardon, qu'est-ce qui se passe? Oh là là, on va vous enlever la dernière jambe qui vous reste. Ah là, voilà.
6: Angoisse de
2: musée. C'est horrible.
8: J'ai très peur.
1: Mais il est en week-end, le chirurgien.
2: Bah oui.
1: Vous appréciez pas le week-end. J'ai l'impression que vous n'appréciez pas beaucoup les week-ends.
6: Ah non, c'est les clowns, hein, qu'on a du mal. Enfin, le tien, en tout cas, est un peu.
2: C'est un peu angoissant.
1: Ça vous angoisse, les clowns?
2: Un petit peu, oui.
1: Ah vraiment?
2: Ah ouais. Ouais,
1: j'adorais les clowns, moi, au cirque. J'ai jamais compris les gens qui sont angoissés par les clowns.
8: On comprend pas ce qu'ils disent.
1: Mais on comprend très bien ce que je dis quand même. C'est quand même incroyable, monsieur Rico.
6: Ils ont des grands pieds.
1: Oui, c'est.
8: Et un gros nez rouge.
1: Oui, c'est
6: principe.
1: Bah, si on serait des acrobates. Hein. C'est comme ça qu'on les reconnaît, les clowns. Hein. Bon, on va écouter Katsai, McAnimal, il y aura aussi Ariana Grande.
8: Il
1: est temps de doubler votre salaire.
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1: Ouais, et alors, c'est parti.
6: Tu vas le faire comme ça, vraiment?
1: Ah, je peux. Je peux faire le salaire en clown. Je suis désolé pour tous les gens qui ont la famille des clowns.
2: Mais la personne va raccrocher, je pense qu'il entend clown.
1: On va tenter. Je vous appelle pour doubler votre salaire.
2: Oh là là.
1: Attention.
10: Oui, allô?
1: Ah là, c'est Laetitia.
10: Oui.
1: Ah là, c'est Laetitia de Goupvillers dans le Haut-Rhin.
10: On y est presque, la prononciation est pas ouf.
1: Vous avez raison, madame Patton. Je sais pas parler. Comment qu'on prononce?
10: C'est Goupvillers.
1: Oh là là, Goupvillers, c'est trop dur les enfants. Vous arrivez à le prononcer les enfants?
10: Non.
1: Laetitia, mais quel est le seul clown qui double ton salaire? Je m'attendais pas à ça.
6: T'as fait flipper le clown carrément.
1: Laetitia, je t'annonce que je vais te doubler ton salaire.
10: Oh punaise.
1: Ça va?
10: Les vacances commencent super bien. Je suis en vacances tout à l'heure, c'est
1: Mais alors, ça s'appelle le destin, c'est la vie, ça, voilà. On est vendredi. T'as son salaire doublé, tu pars en vacances. 1 694 €, c'est ce que tu touches chaque mois. On va le multiplier par deux, ça va faire 3 388 € pour toi.
10: Oh punaise, vous me régalez. Je vous adore, je vous écoute tous les matins, vous me régalez. Oh, je suis trop fan.
2: Elle est trop mignonne.
1: Laetitia, remets-toi de tes émotions. Je t'embrasse très fort, je te dis bravo et passe de bonnes vacances.
10: Merci. Elles vont être bonnes, celles-là.
1: J'imagine. Et tous les gens qui ont repris le boulot depuis maintenant quelques semaines.
10: Ils vont me détester.
1: Oui. Je ne sais pas comment te le dire gentiment sans faire de peine. On t'embrasse, Laetitia.
10: Merci, c'est super sympa. Je vous adore. Continuez comme vous êtes adorable. J'adore vous écouter le matin, vous êtes top.
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1: Voici votre dose de bonnes nouvelles du jour. C'est parti, Marion, fais-nous rêver.
6: IKEA baisse le prix de plus de 1500 produits en Europe. C'est énorme parce que les baisses, ça peuvent quand même aller jusqu'à 28% par article.
1: Et j'ai entendu parler de ça, mais en revanche, t'as une vis sur deux. Ah oui. Tu débrouilles. Et t'as jamais le fond de l'armoire. C'est le truc mou, là.
2: Oui. On peut pas tout avoir. Hein.
6: Non, mais vous êtes peut-être prévu d'aller à IKEA ce week-end, acheter votre petite Kallax, là, mais... 28% moins cher.
1: Mais pourquoi?
6: Ouais. Et ben parce qu'ils pensent que du coup il va y avoir un bon retour sur investissement. Ils ont investi plus d'1 milliard d'euros pour ça en toute l'Europe et ils se disent que ça va booster les ventes. Et moi je pense que ça va marcher. Ça fait un petit effet de com. Ah bah t'as oui, envie d'aller chez IKEA là.
1: Ah bah j'ai envie. Tu sais quoi, elle me manque mon étagère Billy. Tu sais, quand t'es IKEA, c'est génial parce que tu vois les trucs, tu fais putain, c'est vachement bien, je vais le prendre. Et puis après, tu vas chez un pote, ah putain, il l'a aussi.
6: Ouais, bah, c'est ça. Le problème, ouais,
1: c'est,
6: la même.
1: C'est le problème d'IKEA. En fait, on est tous un magasin IKEA chez nous. Lorenzo, une bonne nouvelle.
2: Pour la rentrée aux États-Unis, il y a une prof qui a demandé à ses élèves de 4 ans d'apporter ce qu'ils aiment le plus pour le présenter à la classe.
1: Ah, oh, c'est cool ça.
2: Ouais. Et
1: c'est une bonne idée.
2: Daniel, l'un des élèves, a fait un truc trop mignon. Il a ramené, avec l'accord de sa maman, hein, Sophia, sa petite sœur de 2 ans.
6: Oh,
1: ah oui, il l'a pas mis dans un sac. Ah, je vous ai ramené une petite soeur de 2 ans. Pendant ce temps-là, il y a la mère qui est en panique.
2: Et non, mais il a répondu aux questions de ses camarades avec sa petite soeur dans ses bras. Et je trouve ça trop mignon.
1: Ouais. C'est mignon.
6: Ouais, c'est adorable, mais.
1: Bah, quoi ?
6: L'élève d'après qui passe avec sa trousse préférée.
1: C'est pas du jeu.
2: Il faut accepter
1: que le mec a gagné, quoi. C'est tout. Bravo à lui. Jeff, une bonne nouvelle.
8: Ça se passe en Angleterre. Après 60 ans de séparation, il y a un frère et une sœur qui se sont retrouvés après qu'ils aient tous les deux posté la seule photo qu'ils aient d'eux enfants. Et ils l'ont posté le même jour sur Facebook. Et ils ont pu reprendre rapidement contact. Et ils se sont retrouvés après 60 ans. Parce qu'en fait, les deux photos ont été postées en même temps. Donc il y a eu corrélation. Les gens se sont parlé. Et en une journée, se sont retrouvés.
1: C'est improbable, ça.
8: Bah oui. Il y a une seule photo.
1: Il y a des histoires comme quoi. Il y a des histoires. Hey,
2: c'est beau.
1: Hey, Lorenza, comme quoi.
2: Hein. Mais
1: oui. Lorenza, vous savez comment elle va finir un jour? Elle sera sur un banc dans un village, elle verra les voitures passer. Enfin, comme quoi. Hein. L'été, il y a des touristes. Hein.
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1: Tous ces gens ont un point commun. Ils ont fait la Star Academy.
2: Oui,
1: et
2: oui.
1: Et elle revient à la Star Academy, c'est le 10 octobre. Ce sera toujours présenté par Nikos. Et c'est Moziman, on l'a parlé, le nouveau directeur de la Star Academy, qui lui aussi avait gagné la Star Academy. Oui. J'ai envie de dire, la boucle est bouclée. Oh, extraordinaire. On arrive à compléter nos phrases. Et on continue à partager les choses qu'on fait pour nous donner bonne conscience. On les fait pas que pour nous donner bonne conscience.
2: Bah non.
1: Mais le fait que ça me donne bonne conscience rentre quand même dans le truc. Comme moi qui récupère les bouchons pour les donner à une association.
2: Voilà.
1: Je trouve ça bien. Peu de gens le font au final, donc j'ai l'impression d'être un peu un super-héros des bouchons. Voilà. Quelle est la chose que vous faites qui vous donne bonne conscience? On peut se refaire un petit tour du studio avant de vous prendre au téléphone, Jeff?
8: Moi, j'ai l'hébergement facile. C'est-à-dire que les amis, s'ils viennent à Paris pour un jour, deux jours, un mois en stage, ils vont dormir à la maison. Même quelqu'un que je vais presque à peine connaître,
2: oula,
8: tu vois, que je croise en vacances en disant ah, je connais pas Paris, bah viens à la maison et j'invite les gens, j'ai
2: un
8: une
2: chambre
8: de vie. Ouais. Vraiment.
2: Ah oui.
1: Bah, ça peut me faire peur, quelqu'un qui me dit ça. Parce qu'en fait, qui me dit que je connais pas, qui me dit viens à la maison.
8: Enfin, on a bu quelques coups ensemble avant d'abord, mais
1: oui, voilà, ça me fait peur. Tu sais, j'ai vu des documentaires sur des serial killers. Hein. Comment il s'appelait le mec
2: Dahmer.
1: Les... Dahmer.
2: Ouais, ouais, bah oui.
1: Et du tout. Écoute, si ça te donne bonne conscience. Non, mais je culpabilise qui paye l'hôtel en fait.
2: D'accord, c'est mignon. Non,
1: mais c'est gentil. Quand quelqu'un arrive, t'es là et tu l'héberges.
8: Voilà, et je lui fais à manger.
1: C'est bon. Oh, en plus,
8: voilà, bon. Je lui sers à boire.
1: Lorenza, qu'est-ce que tu fais?
2: Moi, je mets des avis positifs sur Google ou sur les sites des restos que j'aime bien, des activités que j'ai fait. Quand c'est bon, il faut le dire.
1: Ah, c'est bien ça.
2: Les activités que j'ai fait en vacances, bah, j'ai écrit un mot pour le guide et tout.
1: J'avoue que je le fais jamais.
6: Moi, je fais l'inverse. C'est quand je suis pas contente.
2: Oh là là.
1: Ah, tu fais partie de ces gens-là, Marion.
6: Ah oui, mais quand vraiment je suis pas contente, quand je trouve que c'est vraiment il s'est passé un truc inadmissible, ouais, j'y vais là. Bah oui, pour prévenir les autres. Ah, ça me donne bonne conscience de prévenir les autres.
1: Mais genre quoi, au restaurant?
6: Oui, quand les gens ont été impolis ou quand tu vois par exemple un hôtel a menti sur les prestations qui étaient censées avoir, être les siennes, et ben là je le dis, je lui dis n'y allez pas.
2: Mais en vrai ça c'est aussi très bien parce que moi je lis énormément les avis et donc ça m'aide aussi d'avoir des gens qui disent les choses vraies quoi.
1: Non.
2: Si c'est de la merde, c'est de la merde. Enfin.
1: C'est. Il y a des gens qui laissent des avis chez toi quand tu les.
8: Mais oui, mais je les élimine tout de suite. Les avis.
1: Marie est avec nous. Bonjour Marie.
12: Bonjour Manu, bonjour équipe.
1: Merci d'être avec nous Marie. Quel est le truc que tu fais qui te donne bonne conscience?
12: Je garde les jouets de mes enfants et c'est pour pouvoir les donner à d'autres parents ou à l'école.
1: C'est bien ça.
2: C'est très mignon.
1: Oui. C'est bien ça. Moi, avec ma fille, quand elle était petite aussi, au bout d'un moment, il n'y a plus le jouet, donc on lui dit on va le donner à des gens. Au début, clairement, c'est non.
2: Bah oui, oui.
1: Et après, tu lui expliques et puis elle le fait. Et franchement, même pour l'enfant, c'est vachement bien. Tu dis tu aides d'autres personnes.
2: Bien sûr.
1: Et ton jouet va avoir une autre vie après. Le partage, exactement.
8: Mais oui. Non, mais tu vends quoi au brocante après, du coup? Ce serait marrant, c'est un truc, ça va être du pognon un peu.
1: Franchement, Jeff, pour aller vendre un jeu 1,50€ à la banque.
2: Ouais, c'est
8: quoi? T'en faut beaucoup.
1: Donne-le. Merci beaucoup, Marie, de nous avoir appelé. Il y a Romain qui est là aussi. Bienvenue sur Énergie, Romain.
13: Bonjour, Manu, bonjour, équipe.
1: Romain, quel est le truc que tu fais pour te donner bonne conscience?
13: Bah, quand je fais mes courses, parfois je prends des fruits moches. Ce qui me font de la peine, ils sont jamais mangés, donc je me dégoûte.
2: C'est mignon.
13: Super héros.
2: D'accord. Bah oui, ils ont le droit d'être mangés aussi. Hein.
1: Mais c'est vrai.
2: Mais c'est vrai.
1: Mais bien sûr.
2: Je suis d'accord avec lui.
1: Des fois, tous les fruits étalés, ils sont incroyablement beaux. Les concombres, ils sont tous la même longueur. Les poivrons.
2: Bah oui. Mais ils sont tous mis en avant en plus. Exactement. On est tous les mêmes, on est tous les mêmes.
1: Voilà. En plus, dessus, t'as des petites lumières, ils brillent. Moi, je vais dans un endroit, ils brillent les concombres. T'as l'impression qu'il y a quelqu'un qui est passé avant avec un chiffon qui les a fait briller. Je me dis, mais comment c'est possible? En fait,
2: Les lumières au-dessus et tout. Oui, oui.
1: Et ben putain, il y a des endroits où il y a des pauvres poivrons, ils ont pas la tête de poivrons.
2: Bah, ils sont tous rabougris.
1: Bah alors, et alors qu'ils sont aussi bons?
2: Bah bien sûr. Même meilleurs des fois.
1: Ne jugez pas les poivrons sur leur physique. il faut regarder ce qu'il y a à l'intérieur, les pépins.
2: Évidemment.
1: Parce que derrière un poivron moche, il y a un petit pépin qui bat. Alors, merde. Romain, merci beaucoup de nous avoir appelés.
13: De rien, bonne journée.
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1: C'est Manu. C'est Manu. Énergie. Tout le monde est là, évidemment. Comme chaque matin, il y a Marion.
6: Bonjour.
1: Il y a Jeff qui est là.
8: Salut.
1: Il y a Lorenza aussi.
2: Coucou.
1: Et il y a vous qui nous envoyez des messages vocaux. On a une application, c'est l'application Manu sur Énergie. Elle est gratuite. Vous pouvez la télécharger pour Android, pour iOS. Et vous pouvez évidemment nous écouter en direct, écouter les podcasts et nous envoyer des messages vocaux. Quand vous en avez envie, à n'importe quel moment de la journée. Pendant l'émission, évidemment, si vous voulez réagir à ce qu'on dit. Mais à n'importe quel moment, vous avez fait un rêve, vous vous réveillez, vous dites, oh putain, faut que je raconte mon rêve. Évidemment, tout le monde a envie de nous raconter ses rêves. Vous avez vécu quelque chose, il s'est passé quelque chose, n'importe quoi. On prend tout. On écoute vos messages, c'est parti maintenant quelques-uns.
15: Salut Manu, salut les ouin-ouin, je vous appelle de l'hôpital où je viens d'enregistrer une vidéo incroyable où ma chérie qui est en train d'accoucher de notre premier enfant vient de faire une déclaration d'amour à Manu qu'elle écoute depuis 16 ans et qu'elle écoute là pour se détendre à peu près 30 secondes de donner la vie. Donc voilà, je voulais partager ça, éventuellement partager la vidéo. Merci pour tout.
1: Bah évidemment qu'il faut la vidéo.
8: Bah oui.
2: Bah dis donc.
6: Génial.
1: Mais envoie-nous la vidéo. Bien sûr.
8: Couche avec
2: une
8: toi derrière.
2: Folie, genre.
1: Ce qui m'inquiète c'est je suis pas le père quand même.
2: Bah, un petit peu, tu complètes.
1: Normalement non, mais je serais le parrain quoi.
2: Ah
1: c'est
2: ouais,
1: ça.
2: Bah oui.
6: C'est beau.
1: Et ce qui est marrant c'est qu'il est pas vexé quand même le mec. Juste avant que le bébé arrive, elle parle de l'émission quand même. C'est... Moi je suis flatté. Hein. Mais la vidéo elle doit être dingue.
2: Ça doit être fou.
1: Ah ouais. Écoute, si tu nous entends, vraiment envoie la vidéo. Tu nous laisses un message vocal sur l'application. Tu nous donnes ton numéro, on te rappelle et on se débrouille pour que tu nous l'envoies.
6: Et félicitations.
1: C'est... Ah oui, possible.
2: Ah bah
6: quand même.
2: Oui.
6: Quand même. Il vient d'être papa quand même.
1: Bah, enfin, c'est pas le plus important.
6: C'est vrai.
1: La vidéo avant tout. Enfin, c'est quand même incroyable. Allez, encore un message ou deux.
14: En train d'écouter le podcast du jour où vous disiez que le ketchup dans les petits hachis au restaurant, c'était infernal à ouvrir. Et ben, figure-toi que j'ai fait un resto ce week-end où, en fait, ils ont mis des petits ciseaux comme les ciseaux d'enfant. Dans ces petits pots où il y a la moutarde, le ketchup et tout. Et je trouve ça génial.
1: C'est vachement bien.
2: C'est trop bien.
1: En plus, les ciseaux, tu peux t'en servir si quelqu'un veut piquer dans tes frites. Paf.
6: Trop bonne idée, ouais.
1: Ah, bien. Allez, encore un petit dernier.
16: Alors, je vais vous faire quelques petites imitations.
1: Oula.
16: Alors, déjà, je fais la poule.
2: Ah, pas mal.
16: Après, je peux vous faire Scooby-Doo.
17: Scooby! Laisse-moi les crocs, Scooby!
1: Scooby-Doo.
16: Et ensuite, je fais Gollum.
17: Stupid, pitch, flou! Ça les abîme! Chacun en volance, deux poissons, font bien goûter!
1: C'est pas mauvais!
6: Bah, c'est bien.
1: Mais un poil long.
2: Oui!
1: Franchement, moi, la poule, j'aurais dit merci, à bientôt.
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1: Bonjour Fanny.
20: Bonjour Manu, bonjour l'équipe.
1: Sois la bienvenue Fanny, 1000 euros pour toi. J'espère que ça va arriver. C'est grâce à Iri Piscine, nos amis d'Iri Piscine.
2: Ah oui.
1: Notre famille Iri Piscine.
2: Bien sûr.
1: Mais vraiment, je les considère comme.
2: Bah, c'est la famille.
6: Ah, c'est le sang.
1: Ah, c'est ça, c'est le sang de la famille. C'est ça, c'est vraiment ça. Attention Fanny, ces 1000 euros, ils sont pour toi. Et ce matin, on va jouer ensemble, toi et moi.
20: Oh, super.
1: Je te rappelle les règles du jeu des 5 mots. Je vais sortir dans le couloir dans quelques secondes. Et quand je serai dehors, Lorenza va te donner 5 mots. Après chaque mot, tu vas lui donner le premier qui te vient en tête. Ensuite, je reviens. Elle fait pareil avec moi. Dès qu'on a un mot en commun dans nos réponses, c'est gagné, les 1000 euros sont pour toi. T'as tout compris, Fanny?
20: C'est parfait, j'ai compris.
1: Et eh ben, tu manques déjà, je m'en vais. Au revoir, à tout de suite, Fanny.
20: À tout de suite.
2: C'est bon, Fanny, Manu est sortie du studio, c'est parti pour le jeu des 5 mots. Allez, laisse Fanny se concentrer. C'est parti. Chauffage.
20: Hiver.
2: Famille.
20: Enfant.
2: Alarme.
20: Incendie.
2: Effacer.
20: Corriger.
2: Et ours.
20: Montagne.
2: Bien. En fait, ça a roulé, hein.
6: Ah ouais, elle était très,
1: très rapide.
2: On peut faire revenir Manu.
6: Elle était super.
20: Allez,
2: elle est, ouais,
1: ça va être dur.
2: Top, top, top, hein, t'as intérêt à gérer.
1: Bonjour.
20: Ça met un peu de la pression.
1: Fanny, je vais tout faire pour toi. Je les veux, ces 1000 euros pour toi.
20: Oh, merci. Oui, j'espère.
1: Envoie tes mots, j'ai pas peur.
2: Allez, chauffage.
1: Centrale. Radiateur.
2: Non.
1: Calme-toi, calme-toi.
2: Elle avait dit hiver.
1: Ok.
2: C'est pas grave. Famille.
1: Enfant.
2: Oui.
1: Vous
20: êtes mignon. 1000 euros, Fanny. Super, merci beaucoup, merci, merci, merci.
1: De rien, de rien, de rien. Ça me fait plaisir.
20: En plus, j'ai une grosse facture de voiture qui est tombée hier.
2: Ah,
1: qu'est-ce que t'as fait encore avec ta voiture, Fanny?
20: Non, c'est le FAP et la Déblou qui a lâché.
6: T'as rendu beau, là. Ouais.
1: C'est le FAP et la Déblou sur le code du vide. C'est le maître pute en coax. Il a flanché sur le sur le démarre tableur.
2: On n'a jamais entendu ces mots de notre vie.
1: Non, je crois que c'est Adiblou. C'est le Adiblou, là, le Adiblou oui, qu'on doit mettre dans les. Mais je sais pas trop ce que c'est.
2: Je sais pas ce que c'est, hein.
1: Bon, bref, elle a une facture.
6: Ok.
20: Voilà, j'ai une grosse facture qui vient de tomber, donc ça va être génial. Ça va
1: fait
20: la
1: couvrir. Plaisir. Il restait quand même trois mots. Hein.
2: Oui.
1: On va voir jusqu'où on peut aller.
2: Alarme.
1: Voiture.
2: Non. Incendie.
1: Ah.
2: Effacer.
1: Écrire.
2: Non, elle avait dit corriger. Et le dernier, c'est ours.
1: Polaire.
20: Ah oui, montagne, j'avais pensé à polaire, mais non, c'était montagne. Non,
2: un mot, c'est bon.
1: Un mot en commun suffit. Fanny, les 1000 euros, ils sont pour toi. Tu vas pouvoir réparer ton
2: truc de.
1: Flop amateur. C'est comme ça que les garagistes nous font payer des trucs, on comprend pas. Je suis sûr que des fois, sur les devis, les garagistes, ils écrivent des mots sans savoir ce que c'est.
6: C'est sûr.
1: On t'embrasse, Fanny. Belle journée à toi, bravo.
20: Merci beaucoup, belle journée.
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1: On peut faire un petit tour du studio. Allez, qu'est-ce qui se passe dans vos vies? Qu'est-ce que vous avez envie de partager avec nous? Jeff?
21: Ouais, je suis en mode hésitation en ce moment. Peut-être que vous allez pouvoir m'aider. J'ai envie d'essayer le tango argentin.
1: Bon, je peux t'aider, n'y va pas.
2: Ah, mais si.
1: J'ai peur que ça fasse vieux, mais j'ai vu qu'il donnait des cours devant l'opéra à Paris. Et tu vois, gratuit, tu te présentes et il y a des dames qui savent déjà danser. Elles te.
2: Bah,
1: je trouve ça super beau. Ouais, mais j'ai peur d'être jugé. Là, déjà, dans vos yeux, clairement.
6: On n'arrive pas à te représenter en danseur de tango, quoi. Mais peut-être qu'on peut être surpris.
1: Bah oui.
3: Je sais pas. Non, mais ça, tout ça m'angoisse, moi, ces danses-là.
1: Mais la danse en général. Ouais, allez,
3: oui, la danse en général m'angoisse. Mais en plus, quand on lui donne un nom avec un nom de pays, moi, ça me. Tango argentin, c'est trop pour moi.
1: Mais c'est super sensuel tout ça. Oui, et je suis quelqu'un de sensuel quelque part.
6: Oui, enfin, j'ai pas envie de le savoir.
3: Marion,
2: on t'entend.
3: Jeff, t'entends.
1: La grosse boule blanche, c'est un micro.
6: Bah, fais-toi plaisir.
1: Bah oui, je vais essayer.
2: Bah oui, teste. Moi, je dis qu'il faut tout tester.
3: Exactement. D'accord. Juste, tu nous appelles pas. Lorenza, quelque chose à partager.
2: Il est. Enfin, je sais pas si vous en avez un, mais il est comment votre porte-clés?
6: Ah, j'en ai pas, moi.
3: Il est un peu rempli.
2: Ah!
3: Ouais, j'avoue, j'ai un porte-clés avec.
2: T'en as plusieurs des porte-clés dessus sur tes clés?
3: Bah, en fait, oui, mais c'est à cause de ma femme.
2: Ah!
3: Parce que quand on part en vacances, à chaque fois, elle achète un truc où, tu sais, c'est les porte-clés toujours où il y a deux parties.
6: Ah oui!
2: Et ah,
3: on a chacun la moitié d'un cœur.
2: C'est mignon!
3: À Disney, on avait la moitié d'un Mickey coupé en deux, comme ça.
2: Ah, je savais pas!
3: Et ça, ouais, en fait, et à chaque fois, ça commence à prendre.
2: Bah oui, bah, enfin, je pense que t'as pas vu les miennes parce que.
6: Oh là là!
2: Moi, ça, c'est mes clés.
3: Ah oui, là, on est sur.
2: En fait, je crois que
3: j'ai. T'as 1000 trucs dessus.
2: Mais parce que les gens m'offrent des porte-clés un peu comme ta femme, mais sauf que moi,
3: c'est. Quand tu bouges, j'ai l'impression que c'est une vache qui bouge. Le bruit que ça fait, là, c'est.
2: Mais oui!
3: C'est
2: en fait, j'ai une loutre, on m'offre des trucs, une salamande, un truc Ibiza, j'ai jamais été à Ibiza.
1: Mais il n'y a pas de clé, par contre.
3: Mais attends, en fait on est d'accord que tes amis sont les plus radins du monde.
2: Oui.
3: Ils reviennent avec comme cadeau un porte-clés.
2: Ah oui.
3: C'est ça.
2: Et là, c'est nouveau. On m'a offert un porte-parfum en porte-clés. Et bah voilà, je dois le remplir. On m'a dit non, mais tu le remplis et tu l'as toujours sur toi. Donc c'est en plastique.
1: En plus, il l'offre vide.
2: Oui.
1: C'est cool.
3: Oui, putain, mais le porte-parfum là, c'est énorme. C'est à la taille d'un téléphone.
2: Oui.
3: Mais.
2: Et j'ai ça dans mon sac tous les jours, quoi. Je sais pas quoi faire. En fait, j'ai peur de vexer les gens si je refuse les porte-clés, quoi.
3: Oui, non, mais à un moment, à ce moment-là, on va t'offrir des porte-clés avec des peluches énormes. Tu vas parler de travail, quoi. C'est...
2: Bah.
3: Oui. Eh ben, j'ai envie de te dire bon courage.
2: Merci.
3: Et pense qu'il y a pire que toi. Il y a des gens qui veulent faire du tango argentin. Donc, imagine. La galère. Marion, quelque chose à partager.
6: Oui, j'ai un tatouage que j'en regrette beaucoup. Hein. C'est des cerises rouges en bas du ventre.
2: Voilà, c'est je l'ai vu, moi.
6: Hyper beauf. Hein.
3: Ah, je l'ai pas vu.
6: Tu vois, c'est un peu le logo du Pacha à l'époque. Tu connais ce club?
3: Non.
6: Ibiza. C'est les cerises, quoi. C'est emblématique. Bon, bah, j'ai envie de le faire détatouer. Donc, je me renseigne. Mais apparemment, c'est long, c'est cher, c'est douloureux. C'est pas bon.
3: Mais pourquoi tu veux l'enlever? Ça fait partie de toi.
6: Ah non, mais là, il est vraiment moche. Hein.
2: Mais elle l'aime pas.
6: Il est rouge, il a déteint, il est hideux.
3: Attends, c'est quoi ce tatouage qui déteint? Ça n'existe pas.
6: Mais si, la couleur, elle est passée un peu. Attends, il a 20 ans le truc, non c'est pas beau.
1: Et tu veux pas l'intégrer dans un nouveau tour?
3: Tu fais
1: l'arbre.
3: Mais non mais regarde,
2: en vrai c'est une bonne idée. Non,
3: si les cerises elles sont pourries, tu fais un cerisier avec plein de cerises et ça c'est les cerises qui sont tombées par terre qui pourrissent.
6: Ah, je peux pas faire ça en bas du ventre, c'est horrible les gars.
2: C'est quand même grand.
3: Ce sera pas en bas du ventre, le cerisier il te prend tout le corps. Et tu fais des branches sur les bras.
6: Bah écoutez, merci pour vos conseils.
3: Je t'en prie.
6: Vraiment.
3: Et tu fais un petit oiseau tout en haut sur la tête, tu vois.
2: Marion les écoute pas.
3: Là, ça fait plaisir. Je vais rire. Attends, je te paye.
6: Ah, super.
3: 7h51. Bon, on n'a résolu aucun problème, mais on s'amuse bien.
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3: On a un peu de temps pour les petites histoires.
6: Ah.
3: Des histoires, c'est pas possible que ça arrive, et pourtant, si, ça arrive dans la vraie vie. On va commencer en Hongrie. Il y a un homme qui a volé un véhicule. Une voiture, une moto, pas du tout, un avion.
2: Quoi ?
3: Il a volé un avion. Il y avait un avion sur une piste, il est arrivé, il a pris l'avion, il a décollé. Mais quelques minutes plus tard, il s'est posé en urgence dans un champ. Parce que, un, il ne savait pas piloter.
1: Oh. Ah oui,
2: c'est énorme.
3: Et deux, il était bourré.
6: Non.
3: Oui,
1: la totale, le combo.
3: La totale, rien ne va dans l'histoire. Il a été arrêté. Et quand il a été arrêté, il a quand même dit cette phrase. Je rêvais de piloter un avion, c'était le moment où jamais.
2: Mais il a quand même fait atterrir l'avion dans un champ.
3: Il a juste décollé. Enfin, il a fait. C'est je monte, je descends, quoi.
2: Ouais, mais juste, moi, je trouve ça quand même incroyable. Je pense à tous les hommes qui disent, moi, je sais piloter un avion.
3: Bah, lui,
2: il l'a fait, quoi.
3: Il l'a fait. Ouais, enfin, lui, il l'a fait. Maintenant, il risque un peu la prison.
2: Oui,
3: bon. Une autre info, c'est pas possible que ça arrive. Et pourtant, si ça arrive, on va parler d'intelligence artificielle. C'est super, ça fait gagner du temps, mais pas tout le temps. Aux États-Unis, il y a trois randonneurs qui ont voulu escalader une montagne à 4300 mètres d'altitude. Et ils se sont basés sur les conseils de Gemini, l'intelligence artificielle. Et Gemini leur a dit qu'ils pouvaient escalader la montagne en 8 heures. Ça a duré des jours.
2: Oh non.
3: Ils se sont perdus. Ils ont dû appeler les secours au final.
6: Oh non, les pauvres.
3: Voilà.
0: Mon Dieu.
3: Bah oui, mais excusez-moi, mais autant pour faire des affiches de soirée moule frites, il y a du monde dans l'intelligence artificielle.
6: Mais oui, j'avoue.
3: Mais pour guider les gens en montagne, il n'y a plus personne. Hein.
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3: C'est vendredi, on est le 11 septembre 2026. Il y a le week-end qui arrive. On est avec vous jusqu'à 10h. Quand je dis on, je ne suis pas seul évidemment. Il y a Marion.
6: Bonjour.
3: Elle est nouvelle depuis ce début de saison. Il y a Jeff.
0: Salut.
3: Il est nouveau depuis le début de saison. Il y a Lorenza.
2: Oui.
3: Elle est vieille depuis le début de saison.
2: Oh non, retire ce mot de ta bouche.
0: Elle aime pas ça.
3: Oh, non, je sais. Elle angoisse là-dessus.
0: Oui.
3: Mais t'as 33 ans.
2: Bah, appuie encore sur la chose.
3: Mais sérieux, t'as 33 ans.
2: Non.
0: C'est un bébé.
3: C'est franchement, c'est le. T'es pas encore, je pense, à ton.
2: Prime.
3: À ton prime. Bah, non.
2: Je sais pas comment je dois le prendre, mais.
3: Non, si je te disais ton prime, il était 10 ans, tu prendrais mal. T'as encore des années pour briller.
2: Allez.
3: Alors,
2: oui, allez.
3: Avant de t'écrouler.
2: Allez, merci.
3: Non, mais je te dis ça parce que moi je commence à m'écrouler, tu vois.
2: Mais non.
3: Mais si, je me lève la nuit pour faire pipi. Alors.
2: Ah oui.
3: On va écouter BTS avec Swim. Adèle Castillon était avec toi. Et tout de suite, c'est le moment de vous offrir 1000 euros. C'est le moment du cash ou crash, 1000 euros. Pour vous, le crash, on le veut pas.
6: Non.
3: Le cash, on le veut. Qu'est-ce qu'il y a, Florent? Il y a Florent, notre producteur, qui me fait des signes.
9: Bah, ça fait un petit bout de temps que ça me titille un peu et j'ai une idée de jingle pour ce jeu-là.
6: Oh non.
3: Oh là là.
6: Oh, ça va être magnifique.
9: Et du coup, bah, voilà.
3: Attends, avant qu'on l'écoute.
9: Ouais.
3: C'est toi qui as chanté?
9: Ouais, complètement. Ouais.
3: Parce qu'il faut savoir que Florent adore chanter. Oui. Il prend des cours de chant. Mmh. Et c'est-à-dire que vraiment, c'est son truc. C'est à chaque fois, tiens, je pourrais peut-être faire un truc en chanson. Discrètement, on essaye de botter en touche.
0: Mais c'est dur.
2: Mais il trouve plein d'idées différentes.
3: Oui. Et maintenant, il impose. Il arrive et il fait. En fait, je t'ai fait un jingle. Donc maintenant, c'est quoi? Tu me prends en otage.
9: Ah bah, clairement.
3: T'as fait un jingle pour le cash
9: ou
3: crash?
9: Ouais.
3: Bah, écoutons alors.
9: C'est parti.
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2: Voilà. Ah ouais. C'est trop stylé en vrai.
0: C'est efficace, c'est efficace. Hein.
3: Mais dis-moi.
9: Oui.
3: C'est Brice de Nice, non?
9: Complètement.
3: D'accord.
9: J'adore. Légère inspiration. Mais...
2: Non.
3: Oh là, on est sur.
2: Si peu.
3: C'est plus de l'inspiration, là.
9: Ah bah, écoutez.
3: Mais c'est joli, hein?
2: C'est très cool.
9: Oui.
3: C'est joli. Hein. Tu sais que t'as pris le temps en studio d'aller enregistrer, ouais, tout ça.
9: Là, il y a plusieurs voix. Il y a beaucoup de taf.
3: Ah, t'as fait plusieurs voix, non?
0: Ah bon?
3: Ah bah, réécoutons-le. Alors, oui. Bah oui, quand même, il s'est donné du mal, le mec.
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3: Ah,
2: plusieurs voix là, ouais.
3: D'accord. Ah, tu t'es péché, hein.
9: Ouais, il y a une cinquième.
3: Et pendant
9: une septième,
3: ce temps-là, on essaye d'avoir des trucs pour l'émission. Mais non, je peux pas m'en occuper.
9: Les priorités quand même.
3: Jordan est avec nous. Bonjour Jordan.
24: Bonjour Manu, bonjour l'équipe.
3: Jordan, tu as eu de la chance. Tu vas participer au cash ou crash avec un jingle aujourd'hui. C'est stylé.
24: Ouais, carrément.
3: Jordan, peut-être 1000 euros pour toi. Je te rappelle les règles du jeu du cash ou crash. J'ai 3 questions. Si tu réponds juste à la première, tu gagnes 250 euros. Si tu réponds juste à la deuxième, tu doubles ton gain. 500 euros. Et si tu réponds juste à la troisième, tu doubles encore ton gain. 1000 euros. C'est le quoi?
22: C'est le cash ou crash.
3: Voilà, nous on déconne, pour l'instant là, Jordan il est tendu.
24: Non, ça va.
3: J'espère que tu auras ces 1000 euros. Tu peux t'arrêter quand tu veux aussi. Tu repars avec ton gain. Hier on s'est arrêté à 500 euros, c'est très bien. Si tu te trompes, je te le rappelle, tu perds tout. C'est le cash ou crash. Attention, c'est parti. Première question pour 250 euros. Quel animal est Dingo, l'ami de Mickey?
24: Un chien.
3: C'est une bonne réponse. 250 euros pour toi. Est-ce que t'arrêtes là?
24: On continue.
3: Pour 500 euros, voici la deuxième question. Quel duo de DJ français a collaboré avec Star Sailor sur le titre Four to the Floor en 2026?
24: Les Daft Punk. Aïe.
3: Non. Aïe, on le veut pas le crash, mais c'est le crash pour toi.
2: Ah ouais. Oh non.
3: C'est Offenbach et on le joue beaucoup sur Énergie. Le remix de Tarcellor pour To The Floor.
24: Bon bah tant pis, pour une prochaine fois alors.
3: Ah ouais, les Daft Punk qui se sont arrêtés il y a quelques années, Jordan.
24: Pardon, je suis désolé. J'espérais pas tomber sur de la musique et malheureusement je suis pas de la musique.
2: C'est quand même la radio.
3: Ça fait une bonne partie de notre vie quand même. Je suis désolé, je vais t'offrir le mug Manu sur Énergie et tu le rappelles quand tu veux. Belle journée, Jordan.
24: Merci. Merci beaucoup.
3: Et attends, c'est pas tout. T'as encore droit à un cadeau. Le jingle de Florent, notre producteur, pour le cash ou crash.
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3: Bravo, Florent.
9: Merci.
3: Et si vraiment t'as d'autres idées.
9: Demain. Lundi.
3: Non. Tu m'as pas laissé faire la phrase.
9: Lundi.
3: Non, tu ne veux pas entendre la fin de ma phrase, je crois.
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3: On va s'apprendre des choses. Voici les infos aléatoires du monde. Je vous annonce que la mienne, je vais répondre à une question que personne ne se pose.
8: D'accord. Ah,
3: mais
8: d'accord.
3: Quand vous aurez la réponse, vous faites. Mais oui. Putain, c'est fou qu'on ne soit jamais posé cette question-là.
2: Ok.
3: Avant ça, Marion, quelque chose à nous apprendre ?
6: Info animalière. Quand les bourdons n'ont plus d'énergie, ils font des mini-siestes sur les fleurs.
3: C'est mignon.
2: C'est trop mignon.
3: Ouais. C'est mignon. Le bourdon est gentil, hein ?
2: Bien sûr. Ouais.
3: La guêpe est pas.
2: Non, c'est pas un bourdon.
3: Non, le frelon, c'est vraiment.
2: Alors lui.
3: Le frelon, c'est une petite pute.
2: Dis-le.
3: On m'a appris un truc sur les frelons horrible.
6: Quoi ?
3: À côté de chez moi, j'ai des voisins qui ont des ruches. Et elle m'a expliqué qu'il y avait de moins en moins d'abeilles parce qu'elles se faisaient bouffer par les frelons asiatiques.
2: Oh, les abeilles.
3: Et en fait, les frelons asiatiques, ils arrivent, elle m'a expliqué, ils se mettent à côté de la ruche et quand il y a une abeille qui arrive, paf ! Il lui arrache la tête.
2: Oh,
3: ouais. Ah, ça m'a fait une peine horrible. Ah non, vraiment, les frelons, c'est des putes.
8: Ah non, je les déteste.
3: Ah non, vraiment.
2: Oh.
3: Ouais, bah oui.
2: Allez, on retourne.
3: Je suis désolé pour
2: bourdons.
3: Ton info.
6: Ouais, moi, je parlais des bourdons hyper mignons.
2: Trop mignon.
3: Les bourdons sont, en plus, les bourdons, ils ont des, comme des petits poils.
2: Mais oui, oui.
3: Puis ils sont un peu gros, oui. Ils sont mignons. Ouais, le bourdon, il est pas méchant,
2: non. Non.
6: Puis là, tu les imagines faire la petite sieste sur la fleur.
3: Mais oui.
6: Ils font comme nous, ils se disent allez, 5 minutes et ils se réveillent 3 heures après. C'est trop mignon.
3: Un peu la tête dans le cul. Ouais. Oh, je me suis réveillé trop tard. Jeff, une info à nous apprendre.
8: Freddie Mercury, le chanteur de Queen, eh ben, il a aucune sépulture officielle et personne ne sait où sont ses cendres. À part son ex-femme, c'est la seule personne.
3: Mais on sait qu'il s'est fait.
8: Oui, ça c'est sûr, il s'est fait
2: incinérer.
8: Voilà, mais il a pas voulu dire où étaient ses cendres. Il y a que son ex-femme à l'époque où il était marié qui les a gardées et qui dans un endroit de tenue secret. Et personne peut aller sur sa tombe du coup.
2: Wow.
8: Il en a pas.
3: Enfin oui, il y a pas de tombe puisqu'il est c'est sur son pot. On dit
8: oui, sur son pot. Voilà, sur ses sépultures, parce que tu pourrais avoir une stèle quand même, tu vois.
3: Ah, un oui, truc, et personne sait où il est.
8: Personne sait où il est.
3: Ah, bon, donc.
6: Sur sa cheminée, comme tout le monde.
2: Ah oui.
6: De son ex-femme, bah, tu veux qu'elle émise.
8: Non, je crois qu'elle a.
2: Bah, elle est peut-être morte.
8: Elle a planqué dans un. Je crois que c'est à mon avis, c'est à Zanzibar.
3: Moi, je connais personne qui ait des cendres de famille sur la cheminée. Ça m'angoisserait, moi.
8: C'est arrivé
3: dans un salon avec des cendres.
8: Oh, ah, si, moi, j'en connais plein.
3: Ah bon ?
8: Ah oui, bah,
3: pourquoi tu connais beaucoup de gens qui ont des gens morts, toi ?
8: Non, mais ça se fait beaucoup.
2: J'en connais plein.
3: J'en connais plein, c'est combien ? Genre, parce que si tu dis j'en connais 25, c'est quand même bizarre.
8: Non, souvent, c'est rangé dans un cachibi, plutôt un truc comme ça, parce qu'ils attendent que l'autre personne du couple décède aussi pour mélanger les cendres et après les disperser ensemble. Souvent, c'est comme ça. C'est beau.
3: Tu passes des bons week-ends.
2: C'est vrai,
8: c'est un enfer. Non, mais c'est bien.
3: Ouais,
8: d'attendre d'être avec celle que tu as aimée toute ta vie,
3: ouais,
8: et mélanger tes cendres avec.
3: Oui, pendant ce temps-là, la cendre est à côté de l'aspirateur et des produits ménagers.
8: Faut pas confondre.
3: Bien sûr. Mais...
8: C'est bon, j'ai vidé le sac. Non, pas.
3: Lorenza, quelque chose à nous apprendre.
2: Au Moyen-Âge, on pouvait manger son assiette. Ça s'appelait un trencher et c'était une grosse tranche de pain rassis qui avait durci pendant au moins 5 jours. Et donc, bah, du coup, avec la sauce, avec le ragoût, après, miam miam miam, vous pouvez vous régaler. Bah, c'était le Moyen-Âge, écoute.
3: On a tous vu le même film, hein, avec les mecs qui mangent du ragoût là, dans le chaudron. Tu vas prendre du ragoût et mets-le sur le pain.
2: Mais
3: c'est
2: oui.
3: Ton assiette et tu pourras la manger. Bon, moi, j'ai une réponse à une question que vous n'avez peut-être jamais posée.
2: Ah.
3: Vous avez tous joué au Monopoly.
2: Oui. Mmh.
3: Vous voyez le mec qui est coincé en prison sur le bateau du Monopoly.
2: Oui. Mmh.
3: Et ben, il a un nom, ce mec.
2: Quoi ?
3: Bon, il s'appelle Jack le Tollard.
6: Ah, stylé.
3: Ouais, c'est ce vrai nom et c'est pas tout. Le policier qui l'enferme en prison lorsqu'on tire les cartes chance et caisse communautaire, et ben, qu'il indique aller directement en prison,
2: oui.
3: Et ben lui aussi il a un nom.
2: Ah bon ?
3: L'agent Edgar Mallory.
2: Oh wow. En plus, c'est des noms stylés de fou.
3: Edgar
2: genre.
3: Mallory a envoyé Jack le Tollard en prison. Voilà.
8: Énorme.
2: Génial.
3: Et ben voilà, on a appris plein de choses ce matin.
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3: J'ai envie de raclette. Je suis désolé, mais
8: grave.
3: J'entends le mot machine, raclette.
6: Oh putain, c'est bon là.
8: C'est bientôt,
6: la saison
8: c'est bientôt. C'est dans 15 jours, oui, c'est bon. Hein.
3: C'est dans 15 jours, c'est quoi
8: Bah, la saison de la raclette.
3: Oui. Tiens, même l'été. Enfin, y a pas de saison pour la raclette. Allez, ce soir, raclette. Daniel Castillon, avec été avec toi. Et juste après, attention, nous allons lancer une grande opération sur Énergie. Nous allons partir à la recherche du meilleur yeah dans les chansons.
8: Wow.
3: Je ne sais même plus comment on a eu cette idée. On a, à un moment, on s'est dit, putain, mais qui a le meilleur yeah dans les chansons? Vous pensez avoir le meilleur yeah dans les chansons? Appelez-nous 0870-42-48. Vous avez préparé les vôtres?
2: Oui, oui, oui.
3: Nous partons à la recherche du meilleur yeah. Et attention, avant ça, nous allons lancer une grande opération. Je ne sais pas combien de temps elle va durer, cette opération. Nous partons à la recherche du meilleur yeah dans les chansons. Il y a un paquet de chansons où il y a des yeux dedans.
8: Ouais.
3: Mais qui réussira à faire l'unanimité? Lequel, dont on pourra parler pendant des décennies et des saisons, c'est le meilleur yeux dans les chansons? Tout le monde a préparé le sien?
2: Oui.
3: Vous pouvez aussi nous appeler au 0870-42-48. Vous pouvez nous les proposer aussi sur l'application. Sur l'application Manu sur Énergie, vous envoyez un message vocal, vous donnez votre idée, ensuite on le sort et on l'écoutera. Qui aura le meilleur yeux? Je peux commencer?
2: Vas-y. Vas-y.
3: C'est peut-être mon meilleur yeah à moi, Nickelback, How You Remind Me. Ouais. Il est bon, non?
2: Il est incroyable. Il est prenant.
3: Alors, attention, Marion.
6: Outcast, évidemment.
3: Ah oui. Il est moins rock, mais il est week-end. C'est un yé le week-end, ça. Qui aura le meilleur yé, Lorenza?
2: Usher, yé, oui.
6: Du coup, ouais.
3: Ouais. Tu vois, rapport au titre de la chanson. Non, il est bien. Quel est le meilleur yé? Dans quelle chanson se cache le meilleur yé? Jeff?
8: Elton John, I'm Still Standing. Pardon, il est au-dessus. Hein.
2: Pas toujours... mal.
3: Bah, référence de Jeff.
2: Oui, oui.
8: C'est pas fini.
3: On appelle ça une référence de Jeff. Il va te sortir des trucs. Ça a 30 ans, non, ça en a 40. Ah, ok. Ça marche.
8: Ah oui.
3: J'en ai un autre.
2: Ah.
3: Et il est vieux aussi, celui-là.
2: Ah oui. Ah ouais, je l'avais.
3: Les Four Non Blondes. What's up? Il est pas mal. Si vous en avez encore, bien. Lorenza?
2: The Beatles, She Loves You.
3: Mais oui!
2: Il est happy ce yé.
3: Oh, il est bien, il est bien. Ouais. Mais qui a le meilleur yé, Marion?
6: C'est fou comme les yés sont efficaces dans une chanson.
2: Ouais.
3: Bah, y en a un paquet, hein,
6: ouais. Hallucinant, Justin Timberlake, Timbaland.
3: Ah
2: oui, sexy back.
3: Ah oui? Il est rapide celui-là.
2: Ouais, ouais, mais il est efficace.
3: Ouais, ouais. C'est vraiment le yé qui est limite. Il l'assume presque pas, mais il est là.
2: Il est subtil.
3: On dirait moi qui fais l'amour, c'est rapide. Hop là, il est venu connu. Où se cache le meilleur yé? Si vous avez des yés dans des chansons que vous avez envie de défendre, appelez-nous 0870-4248. Nous partons à la recherche du meilleur. Et vous pouvez aussi nous faire des propositions sur l'application Manu sur Énergie en message vocal.
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3: C'est nous, il est 8h35 et nous partons à la recherche du Graal.
8: Ouais.
3: Du meilleur yé dans une chanson. Quel est, d'après vous, le meilleur yé dans une chanson? Vous nous appelez au 0870-42-48. Il y a des propositions qui arrivent aussi sur l'application Manu sur Énergie. Vous nous envoyez des messages vocaux. On les sort tous. Toute l'équipe est là à sortir les sons. On sort. Mais bien sûr. Est-ce qu'un jour, il y en a un qui va faire l'unanimité? On se dit, putain, ouais, c'est le meilleur yé. On en écoute pas mal depuis tout à l'heure. Nickelback. Marion a proposé Outcast aussi. Ça marche. Usher, yeah. Jeff est parti dans ses références.
8: Mais il est beau.
3: Mais ça marche, elle fonctionne. On a Victor avec nous au téléphone qui a un yeah à nous proposer. Bonjour Victor.
12: Et bonjour Manu, bonjour toute l'équipe.
3: Quel est le meilleur yé dans une chanson qu'on puisse trouver aujourd'hui, Victor, on t'écoute.
12: Alors pour moi, c'est clairement c'est Maroon 5, Misery.
2: Oh yeah.
14: Oh yeah.
2: Ouais. En plus, il l'a dit deux fois.
14: Ah, il est franc celui-là.
3: Il est bien. Oh yeah. Ouais, il s'est pas trompé.
14: Non.
3: Ah ouais, il est bien.
12: Merci, c'est le meilleur.
3: Merci beaucoup, Victor, de nous avoir appelé. Quel est le meilleur yé dans une chanson? On a Manuela qui est avec nous. Bienvenue sur Énergie, Manuela.
15: Bonjour Manu, bonjour toute l'équipe.
3: On t'écoute.
15: Alors pour moi, c'est Bruno Mars, hein, c'est Mario.
3: Chez moi, je le réécoute.
14: T'as vu, il est en ricoché.
3: Allez,
2: il est fort.
3: Allez, bien, Manuela, on le met de côté, celui-là. On part à la recherche du meilleur yé. Merci beaucoup de nous avoir appelés. Si vous en avez encore,
8: ouais.
3: Jeff,
8: Nirvana, Lithium. 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
3: God. Yeah. Très bon yé,
8: il est beau.
3: Bah c'est le yé écorché, quoi.
8: Ouais. Yeah,
2: yeah. À faire des meilleurs. Hein.
3: Ah, il est fort.
2: Oh là là.
3: Il en manque plusieurs à la suite, hein. Il n'arrête pas.
2: Et ils sont propres.
3: Ah, ça, il est long. Et pourquoi il l'a appelé Lithium, la chanson, il aurait dû le payer, quoi. David est là. Bienvenue sur Énergie, David.
16: Salut Manu, salut l'équipe.
3: T'as un yé à nous proposer?
16: Oui, moi, c'est LMFAO, donc Party Rock Anthem.
3: Là, c'est quoi?
2: Il y en a pas.
3: C'est quoi? Il fait penser à quoi? Quelqu'un qui parle et d'un coup il pète. Il a pas fait exprès. Tu vois, c'est vraiment le yé qui était pas voulu. Merci David de nous avoir appelés.
16: Merci, bonne journée à vous aussi.
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3: On part à la recherche des meilleurs yés dans les chansons ce matin, depuis 20 minutes maintenant, et ça n'arrête pas. Vous nous appelez au 0870 42 48 pour nous proposer votre meilleur yé dans une chanson. On reçoit aussi plein de messages sur l'application Manu sur Énergie, des messages vocaux. C'est une grande opération que vous avez pensé.
2: On voit qu'on est vendredi, hein. J'ai l'impression que, tu sais, qu'on est en cours et que c'est le truc un peu cool.
3: Ouais, ouais.
2: Toute la classe participe.
3: Aujourd'hui pas d'exercice, voilà, de maths. Aujourd'hui c'est le week-end, on va chercher les yés, ouais, dans les chansons. Alors, il y en a dans Bruno Mars, Grenade, qu'on va écouter dans 3 minutes. Et avant d'écouter d'autres yés, c'est parti. Voici les sondages du matin. Pour 13% des femmes, c'est le détail qui les fait instantanément fuir sur une application de rencontre. Pour 13% des femmes, Lorenza.
2: C'est dans la description, dans la bio?
3: Oui.
2: Okay.
3: Bah, c'est dans la bio.
2: Ça fait partie, ok.
3: Oui.
14: Les fautes d'orthographe?
3: Non, c'est pas écrit. C'est pas l'écriture.
8: De mettre sa voiture en photo à la place de son visage.
3: C'est la photo, mais c'est pas la voiture.
2: Oui, la personne pose avec un poisson.
3: Pourquoi
8: un poisson?
2: Il y a plein de mecs qui font
8: les
2: ça.
8: Pêcheurs.
2: Franchement, je suis désolée, mais c'est
3: avec le gros poisson.
8: Avec la carpe, ouais.
2: Alors, c'est un petit enfer.
3: Je croyais que tu posais avec ton poisson rouge.
2: Non.
3: Ah oui, genre, ils ont pêché un gros poisson.
2: Mais ça m'est déjà arrivé. Et en fait, le mec est plutôt pas mal et je me dis, mais pourquoi? Là, tu gâches tout avec ton gros poisson sur la photo.
8: Ah non, il est tout de suite sa passion, quoi.
3: Oui. Ouais, c'est ça.
2: Ouais, ben.
3: Il aurait peut-être dû attendre le deuxième rendez-vous. Marion.
14: Et photo avec des gars en lunettes de soleil, il est un peu kiqué.
3: Alors, ouais, peut-être, mais c'est pas que ça. C'est surtout une photo de profil torse nu.
14: Ah bah oui, non, faut pas.
2: Bah, là, tu sais pourquoi il est là.
3: Bah, c'est comme le poisson, tu sais pourquoi il est là. Torse nu, plus poisson.
2: Oh là là.
3: Plus lunettes noires.
2: Oh non, phobie.
3: Pour 7% des adultes, c'est le cauchemar récurrent qui les réveille en sueur. Quel est ce cauchemar, Jeff?
8: Ça m'arrive plein de fois. Moi, je rêve que j'arrive au travail, mais j'ai encore mes chaussons.
3: Non, c'est mignon. Lorenza.
2: On se retrouve tout nu?
3: Non, c'est pas nu, on est habillé.
14: Perdre ses dents?
3: Non, c'est pas perdre ses dents.
2: On nous court après?
3: Non, personne ne te court après. Pour 7% des adultes, c'est le cauchemar récurrent qui les réveille en sueur.
8: Mais c'est un truc qui peut vraiment nous arriver? Ou c'est vraiment fantasmé?
3: Non, c'est, non, justement, ça t'arrive pas.
8: Ouais.
3: Et tu dois faire quelque chose et ça te rappelle quelque chose.
2: Le permis de conduire?
3: De passer le permis de conduire?
2: Oui.
3: Non, mais on n'est pas loin. C'est devoir repasser le bac.
8: Oh, je déteste
2: ça. J'ai jamais fait ce cauchemar. Si,
3: vous, attends, vous avez jamais fait le cauchemar?
8: Non. Si.
3: Vous êtes au collège ou au lycée et vous trouvez pas la salle.
2: Ah si, ça oui, et tu cherches et tu cherches.
3: Oh là là, l'horaire. Ou alors t'as pas les cours, t'as oublié rien, tu sais pas, et tu vas, mais tu sais rien.
2: Mais ça, c'était pas un cauchemar, c'était ma vie.
3: Bah Pardon, Lorenzo. C'est le troisième objet le plus oublié par les femmes dans les chambres d'hôtel. Quel est cet objet par les femmes? C'est important.
8: C'est bijoux.
3: C'est pas les bijoux, non.
2: C'est un vêtement.
3: Ce n'est pas un vêtement.
14: Un parfum.
3: Ce n'est pas un parfum non plus.
2: Un accessoire.
3: C'est un accessoire. C'est le troisième objet le plus oublié par les femmes dans les chambres d'hôtel.
14: Est-ce que c'est le fer à lisser?
3: Non. Non, ça se met pas sur la tête.
8: Parce que c'est, d'accord, c'est pas le chouchou pour les cheveux alors.
3: Non.
14: Comment ça se met pas?
2: C'est coquin? Préservatif?
3: Alors c'est pas le préservatif.
14: Bah, c'est le sextoy.
3: C'est le sextoy.
8: Mais comment on peut oublier ça?
3: C'est le troisième objet le plus oublié par les femmes dans un hôtel, le sextoy.
8: On les fait fluo maintenant exprès pour les voir?
3: Je sais pas si c'est exprès pour les voir, mais.
2: Puis ça, c'est assez. Enfin.
3: Ça se voit quoi.
2: Oui, je sais pas.
14: Parce qu'elles doivent le cacher dans la petite table de chevet pour pas que les femmes de ménage le voient et après.
3: C'est malheureux. En plus, quand tu le retrouves, enfin, quand quelqu'un le trouve, tu ça se revend pas d'occasion.
2: Ah
3: quoi.
2: Ben non.
3: Oh, c'est chaud.
2: Non.
3: Et puis t'appelles pas la réception. Vous auriez pas vu un énorme truc de 30 cm avec des petites épines au bout.
2: Non.
3: C'est pas un cactus, c'est un délire.
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3: Et on continue à essayer de trouver, c'est notre grande opération ce matin, les meilleurs yés dans les chansons. On a Jérôme au 0870-42-48. Bonjour Jérôme.
17: Salut Manu, salut toute l'équipe.
3: Jérôme, quel est le meilleur yé pour toi dans une chanson?
17: Alors moi c'est Lenny Kravitz de Fly Away. Oh, oh, oh yeah.
2: Pas mal.
3: Ah, il est bien celui-là.
8: Ah ouais.
3: C'est marrant parce que sur certains yés, j'imagine une scène.
17: Yeah.
2: Bien,
3: il est à fond, Jérôme. Pour moi, j'imagine là la scène de ce yé-là, c'est vraiment quelqu'un qui a vraiment énormément envie de le faire pipi. Et ça y est, il arrive.
2: Il lâche.
3: Très très bon yé, Jérôme. Merci beaucoup de nous avoir appelé.
17: Merci, salut. Je
3: vous souhaite une très belle journée. On a Aurélie qui est là. Bonjour Aurélie.
19: Bonjour les Manu, bonjour l'équipe.
3: Aurélie, t'as un yé à nous proposer toi aussi.
19: Bah ouais, alors moi c'est Britney Spears avec Oops I Did It Again.
2: C'est un des meilleurs en vrai.
19: Ouais, voilà.
3: Ah, il est bien.
19: Oui, il est bien, celui-là. Ouais.
3: Alors, c'est quoi? Il mérite une autre écoute. Ah, il est bien.
14: Top 3 pour l'instant, là. Voilà.
3: Le nombre de yé dans les chansons, mais en fait, ça n'arrête pas. Sur l'application Manu sur Énergie, vous pouvez vous faire des propositions. Sur Instagram aussi, on a plein de propositions. Je ne sais pas comment nous allons gérer ça. Notre équipe de 450 personnes ne peut pas gérer tout ça. Merci beaucoup, Aurélie, de nous avoir appelé. Il y a Florent qui est là. Bonjour, Florent.
20: Salut, Manu. Salut, tout le monde.
3: Tu as un yé à nous proposer, toi aussi.
20: Alors, moi, j'ai Rihanna et Jay-Z sur un boiler.
3: Bah, y'a pas le yé.
14: Ah non, j'ai pas entendu.
20: Si, au début,
8: il y a un
20: petit
8: yé.
14: Ah, il est léger.
8: C'est un yé. C'est un yé.
3: Attends, excuse-moi, je vais réécouter. Ah, mais tu sais quoi? Ça, c'est le mec qui s'est accroché dans la chanson. Ah, ouais. Il a ouvert la porte, il a fait. Bon, écoute. Oh, c'est un tout petit yé, c'est le petit yé, un yé à l'arrache. Bien vu, Florent, merci beaucoup de nous avoir appelé. Clémentine, ça n'arrête pas les yés. Clémentine, bonjour.
21: Coucou l'équipe, coucou Manu.
3: Quel est ton yé à toi que t'as envie de nous proposer?
21: Alors moi, c'est Florida Good Feelings.
3: C'est un yé très décontracté, ça. Alors, ça marche. Florida, good feeling avec un petit yé dedans. Merci beaucoup, Clémentine, de nous avoir appelé.
21: Merci, ciao.
3: Ciao, belle journée à toi. Sur l'application Manu sur Énergie, on nous propose Rosé et Bruno Mars à péter. Ça marche.
2: Oui.
3: On part à la recherche. C'est notre grande opération ce matin. Nous partons à la recherche du meilleur yé dans une chanson. Si vous en avez encore.
2: Oui.
3: Allez, Lorenza.
2: Chris Brown, yé trois fois. Il le dit. Non.
3: Ah non, ça c'est Usher, pardon.
8: Oui. Ouais, pardon.
3: Lorenza, elle avait déjà dit Usher yé tout à l'heure. En fait, t'as pris que des chansons avec qui s'appellent yé.
2: Oui, c'est vrai, il y a un petit indice dans le titre.
3: Effectivement, on peut rien te cacher.
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2: Incroyable.
3: Et ça, c'est x2 pour son concert le 18 septembre à Paris. Ça se passe sur TikTok. 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C'est peut-être vous qu'on va appeler tout à l'heure, vers 9h30.
2: Oh là là.
3: Oh là là. Sachez qu'il y a déjà eu un premier tirage au sort.
2: Oula.
3: Il y a eu c'est ce qu'on appelle un pré-tirage.
2: Oui.
3: Je n'ai pas bien compris. Hein.
2: Ok.
3: Bon, allez, tu peux le dire. Alors, je le dis. Il y a eu un pré-tirage au sort. C'est un peu les coulisses.
2: Oui, oui, oui.
3: Et ensuite, dans ces personnes-là, il y a un autre tirage au sort pour les gagnants.
14: Ah, la pression.
3: Un peu incroyable. Un peu comme Miss France.
2: Bien sûr.
3: Voilà. On n'en sait pas plus. Mais si vous avez chanté du Céline Dion sur TikTok, c'est peut-être vous qu'on va appeler tout à l'heure. 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Attention, tirage au sort.

0: ça fait mal. Hein.
1: Bah Manu master en créativité.
2: Ah bah oui, là, c'est la fin de vie.
3: Et il a trouvé sa femme. Hein.
0: Marion, excuse-moi, mais c'est totalement passif-agressif.
1: C'est vrai, un peu, ouais.
0: Mais effectivement, je me suis pris un paquet de râteaux.
3: Mais oui, mais regarde, t'es heureux aujourd'hui, non, t'es intuitif et créatif.
0: J'aurais pu ouvrir une serre, un potager,
2: un bricot.
0: Je me suis vraiment pris beaucoup de râteaux. Mais alors, je sais pas si ça m'a rendu plus intuitif pour draguer, mais effectivement, j'ai
3: trouvé
0: ma femme.
3: T'as trouvé ta bonne personne.
2: Ça marche.
0: Après, honnêtement, si j'avais pris moins de râteaux et trouvé la même personne, ça m'allait aussi. Hein. Bon, c'est l'ego, quoi. C'est l'ego qu'on prend un coup.
2: C'est ça.
0: Une autre étude.
2: Photo, après une étude de plus de 37 000 photos prises entre 1905 et aujourd'hui, il y a des scientifiques qui nous révèlent que nous ne sourions sur les photos que depuis la fin de la Seconde Guerre mondiale. Avant, ça ne se faisait pas. C'était inapproprié.
0: Pendant la guerre, oui, c'est rare de sourire.
2: Avant, prendre une photo, c'était comme se faire peindre en tableau, tu vois, donc tu ne bougeais pas, quoi. Voilà. Et les grimaces ne sont arrivées que dans les années 80.
0: Mais c'est vrai que si vous regardez les tableaux.
3: Oui. Personne sourit.
0: Mais il sourit pas sur le tableau.
1: Ouais, t'as raison.
3: À part Mona Lisa, elle a un espèce de petit. Elle a un truc.
0: Non, je pense qu'elle est. Le sourire de la Joconde, il est. Non, elle serre les fesses.
3: C'est passé, effectivement.
0: Il y a un truc. Elle en a marre, elle pose depuis maintenant 4 heures. Oui. Elle lui dit, à Vincent Van Gogh. Non, c'est pas Vincent Van Gogh.
3: C'est
0: Léonard de Vinci.
1: Presque. C'est l'autre,
2: excusez-moi.
0: Bon, bref, elle a dit à Léonard de Vinci, le mec a fait les. Plus tard, les. Comment ça s'appelle, Léonard de Vinci, il a fait les parkings. Et ben, elle lui dit, dépêche-toi, j'aimerais aller aux toilettes. Voilà, bon, bref, ça. Une dernière étude.
2: Qui court ici?
3: Bah, moi.
2: Ah, bah oui, bah, c'est pas bien. Selon une étude française, le pire sport à faire, c'est courir. Ce serait le pire moyen de se maintenir en forme. Usure de la hanche, des articulations, affaissement des talons, la totale. Le meilleur moyen de se tenir en forme, c'est de sauter à la corde.
3: Ah non, c'est faux.
2: C'est une étude.
0: Tu vois, Lorenza. Jeff a travaillé, il a été chercher les études. Il va chercher les études. Toi, tu lui dis non, c'est faux comme ça.
3: Mais non, mais parce que sauter à la corde à sauter, il faut vraiment bien le faire parce qu'autrement ça te nique tes genoux et ton dos.
0: Ah bah oui, c'est comme tout, faut bien le faire, sinon ça te nique
2: les genoux aussi.
3: Bah oui, ok, courir aussi.
0: mais j'avais lu ça, que même la marche rapide, c'était mieux que la course.
2: Oui.
0: Oui. Et après on m'a tapé sur les poings en disant à votre âge. Merci pour ces belles études, Jeff.
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0: Et tout de suite, on a 1000 euros à vous offrir que vous allez pouvoir dépenser dans les magasins Primark. C'est le moment du grand blind test du matin. On a Marjorie et Romain avec nous. Bonjour à tous les deux.
6: Salut Manu, salut l'équipe.
0: Salut Marjorie. Soyez les bienvenus. Ah, Marjorie, tu peux dire bonjour.
7: C'est bon, je suis là.
0: Ah, bah, alors, rien à foutre d'or.
3: Non, c'est pas grave.
7: C'est la gagne avant tout. Ah oui, pardon, si.
0: Non, c'est pas grave, Marjorie, c'est pas grave.
6: Ah, il est pas mal, hein. Pas de soucis.
0: Il est en train de chialer dans son coin, tranquille. Attention, Romain, Marjorie, on va jouer ensemble au grand blind test du matin. C'est un blind test qui se joue en 3 manches. Un indice vous sera donné avant chaque titre à découvrir. Ensuite, vous pariez sur combien de secondes il vous faudra pour trouver d'après vous. Une bonne réponse, c'est un point. Une mauvaise réponse, c'est l'autre qui prend le point. Il faut le titre ou l'artiste. Et c'est le premier à 2 points qui gagne le grand blind test du matin, qui repart avec 1000 euros à dépenser dans les magasins Primark. Attention. C'est parti. Voici le premier titre et donc le premier indice donné par Jeff.
2: Ça n'existe pas.
0: Oh, c'est pas mal.
1: Oui, ouais. Très bien.
0: Oh, c'est pas mal. Marjorie, d'après toi, combien de secondes il te faudra pour trouver le titre ou l'artiste?
7: 4
0: secondes, c'est rapide. Romain, tu penses qu'il t'en faut moins ou tu la laisses?
6: Ah, je vais la laisser.
0: C'est parti alors, Marjorie, 4 secondes pour découvrir ce titre ou cet artiste.
6: Oh putain, pardon.
0: Marjorie?
7: Imagine Dragons,
0: oui, c'est bien. Un point. Attention.
6: Bien joué.
7: Merci Romain, merci.
0: Attention, on se concentre. Un point pour Marjorie, 0 point pour Romain. Deuxième titre avec un indice donné par Marion.
1: Ils aiment sûrement le cassoulet.
0: Oh
3: ah ouais. Alors, pas mal.
0: Rappelons que l'indice de Jeff, ça n'existe pas, c'était les dragons.
2: Bah, bien sûr. Ouais.
0: Ah, oui. Imagine Dragons, bien sûr. Mais... Là, ils aiment sûrement le cassoulet. C'est un indice. Ouais. Romain, d'après toi, combien de secondes pour trouver le titre ou l'artiste?
6: Allez, on va partir sur 4.
0: 4 secondes. Marjorie, est-ce que tu veux baisser?
7: Ah oh, putain. Oui, bah, Guinée, pardon, zut. Non, j'ai 4.
0: Ça va au niveau de la panique, Marjorie?

0: Attention, tu le laisses. Romain, tu as 4 secondes pour trouver titre ou artiste.
1: C'est Big Flo et Oli.
0: Yeah, Big Flo et Oli avec Dommage. Et l'indice de Marion, ils aiment sûrement Cassoulet parce qu'ils sont de Toulouse.
2: Évidemment.
0: Évidemment. Un point pour Romain, un point pour Marjorie. Attention, voici le troisième titre avec un indice donné par Lorenza.
3: C'est pas un chien.
0: Très bon indice. Marjorie, d'après toi, avec cet indice, combien de secondes il te faudra pour trouver le titre ou l'artiste?
4: 4.
0: 4 secondes. Romain, tu baisses ou tu la laisses?
1: 3.
0: 3 secondes pour Romain. Marjorie, qu'est-ce que tu fais? Tu laisses ou tu baisses les secondes?
4: Oh là là, je laisse.
0: Romain, 3 secondes pour trouver le titre ou l'artiste.
1: Big Flo et Oli.
0: C'est pas ça.
1: Non, aucune idée.
0: C'était Doja Cat.
1: Ouais, je vois la chanson, mais je ne connaissais pas l'artiste.
0: Et c'est pas un chien, Doja Cat.
2: Oui.
0: Fake the Town Red, c'est-à-dire que le point voit à Marjorie. Bravo.
2: Bravo.
0: Bravo
1: Marjorie.
0: Romain, je vais t'offrir le mug Manu sur Énergie. Tu nous rappelles quand tu veux. Et Marjorie, c'est toi qui repars avec 1 000 euros que tu vas pouvoir dépenser dans les magasins Primark. Il y a des habits, il y a de la déco, il y a des produits de beauté. Tu vas te régaler. Bravo.
4: Non, mais merci beaucoup. Merci l'équipe. Merci Romain, pardon. Et merci pour tout. Vraiment, c'est trop cool. Merci.
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0: C'est énorme. Énorme.
3: Oh, c'est Mimi.
0: C'est Michel Drucker qui nous fait un jingle.
7: Mais number one là.
0: Bah alors évidemment. Demain, c'est son anniversaire à Michel Drucker. 840 ans.
3: Mais c'est sûr, il va les faire. Hein.
0: Mais oui, évidemment,
3: il va les faire. Il va jamais mourir, Michel.
0: Alors, mais évidemment. Ils tombent tous, lui, il les regarde d'eau. Alors. 84 ans demain, Michel Drucker, toujours là. Attention, dans moins de 10 minutes, on va vous offrir Céline Dion.
3: Oh là là.
0: Grand tirage au sort pour savoir qui va aller voir avec la personne de son choix, Céline Dion. C'est 2 places pour le concert de Céline Dion le 18 septembre à Paris, à la Défense Arena, transport et hébergement compris. Et ça, c'est x2. On va appeler 2 gagnants. Alors écoutez, même ce qu'il y a avec Baby Cell, mais avant ça, on continue à partir à la recherche des meilleurs yés dans les chansons. Il y a un paquet de yé dans les chansons. Sur l'application Manu sur Énergie, vous pouvez nous envoyer des messages vocaux et il y a plein de propositions. Attention.

0: Denier de Nirvana. Sean Paul, Light Blue, on nous propose aussi. Il marche bien.
1: Il est en chalon, celui-là.
0: Ouais. C'est un yé de. Vraiment, c'est le mec qui arrive. C'est... Je suis désolé, je suis en retard pour la promo, c'est pas grave.
1: Ça marche de ouf.
0: Il y a tellement de yé différents. Matt Bianco, yé yé, ça c'est vieux.
2: Je connais pas.
0: Il arrive quoi?
2: Ben là, il les a passés.
0: J'ai loupé.
3: Il doit dire assez yé.
0: Oui, assez yé.
1: Ah, mais la meuf derrière, elle le fait déjà.
3: Ah, d'accord.
0: Ah, ouais. Mais
1: ouais,
0: dans la, je vois, je suis un peu spécialiste de Matt Bianco.
1: Oui,
0: et en fait, à un moment, dans le titre, il fait assez yé. Assez yé.
1: Et toi? Ah, c'est des connaisseurs.
0: Pour une clue, je connais la référence de Jeff. Bruno Mars aussi, Locked Out of Heaven, on le propose.

0: Yeah, dans Coldplay, In My Place. Se cachent les meilleurs yeux dans le monde. J'en ai un encore à vous proposer.
1: Ouais. Vas-y.
0: Offspring, c'est un groupe que j'adore. Mm. Un titre s'appelle All I Want. Il est bien. Allez, attention, on continue. On a Marine qui est avec nous au téléphone. Bonjour Marine.
2: Bonjour Mani, salut l'équipe.
0: Sois la bienvenue sur Énergie. Marine, tu as un yeux à nous proposer.
2: Oui, alors moi c'est Lady Marmelade avec Christina Aguilera et Pink.
0: Il y a un petit yé derrière.
3: Ouais. Très bien.
0: Il est en loose dé, mais il y a un petit yé, ça marche aussi. Merci beaucoup Marine. Grégoire est là. Ça n'arrête pas les yé. Bonjour Grégoire.
4: Bonjour Manu. Bonjour l'équipe.
0: Quel est ton yé à toi?
4: Alors moi c'est un titre de Michael Jackson. Wannabe Starting Something.

0: Grégoire de nous avoir appelé. Maëva, un yé à nous proposer. Bonjour Maëva.
1: Bonjour Manu, bonjour l'équipe.
0: Bienvenue sur Énergie.
1: Merci, moi c'est Kat Belluna et Wine Up.
0: Non, si tu chantes en même temps, on va pas pouvoir l'avoir. Mais tu l'as, ton yé, hein, tu l'as. On va se l'écouter. Il est bien, le oh yeah. C'est un yé original. Oh yeah. Merci beaucoup, Maëva, de nous avoir appelé.
1: Vendredi, merci.
0: Belle journée à toi. Si vous en avez d'autres, ouais. Yé, encore Jeff, vas-y.
2: Il y avait Moby, go.
0: Il en fait un. Oui, c'est un. Ouais.
3: Et il en détresse un peu, je trouve.
0: C'est... Oui, oui, ouais,
3: on dirait qu'il est en panique, Moby, il appelle à l'aide.
0: Non, il appelle pas à l'aide, il est en train de tomber de la falaise. C'est vraiment ça. C'est ce qu'on appelle le yé, le désespoir. Oui. Écoutez bien. Ah, bientôt. On continue encore. On part à la recherche des plus grands, les plus forts. Yé dans les chansons. Maneskin tout de suite avec Baby Cell. Et juste après, on vous offre Céline Dion en concert. On va vous appeler en direct.
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0: Il est 9h33. C'est le moment, les amis. Le moment de vous offrir Céline Dion. Deux places de concert pour aller la voir le 18 septembre à Paris, à la Défense Arena, transport compris, hébergement compris, deux places, fois deux. On va avoir deux gagnants à appeler maintenant en direct.
3: Ouais.
0: Je vous rappelle que ça se passait sur TikTok, il fallait reprendre une chanson de Céline Dion, n'importe laquelle, chanter juste, chanter faux, on s'en fout, faut la reprendre, mettre le hashtag Manu Céline Énergie, mentionner mon compte TikTok, @Manu officiel TikTok, et vous étiez automatiquement... sélectionné pour être au tirage au sort. Le tirage au sort a eu lieu.
3: Oh là là.
0: Je vais appeler les gagnants maintenant. Attention, j'appelle le premier gagnant. Si à un moment faut décrocher, c'est celui-là.
6: Oui. Allô.
0: Allô, bonjour, c'est Marina.
6: Oui, c'est ça.
0: Bonjour, je m'appelle Manu.
6: Oui, bonjour.
0: Ça va?
6: Non, j'ai envie de pleurer.
3: Elle pleure, pleure.
0: Ça marche toujours pour l'audience de pleurer, c'est bon ça.
6: Je vais pas pouvoir crier.
0: Oh. Marina?
6: Oui.
0: Le 18 septembre?
6: Oui.
0: Tu annules tout?
6: C'est déjà fait.
0: Ah, mais non. C'est confiance. Je devais me marier, je lui ai dit non. Parce que le 18 septembre, tu pars voir Céline Dion. Marina, respire.
6: Oui, je vais essayer.
0: Tu vas voir Céline Dion le 18 septembre. T'habites où?
6: Verdun.
0: Elle habite à Cueil-Gavant. Sache que le transport de Chamagaman jusqu'à Paris, il est offert.
6: C'est moi la loi, mais c'est à côté de Dole, donc ça va.
0: D'accord, elle continue à parler toute seule. Deux places pour aller voir Céline Dion le 18 septembre à Paris, à la Défense Arena. Le transport de Fringuin jusqu'à Paris, il est offert. L'hébergement à Paris, il est offert. Tu iras avec la personne de ton choix, Marina, bravo.
6: Mais le choix est tout fait, puisque nous sommes une team. C'est Marinouille et la nouille, c'est Marine et moi. C'est ma collègue, donc qui est sur la photo. Enfin, la vidéo, du moins.
0: Ça va rigoler, c'est... au sponsor de Céline Dion.
3: Marinouille et la nouille.
0: On les connaît les deux. Hein. Alors.
3: Et j'irai où j'irai, ça va aller. Hein.
0: J'ai la chanson que Maria a faite. Parce qu'il fallait quand même chanter sur TikTok. Et c'était ça, écoutez. T'as fait ça avec la nouille, Marinouille?
6: Alors moi c'est la nouille et Marine c'est Marinouille.
3: Marinouille, oui. Attention.
0: Ah, c'est Marine, hein. Marina, Marinouille, la nouille.
3: Te trompe
6: voilà,
3: pas.
6: C'est ça.
0: Courage à tous ceux qui sont à côté de vous au concert.
6: Alors déjà courage à nos collègues parce que vraiment c'est une catastrophe.
0: Marina, bravo à toi, tu repars avec tes deux places et tu vas aller voir Céline Dion. On t'embrasse fort.
6: Merci beaucoup, bonne journée, merci.
0: Bravo à toi Marina, je vous ai dit que j'avais deux fois de place.
3: Oui.
0: Bah on appelle la deuxième personne.
3: Oh là là.
2: Trop d'émotion là.
0: Alors attention, après Marinouille et la nouille, qui on va voir?
7: Oui, allô?
0: Oh, ça décroche, très vite. Allô, bonjour, c'est Héloïse?
7: Oui.
0: Ça va?
7: Oui.
0: Tu passes une bonne journée?
7: Bon, on va dire que oui.
0: D'accord. Elle pourrait être mieux ta journée?
7: Oh, bah ça peut toujours être que mieux.
0: Elle pourrait être mieux comment par exemple? S'il t'arrivait quoi?
7: Ah ben, je sais pas, une belle surprise, ça serait chouette.
0: Genre belle surprise, comme genre quoi, comme belle surprise?
7: Ben genre, comme gagner des places pour Céline Dion.
0: Bah c'est fait.
3: Waouh! Toutes les fans de
0: Céline. On se fait chier pendant 4 heures tous les matins, ouais. À déconner, à s'amuser, à parler. Alors en fait, il suffit juste de faire gagner des places pour Céline Dion pour rendre les gens heureux.
7: Ah, je suis trop contente, merci!
0: Héloïse, 2 places pour toi aussi. T'habites dans quel coin?
7: À Saint-Pierre-des-Landes, en Mayenne.
0: D'accord, c'est pas loin de Flogues-le-Chemin.
7: De Rennes, je suis pas très loin de Rennes ou Laval.
0: Eh ben d'accord, de Rennes ou Laval, de chez toi jusqu'à Paris, c'est offert. Et sur place, 2 places pour aller voir Céline Dion le 18 septembre, l'hébergement est compris aussi le soir. Bravo à toi.
7: Ah, merci beaucoup, c'est super. C'est passé la meilleure journée de ma vie, là. Merci beaucoup.
0: Oh la vache,
2: j'ai fait Céline, quoi.
3: Oh là là.
7: Je suis fan depuis toute petite et j'avais pas réussi à avoir de place, donc là, je suis trop heureuse.
0: Eh ben dis donc, hein.
8: Tu fais pleurer les gens, toi. Hein.
7: Ouais,
0: merci.
2: Et de joie. Hein.
0: Oh là là. Oui. Ça m'arrange. On t'embrasse fort, Héloïse. Bravo à toi.
7: Merci beaucoup. Bonne journée. Au revoir.
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0: Depuis tout à l'heure, depuis maintenant, putain, depuis une heure en fait.
3: Ouais. Mais il y en a tellement.
0: Mais c'est incroyable, ça n'arrête pas. Depuis une heure, nous sommes partis à la recherche du meilleur yé dans les chansons. Quels sont vos meilleurs yé? Vous continuez à nous appeler au 0 870 42 48. Il y a plein de propositions sur Instagram aussi. On n'arrive pas à tout gérer.
3: Ouais.
0: Pourtant le tric.
3: Oh là là.
0: Et là au taquet. Ouais. Sur l'application Manu sur Énergie aussi, vous nous envoyez des messages vocaux et vous nous faites plein de propositions. Il y a Metallica qui est revenu beaucoup avec Nothing Else Matters. Ah, il vient du Corse.
3: Ouais.
0: Ah, c'est le yé metal.
8: Ouais, c'est ça.
0: Metallica, on nous propose aussi le générique des Experts Miami. C'est les Who.
2: Il y a
0: des
2: experts. Hein.
0: Ah bah, c'est-à-dire que là, il y a un moment, il y a eu des crimes quand même, hein, donc faut l'entendre. Quels sont les plus beaux yeux dans les chansons? Alors là, attention, référence de Jeff.
8: Exactement.
0: Antoine, les élucubrations.
3: C'est quoi ça?
8: Ah bah oui.
0: Écoutez bien.
3: Ah oui.
0: C'est si vieux, mais il est beau.
3: Il est beau, mais il est pas mal.
0: Tu vois, parce qu'on n'a pas eu beaucoup de yé dans les chansons françaises.
3: Oui.
0: Alors, pour le plaisir, on le remet. Antoine.
9: Oh bien.
0: On continue avec vos yé, si vous en avez encore. Jeff.
8: Texas, Inner Smile.
3: Il est trop bien ce titre.
0: Elle veut qu'on les entende les yeux.
3: Ouais. Et y'a que ça.
0: Je me suis toujours demandé si quand il y en avait autant dans une chanson, est-ce que vraiment les gens ils avaient pas juste eu la flemme d'écrire des chansons?
8: C'est ça, ouais, des paroles.
2: La page blanche. Ouais. Bah oui, bien sûr.
0: Mélanie est là, bonjour Mélanie.
10: Bonjour Manu.
0: Bienvenue sur Énergie Mélanie, tu avais un yé à nous proposer toi aussi.
10: Eh oui, moi c'est le yé de La Rousseau, tu m'oublieras.
3: Ah bon?
0: Eh ben je me souviens pas de yé dans la chanson. On écoute. Il est bien, c'est rare. Non, c'est les yé dans les français. Alors, mais il est bien, mais il vaut pas quand même.
9: Oh bien.
2: Ce serait fou qu'Antoine gagne le concours du meilleur yé.
0: Alors qu'on a écouté quand même un paquet de trucs quand même. Justin Timberlake, on l'a écouté. Il est bien ce yé aussi. Les Fallen Blondes. Jeff, avec ses références, nous a ramené 50 ans en arrière avec Elton John. On continue, vous pouvez continuer à nous appeler au 0870 42 48 et sur l'application Manu sur Énergie. On continue à partir à la recherche des meilleurs yés dans les chansons.
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0: 9h47. C'est Manu sur Énergie. Oh, il y a le week-end qui arrive là.
8: Oh oui.
3: Mais
8: oui.
3: Tu dis ça comme si t'étais triste. C'est une bonne nouvelle.
0: Parce que dans 10 minutes, on va partir. Moi,
2: ah oui, non,
0: moi j'étais bien avec
3: t'as
0: vous.
3: T'as attaché.
0: J'ai remarqué que Marion, non, clairement. Parce que
2: bah, quand même, j'aime bien le week-end aussi, quoi.
3: Puis on se revoit lundi en vrai. Hein,
0: Ah oui,
8: ouais.
3: Deux jours, enfin, ça va. C'est pour créer le manque.
0: Tu m'écriras?
3: Bah non, je vais créer le manque.
0: Ah ouais. C'est comme ça qu'elle est célibataire.
3: Oui.
8: Très bien le manque.
0: C'est la meilleure créatrice de manque. C'est incroyable.
3: C'est génial.
0: 9h48. On est parti depuis maintenant plus d'une heure à la recherche des meilleurs yés dans les chansons. On nous en propose encore sur l'application Manu sur Énergie. Il y a plein de messages vocaux. Vous nous proposez vos meilleurs yés. Il y a Jennifer, des mots qui résonnent.
8: Ah oui.
0: J'avais oublié le yé.

0: Les meilleurs, yeah, Joan Osborne, One of Us.
1: Ouais, ils sont doux.
0: Ah ouais, c'est...
2: Yeah. Elle te drague.
0: Ça arrive après, peut-être.
1: Ah oui.
0: Ah oui. Vous avez bien fait de caler les chansons 15 minutes avant le yé, hein. Alors attention, là, il y a ce qu'on appelle une référence de Jeff. Ouais. C'est-à-dire un morceau qui n'a pas 10, 15, 20, 30, 50 ans. Non, il en a plus que ça. Les Poppies. Oui. C'était un groupe d'enfants qui chantaient. Et apparemment, il y a un yé dans cette chanson. Écoutez.
2: Évidemment.
3: Ah, c'est plus un
1: yé.
0: Ouais, c'est pas un yé.
1: Non, yé n'est pas arrivé à l'époque.
2: Il faut être précis quand même.
0: Il vous en reste encore ou pas? Vous avez plus tout voyé.
1: Vous avez tout meillé.
0: Lorenza,
2: à ton avis, quel est le titre?
3: Yé.
2: Ouais. Yeah. C'est Charlie XCX avec yé. Yeah. Ça a la cool.
0: Ouais, là, ils l'ont coupé, hein. C'est vraiment, on sait pas quoi mettre. Bah, tu coupes la musique, et tu demandes à Valérie, tu nous fais un yé, puis on le mettra dedans, là, on va pas se faire chier. Il faut mixer, bah non, bah tu coupes, tu fais ça à la hache, vas-y, montre.
2: Yeah.
0: Ouais, voilà. On s'en fout que ce soit dans le temps, dans le tempo, tout ça, machin, tu coupes là où tu veux. C'est Bernard, c'est le cousin du chef, on est obligé de faire ce qu'il veut, donc vas-y, Bernard, bah, refais-en une. Hein.
2: Yeah.
0: Ouais, c'est nickel, c'est super, allez. Allez, c'est dans le pipe, ça part. Bon, c'est bien éclaté avec les
2: gars. Trop bien. Cool.
0: Ouais,
2: un bon vendredi.
0: Je pense qu'il va y avoir plein de messages vocaux sur l'application Manu sur Énergie. Même vous pouvez continuer à nous appeler. Et lundi, on se refera une sorte de...
1: Ouais.
2: De petite salve.
0: De petite salve de yé dans les chansons.
2: Ça marche.
4: Salut, c'est Magla. Manu, je t'aime bien, mais parle moins fort, s'il te plaît. Je dors, moi, le matin.
0: Bien sûr, il n'y a aucun problème. Elle l'adore, Magla, Lorenza.
2: Oui, je l'adore.
0: Dans Danse avec les stars.
2: Oui.
0: Dans Danse avec les stars, on voulait tous qu'elle gagne.
2: Oui, bah, elle est trop forte, en vrai.
0: C'est ta youtubeuse préférée?
2: Oui, avec Natou.
0: Ah, d'accord.
2: Voilà, comme ça, vous savez tout. Non, mais je trouve qu'elles sont, incroyables, girl power. Elles sont belles, fraîches. Je m'inspire un peu de, je trouve qu'elles représentent la jeunesse aujourd'hui.
3: Elle a fait une disserte.
1: Voilà.
3: C'est bien.
0: On est sur genre une femme politique.
3: Ah ouais. Tu sais,
0: elle travaille pour quelqu'un qui va se présenter au présidentiel. Elle incarne le renouveau. Elle incarne la jeunesse d'aujourd'hui. Elle incarne la force de demain. Elle incarne le nouveau monde. Bon, je sais pas ce qu'elle incarne, mais en tout cas ce week-end, Magla, elle ouvre un pop-up store éphémère à Paris. Elle incarne le pop-up store. Elle incarne la jeunesse. Bon, 9h58, depuis plus d'une heure et demie, on est parti à la recherche des yé dans les chansons. On s'est éclaté, on a écouté un paquet de yé dans les chansons. On en écoutera, je pense, encore lundi, parce que pendant le week-end, vous allez en trouver.
2: Oh, c'est sûr.
0: Pour terminer, il nous a été proposé sur l'application Manu sur Énergie par message vocal. Et je me dis, ça terminera bien ça. C'est Louis Armstrong, What a Wonderful World.
2: Ah.
0: Et en fait, j'avais complètement oublié. C'est très très vieux comme chanson, mais vous allez voir. Ça va terminer en beauté avec le dernier yé qu'on écoute.

0: Oh,
1: oh c'est beau.
2: Ouais, pas mal.
0: Elle représente la jeunesse. Bon, on a Thomas avec nous. Bonjour Thomas.
3: Salut Manu, salut toute l'équipe.
0: Sois le bienvenu sur Énergie, Thomas, merci d'être là. C'est avec toi qu'on va lancer ce mood de la journée. T'es notre dernier appel du jour. 9h59, t'es déjà au boulot?
3: Oui, je suis au boulot, je suis dans ma cuisine.
0: Tu es donc cuisinier?
3: Ah. Oui, je suis cuisinier dans une brasserie.
0: Oh, dans une brasserie,
4: c'est bien.
3: Oui,
0: c'est bien.
3: On fait de la restauration traditionnelle le midi et pizza le soir.
1: Ah oui.
0: C'est original.
1: Ah,
0: ça
1: c'est marrant. Et grillade le vendredi.
0: Et si vous avez besoin, on fait de la maçonnerie le jeudi.
3: Non, pas encore.
1: Pas encore.
0: Et puis, le mardi après-midi, comme on n'a pas grand-chose et qu'on ne fait pas brasserie, on répare les chaussures. C'est vraiment... Donc tu fais brasserie traditionnelle le midi et pizza le soir.
3: Et pizzeria le soir.
0: Et pas de pizza à midi?
3: Non, pas de midi.
0: D'accord. Et votre spécialité, c'est quoi?
3: Eh ben, nous, on fait beaucoup de tartiflettes. J'adore faire ça.
0: On est d'accord que c'est brasserie à midi, pizza le soir, tartiflette en spécialité. Vous cherchez encore?
3: Oui,
0: d'accord. On n'est pas sûr encore. Thomas, je te remercie de nous avoir appelé notre dernier appel et c'est avec tous ces bons plats que nous allons partir et donner le mood de ce week-end.
3: On t'embrasse. Bonne journée à vous.
0: Belle journée, raccroche pas, on va t'offrir le mug Manu sur Énergie.
3: Ah super, merci.

0: Je ne veux pas vous saper le moral, mais on va avoir un gros problème cette saison.
1: Quoi ?
0: Parce que moi, j'ai besoin de la clim. Ouais. Marion est allergique à la clim, donc de son côté, il y a la clim qui est coupée. Mmh. Jeff, ça ne le gêne pas trop. Lorenza n'aime pas trop la clim. Ce qui fait qu'il y, y a du froid, mais que, en fait, si je voulais être bien pendant l'émission.
2: Ouais.
1: Tu devrais être debout
0: en fait,
1: et.
0: Je sois là.
3: Ouais. Bah, c'est bien là, reste là.
0: Ok, ça va être chiant pour tout le monde, mais. Bon, c'est pas grave. Soyez les bienvenus, c'est jeudi, on est le 27 août 2026, c'est notre deuxième de cette nouvelle saison. Marion est là.
3: Bonjour.
0: Jeff est là aussi.
2: Bonjour.
0: Lorenza est là.
4: Salut.
0: Salut. Ça va le poisson? Ça va pas mal. On est bien, on est tranquille. Vous êtes avec nous, vous avez envie d'être notre premier appel du jour. Pour lancer cette journée, vous nous appelez au 0870 42 48. On va écouter Rivière avec She Doesn't Mind dans 2-3 minutes. Allez, qu'est-ce que vous avez envie de partager avec nous pour démarrer cette journée?
2: Pitié-moi, pitié. Il y a un truc qui m'a agacé hier, faut que je vous en parle.
0: Je suis allé faire l'émission.
2: Voilà, est-ce qu'on peut débriefer, s'il vous plaît? Non, mais je suis allé faire mes courses hier après-midi, tu vois, tranquillement en rentrant chez moi. Et en fait, je me suis rendu compte que la personne devant moi à la caisse n'avait pas mis le petit séparateur une fois qu'elle a mis ses affaires sur le tapis. Elle a pas mis le séparateur. Et je ne sais pas si j'ai le droit de commencer à mettre mes affaires, moi ou pas, sur le tapis.
0: C'est pas bien, ces gens-là.
2: Oui, j'aime pas ça. Ça m'a un peu agacé.
3: Alors, je ne mets jamais le séparateur.
2: Eh ben, c'est pas bien. C'est un égoïsme pur, quoi.
0: Excuse-moi, je suis d'accord avec toi.
4: C'est à vous de le mettre.
0: Non!
3: Mais chacun se démerde.
2: Qui dit que t'as pas ton homme qui va arriver avec un pack d'eau parce qu'il est en retard?
0: Excusez-moi, mais alors là j'ai l'info.
4: Oula.
0: C'est ma 16e saison sur Ener.
4: Oui.
0: Je peux dire qu'en 15 ans j'en ai eu des caissières au téléphone. Et à chaque fois je posais la question.
4: Et alors?
0: À qui est-ce de mettre le petit séparateur?
2: Merci.
0: Et à chaque fois, les caissières qui sont quand même les personnes qui connaissent le mieux la caisse disent c'est la personne qui termine de poser ses courses.
2: Et voilà.
0: Pour faire comprendre à l'autre personne qu'elle peut mettre ses courses.
3: C'est écrit où ça? Il y a une charte, il y a quelque chose.
2: Mais non, mais c'est logique, mais attends, c'est de la bienséance.
0: T'es en train de faire caca sur les caissières.
3: Non, pas du tout, je ne le permettrai pas.
4: Ça crée un petit moment de partage et de complicité
2: oui,
4: quand tu le mets.
2: Quand tu dis merci monsieur.
4: Et tout, tu le mets et tu regardes.
0: Il y a ce moment où elle le met, tu dis merci, la personne te sourit, elle dit bonjour à la caissière et ça s'enchaîne.
2: Mais oui, voilà, et ça s'appelle l'amour.
4: Dans l'autre sens, ça marche aussi.
0: Mais non, parce que. Non. Ça fait genre, si quelqu'un. Imagine, j'ai pas fini de mettre mes courses. Et là, t'as l'autre personne derrière qui vient mettre le séparateur. C'est
4: Ça vous fait rigoler un petit peu. Tu dis, j'ai deux, trois trucs à mettre. Et puis, bim, bam, on passe à autre chose.
0: Non, dans notre société aujourd'hui, ils se regardent mal, ils se tapent.
3: Tu sais pourquoi je le mets pas là?
0: Bah, dis-nous.
3: Imagine qu'il y a tous les clients qui l'ont touché. C'est un nid à bactéries,
4: oui,
3: ce truc.
4: C'est
2: ton caddie, tu l'as déjà touché, ton caddie de façon.
3: Eh ben, c'est pas grave, ça, je le touche pas, le séparateur. Ça me dégoûte.
0: Bah, tu vois, t'es hyper égoïste.
3: Ouais. Oui, certainement.
2: Je suis déçu, je suis très déçu.
0: Ouais, je suis hyper déçu aussi.
4: Mais vous êtes des malades.
0: Mais sinon, tu mets du gel hydroalcoolique ou tu le nettoies.
3: Non, voilà. J'ai pas
4: mais
3: envie.
4: Des gants.
0: Mais tout ce que tu touches au supermarché, je crois que les gens, ils ont pas touché les pots que tu prends là.
3: Oui, mais ça me dégoûte. Je trouve que c'est pas utile, c'est pas à moi de le faire. Chacun se débrouille.
4: Oui, puis c'est pas grave, en vrai, les gars. Là, vous faites un truc.
2: Bah, c'est pas grave, mais ça agace.
0: Je suis désolé, mais moi, je passe derrière vous, je vous aime pas. Autant dans le studio, je vous trouve super. Autant au supermarché, vous êtes des connasses.
2: Non, voilà.
0: Bonjour.
4: On accepte.
0: Quel est le petit comportement qui est pas très grave. C'est pas dramatique, quoi. Mais qui vous agace vraiment que des gens puissent faire. Je vous propose de bien lancer cette journée sur ce sujet. Appelez-nous. 0870-4248. C'est le numéro de téléphone qu'a fait Alexandra. Bonjour, Alexandra.
5: Bonjour Manu, salut toute l'équipe.
0: Sois la bienvenue Alexandra, c'est avec toi qu'on lance cette journée. C'est notre premier appel du jour. Tu nous appelles d'où?
5: Alors de Colmar, dans le Haut-Rhin. Je suis originaire d'Andolsheim, mais je travaille sur Colmar.
0: Tu es quoi, pardon? Originaire d'où? Pardon, tu as dit? De
5: Andolsheim.
0: Ah, ça c'est la magie des noms de villages alsaciens.
4: Ah
0: ça.
4: Oui, moi j'adore.
0: En fait, c'est les codes Wi-Fi, les noms d'Alsace. C'est génial. Et qu'est-ce que tu fais comme travail, Alexandra?
5: Je suis infirmière à domicile.
0: Et c'est pour ça que tu te lèves très tôt le matin?
5: Oui.
0: Elle fait partie de la secte des gens qui disent oui.
3: C'est hyper dur comme métier. J'ai une de mes meilleures potes qui est infirmière à domicile. La dernière fois, elle s'est fait courser par le chien du patient.
2: Mais non,
4: quelle horreur.
3: Tu vas faire avec la contrainte.
0: Et ben moi, j'en reconnais une. Elle s'est faite manger par le chien. Non, c'est pas vrai. Non, c'était par le patient. Non, mais je comprends, c'est compliqué.
3: Eh oui, c'est pas facile.
0: Écoute, Alexandra, je te souhaite une belle journée. Merci de nous avoir appelés. Tiens-nous au courant demain si tu t'es pas fait bouffer par un chien quand même pour être sûr que tu vas bien. On t'embrasse et je vais t'offrir le mug Manu sur Énergie pour démarrer ton petit café du matin avec nous.
5: Ah, parfait, merci beaucoup. Et belle rentrée à vous.
0: Et belle rentrée à toi aussi, gros bisous.
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0: voici les sondages du matin. Jeff, Marion, Lorenza, on essaye de trouver. On fait un effort, s'il vous plaît, on se concentre.
4: Ouais. Allez.
0: Pendant les vacances, c'est la promesse que les gens tiennent le moins souvent. J'aime bien faire des sondages sur les vacances, on a un peu l'impression d'être en vacances. Quelle est la promesse qu'ils tiennent le moins souvent?
3: Passer moins de temps sur son téléphone.
0: C'est pas ça, mais on est un peu dans l'idée.
4: C'est un rapport avec la bouffe?
0: Non. Non, non.
2: Enfin partir avec une petite valise. Tu sais, tu utilises toujours les trois mêmes maillots.
0: Pas de rapport avec les valises. D'accord.
3: Le sport?
0: C'est pas le sport.
4: C'est une activité?
0: On peut dire que c'est une activité, effectivement. C'est la promesse qu'on tient le moins souvent. On dit qu'on va le faire, mais on le fait pas.
2: Le régime, non, c'est pas le régime?
0: Non, rien à voir avec la bouffe.
4: Aller dormir tôt?
0: Non, c'était lire davantage.
4: Oh! Ah oui. Ah bah oui.
0: Non. Je suis le spécialiste de ça. Systématiquement, à chaque vacances, je vais au relais, j'achète un bouquin que je ne lirai pas.
4: Mais c'est trop triste, mais donne-les-moi, je vais faire un truc.
0: Bah non, ils sont dans ma bibliothèque.
4: Bah oui, mais tu les lis pas.
2: C'est de la déco.
0: Alors, je sais pas si vous connaissez Michael Connelly, qui est un auteur de romans policiers. Eh ben, je les ai tous depuis 2001.
4: Mais tu sais même pas si c'est bien ou pas.
0: Aucune idée.
4: C'est fou.
0: Sur la suivante. La profession d'agriculteur serait celle qui aurait le plus de ça. Ils auraient le plus de quoi?
3: Des horaires matinaux?
0: Non.
4: C'est un objet qu'on a sur soi?
0: C'est pas un objet, non.
2: D'inscription à labourer dans le pré.
0: Ça aide effectivement le métier, mais c'est pas ça, non.
4: Faut d'autres personnes?
0: Oui, absolument.
3: Ça a un lien avec les animaux ou pas?
0: Pas du tout. Alors. La profession d'agriculteur serait celle qui aurait le plus de ça.
2: De célibataire, en fait?
0: Non.
4: À l'inverse?
0: Oui, un petit peu.
4: Non,
0: tu passes de célibataire à maîtresse, peut-être.
4: Pardon.
0: Alors, il y a un truc entre les deux, hein, c'est le couple. Hein.
4: J'ai pas trop de notions.
0: La profession d'agriculteur serait celle qui aurait le plus de relations sexuelles.
4: Ah bon?
0: Ah bon? Ben oui.
4: Ah bah ça m'étonne.
2: Ils sont obligés de faire des émissions de télé pour trouver l'amour et ils.
4: Ouais.
2: Côté,
0: pas tous, hein.
2: Ah oui,
4: Dans le foin, ça pique.
0: Dans le AXA,
2: oui, c'est vrai.
3: Et exact. Dans le tracteur, attention aussi.
4: Oui, oui, oui, le vide-vitesse. Faire gaffe.
0: Ne manquez pas le moment de Marion tout à l'heure, elle nous expliquera pourquoi faut pas faire l'amour dans le tracteur. Elle nous dira en revanche que dans une benne à ordures, c'est délicieux. C'est dans cet endroit que 6% des Français préfèrent dormir en vacances. Quel est cet endroit?
4: Un mobilhome.
0: Ce n'est pas un mobilhome.
3: Un hôtel.
0: Non plus.
2: Un hamac.
0: Non, mais bon, allez, on continue. Vous pensez que c'est les vacances, hein.
4: C'est dans la nature.
0: Ça peut.
3: Un bateau.
0: C'est pas un bateau, dans la nature, putain, c'est qui s'est échoué.
2: Un matelas gonflable sur une rivière, tu te balades?
0: Ça peut être un matelas gonflable, mais il y a autre chose.
2: Autour?
0: Oui, c'est l'endroit.
2: D'une tente?
0: Exactement.
2: Une tente.
0: C'est dans une tente que 6% des Français préfèrent dormir en vacances.
2: Oh, il fait chaud le matin, non?
0: J'aime bien, mais si tu me dis un hôtel 5 étoiles, je dis oui aussi. Oui.
1: Bonjour, c'est Angèle. Je viens de remarquer un truc. Angèle, vous savez que si on enlève le G, le E, le L et encore un E et qu'on garde le A et le N, alors après ça, on rajoute un M et puis un U, et ben ça fait Manu. Voilà.
0: Bah, je crois pas que c'est pas une coïncidence, en fait.
2: Bah oui, c'est quand même c'est pas grave, en fait. Ouais.
0: Ça s'appelle le destin, tout simplement. Alors, si vous vous demandez quand est-ce qu'Angèle sortira un nouvel album, et ben je vous l'annonce, c'est le 16 octobre, c'est dans pas longtemps.
2: Eh oui.
0: Ça s'appellera Instinct. Voilà. Oh. Et peut-être qu'on pourrait la recevoir.
4: Oh oui.
0: Oh oui.
2: J'aime bien.
4: Elle est trop cool.
2: Écoutez, c'est tout ça.
0: Jeff aime bien Angèle.
2: Écoutez, c'est sympathique.
0: Lorenza aussi.
3: C'est quand je valide.
0: Très bien. Maintenant, faut juste qu'elle soit d'accord pour venir.
2: Ouais, c'est autre chose.
0: C'est plus compliqué. Quel est le comportement, pas très grave, mais qui vous agace quand même chez les gens? On a démarré l'émission avec un Jeff remonté tout à l'heure. Et je te comprends.
2: Merci.
0: C'est vrai que moi non plus, j'aime pas quand les gens à la caisse du supermarché ne mettent pas le petit séparateur.
2: Mais oui.
0: J'ai l'impression qu'ils ne pensent qu'à eux. C'est extrêmement égoïste.
4: Oh là là.
2: Ils autorisent pas à enquiller.
4: Mais c'est bon, c'est pas la mort.
0: Eh ben si. Le nombre de gens qui meurent parce qu'il n'y a pas le séparateur, on s'en rend pas compte. Mais ils sont camouflés, évidemment, les corps. Quel petit comportement, pas très grave, mais qui vous agace chez les autres? 0-870-42-48, on va démarrer avec Johanna qui est là. Bonjour Johanna.
6: Bonjour Manu, bonjour l'équipe.
0: On t'écoute Johanna.
6: Alors, les gens qui te tapent un peu trop fort sur l'épaule, vous savez, juste pour te raconter quelque chose, alors que t'es occupé et ils continuent jusqu'à que tu te retournes.
0: Qui veulent absolument te raconter quelque chose.
4: Je connais personne qui fait ça.
2: Si, les gens seuls dans la vie. Ils t'appellent. Ils sont mon ami.
4: Les enfants, quoi.
0: Et il y a un peu pire que ça. C'est ensuite la personne qui se rapproche de toi et qui te colle le visage.
4: Ah, c'est horrible.
0: Et tu sens son haleine.
4: Ah non, ça c'est horrible. Ça, c'est...
0: ça, j'ai du mal avec ça.
3: Ah non, ça c'est pas possible.
4: Bah, les limites, quoi. Il y a une limite à avoir.
2: Oui, la courtoisie, oui.
4: Bien sûr.
0: Ayons les boomers, on est bien ou pas? Les jeunes aujourd'hui, ils respectent plus rien.
2: Ah, hein. C'est incroyable.
0: Enfin, non, moi, je vais dire un truc. Moi, nous, quoi. Aujourd'hui, ils sont sur leur téléphone, mais moi, on me donnait une orange à Noël.
2: Mais exactement. Voilà, ou des épluchures si on n'a pas été sage.
4: Bah, un bout de charbon.
0: Oh, bah, avec un bout de bois, on faisait quoi? On faisait une après-midi à s'amuser avec les copains. Bien,
2: évidemment, on est chassé, tout ça. Oh, là,
0: tu chassais, toi. Ah, c'est dangereux, ton éducation, quand même. Merci beaucoup, Johanna, de nous avoir appelés. On te souhaite une belle journée. Qu'est-ce qui n'est pas très grave chez les autres, mais qui vous agace quand même? Marion?
3: Les gens qui calent des. Du coup, toutes les deux, trois phrases, là, ça, je peux pas.
2: Et du coup, ça te fait chier, ça.
3: Alors,
2: ça
3: enfin, arrête.
0: Marion, ça fait deux jours qu'on est ensemble. Il va falloir que tu saches quelque chose. Tu vas détester Lorenzo.
4: Je lui ai dit.
3: Mais j'ai pas remarqué encore. Tu fais un effort, alors, là.
4: Bah, même pas. Mais en tout cas, tu as le droit de me dire quand j'en fais trop.
0: Mais
4: quoi,
0: t'en fais tout le temps.
4: Ouais, mais je sais, c'est un tic de langage.
0: Les du coup et en gros. C'est un
3: enfer. Je peux pas. Ça m'énerve parce que je focus que là-dessus et du coup, j'écoute pas le reste. Ah, j'ai pas beaucoup
0: d'écoute. Ben, tu vois, moi, ça fait 3 ans. En fait, je ne sais pas ce qu'elle dit, Lorenza.
3: Tout s'explique.
0: J'entends. Non, mais... Du coup. En gros. Mais te dire exactement ce qu'elle dit.
4: Si jamais ça arrive, dites-le moi.
0: Ah, ben ça va arriver. Hein.
4: Okay. Oui, non, mais comme ça, voilà.
0: Qu'est-ce qui vous agace chez les autres, même si c'est pas très grave? Vas-y, Lorenza, à toi.
4: Les gens qui marchent devant toi sur le trottoir et qui s'arrêtent en un coup.
0: Oui.
4: Pour regarder un truc sur leur téléphone. Mais en fait, mets-toi un peu sur le côté. Enfin, là, tu
2: leur rentres dedans, bah, évidemment. T'en fous. Oh,
4: bah, et après, ils te regardent mal. Et t'es là, bah, ça tombe, c'est quand même toi qui viens de t'arrêter en plein milieu. Quoi.
0: Et les gens qui marchent alors que t'es en vélo sur la piste de vélo. Alors.
4: Oui, ça aussi, c'est vrai que c'est un peu relou.
0: Alors.
4: Ils sont agaçants.
0: Bon, le piéton là.
3: Et ceux qui prennent toute la place sur le trottoir. Ils sont plusieurs et ils laissent pas la place de passer. Là, ça m'énerve.
0: Et quand t'es en voiture sur un parking, et que la personne qui va récupérer sa voiture, elle marche au milieu de la voie.
4: Oui.
0: Franchement.
4: Tu
0: te dis, je vais pas le faire, hein, mais je pourrais accélérer.
2: Il faut essayer.
0: Non, faut pas essayer, non. Faut pas le faire. Olivier est là, bonjour Olivier.
7: Salut Manu, salut l'équipe, je voudrais lancer les saisons des Kikou pour Lorenza.
4: Kikou Oli.
2: Alors, ça aussi, oui.
0: Moi, il y a un truc qui m'agace chez Lorenza, on est dans le sujet. Hein.
2: Un truc seulement
4: c'est bizarre.
0: C'est bon. J'ai pas dit ce que c'était. Donc, ce que c'est la vie de Lorenza.
4: Ah non, c'est toujours plus.
0: Elle aime bien de temps en temps faire Kikou.
3: J'ai remarqué ça.
0: Et c'est vrai que ça me gêne. C'est un peu gênant
4: Kikou. Ça gêne plusieurs personnes.
0: Parce que
4: m'en fous.
0: C'était 2000, quoi. C'était...
2: Oui, c'est ça.
4: Oui, mais je m'en fous, j'aime bien.
0: Donc, on est parti sur un truc, t'as le droit à un Kikou par jour.
4: Ouais.
0: Voilà.
4: Parfait. Il est fait, c'est bon.
0: Voilà, on a réglé le problème du Kikou. Il y avait autre chose que t'aimais pas trop, Olivier?
7: Alors, les gens qui envoient 10 messages à la suite au lieu d'un seul avec tout dedans.
2: Ah oui, c'est classique ça.
0: Mais je le fais.
3: Moi aussi.
0: Ah bah tout le monde le fait.
2: Oui, c'est ça, ouais.
3: Donc, mais on est pressé, et puis je sais pas, on écrit comme ça nous vient en fait.
0: Exactement. Et
4: c'est spontané quoi.
0: Le problème c'est que écrire tout un long truc,
4: t'es obligé,
0: tu l'envoies, et là quand tu te relis, tu dis il y a des mots, ils sont partis n'importe comment en sucette, ça a écrit n'importe quoi, et t'es obligé de tout corriger. Parce que t'as
7: besoin des vocaux.
2: C'est ça.
4: Ah ouais, c'est oui, bonne idée.
2: Ouais, mais si c'est trop long, c'est un podcast, c'est chiant.
0: Mais alors, je veux pas. Ouais, exactement.
2: Ouais.
0: Mais et puis je veux pas me dire. Après, je saurais plus écrire. Donc j'écris.
2: Ouais, d'accord.
7: Ah oui, c'est vrai.
0: Je suis un peu psychopathe quand j'écris. Je déteste faire des fautes.
4: Oui, je sais. T'aimes pas les fautes d'orthographe.
0: Et quand je mets un point d'exclamation, il faut qu'il y ait un petit espace avant. Et des fois, il enlève l'espace entre la lettre et le point. Donc je suis obligé de revenir, de mettre l'espace. Quand j'envoie un message.
2: Il faut pas mettre d'espace entre le dernier mot et le point.
4: Si,
2: normalement, c'est après.
4: Non.
2: C'est après le mot d'après.
4: Non.
0: Ah, il faut mettre. Alors, un point, tu mets pas l'espace.
4: Non, mais un
0: point d'exclamation. Oui.
4: Ou d'interrogation.
0: En fait, quand il y a deux éléments, tu mets un espace.
2: Bah, tu me l'apprends.
0: Excusez-moi.
2: Oui.
4: On se fait chier là.
0: Merci de nous avoir appelés.
7: Avec plaisir. Bonne journée l'équipe.
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0: Et on peut continuer à parler des petites choses qui nous agacent. Quelles sont les choses que les autres peuvent faire qui vous agacent? Des choses pas forcément très graves, mais ça vous agace.
4: Ah, ceux qui ont la main molle.
0: Oh putain.
4: Quand tu serres la main. Je savais que j'allais mettre tout le monde d'accord un peu avec celui-là.
0: Qui aime avoir quelqu'un qui serre la main de la mollesse, là?
4: En plus, ça donne vraiment une mauvaise première impression qui compte, quoi. Donc.
0: Il bande mou de la main.
2: Exactement. Il est pas excitant, oui.
0: Non, mais c'est vrai, c'est trop. T'as l'impression qu'il te.
4: Oui.
0: En fait, t'as l'impression que c'est ta faute. C'est
3: oui.
0: moi.
3: Oui,
0: c'est moi.
3: T'as l'impression qu'ils ont pas envie de te dire bonjour. Non.
0: Ouais, exactement.
4: Ils sont un peu dégoûtés comme ça.
0: Après, ça peut être une panne, comme une panne sexuelle.
4: Ah, ouais, bah.
0: Ok, attends, excuse-moi, on recommence dans un quart d'heure.
2: Non mais tu devrais avoir des pilules pour la main. Du coup, toi.
0: Viagra main. Pourquoi pas. Dimitri avec nous au téléphone. Bonjour Dimitri.
9: Bonjour Manu, bonjour l'équipe.
0: Bienvenue sur Énergie Dimitri. C'est pas grave, mais quand les gens le font, ça t'agace. C'est quoi?
9: Bah moi c'est quand on me demande de prendre une frite, donc moi je dis ok, mais au final ils en prennent 5. Donc ça, ça m'agace.
0: Je vous ai dit il y a 2 minutes que ça faisait 16 ans que j'étais là.
4: Ouais.
0: Ça fait 16 ans que j'explique ça.
4: Oui, sujet touché avec Manu.
0: C'est mais en fait, c'est plus... Non mais maintenant c'est plus un sujet. Je suis passé de l'autre côté. C'est que tu touches à ma frite.
4: Il te pique.
0: Je te pique avec ma fourchette.
3: Oh, t'as raison, mais tu partages pas la bouffe.
0: Je partage la bouffe mais pas les frites. Pour une raison que je vais réexpliquer pour la énième fois, c'est qu'on est à table.
4: Ouais.
0: Toi tu prends ta salade là. Mmh. Ok. Tu fais la maline. Je prends mes frites. Donc t'as pas besoin de frites.
3: Normalement non.
0: T'as pris ta salade. Est-ce que moi je te pique de la salade? Non. Mais parce que j'ai des frites, tu te dis oh, je vais lui en prendre.
2: Oui.
0: Prends des frites.
4: Mais non mais c'est ça... quelque chose que ça se partage.
0: Non, mais oui. Ça c'est vous parce que vous en prenez pas qui dites ça.
3: Mais il y en a toujours trop pour une personne. Donc.
0: Ah bah non, je finis tout.
3: Ah bon?
0: Bah oui.
2: Non mais surtout ça fait pas grossir quand tu prends dans l'assiette d'un autre normalement. Ça fait grossir que
3: ah
2: la
3: bon
2: tienne.
3: Ah
2: oui.
3: C'est dans ta tête.
0: Jeff, le prend pas mal, mais je crois que ça marche pas.
2: Beaucoup dans les assiettes des autres.
0: Merci Dimitri de nous avoir appelés.
9: Bah de rien, bonne journée à vous.
0: Belle journée à toi. Qu'est-ce qui peut vous agacer chez les autres, même si c'est pas très grave?
3: Les gens qui te disent j'arrive alors qu'ils ont même pas quitté leur maison, je peux pas.
2: C'est élémentaire.
0: Alors, attends, excuse-moi, mais en fait, là, depuis une demi-heure, non, je suis très sérieux.
3: C'est pas vrai.
0: Tu ne dis que des choses. Qui concerne Lorenza.
3: Ah merde.
0: Tout à l'heure t'as dit les gens qui disent du coup tout le temps ça t'énerve. Lorenza. Tu dis les gens qui disent j'arrive alors qu'ils sont même pas partis de chez eux. Lorenza.
3: Pourquoi tu fais ça? C'est du mensonge.
2: Oui. Bah,
4: pas vraiment. Parce que dans ma tête, j'arrive. Tu vois. Mais le j'arrive. Quoi? Il y a une heure précise pour un j'arrive? Oui. Non, on ne sait pas. C'est un peu la vie, j'arrive. Quoi.
0: Cette excuse est nulle. Je vais te dire.
2: Ouais.
0: Vas-y, je vais t'opérer, je suis chirurgien. Dans ma tête, je suis chirurgien.
3: Voilà.
0: Bah non.
4: Bah oui, mais ça te regarde. Enfin, si tu veux opérer des gens ou non.
0: Bah non, c'est pas sympa pour la personne que je m'opère.
4: J'arrive, quoi. Enfin, c'est. Donnez-moi une heure précise.
2: Oui, mais si
4: j'y serai pas. Voilà.
2: Ça peut être aussi à partir du moment où tu rentres sous ta douche. J'arrive pour me préparer, pour partir de ça. Donc
4: oui.
2: Oui, en plus, elle avoue, en plus, ça vous graisse.
0: Ah, mais bien qu'elle avoue.
2: Oui, donc.
4: Oui, ben, je vais pas mentir, c'est ce que je fais, quoi. Donc Marion va me.
3: Assez mal parti, cette histoire.
0: Il y a un seul moment où elle est là à l'heure, c'est au début de l'émission.
4: Oui.
2: Ouais.
0: Alors qu'on aimerait qu'elle arrive plus tard.
4: Eh ben, non. C'est vrai que là, je suis là.
0: Non, dans la vie, c'est incroyable. Tu vas voir.
4: Un peu chiant, ouais.
0: Alors, les dîners, en fait, en fait, on l'attend plus maintenant.
4: Non.
2: Oui.
4: Ouais,
0: et à un moment.
4: Mais je fais des efforts. Beaucoup d'efforts.
0: Si jamais t'as le malheur de l'appeler et dire putain, tu peux te bouger, elle dit c'est pas en m'appelant que ça va me faire arriver plus vite.
4: Bah oui, parce que tu me perturbes.
0: Elle t'engueule.
3: Mais moi, c'est tout l'inverse. Je suis celle qui arrive en avance et qui fait chier tout le monde.
2: Bah oui.
0: Ah non, mais tu vas la détester.
3: On peut pas s'entendre en fait.
0: Et pourtant, on est 4 heures là, tous ensemble chaque jour, je vous l'annonce. Ça, c'est une bonne nouvelle.
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0: Et tout de suite, on a du cash. Vous envoyez Manu par SMS au 7-10-12 pour jouer avec nous au Club des Génies. On va retrouver Marine. Marine, elle a déjà 200 euros. Et Marine, elle en veut de la moula encore.
2: Non.
0: Elle a pas envie de s'arrêter là, Marine. Bonjour à toi, Marine.
12: Bonjour Manu, bonjour toute l'équipe.
0: Tu vas tenter d'avoir 100 euros supplémentaires aujourd'hui pour faire monter ta cagnotte, mais en face de toi, il y en a un qui va te faire un croche-patte. Il s'appelle Christopher.
12: Oh. Bonjour.
0: Et Christopher aussi veut ses 100 euros. Bonjour Christopher.
13: Bonjour Manu, bonjour l'équipe, bonjour Marine.
12: Bonjour Christopher.
0: Attention, j'ai l'impression d'être dans un rendez-vous de dating là.
3: Un peu gênant.
0: Marine, non, Christopher. Bon, si on devait s'arrêter là.
4: Oh bon. Non, mais.
0: Pardon.
4: Ta femme écoute.
0: Astor. Marine, Christopher, concentrons-nous parce que j'ai 100 euros et 3 questions. Le gagnant ou la gagnante sera celui ou celle qui aura 2 points. À chaque question, si vous pensez avoir la réponse, vous donnez votre prénom. Vous donnez ensuite votre réponse. Si c'est la bonne, ça fait 1 point. Si elle est fausse, c'est l'autre qui prend le point. Et c'est le premier qui atteint 2 points qui gagne 100 euros et qui revient jouer avec nous demain matin. Attention, c'est parti, on joue au Club des Génies. Voici la première question. Quel fruit est l'ingrédient principal du guacamole?
12: Marine.
0: Marine en premier.
12: L'avocat.
0: L'avocat, oui.
4: Vous avez pas vu, mais Jeff a failli répondre. Il était tellement à fond dans le jeu qu'il allait répondre à la question. Moi. Je me dis, mais il est malade.
2: Il y a un côté culinaire qui me donne envie de participer.
0: Ça fait que deux jours qu'il est là. On excusera Jeff.
4: Il n'y a pas de souci.
0: Elle est compliquée cette saison. Un point pour Marine. Deuxième question. Combien de minutes y a-t-il dans 3 heures ?
12: Marine.
0: Je t'écoute.
12: 180.
0: 180, oui, boum, 2-0. Oh, wow. Oh, elle l'a retourné là. Bravo.
12: Bon, mais du coup, c'est moi qui fais croche-pâte.
0: Christopher, je suis désolé, t'as pas eu le temps de t'exprimer.
12: Bah non.
4: Ça va être trop rapide.
0: Je vais t'offrir le t-shirt Manu sur Énergie, je te souhaite une belle journée.
13: Ah, c'est super, merci.
0: 0 point pour Christopher, 1 point pour Jeff, 2 points pour Marine. Oui, maintenant Jeff y joue.
2: Ah, j'adore.
12: Jeff, il veut jouer en équipe.
0: T'avais 200 euros, 100 euros supplémentaires, ça fait 300 euros pour toi et
12: ah,
0: voilà.
12: C'est super, merci, c'est gentil, merci encore.
0: Et ben on se retrouve demain.
12: Ben alors demain.
0: Et ben demain, rendez-vous pour peut-être encore monter ta cagnotte jusqu'à 400 euros. On t'embrasse fort. Belle journée à toi, Marine.
12: Belle journée. Bisous à tous.
0: 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Et on les démarre cette journée tous ensemble. Tous ensemble, tous ensemble. Ouais. Ouais. Ouais. Ouais.
4: Oh là, les ringues.
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0: ça me rentre dans la tête ce truc.
1: Non, on a vu
2: tu
1: ça.
2: La chambre tout le temps.
0: Depuis cet été, je suis à n'importe quel moment, je suis en couloir, je fais maladie. Je me demande comment il a eu l'idée de la chanson. Est-ce qu'un jour il y a quelqu'un qui lui a dit putain j'ai le Covid. Oh il l'a montré du doigt comme ça. Maladie. On va s'écouter Mauvais Joe avec Maladie. Avant ça, on continue à parler des petits comportements qui nous agacent, même qui sont pas très très graves, mais qui nous agacent chez les autres. 0-870-42-48, c'est un bon mood pour démarrer la journée.
1: Complètement.
0: En gros, qu'est-ce qui vous casse les couilles? Allez, on y va. Éléonore est là au téléphone. Bonjour Éléonore.
3: Bonjour Manu, bonjour toute l'équipe.
0: Sois là bien.
3: J'espère que ça va bien.
0: Mais on est bien. Écoute, Éléonore, qu'est-ce qui peut t'agacer chez les gens?
3: Alors, moi, c'est les gens qui secouent leurs jambes sous la table au bureau et ça fait tout trembler.
2: Ah, c'est l'enfer.
0: Quand ça tape sur la table, sur le pied de la table.
2: Et moi, je pose ma main sur la jambe et je fais tu arrêtes, mais non, enfin, au moins, un truc.
0: Dis-moi, t'es pas prête à être maman, toi?
4: Alors que moi, je le fais. C'est incontrôlable, je vous assure, on peut pas faire autrement.
1: C'est l'excitation du moment.
0: T'es content aussi?
1: Ouais, ouais. Mais des fois, je fais de la musique, ou machin, et ça tremble.
2: Éloignez-vous
0: vous êtes
2: du
0: content,
2: truc.
0: Vous bougez le.
1: Oui. Ouais, je suis impatient, j'ai envie d'y aller, toi, donc je suis.
4: Là, depuis ce matin, je bouge ma jambe. Tu le vois pas, mais je le bouge.
0: Ah non, je le vois pas, non, c'est.
4: C'est discret.
0: Tu peux te mettre debout pour qu'on me voit tous en fait de ta jambe qui. Mais c'est quoi,
4: qui
0: c'est
4: bouge.
0: Le. C'est...
4: Ouais, ça tremble c'est un peu, genou, c'est... je sais pas, c'est un réflexe en fait.
0: Ah ok. Et ben voilà. Éléonore, tu feras jamais le radio avec nous.
3: Ah ouais, non, désolé.
0: Celui, je vois pas, moi, il y a la table, donc.
2: Mais tant que je le sens pas, ça va. Mais si je commence à sentir des trucs comme ça, c'est un peu relou.
0: Voilà, là, c'est un problème. Là, il y a un mec qui s'amuse à taper sous la table, vérifie qu'il perd quelqu'un quand même là. Putain, il y a un mec de la maintenance.
1: Ah bah voilà, c'est ça.
0: Merci Léonore de nous avoir appelé. On te souhaite une très belle journée. Qu'est-ce qui peut vous agacer chez les autres? Qui est pas très grave, mais qui peut vous agacer quand même. Jeff?
1: La personne qui prend son temps pour libérer sa place de stationnement. Toi, t'es dans la rue, tu vois que la personne est en train de partir, et genre, je m'assieds, je mets mes lunettes, je mets ma ceinture, et pendant ce temps-là, il y a un bouchon qui se met derrière, quoi.
0: Je dirais pareil aussi à la station essence.
1: Pareil, oui, exactement.
2: Oui, mais quand c'est vous qui le faites, ça vous fait chier quand les gens vous mettent des pressions.
0: Ah ouais, oui, oui, je comprends.
2: Oui.
0: Ah
2: oui. Donc,
0: oui, c'est vrai que des fois, tu peux dire, oh, ça va, toi.
2: Je m'attache, je mets ma ceinture quand même et
0: mais
2: tout, tu vois.
0: Mais ça m'énerve si quelqu'un me fait la remarque. Oui. Si moi j'attends et que l'autre. C'est alors, ou alors, genre, il roule pas assez vite, il fait le signe, t'as qu'à passer par-dessus.
2: Ah oui,
4: ouais. Ah, c'est insupportable ça.
0: Non, me fais pas ça, ça me
1: tend.
0: On a Guillaume qui est là. Bienvenue, Guillaume.
5: Salut Manu, salut toute l'équipe, ça va?
0: Ouais, bah comme tu peux le voir, on a un bon mood ce matin.
5: Ouais, j'entends ça, ouais.
0: On chie sur les autres, alors. Guillaume, qu'est-ce qui peut t'agacer chez les gens?
5: Alors moi, c'est les gens qui regardent ce que tu regardes sur ton écran dans les transports. Bah moi, du coup, je n'utilise pas mon portable parce que franchement, ça me saoule.
0: Mais moi, c'est mon jeu.
4: Moi aussi, j'aime bien ça.
5: Ouais, mais c'est pas discret, ça se fait pas.
0: Le problème, c'est pas d'être discret, c'est de savoir exactement ce qu'il y a. Et moi, quand je suis dans le train, et que tu sais, par exemple, tu vas au wagon-bar, t'as tous les gens sur les ordinateurs, et bien je ralentis pour essayer de voir le maximum de choses que je peux comprendre. S'il y a une série, j'essaie de trouver la série.
1: Ouais.
0: Et des fois, ils écrivent des choses, j'essaie de trouver le métier de la personne à côté.
2: Et il y a des gens maintenant qui mettent des espèces d'écrans, des caches là, pour plus qu'on puisse voir ça.
0: Ah non, ne m'en
5: pas
0: parle
5: bien.
0: Pas.
2: Les filtres, ouais.
0: Je vais être vulgaire, mais c'est des connards.
2: Ouais.
1: Ils veulent pas partager.
0: J'en ai eu un moment, j'étais assis dans le train.
2: C'est chiant.
0: Le mec à côté, il a son ordinateur, je me dis cool, je vais passer un bon trajet. Je vais dire ce qu'il fait.
2: C'est tout noir.
0: Il y avait un cache impossible de lire.
2: Et pareil sur les téléphones.
0: Mmh. Oh, ça, c'est vraiment
4: et
0: pas bien.
4: Est-ce que, comme moi, tu écoutes les conversations des autres au resto?
2: Bien sûr.
0: Ça, c'est la base.
1: Ouais.
0: C'est
1: la base. Et tu juges surtout.
4: Oh, j'adore.
2: Oui.
4: J'adore. Je peux passer un resto sans parler à la personne, juste en écoutant les autres.
0: C'est sympa le resto avec toi.
4: Ouais, c'est
0: vrai. Et vivement midi. Hein. Merci Guillaume de nous avoir appelé.
5: Ouais, bonne matinée, salut.
0: Ciao.
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0: J'ai une question, on n'en a pas parlé. Est-ce que vous avez vu les images des robots, les Jeux Olympiques?
1: Ouais.
0: Les championnats du monde des robots humanoïdes.
1: Ah, ça me fait
2: moi,
1: la peine,
2: moi. Moi, ça me fait peur.
0: Ah, moi, ça me fait pleurer de rire.
1: Pardon?
0: Ah ouais.
2: On a tous des
0: si vous les avez pas vus, tapez championnat robot humanoïde sport. C'est des robots qui ressemblent un peu à des humains dans la forme. Et ils font du sport. Il y en a qui font du ping-pong, il y a du foot, il y a du karaté. Le foot, c'est nul.
1: Ouais, c'est lent.
0: Mais c'est tellement drôle. Vraiment, ça me fait rire. Pourquoi ça vous fait peur, vous?
2: Bah, je sais pas, ça me fait. Tout ce qui est robot et tout, je suis pas à l'aise avec ça. Donc, déjà, de base.
0: Mais t'as vu comment ils s'arrêtent quand ils courent?
2: Oui.
4: Moi, j'ai peur des bugs, justement, qui puissent. Ça m'angoisse.
0: Le truc est pas au point. Il y en a quand même un qui a battu le record du monde du 100 mètres.
1: Hein. Oui, justement, mais ça m'a fait de la peine, moi, parce qu'il y en a à côté. côté qui couraient. Et tu sais, ils tombent. Et tu sens qu'ils essayent de se rattraper. Et j'ai l'impression de voir une vieille personne, tu sais, dans la rue qui tombe. Et j'ai envie d'aller chercher, quoi.
0: Ouais, j'ai envie de voir, j'ai l'impression de voir un pote bourré à chaque fois.
1: C'est ça.
0: Vraiment. Le foot, c'est ça. T'as l'impression que les mecs, ils sont cuits. Ils arrivent en courant, ils tapent à côté du ballon. En tapant à côté, ils tombent par terre. C'est des images, mais ça va être culte dans quelques années. Et la course, c'est complètement dément. Ils courent très vite, mais en fait, ils savent pas s'arrêter. Donc il y a un énorme mur
1: avec un matelas.
0: Et ils se prennent le matelas et c'est tellement, ils vont tellement vite et tellement fort qu'en fait.
2: Ils rebondissent.
0: Ouais, mais t'as des jets de t'as des étincelles qui partent dans tous les sens.
4: Ah ouais, c'est pas au point. Hein.
0: C'est pas Terminator.
2: Non.
0: Ah, ça m'a fait trop rire. Bon, 7h06, on double votre salaire, c'est parti.
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0: Vous envoyez salaire par SMS au 7-10-12 avant d'écouter Offenbach. L'un ou l'une d'entre vous maintenant va décrocher. Et on va lui annoncer la bonne nouvelle. Comme tous les matins. Attention.
9: Oui, allô.
0: Allô, bonjour, c'est Christopher de Près-les-Bauves dans l'Aisne.
9: Oui.
0: Christopher, quel est le seul animateur radio qui loupe ton salaire?
9: C'est Manu sur Énergie.
0: C'est gagné, bravo à toi.
2: Bravo.
9: C'est incroyable.
0: Eh ben c'est sur toi que ça tombe. Mais si tu peux y croire, Christopher. On est de retour de vacances depuis hier. T'es au deuxième salaire qu'on double. Je te l'annonce. Ton salaire de 1767 euros. On va le multiplier par deux. Ça va faire 3534 euros.
9: Trop bien, trop bien. Et puis, bienvenue de nouveaux arrivants d'ailleurs.
0: Ah, merci.
9: Christopher. Et puis, bonjour à Lorenzo et puis Manu, hein, bien sûr. Hein.
0: Ah ben, on lui dira, Manu. Honnêtement, c'est un connard. Hein, donc, laissons le voir. Christopher, 3534 euros, ça arrive très vite pour toi. On te souhaite une belle journée, bravo.
9: Et ben, bonne journée à vous aussi à toute l'équipe et puis bonne belle saison à tout le monde.
0: Et belle saison à toi aussi.
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0: Avant d'écouter Djengeli et Emma, nous avons besoin de bonnes nouvelles. Oui, donnez-moi, mes amis, des bonnes nouvelles.
2: Oui, bien sûr, on va t'en donner.
0: Mais quelles sont les bonnes nouvelles qui reviennent du royaume?
2: Il y en a plein.
0: Alors, Lorenza, commence. Allez, vas-y.
2: Aux États-Unis, il y a trois potes qui commandent un Uber après une soirée arrosée. Ce qui est plutôt pas mal, ouais, hein, ils décident de pas conduire.
0: Très bien.
2: Et ils tombent sur leur chauffeur qui s'appelle Bob et qui va pas très bien. Il n'a pas le moral.
0: Oh merde.
2: Du coup, les trois potes décident de l'inviter à terminer la soirée.
0: La gueule.
2: Non, c'est une bonne nouvelle. Ils sympathisent avec lui et ils décident de finir la soirée chez l'un d'entre eux. Et ils ont mangé, fait de la musique, papoté. Ils ont fait des jeux de société. Ils sont devenus un peu potes. Et ben Rob, il est reparti avec le sourire de ouf.
0: Cool. Bob ou s'appelle Rob?
2: Ah, c'est Rob, pardon. C'est pas Bob, c'est Rob.
0: Ah,
2: c'est moi, oui.
0: Ah, j'ai un problème. Bien Bob. Non, Rob, je m'en fous.
2: Ben Bob, alors si tu veux.
0: Bob, d'accord.
2: C'est ton émission.
0: Et ensuite, il est reparti. En fait, ils en avaient profité pour lui piquer sa bagnole.
2: Non,
0: c'est ça.
2: Dommage. Ça lui a grave remonté le moral. Je trouve ça génial.
0: Et ben bravo à Rob Bob. Marion, une bonne nouvelle.
4: Des chercheurs américains ont lancé Only Marms. C'est un compte OnlyFans, mais consacré aux marmottes. Non, mais attention.
2: C'est génial.
4: Il n'y a rien de sexuel dessus. Hein. On les voit jouer.
2: On espère.
4: C'est un peu l'angoisse. On les voit sortir du terrier, tout ça. En fait, c'est pour attirer l'attention et récolter des fonds pour leurs recherches. Quand même, 1700 abonnés et déjà 6 000 $ de pourboire récolté. C'est hyper stylé.
0: Ah, je vais aller
4: j'ai
0: voir.
4: Été voir,
2: aussi,
4: c'est gratuit.
2: Abonner.
4: Vous pouvez voir, c'est gratuit. Après, vous pouvez laisser un petit pourboire. C'est trop mignon.
0: C'est des marmottes.
4: C'est des marmottes. Tu les vois évoluer et tout. C'est stylé.
0: C'est bien. Elles sont en porte-jartel.
1: J'aime bien.
0: Elles sont à l'aise. Elles aiment bien la. Non, c'est super beau.
2: C'est génial.
0: L'idée de passer d'OnlyFans, je suis fan. J'adore l'idée, ça c'est de la bonne nouvelle. Jeff, t'en as une aussi.
1: Une bonne nouvelle pour des gens, surtout comme moi, vous allez voir. Il y a certains cinémas qui commencent à programmer des films dits difficiles à comprendre. Tu sais, les trucs où on comprend jamais rien.
2: Ouais.
1: Mais dans la salle, il y a un spécialiste qui va arrêter le film au moment.

0: Bluetooth de la part de Big Flo et Oli. Enfin, de Oli et Big Flo. Ah.
1: Ils sont tendus.
2: Il ouais, y a un schisme entre eux, je pense.
1: Ouais, non, mais on le sait pas, mais en fait, les deux, ils se détestent.
3: Ouais.
1: Avec Oli, avec ses problèmes de drogue. Big Flo et l'alcool, c'est horrible. Tous les deux, c'est un enfer. C'est le Raw Festival qui démarre aujourd'hui. Je sais pas si vous êtes au courant, c'est le festival qu'ils ont monté, Big Flo et Oli, parce que oui, à un moment, tu te dis, qu'est-ce qu'on peut faire? Tiens, on va faire un festival. Ça démarre aujourd'hui à Toulouse. Il y a dedans, Big Flo et Oli, évidemment. Mickey, This Is, Macklemore, McFly,
2: wow.
1: DJ Snake, Aya Nakamura.
3: Wow.
1: Il y a Kongs aussi.
3: Incroyable,
4: c'est énorme.
1: Ouais, c'est pas ouf, mais c'est pas mal.
4: C'est quand même.
1: Il faut qu'on parle.
3: Oh non.
1: Ah oh oui, c'est idéal.
3: Pas too much.
1: Pas too much, ça se voit que tu y es pas, toi.
3: Ah oui, oui, c'est vrai, c'est vrai.
1: Hier, Marion nous a lancé la première saga de la saison. Depuis quelques jours, lorsqu'elle se couche le soir, elle entend dans ses... C'est le mur ou le plafond?
4: Ah, c'est les murs.
1: Dans les murs. Je fais bien?
4: Oh, pas mal, ouais, c'est ça.
1: Elle entend un animal dans
3: ça
1: les murs.
3: Ça gratte, quoi.
1: Ça gratte.
3: Mmh.
1: Ça gratte de partout. Donc on s'est demandé, mais qu'est-ce que c'est? Est-ce que c'est une souris? Est-ce que c'est un rat? Est-ce que c'est une fouine?
2: Un monstre?
3: Un loir?
1: Une vache? Un ami qu'elle aurait oublié là une soirée? Qu'elle voudrait faire taire? Et le problème, c'est que ça fait vraiment du bruit, que ça l'angoisse et qu'elle ne sait pas ce que c'est.
2: Normal, oui.
1: Mais on a du nouveau.
4: Oui, hier j'ai fait venir un spécialiste. L'animal, donc c'est un animal, je vous rassure, a été identifié. Alors c'est pas une fouine, parce que les petites ouvertures par lesquelles rentre l'animal sont trop petites.
1: Il y a des ouvertures dans le mur?
4: Non, mais tu sais, il faut bien qu'il rentre quelque part. Donc par exemple par le vide sanitaire, les trous de la maison, la VMC, tu vois, il a tout checké.
1: Ah, il a regardé les trous de la maison.
4: Il a regardé les trous de la maison, voilà.
1: D'accord.
4: Donc c'est pas une fouine. En plus, une fouine, pour info, le bruit d'une fouine, c'est comme deux chats qui se mettent sur la gueule. C'est pas du tout du grattage, comme ça
1: d'accord,
4: vous savez,
1: d'accord.
4: Si ça vous arrive.
3: Okay.
4: C'est pas non plus des souris, parce que comme tu l'avais dit, il y en aurait beaucoup plus, ce serait plein de bruit de grattage partout.
1: Il est et c'est
3: bon, bonne nouvelle.
4: Ah, ouais. Nouvelle et après, oui.
1: Pas de souris, pas de fouine.
3: Alors,
4: c'est un rat.
1: Oh
4: et j'étais très surprise parce que normalement j'habite dans la forêt. Dans la forêt, il y a pas de rats. Et en fait, tu sais, autour des forêts, il y a des champs. Et donc, ce sont les fameux rats des champs. Et c'est lui qui est venu comme ça de son petit champ chez moi. Donc, c'est absolument horrible.
1: Il y en a qu'un.
4: Oui, parce que c'est solitaire les rats. Figure-toi, les rats des champs.
1: Oh, c'est beau.
3: C'est pas comme Ratatouille. Genre, tu vas pas en avoir toute une famille. Quoi.
1: Façon, c'est un film. C'est comme Kung Fu Panda.
3: Oui.
1: C'est Kung Fu Rat.
4: Ça va pas finir pareil. Hein.
1: Oh.
4: Non, parce que le truc, c'est que j'ai demandé parce que j'ai un cœur. Je lui dis, est-ce qu'il y a une solution pacifique
1: pour le faire sortir?
4: Pour le faire sortir.
1: Mais pourquoi il veut pas sortir?
4: Parce qu'il est bien la nuit.
2: Il est chaud, je pense. Ouais.
4: Il cherche à manger. Voilà, en fait.
1: Mais il cherche à manger où?
4: Mais je sais pas, dans les murs. Je sais pas ce qu'il cherche.
2: Dans tes placards,
4: en fait.
2: À mon avis, il a visité placards.
3: Peut-être qu'il va dans la cuisine la nuit. Et puis
4: sans vanne, il s'abrite, en fait. Il a trouvé sa maison, quoi, le gars. Et ça peut durer des semaines si je ne fais rien.
1: Oh la vache.
4: Donc,
1: heureusement que t'en as qu'un.
4: Oui, pour l'instant, j'en ai qu'un.
1: Oui. Bah oui. Parce qu'il a essayé avec sa copine.
3: Il a essayé de trouver une meuf, ouais.
1: Bah ouais. Parce qu'il est célibataire pour l'instant, mais qui dit que.
4: Arrêtez de dire pour l'instant.
1: Et qui dit que le mec, il va pas aller au Pacha Club dans deux jours.
2: Ouais.
1: Il va revenir avec une nana.
3: Bah, oui.
1: Et là, ils vont décider de faire un petit foyer chez toi.
2: Ou un after chez toi avec tous ses potes.
1: Et tu sais quoi, ça se trouve, après, ils sont nombreux, ils vont s'installer, ils vont dire, putain, c'est bizarre, la nuit, on entend du bruit, ils vont appeler un dératiseur anti-humain.
4: Non, mais là, ça peut pas durer, parce qu'en plus, autant avant, c'était dans l'entrée, dans les toilettes, là, cette nuit, c'était dans ma chambre, qu'il était dans les murs de ma chambre.
1: Mais je croyais que depuis le début, c'était que dans la chambre.
4: Ah non, il est dans toute la maison. Et je l'entends de l'entrée, mais alors là, dans la chambre, autant te dire que j'ai l'impression qu'il est dans mon lit, quoi, c'est pas possible, ça peut pas durer, c'est lui ou moi.
1: Oh le duel.
4: C'est ce qu'il m'a dit, je peux pas le faire sortir tranquillement. Donc malheureusement j'ai choisi la manière forte.
1: Et la manière forte c'est quoi?
4: Raticide.
3: Oh non.
2: Ah, bah voilà tout.
4: Mais peut-être qu'il va pas les trouver parce que c'est très malin un rat. Ce qu'il m'a dit, c'est pas sûr qu'il les mange. Hein. Donc si ça se trouve, ça va encore durer des semaines.
3: Au pire, moi je veux bien l'adopter.
4: Ah, faut l'attraper. Viens chez moi.
3: Ah, écoute,
4: avec plaisir.
1: T'as fait quoi ce week-end? J'ai été gratter les murs de chez Marion pour essayer d'attraper un rat. Et sinon, ta vie sexuelle, c'est pas la folie.
3: Pas ouf, merci de le rappeler.
1: Bon, tiens-nous au courant pour cette histoire.
4: Avec plaisir. Oui.
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1: Quel a été le meilleur moment de votre été? Le moment qui vous a marqué cet été dans ce que vous avez fait? Vous pouvez nous appeler 0 870 42 48. On va jouer au jeu des 5 mots. Et puis on vous offre Céline Dion. Ne l'oublions pas. 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Vous

0: postez sur TikTok une vidéo de vous en reprenant n'importe quelle chanson de Céline Dion. Votre préférée, peu importe. Et surtout, peu importe si vous chantez juste ou si vous chantez faux.
1: On s'en fout.
0: Exactement. À partir du moment où vous faites ça, et que vous rajoutez le hashtag Manu Céline Énergie, et que vous mentionnez bien mon compte TikTok, c'est @ManuOfficielTikTok, et bien vous êtes automatiquement qualifié pour un tirage au sort.
2: Trop bien.
0: C'est aussi simple que ça. Il y a tellement de monde qui veut les places, on va pas faire un truc très compliqué. Donc vous arrivez, vous chantez. Nous, on écoute dans l'émission aussi quelques chansons de temps en temps.
2: Ah, j'ai hâte.
0: Et le 4 septembre, eh ben, il y aura un tirage au sort. Si t'as hâte, on peut s'en écouter quelques-uns.
2: Ah oui, vas-y.
0: Ben, on a lancé ça hier. Ah oui, il faut forcément déjà beaucoup de monde qui chante. Quoi.
2: On n'a pas le droit de juger, on est d'accord.
3: Non.
0: Ah non, non, parce que le principe, c'est que tu chantes juste ou faux, peu importe.
1: Ça va être dur.
2: Allez.
0: Allez, par exemple.
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2: J'avais même pas reconnu la chanson.
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0: Et elle cède avec la chanson derrière.
2: Oh, hein, ouais,
0: ça vaut mieux. Qualifié, tirage au sort le 4 septembre. Vous en voulez un autre?
2: Oui.
0: Allez.
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0: En concert, ça tape.
1: Ouais. Choix audacieux quand même, hein. Coronet, bah, de prendre celle-là.
0: C'est, ouais, c'est pas Céline Dion surtout.
1: Bah si.
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3: Ah, mais ah non, c'est Whitney Houston.
0: Putain, c'est quoi?
1: Mais bien sûr.
0: Je percutais même pas.
1: Mais t'as raison.
0: Ah bah, oui. Attends, excusez-moi, du coup, dans les règles, est-ce qu'il est. Mais il est pas qualifié.
1: Ah bah non, il est pas qualifié. Ah
4: non, non. Puis on va pas faire de jeu pour Whitney, donc on va.
0: Ouais, ça va être compliqué.
1: Ah bah non, c'est Whitney Houston,
0: oui, j'ai l'impression que j'ai texté pas Céline. Alors, je veux pas balancer la personne qui sélectionne, hein, mais c'est Florent, le producteur. Florent?
5: Bah, non, mais c'est, ouais, j'ai buggé de ouf, hein. Et pour moi, bah le end eye, c'était, ouais.
0: Bah non, c'est.
5: Et puis non, finalement.
0: Non.
4: Voilà.
0: Donc, en gros, vous chantez ce que vous voulez, apparemment. Voilà. Parce que c'est Florent qui fait le tri.
1: On va avoir du Vianney, on va avoir n'importe quoi.
0: Vous prenez du Céline Dion, que ce soit chanté juste, soit chanté faux, c'est pas très grave. C'est sur TikTok, vous mettez votre vidéo, vous envoyez le hashtag Manu Céline Énergie et vous mentionnez mon compte TikTok, @ManuOfficielTikTok. Tirage au sort le 4 septembre et le 12 septembre, vous serez à Paris, transport et hébergement compris. Pour aller applaudir Céline Dion, tout le monde veut des places pour elle.
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0: Il est de retour, c'est le jeu des 5 mots. On a Élodie qui est avec nous. Bonjour Élodie.
8: Bonjour Manu, bonjour l'équipe.
1: Salut.
0: Élodie, j'ai pour toi 1000 euros de bons d'achat que tu vas pouvoir dépenser dans les magasins Primark. 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
9: Alors, oui, il y en a plein.
0: Alors,
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0: Oh, mais et Lorenza a trop de super infos. Vraiment,
1: j'arrête.
0: Élodie, c'est 1000 euros de bons d'achat que tu pourras dépenser chez Primark qui sont pour toi si tu gagnes au jeu des 5 mots. Et pour te faire gagner ce matin, c'est sa première. Hein. Hier, c'est quoi? Hier, c'était la première de Marion.
1: Oui, arrête, on va pas revenir là-dessus.
0: Non, ça a perdu, elle a les boules. Et je suis un peu certain, que si Jeff perd, tu seras contente.
1: Exactement. Ouais. J'attends que ça. Ah non, hello, pas pour toi. Mais c'est vrai que pour mon ego.
4: Ah non, mais je déteste perdre. Moi, j'aime très très mal le vivre.
0: Jeff,
4: je suis trop fort.
0: Jeff va tout faire pour te faire gagner. Ouais. Elodie, je rappelle les règles. Jeff va sortir maintenant du studio. Quand il sera dehors, je vais te donner 5 mots. Après chaque mot, tu me donnes le premier qui te vient en tête. Ensuite, Jeff revient. Je peux pareil avec lui. Dès que vous avez un mot en commun dans vos réponses, c'est gagné. Attention, Elodie, bonne chance. On joue au jeu des 5 mots. Concentre-toi. C'est parti. Idée.
8: Pensée.
0: Réseau.
8: Téléphone.
0: Cours.
8: Jardin.
0: Château.
8: Prince.
0: Moutarde.
8: Picalili.
1: C'est quoi?
0: Moutarde Picanini.
1: C'est une marque?
0: C'est une sorte de moutarde américaine, je crois, ou anglaise, je sais plus.
1: Ok.
0: Ah oui, je m'attendais à la ketchup ou mayo.
1: Moi, c'est niche, mais.
0: Ben, elle bosse dans la moutarde, oui. Elodie.
8: Bon, on est pas mal.
0: On est pas mal, on va faire revenir Jeff maintenant. Un mot en commun dans vos réponses suffit pour gagner. Attention.
8: Allez, Jeff.
0: C'est Jeff qui respire si vous lui demandez. Si je peux me permettre,
4: ouais.
0: Va voir un médecin pour voir si tu fais pas de l'apnée du sommeil.
4: Bon, ça risque.
0: Attention, c'est parti. On joue au jeu des 5 mots. Idée.
4: Jeu.
0: Elle avait dit pensée.
4: Ah, d'accord, oui.
0: On continue. Réseau.
4: TikTok.
8: Oh putain.
0: Elle avait dit téléphone.
9: En tout cas, elle te déteste.
0: Jeff,
4: oui.
0: Respire, tu vas mourir.
1: Oui, oui.
0: On se rend pas compte de la pression avant d'y arriver.
4: Ouais, non, mais grave, je me rends compte là.
0: Il reste trois mots.
4: J'ai chaud.
0: Il reste trois mots. Cours.
4: École.
1: Oh là là là.
0: Elle est au jardin.
1: Oh là là. Marion, juge de
4: cours. Cours d'école.
0: S'il vous plaît. Et Elodie, elle les veut. Elle
8: oui.
0: veut son cadeau.
8: Halloween.
0: Il reste deux mots.
4: Oui.
0: Château.
4: Fort.
0: Prince.
4: Château fort.
0: Oui, ben château prince. Il reste un mot.
9: Allez, on y croit sur le dernier.
0: Moutarde.
4: Dijon.
0: Non.
4: Non. Ça vient de Dijon.
0: C'était Piccadilly.
4: Non.
8: J'avoue que c'était difficile.
0: Elle avait dit Piccadilly sur la moutarde. Ah, c'est dommage.
4: Je suis désolé.
0: Ah, c'est honnêtement,
9: si tu veux. L'hécatombe, là.
0: Écoutez, c'est notre deuxième émission. Franchement, j'ai eu plein de bons retours sur l'émission, sur Marion et Jeff. En revanche, je pense que vous êtes vraiment nuls à chier dans les jeux.
1: Non, c'est pas que nous.
4: Nous, on découvre aussi. Hein.
0: C'est, ah oui, là. Ouais. Oui, mais je... C'est quoi ? On aurait dû faire des tests avant.
1: On aurait dû s'entraîner surtout.
0: Et ouais. Tous les jours, j'aurais dit, bon, tu vas jouer avec Lorenza. Elodie, je suis désolé, c'est pas gagné. Je vais t'offrir le mug Manu sur Énergie. Et je te rajoute aussi le t-shirt sur Énergie. Et j'ai demandé à Jeff de t'offrir un truc de chez lui. Parce
4: oui,
0: que...
4: ouais, j'ai plein de trucs. Je m'en sers plus.
8: Non, mais c'est pas très grave.
0: On t'embrasse. Une autre fois. On t'embrasse, Elodie.
8: Merci beaucoup.
0: En tout cas, il y a Primark qui font yes. J'adore les deux nouveaux de l'équipe. Non, mais si c'est pas gagné, on les fera jouer, on les fera gagner.
9: Bien
0: plus
9: sûr.
0: Tard.
4: Oui.
0: Mais bon, il faudrait que ça gagne quand même, maman. Bon,
1: ça serait bien, oui.
0: Demain, c'est Lorenza.
9: Ça marche.
0: Allez, on t'embrasse, Elodie. Belle journée.
8: Merci, belle journée.
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0: On parle de notre été, on est de retour de vacances depuis hier. On est de retour, on est là. Et évidemment, quand on est de retour, qu'est-ce qu'on a envie de dire aux autres? Notre meilleur moment de l'été.
9: Ben oui.
0: Pour montrer aux autres que nos vacances, elles étaient bien meilleures que les leurs.
9: C'est vrai.
0: Évidemment, qu'est-ce qu'on veut? C'est la concurrence dès qu'on arrive. C'est l'enfoncer Bernard de la Comta pour dire que ses vacances c'était de la merde et que nous on s'est éclaté. Voilà la vraie vie. Alors, bonjour.
9: Bonjour.
0: Quel a été le meilleur moment de vos vacances? Quel a été votre moment de cet été? Ou peut-être le pire? En tout cas, le moment qui vous a marqué cet été. 0 870 42 48. On peut se faire un petit tour du studio avant. Ouais. Allez Lorenza, moment de ton été.
9: Bah, je suis partie en vacances toute seule et pendant une excursion en bateau, j'ai rencontré...
0: Et combien de temps t'es partie toute seule?
9: Une semaine.
0: Ah, d'accord.
1: C'est chouette.
9: Ouais. Et j'ai fait une excursion en bateau avec plein de gens que je ne connaissais pas. Mmh. Et j'ai rencontré une femme sur le bateau. On s'est retrouvés à discuter pendant 1h30. Il y avait son mari et son petit qui étaient un peu plus loin. Je sais pas, elle avait pas l'air de trop les aimer à ce moment. Mais elle m'a raconté sa vie, j'ai raconté la mienne. Et elle m'a dit je sens que tu vas rencontrer quelqu'un bientôt.
0: Oh.
9: Elle me dit j'ai un pressentiment. Et que quand tu seras enceinte, donc elle va loin, t'iras en Toscane.
0: Mais elle est médium la nana ou...
9: Mais pas du tout. Elle m'a dit c'est ce que je ressens là sur le moment. Et on était sobre, hein. Enfin je veux dire, parce que c'est des conversations un peu de comptoir, mais
0: plus,
9: non.
0: C'est pas évident de choper Lorenza sobre. Ouais. Hein. Ouais, c'est rare, hein. Pareil.
9: Et là franchement genre on a tellement accroché un truc genre lunaire que quand on s'est tous dit au revoir, on s'est fait un câlin. Enfin ça m'arrive jamais comme ça d'être pas tactile avec une inconnue quoi. Genre.
0: Mais elle t'a dit que t'allais rencontrer quelqu'un quand?
9: Bah elle m'a dit là cette année, enfin genre si c'est pas 2026, c'est 2027, mais elle me dit je sens tu dégages un truc de t'en as tellement rien à foutre que ça va venir à toi.
4: D'accord. Ce sera un italien du coup.
9: Peut-être. Alors
0: une fois qu'elle sera enceinte, qu'elle ira en Toscane.
9: Oui, c'est ça.
4: Ah, d'accord.
0: Oui. Elle va pas être enceinte et rencontrer quelqu'un, sinon.
4: C'est bizarre.
0: C'est pas dans cet endroit-là qu'on fait les enfants.
4: Me disais aussi.
9: Mais je trouve ça fou comme rencontre.
0: Écoute,
9: voilà.
0: si ça se concrétise, tu pourras dire que c'est incroyable.
9: Merci.
0: Mais si ça se concrétise pas, tu pourras dire que bon, bah la vie continue.
9: Bah, oui.
0: On a Johan qui est là. Bonjour, Johan.
3: Bonjour, Manu.
0: Johan, quel a été ton moment cet été? Ah, apparemment, le moment de Johan n'a pas été d'acheter un nouveau forfait. Johan, on t'entend pas du tout.
3: Vous m'entendez?
0: Non.
1: Toujours pas. Vraiment pas.
0: Ou alors, c'est qu'il a acheté le forfait voyelle. Il n'y a que les voyelles qui passent.
3: Ça.
0: Écoute, Johan, on va essayer de t'avoir mieux. Il y a Aurore qui est là. Bonjour, Aurore.
6: Bonjour, Manu. Bonjour, toute l'équipe.
0: Bienvenue sur Énergie. Sois la bienvenue dans cette nouvelle saison, Aurore. Comment s'est passé ton été?
6: Très très bien, parfaitement. Moi j'ai fait un saut en parachute avec une amie. C'était mon cadeau d'anniversaire pour mes 40 ans de la part de mon chéri.
9: Génial.
1: Non, je ferai jamais ça.
0: Voilà. Ah bon? Bah, vraiment, le parachute, il y a deux teams. Il y a ceux qui rêvent de le faire ou qui l'ont fait et qui racontent à tout le monde qu'ils l'ont fait, va te faire foutre.
1: Ouais, c'est ça.
0: Et ceux comme Marion et moi, honnêtement, je me chie dessus.
1: Ah,
0: c'est
1: vrai. Aussi. Mais rien que de prendre l'avion pour faire le saut, moi déjà ça m'angoisse alors.
0: Mais l'idée, là, quand je vous le dis, j'ai les jambes qui font flocon.
1: C'est
0: vrai.
1: Pourquoi on s'en fiche ça, mais c'est horrible.
0: Je peux pas. J'ai le vertige
9: mais
0: déjà.
9: Mais t'es un oiseau après.
0: T'es un oiseau.
9: Ouais. Vraiment, moi c'est ce que j'ai ressenti. J'avais l'impression d'être un oiseau parmi dans le ciel. Enfin genre.
0: T'as vu pourquoi sur les gens?
9: J'ai failli.
0: Non, ça m'angoisserait trop. Et tu voulais le faire toi, Aurore?
6: Oui, mais je l'ai fait avec une amie parce que justement lui ne voulait pas. Mais comme il voulait quand même que j'en profite, et ben voilà comment il s'est organisé.
0: Et on se sent un oiseau comme dit Lorenza?
6: Juste pendant 50 secondes, hein, parce qu'après quand le parachute s'ouvre, le seul truc que tu te dis c'est pourvu que je me crache pas à l'arrivée,
9: voilà.
6: Mais sinon tout va bien.
9: Ah bon
0: mais alors, c'est ma fibre ça. c'est
9: oui, de toi, tomber oui, qui est pas le. T'as peur.
0: Et puis en plus, si le truc il s'ouvre pas.
1: Il paraît qu'il y en a trois de secours.
9: Oui.
0: Trois.
1: Si le premier marche pas, il y en a un deuxième et un troisième.
9: Faut vraiment le vouloir pour mourir.
0: Aurore, t'es sûr il y en avait trois?
6: J'ai pas demandé, j'ai fait confiance à la vie.
0: Oh, jamais.
9: J'ai fait confiance à la vie.
0: Ah si, faut essayer.
9: C'est génial.
0: Voilà, faire confiance à la vie, ça c'est pour les cons. Non, moi j'y vais pas là-haut. Non.
4: De toute façon, il y a un problème de poids. De toute façon, il y a un poids minimum, maximum.
9: Ah, je pense pas.
4: Moi j'ai voulu le faire, mais à mon avis, imagine en tandem avec quelqu'un, plus mon poids.
1: Ah oui,
4: impossible.
1: Non, là ça passe pas là, ouais.
4: Tu crois? Bah, il faut 4 parachutes, tu vois,
9: mais non.
0: Jeff, il monte dans l'avion, fait bon, on ne décollera pas.
4: On saute de là.
0: Merci beaucoup, Aurore, de nous avoir appelés.
6: Merci à vous, bonne rentrée, bisous.
0: Et belle rentrée à toi aussi.
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0: On est de retour depuis hier, Lorenza est avec
9: moi. Oui, je suis là.
0: Et on a deux nouveaux dans l'équipe. Il y a Marion qui est là.
1: Bonjour.
0: Il y a Jeff qui est là aussi.
4: Salut à tous.
0: Et vous apprenez à les connaître, vous apprenez à les aimer. Et moi aussi, j'apprends à les connaître et j'apprends à vous aimer aussi.
4: Oh, ça, c'est gentil.
9: Moi, je vous adore déjà.
1: Oui, parce que quand tu dis j'apprends, c'est-à-dire que c'est pas facile à faire.
9: Oui.
1: Ouais. J'apprends à les aimer petit à petit, je m'y fais quoi.
4: C'est genre, il faut qu'on mérite en plus, tu vois.
0: C'est... Ouais. Non, c'est pas ça, c'est que je fais vraiment un effort.
1: C'est bien ce que j'ai compris.
0: Vous êtes content?
1: Ouais. Très content.
0: C'est sympa de se lever à 4h30 ou pas?
4: Ah, ça faisait des années que ça m'était pas arrivé, j'adore ça.
0: Ah, mais c'est un petit plaisir de se lever à 4h30. Ce qui est drôle, c'est que tout le temps, moi, depuis les années, c'est ma 16e saison, on me demande, mais comment tu fais pour t'endormir le soir? Mais en fait, le soir, je tombe comme une merde.
4: Ah oui, je m'étonne.
0: C'est aussi simple que ça. Il est 8h05, on a une nouveauté en plus de Jeff et Marion cette saison. À 8h05, on vous offre du cash. C'est le cash ou crash? Mais le crash, on va même pas en parler, on le veut pas. Attention, on a Céline pour jouer avec nous aujourd'hui. Bonjour Céline.
3: Bonjour Manu, bonjour l'équipe.
0: Tu as envoyé Manu par SMS au 7-10-12 pour tenter de repartir avec 1000 euros aujourd'hui. Je te rappelle les règles du jeu. J'ai 3 questions. Si tu réponds juste à la première question, tu gagnes 250 euros. Si tu réponds juste à la deuxième, tu doubles ton gain, 500 euros. Et si tu réponds juste à la troisième, bah tu doubles encore ton gain, ça fait 1000 euros pour toi. Tu peux t'arrêter quand tu veux et tu repars avec ton gain. Et si tu te trompes, je te le rappelle, tu perds tout. Et ça, on veut pas.
3: Ok.
9: Mais non, ça va nous faire.
0: C'est quoi? Ne prononçons pas le mot interdit. Le crrr.
9: Non.
0: Cache ou crash, Céline, t'es prête?
3: Oui.
0: C'est parti. Première question. Quelle est la monnaie officielle utilisée au Royaume-Uni?
3: Le livre sterling.
0: C'est ça.
9: C'est bon, ça.
0: Attention. On dit la livre sterling,
9: oui,
0: mais...
9: Oui, mais...
0: Bon, mais là, on passe.
9: Ça va.
0: Évidemment, on va pas se faire chier.
9: Non.
0: C'est marqué dans les règles du jeu. On se fait pas chier. 250 euros pour toi, Céline. Est-ce que tu veux doubler?
3: Allez, on est là pour ça.
9: Wow.
0: Deuxième question. Quel acteur français joue Hassan Diop dans la série Lupin sur Netflix? La série Lupin sur Netflix.
3: Omar Sy.
0: Moi aussi,
9: mon cœur, il était serré.
0: Mais moi aussi, évidemment. Mon cœur est serré, Lorenza. Excuse-moi, devant le monde entier, on en parle. Pardon, excusez-moi, c'est pas ça. 500 euros, Céline. Est-ce que tu veux t'arrêter, repartir avec tes 500 euros ou tenter les 1000 euros en doublant ton gain et en répondant à la troisième question?
3: On est là pour jouer, alors je vais tenter les 1000.
0: J'ai l'impression qu'il y a beaucoup de monde qui va aller jusqu'au bout.
9: Ouais, j'adore.
0: Allez. Voici la troisième question. Quel youtubeur français a créé et organisé la course automobile GP Explorer? Aïe,
3: pas du tout. Non, j'aurais
0: voulu Starvie,
3: mais je suis pas
0: sûr
3: que ce soit ça.
0: Non, c'était
4: Squeezie. Oh non.
0: Ah non, c'est le crash. Ah Céline, oui, c'est le crash, je suis désolé.
3: C'est pas grave, c'est le jeu.
0: Ah, je vais t'offrir le mug Manu sur Énergie.
3: Super, merci.
0: Et tu nous rappelles quand tu veux, d'accord?
3: Avec plaisir, merci beaucoup.
0: Gros bisous et belle rentrée à toi.
3: Merci également.
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0: Je vous annonce que j'ai l'info qui tue.
9: Oula.
0: Je vous mets pas la pression, mais je pense avoir la meilleure et je pense surtout répondre à une question que tout le monde s'est posée. Vous connaissez
9: Bien sûr.
0: Et bien sur cette chanson, tout le monde s'est posé la même question et je vais avoir la réponse à la question que tout le monde s'est posée pendant l'été. parce que c'est le moment, les amis. Des infos aléatoires du monde avant de s'écouter Gims. Eh bien, il est temps de s'apprendre des choses les uns les autres. Oui. Qui commence?
1: Moi, je veux bien.
0: Allez, Marion.
1: La mienne est cool. Le nez de l'homme, le nez humain, peut se souvenir de 50 000 odeurs.
0: Oh.
1: Et oui, la mémoire olfactive humaine est très précise. Elle peut distinguer et stocker des milliers de parfums différents, même si on aimerait bien en oublier certains.
0: Mais oui, c'est 50 ce que 000, dire, ouais.
1: C'est énorme.
0: Sur les 50 000, il y en a une bonne moitié que j'ai pas envie de retrouver, mais.
1: Un chien, c'est le quadruple. Hein. Mais un homme, déjà 50 000, pas mal.
0: Le chien, 400 000 odeurs?
1: Non. Ah oui, ça fait beaucoup.
0: 4 fois 50 000, c'est... tu t'emballes.
1: Ouais, je me suis emballé. Non, mais c'est 000, énorme. Ouais, c'est énorme.
0: Ok. Bah écoutez.
4: Et des fois, tu sais plus ce que c'est, ça vous arrive jamais? De quand c'est le matin, il y a une odeur, ça me fait penser à quelque chose, mais je sais pas quoi.
1: Ah non, ça nous arrive
4: c'est
1: jamais.
4: C'est vrai, mais tout le temps, moi.
1: On connaît les odeurs.
0: Tu sens quelque chose et tu sais pas
4: ouais,
0: ce que c'est.
4: Ouais, ça me rappelle un souvenir, bizarre. Mais le souvenir revient pas, mais ça me revient. Tu vois, il y a un truc qui revient et je sais pas quoi.
0: Ah, mais ça te rappelle peut-être quelque chose que t'as vécu, tout à fait, bien sûr.
4: Ah, vous y croyez à ça?
9: Ton parcours de vie? Bah oui, Madeleine de Proust, moi, les odeurs me rappellent des choses.
0: Allez, on se fait chier, on passe à autre chose. Lorenza, une info?
9: Ah ben là, c'est glamour. Il y a une marque qui s'appelle Let Loose, elle a lancé les Cheat Shoes. C'est des sandales à semelles de 18 cm pour mieux faire popo.
0: Hein? Quoi?
9: Alors oui, en fait, si vous voulez, il y a des gens qui ont trouvé la meilleure position pour faire popo aux toilettes. Il faut mettre un petit trépied.
0: J'avais
9: oui.
0: vu ça.
9: Voilà.
0: En fait, il faut que les genoux soient surélevés,
4: c'est ça,
0: normalement.
9: Eh ben, la marque Let Loose a trouvé la solution. Ils ont sorti des sandales spéciales, un peu stylées, pour remplacer le trépied dégueulasse et pouvoir faire popo correctement.
0: Quand tu rentres chez toi, en fait, tu rentres dans les toilettes, tu mets les chaussons pour faire popo.
9: Exactement.
0: Ouais. C'est pas con. Faut pas oublier de les enlever, sinon on sait d'où tu viens.
9: 70 dollars quand même. Hein.
0: Ça y va. Bah, je vais prendre mon escabeau, ça sera très bien. Jeff, une info.
4: Très simple, la Terre vient de parcourir 90 km, juste le temps que je vous le dise.
9: Ah oui?
4: Ouais,
9: pas
4: ça
9: mal.
4: Là, tout de suite. Oh, oui, j'ai dû le faire rapide parce que c'est en 2 secondes et demie.
0: 90 km par seconde?
4: Ouais, en 2 secondes et demie, à peu près.
0: Oh là là.
9: C'est énorme.
4: Ah oui, ça va vite, hein.
9: C'est impressionnant.
0: C'est le temps que je mets pour faire l'amour, donc c'est pas pas ouf de ouf. J'ai une info qui va répondre à la question que tout le monde s'est posée. Tout le monde connaît Mauvais Joe Pilouy.
9: Oui.
0: Est-ce qu'il n'y a pas une question que vous vous posez sur les paroles de cette chanson?
4: Oh bah plein même.
0: Allez-y.
4: Bah déjà pillé.
9: Okay. Ah moi je sais. Je pense savoir en tout cas.
0: Vas-y.
9: Pilé? Le vin d'où ça vient?
0: Non, c'est pas ça.
4: Ah non, je sais, oui. Michael Jackson pilé.
9: Voilà. Ah oui, oui, bah oui.
0: Pourquoi on dit Michael Jackson a pilé?
9: Oui, pourquoi?
0: Vous connaissez l'explication ou pas?
9: Oui.
0: Parce que tout le monde pendant l'été s'est dit, mais pourquoi ils disent Michael Jackson a pilé?
4: Ah mais je pensais que c'était en voiture, moi, qu'il avait freiné.
9: Non.
4: Toi,
0: Et ben rien à voir. Non, rien à voir, ça n'a rien à voir avec la voiture. C'est qu'en fait, il y a une chanson de Michael Jackson que tout le monde connaît qui s'appelle Beat It.
4: Ouais.
0: Just beat it. Et il y a des gens en fait qui savaient pas ce que ça voulait dire.
4: Ouais.
0: On comprenait pas, des fois tu comprends pas les paroles. Et ils disaient pilé.
4: Ah d'accord.
0: Pilé. Et les gens pensaient ça. Et il a repris donc cette idée-là et il a sorti Michael Jackson a pilé. Au lieu de dire Michael Jackson a billet.
9: C'est un génie.
0: Voilà.
4: Énorme.
0: Voilà pourquoi il dit Michael Jackson a pilé.
4: Ah, fallait savoir, hein.
0: Eh ben alors,
4: bravo.
0: On est des professionnels ou on est des amateurs?
4: Je vois ça.
0: On est des amateurs.
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0: Et Elodie Gossuin, elle présente ce soir sur M6 Solidarité Incendie, le grand concert. C'est un grand concert pour les gens qui ont été victimes des incendies cet été. Bah, Elodie. Elodie
9: oui,
0: Gossuin,
4: elle était victime, je sais pas quoi.
0: Ouais, elle y était quand il y a eu les incendies pas loin de Bordeaux, voilà. Puis elle était vous rappelez pas, à Dubaï aussi.
9: Elle est jamais au bon endroit, la pauvre.
0: Franchement, si Elodie Gossuin vous demande de partir en vacances avec elle, réfléchissez. Non.
9: Hey.
0: Waouh. La poisse. Elle vient de m'envoyer un SMS, tu veux passer à midi, putain. Non. Et on continue à partager nos moments de l'été parce que c'est le truc qu'on aime bien quand on est de retour de vacances, arriver à la machine à café, taper sur l'épaule de quelqu'un en lui disant mon été était meilleur que le tien.
9: C'est ça.
0: Quel a été le moment de votre été? Ça peut être aussi un mauvais moment. En tout cas, il vous a marqué. Appelez-nous 0 870 42 48. On va retrouver Johan. On avait un problème de son avec Johan tout à l'heure, on n'entendait pas. J'espère.
12: Bonjour Manu, bonjour l'équipe.
9: Ah, on t'entend bien.
0: Mais là, voilà, on a de la qualité.
9: Ça fait plaisir.
0: Voilà, Johan, tu voulais nous parler de ton été. Qu'est-ce qui s'est passé?
12: Alors moi, je me suis marié à Loret del Mar en Espagne.
0: Et alors maintenant, parle-nous de ton meilleur moment.
9: Mais non, félicitations, Johan.
0: bravo.
12: Et oui, du coup, je me suis marié en Espagne cet été, ouais. C'était un super moment. Et puis, on avait fait un dress code. Donc, les hommes étaient habillés en lin et toutes les femmes en terracotta.
9: Ah, c'est d'accord. Joli, j'adore.
0: Attends, mais terracotta, c'est la couleur, c'est
9: oui,
0: ça?
9: Oui, oui, oui.
12: Ouais, en robe terracotta, ouais.
0: Ocre, ouais.
9: C'est d'accord. Très beau.
0: Ah oui, c'est stylé, bah il fait chaud là-bas, donc le lin, le lin c'est bien. Moi je suis très rapidement en chemise, je suis content qu'on ait inventé le lin.
9: Oui.
0: Très honnêtement.
9: Oui, je suis bien, content. Ça respire. Pourquoi?
4: Parce que c'est toujours chiffonné le lin. C'est jamais nickel, tu vois.
0: Alors je te rassure, mes t-shirts sont aussi chiffonnés. Moi. J'ai pas vendu le lin pour avoir des trucs chiffonnés sur moi. Merci beaucoup Johan, on te souhaite une belle journée, une belle
12: Avec
0: rentrée.
12: Avec plaisir, bonne journée.
0: Quel a été le moment de votre été? Il y a Julia qui est là. Bonjour Julia.
13: Salut Manu, salut l'équipe, bonne reprise.
0: Merci, bonne rentrée à toi aussi. T'es encore en vacances là ou t'es déjà rentrée?
13: Non, je suis rentrée depuis lundi.
0: Qu'est-ce que tu fais?
13: Je suis assistante administrative.
0: Oh, les papiers, oui. Tout ça, bah, tout ce c'est qu'on ça. Veut pas faire quoi.
13: Exactement.
0: D'accord, c'est ça. Tu fais partie des métiers, je veux pas le faire.
13: Ah bah peut-être, hein, c'est propre à chacun le papier.
9: Ah tout à fait, ouais. C'est propre à chacun.
0: Tu vois, c'est ça Julia, ça, voilà. L'administratif, c'est propre à chacun. Alors,
4: la pensée du jour.
0: Alors, Julia, quel a été le moment de ton été?
13: Alors nous, avec des copains, on a loué une maison. On a fait une soirée karaoké dans le jardin de la maison. On a projeté les paroles sur le mur blanc de la maison. Et parfois les gens qui passaient et qui voyaient les paroles, ils se mettaient à chanter.
0: Oh, c'est génial!
9: Comme dans les films, j'adore!
1: Mais c'est les meilleures soirées, les soirées karaoké avec des potes.
0: Ouais, vous emballez pas en plus.
9: Tu sais que c'est mon objectif, enfin, vous savez, d'emmener Manu au karaoké, mais.
0: Oui.
9: T'aimes pas ça? Mais non, il aime pas, il déteste.
0: En fait, l'idée de monter sur scène, de chanter une chanson avec les gens qui te regardent, tout le monde avec son petit.
9: Carnet, en regardant.
0: La 88, s'il vous plaît, Céline Dion. Céline Dion et Garou sous le vent, on peut la faire? Ça m'angoisse.
1: Non, mais moi, je suis comme toi, mais il y a karaoké. Ok, dans un endroit et chez toi.
9: Oui.
0: Une fois, on a réussi à me tirer pour faire un karaoké. C'était Nagui et il m'avait on a travaillé ensemble à la radio et puis c'était son anniversaire. Il y avait un groupe qui jouait et il m'a dit tu peux pas me le refuser. Je dis, putain.
9: Et t'as chanté?
0: Johnny Hallyday.
9: Oh non,
1: génial. C'est les meilleurs.
0: Oh,
9: c'est incroyable.
0: Oh, je l'ai pas remercié. Hein.
1: T'as un peu kiffé au fond de toi.
0: Bah, à un moment, quand tu commences à chanter juste, mais comme je chante pas juste, tu vois. Ouais.
9: Mais non, mais vis le moment.
0: C'est
9: ce que j'essaie de dire. Alors,
0: c'est quoi? Vivez-le un peu moins pour rendre compte de ce que c'est.
13: Pour ça, faut faire des duos au pire.
0: C'est
13: l'autre, il chante plus mal que toi.
0: C'est pour ça que les gens me demandent. Hein. Merci beaucoup, Julia, de nous avoir appelés. On te souhaite une belle journée et puis une belle rentrée.
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0: I had a dream.
4: Ah, mais tu es habité là.
9: Ah oui,
1: qu'est-ce qui se passe?
9: Non mais oui, bah, c'est ce que par rapport à ce que t'as dit hier.
0: Bah, exactement.
9: Alors,
0: I had a dream, Manu Luther King.
9: Ouais, bien sûr.
0: I had a dream. Je vous ai dit juste avant les infos que j'avais dit hier un truc dans l'émission.
9: Oui.
4: Oui.
0: Et que parfois les vœux se réalisent.
1: C'est quoi?
0: Soyez les bienvenus sur Énergie. On est de retour depuis hier. C'est Manu sur Énergie. On va s'écouter Farouko. Il y aura Big Flo et Oli. Et il y aura tout à l'heure, dans une heure, quelqu'un avec nous. Vous rappelez pas hier? On a écouté Adèle Castillon, okay. Était avec toi. Et je disais, c'est fou ce titre, tout le monde l'adore.
4: Grave. Oui.
0: Les petits, les grands, les âgés, les très âgés, les presque morts, ils disent. Mais moi, Adèle Castillon. Tout le monde adore ce titre. Et je dis que ce serait trop cool de la recevoir. Hier soir, coup de fil de Florent, notre producteur. Qu'est-ce que tu m'as dit?
14: Adèle sera là tout à l'heure.
9: Allez!
1: Puissant de
9: mais c'est jamais arrivé comme ça le lendemain d'un coup.
0: Jamais aussi rapide.
9: Qu'est-ce que c'est que ce délire?
4: Mais demande d'autres trucs, hein, profites-en.
9: Vas-y.
0: Ça marche pas avec les bagnoles.
4: Ah, merci.
0: J'ai déjà demandé. Ça marche que avec Adèle Castillon.
9: C'est parfait.
0: C'est trop cool ou pas?
9: C'est génial.
0: Et ben voilà, elle sera à quelle heure elle va venir?
14: Elle va venir à 9h30.
0: Et ben voilà.
1: Et on va l'avoir en live le titre?
0: Ah bah elle va chanter,
9: génial.
0: Ah,
9: génial, c'est trop cool.
0: Enfin je pense.
4: En karaoké.
0: Après si elle veut qu'on chante avec elle et qu'on lui massacre son titre, et qu'elle nous fasse le pire souvenir de son été.
9: Non, oui. Non, non.
0: Bien sûr. Et bah voilà. C'est Adèle Castillon, c'est était avec toi. Elle avait fait Impala aussi.
7: Ouais.
0: Des fois quand elle chante, on a l'impression que c'est à la balèque. À la balécouille.
9: Oui.
4: Ouais, tranquille, toi.
0: Voilà.
4: C'est chill.
0: Et eh ben, elle sera avec nous tout à l'heure à partir de 9h30. C'est une bonne nouvelle.
15: C'est j'adore. Cool.
0: C'est le premier. Et c'est
9: elle va lancer.
0: Ouais, elle va lancer les invités de la saison.
4: Ah bah oui, c'est la marraine.
0: 8h34, on a le temps de s'écouter quelques messages que vous nous envoyez sur l'application Manu sur Énergie. Parce que oui, je vous rappelle qu'on a notre application. Elle est toujours là. Manu sur Énergie, c'est simple. Vous pouvez nous écouter en podcast. Vous pouvez découvrir l'équipe. Vous pouvez jouer aussi sur l'application. En ce moment, il y a gagné une PS5 sur l'application. Et vous pouvez nous envoyer des messages vocaux quand vous en avez envie. Vous voulez nous parler de votre été. Vous voulez nous parler de votre vie, peu importe, on écoute tous vos messages, on les partage avec vous, c'est parti.
16: Coucou la team, trop contente de la rentrée juste pour vous retrouver. Par rapport aux choses surcotées, moi c'est un aliment, je sais pas si vous êtes d'accord, c'est le matcha. Glacé, pas glacé, chaud, lait, pas lait, c'est pas bon. Arrêtez avec ça, arrêtez de faire hype là, les blogueuses, les instagrammeuses, ouais. Les tiktokeuses.
9: Bah, il s'est bien dit.
0: Ça s'est terminé que toi.
4: Oui, c'est, voilà, ça n'était pas content, je pense.
0: Le matcha, c'est le thé matcha, c'est ça?
9: Ouais, c'est ça.
1: Bah, c'est de l'herbe, tu bois de l'herbe.
9: Ça a goût de gazon, c'est dégueulasse.
1: Dégueulasse.
0: Ah, bah, ok, d'accord. J'ai jamais goûté, moi.
9: C'est vrai?
0: Ouais, non.
9: Ah, bah, tout le monde. Bah,
0: je suis pas encore une vache, donc. Allez, un autre message.
17: Salut les wouah. Et bah, je voulais vous dire que je viens d'accoucher ma femme sur le parking des pompiers de mon 4e enfant. Voilà. Allez, à plus.
0: C'est pas mal.
4: C'est lui qui a accouché sa femme.
0: C'est sur le parking des pompiers.
4: Oui, bah, les pompiers auraient pu le faire du coup.
0: C'est une façon de parler.
4: Ah, d'accord.
0: Il a pas dégagé les pompiers, je pense que les pompiers.
9: Allez, dégagez, c'est moi.
0: Oui, Jeff, écoute ce que les gens disent. C'est un effort.
9: C'est ouf.
0: Il y a des gens qui nous écoutent.
1: Félicitations.
0: Oui.
1: Quand même.
0: Ce qui est génial, c'est que quand même, la première personne qui l'appelle, c'est pas ses parents. Hein.
1: C'est toi. Oui.
0: Marie, je suis en direct du parking là. Il y a ma femme, elle crie. Qu'est-ce que je fais? Appelle les pompiers, pas nous. Bon. 8h36, n'hésitez pas à nous envoyer des messages de vie. Vous nous faites pour là, vous partagez votre vie avec nous, j'adore ça. Vos messages, c'est sur l'application Manu sur Énergie.
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0: Voici les sondages du matin. Cette tâche simple est repoussée en moyenne 5 fois avant d'être faite. Autant vous dire qu'on n'aime pas trop cette tâche. D'après vous, de quoi il s'agit?
9: Est-ce que c'est en rapport avec les papiers, l'administration?
0: Non.
9: Ok.
0: Rien à voir avec les papiers.
1: Changer une ampoule?
0: Non, c'est... Mais on est un peu dans le truc.
4: Ah,
0: dans l'univers.
4: Tondre la pelouse?
0: Non, c'est à l'intérieur.
9: Non, mais il faut changer quelque chose, du coup.
0: Absolument, il faut changer quelque chose.
9: Un filtre? Non.
0: Un filtre?
9: Oui, de café, de la vaisselle, de, tu vois, le filtre.
0: Non, c'est pas toi, il y a les Nespresso, hein. Mais...
9: Oui, oui. C'est vrai.
0: C'est...
1: Changer les piles de quelque chose?
0: Exactement, c'est changer les piles d'une télécommande.
1: Ah oui, c'est chiant, ça.
0: Parce que tu repousses, parce que t'as la flemme, tu sais pas où elles sont. Ouais. Donc en fait, tu prends la télécommande, tu tapes,
4: ou tu les fais rouler, tu sais tout, tu les ressors, tu les remets.
9: Souffles.
0: Et excusez-moi, ce qui est incroyable, c'est qu'à chaque fois, ça marche.
9: Oui,
1: c'est vrai, hein.
0: Et tant que ça marche, bah, tu continues, quoi.
4: J'ai un tips pour savoir s'il y a encore des piles dans ta télécommande.
0: T'as un tips?
9: Ah bon?
4: Ouais. Et en fait, tu prends ton téléphone portable, tu le mets en mode vidéo et tu filmes, tu sais, la petite LED qu'il y a devant là.
9: Okay.
4: Et t'appuies sur un bouton et dans ton écran, tu vas voir la LED s'allumer s'il y a encore des piles.
9: T'es sûr?
4: À l'œil nu, tu peux pas, mais dans l'écran, tu peux.
0: La LED de quoi? De la télécommande?
4: De la télécommande, ouais.
0: Donc tu appuies sur la télécommande,
4: voilà.
0: Ou t'appuies pas? Pas
4: besoin. Oui, il faut appuyer, en fait. Et si en appuyant sur un bouton, tu vois la LED dans ton écran de téléphone qui s'allume, c'est qu'il y a encore des piles.
0: Alors, honnêtement, c'est plus rapide de taper.
9: Oui.
0: Deuxième sondage. L'objet le plus souvent retrouvé dans une poche après lavage est celui-ci. Quel est cet objet?
1: C'est des pièces.
0: Eh ben non, c'est pas des pièces.
9: Ah bon?
0: Ah, Lorenza.
9: C'est du papier? Pas totalement.
0: Ça dépend ce que t'appelles papier.
9: Papier cul?
0: Non. Mais c'était pas loin, je vais vous dire, c'était le mouchoir en papier.
9: C'est cher, il y en a partout.
4: Ça fait des boules après.
0: Mais je ne sais pas vous, mais ce qui est dingue, c'est que avant de mettre un jean à la machine, je regarde dans les poches.
4: Ouais.
0: Et donc je suis certain qu'il n'y a rien dedans. Je le mets dans la machine. Putain, ça ressort avec un
4: bain. Il se camoufle.
0: Moi, je pense qu'il y a quelqu'un dans la machine, il te pique tes chaussettes et à la place, il met des mouchoirs en papier.
1: C'est évident.
0: Voilà. 11% des femmes comptent le faire le jour de la rentrée des classes de leur enfant.
1: Oh, dormir. Ce sera mon cas.
0: Alors, non, c'est avec l'enfant.
1: Ah oui, d'accord.
0: En fait.
9: Avec révisé.
0: Enfin, au moment.
1: Okay.
0: Non, c'est pas révisé. Non.
4: Se présenter comme délégué des parents d'élèves.
0: Ah, c'est pas mal. Alors, c'est vraiment un rapport avec l'école. C'est au moment où. C'est le jour de la rentrée des classes, quoi. Le moment de la rentrée.
9: Mais bien s'habiller?
0: Elles peuvent bien s'habiller, peut-être.
1: Essayer de trouver d'autres copines maman?
15: c'est pas des copines maman, c'est repérer des papas sexy.
4: Mais non.
9: 11%. Oh, bien joué les mamans.
15: Oh, 11%.
1: Ah ouais, c'est beaucoup.
15: C'est pas mal, hein.
4: Bah oui. Bah pour les mecs célibataires, c'est important de savoir que devant une école le matin, t'as 11% de chance de trouver quelqu'un, quoi.
1: C'est vrai.
9: Alors, les papas sont toujours sexy, je trouve.
4: Ah oui.
1: Ouais, alors, non, pas tous.
4: Ouais, j'ai deux enfants, moi. Okay. Attends,
15: Marion, on t'entend là, en fait.
1: C'est vrai, hein.
15: Les sondages du matin, il y en aura d'autres demain à la même heure. Il est 8h43, on s'écoute Big Flo et Oli. Et puis juste après, on va ouvrir les lignes.
4: Oui.
15: Vous avez envie de nous parler. Vous avez envie de dire quelque chose. Il y a quelque chose qui vous rend un peu ronchon. Vous n'êtes pas content. Vous voulez nous raconter une histoire, quelque chose qui vous est arrivé. Vous avez vécu une expérience. Vous avez été peut-être kidnappé par des extraterrestres. Eh bien, venez nous le raconter. 0-870-42-48. On ouvre les lignes. Vous venez avec nous.
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15: On ouvre les lignes. 0-870-42-48, c'est notre numéro, je vous rappelle qu'il est gratuit. Mmh. Que vous nous appelez d'un fixe, d'un portable, c'est gratuit. Et vous avez envie de nous parler, vous avez envie de nous raconter quelque chose, vous n'êtes pas content, vous êtes au contraire très content. 0-870-42-48, on a Julien qui est avec nous. Bonjour Julien.
20: Salut. Salut Manu, salut l'équipe.
15: Bienvenue sur Énergie. Julien, qu'est-ce qu'on peut faire pour toi?
20: Alors moi je voudrais m'inscrire à une activité originale pour la rentrée, je voulais savoir si vous aviez des idées.
15: Ah mais t'es tombé au bon endroit,
4: bien sûr.
15: Parce que évidemment. Nous les idées originales on les a alors. Évidemment. T'as envie de faire des maquettes d'avion?
20: Sans plus.
15: Ah bah voilà, tu demandes des conseils, après t'as pas nos idées.
9: Faut voir s'il est sportif ou pas.
4: Oui c'est ça.
15: Ah aussi. Alors, idée originale d'activité, tu veux du sport ou pas?
20: Oui, je cours.
15: Ah il court.
9: Donc... Tu cours, ok.
1: Bah original,
9: bah, voilà, bah ça, du là. Jump, le truc du trampoline là.
15: C'est quoi?
9: Eh ben, c'est trop bien, c'est nouveau, ça défonce au niveau du cardio. C'est un mini trampoline, t'as une petite barre où tu te tiens et tu fais des sauts de fou malade en chorégraphie avec une prof, je l'ai fait. C'est une folie, j'adore.
15: Oui. Bah, c'est du trampoline de
20: fou,
9: non, c'est petit, t'es en rip et c'est très dur, hein, franchement.
4: Et ils le font aussi maintenant, t'as des grosses chaussures avec des ressorts en dessous. Vraiment comme des chaussures de ski avec des ressorts et tu fais des chorégraphies, il paraît que pour le cardio c'est ouf.
9: Pour muscler les mollets.
15: Et pourquoi vous voulez faire du cardio d'un coup?
9: Mais oui, c'est vrai. Mais parce qu'il court.
1: Ouais, mais bon.
15: Bah justement, il court déjà.
9: Ouais,
4: bah. C'est pas con.
15: Ah, idée de Florent, notre producteur.
21: Après, si tu cherches une activité vraiment intense, physique et quelque chose de compétitif, je peux te proposer le tennis de table. Alors.
15: Merci Florent. Merci. Parce que Florent, il fait du ping-pong, mais.
21: Du tennis de table.
9: Mais c'est pas original.
15: Attends, excuse-moi, je t'ai vu jouer. Tu fais pas du tennis de table, tu fais du ping-pong, mec.
21: Non. Ça, c'est les paroles d'une personne qui a perdu face à moi.
15: Sinon, Julien, si tu veux pas faire un truc de sport, pourquoi pas une chorale?
4: Ah oui, c'est pas con, ça.
9: Oui,
4: c'est original, carrément.
20: Là, l'église, en plus, on m'a proposé il y a pas longtemps.
9: Ah bah voilà.
1: Il y a un truc qui cartonne sur les réseaux en ce moment, c'est le tufting. Vous connaissez?
15: Non.
1: Tu fais tes tapis. Je vous jure que ça cartonne et c'est hyper relaxant. Tu fabriques tes tapis, il y en a partout et le résultat est trop sympa.
15: Dis-moi.
1: Oui, pardon. Tu veux pas te foutre, toi?
15: Non, je peux. Vraiment, c'est des questions. Et du coup, en fait, le fait de ne plus avoir de relation avec ton homme amène à vouloir faire des tapis. Comment ça se passe?
1: Oui, c'est vrai.
15: Je te dis parce que ça m'intéresse aussi.
1: Mais renseignez-vous. Oh bien le tufting.
15: Écoute, Julien, soit du trampoline, soit du tufting avec tes tapis.
9: T'es bien tombé.
20: Ah, vraiment. Bah, merci beaucoup.
15: On t'en prie, on est là pour aider ou pas. On te souhaite une belle journée. On a Vanessa qui est là aussi, qui nous a appelé. On ouvre les lignes. Bonjour Vanessa.
22: Salut l'équipe.
15: Qu'est-ce qu'on peut faire pour toi?
22: Bah, écoute, moi je voulais juste te partager le fait que je suis contente, en même temps je suis déçue.
15: Ah, tu nous as écouté.
22: Non, pas du tout. Non, c'est parce que j'ai gagné au loto.
15: Ah, bah, c'est bien,
9: génial.
22: Ouais, donc je suis super contente.
15: Bah, c'est cool, alors. Pourquoi t'es déçue?
22: Mais j'ai gagné 8,60€.
9: Ah oui.
4: Ah, ouais. Je la comprends.
9: Mais après, tu restais une gagnante.
15: Bah et voilà, t'es gagnante.
22: Oui, c'est vrai.
15: Tu vois, voilà.
4: Non, parce que moi, je joue au loto aussi, mais c'est sur l'application. Et en fait, tu reçois un mail quand t'as gagné.
9: Ah ouais.
4: Et le mail, c'est marqué bravo, vous avez gagné. Et tant que t'as pas ouvert le mail, tu ne sais pas combien.
22: Tu sais pas.
4: Donc moi, je regarde le mail et je l'ouvre pas. J'attends 3-4 jours. J'attends 3-4 jours et je me fais des fantasmes. Et après, oh, 2,60, super.
15: Pendant 3-4 jours, tu dis alors, je vais m'acheter une piscine, je vais m'acheter un hélicoptère, je vais m'acheter. Puis là, tu grattes et tu fais un paquet de gâteaux.
22: Voilà, c'est ça.
15: On t'embrasse, Vanessa. Tu sais quoi, raccroche pas.
22: Des gros
15: bisous. Parce qu'en plus des 8,60€, je vais t'offrir le mug Manu sur Énergie.
22: Oh, c'est trop mignon. Merci beaucoup.
15: Et Julien, je vais t'offrir aussi le t-shirt Manu sur Énergie. Peut-être que tu pourras faire des t-shirts avec tes tapis aussi.
20: Trop gentil, merci beaucoup.
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15: Adèle Castillon sera avec nous, c'est un des gros hits de cet été. Et ce titre, il est magique. Enfin, je lui demande, est-ce qu'elle se rend compte que tout le monde aime ce titre?
1: C'est dingue. Hein.
15: Ouais, je connais pas une personne qui dit oui, j'aime pas.
4: Elle a trouvé la recette du truc là, ça plaît à tout le monde.
15: Alors tu vas affiner ta recette.
4: On lui prend pas comme ça.
15: Adèle Castillon sera avec nous tout à l'heure à partir de 9h30 et elle va chanter évidemment en direct. On va écouter Offenbach, BTS. On va jouer aussi, c'est nouveau, ça s'appelle le grand blind test du matin. Et on a une Nintendo Switch 2 à vous offrir.
1: Pas mal.
15: Wow. Alors, vous nous appelez au 0870 42 48. Avant ça, j'ai une info, calvitie et goûter idéal.
1: Allez.
15: On va commencer par le goûter idéal. Selon des nutritionnistes français, voici le goûter idéal à servir aux enfants pour tenir toute l'année scolaire. Ouais. Marion, t'as un enfant, bon, il a 2 ans et demi.
1: Ouais, sneakers. La maman de l'année.
15: Mauvaise nouvelle pour vous, il n'y a pas de chocolat dedans.
1: Y a
15: ah non.
1: Le yaourt.
15: Le petit déjeuner idéal, eh ben, y a un fromage blanc nature.
1: Ah.
15: Il y a fromage blanc nature, une tranche de pain complet. Vous savez, le pain qui est pas bon.
1: C'est très bon.
15: C'est, ah non. C'est comme tout ce qui est bon. J'adore pour le corps. Hein, t'adores le pain complet?
1: Ah oui, moi ouais. je mange jamais de pain blanc.
15: Ils ont enlevé un truc dans le pain complet.
4: Oui.
15: Le goût.
4: Non. C'est ça. C'est pour ça que je mets beaucoup de rillettes dessus, moi. Ça part tout seul après.
15: Donc il faut une tranche de pain complet, un fromage blanc nature et un œuf au plat.
1: Ah oh bah d'accord, ouais. Mais c'est pas un goûter ça.
15: Ça s'appelle le goûter qui t'enlève la joie de vivre. Ouais, bon,
4: alors.
15: Alors on va passer à la calvitie maintenant. J'avoue que je stresse un peu parce que je vois que petit à petit mon front s'agrandit.
4: Oui.
15: Clairement.
1: Un peu, ouais.
15: Jeff aussi, t'as
4: ce ouais, ouais. Et en plus, c'est sur les côtés, c'est-à-dire que j'ai une petite pointe à l'avant et c'est sur les côtés. Alors, je me rends compte que mes frères sont tous chauves déjà. Oh. Sauf moi, mais ils sont chauves depuis leurs 20 ans.
15: Ah,
4: je me dis que ça peut tenir encore un petit peu.
15: Ah, ouais, non, t'as un front et.
4: J'ai un gros front.
15: Ouais, on est sur un concours. Oh, là, ouais, c'est ça. Et ben, il y a une nouvelle thérapie qui a vu le jour. C'est une thérapie à base de cellules souches et ça s'est révélé efficace pour soigner la calvitie.
1: Ok.
15: Alors, faut que j'aille au bout de la phrase.
4: Ouais.
15: Ça s'est révélé efficace pour soigner la calvitie chez la souris.
1: Oh non, bah. Mais c'est un premier pas.
5: Bah oui.
15: Ah, j'ai envie de dire que c'est surtout une avancée majeure. Parce que, excusez-moi, qu'est-ce qu'il y a de plus ridicule qu'une souris qui doit mettre un toupet?
4: Avec la petite mèche sur le côté. C'est mignon.
15: Merci.
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15: C'est le grand blind test du matin. J'aime beaucoup les petites notes de trompette.
5: J'adore. Ouais,
15: on peut se remettre ouais. Pour le plaisir. Le grand blind test du matin, nous accueillons aujourd'hui Vivien et Émilie pour le deuxième. Bonjour, hein. Bonjour à vous deux.
23: Bonjour.
24: Salut Manu, salut Émilie.
15: On va jouer ensemble un blind test en 3 manches. Ce sont des titres à découvrir. Le petit bonus, c'est qu'avant chaque titre, vous allez avoir droit à un indice. Ensuite, vous allez parier sur combien de secondes, d'après vous, il vous faut pour trouver le titre, sachant que vous avez l'indice. Une bonne réponse, c'est 1 point. Une mauvaise réponse, c'est l'autre qui prend le point. Il faut le titre ou l'artiste. Et c'est le premier à 2 points qui gagne le jeu, le grand blind test du matin. Vous êtes prêts?
24: Allez, c'est parti.
15: Attention, Vivien et Émilie, avant d'écouter le premier titre, voici l'indice donné par Lorenza.
5: Elle est sortie de sa chrysalide.
1: Ah oui. Si, si, bien vu.
4: Oh, si, si,
1: si. Pas mal, hein.
8: Bienvenue dans l'émission des livres des hommes. 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
5: Bien sûr.
15: Elle est sortie de sa chrysalide. C'est l'indice. D'après toi, Vivien, combien de temps il te faut, combien de secondes il te faut pour découvrir le titre?
24: Bon, allez, je vais dire. Allez, on va dire 3 secondes.
15: Oh, c'est vrai, il est confiant. Émilie,
24: non, que... non, non, mais il faut le voir.
15: Émilie, est-ce que tu descends en dessous ou tu laisses Vivien?
23: Je laisse Vivien.
15: 3 secondes, Vivien, pour découvrir ce titre.
24: Alors, c'est wow. Butterfly Superbus.
15: Wow. Il est bon.
24: Je les ai vus en concert à Toulouse il n'y a pas longtemps. Jennifer Ayash, elle est top, j'adore.
5: Ah ben, il est calé de fou.
24: J'adore
15: les trompettes.
5: Ah,
15: waouh.
5: Ah, je suis choqué.
15: Attention, on continue. Deuxième titre avec un indice donné par Jeff. Alors, la chrysalide, c'était pour le butterfly.
5: Oui, bien sûr,
15: le papillon. Le papillon,
5: bien sûr.
15: Deuxième titre, indice de Jeff.
4: Elle le cherche, et visiblement, elle l'a pas trouvé, quoi.
15: Pas mal.
4: Ouais.
15: Bon indice.
4: Toi aussi.
15: Émilie, d'après toi, combien de secondes il va te falloir pour trouver le titre?
23: 5 secondes.
15: Ok. Vivien, tu descends ou tu la laisses?
24: Bon, ouais, je vais essayer de descendre à 4 du coup.
15: Émilie, tu veux redescendre encore ou tu le laisses?
22: Je le laisse.
15: Vivien, 4 secondes pour découvrir ce titre.
24: Ah oui, c'est passé dans Starac, Raise My Hand, de Rai, ou Rai, quoi qu'on dit.
1: Ah oui, mais c'est passé à la
24: Starac. Ouais, c'est Starac, il avait tenté merveilleusement avec... Oui. Ouais.
15: Raise My Husband, c'est Rai, et c'est gagné, 2 points, bravo.
1: Bravo. Il est bon.
15: Il mérite, hein. Ah, Vivien, il est bon en blind test. Je sens qu'il est bon en karaoké aussi. Ouais. Non, il est bon.
24: Ça dépend.
15: Je suis emballé.
9: Bah, plus qu'Emilie, apparemment.
15: Ça fait. Emilie est partie aux toilettes. Oui.
22: Non. Mais je dis bravo, respect.
15: Alors, il était très fort. Vivien, bravo à toi. Emilie,
24: Merci beaucoup.
15: Je vais t'offrir le mug Manu sur Énergie, Emilie, et je t'embrasse.
22: Merci beaucoup. Bonne journée.
15: Belle journée à toi. Belle rentrée. Vivien, tu repars avec. La Nintendo Switch 2, bravo.
24: Super, merci beaucoup.
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15: Il est de retour, vous êtes au grand ou pas?
9: Oui, c'est toi qui me l'as dit, moi je savais pas.
15: Eh ben, tu vois.
9: Bah oui, c'est fou. Heureusement que t'es là. Hein.
15: Heureusement que papa est là de retour. Oui.
1: Et c'est bien, apparemment, t'as dit qu'il était hyper stylé.
15: J'ai eu la chance de pouvoir écouter. Bah en fait, c'est le boss, c'est Morgan. Dans les programmes, il écoutait, je dis, c'est quoi? Il me dit, c'est le nouveau Vianney, j'ai écouté.
9: Ce qu'il a fait dans sa cabane?
15: C'est il l'a pas enregistré dans la cabane, enfin okay. Il est peut-être là, il a créé les morceaux dans la cabane, mais l'enregistrement voilà, si on t'a entendu les oiseaux
9: c'est un concept.
15: Mais et franchement, c'est vachement bien, il y a le son et tout. C'est bien. Et ça sort vendredi, donc ce soir à minuit 1.
9: Oh, mais trop bien.
15: Bon, enfin, minuit 1, je dormirai pour être très honnête. Enfin, je veux pas frustrer Vianney, mais et demain matin on le mettra évidemment.
9: Trop bien, franchement.
15: On redémarrera
9: cool.
15: L'émission avec le nouveau Vianney.
9: Cool.
15: Ça s'appelle D'or et d'éteint.
9: Ok,
1: c'est beau.
15: Ah, c'est
9: poétique.
15: J'ai compris un mot sur les trois. Hier, on écoutait Adèle Castillon. Comment l'écouter globalement pendant tout l'été?
9: Oui.
15: Et je disais, ce serait trop cool de la voir. Qu'elle soit notre invitée, dans les jours qui arrivent. Et bim, hier, Florent, le producteur de l'émission, il m'appelle et il me dit, on peut la voir demain matin.
9: Choqué.
15: Oh là là.
9: Choqué et ravi.
21: Allez, demande-moi qui tu veux, là.
9: Oula.
15: T'emballe pas. Ouais. Donc ça fait quand même quelques années que t'es avec nous.
9: Oui.
1: Oui. Ah, ça arrive pas,
15: c'est la première. Franchement, c'est la première fois.
21: Il y aura peut-être pas de deuxième, profitez.
15: Parce que si je peux te rappeler que l'année dernière, pendant 3 mois, j'ai demandé qu'on ait Zao.
9: Ah, c'est vrai. Elle est venue.
21: Et voilà. Elle vient à ta point.
15: À qui, voilà.
9: C'est ouais.
21: C'est t'attendre longtemps.
15: Et bien, Adèle Castillon, elle sera avec toi. Elle va arriver dans 5 minutes. 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
9: Incroyable.
15: Ça a commencé déjà. Mmh. Il y a des gens qui chantent juste,
9: oui.
15: Franchement, et puis il y a les autres.
9: Il y en a beaucoup d'autres.
15: Dont je fais partie. On peut s'en écouter un ou deux.
9: Vas-y.
15: Oui, voilà.
11: J'ai compris tous les mots, j'ai bien compris, merci. Raisonnable et nouveau, c'est ainsi par ici.
15: Bah, c'était compliqué hein, d'avoir les mêmes paroles en même temps.
1: Ouais, mais c'est mignon en famille.
15: Mais.
9: Bravo. Ça marche.
15: Tirage au sort, ouais. Automatiquement pour le tirage au sort du 4. Allez, un petit autre.
12: Aider où tu iras, où mon pays sera toi, où qu'importe la place, qu'importe l'endroit.
9: Le petit dit arrête papa.
15: C'est, il a sorti une pancarte avec marqué cringe. 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

0: que hier on écoutait Adèle Castillo en émission, il disait j'adore ce titre, ce serait trop cool de l'avoir. Et Adine, ni deux, qui c'est qu'on a ce matin?
1: Mais non.
0: Vous voulez qu'Adèle Castillo arrive?
2: Oui.
0: Je ne vous entends pas, vous voulez qu'Adèle Castillo arrive?
2: Oui.
0: Ce nouveau guignol est génial. Excusez-moi, je vais sortir dans le...
3: Ah oui, l'entrée en live.
1: Ah oui, d'accord, oui.
0: Bah,
1: ah, comme au théâtre, oui.
0: Bah, alors, on n'a pas de rideau.
1: Ah,
0: d'accord, c'est pas...
1: Dommage.
0: Elle est devant la porte.
3: Elle est là.
1: Mais non.
0: Attends, excuse-moi. Oui, c'est pourquoi. Ah mais putain, c'est le facteur. C'est le calendrier.
1: Bah, vas-y, donne de la monnaie.
0: Déjà, vous avez son... On met combien?
1: Voilà, prends celui avec les chats. Celui avec les chats.
0: Il n'y a que des chats. Non. Adèle Castillo. Oui, on n'est que quatre. Oui, on n'est que quatre.
1: Ouais,
0: oui,
1: on est que quatre. Fait 10 000.
0: Installe-toi tranquillement, tu mets ton casque.
3: Hey.
0: Hey. Elle parle anglais.
1: Oui.
3: I'm Adele.
4: Oh, Adele.
0: Oh, la vache. Tu parles anglais?
4: Kind of.
3: Oh,
4: la prouveuse.
0: Plus,
4: on a juste mal réveillé.
0: Le petit accent texan.
4: Kind of.
0: Just a burger. Alors, évidemment. Et c'est non, mais c'est génial que tu sois là parce que mais vraiment ça s'est passé comme ça. Hier on te met dans l'émission parce que tu passes sur Énergie quand même.
4: Ouais, ouais, ouais.
0: On met. Évidemment, comme tout le monde, je dis ah c'est trop trop le titre de mon été. C'est trop ma chanson.
4: Ouais. Oui.
0: Et je dis mais il y a un truc avec ce titre, c'est que je ne connais pas une personne qui ne l'aime pas.
1: Ouais, c'est vrai.
4: C'est parce que j'ai mis du crack dedans.
3: C'est ça mon secret.
4: C'est ma petite recette de grand-mère.
0: C'est ainsi que s'achève la carrière d'Adèle Castillo.
1: C'était très bien.
0: Elle était sur, elle était comme ça.
1: Ouais,
0: hein,
1: et pouf.
4: Aïe, aïe, aïe.
0: Sombre histoire de drogue. Mais non, mais il y a un truc dans ce titre. Il y en a d'autres. Impala, par exemple, il est bien, mais celui-là,
1: il est hypnotique. Il y a un truc hypnotique.
4: Ouais. Mais j'ai senti quand je le faisais en studio qu'il y avait un truc un peu un hymne, mais tellement nostalgique. Et c'était un peu l'ambiance fin de colo, quoi.
0: Bah, ouais, ça marche
3: vraiment.
0: Ouais. C'est exactement ça. C'est, tu vois, maintenant je pense à mon été, j'écoute ce titre.
4: À la fin de ta colo.
0: Et je chiale comme une merde.
4: Non.
0: Voilà.
4: Non.
0: Et on se dit qu'on se rappellera, alors que je sais très bien qu'on se rappellera jamais.
4: C'est vraiment jamais.
1: Oui, c'est vrai.
0: Bien évidemment, on s'écoute. Alors à l'époque du courrier. Alors,
1: une petite carte, une petite carte, une photo en temps.
0: On t'a pas dit, je suis très très vieux.
4: Et très sensible, ouais. Pardon.
0: Pourtant, j'ai une très belle peau. Hein.
4: Oui, t'as plutôt une belle peau.
0: Ouais, franchement. Hein,
4: mais c'est... alors, moi, ça me fait quelque chose d'être ici parce que quand j'étais petite, j'écoutais. Bon, à l'époque, t'avais moins d'heures. Tu t'es fait augmenter depuis, Manu. C'était non. Manu dans le 6-9.
0: Je me suis fait augmenter les heures, c'est tout.
4: Ah, juste les heures, alors bon. Bon, apparemment, tu te fais exploiter.
0: Oui.
4: Non, mais j'écoutais beaucoup l'émission. Donc, déjà, de mettre des visages sur vos voix, moi, ça me fait un truc. Et vraiment, j'ai grandi avec vous, quoi.
3: Ah, c'est cool.
0: Alors,
3: c'est
0: chialé. Voilà. En même temps, c'est cool. Et en même temps. C'est
4: vous avez pas changé.
1: Elle monte tellement bien.
0: Oh, tu sais que toi non plus t'as pas changé depuis deux jours. Mais attends, elle a fait quand même plein de choses, Adèle Castillo. Ouais. Parce que si vous la connaissez, si vous la découvrez avec Été avec toi, elle a fait d'autres trucs quand même. Elle a déjà été nommée au Energy Music Awards.
4: Mm-hmm. Mm-hmm.
0: Je pense que tu vas l'être encore cette année, du coup.
4: Bah, j'espère. Hein, je compte sur toi pour faire remonter l'info. Hein.
0: Alors, moi, il suffit de demander. Hein. À chaque fois que, franchement, qu'on reçoit des gens et qu'ils sont nommés. Excuse-moi, Marine.
3: Ah, c'est vrai, Marine. Ouais.
0: Marine, qui avait gagné la Starac.
4: Oui.
0: Elle était venue. J'ai dit, franchement, tu vas gagner.
4: Oui, malheureusement, t'as pas dit tu vas gagner. T'as dit tu vas être nommé. Alors, maintenant,
3: Manu.
4: Est-ce que je vais gagner, Manu?
3: C'est possible. Hein.
0: Tu vas gagner.
4: Ouais.
1: Ouais. Ouais.
0: C'est sûr. Alors, en revanche, j'ai dit ça à Soprano, il a perdu 2 ans de suite.
1: Mais on parle pas de Kinvey. Hein,
0: Kinvey, il est pas venu l'année dernière. Donc, mais on l'a toujours. Tu sais quoi, en plus, Kinvey, tu vois qui c'est Kinvey?
4: Bien sûr.
0: Et ben, Kinvey, comme il n'avait pas sorti l'album, il n'avait pas été nommé, mais c'est devenu une tradition. Quand on fait l'émission Energy Music Awards, je l'appelle quand même.
1: C'est normal.
3: C'est mignon.
0: Bah oui. Je lui dis, écoute, t'es pas avec nous, mais je t'appelle quand même. Et il fait, bah oui, mais bon, l'album, il a moins bien marché. Je fais, bah tu te bouges le cul maintenant. Et voilà. Adèle Castillo est avec nous. Si vous avez envie de lui poser des questions, de lui parler, n'hésitez pas. Vous nous appelez au 0800 70 42 48. Elle chante, mais elle fait pas que ça. Elle fait du cinéma aussi.
1: Oui.
0: C'est un jeu. Bah attends, avec Gilles Lelouch, avec Laurent Lafitte.
3: La classe.
0: Ouais. C'est bien quand même, quoi.
4: Ouais, ouais, c'était une super expérience. J'ai adoré.
0: Mais elle a fait tellement. T'as 24 ans, c'est ça?
4: J'ai 24.
0: C'est un nana.
3: Et puis t'as commencé sur YouTube aussi.
4: Et j'ai commencé sur YouTube, je faisais des petites vidéos. Ouais.
0: Et tout ça juste en nous écoutant.
1: Ouais.
4: C'est dingue.
0: Au début.
4: Ouais.
0: Quel pourcentage dans ta carrière, d'après vous, d'après toi, nous apportons dans le succès de ta carrière?
4: Oh, bah je dirais une bonne. Franchement, un solide 30.
0: Oh,
4: un
0: solide
2: 30. Franchement, c'est cool de
0: voir. C'est cool, en même temps, décevant. Moi, je sens comme ça me déçoit.
4: J'essaie d'être réaliste. Non, mais parce qu'en fait, vous étiez les. Ouais, peut-être même plus, parce que c'est les gens qui osent, les gens qui font rire. Moi, ça m'a diverti. Vous m'avez donné un peu de bagou, quoi.
2: Allez, le bon vieux bagou.
0: Le bon vieux bagou, elle parle comme dans les années 60.
2: C'est génial.
0: On va continuer avec le bagou, bien sûr. Le bagou d'Adèle Castillon. On est bien, on est tranquille.
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0: Cet été, il y avait deux hits. Mauvais Joe Pilé.
2: Ça va.
0: Non, ça va, je suis pas un robot.
2: T'es pas un robot, t'es un homme.
0: Ok, il y a un petit cœur qui bat là.
2: Bien sûr, Manu.
0: Alors, bien sûr, je suis pas qu'une beauté pure.
1: C'est vrai, il y a une âme derrière.
0: Alors, je suis aussi débile.
4: Alors... T'es pas qu'un physique, Manu.
0: Exactement, surtout pas. Merci, Adèle. Et justement, le deuxième hit. C'est Adèle Castillon avec Été avec toi. Et hier, je disais, ce serait trop cool de l'avoir. Et qui arrive ce matin à
4: 9h30? Adèle Castillon, comme par magie.
0: En plus, elle nous dit qu'elle nous écoutait quand elle était petite.
1: Ouais.
7: Trop mignonne.
0: Et t'as arrêté de nous écouter un moment?
4: Non, je vous écoutais ce matin. Grâce à vous, j'ai appris ce que ça voulait dire piler.
0: Ah, tu vois?
4: Bah ouais.
0: Pourquoi il dit Michael Jackson a pilé?
4: Parce que Beat It. Oui.
0: Exactement. Et que les gens comprenaient pas quand il disait Beat It. Et donc, il disait piler. Et donc, il a repris piler.
4: Exactement. Et je vais la ressortir, cette info, grâce à vous.
0: Et ben voilà, c'est. Ouais.
2: Allez, c'est cadeau. Ça se voit dans ses yeux qu'il est fier de ouf.
0: Effectivement, si on me donne une interview, je dirais oui, j'ai aidé Adèle. Bien sûr, évidemment. Elle est avec toi, elle va chanter tout à l'heure. Elle était avec toi et on a Zeyna, il y a des gens qui veulent te parler. Eh ben oui.
4: Oh là là,
0: eh
4: là j'adore. Ben,
0: Zeyna qui est là au téléphone au 0870-42-48. Bonjour Zeyna.
8: Bonjour Manu, bonjour l'équipe, bonjour Adèle.
4: Salut Zeyna.
8: Ça va bien?
4: Ben ouais.
8: Bien accueilli par notre équipe là.
4: Oh là là, ouais, tellement. T'as je me sens tellement star.
0: C'est vrai?
4: Ouais, de ouf. Là, ce que je suis en train de vivre, là, le coup de l'appel à la radio, c'est vraiment.
0: T'avais jamais eu?
4: Non, jamais.
0: Oh, non, ça t'avais appelé. Personne t'appelle jamais.
4: Personne m'appelle, je comprends pas. Hein. Pourtant, j'ai leaké mon numéro en story, mais personne m'appelle.
0: Personne.
4: Ouais.
0: Pas de message, rien.
4: Rien, rien. Je comprends
0: même pas une pub, rien.
4: Non,
0: un vendeur de fenêtre.
4: Je suis même pas dérangée.
0: Oh, c'est dur. Oh, tu nous fais de la peine. Oh merde. Zeyna, est-ce que tu peux vendre une véranda à Adèle, s'il te plaît?
8: Je sais pas.
0: Zeyna, t'avais une question peut-être à poser à Adèle.
8: Oui, bah, très simple. Est-ce que t'es superstitieuse, Adèle?
4: Bah, c'est trop marrant que tu me dises ça. J'en parlais hier. Oui. Je crois vachement aux croyances. Parce qu'en fait, on me racontait l'histoire de Bali. Tu sais qu'il y a une malédiction. Et qu'apparemment, à Bali, si tu vas en couple, mais que tu n'es pas marié, ça te porte malheur. Ah bon?
0: Oh bah, pas qu'à Bali, pour moi. Pas qu'à Bali.
2: Il sait de quoi il parle.
0: Au tribunal aussi, hein, quand tu vas pour ton divorce.
4: Donc voilà, mon mec a voulu m'emmener à Bali. J'ai dit non, je rigole. Non, il m'a malheureusement pas proposé, mais.
0: Et t'aimerais y aller à Bali? Mais alors, c'est quoi? Et donc, et tu crois à ça?
4: Ouais, moi, tous les petits trucs de croyance, en fait, si je décide d'y croire, dans ma tête, c'est foutu. C'est comme la manifestation. Si tu décides que ça va exister, bon, bah, ça va exister. Ouais. Donc, je préfère ne pas prendre le risque.
0: Et genre des trucs, genre le pain retourné sur la table ou très à table?
4: Ouais, ou même poser son sac par terre.
0: C'est quoi ça?
4: Ah ouais?
0: Bah, non, mais là, tu t'inventes des superstitions.
1: Non, ouais, là, ça le salit, c'est tout. Hein.
0: Il paraît qu'applaudir une fois, ça porte malheur.
2: Ah, là,
0: le papier toilette retourné du mauvais côté, ça porte malheur.
4: Oui, bah, s'essuyer, hein. Donc, je.
0: Oui, bon.
4: Rigole.
0: Donc voilà, ouais, elle est superstitieuse, Zeyna.
8: Eh ben voilà, mais comme moi aussi. On a un point commun, Adèle.
4: C'est quoi, toi, ta plus grande superstition?
8: Mais moi, c'est un peu tout. Moi, c'est tous les chats noirs passés sous une échelle, le pain retourné. C'est tous les petits trucs comme ça. Moi, je fais attention. Ouais.
0: Je suis l'inverse de tout ça, et moi, je provoque. C'est-à-dire que si j'ai un parapluie à l'intérieur, je vais ouvrir le parapluie et je vais dire
2: Manu.
0: Voilà ce que j'en fais de
2: cette
0: superstition.
2: C'est vrai que toi, tu t'en fous.
0: Et résultat, ma carrière s'est écroulée. Donc,
8: pas du tout.
4: J'ai passé sous une échelle aussi, c'est horrible.
2: Ouais, ça, c'est impossible.
0: Ah non, bah, je le fais. Et surtout, s'il y a un chat noir qui traverse en même temps, alors là.
4: Alors là, c'est banger. Non, mais normalement, ça annule. Si t'en as deux en même temps, moins plus moins, c'est.
2: C'est plus.
0: Ah, c'est con, plus. Tu t'arranges avec les superstitions.
4: Oui,
0: c'est pas mal.
4: Bah après.
0: Il était noir, mais vieux. Ça marche.
8: Ben voyons.
0: Merci beaucoup. Merci beaucoup Zeyna de nous avoir appelé.
8: Merci à vous, bon bisous à tous.
0: Belle journée, Adèle Castillon est avec nous, elle va chanter tout à l'heure. Bah, si t'es d'accord.
4: Ouais, j'hésite encore, on verra sur le moment. Ouais.
0: Tu veux chanter autre chose? Tiens, alors si on.
4: Pilé.
0: Franchement, je peux trouver les accords de pilé à la guitare, je fais la guitare et tu chantes pilé.
4: Allez. Oh là là, la version que personne ne veut entendre.
0: Ou alors. Alors,
2: ça marche. Ouais, ça marche.
0: C'est pas la version que personne ne veut entendre, c'est l'émission que personne ne veut entendre.
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0: Et il y a une nana qui s'est incrustée avec nous, on sait pas comment lui dire.
3: Hey,
0: ouais. Gênant. Tu sais, c'est la nana, elle arrive en soirée, c'est la copine d'un copain, mais le copain s'est barré.
3: C'est qui?
0: Je sais pas trop, apparemment elle s'appelle Adèle Castillon.
1: Ah, je crois que c'est la nouvelle stagiaire, moi, mais non.
0: Ouais, non,
1: pardon, je suis désolé.
0: Et elle est arrivée, elle nous a dit, ouais, je chante. Tu chantes quoi? Elle nous a fait écouter.

0: De badis, quoi.
1: Exactement, me reconcentrer. Et je voulais savoir si t'allais peut-être être là pour le 31 août, pour le bercy de l'année.
0: Je sais pas si elle va me tuer. Si
2: ça veut dire
1: une
2: oui.
1: Exclue, une exclue.
0: Je suis obligée, c'est une de mes super copines, il faut que je sois là. Après, génial. Est-ce que je serai là dans la salle ou sur scène?
3: Ah oui. Franchement, c'est un peu con qu'elle te dise tiens, je te file une place loin dans la salle.
0: En vrai, j'aurais juste le seum, ouais.
2: Moi, je suis sûre que. Non seulement tu seras là, mais je pense que tu vas chanter.
1: Ah oui, tu vas chanter.
0: Peut-être.
4: Ah, tu chantes aussi?
1: Oui.
4: Oh, mais elle fait tout.
3: Elle fait tout.
4: Ah, mais tu es la Adèle Castillon de.
0: Oui, c'est moi, Rolling in the Deep.
3: Et je croyais que c'était exactement Rolling in the Deep. Et j'ai dit, oh, mais parle hyper bien français.
0: Ben, ça m'est arrivé justement avec le papa de Léna. Parce que Léna lui dit, ah, il y a ma copine Adèle qui est chanteuse qui vient à la maison. Et, lui, et quand je, il était déçu quand il m'a vu arriver. Il a dit, mais ma fille, tu m'avais pas dit qu'elle était chanteuse, que c'était.
2: J'adore.
0: Ouais, il pensait que j'étais l'autre Adèle.
1: Incroyable.
3: Écoute. Et dans l'autre sens? Non. Il n'y a pas quelqu'un qui voit Adèle et qui fait, ah, oh, you are not Adèle Castillon.
2: On sait pas, hein, peut-être que c'est.
3: Peut-être,
2: on sait pas.
3: Bien sûr. Marion, quelque chose à dire à Adèle?
2: Ouais, tu l'as dit toi-même sur Insta, cette chanson, c'est vraiment la chanson qui colle parfaitement au meilleur moment de l'été, hein, au carousel, au récap Insta. C'est quoi ton moment de l'été, toi?
0: Bah, j'en ai plusieurs. Moi, j'étais en festival, donc sur scène, j'ai vécu des moments super. Après, bah, vous parlez des vlogs d'août. Léna, elle m'a fait dormir dans un trampoline park.
1: C'est fou, mon rêve.
0: C'était très marrant. On avait vraiment accès à toutes les salles d'arcade et tout. C'était un peu le rêve que t'as quand t'es gamin, tu vois, de vouloir privatiser comme ça un centre commercial avec des jeux et tout. Donc, on en a bien rigolé. Et ouais, les concerts, en fait, les festivals.
2: Ouais, c'est trop bien.
3: Excusez-moi, pardon.
1: Oui. Tu peux nous dire que t'en as rien à foutre.
3: Il cherchait sur Wikipédia.
0: Et après, il dit, tu chantes,
3: non, c'est ça. Je vais être très honnête avec vous. Je n'ai pas du tout écouté ni la question, ni ce que t'as dit. Parce que j'ai discuté avec Carole qui prend les photos.
1: Ouais.
3: Et je lui disais, il faut qu'on les mette en ligne.
1: Ah, d'accord, ok.
3: Voilà, mais apparemment, elle ne m'a pas écouté, puis elle continue d'en prendre.
0: Personne ne s'écoute.
1: J'en ai déjà envoyé.
3: Ah
1: oui.
3: Alors, excusez-moi, si cette saison on a des professionnels, ça ne va pas aller.
2: On n'est pas habitué.
3: Non, ça me perturbe. Noémie est là. Bonjour, Noémie.
5: Bonjour, salut Manu, salut l'équipe et coucou Adèle.
0: Hello Noémie.
3: Alors c'est pas Adèle de Rolling in the Deep.
0: Je suis j'entends.
3: Je suis désolée.
5: Ouais, je suis un peu.
3: C'est vrai qu'elle
5: raccroche.
0: Ouais.
5: Bonne journée, merci.
0: Non.
3: T'avais une question à poser à Adèle, quelque chose à lui dire?
5: Oui, bah, j'adore ce que tu fais, c'est trop cool. Et du coup, ma question c'était, est-ce que tu es partie en vacances cet été?
0: Ah, j'avoue. Pas trop. En fait, si j'ai pris quelques jours quand même au bord de la mer, mais en fait, je finissais mon album.
3: C'est tellement classe de dire ça.
1: Ouais, c'est trop stylé.
3: Les chanteurs, quand ils disent ça, je trouve ça tellement cool.
2: Et ça veut dire qu'il va sortir bientôt en plus.
0: Ça veut dire qu'il y a un album qui arrive, ouais.
1: Allez!
3: Alors. Ok, c'est un scoop. Ben je sais pas en fait si c'est un scoop. Il s'appelle comment l'album?
1: Ça ne peut pas.
3: Tu sais, quand je cherche des scoops comme ça, je tente la question, c'est très simple.
0: Bien sûr.
3: Il s'appelle comment? Il y aura combien de titres?
0: Ça bug, non?
3: Ça parle de quoi?
0: Vous entendez?
3: Alors,
0: ça parlera de quoi? Non, ça va être un album. Franchement, c'est un peu le premier album que j'aurais rêvé faire. Je parle beaucoup de ma famille. Je montre encore une nouvelle facette de moi. J'en suis hyper fière. En principe, je termine aujourd'hui, juste après, je vais en studio.
1: Ah.
0: Et je finis.
3: Alors,
1: trop hâte.
3: C'est incroyable. Parce que figure-toi qu'aujourd'hui, après l'émission, je vais en studio parce que je fais un feat sur un titre de Adèle Castillon.
0: Tu veux pas dire l'autre Adèle? Ça doit être l'autre.
3: Franchement, à choisir, me lance pas. J'aurais tenté pas une.
0: Oui, je comprends.
3: C'est pas grave, tant pis. Je rêve d'être sur un titre. Je peux pas te faire un.
0: Mais alors, si tu veux, je te cache ton album.
3: Ah oui,
1: c'est cool.
0: J'adore faire ça avec Manu. Mes potes. Parfois, je prends leur voix, je les modifie un peu, je les sous-mixe un petit peu, et juste de me dire qu'il y a mes potes. Voilà, il faut pas. Après,
3: rigolo,
0: faut pas se brouiller avec eux parce que sinon ils t'envoient un procès.
3: le droit d'auteur pour un.
0: Mais si tu veux, on cache ta voix dans la dernière chanson.
1: En vrai, c'est rigolo.
3: Tu me dis ce que tu veux que je dise.
0: Ouais, je te
3: rec
0: avec mon téléphone là juste après.
3: Ouais.
0: Et je vais te cacher.
1: Ah oui, c'est génial.
3: C'est énorme.
0: Et en échange, tu sais.
3: Je vais parler avec toi dans l'émission. Je t'enregistre et je te cache dans l'émission. Attends, il faut que ce soit sur le premier single, évidemment.
0: Bien sûr.
3: Bien sûr, dès qu'il sort, je dirais, je suis dedans.
0: Tu vois là, la voix là, qu'on entend à 0,03.
1: C'est moi.
3: En revanche, ce qui serait bien, c'est de dire plutôt Manu featuring Adèle Castillon, si ça ne gêne pas.
1: Ça va être toujours plus.
0: Il va faire un tag de beatmaker. Manu.
3: Alors.

0: veux dire piler peut-être dedans. Piler. Ah. Ah. Non, pardon.
1: Elle est pas chaude.
0: Noémie, on t'embrasse. Merci beaucoup de nous avoir appelés.
2: Merci à vous. Noémie. Bonne journée.
0: Belle journée à toi. Il est 9h49. Vous avez l'info. Il y a deux infos importantes à savoir. Un, Adèle Castillon. Va chanter dans 5 minutes en direct. Était avec toi. Et deux, considérer qu'on vient de créer un groupe.
3: C'est bien ça.
0: Faut qu'on fasse un, faut qu'on ait un autre groupe tous les deux. Il faut.
4: T'enflamme un peu, non?
0: Faut qu'on ait une tournée.
4: Pourquoi pas? Après, moi, j'adore les passages à l'acte dans la vie. Je suis. Ouais.
0: Ah, je suis d'accord.
3: C'est un gros risque quand même là. C'est...
4: Oui. Oui.
0: Après,
4: oui.
0: Ça va. Non, mais.
4: Mon manager me fait les gros yeux. Oui. Non.
3: Il vient de vomir d'ailleurs.
4: Il vient de sortir là.
0: Je change de manager. Non, je vais réfléchir. Qu'est-ce qu'on
4: tu
0: fait
4: sais
0: comme...
4: manager.
3: Je sais manager. Oui, je sais pourquoi tu payes, mais oui. Non, oui.
4: Super.
0: Qu'est-ce qu'on va faire comme chorégraphie sur scène? Comment on va s'appeler? Ouais. Il faut qu'on voit les tenues.
3: C'est ça,
4: ouais. Oh là là.
3: Les perruques, tout ça, ouais.
0: Oh là là, on vient tout de suite.
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0: Bah oui, c'est Priscilla.
3: Ouais, c'est
4: la
3: incroyable.
4: Classe, en vrai.
3: Alors, j'ai eu un frisson.
4: Oh, ça rappelle des souvenirs.
0: Elle est dans Fort Boyard ce soir.
4: Ah bon?
0: Et j'avais fait Fort Boyard. Ouais, Adèle Castillon, j'ai fait Fort Boyard. Et ben, j'avais fait avec elle, voilà.
4: Oh, bien.
0: J'en ai plein des anecdotes de merde.
4: On adore.
0: Restez là, on fera le retour dès demain à partir de 6h. Ce sera l'hommage de passer à côté de tout ça. Il est 9h57 et Adèle Castillon nous a fait la surprise, nous a donné le bonheur. Oui, le bonheur, tu donnes du bonheur aux gens.
4: Oh là là là là là là.
0: Elle est avec nous depuis 9h30 ce matin. Parce que hier, on écoutait, je disais ce serait trop cool de la voir. Et bim, le lendemain, elle est là.
4: Ouais.
0: Tu te rends compte?
4: Apparition.
0: Tu sais, t'accroches pas, je vais te faire du mal.
4: On a déjà une relation toxique.
0: C'est compliqué, bon sang, mais on ne sait pas où on va. Qu'est-ce qui se passe? Elle va chanter en direct. Été avec moi, ça va être trop cool.
4: Ça va être génial.
0: C'est un peu c'est la BO de l'été, hein, globalement.
4: Ouais. Mais attention, par contre, je veux que vous ouvriez vos micros parce qu'on va la chanter ensemble.
6: T'es sûr?
4: Oui.
0: Alors,
1: franchement, à ta place. Non,
3: faut qu'on parle
0: d'abord. Dieu ne veut pas, hein, mais.
4: Oui, si, Dieu veut, je l'ai en direct dans l'oreillette. Il me dit oui, Adèle.
0: Avec plaisir. Et attention, parce qu'elle s'est engagée à un truc, je sais pas où elle va, mais elle nous a expliqué qu'elle est en train de terminer l'album, que son dernier jour de studio, c'est aujourd'hui.
4: Ouais. Mmh.
0: Et c'est pas moi qui ai lancé, j'ai pas insisté.
4: Non, j'ai dit que je le faisais, je le ferai.
0: Sur un des titres, peut-être le prochain single, je vais être dedans.
4: Et génial.
0: Alors ce sera
4: caché,
0: ce sera fugace. Hein.
4: Oui.
0: Mais je pourrais dire que je suis dedans, quoi.
4: Bah oui. Oh. Je t'enverrai, je te promets, je vais tout faire.
0: Mais si ça se trouve, cette année, je remettrai pas un prix, mais je serai nommé au NMA.
3: Ah, ce serait énorme.
1: Ce serait fou.
3: Ah ouais, faut passer au tableau tout de suite.
1: Tous les deux sur scène.
4: Oui, je le vois.
0: Si jamais tu reçois un Energy Music Awards, tu.
4: Bah, je voudrais avant tout remercier Manu.
0: Ah ouais.
4: Ceux qui rient de tout ça ne serait possible. Ce son ne serait pas le même son s'il n'y avait pas ce petit bruit que vous entendez à la 28e seconde. Qui ressemble à une caisse claire, mais c'est en fait c'est la gorge de Manu.
0: Moi, je suis en train de chialer dans un coussin. Oh, incroyable, c'est fou. Si on n'aurait jamais imaginé un jour qu'on puisse en arriver là quand on répétait dans la cave de grand-mère.
1: Toujours plus.
0: Il faut du storytelling.
4: Oui, bien sûr. On va
0: raconter une histoire. Bien sûr, jamais. On a été élevé par des loups dans la forêt. C'est génial, ça marchera, ça.
4: Parfait.
0: Adèle Castillon, elle est en tournée dans toute la France. Elle sera au Zénith de Paris le 4 février 2027. Faut qu'on cale à quel moment je rentre d'ailleurs sur scène.
4: Ouais, il faut que tu viennes, on répète.
0: Oh là là,
4: ouais,
3: il y a les balances à faire là.
4: Oui, il y a les balances, il y a tout, il y a beaucoup de balances.
0: Tout s'enchaîne.
4: Écoute, tout s'enchaîne.
0: Avant tout ça, je te propose de monter sur. Il n'y a pas de scène, mais d'aller derrière le micro là-bas. Okay. Dans le studio, c'est filmé et la vidéo, on vous la mettra dans la matinée. Adèle Castillon qui chante. C'est un peu la BO de notre été, c'est Été avec toi. Et c'est toi qui as demandé hein, qu'on laisse le micro ouvert pour chanter.
4: Voilà, honte.
6: Allez.
0: Voilà, ce sera soit ton meilleur souvenir, soit ton pire souvenir de ta carrière. Adèle Castillon en direct pour nous ce matin.
4: N'oublie pas, c'est toi et moi, Manu.
0: Ah, bien sûr.

0: la musique qui redémarre.
1: Ah, dis donc, faut rechanter.
2: C'est trop bien.
3: Ah, c'est bien, ouais.
0: Je suis en train de me demander si c'était pas la meilleure version, en fait.
1: Ouais, c'est ça.
3: Et du coup, on s'est projeté sur votre duo, là, c'était bien.
0: Tu peux te rasseoir, hein. Tu peux reprendre le micro, tu peux reprendre ton casque, tout ça. Elle était bien, cette petite version.
3: Ouais, j'ai cassé le studio.
1: Elle nous a fait un truc rock'n'roll, voilà.
3: Ouais.
1: Avant, vous pétez les chambres d'hôtel, maintenant c'est studio.
0: Qu'est-ce qu'il y a? Non, c'est rien, elle a cassé le micro.
4: Non, c'est rien.
3: J'ai cassé un peu près tout. D'ailleurs, ça brûle.
0: Pas de panique, on gère la situation totalement.
4: Avec une petite serviette.
0: Ah, oui, c'est pas grave.
3: Vous êtes sûr que c'est géré, ça?
0: Non. Alors, c'est de l'eau qui a coulé sur du matériel électrique.
3: Ouais,
0: il y a zéro problème.
3: Il y a la technique.
0: Il y a le technicien qui arrive. C'est pas moi, c'est Adèle.
3: C'est moi, j'ai fait n'importe quoi, j'ai paniqué, je me suis un peu emballée. J'ai repensé.
1: Ça cheveux vite.
0: Merci beaucoup d'avoir été avec nous ce matin.
3: Bah, merci à vous, c'était un bonheur d'être ici vraiment. Et puis j'ai hâte de demain matin parce qu'on va se retrouver tous ensemble et puis ça va être génial quoi.
1: Bah,
3: et puis,
1: après demain,
0: tu te lèves tôt le matin?
3: Bon, maintenant oui, et puis c'est dans le contrat, je crois. C'est 6h,
1: c'est ça.
0: Puis moi, c'est dans mon contrat aussi, après l'émission, d'enchaîner parce qu'on va faire des tournées maintenant tous
3: c'est
0: les deux.
3: Parti, on ne se lâche plus maintenant.
0: Il y a un nouvel album, il y a la tournée, il y a la série.
3: Oui.
0: Il y a la chaîne YouTube. Et puis on va relancer tous les deux les vlogs parce qu'il y a quelqu'un qui arrête, donc on va les reprendre.
3: C'est les vlogs de septembre.
0: On a tellement de choses à faire.
3: On a du pain sur la planche, Manu.
0: On va bosser. On se retrouve demain. Si on va passer la nuit en studio à enregistrer les trucs.
1: Ouais, c'est ça.
0: Et alors, sans vanne, je vais enregistrer dans quelques secondes. Je ne sais pas quoi. Elle va me demander d'enregistrer un truc et ce sera dans le prochain single.
3: Ouais, dans le prochain single.
0: Il y aura ma voix dans le prochain single.
3: Le prochain, c'est le deuxième, mais qui sera. On va faire une vidéo, on va faire le beau TikTok, tout.
0: Oh là là là là. Oh,
3: il va plus se sentir.
4: Ah là, il est content.
1: Il va parler que de ça pendant un an.
0: Attends, il va plus sentir. Déjà, tu vas demander à mon manager s'il est OK.
4: Mais t'en as pas.
3: C'est moi ton manager aussi, Manu.
0: Moi, j'aime quand tu me parles comme ça. Merci mille fois d'avoir été avec nous.
3: Merci tout le monde.
0: Et plein de belles choses pour la suite. Et puis évidemment, notre album qui s'appellera sans doute Nous Deux.
3: Ok, je suis dedans à mort. C'est bon, tu m'as eu.
0: On se retrouve demain à partir de 6h et on se quitte comme chaque jour avec un titre qui va vous donner l'envie de la bouffer cette journée. Un bon Rihanna.
3: Oh oui, génial.
0: Alors, We Found Love avec Calvin Harris.

0: Cette colonie va nous manquer. On est de retour avec vous pour une nouvelle saison depuis mercredi. On fait notre entrée. Lorenza est là.
1: Ouais, je suis là.
0: Marion est nouvelle dans
2: Bonjour.
0: L'équipe.
2: Bonjour.
0: Jeff est nouveau dans l'équipe.
3: Coucou les amis.
0: Et vous aussi, vous êtes avec nous. Évidemment, vous nous appelez au 0870 42 48. Si vous avez envie d'être notre premier appel du jour, c'est dans deux minutes. On va écouter Moziman. Avec Gaëtan Roussel, c'est Soon. Et pour démarrer ce vendredi, et pour un peu clore les vacances, j'ai le top de nos proches qui sont aussi nos relous de vacances. On a, en fait, je pense qu'on a tous des relous avec qui on part en vacances.
3: Oui.
0: Et on est tous le relou de quelqu'un en vacances.
1: C'est obligé, ouais.
0: Celui qui râle sur tout, tout le temps.
1: Oh, j'aime pas celui-là. Ben... Il fait trop chaud, il fait trop froid, l'eau est trop froide, ça m'énerve.
0: Ouais, il est jamais content.
3: Ça gâche tout, ouais.
0: Tu sens que c'est quelqu'un qui est en dépression.
3: Ouais.
0: Ou qui vient de se faire larguer.
3: Oui.
0: Qui est pas bien. Les relous en vacances. Celui qui emprunte tout le temps les affaires des autres.
3: Oh, ça m'agace.
1: Ouais.
3: Le mec qui va piquer, tu sais, le mec il pique ton masque de plongée. Tu l'as pris, il a ta taille, il a ta vue, tu le cherches, et lui il est dans la piscine avec.
0: T'es pas très prêteur, hein, Diaphane.
3: Non, après le masque de bronze, en plus j'ai craché dedans, tu sais, souvent pour enlever la buée, c'est dégueulasse après.
0: Ah d'accord.
3: Ouais.
1: Mon mec, c'est celui-là. Et ça m'énerve parce qu'il fait pas sa valise, donc c'est moi qui le fais. Après il râle, du coup il est obligé d'emprunter les affaires des autres. Mais débrouille-toi, prépare tes affaires.
0: J'avais oublié mes maillots de bain, moi, cet été.
3: Ah bon?
1: Ouais. C'est chiant, mais t'as nagé nu?
0: C'est. Bah oui, bien sûr. J'aime bien nager nu vraiment dans la piscine municipale, c'est toujours bien.
1: Comment t'as fait? T'en as emprunté un du coup?
0: Ben non, parce que je veux pas emprunter le maillot de bain à quelqu'un. Ça a trop touché.
3: Là oui.
0: C'est ton pubis, tu vois.
1: Ouais, c'est touchy, ouais.
0: Voilà, ce qui vit dans ton pubis reste dans ton pubis. Donc j'étais obligé d'acheter un autre maillot de bain. Le relou en vacances, il y a aussi le nouveau couple, qui passe son temps l'un sur l'autre.
3: Ah oui.
1: Ah mais partez à deux.
0: Ouais. Mais je suis d'accord.
1: Ben oui, prenez un hôtel, un truc, faites-vous plaisir, mais pas devant nous. Quoi.
0: Merci, voilà. Et c'est pareil pour les couples avec un bébé aussi.
1: Ah, oui.
0: Les relous en vacances, dans ce top que j'ai trouvé sur internet, il y a aussi celui qui ne fait rien du tout des vacances, aucune tâche, rien.
3: Ça c'est relou aussi.
1: Ça peut être moi un peu parfois.
0: Ça m'énerve.
1: Ouais. En fait, chez moi, je fais beaucoup, mais en collectivité, je me repose beaucoup sur les autres.
3: Ouais, mais il faut participer. T'es celui qui débarrasse jamais la table.
1: Mais après, c'est de bonne humeur. Ça, tu vois, ça participe au groupe. Tu vois.
0: J'ai une copine moi qui est comme ça. Pour être très
1: ça,
0: honnête.
1: Ça c'est cool en vrai.
0: On loue souvent des voitures.
1: Aussi des voitures,
0: ouais. Des maisons, et on part à plusieurs. On est nombreux. On peut être 10, 12.
3: Ouais.
0: On loue la maison et elle a une tendance quand même à pas justement débarrasser la table. Ou alors, si elle le fait, c'est vraiment on est au moment de débarrasser et là elle va se lever à faire. Je débarrasse le beurre. Tu vois, faut qu'elle monte.
3: Oui, elle le fait remarquer, ouais.
0: Ou vraiment, elle va ouvrir le frigo, la faire. Quelqu'un a bougé le vin dans le frigo, non? Pour comprendre qu'elle avait rangé le vin.
1: Oui,
3: ça, y en a
1: très bien.
0: Voilà, si elle m'écoute ce matin, elle sait de qui je parle. Mais je l'aime.
3: Oui, bah oui.
1: Je pensais que t'allais balancer un nom.
0: Ah bah non.
3: Ah, un prénom.
1: Ouais.
0: Non, pas la peine.
3: Les initiales.
0: Non. Quel relou vous êtes en vacances? Est-ce que vous êtes un relou en vacances? Appelez-nous 0870 42 48. Et de toute manière, globalement, on est tous le relou de quelqu'un en vacances.
3: Oui, oui, oui.
0: On a Elodie qui est là. Bonjour Elodie.
4: Bonjour Manu, bonjour l'équipe.
0: Bienvenue sur Énergie Elodie, t'es notre premier appel du jour. C'est avec toi qu'on va lancer l'humeur de cette journée. T'es encore en vacances toi?
4: Non, j'ai repris le travail et je suis sur le point de partir.
0: Qu'est-ce que tu fais?
4: Je suis formatrice en secourisme.
1: C'est bien
0: ça. Je l'ai fait.
1: Ouais, moi aussi.
0: J'avais fait une formation de secouriste il y a des années. Et quand tu sors de là, t'as l'impression, en fait tu espères qu'il y a quelqu'un qui tombe dans les pommes.
1: Pour pouvoir l'aider. Je sais comment faire, laissez-moi.
0: Mais je te jure, quand tu en sors de là, t'as l'impression d'être supérieur aux gens. T'as un côté superman de la santé.
3: Ah oui, normal.
0: Tu te dis, alors ils sont où les blessés là?
1: Et tu te rappelles de tout. Tu pourrais nous sauver là, genre.
0: Non, alors maintenant justement c'est le problème. Ouais. C'est que des années après, franchement, je prie pour qu'il ne vous arrive rien.
1: C'est rassurant.
0: Et faites-moi confiance, vous priez aussi pour qu'il ne vous arrive rien avec moi à côté.
3: Vaut mieux.
0: Elodie, je vais t'offrir le t-shirt Manu sur LRG pour te remercier de nous avoir appelé ce matin.
4: Merci beaucoup.
0: Belle journée à toi.
4: Belle journée, merci beaucoup.
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0: Concentration, Jeff, Marion, oui. Lorenza. Voici les sondages du matin. 4% des femmes l'ont déjà fait au travail. C'est pas beaucoup, 4%. Ouais. Qu'est-ce qu'elles ont fait, Lorenza? Qu'est-ce que tu as fait?
1: Ah non, t'avais pas encore dit ta deuxième phrase.
0: T'as jamais fait l'amour au travail?
2: Si, mais pas ici. Hein.
0: Bah tu vois, bah alors. Pourquoi tu dis non.
2: Parce que c'est ma vie privée.
0: Alors ce n'est pas ça.
2: Okay.
0: 4% des femmes l'ont déjà fait au travail, ce n'est pas faire l'amour.
1: Une petite sieste dans la voiture du parking.
0: Ce n'est pas une sieste dans le parking.
3: Ça se rapproche un peu de Lorenza, mais être infidèle.
0: Non, c'est pas ça. C'est pas sexuel.
3: Ah d'accord.
0: Restez quand même avec nous. Il y aura peut-être un sondage sexuel après. Mais celui-là, il l'est pas.
1: C'est physique un peu?
0: Oui.
1: Lisser les cheveux dans les toilettes?
0: Non, mais on n'est pas loin. C'est se faire quelque chose sur le corps.
2: Se raser.
0: S'épiler.
1: Hein? Au travail.
0: 4% des femmes se sont déjà épilées au travail.
2: Non, mais les sourcils, moi, ça m'est déjà arrivé. Genre, non. J'avais ma pince à épiler et j'ai vite été.
0: Non, là, je pensais qu'on parlait de.
2: Ah, du minon.
0: Non, du.
2: Enfin, du.
3: Ouais, ouais.
0: Du tralala.
3: Ouais.
0: Quoi, du... Ouais.
3: Tralala. C'est bleu.
2: Ouais, non. Non, bah alors ça, non.
0: Et si t'as les sourcils qui descendent juste en bas, là, c'est.
2: Faut que je me pose
0: des questions. Ah oui, là, pour moi, là, c'est plus un mode de sourcil que t'as là. Waouh, faut appeler des bûcherons, là. Deuxième sondage, si vous le voulez bien.
2: Oui, bien sûr.
0: Une personne sur trois pense qu'elle ferait mieux ce métier que les professionnels. Ah, j'avoue, c'est quoi, Jeff?
3: J'ai entendu un truc, pilote d'avion.
0: Alors, non, c'est pas ça. Oui, mais effectivement, il y a un sondage comme ça sur
2: les
0: gens.
2: Les hommes.
0: Ils pensent qu'ils pourraient piloter un avion.
2: Bien sûr, bah, oui.
0: Alors que non, hein.
3: Non, oui.
0: Une personne sur trois pense qu'elle ferait mieux ce métier que les professionnels.
1: Est-ce que c'est DJ?
0: Non. Rien à voir avec la musique. C'est pas du divertissement.
2: C'est du sport?
0: Non, c'est pas physique.
3: Politicien?
0: Non.
3: On se plaint souvent, on se dit.
0: Non,
3: tiens.
0: Mais ça discute.
2: Ça discute.
0: Ça discute ou ça écrit.
1: Ça écrit.
0: Une personne sur trois pense qu'elle ferait mieux ce métier que les professionnels.
3: Journaliste.
0: Pas loin de ça, c'était critique gastronomique.
3: Ah oui, bah oui.
1: Ah bah oui, bah on est tous capables.
3: Bah non, mais ouais, tout le monde, bah, c'est subjectif. Même un critique, si tu le lis, moi je l'écoute jamais. Quoi. Ça, il veut dire j'ai pas aimé, moi je vais aimer, moi.
2: Bah moi j'ai un palais de Doberman, donc je t'avoue, franchement, je serais hyper mauvaise dans ce. Ah ouais, ouais.
0: Et va chercher. Non. Une personne sur cinq. Elle a bougé. Une personne sur cinq possède encore cet objet qui date de son adolescence. Quel est cet objet, Marion?
1: Une peluche.
0: Non, c'est pas une peluche.
2: C'est un objet?
0: C'est. Oui, j'ai dit ce.
2: Ah, pardon,
0: j'ai dit cet objet. C'est un objet. Jeff?
3: Ces anciennes lettres d'amour?
0: Non.
1: Ah, le journal intime, comme Lorenza?
0: Non, c'est pas quelque chose qu'on écrit, qu'on fabrique, c'est pas ça.
2: Des pantoufles?
0: Non, mais on se rapproche. Ah. On est dans l'univers, oui. Une personne sur cinq possède encore cet objet qui date de son adolescence. On en a peut-être même plusieurs.
1: Un vieux sweat?
0: C'est un vieux t-shirt.
2: Ah ben oui.
3: Ah oui.
0: Les t-shirts de l'adolescence qu'on garde et qu'on veut pas jeter.
1: Bah il faut, hein, faut jeter.
0: Mais c'est ce que ma femme me dit aussi.
3: Ouais. T'as encore des t-shirts de ton ado?
0: Ouais.
2: Bah ouais, moi aussi.
0: J'ai des vieux t-shirts et j'ai.
2: Mais moi je les mets pour dormir.
0: Non, alors moi en fait ma femme m'a vraiment mis une sorte de pression.
2: Oui, c'est vrai. Mais non, tu t'es divisé.
0: Je les mettais effectivement pour je m'habillais avec et elle m'a dit écoute, faut que t'arrêtes.
3: Oui.
0: Et maintenant j'ai un grand sac
1: à t-shirt.
0: Exactement. Et de temps en temps quand j'ai un peu le bourdon, j'ouvre mon sac et je regarde les t-shirts et ça me rappelle des souvenirs.
2: Oh, c'est grave mignon.
1: Ah, c'est une boîte à souvenirs, c'est trop chou.
0: Vous savez, oui.
2: Ouais. Oh là là.
0: Vous savez, le petit Manu, des fois, il a mal.
2: Ah bah oui.
3: C'est incroyable. Ça veut dire que tu fais encore la même taille aujourd'hui que ce que tu faisais à l'adolescence, niveau t-shirt?
2: Ça,
0: je les porte pas, je les regarde.
3: Oui, parce que moi, je
0: simplement.
1: Nous, ça nous dérange pas si tu en portes un le matin, tu peux. Hein.
0: Oui. Non, vous moquerez de moi, c'est pas grave. Vous savez,
3: jamais.
0: On s'est toujours moqué du petit Manu.
2: Oh.
0: Non. Vous savez, si j'avais une frange sur le côté, j'étais coiffé comme un cul, vous savez.
1: Là aussi.
2: Oula, ça se confie.
3: Moi, j'ai envie de faire un câlin.
0: Pourquoi pas?
3: Je peux te faire un câlin?
0: Bien sûr. T'as un nouveau t-shirt pour moi.
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0: C'est battant, non?
3: Ah oui, là, c'est très classe. C'est très classe, là.
0: On a un jingle de Guillaume Musso. Et ben, vous savez quoi, Guillaume Musso, il est arrivé. Il a fait 2 minutes dans les. Même pas, il a fait 3 secondes dans l'émission. C'est exactement la relation que j'ai avec lui quand je rentre en vacances dans un relais et que je regarde à Guillaume Musso.
3: 3 secondes.
0: On a la même relation. Voilà. On s'est aperçu que on a tous des relous en vacances avec qui on part ou qu'on rencontre. Mais on est aussi nous-mêmes le relou des vacances.
2: Ouais.
0: Quel relou de vacances êtes-vous? Honnêtement, 0 870 42 48, on va vous prendre au téléphone. Avant ça, petit tour du studio. Quel relou de vacances êtes-vous, Marion?
1: Je suis maniaque. Donc je suis la maniaque des vacances dans mon Airbnb. Et c'est horrible, hein, parce que je le rends plus propre que comme je l'ai récupéré. Ça rend fou mon mec à chaque fois. Il me dit, mais on paye les frais de ménage. Genre, il m'a même dit, tu veux pas refaire un petit coup de peinture sur le truc? Mais, en fait, je trouve que c'est juste. Non, mais moi, ça m'énerve que ça l'énerve. C'est une question d'éducation. C'est du respect, tu rends le truc propre.
3: Oui, mais pas trop non plus. Enfin, je veux dire, normal, quoi.
1: Bah,
3: ça fait trop.
1: Bah, non, mais tu.
0: Mais
1: tu...
0: après, si t'es vraiment maniaque comme ça, passe à la maison. Enfin, tu vois,
1: c'est... Non, parce que je fais pas pour les autres. Je fais que pour moi.
2: Ah, c'est cool.
0: Bah, là, à ce moment-là,
1: je suis très égoïste.
0: Tu sais quoi, je te file une chambre et tu nettoies la maison.
1: Pourquoi pas?
0: Quel relou de vacances êtes-vous, Lorenza?
2: Bah, je suis la photographe relou des vacances.
3: Oh.
2: Je prends tout en photo. Et dès qu'on va quelque part, en fait, tout. Hein. Et à la fin de la journée, j'aime montrer toutes les photos que j'ai prises à tout le monde.
3: Ça, c'est chiant.
2: Et apparemment, c'est relou. Ouais,
3: bah, ok, pour l'instant, on te donne la couronne de la rouleau de vacances.
0: Ouais. Pas mal.
2: Bah, après, vous êtes contents.
3: C'est... Non. Ah, okay. Cathy est là. Bonjour, Cathy.
7: Bonjour Manu, bonjour l'équipe.
3: Bienvenue sur Énergie, Cathy. Quel relou es-tu en vacances?
7: Moi, je suis la relou des horaires. C'est-à-dire que si on prévoit de partir à 9h, et bah à 9h01, je suis déjà agacée.
3: Alors déjà, l'idée de partir à 9h en vacances, c'est...
2: Quel enfer.
3: Mais non, mais si, faut occuper ses journées, les enfants. À 9h, on n'est pas au lit, au prix que ça coûte.
2: Oui, si t'as une activité.
3: Attends,
2: mais...
3: tu parles du matin ou du soir, toi?
0: Ah, du matin.
3: Attends, bah, à 9h, on peut être au lit le matin.
0: Mais non, tu payes 15 jours de vacances, l'équivalent de 3 mois de loyer. Non, à 9h, t'es déjà en train de visiter le musée de la Charentaise, quoi.
2: Waouh.
3: Ça vaut le coup, le musée de la Charentaise. Tu sais vraiment, tu m'as donné envie. Hein.
2: Bah, toi, partez ensemble en vacances, Cathy et Jeff. Et...
3: Ah, vraiment, ouais. Et puis surtout, ne dites pas où vous allez. Hein. On t'embrasse, Cathy.
7: Belle journée.
3: Très belle journée à toi. Il y a Julien qui est là aussi. Bonjour, Julien.
8: Salut Manu, salut l'équipe, vous allez bien?
3: On est bien, on est heureux, écoute, c'est encore les vacances, on en profite un peu, donc on rêve avec les vacances et avec nos relous de vacances. Est-ce que t'es un relou de vacances? Quel relou, quel type de relou t'es toi en vacances?
8: Alors moi je suis le relou autour de la piscine, c'est celui qui éclabousse et qui pousse les gens que je connais du coup dans l'eau.
2: Ah, je l'aime pas, c'est Manu ça.
3: Yeah,
8: ouais. On est de la même team, Manu.
3: Vraiment, mais évidemment.
2: C'est hyper chiant.
3: C'est nous, les super-héros des vacances.
2: Mais des fois, on n'a pas envie de mouiller nos cheveux et vous nous faites chier,
3: mais
2: en
3: c'est
2: fait.
3: Pour ça qu'on le fait.
1: Et moi, ça peut me gâcher une journée.
3: Plus, hein. Mais c'est pour ça qu'on
8: dit ça et plus on a envie de le faire.
3: Mais bien sûr. Mais ça, alors, et quand je vous dis que moi, tout à l'heure, que je louais une maison, en fait, les gens, ils le savent que je vais les pousser. Mm. Et je leur dis à chaque fois, mais moins tu veux que je te pousse, plus je vais te pousser dans l'eau.
2: Oui, mais on doit faire comment? Parce que quoi qu'il arrive, tu vas nous pousser. Donc on doit être content, quoi qu'il arrive.
3: Oui.
2: Quoi. Ah,
3: et j'ai une copine, je la pousse tellement dans l'eau qu'en fait, maintenant, je la regarde juste.
2: Elle elle se fait.
3: Ok.
1: Elle se fait. Ah non, c'est chiant.
3: Ah non, c'est trop bon.
0: Oh non.
2: Ouais, relou.
3: Julien, tu sais quoi? T'as mérité un mug Manu sur Énergie.
2: Oh là là.
8: Ah, merci Manu.
3: Je vais en offrir un aussi à Cathy.
2: Voilà.
7: Merci
3: tous les deux de nous avoir appelés.
8: Merci, salut l'équipe.
7: Bonne journée, salut.
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3: Ce soir, je vais au cinéma.
2: Ah,
3: ça n'a aucun rapport avec Jay-Z.
0: Ah oui,
3: j'aime pas que... Je vais voir Spider-Man. Ah, ah trop bien.
2: Ah, moi,
3: génial.
2: Moi, demain, je crois.
3: Oh,
2: ouais.
3: On va se raconter.
2: Oui.
3: Jeff, tu l'as vu?
0: Je l'ai vu, j'ai adoré. Franchement, là, j'ai adoré. Alors, je vous cache pas qu'il faut quand même avoir quelques connaissances de ceux d'avant.
2: Ah bon? Ouais, c'est
0: ouais,
2: bon.
0: Un tout petit peu quand même. Un tout petit peu. Enfin, ça aide à mieux apprécier le film. Mais bon,
3: après, tu sais, voilà, tu connais l'histoire comme de Spider-Man maintenant. Il y en a eu 12 000. Donc,
0: oui, c'est sûr. Mais là, ça part dans les trucs un peu profonds, tout ça, mais c'est bien.
2: Ah,
3: mais c'est pas chiant.
0: Non, c'est pas chiant.
3: Il envoie toujours de la toile.
0: Il a une petite panne à un moment donné, je crois, mais il se remet vite.
3: Ah bah, c'est pas grave.
2: Ça peut arriver.
3: Ça peut arriver. Il est là. Putain, j'arrive plus à tisser.
2: C'est pas grave.
3: C'est pas grave, Spider. Tu réessayeras dans un quart d'heure. Je te jure, c'est la première fois que ça m'arrive.
0: Oh, c'est tellement ça.
3: Il y a peut-être un médicament qui permettrait de
2: toiler à nouveau.
3: De toiler.
2: Génial.
3: On verra ce soir, en tout cas. On a Rémi au téléphone avec nous. Bonjour, Rémi.
11: Salut Manu, salut l'équipe.
3: Merci d'être avec nous, Rémi. Tu voulais nous parler de ton relou de vacances, ou alors de toi? Quel relou de vacances tu es, c'est ça?
11: Ouais, c'est ça. Je suis le relou de vacances de la sieste.
3: C'est-à-dire?
11: C'est-à-dire que... généralement, en début d'après-midi, je m'éclipse 2 heures, je disparais 2 heures pour aller faire ma sieste.
3: Oh, ouais, c'est pas gênant. Ouais, ça dépend ce que t'as bouffé avant, mais si t'as fait un gros barbecue, ouais, ça fait du bien. Ouais, c'est pas très grave, ça. Ouais.
2: Bon, la personne, elle manque toujours pour les activités quand c'est comme ça.
3: Ah, moi, des fois, je m'aperçois même pas que la personne n'est pas là. Après, je suis quelqu'un de très égoïste. Hein.
1: Moi, je trouve pas que ce soit relou. Hein. C'est normal de faire une sieste en vacances.
0: C'est une tradition. Après, faut qu'elle soit organisée, c'est tout. Il y a des jours sans sieste, des jours avec sieste.
3: Ah bon?
0: Oui. Bah, si on a prévu de partir quelque part, la sieste, ça va tout gâcher. Quoi.
2: Mais il vient pas.
3: Toi, t'es le relou de l'organisation.
0: Ouais. Ah oui, complètement. Moi, que ce soit carré, moi.
3: Oh là là,
0: j'ai hâte de partir avec vous.
3: Toi, t'arrives à 9h du matin, tu veux ton café, lui, il a déjà son sac de randonnée.
0: Oui,
3: avec les bâtons de randonnée. Et puis, il en a acheté pour tout le monde.
2: Ouais.
3: Il en a loué, il dit combien ça coûte. Je voulais pas en louer, moi, des bâtons de randonnée. Ah bah oui, mais en fait, tu me dois 25 euros quand même. Oh, merde. Rémi, merci beaucoup de nous avoir appelés.
11: Bonne journée, salut.
3: Belle journée.
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12: C'est vendredi.
3: C'est le moment d'avoir du cash.
0: Et pour avoir du cash, faut être un génie.
3: Ouais.
0: C'est le club des génies. On va retrouver Marine. Et Marine, c'est sa quatrième participation.
2: Elle est rapide. Hein.
0: Bonjour Marine.
12: Bonjour Manu. Bonjour l'équipe.
0: Marine, t'as déjà 300 euros. Tu vas tenter d'en gagner 100 supplémentaires pour faire monter ta petite cagnotte avant le week-end à 400 euros.
12: Alors, bah, ça y est.
0: On commence à se connaître, Marine, hein, quatre participations.
12: Je crois.
0: C'est plus un premier date, là, hein, quand même. On n'en est pas encore à donner les clés de l'appart, mais on n'est pas loin.
2: On s'attache.
0: En face de toi, Marine, il y a Théo. Bonjour, Théo.
13: Bonjour, Manu. Bonjour, équipe.
0: Théo, il veut ses 100 premiers euros. Marine.
12: Bonjour, Théo.
13: Bonjour, Marine.
0: Attention. Concentrez-vous, j'ai 100 euros. J'ai 3 questions. Vous êtes 2. Le gagnant ou la gagnante sera celui ou celle qui aura 2 points. À chaque question que je vais vous poser, si vous pensez avoir la réponse, vous donnez votre prénom, vous donnez ensuite la réponse. Si c'est la bonne, ça fait 1 point pour vous. Mais si elle est fausse, eh ben, hop, le point y va à l'autre.
3: Ouais.
0: Le premier, la première qui atteint 2 points, gagne 100 euros et reviendra à jouer avec nous lundi. Marine, Théo, bonne chance.
12: Merci.
13: J'ai
0: l'impression d'être dans Fort Boyard.
12: Ouais,
13: ouais, c'est ça. Ouais.
0: Voici la première question. Quel super-héros incarné par Tom Holland est en ce moment à l'affiche au cinéma?
12: Marine.
13: Théo.
0: Marine, je t'écoute.
12: Spider-Man.
0: Et oui. On en a parlé tout à l'heure.
2: Oui.
0: Et puis bon, en même temps, tout le monde le sait. Quoi,
13: oui,
0: c'est sûr.
13: Oui.
0: Un point pour Marine, 0 point pour Théo. Attention. Numéro 2, la question. Oui, je parle comme Maître Yoda. Quel est le numéro à 2 chiffres qui permet d'appeler le SAMU?
12: Marine.
13: Yo.
0: Marine, je t'écoute.
12: Le 15.
0: Le 15, oui, c'est gagné.
2: Wow, voilà.
0: Oh, mais tranquille, hein.
2: Alors, un cheval de course.
0: Wow.
12: J'en ai des frissons, franchement, j'y croyais pas. Je stressais.
0: Marine, 400 euros pour toi.
12: Oh, génial.
0: Et puis attends, qu'est-ce qu'il y a derrière? Ah oui, je vois Théo.
2: Il essayait de son prénom en plus.
0: En plus, c'est vrai, Théo, t'as été quand même assez rapide, mais Marine, elle était très rapide.
2: C'est une fusée.
0: Théo, je vais t'offrir le mug Manu sur Énergie.
13: Bah merci beaucoup, c'est gentil.
0: Et tu reviens avec nous quand tu veux. Et toi, Marine, eh ben les 400 euros, ils sont pour toi. Ça veut dire que lundi, peut-être que les 500 euros arriveront.
12: Allez, je vais essayer.
0: Alors, bien sûr, on va essayer. Rendez-vous lundi, Marine.
12: À lundi.
0: Passe un bon week-end, repose-toi, reviens en forme. Le club des génies sera de retour lundi à la même heure.
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0: Si vous n'étiez pas avec nous hier, entre 9h30 et 10h, vous avez loupé un grand moment.
2: Ah ouais.
1: C'est trop bien.
0: Adèle Castillon, eh ben, en fait, la veille, j'avais dit, j'aimerais trop la recevoir.
3: Ouais.
0: Eh ben, elle est arrivée le lendemain à 9h30. Elle nous a dit qu'elle écoutait l'émission en plus depuis qu'elle était petite.
3: Mmh.
0: Ça faisait trop longtemps qu'elle écoutait. Elle était trop contente
2: elle
0: d'être là.
2: Elle était géniale.
0: On s'est marré, on s'est éclaté. Elle a chanté. Et, excusez-moi, d'ailleurs, vous pouvez voir la vidéo sur nos réseaux sociaux, Manu Officiel sur Instagram, sur Facebook, Manu Officiel TikTok sur TikTok. On l'a filmé. Je vais être dans son album.
3: Ça, c'est énorme.
2: Le feat, une star.
0: C'est... Oh, pas tout de suite.
3: Oh, si.
0: Oh,
3: disons
2: bah, quand même.
0: Ouais, j'espère être nommé au Energy Music Awards. Mais sur son prochain single, eh ben, elle m'a enregistré. Et elle va... ma voix, à un moment, sera dans le single.
2: J'ai trop hâte.
0: C'est moi,
2: j'ai
0: hâte cool,
2: d'essayer de te trouver, en fait.
3: Bah,
2: c'est trop
3: ça.
2: Cool.
0: Bah, si on écoute le disque et qu'on fait... On n'entend pas.
3: Ouais.
0: 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Quel relou de vacances êtes-vous? C'est la question qu'on se pose ce matin pour bien terminer les vacances et se rappeler qu'on a été relou parce qu'on est tous le relou des vacances de quelqu'un. 0 870 42 48. Moi je vous ai pas dit quel relou j'étais. Enfin si, il y a celui qui fait tomber les gens
2: sur
0: la
2: piscine.
0: Pas mal les gens sur la piscine. Et j'ai aussi une blague. Hein, c'est ma blague des vacances.
2: Et quoi?
0: Et je le fais tout le temps, et en fait, au début, ça fait marrer, et après, ça saoule les gens.
2: Ok.
3: Je crois savoir.
2: Oula, il va le faire là.
0: Comment tu sais?
3: Ah, non, je sais pas. C'est une idée que j'ai comme ça. Je te vois bien faire cette vanne.
0: C'est quoi?
3: Tu sais, quand quelqu'un bronze, tu lui mets un pochoir sur le dos. En feuille.
0: Ah non,
3: tu
0: c'est
3: sais,
0: beaucoup plus simple.
3: Ça, c'est génial.
0: Non, c'est beaucoup plus simple.
2: Attends, parce que là, il le
0: quand,
2: fait.
0: Quand on loue une maison, d'accord, et en général, les maisons au soleil, il y a des baies vitrées. Donc j'arrive, en fait, tout le monde est là, me voit pas, et moi j'arrive et je fais. Je tape sur la porte et je fais ouh.
2: Ah ouais, d'accord.
1: Ah oui, okay.
0: Comme si je m'étais tapé le nez. Voilà.
1: Ah, et pour créer la panique.
0: Exactement.
2: J'avoue qu'au début c'est drôle ça.
0: Alors la première fois tout le monde panique, Mais en fait, comme je le fais 15 fois par jour pendant 2 semaines, en fait, après tout le monde, en fait, ce qui est drôle, c'est que tout le monde prend une sorte d'habitude et dire, ça va Manu, t'as pas trop mal? Et ben là, quand même, vachement mal, quand même.
2: Ils sont gentils.
3: Ouais, j'allais dire.
0: Ouais, ouais. Après, t'as les relous aussi. T'as ceux, enfin, les relous, ceux qui me jugent vraiment comme un relou.
2: Oui.
0: Voilà, et t'as les gentils. Voilà quel relou je suis.
2: Ok.
3: Ça va, moi, ça me va.
0: Oh, écoutez, vous avez
2: c'est rigolo,
3: j'ai envie d'essayer quand même.
0: J'essaye. Amandine est là. Bonjour, Amandine.
14: Bonjour Manu, bonjour l'équipe.
0: Sois la bienvenue parmi nous Amandine, quel relou de vacances es-tu?
14: Alors moi je suis la relou avec les sorties musées. En fait à chaque fois je veux absolument visiter les musées.
0: Désolé, excuse-moi, j'ai
1: pas. Ah ouais, merci.
3: Mais non, mais arrêtez, je suis
0: pas. Je suis désolé, ça.
3: Il faut de la culture un peu, sinon on n'a pas le reste de l'année.
0: Désolé, ça a coupé, vraiment j'entends pas du tout Amandine. Excuse-moi Amandine, vas-y, termine ta phrase.
14: Alors.
0: Et non. Non, vas-y, tu aimes aller visiter les musées?
14: Oui, c'est ça. Alors pour moi, la culture, c'est quand même plus important que le bronzage.
1: Oh bah non, pas
3: merci.
1: Du tout,
3: Je suis d'accord.
1: Non, le bronzage, priorité numéro 1 en vacances.
2: On peut faire les deux quand même. Enfin, je veux dire, on doit pas choisir. On peut être cultivé et bronzé.
1: Ah non.
0: Bah, bien sûr.
14: Oui. Ah, mais la culture, c'est plus important quand
0: non,
14: même.
0: Mais, non, mais je crois qu'on peut être cultivé et bronzé. Hein.
1: C'est vrai, c'est difficile de bronzer dans un musée.
3: Mais non, oui, mais c'est tu bronzes... une sortie par jour, oui.
2: Voilà.
0: Par jour ça... Bah oui.
10: Un musée par jour.
3: Mais non, mais un musée ou une fabrique, tu sais, le mec qui fabrique l'huile d'olive, le mec qui fait son vin, tu vas visiter les vignes, tu prends ses bouteilles.
0: Je l'ai faite, la fabrique de savon à Marseille. C'est bon.
2: Ah bah c'est cool.
3: Oh, j'adore moi.
0: Oh là là.
3: J'apprends toujours un truc puis il donne des petits échantillons à la fin.
0: Bien, je prends du savon liquide donc. Merci Amandine de nous avoir appelé. On souhaite un bon musée. Hein.
14: Merci. Les vacances sont déjà terminées, mais passez une belle journée.
0: Et belle journée à toi et belle rentrée. Quel relou de vacances vous êtes. Alors. Jeff.
3: Alors moi, vous allez voir, je suis un relou en général, même toute l'année. Mais là, en vacances, je suis le relou du barbecue. Parce que qu'on se le dise, personne ne sait le faire. Vous savez pas le faire. Même vous savez pas
2: oula,
3: le faire.
2: Attention. Hein.
3: Mais non, c'est pas ça. C'est tout le monde
0: je
3: met
0: sais
3: des
0: pas
3: produits.
0: Qui tu parles.
2: Ouais, c'est ça.
3: Ouais,
2: ouais.
3: Non, mais franchement, je prends pas de risque. Parce que vous mettez des produits, ça pue. Les braises sont pas à la bonne hauteur. Les saucisses sont mal cuites. Les merguez surcuites, tout ça. Je préfère le faire. Donc c'est moi qui fais le barbecue. Si on part un jour ensemble. Le barbecue, c'est
2: non,
3: moi.
2: Non.
3: Matin, midi et soir.
2: Oh là là. J'ai l'impression qu'il te provoque, Manu.
0: Je t'explique, bonhomme.
2: Je savais.
0: Le barbecue, c'est moi.
3: Non, je suis pas
0: attends,
3: sûr.
0: Attends.
3: Tu l'allumes comment?
0: Attends, c'est pas une... Déjà, avant de l'allumer, il faut le fabriquer, mec. Moi, j'ai fabriqué mon barbecue.
2: Ça, c'est vrai.
1: Ouais.
0: Je l'ai fabriqué avec des parpaings, avec du ciment, avec des briques réfractaires. La grille, elle a une hauteur extrêmement précise.
3: Merci.
0: J'ai deux hauteurs réglables. Mais je l'ai fabriqué, mon barbecue.
3: Wow. Bah, concours, mec, concours.
0: Tu l'as fabriqué, ton barbecue?
3: Non, moi, je loue.
2: Bah, Marion alors, et moi on viendra pour bouffer alors, écoutez, et goûter.
0: Franchement, fais ton barbecue chez Kiloutou. Moi laisse-moi avec mon barbecue que j'ai fait. Tu piques les saucisses?
3: Mais jamais de la vie, il faut pas.
0: Ah, là,
3: ah non
0: bien.
3: Non, le goût est dans le jus.
2: Voilà, voilà, vous êtes dans la même team, c'est
1: moi je pique hein.
3: Mais non,
0: et non,
3: le jus sur pas et ça se dessèche.
2: Ouais.
0: Mais oui, bien sûr qu'on pique pas.
3: Mais non.
0: Oh, putain, elle, c'est quoi? C'est elle qui arrive derrière toi avec son verre de rosé qui fait.
3: Je l'aurais pas fait comme ça.
1: Ah oui, c'est ça. Ouais, c'est comme ça. Mais ça a pas l'air assez cute, ouais.
0: Ça, c'est la vraie relou du barbecue. Alors, Florian est au téléphone avec nous. Bonjour, Florian.
15: Salut, Valérie. Salut, l'équipe.
0: Quel relou de vacances tu es, Florian?
15: Je suis le relou de l'addition. Je vérifie toujours que le serveur ne s'est pas trompé. Et on passe toujours 15 minutes à attendre ma validation pour savoir si tout est OK et pouvoir partir.
0: Ah, excuse-moi, mais 15 minutes pour valider une addition, il y a un moment, il faut que tu retournes à l'école après le matin.
3: Parce
0: que
3: pas vite, ouais.
2: Ou alors, il bouffe toute la journée, mais. Allez, vous êtes pas ce qu'il fait.
0: Vous êtes 200 000 à manger ou quoi pour,
2: C'est une folie.
0: Tu valides chaque addition.
15: Ah, chaque montant, chaque. Et le pire, c'est que j'essaie toujours de négocier en plus.
2: Bah pourquoi t'es pas au marché enfin.
0: C'est quoi t'es vraiment le relou. C'est quoi on arrête là le sujet.
2: Ah ouais,
1: c'est toi.
0: Parce que Florian honnêtement, je peux m'énerver. Mais je te souhaite quand même une belle journée.
15: Merci de même.
0: Ciao.
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0: On va écouter le nouveau Angèle, ça s'appelle Une seule vie, il est sorti à minuit. On va s'écouter ensemble, je ne l'ai pas encore écouté.
3: Pareil.
2: Moi j'ai craqué ce matin en venant ici.
0: Alors je sais qu'hier, en partant de l'émission, on s'était dit, il sort à minuit, on ne s'écoute pas, on l'écoutera ensemble.
1: Bravo Lorenza.
0: Lorenza, c'est
2: vrai,
0: vraiment...
2: on a dit ça.
0: Ouais mais c'est pas grave, t'étais...
1: T'es une traître.
0: C'est pas grave. Parce qu'on se réjouissait de le faire ensemble. Tu sais Lorenza, c'est chacun amène un truc à bouffer pour un dîner. Et elle a dit, non mais moi j'ai déjà pris un apéro avec des potes.
2: Voilà. Mais au moins je le dis. Tu vois, je fais pas semblant de le redécouvrir. et de voilà.
3: Ouais, pas de problème, vas-y.
2: Pardon, je suis désolée.
3: Mais attends, fais ton studio de ton côté.
2: Je vous ai lâché dans la ronde.
3: Est-ce que tu veux qu'on te mette un autre studio pour toi, pour que de toute façon.
2: Ah bah, franchement, avec plaisir. Ah bah,
3: elle pense qu'à sa gueule. Le nouveau Angèle qu'on va découvrir ensemble, sauf une personne de l'équipe. Ça s'appelle Une seule vie, c'est dans 3 minutes, mais avant ça, il est déjà 7h05 et c'est le moment de doubler votre salaire, c'est parti.
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3: Vous envoyez salaire par SMS au 7 10 12 et tous les matins à 7h05, on double votre salaire. Attention, c'est peut-être votre téléphone qui est en train de sonner maintenant. On va découvrir Angèle juste après, sauf Lorenza.
2: Pardon.
3: Il a déjà écouté.
2: Très bon.
3: Attention, ça décroche. Normalement. Ah, j'ai cru.
17: Allô.
3: Ah. Allô, bonjour, c'est Chloé de Trévoux dans l'Ain.
17: Oui.
3: Chloé, quel est le seul animateur radio qui double ton salaire?
17: C'est Manu sur Énergie.
3: C'est gagné. Allô. Allô.
17: C'est pas vrai.
3: Bah si, c'est vrai.
17: Non,
3: bah tu t'y attendais pas, tu t'es inscrite?
17: Non, bah oui.
3: Bah voilà, bah, alors, tu t'es inscrite, t'as tenté ta chance, le résultat ce matin, je t'appelle Chloé, t'as été tirée au sort.
17: Incroyable, voilà. Merci beaucoup.
3: Tu touches 1563 euros net chaque mois, on va le multiplier par deux. Ça va faire 3126 euros pour toi.
17: Oh, merci beaucoup.
3: T'as comme l'impression que ça te fait du bien.
17: Ah oui, je suis trop contente.
3: Chloé, je sens qu'elle a dépensé beaucoup d'argent pour les vacances.
17: Non, ça va pas trop.
3: Ah, bah non. Oh,
1: bon. Je me suis pas trop alors.
17: Non.
3: Tu es coiffeuse?
17: Oui.
3: J'ai un luxe, moi.
1: Et quoi?
2: Ah oui.
3: Bah, j'imagine que t'es dans un salon de coiffure.
17: Oui.
3: Je me fais coiffer chez moi. Mais non.
1: Oh, l'autre.
3: Lorenza le sait, j'ai fait marron sympa. J'habite dans un petit village.
18: Ouais.
3: Et dans mon village, c'est un problème, on a une coiffeuse et un cabiste. Et je sais.
2: T'es bien, vrai. Hein, c'est grave.
3: Franchement, je suis bien là-bas. C'est improbable. Hein,
18: oui,
2: c'est
18: grave.
2: C'est fou.
3: On est 2000, hein, pas plus. Hein. Mais il y a un cabiste, mec, il sait, il nous connaît. Et il y a une coiffeuse. Et elle a arrêté son salon de coiffure, mais elle a continué encore un peu, tranquille, en allant chez les gens.
18: Ah, c'est cool.
3: Donc elle m'a dit, écoute, si tu veux, quand t'as besoin, tu m'envoies un message et je viens te coiffer. Et voilà.
18: C'est vachement bien, je trouve.
3: C'est genre, j'envoie un message, salut, t'as une dispo, là? Ouais, ouais, ok, j'arrive tout à l'heure à 16h.
1: Mais elle fait ça dans ta salle de bain?
3: Mais elle fait ça, mais dehors, dans le jardin.
2: Aussi. Ah ouais? Je pensais que c'était dans ta cuisine.
1: Ah oui, elle amène son bac et tout, quoi.
3: Ah non, c'est pas un bac, non, c'est elle mouille un peu les cheveux. Attends, moi je suis pas.
1: C'est vite fait, quoi.
3: Honnêtement, en 6 minutes 30 chrono, moi je me coupe les cheveux.
1: Oui, bon, ça
3: va. Non, mais moi j'ai pas une frange à mettre au carré ou un truc.
1: Moi je pourrais pas faire ça.
3: Non, je vais pas le dégrader, le machin, moi. Non, je suis.
1: Pas de taillenne.
3: Coupe les cheveux, je peux me faire l'armée direct derrière. Chloé, je te double ton salaire. 3126 euros, ça arrive très vite pour toi.
17: Merci beaucoup, merci Énergie, merci Manu.
3: On t'embrasse fort. Chloé, j'ai une question, est-ce que tu connais le nouveau Angèle?
17: Non.
3: Eh ben t'es comme nous, sauf Lorenza qui l'a écouté avant nous. Alors qu'hier on s'était dit,
2: bon.
3: On attend de l'écouter tous ensemble.
2: Énergie.
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3: C'est vraiment une fille extrêmement bien.
18: Incroyable.
3: Elle était avec nous hier, c'était le premier invité de la saison. On s'est éclaté.
2: C'était trop bien.
3: Déjà, vous pouvez écouter ça en podcast sur l'application Manu sur Énergie ou sur Énergie.fr. Et puis quand même, c'était son dernier jour de studio hier après être venu avec nous. Je lui ai dit, mais je peux pas faire un petit truc dans ton prochain single? On a enregistré un petit bout de ma voix qui sera dans le prochain single d'Adèle Castillon.
2: On peut dire que c'est un feat, hein.
1: Ah, le feat de rêve.
3: Ouais, c'est ça. Elle est en feat avec moi.
2: Oui, voilà. Je crois qu'elle l'a compris.
3: Et c'est pas une connerie, vous pouvez voir la vidéo sur nos réseaux sociaux. Vous allez sur Instagram ou sur Facebook, c'est Manu Officiel, ou sur TikTok, c'est Manu Officiel TikTok. Et vous voyez la vidéo après l'émission, j'ai vraiment enregistré, quoi.
1: Elle a écrit, elle a commenté, elle a dit, oula, dans quoi je me suis embarquée? Je crois qu'elle regrette déjà.
3: Je lui ai répondu, je lui ai dit dans le navire du succès. Alors. Et on est avec vous, vous êtes peut-être en voiture, vous êtes peut-être en train de rentrer, vous vous êtes dit pour pas avoir les bouchons, et ben je vais rentrer de nuit et je vais arriver le matin.
1: Ouais, bonne idée.
3: Mais il y a des gens qui font ça.
1: Oui.
3: Ah ouais, moi non, parce que la nuit je dors, mais il y a des gens qui se lèvent hyper tôt, enfin qui partent genre à 21h et qui arrivent le lendemain à 7h, quoi.
1: D'accord.
2: Après t'as l'impression d'être le maître de la route, je trouve. Il n'y a pas beaucoup de gens, c'est paisible, t'as l'impression d'être dans
3: gens,
2: un film.
3: C'est qu'il y a une raison, hein. C'est que c'est pas...
2: Effectivement, c'est une question à se poser.
3: L'idée la plus simple, quand même. Mais bon.
0: On va écouter Riviera chez Dazen Mind. Il y aura aussi Gims. On peut revenir un petit peu sur le rat de Marion.
1: Ah oui, le rat de Marion. Attendez, je l'ai pas dansé. Hein.
2: C'est ton rat même.
0: TF1, ils ont leur saga de l'été. Nous, on a notre saga de la rentrée. C'est le rat de Marion. Marion qui est avec nous et qui nous a dit, en fait, c'est quand on a démarré mercredi, elle nous a dit, j'ai un souci depuis 3 jours. J'entends des bruits dans mon mur. Mm-hmm. Il y a des experts qui sont arrivés parce qu'on a suivi l'histoire quand même. Et ouais, ils ont dit clairement, c'est un rat. C'est Madame, un rat. Vous avez un rat chez vous. Donc, ils ont installé des pièges pour faire sortir le rat. Mm-hmm. Cette nuit,
1: j'ai pas entendu le rat.
0: C'est pas vrai.
1: Je vous jure. Mais je préfère me dire, parce que quand même, ça me fait un peu de peine qu'il a trouvé l'amour, je pense, dans son champ et il est parti quelques jours.
2: Ouais, je préfère me dire ça aussi.
1: Patte dans la patte, là, il se dit, allez, c'est bon. Parce que sinon, oui, quick.
0: Bien sûr,
2: oh, quick. Non,
0: il a trouvé l'amour.
1: Il a trouvé l'amour. Il est en lune de miel.
0: Ouais. Il a trouvé l'amour. Là-haut.
2: Oh non, allez.
0: Mais alors, en discutant quand même. Je vous le savais peut-être pas, mais Marion, elle a fait sa maison.
1: Oui.
0: Ah bon?
1: T'as
0: fait quand même ta maison?
1: Oui. Attends. J'ai fait construire ma maison.
0: Ah oui, d'accord.
1: Et je l'ai dessinée. C'est moi qui ai tout imaginé avec mon mec. Puis après, on a fait venir des professionnels.
0: Et c'est pas un architecte qui a fait ta maison?
1: Non.
0: C'est toi?
1: C'est moi.
0: Ce qui explique peut-être pourquoi il y a des trous avec des rats.
1: Exactement. Je suis pas très fière des trous avec mes rats. Il y a plein de trucs dont je suis très fière dans ma maison.
0: Et il y a quoi?
1: On a un studio de musique dans le jardin.
2: Waouh.
1: Dessiné aussi par moi-même.
0: Dans le jardin, genre, il y a une petite cabane?
1: Oui, c'est ça. Comme Vianney.
0: Non.
1: Je te jure,
2: c'est
1: un vrai studio
2: stylé.
1: De bois. Après, mon mec est musicien, donc forcément, voilà.
0: Ça aide, ouais.
1: Et puis, j'ai un poêle à granulés vitrés hyper design que j'adore. Parfois, j'invite des gens juste pour leur montrer, tu sais. Juste pour leur. Pas parce que j'ai envie de les voir. Attends, juste parce que je suis fière de ça.
0: Excuse-moi, mais il faut que très vite on se fasse une soirée poêle à granulés. Parce que c'est grave.
1: Avec plaisir, vous étiez bienvenue.
2: Oh, c'est trop
0: on arrive, on regarde le poêle à granulés, c'est passionnant. Alors, c'est des granulés ou des pelés?
1: C'est des pelés, c'est la des raison. Pelés. Mais c'est plus sympa, granulés.
0: Soyons précis, évidemment, c'est ça. C'est important. Ça chauffe bien, hein.
1: Mais ça chauffe bien et c'est très joli. Je trouve, voilà, c'est hypnotisant. Hypnotique.
0: Ouais,
1: on
0: hypnotise,
1: quoi.
0: Dans ces cas-là, quand c'est pas le mot, on remplace par c'est sympa.
1: C'est ouais. Sympa.
0: Est-ce que vous avez des trucs chez vous dont vous êtes fier?
3: Ah oui.
0: Alors, c'est, moi, c'est le barbecue. J'ai construit mon barbecue.
1: Ah oui. Ah oui, bravo.
0: J'ai construit mon barbecue et ça, j'avoue, c'est mon.
2: C'est la classe.
0: Bah, c'est mon truc, quoi.
3: Sans gentil, sans architecte, tout seul.
0: Alors, si, j'ai fait appel à un architecte.
1: mais j'aimerais bien le voir aussi.
0: Mais j'ai mis, bah, tu verras, j'ai mis 3 mois quand même. Hein. Non,
1: ah
0: peut-être
1: oui.
0: Pas 3 mois, mais un bon mois. Alors que globalement, un mec, il le fait en 2 jours. Hein.
2: Oui, mais au moins tu l'as fait. Ouais, écoute, ouais. Faut être fier de toi.
0: En fait, c'est, je regardais un tuto YouTube, je faisais mal, je ouais. Défaisais, je regardais un autre tuto YouTube.
2: Tu faisais mal.
0: J'allais chez Castor acheter du truc parce que, évidemment, j'avais pas acheté mal. Et ça a duré 1 mois comme ça le week-end. Mais maintenant, quand tu prends une saucisse, elle a le goût du c'est toi qui l'as fait.
1: J'adore.
2: C'est le meilleur.
0: Mais bien sûr. Qu'est-ce que vous avez chez vous dont vous êtes le plus fier?
3: Alors, moi, j'avoue, franchement, pardon, mais j'ai la clim intégrée dans toutes les pièces.
1: Oh la chance.
2: Dans toutes les
3: dans
2: pièces.
3: Dans toutes les pièces. Et comme pendant la canicule, j'invitais les gens à manger juste pour qu'ils soient. Il fait bon chez moi.
1: Ah ouais.
3: Et puis après, au dessert, je l'ai viré.
0: Quand tu dis intégré, c'est pas les gros blocs.
3: Oui, c'est les blocs, mais tu sais, ils sont encastrés dans le mur, donc on les voit quasi pas. Et c'est pas la clim mobile, quoi. C'est une vraie clim avec la télécommande. Et à toutes les pièces et à tous les étages.
2: Bah, c'est une folie.
0: Et ouais. Elle fait chauffage aussi.
3: Elle fait chauffage l'hiver aussi.
2: Ah, oh, mais attends, mais ça, c'est.
0: Ouais. Je suis jalouse. Bah ouais, pas, mais
2: ouais. C'est génial. En fait, je suis jalouse de
3: c'est génial. Et tout est contrôlé. J'ai une pièce, tu sais, buanderie avec tous les trucs électroniques. Ma machine à laver me parle.
2: Mais c'est trop bien chez vous.
3: Elle fait de musique, elle me parle. Et j'ai un tableau de contrôle pour toutes les clims et tout. Comme une tour de contrôle.
0: Putain.
3: Ouais.
1: Ouais, mais t'as pas de poils à les granulés.
3: Non, je
0: pas. Je crois qu'il va rien à branler. Parce que lui, il contrôle tout à la voix. Quelle est la chose dont vous êtes le plus fier chez vous? Appelez-nous.
18: Bienvenue.
0: C'est le week-end. Woo!
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0: J'étais assis, vous avez regardé ou pas sur Netflix hier?
3: Oui,
2: j'ai
3: regardé
2: pas encore
3: ce matin,
2: regardé, moi.
0: T'as pas regardé?
2: Non.
0: Ils ont planté en même temps.
1: Ah bon?
0: Oui, à 21h, en fait, il y a des serveurs qui ont planté. Pas tous, mais il y en a qui ont planté tellement de monde qui s'est connecté, tellement les gens voulaient savoir ce qu'il allait y avoir dans GTA 6, quoi.
2: Et alors?
0: Et alors, moi, j'ai pas tout vu en entier, mais ce que j'ai vu a l'air plutôt.
2: C'est pas mal?
0: Il y a la bagarre.
3: Ouais, allez, c'est ça. Ouais. Non, mais c'est bien foutu, là. On a l'impression que c'est un film, là, vraiment, le truc.
2: Mais j'adore.
3: Ah oui, c'est super bien foutu.
2: Même moi qui suis pas jeu vidéo, je vais jouer. Hein. Ma coloc, elle va l'acheter, je vais jouer.
0: Mais tout le monde a au moins joué une fois à GTA,
1: oui,
0: Marion.
1: Oui, bah j'ai vu mon mec jouer, mais moi ça m'intéresse pas trop. Mais par contre, oui, j'avoue que c'est hyper bien fait.
2: Ah, mais quand tu te fais courser par la police et tout, tu décides d'aller à la nage, puis en hélico, enfin c'est trop drôle.
0: Il y a des scènes de poursuite là,
2: c'est fou. Hein.
0: C'est un truc de dingue.
3: Ouais, ouais.
0: Vraiment. Florent, notre producteur.
21: J'ai jamais joué à GTA.
2: Non.
21: Jamais de ma vie.
2: Wow. Mais ça te défoule.
21: Bah, je sais, tout le monde me dit, tu peux faire ce que tu veux, j'y ai jamais joué.
0: Une ville dans laquelle tu fais ce que tu veux, quand tu veux. Globalement, tout ce qui est mal, tu peux pas faire dans la vraie vie.
3: Ouais, c'est ça.
21: Ah mais j'ai l'impression que je vais paniquer du coup parce qu'il y a trop d'options.
2: Et tu peux avoir ta propre boîte de nuit.
3: Oui.
2: C'est une folie.
3: Et tu peux mettre un hélicoptère dans ton parking.
2: Oui. C'est incroyable.
3: Et quand t'as envie d'aller quelque part, tu ne demandes pas l'horaire du bus,
2: pas
3: tu rentres dans une voiture, tu dégages la personne, oui. Tu montes dans ta voiture.
2: Et ce qui est hyper drôle, c'est vraiment tu la jettes quoi.
3: Oui. Alors,
2: pardon, sans vouloir, pas ça dans la vraie vie.
3: Et tu, non mais en fait, c'est terrible parce que c'est t'as une vieille dame dans la rue, tu peux lui donner un coup de pied.
2: Oui.
3: C'est pas bien.
2: Si elle a mal, et après, toi, tu commences à courir et tu fais.
3: Oui. Ah, c'est bizarre, hein,
2: c'est horrible.
21: Ok, je vais jouer.
3: Ça flatte nos plus bas instincts.
2: Oui,
3: en fait,
2: on est des monstres.
3: Mon Dieu. Alors, en revanche, il y a un truc. Alors, je sais pas si c'est vrai, mais j'ai lu ça. C'est que apparemment, quand tu voles une voiture,
4: ouais.
3: À un moment, tu serais obligé de mettre le plein. Parce qu'il y a, des images. On voit des images de quelqu'un qui. Alors, pas hier, j'ai pas vu hier.
4: D'accord.
3: Mais apparemment, sur des vidéos qui avaient fuité, on voit des images d'un mec qui fait le plein d'une voiture.
2: Mais c'est relou, ça veut dire qu'on pourra tomber en panne quand la police sera à nos trousses, quoi.
3: Apparemment.
4: Surtout qu'à mon avis, c'est maintenant c'est des voitures électriques, donc le jeu va durer très longtemps, quoi. Il faut 30 heures pour le plein.
3: Non, mais. Ce qui est drôle, c'est quand même c'est le jeu où tu peux tuer tout le monde, mais attention, respect de l'essence. Ouais. Hein.
2: Trop drôle.
3: Amel avec nous au téléphone. Bonjour Amel.
18: Et bonjour Manu, bonjour l'équipe.
3: Bienvenue sur Énergie Amel. Tout à l'heure, on parlait des choses dont on était extrêmement fiers chez nous. Les choses qu'on a et on dit. En fait, on est content de le dire aux gens. Mmh. Moi, chez moi, j'ai ça. Et toi, tu voulais partager quelque chose dont tu es fier, Amel, chez toi.
18: Moi, j'avoue que ma petite fierté, c'est ma collection de figurines pop Harry Potter et manga sur ma bibliothèque. Elles trônent dans mon salon, dans l'entrée, directement.
2: J'adore.
3: Je connais un mec, il a comme ça des figurines, mais c'est pas des petites figurines, quoi.
4: Ouais, des gros trucs, ouais.
3: C'est vraiment un moment, sa meuf, elle veut dire c'est moi ou des figurines. Je pense qu'elle est pas prête à entendre la réponse. Mais...
1: ça vaut hyper cher, en plus.
2: Mais oui, ça coûte une blinde, elle a raison.
3: C'est
18: génial.
3: T'as des figurines qui coûtent très cher?
18: Non, ça va. Mais par contre, j'avoue que tout mon entourage, à chaque fois que c'est Noël, anniversaire, j'ai au moins une à deux figurines offertes. Quoi. Ils savent que c'est mon petit
2: c'est cool.
18: Pétillon, donc.
3: Ça, c'est l'avantage. Ouais. Quand t'as quelqu'un qui a vraiment génial. Une passion, même si la passion, t'en as rien à foutre, t'es heureux.
2: Mais c'est facile, vous êtes des gens faciles, ça fait plaisir parce qu'on se casse pas la tête à chercher un cadeau.
3: Mais quel beau compliment. Amel, franchement, je vais dire très honnêtement, tous les gens autour de toi te trouvent un peu débile.
2: Non,
3: ce qu'elle veut dire, c'est on te trouve débile, parfois un peu même relou.
2: Mais pas du tout.
3: Mais t'es tellement facile.
2: Mais jamais.
18: Quel plaisir.
2: Non.
18: Ça fait plaisir, Lorenza.
2: Mais
18: merci.
2: Non.
3: Bravo,
2: c'est
3: super.
2: Pas ça que je veux dire, c'est que ça fait plaisir parce que du coup, mais merde.
3: Non, mais c'est vrai qu'il y a un gros avantage à Mel. C'est quand c'est son anniversaire et que tu t'en es pas rendu compte, il y a pas de panique à avoir.
2: Figurine pop.
3: Exactement.
4: On en a partout maintenant.
2: Voilà. C'est bon.
3: J'aimerais citer Lorenza, tu es une femme facile, Amel. Voilà.
18: Non, mais oui, je vais faire un cadre, je vais l'encadrer. Je suis une femme facile, je vais aller tous les matins.
3: Lorenza, 28 août 2026.
2: Non.
3: Amel, je vais t'offrir le mug Manu sur l'énergie. Je te remercie de nous avoir appelé.
18: Ah, c'est génial. Merci l'équipe. Passez une bonne matinée, à bientôt.
3: Toi aussi, gros bisous.
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3: Le retour du meilleur jeu radio du monde. Et oui, Marion et Jeff, vous êtes là depuis cette année.
4: Oui. Ouais.
3: Et vous vous dites peut-être, mais pourquoi il dit que c'est le meilleur jeu radio du monde?
1: Ah oui?
3: Parce que c'est le meilleur jeu radio du monde.
1: Tout simplement.
4: C'est prenant, c'est vrai que c'est prenant ce jeu.
3: Alors, vous avez joué chacun une fois.
1: Ça va, c'est bon.
3: Depuis mercredi. Vous avez perdu, il était temps de faire jouer Lorenza.
2: Ouais, mais du coup, j'ai une pression de fou aussi.
3: Ah, mais qu'est-ce qu'il y a cette année quand même?
2: Mais je sais pas, mais
3: faut que ça gagne là.
2: Au pire, ce sera la semaine qui compte pour du beurre et la semaine prochaine.
3: C'est sympa pour Baptiste qui arrive. Tu les enchaînes, Lorenza, ce matin.
2: Baptiste, je vais tout faire pour que tu gagnes.
3: Il y a Baptiste qui est là, qui va jouer, il entend. Non, mais c'est pour du beurre aujourd'hui.
2: Je suis à fond, Baptiste, t'inquiète.
3: J'ai 1000 euros de bons d'achat à dépenser dans les magasins Primark pour toi, Baptiste. Il y a des habits, évidemment. Il y a des collaborations. Ils font des collabs avec Disney, avec Marvel, avec la NBA. 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
2: C'est la classe de
3: fou. Okay, mais il n'y a pas que des habits, il y a aussi de la déco. Et les produits de beauté, c'est important.
2: Bien sûr.
3: Bien sûr, la beauté,
2: ils ont une collection spéciale Halloween. C'est dans un petit temps, mais franchement, c'est très beau.
3: On n'est pas tout de suite dedans, mais c'est intéressant. Ouais.
2: Mais ils la vendent déjà, c'est pour ça. C'est pour ça, ils sont des ouf.
1: Ah oui, mais on est encore en été là, les gars.
2: Oui, mais il y a plein de petites citrouilles et tout, c'est trop mignon.
3: Baptiste, tu feras ce que tu veux avec ces 1000 euros, tu pourras les dépenser comme tu veux chez Primark si tu gagnes au jeu des 5 mots et tu vas jouer avec Lorenza ce matin, comme je dis.
2: Allez,
18: parfait.
3: Je vous rappelle les règles. Lorenza va sortir du studio. Je vais te donner 5 mots. Après, chacun, tu me donnes le premier qui te vient en tête. Ensuite, je fais pareil avec Lorenza. Un mot en commun dans vos réponses et c'est gagné. T'es prêt?
18: Je suis prêt.
3: Bonne chance à toi, c'est parti.
18: Merci.
3: On joue au jeu des 5 mots. de la pression. Ouais. Sachet.
6: Pardon?
3: Sachet.
6: Bonbon.
3: Passion.
6: Passion. Imagination.
3: Nougat.
6: Noël.
3: Poutre.
6: Bâtiment.
3: Lapin.
6: Animal.
0: Écoute.
3: Ouais, c'est pas mal, je trouve.
0: Lapin, moi j'aurais dit oreille ou carotte, tu vois.
1: Moi aussi.
6: Ah, non. C'est vrai, ouais.
0: Mais bon, on va voir. Lorenza va revenir maintenant dans le studio. Un mot en commun dans vos réponses suffit pour gagner, attention. She's back. Ça a perdu hier.
2: Ouais, arrête.
0: Ça a perdu mercredi.
2: Ouais. Oui.
0: Et Baptiste, il aimerait bien gagner aujourd'hui.
2: Bah, moi aussi, j'ai envie qu'il gagne. Allez, c'est bon.
0: Lorenza va tout faire pour toi, c'est parti, on joue au jeu des 5 mots.
2: Oui.
3: Sachez.
2: T.
3: Bonbon. Ah. Passion.
2: Hobby.
3: Imagination.
2: Oula.
3: Oui. On continue. Nougat.
2: Sucre.
3: Noël.
2: Oh là là, mon Dieu.
0: Même moi, j'avoue, nougat Noël, j'ai pas.
2: Ouais, je.
0: Pas, c'est Baptiste.
2: Allez,
0: hein,
2: il en reste deux, Baptiste.
0: Évidemment qu'il en reste deux.
2: Ça va.
6: Ouais, ça va le faire.
3: Poutre.
2: Bois.
1: Oh là.
2: Non.
3: Bâtiment.
2: Oh là, mais.
3: Un mot. Il reste un mot. Lapin.
2: Chapeau. Merde. Quoi, il a dit oreille?
0: Non, il avait dit il avait dit animal.
2: Ah là là, oh là là, mon Dieu.
0: Ah non, c'est un 3 sur 3 au niveau.
3: Comme quoi, c'est pas nous, hein.
2: Mais non, mais en fait, d'habitude, franchement, je.
0: Je sais. C'est... Non, là, on est sur un mauvais.
2: Il y a un problème, là.
1: Mauvaise connexion, là.
6: Ouais. C'est la mauvaise semaine.
2: Ah, je suis désolée.
0: Ah bah, tu sais quoi, t'aurais joué lundi, t'aurais gagné, dis.
1: Aïe.
0: Baptiste, je suis désolé, mais tu nous rappelles quand tu veux pour jouer, pour discuter avec nous, et puis je vais t'offrir le mug Manu sur Énergie.
6: Ah, c'est gentil, merci beaucoup.
0: Je te souhaite une belle journée.
6: Bonne journée à vous, bon courage, au revoir.
0: Il revient lundi, le jeu des 5 mots.
1: Faut que tu joues lundi, les gars. Ouais. Manu, faut que tu joues lundi.
0: Non, mais,
1: pour relever le truc, là.
2: Mais franchement, d'habitude, je perds pas. Enfin, genre, ça va, quoi. Le
0: allez, je joue lundi.
2: Ah, allez, voilà.
3: C'est mieux, ouais.
0: Là, je perds lundi, là.
2: Ah ouais,
0: ça va devenir le pire jeu du radio du monde, quoi. Le jeu où personne ne gagne. Non, c'est pas possible,
2: mais
0: on se reprend, là.
2: Non.
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0: Et on est fiers ce matin. On est fiers de choses chez nous. Marion, on l'a appris, c'est...

0: qui est avec nous. Bonjour Vincent.
1: Hello Manu, hello toute l'équipe.
0: De quoi t'es fier chez toi Vincent?
1: Bah moi je suis assez fier de ma télé. En fait j'ai rajouté des LED qui s'adaptent à ce qu'on regarde.
0: Oula. Autour?
2: Ouais.
1: Ouais, autour, derrière.
3: Ah mais... ça j'aime pas, ça me perturbe.
2: C'est... Non
3: ah.
2: C'est bien.
0: Bon bah Vincent, tu viens de te prendre la voix avec
3: Lorenza. Non mais je comprends que les gens aiment
0: parfois,
3: ça.
0: Parfois Lorenza, tu sais, tu es... Putain, j'aimerais pas être le mec qui te drague. Hein.
3: Ah oui, non mais
0: salut,
3: c'est
0: tu
3: vrai.
0: Veux un verre? Non, j'ai pas envie de boire là.
3: Mais non mais, parce que je trouve ça... Enfin, il y a plein de gens qui adorent avoir ça et je trouve ça, c'est cool. Mais en fait, mon esprit serait trop attiré par les lumières au lieu
0: mais
3: du film, tu vois.
0: Moi je me rends pas compte, c'est des LED, elles sont derrière, il y a un petit peu de lumière sur les côtés ou c'est vraiment... des stroboscopes sur les côtés?
1: Ouais, non, c'est vraiment derrière.
0: Ah, donc c'est juste une petite ambiance derrière.
1: C'est ça, et en fait, bah, ça s'adapte à ce que tu regardes. Donc si tu regardes un gros film d'action, les lumières, elles vont bouger plus. C'est vraiment... Mais... En fait, ça te met plus dans le film, quoi.
0: Et je vais poser une question con, mais comment elles savent, les lumières, ce que tu regardes?
1: Il y a soit une caméra, soit tu branches entre deux l'HDMI, là. Le...
0: Ouais, oui.
1: En fait, tu peux directement récupérer ce qu'il y a entre les deux, quoi. Et ça, la télé, elle le sait avec une caméra ou directement récupérant le signal. Enfin, c'est bien
0: caméra.
1: Foutu.
0: C'est-à-dire qu'il y a une caméra qui filme ta télé, que tu regardes, et qui va envoyer au LED le signal pour dire c'est ça, et elles font la lumière.
1: Ouais, ouais.
3: Je pensais que ça s'adaptait au son, moi.
0: Non, mais attends, le mec, il a un studio télé chez lui.
3: Ouais, c'est
0: une
3: folie.
1: Ah, c'est comme au ciné, hein.
3: Pas mal.
0: Eh ben, écoute, alors, on est très fiers, Vincent.
2: Ouais. Alors, faut essayer.
0: En revanche, il peut pas s'endormir devant la télé. Ça, c'est... On te souhaite une belle journée, Vincent. Merci beaucoup de nous avoir appelé. Qu'est-ce que vous avez chez vous dont vous êtes vraiment fier, Lorenza?
3: Bah, je suis un peu jalouse de vous tous parce que vous avez des trucs trop stylés. Après, moi, j'habite dans un duplex.
4: Oui, déjà.
3: Et ça, j'avoue.
0: Ça, c'est stylé.
3: C'est un peu stylé de le dire. Il y a un escalier qui sépare les deux étages et j'ai deux toilettes.
0: Après, t'es en coloc aussi. Vous êtes trois.
3: Oui, donc. On est trois, bien sûr, en coloc. Et on a deux toilettes. Et ça.
0: Ah.
3: C'est vraiment, c'est un bonheur d'avoir une toilette en bas dans le salon et une en haut pour nous, tu vois.
0: Je suis en maison,
3: ouais.
0: J'ai aussi deux toilettes et c'est vrai que je veux pas qu'il y ait même quelqu'un que je connais bien qui vienne dans mes toilettes.
2: Oui,
3: ouais.
2: À toi.
0: Dans mes toilettes.
2: Pas, je comprends.
3: Pareil.
2: Comprends.
4: Oui, t'as les toilettes invitées et t'as les tiennes.
0: Exactement.
3: Bien sûr, ouais.
4: Bien sûr.
0: Ma femme peut y aller. Ma fille,
2: et
0: on peut y aller.
2: Faut envoyer un mail avant. Non,
0: alors, non, après, mais il y a les horaires. Hein.
2: Oui.
3: Et genre, nous, si on vient, on doit aller dans celle des invités, c'est
0: tu
3: ça?
0: Tu pourras aller peut-être la voir sur visite. Sur
3: la
0: rendez-vous.
3: La chance.
0: Mais tu touches pas.
3: Ok. Promis.
0: Fanny est là au téléphone. Bonjour Fanny.
5: Bonjour Manu, bonjour toute l'équipe.
0: Merci de nous appeler. Qu'est-ce qu'il y a chez toi dont t'es très fière?
5: Moi, dans ma maison, j'ai un escalier en colimaçon au milieu du salon.
0: Mmh. Je suis pas très fan des escaliers en colimaçon.
2: Ça dépend de la taille en fait. Si c'est un grand, ça passe. Si c'est les petits, là, non, tu passes plus dedans. Après
0: ouais,
2: 40 ans, c'est fini.
0: Je suis gros.
4: Oui, mais je vois ce qu'elle veut dire, c'est stylé. C'est en plein milieu du
3: c'est
4: salon
3: beau.
4: Et c'est vrai que c'est design.
0: Il est en quoi? Il est en bois? Il est en métal?
5: Il est en acier, c'est ça. En blanc et il se fond dans la. Enfin, c'est très moderne et
0: ça. Wow. Ok, je vois. C'est Maison et Travaux, le magazine.
2: C'est ça.
0: Je vois. Ok, donc t'es dans une maison qu'on voit que dans les magazines.
5: C'est ça, c'est une maison témoin.
0: Eh ben, c'est classe. Merci beaucoup de nous avoir appelé, Fanny. On te souhaite une belle journée.
5: Merci, belle journée à vous.
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0: On est là pour une nouvelle saison, c'est la 16e saison. Lorenza, vous l'avez entendu,
3: oui.
0: Elle est là. Et il y a de nouveau dans l'équipe Marion, que
3: salut.
0: Vous allez apprendre à connaître. Il y a Jeff aussi.
8: Bonjour.
0: Vous allez apprendre à l'aimer, Jeff.
8: Oh, il faut.
0: Alors.
4: Courage.
0: C'est ce que les médecins avaient dit à ses parents, il aura besoin de plus d'amour que les autres.
8: Exactement. Alors. Ils ont jamais réussi, mais ils y ont cru. Hein.
0: Bah, en vrai, t'as
3: mais
0: de l'amour.
3: Non, mais ça va.
8: Non, c'est
3: vite,
8: vrai qu'on s'aime beaucoup ici, j'ai l'impression
3: bah oui,
8: que c'est
3: moi,
8: tout de suite une
3: grosse.
8: Ah, c'est vrai?
3: Oui.
8: Ben, pareil.
0: Parce que Dani, pardon, j'ai pas entendu.
3: Je vous aime déjà, j'ai dit ça va vite, on vous aime déjà. Quoi.
0: Lorenza, c'est vraiment une fille facile. Hein.
3: Ah, mais ça va aller.
8: Non, c'est pratique.
0: Elle dit ça aux arbres. Non, c'est, pas vous dire.
3: C'est pas faux.
0: On est avec vous jusqu'à 10h en direct pour lancer cette journée, lancer ce week-end. Lundi, c'est un peu la vraie grosse rentrée. Là,
3: ouais.
0: On va écouter Mauvais Joe avec Maladie. Il y aura aussi Ugel. Et tout de suite, c'est notre nouveau jeu. C'est le Cash ou Crash. Anaïs est avec nous. Bonjour Anaïs.
9: Bonjour Manu, bonjour l'équipe.
0: Pour participer, vous envoyez Manu par SMS au 7-10-12. Peut-être 1000 euros pour toi Anaïs. Voici le principe.
9: Oui.
0: J'ai trois questions. Si tu réponds juste à la première question, 250 euros pour toi. Si tu réponds juste à la deuxième, tu doubles ton gain, 500 euros. Si tu réponds juste à la troisième, bah tu doubles encore ton gain, 1000 euros. Tu peux t'arrêter quand tu veux, si t'as peur, un moment, ça peut arriver. T'as besoin des 500 euros, tu veux pas prendre le risque. Mais si tu te trompes aussi, tu perds tout.
9: Oui. Ah,
0: cash ou crash. On veut pas du crash, on veut du cash.

0: T'es prête?
1: Oui, je suis prête.
0: Alors on démarre. Première question pour 250 euros. Le mojito classique se prépare avec quel alcool?
1: Du rhum.
0: Bonne réponse. L'alcool est à consommer avec modération, évidemment. 250 euros pour toi. Tu veux doubler?
1: Oui, je continue.
0: Pour 500 euros, quelle ville va accueillir la cérémonie des Energy Music Awards 2026? Quelle ville va accueillir la cérémonie des Energy Music Awards 2026?
1: Cannes.
0: Bonne réponse.
2: Oui, mais dans ces cas-là, tu crois que c'est un piège. Tu te dis merde, est-ce que ça change ou pas, tu vois? Bah oui.
0: Il n'y avait pas de piège. Et ce sera la date précise. Je vais vous la donner maintenant.
3: Ah bon?
0: Je l'ai oublié.
2: J'ai plus à tes yeux.
0: Jeff, tu l'as? 23 octobre. 23 octobre.
2: Ouais, c'est bientôt.
0: Ah oui, ouais, ça arrive. Plus ça va, plus Energy Music Awards, ça démarre.
2: Ouais.
0: Un jour, ce sera le 12 août. Anaïs, tu as 500 euros. Est-ce que tu veux t'arrêter là ou tu veux doubler ton gain? 1000 euros peut-être pour toi.
1: Je sais pas.
2: Ah bah.
0: Ça va poser un problème parce qu'on est là jusqu'à 10 heures. Donc.
1: Non, je double. Allez.
2: On adore.
0: Pour 1000 euros. Voici la question. Quel artiste italien a peint le plafond de la chapelle Sixtine? C'est au Vatican?
4: Oui. C'est beau.
1: Michel-Ange.
0: Michel-Ange, c'est gagné, bravo! Oui, oui. Anaïs, c'est les 1000 euros, ils sont pour toi.
1: Trop bien.
0: Maintenant, j'aimerais que tu sois honnête avec moi.
1: Oui.
0: Tu les auras, hein, les 1000 euros.
1: Oui.
0: Tu as tapé rapidement sur Google, non?
1: Non, je le savais, j'ai été visiter Rome.
0: Ah, oui. D'accord, ça
2: t'as cherché au plus profond de ta mémoire.
0: Donc tu as gagné 1000 euros.
1: Oui, je cherchais loin.
0: Tu as gagné 1000 euros et en plus tu me mens. Okay.
1: Mais pas du tout en plus.
0: Mais je te crois. Peut-être qu'on va mettre un chrono.
3: Et je pense que ce serait bien.
0: Ouais. C'est juste comme ça.
3: Parce que 5 secondes, quoi.
0: Ouais.
3: Faut se dépêcher, quoi.
0: Ouais, c'est un bon truc. Anaïs, les 1000 euros, ils sont pour toi, bravo.
1: Trop bien, merci beaucoup.
0: On t'embrasse fort, on te souhaite une belle journée.
1: Merci à vous aussi.
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0: envie de démarrer.
1: Allez,
0: vas-y.
1: Les personnes qui pleurent facilement, c'est les meilleurs leaders.
2: Ah bon ?
1: Oui.
0: Ça vient d'où, ça ?
2: S'ils ont de la compassion, ils comprennent mieux les autres.
1: Exactement. Ouais. En fait, le fait que tu montres et que plus tes émotions, ça donne plus confiance. Et donc, les gens ont plus confiance en toi. Et toi, t'as de plus en plus confiance en toi aussi. T'es un meilleur leader.
2: On t'a jamais vu pleurer, Manu.
0: C'est quoi ? C'est exactement ce que j'ai en train de dire. Et j'avoue que je suis quelqu'un qui ne pleure jamais.
3: C'est vrai ?
0: Jamais.
3: Même seul, devant un film ou quoi, où tu peux te lâcher.
0: Alors vraiment, un film, j'ai failli avoir une petite larme quand j'avais vu le film Marley et moi, je vous avais dit.
1: Ah oui, moi aussi.
0: Chien,
1: ouais.
0: Quand le chien, il meurt. Spoiler, bon, le film, il est vieux. Hein,
1: c'est oui, bon, c'est bon.
0: Je peux spoiler un moment.
1: Oui.
0: J'avais failli là quand même, ouais.
1: Mais donc, du coup, tu crois que ça...
0: Mais dans la vie, je pleure jamais pour des galères, des trucs, des...
3: Oh, c'est tellement agréable, pourtant. J'adore pleurer, moi.
0: Fragile. Non, mais t'es un meilleur leader que moi, écoute.
3: Je me lis tout seul, mais bon, voilà.
0: Les infos, allez, à toi, on continue, Marion.
2: Oui, tout le monde attend la sortie GTA 6. Eh bien, l'armée américaine a proposé 4 jours de permission spéciale à des militaires pour jouer en avance à GTA 6. Par contre, en échange d'une prolongation de contrat. Donc, tu resignes. Tu peux accéder à GTA 6.
1: C'est génial.
0: Bah, c'est génial. C'est...
1: Ah, c'est du chantage, mais...
0: Ah oui, c'est ça, ça s'appelle comme ça.
2: Bah, c'est une belle carotte, quoi.
0: C'est...
1: Oui, ouais.
0: Tu joues, mais tu joues pendant 4 jours.
2: 4 jours.
0: Non-stop. Et non-stop. En fait, tu réussis de combien de temps?
2: Ah bah, un an, je pense. Prolongation du contrat.
1: Ah oui.
2: Et il y en
1: oui,
2: a qui ont accepté.
3: Bah, tu m'étonnes. Bah,
0: parce que peut-être qu'ils voulaient prolonger de base, en fait.
2: Je pense.
0: C'est pas mal, ça.
1: Les malins. Ah,
0: message au directeur d'énergie. Ça se réfléchit.
2: Ouais, ça se tente.
0: Jeff, une info.
3: Jusqu'en 1956, les amis, on servait encore de l'alcool dans les cantines en France à partir de la primaire.
1: Wow.
0: Ouais. Mais vous avez jamais vu des images, des vieilles images en noir et blanc?
3: Ouais.
1: Ils boivent du vin
0: à la cantine.
1: Ouais.
0: Ils servent du vin.
3: Ouais. Et ils servaient même des shots d'alcool fort en hiver.
1: Quoi?
3: Pour réchauffer les gamins avant qu'ils partent dans la neige, rentrer chez eux à pied à l'époque.
1: Dinguerie.
3: Et ils avaient des petits shots de poire, de machin.
0: Tu vois, rien ne va. Tiens, je te donne un shot d'alcool et tu rentres chez toi à pied dans la neige. Et bonne journée, hein, mec.
1: C'est une folie.
0: Oh, les traces dans la neige en diagonale.
1: Oh là là, l'enfer.
0: Moi, je vous emmène loin.
1: Oh.
0: Je vous emmène au mariage de Louis XVI et de Marie-Antoinette. Et pour fêter dignement ce mariage, la ville de Paris, à l'époque, a tiré un feu d'artifice. Ça se passait le 30 mai 1770.
1: Ouais.
0: Très beau feu d'artifice. Il y a eu un petit souci, au bouquet final du feu, il y a une fusée qui a mis le feu. Résultat, une centaine de victimes.
1: Oh non,
2: c'est horrible.
0: En vous souhaitant un bon mariage.
3: C'est ignoble.
0: Oui, oui, c'est ignoble, oui.
3: Ouais.
1: Ah oui, c'est...
0: Ils ont pas fait exprès en même temps.
3: Non, oui,
1: non, mais
3: oui.
1: Bon, moi.
0: Oh, bah bon. Ouais, parce qu'il y a des enfants, on leur donne des shots et ils marchent dans la neige. Enfin,
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0: Oui, bah c'est...
1: C'est honnête, ouais.
3: C'est un plaisir,
0: c'est un plaisir. C'est une chose qui arrive, hein, tout le monde se lève pas après 3h30 du matin, c'est comme ça. C'est, voilà,
1: après, bon. Il peut écouter les podcasts aussi.
0: Oui, c'est... Ouais, je crois que non.
1: Ok.
0: Finalement, il y a autre chose à foutre. Ça me laisse, ça me fait beaucoup de peine. Hein, bon. Ce soir sur TF1, il présente le grand concours spécial rentrée. J'ai participé.
1: Pas celui-là.
0: Mais à d'autres d'avant. Et franchement, j'adore participer à ce jeu parce que je sais que je suis libre pour dîner le soir.
3: Je suis rentre tôt.
0: Franchement, 10 minutes en général. On peut faire un petit tour du studio, 8h23, et on a un peu de temps. Qu'est-ce que vous avez envie de partager avec nous? Allez, Marion.
2: Tu sais que j'habite au milieu de la forêt, donc dans un petit village qui traverse la forêt. Et bien, c'est un peu Desperate Housewife. En fait, il y a toujours des histoires. Et là, en ce moment, j'ai deux couples de voisins. Le mari de l'un a une liaison avec la femme de l'autre.
3: Mais non.
2: Vous êtes sûr que c'est vrai? Et mais... c'est cramé. On est tous potes.
0: Ah, tout le monde le sait.
2: Quasiment.
0: Ah, parce que là, sinon tu balançais quand même un gros dossier sur un petit village dans lequel t'habites.
2: Oui, personne connaît le village.
0: Bah,
2: oui,
0: non, mais les gens de ton village, ils le savent.
2: Mais j'espère qu'ils écoutent pas. C'est un peu mon histoire. Non, mais je donne pas de nom et tout ça.
0: Oui,
2: après, ils font ce qu'ils veulent. Mais c'est vrai que nous, on est au milieu. Notre maison, elle est au milieu. Donc on voit tout et c'est un peu gênant, quoi. On voit les allées et les avenues.
0: C'est un homme qui va chez la femme de l'autre.
2: Oui, c'est ça. Et inversement.
0: Ah, et inversement.
2: Ah oui.
0: Mais à ce moment-là, il faut qu'ils se réunissent. Qui se disent, bon, bah, on change de maison.
2: Exactement.
3: Ouais.
2: C'est ce qu'on se dit. Mais non, ça n'a pas l'air d'être le cas.
3: Tu vas les voir passer avec ton valise, tu sais, se croiser comme ça.
1: Oui, je peux chasser croiser. Génial.
0: Non, ouais. Ce qui est marrant, c'est que quand ils doivent partir de la maison, ils essayent d'être discrets dans la rue, puis t'as l'autre qui arrive.
1: Oui.
0: C'est quand même bizarre, j'ai vu ton mari repartir tout à l'heure.
2: Tellement ça. C'est sûr que c'est ça.
0: Incroyable comme histoire.
3: Ah, j'adore ces histoires.
2: Bah, moi, ça me met mal à l'aise, mais bon.
0: C'est. Moi, je serais
1: comme une ouf.
0: Ah ouais.
3: C'est génial.
0: Ah ouais, je dormirai pas la nuit. Je mets des caméras infrarouges. Et ensuite, tu fais un montage vidéo, quoi. Ah, j'adore, tu sais, comme les gens, ils mettent des caméras pour voir les animaux la nuit, quoi. Tu fais ça pareil.
1: C'est une télé-réalité.
0: Oh, tiens-nous au courant.
2: Avec plaisir.
0: Oh là là, j'adore ça. On va avoir des feuilletons avec Marion. Lorenza, quelque chose à partager avec nous?
1: Bah, ça fait au moins 3-4 ans que je dois aller voir un opticien.
0: Ça fait beaucoup.
1: Oui. Ouais. Et en fait, ma vue baisse énormément.
0: Ah.
1: Je suis à 150% sur le format de l'écran là. Enfin maintenant 200.
2: Ah oui.
1: Ouais. Oh.
0: Mais alors tu sais quoi? Je voyais que t'augmentais sur l'écran, mais je n'osais pas t'en parler.
1: Mais si, mais en fait, tant que je vois encore, je veux rien entendre parce que.
0: Mais t'es dans le déni.
2: Ah,
0: en fait.
2: C'est ça.
1: Je suis complètement dans
2: mais
1: le déni.
2: Tu veux pas de lunettes?
1: Mais parce que qui dit lunettes dit vieillesse et pas merde, je suis encore jeune. J'ai
3: mais
1: pas besoin de lunettes.
3: C'est joli en plus des lunettes maintenant.
1: Non.
3: Mais
0: moi j'avais des lunettes quand j'avais 12 ans. Hein.
2: Ouais. Puis tu peux mettre des lentilles.
1: Bah, t'es vieux à 12 ans. Qu'est-ce que tu veux que je te dise?
0: Bah, ça me gêne pas, mais la prochaine fois qu'on va traverser la route, on va entendre POUM! Et Lorenza, il s'est pris le camion, je l'ai pas vu. Je suis pas vieille!
1: Non, mais je vais.
0: Bah, non, faut tiens, bah,
1: oui, je sais.
0: On ira avec toi si tu veux, j'ai l'opticien.
2: Mais oui, c'est
0: ça. Attends, t'as le temps, hein, parce que le temps que tu prennes un rendez-vous chez l'ophtalmo, globalement, 2029.
1: C'est ça.
0: D'ici là, tu seras aveugle. Donc,
1: C'est génial. Ouais, merci.
0: Comment une cale en même temps, tu verras, comme ça, ouais, ça. Ah non, mais il faut que t'ailles vite, quoi.
1: Oui, je sais. Non, mais je sais, on n'arrête pas. Même mes colocs m'engueulent tout le temps parce que je me prends les trucs chez moi, en fait.
0: Ah oui,
2: oui, on en est là.
1: Oui, c'est compliqué, ouais.
0: Voilà. La joie, elle va embrasser quelqu'un, mais excusez-moi, je ne suis pas votre. Oh, pardon.
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0: Avec vous jusqu'à 10h pour lancer cette journée, ce week-end, lancer même la rentrée, parce que la rentrée elle arrive lundi, globalement. Lundi c'est la rentrée des profs.
2: C'est ça.
3: Ah oui, c'est vrai qu'ils rentrent un petit peu avant.
2: Ouais.
3: Une journée, ça va.
1: Ils préparent un peu la classe, ils décorent, ils nettoient. Ouais,
0: je pense qu'ils font comme nous, ils se retrouvent, ils boivent un café, ils font déjà 18h. Et voilà. 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
1: C'est une folie.
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1: Oh là là. Franchement, c'est easy. Hein.
3: Ça, c'est bon. Ça.
0: Ah, franchement, c'est facile.
1: Bah, c'est facile.
0: Tout le monde peut le faire. On peut s'en écouter quelques-uns.
1: Ah ouais.
0: Des petites chansons que vous avez faites.
6: Oui.

0: Je ne connais pas très bien en Céline Dion. Je n'avais pas reconnu avant le. Avant on s'attache. Non, je suis nul en Céline Dion.
1: Ah, mais non, mais elle s'applique. Tu vois que c'est une personne qui fait des vibes aux chansons d'anniversaire.
0: Ah, non, elle, ah oui, elle est
1: elle chante bien.
0: Elle est, le week-end, elle est à la chorale.
1: Bien sûr.
0: Ah, oui, bien sûr. Non, c'est très bien. Il y en a d'autres encore.

0: Il y a son frère qui fait du.
1: C'est pas mal ce matin, je trouve.
0: Bah alors.
1: Gros niveau.
0: Allez hop, sélectionné pour le tirage au sort du 4 septembre.
2: C'est ça.
0: Encore un petit dernier pour le plaisir.
3: Ah oui.
4: Il y a une moto qui passe à la fin,
2: ouais, mais ça a été écrasé. Oh merde.
0: D'où la fin de la chanson. 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
0: On se concentre. J'ai les sondages devant les yeux, on appelle ça les sondages du matin. À vous de trouver de quoi il s'agit. Jeff, Marion, Lorenza, c'est parti. C'est la première chose que les gens vérifient lorsqu'ils entrent dans une chambre d'hôtel. Qu'est-ce que c'est d'après vous, Marion?
1: Le mini-bar.
0: C'est...
1: Moi, c'est ce que je fais.
2: Le prix.
1: Ah oui, pour voir si jamais j'ai faim ou soif.
4: Tu regardes dans le frigo.
1: Toujours.
0: Le minibar.
1: Oui, toujours.
0: Non, moi, je regarde pas ce qu'il y a dans le minibar parce que je sais que ça va me coûter sinon le prix de la chambre.
1: Exactement.
0: Ouais, c'est ça. Et il y a. C'est quoi les frais de 27 euros? Ah, vous avez pris une bouteille d'eau,
4: oui. C'est vrai.
0: Ah oui, c'est vrai, j'ai pris une bouteille d'eau. C'est pas ça. Lorenza.
4: L'efficacité du matelas.
0: C'est pas le matelas non plus.
2: La propreté générale?
0: Eh ben non, parce qu'en fait, c'est pas vraiment dans la chambre.
2: Ah
0: la
2: bon
0: première chose que les gens vérifient lorsqu'ils entrent dans une chambre d'hôtel, c'est la vue.
2: Ah bah oui.
4: Ah ouais, pour voir si on te voit à poil si tu te balades, quoi.
1: Non, pour voir s'il y a une belle vue sur la mer.
2: Ouais.
4: Ah oui,
2: t'es souvent reçu d'ailleurs.
1: Non, mais
0: en tout cas, tu viens nous expliquer ce que tu fais dans ta chambre d'hôtel. La prochaine fois qu'on est dans un hôtel, je demande une chambre avec vue sur Lorenza.
4: S'il n'y a pas de vis-à-vis.
0: Oui, oui, d'accord. Mais c'est vrai que la première idée, c'est plutôt est-ce qu'il y a vue sur la mer?
4: Ouais. C'est vrai que c'est plus logique, quoi. Mais...
0: C'est un problème. Lorenza, elle appelle oui en bas à la réception. Est-ce que vous pouvez aller vous mettre en bas et vous me dites si vous me voyez à poil? 18% des gens reconnaissent avoir déjà acheté cet article lorsqu'ils en avaient encore chez eux. Et pourtant, ils en ont racheté.
2: C'est la spécialité de ma femme, du gel douche et du shampoing.
0: C'est pas du gel douche et du shampoing.
2: Ah, c'est vrai?
0: Non.
2: J'en ai une collection, moi.
1: Dentifrice?
0: Non, on n'est pas dans la salle de bain.
1: Ah, on n'est pas dans la salle de bain.
4: Ça se mange?
0: Ah oui, ça se mange. 18% des gens reconnaissent en avoir déjà acheté alors qu'ils en avaient encore chez eux.
2: Des pâtes?
0: C'est pas des pâtes.
4: C'est pour cuisiner, genre de l'huile?
0: Alors, c'est pour cuisiner genre de l'huile, c'est pas loin. Si c'est pas de l'huile...
1: Ah, le beurre.
0: Eh, bah, ah, bravo, oui. Marion, tout seul, t'as trouvé. Mais c'est le genre de truc, en fait, où tu te dis, est-ce qu'on en a encore?
1: Et tu sais jamais.
0: Et tu sais jamais si t'en as encore. Mmh. Et donc, du coup, t'en rachètes.
1: Ouais.
0: Et t'as deux, comme ça, t'as deux, trois, quatre trucs de beurre.
2: C'est bien.
0: Et puis, des fois, il te prend l'idée de, tiens, je vais prendre du demi-sel.
1: Oh bah évidemment.
4: Bah c'est non, le beurre doux, c'est inacceptable.
2: Alors tu plaisantes?
0: Ah pardon, je pensais pas lancer un.
1: Ah bah si.
0: Non, c'est pas lancer un débat là-dessus.
2: Oui, non, moi je préfère le doux.
4: Ah non.
1: Oh là là.
2: Si je veux du sel, je rajoute du sel dessus. Mais non.
0: Attendez, si on continue cette discussion au bar tout à l'heure après.
4: Oui, ça marche, on fait ça, ouais.
0: Dernier sondage du matin. 41% des gens estiment que c'était trop court.
1: C'est sexuel, non?
4: Oui, je
1: n'oserais pas.
4: Ah, c'est vrai?
0: Je dis pas, à vous de proposer.
2: Leur mariage.
0: C'est pas le mariage. 41% des gens estiment que c'était trop court. Vas-y Marion, vas-y, va au bout de ton idée.
1: Bah, les nuits qui passent avec leur conjoint.
0: Quelle nuit exactement?
4: Mais enfin,
1: bah, j'en sais rien, moi.
0: Explique, c'est pas très clair. 41% des gens
1: estiment leur rapport sexuel.
2: Et puis c'est quoi court pour toi? C'est quoi?
4: Mais l'embrouillez pas.
0: Ce n'est pas ça.
1: Ah bah d'accord, tout
0: en
1: ça.
0: En revanche, la question de Jeff est très bonne.
2: Ouais.
0: C'est quoi court? C'est une question de...
2: Voilà. Chacun son avis sur le truc.
0: Exactement, tu vois. Non mais c'est vrai quoi.
2: Ah, t'es désagréable.
0: Non mais c'est vrai, c'est insupportable.
2: Nous, on fait les efforts.
0: C'est comme d'accord incroyable de dire c'est court alors que... Enfin...
4: J'ai rien dit.
0: Mais moi non plus, pourquoi je me lève comme ça? C'est pour un cousin. C'est pas ça.
1: C'est pas ça.
0: Non. Lorenza.
4: C'est un moment dans leur vie?
0: Oui. 41% des gens estiment que ça a été trop court. Jeff.
2: Leur série préférée, c'est au bout d'un moment, ça s'arrête. Ah, ça me manque.
0: C'est pas ça.
1: La pause déj.
0: C'est pas ça non plus.
4: Le week-end.
0: Ça se rapproche.
2: Bah, les vacances, du coup.
0: Bah, les vacances. 41% des gens estiment que c'était trop court.
4: Bah, nous, faut pas qu'on dise ça parce que je pense qu'on nous.
1: Ouais, on est frappant.
0: Alors, très honnêtement, on a pris 2 mois de vacances. C'était un peu court.
2: Non, c'est juste, juste.
4: Oh, c'est chaud.
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0: On a un bon truc. En plus, ça va lancer le week-end.
2: Ouais.
0: En fait, Lorenza nous a raconté hier qu'elle avait un petit rituel. Elle a une chanson qu'elle aime écouter avant les premiers rendez-vous.
4: Ouais.
0: Et elle nous a dit que cette chanson, c'est parce que ça lui donnait confiance.
4: Bah ouais, je l'écoute.
0: Et on s'est dit, tous ensemble, on va trouver une chanson qui nous donne confiance. Quelle est la chanson qui nous donne confiance? Alors, elle, mais c'est un vrai rituel.
4: Ah oui, bien sûr, je le fais à chaque fois. En fait, dès que j'écoute Shania Twain, That Don't Impress Me Much, je l'aime. J'ai eu du mal à dire.
0: Il y a le roi d'Angleterre qui veut faire un procès.
4: Je l'ai très mal dit.
0: Tu veux le redire?
4: Non. Si, allez, je vais le dire. Donc, Shania Twain, That Don't Impress Me Much. C'est
0: ouais,
4: mieux.
0: Bien, c'est pas mal.
4: Eh ben, ça marche. En fait, j'enlève mes écouteurs seulement quand je suis en face de la personne.
1: C'est mignon.
4: Comme ça, tu vois, jusqu'au bout, quoi.
0: Et tu te l'écoutes pour te donner de la force.
4: Et ça marche de ouf.
0: Genre, par exemple, tu vas à un date.
4: Ouais.
0: Tu fais ça. Wow. Ah. That don't impress me much. Et là, tu marches dans la rue.
4: Ah ouais, exactement. Ouais. Et là, genre, je bombe un peu, tu vois.
0: Ouais.
4: Je suis là, j'ai une démarche assurée, je suis là en mode, tu vas tout déchirer. Il va pas t'impressionner. T'es la queen. Allez, let's go. Jusqu'au bout. T'es la queen. Et là, j'enlève mes écouteurs et je fais, coucou, ça va?
1: Oh. Franchement, c'est trop stylé.
0: C'est pas mal. Quelle est la chanson, quand vous en avez envie, quand vous en avez besoin, que vous écoutez pour vous donner confiance? Appelez-nous au 0870 42 48. Tout le monde a préparé la sienne.
2: Ouais.
0: Allez, Jeff, tu veux démarrer?
2: Ah oui, moi je suis un fan de Goldman.
0: Ah.
2: Il y a une chanson, Il changeait la vie. Quand le synthé, il part, je suis sur le tapis de course à la salle de sport. Là, je commence à rentrer dans. Si je tombe pas, paf, je cours.
0: C'est un truc de running, ça. Ça, c'est un bon son de 2020, c'est ça. Ça va avec moi.
1: Moderne.
0: Ah oui, là on est.
2: C'est bon, ça ne vieillit pas, Goldman.
0: Un poil quand même, non?
4: Il commence à chanter quand?
2: Demain.
0: Ah oui.
4: Oh waouh!
2: Des fois, je me fais tout le live.
0: Ah oui?
2: Et je n'arrête pas de courir tant que j'ai pas fini.
0: Ah, c'est bien.
2: Ouais.
0: C'est tu bien. Sais quoi? Tu vas être notre caution vieille référence dans l'émission.
2: Tu peux, hein, j'ai du bagage là. Bah, tu vois, tu es. Hein. On s'accroche.
4: C'est pour voir si ça.
0: Et ça, tu vas pareil, tu vas à un rendez-vous, tu te l'écoutes et tout, donc?
2: Exactement, elle part souvent, à la fin, mais ouais.
0: Attention! Il changeait la vie! Ce synthé! Il est incroyable!
2: C'est magnifique, c'est Jackie Mascarell au synthé!
0: C'est vrai.
2: Je connais tous les détails de cette
0: chanson. Ah oui, non, t'es vraiment un fan.
2: J'aime bien connaître les musiciens de derrière, de n'importe quel musicien, chanteur.
4: C'est bien ça, par contre.
0: Le mec qui connaît le nom de la personne qui joue du synthé sur un titre de Jean-Jacques Goldman.
2: Ah bah, même le bassiste, même le batteur, tout.
4: C'est pas vrai.
2: Ah si, Claude Le Perron à la basse, Christophe Le à la batterie, Philippe Grandvoyer au deuxième clavier,
4: Michael.
2: Ouais, si.
0: C'est un problème, exactement. C'est que Goldman ou sur d'autres choses?
2: Il y en a d'autres que je connais aussi, ouais, effectivement, ouais. Je peux connaître.
0: Tu peux lui donner d'autres noms de musiciens?
2: Ah, il y a Michel Gaucher qui accompagne souvent Johnny au saxo. Il a un petit peu de temps. Sinon, il y a Hervé Koster qui est à la batterie avec plein de gens aussi.
0: Il connaît le nom de musiciens. Mais c'est vrai que c'est des noms qu'on connaît pas.
2: Mais ouais, Loïc Pontieux, on voit souvent. Total, Loïc Pontieux, c'est un super batteur.
4: Ah ouais, c'est vraiment un hobby.
0: Ah oui.
4: Mais c'est bien parce qu'il met les gens en lumière, du coup.
2: Ah, j'adore ça. Moi, j'ai Batteur Magazine chez moi.
4: C'est-à-dire
2: qu'il parle de batteurs. Ah ouais, il parle de batteurs que personne connaît à part les batteurs.
0: C'est génial.
4: C'est une dinguerie.
0: Je suis fan.
4: J'adore.
0: Quelle est la chanson que vous écoutez pour vous donner confiance avec Jean-Paul Gonchon à la batterie? Appelez-nous 0870 42 48.
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0: On est avec vous jusqu'à 10h, c'est une nouvelle saison, la 16e déjà, Lorenza est là.
4: Oui.
0: Et il y a deux petits nouveaux. Pas deux petits.
2: Oui, on est
0: sur des. Sur...
1: Ah si, moi je suis petite.
0: Oh, oui, toi, oui, non, oui, c'est vrai. Tu mesures combien?
1: 1m56. Trop mimi.
0: Ah ouais.
4: Moi j'adore.
1: Ouais, c'est pas ouf.
0: Non, c'est bien, c'est Marion.
1: C'est vraiment petit, les gars.
0: Est-ce que c'est un... Donc c'est Marion, oui. Il mesure 1m56. Et dans la vie, est-ce qu'il y a vraiment des vrais problèmes à mesurer 1m56?
1: Pas tant que ça, déjà il y a des avantages, parfois je m'habille au rayon enfant.
4: Ça c'est stylé.
1: Ado plutôt, mais oui, ça
4: c'est moins cher. Hein.
0: Bah, ouais. Attends, elle s'habille chez Kiabi, c'est génial.
1: Et non, sinon c'est en voiture, je me trouve vraiment minuscule, disproportionnée, on me voit même pas derrière le volant.
2: Mais arrêt au sort.
0: Attention, si on ne voit pas derrière le volant, tu vois la route quand même ou...
1: Oui, quand même, oui. Bah,
0: non, j'ai mon pif. Quand j'entends bim,
4: c'est bonheur.
0: Mal garé. C'est Marion et vous allez apprendre à la connaître. Il y a aussi Jeff qui est là.
2: Salut.
0: Et qu'on connaît maintenant depuis 3-4 jours. Et bon, bah, c'est tentera petit à petit d'être le spécialiste des vieilles références.
2: Hein. Ouais, franchement, j'assume totalement. Hein. Oui. Et j'en ai encore plein pour vous. On va se régaler cette année.
0: D'ailleurs, il nous parlait du synthé de Jean-Jacques Goldman. Quoi. Donc,
2: Jackie appelle le Jackie.
0: Jackie.
2: C'est Jackie Mascarel, le synthé.
0: Ah oui, tu connais le nom. Il connaît le nom du mec qui joue du synthé dans les chansons de Jean-Jacques Goldman.
1: Jackie.
0: On part très très bon. On embrasse Jackie, évidemment, bien sûr, tout le monde. On va écouter Farouko. Avec un paquet. Sophie Adnaud, les amis, vous voyez qui c'est ?
2: Oui.
4: Oui, bien sûr.
0: L'astronaute française qui est dans la Station Spatiale Internationale. Elle était dans l'espace. Mm-hmm. Elle est repartie une deuxième fois dans l'espace.
2: Ouais.
0: Putain, qu'est-ce qu'elle va faire la semaine prochaine ? Elle va ressortir encore.
2: Ouais.
0: Mardi prochain, Sophie Adnaud va ressortir dans l'espace. Alors, elle ne sera pas seule. Elle sera accompagnée de l'américaine Jessica Meir. Et ça va durer 6h30.
1: Oula, elles vont faire quoi ?
0: Bah, franchement, c'est la vraie question que je me pose. Parce que, ok, tu sors dans l'espace une fois, bon, ouais, tu l'as fait. Après, il n'y a pas.
4: Bah, virer entre potes.
0: Non, mais y a
4: c'est
0: pas,
4: génial.
0: Il n'y a pas tant de trucs à voir que ça, quand même. Hein.
4: Enfin, c'est... Bah, on ne sait pas, peut-être que c'est mieux qu'ici.
0: Tu l'as vu une fois, tu l'as vu tout le
4: temps. Ouais.
0: Franchement, l'hôtel vu sur mer, tu l'as vu une fois, après. C'est pas.
2: Ouais, surtout, je pense qu'il y a foutage de gueule, parce qu'en fait, c'était pour réparer une antenne. Et 3 fois 6 heures pour une antenne, franchement, elles ne sont pas douées. Pardon, mais là,
0: au bout d'un moment.
2: Non, mais pardon.
4: Le
2: mec de Darty, il est venu chez moi, il l'a fait en 30 minutes. Hein, donc,
0: Après, c'est pas évident à faire.
2: Oui, non, c'est vrai.
0: On s'est douté que tu plaisantes. Non, mais je sais pas si vous avez vu les images, elles ont des gros gants.
4: Ouais.
0: Des énormes gants. Comment tu veux visser une vis? C'est pour ça qu'elle met 6h30. Hein.
2: Tout est au ralenti.
0: Comment ça se passe, Sophie? Et pour la 8e fois, j'arrive pas à visser là. Ça fait 6h, rentre maintenant, Sophie. Il est temps, on va envoyer Bob le bricoleur. Ce sera plus rapide. Bon, elle va repartir samedi. Le mardi. Hier, il y a GTA 6, on en a parlé tout à l'heure. Il y a GTA 6 sur Netflix, ils ont mis c'est plus qu'une bonne annonce, hein. Enfin, c'est des minutes de jeu pour montrer ce que va donner le jeu. Il sort en novembre. Mmh. Au mois de novembre. Ça va être, je pense que honnêtement, tellement les gens attendent ce jeu.
4: Bah, c'est attendu de fou.
0: Vous vous rappelez le Covid quand il y avait personne dans les rues?
4: Ouais.
0: Et bah, pareil.
2: Ouais, c'est sûr. Ça, c'est sûr.
0: Il y a le syndicat des éditeurs de logiciels de loisirs qui a réalisé une étude avec Médiamétrie sur la pratique du gaming en France.
4: Ok.
0: D'après vous, quel est l'âge moyen de quelqu'un qui joue aux jeux vidéo en France?
1: 15 ans.
0: 15 ans pour Mario.
2: Ouais, 20 ans.
0: 20 ans pour Jeff.
4: Moi, bon, j'aurais dit 30, moi.
0: 40.
4: Oh,
0: l'âge moyen d'un joueur, c'est 40 ans.
4: Arrête.
0: Il y a 40 millions de Français qui jouent aux jeux vidéo. 76% de ces gens jouent au moins une fois par semaine. Et 9 gamers sur 10 sont des adultes.
2: Oh, ouais, c'est un joueur, je m'imaginais pas, quoi.
0: Ah non, personne s'imagine. Et un gamer sur 2 est une femme.
4: Allez!
2: Pas mal.
0: Et alors? Ah, mais on est loin des a priori.
4: Bah ouais,
1: en même temps, vous deux, vous jouez déjà aux jeux vidéo.
0: Oui.
1: Les deux. Ouais, donc si, c'est ça.
0: Hein. Ben voilà. Et c'est. Ben, ils prennent tous les jeux vidéo, y compris les jeux vidéo sur les téléphones.
2: Ouais, bien sûr, tout.
4: Ah,
2: ouais.
4: D'accord.
0: Oui, ce qu'on appelle les jeux de chiottes.
4: Ouais, c'est ça.
0: Voilà.
4: C'est ouf.
0: Qu'est-ce qu'on a encore dans les infos avant de s'écouter, Farouko? Une Allemande de 27 ans qui va épouser un Boeing. Voilà, c'est une info quand même importante.
2: Un Boeing?
0: Elle va épouser un Boeing 737.
2: Mais pourquoi elle fait ça?
0: Parce qu'elle a envie. Il y a une femme qui s'était quand même déclarée comme ça, femme de la Tour Eiffel.
4: Oui, il y a eu les arbres, il y a eu des lustres aussi, des trains.
0: Ah oui, ah, oui. J'étais pas au courant.
4: Bah, on est très.
0: Très dans le sport. Une femme s'est mariée avec un train?
4: Oui.
0: Ah oui, alors pour elle et pour le Boeing 737, juste un conseil, ne l'utilisez pas en sextoy. Non, ça marche qu'une fois.
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0: 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Et tout de suite, c'est nouveau. Nouveau jeu tous les jours à 9h10, sauf qu'on est en retard aujourd'hui, il est 9h14. On était en retard aussi hier et mercredi.
4: Oh, mais ça devient normal, c'est bien.
0: Exactement. Ça s'appelle le grand blind test du matin. Vous aimez les blind tests? Vous allez adorer le grand blind test du matin. Vous nous appelez au 0 870 42 48 pour participer. On a aujourd'hui Marie et Jérôme. Bonjour à tous les deux.
10: Bonjour.
11: Salut l'équipe.
10: Salut Marie.
0: Très bien.
4: Bonne humeur, elle a.
0: Il faut le bon esprit. On se dit bonjour et après on se fait des croche-pattes, évidemment. J'ai pour l'un d'entre vous un PC portable Microsoft Surface. J'en ai un, c'est génial. C'est comme un PC portable, sauf que tu peux enlever le clavier.
2: Ouais.
0: Et ça te fait une tablette.
2: Ça, c'est ultra pratique.
0: Et c'est tactile. Ça fait deux en un.
10: Ah oui.
0: Marie et Jérôme, l'une d'entre vous, va gagner ce beau cadeau. C'est un blind test qui se joue en 3 manches. Avant chaque titre à découvrir, on va vous donner un indice. Vous pariez ensuite sur le nombre de secondes que vous pensez qu'il vous faut pour trouver le titre. Une bonne réponse, c'est un point. Une mauvaise réponse, c'est l'autre qui prend le point. Il faut trouver le titre ou l'artiste.
2: Le premier qui a 2 points gagne le jeu. Vous êtes prêts?
11: Ok.
2: Alors c'est parti, avant le premier titre, voici l'indice donné par Jeff. A fait un tour dans l'espace. Pas mal.
1: Oh.
2: C'est un très bon indice,
1: ouais,
2: quand
1: c'est
2: tu,
1: un bon indice
2: quand tu as la réponse.
1: Oui, c'est ça. Sinon.
2: Marie, combien de secondes d'après toi il te faut pour trouver le titre avec cet indice?
10: Allez, je dirais peut-être
2: 10. 10 secondes pour toi, Marie, c'est le maximum qu'on puisse avoir. Jérôme, est-ce que tu veux tenter plus? Enfin, moins de secondes plutôt.
11: Eh ben, je vais dire 9.
2: 9 secondes, Jérôme. Marie, on le laisse ou on descend?
10: Moi, je vais tenter.
2: Tu tentes quoi?
10: Je lui laisse.
2: Donc,
10: ça
1: lui
10: de reprendre,
1: donc
10: oui, je laisse commencer.
2: D'accord.
1: Ah oui, ok.
2: Ouais.
1: Panique un peu.
2: Marie est en train de comprendre le jeu. Attention, en fait, elle voulait faire un ni oui ni non au départ. Jérôme, donc c'est 9 secondes. Tu as 9 secondes pour trouver ce titre.
11: Ok.
2: Le titre ou l'artiste?
10: Moi, je l'ai.
2: Bah oui, mais ça, ouais.
1: Tu peux pas jouer.
2: Marie, on va t'expliquer les règles après, t'inquiète pas. Eh non, Jérôme, c'était Katy Perry avec Kiss the Girl. Et elle a été dans l'espace.
12: Ouais, elle a fait un tour.
11: Eh oui.
2: Bien sûr, elle a fait un tour dans l'espace, dans une petite navette. Mmh. Alors, un point donc pour Marie, qui gagne pour l'instant sans avoir joué.
1: Et sans comprendre le jeu.
10: C'est plutôt pas mal. Ça monte.
2: Attention, le titre numéro 2 va arriver, mais avant, un indice que Marion va vous donner.
1: On le fait en voiture.
2: On le fait en voiture. C'est un bon indice. Jérôme, combien de secondes pour trouver le titre avec cet indice?
11: Eh ben, on va dire 10. Hein.
2: 10 secondes.
1: Wow.
2: Marie, tu descends ou si t'as pas compris les règles, tu peux dire j'attends de voir ce qui se passe.
10: Non, ok. Moi, je vais dire 9.
2: 9 secondes, très bien. Et on est pas rendu.
1: C'est bien, c'est
2: bien. Bonjour, on est demain. Non, parce que depuis mercredi, c'était 5 secondes, 6 secondes. Là, on commence à 10.
1: Mais on sent que c'est pas leur temps.
2: Jérôme.
11: On va faire 8. Allez, 8.
2: 8 secondes.
1: Allez, il est chaud.
2: Marie, qu'est-ce que tu fais?
10: Allez, je descends. 7.
2: 7. Ah, Jérôme.
11: Je laisse. Allez.
2: 7 secondes pour découvrir ce titre, Marie.
10: Christophe Maé.
2: Christophe Maé, on s'attache, oui.
11: Ah, bravo.
2: C'est incroyable. Sans avoir compris les règles, Marie a gagné au grand test du matin. Jérôme, je vais t'offrir un mug Manu sur Énergie. Tu nous rappelles quand tu veux. Et Marie, bravo à toi.
10: Bravo, mais super, c'est génial.
2: C'est incroyable. Sans les règles, on peut gagner. On t'embrasse, Marie.
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2: C'est ce qu'on dit.
12: Ouais. C'est une légende.
2: Pour lancer ce week-end, on écoute de la musique et pas n'importe quelle musique. La musique qui nous donne confiance. Tout à l'heure, Lorenza nous a expliqué que lorsqu'elle avait un rendez-vous important, genre elle doit aller à la banque, genre un date, pour les dates aussi ça marche, elle prend ses écouteurs et elle écoute en boucle cette chanson. That don't impress me much. Le bon son de la country américaine. Shania Twain, that don't impress me much. Elle l'écoute et elle est à fond là-dedans et elle se répète en sans arrêt. Je suis la queen.
1: Ouais,
2: c'est ça.
1: Je suis une queen, on va pas m'impressionner comme ça. Et je marche sur le son du tempo, tu vois, je suis là. Ouais. Je suis la star. Quand j'entends des écouteurs, je suis obligée de faire ça parce que autrement je rougis, je suis pas bien, j'ai chaud, enfin c'est un enfer.
2: Et quand t'arrives devant la personne, t'enlèves les écouteurs et tu démarres.
1: Je suis là, coucou.
2: Et t'es chaude.
1: Franchement, je suis bien.
2: Tu t'es mise en confiance.
1: Ouais.
2: Quelle est la musique, quelle est la chanson, le hit que vous écoutez pour vous mettre en confiance? C'est la question que je vous ai posée au 0870 42 48. Il y a Charlie qui est là. Bonjour Charlie.
14: Salut Manu, salut l'équipe.
2: C'est quoi ta chanson? Je suis la queen. C'est quoi ta chanson à toi?
14: Alors donc je l'avais écoutée avant l'entretien qui m'a permis de décrocher mon premier poste au Luxembourg. Et depuis je la remets dès que j'ai besoin pour me repousser. Et c'est Ariana Grande, Dangerous Woman.
1: Ah bah ouais.
2: En plus, il y a un côté sexy.
1: C'est ultra sexe.
12: T'envoyais trop ralenti dessus, un peu, c'est comme ça.
2: C'est quoi, j'ai envie de me mettre nu et de me frotter contre un miroir. Ouais, parce que ça me donne confiance.
1: Non, mais je vois ce que c'est.
2: Peut-être trop confiance.
12: Oui.
2: C'est vrai que ce genre de titre, tu peux aller aborder quelqu'un.
12: Ouais.
4: Ouais.
0: C'est pas mal. Tu l'as eu le boulot, Charlie?
14: Ah oui, oui, j'ai eu.
0: Alors, ça marche. Puis tu danses là-dessus.
4: Avec les cheveux comme ça.
1: Ouais. C'est un tas d'entretien d'embauche.
4: Non, non, non.
0: En revanche, tu peux arriver en retard vu que le tempo est un peu lent. Merci beaucoup Charlie de nous avoir appelé. On te souhaite une belle journée. Quelle est la chanson que vous l'écoutez? Elle vous donne confiance, Marion.
1: Eminem, Lose Yourself.
0: Ah oui.
4: Ah ouais.
1: Ça.
0: Eh, du haut de son 1m56, ouais, non, Marion, ouais, elle envoie.
1: Mais ça, c'est la bagarre. Pas la bagarre physique, mais tu sais, c'est quand je suis en conflit avec quelqu'un, je me récapitule mes arguments, et là, j'y vais. Ça me met dans un mood déterminé, et j'y vais souvent avec mon mec, et je gagne tout le monde. J'aime bien.
0: Qu'est-ce qui me donne confiance? La chanson ou ton mec? Le fait que ton mec soit là? On a tous la tête comme ça, genre, ouais. On bouge tout.

0: Fanny, bienvenue sur Énergie. Hey,
1: coucou Manu, coucou l'équipe.
0: Sois la bienvenue ce matin.
1: Merci.
0: Fanny, quel est ton titre à toi qui te donne vraiment confiance?
1: Alors moi j'avais mis ça juste avant de passer mon permis de conduire. Je suis rentrée déterminée devant l'inspecteur et je l'ai eu. Et c'est SIA Unstoppable.
2: Bien.
0: En voiture, tu peux te dire, peut rien m'arriver.
2: Bah, tu bouffes le monde, quoi.
3: En plus, c'est les paroles de la chanson.
0: Ah
3: invincible,
0: bon
3: ouais, personne peut m'arrêter.
0: Il faut commencer à écouter les paroles maintenant.
3: Bah oui, ah oui, ça colle bien.
1: J'étais assise.
0: Alors, le fais pas en voiture pour ton permis,
1: non.
0: Ça passera pas.
1: Ah,
0: merci beaucoup, Fanny, de nous avoir appelé.
1: Bisous.
0: Gros bisous, Charles et Fanny, raccrochez pas, je vais vous offrir le t-shirt Manu sur Énergie.
1: Oh, merci.
0: Oh, c'est rien, c'est cadeau. Je vous ai pas donné la mienne.
3: Ah non? Alors, c'est quoi?
0: Alors moi, j'ai vraiment un titre.
4: Ouais.
0: C'est pas qu'il me donne confiance, c'est que je peux tous vous manger en même temps. Quand je... C'est, en fait, dès le début, ce truc-là, je m'imagine, en fait, c'est un peu, ça fait année lycée un peu.
3: Ok.
0: Et genre, j'arrive, je vais arriver dans le couloir, je prends mon sac et je le lance, tu sais, le long du couloir.
4: Ouais.
0: Il fait comme ça 80 mètres, il s'arrête pile devant la salle de cours. Offspring, the kids aren't alright. C'est quoi ton problème? Mais ça, t'écoutes ça, mais qu'est-ce qui peut t'arrêter ce matin pour démarrer ta journée?
2: C'est vrai que les...
0: Et tu vois tous les gens dans la rue et tu t'imagines que les gens dans la rue, ils savent que t'écoutes ça, ils vont pas te faire chier.
4: Ouais, ouais, c'est ça.
0: Alors

0: Je l'ai vu passer en entier.
1: Ah ouais.
0: Jusqu'au bout.
2: Oh là là. Je l'ai pas vu passer, je suis désolé. J'ai mis en entier. Voilà, c'est mon titre qui me donnait vraiment confiance. Ah, SMS du patron. Quand est-ce que t'arrêtes tes conneries, que tu deviens un adulte?
0: C'était sûr, hein.
2: Ouais, peut-être mais... Chiran. Kélian aussi.
3: Oui, bien sûr.
4: Ah oui.
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2: C'est la vraie rentrée. Alors, tout le monde rentre, sauf ce qu'on appelle les septembristes.
6: Ah oui, c'est ça maintenant,
1: qui
6: oui.
1: Ils se barrent en vacances en septembre.
2: On a
1: de la
2: somme,
1: chance.
2: Hein.
1: Mais ouais, de ouf, parce qu'à personne, c'est moins cher.
2: Mais c'est pas mal, c'est malin, hein.
1: Bah ouais.
2: De partir en septembre, parce que pendant les vacances d'été, de toute manière, tu bosses en général un petit peu moins.
1: Oui.
2: C'est ça. Donc déjà, tu bosses moins. Et ensuite, en septembre, quand c'est la galère et que tout le monde revient,
1: et
2: tu te casses.
1: Dégueulasse.
2: Et ben, c'est une tendance qui est en hausse de partir en septembre et représente 27% des Français.
6: Ah, quand même.
2: C'est beaucoup.
6: Ah oui.
1: Ah oui.
2: Quasiment un tiers des Français se barre, c'est presque autant que les juilletistes.
1: Ah ouais. Bah, c'est incroyable.
2: Du coup, est-ce que ça sert à quelque chose qu'on soit là?
6: Non, je pense pas. Est-ce que les rejoindre?
2: Non, mais autant revenir en octobre.
1: Ah ouais, bien sûr.
2: Et là, on nous maudit.
1: C'est ça.
2: Tout le monde utilise ChatGPT, j'imagine.
1: Oui.
0: Un petit peu.
2: J'ai une nouvelle à vous annoncer sur ChatGPT. Ça va pas vous plaire, mais la pub arrive.
1: Oh non,
0: c'est pas possible.
2: La pub arrive. Alors, c'est pour ceux qui utilisent la version gratuite ou la petite version à 8 euros par mois. Il y a des pubs qui seront intégrées dans les réponses de ChatGPT.
1: Enfin,
2: elles seront intégrées à la fin des réponses.
6: Ah oui, quand même, oui, au mieux.
2: Non, oui, pas au milieu. C'est-à-dire que, oui, c'est des gens qui copient ce que ChatGPT dit. Selon Aristote, en 322 avant Jésus-Christ, il y a moins 25% sur les rillettes.
0: Et c'est emmerdant, ouais.
2: Évidemment, ça va être un peu compliqué. On s'est pas écouté de messages. Les messages vocaux de notre application. Allez, on s'en écoute quelques-uns. Je vous rappelle qu'on a une application. C'est l'application Manu sur Énergie. Elle est gratuite, évidemment. Vous pouvez la télécharger pour iOS, pour Android. Et vous pouvez nous envoyer des messages vocaux. Je sais que c'est compliqué de nous avoir au téléphone, que c'est pas facile. Et que même aujourd'hui, c'est plus rapide de laisser des messages vocaux que d'appeler. Donc vous pouvez nous envoyer vos messages, nous raconter votre vie, nous parler de ce que vous voulez. On écoute tout et on les partage avec vous chaque matin. C'est parti.
7: Bon, juste pour dire que ça fait un an et demi que je n'ai pas fait de sport. Et là, je viens de courir une demi-heure sans m'arrêter. Voilà, je suis fier.
2: Pas mal. Bravo. Alors, il oublie de dire, c'est parce qu'il a volé le sac d'une vieille dame. Non, mais c'est bien. Ne pas faire le sport et courir une demi-heure.
1: C'est chaud, une demi-heure en plus.
6: Oui, c'est très long. C'est très long.
2: Lorenza, c'est une championne de la course.
1: Bah oui, bah là, je vais m'inscrire à un 10 km normalement le 4 octobre. Et le semi, ce sera pour 2027. Donc ça, je stresse un peu.
2: C'est combien semi-marathon?
1: Bah, c'est 21,5 km.
0: Oh là là.
6: C'était beaucoup, beaucoup quand même.
1: Ouais, mais j'adore. Ça devient une drogue, la course. Donc.
2: C'est marrant. C'est un truc qu'on m'a dit souvent. Les gens, parce que je déteste courir. C'est vraiment, c'est moi, il me faut une balle. Je suis un chien. Vraiment. Non, mais c'est vraiment. Je suis un chien. Je vais à la balle, je vais chercher la balle. Et ensuite, je reviens, je fais pipi sur le lampadaire. Et je vais rechercher la balle. Et tous les gens, comme toi, ils me disent, à un moment, ça devient une drogue de courir. Et ben, je n'ai. Et tu sais quoi? La drogue, c'est de la merde.
6: Ça ne passera pas par moi.
1: Non, mais celle-là, elle est bien. Je te promets, maintenant, je suis obligée au moins 4 fois semaine d'aller courir minimum 5 km.
0: Ça me paraît énorme.
1: À chaque fois.
2: C'est un jour, on sera en pleine émission, elle va se lever.
1: Ouais. Je vais courir.
2: Faut ma dose. Allez, un autre message.
8: Bonjour, je voulais mettre un petit commentaire pour le séparateur de caisse. Manu, je te rejoins. Je suis complètement d'accord avec toi. C'est celui qui finit de mettre les courses sur le tapis, qui le met pour la personne suivante.
2: Bien sûr.
8: Voilà. Donc moi je le mets aux gens et des fois quand ça me broute parce que les gens me disent pas merci, et ben je leur enlève. Bonne journée.
1: Non mais pardon, il est malade.
2: J'ai pas vu la fin arriver.
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2: Tous les jours, il nous faut notre dose de bonnes nouvelles. Donnez-nous, s'il vous plaît, notre dose de bonnes nouvelles. Allez, c'est parti, tour du studio, on démarre avec Marion.
9: Au Japon, ils ont une super idée. Ils ont créé un jeu vidéo qui peut être prescrit sur ordonnance aux enfants qui souffrent de troubles de l'attention. Tu sais, les TDAH.
2: Oui.
9: Ça s'appelle Endeavor Rise.
2: TDAH, c'est quand ton enfant, il fait chier les autres et tu dis qu'il est TDAH.
9: Exactement.
2: C'est ça.
9: D'accord. C'est tout à fait ça.
2: Okay. Je suis TDAH.
9: En fait, le jeu, il permet de faire avancer ton personnage et d'éliminer ceux d'une certaine couleur. Donc, l'enfant se concentre en se concentrant justement sur plein d'éléments. C'est hyper efficace, mieux que des médicaments. C'est vachement bien.
2: Mais en éliminant, genre en leur tirant dessus?
9: Oui, bah, ou en les poussant. Ou... Oui, il y a un peu de violence dedans.
2: C'est sympa.
9: Mais c'est très efficace.
2: En gros, pour votre enfant aille mieux, vous devez lui dire de dégager ses enfants de cette couleur-là. C'est bien comme esprit. Ah,
6: ouais, c'est bien.
9: Et l'idée, c'est que ça l'aide à se concentrer.
2: Ah, d'accord, ok.
9: Après, la violence, bon,
1: oui, voilà, c'est un autre problème.
9: C'est une bonne nouvelle.
2: pas. C'est une nouvelle. Chacun sa notion de la bonne nouvelle. Hein. Moi, j'aurais pas pris celle-là, par exemple, tu vois.
9: D'accord, et bien, je note.
2: J'ai fait une bonne nouvelle.
6: Une bonne nouvelle pour moi, surtout, vous allez voir, les amis. Le pourcentage de femmes qui aiment les hommes qui ont du ventre est passé de 55% à 62%, les amis.
2: Et alors ?
6: Eh ouais ! Il est là, papy, regardez.
9: Ouais, ça m'étonne pas.
6: Donc ça me fait plaisir, voilà. Fini pour les mecs gaulés et musclés, maintenant c'est pour moi. Donc
2: vous, attends. Faut que tu le rendes quand même. Hein.
6: Le ventre ?
2: Non, le deuxième ventre. Parce que...
6: non, j'arrive pas.
2: Mais non, mais souvent, alors je sais pas si c'est par gentillesse que vous dites ça, vous dites non. J'aime bien ton petit bidon.
9: C'est un côté rassurant.
1: Ouais, c'est un petit coussin. Ouais.
2: Rassurant ? Bah non, oui. Parce que s'il y a un problème, je veux dire qu'on sera pas les premiers à se battre. Hein,
9: oui, mais on aime bien se blottir. Ventre. Oui,
1: bah la personne rebondit dessus. Et ça va, tu vois, tu nous. Mais non, mais.
2: C'est vrai que.
1: Quoi.
2: Souvent les super-héros ils ont un gros ventre.
6: C'est vrai.
2: Et attends, il y a le dernier Spider-Man, si tu regardes bien, il a un bidon de ouf.
6: C'est clair. Il a pris de ouf.
2: En tout cas, c'est une vraie bonne nouvelle pour globalement tout le monde.
6: Ouais, c'est ça. Je suis très content.
2: Lorenz a une bonne nouvelle.
1: Il y a des étudiants de Nijmegen, c'est aux Pays-Bas, qui ont fabriqué plus de 1500 hôtels à hérissons. Et ils les ont distribués gratuitement aux habitants. Et ben résultat, il y a plusieurs quartiers qui ont signalé que les hérissons ils étaient revenus.
2: Ah, et bah voilà.
1: Ouais.
2: C'est quoi un hôtel à hérissons exactement?
1: En fait, c'est une construction en bois où ils peuvent s'abriter pendant l'été et l'hiver, et ils mettent des petites feuilles mortes pour qu'ils s'y sentent chez eux, dans le jardin.
2: Oui. Bah, écoute, très bien.
1: Ils ont besoin d'un petit abri aussi, les hérissons, on n'y pense pas assez.
2: Oui, ils n'ont pas besoin de grand chose. Hein. Alors, c'est quoi, franchement, s'il n'y a pas de sauna dans l'hôtel, je suis un scandale. Le hérisson, petite feuille morte.
1: C'est tout à bien.
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0: Elle va pas être dans la Starac, Philippine Labrie, il n'y a pas un truc comme
1: elle
0: ça.
1: Elle est pressentie pour être coach vocal, tu sais, répétitrice, à la place de Lucie.
2: Mon cœur se brise, je veux pas. C'est Lucie, Lucie part pas.
1: Bernardoni.
0: Lucie Bernardoni. Alors, je maîtrise pas tout dans la Starac, mais à part, je sais que Marie l'a gagné.
2: Bah, elle a fait la Starac avec Grégory Le Marchal à l'époque, la Starac 2, je crois.
0: Lucie Bernardoni, oui. Et ensuite, elle était répétitrice.
2: C'est ça.
0: Et pourquoi elle n'est plus là, elle?
2: Bah, je sais pas.
1: Il y a eu des histoires là. Ouais, c'est un peu, c'est un peu perso là.
0: Ah, il y a des histoires de.
1: De cœur, là, oui, parce qu'elle était en couple avec, tu sais, le directeur de la Starac.
0: Ouais. Oh là. Ah, oh là là.
1: Finalement, elle a fait danser avec les stars, paraît-il, que bon. Et oui, il y a eu glissade.
0: Alors, c'est quoi, en disant juste qu'elle allait être dans la Starac, je pensais pas lancer une histoire comme
1: oui,
0: ça.
1: En plus, tout ça, c'est des rumeurs. On sait pas vraiment pourquoi elle y est plus. Mais d'accord. Suite à toutes ces histoires, bon, bah, elle y est plus, quoi.
3: Mais de toute façon, Goban y est plus non plus, de toute façon,
1: non plus.
2: Ouais, mais Lucie, je la voyais comme ma grande sœur un peu. Genre, je sais pas, je me suis attachée à elle et qu'elle se barbe, je suis un peu dégoûtée, quoi. Mais
1: ouais, bon. Moi, j'aimais bien aussi.
0: Moi, rien à foutre. Ouais, mais je lui fais pas de mal, hein.
2: Bah oui.
0: C'est juste que je la connais pas, quoi.
4: Salut, c'est Adèle Castillon. Tous les matins, sous la douche, je ne chante pas. Non, j'écoute Manu sur Énergie. Bah oui, c'est ça le respect.
0: Bah évidemment, alors, elle était avec nous hier, on s'est régalé.
2: Ah, c'était trop.
0: C'était génial, ouais. Parce que c'était tellement improbable. La veille, j'avais dit, j'aimerais bien la recevoir. Le lendemain, Florent, notre producteur, nous dit, bah on va la voir tout à l'heure à 9h30 avec nous. Et on s'est éclaté pendant une demi-heure à la chanter en direct et.
2: Bah ouais.
0: Excusez-moi.
2: C'est ça la vraie info, surtout.
0: Oh, disons que je vais la faire star, un featuring.
2: Ouais, ouais.
0: Sur son single, elle est en train de terminer son album, elle nous a expliqué. C'était son dernier jour d'enregistrement en studio.
2: Ouais.
0: Et je vais être sur un de ses titres. Alors, ce sera un peu caché, ouais. Hein, c'est léger.
2: Ouais.
0: Hein, c'est...
2: ouais, mais quand même.
0: La... L'idée l'a fait marrer. Je pense que Adèle Castillon, franchement, elle est, je pense qu'elle est un peu dans le même esprit que Kinvé. On lui propose des conneries à faire, elle va dire oui tout le temps.
2: Elle est hyper bon délire, ouais.
0: Ça va être, je pense que ça peut être notre nouvelle meilleure copine.
2: Oui.
0: Donc elle a dit oui, donc j'ai enregistré vraiment un truc et vous pouvez voir la vidéo. 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
2: Oh oui. Là là.
0: Alors, Manuela est là. Bonjour Manuela.
5: Bonjour Manu, bonjour toute l'équipe.
0: Sois la bienvenue sur Énergie Manuela, c'est avec toi qu'on va lancer cette journée. C'est avec toi qu'on va lancer ce week-end. C'est avec toi qu'on va lancer un peu ce dernier week-end avant la rentrée officielle.
2: Ouais.
0: Attention. Et oui. Tu nous appelles d'où Manuela?
5: J'appelle de Farin, à côté d'Anlin, à côté de Villefranche-sur-Saône.
0: Honnêtement, sur une carte, Lyon. Dans l'Est, non?
1: Non, c'est vers Lyon.
0: Ouais.
5: Dans l'Ain, à côté de Lyon, oui.
0: C'est à côté de Lyon, non?
5: Ouais.
2: Bien joué, Manu.
0: Excusez-moi, les mecs, si vous êtes nuls en géo, me mettez pas dans votre sauce, là. Alors. Et 10h, t'es déjà au travail?
5: Non, là, je me prépare pour y aller.
0: Ça va, c'est cool, tu démarres à quelle heure?
5: Là, je vais commencer à 11h.
1: Wow.
0: Et tu termines à quelle heure?
5: 11h30? Non. Non, je vais terminer à 18h30.
2: Mais c'est des horaires de roi, ça.
0: Pas mal.
3: Bien, ça, ouais.
2: Ah oui.
0: Attends, mais t'as une pause déj?
5: Oui, une demi-heure.
0: Ah, c'est court.
2: Ah ouais. Oui, bon, bah, ça va.
0: Nous, on a une pause d'âge. On a une pause d'âge de 3h30.
2: Oui.
0: Manuela, je vais t'offrir le mug Manu sur Énergie pour te remercier.

0: partir de 6h. Pour lancer quand même, mais on a fait ces trois émissions, mais ouais, là ce sera la vraie lancée, le vrai lancement, la vraie rentrée à partir de lundi. Passez une belle journée, passez un beau week-end. Et comme chaque jour, on ne change pas une équipe qui gagne. Tous les jours, on vous lance la journée avec un titre qui va vous donner le smile, qui va vous donner envie de la bouffer cette journée. Un bon petit Katy Perry California Girls.
1: Parfait, ouais.
0: Ça, c'est bon, ça donne le sourire. On se retrouve lundi. Eh ben lundi, tout le monde!

0: Ça y est, c'est aujourd'hui. C'est la rentrée scolaire en plus aujourd'hui.
1: Des pauvres.
2: Courage à tous.
0: Bon, ça va, c'est pas non plus. Tiens, en plus, le premier jour, honnêtement, t'es contente, t'as ton emploi du temps, tu retrouves tes potes.
2: Ouais, c'est vrai.
0: Et ensuite, on te dit, bon, allez, la vraie rentrée, ce sera demain ou après-demain.
2: Puis,
0: donc, ça va.
2: Dans un mois et demi, ils sont encore en vacances.
0: Oui, en plus.
3: En
0: oui.
3: plus.
2: Ça va.
0: Alors.
2: Oui.
0: Quand vous aimiez pas les rentrées, apparemment non. Hein.
2: Si, ça va. Juste le premier jour, par contre.
0: Oui, voilà. Mais t'es.
2: Et voilà, tu es excité, tu mets toutes tes nouvelles fringues et après, relou.
4: Ouais, c'est vrai.
0: Alors, moi, je mettais mes anciennes fringues, mais j'étais content, je retrouvais les potes, c'était. Et puis, l'emploi du temps, quoi.
2: Ah oui.
0: Quand t'as un bon emploi du temps, mais t'es tellement heureux.
2: Ouais. C'est vrai.
0: Le vendredi, je termine à 15h.
4: Waouh. Wow. C'est vrai.
0: Comment vous étiez avec les rentrées, Jeff?
1: Assez mal. J'ai pas surkiffé l'école. J'étais content de revoir mes potes, mais comme c'était un petit village, de toute façon, on se voyait tout l'été parce que je partais pas en vacances. Donc il y avait pas trop de changements. Parce que la cantine, j'étais content parce qu'il y avait frites le premier jour. Toujours.
0: Et les frites de la cantine, c'est les meilleures frites du monde.
1: Mais grave.
0: Vous aviez du rab aussi?
1: Ah bah oui.
0: Putain.
1: C'est retourné et tout.
0: Bah c'est marrant, ils prévoyaient pas de rab pour les épinards.
1: Non.
2: Jamais, non.
0: C'est étonnant. Hein. Lorenza, la rentrée.
4: Ah non, mais moi je kiffais, c'était le moment des potins. Donc c'était qui était avec qui pendant les vacances, qui n'est plus avec qui. Le nouveau mignon en classe 2B, enfin tu vois, genre tous les trucs comme ça quoi.
0: Ah, d'accord, ok. Ouais. Ça tournait vraiment autour d'un même sujet.
4: Oui, c'est. Bah, c'est ouais, franchement,
0: d'accord.
4: Oui.
0: Très bien. C'est la rentrée aujourd'hui pour lancer la journée. On ne pouvait pas ne pas avoir de prof.
4: Ah,
1: ah bah oui.
2: Trop bien.
0: On a Caroline qui est là au téléphone. Bonjour Caroline.
5: Bonjour Manu, bonjour l'équipe.
0: On va écouter Mauvais Joe avec Pilé dans deux minutes. Mais avant ça, tu nous as appelé. T'es professeur de quoi?
5: Professeur de PS.
1: Ah, ouais,
2: ça va, tranquille, la rentrée.
0: Pas... oh bah, la rentrée, la sortie,
2: la vie, quoi.
5: C'est plutôt bien.
0: T'es en survêt toute la journée?
5: Ouais, le bonheur. Moi, je suis contente de rentrer pour remettre mes jogging.
0: Bah,
4: la chance.
0: C'est génial. Mais ce qui est drôle, c'est, on le dit à chaque fois, mais les profs de sport, ce sont les seuls profs dont qu'on ne voit pas réaliser leur matière.
1: Oui, c'est vrai.
0: Le prof de maths, il fait des calculs. Mais le prof de sport, à aucun moment, il dit allez, je vais faire un foot avec vous.
1: Non, jamais. Il pose les plots, il donne les chasubles. C'est tout.
0: Exactement.
2: Oh, les chasubles.
5: C'est parce que t'es pas tombé sur les bons profs, Manu.
0: Tu fais vraiment du sport avec les élèves?
5: De temps en temps. Alors j'avoue, je ne fais pas toutes les séances avec eux et je ne le fais pas tous les jours non plus parce que toute la journée, voilà, puis on fait du sport aussi à l'extérieur. Mais sinon, ouais, il m'arrive souvent de pratiquer avec mes élèves. Ah
0: tu
5: ouais.
0: Tu fais faire en début de cours les tours de terrain, là?
5: Non, c'est l'horreur. Non, on fait des échauffements un peu plus sympathiques. Alors, il faut bien sûr courir un petit peu pour augmenter l'activité cardiaque. Mais non, on fait des choses un peu plus sympas maintenant quand même. Oh,
0: je me rappelle quand le prof nous disait on sort, on était content, on se disait qu'on allait faire un foot. Ouais. Et en fait, on allait sur la piste là.
1: C'est horrible.
0: Quand t'arrives là-dedans, tu sais que les deux prochaines heures, c'est de la merde.
2: C'est clair.
4: C'est vrai.
0: Je suis désolé, Caroline, mais on les.
5: Non, il n'y a pas de souci.
0: Les tours de piste là.
1: C'était long.
0: Heureusement, les gens qui ont fabriqué les pistes mettaient toujours des petits bosquets.
4: Buissons, ouais.
0: Non mais ils sont là, pas c'est fait exprès.
5: Oui,
0: là,
5: oui,
0: c'est
5: oui.
0: Bosqué sur les côtés où tu vas te planquer. Tu nous vois quand on se planque, Caroline?
5: Ah non mais on vous anticipe, mais on le sait parce que nous aussi on a été élèves et nous aussi on a testé les tours de piste. Hein. Et...
2: Elle est là. Non.

0: Gros bisous.
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0: On y va. C'est les sondages du matin comme chaque jour. Près d'une personne sur cinq affirme que cet objet lui appartient depuis plus longtemps que sa voiture. Qu'est-ce que c'est, Jeff ?
3: Sa télé.
0: C'est pas sa télé, mais c'est à la maison.
4: Sa table de nuit.
0: Sa table de nuit. Non, c'est pas un meuble.
4: Ah, l'ordinateur.
0: C'est pas un ordinateur. Il y a pas d'électronique dedans, enfin, léger, quoi.
3: Sèche-cheveux ?
0: C'est pas un sèche-cheveux. C'est pas dans la salle de bain.
3: D'accord.
4: C'est dans le salon ?
0: C'est pas dans le salon non plus.
4: Dans la cuisine ?
0: C'est dans la cuisine.
3: Un micro-ondes ?
0: Non. Après, c'est moins sophistiqué qu'un micro-ondes. Près d'une personne sur cinq affirme que cet objet lui appartient depuis plus longtemps que sa voiture.
4: À la cafetière ?
0: C'est pas la cafetière, on tourne autour du pot.
4: Grippin.
0: Le grippin.
4: Ah oui,
3: c'est vrai, souvent c'est vieux un grippin, ouais.
0: Eh oui.
3: Eh ouais.
0: Parce que ça casse pas, c'est solide.
3: Bah non, ouais. Comme la machine à gaufres que t'as dans le fond du placard, c'est la même depuis 30 ans.
4: N'oubliez pas de vider les petites miettes, hein.
0: Attends, m'as pris pour ton coloc.
4: Non, mais.
0: T'as l'impression qu'on est en vacances. Eh, Dima, qui c'est capable. Eh, Dima, je veux bien partir en vacances avec vous dans la maison, mais il y a un moment, si vous enlevez pas les miettes des grippins, ça va me tendre. Ça va me tendre.
4: C'est important.
0: Oui, bah,
4: ça
0: allez.
4: Peut prendre feu.
0: Oui, bien sûr, oui. Les miettes des grippins, absolument. 3% des hommes et des femmes se sont déjà masturbés avec ça.
4: Oh.
0: Ah, Jeff, on va prendre. Ouais, autant le grippin, il s'en fout.
3: Ouais, c'est vegan. Enfin, c'est un fruit ou un légume.
0: Non.
3: D'accord.
0: C'est un objet.
4: Pour les femmes, je dirais le vélo, mais je sais pas si ça marche pour les hommes.
0: Non, c'est pas le vélo.
4: Ok.
0: Mais je suis content d'en apprendre.
4: Ah, c'est connu pourtant.
0: Ah bon?
4: Ouais.
0: Bah,
4: paraît-il.
0: J'allais faire un petit tour chez Decathlon, moi, tout à l'heure. Lorenzo.
4: C'est pas vivant.
0: Non, ce n'est pas vivant.
4: Est-ce que c'est un oreiller?
0: Ce n'est pas un oreiller, c'est dur.
3: Ah,
0: c'est pas mou.
3: Un téléphone qui vibre?
0: Non, on en a tous chez nous, il y en a même ici dans le studio.
4: Un parapluie.
0: Ce n'est pas un parapluie. 3% des hommes et des femmes, c'est pas beaucoup. Se sont déjà masturbés avec ça.
4: Une chaise?
0: Eh ben, c'est pas là. Enfin, ça en fait partie. Parce que c'est plus large que ça, c'est un meuble.
3: Un meuble?
0: Un meuble.
4: Comment tu fais? Bah ouais.
0: Je sais pas.
3: Non, je vois pas.
0: Bah moi j'ai 2-3 idées, mais ça fait ça pique, hein. Dernier sondage du matin. C'est statistiquement la musique préférée des gens riches. Quelle est cette musique, Marion?
4: Le classique.
0: C'est pas la musique classique. Non.
4: C'est doux.
0: C'est y a un peu de tout, quoi. Moi j'aime pas.
4: Ah ben.
0: Vas-y, dis-le.
4: Le jazz.
0: Bonne réponse. C'est statistiquement la musique préférée des gens riches.
4: T'aimes pas le jazz?
3: Il y en a du sympa.
4: Ah bon?
0: C'est pas que j'aime pas. C'est que t'arrives avec un jazzman, je peux me fâcher. Ça me tend, le jazz.
3: Faut pas que ce soit trop lent.
0: Non mais même lent, rapide.
4: Ah si, avec un petit cocktail là.
3: Bah ouais, si j'aime bien.
4: Après ça c'est du mauvais jazz ça.
0: Ah bon?
4: Bah,
0: ok, j'ai autre chose. Hein.
3: Ça, ouais, voilà.
4: C'est joli.
0: Sympa,
4: ouais.
3: Ça, t'es à Chicago la nuit et t'es en noir et blanc, toi.
0: Alors, je suis désolé, mais je suis pas à Chicago, je suis dans un village, on est 2000. Et j'ai pas envie d'écouter du jazz.
4: Bon!
3: Hey!
4: Et là!
0: Allez, monsieur Manu, on y va, on va prendre les pilules. Ça fait maison de retraite. On s'enjaille à la maison. À la maison des mimosas. C'est jazz ce soir. Allez, c'est fini, on rentre parce que maintenant tout le monde a uriné. Allez, on y va.
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0: Et elle sera avec nous, Marine, vendredi entre 9h et 10h, parce qu'il y a son nouveau single qui s'appelle Le Tricheur.
4: Trop cool.
0: Et il sort vendredi, donc la première fois qu'elle va le chanter en direct, ce sera avec nous.
4: La chance.
0: Ça va être trop cool. On pourrait faire des trucs rigolos, genre on doit la faire rire pendant qu'elle chante.
3: Ah oui.
4: Ah ouais.
0: Ça fera tellement un bon souvenir pour elle. Et on continue à parler des choses qu'on nous a un peu contraints à faire. On voulait pas les faire, comme moi quand j'ai fait une manicure. Et après, on se dit que c'était quand même pas mal. 0-870-42-48, on a Amina qui est avec nous. Bonjour Amina.
6: Bonjour Manu, bonjour les ouin-ouin.
0: Bienvenue parmi nous Amina, on t'écoute. Qu'est-ce qu'on t'a contraint à faire? Tu voulais pas, et après t'as kiffé.
6: Alors moi, mon mec, il est fan de Lego. Et il en a acheté un pour qu'on le fasse ensemble. Il a acheté le bouquet de fleurs. Et je l'ai beaucoup jugé. Mais au final, on a bien rigolé et je suis assez fière du résultat.
0: Ah oui, on est sur un niveau. Moi, je connais quelqu'un, il a le vaisseau de Star Wars comme ça en Lego.
3: Le gros, là?
0: Ouais, le gros, ouais. Et ça prend la moitié de son salon. Mais c'est comme
4: mais
0: ça.
4: Mais ça coûte une blinde, hein.
7: Ouais, mais bon, franchement. C'est satisfaisant à faire, hein.
4: Ça peut,
7: vraiment.
4: Le vaisseau, là, il est presque à 1000 boules. Je crois qu'il est à 800 euros.
3: Ouais, mais c'est 3 mois pour le faire, quoi. C'est long.
4: Ah, ben moi, franchement, jamais je mets 800 euros dans un truc Lego.
0: Même 2 euros dans un truc Lego. Depuis que j'ai 8 ans, j'ai essayé d'arrêter, moi, les Lego. Mais il y a des fans, hein, des Lego.
4: Bien sûr.
0: Et vous allez en faire d'autres après, Amina?
6: Eh ben écoute, oui.

0: pourquoi pas. Là, donc, on est passé sur le bouquet de fleurs et il a acheté, il veut qu'on fasse la Tour Eiffel.
1: La Tour Eiffel en Lego.
0: Mais c'est plus grand.
1: Ça fait combien d'années que vous ne faites plus l'amour, Mila? Apparemment, il n'y a pas de réponse. Non,
0: pourquoi j'ai souvent, Manu, je t'ai pas entendu.
1: Ah non, bah, c'est tant mieux. Je t'embrasse, Amina. Je ne raccroche pas, je vais t'offrir le mug Manu sur Énergie.
0: Oh, merci.
1: Bah, je t'en prie, pour
0: gros bisous à tous, bonne journée.
1: Gros bisous pour toi, merci de nous avoir appelé. On a Sébastien qui est là aussi. Bienvenue, Sébastien.
2: Bonjour Manu, bonjour l'équipe.
1: Sébastien, tu voulais pas le faire, on t'a un peu forcé la main. Et au final, t'as trouvé ça cool, c'était quoi?
2: En fait, mes potes m'ont proposé de faire un week-end de pêche. Et sur le coup, je le sentais pas trop, quoi. J'avais peur de m'ennuyer et en fait, c'était génial, quoi.
1: Mais vous avez réussi à pêcher?
2: Ouais, on a pêché, ouais, c'était en pisciculture. Donc c'était assez simple.
1: Ah oui, bah oui.
2: On a pêché une dizaine de truites.
1: Ah oui, ah oui,
3: c'est une pêche
1: au canard. Attends, mais tu m'étonnes. En fait, c'est des bassins où il y a des poissons, si tu veux. Ils ont pas le choix, ils peuvent pas partir, les poissons.
4: Il y en a 100 000, tu sais.
1: Ouais, c'est genre, ils ont une pancarte avec marqué on est là, quoi. C'est quoi ça? J'avais 7 ans et je faisais ça à la pêche, à la fête de l'école. Ouais. C'est la même.
3: C'est génial. Mais oui, il n'y a pas de challenge, là.
1: Ah non, là, il n'y en a pas.
3: Non.
1: Et vous les avez mangés après les...
2: peur de m'ennuyer.
1: Et vous les avez mangés les truites après? Ou les avez
2: remettés? Ouais, non, non. Alors on en a remis, mais on en a mangé aussi. On a mangé. Le pire, c'est quand même que pour les vider, quoi. Les vider, c'est l'odeur sur les mains.
1: Oui, merci beaucoup. Merci à tous de nous avoir rajouté ça parce que vraiment, ça nous manquait. Belle journée, Sébastien.
2: Merci à vous aussi.
1: Ciao, et je vais t'offrir aussi le mug Manu sur Énergie. Merci beaucoup de nous avoir appelé.
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1: C'est parti, comme chaque jour, voici le club des génies. Avant d'écouter Jason Derulo, on va retrouver notre champion. Il s'appelle Bruno, le génie des génies aujourd'hui. Hier, il a gagné 100 euros, c'est sa deuxième participation. Bruno, très rapide.
6: Bienvenue. Salut l'équipe.
1: Bonjour à toi.
6: Salut,
1: Bruno.
6: Salut Manu.
1: Sois le bienvenu, tu vas tenter aujourd'hui de rajouter 100 euros dans ta petite cagnotte de génie. Mais en face de toi, il y a Tiffaine et elle les veut, ces 100 euros aujourd'hui aussi. Bonjour Tiffaine.
7: Salut Manu, salut tout le monde, salut Bruno.
6: Salut Tiffaine.
1: Attention, Tiffaine, Bruno, vous êtes deux, j'ai 100 euros et j'ai 3 questions. Le gagnant ou la gagnante sera celui ou celle qui aura 2 points. À chaque question, si vous pensez avoir la réponse, vous donnez votre prénom, vous donnez ensuite votre réponse. Si c'est la bonne, eh ben c'est un point, mais si elle est fausse, le point va à l'autre. Et c'est le premier ou la première qui atteint 2 points, qui gagne les 100 euros et qui revient jouer avec nous demain. Vous êtes prêts tous les deux?
6: Oui.
1: Alors c'est parti. On joue au Club des Génies, voici la première question. Qui est l'actuel présentateur de l'émission Fort Boyard?
7: Tiffaine.
1: Rapide, Tiffaine, c'est qui?
7: Cyril Ferraud.
3: Wow. Bien. C'était un petit piège, hein?
4: Ouais.
1: Mignon quand même.
3: Oui.
1: Il était là tout l'été, quoi, je veux dire.
3: Oui, mais bon. Par réflexe.
1: Bien sûr, par réflexe. Mais Tiffaine n'a pas eu le mauvais réflexe.
3: Bien joué.
7: Non. Merci.
1: Tiffaine, un point. Bruno est en ballotage défavorable.
3: Ouais, non.
1: Attention, deuxième question. Quel est le symbole chimique de l'eau?
7: Tiffaine.
6: Oui.
1: Tiffaine, en premier, on t'écoute.
7: H2O.
1: H2O, oui. Oh, deux points. Hier, Bruno a fait tomber la championne marine. Il n'aura pas tenu longtemps parce que Tiffaine arrive derrière le rouleau compresseur.
7: Désolé, Bruno.
1: Bruno, tu repars.
6: Pas de soucis, c'est le jeu. Bravo.
1: Tu repars avec tes 100 euros d'hier, de toute manière, et on va te rajouter le mug Manu sur Énergie.
6: Très bien, super, merci beaucoup.
1: Belle journée à toi, Tiffaine. Eh ben, t'es notre nouvelle génie des génies.
7: Eh ben, super, alors à demain.
1: Bah, évidemment. Alors, bien sûr, on se retrouve demain à la même heure.
7: Merci.
1: Eh ben, merci à toi, rendez-vous demain.
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1: Et on parle de ces moments, on a été un petit peu contraints. On voulait pas le faire, mais en fait au final, eh ben, on a trouvé ça trop cool. Et on a Mélanie qui est là avec nous. Bonjour Mélanie.
9: Bonjour Manu, bonjour les Wanwan.
1: Sois la bienvenue parmi nous, on t'écoute.
9: Merci. Moi en fait il y avait une soirée karaoké, j'étais plutôt réticente, je voulais pas chanter devant les gens. Et au final j'ai tellement aimé que j'y vais souvent avec mes copines.
3: Bah tu vois Manu, alors.
1: C'est quoi des fois j'ai l'impression que c'est un jour sans fin. On a parlé de cette histoire la semaine dernière.
4: Ouais.
1: Je veux plus en reparler, lâche-moi avec votre karaoké. Non.
9: Mais Manu, je t'assure que quand tu y es en fait après tu oublies tous les gens et tu crois vraiment que tu chantes vachement bien.
1: Mais oui, mais le problème c'est que c'est non et qu'il y a toujours des gens qui filment et après ils te remontrent.
4: Non mais si on reste entre nous, les petits salons maintenant qu'on peut louer, on est plus entre nous.
1: tu me chauffes. C'est un peu direct, Alfred, dis donc. Et moi, je suis un petit cœur, hein, c'est sûr.
4: On va s'attacher.
1: Alors, je suis pas qu'un corps, hein, j'ai aussi des sentiments, merde, alors. Merci beaucoup, Mélanie, de nous avoir appelé. Vous vouliez pas le faire. Et au final, vous avez trouvé ça bien, Lorenza?
10: Le pilate, enfin, surtout le pilate reformer que je fais là. Je pensais que
1: le truc à la mode, là.
10: Bah, je pensais que c'était un truc de bobo, que j'allais commencer à boire du matcha et que voilà. Et en fait, pas du tout. J'ai surkiffé. Et maintenant, c'est moi qui essaye de convertir tout le monde pour venir avec moi, quoi.
4: Mais c'est quoi exactement, du coup?
10: En fait, si tu veux, c'est du pilate, mais pour muscler tes muscles bien en profondeur. Donc, tout est lent. T'es sur une machine avec des résistances et ça travaille ton équilibre et tu galères comme ça. Et puis, elle te sort des noms de positions que tu connais pas. Et après, quand tu commences à les connaître et à savoir ce que c'est, par exemple, elle te dit, là, on part en pike. Allez, les filles, on part en pike et après, on se met en frog. Et ben, toi, maintenant, tu sais le faire, tu vois. Eh ben, je suis ravie.
4: Tu me fais peur. Ouais, c'est très bizarre. C'est quoi le pike?
1: On part en pike et ensuite on se met en frog.
10: Non, mais quand tu sais ce que c'est après, t'es fier, tu vois.
1: Allez, position de la grenouille. Allez, pour tout le monde. Allez, non, ça a l'air très très sympa. Loïc est là. Bonjour, Loïc.
11: Bonjour, Manu. Bonjour, l'équipe.
1: Tu voulais pas le faire, on t'a un peu forcé et au final, t'as kiffé, c'est quoi?
11: C'est quoi? C'est mon frère, en fait, qui m'a payé un séjour au ski pour mes 30 ans. Et...
1: mais tu voulais pas? En
11: fait, bah, au début, je voulais pas parce que j'avais jamais été au sport d'hiver. J'ai toujours été à la mer et tout. Et j'avais une appréhension au niveau de la montagne. Et depuis, franchement, j'ai kiffé et j'y vais quasiment tous les ans.
1: Bah voilà! Bon,
3: tout le monde aime les sports d'hiver.
1: Le ski, mais le ski, c'est la vie,
10: ah
1: quoi.
10: Ouais. C'est trop bien.
1: Tu sais quoi?
10: Ouais,
1: un sport. Un sport où tu vas vite sans faire l'effort.
11: C'est ça.
10: C'est vrai.
1: C'est le ski, quoi.
4: Ah, moi, c'est-à-dire que moi, j'adore l'ambiance sport d'hiver, les raclettes, les fondues, le vin chaud. Le ski, franchement, je vais vous faire un bat bleu, grand max. J'ai très peur, comme j'ai appris très tard, j'ai très peur du ski. Je le fais tout le temps pour faire plaisir aux potes, mais je vais faire une descente pour faire plaisir, quoi.
1: Mais t'aimes pas?
4: Bah, si, en fait, je demande qu'à aimer.
10: Mais
4: faudrait que j'apprenne.
1: Faut que tu prennes un cours.
4: Ouais, il faudrait un cours. Voilà.
1: Bah, c'est le problème.
4: Que je bégaye, j'ai peur. Quoi. Parce que je sais que ça va arriver à un moment donné dans la vie.
10: Bien, t'inquiète pas.
4: Non, c'est vrai, mais toi, tu fais du snow. Toi,
10: oui,
4: tu
10: vas aller à la vie.
4: Moi, j'ai peur.
10: Mais
3: bon, j'ai un petit niveau, c'est vrai. Je t'attendrai, t'inquiète.
4: Ouais,
1: en revanche, tu m'intéresses parce que j'ai un très très bon niveau en raclette tartiflette.
4: Merci beaucoup. Là, on va sur des noirs ensemble.
1: Je veux dire que là, c'est quoi, on part en hors-piste sur la raclette. Merci beaucoup, Loïc, de nous avoir appelé.
11: Merci.
1: Et avec Mélanie, je vais vous offrir à tous les deux le t-shirt Manu sur Énergie.
11: Merci.
1: Belle journée à vous.
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12: Où es-tu, Manu, Manu, Manu?
1: Quoi de mieux pour cette rentrée qu'avoir son salaire doublé?
10: Ah ben rien.
1: J'ai l'impression de parler comme un mec d'une secte.
4: On vous écoute.
1: Quoi de mieux pour démarrer que d'avoir son salaire doublé? Alléluia!
13: Alléluia!
1: C'est ce que je vais faire pour vous.
13: Merci.
1: Oh, de rien. Et n'oublie pas de passer tout à l'heure à la comptabilité.
10: Ça t'irait bien, hein. Gourou.
1: Et quoi, j'avoue que lancer une secte qui marche, ça se tente.
10: À réfléchir.
1: On va vous doubler votre salaire à 7h05, ça peut vous arriver, à vous aussi. Vous envoyez salaire par SMS au 7-10-12. La semaine dernière, dans l'émission, on a partagé nos chansons qui nous donnaient confiance.
10: Oui.
1: Les chansons qu'on écoutait quand on avait besoin, quand on allait à un rendez-vous, quand on allait à un date, un rendez-vous professionnel. On vous a posé la question sur nos réseaux sociaux, c'est Manu Officiel sur Instagram, sur Facebook. J'ai quelques réponses, on peut s'en écouter. Flavie.

0: qui vous donne confiance quand vous en avez besoin. Aurora nous a proposé Bruno Mars. C'est bien aussi. Ah, Lorenza pas trop.
1: Bah, pour donner confiance et tout, enfin, pour un peu s'enjailler ou se réveiller, oui, mais c'est pas ça qui va me faire gravir la montagne, quoi.
0: T'es en train de faire chialer Aurora.
1: Pardon, Aurora. Okay.
0: Elle s'est emmerdée à nous écrire sur les réseaux sociaux, elle nous met un message et voilà comment tu.
1: C'est quoi... top, Aurora.
0: Bah, super, alors, vraiment. Tu l'as venu dans la main, là. C'est vraiment. Super. Bravo. Hélène, alors attention. Là, on a des, ce qu'on appelle les références de Jeff. Ça veut le faire plaisir.
2: Ah, merci.
0: La chanson qui la met en confiance, c'est ça. It's my...
2: Un peu trop récent, mais ça va.
0: Bon Jovi, It's My Life.
3: Trop bien.
0: Rabat nous a aussi envoyé un message. Quand elle a besoin de se donner confiance, elle met Kinvé.
3: Alors pour se donner confiance, non.
1: Non.
0: Pour faire la fête.
3: Ouais, pour avoir le sourire à la limite, mais là.
0: Ouais, mais ça marche.
3: Avant un entretien d'embauche, tu écoutes pas Kinvé quand même.
2: Ça dépend de quelle embauche.
3: Ouais.
2: Quel boulot, ouais.
0: Effectivement, si t'arrives en chantant Kinvé à l'entretien d'embauche, il y a peu de chances pour que t'aies
3: voilà.
0: boulot.
3: Voilà.
0: Ah bon. Antoine, lui, il est beaucoup plus classe. Antoine, lui, quand il a besoin de se donner confiance, il nous a envoyé ce petit message, il nous a dit moi c'est ça.
1: Ah oui.
0: Là, t'es en costume.
2: Ouais, là, ça marche.
0: Là, c'est pour un boulot. Bon, on va à la banque. Ou alors un date. Avant
3: ouais,
0: un date.
3: Ça marche aussi, ouais.
0: Ouais. Il y a Raphaël aussi qui nous a dit « Moi, quand j'ai besoin de me donner confiance, j'écoute ce titre. » Ça, c'est un titre de... Bah, ça s'appelle Warriors, donc. Imagine Dragons, Warriors.
1: Incroyable.
0: Ah, t'es un viking.
1: Ah ouais.
0: Si vous avez vu la série Viking, vous savez ce que font les vikings.
1: Ah ouais.
0: Ils ont peut-être un peu trop confiance voilà. en eux, les vikings.
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0: Ouais, écoutez, Farouko, Gims et Mauvais Joe aussi dans la demi-heure et tout de suite, c'est parti. Je vous appelle en direct. C'est peut-être votre téléphone qui sonne en ce moment. Je double votre salaire, attention. Vous avez envoyé salaire par SMS au 7-10-12. C'est peut-être votre téléphone et ça a décroché. Allô, bonjour, c'est Océane.
5: Allô.
0: Oui, c'est Océane.
5: Oui.
0: C'est Océane
5: oui,
0: de Narbonne. Dans l'Aude.
5: Oui.
0: L'impression qu'on s'écoute pas, Océane.
5: Non, c'est en décalage.
0: Tu m'entends, Océane?
5: Oui.
0: Ah, j'ai une question à te poser. Quel est le seul animateur radio qui double ton salaire?
5: C'est Manu sur Énergie.
0: C'est gagné, Océane.
5: Ouais.
0: C'est une belle nouvelle.
5: Ah ouais, trop génial.
0: Je vais te doubler ton salaire. Tu touches 1695 euros chaque mois, fois 2, ça va faire 3390 euros pour toi. Et ben
5: c'est
0: voilà.
5: C'est trop bien.
0: Eh ben oui, c'est trop bien, Océane. Et alors, écoutez, elle s'appelle Océane, comme l'océan.
2: Ouais.
0: Qu'est-ce qu'elle fait comme métier? Vendeuse en poissonnerie.
5: Ah, c'était le destin. C'est stylé.
0: Attends, c'est pas tout. Elle est mariée avec Jean-Michel Poulet. Qui, lui, est volaillé. C'est un truc
5: de...
0: T'es dans une poissonnerie, une petite poissonnerie, sur le marché, dans un supermarché?
5: Non, je suis dans une grande surface à Carrefour.
0: D'accord.
5: À Narbonne.
0: T'as des bottes?
5: Oui, c'est,
6: ah
5: bah oui.
6: Ah, c'est obligatoire.
2: C'est mouillé par terre.
6: Ouais. Pour pas glisser.
0: Ah,
5: ouais.
0: C'est pour ça.
5: Bah,
0: oui. Bah, je pensais que c'était pour l'eau, moi, parce qu'il s'arrosait.
6: Ah, aussi.
0: Il faut la poissonnerie, dans le supermarché, tu sais qui arrive parce que d'un coup, tu passes de 27 degrés à 12.
5: Oui, c'est vrai. C'est ça.
0: Mais vous êtes dans le froid tout le temps, quand même.
5: Ouais, tout le temps.
0: Et tu cries?
5: Un petit peu, oui.
0: Tu fais quoi, genre, et le macro à moins cher aujourd'hui?
5: Non, on crie les numéros de passage.
2: Ah bah oui, prends le ticket, voilà. Oui, bah oui.
0: Faut prendre le ticket.
5: C'est ça.
0: Tu sais que c'est un petit stress quand même.
6: Ah,
0: quand
6: moi
0: tu...
6: aussi.
1: Ouais, j'aime pas.
0: Quand tu prends le ticket, t'es tendu, tu regardes, je regarde tout le temps le numéro, ouais. 127, et tu le regardes 2 minutes après, des fois, que ça n'ait pas changé.
5: C'est ça.
0: Et tu regardes, et tu veux pas le louper, quoi.
2: Non, t'as peur de te faire doubler.
5: Ouais.
0: Parce que des fois, ça crie, mais.
5: Mais alors, t'entends pas.
0: Quand t'es 127 et que le 126 est appelé 2-3 fois et qu'il est pas là, t'es content.
5: Oui.
0: C'est un peu comme le prof qui arrive en retard à l'école. C'est la même. Océane. je te double ton salaire. 3390 euros, ça arrive très vite. Bravo.
5: D'accord, merci beaucoup. Bonne journée.
0: Très belle journée à toi et ça peut vous arriver vous aussi. Tous les matins, on double votre salaire. Vous envoyez salaire par SMS au 7-10-12. Ça peut être vous demain.
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8: Ah, ah bien.
0: Oui, tranquille, bon, on démarre la rentrée doucement sur TMC. Le petit problème, quoi. Tranquille, il y a une saison à tirer, hein. Voilà. Aujourd'hui, c'est la rentrée, mais pas que la rentrée scolaire, c'est aussi la journée mondiale de la barbe.
8: Ah,
1: ah bon, bah voilà. Bonne fête à vous.
0: Bah, merci. Mais en fait, y a, j'ai l'impression que tout le monde maintenant a une barbe.
8: Oui, c'est vrai.
0: Jeff a une barbe, souvent notre producteur a une barbe, Corentin qui bosse avec nous à la réalisation, il a une barbe. J'ai une barbe.
1: Nous, c'est on tendance. A de la barbe.
0: Hein
1: dire, nous, on a de la barbe aussi.
0: Non, je vais pas faire la bonne de la barbe.
1: Tu sais,
0: il y a un truc, Lorenza, j'ai grandi depuis l'année dernière.
8: Quand même.
0: Et t'as un très beau duvet.
1: Voilà, je savais.
3: Ce qui est revenu en force, c'est la moustache.
1: Oui.
0: Ça, je suis pas prêt à ça, moi.
1: Ah, c'est sexy, la moustache.
3: Ah ouais.
1: Ah ouais, c'est un truc. Hein.
3: Ah ouais.
0: Moi, gendarme, c'est soit t'es gendarme, soit t'es bobo.
1: Oh non.
3: Ah. Ouais. Non, c'est pas
8: stylé. Après, il faut avoir le physique pour. Quand t'es un peu rond comme moi, la moustache, ça va pas, ça fait vite boucher. Ah, tu vois. Tu vois ce que je veux dire?
3: Je l'ai, ouais.
8: Ça fait vite boucher avec les joues rouges, tu sais, tout ça. Non, ça, je peux pas. J'essaierai pour vous un jour si vous voulez, mais vous allez voir que vous allez vous marrer.
0: Bah, c'est pas, on demandera une entrecôte. Pas trop fine, s'il vous plaît. 7h21, on peut faire un petit tour du studio. Qu'est-ce que vous avez envie de partager avec nous ce matin? Allez, Lorenza.
1: Dans un petit restaurant, j'ai croisé Francis Cabrel.
3: Waouh!
0: C'est pas incroyable, ça?
1: Est-ce que c'est pas fou?
0: Ah, ouais. Génial. Pourquoi dans un petit restaurant, c'était
1: pendant les vacances.
0: Oui.
1: Et c'était un tout petit restaurant de village. Et d'accord. J'avoue que dans un tout petit village dans le sud-ouest, je ne m'attendais pas à ce que la table à côté de moi, il y ait quand même Francis Cabrel, quoi.
0: Ok.
1: Sauf que j'étais pas sûre, parce qu'il est un peu mystérieux et tout. Et puis, c'est pas ma génération.
0: Il était seul,
1: il était à une grande tablée. Ah. Il y avait beaucoup de gens avec lui.
0: D'accord.
1: Sauf qu'il était un peu dos à moi, et je me disais, putain, est-ce que c'est lui ou pas?
3: Ouais, je sens que t'as été gênante. Qu'est-ce que t'as fait? J'ai peur.
1: Eh ben, j'ai été plein de fois aux toilettes où je rentrais dans le resto pour pouvoir avoir le visu
0: de face.
1: Et sauf que j'analysais un peu,
0: bien
1: quoi.
0: Sûr,
1: et puis, j'ai des petits problèmes de vue, donc.
0: Tellement il veut le sentir.
1: Mais franchement, il a dû me prendre pour une malade. Et c'est surtout qu'en fait, j'ai commandé le même plat que lui.
3: Non mais.
0: Alors, la France veut savoir quel est le plat que mangeait Francis Cabrel au restaurant.
1: C'est des petits calamars dans une sauce un peu relevée comme ça. Et c'était, vraiment le bonheur. Et c'était lui.
0: C'est incroyable.
1: J'ai failli me lever, mais je l'ai laissé tranquille.
0: Là, tu l'as pas laissé tranquille.
3: Non.
0: On a 10 fois de suite aux toilettes en regardant.
3: C'est du harcèlement. Hein.
0: Est-ce que pour savoir si c'était lui, j'ai envie de te passer, c'est. Je suis allé dans la cabane au fond du jardin. Pour voir sa réaction, tu vois. Un bon moment que tu partages avec nous,
1: oui.
0: Bien sûr. Jeff, quelque chose à partager avec nous.
8: J'en ai marre de moi. Ce week-end, je suis allé m'acheter des fringues.
0: D'accord.
8: J'avais besoin de t-shirts, de jeans, tout ça. Et le truc, c'est quand j'achète des fringues, j'ai la flemme d'essayer. Je vais jamais en cabine, il y a la queue, tout ça, ça m'énerve. Donc je rentre chez moi avec les fringues. Là, je les mets. Je me rends compte que c'est trop petit. Donc je suis obligé d'y retourner pour les changer. Et du coup, c'est ça à chaque fois. Et à chaque fois, je me dis, arrête, essaye. J'essaye jamais. J'ai 50 ans que je fais cette connerie.
0: Et moi, je suis comme toi, j'essaye jamais.
8: Ah, ça m'agace.
0: Alors, sauf quand je suis avec ma femme, parce qu'elle me. Elle me projette dans le truc. Je vais pas essayer.
3: Tu devrais connaître ta taille maintenant, prends
8: mais
3: la bonne taille.
8: Mais non, mais maintenant, tout est sous-taillé. Tu prends du XL, ça sert quand même. Ça va pas changer.
0: Excusez-moi. Le coup de gueule de Jeff.
8: Ben oui. Je suis désolé, moi je fais normalement, je fais du XL, voire double XL. Là, je suis au triple XL.
3: Ah ouais?
8: Parce que c'est sous-taillé.
0: Attends. Non, c'est pas sous-taillé, mec. Hein.
3: C'est toi qui es surtaillé.
0: T'es content d'être venu ce matin avec nous ou pas?
8: Je suis heureux.
3: Non, mais ça te va bien.
8: Oh là là, résultat, là, je suis pas du tout. Mais rien.
1: Mais il est très bien ce t-shirt.
8: Ouais, mais j'ai dû retourner changer.
0: J'en peux plus, je te jure. Marion, quelque chose à partager avec
3: toi? Oui, mais j'aimerais bien avoir votre avis sur quelque chose que j'ai fait. Je suis allée aux toilettes d'énergie hier. Bon, j'avais mon café à la main, je l'ai gardé avec moi et je l'ai posé sur le rebord des toilettes juste derrière.
0: Dégueulasse.
3: Est-ce que c'est dégueu? Attends, je l'ai pas bu aux toilettes.
0: Non,
3: j'ai juste posé.
8: Oui, tu l'as bu après.
0: Non, pour moi, aucune nourriture ou boisson ne rentre dans les toilettes. Pour moi, c'est comme, dans cet univers, il y a tout qui tourne là, les bactéries, tout ça. Ah oui, c'est sûr.
3: Je l'ai bu après.
8: C'est les micro-gouttes qui volent quand tu tires la chasse, tu sais. sais, la micro route, elle vole, elle retombe.
1: T'as repris quand même avant de tirer la chasse, genre.
3: Bien sûr.
1: Ah voilà,
3: j'ai repris.
1: Alors moi, ça me va.
3: Mais par contre, il était vraiment derrière moi.
0: Non, mais tu l'as posé aux toilettes.
3: Oui, je l'ai posé aux toilettes.
8: Là, c'est fini pour toi.
0: Non, non, c'est. Mais j'ai remarqué ce matin déjà que tu étais un peu bizarre.
3: J'ai changé.
1: T'as changé, ouais.
0: T'es pas comme avant.
3: Bon, bah, je ferai gaffe.
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0: C'est quoi, c'est 8h15, ça commence la rentrée.
3: À peu près,
0: ouais, c'est
3: ouais.
0: Ça, ouais. Voilà. Et le premier jour, quand toi, on t'annonce que c'est à 10h, t'es hyper content.
1: Ah ouais.
3: Il y a quand même une petite boule au ventre hein, le premier jour, même si t'es content, je trouve.
0: Moi, je kiffais le premier jour.
3: Si.
0: Là, tu retrouves les potes, et là, et puis l'emploi du temps, c'est vraiment la vie. C'est découvrir l'emploi du temps. Qu'est-ce qui va. En fait, c'est ton mode d'emploi de l'année, quoi,
8: ouais, c'est ouais. Ça.
3: Ah, s'il est pourri, ton année est pourrie.
0: Bah, il y a un peu de ça, ouais. Mm. Et t'es jamais content de ta classe au début, après, tu trouves que c'est la meilleure classe.
3: Ouais, c'est vrai. Souvent, c'est ça.
0: Bah
3: ouais.
0: Oui, bien sûr. On est avec vous pour la démarrer cette journée, pour démarrer cette rentrée. On va écouter Offenbach, il y aura aussi Camila Cabello. Tout le monde est là, évidemment. Il y a de nouveau dans l'équipe et vous allez apprendre à les aimer. Il y a Marion.
3: Bonjour.
0: Il y a Jeff qui est là aussi.
8: Salut à tous.
0: Et il y a Lorenza, évidemment, qui est toujours avec nous. On va jouer au jeu des 5 mots dans 5 minutes. 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
1: Allez, oui. J'adore.
0: Et ça chante pas si mal, hein.
8: Non, on est dans les tournées.
0: Ouais, ouais. Vous mettez du cœur, hein.
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0: Avec la petite musique derrière, hein.
3: Bien.
0: Là, on est en.

0: C'est la chorale.
1: Ouais. Mais vous pouvez le faire avec des gens aussi, bien sûr.
2: Voilà ton dernier voyage. Oula. Lâche tes heures épuisées.
0: Je la connaissais pas celle-là.
3: C'est un peu
4: ah
3: pleurée,
4: bon
3: celle-là.
4: Mais c'est pas la plus gay, quoi.
0: Ah ouais, c'est voilà ton dernier voyage, c'est vraiment.
4: C'est on y est.
3: C'était pour.
0: On parle pas d'un mec qui passe ses vacances à Ibiza.
4: Non, non. C'était pour son père. C'est pour son père.
0: Ah, c'est sur son père. Ah oui. On va enchaîner alors.
4: Allez. Ouais, on enchaîne, ouais.

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0: joue au meilleur jeu radio du monde, le jeu des 5 mots. Gaël, bonjour Gaël.
1: Bonjour Manu, bonjour l'équipe.
0: J'ai pour toi 1000 euros de bon d'achat à dépenser dans les magasins Primark. Tu connais les magasins Primark?
1: Ouais.
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3: De bébé à papy.

0: papy.
1: J'aime bien premier degré.
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0: 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Tout ça, c'est pour toi, Gaël. Si tu gagnes au jeu des 5 mots, attention, tu vas jouer ce matin avec le retour de Marion.
2: Allez, Gaël, je vais tout donner.
0: Marion a joué la semaine dernière. Elle est un peu tendue parce qu'elle a perdu la semaine dernière.
2: Oui, un peu, là. J'ai la pression.
0: C'est pas grave, c'est le retour maintenant.
1: Non, mais là, elle va gagner.
0: Je rappelle les règles du jeu. Marion va sortir. Quand elle sera dehors, je vais te donner 5 mots. Après chaque mot, tu me donnes le premier qui te vient en tête. Ensuite, Marion revient. Je fais la même chose avec elle. Et dès que vous avez un mot en commun dans vos réponses, c'est gagné. À toi les 1000 euros à dépenser chez Primark. T'es prêt?
3: Ça marche, pas de soucis.
0: Bonne chance, c'est parti. On joue au jeu des 5 mots. Démonstration.
3: Essai.
0: Pelouse.
3: Jardin.
0: Engagement.
3: Mariage.
0: École.
3: Rentrée.
0: Sirop.
3: Fraise.
2: Franchement, c'est bien. Moi, j'avais tous les mêmes mots.
0: Tous?
2: Presque, ouais. Il y avait juste un, mais franchement.
0: On peut le faire. Ouais. On va faire revenir Marion
2: c'est
0: maintenant.
2: C'est sûr, elle va gagner.
0: Un mot en commun et c'est gagné. Attention, Marion est de retour. Elle a peur.
2: Ah, il a été bien.
0: Okay. C'est très bien passé avec Gaël.
2: Ok.
0: Mais il suffit pas que ça se passe bien avec une personne, il faut que ça se passe bien avec deux personnes. Il faut une connexion, il faut un truc entre vous.
2: Allez, vas-y.
0: Marion, Gaël compte sur toi. En plus, il nous a dit qu'il avait besoin de ses 1000 euros parce qu'il y a sa famille et que c'est compliqué en ce moment.
2: Arrête. Quel monstre.
0: Marion. Oui. C'est parti, on joue au jeu des 5 mots. Démonstration.
2: Philosophie.
0: Essai. Oh. Pelouse.
2: Jardin.
0: Jardin, oui, c'est gagné.
4: Ah, bravo.
2: C'était sûr.
0: Tu sais quoi, ça? Ça, c'est une semaine de pression qui tombe, ça. Ça va?
2: Ça va.
0: Allez, reste concentré. Allez. Il reste 3 mots. Engagement.
2: Devoir.
0: Mariage. École.
2: Cours.
0: Rentrée. Sirop.
2: Jus.
0: Fraise.
2: Ouais, on a échappé belle, hein.
0: Mais c'est pas
2: grave, c'est gagné.
0: Un mot en commun suffit et c'est fait. Gaël, 1000 euros de bon d'achat que tu vas pouvoir dépenser comme tu veux dans les magasins Primark. Bravo à toi.
3: Ah super, merci beaucoup tout le monde, merci l'équipe.
0: Bah, et merci à toi parce que grâce à toi, on a Marion qui est plus détendue.
2: Ah ouais, ça y est, je me sens bien, elle est bien là.
3: Ah c'est le début de la série.
0: Eh bah voilà, bien sûr. Belle journée à toi Gaël.
3: Merci beaucoup, vous aussi, bisous.
0: Ciao, il est 7h44, le jeu des 5 mois revient demain avec les mêmes cadeaux. 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

0: rentrée encore, c'est encore la rentrée pendant une semaine.
1: Oui.
0: Et puis le truc qu'on aime faire, c'est en mettre plein la gueule aux gens sur les vacances qu'on a passées.
2: Ah bah oui,
3: évidemment.
0: Non mais c'est le principe. Et souvent même même si t'as passé des vacances pas terribles, tu dis c'était incroyable,
2: énorme.
0: Les vacances étaient dingues. C'était
2: le lieu que j'ai trouvé.
0: Oh,
2: mais faut y aller.
0: Qu'est-ce que t'as fait pour un moment de tes vacances, un moment fort?
2: Alors comme je vous disais, comme je suis resté beaucoup à Paris, j'en ai profité pour un truc que j'avais jamais fait. Je suis allé visiter le château de Versailles.
3: Ah, j'ai jamais fait moi.
2: C'est magnifique. En plus, j'étais fan de la série. J'ai tout regardé. Je voulais le voir.
0: La série Versailles.
2: Ouais,
0: j'ai pas regardé.
2: C'était super.
0: J'ai vu Walking Dead. Je pense qu'il n'y a pas de rapport.
2: Non.
0: Putain, le château de Versailles, j'ai été visiter, mais quand j'étais petit moi.
2: Eh ben écoute, franchement, c'est beau. Mais déçu quand même.
3: Ah bon?
2: Ben oui, parce que je m'attendais, quand tu rentres dans un château comme ça, surtout quand t'es fan d'histoire, tu t'attends à voir comment on vivait dans le château. Et là, en fait, c'est une enfilade de pièces avec des tableaux. Il y a même pas de meubles, à part dans la chambre du roi, il y a un lit. Mais sinon, c'est que des pièces qui s'enfilent avec des tableaux et tu regardes qui c'est sur les tableaux. C'est pas vrai. Toi, j'aurais aimé voir les cuisines, j'aurais aimé voir les trucs, comment on vivait dans le château à l'époque, quoi. Ben en fait, c'est un musée de tableaux, en fait.
3: Mais l'architecture, les lumières,
2: ça, c'est beau,
3: les jardins.
2: Beau. Ben oui, mais une fois que t'es dedans, t'as eu jardin, c'est super, hein, tu cueilles de fleurs. Mais à l'intérieur, j'aurais bien aimé voir, tu vois, une reconstitution. Une salle de banquet, un truc, toi.
0: Je suis un peu d'accord avec
3: toi.
0: Moi, mon souvenir, quand j'avais vu, c'était tu marchais, tu te demandais, mais comment ils faisaient pour aller pisser?
2: Oui, c'est très grand.
3: Ouais,
0: c'était vraiment la question que je m'étais posée.
2: Gigantesque.
0: Puis les jardins, bon, franchement, il y a beaucoup de gravier, très peu de pelouse, pas facile pour faire du foot.
3: Bah, c'est horrible, ça me donne pas du tout envie d'aller visiter.
2: Après, c'est
3: là.
2: Beau, mais voilà, du coup, t'as une petite déception. Ça fait pas vraiment musée, ça fait plutôt musée, ça fait pas vraiment château, je trouve.
0: Vous avez pas les endroits? On vous a dit, je vais le visiter, ou je vais aller le voir, ou alors je vais aller dans cet endroit parce qu'on en a parlé, vous avez été déçu.
4: Ah si, mon j'en ai.
0: Oui, vas-y.
4: Pardon, Lorenza, mais c'est le Mannequin Peace.
3: Oh non,
4: à Bruxelles.
3: Oui,
4: alors, pardon, mais... Il est minuscule. Je ne l'ai même pas vu, il y avait tellement de monde autour, mais c'est petit, je vous assure, c'est la taille d'un bras.
3: C'est pas la taille qui compte.
4: Oui, mais...
2: Ah, merci.
4: Ah, c'est quoi, ça nous arrange.
0: C'est le point commun que j'ai avec le Mannequin Peace.
4: Ah non, hyper déçu. Déjà, je suis passée à côté, je l'ai même pas vu. Donc.
0: C'est tout petit, si vous voyez pas ce que c'est le Mannequin Peace, c'est le truc de Bruxelles que tout le monde doit voir.
2: Ouais.
0: En fait, c'est une statue d'un enfant qui fait pipi.
2: C'est ça.
0: Et, ça fait une fontaine.
4: Oui.
2: C'est ça.
0: Et c'est vrai qu'on s'imagine un gros truc, et en fait, c'est vrai, c'est minus. C'est un nain de jardin. Vous auriez dû appeler ça le nain de jardin qui pisse.
3: Bah non, mais c'est le petit. Eh ben, Mannequin, c'est le petit garçon qui fait pipi. Donc ça justifie le nom, quoi.
4: Il est décevant.
3: Et puis il a fait pipi, il a éteint un incendie. C'est la légende qu'on raconte en Belgique.
0: Je connais pas ça. C'est quoi ça?
3: En fait, il fait pipi et la légende raconte que grâce à son pipi, il a éteint l'incendie à Bruxelles.
2: Ah d'accord, j'avais pas ça.
4: Il est petit et il est mytho.
3: Mais arrête de chier sur ma culture.
0: Excuse-moi, mais en déception de choses que t'attends de voir et qui est tout petit. Je suis désolé, mais la Joconde.
3: Ah oui,
2: c'est ridicule.
3: Ça, j'avoue.
2: Photo d'identité, quoi. C'est vrai que...
3: On peut pas accéder, vraiment. Il y a trop de gens.
0: Tu te balades au Louvre, déjà, faut la trouver, la Joconde.
2: Oui.
0: C'est comme de Versailles. Hein. Des pièces.
2: C'est ça.
3: Oui, je suis d'accord.
0: D'accord. Il y a, lui, tu vois, la statue, la dana qui a perdu un bras, là. Bon, d'accord. Et ensuite, la Joconde, c'est minuscule.
4: Ouais, mais oui. Et puis, on la connaît tellement sur partout, les réseaux et tout, quand tu la vois, bon.
0: Elle est plus grosse sur mon écran d'ordinateur qu'en vrai. J'ai été déçu. Quel est le lieu où l'endroit que vous avez visité, où vous êtes allé et qui vous a déçu? Appelez-nous.
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0: J'aimerais que tout le monde prenne son téléphone.
2: Oui. Ouais.
0: Et regarde son temps d'écran. Parce qu'aujourd'hui, c'est la rentrée. Et il y a la fameuse interdiction du téléphone au lycée. J'ai le temps d'écran d'un lycéen habituellement sur son téléphone. On va comparer avec nos temps.
2: D'accord.
0: Moi, je peux vous dire 17 minutes.
4: C'est pas possible.
2: Non.
3: Je te crois pas.
0: Non, ce matin.
3: Ah.
0: Ben, honnêtement, je suis étonné. Hier, 2h03.
2: Oui, c'est pas beaucoup.
0: C'est pas mal, hein. C'est peu.
2: Ouais, franchement.
4: C'est vraiment bien, attends.
0: Marion?
4: 6h16. Et c'est pas beaucoup. Normalement, je suis à deux fois plus.
0: C'est pas mal. Lorenza?
3: 4h.
0: C'est correct.
3: Bah ouais, je suis étonné.
0: Jeff?
2: 2h55.
3: Wow.
0: Profite
3: de la vie.
0: On n'est pas si dingue que ça. Et lui se balade dans les champs. Bien sûr. Les lycéens utilisent habituellement le smartphone 5h19 par jour.
3: Ah, c'est pas mal. C'est moi que Marion.
0: C'est moi que Marion.
3: C'est ouf.
0: 6h, c'est beaucoup, hein, quand même.
4: Oui, mais attention, je regarde mes séries et tout sur mon téléphone, moi.
3: Ah,
4: tout sur mon téléphone.
2: Ça compte, ouais.
4: J'ai mon GPS et tout. Bah, évidemment que ça compte.
3: Ouais.
0: Non, le GPS, ça, tout le monde là, sort pas des trucs.
4: Ah ouais, mais j'habite loin quand même. Non, mais je veux dire, j'utilise pour tout.
0: Mais non, mais les séries, tu regardes les séries sur le téléphone?
4: Dans le lit,
0: Ah putain, prends au moins un écran d'ordinateur, non?
2: Bah oui, une tablette.
4: J'ai pas d'ordinateur. Ah bon? Non, j'ai qu'un téléphone.
2: T'as pas l'ordi?
4: Non.
0: La meuf, elle a une baraque à la campagne, elle a pas l'ordinateur.
2: Elle a tout mis dedans, c'est pour ça.
0: Après, sa maison, c'est la maison du premier cochon, là, qui est soufflé, elle est en papier. Il est 8h06, et on joue, c'est notre nouveau jeu, ça s'appelle le Cash ou Crash. Mais le crash, on le veut pas.
4: Non.
0: On veut vous offrir du cash. Valentine, bonjour.
1: Salut Manu, salut toute l'équipe.
0: Sois la bienvenue sur Énergie, Valentine, on va jouer ensemble. 1000 euros peut-être pour toi. J'ai trois questions, c'est le principe du cash ou crash. Tu réponds juste à la première, tu gagnes 250 euros. Tu réponds juste à la deuxième question, tu doubles ton gain 500 euros. Et si tu réponds juste à la troisième, tu doubles encore ton gain, ça fait 1000 euros. À tout moment, tu peux t'arrêter et tu repars avec ton gain. Et si tu vas jusqu'au bout, c'est 1000 euros. Et si tu te trompes, tu perds tout, mais ça. On veut pas le crash.
1: On veut pas de crash.
0: Évidemment qu'on veut pas de crash. Est-ce que t'es prête?
1: Oui, je suis prête.
0: Alors c'est parti. Première question. Dans le jeu vidéo, comment s'appelle le frère de Mario?
1: Luigi.
0: Bonne réponse. Bravo. 250 euros pour toi, Valentine. Tu t'arrêtes là ou tu veux continuer de doubler ton gain?
1: Allez, je continue.
0: 500 euros pour toi si tu réponds juste à cette question. Quel est le métier de la française Sophie Adnot?
1: Oh là là, je sais pas qui c'est. Journaliste.
0: Adnot, non.
1: Je sais pas, qu'est-ce qu'elle fait? Oh non, je sais pas qui c'est.
0: Sophie Adnot, l'astronaute.
1: Oh mon Dieu, ouais. Oh là, ouais, bah, j'étais loin. Bon, bah, pas de regret.
4: Oh non, le crash.
2: Ah zut, on en parle tout le temps en ce moment.
0: Ah oui, elle est sortie. Ouais. Mais je crois qu'elle va encore ressortir aujourd'hui.
2: Encore
0: ouais. Ouais. Apparemment, vraiment,
1: ah,
0: il y a
1: de la... Elle est française.
0: Apparemment, elle s'engueule avec tout le monde à l'intérieur. elle a besoin de prendre l'air. Elle leur a dit, excusez-moi, mais moi, je suis à
4: Brèche. On en a marre.
0: Valentine, je suis désolée, c'est perdu.
1: C'est pas grave, je suis contente d'être passée avec vous. Et bienvenue à Jeff et Marion.
4: Ah, merci.
2: Merci beaucoup.
0: Oh, elle est bien. Ouais. Valentine, je t'offre le mug Manu sur Énergie pour te remercier de nous avoir appelé ce matin et puis d'avoir été avec nous, simplement.
1: Merci.
0: Gros bisous, bonne journée, belle rentrée à toi, ciao.
1: Merci, ciao.
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0: Des choses que vous aurez peut-être oubliées dans 30 secondes, comme nous. Mais c'est pas grave, on est content de les apprendre sur le moment. C'est parti, tour du studio. Allez Marion.
4: Le propriétaire de la vraie maison de Peter Parker reçoit tous les jours des courriers adressés à Spider-Man.
2: Mais non.
0: C'est génial.
4: Ouais. C'est à New York, évidemment.
0: Il y a un Peter Parker, un vrai Peter Parker qui habite à New York.
4: Alors, il s'appelle Jack Shy.
0: Ah,
4: il a 64 ans. C'est sa maison.
0: Rien à voir.
4: Oui, oui. Mais c'est sa maison, c'est celle que tu vois dans les comics, partout. Et donc, les petits, notamment, c'est des enfants, beaucoup, qui pensent que c'est le vrai.
0: Attends, tu veux dire que... Non, et pas, c'est pas l'appartement qu'on voit dans les films de Spider-Man.
4: Non, c'est la maison que tu vois dans les BD qui a été reprise dans un ou deux films. Et donc, les vrais fans pensent vraiment que c'est
3: trop tel. Mignon.
4: Et du coup, il répond parfois, c'est trop mignon. Oh, c'est surtout des enfants pour les anniversaires ou autres.
0: Oh, c'est marrant.
4: Ouais. Ils viennent faire des photos devant avec lui et tout. Ouais. C'est une star là-bas maintenant.
0: Putain, mais c'est cool, c'est bien qu'il soit sympa parce que si c'était un vieil aigri.
2: Ouais.
0: Dégagez de ma blouse. Je vous préviens, je suis armé. Vous m'enlèverez jamais ma maison. Waouh. Les bonnes, des infos, pas les bonnes nouvelles, mais des infos aléatoires du monde, Jeff.
2: Alors, le nom complet de Bangkok, la ville de Bangkok, en fait, c'est Kungnep Maanakon Amon Ratanakosiki Nainintara Ayutayaka Mayadakop Pop Norefapat Rachanani Burinom Udom Rachanawet Natsanatan Amon Pimanawatan Satit Sakatayata Witsanaku Tamprasit.
0: Très bien, cet été je vais à Marseille. Lorenz a une info.
3: C'est quoi votre couleur préférée?
0: Bleu.
3: Ouais.
0: Et moi j'en ai deux, c'est violet et orange.
3: Ok.
4: Marron.
3: Eh ben, je vous annonce que Jeff, tu as un plus gros QI que tout le monde ici.
2: Ça va pas me dire.
3: Parce que les personnes qui ont un plus gros QI, c'est ceux qui ont comme couleur préférée le bleu.
0: Hey.
3: Non.
4: Non, non, non, t'as pas dit bleu, non.
0: Non, c'est juste pour confirmer que j'ai pas un gros QI. Très bien, écoutez, je vous ai répondu bleu, c'est votre journée.
3: C'est ça.
0: En Chine, on en parlait tout à l'heure des téléphones portables et de nos temps d'écran sur les téléphones portables. Il y a un truc qui va plaire à Marion qui est tout le temps sur son téléphone portable. Mm-hmm. En Chine, il existe des passages piétons lumineux au sol pour les personnes qui sont sur leur téléphone.
2: Ah,
3: c'est pas mal.
0: Tu sais que c'est dangereux de traverser les routes et t'es sur ton téléphone.
3: Bien sûr.
0: Et ben en Chine, ils ont pour résoudre le problème, ils ont mis des petites lumières au sol.
4: Ah ouais, stylé. C'est dans le futur. Génial.
2: Fallait y penser.
0: Fallait, je sais pas. C'est entre génial et triste.
4: Oui.
0: C'est gériste.
4: Gériste.
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0: Et hier, c'était la dernière des Vlogs 12. Ça s'est fait à l'Accor Arena à Paris. Si vous avez pas eu vos places, alors moi je croyais que c'était retransmis sur France 2 en direct.
2: Bah pareil, ouais.
0: Du coup, j'ai regardé France 2 et en fait, c'était pas du tout ça. Non, mais en fait, ce sera diffusé en décalé, c'est le 12 septembre prochain. Voilà.
4: Mais bon, sur les réseaux, ils ont mis pas mal de choses déjà. Ouais. On a vu,
3: j'ai pleuré.
0: Non.
3: J'ai pleuré premier degré, je m'attendais pas à ça. Je me disais, mais je pleure.
0: Mais Lorenza, elle était accro au vlog de Léna Situation.
3: Ah, oui. Bah, en vrai, j'étais triste premier degré de pas avoir été à Bercy. Je me suis dit, putain, j'aurais dû prendre mes places, j'ai déconné, quoi.
4: Il y avait plein de stars.
3: J'ai chialé, ouais. Ouais. Oh là là.
0: C'est quoi? Ouais, mais on est un peu tes stars. Non, d'accord.
3: Surtout mon silence.
0: Quel endroit que vous avez visité peut-être cette année en vacances vous a au final déçu? Comme Jeff a visité le château de Versailles, il a été déçu parce que c'est juste que des pièces les unes à les autres.
2: Oui, voilà.
0: Il aurait voulu qu'on voit comment il vivait en fait.
2: Exactement, mettez des meubles au moins les gars. Y a pas de meubles?
3: C'est vrai que c'est chelou.
2: Pas de meubles.
0: Après, il y a un huissier qui est passé, le mec n'avait pas payé ses chansons. <C'est ça. rire> Désolé, on vous prend tout à l'heure. On a Marina qui est avec nous. 0-870-42-48. Bonjour Marina.
9: Bonjour Manu, bonjour à toute l'équipe.
0: Sois la bienvenue parmi nous, Marina. Qu'est-ce Merci. Que tu as visité et en fait, ça t'a déçu?
9: Alors en fait, avec mon copain, donc on a fait un resto péruvien à un moment. Voilà, on en faisait plein de louanges, etc. etc. C'était un gastro. Et on a eu 5 plats, mais alors avec des toutes petites quantités. Et à l'arrivée, on est ressorti complètement affamé du resto, avec une note complètement salée. C'était une catastrophe.
0: Mais en fait, les restos gastronomie, j'en ai fait aussi, où t'as une étoile, un truc comme ça. Alors là, par exemple, effectivement, là, tu t'habilles bien, sinon tu rentres pas.
9: Oui, oui voilà, c'est ça. On s'attend à plein de trucs et au final, super déçu. On s'attendait toujours à avoir un plat. On dit, bon, ben là, c'est une petite entrée, une pré-entrée.
0: Elle n'est pas contente, Marina.
3: Je
0: parlais des fringues, moi, mais elle reste vraiment sur son truc, Marina. Elle n'a pas apprécié du tout son repas.
4: C'est le principe d'un gastro, hein, les petites quantités, pardon, mais.
0: Excusez-moi. Alors, bien sûr. Non, mais alors, si vous avez déjà fait, effectivement, en fait, en général, tu prends le. C'est ce que t'as pris, Marina. T'as pris le menu dégustation.
9: Alors, on avait plusieurs choix, en fait. Dégustation.
0: Marina. Je crois qu'il faut que tu écrives au service consommateur. On a compris, Marina. Ça, Marina, tu la mets témoin dans une émission, elle te fait les 25 minutes. Hein, on t'embrasse, Marina, on te souhaite une belle journée. Quel a été l'endroit que vous avez visité et qui vous a déçu? Si vous en avez encore. Lorenza, vas-y.
3: Bah, Venise.
0: Quoi?
3: Ah bah ouais, je vous jure. J'ai été déçue de fou. On m'a vendu ça comme la ville de l'amour, mais c'était horrible, ça. Ouais. Il y a beaucoup trop de pigeons et de mouettes qui sont agressives en plus si tu manges un truc. Le resto, ils essaient de t'arnaquer sur l'addition. C'est galère pour faire pipi, personne veut te laisser faire pipi même si tu payes. Il y a trop de monde, j'ai pas aimé.
0: Tu fais pipi dans l'eau, il y a de l'eau partout. Hey, faut que tu partes en vacances
3: avec Marina.
0: Putain, les deux là, c'est vraiment de la merde, mais t'as raison, c'est vraiment des cons. Hein. Et puis lui, tu l'as vu là, puis, il pue de la gueule lui.
3: Wow. On serait trop copines.
0: Quel endroit vous avez visité qui vous a déçu, Jeff?
2: Ah, la maison de Sherlock Holmes à Londres. Ce qui est con déjà parce qu'il n'a pas existé, donc forcément sa maison elle n'existe pas non plus à l'origine, mais ils ont quand même fait une maison à l'adresse.
0: Baker Street.
2: Ouais, au 231 bis, je crois, Baker Street. Toi, et en fait, tu fais la queue pendant 2 heures, tu rentres dans une maison avec 3 pauvres mannequins en cire, tu sais, qui ressemblent même pas à Sherlock Holmes en plus. Et en fait, t'es ultra déçu, ça dure 5 minutes et tu fais 2 heures de queue.
3: Et 35 dollars l'entrée.
2: Livre.
0: Les endroits qui m'ont déçu, moi, c'est le musée de la glace. Je crois que c'était à New York.
3: Le musée de la glace?
0: Ouais, c'est vraiment la pire merde du monde.
3: C'est quoi?
0: Mais
3: de la glace à manger?
0: Ouais, de la glace à manger.
2: Il y a ça à New York.
4: Et quelle idée d'aller visiter ça?
3: Mais pourquoi?
0: Parce qu'on avait vu ça et ma fille, elle aime bien la glace et on avait été visiter. Et c'était vraiment de la merde.
4: Pas le premier truc que tu fais quand tu vas à New York?
0: Non.
4: Non, vraiment. Mais, musée de la glace.
0: Mais c'est New York ou alors à Londres? Je sais plus.
2: Oui,
0: ça fait longtemps.
2: Parce que c'est même pas leur spécialité en plus. Ouais.
0: Non, non, mais c'est vraiment. Et en fait, t'es à l'entrée, tu visites des trucs, mais c'est nul en fait. C'est, ouais. T'as des grosses statues de glace, tu te balades comme ça.
2: T'as même pas l'histoire de la glace de la préhistoire.
0: Et à un moment, on dit si vous voulez manger les glaces, t'as envie de te barrer en fait.
3: C'est bien à New York, t'as raison.
0: C'est à New York, c'est ça, ben voilà.
2: Ça m'avait fait pareil au musée de la frite, moi à Bruges. Je dis que le musée de la frite, c'est rigolo. Et en fait, non, tu te retrouves avec l'histoire de la pomme de terre de l'Amérique du Sud à nos jours, jusqu'à ici. Ça dure 3 heures et à la fin, ils te donnent même pas une frite. Il n'y a même pas de friterie. Mais t'as une friterie dans un musée de frites quand même. C'est vrai que c'est assez logique de manger des frites.
3: Oui, c'est vrai que c'est bizarre de pas manger de frites.
0: Putain.
2: Voilà, musée du chocolat, pareil. Pas de chocolat.
0: Et ouais.
3: Et on en a tellement à dire.
0: Tu vois, c'est ça les musées, c'est pas terrible.
3: Non. Ouais.
0: On a Johan qui est là, ou Johan. Johan, bonjour.
10: Salut Manu, salut toute l'équipe.
0: Quel endroit t'as visité qui t'a déçu?
10: Alors, moi et ma femme, cet été, on a été visiter une grotte en Italie. Et en fait, on a été déçus parce qu'il a fallu descendre, bien sûr, 500 marches pour visiter la grotte. Mais il a fallu les remonter.
0: Et oui, parce que sinon tu meurs dans la grotte, mec.
3: C'est génial.
0: Et oui, effectivement.
10: Voilà. Et puis en plus de ça, il fait 10 degrés en bas de la grotte, en pleine canicule, quand on est remonté à 40 degrés. Donc ça a fait vraiment bizarre, quoi. On était en PLS, moi et ma femme, en haut de la grotte, on n'en pouvait plus.
3: T'as raison.
0: Une belle publicité pour cette grotte.
10: Ouais, voilà.
0: Belle journée.
10: On a prévu d'en visiter une deuxième, mais au final, on a laissé tomber, on s'est posé dans un camping et c'était bien.
0: Bien sûr. On souhaite une belle journée, merci de nous avoir appelés.
10: Merci également, à bientôt.
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0: C'est marrant parce que quand ça fait des années que t'as plus de rentrer les classes,
2: ouais,
0: t'es content de pas la vivre.
3: C'est clair.
0: Ah ouais. Même si il y avait des bons moments, tu retrouves tes potes, t'es content. Et puis très vite, t'as le prof qui te dit bon, allez, on démarre.
2: Ah oui, ça. Ah, oui.
0: Tu espères que la première heure de cours, elle va être la plus longue possible pour remplir les fiches,
2: ouais,
0: pour prendre des notes, savoir ce que tu vas faire comme cahier. Et puis à un moment, ça bascule. Au bout de 35
3: c'est
0: minutes,
3: parti. C'est parti. Hein.
0: Alors, ouvrez vos cahiers, première leçon.
3: Les angoisses.
0: Et très vite. Alors pour demain, exercice 22, 23 et 24, page 141. Et souvent, tu sais pas pourquoi ça commence par la page 141 alors qu'on pourrait commencer par la page 1 au début.
3: C'est vrai. Ouais.
0: Et là, tu dis, waouh, on va pas faire les 140 premières pages. Et non, on va repartir après. On est avec vous pour démarrer cette journée. Si c'est votre entrée, eh ben on est là, on vous accompagne. Lorenza est là avec moi, évidemment. Il y a Marion aussi.
12: Bonjour.
0: Il y a Jeff qui est là.
2: Salut.
0: On va écouter Riviera. Il y aura les sondages du matin aussi, c'est dans 3 minutes. Et on va s'écouter, on en a parlé tout à l'heure, vos messages. Parce que je vous rappelle qu'on a une application. C'est l'application Manu sur Énergie. À tout moment, quand vous en avez envie, vous pouvez nous envoyer des messages vocaux. Parce que je sais que parfois, c'est compliqué de réussir à nous avoir au téléphone. On écoute tous vos messages et on les partage avec vous. C'est parti.
13: Hola. Si vous voulez entendre l'histoire incroyable de la famille Chat Noir de l'été 2026, je pense que c'est bien la nôtre. Nous sommes arrivés dans un camping où on a découvert des cafards. Nous avons été rapatriés dans un autre logement où le lendemain, le frigo avec tout plein de courses a décidé de lâcher totalement, puis le gaz, l'électricité, etc. Et retour de vacances, la machine à laver avec ramé. Et voilà.
2: Ah, sympa.
12: Bel été.
3: C'est un beau combo, ça. C'est beau.
0: Mais il y a des gens qui sont contents de rentrer, à un moment donné. Tu sais, quand c'est pas ton été.
2: C'est pas ton année, là.
0: C'est comme ça. Allez, on écoute encore des messages.
13: C'est trop bien de vous retrouver, les ouin-ouin. Ça fait plaisir. Et là, franchement, c'est que le début, mais l'ambiance dans l'équipe a l'air exceptionnelle. Je pense que ça va être la meilleure saison depuis pas mal d'années. Allez, bonne continuation.
0: Je suis désolé, pardon. J'ai mis un message de l'année dernière. Encore un message.
14: Hello Manu, hello les ouin-ouin. Bon allez, écoutez ce bruit. Ouais, vous l'aurez reconnu, ça y est, je suis la team des brosses à dents électriques, vous m'avez convaincu.
0: Oh, alors excusez-moi, si je peux te donner un conseil, tu as acheté un marteau piqueur. Vous nous envoyez vos messages, on les écoute tous les matins. 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Elle est gratuite, évidemment.
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0: Sondage du matin. 21% des gens l'ont déjà fait avec un ustensile de cuisine. Qu'est-ce qu'ils ont fait avec un ustensile de cuisine, Marion ?
1: C'est pas sexuel quand même.
0: C'est pas sexuel.
1: Ah, ah,
0: et là, tout le monde zappe. Attendez, on parlera de cul après.
1: Merci.
0: Lorenza.
2: Est-ce que ça a une utilité dans la cuisine ?
0: Non. Ah. Ce n'est pas pour. Bon, on sert d'un ustensile de cuisine. C'est pas pour ça, oui.
3: Genre taper sur un insecte qui est sur le mur, une araignée ou un truc comme ça, toi ?
0: Non, mais on avance.
1: Ah, d'accord.
0: Mais il n'y a pas d'insecte ou d'animal.
3: D'accord.
0: Ah. C'est avec soi.
2: Ah, se taper ?
0: Non, souvent, donne-moi un fouet, je vais me fracasser la gueule.
1: Non, se masser.
0: Se gratter.
1: Oh. Ah oui.
3: Ah oui, c'est vrai.
0: 21% des gens ont déjà fait avec un ustensile de cuisine se gratter. Mais c'est vrai que t'as des trucs, tu sais, les
3: trucs à pâtes là pour les pâtes.
0: Exactement.
3: Ouais, exact, ça marche très bien.
0: T'as des les cuillères à pâtes avec des petites dents.
2: Ouais.
0: Et ben ça gratte hyper bien le dos.
2: Ouais. J'ai jamais essayé, mais vous me donnez envie.
3: Voilà, faut retirer la bolognaise d'abord, sinon, sinon t'es taché quoi.
2: C'est compliqué.
0: 5% des femmes ne sortiront pas avec un homme. S'il commande ça à un premier rendez-vous.
3: Ah, donc on est au resto ou au bar là ?
0: Eh bien, bravo, Sherlock. Ouais. C'est quoi, Lorenza ?
2: Ça se mange ?
0: Ça ne se mange pas, ça se boit.
2: Ah.
0: 5% des femmes n'aiment vraiment pas ça, donc elles ne sortiront pas avec un homme s'il commande ça à un premier rendez-vous.
1: Alcool fort, type whisky ?
0: Non, c'est pas l'alcool fort. Il y a un peu l'alcool dedans.
3: Ah, justement.
0: C'est très léger.
3: Un alcool de vieux, genre suze, machin, un truc
0: non.
3: Où...
0: non, non, c'est léger.
2: C'est un cocktail ?
0: C'est pas un cocktail.
3: Du vin ?
0: C'est souvent, quand on en boit, honnêtement, c'est toujours au même endroit. C'est dans un endroit particulier.
2: Ah, je sais. Du cidre.
0: Le cidre.
3: Bah, pourquoi ? Oh, c'est bien le cidre.
2: Moi, je trouve ça très bien aussi. C'est sous-côté même.
0: C'est 5% des femmes, en tout cas, ne sortiront pas avec un homme s'ils commandent du cidre à un premier rendez-vous. Après, si le premier rendez-vous dans une crêperie.
2: Oui, t'as pas le choix.
0: C'est très compliqué.
2: C'est horrible.
0: C'est le seul endroit au monde où tu dis je prendrais bien une bolée de cidre.
2: Ouais.
0: Dernier sondage du matin, 13% des hommes disent que c'est l'un de leurs plus beaux souvenirs d'enfance. On parle des hommes. D'après vous.
1: La première console de jeu.
0: C'est pas la console de jeu.
2: C'est avec quelqu'un ?
0: Non, c'est seul.
3: Okay. Ah oui, donc c'est pas le premier bisou à l'école ?
0: Non,
3: ou...
0: non, non, non.
1: Est-ce que c'est le premier film X ?
0: Non.
3: Et ah c'est... oui, c'est vrai, c'était bien ça.
0: Ça, c'est pas... Alors, en fait, c'est un rapport de loin, mais vraiment de loin. Mais...
3: Non, c'est un rapport de loin, vraiment.
0: Ouais,
3: de loin.
0: Ouais, en fait, je vous perds en vous disant que c'est un rapport de loin.
2: Ouais.
0: 13% des hommes disent que c'est l'un de leurs plus beaux souvenirs d'enfance, et je suis sûr, Jeff, en tout cas moi,
3: ouais.
0: Je me souviens du moment précis.
2: Ah bon ?
0: C'est vraiment un truc qui, moi en tout cas, m'a marqué.
3: Le premier magazine un peu...
0: Non, il n'y a pas besoin de magazine.
3: Non, ah oui.
1: C'est physique, c'est sur toi ?
0: Oui, c'est physique.
3: La moustache, quand la moustache, elle pousse.
0: C'est pas la moustache, mais c'est les poils.
1: Ah les poils
0: mais
1: aux zizi.
0: Les premiers poils aux zizi.
3: Ah, mais t'as raison, c'était génial.
0: Ah,
3: si tu pars, mettons, tu montes en grade en fait.
0: Exact.
3: Grade.
0: Mais moi, ça, je me rappelle, alors j'ai pas la date, j'aurais dû la noter, mais je me rappelle l'endroit précis, c'était dans la salle de bain de mon père, mes parents ont divorcé, et j'avais regardé, je lui dis,
2: c'est fou.
0: Ça y est.
1: Chanome.
0: Exactement. Et il y avait une légende qui disait, si tu te les rases, ils repoussent plus vite.
2: Mais moi, j'avais plein de potes qui disaient, on rase notre kiki pour avoir plus de poils.
0: Ah bah, j'ai jamais osé le faire.
2: Ah bah.
0: J'avais commencé, j'avais mis de la mousse à raser de mon père,
2: ouais.
0: Justement. J'avais mis ça en bas. J'avais jamais osé.
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0: Et on va parler bouffe.
2: Ah, parfait,
3: ah,
2: ça.
0: Selon...
2: Qui nous a eu, là, tout
0: c'est
2: bon,
0: pour avoir votre attention, il y a bouffe et sexe.
2: Ah, c'est ça.
0: Selon une étude, 23% des propriétaires de chiens affirment qu'ils goûteraient sans hésiter la nourriture de leur chien.
2: Ouf.
0: 16% le feraient une seule fois par curiosité. Je sais pas si vous l'avez déjà fait, moi j'ai déjà fait.
3: Ah bon ?
2: Chien.
0: Ouais, mais c'est pas... chien, mais pas fait exprès.
1: Mais oh. Attends, croquette ou pâté ? Parce que c'est différent.
2: Pâté ?
0: Différent. Alors c'était pas pâté ou croquette, c'était en fait de la viande hachée.
2: Ah,
0: mais de la
2: oui.
0: viande hachée ah. avec un haut taux de gras.
2: Ah oui !
0: Et c'était dans le frigo.
1: Oh mon dieu.
0: Et je m'étais dit, tiens, je vais me faire un tartare, je n'avais pas
2: oh.
0: fait gaffe.
2: Ah
3: oh, oui, donc. Oh.
0: Et j'ai fait un tartare avec la viande du chien.
3: C'était bon ?
0: Bah, c'était pas mauvais, mais après j'étais.
2: C'était gras, quoi.
0: Ouais, j'étais lourd.
3: Oh, ah bah tu m'étonnes.
0: Et je savais pas pourquoi. J'ai passé la soirée comme ça, et c'est deux jours après que quelqu'un a dit : elle est où la viande du chien ? Quelle viande du chien ? Et là j'ai compris.
2: Voilà. Oh, voilà. Bouffer la viande
3: voilà.
2: du chien.
3: Il gratte l'oreille comme ça.
0: Après j'étais bien, je sautais sur le canapé, sur les genoux des gens. J'étais bien, je tirais la langue. J'étais heureux. Vous avez déjà mangé de la nourriture pour chien ou
1: pour chat non.
2: Moi pour chat les croquettes.
3: Ah oui, bon t'essayes toujours. Ça sent bon les croquettes, c'est appétant quoi.
2: Bah, c'était surtout mon grand frère qui m'avait dit que comme ça je comprendrais notre chat. Donc je m'étais dit bah let's go quoi. J'en ai bouffé
1: pas
2: mal.
1: Naïf, toi.
2: Ça n'a jamais marché.
0: Ah bon. Étonnant. vous.
2: Étonnant.
0: Quoi. Est-ce que vous avez déjà mangé un truc spécial? Pas forcément la nourriture pour animaux, même ou dans un, tu sais, dans un pays.
3: Ouais, bah c'est ça, ouais.
0: Et ben, chef.
3: Eh ben, le cajoumerx. Vous voyez ce que c'est?
2: Le quoi?
3: Le cajoumerx, c'est un fromage que tu trouves dans plein de pays, mais surtout en Corse. C'est le fromage avec un petit verre dedans.
2: Ah, l'enfer! Je l'ai déjà vu en vidéo.
0: Alors, moi, j'ai vu quelqu'un en manger, mais j'ai pas pu y aller.
1: C'est dégueulasse.
3: Ben, ce qui est gênant, c'est pas, je veux dire, en fait, c'est pas les verres. Les verres, limite, non. Le goût et l'odeur, c'est-à-dire que t'as à peine mis la cuillère, parce que c'est un peu liquide, toi, dans ta bouche, que même sans toucher, l'odeur te monte déjà derrière les yeux, tu sais, ils te font pleurer, quoi. C'est tellement fort, et c'est dégueulasse.
0: Mais t'imagines, pour les verres, ils doivent pas comprendre ce qui leur arrive.
2: Ah oui, mais oui.
1: Dans la bouche de Jeff Bourg.
0: Dans la bouche, ensuite dans un partout, ah le colon. Ouais. Et puis après, ils ressortent, ils disent, putain, c'est
2: quoi?
0: Mais c'est quoi ce truc de Disney de ouf?
3: C'est quoi ce toboggan?
2: Le parc.
0: Space Magic Mountain du cul. Incroyable. Oh, les verres, ils s'en remettent pas. Qu'est-ce que vous avez mangé de spécial déjà dans votre vie, Marion?
1: Moi, j'en suis pas fière, mais j'ai mangé du renne déjà. Oh. Oui, en Islande. Mais là-bas, ça se fait beaucoup.
3: Ouais, c'est normal, oui.
1: C'est comme le steak chez nous, quoi. Forme de burger, un burger de renne. Très dur psychologiquement, mais en vrai, c'est pas mauvais. C'est un peu fort, mais c'est pas mauvais.
0: Bon. Les insectes? Vous avez mangé les insectes?
2: Oui.
0: C'est pas mal, les insectes.
3: J'aime pas.
1: Quand c'est grillé, c'est bon.
2: Une migale, moi.
0: Ah oui, non, là c'est différent. Là, c'est...
2: Bah, j'avais envie de tout tester. J'étais partie en Thaïlande, c'était sur un marché. Et en fait, les pattes, ça croustille un peu comme des chips. Et l'abdomen, un peu plus compliqué. Oh. Mais. Elle était bien morte. Hein,
0: moi, je suis pas allé au-delà de la sauterelle, moi.
3: Ah non, la migale.
2: Moi, j'avoue que je voulais tout tester, les gros grillons, les sauterelles. Ça, c'est bon, c'est des petits chips, ça, c'est salé.
0: Oui, bien sûr, fais-toi plaisir. Tu me redonnes de la compote, s'il te plaît.
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0: Et on continue à parler de ce qu'on a mangé d'un peu bizarre. Vous avez mangé quelque chose d'étrange, d'un peu surprenant? Lorenza a mangé une migale tout à l'heure.
2: Oui.
0: Ça a calmé tout le monde. Enfin, elle l'a pas mangé en direct. Elle nous a raconté qu'elle avait mangé. En Thaïlande, c'est ça?
2: En Thaïlande, ouais.
0: Et pff,
2: ça me dérange vraiment pas. Du coup,
0: avec mes sauterelles, je me sens nul.
1: Oui, c'est vrai. C'est dur de passer après la migale.
0: Qu'est-ce que vous avez mangé d'étrange, de surprenant? Peut-être que c'était extrêmement bon. On a Stéphie qui est là. Bonjour Stéphie.
6: Bonjour Manu. Bonjour l'équipe.
0: Bienvenue parmi nous. Qu'est-ce que t'as mangé?
6: Alors, j'ai fait un après-midi Koh Lanta avec des amis et j'ai mangé des testicules de mouton cuites.
0: Oh, c'est mieux que les testicules de mouton crus.
6: Oui, en effet.
0: Mais ça se mange?
6: Eh bien oui, quand elles sont cuites, oui, ça se mange, c'est des abats en fait.
0: Je n'ai jamais mangé de couilles.
6: Normalement, c'était une... C'était pas prévu au programme normalement.
0: Mais pourquoi vous faites des après-midi Koh Lanta comme ça?
3: Ouais.
6: Bah, on avait fait un entendement de guide célibataire pour un couple d'amis sur le thème de Koh Lanta et on n'avait pas fait de course d'orientation. Donc du coup, on s'est dit, oh, ça pourrait être sympa. Donc une personne extérieure nous organise ça, sauf que la surprise après la course d'orientation, c'était la dégustation. Donc on était en binôme. Donc il y avait deux assiettes. Donc il y en avait une avec une grosse araignée à manger, une araignée grillée. Et l'autre, c'était les testicules de mouton. Et moi, l'araignée, je suis phobique, donc c'était pas possible.
0: C'est vrai que c'était
1: mieux les couilles.
0: Non, l'araignée, je peux
2: bien
0: pas.
2: Connu.
0: En fait, les couilles de mouton régalent toi.
6: C'est fou. J'aurais pas pu prendre l'araignée dans les mains, donc c'était pas possible.
0: D'accord.
6: Et le goût, bon.
0: Elle préfère les couilles de veau. Merci beaucoup Stéphie de nous avoir appelé. Qu'est-ce que vous avez mangé déjà de bizarre, d'étrange, si vous en avez encore, Marion?
1: L'œuf de 100 ans. Tu connais?
2: Ah mon dieu.
1: C'est chinois. Alors franchement, j'ai à peine pu le mettre dans la bouche parce que c'est l'odeur. Mon dieu, l'odeur. Mais je vous assure, j'ai vomi rien qu'à l'odeur.
0: En fait, c'est quoi exactement? C'est un œuf. On en fait quoi?
1: Il est noir. Bah il est conservé très très très très très très longtemps.
0: D'accord.
1: Peut-être pas

0: Zoé est là, bienvenue sur Énergie, Zoé.
1: Salut Manu, salut les wawins.
0: Qu'est-ce que t'as mangé d'étrange, de surprenant, d'original?
1: Une glace à la lavande.
2: Oh, ah, c'est trop bon.
3: Ouais, c'est très été, quoi.
2: Ouais.
3: Je très Provence.
2: Pas. C'est super bon.
0: Hein? T'as aimé, Zoé?
1: Bon.
0: Oui.
1: Comment?
0: T'as aimé?
1: Ah oui, franchement, c'est super bon. Mais par contre, c'est impossible d'en trouver dans le commerce.
3: Ah bah oui.
2: Ouais, ouais, peut-être une raison, ouais. Ça l'a l'air. T'aimes pas? Non, mais si, moi j'ai testé la glace à l'huître.
4: Ah, j'ai jamais goûté.
2: À l'huître dorée, ils font ça beaucoup. Alors, c'est pas bon.
4: Ah.
2: Non, mais les glaces, faut rester pistache, coco, chocolat,
4: oui, oui.
2: Faut pas aller dans
4: les glaces
2: comme ça.
0: Ça, c'est vraiment le genre d'idée que t'as avec des copains en soirée un petit peu alcoolisés. Tu fais, on va faire une glace à l'huître. Tu le regretteras demain, Bernard, cette idée. Merci beaucoup, Zoé, de nous avoir appelés.
1: Merci à vous.
0: Belle journée.
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0: Julien et Marie sont avec nous. Bonjour à tous les deux.
7: Salut Manu, salut Marie.
1: Salut Julien.
0: Oh, c'est beau ça.
2: C'est carré.
0: Bien sûr, tout le monde se dit bonjour.
2: C'est le début.
0: Avant de s'écharper.
1: Ouais.
0: Parce qu'il y en a qu'un qui aura l'Apple Watch Series 11 aujourd'hui. Ce sera peut-être Julien, ce sera peut-être Marie. Attention, nous allons jouer au plus grand blind test du monde. Waouh! C'est le grand blind test du matin. C'est notre nouveau jeu tous les jours. C'est un blind test qui joue en 3 manches. Avant chaque titre à découvrir, vous aurez droit à un indice. Ensuite, vous allez parier sur combien de secondes il vous faudrait pour trouver le titre. Une bonne réponse, c'est 1 point. Une mauvaise réponse, le point va à l'autre. Il suffit d'avoir le titre ou l'artiste. Et c'est le premier qui arrive à 2 points qui gagne le jeu. Attention, okay. C'est parti. Un indice avant d'écouter le premier titre, Jeff.
3: Elle est toujours là.
0: Pas mal. Mmh. Pas mal. Julien, d'après toi, combien de secondes pour trouver ce titre?
7: 4.
0: 4 secondes, pas mal, c'est rapide. Pas mal. Marie, tu descends ou tu le laisses?
1: 4, pas mal. Je descends à 3.
0: Oh!
2: Allez!
0: Julien, tu la laisses à 3 ou tu tentes les deux?
7: Non, j'arrête là.
0: Marie, 3 secondes pour découvrir ce titre. Il faut le titre ou l'artiste.
1: Oh, c'est
0: Kylie Minogue. Kylie Minogue. Pas du tout.
2: Ah non, c'est du tout.
0: C'était Madonna.
1: Madonna.
0: Mais effectivement, il y avait un point commun. Elles sont toujours les deux. Le point va à Julien. Attention. Deuxième titre à écouter. Indice de Marion.
2: Il aime certainement manger des frites.
0: Je l'ai pas.
2: Pourtant, c'est évident.
0: Ah bon?
2: Ah bah oui. Réfléchis.
0: Réfléchis toi-même. Marie, avec cet indice.
1: 4 aussi.
0: 4 secondes. Julien, tu les sens ou tu la laisses?
7: Je vais dire 3.
0: Ouh, 3 secondes pour Julien. Marie, qu'est-ce qu'on fait?
1: J'ai un doute quand même. Bon, mais je laisse.
0: 3 secondes, Julien, pour nous dire le titre ou l'artiste.
7: Allez.
8: Je viens, ça monte et je pense à vous.
0: C'était Pierre Lemar.
2: Qui est belge.
0: Bah oui.
2: Ah, il est belge.
0: Ah, okay, il aime les frites.
2: Ah oui.
0: Ok.
7: Il y a plein des belges.
2: Bah, c'est un indice, ça. J'ai pas donné la réponse non plus. Pourtant, il a engueulé en plus.
0: Le point va à Marie. Ce qui veut dire que ça fait un partout et que tout va se jouer maintenant. Los Presion. Julien, Marie, écoutez bien l'indice que va vous donner Lorenza.
4: C'est meilleur glacé.
0: Oh, c'est mignon.
2: Ouais.
0: L'indice est mignon.
3: C'est meilleur glacé.
0: Combien de secondes, Marie, d'après toi, avec ces indices, pour découvrir le titre ou l'artiste du troisième titre?
1: 5.
0: 5 secondes. Julien, tu la laisses ou tu descends?
7: Je vais dire 4, allez.
0: Oh, il est là. Marie, qu'est-ce que tu fais?
1: Je m'arrête là.
0: 4 secondes, Julien, pour découvrir ce titre.
7: Bruno Mars.
0: Bruno Mars.
2: Ah ouais.
0: Cool, trop bien.

0: Julien, 2 points. Marie, 1 point. Et l'Apple Watch Série 11, elle repart chez toi, Julien. Bravo.
1: Super, merci beaucoup. C'est trop cool. On vous écoute tous les matins avec ma famille. C'est génial. Donc, top. Vraiment, merci beaucoup.
0: Eh bien, c'est bien. Ça va se battre pour avoir la montre. Ça va être super.
1: Ouais, c'est pas grave. Je vais pas.

0: Dire.
1: Belle journée à toi Julien et Marie, je vais t'offrir le mug Manu sur Énergie, je te remercie de nous avoir appelé.
2: Merci beaucoup, à bisous. 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
1: 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Eh ouais, on a un jingle de l'âme.
4: La classe. Oh, la
1: vache. C'est son anniversaire aujourd'hui. 211 ans.
4: Non, elle doit être ravie, c'est l'écoute.
1: Non, c'est une blague. C'est 304. C'est son anniversaire. Elle nous a fait des gigoles, excuse-moi, mais moi je suis content d'avoir un gigole de là.
5: Bah, grave, attends. Oh.
1: On ouvre les lignes. 0 870 42 48. Vous avez quelque chose à partager avec nous, vous avez besoin d'un conseil. On n'est pas les meilleurs, mais on les donne quand même. 0 870 42 48. On a Claire qui est là. Bonjour Claire.
6: Coucou Manu, coucou la team.
1: Bienvenue sur Énergie Claire, qu'est-ce qu'on peut faire pour toi ?
6: Oh bon rien, je voulais juste partager qu'en fait cet été là j'étais bénévole au Rose Festival là de Buttefaux et Oli.
1: Oh.
6: Et pendant notre briefing la veille de l'ouverture, en fait, ils sont venus nous voir en voiturette, en nous klaxonnant et en nous filmant. Donc on peut même me voir dans une vidéo sur Instagram.
1: Et le Rose Festival, donc si vous savez pas, c'est à Toulouse, c'est un festival créé par Big Flo et Oli. Et donc du coup, toi, tu peux assister à tous les concerts gratos.
6: En échange de mission, oui, effectivement, je peux aller au concert pendant que je ne suis pas en mission. Oui, tout à fait.
1: Ça, c'est cool.
4: C'est très cool. Ouais.
1: Et c'est quoi tes missions?
6: Eh bien, cette année, je faisais un peu de tout, en fait. Je remplaçais là où il y avait des besoins. Donc, ça peut être autant à la cantine, autant sur le parking, autant en quête festivalier, autant à la billetterie.
1: Autant,
6: là où il y a des besoins.
1: Autant l'électricité pour monter les serres.
4: Ouais,
1: à un moment, je suis passé, il y avait besoin d'un guitariste. Bon, bah, j'ai joué. Vraiment, on fait tous les bénévoles sur les festivals. Hein. Eh bien, merci beaucoup, Claire, de d'avoir partagé ça avec nous. On te souhaite une belle journée.
6: Belle journée, gros bisous.
1: Gros bisous. Quentin est là aussi. On ouvre les lignes. 0 870 42 48. Bonjour Quentin.
7: Salut Manu, salut l'équipe.
1: On t'écoute.
7: Bah écoute, moi, ma mère, elle est persuadée que LOL veut dire lots of love, qui veut dire beaucoup d'amour.
1: Oh, c'est mignon.
4: C'est beau, oui. Ouais, laisse-la croire.
7: Mais
4: ça.
7: Le problème, c'est qu'elle l'emboîte toujours après des mauvaises nouvelles.
5: Ah oui, genre, oui. Ouais.
1: Ah oui. Papy est mort, LOL. Oh, Lots of love.
7: Ouais, c'est ça le problème. Ah, il ne veut pas lui dire la vérité, donc tu vois.
1: C'est vrai que je suis désolé, mais j'avoue que la laisser comme ça, c'est drôle.
4: Ouais, franchement, dis rien.
1: Régale-toi, Quentin. Te souhaite une belle journée.
7: Bonne journée, salut.
1: Ciao, on a le temps de prendre Loan aussi qui est là. Bonjour, Loan.
8: Salut, l'équipe.
1: Bienvenue sur Énergie en double ligne. Qu'est-ce que tu avais envie de partager avec nous ce matin?
8: Eh ben moi, ce matin, j'ai déposé mon fils dans sa nouvelle école. Et il m'a présenté comme sa grand-mère. Sa nouvelle maîtresse.
1: Mais pourquoi?
8: Le truc, c'est qu'elle l'a cru.
4: Non. Mais
1: il a quel âge?
8: Il a 5 ans.
1: Et pourquoi il a
8: dit... Il adore m'embêter.
1: Ah, il a fait exprès.
8: Il adore ça.
5: C'est
4: génial,
5: c'est très drôle. Ah,
4: oui.
5: Non mais le pire c'est qu'elle l'ait cru.
4: Oh, c'est un enfer.
8: Je l'ai boule. Double peine.
1: Ah, c'est vraiment, t'as vraiment. Là, t'es contente de le déposer à l'école. Et tu te demandes si tu vas le chercher.
8: Ah mais je vais pas chercher en 2h30.
1: Non, grand-mère est trop vieille. Tu marches à pied maintenant. On t'embrasse, Loan. Merci beaucoup de nous avoir appelé.
8: Bisous.
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1: Et excusez-moi, c'est la rentrée et aujourd'hui je me fais un petit peu plaisir.
4: Ça c'est ta chouchou à vie.
1: Mais je crois que c'est.
4: Et c'est ton titre préféré en plus.
1: C'est ma chanson à vie.
4: Ouais.
1: Je ne me lasse pas de ce titre. Il n'y a pas beaucoup de titres dans la vie dont tu te lasses pas. Voilà, après ça fait pas un an, hein, tu vois. Mais...
4: Oui, c'est ça.
1: Oui, mais il y en a eu d'autres et on l'a écouté beaucoup, tu vois.
4: Ouais, j'ai passé énormément. Ouais.
1: Mais j'adore ça. J'adore. Manu groupie. On va écouter Taylor Swift avec The Fate of Ophelia. On va continuer à parler des choses qu'on mange, qu'on a mangé dans nos vies qui sont un petit peu bizarres. Mais avant ça, Jeff fait des études pour nous.
5: J'adore les études.
1: Mais, okay. Mais si t'adores les études, bouffe des études et montre-nous des études. Il y a des études dans le monde sur tout et n'importe quoi.
5: Exactement.
1: On commence par quoi?
5: On commence par une étude sur le couple, les amis. Selon cette étude, 45% des gens estiment que ce n'est pas de la tromperie d'aller voir ailleurs si un couple décide de faire une pause.
4: Ouf. Ah, ah. Oh, bah, je sais pas si vous avez remarqué, mais on dit toujours ah non, je suis désolée, une pause, on trompe pas. Mais ah, si, moi, j'ai déjà trompé en pause et j'ai déjà dit oui, mais on était en pause.
1: Mais je suis, ah, moi, je suis d'accord
4: non,
1: avec
4: attendez,
1: toi.
4: Non.
1: Si, attends, mais ça dépend. Parce que une pause, c'est, ça dépend comment est la pause.
5: Oui.
1: Si c'est on se sépare et on a besoin d'air, c'est une vraie pause. Si c'est juste on se pose une semaine et on fait un, et on voit dans une semaine, c'est autre chose.
4: Mais une pause à la base, c'est pour réfléchir. Hein. Bah, c'est justement. Pas pour aller voir ailleurs.
5: Bah, si tu testes pour voir si c'était mieux avant, comme ça, bah si, il faut tester.
4: C'est trop facile. Dans ces cas-là, on se met en pause tous les deux mois et puis.
9: Ouais, c'est ça. Ah,
5: bah, c'est bien dit.
1: C'est intéressant, ça. Je commence à t'apprécier de plus en plus, Marie.
4: Je comprends.
1: Mais non, mais c'est, je me suis séparé de ma femme.
5: Oui.
1: 3 ans.
4: Ah, mais oui, c'est une pause.
9: Non, mais t'abuses aussi.
1: Vous croyez qu'elle a.
4: Bah, bien sûr, oui. Parce que là, c'est une vraie séparation.
1: Et ben moi, je veux pas le savoir.
4: Oui, je comprends.
1: Je lui ai jamais posé la question, elle m'a jamais posé la question.
5: C'est très bien, ça. Faut garder son jardin secret, de façon.
1: Exactement. Je te vois, Lorenza, arriver. Elle est en train de dire, et alors donc c'est pour ça que ça dépend de la pause.
5: C'est ça.
1: Une petite pause pour réfléchir. Au bout de combien de temps c'est plus une pause pour réfléchir?
5: 48 heures, je pense.
1: Allez, une autre étude.
5: Est-ce que vous avez déjà volé quelque chose dans un bar?
4: Oui.
9: Ah oui.
1: Ah si, je sais, j'ai déjà pris moi le.
4: La touillette.
1: La
4: là.
1: Petite touillette.
5: Ah, c'est tout?
1: Ouais.
5: Oui. C'est pas grand chose ça, parce que de toute façon
9: verres, il la jette.
1: Et le petit parapluie là.
4: Ah ouais. C'est dégueulasse. Pour voler un petit parapluie quand même.
5: Ah, t'es un rebelle toi.
1: Mais le petit truc qu'il y a sur le citron là, c'est
9: ouais, mais
1: parapluie.
9: Après il se décompose au bout de. Enfin,
1: ah oui, non, mais c'est juste pour le plaisir de me dire j'ai un petit parapluie.
5: Ah, ça te fait un souvenir.
1: Et puis c'est rigolo, il pleut, tu sens ton petit parapluie. Vous inquiétez pas qu'il va venir avec moi. Voilà. Vous avez déjà volé d'autres trucs?
4: Moi, un rouleau de PQ parce que j'en avais plus chez moi. Je te jure. Du coup, je suis allée au bar, j'ai pris un truc et j'ai repris.
5: C'était pas les gros rouleaux sur le côté quand même là, c'est des trucs énormes.
4: Non, non, ça va, ils étaient petits.
1: Elle dévisse
4: le
1: truc dans mon sac à main.
9: Lorenza? Ouais, des verres, mais je me suis fait choper. Parce que, en fait, c'était au moment de sortir, il y avait toujours le videur à l'entrée, et mon sac faisait gning, gning, gning. Et du coup, il m'a dit, bah, trop bizarre, genre, qu'est-ce que vous avez. Et bah, il a vu à ma tête, et j'ai sorti tous les verres. Ils étaient beaux, quoi.
1: Ce n'est pas bien de voler.
9: Non, bah, j'ai rendu, hein.
1: Ah, oui. Alors que moi, mon ombrelle, j'avoue, je l'ai pas rendu.
5: Il l'a encore.
1: Et pourquoi tu poses la question?
5: Selon une étude, il y a 2% des personnes qui ont déjà volé la carte des cocktails. Ah bon. La raison, c'était pour avoir des ingrédients des cocktails pour les refaire chez eux.
4: Prends-la en photo.
9: Bah ouais, c'est trop bizarre.
5: Mais d'accord, mais je pense même. Que c'est les vieux, en fait, en ils ont pas de téléphone portable, ils le volent, quoi.
1: Et les vieux, ils veulent faire des cocktails chez vous?
5: Bah ouais, pourquoi pas? Ils ont goûté une première fois, ça tient.
1: Eh bien, Josiane, on va se finir à la maison. Une dernière étude?
5: On va finir avec deux chiffres, les copains. On passe 3h09 sur les toilettes chaque semaine et seulement 90 minutes à faire de l'exercice.
4: Ça fait flipper cette étude.
1: Hein, dit comme ça, c'est dur.
5: Oui.
4: Ah ouais.
5: Bon, après, selon ce que tu as mangé, moi personnellement, il y a des fois, je suis aux toilettes, c'est un exercice.
1: On a compris. Merci, très bien. Merci.
5: C'est sorti tout seul, pardon.
1: Oh, bah, oui, justement, c'est le problème.
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0: Vous avez besoin de votre dose de bonnes nouvelles chaque jour. C'est parti, tour du studio, on démarre avec Marion.
1: Trop bonne idée, en Corée du Sud, ils ont lancé des bus de nuit exclusivement réservés aux femmes pour rendre leur trajet de retour plus sûr. C'est trop bien, il y a des caméras dedans, un code couleur.
0: Ah,
1: interdiction aux hommes de monter dedans.
2: Parfait.
0: Je suis partagé sur ces trucs-là, moi.
2: Pourquoi ?
0: Mais c'est bien, je comprends l'intérêt pour être en sécurité, mais je trouve ça dommage d'en arriver là.
3: Ah bah oui, oui. Malheureusement.
0: Tu vois ?
1: Oui, mais attends, les hommes, ils ont un bus aussi, t'inquiète pas, ils peuvent rentrer. Hein.
0: Oui, je me doute bien. Non, mais je trouve ça dommage d'en arriver là pour se sentir en sécurité.
1: Je suis d'accord. Tu vois, mais à 3h du mat, c'est plutôt cool de savoir qu'il y a un petit bus juste pour nous.
0: Mais j'entends. Je comprends le truc.
1: Ouais.
0: Je suis d'accord avec ça, mais je trouve ça. En fait, ce qui est triste, c'est de devoir en arriver là pour se dire je suis en sécurité. Tu vois ? Voilà, c'est.
3: Non, je suis d'accord.
0: C'est dommage. Mais du coup, je comprends.
1: Ça reste une bonne nouvelle.
0: C'est pas, moi je cours derrière à pied. Hein, je rentre à pied, j'ai besoin de marcher, moi. Lorenzo, une bonne nouvelle.
2: Le World Happiness Report montre que partager régulièrement des repas.
0: Tu vois, c'est quoi le World Happiness Report?
2: En fait, chaque année, c'est une étude sur le bonheur. C'est fait par l'ONU. Oh. Et chaque année, en fait, ils évaluent en fonction des pays ce qui rend le plus heureux les gens.
0: Ah, okay. Cool.
2: Donc voilà. Et donc là, cette année, ils montrent que partager régulièrement des repas avec les autres, c'est l'un des meilleurs indicateurs de bien-être et même plus que le revenu.
1: Oh, peut-être pas quand même.
0: Ouais, non. Bonjour monsieur, j'aimerais une augmentation. On va plutôt se faire un flunch.
2: Mais je sais pas. T'es pas obligé d'aller au resto, tu peux juste partager un repas.
0: Oui, c'est ce que je dis, c'est sympa. D'accord, t'as raison. Ouais. Allez, croque dans mon sandwich et retourne travailler, Bernard. Une bonne nouvelle, Jeff.
3: Malaga devient la première ville à interdire les calèches touristiques pour le bien-être animal.
1: Ah, trop bien.
3: Mais oui, c'est trop bien. Parce que c'était pas bien pour eux, ils ont mal aux sabots, tout ça, c'est pas fait pour marcher dans la rue comme ça. Et surtout, c'est fini de se faire arnaquer par les mecs qui connaissent pas la ville mieux que toi, quoi. Souvent c'est ça, hein. Ils connaissent pas, hein. Ils sont là depuis 15 jours. Hein.
0: Le truc c'est vrai que ça te fait rêver, t'es à Rome, tu vois des calèches avec des chevaux, tu dis je vais me balader. Mais en fait c'est terrible pour les pauvres.
2: Ils sont tellement
3: malheureux. Ouais. C'est tout lent, puis même tu te fais arnaquer par les mecs quoi, les mecs ils connaissent vraiment pas la ville quoi.
0: On devrait faire l'inverse, on porte les chevaux.
3: Exactement. On les tire.
0: Alors bien sûr, se met un cheval. Allez.
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0: On va vous prendre au téléphone. Une question simple. Qu'est-ce que vous avez déjà mangé de bizarre, de spécial, d'étrange, de rare? Peut-être un truc super bon et vous voulez le partager avec nous? Ou super dégueulasse et vous voulez le partager avec nous? On prend tout. 0 870 42 48. Juste avant ça, une histoire. C'est pas possible que ça arrive et pourtant si ça arrive. C'est rapide, c'est efficace, c'est court. Ça se passe en Floride aux États-Unis. Un homme vole une voiture. Et ça déclenche...
2: L'alarme?
0: Non, une course-poursuite. Vous les voyez, les courses-poursuites avec la police, avec des images aux États-Unis, les hélicoptères et tout ça. Course-poursuite avec la police qui ne le lâche pas, ils le collent, ils le suivent. Et là, il se dit, putain, ça va devenir compliqué. Il a une idée. Pour les semer, il voit une entrée de parking. Je vais rentrer dans le parking. Il rentre dans le parking. Il s'aperçoit un poil trop tard que c'était, putain, le parking de la prison, dis-moi.
2: Oh non.
1: Génial.
0: La livraison à domicile. Exactement. Deliveroo.
2: Ouais.
3: Uber Toll.
2: C'est ouf.
0: Chloé avec nous au téléphone. Bonjour Chloé.
6: Bonjour Manu, bonjour l'équipe, comment vous allez?
0: Mais on est bien Chloé, on est là, on est tranquille, comme chaque matin on est content, on démarre la journée avec vous. Tu voulais nous parler de quelque chose de spécial que tu avais mangé, c'est ça?
6: Oui, alors moi j'ai déjà mangé du kangourou au restaurant avec ma famille, il me proposait à la carte, donc j'ai tenté, j'ai pas vraiment senti de différence, à part que c'était un peu gibier quoi.
0: Mais moi aussi. Pas de différence avec quoi?
6: Avec un steak.
2: C'est un peu plus dur.
3: Il y a eu une mode il y a quelques temps où on achetait du kangourou au chocolat. C'est une sauce au chocolat, mais au chocolat à l'air, donc ça reste salé. Et tu pouvais acheter des morceaux de kangourou déjà préparés comme un
0: j'ai du mal, mignon, moi j'avoue.
3: C'est un peu dur, ouais.
0: En fait, moi, un animal que je trouve mignon, j'ai du mal à le.
2: Oui, mais en fait, il y en a tellement, genre en Australie et tout, que t'en as plus que d'habitants. Et donc, du coup, t'es obligé, enfin, tu te sens presque obligé de tester pour goûter, quoi.
1: Un lapin, tu trouves ça mignon?
0: Je mange pas de lapin.
2: Ah oui.
0: Oh là là.
2: C'est bien, moi non plus.
0: Mais après, tu regardes une vache avec ses petits yeux.
2: C'est dur.
0: Ah, c'est compliqué. Ouais. Enfin, et la viande, elle bouge dans la bouche, toute seule. On t'embrasse, Chloé. Merci beaucoup de nous avoir appelés.
6: Merci beaucoup. Bonne journée.
0: Bonne journée à toi. On a Élise qui est là aussi. Bonjour, Élise.
7: Bonjour, Annie. Bonjour, l'équipe.
0: Qu'est-ce que t'as envie de partager avec nous? Qu'est-ce que t'as mangé?
6: Eh bien, écoute, moi, Manu, chez mes beaux-parents, en fait, qui m'ont invité, j'ai découvert à l'apéro une spécialité de l'île Maurice. C'est le gâteau au piment. Oh. Alors, je ne sais pas si vous connaissez, mais c'est une tuerie. C'est juste trop bon.
0: Mais moi, le piment pour moi s'arrête à la sauce. Vous voyez la moutarde Sabora?
2: Ouais. Oui.
1: Oh non, c'est piment.
6: Moi, je commence si fort que ça. Hein. Non, c'est vraiment très bon. C'est relevé, c'est comme il faut.
0: Relevé, ouais.
2: Moi, je commence à apprécier, mais j'ai mes yeux qui pleurent à chaque fois. Donc, on dirait que je passe pas un bon moment. Mais en vrai, c'est. Faut s'accrocher, quoi.
0: Mais quand t'as les yeux qui pleurent, tu passes pas un bon moment.
3: Ah non, oui.
2: Mais si, je te promets. Non. Bah oui, mais c'est mon corps qui réagit, tu vois. Mais franchement, c'est pas mal.
0: Moi, le piment, vraiment, je ne comprends pas le délire.
1: Sur une pizza, tu mets de l'huile pimentée quand même.
0: Non.
1: Arrête.
0: Ah, non, je mets jamais l'huile pimentée sur la pizza. Ah.
3: Moi, j'ai testé la pâte de piment la plus forte du monde quand j'étais à Istanbul. Je te jure, pour la goûter, ils trempent une pointe de cure-dent et te la posent juste sur la langue. Si tu pleures pas, tu gagnes 1 kilo de caviar.
2: Quoi?
3: Le caviar, il est jamais gagné.
2: Génial.
3: J'étais malade pendant 2 jours. Une goutte sur la langue.
0: Ah, c'est, qu'elle le dit, c'est génial d'être malade pendant 2 jours. C'est génial! Oh oui, non, vraiment! C'est, vous passez des super vacances! Lui, il est malade au lit à ce temps de douleur. Lorenza, elle a les yeux qui chialent. Ah non, c'est génial!
1: Mais si t'as du caviar!
0: Oh, oui, mais tu n'as pas le caviar! Merci, Élise, de nous avoir appelé.
2: Gros bisous!
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0: Il y a la logique là-dedans, évidemment. Ouais. C'est ce soir, Koh-Lanta. Alors, c'est un Koh-Lanta spécial, c'est un Koh-Lanta All-Stars.
1: Mais que des aventuriers emblématiques.
0: Exactement.
2: Marion est comme une ouf.
1: J'adore.
0: Ah, t'es fan de Koh-Lanta?
1: Ah, je suis fan de Koh-Lanta, oui.
0: Ah, Florent, notre producteur.
8: J'ai jamais regardé Koh-Lanta.
2: Oh non.
8: Jamais.
1: Oh, sacrilège.
2: Moi, les premières saisons, et j'avoue, maintenant, je.
0: Moi, j'avais dit, depuis qu'ils sont passés le mardi, j'ai décroché.
1: Ouais. Mais c'est trop bien, les gars. Franchement,
3: ça change pas.
1: Mais justement.
3: De l'eau, une île, des gens.
0: C'est vrai que vu comme ça, bah, c'est comme mon émission de radio, hein, ça change pas. Un micro, un émetteur, de la musique.
3: C'est pas faux.
2: Et les cons.
0: Des cons autour d'une table.
3: Non, mais j'ai l'impression que c'est toute l'année maintenant.
1: Ah,
0: ça, c'est vrai que quand on a un qui se termine la semaine d'après, t'en as un autre, oui. Effectivement. Mais écoute, c'est le plaisir de Marion. Hein.
3: Non, écoute, s'il y a que ça.
0: Son couple va pas très bien en ce moment.
1: On fera pas de soirée Koh-Lanta tous ensemble?
3: Oh, je crois pas, non.
0: Ah, c'est dommage, là.
2: On peut faire un effort et peut-être qu'on va aimer.
0: Non, j'ai.
2: T'as quoi?
0: Ton truc, là. Yoga Reformer.
1: C'est du
0: Pilates. Je vais faire ça, bon. Evelyne est avec nous au téléphone. Bonjour, Evelyne.
9: Bonjour Manu, bonjour l'équipe.
0: Sois la bienvenue sur Énergie. Evelyne, c'est notre dernier appel du jour. C'est avec toi qu'on va lancer cette journée de rentrée scolaire. Tu nous appelles d'où?
9: De Tourbes, dans le Var.
0: Ok, dans le sud, il fait beau, il fait chaud?
9: C'est ça, exactement. Il y a du soleil.
0: T'es déjà au travail?
9: Exact, ouais, ça y est, je suis au travail.
0: Qu'est-ce que tu fais?
9: Je travaille dans un domaine viticole qui organise des mariages, des séminaires.
0: Ah,
9: vente de vin.
0: Vous faites du vin, vous fabriquez du vin, et en même temps, il y a des mariages et des séminaires.
9: Exact, c'est ça, ouais. Sur le domaine, il y a tout ça, ouais.
2: Wow,
0: c'est t'as cool. T'as pas les histoires de mariage? Quelqu'un qui a dit non, un truc comme ça, bah.
9: Et non, le truc, c'est qu'il y a la mairie avant, donc.
0: Oui,
9: à la mairie avant.
0: Ah, c'est que la fête. Et alors, des bagarres? Ouais. Alors, des bagarres?
1: Ah ouais.
9: Oh, des bagarres, ouais, certaines. Oui, il y en a eu, des bagarres entre familles.
0: Oh, bon esprit,
9: ouais,
0: ça.
9: Ouais,
2: c'est génial.
9: Ça, des prises de tête, des règlements de. Bah, je sais pas, des.
0: Et le mariage, c'est aussi le moment où t'invites plein de gens, mais ils ont pas forcément envie de se voir,
3: bah,
0: tous les gens.
3: Ça, oui. Ils sont trop nombreux.
9: Ah oui,
3: ils
9: se connaissent pas. C'est ça. Des fois, ils viennent récupérer les clés des chambres et on voit qu'il y a déjà des tensions entre eux, quoi.
1: Il y a aussi des belles histoires.
0: Des belles histoires, certainement. Oui, mais les belles histoires ne nous intéressent pas. Ah,
1: c'est la bagarre.
0: Ou alors de la coucherie.
1: Ah oui.
2: Ah, oui.
3: Ah, ça, oui.
2: Et de la tromperie aussi.
0: Voilà, est-ce qu'il y a des gens, des fois, qui récupèrent la mauvaise clé de la chambre?
9: Non, ben ça, oui. Non, c'est bon.
0: Oui ou non, faut être d'accord.
9: Non, il y en a qui dorment dehors sur la banquette à l'extérieur, tout ça. Après, on sait pas ce qu'ils font, hein, mais.
0: Oh, c'est qu'ils ont vraiment.
2: Trop d'alcool,
0: ils ont
2: là,
0: fait. Ouais. Ah bon? Oh bien. L'alcool est à consommer avec modération, parce que sinon, tu te retrouves le soir du mariage de ton pote avec dans ton lit la mariée. Et ça, on veut pas. S'il te plaît. Evelyne, je vais t'offrir le mug Manu sur Énergie pour te remercier de nous avoir appelé ce matin.
9: Ben, merci beaucoup, super. Ben, changez pas.
0: Eh ben, d'accord. Oui, toi non plus, change pas. On t'embrasse et reste avec avec nous chaque matin. On souhaite une belle journée, une belle saison.
9: Allez, merci beaucoup. Bonne journée.
0: Gros bisous. Il est 10h01. On s'en va. On sera de retour demain pour démarrer une nouvelle journée avec vous dès 6h. Et comme chaque jour, on se quitte avec un titre pour lancer la journée. Katy Perry, Firework.
2: Ah oui.
0: Ah ouais, oh oui. Ah oh oui.
2: Idéal. Yes.
0: Ça, c'est bon, ça. Ça va vous lancer votre mardi. Passez une très belle journée. À demain.
10: À demain.

0: 2026, c'est la fin de saison.
1: C'était une belle saison, ça passait vite, non?
0: Mais mine de rien, on arrive à l'automne.
1: Petit à petit, là.
0: C'est le 20 septembre, non? 21
2: ouais,
0: septembre.
2: Ouais, 21, ouais.
0: Putain,
1: voilà. Et puis il y a Halloween qui arrive aussi.
0: Ah, apparemment, tout le monde n'est pas.
1: Non, moi je veux sauter Halloween pour aller à Noël.
0: T'aimes pas Halloween?
1: C'est chiant, flemme, Halloween. Elle est trop.
3: Oh là là.
0: Il y a que Lorenza qui aime bien Halloween.
3: J'adore,
0: alors.
3: Ouais.
0: Ça sert à rien. Moi ça me gêne pas.
3: Ah, ça marche.
0: Voilà.
3: Moi je vous ramènerai des bonbons.
0: Bah voilà. N'attends pas Halloween du coup. L'automne, fondamentalement, je suis pas très fan, moi. J'aime bien l'été, j'aime bien l'hiver. L'automne, c'est vraiment le truc obligé, le passage obligé.
2: C'est ça, ouais, c'est tristoun.
1: C'est mi-figue, mi-raisin.
3: Bon, les couleurs sont belles, orangées dans les arbres, comme ça.
0: Non, pour moi,
3: sympa.
0: C'est. Et moi, c'est la mort.
3: Ah,
0: ça fait ça. Les feuilles qui tombent, tout ça, machin. Ouais. La Toussaint, tout ça, le jour des morts, c'est en automne. Hein.
2: Bah oui.
0: Ils le font pas le 1er août. C'est une raison. On va écouter Shakira dans 2 minutes. Il y aura aussi Gims. Si vous avez envie de notre premier appel du jour, vous nous appelez évidemment 0 870 42 48. Est-ce que vous avez quelque chose à partager avec nous pour démarrer cette journée? Oui, Jeff.
2: Ah oui, j'ai remarqué un truc. Mes potes sont ultra fans de foot. Et quand on passe des soirées ensemble, ils parlent que de ça. Et moi, comme j'y connais rien et que j'aime pas le foot, je me sens exclu, vraiment. Et leur discussion m'emmerde profondément. J'aimerais bien un jour que les gens fassent attention aux autres, quoi, tu vois.
1: Ah, je comprends.
0: Bah après, s'ils sont 5 et qu'ils aiment, ils sont 5 à aimer le foot.
2: Ils se retrouvent à 5 après.
1: Intéresse-toi au foot aussi.
2: Mais non, mais c'est compliqué parce qu'en plus, ils remontent loin. Tu te souviens, en 2011, le but de machin, tu vois, s'il faut remonter à tout.
0: Ah ouais, c'est comme ils sont pointus, quoi.
2: Ah ouais, complètement.
0: J'ai des potes comme ça, c'est chiant.
2: Ah ouais.
0: Non, j'aime bien le foot, hein. Mais quand ils commencent à te sortir des noms de joueurs d'il y a 4 ans en disant, bah lui, il avait fait une barre sur le terrain face au Real Madrid en 1900.
2: Je vois un pas de ça, c'est pas possible.
0: Et globalement, il y a des fois, on se retrouve dans des discussions, on n'a pas envie d'y être.
1: Oui, souvent.
3: Ah oui.
0: Il y a des sujets de conversation qui t'emmerdent. La mécanique, moi, par exemple.
1: Ah ouais.
0: Les gens qui, tu sais, qui sont contents et fiers de eux-mêmes de réparer leur bagnole. Ok, mais ne le racontez pas.
3: Ouais, t'as raison.
0: Voilà. Après, je crois, en fait, il y en a pas mal, moi. La mode.
3: Ouais, toi, tu t'en fous.
0: J'en ai rien à foutre.
3: Ouais.
0: C'est vraiment, ça ne m'intéresse pas.
3: Passe au-dessus, quoi.
0: Non, non, Elsa, tu peux parler de fringues et tout, mais moi.
3: Je sais, toi, tu détestes. Mais tu t'en fous, tu décroches au mot fringue.
0: Marion.
1: Moi, c'est les discussions de maman. Tu sais, c'est maman qui pense tout savoir mieux que tout le monde.
3: Ah, oui.
1: Moi, mon fils, il fait comme si, mais moi, j'ai fait comme ça avec mon enfant. Les Montessori, tout ça, là, moi, ça me tend. Je suis maman. Hein.
0: Je vois. Hein,
1: mais je veux pas discuter avec d'autres mamans.
0: Ok. C'est un bon sujet. Globalement, quelle discussion vous fichez? Voilà, c'est ça.
1: Bien ça.
0: Quelle discussion vous saoule? Quelle discussion vous emmerde? Audrey est là, bonjour Audrey.
4: Oui bonjour, salut Manu, salut l'équipe.
0: Bienvenue sur Énergie Audrey, t'es notre premier appel du jour. Tu habites où?
4: J'habite à La Villeneuve Souturie dans l'Oise.
0: L'Oise, c'est pas loin de Paris, dans le nord, oui c'est ça?
4: Ouais, au nord de Paris, ouais, c'est ça.
0: D'accord, très bien, tu es déjà réveillée. Pourquoi? Tu dois faire les choses à la maison? Tu dois préparer pour le boulot?
4: Exactement, je me prépare pour le travail.
0: Qu'est-ce que tu fais?
4: Je suis ostéopathe animalier.
3: Oh,
0: c'est
2: ça existe, ça?
0: Ouais. On avait, à une époque, on avait un gros chien et il avait mal au dos et un ostéopathe animalier était venu, il le manipulait comme ça.
2: Ouais.
0: Et c'était impressionnant parce que la chienne, elle pouvait bouger dans tous les sens, mais avec lui, elle était. Et après, vraiment, elle planait.
3: Il y avait plein de vidéos de ça sur TikTok et c'est hyper satisfaisant parce que tu vois les animaux qui sont vraiment heureux après.
2: Ouais, quand ça craque,
3: limite,
2: là,
3: ça sourit. Ouais, c'est trop bien.
0: Tu fais craquer, toi, Audrey?
4: Alors oui, je fais craquer, mais après, j'adapte mes techniques selon l'animal. Mais après, sur TikTok, souvent, c'est les chiropracteurs qu'on voit. Eux, ils accentuent le bruit, hein, parce que ça fait pas ce bruit-là. Hein.
3: Ah, ok.
0: Ah, ils rajoutent, en fait, ils truandent.
3: Ah, ils me trompent, en fait.
0: C'est comme les films avec Jean-Claude Van Damme. Et là, ils rajoutent. Oh, les escrocs. Audrey, je vais t'offrir le mug Manu sur Energy pour te remercier de nous avoir appelés ce matin.
4: Super, bah merci beaucoup. Une bonne journée.
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0: Avant d'écouter Gims et Mauvais Joe, c'est le moment des sondages du matin. Comme chaque jour, tout le monde est concentré?
3: Oui.
0: Alors on peut y aller. Un homme sur 4 confie être totalement incapable de citer cette date sans devoir vérifier en douce. Un homme sur 4.
2: Jeff, l'anniversaire de ses enfants?
0: Non, mais c'est une date anniversaire.
1: Est-ce que c'est une date générale que tout le monde connaît?
0: Non,
1: c'est une date personnelle.
0: Oui.
3: C'est pas son propre anniversaire.
2: Non. Okay. Non. Bah, l'anniversaire de mariage alors.
0: C'est pas l'anniversaire de mariage, c'est la date d'anniversaire de rencontre de son couple.
3: Ah oui.
2: Oh, c'est compliqué ça.
3: Ah, vous êtes naze à ça, ouais.
0: Oui. C'est. Oh là, oui, je t'entends. Hein.
3: Non, pardon. Non, mais c'est vrai, vous avez. Enfin, pour les dates comme ça, vous avez pas trop de mémoire, non?
0: Et alors, moi,
3: c'est
0: méchant, je suis nul pour les dates. Je oui. suis nul pour les dates d'anniversaire, mais de ma propre famille. Hein. Ouais. Je mélange tout le temps les dates. Mais la date de rencontre avec ma femme, en fait, on se l'est dite. On savait plus quelle date c'était. Ah, oui. On s'est dit, c'est le 20 décembre. Et ben, bim, maintenant je l'ai. Parce que je l'ai choisi, tu vois.
3: Ok, c'est
0: on
3: mignon.
0: On devrait choisir sa date d'anniversaire.
2: Faudrait, ouais.
3: C'est vrai.
0: Bah moi, je m'en souviendrai. 2% des gens avouent avoir déjà utilisé cet objet pour se curer les oreilles. Avec quoi vous êtes déjà curé les oreilles? Je vous écoute, Mario.
1: Une fourchette.
0: Pas mal.
1: Ça marche.
0: Mais c'est pas une fourchette. Lorenza.
3: La pique de la boucle d'oreille.
0: Ah, c'est précis.
3: Ouais.
0: Non, c'est un peu plus gros que ça.
3: Okay.
2: Un compas?
0: C'est dangereux.
2: Non, mais c'est à l'école,
0: c'est plus large que ça. Marion?
1: Une baguette chinoise.
0: Pas mal, une baguette chinoise pour se curer les oreilles, mais c'est pas ça.
3: On l'a sur nous? On peut en avoir sur nous?
0: Là ici. Je pense pas que vous l'avez sur vous, mais.
3: Dans notre sac.
0: Dans ton sac ou dans. Moi, je l'ai dans mon blouson.
1: Ah, mais c'est les clés.
0: Une clé de maison.
3: Mais c'est gros!
0: 2%! T'as des petites clés, toi!
2: Oui, c'est pas les grosses clés à l'ancienne, tu sais!
0: Oui, non, c'est pas la clé du château, Lorenza! C'est pas Passepartout l'enfant Bayard qui arrive avec l'énorme clé! Non, non! C'est les petites clés! Dernier sondage du matin, 6% des gens le feraient régulièrement dans leur sommeil. Qu'est-ce qu'ils feraient régulièrement?
2: Pipi!
0: Eh ben non, c'est pas régulièrement, c'est pour pipi! Non, c'est pas ça!
3: C'est coquin?
0: Pas du tout coquin, non.
1: C'est parler.
0: C'est pas parler, mais c'est la bouche.
3: Baver.
0: Ils bavent pas. 6% des gens le feraient régulièrement dans leur sommeil.
2: Ils grincent des dents?
0: Non, ils grincent pas des dents.
1: Crier?
0: Non.
3: Ça fait du bruit?
0: Oui, ça fait du bruit. Ça sort de la bouche et ça fait du bruit.
2: Ils chantent alors?
0: Ils ne chantent pas, ils rient.
3: Ah,
2: dans leur sommeil?
3: Ah oui.
0: 6% des gens rient régulièrement dans leur sommeil.
2: D'accord.
0: C'est sympa, quoi.
2: Ouais.
0: Bah attends.
1: Ça peut faire flipper quand même.
2: Ouais, c'est ça, oui.
3: Si t'es à côté que tu dors pas, oui.
0: Non, moi je me dis, putain, je suis tellement fort que même quand je dis rien, je fais mal à la femme. Waouh.
5: 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Bonjour, c'est la voix de la SNCF. J'annonce tous les trains partout en France. Mais mon rêve, c'est un jour de pouvoir annoncer Manu. Allez, je le fais. Madame, monsieur, le train Manu entre en gare. Bonne matinée à tous sur Énergie.
0: Ok.
2: Alors ouais, là, ça calme.
0: Là, c'est la voix de la SNCF qui fait le jingle. Il y a quelqu'un dans l'équipe qui a failli être voix de la SNCF.
1: Ouais, alors, du tramway, c'est pas pareil. De la RATP, c'est pas mal quand même.
0: RATP à Paris.
1: Exactement.
0: Du tramway de la RATP à Paris. Marion a fait un casting
3: c'est
0: pour
3: ouf,
0: être la voix des tramways.
1: Phase finale, les gars. Oh, la classe. Ah, j'aurais tellement aimé.
0: Phase finale, genre, vous étiez deux?
1: Ah, ça, je sais pas combien on était, mais j'ai passé beaucoup d'étapes et en fait, j'ai pas été prise.
3: Ah, ça aurait été fou. Oh,
0: tu veux essayer?
1: Ouais.
0: Ah, vas-y, fais-nous une phrase.
1: Veuillez vous éloigner de la bordure du quai, s'il vous plaît. Attention à la fermeture des portes.
0: C'est pas mal,
2: ça fait.
1: Mais oui, je voulais dire.
0: Ah ouais, j'avais vraiment envie de faire attention à la fermeture des portes. Et nous parlons ce matin de discussions qui nous emmerdent. Jeff, en démarrant l'émission, nous a dit qu'en fait, il avait des potes et ils discutent de foot, mais c'est assez pointu, quoi.
2: Ah oui, mais complètement pointu, ouais.
0: Et du coup, ça l'emmerde. Et ils en ont rien à foutre, ils continuent leur discussion. Quelle discussion, vous, vraiment, vous avez du mal à rentrer dedans parce que ça ne vous intéresse pas. On va aller voir avec Yann. Bonjour Yann.
6: Salut Manu, salut l'équipe.
0: Quelle discussion t'emmerde, mon ami?
6: Moi, c'est les gens qui racontent leurs rêves et qui essayent de comprendre leur signification.
0: Il y a les gens qui sont sûrs de connaître la signification des rêves.
3: Ouais, oui, mais...
0: Ah, Lorenza?
3: Un petit peu, quand même. Tu sais vers où tu vas. Tu vois, si tu rêves que tu meurs, ben en vrai, c'est qu'il y a quelque chose en toi qui meurt quand même. C'est un nouveau départ. C'est très psychologique, tu vois. Mmh. Tous les rêves qu'on fait sont liés. Et moi, je note tous mes rêves.
0: Mais tu peux inventer n'importe quoi.
3: Non.
1: Tu vois, il en peut plus, là.
3: Ah oui, Yann, il ne supporterait pas de minutes. Je note tous mes rêves. J'adore les raconter.
6: Donc, tu te réveilles la nuit, tu prends un petit cahier et puis hop. Là,
3: non, c'est dans les notes de mon téléphone, j'ai une note rêve et il y a tout. Des fois, je me suis fait.
0: Tu peux me sortir un des derniers rêves que t'as fait? On va te l'analyser.
2: Ça va être dégueulasse.
3: Bah là, vous n'êtes pas prêts, je pense. Hein. C'est...
2: Il y a des sites pour ça où tu remontes, tu rentres les mots-clés.
0: Oui, bah, je vais le mettre en spam.
3: Cauchemar. Un dresseur de félin fou qui veut me faire souffrir avec ses léopards. Je sens que je vais être torturé. Bon, ça, c'est pas ouf.
0: Ça, c'est clair, la signification de ça.
3: C'est quoi?
0: C'est que, en fait, en ce moment, tu as l'impression qu'il y a des gens autour de toi qui ne te veulent pas que du bien. Ouais. Et tu sens que ces gens-là autour de toi, il y a un malaise. Et pourtant, il y a des gens bien autour, ce qui sont représentés par les léopards. Et celui-là, avec son petit fouet, là, tu sens que c'est pas bien. Il y a quelqu'un dans ta vie en ce moment, tu sens qu'il est pas droit, il est toxique. Avoue que c'est
6: Vous m'avez saoulé. Hein.
0: Et voilà. Yann, raccroche pas, je vais t'offrir le mug Manu sur énergie, tu l'as mérité.
6: C'est bien gentil.
0: Belle journée à toi. Quelle discussion vous fatigue, honnêtement. Marion.
1: Ouais, mon mec, il est fan de tennis. Et donc, souvent, il rentre dans des discussions, débriefs de matchs, analyse des points. Ça me saoule. Il me montre carrément des vidéos où on refait le match en fait, de tennis. Et il me montre les points et tout. Mais j'en ai absolument rien à foutre. Et surtout, je ne comprends rien. Et il m'impose aussi le regard des matchs avec lui, qui dure 4 heures à la télé. Ça m'emmerde.
0: Ah oui, là, je comprends. J'adore le tennis, mais je comprends qu'il y a des gens qui ne disent pas.
1: Quand ils ne comprennent rien en plus.
0: Oui, c'est
1: pénible quoi.
3: C'est long en fait.
0: Oui, c'est la beauté du sport. C'est ça le tennis. Évidemment, toi tu vas faire du padel.
3: Bah non.
0: Jeanne est là, bonjour Jeanne.
7: Bonjour Manu, bonjour l'équipe.
0: Quelle est la discussion qui te fatigue quand ça commence autour de toi?
7: Alors moi c'est les gens qui me parlent de leur régime alimentaire et qui sont fiers de décrire tous leurs repas.
1: Tellement.
7: Y en a marre.
0: J'en peux plus. Et puis à chaque fois, ils arrivent et le régime, c'est le régime.
2: Oui.
0: The régime.
7: Exactement.
0: Et celui-là, attention, il est incroyable. Et puis il t'explique, ah non, mais toi, tu fais pas ça. Tu devrais utiliser l'alimentation intuitive. C'est incroyable. C'est quoi l'alimentation intuitive? C'est pas du tout comme tu fais. Pas du tout, c'est vraiment ça. Et puis la personne, au bout de 2 mois, elle est passée à autre chose. J'ai découvert le régime du docteur Palbel. Cet américain, Rihanna le fait. C'est incroyable. C'est fou.
3: Ah oui, c'est vrai.
0: Merci beaucoup, Jeanne, de nous avoir appelés.
7: Bisous.
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0: Club des Génies. 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Deuxième participation pour Tiffany. Elle a gagné 100 euros hier. Elle va tenter d'en gagner 100 supplémentaires. Et vous aussi, vous allez tenter d'en gagner 100 euros. On joue juste après 4 Say Animal. On continue à parler des discussions qui nous emmerdent.
1: Ouais.
0: Quelles sont les discussions quand vous les avez autour de vous? Vous faites, oulala, ça c'est pas pour moi. Lorenzo, t'as pas dit?
2: Non, les discussions sur les travaux. Ah, moi j'ai refait ma salle de bain, ça m'a coûté un bras. Oui, oui, j'ai pris du 60 sur 60, mais je m'en fous. Parce qu'en fait, ça me rappelle que je suis pas propriétaire aussi.
3: C'est ça.
2: Mais, moi, et j'avoue que...
0: Dans mon village, j'ai un pote qui bosse dans le bâtiment.
2: Ah.
0: Et j'en ai un autre qui... aime faire tout chez lui tout seul.
2: Ah, c'est chiant.
0: Il a fait sa salle de bain. Bah, ce qui est chiant, c'est surtout qu'il a mis un an pour la faire.
1: Ah oui.
0: Mais quand ils sont tous les deux, ça ne parle que de ça. Là, t'aurais dû mettre du placo de 12.
2: Ah oui, mais
0: c'est ça. Ça, franchement, c'était compliqué parce que l'enduit de lissage, il n'est pas passé.
2: Ah non. À l'enfer.
0: Ah, ils devraient faire un club.
2: Oui, allez-y tous en fond et entre
0: ça,
2: vous.
0: Voilà, placo mon amour, et puis tu nous fous la paix. Wow. Quelle discussion vous emmerde, Jeff?
1: Les gens qui parlent des promos. Des promos et des soldes, tu sais. Mes soeurs, elles font souvent ça. Mais t'es pas allé Inter? Mais attends, il y a la tomate en ce moment, elle est à 2,95€.
3: Ah, c'est bien.
1: Oh, non, mais c'est bien, au bout d'un moment.
0: La tomate à 2,95€, c'est un peu cher,
3: c'est
0: la tomate.
3: Cher, oui, là, ça va pas. Mais sinon, elles partagent les bons plans, c'est cool.
1: Ouais, mais entre elles. C'est en limite, si on disait, tiens, faites un groupe sur WhatsApp dans ces cas-là. Groupe promo.
0: Pas faux.
1: Bah oui.
3: Ok.
1: Voilà. J'aime mes soeurs. J'aime mes soeurs.
0: Apparemment, Mario aime bien partager les promos.
3: Ah oui, je trouve ça cool. C'est des bons plans. Ouais.
0: On a Nadir qui est là. Bienvenue, Nadir.
4: Bonjour, l'équipe.
0: Nadir, tu voulais nous parler d'une discussion qui te fatigue.
4: C'est ça. Le vin.
0: Oh. Ah, le vin.
2: Oh non, c'est cool. Oui. Moi, j'aime bien savoir ce que je bois.
0: Bah, c'est rouge.
4: Ah,
0: bah.
4: Oui,
2: bah.
0: C'est rouge.
2: Effectivement.
0: Non, mais, attends, alors. Non, mais. Le problème, c'est que quand tu n'y connais rien et qu'on te dit c'est un château d'Armoyau, c'est dans l'Hérault, pas loin d'Albi.
3: Ah oui, bah t'apprends des trucs au moins.
0: Oui, mais tu l'as oublié.
3: Oui, oui.
0: Eh oui,
3: si tu connais rien, c'est chiant.
0: Mais je crois qu'Albi, c'est pas vraiment dans l'Hérault.
3: Non, non, pas du tout. C'est dans le Tarn.
0: Non, et puis honnêtement, c'est frustrant quand quelqu'un qui s'y connaît, tu fais goûte, tu verras. Il y a un petit arrière-goût de cerise.
2: Mmh. Oui, de voilà. Groseille. Ouais. Mais t'as envie de le chercher.
0: Ou des fois,
2: tu
0: il sort. Il sort genre. La quetch.
1: La quetch.
0: Et tu goûtes. Et toi, tu. Non, mais toi, tu le sens pas, le truc. Tu le sens. Tu la sens pas, la cerise, dans le vin. Et au bout. Et sauf que t'as une pression.
2: Oui.
0: Si j'ai une pression sociale, t'es obligé de dire. Ah oui, le goût de cerise, il est incroyable.
3: Oui. Oui. Tu fais semblant, bien sûr.
0: Et ben voilà.
1: Il y a un peu de banane aussi, non?
2: Ah, c'est le Beaujolais, ça.
0: Oui. Mais si ça se trouve, ça sent pas du tout. Mais il y a un mec un jour qui a fait la vanne et tout le monde a repris derrière. Nadir, merci beaucoup de nous avoir appelés.
4: De rien, merci à vous. Bonne journée.
0: Très belle journée à toi.
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0: On joue comme chaque matin au Club des Génies. Tiffany est avec nous. C'est sa deuxième participation, Tiffany. Comment ça va?
6: Bonjour, bonjour. Ça va très bien, merci. Et vous?
0: Nous, on est heureux, on est contents. Comme chaque matin, on est bien. C'est ta deuxième participation. Hier, t'as gagné 100 euros. C'est 100 euros, quoi qu'il arrive. Ils sont à toi. Mais tu ne veux pas t'arrêter là et en gagner 100 supplémentaires aujourd'hui. Mais en face de toi, il y a Dimitri. Ah, et Dimitri, il veut te barrer la route. Bonjour, Dimitri.
7: Salut, Manu. Salut, l'équipe. Bonjour, Tiffany.
6: Bonjour.
1: Oh là.
3: Elle est
0: complète,
3: Tiffany.
0: Ah ouais. Bonjour. Tiffany,
7: dedans.
0: Tiffany, avant, elle est sympa, elle te claque la bise et tout, mais alors dès qu'elle rentre sur le terrain, c'est je vais te défoncer la tête.
2: Oui.
0: Ok, c'est le sport. Tiffany, Dimitri, on va jouer au Club des Génies, j'ai 100 euros. J'ai trois questions, le gagnant ou la gagnante sera celui ou celle qui aura deux points. À chaque question, si vous pensez avoir la réponse, vous donnez votre prénom. Vous donnez ensuite la réponse, si elle est bonne, ça fait un point. Si elle est fausse, c'est l'autre qui prend le point. C'est le premier, la première qui atteint les deux points, qui gagne 100 euros et qui reviendra jouer avec nous demain. Attention, c'est parti. Voici la première question. Un kilomètre à pied, ça use quoi d'après la célèbre comptine?
6: Dimitri.
0: Ou Dimitri rapide?
7: Les souliers.
0: Ça use les souliers.
2: Oh là là, la rapidité, c'est fou.
1: Ouais.
0: Bonne réponse. Mais les deux ont été très rapides.
2: Ouais, ouais, ouais.
0: Un point pour Dimitri, zéro point pour Tiffany. Voici la deuxième question. Quel ex-général et président de la République a été mis en avant cet été au cinéma?
6: Tiffany.
0: Tiffany, je t'écoute.
6: De Gaulle.
0: De Gaulle, oui.
7: Oh, bon, bon.
0: De Gaulle,
7: oh,
0: bon, bon. 1, De Gaulle 2.
1: Ouais. Attends, le 3.
0: Bien sûr, le 3.
2: Sacré match. Hein.
0: Il paraît que c'est un mélange avec Avatar.
1: Ouais, deux fois.
2: Ah, bon. Ah,
1: ouais.
0: Tiffany, un point. Dimitri, un point. Je les aime bien, ces clubs de chez nous, c'est tendu comme ça. Attention. Voici la troisième question. Dans quel pays se trouve le Taj Mahal?
6: Tiffany
0: rapide.
7: Ouais.
0: Tiffany.
1: En Inde, oui, c'est la bonne réponse. Oh.
2: Waouh, c'était fou.
0: Ah, c'était tendu.
7: Bravo.
0: Dimitri avait la réponse aussi, mais il n'a pas été assez rapide.
7: Ouais, trop lent. Mais bien joué, Tiffany.
0: Oh, il est bien.
2: C'est mignon.
0: Je vais t'offrir le t-shirt Manu sur Énergie, Dimitri.
7: Allez, c'est gentil, super.
0: Et tu nous rappelles quand tu veux, et Tiffany, eh ben ça fait 200 euros pour toi.
6: Oui, trop chouette.
0: Ça monte tranquillement, la génie des génies.
6: Mal, hein.
0: Eh ben rendez-vous demain à la même heure pour tenter de gagner 100 euros supplémentaires et de faire monter ta petite cagnotte.
6: Super, merci beaucoup.
0: On t'embrasse, rendez-vous demain à la même heure.
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0: Allez, qu'est-ce que vous avez envie de partager avec nous ce matin, Marion?
3: Je souffre du syndrome du paillasson.
0: Qu'est-ce que c'est?
3: Vous connaissez? En gros,
0: c'est que tu aimes que les gens viennent se frotter à toi avec leurs chaussures? C'est un délire. Vas-y, essuie tes pieds sur moi.
3: Non, en fait, j'ai pas envie de faire pipi pendant des heures, tout va bien. Mais quand je m'approche de chez moi, donc c'est-à-dire je passe le portail, je commence à sortir mes clés et j'arrive devant la porte d'entrée, là j'ai une envie, mais une urgence. Ça s'appelle, j'ai découvert ça, le syndrome du paillasson.
0: Mais je crois que tout le monde a ça.
3: Bah oui, ouf.
0: Tu pars d'un endroit, t'as pas envie de faire pipi, chaque kilomètre qui te rapproche de chez toi te donne plus envie de faire pipi.
3: C'est psychologique, parce que tu sais que ça va être bientôt.
8: Ça va être bientôt, ouais.
0: C'est exactement ça. Mais je crois que c'est génétique, en fait, c'est en nous, c'est quand on sait que, qu'on est chez nous, donc tranquillement, et qu'il n'y a pas d'animal qui peut nous sauter dessus pour nous bouffer.
1: Ouais.
0: Et ben on est à l'aise et on peut faire pipi. Ça date de l'époque, parce que avant, quand il y avait les dinosaures, à quel moment il venait de bouffer le dinosaure?
8: Et quand t'étais en train
0: quand
8: de faire pipi.
0: Ah oui,
3: c'est vrai.
0: Alors,
8: quand tu bah oui.
0: Alors bah oui. Ou quand tu te reposes. Et c'est pour ça que les chiens aussi, avant de s'endormir, ils tournent en rond.
3: Ah ouais.
0: Pour vérifier si tout va bien. C'est, ça date de tout ça.
3: Ça me rassure, on est tous pareils alors.
0: On est tous pareils.
3: Très bien, merci.
0: Alors, après, il y en a d'autres qui sont pareils, mais qui paniquent quand ils ouvrent la porte, ils font sur le paillasson.
3: Oui, c'est...
0: C'est un autre problème, ça, c'est le syndrome du paillasson mouillé trop tôt. Ouais. Qu'est-ce que vous avez envie de partager avec nous ce matin, Lorenza?
8: J'ai une pote d'enfance qui m'a envoyé une photo de sa main avec une bague de fiançailles. Alors, ça y est, je suis trop contente pour elle, mais ça fait une de plus, c'est quand même la quatrième dans mon entourage. J'espère que je serai demoiselle d'honneur, donc j'attends sa demande.
0: Ah oui, c'est ça que tu nous dis.
8: Mais déjà que j'attends aussi d'être mariée, bon, ça, ce sera. Voilà.
0: Oui.
8: Mais là, j'attends d'être demoiselle d'honneur, quoi.
1: Il faut qu'on te demande.
8: Non mais
0: c'est pas elle qui va
1: non,
0: dire
1: mais genre on demande de manière tu sais un peu officielle quoi.
8: Je dois pas prendre ça pour acquis, enfin elle me l'a pas encore demandé donc c'est pas encore le cas là.
0: Mais t'emballes pas parce que mais peut-être qu'elle te demandera pas quoi, tu vois.
8: Je serais très déçu.
0: Mais faut pas mieux être témoin
3: mais
0: que
3: oui,
0: de demoiselle de
3: mieux.
8: Témoin, j'ai l'impression que ce sera pas moi. Ah. Donc je veux faire partie du petit groupe genre on a toutes la même robe.
0: C'est comment ça va se finir ça?
8: Oh non.
0: Elle va te demander de faire le bar.
8: Bon, ça me va.
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0: Sur mon compte Instagram, c'est le compte Manu officiel. On vous a posé une question très simple. Quel est le plat qui est encore meilleur réchauffé le lendemain? Dans les réponses, Seb il a dit le couscous.
3: C'est pas mal.
0: David il a dit la tartiflette.
3: Oh.
0: C'est excellent réchauffer la tartiflette.
8: Ah bon? J'ai jamais essayé.
0: Mais il faut la réchauffer au four.
8: Au
0: micro-ondes.
1: Ah non, pas
8: parce que autrement elle devient toute.
0: Exactement. Okay. Tu dis, mais c'est pas possible, comment ça devient? Ça craque comme ça.
3: Okay.
0: Sophie, elle a dit les lasagnes.
3: Bien sûr.
8: Ah oui.
1: Pareil.
0: Mais les pâtes, globalement, les pâtes réchauffées, c'est la vie. Carole, là on attaque la choucroute. Meilleur.
8: Dégueu.
1: Trop sec.
0: Encore meilleur réchauffé.
8: Même chauffé tout court. Hein,
0: la choucroute de base.
8: Oui,
0: alors,
8: voilà.
0: Okay, oui, bah, tu n'aimes pas la choucroute, quoi.
8: Non.
0: Malzal a dit les pâtes bolo à la poêle avec un peu d'huile.
3: C'est précis, ouais.
0: Ah oui, là on est sur un. Là, tu sais, quand tu rajoutes de l'huile d'olive dans un plat, t'as l'impression d'être cuisinier. Et Anne, elle a dit le gratin dauphinois aussi.
8: Ouais,
1: c'est pas mal, ça va.
0: Donc, en gros, tout ce qui est meilleur réchauffé le lendemain, c'est que les trucs gras. On est d'accord.
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1: Allez Manu. Chaque matin.
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0: Tous les jours, deux fois par jour. Non, pardon, une. Oh, c'est l'habitude.
8: Ouais, Après, on a du cash aussi tout à l'heure.
0: Et alors, évidemment, on a du cash. Alors. Ouais, Lorenza, elle est contente depuis qu'elle bosse à la poissonnerie, elle est ravie.
2: J'adore.
0: On offre du cash tout à l'heure, attention. Hey. Un macro acheté du cash offert. Alors, c'est une fois par jour désormais. On vous double votre salaire à 7h05, mais comme l'a si bien rappelé Lorenza, à 8h05, on vous offre du cash. 1000 euros, c'est le cash ou crash. Mais tout de suite, c'est le salaire. J'ai sur mon écran, je n'ai pas la personne que je dois appeler.
1: Ah, c'est embêtant. Petit souci,
0: ce sont des choses. Alors là, je me tourne vers Florent.
1: Sinon, tu m'appelles moi direct. Hein.
3: Ouais, te prends pas la tête. On a deux, trois solutions pour toi. Ouais.
0: Obélix, oui. Je n'ai pas le droit. Ah, vous êtes tombé dedans quand vous étiez petit. Non, j'ai un problème sur mon écran.
3: Ça y est,
0: c'est bon. Attention, ça arrive, c'est parti. Enfin, je dis c'est parti, mais j'ai pas l'impression que ça marche. Ah, ça marche, ça y est.
3: Ouf.
0: Attention. C'est parti, on vous appelle. Si vous avez envoyé salaire par SMS au 7-10-12, c'est peut-être votre numéro maintenant. Enfin, faut décrocher. Hein. Si tout est contre nous, ça va être compliqué. Hein. Allô?
9: Allô?
0: Ah.
3: Ouf.
0: Bonjour, c'est Sylvain de Trépeau dans le Doubs.
9: Oui.
0: Sylvain, quel est le seul animateur radio qui loupe ton salaire?
9: C'est Manu sur Énergie.
0: C'est gagné. Ah.
9: Oh là là, j'y crois pas.
0: Ben si tu y crois, si tu peux y croire, parce que c'est vrai, parce qu'il est 7h05 et parce que je t'appelle pour te doubler ton salaire, Sylvain.
9: Ah, c'est parfait, c'est magnifique.
0: Tu touches 1685 euros chaque mois, on va le multiplier par deux, ça va faire 3370 euros pour toi.
9: Ah, c'est parfait, merci.
0: Alors, c'est parfait, on est bien. T'es déjà réveillé pour aller au boulot?
9: En fait, je suis à Disney, du coup ça tombe bien que tu doubles mon salaire. Voilà, merci.
0: Attends, t'es à Disney en vacances ou t'es à Disney, tu bosses à Disney? Parce que moi, il y a marqué paysagiste.
9: Non, je suis à Disney parce que j'ai pris deux jours pour partir à Disney avec ma copine.
0: Oh,
2: ça c'est cool. Ça, c'est plaisir.
0: Alors effectivement, 3370 euros, normalement tu peux te payer deux glaces.
9: Ouais. Exactement.
0: 3370 euros, éclatez-vous bien à Disney. Tu es paysagiste, c'est ça?
9: Ouais, c'est ça, exactement.
0: Donc t'arrives, c'est toi qui fais genre les trucs comme le château de Versailles, là, les bosquets tout ronds, tout ça?
9: Ouais, je suis pas au niveau des châteaux de Versailles, mais oui, c'est dans l'idée, ouais.
2: Non, t'es trop modeste.
0: Oui, je suis sûr que t'es fort.
2: Mais oui.
0: Après, je pense que tout le monde se pose la question, évidemment, la même question. Est-ce que t'as déjà taillé un arbuste en forme de zizi?
9: Non, les gens ne sont pas assez drôles pour ça. Hein.
0: Pourtant, ça aurait été tellement sympa, tous les arbres du château de Versailles taillés en forme de zizi.
9: Ah, oui.
0: Sylvain, je te souhaite une bonne journée. Éclate-toi bien à Disney, profite bien. Et ton salaire, on te le double, 3370 euros. Bravo à toi.
9: Eh ben, merci. Nickel.
0: Belle journée, ça peut vous arriver vous aussi. Tous les matins, on double votre salaire, ça se passe à 7h05. Vous envoyez salaire par SMS au 7-10-12.
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0: On n'en a pas parlé, mais quand Lorenza est arrivée ce matin dans le studio, elle a fait PSG, PSG, PSG. Mais elle est fan du PSG depuis maintenant un an quasiment.
2: J'étais contente parce que j'ai fait un petit coup de gueule et bim, ben voilà, 6-1 quoi.
3: C'est grâce à toi, bien sûr.
0: Évidemment.
3: Heureusement que t'étais là.
0: Hier, Lorenza a dit, là ça suffit, ils font de la merde. Ben, ils se sont repris. Le PSG a joué son premier match de Ligue des Champions, ils ont gagné 6-1 face à Slovan Bratislava. Mais à la fin, il paraît que dans les vestiaires, l'entraîneur, il a dit, wow! Vous avez entendu Lorenza ou quoi? Alors vous vous motivez maintenant. Hein. 1000 euros cash, les amis, dans 20 minutes, on va jouer au meilleur jeu radio du monde. C'est le jeu des 5 mots. 1000 euros cash, grâce à qui, Jeff?
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0: Mais oui. Putain, tu sais quoi, tu pourrais faire des animations dans les centres commerciaux.
2: Ouais.
1: J'adorerais ça. Tu sais où tu fais goûter le saucisson, là?
0: Ouais.
1: Ah, j'adorerais.
0: Tu sais quoi, en plus, t'as une bonhomie qui fait qu'on aurait envie d'aller goûter tes petites tranches de pain dégueulasses.
1: Là, c'est ça. Tu vois, je serais avec une sorte de tablier à carreaux rouges, tu sais. Là, je vois, avec les joues rouges. C'est important, les joues rouges.
0: Oui, bien sûr, évidemment.
1: Oui, voilà.
0: Et les joues rouges, tu dis que le mec, il est dedans, quoi. C'est vraiment lui qui a coupé le saucisson. Oui. C'est lui qui y est. Oh, bah oui. Oh.
1: Eh ben, je vais essayer pendant les vacances.
0: 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C'est le jeu des 5 mots et on va jouer dans une petite vingtaine de minutes. Mais avant ça, on parle de discussion qui nous emmerde. Quelle discussion? Quand ça arrive, clairement, vous déconnectez. Vous en pouvez pas, ça ne marche pas avec vous. 0-870-42-48, on va vous prendre le téléphone si vous en avez encore dans l'équipe.
1: Ouais,
2: oui.
0: Ah ben, oh là, Lorenza, vas-y.
2: Bah, quand vous discutez de vos trucs techniques là en radio, les boutons, la console, les câbles, je comprends rien.
3: Oui.
0: Ah, tu parles, par exemple, quand je dois envoyer le bed en dessous, mais pas trop fort, rapport au gain sur le DB.
2: Alors, le début ça va, la fin, j'ai décroché.
1: Ah, le gain
0: bah, en fait, c'est normal, parce que le problème, c'est que si je l'envoie dans le cartouchier, c'est pas la même chose que si je l'envoie dans le lecteur.
1: Ah, ouais.
0: Tu vois le truc?
2: Ouais. Tu m'as perdu. Et
0: si tu veux, je peux te montrer la console. Là, il y a le fader, il y a le on-off, le fader.
2: T'embête pas.
0: Après, si tu veux, après, je me mets en solo pour écouter le truc qui va arriver après, tu vois.
1: Ouais, t'es en pré-écoute.
2: Attends, franchement, vous embêtez pas, ça marche.
0: Comme tu veux.
2: Faites-le quand je suis parti après.
0: Il y a pas de problème. Après, je pense que les câbles, faut mieux les mettre en XLR qu'en direct.
2: Voilà,
0: je pense que
2: t'en penses, mais. Phobie. Oh là là.
0: Ok, j'ai bien compris que ça ne t'intéressait pas trop. Quelle est la discussion, clairement, sur lesquelles vous allez décrocher? On a Laetitia qui est là. Bonjour Laetitia.
12: Bonjour Manu, bonjour toute l'équipe.
0: Sois la bienvenue parmi nous, on t'écoute.
12: Bah moi c'est les gens qui racontent leurs vacances. J'ai pas envie d'entendre 3 semaines de transat en détail quoi.
2: Oh, moi j'aime bien aussi.
0: Alors moi j'avoue que je suis pas très fan. Parce que en fait ça m'est un peu égal.
2: C'est pas sympa.
0: Il le dit, c'est bien. On s'en fait.
2: C'est honnête, non, mais bon.
0: Mais parce que moi j'ai vécu mes vacances, t'as vécu tes vacances, et si tu commences à dire on était dans une maison incroyable, on s'est amusé, puis il y avait il y avait Pierre qui était là, mais Pierre je le connais pas, et puis il y avait une vue sublime. J'y étais pas. Tu vois
3: oui,
0: ce que
3: mais
0: je veux dire.
3: Toi tu nous as raconté tes vacances, hein, on n'a rien dit.
2: Ouais, c'est
3: on
2: ça.
3: A écouté sagement.
0: Ah ça c'est différent.
3: Ah bon.
2: Ah oui, évidemment.
0: Parce que je vous rappelle le principe, mes vacances sont toujours plus intéressantes que celles des autres. Bien sûr. Et les vacances, tes vacances à toi, sont toujours plus intéressantes que celles des autres.
3: C'est
0: la base, évidemment. Merci beaucoup, Laetitia, de nous avoir appelé.
12: Merci,
0: bisous. Gros bisous. Quelle est la discussion, clairement, qui vous emmerde? Si vous en avez encore, Jeff, t'en avais?
1: Ouais, les discussions sur les placements économiques, c'est les placements de pognon, quoi.
13: Ah, dis donc, non, parce que moi, j'ai fait la défis, que là, j'ai acheté 3 euros bien.
1: On n'y connaît rien, quoi. Au bout d'un moment, un livret, ça suffit, quoi.
0: Du coup, je vais te dire aujourd'hui, le bitcoin, c'est un peu dépassé.
13: Ah, j'ai déçu il y a 10 ans, oh là là.
0: Oh là là, c'est vrai. J'ai un cousin, tu sais quoi? Il a mis 1000 euros de bitcoin, il a aujourd'hui 1,5 million. C'est incroyable.
13: Ah, la chance.
0: On est trop cons en 2000 avec le bug, on aurait dû y aller à fond dans le bitcoin.
1: Ah, c'est exactement ça, toi. Ça
0: me c'est marrant, hein. On connaît toujours quelqu'un qui a un cousin qui a cartonné dans le bitcoin.
2: Ouais.
0: C'est fou, hein. Mais on voit jamais le cousin. Pauline est avec nous. Bonjour, Pauline.
14: Bonjour Manu, bonjour l'équipe.
0: Quelle est la discussion clairement qui t'emmerde?
14: Alors moi c'est la politique. D'abord c'est un débat interminable puisque ça pète l'ambiance.
2: Ah oh non, moi j'adore ça.
3: Oh non, c'est horrible.
0: Lorenzo, t'adores ça?
2: Eh ben, je suis devenue ce genre de personne.
0: Mais non.
2: Il y a un jour où je rentre et il y a ma coloc dans le canap. On a passé 1h30 à parler de politique.
3: Wow.
2: Et en fait, et après, on s'est envoyé des messages le lendemain en mode, on a passé vraiment une belle soirée, quoi. J'ai dit, waouh. Ah oui, c'est fini, j'ai pas 5 à penser.
0: Mais ce qui est étonnant, c'est que vous arrivez à discuter politique sans vous engueuler.
2: Ah oui, ben là-dessus, c'est vrai qu'on est plutôt d'accord. Donc, c'est vrai qu'il n'y avait pas d'autres gens avec nous. Là, je pense que c'est parti en couille. Mais je suis ce genre de personne, ça ne me dérange pas. Tant qu'on peut débattre calmement, j'aime bien écouter les arguments qui sont en face de moi, si c'est intéressant. Et me rejoint par la suite.
0: En fait, t'aimes bien débattre avec des gens qui sont tous d'accord avec toi.
2: Oui, c'est ça.
0: Donc, en fait, la politique, toi aussi, la discussion t'emmerde.
2: Un petit peu.
0: Merci beaucoup, Pauline, de nous avoir appelé.
14: Merci, bisous.
0: Belle journée. La politique, d'ailleurs, c'est le plus gros problème des débats de famille. On en avait parlé l'autre fois, hein, des discussions de famille. Le dîner de famille, quand on commence à parler, bien sûr. 7h25. Refermons le sujet des débats qui nous intéressent pas. Et revenons à des choses beaucoup plus sympathiques, comme 1000 euros cash. 1000 euros cash, c'est ce qu'on vous offre grâce à Iri Piscine. On joue au jeu des 5 mots. Vous nous appelez au 0870 42 48. Vous venez avec nous. Et attention, on va rire aussi. L'année dernière, on faisait un truc, c'était un combat des ex.
2: C'est-à-dire que
0: on faisait un combat entre deux personnes qui racontaient leurs pires ex. Cette année, nous allons élargir le débat. J'ai une question très simple. Quels sont vos plus beaux exemples de loose sentimentale? Qui a la vie sentimentale la plus pathétique?
1: Ah ouais, on n'a pas le temps, on n'a qu'une émission, les gars. Je veux bien, moi, mais il faut 2 saisons. Hein.
0: On va se faire ça.
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0: 1000 euros cash, grâce à qui, Marion?
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0: Alors,
16: on les aime.
2: Ah, okay. Bien sûr, je les adore.
16: Je discute avec ma femme en ce moment pour voir si on peut pas déménager dans une piscine irrépiscine.
3: Ah ouais.
16: Ouais, vraiment.
3: Et leurs pompes, ils ont des sacrées pompes. Hein.
16: Oh, ils ont des pompes. Ouf. Oh là là, les pompes irrépiscines.
2: Et les robots.
16: Oh, les robots de piscine irrépiscine. On a tous vu les robots de piscine, mais les leurs.
2: Ah non, c'est pas
16: les meilleurs. Ils sont au-dessus, oui. Oh là là là là là là. 1000 euros cash grâce à irrépiscine, nos meilleurs amis cette semaine, qui vous permettent d'en partir avec de l'argent tous les matins. C'est le jeu des 5 mots auxquels on va jouer dans 5 minutes, juste après Mauvais Joe et Pilé. Vous nous appelez au 0870 40 42 48. Attention, tout le monde est prêt à faire pleurer les autres.
2: Oh là là,
16: l'année dernière, on faisait un combat des pires ex. C'est-à-dire qu'on échangeait sur nos pires ex et on voyait qui avait les pires. On a décidé cette année d'élargir ça à la vie sentimentale globale. Quels sont vos moments de vie sentimentale un peu pathétiques? Si vous avez des exemples de loose sentimentale à partager, eh ben vous nous appelez 0870 40 42 48. Mais avant de vous prendre le téléphone, petit tour du studio.
1: Oh, là, là, là, là, là.
16: Je peux commencer si vous voulez.
2: Allez, vas-y.
16: Une bonne loose sentimentale, bon, il y a très très longtemps,

0: Pas mes chaussures, hein.
1: Karma, tu vois, fallait réfléchir avant de la larguer.
0: Voilà, la petite loose un peu pathétique, quand tu te retrouves là, il fait « Ah, bon, bah voilà ». Après, on a papoté, puis je suis retourné chez moi chialer comme une merde.
1: Oh.
0: Voilà, mon Dieu. Allez, à vous maintenant.
1: Moi, j'ai pire que toi. Quand j'avais, oui, je pense. Quand j'avais 19 ans, je suis partie un été en Irlande pour apprendre l'anglais.
2: Trop bien.
1: Et donc, j'étais dans une sorte de colloque géante avec plein de personnes de plein de nationalités différentes. Et je suis sortie avec un des gars, un autre français. Je le kiffais de ouf. Et mais au bout de quelques semaines, j'ai appris qu'il me trompait. Bon, là, vous allez me dire, oui, c'est relou, mais c'est classique.
0: Ouais, je vais dire, comme tout le monde.
1: Ouais. Non, en fait, il me trompait non seulement avec une autre personne de la colloque, mais surtout avec un mec.
2: Oh.
1: Et oui, je savais même pas, il était bi. Et donc je vous raconte pas, au petit-déj, le matin, quand je les voyais tous les deux sortir de la chambre, parce que je suis restée, j'avais pas d'autre logement. J'ai dû continuer à cohabiter avec mon ex et son nouveau mec. Non mais l'enfer du truc.
2: Waouh.
0: Ouais, t'as pas d'argument,
1: Là, j'étais en mode, mais qu'est-ce qui m'arrive quoi,
0: Ça arrive après, ça arrive. Hein. Ouais. Et puis ça doit être vexant, quoi. Tu dis, j'ai pas.
1: Ouais, tu dis, je l'ai carrément dégoûté des femmes.
0: elle est bien celle-là aussi.
1: Belle, hein.
0: Ouais, elle est bien. Lorenza, tu veux démarrer?
2: Oui, allez. J'ai un ex avec qui je suis restée longtemps, genre plus de 5 ans, qui voulait qu'on ait notre propre appart. Parce qu'on emménageait vite fait, on avait emménagé ensemble, mais j'étais dans un petit studio.
0: Mmh.
2: Et là, il voulait qu'on prenne notre propre appart, donc on le prend. Je quitte mon studio, il me demande de jeter mes anciens draps. Parce qu'il y avait des autres hommes qui avaient dormi dedans.
1: Oh, ah,
2: donc déjà un peu toxique quand même.
1: Ouais.
2: Je les jette et on emménage dans cet appart. Enfin, j'emménage toutes mes affaires. Lui emménage seulement avec ses claquettes, sa PSP, donc la console, et ses Tupperware. Et il m'a quitté 3 mois après.
1: Wow. Et toi, t'avais plus de draps.
2: Et moi, j'avais plus de draps, j'étais toute seule dans le grand appart.
0: Ouais, mais attends.
2: Ses Tupperware, sa PSP, ses claquettes.
0: Ouais, c'est ce que j'allais dire. Alors franchement, aujourd'hui, c'est très compliqué d'avoir des Tupperware avec les bons couvercles.
2: Oui.
0: Vraiment, franchement, arrête de plaindre, s'il te plaît.
2: Il l'a récupéré en plus.
0: Ah merde. Ah, c'est ce qui m'emmerde le plus dans l'histoire. C'est ce qui est mieux récupérer ces Tupperware.
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0: 1000 euros cash au jeu des 5 mots, le meilleur jeu radio du monde grâce à Iri Piscine. Adeline va peut-être repartir avec ses 1000 euros. Bonjour Adeline.
6: Bonjour Manu, bonjour les Wouin-Wouin.
0: Sois la bienvenue sur Énergie Adeline, 1000 euros cash pour toi. On va jouer au jeu des 5 mots ce matin. Tu vas jouer avec notre producteur.
2: Allez.
0: Et pour que lui aussi, au lieu de nous juger, il sente la pression que c'est de jouer au jeu des 5 mots.
7: Je l'ai déjà, là je l'ai bien là.
6: Très bien. Moi, je pense.
0: Attention. Adeline, Florent, voici comment ça va se passer. Florent va sortir du studio quand il sera dehors. Adeline, je vais te donner 5 mots. Après chaque mot, tu me donnes le premier qui te vient en tête. Ensuite, Florent revient. Je fais la même chose avec lui. Dès que vous avez un mot en commun dans vos réponses, eh ben c'est gagné. Les 1000 euros sont pour toi. C'est aussi simple que ça. T'es prête ?
6: Oui, je suis prête.
0: Bonne chance à toi. C'est parti. On joue au jeu des 5 mots. Robot.
6: Cuisine.
0: Surprise.
6: Cadeau.
0: Flamenco.
6: Espagne.
0: Oreille.
6: Boucle.
0: Paillasson.
6: Maison.
2: Bah, c'est parfait, hein.
0: Ouais, alors, excusez-moi.
2: Ah oui.
0: Franchement, nickel.
1: Professionnel.
2: Ouais.
6: Je tremble comme une feuille.
2: Oh mais non.
0: Ah mais respire, tout s'est extrêmement bien passé.
6: Ouais.
0: Vraiment.
6: Bon. On va faire revenir Florent. On est connecté.
0: Attention, on va faire revenir Florent maintenant. C'est le producteur de l'émission, c'est lui qui nous engueule, c'est lui qui dit les choses.
8: Ouais.
0: Et là, maintenant, faut pas faire le malin.
7: Non, mais je fais pas le malin, là, j'ai une petite pression. J'ai peur.
0: Un mot en commun suffit pour gagner, c'est parti.
7: Ouais.
0: Robot.
7: Technologie.
0: Cuisine.
7: Ah oui.
0: Surprise.
7: Anniversaire.
0: Cadeau. Il reste 3 mots.
7: J'ai peur.
2: Ça va aller.
0: Flamenco.
7: Espagne.
0: Ouh. Espagne, oui, c'est gagné.
7: J'écoute, c'est pas ça.
6: Oh là là.
0: Wow. Adeline, respire.
6: Oh, voilà. Je suis contente.
0: Poussez, madame, poussez, respirez tranquillement, vous inquiétez pas. On gère tout, le bébé, on voit le bébé, il arrive. Et c'est beau. C'est gagné, Adeline, les 1000 euros sont pour toi.
6: Merci beaucoup.
0: Il restait 2 mots, Florent.
7: Ouais.
0: Oreille.
7: Coton-tige.
0: Boucle.
7: Ah oui.
0: Et enfin, paillasson.
7: Tapis.
0: maison.
2: Oui, mais un mot suffit.
7: Catastrophique derrière.
0: Non, c'est pas grave. Un mot suffit, Adeline. C'est gagné les 1 000 euros. Je sens

0: vraiment me faire du bien ces 1000 euros.
1: Ah oui, si je peux me permettre, j'ai une année un peu difficile, je pars en formation parce que je change de boulot pour justement avoir un peu plus d'argent. J'ai un petit garçon que je laisse toute seule. C'est vraiment pas facile, je suis loin de lui et je suis vraiment contente. Merci à vous d'être là.
0: Eh ben, on t'embrasse fort, Aline. Et pour ton petit garçon, je vais t'offrir en plus le mug Manu sur Énergie et le t-shirt Manu sur Énergie.
1: C'est trop gentil, merci à vous.
0: Si ça se trouve, en fait, elle a pas du tout ça. Et on t'embrasse, Aline. On te souhaite une très belle journée. Bravo à toi.
1: Merci, merci beaucoup, l'équipe.
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0: Tous ensemble, nous nous confions un peu, nous avouons. Et avouez que ça fait du bien de le dire parce que. Quelque part, on se soulage.
4: Mais on se sent moins seul, hein. Mais on a tous des galères.
0: Eh oui. On parle de nos moments de vie sentimentale un peu pathétiques. On a Lucie qui est là avec nous. Bonjour, Lucie.
5: Salut, Manu. Salut, l'équipe.
0: Bienvenue sur Énergie, Lucie. Quelle est ton histoire un peu pathétique de vie sentimentale?
5: Eh bien, je voyais un mec depuis 2 mois. Un jour, j'avais un date avec lui. Donc, j'arrive chez lui. Sa voiture est là, mais il répond ni à la porte, ni au téléphone. Ça fait 5 ans. Et j'ai toujours pas de nouvelles.
4: Non, oh oui. Tu t'es ghosté.
0: Ah non, il va y ghosté.
4: Voilà, c'est ghosté en beauté, là. C'est waouh. Wow.
0: Nous étions ensemble depuis combien de temps?
5: Ça fait 2 mois, à peu près.
0: Oh, oh la vache.
4: Le courage du mec. Ouais.
0: Et même qu'après, j'ai vu dans la presse un avis de décès, mais j'y crois pas. Wow. Pas mal, Lucie, pas mal. Merci beaucoup de nous avoir appelés. On a Guillaume qui est là aussi. Bienvenue, Guillaume.
6: Salut, Manu. Salut, toute l'équipe, ça va?
0: Mais très bien. Écoute, on se rend compte qu'on est tous pathétiques, donc on est contents.
6: Bah oui.
0: On a tous nos loose. Quelle est la tienne?
6: Bon, bah écoute, moi, c'est avec ma copine, on a décidé d'ouvrir la roulette. Quelques mois.
0: Oula, pardon, ça a coupé. Guillaume, ça a coupé, je suis désolé. Vous avez décidé d'ouvrir, pardon?
6: La relation pendant quelques mois. Donc, on avait le droit d'aller voir ailleurs. Alors, elle est allée voir ailleurs et elle est restée ailleurs. Voilà, voilà. Quoi dire d'autre?
4: Ah, bah, c'est le risque aussi.
7: Ah, oui. Elle était plus verte.
6: J'ai trouvé.
0: Oui. Enfin, non, du coup, elle a trouvé.
6: Oui, oui, voilà, pas moi.
4: Oh là là.
0: Ok, numéro 1 pour l'instant.
4: Ah, là, ça pique.
0: Elle est très bien, celle-là. Merci beaucoup, Guillaume.
6: Allez, bonne journée.
0: Belle journée à toi. Sophia est là aussi. Bienvenue sur Énergie, Sophia.
8: Bonjour, Annie. Bonjour, tout le monde.
0: On t'écoute, Sophia.
8: Alors moi, à l'époque, mon copain m'avait demandé de l'aider à déménager, sauf que j'ai trouvé dans ses cartons plein d'affaires de femmes. C'est là où j'ai compris qu'il avait une double vie.
4: Wow.
7: Bah, il est pas très malin. Hein.
0: Oui.
7: Enfin, pardon, oui, bon. En plus d'être infidèle.
8: Il aurait pu d'être infidèle, ouais.
0: Mais c'est au-delà d'être infidèle, c'est la double vie.
7: Oui, oui, ouais.
0: Ça faisait longtemps que vous étiez ensemble?
8: On allait fêter nos 1 an.
0: Ah oui,
9: quand même, oui. Oh.
8: J'ai rien vu pendant 1 an, quand même.
0: Il faut rien dire. Ah, t'as rien vu,
8: j'ai rien vu pendant 1 an.
0: Oh, c'est...
4: Et ça faisait longtemps qu'il était avec l'autre?
8: Et j'ai pas trop su, ça faisait beaucoup plus longtemps, oui, par contre, mais j'ai pas su exactement. J'ai pas été jusqu'à vouloir savoir tout ça.
4: Wow, c'est chaud.
0: Ça, c'est le problème, on le répétera jamais assez, hein, parce que le gros problème et la morale de cette histoire, c'est quand vous déménagez, vous sortez les cordons tout de suite. Vous videz les cartons. Ça, c'est la base, sinon ça traîne et après, regardez ce qui se passe. On t'embrasse, Sophia, belle journée à toi. Gros bisous, merci de nous avoir appelés. Encore, si vous en avez des petits moments pathétiques. Ah oui. Jeff, t'en as pas donné, toi?
9: J'attends, c'est le meilleur pour la fin, les amis.
0: Allez.
9: Bon, alors, s'il s'agit de mon... Alors, tant que je calcule, mon ex-ex-ex, avec qui je suis resté 7 ans, elle a largué une première fois, mais elle est revenue au bout de 6 mois.
4: Okay.
9: Donc, c'était très beau, tout ça. Et au bout d'un an, j'ai voulu lui faire la surprise, tu vois. Je l'ai rejoint sur son lieu de travail, elle était en mission à l'étranger.
4: Mignon.
9: Je l'ai rejoint, j'ai pris l'avion, tout ça, machin. J'ai loué une voiture, c'est au cœur de la montagne. Je l'ai rejoint, j'ai passé 2 jours avec elle, je sentais que je gênais. Donc je suis reparti et en arrivant chez moi, elle est jamais revenue et j'ai appris que le mec qui avait passé, qui était là-bas, son collègue, ils étaient ensemble depuis plusieurs mois. Et on est resté 7 ans ensemble, hein. C'était genre big love.
4: Oh là là.
0: Bah pas trop du coup.
4: Ouais.
0: Oh, je pensais plus long. Pardon, excuse-moi. Bon, et c'est quoi, refermons la page et on la rouvrira plus tard.
4: Je pense qu'on
0: en aura d'autres des histoires.
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0: On n'a pas parlé des iPhone 18.
4: Quelle dinguerie.
0: Oh là là là là. Hier, c'était la keynote d'Apple. Ils ont présenté les nouveaux iPhones. Donc, il y a l'iPhone 18.
9: Mm-hmm.
0: Mais surtout, l'iPhone Duo, c'est le premier iPhone pliable. Vous avez vu ça ou pas?
4: Oui, il a l'air bien. Oui.
7: Il est incroyable.
0: Il est incroyablement cher aussi. Hein.
4: Oui.
0: C'est, alors, le prix, 2339 euros.
4: Pouah.
0: En fait, c'est donné si on choisit entre ça et acheter un paquebot.
2: Oui, oui, oui, c'est vrai.
9: Ah bah oui, forcément. Ouais.
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0: Il est temps à 8h05 de vous offrir du cash. C'est comme chaque jour le moment du cash ou crash. On a Jordan avec nous. Bonjour Jordan.
11: Bonjour Manu, bonjour l'équipe.
0: Sois le bienvenu parmi nous Jordan. Peut-être 1000 euros pour toi si tu gagnes au cash ou crash. Le crash, on le veut pas. Qu'est-ce qu'on dit au crash?
2: Non, lui dit dégage. Non, non, Jojo, il mérite du cash, Jojo.
0: Voilà. Oui, Jordan. Lorenza t'appelle
2: oui,
0: Jojo.
2: Oui, pardon, désolé.
11: Non, aucun problème.
0: Ça fait Jojo le routier, je trouve.
11: Oui, bah c'est bien, c'est mon métier, donc...
2: Mais incroyable.
0: Mais alors, est-ce que t'es Jojo sur la CBI?
11: Pardon?
0: Est-ce que tu t'appelles Jojo sur la CBI? Vous avez encore des CBI, les routiers?
11: Non, la CBI, non, bah, c'est plus assez spécifique, ou les anciens routiers, quoi, mais non...
0: Ça n'existe plus.
11: C'est moins commun, maintenant.
2: C'est, et ouais. C'est une manière mignonne de dire que vous êtes Yov.
0: Ouais, chez moi, dire Yov à la place de vieux, ça, c'est dingue.
2: Je suis avec vous.
0: Attention, Jordan, 1000 euros peut-être pour toi, le cash ou crash. J'ai 3 questions. Si tu réponds juste à la première question, tu gagnes 250 euros. Si tu réponds juste à la deuxième, tu doubles ton gain, 500 euros. Et si tu réponds juste à la troisième, tu doubles encore ton gain, 1000 euros. Et tu peux t'arrêter quand tu veux. Et tu repars avec ton gain si tu veux pas trop tenter. Si tu te trompes, okay, tu perds tout. C'est le cash ou crash. C'est parti. Première question pour 250 euros. Combien d'années compte un siècle?
11: 100.
0: Bonne réponse.
2: Allez.
0: 250 euros pour Jojo. On s'arrête là ou on continue?
11: On va continuer.
0: Alors voici la deuxième question. Quel héros de bande dessinée est amoureux de Falbala et livre des menhirs?
11: Obélix.
0: Mal. Bonne réponse. 500 euros pour toi, Jordan. Là, ça se réfléchit. Là.
11: Ouais.
0: Soit tu les gardes.
11: Je sais pas.
0: Soit tu tentes la troisième question pour doubler tes gains à 1000 euros.
11: Non, je pense que je vais m'arrêter là.
2: Oh non.
0: Ah, bah, c'est
2: non, mais je sais, pardon.
0: 500 euros,
2: Oui.
0: 500 euros.
11: J'ai déjà tenté la question dans le vent, si voilà, hein, c'est au cas où, quoi.
2: Non, mais
0: je vais te la poser, la question. Les 500 euros, Jordan, ils sont pour toi. Et si tu veux savoir si t'as bien fait, voici la dernière question. Quelle planète du système solaire est la plus proche du Soleil?
11: C'était Mercure.
0: Vache! Non, moi je ne savais même pas, non plus.
2: Mais si, il y a eu des phrases qu'on devait retenir à l'école. Bah, voici c'est tout mouillé. J'ai suivi
11: Mercure,
2: un nuage.
11: Vénus, Terre, Mars, Jupiter, Saturne, Uranus, Neptune et Pluton qui n'est plus dans le
2: système. Okay,
0: excusez-moi, Lorenza, Jordan, on n'a rien compris aux discussions, mais elle va être certainement très intéressante. Jordan, 500 euros pour toi, bravo.
11: Merci beaucoup.
0: Et belle journée à toi.
11: Merci, belle journée.
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0: Voici comme chaque matin les infos aléatoires du monde. Et tous les jours, tous les matins, on vous apprend des choses et on s'apprend des choses nous-mêmes. Et aujourd'hui, je vais commencer.
9: D'accord, c'est très bien.
0: Parce que je commence jamais, je suis toujours le dernier.
9: Il est malheureux.
0: Oui, je suis malheureux. Sachez que dans le ventre de la mère, l'anus du bébé est formé avant la bouche.
2: Le sens des priorités.
0: Oui, c'est exactement ça. Merci de m'avoir écouté et merci à toi. Lorenza, une info.
2: On produit 1 à 2 litres de salive par jour. Ah, c'est deg.
0: Ah, oui,
2: l'équivalent c'est d'une grande bouteille, quoi.
0: C'est deg quand tu dis ça.
2: Oui.
0: Parce que dans la bouche, on s'en rend pas compte.
2: Oui, voilà.
0: Imagine dans une bouteille, effectivement, et tout.
2: Mais il le faut. Hein.
0: Bah oui, sinon on a la bouche sèche.
2: Exactement.
0: Quoi.
2: Ouais.
0: Et puis sinon ça servira à rien, l'appareil du dentiste qui fait.
2: Ah ouais. Tout à fait.
0: Bien sûr. Jeff, une info à partager avec toi.
9: Alors sur Hollywood Boulevard à Los Angeles, vous voyez les étoiles des stars qui a par terre?
2: Oui.
9: Et ben elles sont toutes par terre, sauf une qui est sur un mur. C'est celle de Mohamed Ali, parce qu'il ne voulait pas que son nom soit piétiné. Donc c'est le seul qui a une étoile sur un mur.
2: C'est beau.
9: Et pas par
0: terre. C'est classe, c'est bien cette histoire.
9: Bah t'oses pas lui dire à l'époque, s'il disait fais ça, tu le faisais quoi.
0: Oui,
2: effectivement. Oui, oui,
9: sinon
2: oui.
9: Il te
0: Oui, bah, Mohamed Ali, oui, bah, c'est Mike Tyson, voilà, c'est ça. Oui, oui, il te dit, bah, fais le coq, maintenant tu fais le coq, ouais. Il fait la poule, tu fais la poule. Oui, bien sûr, il n'y a aucun problème, bien sûr. Lorenza, une info à nous en prendre?
2: Ah, ben, j'ai déjà dit, c'est sur la salive.
0: Ah oui, pardon, je ne savais pas que tu avais parlé. Alors,
12: moi, j'en ai une, si tu veux.
0: Oh, pardon. C'est Marion qui n'avait pas dit.
12: L'hippopotomonstro, c'est ce qui pédale iophobie. C'est la peur des longs mots. Oh. Oui, ça se dit comme ça.
0: Tu peux redire ?
12: L'hippopoto monstro, c'est ce qui pédale iophobie.
2: Waouh !
0: Oh, t'es trop fort.
12: C'est balèze, hein.
0: C'est l'hippopoto ou l'hippopopo ?
12: L'hippopoto.
0: Ah dommage, sinon je pensais à la peur du caca des hippopotames, c'est pas rigolo. Mais...
12: Dur à replacer celle-là à la machine à café, hein, ton courage.
0: C'est compliqué. Et le problème, c'est que si t'as la peur des longs mots, tu peux pas donner le nom de ta maladie parce que c'est un long mot.
12: Exactement.
0: C'est ça. Oh, la vie est parfois dure.
12: C'est vicieux.
13: Salut, c'est Inès Vandamme. Manu, je t'ai vu danser. Bon, je crois que le monde n'est pas prêt. Mais t'as d'autres talents, tu sais, c'est pas grave.
0: Inès Vandamme qui a dansé avec, dansé avec les stars.
2: Ah oui,
0: elle a gagné même dansé avec les stars. Et c'est la Sainte Inès aujourd'hui.
2: Oh, bonne fête à elle.
0: Voilà. Bonne fête à elle, évidemment. Mais évidemment, Lorenza, mais oui. À toutes les Inès. Merci. C'était la météo de Lorenza. On peut se faire un petit tour du studio si vous avez envie de partager quelque chose avec nous. Allez, Marion, oui.
12: Oui, je suis tombée sur une info qui va vous plaire. C'est un ado de 17 ans qui poursuit ses deux parents en justice pour quand même 250 000 dollars.
2: Wow.
12: Et c'est à cause du prénom qu'ils lui ont donné, ils l'ont appelé Gaylor. Et lui, il dit que c'est vraiment un poids dans sa vie, donc allez hop, procès.
0: Mais non,
2: mais en plus, ça va, je crois.
12: Ouais. Bah, c'est pas dit qu'il va gagner, hein. Mais en tout cas, il est en procédure.
0: C'est en France ?
12: Non, c'est pas en France, c'est en Irlande.
0: Wow, oh. C'est Gaylor, c'est pas.
2: Bah non, oui, ça va, je trouve.
0: En plus.
2: Bah, c'est pas. Fou,
13: non, alors c'est pas fou, mais de là faire un procès.
0: Donc, voilà, c'est ça. T'as le droit de pas trouver ton prénom dingue. À la limite, tu peux même en changer si vraiment c'est. Voilà, mais c'est pas caca, quoi, c'est
12: bah,
0: Gaylor.
12: Il en veut à ses parents, hein. Écoute, il a dû avoir des problèmes avec ce prénom.
0: 250 000 dollars.
2: Waouh.
0: Après, s'il gagne, ça se réfléchit. Hein. Quelle est la chose, pas tragique, pas très grave,
9: ouais.
0: Pour laquelle vous pourriez en vouloir à vos parents?
9: Ah oui, il y en a forcément, oui.
0: Mais
9: oui.
0: C'est pas mal.
9: Ouais.
12: Ah oui.
0: Ah, Jeff, vas-y.
9: Bah, ouais, moi, j'en veux un petit peu à ma maman à l'époque. Ma maman a toujours eu peur de l'eau. Donc, du coup, elle m'a jamais appris ni à nager, ni à vaincre ma peur de l'eau. Donc, maintenant, à 50 ans presque, eh ben, je peux pas me baigner plus loin que ma taille.
2: Oh.
9: Ah, dans une piscine, je peux. Dans la mer, je peux pas. Elle me faisait baigner dans les bâches à la mer, tu sais, les flaques qui restent une fois que la mer s'est retirée.
2: Oh, c'est
9: j'avais
2: triste.
9: Le droit de me baigner dedans.
0: Alors, attends, ce qu'il appelle piscine, c'est une flaque d'eau. Hein.
9: C'est, oui, c'est ça. Ouais. Si j'ai papier, je panique un petit peu.
0: Donc, à la mer, tu peux pas aller à la bouée jaune?
9: Ah, pas du tout. Je suis déjà allé à la mer avec mes enfants. On a fait un tour de bateau. Ils étaient adorés de ces plongées au large. Et moi, j'attends avec l'apéro, quoi.
12: T'as transmis sa phobie, ouais.
0: Et tu t'es jamais dit, allez, je vais y aller avec quelqu'un, un maître nageur, avec des plongeurs, un truc.
9: J'essaye au début. J'ai voulu sauter du bateau en me disant, je vais continuer à tenir le bateau. Mais en fait, comme il y a des petits crabes sous le bateau, de s'accrocher, j'ai eu peur des crabes aussi. Donc, du coup, je suis remonté.
2: Ah, ouais, mais là, c'est une panique. Mais ne va pas à la mer,
0: ouais,
2: en fait.
0: Ouais, c'est ça.
2: C'est ça. Ouais. Dans la
9: pâte au joint. C'est que la mer, parce que je me suis déjà baigné dans un grand lac de nuit en plus.
2: Mais quoi,
9: sol.
2: Mais attends.
9: Et là, zéro souci. Dans un lac, pas de souci, c'est la mer.
0: Sérieux, bah, dans un lac de nuit, c'est pas dangereux.
2: Ah non, pas du tout.
0: Pourquoi vous pourriez en vouloir à vos parents, Marion?
12: Bah, moi, j'en veux à ma mère parce qu'elle m'a transmis quand même sa taille. Hein. On fait exactement la même taille, 1m57. C'est à cause d'elle. Hein. C'est pas facile.
2: Ouais. Mais ce qui est petit est mignon.
12: Non, arrête avec ça. Ça marche pas du tout. C'est bon. J'arrête pas de
0: c'est un vrai souci dans la vie quotidienne, honnêtement. 1m57.
12: Non, bah regarde, quand je fais le jeu des 5 mots, on me voit même pas dans le hublot de la porte. Je suis obligée de me mettre sur un estrade pour qu'on me rappelle. Donc il y a des petits soucis du quotidien, mais sinon ça va.
9: À Disney, tu peux pas tout faire.
12: Non, à Disney, je peux pas tout faire.
0: C'est génial. Et dans les transports, t'es au niveau des aisselles des gens, quoi.
12: C'est horrible. Je les prends pas pour ça d'ailleurs.
0: Et si on se met debout l'un côté de l'autre, est-ce que par exemple toi, il fait plus chaud en bas que en haut, moi, par exemple?
12: Ah bah, oui, bien sûr. Et puis quand tu me positionnes dessus, c'est comme si on pleuvait sur moi, tu vois. C'est vraiment, je suis...
0: Et par exemple, si moi au niveau de ma tête il neige, est-ce que ça arrive fondu sur toi?
12: Bon, et ça suffit.
9: On est au supermarché, tu fais comment? Du coup, c'est que tu prends que les premiers prix en bas.
12: Ouais, ou je demande ce qu'on m'aide.
2: C'est bien, ça crée des rencontres.
0: Ouais. Non, mais elle vient avec un baudrier, elle escalade.
9: Pauvre.
0: Non, le vrai problème, c'est au cinéma, tu sais. Quand tu t'assieds sur le chaise, ça fait trampoline pour elle. Catapulte.
12: Mais au cinéma, c'est un vrai problème. Quand t'as un grand qui se met devant toi,
2: c'est
12: toujours exprès, quoi.
9: Mais un réhausseur.
14: attends. Alors. Et un grand pour Marion, c'est un enfant de 12 ans. Donc, bon, bah, ok, on a compris pourquoi voilà. Tu pourrais en vouloir à tes parents. Appelez-nous. 0 800 70 42 48. Quelle est la chose, c'est pas méchant, c'est pas tragique, sur laquelle vous pouvez en vouloir à vos parents?
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16: On est jeudi, demain c'est jeudi, demain c'est week-end.
14: Et on fait un procès à nos parents ce matin. Non mais c'est Marion en fait qui a trouvé une info où en Irlande, il y a un enfant, enfin un enfant, un adulte maintenant, qui fait un procès de 250 000 euros à ses parents parce que ils l'ont appelé Gaylor.
2: Oui.
14: Et juste pour ça. Donc le mec, enfin c'est un peu tendu quand même, la relation parent-enfant est pas ouf. Mais on s'est demandé s'il y a une chose pour laquelle vous en voulez à vos parents. 0 800 70 42 48, on va vous prendre au téléphone. On peut se faire un petit tour du studio avant, s'il y a encore des choses. Ouais, Lorenzo?
2: Bah, ma mère, elle m'a dit depuis toute petite qu'il fallait que je rigole très fort, aussi fort que possible, même quand c'est pas drôle. Et en fait, depuis.
14: Ça vient de là?
2: Ouais, ça vient de là.
14: Mais non.
2: Ça vient de là, ouais, ça vient de toute petite. Elle me dit, mais exprime, ris. Et moi, du coup, je riais. Et parce là, que... on a un problème là aujourd'hui.
14: Ouais, parce que Lorenzo, c'est génial, elle rigole tout le temps.
2: Oui.
14: C'est génial, et en même temps, en fait, elle rit, mais des fois, t'as pas fait de vanne.
2: Non. c'est vrai.
14: Et donc, du coup, ça perd de sa qualité.
2: Oui, je sais. Mais je suis comme ça et c'est ben voilà, c'est la faute de ma mère.
14: Et ça c'est ta mère,
2: voilà.
14: Ça, bien sûr.
2: Et voilà.
14: Mais moi je pense que je peux en vouloir un truc aussi où mon père il survérifiait tout. Tout le temps. Et je pense qu'il me l'a transmis. C'est-à-dire que quand ils étaient divorcés, mes parents, et quand mon père nous ramenait chez ma mère,
2: oui.
14: On rentrait dans l'immeuble, on devait aller sonner à la porte,
2: quoi,
14: notre mère devait nous ouvrir, on redescendait, on lui disait c'est bon, tout va bien,
2: mais non.
14: Et il pouvait partir tranquille.
2: Wow.
14: À l'époque, il n'y avait pas les téléphones aussi.
9: Ah, ouais, bah oui.
2: Oui, mais bon, quand même, c'est là que ça vient. Hein.
14: Bah oui, clairement, ouais. Depuis que je suis un peu. J'aime bien tout vérifier.
9: Ah bon?
12: Voilà.
9: Ah bah non, mais donc.
14: Vous avez un truc à me dire ou c'est.
2: Non, pas du tout.
14: Pas du tout. Moi j'ai cru. Alison est avec nous au téléphone. Bonjour Alison.
17: Salut Manu, salut l'équipe.
14: Bienvenue sur Énergie Alison. Quelle est la chose pas spécialement tragique pour laquelle tu peux en vouloir à tes parents?
17: Alors moi j'en veux à ma maman parce qu'elle m'a transmis sa fibre acheteuse, donc c'est simple, j'arrive pas à faire d'économie, si je veux quelque chose, je le veux, je l'achète.
14: Ok, d'accord.
12: Ouais, mais si c'est la faute à maman, c'est pas grave.
14: Bon, voilà, c'est ça.
17: Maman, c'est ça.
14: Quand le banquier t'appelle, tu lui dis appeler ma mère ou comment ça se passe?
17: C'est ça, exactement.
14: D'accord. Belle journée à toi, Alison. Merci beaucoup de nous avoir appelé.
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14: Le moment des sondages du matin, comme chaque jour, c'est parti. Une femme sur trois estime que c'est le pire tue-l'amour vestimentaire chez un homme en été. Quel est ce tue-l'amour, Marion?
12: Un Marcel?
14: Ce n'est pas le Marcel, ce n'est pas un t-shirt. Lorenza?
2: Le Bob?
14: Ce n'est pas le Bob, ce n'est pas sur la tête. Jeff? Okay.
9: Le slip de bain très échancré là, le moule bit comme on dit.
14: Le non, c'est pas ça non plus.
2: Oh hein. C'est les sandales de Jésus.
14: Ah, on avance.
12: Ah, donc c'est dans le bas du corps.
14: C'est dans le bas du corps, et c'est pas loin de ça. C'était les sandales, avec un petit détail en plus, les chaussettes.
9: Ah bah oui.
2: Ah oui.
9: C'est la mode, il paraît.
2: Pas terrible, ouais.
14: Bah, c'est la mode...
2: Non, claquettes chaussettes, mais sandales chaussettes, c'est dégueulasse.
9: Ah oui, c'est pas pareil, par exemple.
14: Claquettes chaussettes, on n'est pas loin non plus. Non, c'est juste parce qu'un jour, il y a un mec qui est sorti du vestiaire de sport avec des claquettes chaussettes, et du coup, tout le monde l'a fait derrière, mais lui-même regrette. Hein. voilà. 26% des gens avouent avoir déjà mangé ce produit froid directement sorti du réfrigérateur.
9: Oh
14: là, Jeff.
9: Oh, c'est mon grand kiff.
12: La bouffe. Hein.
9: Ah non, ouais, bah, exactement.
2: Ah, oui.
9: Non, mais le rôti de la veille. T'as mangé une viande, mais même un gigot, n'importe quelle viande, froide.
14: Froid.
9: Oui, froid, tu sais, avec la sauce qui est un petit peu gelée, là, qui est devenue gélatineuse. Et là, tu manges ça avec du pain là, froid. J'adore ça.
14: Ah, tu nous fais vraiment pas envie.
9: Non, du rôti froid, c'est bon du rôti froid.
14: C'est quoi, je suis en train de me dire, tu serais peut-être pas le meilleur régime qu'on puisse avoir. Parce que du coup, j'ai plus envie de.
12: Le coup de pain.
9: Faut mettre ma photo sur les paquets de chips.
14: C'est bon. On devrait tous avoir un Jeff chez nous. Dès que tu vas un goûter, il te raconte un truc et. Non, mais c'est bon du coup.
2: J'ai plus faim.
14: 26% des gens avouent avoir déjà mangé ce produit froid directement sorti du réfrigérateur, Marion.
12: La pizza.
14: Ce n'est pas la pizza,
2: Lorenzo. C'est un féculent.
14: Oui, c'est un féculent absolument. Et c'était les pâtes de la veille.
2: Ah bah la base.
14: Ah là, tu peux les réchauffer quand même.
2: Bon non, c'est très bon froid, c'est comme la pizza, moi j'adore.
14: D'accord, mais tu as le droit de manger tes pâtes froides. Après, tu peux dire, ouais, c'est une salade de pâtes, quoi.
2: Oui, exactement.
14: Bien sûr.
2: C'est un autre plat, au final.
14: Voilà. Dernier sondage du matin. Pour 14% des conducteurs, c'est le mensonge universel dit aux passagers pour justifier une erreur de route. C'est-à-dire que tout le monde l'a sorti, ce truc-là. Mmh. Jeff.
9: C'est à cause de ma femme, elle aurait dû me le dire.
14: Non, c'est pas ça. Non, non, c'est pas ça. Lorenza.
2: Il y a des travaux.
14: Il n'y a pas de travaux. Ah. Non. C'est pas idiot. Marion.
12: C'est le GPS qui bug.
14: Non, non, c'est un truc qu'on affirme. Genre vraiment, voilà, on s'est planté, mais on dit non, non. Lorenza.
2: Cette route, c'était la meilleure avant.
14: C'est un rapport avec la route. Marion.
12: C'est pour éviter les bouchons. Je suis passé par là.
14: Ah, c'est pas ça. En fait, c'est je prends. Non, mais là, je prends un raccourci.
2: Ah, bah oui, bien sûr.
14: Enfin, il est 22h30, Bernard, on avait rendez-vous à 15h. Ouais. Ils ont dû changer la route.
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14: Muzzy Van Gaëtan Roussel soon. Mosimane qui va être le directeur de la Star Academy.
9: Eh ouais.
2: La classe.
14: On pourrait recevoir Mosimane. J'aimerais bien le recevoir.
2: Ah ouais, il est trop sympa.
14: Ouais, j'en sais rien.
2: Enfin, il a l'air, quoi.
14: Je pense que oui. A priori. Ah oui, ce serait bien de le recevoir un matin. Allez. Florent, le producteur, est-ce qu'on peut imaginer pouvoir organiser ça?
19: Bah écoutez, je vais regarder dans mon répertoire. Je n'ai pas son numéro, mais je vais tout faire pour le trouver.
14: Oh, il est incroyable.
9: Il est bon, il est très bon. Il est très bon.
14: C'est l'année dernière, il avait fait ça avec Zao, ça a mis 3 mois et demi.
19: Vaut mieux tard que jamais. Hein.
14: Mais tout à fait, il a raison. Non, ce serait cool de l'avoir.
19: Bah, je vous cale ça pour l'année prochaine. Allez.
2: Merci.
14: On va déjà l'écouter. Vas-y, Mané Gaëtan Roussel avec Soun. Avant ça, une question simple. Quelle est la chose, pas vraiment tragique, mais pour laquelle vous pouvez en vouloir à vos parents? 0-870-42-48. On vous prend au téléphone. On peut se refaire un petit tour du studio.
9: Ouais.
14: S'il y a d'autres choses, allez, vas-y, Jeff.
9: J'en veux à mon papa un petit peu, hein, c'est mignon. Mais il m'a fait écouter des marches militaires toute ma jeunesse. En vinyle, tu sais. Donc parce que c'était sa passion. Il adorait les marches militaires. Donc il avait des tas de disques de marches militaires. Et je connais les chansons de marches militaires maintenant, alors que je suis pas militaire quand même.
2: Ah ouais.
14: D'accord. Mais t'en écoutes pas?
9: Ça peut m'arriver. Ça peut m'arriver de si je retombe dessus en me disant ah mais dis donc je connais Lama Delon, viens nous servir à boire.
14: Voilà. Attends, excuse-moi, j'en veux à ton père là du coup. Mario, pour quelque chose pas vraiment tragique, tu peux en vouloir à tes parents?
12: C'est pour la pression qu'ils m'ont mise toute ma vie. Ils continuent à le faire d'ailleurs, hein, à jamais vouloir s'endormir avant que je rentre de soirée.
14: Oh putain. Oh,
12: oui. Alors ça m'a pourri des soirées, ça me mettait la boule parce que je sais très bien que si je rentrais à 3h, et ben ils dormiraient 3h, donc je culpabilisais, donc je rentrais à 23h. Ça m'a pourri la vie.
14: Mais attends, mon père me faisait pareil. Mais il me le disait, Pierre, c'est simple, hein. Tu rentres quand tu veux, mais sache que moi je peux pas dormir.
2: C'est horrible. Mais vous allez faire pareil en tant que parent.
14: C'est possible. Non, alors tu sais quoi, je vais dire un truc. Non, il est possible que je dorme pas, mais je lui dirai pas.
12: Ouais, mais elle le sait, tu sais. Oui.
14: Non, pas forcément, non. Mais mon père, lui, c'était carrément, c'est de la lumière allumée dans sa chambre. Quoi. Tu vois, c'est.
12: Moi aussi, ils attendaient dans le salon devant la télé. Et c'est abusé. J'ai 30 ans maintenant, je leur disais, parce qu'ils font ça même quand je suis adulte, quoi.
14: Ah oui, c'est le problème alors.
12: Bah oui.
14: Ok, d'accord. On a Mathias avec nous. Bonjour Mathias.
20: Bonjour Manu, bonjour l'équipe.
14: T'en veux à tes parents pourquoi, Mathias?
20: La calvitie, j'ai perdu mes cheveux à 20 ans. Merci, Poupa.
14: Après, lui-même, il est pas pour grand-chose, quoi.
20: La génétique, quand même.
14: Ouais, c'est ça. Après, t'as qu'à lui faire un procès, qui lui-même fera un procès à son père, qui lui-même fera un procès à son père. Merci beaucoup, Mathias, de nous avoir appelé. Lorenza, encore?
2: C'est aussi de la génétique, mais c'est moi, je regarde un éclair au chocolat, je prends 18 kilos. Donc, dans ma famille, on prend très, très vite du poids. Donc, je dois faire attention. Je dois faire du sport, c'est chiant, quoi.
14: Ah, mais ça, pareil, tu peux pas lui en vouloir.
9: Ouais, génétique, quoi.
2: Tous les deux, quand même. Ils avaient qu'à se réguler un petit peu. Je sais pas, mais non, moi je suis dans la merde.
14: Tu verras quand ta fille elle te dira la même chose. On a Andrea qui est là. Bonjour Andrea.
21: Bonjour Manu, bonjour l'équipe.
14: Sois la bienvenue sur Énergie, Andrea. Pour quelque chose pas vraiment tragique, tu peux quand même en vouloir à tes parents.
21: Moi c'est pour le bronzage. Je reste toute une après-midi au soleil, je bronze pas, je rougis.
14: Ah oui, bah oui.
12: Ah, ça c'est très mis, ça, les peaux blanches.
14: C'est encore une fois, c'est la génétique.
21: Ouais. Oh là là. Ouais, bah pas trop, parce que mes parents, ils bronzent, quoi.
14: Excuse-moi, mais pourquoi tu leur en veux, du coup?
21: Bah, c'est pas parce que moi, je bronze pas. Bah si, il fallait me faire autrement. Fallait me faire avec une peau qui bronze.
12: Ah, mais là, sans vouloir à l'univers, ils auraient
14: bah, oui, ouais, c'est sûr. Excuse-moi, mais là, c'est des balles perdues, là, quand même. C'est vraiment... Merci quand même de nous avoir appelé, Andrea.
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14: Je pense que tout le monde connaît Tinder.
9: Oui, oui, oui, non, pardon.
14: Pas du tout. Alors, tu sais quoi? Je n'ai jamais été sur Tinder.
2: C'est vrai?
14: Bah, c'est arrivé après que je sois
2: Couple.
14: Mais en fait, je m'en suis jamais servi. J'ai jamais été sur une application.
9: Moi, je l'ai fini deux fois.
2: Ouais, mais tu sais, ça peut.
14: en revanche, je comprends le côté un peu addictif. J'ai un pote qui est sur Tinder et genre, il est là. Ah, tiens, j'ai un match. Et puis, en fait, t'as envie de regarder et dire, qu'est-ce que t'en penses? Et là, en fait, c'est comme un jeu. Tu matches, tu matches.
2: Oui,
14: mais
2: c'est ça le problème.
12: Ouais, c'est ça, tu swipes, c'est vrai.
14: C'est
2: au supermarché.
14: C'est. C'est un peu triste,
2: mais. Oui, mais c'est un peu ça, c'est horrible.
14: Mais je comprends ce truc-là. Tinder a donné la liste des meilleurs endroits pour draguer.
9: Ah.
14: Hors application, évidemment.
9: Attends, je note.
14: Ils ont mis. Note, il y a un paquet d'endroits, Jeff. À la boulangerie.
2: Ah ouais?
14: À la boulangerie, apparemment. La seule phrase que je dis à la boulangerie, c'est dépêchez-vous avec votre petite monnaie, madame, s'il vous plaît.
12: Ouais, mais si, dans la petite file d'attente et tout, tu peux taper la discute, ouais.
9: C'est vrai.
14: Et je vais prendre un pain au chocolat. Ouais. Moi aussi, ouais.
2: Voilà. Il en reste qu'un, la personne derrière le veut, et tu dis, ah non, mais je vous le laisse, et puis bim, ça, ça enchaîne, quoi.
14: Ah ouais, dis merci, puis c'est tout.
2: Non.
14: Dans un mariage aussi, meilleurs endroits pour draguer.
12: Ah oui, forcément.
14: Et parce que tu vois le bonheur, en fait. Oui. Et donc, t'as envie, toi aussi, d'avoir ce moment-là. Mmh. Après, c'est la loterie, ça dépend de la table à laquelle t'es, quoi.
12: Oui, si t'es à la table enfant, ça marche.
2: Oui, bien.
14: Ou la table des grands-parents.
12: Ah, non.
14: Bah, si t'es à la table des grands-parents, tu sais que globalement, les mariés t'aiment pas plus que ça. Quoi. Non, voilà. Les meilleurs endroits pour draguer, au supermarché.
2: Ah oui, ouais.
14: Bah, est-ce que vous pouvez m'aider à prendre le truc là-haut?
9: Ouais,
14: oui,
9: ouais.
14: Je peux vous aider. Oh, si on se mariait, ce serait incroyable. Voilà. Ça va vite. La bibliothèque, ça c'est surprenant, parce qu'on parle pas beaucoup à la bibliothèque.
2: Ah non, c'est bizarre.
9: Bah, t'es obligé de te rapprocher, du coup, pour susurrer à l'oreille.
2: Ah oui,
12: ça m'angoisse.
14: C'est pas angoissant du tout, c'est Jeff. S'il vous plaît. Est-ce qu'on peut retirer la carte de bibliothèque de Jeff? S'il vous plaît. Les meilleurs endroits pour draguer, dans une fan zone.
2: Il y a un lien.
14: Tout le monde est là pour la même chose, le truc de sport, donc on y croit. Et alors le dernier, surprenant, meilleur endroit pour draguer, un enterrement.
2: Oh là là.
14: C'est,
2: c'est plus facile, la personne est triste, quoi.
12: Non, mais tu vas pas forcément parler à la personne qui a perdu un proche.
14: Je suis désolé pour votre mère, mais voici mon 06. T'as raison, Lorenza. C'est vraiment un des meilleurs endroits pour draguer. En moins, en tout cas, si c'est la femme du défunt, tu sais qu'elle est célibataire. Voilà.
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2: C'est vrai.
14: Vous avez vu encore les images de Céline Dion qui danse avec les fans devant
12: elle n'arrête pas. Hein.
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14: 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On peut s'écouter quelques tentatives de chansons de Céline Dion. Alors écoutez celle-là, j'ai trouvé incroyable.

0: C'est ouf.
1: Ah ouais.
2: Très joli.
0: Sélectionné pour le tirage au sort de demain. Mais vous n'êtes pas obligé de sortir juste, hein. Lui aussi, il est sélectionné.
3: Les mains serrées, ça c'est facile.
0: Ah oui.
2: Woo!
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0: Oula.
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0: Il y a celui-là aussi.
3: Yeah.

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1: Tu m'étonnes qu'il a coulé le Titanic.
2: Ah ouais.
1: Allez, et le petit soulevant avec un
3: Le duo.
1: Vous prenez n'importe quelle chanson.

0: votre chance. 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Wow.
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0: Ah, c'est le moment de jouer au grand blind test du matin. Pour jouer ce matin avec nous, on a Maëva et Mathieu. Bonjour à tous les deux.
4: Bonjour l'équipe. Bonjour Mathieu.
5: Salut tout le monde. Salut Maëva.
6: Ah, j'ai eu peur.
0: Je me suis dit, il en a rien à foutre, il veut gagner. Alors, il y a une Samsung Galaxy Watch 8, une montre connectée, la dernière montre connectée de Samsung. Elle est peut-être pour vous, Mathieu, Maëva, enfin pour l'un d'entre vous, le gagnant ou la gagnante du grand blind test du matin. C'est un blind test qui joue en trois manches. Le petit bonus, c'est qu'avant chaque titre à découvrir, vous avez un indice. Vous pariez ensuite sur le nombre de secondes que vous pensez qu'il vous faudra pour trouver le titre. Si vous avez la bonne réponse, ça fait un point. Et si vous n'avez pas la bonne réponse, le point va à l'autre. Il faut le titre ou l'artiste. C'est le premier à deux points qui gagne le jeu. Attention, le grand blind test du matin. Avant le premier titre, l'indice est donné par Marion.
6: Ah ouais!
0: Ah oui!
6: Bah oui! C'est bien wow. fait, c'est bien fait, pas mal.
0: C'est. Alors, j'ai mis du temps à le comprendre parce que moi j'ai la réponse, hein, donc autant dire que. Ça risque d'être compliqué. Maëva, après toi, avec cet indice, combien de secondes il va te falloir pour trouver le titre?
4: Le problème, c'est que ça a coupé, je n'ai pas entendu l'indice.
0: Ah bah, tu sais quoi? Je vais dire un truc, ça change rien.
7: C'est pas vrai, il est bien mon indice.
0: Elle te le refait. Voilà, c'est ça, Maëva.
4: Ah, c'est le bruit, d'accord.
0: Oui, c'est ça. Ah, ouais,
6: elle a cru que c'était la coupure.
0: Ouais. Eh oui. Wow. Combien de secondes, Maëva?
4: 4 secondes.
0: 4 secondes. Oh, Mathieu, tu descends ou tu la laisses?
5: Allez, je descends à 3 secondes.
0: Wow. Oh, tu veux descendre, Maëva, ou on reste sur 3 secondes avec Mathieu?
4: Non, on va rester sur 3 parce que j'ai vraiment aucune idée là.
0: Mathieu, 3 secondes, le titre ou l'artiste?
4: Oh, purée.
5: Quoi? Bruno Mars?

0: trop l'artiste, mais ouais, la musique, je la connais très bien.
1: Ah oui, alors c'est pas le principe. Pas ouais, je connais, c'est bon. Ouais. C'est le principe du blind test, justement. C'est de trouver le titre ou l'artiste.
0: Bah, c'est ça, je l'avais sur le bout de la langue, mais il voulait pas sortir.
1: C'était DJ Snake, Taki Taki. Et l'indice, donc, de Marion, c'était le bruit du serpent.
2: Ah, attendez.
0: Ok.
1: Ah ouais. Deuxième titre à découvrir. En espérant bien sûr qu'il y ait un indice un peu plus indice en fait. C'est Lorenza qui va donner avant le deuxième titre l'indice.
3: C'est un grand connaisseur des fauteuils rouges.
1: Pas mal. Ah, je l'ai. Pas mal comme indice. D'après toi, Mathieu. Alors attends, du coup, comme Mathieu n'a pas trouvé, le point va émailler.
3: Oui. Oui, oui. Ah oui.
1: Mathieu, combien de secondes d'après toi il va te falloir pour trouver le titre ou l'artiste?
4: Allez, 3 secondes.
3: Oh,
1: 3 secondes, c'est rapide. Maëva, tu descends ou tu le laisses?
0: 2 secondes.
3: Oh, oh.
1: Mathieu, tu laisses 2 secondes ou tu
4: laisses? Non, je laisse aller.
1: Ok, Maëva, 2 secondes, titre ou artiste?
0: Kendrick.

0: méchante, c'est elle qui a gagné.
1: Bien joué.
0: Mais
1: bravo, bien joué.
0: Oh, Mathieu, il est fair play. Mathieu, je vais t'offrir le mug Manu sur Énergie pour te remercier d'avoir été avec nous ce matin.
1: C'est cool, merci.
0: Belle journée à toi, Emma Eva, la Galaxy, la Samsung Galaxy Watch 8. Elle est pour toi, bravo.
2: Merci beaucoup.
0: On t'embrasse, on te souhaite une belle journée.
2: Merci.

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1: Éloine sera le retour cette année. Il y a un nouvel album qui doit sortir le 27 novembre et qui s'appellera Watch Out.
2: Oh,
1: Watch Out, ça veut dire genre faites gaffe, quoi.
0: Ouais, attention.
1: Alors, hello, quoi. Alors. Daily Swims, c'est vrai que Watch Out, c'est mieux que ça va chier. L'heure est grave.
0: Oui.
1: L'heure est grave parce que Lorenza n'est pas contente.
0: Ah,
1: apparemment, dans sa coloc, parce que Lorenza vit en coloc avec une copine et un copain.
0: C'est ça.
1: Dans sa coloc, qui pourtant est merveilleuse.
0: Ah, c'est une coloc de rêve de base. Hein.
1: Toi, tu t'éclates, t'es heureuse.
0: T'aimerais
1: que toute ta vie soit comme dans cette coloc.
0: Oui.
1: Mais non, pas que tu vives toute ta vie en coloc,
0: mais
1: que ce soit aussi beau que cette coloc.
0: Ah, c'est vrai. Exactement. Mais là, il y a un drame.
1: Mais là, il y a un problème.
0: Oui, ma coloc.
1: Là, on n'est pas content, là.
3: Ah oui, d'accord.
0: Et je vais vous expliquer.
1: Drame à la coloc.
0: Tout à fait. Ma coloc a ramené une carafe d'eau qu'elle a chinée dans une brocante. Elle est noire avec des grosses fleurs de toutes les couleurs. C'est immonde. Mais immonde. Et je lui ai dit, tu peux le garder dans ta chambre. Parce que ça, vraiment, dans la cuisine ou le salon, c'est un grand nom, quoi.
3: Qu'est-ce qu'elle passe d'une carafe dans sa chambre?
1: Avant, c'est les pots de chambre, c'était ça.
3: Oui, c'est vrai.
1: On faisait plus dans des pots. Hein.
0: Oui. Je sais pas, elle a qu'à l'utiliser comme vase et elle met des fleurs dans sa chambre, j'en sais rien. Elle fait ce qu'elle veut. Importe crayon, stylo, tout ce qu'elle veut. Mais en tout
1: pas
0: cas,
1: dans le salon.
0: Jamais, c'est vraiment très moche.
1: D'accord. Et elle t'a répondu quoi?
0: Elle m'a dit je peux comprendre qu'elle soit pas tout à fait à votre goût, mais enfin c'est sentimental, je l'ai chiné, c'est. Je dis non, c'est pas sentimental, c'est pas à toi de base. Enfin.
1: Sentimental, elle s'attache vite.
0: Oui. Elle me dit mais si on le met caché dans le cellier machin, je dis non, je veux pas voir ce truc, c'est dégueu.
3: Ah,
0: mais je veux dire, on se demande quand même chaque fois tout si on peut mettre un truc et on est relativement d'accord généralement, mais.
1: Parfois, quand tu vas chez les gens, honnêtement, on le fait tous, on juge la déco. Quoi.
2: Ah oui.
0: Mais là, vous allez tous juger si vous voyez ce truc. Hein.
1: Et c'est vrai que si on voit ça, on va la juger elle, quoi. Et toi, du coup, par la même occasion.
0: Oui, je suis liée.
1: Non, mais après, la déco, c'est tellement perso.
2: Oh, oui.
1: Moi, je suis nul en déco. Mais. Il y a un truc qui m'angoisse, c'est. En fait, c'est le mot bibelot déjà.
2: Ah oui, c'est vrai.
3: Vous savez, d'accord.
1: Les gens, ils ont carrément des sortes de petites armoires, là. Soit chez les vieilles personnes. Hein. Des armoires en verre, et t'as plein de petites choses dedans.
0: C'est vrai.
1: Tu vois, c'est vraiment. C'est la personne, elle sait pas quoi démarrer en collection. Donc, elle met plein de trucs. Les bibelots, ça m'angoisse.
2: Voilà. Oh, ouais, des petits bonhommes là, c'est bizarre. Ouais.
1: Je sais pas s'il y a des trucs de déco qui peuvent vous tendre, Marion.
3: Ah oui, moi c'est pire, c'est les têtes d'animaux empaillées sur les murs.
0: Oh l'enfer, c'est horrible.
3: Et il y en a beaucoup, parce que moi j'habite dans un village qui traverse la forêt. Il y a plein de mes voisins qui ont ça et qui trouvent ça hyper stylé.
0: Oh non.
3: Alors non seulement, mais c'est une angoisse. Et puis ils ont les yeux ouverts et tout. J'ai l'impression d'être épié par des animaux quand je rentre chez eux. Ça me. Ah non, c'est pas possible.
1: Est-ce que c'est des vrais?
3: Bah oui, c'est des vrais.
1: Ouais,
3: empaillés, quoi.
0: Ah,
3: mais même les faux, ça m'angoisse aussi. Hein. C'est très mauvais goût. Hein.
1: Les vrais, on sait jamais. Il peut se réveiller, tu vois.
3: Exactement. Oh, le cauchemar.
1: Je pourrais pas vivre. Dormir dans une chambre avec une tête de cerf qui te regarde.
2: Ah oui, non.
1: Oh là-bas.
0: Une tête de cerf.
1: Bah oui, une tête de cerf.
0: Oui, bien sûr.
1: Quel objet de déco peut vous angoisser, Jeff?
2: Alors moi, à l'origine, c'est vous voyez, les napperons en macramé. Vous voyez que les mamies avaient quoi.
1: Bah, ça sent la mort, ça.
2: Exactement, mais ça revient au goût du jour, les amis, parce que maintenant, ils sont même en train, tu peux les enduire de sucre. En fait, les gens, ils font un sirop de sucre, tu mets ton napperon dedans, et après, tu mets ton napperon genre sur un pot, tu sais, à l'envers, et en fait, en séchant, il va durcir. Et quand tu vas le retourner, le napperon va garder la forme de...
3: Mais qui fait ça?
2: Il y en a plein qui font ça maintenant, ils font des pots à crayons comme ça, tout ça, c'est horrible.
1: Jeff.
2: Oui.
1: Je ne sais pas qui sont les personnes que tu connais dans ta vie. Je ne sais pas qui sont les personnes que tu fréquentes. Mais il faut que. Non, ça, c'est important, Jay. Il faut que tu saches ce que tu viens de dire là.
2: Oui.
1: Les dernières secondes, personne n'a vécu ça.
2: C'est vrai?
3: Non, ça n'est
2: pas. Tu de napperon en sucre?
3: Non.
1: Personne.
0: Napperon en sucre.
2: Non, mais après, tu peux donner des formes sympas. Mais là,
1: Jeff, il faut que tu arrêtes d'aller voir la vieille personne folle dans la forêt.
2: Celle au bout du chemin?
1: Oui, c'est une sorcière. Elle fait des potions, des colifichets. Ne bois pas ce qu'elle te donnera à boire, Jeff.
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1: Je vais vous dire un truc, vous avez beaucoup plus de chance que nous parce que vous vous êtes régalé avec Mauvais Joe Pilé et nous pendant Mauvais Joe Pilo, Jeff n'a pas lâché l'histoire des laprons.
2: Ah ouais. En fait, du coup, ça m'a, je change d'avis, ça m'a donné envie d'en faire.
1: Ah, ouais, très bien, ouais.
2: Et j'ai essayé de vous en faire,
0: chacun
1: à Noël. Non.
2: Si, ça sera plaisir.
1: Non. On va écouter Epsilon Believe et on va l'écouter au casque dans 2 minutes. Il y aura aussi Ariana Grande. Et attention, ça parle d'écho ce matin dans l'émission. Il y a un gros souci à la coloc de Lorenza parce que sa coloc a ramené une sorte de base assez dégueulasse. Et donc, elle lui a dit, dans les parties communes de la coloc.
0: Ah, c'est non, ça.
1: Jamais. Quel est l'objet de déco qui peut vous tendre, qui peut vous angoisser? On a Mélina qui est là au téléphone au 0870 42 48. Bonjour Mélina.
4: Bonjour, salut Manu, salut l'équipe.
1: Sois la bienvenue, on t'écoute.
4: Merci. Alors moi, c'est les stickers London ou New York et les citations collées sur les murs avec écrit Carpe Diem, Viva la Vida. Si vous avez ça, il faut pas m'inviter chez vous.
1: Alors attends, ça fait beaucoup de choses. Hein.
2: Oui,
0: c'est très précis.
1: D'abord, il y a les stickers. Les stickers, il y a marqué London, mais genre, ou alors I love New York avec le cœur, les trucs comme ça.
4: Oui. Et puis même les monuments, on voit tout sur les murs. C'est horrible, le pont de Londres et tout ça.
0: Ah oui, ça fait beaucoup là.
2: Ça c'est pas gênant, quoi.
1: Oui, en fait, tu n'aimes pas qu'on colle des choses, en gros. Hein.
4: Oui, j'aime pas les stickers géants sur les murs. Ouais.
1: Ah, tu parles des... Attends.
0: Je vois ce qu'elle veut dire.
1: Ah,
0: oui.
1: Tu parles des énormes décos sur les murs.
4: Oui.
1: Ah oui, parce que pour moi, un sticker, c'est un autocollant. Là, tu parles le mur entier et t'as le pont de Brooklyn dessus, quoi.
4: C'est ça, oui. On a la ville de New York collée sur le mur.
1: D'accord. Ouais. Après, il y a plus angoissant que ça. Hein. Il y a les forêts. Vous avez jamais vu ça?
4: Oui, forêts.
1: Sur le mur, en fait, t'as un chemin de forêt. Mais c'est souvent un chemin de forêt en automne. Ouais. Ça pue la mort.
0: C'est vrai que c'est angoissant.
1: Vraiment. Merci beaucoup, Mélina, de nous avoir appelé. Qu'est-ce qui peut vous angoisser, vous, en déco? Lorenza, par le bro, le vase, t'as autre chose?
0: Les boudins de porte. Parce que ça. Non, mais c'est vrai, ça coupe le froid. Mais c'est dégueulasse, quoi. C'est moche. Il n'y a jamais un boudin de porte où tu
2: dis. Ils en font des beaux maintenant.
3: Oh, Dieu.
1: Non, arrête.
2: Avec ta petite tête de chien à l'avant et tout à l'arrière.
0: Ma phobie.
1: En plus, le boudin de porte, même si t'essayes de le bloquer contre la porte, t'ouvres la porte, tu refermes la porte, le boudin de porte, il est resté là où t'avais ouvert.
3: Oui.
0: C'est en attrape poussière.
1: Ah, non.
0: À l'enfer.
1: Oh, c'est dégueulasse. Le boudin de porte.
0: On est d'accord.
1: On est totalement d'accord. On a Sandrine avec nous. Bonjour Sandrine. Allô Sandrine? Ah, Sandrine, elle parle. Je vois qu'elle parle, mais on l'entend pas. Sandrine?
5: On va dire une fois.
1: Sandrine, deux fois. Tu m'entends,
0: Hello.
1: Sandrine?
0: Ah.
1: On était très, très... Elle se marie, elle a entendu le mot boudin de porte.
0: Je comprends.
6: Oui, pardon, bonjour.
1: Bonjour à toi. Qu'est-ce qui t'angoisse en déco?
6: Alors moi, vous savez, c'est les miroirs à l'ancienne. Vous savez, ceux avec les moulures un peu dorées, là.
1: Non.
6: Vous voyez?
0: Ah, mais c'est beau, ça.
6: Eh bien, il suffit... Non. Un petit peu abîmé, là. C'est les moulures, j'ai l'impression, clairement, d'être dans une maison hantée.
0: Ah,
6: mais vraiment, ça fait l'impression, j'aime pas. Mais, comment ouais.
1: Le problème, c'est que, je sais pas vous, mais moi, en fait, j'en ai qui passe de génération en génération.
0: Oui, ah ouais.
1: Et j'ai récupéré... Tu peux pas le jeter. Tu dis que c'était dans la famille, qu'il y avait... Alors, tu peux mettre à la cave, au grenier. Oh. Bon. Jeff
2: Quand c'est contrasté, quand t'as genre un intérieur moderne et que t'as le vieux miroir au milieu, ça, c'est joli.
0: J'aime
2: après,
0: bien.
2: Ouais, si t'habites dans un musée, ouais, c'est plus gênant.
6: Ouais, non, c'est pas mon
1: kiff.
0: Ah oui, Sandrine déteste, là.
1: C'est... Oui, mais on a compris, Sandrine. Tu es en train de nous vomir dessus, Sandrine.
6: Non. Mais... Je partageais.
1: Merci. Ah oui, tu l'as bien partagé, celui-là, le miroir. On a tout compris. On t'embrasse. Belle journée à toi.
6: Belle journée, des bisous.
1: 9h35, on démarre la journée ensemble. On peut continuer encore à parler un peu de la déco. Putain, le boudin de porte, j'en reviens pas. Celui-là, il est terrible. C'est génial.
0: C'est que...
1: Mais tellement.
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1: Tout de suite, c'est parti. Voici comme chaque jour, notre dose de bonnes nouvelles. Parce que oui, il n'y a pas que des mauvaises nouvelles dans le monde et on vous le prouve chaque jour. C'est parti, on démarre avec Marion.
3: Je vous amène aux États-Unis où là-bas, il y a de plus en plus de bancs de l'amitié dans les écoles. Alors, c'est vraiment trop bien.
1: Ah, les bancs de l'amitié.
3: Oui, il y en a en Irlande aussi. C'est des bancs qui sont colorés et donc qui permettent aux élèves qui se sentent un peu seuls, un peu isolés, de s'asseoir dessus. Et c'est comme un signal du coup qu'ils envoient à tous les autres élèves en mode je suis solo, venez jouer avec moi. Et ça marche super bien. Apparemment, il y a beaucoup moins de harcèlement, d'isolement grâce à ça.
1: J'avais entendu parler de ça.
2: C'est vachement bien.
0: C'est trop bien.
1: Non, c'est bien.
3: Mais c'est facile à faire en plus. On devrait le faire en France. Il y a juste des bancs, quoi.
1: Oui. Des fois, moi, je m'assieds devant le studio.
3: Ouais.
1: Et ben, c'est tout.
0: Oh, non, arrête.
3: On va en créer un ici. de l'amitié.
1: C'est pas grave, laissez-moi tranquille. Oh. Non, mais c'est, l'idée, elle est vachement chouette.
0: Elle est trop cool.
1: Une bonne nouvelle, Jeff.
2: L'espérance de vie mondiale est passée à 73 ans contre 67 ans en 2000. On a pris 6 ans d'espérance de vie en 25 ans. Alors j'ai calculé. Ouais.
1: C'était que 67 ans, l'espérance de vie?
2: Ouais, ouais, en moyenne, ouais.
1: Ça me semble très peu.
2: C'est mondial, c'est pas français, c'est mondial. Donc il y a des pays où malheureusement tu meurs un peu plus jeune. Et donc j'ai calculé, normalement, dans même pas un siècle, on est tous centenaires.
0: Ah oui.
2: Si ça continue comme ça.
1: Oh, t'as calculé, dis-moi, Jeff scientifique, c'est le piquant exactement là.
2: Depuis que j'ai découvert, j'avais une calculette sur mon iPhone, tu vois. Donc.
1: J'ai calculé, je vous le dis, bon là, tranquillement. Hein. Et puis d'ailleurs, si vous avez des petits bobos, des petits trucs, vous venez me voir, hein, docteur Jeff.
0: Il fait tout.
1: Je vois que ça en deux temps, trois mouvements. Évidemment, je vous fais tout. Je peux même vous opérer alors. Alors, je sais faire des garrots. Alors. Des bonnes nouvelles, une bonne nouvelle, Lorenza.
0: Oui, Gordon Melish, c'est un héros au Canada. Et en fait, c'est un ancien bûcheron et un ancien pêcheur. Il a trouvé trois bébés loutres, dont une qui bougeait plus.
1: Hein?
0: Et il lui a fait un massage cardiaque et du bouche à bouche à la petite loutre et elle est revenue à la vie. Et une semaine après avoir passé du temps dans un centre pour animaux sauvages, elle a été relâchée avec toute sa famille.
1: Ah, c'est beau.
3: Ouais, bouche à bouche à la loutre.
0: Il a fait du bouche à bouche à la loutre. Il a pas hésité quoi.
1: Bah, ouais, c'est ça. C'est vraiment t'hésites hein, quand même. C'est...
0: Ah, oui. Mais il avait expliqué qu'il avait appris les gestes pour les humains et qu'il les a reproduits sur la petite loutre quoi.
1: Ouais, ouais. Non mais tu sais pas, tu connais pas, c'est-à-dire qu'un humain, bon, il sait ce que c'est de bouche à bouche, mais une loutre, elle sait pas.
0: Ouais, c'est... Ah, elle peut te bouffer en deux trois mouvements. Oui, c'est ça. Oui, c'était le risque à prendre pour sauver la loutre.
1: Ouais, loutre, c'est pas tout petit quand même, tu vois, c'est...
0: Bah là, c'était un bébé loutre, hein.
1: Ah oui.
0: Ouais.
1: Non, mais même un bébé ours, par exemple, t'y vas pas.
3: Non, là, t'y vas pas, là.
0: Eh ben, Gordon, il y a été.
1: Eh ben, grand bien lui fasse, c'est très bien. Il y va, et moi, je reste à la radio et je bois un café tranquille.
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1: Gros débat décoration ce matin. Il y a un souci à la coloc de Lorenza. Elle est en coloc avec une copine et un copain. Et la copine a ramené un vase dégueulasse.
0: Oui.
1: Et donc elle lui a dit, ce vase dégueulasse, tant que je serai dans cette coloc, ne sera jamais à la vue de tout le monde.
0: Tout à fait.
1: Tu ne veux pas être associé à ce vase dégueulasse.
0: Ah non, surtout si on reçoit des gens et tout. Non, c'est mort.
1: Voilà, c'est un vase noir avec plein de dessins dessus, là, presque on l'a compris.
0: De toutes les couleurs, mais rien qui va.
1: Et donc on est parti dans les objets de déco qui nous angoissent. Et on s'aperçoit que c'est un vrai sujet.
2: Bah oui.
1: Il y a vraiment un paquet de trucs qui nous angoissent. On a Lucie qui est avec nos téléphones. Bonjour Lucie.
8: Coucou Manu, coucou équipe.
1: Sois la bienvenue Lucie. Quel est l'objet de déco que tu trouves vraiment vilain?
8: Alors, je trouve pas ça vilain, mais ça m'angoisse de fou. C'est les masques vénitiens au mur ou les masques expressifs. Pareil, comme Marion tout à l'heure, avec les animaux empaillés, ça, j'ai l'impression que ça va se réveiller la nuit, que le lendemain matin on va se réveiller et qu'on se va se dire, mais il était là vraiment celui-là ou il a bougé?
1: Non, mais
8: l'angoisse de fou.
1: Globalement, tout ce qui est masque accroché au mur.
0: Oui, ça fait peur.
1: Ça va pas. Effectivement, tu te dis que ça peut. C'est comme le cerf empaillé. Il peut se réveiller.
2: C'est vrai.
1: Et puis, pour peu que le masque se réveille, fasse pote avec le cerf.
0: Oh là là, c'est... là, là, là, là.
1: C'est quoi? Toy Story, mais trash.
0: Ouais.
1: Putain, on pourrait inventer un truc
0: c'est un
1: comme
0: bon
1: ça.
0: Film, hein.
1: Ça, c'est un bon film, un peu comme d'horreur. Scream, qui a été une parodie, tu sais. Et ben, tu fais un Toy Story, mais avec que des trucs horribles.
3: Le bout d'un porte.
1: C'est ça. Le bout d'un porte qui devient trash.
0: Ouais, c'est le chef des méchants.
1: Qui s'allie avec le cerf et qui tape sur le masque. Le masque vénitien. Merci beaucoup, Lucie, de nous avoir appelé. Quel est l'objet de déco qui peut vous tendre, qui peut vous angoisser si vous en avez encore, Marion?
3: Les attrape-rêves. Vous voyez ça?
1: Oh oui, non, mais ça fait beau aussi. C'est mignon, non. Ça.
3: Ah, moi, ça me fait presque flipper, quoi. Il y en a, ils ont au-dessus de leur lit.
0: Oui,
3: c'est le principe, ouais. Et ben, ça m'angoisse. Je me dis, on va me voler mes rêves, on va me jeter un sort. J'aime pas du tout.
1: Si vous voyez pas ce que c'est un petit pendule qu'on met souvent au-dessus du lit des enfants. Et on dit que c'est un attrape-rêve. Comme ça, l'enfant, s'il fait un cauchemar, hop, le cauchemar, c'est l'attrape-rêve qui le chope et lui, il fait plus de cauchemar.
0: Ouais.
1: C'est ça le truc.
3: C'est même pas beau.
0: Non, c'est vrai, mais il y en a plein qui se le font même tatouer et tout. Je trouve que ça fou. Oui, bah oui.
1: Ah oui.
0: Les attrape-rêves, c'était très tendance dans les années 2000. Maintenant, je trouve ça un peu. Enfin, arrêté, quoi.
1: Mais moi, je savais même pas qu'adulte, on avait les attrape-rêves. Je pensais que c'était pour les enfants.
0: Ah,
1: c'est bien,
0: si.
1: Ouais.
0: Ah, si.
1: Ah,
0: c'est
1: Jeff,
0: en tissu.
1: Oui. Non, mais parce que tu dis oui, donc c'est pour ça que je.
2: Ah, non, je disais. Non, attrape-rêve déjà. Alors, ça, non, ce que je supporte pas, moi, c'est les halogènes, vous savez, à l'ancienne.
1: Ah avec... non, je parlais des attrape-rêves parce que t'aimais ça, c'est pour ça que je. Ah, mais c'est pas grave, tu peux parler des
2: attrape-rêves. Autant pour moi.
1: On se comprend pas ce matin,
2: je Non, mais je t'aime beaucoup, quand même.
0: C'est grave mignon.
1: Alors, bah oui, alors t'es jalouse.
0: Oui,
1: bah,
0: parce que. Oui.
1: Mais, tu sais qu'avec Jeff, on se fait des notes et on se donne des notes à chacun. Voilà.
2: Oui.
0: Ah bon?
1: C'est moi qui ai la meilleure note. Non, c'est pas vrai. Bon, bref, tu voulais parler des halogènes, pardon.
2: Oui, les halogènes à l'ancienne, c'est avec le variateur au sol, là, qu'on avait avant. Tu sais, tu peux varier la lumière.
1: Oui.
2: Eh ben, je déteste parce que dans l'halogène, automatiquement, il y a au moins 100 mouches mortes, à peu près. Parce qu'elles crament toutes.
0: Et qui tu connais, toi? Mais c'est pas possible. Personne n'a des mouches mortes dans des halogènes.
2: Bah, oui, tous les halogènes, il y a des mouches mortes dedans.
0: Non, mais qui a encore des halogènes?
2: Ben, c'est pour ça que j'aime pas.
1: Alors, si je peux me permettre, si on peut parler halogène.
2: Oui.
1: J'ai eu une époque où j'ai fumé. Je ne fume plus depuis maintenant de nombreuses années, de dizaines d'années.
2: Ouais.
1: Mais à l'époque où je fumais l'halogène, il y a une petite grille. Et c'est là où les moustiques y crament,
2: oui,
1: justement. Voilà. Et ben, en fait, j'allumais ma clope avec ça.
0: Oh, ah, oui, bah,
2: ça brûle, ouais.
1: Ouais, t'as le grille-pain aussi, tout ça. Alors, ne le faites pas, hein, parce que ça nique tout.
0: C'est vraiment une mauvaise idée.
1: Ben, j'ai niqué deux grille-pains et trois halogènes. Donc, et puis, c'est dangereux. Donc, rien ne va dans ma phrase.
0: Voilà.
1: On a Nathalie qui est avec nous. Bonjour, Nathalie.
9: Bonjour, Manu. Bonjour, l'équipe.
1: Quel est l'objet de déco qui peut t'angoisser?
9: Moi, c'est les poupées en porcelaine.
0: Oh, ouais.
9: Chez grand-mère ou dans les. Moi, une fois, j'avais dans les WC sur l'étagère arrière.
1: Oh là là.
9: Et on a l'impression qu'elles vont venir
0: nous
9: tuer.
0: Pareil.
1: Mais c'est exactement ce qu'on disait, comme avec les masques, comme avec les animaux empaillés, tu te dis que ça peut prendre vie, quoi.
0: Ouais.
9: Exactement.
1: J'en viens comme à aimer ton. Pardon ?
9: Comme le film Chucky.
0: Ah oui, comme Chucky, c'est vrai, ouais. Annabelle aussi.
1: C'est. Eh ben, j'en viens à aimer le vase moche de Lorenzo. C'est quoi? J'en viens même à aimer les boudins de porc.
0: Non, tu peux pas dire ça, non.
1: Vous m'avez angoissé. Pour me calmer, je vais aller m'acheter un boudin de porc. Merci beaucoup, Nathalie, de nous avoir appelés.
10: Salut, c'est Esteban Ocon, le pilote de Formule 1. 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
1: Et c'est la classe quand même, c'est un des plus grands champions. Il est dans le top 20 des pilotes de Formule 1, même top 15 je crois quand même.
0: Ouais, bien sûr.
1: Alors, je suis un.
0: Eh, tu pèses dans le game, hein.
1: Bah disons, j'ai l'impression d'être un peu en Formule 1 quoi.
0: Wow.
1: Ouais, tranquille. Ouais. On a Sarah qui est avec nous, bonjour Sarah.
11: Bonjour Manu, bonjour l'équipe.
1: Bienvenue sur Énergie Sarah, on va partir dans deux minutes mais on part pas sans vous. T'es notre dernier appel du jour, c'est avec toi qu'on va lancer cette journée. Oui, tu nous appelles d'où?
11: De Lyon.
1: De Lyon, d'accord.
11: Ouais. Okay. Je suis dans Lyon.
1: Ok, Lyon, je vois très bien, c'est le Bourgogne.
11: C'est, ouais. C'est pas très loin à côté, voilà.
1: Oui. Ouais, apparemment, Jeff connaît. Attends, Jeff connaît.
2: Oui, j'ai vécu là-bas, donc c'est vraiment l'entrée de la Bourgogne, l'entrée de la Bourgogne en venant de Paris, quoi. Vraiment, c'est
11: ça, une heure et demie d'ici, quoi. Paris. Ouais.
1: C'est quoi? À la radio, je suis toujours épaté quand il y a quelqu'un qui appelle, et puis il y a l'animateur qui fait « Oh, mais je connais très bien la Bourgogne. »
2: Bien sûr,
1: je
2: l'ai.
1: Et ben là, t'es comme ça.
2: Eh oui, j'ai vécu à Toussy.
1: À Toussy?
2: Voilà, je cherche une maison là-bas actuellement. Je voulais retourner.
11: Bah, je suis pas loin, je suis à Sens, tu vois.
2: Ah bah, je veux très bien Sens, effectivement.
1: Ah bah, voilà.
2: Oui.
1: Bah, et si vous faisiez une émission de radio,
11: juste pour
1: vous
11: dire.
1: Mais c'est ça aussi, cette émission. On se rencontre, on se découvre, et peut-être qu'il va se passer quelque chose entre vous, je ne sais pas, je ne veux pas le savoir. La Bourgogne est un endroit incroyable.
2: Ce qui se passe en Bourgogne reste en Bourgogne.
1: Mais bien sûr, c'est très joli, Sarah. Je vais t'offrir le mug Manu sur Énergie pour que tu puisses prendre ton petit déjeuner avec nous et pour te remercier de nous avoir appelé de Bourgogne.
11: Ah bah, c'est
1: Sarah,
11: gentil,
1: ce matin.
11: C'est cool. Merci beaucoup, ça fait plaisir.
1: On t'embrasse fort, on te souhaite une très belle journée. Il est 10h02, on s'en va. De retour demain pour déjà. C'est incroyable,
2: ouais.
1: La dernière de la semaine.
0: Oh là là. C'est passé trop vite.
1: Mais ça passe trop vite tout le temps. Rendez-vous demain et on se quitte comme chaque jour avec un titre qui fait du bien.
2: Ah oui.
1: Toujours un titre rapide, toujours un titre qui donne le sourire, qui se dit ah, c'est

0: C'est nous et on est de retour, on est avec vous. C'est parti pour 4 heures de radio, les amis. Lorenza est là.
1: Coucou.
0: Il y a Marion.
2: Bonjour.
0: Il y a Jeff qui est là aussi.
3: Bonjour.
0: C'est les deux nouveaux et vous allez à petit apprendre à les aimer. On va écouter Offenbach. Il y aura aussi BTS. Les sondages du matin arrivent dans 5 minutes. Et comme chaque jour, si vous avez envie de nous rejoindre, vous nous appelez. Si vous voulez être notre premier appel du jour, c'est dans 2 minutes, vous nous appelez au 0870 42 48. Juste avant les infos, j'ai dit qu'on pouvait commencer avec les messages vocaux.
3: Ouais, ça change, oui, c'est bien.
0: Allez, les messages vocaux que vous nous envoyez, c'est sur l'application Manu sur Énergie. Vous voulez partager quelque chose, vous voulez nous dire que vous n'êtes pas content, au contraire, vous voulez nous dire que vous êtes content, vous faites ce que vous voulez, on écoute tous vos messages et on les partage avec vous chaque jour. Allez, on démarre avec quelques messages.
4: C'est pas broutant ça, quoi. Tu prends une route de campagne, toujours la même, et tu sais qu'à un endroit, il y a un trou. T'es obligé d'esquiver le trou. Et t'as jamais croisé personne sur la route à chaque fois, mais là, tu croises une voiture pile à ce moment-là. Et là, tu tapes le trou. Si c'est pas broutant ça.
0: Mais je vois très bien ce que
1: vous dire. Oui, on a l'image. Ouais.
0: Et bien sûr, ce trou, t'as l'habitude de l'éviter. Et un jour, tu peux pas l'éviter. Tu fais, oh, putain, le trou.
1: Pas le choix.
3: Pile à cet endroit-là.
0: Oh, putain, la vie est dure.
1: Bah, ça.
0: Enfin, après, quand t'as ton problème dans la vie principale, c'est le trou de la route.
1: Oui, ça va.
0: Ça va, la vie est pas mal. Allez, encore un message.
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0: Écoute, tu nous dois 20 secondes de vie.
1: Oui, c'est ça.
0: Mais t'as gagné tes vacances.
1: Mais ouais, elle a un voyage.
0: Offenbach avec Fantôme of Flore. C'est dans 2 minutes. Vos messages, vos codes, n'hésitez pas. Vous nous les envoyez. On les écoute tous les matins. 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On a Mélanie au téléphone. Bonjour Mélanie.
6: Bonjour Manu, bonjour l'équipe.
0: Bienvenue sur Énergie. C'est notre premier appel du jour. Tu nous appelles d'où?
6: De ma
0: sœur
6: en Ariège.
0: Ok. Pyrénées. D'accord, très bien, dans le sud, sud-ouest.
6: Ah, ouais.
0: Je m'y connais en montagne.
1: Donc c'est bien.
0: Tu fais quoi dans la vie?
6: Je suis décoratrice d'intérieur et designer d'espace.
0: Pas mal.
1: Stylé, ça.
0: Alors, décoratrice d'intérieur, je connaissais. Mais alors, designer d'espace.
3: Ouais, ça veut pas dire la même chose, claque. En fait.
0: Je pense que c'est un autre nom, mais ouais. Ça fait futur. Tu vois, on est un peu dans le futur, designer d'espace. Ça veut dire quoi exactement?
6: Bah en fait, je vais faire des plans 3D photoréalistes pour la projection de mes clients.
0: Ah oui, d'accord, je vois. Oui, d'accord, tu utilises ChatGPT.
6: Non, surtout pas.
0: Ah, pardon. J'avoue que j'ai déjà fait ça.
2: Bah, moi aussi. Hein.
0: Parce que tu t'imagines ta pièce et tu demandes de tout. Vous l'avez fait aussi?
2: Oui.
0: C'est un délire.
2: Je vais demander d'ajouter une piscine dans mon jardin. Incroyable. La simulation est folle.
1: Ça fait rêver de fou.
2: Ah, ouais.
0: Je l'ai fait dans mon salon. Et parce que tu peux lui demander de tout et n'importe quoi. Imagine si on pouvait mettre une piscine.

0: dans mon salon et il te fait
1: et
0: une piscine dans le salon.
1: En plus, ouais.
0: Bien sûr, c'est génial alors. Tu t'en sers jamais toi, Mélanie?
2: Non, vraiment jamais.
0: C'est peut-être pour ça que toi ça marche et que nous on fait de la radio.
1: Voilà, ça,
2: exactement. Non, après je travaille aussi avec mon conjoint qui est artisan, donc tu vois, on a la partie technique où on ne peut pas utiliser de ChatGPT, c'est pas possible.
0: Ah, et bien il fait quoi ton mari?
2: Il est artisan carreleur.
3: Ah oui. Chat, il est moins bon sur le carrelage.
0: Non, sur le carrelage, il est pas ouf. Petit à petit, il remplace les métiers, mais celui-là, il le remplacera pas encore. Mélanie, je vais t'offrir le mug Manu sur Énergie pour te remercier de nous avoir appelé ce matin.
2: Merci. Très belle journée à vous.
0: Et très belle journée à toi.
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0: Pour 13% des femmes, c'est la pire phrase à dire dans une dispute. On va d'abord commencer par les femmes. Pour savoir ce qui nous attend. Vas-y Marion.
3: Calme-toi.
0: Non. Mais ça. Oh. Ok, t'as compris l'esprit du truc. C'est pas loin. Lorenza.
3: Tu fais toujours ça?
0: Non. Jeff.
6: De toute façon, t'es comme ta mère.
0: Non, mais en tout, c'est un peu l'entruc, c'est le passif agressif là. c'est on est là-dedans.
3: Ça va, c'est pas si grave.
0: Non, c'est pas ça. C'est sur la personne, sur la femme.
3: Ah.
0: C'est une remarque sur elle.
3: Ah. Est-ce que c'est une question genre t'as bientôt fini?
0: C'est une question, mais c'est pas celle-là. La question était mais est-ce que tu t'entends parler?
3: Oh là là là là là.
6: Après. Pardon.
3: Attention.
0: Même une. Hein. Dans le monde, c'est la recherche numéro 1 sur Google qui commence par comment faire. Qu'est-ce que c'est, Lorenza?
3: Cuire des pâtes.
0: C'est pas cuire des pâtes.
6: Ah, c'est cuire les œufs, moi, mais c'est pas.
0: Non, ça, non, je vous enlève tout de suite. C'est pas la cuisine.
6: D'accord. Bah,
3: ok.
0: Non,
3: Marion. Comment faire les bébés?
0: C'est pas comment faire les bébés.
3: Hein?
0: Et non, les gens savent mieux faire les bébés que ça, apparemment. Lorenza.
3: L'amour.
0: C'est pas l'amour, Jeff.
6: Comment faire pour éliminer son boss?
0: Non. La recherche numéro 1 sur
3: niche,
0: Google,
3: ça.
0: Quand même. Hein. Oui, là, on est...
3: Et comment faire du feu?
0: C'est pas comment faire du feu.
3: Ah ouais, c'est un truc manuel.
0: C'est manuel et c'est surtout pour les hommes.
6: C'est manuel.
0: C'est comment faire un nœud de cravate.
6: Ah oui, c'est pas con, oui.
0: Moi, je ne sais toujours pas faire les nœuds de cravate.
3: Ouais, c'est pas facile, ça.
0: J'ai pas eu beaucoup à en faire. J'ai eu quelques mariages.
6: Ouais.
0: Très peu d'enterrements. Donc, j'ai pas beaucoup de nœuds de cravate à faire.
6: D'accord.
0: Et un jour, je suis déjà rentré dans une entreprise chez des gens qui étaient en costume pour leur demander de faire mon nœud de cravate.
6: Et ils l'ont fait.
0: Oui, ils me l'ont fait.
6: C'est gentil, ça.
0: J'étais à un mariage, j'avais la cravate dans ma poche, je me dis, mais à qui je peux demander, à qui je peux demander? Et je passe dans la rue, il y avait des fenêtres, il y avait des gens en costume qui bossaient. J'ai frappé à la porte, j'ai dit, je suis désolé, ça va vous paraître saugrenu. Mais est-ce que quelqu'un pourrait m'aider à faire ma cravate? Ils m'ont fait.
3: Dis-toi que j'ai une de mes meilleures potes, elle a appris à faire des nœuds de cravate exprès pour pouvoir se rapprocher des garçons. Et elle a rencontré un peu son copain en lui faisant un nœud de cravate, quoi. Donc je trouve ça très mignon.
0: C'est pas con.
3: Belle approche. Maline.
0: C'est un vrai truc de drague, mais il faut quelqu'un qui a besoin de faire un nœud de cravate.
3: Oui.
0: Et il faut que la personne vous plaise. Ça restreint quand même vachement le truc. Une personne sur trois commence par laver ça sous la douche. Ah, le Jeff?
6: Bah, les cheveux, de non, bas
0: non.
6: En haut, non?
0: Non, c'est pas ça. Et je suis, alors honnêtement, une personne sur trois, je suis étonné. Hein. Mais c'est le sondage, il est comme ça.
3: Est-ce que c'est le haut du corps?
0: Non, c'est pas le haut du corps.
3: Ah, donc c'est pas les aisselles?
0: C'est pas les aisselles, non, c'est effectivement dans le haut du corps.
3: Les pieds?
0: C'est pas les pieds, c'est pas le bas du corps. Comme
3: ah,
0: ça.
3: Bah,
6: le kiki?
3: Ouais.
0: Le kiki, non. On en a tous un.
3: Bah,
6: La nuit.
3: Une personne sur trois?
0: Une personne sur trois, apparemment, commence par se laver la nuit sous la douche.
6: D'accord.
0: J'aime beaucoup Lorenza parce que tu dis anu comme moi.
3: Oui, je sais, on est tous les deux.
0: Vous dites anu ou anus?
3: Anus.
6: Anus, ouais.
0: Ah, vous dites anus. Ouais. Oh, écoutez, on est deux équipes dans le truc.
3: Très important.
0: Écoute,
3: Team Anu.
0: Bit ou bits?
3: Il est mal.
7: Bonjour, c'est Angèle. Sur scène, avant de chanter, je pense à mes proches et un peu à Manu. Un peu plus à Manu, quand même.
0: Évidemment, bien sûr. Elle a annoncé une tournée mondiale.
6: Ouais.
0: Mondiale. Je crois qu'elle va chanter à New York, Angèle.
3: La classe.
0: Ça se passe plutôt bien pour elle, j'ai l'impression.
6: Oui.
0: Tournée mondiale en 2027, dont 3 concerts à l'Accor Arena à Paris.
3: Wow.
0: Ouais. C'est.
6: Plus ça va très bien, effectivement.
0: Il y a au moins 50 personnes qui vont venir, c'est sûr. Waouh. Incroyable. Lorenza a une étude pour nous.
3: Ouais.
1: J'ai vu une étude britannique.
0: Bosser, nous emballons pas longtemps.
1: Oui, non, ça va, je l'ai vu.
0: Elle était chez le coiffeur et il y avait une étude dans le magazine. Ça, donc, c'est une étude d'environ de 1994 qu'elle a trouvée dans un magazine.
1: Elle est grave récente et c'est une étude britannique qui dit que 78% des gens ont connu un trajet marquant dans leur vie.
0: Un trajet genre
3: En voiture, en bateau, en train.
0: Est-ce qu'il s'est passé quelque chose dans le trajet?
3: Exactement, pour plein de raisons différentes. Par exemple, un déménagement, un premier taf, des vacances, une rupture, une rencontre amoureuse. Enfin, t'as plein de trucs, quoi. Et si, si vous réfléchissez, je pense qu'on en a tous un.
0: Un trajet marquant dans nos vies. Un trajet. En avion, j'ai eu la peur de ma vie.
6: Oh.
3: T'as failli mourir?
0: Alors, je suis là, donc j'ai failli.
3: Oui.
0: Mais j'ai vraiment. T'as pas le temps d'avoir peur, mais on allait atterrir. Donc on arrive. Et d'un coup, il remet les gaz et il repart.
4: Ah, ça c'est horrible.
6: J'ai jamais vécu ça.
4: Aïe, aïe, aïe.
0: C'est l'ascenseur émotionnel offert par la compagnie aérienne.
4: C'est terrible.
0: Waouh. Et en fait, après, il t'explique le mec.
3: Il pouvait pas, ouais.
0: Mais très cool. S'ils sont toujours très détendus, les commandants. On a eu un petit problème parce qu'il y avait un peu de vent à l'arrivée. Donc ce que je vais faire, c'est que je vais refaire une approche. Excusez-moi, je me suis chié dessus. Voilà un trajet en transport qui m'a marqué. Moi, je sais pas si vous en avez d'autres.
4: Moi, forcément, le trajet en voiture pour aller à la maternité. Ah. Le jour où j'ai accouché.
6: Ah bah oui.
4: Mais alors, ce qui est fou, c'est que c'est pas mon mec qui conduisait. Il était pas là. Il était au boulot à 2 heures de Paris. Ouais, j'ai demandé à une pote de m'amener et elle essayait de me détendre. Ça marchait pas du tout. Hein. J'avais des contractions. Elle me disait, oh, ça va, abuse pas. Et
3: excuse-moi. Elle est malade.
4: Elle me disait, on va être bien toutes les deux pour cet accouchement. Genre, c'est elle qui va m'assister. J'ai dit, mais je veux pas. Mais ça m'a beaucoup marqué.
0: Ah, le trajet pour aller.
4: Forcément, ouais. 8 mars, je me rappellerai toute ma vie.
0: Et tu te rappelles le trajet quand tu rentres chez toi aussi, où tu te dis, ok, maintenant, c'est moi qui dois gérer ce bébé.
6: Ouais.
0: J'ai aucune infirmière à côté de moi, je ne sais pas comment faire.
4: Oh, l'angoisse de ville, ouais.
0: Vraiment, le trajet retour, pour moi, il était vraiment flippant.
6: Oh,
0: c'est le côté, ok, c'est une nouvelle vie, là.
3: Oui.
0: C'est une nouvelle vie, et tu essaies de te rappeler ce qu'elles t'ont dit.
6: Mmh.
0: Tu sais, on te dit tellement, on te donne tellement d'informations aussi, il pleure ici, il fait ça, si machin, et tu fais... Putain, comment on va se... Et tu leur dis aux infirmières, comment je vais me débrouiller? Elles te disent, vous saurez.
4: C'est vrai.
0: C'est faux. Quel a été, c'est un bon sujet. Quel a été un trajet marquant dans votre vie? Mais t'as pas dit toi, Lorenza?
3: Moi j'ai fait l'Australie en van en 2015.
0: Oui.
3: Et dans un village perdu qui s'appelle quand même Bundaberg, j'ai eu un accident avec un camion qui a arraché toute ma portière. Et on a été remorqué dans un garage tout près. Et là, mais j'ai rencontré Bob, le proprio, chapeau de paille, blé dans la bouche, vraiment le cliché, qui est arrivé avec 2 coronas, à boire avec modération. J'avais l'impression d'être dans Fast and Furious. Et en fait, j'ai dormi une semaine dans ce garage et j'ai rencontré tous les garagistes et tout. Et j'ai retapé moi-même ma portière van, avec les garagistes et tout. Donc c'était fou, quoi.
0: Ça devait être génial à vivre. Mais faut pas en faire une série Netflix. Mais c'est un beau truc.
3: Non, mais c'était fou.
0: Quel est le trajet en transport qui vous a le plus marqué? C'est un bon sujet, ça. Il s'est passé quelque chose, il y a eu une rencontre, peut-être un accident, une surprise.
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0: Quel est le trajet en transport qui vous a le plus marqué dans votre vie? Avant de s'écouter Farouko, ça peut être en bus, ça peut être en voiture, ça peut être en avion. Vous avez compris le principe?
6: Ouais.
0: En transport, c'est un bon sujet. Bravo Lorenza.
3: Ah ouais. Merci, c'est très gentil. Vraiment.
0: Franchement.
3: Pour une fois que je bosse.
0: Ça fait 4 ans. Nous, on s'était résignés. Hein.
3: C'est vrai.
0: Wow. On a Anna qui est avec nous. Bonjour Anna.
8: Bonjour Manu, bonjour l'équipe.
0: Merci d'être avec nous Anna. Quel a été ton trajet en transport marquant dans ta vie?
8: Moi cet été j'étais au Népal et je suis montée dans un tuk-tuk. Sacrée expérience parce que j'ai cru que j'allais mourir 10 fois à cause de sa conduite. Mais c'était drôle, donc ça va.
0: Le tuk-tuk, c'est lui qui c'est sur un vélo et toi t'as une petite mini calèche derrière, c'est ça non?
8: Exactement, c'est ça.
0: Et pourquoi t'as failli mourir?
8: En fait, il n'y a pas le code de la route, ils savent pas ce que c'est, donc il y a un feu rouge, mais ils respectent pas le feu rouge, il y a des stops, personne ne respecte le stop, et ça va dans tous les sens. Il y a des scooters, des motos qui débarquent de droite à gauche, enfin voilà.
4: GTA le truc.
0: GTA, sauf que quand tu meurs, tu ressors pas à ton point de départ.
3: C'est ça.
0: Il y a pas. Waouh. Bon, écoute, c'est une bonne expérience puisque tu en es sortie vivante.
8: Oui, je suis là, donc ça va, je vous parle encore.
0: Merci beaucoup Anna de nous avoir appelé. Trajet marquant dans votre vie, si vous avez... Jeff, t'en as pas donné?
6: Moi c'est en bateau les amis. On avait loué un bateau avec des potes. Et puis en fait le propriétaire a voulu faire le plein du bateau alors qu'on était déjà dessus. Et il a rempli le mauvais trou. Il a rempli les trous prévus pour les cannes à pêche. Ce qui fait que ça envoyait toute l'essence dans le bloc moteur qui était à l'arrière. Il s'en est pas rendu compte. Et au moment où on a mis le contact, le bateau a explosé.
3: Quoi?
6: Avec moi dessus, et j'ai fini dans une gerbe de feu.
0: Mais non, c'est vrai?
6: Oui. J'ai été éjecté dans l'eau.
3: Non.
6: Et puis j'ai été cramé, j'ai plus un seul poil sur moi, quoi. Et le pire, c'est que je suis remonté du port à l'autre bout parce que je pouvais pas retourner vers le bateau. Il était encore accroché à la station service, quand même, tu vois. Et en venant à pied sur l'autre côté, des pompiers arrivaient à ce moment-là. Ils savaient pas que c'était pour moi, j'arrivais pas dans le bon sens. Ils ont failli m'écraser. En me disant, c'est vous, c'est pour moi. Et après, on a traversé toute la ville en sirène américaine, là, jusqu'au bout là-bas, et voilà.
3: Mais c'est un film, c'est une dinguerie.
6: Et puis attention, là, c'est à l'américaine, avec les hélicoptères qui sont arrivés, la presse, tout ça, le truc. C'était énorme.
0: Ça va être compliqué d'avoir des meilleures histoires que ça.
3: Ouais.
0: Moi, honnêtement, j'ai raconté la mienne avant. J'aimerais souhaiter bonne chance à Fabien maintenant. Fabien qui est avec nous au téléphone. Bonjour Fabien.
9: Et bonjour Manu, bonjour l'équipe.
0: Sois le bienvenu. Quel a été ton trajet marquant, Fabien?
9: Alors moi, c'était en bateau aussi. Et sur un trajet l'île Maurice-Réunion, à environ 40 km du port, on est tombé sur un cyclone.
3: Non mais vos histoires sont ouf.
0: C'est quoi? Faut arrêter de prendre le bateau.
9: C'était très galère, ça bouge dans tous les sens et franchement on a eu vraiment très très très peur. Et bon, on est arrivé quand même à quai, donc voilà, le plus important c'est qu'on est arrivé, mais c'était vraiment flippant.
0: Vraiment, tu devrais partir en vacances avec Jeff.
3: Vraiment
0: sur l'eau, vous avez le truc, vous avez
3: le pif.
0: Vraiment.
6: Ce que je vais pas raconter, c'est que moi, un an auparavant, au même endroit, j'ai réussi à couler avec un jet ski. Au même endroit.
3: Non mais allez, faut arrêter avec la mer, je crois.
0: Reste sur toi.
6: Voilà. Je suis bien là.
0: Tu seras très bien comme ça. T'es très bien avec nous, Jeff. Merci beaucoup, Fabien, de nous avoir appelé.
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0: avoir trouvé Tiffen. C'est notre génie des génies. Hier, elle a gagné. C'est sa deuxième participation aujourd'hui. Elle est à 100 euros, quoi qu'il arrive. Elle va tenter de faire monter sa cagnotte de génie. Bonjour, Tiffen.
1: Salut Manu, salut l'équipe.
0: En face de toi, il y a Arthur. Bienvenue, Arthur.
2: Bonjour Manu, bonjour tout le monde. Bonjour, Tiffen.
0: Tiffen, Arthur, attention. On va jouer ensemble au Club des Génies pour 100 euros. Mais ça commence par 100 euros.
1: Bien sûr.
0: Et ça peut se terminer à des milliers d'euros. Des centaines de milliers d'euros. C'est vraiment, on joue beaucoup, beaucoup, beaucoup.
1: Ouais, voilà.
0: J'ai donc 100 euros aujourd'hui. J'ai trois questions. Vous êtes deux. Le gagnant, la gagnante sera celui ou celle qui aura deux points. À chaque question, si vous pensez avoir la réponse, vous donnez votre prénom. Vous donnez ensuite votre réponse. Si elle est bonne, ça fait un point. Si elle est fausse, c'est l'autre qui prend le point. Et c'est le premier ou la première qui atteint deux points, qui gagne les 100 euros et qui reviendra jouer avec nous dès demain. C'est parti. On joue au Club des Génies, voici la première question. Quel jeu vidéo attendu en novembre a eu droit la semaine dernière à un aperçu en exclusivité sur Netflix?
3: C'est dur.
4: Ah oui, là c'est vraiment...
0: C'est compliqué de savoir qui a donné son prénom en premier. Dans ces cas-là, on se mouille pas, on demande à une personne, c'est le producteur de l'émission. C'est Florent.
5: Ça ne m'arrange pas aujourd'hui.
0: Moi, j'ai cru entendre Arthur
4: moi
0: au début.
4: Moi, Tiffen, moi.
5: Non, honnêtement, pour trancher, c'est Arthur.
3: C'est le A qui a le
0: premier. Sinon, on relance une autre question. Si vraiment ça te perturbe.
5: Vous savez quoi? Ne nous perturbons pas. Nouvelle question.
0: Ok. GTA 6, le jeu.
5: Tout à fait.
0: On repart sur une nouvelle question.
3: Allez.
0: Tiffen, Arthur. Quel monument parisien a célébré la fin de sa restauration en décembre 2024, 5 ans après son incendie?
1: Tiffen.
3: Ouais.
1: La Notre-Dame.
0: Notre-Dame de Paris, c'est ça. Un point pour Tiffen, zéro point pour Arthur. Deuxième question. Combien de côtés possède un hexagone?
2: Arthur.
1: Tiffen.
0: Arthur, je t'écoute.
2: 6.
0: Oh, bonne réponse. La remontada d'Arthur.
6: Égalité, ouais.
0: Un point chacun. Troisième question. Quelle chaîne de montagnes sépare la France et l'Espagne?
2: Arthur.
0: Arthur en premier.
2: Les Pyrénées.
0: Les Pyrénées, wow, oui, c'est gagné. Ouais.
3: Bravo Arthur.
0: Ah, c'était tendu.
3: Ah, c'était un match de fou là.
0: Alors, bien sûr, avec une égalité au départ.
3: Mais oui, des professionnels.
0: Oh, une sorte de faux départ, on annule tout, on recommence. On était en panique, mais que, on ne savait pas, réunion du jury, tout ça.
3: Quel jeu.
0: Tiffen, t'as gagné 100 euros hier, quoi qu'il arrive, ils seront à toi et je te rajoute le mug Manu sur Énergie.
1: Merci l'équipe, merci tout le monde et bravo Arthur, bonne chance pour la suite.
0: Merci. Allez là Tiffen,
3: trop mignon.
0: L'esprit olympique bien sûr. Arthur, 100 euros pour toi aujourd'hui et tu reviens jouer avec nous dès demain à la même heure pour tenter de faire monter ta cagnotte de génie.
2: Eh ben c'est cool.
0: Eh ben oui, rendez-vous demain.
2: À demain.
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0: Et ce matin, très bon sujet de Lorenza.
4: Bravo.
3: Ah, c'est
0: là, vraiment. Elle a trouvé un sondage, en fait, qui demandait aux gens les trajets en transport qui nous ont le plus marqué.
3: Ouais.
0: Et du coup, on s'est aperçu qu'on avait tous des transports qui nous ont vraiment marqué.
4: Ouais.
0: Quel est le vôtre? 0 870 42 48. On continue à vous prendre au téléphone. On a Jess qui est là. Bonjour Jess.
8: Allô?
0: Oui.
8: Allô? Mais j'entendais plus.
0: Alors, on t'entend pas très bien nous non plus, comme si t'étais dans les toilettes.
8: Non, pas du tout.
0: D'accord. Alors,
8: tu m'entends là?
0: Oui, on t'entend, ça va. On a connu mieux, mais on a connu pire.
8: Parfait.
0: Non, on a connu mieux.
8: Oui. Bon, j'essaye de me déplacer. En plus, je fais tout casser au passage.
3: Là, ça va mieux.
8: Bon, parfait.
4: Lève le bras.
0: Tu vois, dès que tu parles dans le téléphone, en fait, tout de suite, ça va mieux.
8: Super. Si je lève la jambe, ça passe?
0: C'est moins bien. Chapeau pour voir. C'est pas vrai. Jess, tu voulais nous parler d'un trajet marquant dans ta vie?
8: Oui, un trajet en avion. Alors en fait, j'étais assise à côté d'une fille, on a parlé pendant tout le trajet d'avion, et en fait on s'est rendu compte qu'on habitait dans la même rue.
0: D'accord, ouais, c'est marrant.
3: C'est une folie.
8: Comment?
3: Bah, c'est une folie.
0: Oui.
8: Oui, c'était vraiment inespéré de faire ça, quoi. Enfin, de croiser une personne comme ça. Et en fait, du coup, on a sympathisé et tout. Et en rentrant de vacances, chacune de notre côté, en fait, on est devenus super proches. Et maintenant, c'est ma meilleure copine.
0: Oh, c'est marrant, ça. C'est mignon, ouais. Ça.
6: C'est quand même dingue, elle habite dans ta rue, tu la croises jamais, tu prends l'avion, tu la croises, c'est quand même.
8: C'est ça. C'est...
0: Ouais. Mais quelle histoire
6: hasard
0: incroyable.
6: Dingue.
0: Alors, c'est quoi
3: quand même.
0: C'est une histoire qui me bouleverse. Je suis tourmue en dedans, je vais te dire. Merci beaucoup de nous avoir appelés. Qu'est-ce que vous avez eu comme trajet marquant? Si vous en avez encore d'autres, on a fait les avions, on a fait le bateau qui a explosé avec Jess. Lorenza.
3: Ouais, mais je crois que toi tu la connais, mais pour impressionner un garçon dans un bus de nuit en rentrant de soirée, j'ai fait croire que j'étais un DJ célèbre en Belgique qui s'appelait DJ Loulou. Et j'ai ambiancé tout le bus et tout le monde criait DJ Loulou. Et moi je faisais genre et tout, je suis là comme ça et tout. Et bah ça a marché parce que j'ai eu un bisou avec mon crush, quoi. Mais grâce, wow.
4: Grâce à DJ Loulou.
0: Mais c'était une histoire d'un bus d'un soir.
3: Tout à fait.
0: Morgane est là, bonjour Morgane.
9: Salut Manu, salut l'équipe.
0: Bienvenue sur Énergie. Morgane, quel a été ton trajet marquant, ton histoire, le trajet marquant en transport?
9: Alors moi j'ai pris le train direction Chalon sur Saône et en fait je me suis endormi, j'ai complètement raté mon arrêt et je me suis réveillé une heure plus tard dans une gare à Dole et du coup là c'était 23h30 et du coup plus moyen de rentrer chez moi, plus de train, plus rien, il était noir, c'était l'hiver.
0: Oh merde.
9: Et du coup j'ai dû appeler mes parents pour qu'ils viennent me chercher, qui se tapent une heure et demie de route aller-retour.
0: Oh, mais t'étais à combien de kilomètres?
9: J'étais à 130 km de chez moi.
4: Oui, c'est pas mal, oui, c'est un bon écart là.
9: Ouais, j'étais bien endormi, ouais.
0: Les parents devaient être tellement ravis.
9: Ils étaient très contents.
0: 3 heures aller-retour, bien sûr.
6: Ah, c'est parfait. Dur.
0: Un bon trajet, Morgane. Merci beaucoup de nous avoir appelés.
9: Merci à vous.
0: Vous en avez encore des trajets mémorables?
6: Ah ouais, c'est l'un des tout premiers trajets où j'ai conduit seule parce que je l'avais attendu, mais tellement longtemps. Vous savez que j'ai passé mon permis 5 fois.
3: Ah bon?
6: Oui.
0: Alors, non, on le sait pas, mais maintenant, on sait.
6: Ouais. Maintenant, vous le savez.
0: Ça nous permet de savoir que maintenant, on prendra le taxi.
6: Oui, vaut mieux, ouais.
3: 5 fois.
6: 100 heures de conduite, un prêt à la conso pour l'avoir. Enfin, l'enfer. Donc là, je conduis trop fière de moi pour la première fois. Je vous jure, c'est vrai, je fais un rétro. Dans l'allée de mes parents, je tape la boîte aux lettres.
3: Oh, merde.
6: Ah là, je me suis dit, c'est pas pour moi.
0: Je vais te dire un truc, mon premier trajet en voiture, mais j'avais raconté l'histoire. Vous connaissez Difool sur Skyrock?
3: Oui. Ah oui,
6: oui.
0: Et ben, on a bossé ensemble il y a très très longtemps, à l'époque, c'était sur Fun Radio. Et moi, j'étais assistant, je commençais comme ça. Je passe mon permis, j'ai mon permis. Et on dit, on va faire un McDo. Je dis, je vais le chercher. Je vais le chercher, j'ai mon permis, je vais prendre une voiture.
6: Trop fier.
0: Et il me file les clés de sa bagnole.
3: Hein?
0: Je prends sa bagnole,
3: non.
0: Je vais chercher le McDo, je reviens, non. Et là, je dois me garer. Et je dois faire un créneau. Et donc, pour la première fois de ma vie, je me retrouve avec le stress des gens derrière qui attendent. Et je dois faire mon créneau.
3: Et en plus, c'est pas ta caisse.
0: Non, c'est pas ma voiture. Je panique.
6: Oh non.
0: Je fais mon créneau en marche arrière, mais je vais beaucoup trop vite. Bim, je tape la voiture.
6: Aïe, aïe, aïe.
4: Merde.
6: Il l'a pris comment?
0: Il l'a pris plutôt cool.
6: Ah, sympa.
0: Ouais, ouais.
6: Ah,
0: c'était plutôt détente. Et j'ai mis un mot sur la voiture derrière, quoi, en disant.
6: Je te vois trop arriver avec ton petit McDo. Ouais. Bon, les gars.
0: Alors, j'ai une bonne et une mauvaise nouvelle.
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0: 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Attention.
9: Allô?
0: Oula.
9: Oh oui.
6: Direct. Ah, ça a sonné là?
0: En fait il est sur son téléphone depuis 4 jours. Il attend qu'on appelle.
6: Ouais.
0: Incroyable. C'est Clément de Poissy dans les Yvelines?
9: C'est ça.
0: Et Clément, ça n'a même pas sonné?
9: Bah si, il était dans ma poche.
0: Non, mais nous, on l'a même pas entendu.
4: Ouais, ça arrive.
3: Il dégaine le tel. Hein,
0: ouais. Ah bah Clément, il est là, il est en place.
9: Ça a vibré deux fois même.
0: Ça a vibré deux fois.
3: C'est très précis.
0: Ah oui, dans la poche. Écoute Clément.
3: Ça fait plaisir le matin.
0: Bah, il se régale.
3: Il se régale.
0: Ouais. Il est content.
6: Et bah, bonne journée.
0: Ça vibre dans sa poche et en plus, on lui double son salaire. Qui mieux que Clément aujourd'hui?
3: Personne.
0: Clément, quel est le seul animateur radio qui double ton salaire?
9: C'est Manu sur Énergie.
0: Clément, je t'annonce que ton salaire de 1899 euros, il va passer à 3 798 euros.
9: C'est génial.
0: Bah oui, c'est génial. On te donne ton salaire. Voilà, tu t'es inscrit.
9: C'est génial.
0: À chaque fois, ça n'arrive pas qu'aux autres, ça t'arrive à toi ce matin. Bravo. Tu es pâtissier.
9: C'est ça.
0: Dans une pâtisserie, dans un restaurant, dans quoi?
9: Dans un restaurant d'entreprise.
0: Oh, quoi comme entreprise?
9: La finance publique.
6: Wow, c'est quoi, c'est les impôts ça?
0: Les finances publiques,
4: ouais,
0: ah,
4: ouais,
0: oui, oui.
4: Ouais, ouais,
0: ah,
4: c'est
0: oui.
4: Ça, ouais.
0: Ah oui, c'est pas Disney, oui, c'est
6: ah, ouais. Ah oui.
0: Les finances publiques, mais genre au ministère?
9: Non, à Versailles.
6: Ah quand même.
0: Oh, c'est déjà bien Versailles.
4: Ouais.
0: Il y a un bureau des finances publiques à Versailles.
9: C'est ça.
6: D'accord. Et ils mangent quoi alors? Ils mangent des éclairs?
0: Ouais. Franchement, est-ce que ça me passionne?
10: Du caviar?
4: Mange des financiers, je pense.
0: Oh,
4: oh.
0: Ouais, non. Oh putain, Jeff.
6: Il l'a fait.
9: Non, c'était drôle, c'était drôle.
10: Ne l'encourage pas, Clément.
0: Non, Clément, moi vivant, les jeux de mots, non. T'as droit à un par jour, c'était celui-là. Ne rajoute pas, Clément. Clément, on te double ton salaire, 3 798 €. On te souhaite une très belle journée.
9: Merci beaucoup à vous aussi.
0: Ciao, et ça peut vous arriver vous aussi. Il vous suffit d'envoyer salaire par SMS au 7 10 12. Et demain, c'est peut-être vous qu'on appellera. C'est peut-être votre poche qui vibrera. Et c'est peut-être votre salaire qu'on doublera.
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0: Oh Evelyne.
10: Oula.
0: Si on m'avait dit un jour que je dirais cette phrase. Oh Evelyne.
10: Incroyable.
0: Dingue. Evelyne Delia qui fait la météo. Il paraît que la canicule va revenir encore un petit peu.
4: Oui, un petit peu. Oui,
3: mais que c'est... quelques jours apparemment.
0: Mais c'est quand ?
3: Ah bah, on m'a dit de jeudi à dimanche, c'est ça ?
6: Oui, c'est ça. Mais c'est ça. C'est surtout dans le sud.
0: Ah, c'est que dans le sud.
3: Ah bah voilà, on n'est pas concerné.
4: Puis on a 30 degrés samedi quand même.
3: Pas mal.
0: 30 degrés dans le nord, écoutez. On se régale, sur une petite canicule, hein, exactement. C'est la caniculette, hein.
6: Voilà.
0: On
6: pas,
0: non, on prend la caniculette aussi, bien sûr.
10: Oui,
0: 0 870 42 48, vous avez envie de nous parler, vous avez un coup de gueule à passer, vous avez un coup de cœur à passer, vous avez vécu quelque chose, vous avez un conseil à nous donner, à nous, ben, non, un oui, conseil mais... à nous demander,
10: ouais.
0: Parce que non, nous on n'en a pas donné.
4: Non. Pour ça.
0: Vous nous appelez 0 870 42 48, on va démarrer avec Elsa. Bonjour Elsa.
13: Bonjour Annie, bonjour l'équipe.
0: Qu'est-ce qu'on peut faire pour toi Elsa?
13: Moi je voudrais vous partager une boulette.
0: Une boulette?
13: Parce qu'en fait je discutais avec un mec et en parallèle je faisais des captures d'écran pour ma pote. Donc ça m'aide un peu à décoder les messages. Sauf que j'ai envoyé la capture d'écran au mec.
0: Et en fait, oh mais... pas bon ça.
13: Ah bon.
0: Non. Aïe.
3: Fuis, ah, ouais. C'est toujours faire attention à ça.
13: Il m'a répondu à un point d'interrogation, mais j'ai toujours pas répondu.
3: Tu m'étonnes
13: trop.
0: Mauvaise manip.
6: Bah non, c'est chaud. Bah enfin, oui. Faut trouver un truc du monde.
0: Et là, il te demande, mais quelle mauvaise manip? Tu dis, je voulais l'envoyer à ma copine. Oh merde.
3: Je pense qu'il est pas con, il le sait. Hein,
0: mais vous faites ça?
3: Oui, mais bien sûr.
6: Ah oui,
4: mais il faut pas
6: tout
4: perdre confiance.
3: Bah.
6: C'est sympa, c'est
0: flatteur. Jeff, laisse tomber, c'est bon. Non, parce que, mais en fait, parce que du coup, vous vous prenez encore plus la tête parce que vous envoyez à votre copine la discussion en lui demandant, d'après toi, qu'est-ce que ça veut dire? Elle veut dire quelque chose auquel vous aviez pas pensé. Donc, du coup, tu vas aller répondre quelque chose que toi, tu penses pas, mais que ta copine pense. Ça fout un bordel. Ben, et après, vous êtes 12 000, vous êtes 250 à répondre à un mec.
6: Ouais, c'est vrai. Ouais, exactement comme ça que ça se passe.
0: Non, à ce moment-là, carrément, quand vous faites le premier date, allez-y à 250.
3: C'est bien ça.
0: Je te présente Sophie parce que c'est elle qui m'a dit quoi répondre à ton deuxième message. Et qu'est-ce qu'il a répondu Elsa?
3: Un point d'interrogation.
13: Ouais, un point d'interrogation, mais moi j'ai toujours pas répondu.
0: Ah, t'as pas répondu après?
4: Ah oui.
13: Non.
0: Bah. Tente le coup de mauvaise manip ou alors sois franche.
3: Ouais.
0: Écoute, j'avais envoyé le message, je voulais faire une capture pour ma copine pour lui dire que je t'aimais bien.
4: Oui, voilà.
6: Ouais, ou tu lui dis, je voulais que tu m'aides à décrypter tes messages. Tu vois, ouais, tu joues l'humour.
3: Tu retournes la
0: situation. Ah, oui. Pas mal. Ouais, viens prendre ça. Et tu rajoutes des smileys.
6: De toute façon, c'est foutu, il est pas bête. Hein,
0: Continue à parler comme si de rien n'était. Et alors, sinon, il fait beau chez toi?
6: Ouais, c'est bien ça.
0: Tu verras bien ce qu'il te dit, tu vois.
13: Ouais, bah je vais mettre ça sur un papier puis je vais tirer au sort les solutions.
0: Mais tu l'as déjà vu ou c'est sur une appli?
13: Non, on s'est déjà vu. Mais en fait, un coup il est là, un coup il est distant. Et du coup, je suis en mode bon, bah en fait, je lui plais ou pas? Et donc, bah, ouais, je demande aux copines quoi.
3: Oh là là, ça pue un peu ça.
0: Ouais.
3: Fuis.
0: On rappelle les bons conseils de Lorenza qui reste célibataire depuis maintenant.
3: Non, mais je donne des très bons conseils, mais je les applique pas pour moi.
0: Ah, d'accord.
3: C'est comme ça.
0: Bah, c'est vrai, la vie. Si, tu l'appuies. Le fuit, tu l'appuies.
3: Ah, oui. Ça, c'est vrai.
0: Belle journée à toi, Elsa. Merci de nous avoir appelés. Il y a Paloma qui est là. Bonjour, Paloma.
14: Bonjour, Manu. Bonjour, l'équipe.
0: Bienvenue sur Énergie, Paloma. Qu'est-ce qu'on peut faire pour toi?
14: Moi, j'ai un petit mini dilemme.
0: Ah.
14: Voilà. Parce qu'en fait, j'ai ma pote qui m'a invité à son mariage, mais pas mon mec.
0: Ça c'est dur. Elle t'invite toi sans ton mec?
14: Voilà, alors qu'en fait, avec mon copain, ça fait un an qu'on est ensemble.
0: Oh, c'est dur.
4: Ah oui.
0: Mais pourquoi, elle l'aime pas ou c'est une question de place, d'argent?
14: Je sais pas, pour l'instant, elle m'a pas encore expliqué. J'avoue que je suis encore dans le dilemme de savoir si je lui demande, est-ce que c'est fait exprès ou est-ce que j'ai le droit à un plus un? Parce que je me dis que ça fait longtemps quand même. Ah, non. Quand ah, même, enfin, j'ai battu tout mes records perso déjà. Ah, non. Donc, je me dis, voilà, c'est suffisamment long, elle peut peut-être l'inviter, mais pour l'instant, elle m'a invité que moi.
6: Moi, je la comprends, ta pote, je suis désolée, c'est son mariage, elle a envie d'avoir ses proches et on n'a pas forcément envie d'avoir les pièces rapportées et elle n'est pas proche de ton mec. Mais non, je la comprends. Non, mais c'est vrai, c'est son mariage, si elle ne le connaît pas trop, tu vois, il faut.
10: Ouais, mais alors, elle doit le dire, non?
6: Bah, elle a dit, elle l'a invité toute seule, c'est quand même assez clair. Qu'est-ce que tu veux qu'elle fasse en plus?
14: Une dissertation.
0: Pour que ce soit clair, elle aurait dû mettre « Je serais trop heureuse de t'inviter sans ton connard. » Là, c'est clair.
14: Je pensais qu'elle l'aimait bien, moi.
0: Oh. Bah écoute, apparemment non. Ouais. Non, peut-être qu'il y a un problème d'argent, il y a un problème
6: oui,
0: de... C'est quoi le mieux? Le mieux, c'est comme tout le temps, c'est de lui demander et de discuter. Voilà.
4: Oui.
0: Et au pire,
14: ouais,
0: tu perds.
14: Je sais pas trop comment amener le truc quand même sans être sans qu'elle se sente agressée, justement.
0: Bah, t'es pas obligé de l'agresser non plus. Et dis-moi, connasse. Non, tu peux dire « Excuse-moi, tu m'as invité, mais comme il n'y a pas mon copain, c'était pour savoir est-ce qu'il est invité ou est-ce qu'il n'est pas invité, tu vois.
6: Ouais, voilà.
0: Peut-être qu'elle t'a dit, mais bien sûr, qu'elle va dire peut-être qu'il est invité, bien sûr, tu vois.
14: Oui.
0: Parce qu'il n'y a pas marqué moins un sur l'invite.
14: Non.
0: Ça, on t'embrasse, Paloma.
14: Merci, gros bisous.
0: Gros bisous et merci de nous avoir appelés.
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0: Et on vous offre 1000 euros à dépenser dans les magasins Primark. On joue au meilleur jeu radio du monde. Vous allez jouer avec Jeff aujourd'hui.
10: Oh là là, la pression.
0: C'est la deuxième de Jeff, la première fois.
4: Non.
0: Ça a pas gagné.
4: Ouais.
0: C'était comme Marion la première fois. Elle était dépitée. Hier, elle a rejoué, elle a gagné.
4: Ouais, mais j'ai double pression du coup.
0: Bah là, il reste plus que toi là.
10: Ouais. Allez, Jeff.
0: Bon, c'est la rentrée en ce moment. Il y a le site du journal 20 minutes qui a posé une question qui peut paraître improbable, mais ils ont posé quand même vraiment la question. Piquer des stylos, des cahiers ou des post-it au travail pour terminer la liste des fournitures scolaires de l'enfant, est-ce que c'est grave?
6: Non.
0: Alors,
6: non.
0: Moi, j'ai la réponse. Pour toi, Marion.
6: Ah non, c'est pas grave du tout.
0: C'est pas grave du tout. Jeff.
4: C'est même une tradition.
0: D'accord.
10: Mais oui, personne ne remarque rien.
0: Alors, vous pouvez être licencié pour faute grave.
10: Quoi?
0: Bah, c'est du vol.
4: Oui, oui, oui.
0: Bah oui. Bon. Ouais. Ben on n'a pas le droit de voler les post-it et les cahiers et les stylos du lieu de travail pour les fournitures de ton enfant. Non mais c'est marqué, hein, c'est
4: ouais,
0: ça.
4: J'entends pas.
10: Je n'ai jamais fait ça.
0: Jamais pour les enfants, voilà. Pour mes potes, oui. Chez moi, si vous pouvez me retrouver sur mon compte TikTok, je vends des post-it. Non, en plus c'est pas un bon exemple pour les enfants.
10: Non.
4: Ah bah oui, non.
0: Enfin, puis il arrive à l'école avec sa règle énergie, enfin, tu vois. J'ai une belle histoire d'amour, parce que l'amour n'a pas d'âge. Mm. Ça se passe dans un EHPAD du Tarn. Denise et Didier se sont dit oui.
6: Oh, j'adore.
0: Denise, 73 ans.
10: Waouh.
0: Didier, 67 ans. Après 7 ans de vie en couple.
4: Hey. Mm.
0: Alors, leur première rencontre s'était passée dans une clinique. Ils se sont mariés dans les jardins de l'EHPAD.
10: Oh, c'est beau.
0: C'est beau comme histoire.
10: Trop bien.
0: Denise, 73 ans, Didier, 67. Elle aime les petits jeunes. Hein. C'est beau, quoi.
6: Et la nuit de noces, à l'EHPAD, c'est horrible.
0: Je sais pas.
4: On va pas savoir, surtout.
0: À 73 ans, oh, tu peux.
10: Oh, ça y va encore.
4: Oui, c'est jeune encore.
10: Oh, j'espère.
0: C'est pas le plus compliqué, c'est surtout quand ils lui ont dit ce que vous voulez prendre, Denise, est-ce que vous voulez prendre Didier pour époux. Elle a dit, de quoi?
4: Qui sait?
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0: C'est le jeu des 5 mots, comme chaque jour, et aujourd'hui, on a Anaïs avec nous. Bonjour, Anaïs.
18: Bonjour les mamans.
0: Sois la bienvenue sur Énergie, Anaïs. J'ai pour toi aujourd'hui, comme tous les matins cette semaine, 1000 euros que tu vas pouvoir dépenser dans les magasins Primark. 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Anaïs, tu vas te régaler si tu gagnes au jeu des 5 mots. Et pour te faire gagner, tu vas jouer ce matin avec Jeff.
4: Voilà, courage.
0: Jeff.
10: Mais non, ça va le faire.
0: On rappelle les statistiques de Jeff. Un jeu, une défaite. Mais il va tout faire pour toi.
4: Non, mais là, je suis chaud aujourd'hui.
0: Jeff va sortir du studio. Quand il sera dehors, je vais te donner 5 mots. Après chaque mot, tu vas me donner le premier qui te vient en tête. Ensuite, Jeff revient. Je fais la même chose avec lui. Dès que vous avez un mot en commun dans vos réponses, c'est gagné. Tu repars avec les 1000 euros chez Primark. Ok.
18: Ok.
0: Bonne chance à toi. C'est parti. On joue au jeu des 5 mots. Passage.
18: Passage.
0: Oui.
18: Niveau.
0: Objectif.
18: Atteindre.
0: Déplacement.
18: Voiture.
0: Collection.
18: Timbre.
0: Béton.
18: Ciment.
0: On est bien.
10: Ouais, franchement, c'est parfait.
0: Ah non, c'était très bien, Alice.
10: Ah oui, bravo.
0: Je sentais la concentration, je sentais la gagne, ouais. Je sentais la win.
10: Arrêtez de respirer, ça va mieux là.
0: Maintenant, la partie la plus compliquée, on fait revenir Jeff.
10: Allez, non, ça va le faire.
0: Un mot en commun suffit pour gagner.
18: Allez, Jeff.
0: Attention.
10: Oh, il tremble.
0: Jeff est pas bien.
4: Non, je suis pas bien là. Je suis blanc.
0: Ouais, t'es un peu blanc.
18: Ça va aller.
0: Ça s'est très bien passé avec Alice.
4: D'accord.
0: C'est parti. On joue au jeu des 5 mots. Passage.
4: Piéton.
0: Niveau.
10: Calme-toi, Jeff. Attends, parce que j'ai l'impression qu'à ce moment, il
0: tombe. Ça va, ça va.
4: Oui.
0: T'es sûr, hein?
4: Oui.
0: Tu veux faire une pause?
4: Oui.
0: Objectif. But.
10: Aïe, aïe.
0: Atteindre. Il reste trois mots.
10: Oui, il reste trois mots. Pardon, désolé.
0: Alice, j'aimerais que ça gagne pour deux raisons. Un, pour que tu puisses repartir avec un cadeau. Deux, pour que Jeff ne décède pas.
4: Ça va aller. Faut que ça aille vite.
10: C'est
0: allez,
10: fou.
0: Attention. Déplacement.
4: Voiture,
0: oui. Ça y est!
4: Oh mon cœur!
18: Waouh!
4: Oh il bat!
0: Il y avait un dernier mot.
4: Ah pardon.
0: Le mot béton.
4: Ciment?
0: Ciment, oui!
10: Allez! Wow. 2/5!
0: Et voilà! Wow. C'est fait, Jeff, c'est gagné!
10: C'est bon.
4: Ah, je suis content!
0: J'ai l'impression que c'est Jeff qui joue et pas Anaïs.
4: J'ai gagné quoi?
0: 1 000 € de bons d'achat chez Primark. Anaïs, tu pourras acheter tout ce que tu veux, bravo!
18: Génial! Trop bien, merci beaucoup!
0: On t'embrasse fort, Anaïs, on te souhaite une belle rentrée!
18: Merci, bonne journée!
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19: Aujourd'hui, c'est mercredi! On a déjà fait la moitié de la semaine! Youpi!
0: On peut faire un petit tour du studio, mais alors j'aimerais qu'on démarre ce tour du studio par Marion.
10: Oui, bah, c'est obligé!
0: Parce qu'on est dans les breaking news. Rappel quand même de toute l'histoire.
10: Oui.
0: Dès la semaine dernière, Marion nous annonce qu'elle a un problème depuis quelques jours. Lorsqu'elle se couche le soir, elle entend dans les murs de sa chambre et un peu partout dans la maison.
10: Exactement.
0: Une bête se déplace dans ses murs. Elle se demande que c'est. On fait plusieurs suppositions. Souris, rat,
10: loir,
0: fouine.
10: Oui.
0: Bref, un animal qui peut t'emmerder toute la nuit. Résultat, elle appelle un expert. L'expert arrive. Il lui prend 400 euros.
10: Exactement.
0: Non, pas 400 euros, mais bon. Pour une analyse fine et précise, il est sûr de son coup.
10: Ouais.
0: Il lui dit, c'est très simple, les bruits que vous entendez, avec ce qui se passe, c'est clair, c'est un rat. Mm-hmm. Je vais piéger. Mm-hmm. Il met les pièges pour piéger le rat. Les jours se passent. Premier jour, plus de bruit.
10: Oui, ça va mieux, elle n'avait plus rien.
6: J'y ai cru.
10: Le elle dormait mieux.
0: Elle se dit, le rat est parti.
10: Ouais.
0: Deux jours après.
4: Le retour.
0: Et elle sait ce qui se cache maintenant derrière les murs de sa chambre. Explique-nous, Marion.
6: Est-ce que vous savez comment je sais ce qui se cache derrière les murs de ma chambre?
0: Non.
6: Eh bien parce que je l'ai vu dans la maison. Hier soir. Et c'est une souris.
0: Oh.
6: Alors c'est un enfer. Mon mec il vient me voir, il me dit j'ai une bonne et une mauvaise nouvelle. La mauvaise nouvelle, c'est que c'est une souris, elle est dans la maison. Et je dis c'est quoi la bonne? Elle est très mignonne. Je dis ah non mais là c'est pas possible. Parce que du coup j'imagine, bah, comme tu me l'as dit hein, Manu, que ça va proliférer, qu'il y en a d'autres.
0: Si elle est pas seule, c'est terminé.
4: Oui.
6: En plus dans la cuisine, je me dis mais elle guette mes placards quoi. Ça m'a tendu. Donc à 22h j'étais sur ChatGPT en train de lui demander comment attraper une souris sans piège, parce que j'ai pas de piège chez moi.
0: D'accord.
6: Et elle est partie sous le canapé en plus. Du coup on a fait en pleine nuit un piège fait maison, sous les conseils de chat.
0: Ah et ChatGPT t'as dit quoi?
6: Le piège du seau. Donc tu mets un seau, tu fais une rampe pour qu'elle puisse monter, donc avec un balai n'importe.
0: Mais t'as cru qu'elle faisait les Jeux Olympiques la souris?
6: Non. Mais je te jure que ça marche bien. Tu mets du beurre de cacahuète, du fromage dans le seau, et une fois qu'elle est dedans, elle peut plus remonter. Et en plus, ça la tue pas. Après, tu peux la libérer.
0: Mais elle va sauter dans le seau pour aller prendre
10: la cigarette. Exactement. Par la bouffe.
6: Hein. Je lui ai mis une petite rampe en fait où elle peut venir. Sauf qu'après, elle pourra pas sortir du seau une fois qu'elle est dedans.
0: Ah, et tu peux la libérer ailleurs.
6: Voilà. Donc on a fait ça cette nuit. Là, il est 7h48. Je vais bientôt savoir si ça a marché ou pas, parce qu'évidemment, moi, à 4h du mat, j'ai pas le courage d'aller voir dans le seau. Hein, je vous le dis. Je laisse ça à mon mec ou à mon fils, si veut. La découverte. Donc je vous dirai.
10: Attends, mais j'ai hâte de savoir.
0: Mais grave.
10: Mais j'ai limite envie de l'adopter, moi.
0: C'est ce qui peut se passer. Elle a sauté dans le seau. Tu vas la libérer. Plus de bruit pendant 2 jours. Et le troisième. Ouais, on va venir.
6: Et oui, parce qu'elle connaît la route.
10: Avec ses potos.
0: Bien sûr. Ouais. Et puis elle appellera des potes ici, bien sûr.
10: Et puis évidemment. Toute sa famille, hein.
0: Bah oui. Elle dira à ses potos, vous ne direz jamais, j'ai une attraction de dingue. Avec de la bise dans le gratuit. C'est comme Space Mountain. Tu montes, tu tombes, on te remet un peu plus loin et tu reviens et c'est sans arrêt. Et en plus, on tue de la bouffe gratos.
10: Mais là, tu vas vivre chez elle, hein.
6: Arrêtez. Vraiment, ça m'angoisse, ça me court partout sur le corps. Je sais que c'est mignon, non. Hein, mais je peux pas cohabiter avec ça.
0: C'est le truc, c'est qu'en plus, une petite souris, c'est trop mignon.
10: C'est trop mignon.
6: Je sais, je l'entends, mais je peux pas. C'est chez moi, les gars, imaginez.
0: C'est chez toi. Pour elle, c'est chez elle. Hein.
6: Oui, bah, paye pas le loyer. Hein.
0: Ça se trouve, en ce moment, elle est chez Radio Souris. Elle dit, putain, vous devinerez jamais. Chez moi, il y a une meuf, elle m'a bousillé le décor en foutant un seau et un manche à balai de naze. J'adore. Et en plus, elle bouffe juste du beurre de cacahuète matin, midi et soir. Bon, on se tient au courant la nuit prochaine.
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0: Excusez-moi, nous sommes contraints de bouleverser nos programmes. Il est 7h52.
10: Breaking news.
0: Ah ouais,
10: vraiment.
0: Il y a 5 minutes, même pas. On vous parlait de la souris de chez Marion qui était dans ses murs. Ouais. Et on savait pas ce que c'était. On demandait si c'était une fouine, un rat. Bref, on a découvert que c'était une souris parce que Marion a vu que c'était une souris. Et hier soir, sur ChatGPT, ils ont été demandés comment faire un piège pour une souris sans la tuer.
21: Ouais.
0: Et donc, elle nous a expliqué que c'était un système avec un seau où la souris montait comme une petite rampe avec un balai pour arriver dans le seau où il y avait du beurre de cacahuète. La souris, une fois dans le seau, mangeait le beurre de cacahuète. Elle était piégée, vous pouvez la remettre dans la nature.
21: C'est ça, ouais.
0: C'est tout à votre honneur, bien sûr. Et alors attention, breaking news. Elle vient d'avoir son mec.
6: Oui, je lui ai dit alors, elle est dans le seau. Il me dit non, mais elle a tout bouffé.
10: Non, mais t'imagines, elle est trop forte, elle est hyper maligne.
0: Mais elle fait de l'escalade. La meuf, c'est quoi? C'est l'inoxtate des souris. Elle a monté les brestes.
10: C'est ça.
6: Mais apparemment, le seau est pas assez profond. Mais attendez, j'avais mis plein de trucs en plus, elle a tout pris, mais là, elle m'énerve. Là.
10: Mais là, elle est mignonne, mais elle m'énerve.
0: Moi, je pense que maintenant, il faut lui trouver un prénom.
10: Ouais. Oui.
0: Super souris. Non. Et c'est quoi? À partir du moment où on lui trouvera un prénom, tu pourras plus le.
10: Ah non.
0: Tu pourras plus t'en séparer.
10: C'est pas quick.
0: C'est...
10: Hein.
0: Ah non, non,
10: c'est fini. Non.
6: Vous trouvez le prénom, moi je trouve un autre piège.
0: Mais comment elle a réussi à monter?
6: Ouais, je sais pas. Apparemment, le saut était pas assez profond.
10: Non, mais c'est malin. Ouais, franchement, on oublie que c'est trop malin, une souris.
0: Ou alors elles sont plusieurs déjà. Oui. Et en fait, elle lui a filé une corde.
10: Elle cède.
6: C'est ça. À courte échelle.
10: Oui.
0: Mais bien sûr, dans Ratatouille, c'est comme ça qu'ils font. Ils doivent céder pour passer. Enfin,
10: c'est la famille, hein. Ils vont pas.
6: Premier degré, par contre, si vous y connaissez, si ça vous est arrivé, moi je veux bien vos conseils. Parce que là, je suis désolée, mais je vais pas vivre avec une souris.
0: Bah, t'as pas le choix. Tu vas pas laisser ta maison.
21: Hein. Juste l'hiver au moins.
6: Non, pas l'hiver. Non.
0: Alors, on n'a pas le droit de virer les souris l'hiver.
21: Ouais.
10: C'est noté. Hein.
0: C'est la trêve.
10: C'est dans la loi.
0: C'est la trêve hivernale. Ouais, bien sûr.
6: Super, ça marche.
0: On t'en prie.
21: Voilà.
0: Écoute,
10: t'es heureuse,
6: je vous jure, ça m'angoisse. En plus, j'ai un enfant, tu vois. Je me dis, c'est pas très. Alors, c'est l'hygiène et tout. Les souris, ça va partout. C'est un peu dégueu quand même.
10: C'est plus propre que les rats, je pense.
6: Bah, merci. Oui. À ce stade-là, c'est plus propre, oui.
10: J'essaie de positiver, mais.
0: Voilà.
6: Je vous tiens au courant.
21: Ouais.
6: Je vais demander à ChatGPT quoi faire.
21: Un nouveau petit.
0: Ah, bah là, dès qu'il se passe quelque chose, même pendant les pubs, on arrête tout. Hein. C'est, non, c'est important.
10: Priorité.
0: Priorité à la souris. Restez avec nous, évidemment, on en saura un petit peu plus dans quelques secondes. Qui est cette souris? D'où vient-elle? Comment peut-on s'occuper d'elle? Y a-t-il vraiment une loi qui l'empêche de vivre chez toi? On en saura un petit peu plus dans les informations, c'est dans 5 minutes.
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0: J'ai parlé d'un truc que je pense que tout le monde a déjà fait.
21: Ah.
0: Allez regarder sur ChatGPT quelque chose concernant notre santé.
10: Ah oui, bah,
21: toujours, oui.
10: Bah, c'est devenu le nouveau Doctissimo un peu.
0: C'est exactement. Putain, Doctissimo, il devait se régaler.
10: Ça me fait trop mal au cœur.
0: Et là, d'un coup, bim. Désolé. Selon un sondage Opinionway qui est sorti hier, un tiers des 18-30 ans consultent une intelligence artificielle quand ils ont un problème de santé. Et c'est même le premier réflexe pour 11% des gens qui ont répondu au sondage. C'est devant, ça y est, c'est devant la recherche Google.
10: Oh, c'est ouf.
21: Ah, carrément.
10: Mais c'est parce que tu peux faire une photo. Moi, c'est ce que je fais. Du coup, il analyse ta photo et j'ai l'impression que c'est un médecin, quoi.
0: Alors, j'ai
10: déjà, c'est pas bien, hein,
0: j'ai mais... déjà fait ce genre de truc où il te demande une photo, mais tu dis, putain, la photo, elle va où après?
4: Bah oui, c'est ça.
10: Il y a des photos de parties de mon corps chelous.
0: Bah oui, parce qu'un jour, il y a quelqu'un qui a posé la même question, il dit, regarde, j'ai la photo de Manu, tu sais, sur Énergie. Ça, c'est son cul. Il se demandait lui aussi s'il avait des hémorroïdes. Bah oui. On sait pas où ça va, ces photos.
10: Oui, c'est vrai dangereux. Que je sais pas où ça va.
0: Alors.
10: Ouais, c'est vrai.
0: Par contre, si tu peux, si. Parce qu'on parle plein de les gens qui hackent.
4: Oui, bah oui.
0: Imagine, ils hackent les photos qu'a ChatGPT, le nombre de photos de cul, de boutons de cul qu'il va y avoir.
10: C'est vrai, c'est vrai.
6: Jamais mettre sa tête, c'est tout.
4: Non.
10: Oui, voilà.
0: Juste les boutons du cul.
10: Voilà.
0: Oui, il est 8h05, il est temps de jouer. Alors, on écoute Offenbach, on joue au cash, au crash. On a Léna qui est avec nous. Bonjour Léna.
1: Bonjour Manu, bonjour l'équipe.
0: Merci d'être avec nous Léna, merci d'être là, te réveiller avec nous chaque matin. J'ai 1000 euros pour toi au cash ou crash. Le crash, on le veut pas.
10: Non, on veut
0: du cash. J'ai 3 questions. Si tu réponds juste à la première, tu gagnes 250 euros. Si tu réponds juste à la deuxième, tu doubles ton gain, 500 euros. Et si tu réponds juste à la troisième question, tu doubles encore ton gain, c'est 1000 euros pour toi. Tu peux aussi t'arrêter quand tu veux et tu repars avec le gain. Et si tu te trompes, évidemment, tu perds tout. Léna, cash ou crash, c'est parti. Première question. Pour 250 euros, combien de membres comptaient les Daft Punk?
1: 2.
0: Bonne réponse. 250 euros pour toi. Tu continues ou tu t'arrêtes?
1: Oui, on continue.
0: Pour 500 euros, qui a fêté la fin définitive de ses vlogs lundi à l'Accor Arena à Paris?
1: Léna Situation.
10: Wow, la répétitivité.
0: Bravo. 500 euros pour Léna, qui a le même prénom.
10: C'est coquin.
0: Je crois que c'est le meilleur moment de notre émission. Oh putain, le rire de Florent, notre producteur.
10: Incroyable.
0: Il m'angoisse. Tu sais qu'il m'angoisse ton rire, Florent.
5: C'est pour ça que je le fais.
0: D'accord. Tu veux le refaire une fois?
10: Vas-y.
0: Il m'angoisse. Léna, t'as 500 euros. Tu peux t'arrêter là ou tu peux doubler ton gain et atteindre les 1000 euros si tu réponds juste à la troisième question. Qu'est-ce que tu fais?
1: On double.
0: Oh,
10: ah ouais.
0: Motivation.
10: J'adore.
0: Pour 1000 euros, voici la troisième question. Quel écrivain français a créé les personnages de Jean Valjean et Cosette?
1: Victor Hugo.
0: Victor Hugo, c'est une bonne.
10: Elle est trop rapide.
0: Alors, Victor Hugo, Léna Situation, les Daft Punk, la meuf, elle sait tout sur tout.
6: Ah ouais,
10: incroyable.
0: Léna, c'est les 1000 euros. Les 1000 euros, ils sont pour toi.
1: Merci beaucoup.
0: Eh bien, de rien. J'ai l'impression que, tu sais quoi, je lui ai mis son sac de course.
10: Oui,
0: merci beaucoup.
6: Elle est sous choc.
0: C'est 1000 euros, quoi, Léna.
4: C'est énorme.
1: C'est énorme, c'est énorme, vraiment.
0: Tu vas te régaler avec ça, on t'embrasse fort.
1: Ah oui. Merci beaucoup.
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0: Comment c'est qu'il est sûr de lui? Ok, ah, là,
1: c'est un peu dégoûtant, mais je trouve ça mignon à la fois.
0: Dégoûtant et mignon.
1: Oui.
0: C'est un bébé qui vomit.
1: Oui, c'est une bonne représentation. En fait, nous avons en permanence 2 millions d'acariens sur notre corps.
2: Ah ouais, c'est beaucoup, ouais.
0: D'accord. Et qu'est-ce qui est mignon?
1: Ça veut dire qu'on vit jamais seul et il se régale avec nos peaux mortes. Donc,
0: c'est mignon, ça.
2: C'est horrible.
3: Est-ce que c'est pas beau, hein?
0: Est-ce que vous avez déjà vu des images à la loupe des acariens?
1: Oui, bien sûr. Ouais. Ça fait un peu peur.
0: Mais c'est des monstres.
3: Oui, c'est ça.
1: Oui.
0: C'est des monstres.
1: C'est des mini monstres. On le sait pas, tu vois, ils sont là, ils se régalent, enfin. Non, mais je sais pas, on cohabite, quoi, c'est cool.
0: C'est comme moi quand je vais au McDo, ouais, personne me regarde. Voilà. Je me régale. Je suis un acarien, quoi. D'accord. Je cherche toujours le mignon dans ton info, mais. On est content. Combien là, des millions?
1: 2 millions, ouais.
0: C'est
2: énorme,
0: chaque nous. Mais alors quand on se lave?
1: Ça, je sais pas, ouais, ils partent, mais ils reviennent en tout cas. Ou alors ils s'accrochent.
3: Bah oui, non.
2: Ils sont surtout dans ton lit, hein.
1: Il y en a le plus dans le lit.
0: Il paraît qu'il faut pas faire les lits. Il faut laisser le lit aéré exactement pour qu'il y ait moins d'acariens.
1: Bah autrement, ils se reproduisent, ils kiffent la chaleur et l'humidité, donc c'est un régal pour eux.
0: Putain, ils se reproduisent aussi, les acariens.
2: Sur toi.
0: Ils m'ont pris pour prendre up des acariens ou quoi, là? Y a rien qui est mignon dans ton info.
3: J'ai envie de me gratter partout. Hein,
0: Jeff, une info.
3: Est-ce que vous connaissez le point Nemo?
2: Non.
0: Pas du tout.
3: C'est le point Nemo, c'est le point le plus éloigné de toute civilisation sur la Terre. Ça se trouve au milieu du Pacifique. Oh. Et ben, si tu te trouves sur ce point Nemo, les personnes les plus proches de toi, forcément, c'est les astronautes de l'ISS. Ils sont plus proches de toi que n'importe quelle autre personne.
0: Et parce qu'elle n'est pas si haute que ça.
3: Elle est à 400 km.
0: 400?
3: Ouais.
0: C'est pas énorme.
3: Non, c'est pas énorme, non, c'est la stratosphère, quoi. Donc c'est.
0: Tu sais quoi, je suis presque. Ils en font beaucoup, du coup.
3: Oui, t'as vu ça, hein. C'est un peu, je me la pète quand même.
0: Je suis sorti dans l'espace. Meuf, t'es à 400 km.
3: C'est ça.
0: Franchement, c'est un pari d'aller-retour, quoi. C'est incroyable.
3: C'est vrai, en plus.
0: Marion.
2: Plus proche de nous, au Danemark, si vous atteignez 25 ans sans être marié, vos amis vous attachent à un poteau et vous couvrent de cannelle. C'est la tradition là-bas, partout, hein. Dans le visage.
0: Ils le font vraiment?
2: Ah oui, ils le font vraiment. Et si t'es toujours célib à 30 ans, c'est du poivre noir.
1: Ah bah top.
2: C'est la tradition.
3: Ouais, ils sont très cuisine.
1: Bah heureusement que je suis pas danoise.
0: Ah ouais. T'aurais eu le festival, toi.
2: Régale.
0: Alors moi je vais aller en Écosse. La place Ebenezer, elle est située à Vic en Écosse et c'est considéré comme la plus petite rue au monde. Elle mesure 2,06 mètres.
3: Oh oui.
0: C'est un bar, quoi, quasiment. Oui. Et il n'y a qu'une seule adresse, il y a un numéro 1. Et à ce numéro 1, il y a quoi? Un bar.
1: Génial.
0: Tu sais pourquoi t'y vas?
1: Oui, c'est ça. Ouais.
0: Et si tu dis à ta copine, non mais je vais rue Ebenezer voir un pote. Non, non.
1: On sait.
4: Bonjour, c'est Olivier Mille. Le matin, je me réveille tôt. Pour travailler? Non. Pour lire? Non. Pour méditer? Oh que non. Pour écouter Manu sur Énergie? Oh que oui.
0: Alors, on sait pas trop là ce qui s'est passé. Il y a un problème technique apparemment. Il y a des gens qui ont rien entendu, d'autres qui ont entendu de la musique, d'autres qui ont entendu des pubs et d'autres qui ont zappé ailleurs. Donc voilà. Je sais pas si même là on nous entend.
3: Ah bon? À ce point-là?
0: Ouais, je pense que là normalement c'est revenu.
2: Ah bah j'espère.
0: Il y a la technique qui est à fond derrière, ça va? Ok. Bon, Olivier Mine, en tout cas, il est ce soir sur M6 dans une nouvelle émission. Alors, il a repris le maillon faible.
3: Oui.
0: Et ça s'appelle aussi l'émission ce soir. Quel est l'âge de votre cerveau?
1: Oh.
0: Ah, ouais. 3 ans. Bonjour.
3: Bonjour.
0: Excusez-moi, j'étais sur un document, pardon.
3: Okay. Qui était, donc voilà.
0: Excusez-moi.
3: Prenez votre temps.
1: T'es en direct, hein, mais.
0: Hein? Pardon, j'ai réservé un cours de tennis.
2: Non, mais c'est fou, ça. Il y a des priorités. Hein.
0: Je pensais que j'avais le temps, en fait. Et
1: Le bonjour, c'est vraiment le bonjour de quelqu'un qui est occupé à faire un truc. Bonjour.
0: Oui, bien sûr. J'arrive. Regardez ce qu'il y a en vitrine.
1: Voilà.
0: J'arrive. Allez, c'est bon. Voilà. Je suis occupé de mon tennis. Il est quelle heure? Il est 8h22. On peut faire un petit tour du studio.
3: Oui.
0: Allez, si vous avez envie de partager quelque chose avec nous ce matin, Marion, à part la souris, d'autres infos?
2: Oui, j'ai un petit plaisir inexplicable. Je sais pas si vous allez partager ça avec moi, mais vous savez, détacher deux yaourts qui sont attachés ensemble, c'est le petit bruit du clac.
3: Le clac. Ah oui.
1: Oui, c'est vrai.
2: Écoute-moi bien. Je peux faire ça à longueur de journée.
0: Ah bah, va bosser dans le yaourt. Mais alors, c'est effectivement très satisfaisant quand tu fais clac et que ça ouvre. En revanche, c'est extrêmement frustrant quand tu te dis que
5: que ça va faire claque et qu'en fait il reste à
1: tirer. Ça c'est horrible. Et que tu dois tirer et ça fait même pas de bruit.
5: Exactement, tu tires donc tu tournes les deux yaourts comme ça et parfois tu tournes et ça arrache
1: l'opercule
5: du yaourt que tu voulais pas prendre.
2: Ah, je suis rassurée, vous êtes comme moi alors.
1: Oui.
5: Non, je vois pas pourquoi tu me dis ça. Mais c'est les petits plaisirs très simples de la vie, ça.
2: Ouais. J'adore.
5: Le clac-clac comme ça qui s'ouvre. Je sais pas si vous en avez d'autres, mais des petits plaisirs comme ça. Mais ça coûte pas l'argent.
3: Mais c'est vrai.
1: Ah non, c'est vrai, c'est gratuit.
5: Bien sûr.
3: Moi, encore dans la cuisine, le matin, j'adore quand mes tartines sautent du grille-pain, les attraper au vol.
2: Ah, c'est mignon.
3: Tu vois, c'est clac, tu l'attrapes, paf, dans l'assiette.
5: Alors, le truc, c'est que à chaque fois, je suis pas là quand ça se finit. En revanche, j'aime bien les refaire sauter. Enfin, je le remets d'un coup et je le refais sauter manuellement. Et pour les récupérer sans toucher le grille-pain.
3: Exactement.
5: Oh, c'est génial. Ça, c'est
2: bon, vous avez le temps le matin, vous.
5: On s'entraîne pour les Jeux Olympiques de la cuisine. Donc, laisse-toi tranquille, si t'aimes pas le sport, n'en dégoûte pas les autres. Petit plaisir simple de la vie, Lorenza.
1: C'est quand je tombe sur 11h11, sur l'heure.
3: Ah oui.
5: Tu fais partie de ces gens-là.
1: Et là,
3: tu touches ton nez.
1: Et là, je touche mon nez, je fais un vœu.
5: Ah là là.
1: Et je le rappelle à mon entourage aussi.
5: Oui, je sais ça, souvent, j'entends 11h11.
1: Oui. Oui, c'est tout à fait ça.
5: Est-ce qu'il y a un vœu déjà qui a marché de 11h11?
1: En vrai, ouais.
2: Ah bon?
1: Oui.
5: C'était quoi? T'avais fait quoi?
1: Enfin, ça fait un peu... Mais que je reste ici, quoi. J'ai énergie, ouais, dans l'émission.
5: Ah, t'as pas eu la convocation? Parce que, apparemment, il était 11h12. Qu'est-ce que vous avez comme petit plaisir simple comme ça? Voilà, le 11h11, la tartine que tu chopes, le yaourt que tu déchires comme ça, c'est un bon petit sujet. Et puis en plus, tout le monde s'y retrouve là-dedans.
3: C'est vrai.
5: Appelez-nous 0870 42 48.
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5: Et puis on parle de nos petits plaisirs, les petits plaisirs simples, les petits plaisirs qui coûtent pas l'argent. C'est quoi le bruit qu'on a entendu?
3: C'est Flo, notre producteur, qui a éternué.
5: Ah, il a pas éternué, il a fait un soulème.
8: J'ai essayé vraiment de faire au mieux, mais non, j'ai pas réussi.
5: C'est un petit plaisir simple.
1: Et oui. Voilà, éternué.
8: Non, mais le petit plaisir, vraiment, je l'aurais lâché. Là, je l'ai un peu retenu.
5: Ah d'accord, bah, ça c'est retenu, ça. Ah, oui, ça là, parce qu'ils sont en train de se plaindre au troisième étage, donc on est aussi ça. Donc, mais bon. Ces petits plaisirs simples de la vie, tout a commencé avec Marion qui nous a dit tout à l'heure. Est-ce que vous n'avez pas ce petit plaisir de détacher deux yaourts ensemble quand ils sont attachés? Le clac-clac.
1: Ouais, génial.
5: J'en ai un autre.
1: Ah. C'est quoi?
5: Quand vous recevez un colis par exemple, et en fait il est entouré, vous savez, du scotch marron un peu, beaucoup, il y en a partout.
3: Ouais.
5: Et que tu prends un cutter et que tu découpes le long du carton tout le scotch marron, comme ça, et que ça glisse, et après le carton il s'ouvre tout seul.
3: Ah oui, ça c'est vrai.
5: Je suis le malade au cutter. J'adore couper comme ça. C'est tac. T'as l'impression, c'est
3: chirurgien quoi.
5: Chirurgien ou Zorro, c'est ça. Zorro de la chirurgie du carton. Qu'est-ce que vous avez comme petit plaisir simple comme ça? Il y a Céline qui est au téléphone. Bonjour Céline.
9: Salut Manu, salut l'équipe. Alors moi aussi, je suis comme toi là, le cutter avec le scotch, c'est pas mal aussi, mais j'en ai d'autres. J'en ai plein.
5: Régale-nous.
9: Bon, en vrai, moi, mon plaisir, c'est très simple, c'est quand je tombe sur un chiffre rond à la pompe à essence. C'est le kiff ultime.
5: Bien sûr, évidemment. Et le kiff ultime, c'est le double.
3: Oui, c'est ça. Le litre et le prix.
5: Ah oui. Quand t'arrives à faire un rond sur l'essence et le prix, alors là.
2: Pff, c'est dur à faire, ça. Hein.
5: Honnêtement, ça arrive une fois dans sa vie.
2: Faut prendre la photo.
9: Je pense que ça arrivera plus jamais, c'est clair.
5: Non, tu prends pas la photo, tu prends la pompe à essence. Tiens, excusez-moi, je la ramène chez moi, c'est dingue. Merci beaucoup, Céline, de nous avoir appelé. Qu'est-ce que vous avez comme petit plaisir comme ça, encore un peu, Jeff?
3: Ah, quand tu roules pile à la bonne vitesse et que t'as tous les feux verts de ton boulot à chez toi.
2: C'est trop bien.
3: Et ce matin, ça m'arrivait. En venant. Ouais.
5: Et ce que tu comprends pas, c'est que le lendemain, tu passes à la même heure. Putain, tu prends les rouges.
3: C'est vrai.
5: Non, mais c'est un vrai truc.
3: Ouais, souvent, ça donne le ton de la journée en plus. Quand tu commences comme ça, que t'as tous les verts, tu vas avoir une bonne journée.
5: Et en général, quand t'as les rouges, c'est que t'es déjà en retard.
3: Oui, c'est vrai.
1: C'est vrai.
3: Toujours, bah oui.
5: Et le même jour, tu vas avoir le camion qui double un autre camion. Pourquoi il fait ça? Qu'est-ce que vous avez comme petit plaisir dans la vie, Lorenza?
1: Quand j'arrive à faire le même trait de liner sur les yeux.
5: Pareil.
1: Bonheur.
2: C'est dur à faire ça.
5: Toi aussi. Ah, le trait d'eyeliner, quand j'y arrive pas, ça m'énerve.
1: Non, mais c'est surtout d'avoir les deux mêmes des deux côtés. C'est chaud.
5: Ah ouais, ça c'est vraiment hyper.
1: Ah ben là, faut c'est comme une ouf.
5: Ouais, faut juste m'expliquer ce que c'est que l'eyeliner et après je suis complètement d'accord avec toi. L'eyeliner, c'est pas le truc que vous mettez, vous êtes obligé d'ouvrir la bouche pour le mettre?
2: Non, ça, c'est le mascara.
5: Ça c'est le mascara, pardon, excusez-moi.
2: Et c'est le petit trait autour des yeux, les petits traits qui. Les yeux de chat un petit peu, tu sais.
1: Oui.
5: J'aurais dit panda.
1: C'est sympa.
5: Ah merci. Damien est là avec nous. Bonjour Damien.
10: Salut Manu, salut toute l'équipe.
5: Qu'est-ce que t'as comme petit plaisir toi aussi dans la vie?
10: Alors moi, mon petit plaisir, c'est quand j'arrive à éplucher une clémentine d'un seul coup.
3: Oh. Ah oui.
5: Et est-ce que tu fais la bougie?
10: La bougie, non.
5: Vous avez jamais fait ça?
1: Ah bah non. Oui.
5: Vous épluchez une clémentine d'un bout, et ensuite tu mets un peu d'huile à l'intérieur de la peau sur, c'est sur le petit truc, il y a le petit zizi là qui sort.
3: Ouais.
5: Et ben et t'allumes et ça fait bougie.
1: Ça fait une bougie.
3: Mais non.
1: Si,
5: ouais. Vous avez jamais fait ça?
3: Jamais de la vie.
1: Ah, c'est trop, ouais, moi je l'ai fait, c'est trop génial.
5: Bah voilà. C'est cool. Oui. Bah ouais. Vous avez jamais fait de bougie aussi avec le manuel?
1: Non, ah, si. Mais c'est pas vrai.
5: Mais excusez-moi,
3: non, mais je les mange les Babybel, moi.
1: Mais non, mais c'est avec le truc rouge.
5: Le rouge. Tu prends. Quand t'as des Babybel, tu demandes à tout le monde, donnez-moi votre truc rouge.
3: Oui.
5: Tu prends, t'en fais une boule.
3: Oui.
5: Ensuite, tu prends un bout de sopalin ou un mouchoir qui fait une mèche. Tu la mets dedans, t'allumes la mèche et en fait,
1: ça fait une bougie.
5: C'est de la cire, ouais, de Babybel. Et donc, mais du coup, ça fait une bougie.
1: Waouh. Et c'est trop cool à faire. En plus, c'était hyper fier de.

0: ouais.
1: Non, ça n'a pas 20 ans ce titre.
2: Non. Ah bon non, non, pas
1: ma direction.
2: Je dirais 2013, non ? C'est précis.
1: Ouais,
2: comme ça.
1: 2012,
2: ouais.
1: Comme ça. Sur l'échelle de la chantise, notre discussion, elle est comment ?
2: Ouais, on est au max. Ouais, ouais.
1: Section d'assaut, on va l'écouter dans 3 minutes, mais avant ça, c'est le moment des sondages du matin. Tout le monde se focus, tout le monde se concentre. Cette petite victoire quotidienne procure plus de satisfaction qu'un compliment pour beaucoup de gens. Qu'est-ce que c'est ?
0: Je l'ai retrouvé un billet dans le fond d'une poche, un billet de banque.
1: C'est pas mal, mais c'est pas ça.
2: Lancer un papier dans la poubelle.
1: Ah, et pas qu'elle arrive dans la poubelle.
2: Oui.
1: C'est pas ça.
3: Se réveiller genre 2 minutes avant que ton réveil sonne, tu vois, naturellement.
1: Non, c'est pas à la maison. Ah. C'est à l'extérieur.
0: Ah oui, d'accord.
3: Oh,
0: ah
3: oui.
1: Ah oh là oui.
3: Choisir la file du supermarché qui avance la plus vite.
1: Non,
2: ah, c'est pas mal ça.
1: C'est pas ça.
2: C'est à son lieu de travail.
1: Non.
2: Non.
1: Enfin, ça peut être. C'est pas sur le lieu de travail.
2: Ok.
1: C'est à côté du lieu de travail. C'est en arrivant sur le lieu de travail.
3: Ah, dans la voiture.
1: Dans la voiture.
2: Ah.
1: Ah.
3: Ah, se garer, se trouver une place de parking.
1: Trouver une place de parking rapidement. Petite victoire quotidienne encore qui donne plus de satisfaction qu'un compliment pour beaucoup de gens.
0: C'est rare.
1: C'est rare, mais quand ça t'arrive.
0: Mmh. Ah oui.
1: Quand t'arrives et que tu sais que tu vas galérer et que là t'as une place devant.
2: Ah, c'est trop bien.
1: En fait, t'as envie de le dire à tout le monde. J'ai trouvé une place devant. Un truc de fou. Une personne sur 10 admet avoir déjà mangé ça encore totalement congelé. Je trouve ça totalement improbable. Mais apparemment, il y a des gens qui ont kiffé. C'est pas une glace, hein.
2: Ah oui, des nuggets.
1: C'est pas des nuggets, mais t'es déjà dedans. On est vraiment pas loin des nuggets.
3: Les poissons panés ?
1: C'est pas les poissons panés, non, on est plus dans les nuggets.
0: Ah, une pizza, bah non, une pizza du coup, non ?
1: Non, non, non.
2: C'est de la viande ?
1: C'est. Oui, c'est plus gros que les nuggets.
0: Ah, une saucisse ?
1: Non.
0: Comme une surprise ?
1: C'est un truc, on en a tous dans le congélateur.
2: Un steak haché ?
1: C'est pas le steak haché.
2: C'est quoi ?
1: Une personne sur 10 admet avoir déjà mangé ça encore totalement congelé. Un cordon bleu.
0: Ah !
3: Bah quand même.
1: C'est spécial, hein ?
0: Bah oui, ouais. Qu'il n'y a pas dur qui va fondre, hein, un berk, c'est pâteux.
1: C'est. Ah oui, non, une personne sur 10. Pour 6% des femmes, c'est l'endroit où elles se sentent, le moins attirantes.
0: Bah,
1: où est-ce que c'est ?
0: Aux toilettes ?
1: Non, pas aux toilettes.
3: Chez le coiffeur ?
1: C'est pas chez le coiffeur non plus.
2: À la salle de sport ?
1: Non. Pour 6% des femmes, c'est l'endroit où elles se sentent le moins attirantes.
0: Chez le docteur ?
1: C'est pas chez le docteur, vous y êtes pas. Hein.
3: Est-ce que c'est quand on fait un visio ?
1: Ça peut être, mais c'est pas ça, c'est global. C'est,
2: c'est au niveau des habits, genre ?
1: Je sais pas, elles se sentent le moins attirantes à cet endroit.
0: Bah. Au bureau ?
1: Eh bien, tout simplement, au travail.
0: Ah !
3: Ah bon ?
1: Eh ouais.
3: Bah, pourquoi ?
0: Bah, c'est bizarre, elles s'apprêtent pendant 2 heures tous les matins pour aller bosser. Normalement, elles sont attirantes.
1: C'est, Lorenza vient faire une moue.
2: Pour 2 heures avant le matin.
1: Il y a beaucoup de taf après 2 heures. Mais... 2 heures.
2: Oui, bah
1: non,
2: oui, 2 heures, jamais de la vie.
1: Combien de temps, vous, dans la salle de bain ? Combien de temps vous mettez dans la salle de bain ? Le matin, tout compris. Douche et tout ça.
3: 20 minutes, moi.
2: Ouais.
1: 20 minutes, pareil ?
2: 15-20 minutes.
0: Ouais, 20 minutes.
1: Putain, je dois être à 9, je crois.
2: Wow, c'est précis, t'as chronométré.
1: Mais moi, chaque seconde est chronométrée maintenant. Exactement.
2: C'est une blague.
1: Ah, mais moi, vraiment, c'est chaque. Si ma femme veut faire l'amour, je suis désolé, j'ai 4 secondes de plus.
2: Ça change pas de date.
1: Excuse-moi, ça n'a pas de rapport, t'as raison.
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1: Et ce matin, on se fait du bien. On se fait du bien sans argent. Pas besoin d'argent. Pas besoin de choses compliquées. Juste des petits plaisirs très simples de la vie. Comme le disait Marion, réussir à déchirer les petits yaourts d'un coup avec ce petit clac.
0: Ah oui.
1: Le petit clac, il est redoutable.
3: Ah, il est génial.
1: Ça fait du bien. Quels sont vos petits plaisirs à vous? 0 870 42 48. Des plaisirs très simples. On peut se refaire un petit tour du studio. Lorenza.
2: Quand je rentre chez moi, que j'enlève mes chaussures sans utiliser mes mains et qu'elles atterrissent directement dans le placard. Je les lance là avec le pied.
1: Avec un petit tour ?
2: Évidemment.
1: Ah, ça c'est incroyable.
2: Et là tu fais. Allez, c'est bon, ouais. C'est parfait, c'est fini.
1: Lancer la chaussure, elle fait un tour et elle retombe.
2: Oh là là. Mais ça c'est une folie. Oh. Et tu regardes autour de toi pour voir s'il y a des gens qui t'ont
1: bien
2: vu,
1: sûr.
2: Mais non.
1: Et non, personne. Si quelqu'un te regarde, comme par hasard, la chaussure elle part dans le mur.
2: Ça. Exactement, marche jamais.
1: Bien sûr. Petit plaisir de la vie très simple, il y a Nadège qui est avec nous. Bonjour Nadège.
6: Salut Manu, salut l'équipe.
1: Bienvenue sur Énergie, on t'écoute.
6: Alors moi, c'est d'ouvrir la petite opercule du pot de Nutella le matin. Et quand j'arrive à l'enlever en une fois, voilà, c'est bonne journée à
1: ce moment. C'est possible ça ? Mais c'est ce que je suis en train de me demander. T'arrives à la déchirer avec les mains ?
6: C'est technique, c'est pour ça que c'est vraiment une bonne journée quand ça arrive. Quoi.
1: Putain, moi je mets le couteau direct dedans.
2: Ah ouais, c'est chiant.
1: Couteau, je tourne le tour, là, le tour.
0: C'est ça.
1: Bah essayez, non.
2: Bah, moi, ça met longtemps, quoi. Enfin, c'est...
1: moi, le petit couteau dedans, le...

0: plein.
1: J'aime bien.
2: Oui, j'aime bien aussi.
1: C'est vrai.
2: Ouais.
1: C'est vrai.
2: C'est satisfaisant. Chacun son truc, hein.
1: Oui.
2: Vous savez, on a tous notre façon d'ouvrir, hein, le pot de Nutella. Ah, Florent, notre producteur, dès qu'on parle de bonne bouffe, évidemment,
3: mais
2: il est là.
3: Ah, mais ça veut dire que vous laissez le bord doré sur le pot. Vous pouvez manger avec le bord doré qui
4: reste. De toute façon, il s'enlève pas, le bord.
3: Et tu sais, bien sûr que si, moi, j'enlève tout.
2: Mais non, ça sert à rien d'enlever. Et puis, moi, je le bois pas, le Nutella au pot, hein. Oh, je sais pas pourquoi je me sens ballonné aujourd'hui. Merci beaucoup, Nadège, de nous avoir appelé. Petit plaisir de la vie encore, Marion.
1: J'en ai un peu dégueu, mais vous savez, après un coup de soleil, quand il y a la peau qui pèle là, et que tu retires d'un coup la peau, le pelage,
0: c'est
1: absolument génial. Satisfaisant.
2: Ah, ouais.
0: Et tu le fais sur les autres aussi?
1: Je peux.
2: Il y a des gens, ils aiment bien aussi percer les boutons des autres.
4: Ah oui, c'est ça, oui.
0: Ah, moi, ça me
4: moi, j'ai une éponge, je pense ça exprès. C'est une petite éponge en plastique que j'ai achetée. Tu mets une sorte de plastique dedans que tu es livré avec. Et après, tu laisses un peu sécher et tu perces les boutons d'éponge.
0: Oh, c'est génial!
4: C'est un truc pour ceux qui aiment percer les boutons.
0: Moi, c'est comme ça que je vois que j'aime les gens. Genre, je peux percer les boutons de ceux que j'aime, quoi.
2: Ah oui?
0: Les autres, je.
2: On se fait un bisou! Non, je préfère te percer les boutons, c'est comme ça que j'aime les gens. Ah, d'accord. J'aimerais bien que tu m'aimes pas. Jérôme est là. Bonjour, Jérôme.
5: Salut Manu, salut toute l'équipe.
2: Bienvenue parmi nous. Jérôme, quel est ton petit plaisir très simple à toi?
5: Alors mon plaisir à moi, c'est d'éclater du papier bulle, ça me détend à fond.
2: Le classique, évidemment. Ouais. C'est vrai que ça, c'est un petit plaisir. En fait, quand tu reçois un colis, un truc, un carton, tu l'ouvres, il y a du papier bulle dedans.
4: Bah oui.
2: Tu dis que tu vas passer une bonne journée derrière. même si le truc, il est cassé, c'est pas grave.
1: Ouais, c'est vrai.
2: T'as du papier bulle. Et tu sais pas où acheter du papier bulle.
4: Non,
2: donc t'as du papier bulle gratuit. Et là, tu pètes les bulles comme ça, plap, plap, plap. Ah, oh, c'est un petit bonheur. Merci Jérôme d'avoir été avec nous ce matin.
5: Mais de rien, à bientôt.
2: À bientôt, papier bulleur.
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1: 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Mais c'est un régal.
0: Ah ouais, c'est un bonheur. Franchement, ça met de bonne humeur de fou.
2: 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Allez, pour le plaisir. Ouais.

0: un souffle, une erreur.
1: Oh là là,
2: oh, l'interprétation.
1: Vous pouvez reprendre n'importe quelle chanson de Céline. La fameuse que tout le monde reprend en karaoké de Céline Dion, c'est laquelle?
2: J'irai où tu iras.
1: Non.
2: Pourquoi tu m'aimes encore, ouais.
1: Non, en duo.
3: Ah, sous le vent.
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1: Je suis pas très fan de Céline Dion, mais premier degré, j'aime cette chanson.
3: Ah, elle est magnifique, ouais.
2: Mais en plus, elle chante trop bien, elle.
4: C'est fini.
2: Ah, ouais. Ah.
4: Jamais.
1: Ah, là, c'est son frère qui a dit, je veux faire Garou. Ah, dommage. 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
1: On l'adore, tout le monde l'adore. Est-ce que tu t'en souviens? Elle était notre invitée la semaine dernière. On a passé un bon moment.
2: Elle est incroyable.
1: Et puis ensuite, elle est partie. Et ensuite, je me suis mis dans un coin du studio à quatre pattes. Et j'ai pleuré en me souvenant de cette émission, oui. Avec cette chanson.
2: Tu vas vite la revoir, hein. Vous avez un feat ensemble, hein, je te rappelle.
1: Normalement, ça devrait se faire.
2: Ça devrait se faire. On attend.
1: Quand Adèle Cassillon est arrivée. Et Adèle Cassillon, je crois que c'est vraiment la bonne copine qui est prête à faire n'importe quoi, c'est ça. Et on a quand même arrivé, je ne sais même plus comment, à dire que j'allais être sur son prochain single.
2: Parce que t'as demandé. Ah, elle a dit oui directement.
1: Ah oui, c'est possible.
2: C'est génial, franchement.
1: Et résultat, on l'a vraiment enregistré, la vidéo. La preuve
2: de
1: la vidéo. Excusez-moi, elle est sur mes réseaux sociaux, Manu Officiel sur Instagram, sur Facebook, Manu Officiel TikTok sur TikTok, vous pouvez aller la voir. Elle l'a enregistrée, elle est passée en studio. On attend d'avoir le
2: retour. J'ai hâte. Voilà.
1: Ah bah moi aussi j'ai hâte.
3: Tous hâte, oui.
1: Je suis quand même sur un titre d'Adèle Castillon, quoi.
3: Waouh.
1: C'est plus Adèle Castillon qui est sur un titre de Manu. Jimmy et Lucie sont avec nous parce que nous allons jouer maintenant au grand blind test du matin. Bonjour à tous les deux.
6: Bonjour.
1: Bienvenue sur Énergie, j'ai pour l'un d'entre vous une Switch 2 ce matin. Le grand blind test du matin se joue en 3 manches. À chaque fois, avant de découvrir le titre, vous avez droit à un indice. Et vous pariez ensuite sur combien de secondes vous pensez qu'il vous faudra pour trouver le titre. Une bonne réponse, c'est 1 point. Si la réponse n'est pas bonne, c'est l'autre qui prend le point. Il faut à chaque fois soit le titre, soit l'artiste. C'est le premier qui a 2 points qui gagne le jeu. Attention, c'est parti. Mais avant d'écouter le premier titre, indice donné par Marion.
2: Mon indice est à croquer.
1: Oh.
2: Ah oui.
1: Oh l'indice.
2: Pas mal. Il est fin.
1: Pour ça, je me dis qu'elle a passé 2 heures hier soir.
2: C'est vraiment ça.
1: Elle essaie de trouver un indice. Jimmy, avec cet indice, combien de secondes après toi il te faut pour trouver le titre?
6: 4 secondes.
1: Lucie, tu le laisses ou tu veux descendre?
7: Je le laisse.
1: Jimmy, 4 secondes pour découvrir ce titre.
3: Ouais.
1: Mon indice c'est à croquer, a-t-elle dit.
6: Pomme? Non, j'ai pas.
2: Ah ouais, il était sur le bon chemin.
3: Ouais.
1: K-pop Demon Hunters.
6: Ouais.
1: Avec Golden. Et Golden comme la pomme Golden.
3: Ah bah oui.
1: Mon indice c'est à croquer.
2: Eh ouais.
1: J'ai l'impression d'être... C'est quoi? J'ai l'impression qu'on est dans un jeu de France 3.
2: Oui. C'est totalement ça.
1: Mon indice est à croquer. Le père Fouras aussi. Le point va donc à Lucie. Attention, deuxième extrait, indice donné par Lorenza.
2: C'est une sorte de petite route. Ah oui.
1: Ah oui, c'est plus simple. Hein.
2: Oui.
1: Bien sûr. D'après toi, Lucie, combien de secondes il te faut pour trouver ce titre?
7: 4 secondes.
1: Ou c'est rapide.
3: Ouais.
1: Jimmy, tu descends ou tu la laisses?
6: Je laisse.
1: 4 secondes, c'est parti, Lucie. Lucie.
7: Alors non, j'aurai pas là.
2: Oh.
1: Oh. Le chemin. Lorenza, le chemin.
2: Mais bien sûr, petite route.
1: C'est une sorte de petite route, bien sûr.
2: Bien sûr.
1: Jimmy, Lucie, 1 point chacun, puisque la mauvaise réponse va à l'autre. Attention, voici le troisième titre. Tout va se jouer maintenant. Voici l'indice donné par Jeff.
3: Pareil que les Simpsons.
2: Ah ouais, Ouais, pas mal, ouais.
1: Avec cet indice, d'après toi, Jimmy, il te faut combien de secondes pour trouver le titre?
6: 5 secondes.
1: 5 secondes. Lucie, tu descends ou tu le laisses?
7: Je le laisse.
1: 5 secondes, Jimmy, pour trouver titre ou artiste, on y va. C'était Coldplay avec Yellow.
6: Ok.
1: Pareil que les Simpsons, ils sont jaunes.
2: Bah,
6: oui. Ouais.
1: Jaune, yellow en anglais. Aïe aïe aïe aïe aïe. Ça veut dire que le point va à Lucie. Et elle fait pas aïe aïe aïe. Lucie, elle est contente.
2: On a entendu notre.
1: Et ce qui est extraordinaire avec le grand blind test du matin, c'est que tu peux être mauvais et gagner quand même.
2: C'est ça.
1: C'est ça. Il n'y a pas eu une bonne réponse.
2: Exactement. C'était pas mon sens.
1: Jimmy, je vais t'offrir le mug Manu sur LRJ. Tu nous rappelles quand tu veux. Et toi, Lucie, tu repars avec ta Switch de bravo à toi.
7: Ah bah super, merci.
1: Vous avez été les deux plus mauvais qu'on ait eu depuis le début. Mais c'était un vrai plaisir de vous avoir.
7: Super, merci beaucoup.
8: Salut, c'est Adèle Castillon. Quand je chante
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8: je parle évidemment d'un été avec Manu. Non, c'est faux, complètement faux. Mais je sais que ça lui faisait plaisir que je dise ça.
1: C'est vrai, ça m'a fait tellement plaisir. Et ça me fait tellement plaisir que je vais le mettre maintenant son titre. Voilà. Certains se disent qu'on peut l'acheter, Manu. Eh ben, ils ont raison. Don't you worry. J'aimerais bien que les Black Eyed Peas y reviennent avec un titre extraordinaire. Parce qu'ils en ont fait du tellement, et puis après, plus trop.
2: Ah, puis il y avait des rumeurs aussi, comme quoi Fergie, elle revenait.
1: Ben ouais, mais voilà. Ah bon ?
2: Ouais, on attend, là.
1: Et on attend. Oh, c'était...
2: Bah, la belle époque.
1: L'air Fergie. Ah, putain.
2: Ouais. Ah, ça.
1: À cette époque-là, je veux dire. Mais ça, on savait faire de la musique.
2: Bien sûr.
1: Et c'est plus comme maintenant.
2: Bah, non.
1: Oh, là, je te jure, quand je fais écouter les Black Eyed Peas à ma fille, elle dit, c'est quoi ? Oh là là, alors que c'était la musique, ça.
2: Évidemment.
1: C'est un gros jour d'hier. Un truc, ils sont tous avec sur leur téléphone, là.
2: Bah, ouais, c'est on se rend pas compte.
1: C'est pas possible, ça. C'est incroyable. Alors que nous, moi, je me rappelle à Noël. À Noël. À Noël, hein.
2: Bah, oui.
1: J'avais une orange.
3: Bah, bien sûr que oui.
1: Bah, bien sûr. Et il va voir. Et quoi, on s'amusait? Et quoi, on s'amusait?
2: Avec des crayons.
10: Un bâton.
1: Un bâton.
2: Bah, oui.
10: Une ficelle.
1: Et un bâton, une ficelle, une orange. Tu t'amusais à être pêcheur.
2: C'est vrai, en plus.
1: Bon, avant de s'écouter les Black Eyed Peas, il y a Jeff qui a une info qui va tous nous angoisser. Je pense que c'est la bonne heure pour nous angoisser.
11: Ouais, c'est un truc de fou, les amis. J'ai vu une étude qui dit qu'on a une chance, qu'on a 230 000 chances, pardon, une chance sur 230 000, pardon.
1: Ça, c'est l'angoissant, c'est qu'il n'arrive pas à faire les
11: froids. Ouais, vous allez voir, c'est très flippant. De s'empoisonner en cas de non-respect de la chaîne du froid.
1: Une chance sur 230 000.
11: Exactement. Mais alors, la petite question, comment être certain que pendant que vous partez en vacances, votre congélateur se soit pas arrêté avec une coupure, que ça ait décongelé, que ce soit remis en marche après?
2: Ah.
11: Et quand vous rentrez, tout est recongelé, vous vous doutez pas et vous mangez ça.
2: Tu viens de débloquer une angoisse,
1: ouais,
2: là, c'est...
1: Phobie débloquée.
2: Ah oui, exactement.
11: Et ben, j'ai un tips pour vous.
2: Ah,
11: pour être certain.
2: Ah.
11: Le tips de la petite bouteille d'eau. Vous connaissez pas?
1: Non.
11: Vous prenez une petite bouteille d'eau, comme on a. Vous la remplissez à moitié. Vous la mettez dans votre congélateur. Vous attendez qu'elle gèle. Et une fois qu'elle est gelée, vous la retournez. Le glaçon, il va rester en haut.
2: Mm-hmm.
11: Au cas où ça s'arrête et que ça dégèle, l'eau va dégeler aussi. Donc, l'eau va tomber en bas. Et si ça regèle et que vous trouvez que votre glaçon, finalement, il est en bas de la bouteille, ça veut dire que ça s'est arrêté pendant les vacances.
2: Mal. Malin.
1: Pas bête, pas mal. Pas bête. Ça, c'est pas mal. Mais c'est sûr que le glaçon, il reste en haut?
11: Ah, bah oui, une fois que c'est congelé, il tombe pas. C'est une bouteille, il y a des petites cerises, donc ça le tient, quoi.
2: Sinon,
1: si vous avez beaucoup d'argent, vous pouvez avoir ce qu'on appelle un congeleur. C'est quelqu'un qui vient vérifier tous les jours. Chez vous, si le frigo est pas décongelé. Oh, c'est vraiment si t'as de l'argent à dépenser, hein.
2: Oui, bien sûr. Belle astuce.
1: C'est les petits boulots. C'est les petits boulots étudiants. Il fait le tour des frigos du quartier. Il est sympa. Est-ce que vous avez des astuces comme ça? Des trucs, en fait, c'est pareil con, mais putain, oui. Ça peut te sauver la vie.
11: Bah, grave.
2: Ah oui, moi j'en ai.
1: Marion.
12: Alors, moi j'en ai une pour les gens qui ont du mal à s'endormir comme moi. C'est le mélange des mots aléatoires. Vous connaissez?
1: Non.
12: Tu choisis une lettre et tu enchaînes mentalement des mots sans rapport qui commencent par cette lettre. Par exemple, thé, tupperware, tomate, tambour, toucan, etc. Et petit à petit, ça va déconnecter ton cerveau des vraies angoisses et tu vas trouver le sommeil. Tu fais 4-5 tours avec des lettres différentes et ça marche vraiment.
1: Ce qui me surprend, c'est que tu connais le toucan.
12: Ah oui.
1: C'est un animal amusant, le toucan. Il a un énorme bec comme
2: beau.
1: Ça. C'est rigolo, absolument. C'est très beau, le toucan.
2: Ouais, je vous assure que ça fonctionne bien. Hein.
11: Ah, je vais essayer.
1: Et ça, ça permet de s'endormir.
2: Oui, parce que du coup, tu penses pas à des choses angoissantes et vraiment, ça focus ton cerveau sur quelque chose et c'est très efficace.
1: Alors, je suis pas d'accord. Moi, quand t'as dit toucan, j'ai pensé à un toucan super vilain qui aurait pris une sorte de virus et qui tuerait les gens avec son bec.
2: Quel enfer!
1: Vous avez des petites astuces comme ça pour tout et n'importe quoi,
9: Lorenza? Oui, j'ai la meilleure astuce de Flemmard. C'est pour nettoyer les plantes des murs sans se baisser. Vous prenez une chaussette que vous humidifiez, vous mettez un peu de nettoyant, de savon, vous la mettez, et en fait, après, vous faites tout le long avec votre pied des plantes des murs, et je vous jure, c'est nickel, comme neuf.
1: Et ça te nettoie le pied un peu?
9: Ta chaussette, elle est dégueulasse après.
1: Oui, mais la chaussette, comme elle est mouillée, ça nettoie aussi un peu le.
9: Ah oui, à l'intérieur.
1: Et après, la chaussette, en revanche.
9: À la machine.
1: D'accord, c'est pas mal.
9: Franchement, c'est cool.
1: C'est vrai parce qu'on se dit souvent les plaintes.
9: Tu te baisses et t'as mal au dos après.
1: Bien sûr, évidemment. T'as mal au dos. C'est parce qu'on est vieux aussi.
9: Bien sûr, évidemment.
1: C'est une bonne astuce pour les vieux.
9: Très bien.
1: Mais avec les pieds, on se rend pas compte, mais on peut faire tellement de choses. Excuse-moi, quand t'as un truc qui est tombé par terre, t'as la flemme de te baisser tes pieds nus. Vous avez jamais essayé de choper le truc avec
9: bien sûr
1: que oui. Ça c'est incroyable.
9: Bah, ouais, bien sûr.
1: Tu le chopes et ensuite tu le lances en l'air.
9: C'est sûr.
1: Ça doit être un sport olympique. Le lancer de noyau de cerise chopé avec les pieds. Putain. Si vous avez des astuces, allez, faisons radio astuces ce matin. Appelez-nous Manu sur Énergie.
10: Non mais laissez-moi.
1: Aujourd'hui, c'est Radio Astuce sur Énergie. Quelle est votre petite astuce du quotidien? Le petit truc qui peut vous changer la vie, comme par exemple l'astuce de la chaussette de Lorenza.
11: Ouais.
1: On a tous galéré à nettoyer les plaintes. Eh ben, elle dit simplement qu'il faut mettre du produit nettoyant une chaussette. Vous enfilez la chaussette et vous passez la chaussette sur la plante.
11: Exactement.
1: Attention aux échardes, évidemment, bien sûr.
9: Bien sûr.
1: Ça, c'est important, évidemment,
9: oui,
1: Lorenza.
9: Oui.
1: Bien sûr. Quelle est votre petite astuce à vous? Celle qui va nous faire faire waouh! Olivier est là. Bonjour, Olivier.
13: Salut Manu, salut tout le monde.
1: Salut à toi Olivier, quelle est ton astuce?
13: Alors moi, problème pour me lever le matin, hein. Donc je mets mon réveil à l'autre bout de la chambre, et comme ça je suis obligé de me lever.
1: Ah, pas con, je faisais ça à une époque, mais je me levais, je l'éteignais.
9: Et tu allais te recoucher.
1: Je me recouchais.
11: Ah oui, effectivement, ça sert à rien.
1: Exactement, ouais. J'ai abandonné l'idée parce qu'en fait, je peux me lever, je peux rester 10 minutes et aller me recoucher et me rendormir tout de suite. Donc ça ne marchait pas avec moi, ça.
2: Ouais, pourtant, c'est une bonne astuce. Hein. Parce qu'en général, t'as quand même le courage de une fois que t'es levé, quoi.
9: Ouais, t'es debout, quoi.
1: Ah non.
11: Visiblement, non, oui.
1: Ouais. J'y allais un peu en rampant aussi. Hein, pour C'est une astuce de réveil. Merci beaucoup, Olivier, de nous avoir appelé. Qu'est-ce que vous avez encore comme astuce, Jeff?
11: Ah, quand je cuisine, on est toujours embêté avec le bouquet garni, tu sais, le thym, le laurier, ça flotte dans ta sauce, t'en as plein les dents. Et ben moi, de résultat, je.
1: En tout cas, tu l'as bien vendu, le.
11: Oui, c'est bon, mais c'est pas bon sous la langue. Et ben je mets ça soit dans un filtre à café que je roule, ou soit dans une boule à thé. Comme ça, t'as le goût.
9: C'est malin.
11: Et t'as pas les petits bouts de thym là qui restent, qui flottent là.
2: Ouais, c'est bien ça.
1: Merci pour cette petite astuce.
9: En vrai, c'est malin de fou.
1: Bah ouais. Mais c'est très très
11: malin. Essaye ce week-end.
1: Mais merci beaucoup. Je crois que toutes les personnes qui font de la cuisine avec des bouquets garnis qui nous écoutent ce matin seront ravies de cette astuce.
11: Tout à fait.
1: Nous sommes là. C'est toujours au plus proche de vous. Bienvenue dans notre émission Astuces et compagnie.
11: Et bonjour.
1: Merci beaucoup Jean-François.
11: De rien Manu.
1: Marion, une astuce pour nous sans doute et tous nos auditeurs qui nous écoutent ce matin.
2: Astuce culinaire également.
1: Encore oui. Décidément, nous sommes des grands gourmands.
2: Alors pour savoir si un œuf est encore bon, tu le mets dans un verre d'eau. S'il coule, c'est ok. Il est frais, en revanche s'il flotte, là il faut pas le manger.
1: Alors j'ai une autre question, un petit peu olé olé.
2: Oui.
1: S'il se trouve au milieu.
2: C'est moi, tu peux y aller, mais tu fais attention.
1: Une chance sur deux de mourir. C'est amusant. Astuce est mort ce matin.
2: Nous avons
1: Andrea avec nous. Bonjour Andrea.
14: Bonjour Manu, qu'est-ce que
1: c'est? Andrea, sois la bienvenue parmi nous. Tu as une astuce toi aussi à nous donner.
14: Bah, toujours astuce culinaire, hein, on est dans le thème.
1: Ah, on est très, très dans la cuisine ce matin. On t'écoute.
14: Alors, c'est quand je fais cuire des pâtes du riz dans une casserole. Pour éviter que l'eau elle déborde, je mets une cuillère en bois sur la casserole.
1: Toujours, oui. Bien sûr, oui. Évidemment.
14: Voilà.
1: Ça, c'est important. Parce qu'on ne le rappellera jamais assez. En cuisine, la sécurité, c'est important.
11: Tout à fait.
1: De l'eau qui déborde, un enfant à côté. c'est de l'ébullition, et c'est une urgence à l'hôpital. Oui. Faites attention, évidemment. Faites attention et contrôlez votre feu, Jeff.
11: Bien. Tout à fait, et une simple cuillère en bois peut nous sauver, effectivement.
1: Cuillère en bois sauve la vie, absolument. Merci beaucoup, Andrea, de nous avoir
7: appris.
1: Avec un grand plaisir aussi, partagé. Il est temps de refermer cette page astuce.
11: Oh, déjà ?
1: Dans un instant, ce sont les petites annonces.
11: Ah. Oh, c'est bien aussi.
1: Vous vendez un vélo ? Ou une grand-mère ? Appelez-nous. Et nous nous ferons une joie, bien sûr, de vous aider. Bien sûr, je déconne, ne vendez pas votre vélo. Ah, on s'amuse.
2: C'était bien.
1: On était bien. Hein.
11: Encore.
1: Oh, c'est Radio Astuce.
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1: Notre dose de bonnes nouvelles du jour, parce qu'il me faut des bonnes nouvelles, bah parce qu'il faut au monde des bonnes nouvelles. C'est parti, tour du studio, on démarre avec Marion.
2: Les supermarchés en Thaïlande remplacent les sacs plastiques par des feuilles de bananier.
1: Oh.
2: Ouais, c'est trop bien, c'est biodégradable.
1: C'est solide.
2: Ah oui, c'est solide, en plus il y a une petite fibre, tu sais, de bambou autour pour les tenir. D'accord. Et c'est génial.
1: Non, c'est pas con, hein,
11: c'est marrant.
1: C'est facile à faire ?
2: Bah, c'est hyper facile à faire. Alors, eux, c'est vrai qu'ils ont plus de feuilles de bananier
1: que nous.
2: C'est voilà. Mais bon, c'est un début, quoi.
1: Parce que nous, avec nos feuilles de marronnier, on va. On peut faire un petit porte-monnaie.
2: Oui, déjà.
1: Mais l'idée, elle est folle. Elle est bien. Bravo. C'est une bonne nouvelle. Jeff, une bonne nouvelle.
11: Il y a des chercheurs en neurochirurgie qui ont réussi à guérir une dépression profonde, mais alors sans psychologue, sans psychiatre, sans médicaments, juste en appuyant sur une zone ultra précise du cerveau, avec une pointe.
2: Ah ouais ?
11: Oh putain. Ouais, le problème, c'est que la zone diverge selon les personnes. Il faut la trouver à chaque fois, mais quand tu la trouves, tu appuies dessus une fois, ça reset le cerveau et plus de dépression.
1: Et bon, après, demi-essai. Donc le mec, il a le cerveau qui fuit avec des trous de partout. Votre dépression, elle est terminée, monsieur. Qu'est-ce que vous avez à dire ? Ah oui, on a appuyé son cerveau.
2: Oui, j'ai une bonne nouvelle si vous êtes du genre à vous battre pour l'accoudoir dans le train.
11: Ah oui.
1: Ah mais ça
11: oui.
1: C'est.
2: Eh ben, Ouigo lance un concours pour gagner un accoudoir à partager.
1: Comment ça ?
2: La marque, elle a imaginé un petit séparateur qui se fixe sur l'accoudoir du siège pour que chacun ait son côté. Et ils en font gagner sur leurs réseaux sociaux. Oh, et je trouve ça génial.
1: C'est que tu le places sur l'accoudoir et ça fait deux accoudoirs.
2: Exactement.
1: En un.
2: Exactement. Ouais. Et en plus, il est bien, il est rose, il est joli. Enfin voilà.
1: Moi, j'ai une théorie sur l'accoudoir au milieu, que ce soit. C'est surtout dans les avions.
2: Oui. Oui.
1: C'est qu'en fait, c'est celui du milieu qui doit avoir les deux accoudoirs. Parce que celui qui est côté fenêtre, bah, il a la vue.
11: Oui.
1: Celui qui est côté couloir, il a plus de place.
2: Oui.
1: Celui qui est au milieu, il a rien du tout, donc au moins lui donner les deux accoudoirs.
11: C'est vrai,
2: c'est
11: faux.
2: Moi, c'est.
1: Voilà, c'est ma
2: bien,
1: théorie.
2: C'est pas mal.
1: Voilà. Après, si je suis côté couloir, je prends quand même l'accoudoir avant.
2: Évidemment,
1: bien
2: sûr.
1: Le principe, évidemment, c'est fait ce que je dis parce que je fais.
2: Tout à fait.
1: Fais ce que je fais parce que.
2: Fais ce que je dis parce que je fais.
1: Ouais, je prends l'accoudoir.
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1: Est-ce que tout le monde connaît Snoop Dogg? Oui, je pense que
2: oui. Snoop Dogg.
1: Pop it like it's hot. Pop it like it's hot. Le rappeur Snoop Dogg. Il a lancé sa marque de glace. Ah, vous étiez au courant?
2: Oui, je savais. J'ai vu cet été.
1: J'étais content avec mon info. Oh, tu sais, c'est bon.
11: Des glaces à quoi?
1: Oh, alors, des glaces un peu à tout, globalement. Enfin, il fait ses trucs, mais c'est pas l'info la plus importante. L'info importante, c'est qu'il recrute. Il recherche un goûteur.
2: Ah, mais c'est trop bien ça.
1: Écoutez bien. Alors, si ça vous intéresse, déjà, les marques, ça s'appelle Dr Bombay. B-O-M-B-A-Y, Dr Bombay. Et alors, si ça vous intéresse de devenir goûteur, sachez que vous devrez tester le nouveau parfum et que vous gagnerez 10 000 euros par mois.
11: Quoi ? Mais non !
2: Mais arrête,
1: c'est
2: un job de rêve.
1: C'est pas tout. On peut se demander, est-ce qu'il y a du télétravail ?
2: Oui.
1: Le poste est en télétravail.
2: Non, mais bonheur. N'importe où dans le monde ?
1: N'importe où dans le monde.
2: Mais c'est génial.
1: C'est accessible n'importe où dans le monde, 10 000 euros par mois si vous voulez devenir goûteur. Ça s'appelle Dr Bombay. Pour trouver les infos sur Internet, bim, goûteur de glace.
11: Payer à bouffer des glaces.
2: Ouais,
1: ouais, mais après, heureusement que t'es chez toi parce que tu sors plus de chez toi. T'as dans une boule de glace après. C'est improbable, hein, je sais.
2: J'adore l'idée, ouais.
1: J'adore mon métier aussi, mais là.
11: On y pense.
1: Bon, tant qu'on est dans la bouffe, j'ai la pâtisserie préférée des Français. C'est un sondage qu'a demandé aux Français. Quelle est votre pâtisserie préférée? Le top 3, Millefeuille en numéro 3.
11: Ouais.
2: Okay.
1: Millefeuille, c'est la vie. En numéro 2, Execo, l'éclair et la religieuse.
2: Ouais. Miam, miam, miam, miam.
1: Ça se ressemble un peu. Hein. Mm. Et en numéro 1, surprenant, la tarte aux fruits.
11: Ah bon?
2: Oh, ouais. Chiant.
11: C'est pas le flan.
2: Bah, c'est triste.
1: N'importe quel fruit. Ouais.
2: Bah, c'est des enterrements, quoi.
1: C'est. Oui, c'est vrai que souvent aux enterrements, on dit.
2: Qu'est-ce que
1: c'est bizarre. En l'hommage de Bernard, on va tous manger de la tarte.
2: Tarte myrtille pour tout le monde.
1: Et tout le monde pleure dans sa tarte. Et désolé. Et pourquoi on mange une tarte? C'est la tradition. C'est Lorenza qui nous a dit qu'il fallait manger des tartes aux enterrements. Alors nous, on mange des tartes.
2: Les gens mangeaient à tous les enterrements que j'ai fait, on a mangé de la tarte aussi.
1: Ah bon?
2: Oui. Oui, du coup, je sais pas, dans ma tête, c'est ancré.
1: Le petit truc après.
2: Oui, le truc après, bien sûr. Oui,
1: pas au moment. Le mec qui fait le discours.
2: Excusez-moi.
1: On croirait que Bernard, il me tue sympa. Excusez-moi, c'est quoi? C'est de la couette ou c'est de la prune? C'est une bonne info en tout cas qu'on a.
2: Oui.
1: Bon, j'ai le top 3 des pâtisseries pour les Français. Maintenant, vous le savez, je suis déçu qu'il n'y ait pas le profiterole. C'est tout.
2: Ah, c'est vrai. Ouais, c'est ton truc, ça. C'est sous-côté, ça.
1: J'adore aussi. Profiterole, c'est le meilleur dessert du monde. J'aurais pu vous demander ce que vous vouliez comme dessert, etc. Mais en fait, non, je m'en fous.
11: Ah, d'accord.
1: C'est profiterole. On va faire un petit tour du studio en revanche si vous avez quelque chose à partager avec nous. Allez, Lorenza.
2: Ouais, j'ai remarqué que les phrases pour raccrocher au téléphone quand on a 30 ans ou un peu plus, eh ben, ça change par rapport à avant.
1: T'as du mal à dire que t'as 33.
2: Ouais, j'ai trop de mal.
11: Un peu plus.
1: Quand on a 30 ans ou un peu plus.
2: Oui.
1: D'accord.
2: Arrêtez. Et du coup, j'ai eu le coup deux fois. La première fois, c'est un pote qui m'a dit: attends, il y a mon banquier qui appelle, je te rappelle.
1: Ah oui.
2: Là,
1: oui.
2: Je me dis: ah ouais, c'est des phrases que j'aurais jamais entendues avant.
1: Oh, tu peux l'avoir à 21 ans quand t'as merdé un peu. Hein.
2: Ah ouais, ouais.
1: Ah ouais, moi je me rappelle, j'ai eu mon banquier qui m'a appelé très vite. Hein.
2: Ah ouais. Ok. Et la deuxième, c'était quand même ma pote maman qui me dit: attends, parce que la petite essaye d'aspirer les spaghettis par le nez, donc je te rappelle aussi, quoi.
1: Ça, ouais. Évidemment.
2: Et tantôt, ça crie sur le côté et je suis en mode: waouh, là, ma vie, elle a grave changé. Là.
1: Mais tiens, à partir du moment où t'as un enfant, Lorenza, il faut que tu saches que ta vie, c'est plus la même. Effectivement, tes problèmes deviennent ça. Elle met ses spaghettis dans le nez.
2: Oh là là.
1: Eh oui, c'est comme ça. Marion, c'est.
15: Ah, moi, il met les grains de riz dans le nez. C'est encore
2: pas. Ah, top.
1: Mais assez parlé de ton mec, parlons de ton enfant.
15: Les grains de riz. Bah oui.
1: C'est compliqué, un grain de riz dans le nez.
15: Ah, bah oui. Je sais pas, ils adorent essayer de se caler des trucs dans le nez. Je sais pas pourquoi, c'est un défi.
1: Dis pas ils adorent, il adore.
15: Oui, oui, le mien. Le mien adore.
1: Nous mets pas tous dans le même son. Quelque chose à partager avec nous, Marion, à part le grain de riz.
15: Je crois que ça m'agace les gens qui disent mon ou ma devant le prénom comme si on leur appartenait. Et le problème, c'est que Jeff, pardon, mais j'ai remarqué que tu pouvais lancer les petits mon Manu de temps en temps et ça m'énerve un peu. Je suis désolée.
11: Vrai, ma Marion.
2: Et Manu, il déteste ça aussi. Alors,
1: c'est. Ouais. Je te remercie d'en parler.
15: Ah, d'accord, ouais, il déteste.
11: Ah, mais merde, vous me gênez vraiment là.
1: Non, mais attends, il n'y a pas de.
11: Parce que moi, c'est une preuve d'amour pour moi.
1: Alors, le problème, c'est que non. Parce que tu le dis à tout le monde. Et en fait, moi, au début, j'ai un pote, il me disait mon Manu. Et je me suis dit, putain, il y a un truc, hein.
11: Ouais.
1: Et en fait, ensuite, j'ai entendu mon Bernard, mon Thierry, mon Roger. Oui, il connaît des vieilles personnes.
2: Ouais, ouais.
1: Et il le faisait à tout le monde. Et du coup, ça m'a brisé le cœur.
2: Ouais.
11: Mais non, mais il n'y a pas de limite. Tu peux aimer plein de gens. Vous êtes jaloux ou quoi?
1: Je suis pas jaloux, mais en fait, je suis déçu. Parce que je pensais que c'était mon. En fait,
11: d'accord.
1: Pour toi, quand tu dis mon ou ma. C'est pareil pour tout le monde. Tout le monde est au même niveau, en fait. Donc ça sert à rien de le dire.
15: Ouais,
11: mais oui, mais moi, c'est que je vous aime. Vous êtes à moi, quoi.
1: Mais c'est comme les gens qui font la bise à tout le monde.
11: Oh, putain, c'est moi non, aussi. Fais chier.
2: Moi, je te comprends, Jeff. Je suis un peu pareil.
11: Ah, mais oui, moi, j'aime les gens.
2: Pas.
11: Je les embrasse, je les hug.
2: Je donne des petits surnoms affectueux.
1: Oui, c'est à tout le monde.
11: Mais parce que j'aime beaucoup de gens. Je suis sincère, moi. Je mens pas.
1: Mais non, moi, je fais la bise à certaines personnes, tu vois. C'est les personnes vraiment que j'aime, à qui je veux faire la bise.
11: Bah, tu vois, nous, on fait pas la bise le matin. J'ai remarqué que vous n'aimiez pas ça. Ben, j'ai un manque.
1: Ah, ouais. Florent, notre producteur.
16: Mais il faut savoir qu'avec Jeff, on est souvent ensemble à Énergie, et lui, il fait la bise à tout le monde. Et
1: c'est
16: du coup, moi, je me trouve piégé à dire, qu'est-ce que je fais? Parce que je passe pour le mec impoli. C'est horrible.
11: Mais c'est mes amis.
16: Mais du coup, je fais la bise à des gens que je connais pas.
11: Et je discute, je prends des nouvelles des enfants, tout ça, c'est normal.
16: Oui,
11: quoi.
16: Et ben, moi, du coup, je suis là, faire la bise de tout le monde.
11: Fais la bise, voilà.
1: En plus, on se sent coupable. Parce que nous, on fait pas comme toi, on dit pas mon et on fait pas la bise.
11: Vous n'aimez personne, forcément.
1: Mais c'est toi qui aimes trop tout le monde dans tous les sens.
11: Parce que j'aime l'amour, je ne suis qu'amour.
2: C'est beau.
15: Ouais, bah arrête quand même.
11: Voilà. Je suis déçu.
2: Le message est passé. Mais
1: il est passé directement. Je te remercie, Marion.
17: Salut, c'est Michel Sardou. Manu, quand est-ce que tu redeviens maître de ton émission et que tu diffuses mes titres? Sois rebelle, bordel, merde.
1: Putain, je suis désolé.
11: Oh la vache.
2: Michel.
1: On a un
11: jingle. Je suis sur le. C'est Michel, quoi.
1: C'est le cul, le mot que tu voulais. Michel Sardou nous a fait un jingle, ouais.
2: Mimi.
1: Et Michel Sardou était venu dans l'émission.
2: Très bien.
1: Alors.
11: Faut qu'il revienne, du coup, hein.
1: C'est qu'il faut qu'il se déplace, faut qu'il vienne. Faut qu'il se bouge. Alors, évidemment. Il en prie ce soir. Excusez-moi, on plaisante pas sur Michel ce soir. Il est sur France 4 dans son concert à l'Olympia.
2: Ah, wow.
1: Ce soir, pas de jeux vidéo. Alors... Ce soir, c'est Michel.
2: Ce soir, c'est Michel.
1: Ce soir, c'est Michel.
11: Top priorité.
1: Ça fait bien longtemps que j'ai pas regardé France 4.
2: Ça, c'est fou, ça.
1: Voire même jamais. Donc là, je vais... Faut que je la trouve sur la box. Et dès que je suis dessus, je regarde Michel. Il est 9h59. On va pas tarder à y aller. Mais avant ça, notre dernier appel du jour aujourd'hui, c'est Amélie. Bonjour, Amélie.
18: Salut Manu, salut l'équipe.
1: Bienvenue parmi nous Amélie, c'est avec toi qu'on va lancer ce mood de la journée. Tu nous appelles d'où?
18: Alors je vous appelle de Charente-Maritime.
1: D'accord, Fort Boyard.
2: Oui. Oui, ah oui, c'est ça.
18: Exactement.
1: Bah voilà, ma Charente-Maritime c'est Fort Boyard. Je ne sais même pas oui. S'il y a d'autres trucs à côté, enfin il y a Fort Boyard.
18: Il y a le zoo de la Palmyre, l'aquarium de la Rochelle.
11: Bah ouais, la corderie ouais. De Rochefort, très bien.
18: Oui, exactement. Quoi?
1: Vous êtes plus sur la radio ici ou... Amélie, qu'est-ce que tu fais dans la vie?
18: Alors, moi, je suis militaire dans l'armée de l'air et de l'espace.
2: Wow.
18: Donc là, je suis actuellement au travail, d'ailleurs.
1: Ah d'accord. Bah, apparemment, il n'y a pas grand-chose à faire en vol, hein. C'est très détendu.
18: Alors, moi, je suis dans une spécialité, en fait.
1: Ah, c'est quoi?
18: Donc, je passe sur les vols. Moi, je suis dans la restauration.
11: Ah d'accord. Bah, il faut bien qu'il mange, ce jour-là, quoi.
1: C'est vrai.
18: Exactement.
1: Mais il mange... genre, tu donnes à manger aux pilotes?
18: Oui, c'est ça. En fait, on prépare le repas du midi et du soir pour les pilotes et le reste de l'ensemble de la base.
1: Faut pas se parler, hein. Faut pas se rater. Non, mais c'est vrai.
11: S'ils sont malades en vol, ouais.
1: Bah, t'imagines. Qu'est-ce que on donne non, mais c'est vrai. Ouais. Avant une mission, par exemple, tu dois. Il y a des trucs, tu peux pas leur faire un chili, par exemple.
18: Non, non, non. Après, on a plusieurs. En fait, on a plusieurs choix. Donc, ils choisissent en fonction de eux. Donc, on propose quand même plusieurs choix.
2: D'accord.
1: Oh, c'est pas. C'est le Club Med.
2: Ouais, c'est trop bien. Venu et tout.
1: Et il y a pétanque à 14h. Ah ouais, c'est pas mal. Amélie, je vais t'offrir le mug Manu sur Énergie que tu pourras mettre dans ta cuisine.
18: Merci, trop gentil, merci beaucoup.
1: Il est pour toi et je te remercie beaucoup de nous avoir appelés. On t'embrasse fort.
18: Bah, avec plaisir, je vous souhaite une bonne journée et puis bisous à toute l'équipe.
1: Et bah, bisous.
18: Bonne journée à vous tous. Au revoir, bonne journée.
1: Et tu nous rappelles quand tu veux. Gros bisous. Il est 10h, on s'en va. Déjà mercredi, demain on sera jeudi, ça passe à une vitesse. Et on se quitte évidemment avec un titre qui va vous lancer la journée comme chaque jour, un titre qui va vous donner le sourire. Un bon Maroon 5, Move Like Jagger. Passez une belle journée, à demain!

0: approximative. J'ai envie de dire que c'est une émission parfaitement imparfaite qui va se démarrer.
1: C'est beau, ça.
0: Pas mal.
1: Ouais.
0: Je suis pas seul. Il y a évidemment Marion qui est là depuis le début de la saison. Il y a Jeff aussi qui nous a rejoint. Lorenza est là comme chaque jour. On va écouter BTS avec Swim. Il y aura aussi Eva sur la piste. Si vous avez envie d'être notre premier appel du jour, notre numéro il n'a pas changé. C'est le 0 870 42 48. Et on peut faire un petit tour du studio aujourd'hui pour démarrer. Qu'est-ce que vous avez envie de partager avec nous? Allez, Marion,
2: Mon mec me fatigue. Je ne sais pas. Non, mais je vous assure, je crois qu'on n'est pas sur la même fréquence.
0: Ça fait deux semaines qu'on a commencé et déjà vous commencez à avoir de l'attention parce que tu lèves tôt le matin.
2: Non, c'est pas pour ça.
0: J'ai eu peur parce que je veux pas être la cause d'un problème.
2: Jamais de la vie. Non, c'est son cerveau. Il fonctionne pas comme le mien. Il est perché. Et je vous assure, on ne se comprend pas. Il est complètement perché.
0: Mais par exemple.
2: Alors, il y a des phases tous les jours, mais une qui est quand même assez marquante, comme ça vous allez comprendre le personnage. Quand je lui ai annoncé ma grossesse, je lui ai tendu le test de grossesse. Bon, il y avait écrit 2-3 dessus. 2,3. Ça, c'est le nombre de semaines où tu es enceinte. Enceinte depuis 2-3 semaines.
0: Alors, excusez-moi, mais alors moi, les tests de grossesse, j'en ai vu qu'un dans ma vie. Et c'est quand ma femme m'a montré le sien.
2: Tu comprends quand même que quand il y a écrit 2-3, c'est 2-3 semaines.
0: Ah non?
2: Ah, tu savais pas?
3: Bah, tu penses que c'est quoi?
2: Ah, parce que lui, il croyait que c'était 2-3 bébés.
3: C'est génial.
2: Il me dit, il commence à paniquer. Mais comment ça, 2-3? Mais comment on va faire? Mais c'est 2 d'abord ou c'est 3? Je lui dis, mais c'est complètement con, quoi. C'est le nombre de semaines. Donc, ce beau moment s'est transformé en un moment de panique et c'est ça tous les jours.
0: Mais alors, honnêtement.
3: C'est drôle.
0: Alors, moi, je me souviens même pas quand elle m'a montré que.
2: Non, mais à ton époque, il n'y avait pas le nombre de semaines.
0: À mon époque, c'était un bout de bois. À ton époque, quand je jetais un caillou dans l'eau, il y avait une sorcière qui disait s'il allait être un garçon ou une fille.
2: Alors, ouais, c'est récent, ça doit avoir 15 ans peut-être.
0: Non, notre fille elle a 15 ans, donc du coup, effectivement. Ouais. Moi, il y avait juste un plus, je crois.
3: C'est les barres normalement. Ah oui, ok.
0: Ouais, ou une barre, je sais pas. Ouais. Non, les barres, c'est sur le téléphone quand t'as du réseau. Donc, c'est pas ça.
2: Il comprend pas, quoi.
0: Bah oui, mais ça, c'est pas son truc, il peut pas le savoir, il ne regarde pas tout le temps.
2: Mais non, mais c'est pour tout. Je lui ai demandé hier d'aller chercher du café, il est parti faire les courses, il est revenu avec tout sauf du café. Et c'est ça tout le temps, mais je vous jure, c'est vrai, c'est hyper fatigant.
0: Oh la vache.
2: Bon, je l'aime quand même, mais.
3: Oh, c'est beau.
2: Il me saoule.
0: C'est dommage la phrase de fin. On a Gaël avec nous au téléphone. Bonjour Gaël.
4: Bonjour Manu, bonjour l'équipe.
0: Sois le bienvenu sur Énergie Gaël, t'es notre premier appel du jour. C'est avec toi qu'on lance ce vendredi, tu nous appelles d'où?
4: De Saint-Évarzec, dans le Finistère.
0: Saint-Évarzec. Mais tiens, dans le Finistère, oui. T'as que des noms comme ça,
4: ouais.
0: Saint-Évarzec, Ploubilbec.
4: Bien sûr.
0: Gaël, qu'est-ce que tu fais réveiller si tôt? Tu vas partir travailler?
4: Oui, c'est ça, ouais. Bah là, je me prépare justement pour le boulot. Après, j'ai un peu de route, donc j'aime bien écouter l'émission.
0: T'aimes bien nous écouter? Putain, c'est rare, parce que moi-même. écoute, sois le bienvenu parmi nous. Déjà, je vais t'offrir le mug Manu sur Énergie, comme ça le matin. Si tu travailles tôt pour aller au boulot, tu pourras nous écouter. Et c'est quoi ton boulot?
4: Je suis maçon. Je travaille pour des particuliers.
0: Putain, j'en ai bouffé des tutos de maçonnerie, moi.
5: C'est vrai?
0: Mais je vous ai dit que j'avais fait mon barbecue.
2: Oui, c'est vrai.
0: Et j'ai fait mon barbecue, j'avais. C'est que dalle, il va se foutre de ma gueule, Gaël, mais j'avais 10 parpaings à mettre. Et pour mettre 10 parpaings, mais j'ai regardé tellement de tuyaux de maçonnerie pour essayer de comprendre comment les parpaings fallait les mettre, dans quel sens, pour que ce soit droit et tout. J'ai acheté des trucs dont je me suis jamais plus servi après. Les fils, là, qui doivent pendre pour que ce soit droit et tout.
2: Ah, c'est un métier, hein?
0: Ah, c'est un job. Ah ouais, c'est là où tu te dis waouh, non, mon mur, je vais pas le faire moi-même. T'as jamais fait des tutos, Gaël?
4: Non. Mais après, tu sais, ça arrive à tout le monde, pas forcément sur la maçonnerie, mais sur d'autres choses. Des fois, quand tu veux faire quelque chose, pour le faire bien, t'es obligé de regarder un petit peu aussi ce que tu fais.
0: Non, j'ai eu peur que tu me dises, ouais, moi aussi, je regarde les tutos de maçonnerie.
4: Pas en maçonnerie, non.
0: Je l'ai dit parfois, peut-être que si on regardait plus de tutos radio, on serait meilleur.
5: Ah oui, c'est vrai.
0: Gaël, je te souhaite une très belle journée. Je t'offre le mug Manu sur Énergie. Et puis bon week-end à toi en avance.
4: Eh ben, merci beaucoup. Bon week-end aussi et bonne journée. C'est gentil.
0: Ciao. Soyez les bienvenus sur Énergie. On est là avec vous. Il y a les sondages du matin qui arrivent. Et si vous avez envie de nous parler, vous savez quoi, pour démarrer l'émission? On va ouvrir les lignes.
5: D'accord.
0: Ça, de temps en temps dans l'émission. Ah, mais on va le faire. Vous nous appelez 0870 42 48. Vous avez envie de nous parler. Vous avez besoin d'un conseil. On est le pire conseil du monde. Vous avez envie de nous raconter quelque chose. Vous avez besoin d'un avis. Vous voulez réagir à ce qu'on dit dans l'émission. 0870 42 48.
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0: Voici les sondages du matin. 3% des gens ont déjà rompu par SMS en utilisant uniquement ça. Wow. Comment ils ont rompu par SMS? C'est pas très compliqué à trouver. Marion?
2: Une photo?
0: Non, c'est pas une photo. Lorenza?
3: C'est un mot, juste un seul?
0: C'est pas un mot.
2: Ah, un vocal?
0: C'est pas un vocal non plus.
1: Est-ce que c'est un gif? Un truc qui bouge, tu sais, genre je me barre avec la valise.
0: Ça bouge même pas. C'est même pas ça. C'était un emoji.
2: Oh, c'est dur.
1: Mais tu mets lequel?
3: Bah, le cœur brisé.
2: Ou ah, le bye bye. Ah ouais.
0: Oh là, t'as le doigt maintenant.
3: Oui. Ah, oui, c'est horrible.
0: Bah, si c'est parce que l'autre a fait un truc pas très très sympa.
3: Ah, oui, oui, oui.
0: Pour 4% des gens, c'est le critère numéro 1 pour choisir un appartement ou une maison. Quel est ce critère numéro 1, Jeff?
1: La distance avec le boulot?
0: C'est pas la distance avec le boulot. Ah. Non, ça n'a pas de rapport avec le travail.
1: D'accord.
0: Marion?
2: La présence d'un dressing?
0: Non, c'est pas à l'intérieur de la maison ou de l'appartement.
2: Ah.
0: Ah, Lorenza?
3: Il doit y avoir quelque chose tout près?
0: Oui, absolument.
3: Un espace vert?
0: Pour 4% des gens, c'est le critère numéro 1. Pour choisir un appartement ou une maison, c'est pas un espace vert, c'est pas une forêt, c'est pas un jardin.
1: Un Mario.
2: Un bar.
0: Un bar. Oui. C'est que, non, mais Marion, attends, Marion veut pas bien en ce moment. On a commencé l'émission tout à l'heure. Elle nous a dit que c'était un peu tendu avec son mec. Là maintenant, elle a besoin d'un bar. Ça commence à partir en sucette.
2: Ah, c'est important, hein. La vie de quartier, quoi.
3: Oui, c'est vrai.
0: C'est pas un bar, mais c'est un commerce.
1: Ah, c'est un commerce.
0: Ouais. Bah,
1: un truc, un point de livraison au cas où tu te fais livrer un truc maintenant, tu vois.
0: Ah, pas con, mais c'est ouais, pas ça. C'était une boulangerie.
1: Ah, oh, oui, ça, je suis d'accord.
3: Bon, il y en a toujours.
1: Bah, non.
3: Partout. Bah, j'ai l'impression qu'on est envahi de boulangerie.
0: Oh là là, envahi de boulangerie partout, c'est pas possible ça. Alors c'est incroyable. Alors qu'il y a beaucoup moins de locations de vélo qu'avant.
3: C'est vrai. Il y a 3 boulangeries tous les 100 mètres partout.
0: C'est incroyable ça. Il y a beaucoup moins d'agences d'intérim que de boulangeries. C'est pas normal. Allez, dernier sondage du matin. Un homme sur 5 a pleuré quand il a découvert ça. Quand il a découvert quoi, Jeff?
1: Bah qu'il était cocu.
0: Non, c'est pas ça. Y a besoin de personne d'autre.
1: Ah d'accord.
0: Non. Lorenza?
3: C'est pleurer de joie ou de tristesse?
0: C'est pas de joie.
3: Ok.
0: Non, c'est pas non plus de la tristesse. Tristesse, mais c'est genre. Pleurer pour ça quand même, c'est. Ouais, t'es un peu. T'es sensible quoi.
3: Ah oui, ok.
0: Marion?
2: Ça concerne son physique?
0: Oui.
2: Sa première ride?
0: Non, c'est pas loin. C'est dans le même esprit que la première ride. Jeff?
1: La première fois que tu te vois, il peut plus voir la balance parce que du coup, le ventre. A... c'est que moi, des fois, je m'énerve, je vois même pas le poids.
0: Le ventre qui cache la balance. Et je vois pas, j'ai pas pris.
1: Ah ben voilà.
0: Mario?
2: La première calvitie.
0: Non, mais c'était en rapport avec les cheveux, c'est le premier cheveu blanc.
2: Oh, bah oh, pleurer pour ça, ça va.
3: Bah moi, j'ai pleuré quand j'ai découvert que j'avais un poil de sourcil blanc.
2: Oh.
3: Je commence à avoir des poils de sourcils blancs, mais c'est horrible. Ouais, arrête, parce que vraiment c'est un complexe.
0: C'est marrant ça de blanchir des sourcils avant les cheveux.
3: Mais j'ai jamais vu ça. Enfin, je comprenais pas et c'est arrivé d'un coup et je me suis dit mais non, mais imagine ça m'arrive autre part, genre en dessous des bras ou même au tralala, genre j'ai des poils. Non mais imagine ça repousse blanc. Mais
0: c'est incroyable. C'est incroyable que tout soit blanc sauf tes cheveux.
3: Non.
0: Ce serait fou, hein.
3: Non, non.
0: Alors, avec non, ton mec, mais dis donc, c'est fou ça. Tu es au courant qu'en bas c'est tout blanc?
3: C'est horrible.
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0: Bah Moussa, un des grands champions de Koh Lanta, mais dans le All-Star, il s'est fait éliminer. Alors Marion, ouais, suit ça.
2: Hein. Alors attention, il est quand même sur une île secrète, hein, parce que tous les éliminés partent sur une île secrète pour éventuellement une deuxième chance. Donc on sait jamais, il a une chance sur 7 ou 8 d'en revenir. Mais c'est pas gagné, c'est pas gagné, parce que c'est pas le meilleur cette année.
0: Moussa n'est pas le meilleur.
2: Ah,
3: oh
2: là.
3: Ah non.
0: Oh là, on a une critique Koh Lanta dans l'équipe.
2: Oui.
0: Attention.
2: Il y a du lourd cette année.
0: Et puis attention, c'est premier degré, hein, pas de vanne, hein, elle est tendue.
2: Ah non.
0: On ouvre les lignes ce matin, 0-870-42-48. Avant de s'écouter Mauvais Joe épilé, eh ben on vous prend au téléphone. Vous avez envie de nous parler, vous avez envie de raconter quelque chose, il vous est arrivé quelque chose, vous avez besoin d'un conseil, ça, c'est vraiment notre truc, les conseils.
1: Ouais.
0: On a Coralie qui est avec nous. Bonjour Coralie, qu'est-ce qu'on peut faire pour toi?
8: Salut Manu, salut toute l'équipe. Alors moi j'ai besoin d'un conseil, j'ai très envie de faire un soir en élastique mais j'ai très peur. Du coup, est-ce que vous l'avez déjà fait? Qu'est-ce que vous avez à me conseiller?
0: Alors moi c'est très simple, je n'ai jamais fait de saut élastique et je ne ferai jamais de saut élastique de ma vie.
3: Mais toi t'as le vertige de ouf.
0: Exactement. Et non, je veux pas faire popo dans mon pantalon en sautant d'un pont, ça ne m'intéresse pas. Marion ?
2: C'est quand même le seul loisir où tu paies pour avoir peur de clamser.
0: Oui.
2: C'est affreux, je veux dire, non, mais si tu te jettes, c'est, je sais même pas comment on peut avoir envie de faire ça.
0: T'as le parachute aussi, hein ?
3: Bah oui, moi c'est mon rêve.
2: Oui, bah...
0: Ah, mais tu l'as jamais fait.
3: Non, j'ai fait le parachute et à mon avis sur l'élastique, ça sera pour 2027, je crois.
0: Oh là là. Oh. Ah, Florent, notre producteur, tu l'as fait ?
9: Oui, je l'ai déjà fait.
3: Ah !
9: Et en fait, ce qui est hyper agréable, je trouve, c'est de la chute.
3: Oui.
9: Mais les rebonds, par contre, ça c'est pas fou.
3: Aïe. C'est mauvais pour le dos, faut être gainé. Hein.
9: Tu te fais un peu genre, tu te fais un peu balader dans tous les sens. Quoi.
0: Est-ce que tu ne conseillerais pas simplement de chuter sans élastique et s'écraser ?
9: Mais l'idée, c'est une chute en continu.
0: Mais au moins, t'as pas les rebonds.
9: Exactement.
0: Ah non, mais moi ça m'angoisse.
9: Faut pas hésiter, faut sauter direct.
3: Après, c'est pas tellement fier.
0: Mais c'est pas tellement la chute, les rebonds. Moi, c'est le côté, je ne gère pas le bordel.
1: Ouais.
2: Et oui, si l'élastique est bien accroché, quoi.
0: Mais tu sais pas. Oui. Tu vois, ils vont dire, ouais, t'inquiète pas, c'est sécure. Mais c'est sécure de quoi? T'en sais rien, t'es pas avec moi quand je vais tomber. Non, Jeff?
1: Ah, moi, je rêvais d'essayer parce que j'ai déjà fait du saut en parachute, tout ça, machin. Et une fois, je vais avec un pote qui fait le saut en élastique. On était en vacances en Thaïlande. Et quand on est revenu, je l'ai pas fait, j'ai pas osé. Je me suis dit, la prochaine fois, je vais le faire. Et quand on est revenu, je suis tombé sur un reportage sur les accidents. Et en fait, c'était pile à l'endroit où on est en Thaïlande.
3: Ah,
1: ça s'était passé quelques semaines avant nous. On savait pas. Et quand j'ai vu ça, je suis là, j'y étais, j'ai failli le faire. Donc là, je suis refroidi depuis.
0: Ah, bah, Coralie, je pense que là, vraiment, t'as vraiment donné envie de le faire.
8: Non, mais je veux dire, oui, j'ai très envie, là, du coup. Hein.
3: Ouais, non, mais si tu meurs à ce moment-là, c'est que c'était ton heure. Je suis
0: Attends, tu sais quoi? Vraiment, si un jour je meurs et que tu dois faire un petit discours, vraiment, vraiment, tu fais ça. Il nous manque Manu, évidemment, mais bon, c'était son heure. Coralie, je te souhaite quand même un bon week-end.
8: Merci, bon week-end.
0: Bon week-end à toi. Damien est là, bonjour Damien.
10: Salut Manu, salut toute l'équipe.
0: Bienvenue sur Énergie, qu'est-ce qu'on peut faire pour toi Damien?
10: Merci, bah moi écoute, je voulais remercier ma boulangère qui me met de côté une baguette pas trop cuite tous les matins.
0: Oh,
2: c'est gentil ça.
0: Voilà.
1: Les petits services c'est important, ouais, comme ça.
0: Voilà. La phrase la plus entendue à la boulangerie.
1: Ouais.
0: Une baguette bien moulée, pas trop cuite s'il vous plaît.
2: Une tradie?
3: Ah oui, oui.
0: J'en ai plus. Ah alors une fustigraine.
2: Ah oui. Personne n'en veut de celle-là.
0: Il y a toujours des noms en fait. Le fustigraine. C'est pas forcément bon, mais le nom il te fait dire. Ça doit être LC, ça, fustigraine. Merci Damien de nous avoir appelé. On te souhaite une très belle journée.
10: Merci à vous. Bonne journée.
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0: Je suis pas seul, il y a Marion.
1: Je suis là.
0: Il y a Jeff.
2: Bonjour.
0: Il y a Lorenza.
3: Eh oui.
0: Ah Lorenza, tu peux nous parler de ton appli?
3: Oui, j'ai installé une appli anti-gaspi.
0: Ah, elle va nous en parler. On va écouter Mauvais Joe. Il y aura aussi Ed Sheeran. On va vous offrir du cash. 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Mais oui, Lorenza a téléchargé une application anti-gaspi.
3: Oui, depuis la rentrée. Et plusieurs fois par semaine, j'achète les invendus dans les supermarchés.
0: Ah,
3: je ne faisais jamais ça avant. Et en fait, c'est moins cher. Et puis, ça évite aussi le gaspillage et que ça finisse à la poubelle. Et en plus, ça me donne envie de cuisiner. Moi qui cuisine jamais, quoi. Et puis, j'avoue, j'ai bonne conscience, quoi. Genre, je me dis.
0: Ouais,
3: non, mais tu vois, tu te dis, allez, je participe à un truc cool, quoi.
0: Mais l'appli, en fait, elle t'indique là où tu peux aller récupérer des choses, genre limite presque périmées, donc il faut les prendre aujourd'hui et tu les achètes.
3: Bien sûr, mais il y a des trucs que tu peux facilement congeler. Enfin, en plus, moi j'aime bien parce que les messieurs ils sont trop gentils, ils m'aident à faire mon petit panier et tout. J'aime bien. Enfin, bref, c'est un win-win, c'est trop cool comme expérience.
0: Et c'est vrai que ça te donne bonne conscience.
3: Ah, je me sens une bonne personne, genre.
0: Je pense qu'honnêtement, pour être vrai, on a tous des trucs comme ça où on se dit, allez, je le fais, ça me donne bonne conscience pour la nature et t'as l'impression que toi, t'es pas meilleur que les autres, mais pas loin.
3: Ouais, c'est ça.
0: Parce que toi, tu fais ça.
3: Tellement.
0: Tu vois, moi, par exemple, c'est les bouchons de bouteilles. Alors, vous savez pas, Marion et Jeff.
3: Non,
0: mais moi, je récupère partout, tout le temps. C'est devenu un toc. Les bouchons de bouteilles, je les mets dans un sac et ensuite, je les donne à une association et ils récupèrent les bouchons pour faire des choses après avec.
1: Ah, c'est bien.
2: D'accord.
0: Et voilà. J'ai l'impression de faire un truc extraordinaire.
1: Oui.
0: Alors que bon. Marion, je t'entends. Mais c'est ça, c'est le truc, ça te donne bonne conscience.
3: Ben oui.
0: Quelle est la chose que vous faites comme ça un peu, genre, qui peut vous donner bonne conscience, Jeff?
2: Alors moi, quand je vois un enquêteur dans la rue, des fois j'essaie d'esquiver, mais deux fois sur trois, je vais quand même le voir et je le laisse me parler.
3: Oh, t'es gentil.
2: Et j'écoute le truc. Et même des fois, je donne des sous du coup. Mais genre, tu sais, en abonnement quoi, en virement mensuel.
0: Ah bah oui. Ouais. J'avoue, ça, je le fais pas, ça.
3: Ah non, moi non plus, hein. Franchement, là, t'es.
2: C'est défiscalisable, je vais vous le dire, quand même.
0: Florent, notre producteur.
4: Ça m'est déjà arrivé de valider une enquête avec quelqu'un, enfin, de m'abonner mensuellement, et deux jours après, j'ai perdu mon travail. Donc, deux jours après, j'ai rappelé, j'ai fait. Alors, je suis désolé.
0: Quelle est la chose que vous faites régulièrement, que vous avez déjà faite, juste pour vous donner bonne conscience? Appelez-nous 0 870 42 48. Ce qui est horrible, c'est qu'on se le fait pour se donner bonne conscience, mais on sait que c'est pas ouf, quoi.
1: Non.
0: Mais bon.
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0: Tiffany, bonjour.
7: Bonjour Manu, bonjour équipe.
0: On va jouer au Club des Génies, c'est déjà ta troisième participation. T'as déjà gagné 200 euros et tu vas tenter aujourd'hui de faire monter ta cagnotte de Génie des Génies à 300 euros. Mais en face de toi, il y a Gino. Hey
2: fille.
7: Salut
0: Gino.
7: Salut Gino. Salut l'équipe.
0: Sois le bienvenu parmi nous.
7: Merci.
0: Ah, Tiffany, Gino t'a dit bonjour.
7: Bonjour Gino.
0: Ah oui, Tiffany, elle est déjà dans le game.
3: Ah oui, ça rigole plus.
0: Non, mais elle est pas là pour dire bonjour, hein. Alors,
3: non.
0: Elle est là pour récupérer 100 euros supplémentaires.
7: J'avais pas entendu.
0: Ah, c'est pas grave, c'est le genre des choses qui arrivent. Tiffany, Gino, attention. On va jouer au Club des Génies. J'ai 100 euros comme chaque jour. Et j'ai trois questions. Le gagnant ou la gagnante sera celle ou celui qui aura deux points. À chaque question, si vous pensez avoir la réponse, vous donnez votre prénom. Vous donnez ensuite votre réponse. Si elle est bonne, c'est un point. Si elle est fausse, le point va à l'autre. Celui qui atteint deux points est gagnant, gagne 100 euros et reviendra jouer avec nous lundi. Vous êtes prêts tous les deux pour jouer au Club des Génies?
7: Oui, prêt.
3: Oui.
0: C'est parti. Première question. Sur quelle chaîne passe l'émission Vendredi, tout est permis?
7: Tiffany.
1: Gino.
0: Tiffany en premier, on t'écoute.
7: TF1.
0: Gino
3: est rapide.
0: Pour Tiffany. Ah mais moins rapide.
3: Ah oui.
0: Attention. Voici la deuxième question. Quelle est la capitale de la Suisse?
7: Gino.
0: Gino, je t'écoute.
7: Genève.
3: Ah,
0: et non,
3: c'est
0: piégeux. C'est pas Genève, c'est Berne, la capitale de la Suisse, qui veut dire que le point il glisse de Gino à Tiffany, qui avait déjà un point, ça fait deux points, Tiffany gagne.
3: Ouais.
0: Wow. Gino, je vais t'offrir le mug Manu sur Énergie et puis tu nous rappelles quand tu veux, d'accord?
1: Merci, c'est gentil.
0: Je te souhaite une belle journée, un très beau week-end. Tiffany, 300 euros.
7: Ah, trop bien. Et bravo à lui parce que j'allais dire la même chose.
0: Et oui, parfois dans le jeu, il faut savoir fermer sa gueule.
3: Oui, c'est stratégique.
0: Tiffany, tu repars avec 100 euros supplémentaires, 300 euros pour toi et tu reviens jouer lundi pour tenter d'arriver aux 400 euros.
7: Trop bien, avec plaisir.
0: Et alors, belle journée à tous les deux.
7: Merci.
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0: Et on se donne bonne conscience ce matin. Quel est le truc que vous faites qui est cool, qui est bien, c'est bien. C'est mais vous le faites aussi parce que ça vous donne bonne confiance. Bonne conscience. Lorenza, elle a une appli anti-gaspi. Elle est contente. Ouais. Elle va dans les supermarchés récupérer les invendus. C'est cool, c'est chouette et ça lui donne bonne conscience. Marion, t'as pas dit toi?
8: Moi, je donne tous les vêtements trop petits de mon fils à des assos ou alors à des copines maman.
0: C'est bien ça.
8: Parfois, il y a quand même des petites taches ou des trous, mais je me dis c'est mieux que rien. J'hésite un peu.
0: Non, mais ce que tu peux faire sinon, c'est le laver peut-être.
8: Non, je lave.
0: C'est bien ça. De donner les vêtements plutôt que de les jeter, évidemment. Quelle est la petite chose que vous faites qui est cool, qui est chouette, et en même temps, ça vous donne bonne conscience. Shelly est là. Bonjour, Shelly.
9: Oh, salut Manu, salut toute l'équipe.
0: J'adore ce prénom, Shelly, ça fait tellement Shelly. Cow-boy.
9: Merci.
0: Mais alors, et pourquoi je t'appelle Shelly? Tu sais, parce que t'as de la famille américaine ou pas du tout?
9: Non, du tout, c'est mes parents qui ont choisi.
0: Oui, j'imagine que c'est pas le voisin. Ah, dis-moi, on sait pas comment appeler notre fille. Je vais sonner chez Bernard, le voisin. Dis-moi, Bernard, tu sais pas comment on l'appellera, ma fille. Gaston. Allez, c'est bon, Gaston. Shelly, qu'est-ce que tu fais qui te donne bonne conscience?
9: Eh ben, moi, quand je vais faire les courses et qu'il y a une personne derrière moi qui a un ou deux articles, je la laisse passer devant moi, ça prend 30 secondes et puis je suis contente de l'avoir fait.
0: Ouais, je suis d'accord avec toi.
3: Oui, c'est vrai.
0: Tu te sens un peu super-héros du supermarché quand tu le fais?
9: Oui, c'est vrai.
0: Non, il y a ce truc-là de, ouais, je suis là, j'ai aidé quelqu'un, j'ai fait ma journée, j'ai fait ma bonne action de la journée.
2: Ouais, mais si la personne te dit pas merci une fois qu'il s'en va, ouais. Moi ça me frustre et je regrette.
0: Non, oh, bah, dis merci en général.
2: Ben non, ben, y en a, moi j'ai déjà eu des gens que j'ai laissé passer, tu sais, ils ont payé puis ils sont partis comme ça, j'attendais un merci, tu sais. Même s'ils t'ont déjà dit merci une première fois,
3: ah bah, au moment de partir.
0: Tu veux deux merci, un au début et un à la fin.
3: Bah oui, bah, bien sûr.
2: Bah oui, au bout d'un moment,
3: Mais t'es fou.
2: Ben, je lui ai donné 30 secondes de mon temps.
0: Bah oui, enfin, on va pas te dire merci. Et puis quand tu vas au parking et tu veux qu'elle te porte tes courses aussi après. Comment ça se passe?
2: C'est mon caddie.
0: Merci Shelly de nous avoir appelé. Qu'est-ce que vous faites pour vous donner bonne conscience? T'en as encore, Lorenza?
3: Ouais, je donne mon sang tous les 3 mois.
8: Ah, ça c'est bien.
0: Ça oui. C'est vachement bien.
3: Alors oui, c'est vachement bien, mais j'avoue que j'adore le dire. Parce que du coup, les gens se disent, ah, c'est une bonne personne, donc j'avoue que j'en joue quand même pas mal. Et puis c'est surtout qu'il y a beaucoup de bouffe après, enfin, on le dit souvent, mais il y a un festin.
0: Alors moi j'ai donné mon sang, mais le souci c'est que je suis tombé dans les pommes après.
3: Ah merde. Ah bah oui.
0: Ouais.
8: T'as pas profité du buffet toi.
0: C'était au lycée et aussi j'ai profité du buffet après parce que quand tu tombes dans les pommes après, faut te nourrir. Hein.
3: Bah oui.
0: Alors oh là là.
3: Ah là c'est un régal. Sucré salé, t'as des pâtes, t'as des trucs, t'as des biscuits, des gâteaux.
0: Et puis le côté. Tu donnes ton sang et tu tombes dans les pommes après. En plus, ça dure juste 5 secondes.
3: Ah, t'as un héros, là.
0: Et ouais, t'as un peu le héros et t'as tout le monde autour de toi avec tous les gens qui viennent.
3: À fond.
0: Ouais, je sais, ouais.
3: Ils sont super gentils.
0: Je l'ai quand même fait.

0: Merci beaucoup Bastien de nous avoir appelé.
1: Salut, belle journée à tous.
0: Belle journée à toi. Moziman et Gaëtan Roussel tout de suite. Et ne l'oubliez pas, je veille sur la ville. Vous avez une valise? Je vous la sortirai. La SNCF vous remercie avec Manu sur Énergie.
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0: Je vais vous énerver tous.
4: Oh non.
0: J'ai une liste devant les yeux de phrases courtes, mais énervantes.
4: Ok.
0: Attention, je démarre. Moi, j'aurais pas fait ça comme ça.
5: Ah oui, ah oui, ah oui.
0: Le pire, c'est au barbecue.
4: Ouais, les saucisses.
0: Ouais. Le... Ah, tu ne piques pas les saucisses, j'aurais pas fait comme ça. Phrase courte mais énervante, j'ai une liste. Hein. Je dis ça, je dis rien.
4: Horrible.
0: Eh ben, bah, le dis pas.
4: Ouais.
0: Bien sûr. Les phrases courtes mais énervantes, quand on veut, on peut.
4: Oh là là.
0: Je peux dire ça, moi.
4: Bah oui, oui.
0: C'est Mario a dit, oh là là, ah oui, je peux le dire.
4: Mais ça m'énerve, et on c'est tellement
6: c'est vrai. Pardon. En fait, ça énerve quand on nous le dit, mais nous, on peut le dire, tu vois.
0: Oui, c'est ça, exactement. Quand on veut, on peut. Les phrases courtes, mais énervantes. Et si tu sautes par la fenêtre, tu sautes aussi.
4: Phrase de daron.
0: Phrase, exactement, bien sûr. Phrase courte, mais énervante. T'as dit quoi? Je t'ai pas écouté.
4: Oh ça, là là.
0: Non, mais ça, je le fais.
4: Oh, mais c'est pas bien, ça.
0: En fait, je peux commencer une conversation avec quelqu'un, il va me répondre, mais je suis sur autre chose en même temps, et je sais pas, c'est comme s'il y avait un mur qui bloque le son devant moi. J'ai complètement zappé.
6: Bah, moi, je boude. Hein. Je répète pas.
0: Bah, t'as dit quoi? J'ai pas écouté. les phrases courtes mais énervantes. Oui, oui, c'est bien, oui. Avec le petit dédain qui va bien.
6: Ouais.
0: Et une petite dernière phrase courte mais énervante qu'on a tous entendue. Moi, quand j'avais ton âge, je sais, quand t'avais mon âge, et t'avais des clémentines à Noël et tu jouais avec un bâton pendant 2 heures. Je sais. Ça. Merci.
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0: C'est vendredi, il y a ce petit goût de week-end.
6: Non, oui, oui, oui.
0: Ce petit goût de. Allez, quoi, il reste pas longtemps. Ce petit goût de. Dans 3 heures, c'est fini.
5: C'est ça.
0: Mais pas pour vous, on est désolé. On est avec vous pour démarrer ce vendredi, pour commencer ce vendredi. Tout d'ailleurs, je vais vous dire un truc. Dès 7h du matin, c'est dans la tête que ça se passe.
5: Mais
0: on est en vacances dans la tête. Oui, vous allez avoir votre journée à bosser. Oui, vous allez avoir des choses à faire. Vous avez suffi de changer un petit truc le vendredi pour que ce soit un week-end. On parlait souvent du Friday wear avant.
4: Ah oui, c'est vrai.
0: Tu t'habilles différemment le vendredi, t'as l'impression déjà d'être dans le week-end. Voilà. Et faites la même chose. Vous êtes chirurgien, vous arrivez en clown.
4: Voilà. Très bien.
0: Alors, madame Garin, on tente l'opération de la dernière chance. Vous voyez, des trucs comme ça, quoi.
6: Pas sûr que madame Garin kiffe le clown chirurgien, mais
0: puis
6: bon.
0: Ça, mais parce que je suis en week-end.
6: Ah oui, oui, oui.
0: Ah là là, monsieur patron, qu'est-ce qui se passe? Oh là là, on va vous enlever la dernière jambe qui vous reste. Ah là là,
4: voilà. Angoisse de vie,
6: c'est horrible.
5: J'ai très peur.
0: Mais il est en week-end, le chirurgien.
6: Bah oui, oui, oui, oui.
0: Vous appréciez pas les... J'ai l'impression que vous n'appréciez pas beaucoup les week-ends.
4: Ah non, c'est les clowns, hein, qu'on a du mal. Enfin, le tien, en tout cas, c'est un peu angoissant.
0: Ça vous angoisse, les clowns?
6: Un petit peu, oui. Ouais.
0: Ah, vraiment?
6: Ah, ouais. Ouais,
0: j'adorais les clowns, moi, au cirque. J'ai jamais compris les gens qui sont angoissés par les clowns.
5: On comprend pas ce qu'ils disent.
0: Mais on comprend très bien ce que je dis, quand même. C'est quand même incroyable, monsieur Rico.
4: Ils ont des grands pieds.
0: Oui, c'est...
5: Et un gros nez rouge.
0: Oui, mais c'est... Oui,
4: c'est...
0: Sinon, ce serait des acrobates. C'est comme ça qu'on les reconnaît, les clowns. Hein. Bon, on va écouter Katsai avec Animal. Il y aura aussi Ariana Grande. Ah là là là là. Il est temps de doubler votre salaire.
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0: Ouais, et alors, c'est parti.
4: Tu vas le faire comme ça, vraiment?
0: Ah, je peux. Je peux faire le salaire en clown. Je suis désolé pour tous les gens qui ont la phobie des clowns.
6: Mais la personne va raccrocher, je pense qu'il entend clown.
0: On va tenter. Je vous appelle pour doubler votre salaire.
6: Oh là là.
0: Attention.
9: Oui, allô?
0: Ah là là là là, c'est Laetitia.
9: Oui.
0: Ah là, c'est Laetitia de Goupvillers dans le Haut-Rhin.
9: On y est presque, la prononciation est pas ouf.
0: Vous avez raison, madame Patton. Je sais pas parler. Oh là, comment qu'on prononce?
9: C'est Goupvillers.
0: Oh là là, Goupvillers, c'est trop dur les enfants. Vous arrivez à le prononcer les enfants?
4: Non.
0: Oh là là. Laetitia, mais quel est le seul clown qui double ton salaire? Je m'attendais pas à ça.
4: T'as fait flipper le clown carrément.
0: Laetitia, je t'annonce que je vais te doubler ton salaire.
9: Oh punaise.
0: Ça va?
9: Les vacances commencent.

0: super bien. Je suis en vacances tout à l'heure, c'est trop bien.
1: Mais alors, ça s'appelle le destin, c'est la vie, ça, voilà. On est vendredi. T'as ton salaire doublé, tu pars en vacances. 1 694 €, c'est ce que tu touches chaque mois. On va le multiplier par deux, ça va faire 3 388 € pour toi.
0: Oh punaise, vous me régalez. Je vous adore, je vous écoute tous les matins, vous me régalez. Oh, je suis trop fan.
2: Elle est trop mignonne.
1: Laetitia, remets-toi de tes émotions. Je t'embrasse très fort, je te dis bravo et passe de bonnes vacances.
0: Merci. Elles vont être bonnes, celles-là.
1: J'imagine. Et tous les gens qui ont repris le boulot depuis maintenant quelques semaines.
0: Ils vont me détester.
1: Oui. Je ne sais pas comment te le dire gentiment sans faire la peine. On t'embrasse, Laetitia.
0: Merci, c'est super sympa. Je vous adore. Continuez comme vous êtes adorable. J'adore vous écouter le matin, vous êtes top.
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1: 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Voici votre dose de bonnes nouvelles du jour. C'est parti, Marion, fais-nous rêver.
2: IKEA baisse le prix de plus de 1500 produits en Europe. C'est énorme parce que les baisses, ça peuvent quand même aller jusqu'à 28% par article.
1: Et j'ai entendu parler de ça, mais en revanche, t'as une vis sur deux. Ah oui. Tu débrouilles. Et t'as jamais le fond de l'armoire. C'est le truc mou, là.
2: Oui. On peut pas tout avoir. Hein. Non, mais vous êtes peut-être prévu d'aller à IKEA ce week-end, acheter votre petite Kallax, là, mais... 28% moins cher.
1: Mais pourquoi?
2: Et bien parce qu'ils pensent que du coup, il va y avoir un bon retour sur investissement. Ils ont investi plus d'1 milliard d'euros pour ça, en toute l'Europe, et ils se disent que ça va booster les ventes. Et moi, je pense que ça va marcher. Ça fait un petit effet de com'. Ah bah t'as envie d'aller chez IKEA, là?
1: Ah bah j'ai envie. Tu sais quoi, elle me manque mon étagère Billy. Tu sais, quand t'es IKEA, c'est génial parce que tu vois des trucs, tu fais putain, c'est vachement bien, je vais le prendre. Et puis après, tu vas chez un pote, ah putain, il l'a aussi.
2: Ouais, ouais, bah, c'est
1: le problème d'IKEA. En fait, on est tous un magasin IKEA chez nous. Lorenza, une bonne nouvelle.
4: Pour la rentrée aux États-Unis, il y a une prof qui a demandé à ses élèves de 4 ans d'apporter ce qu'ils aiment le plus pour le présenter à la classe.
1: Ah, c'est cool ça.
4: Ouais.
1: C'est une bonne idée.
4: Daniel, l'un des élèves, a fait un truc trop mignon. Il a ramené, avec l'accord de sa maman, hein, Sophia, sa petite sœur de 2 ans.
2: Oh, mignon.
1: Ouais. Ah oui, il l'a pas mis dans un sac. Ah, non. Je vous ai ramené une petite sœur de 2 ans. Pendant ce temps-là, il y a la mère qui est en panique.
4: Et non, mais il a répondu aux questions de ses camarades avec sa petite sœur dans ses bras. Et je trouve ça trop mignon.
1: Ouais. C'est mignon.
2: Ouais, c'est adorable, mais...
1: Bah, quoi ?
2: L'élève d'après qui passe avec sa trousse préférée.
1: C'est pas du jeu.
4: Il faut accepter
1: que le mec a gagné, quoi.
2: Voilà.
1: C'est tout. Bravo à lui. Jeff, une bonne nouvelle.
5: Ça se passe en Angleterre. Après 60 ans de séparation, il y a un frère et une sœur qui se sont retrouvés après qu'ils aient tous les deux posté la seule photo qu'ils aient d'eux enfants. Et ils l'ont posté le même jour sur Facebook. Et ils ont pu reprendre rapidement contact. Et ils se sont retrouvés après 60 ans. Parce qu'en fait, les deux photos ont été postées en même temps. Donc il y a eu corrélation. Les gens se sont parlé et en une journée, ils se sont retrouvés.
2: Et bon,
1: c'est improbable, ça.
5: Bah oui. Il y a une seule photo.
1: Il y a des histoires comme ça.
4: Quoi,
1: il y a des histoires. Hey.
4: C'est beau. Hein.
1: Hey, Lorenza, comme
4: quoi. Comme
1: quoi. Hein. Ben oui. Ben oui. Lorenza, vous savez comment elle va finir un jour? Elle sera sur un bord dans un village, elle verra les voitures passer. Enfin, mais comme quoi. Hein. L'été, il y a des touristes. Hein.
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1: Tous ces gens ont un point commun. Ils ont fait la Star Academy.
2: Oui.
1: Et elle revient à la Star Academy. C'est le 10 octobre. Ce sera toujours présenté par Nikos. Et c'est Moziman, on l'a parlé, le nouveau directeur de la Star Academy, qui lui aussi avait gagné la Star Academy. J'ai envie de dire, la boucle est bouclée. Oh, extraordinaire. On arrive à compléter nos phrases. Et on continue à partager les choses qu'on fait pour nous donner bonne conscience. On les fait pas que pour nous donner bonne conscience.
4: Bah non.
1: Mais le fait que ça nous donne bonne conscience rentre quand même dans le truc. Comme moi qui récupère les bouchons pour les donner à une association.
2: Voilà.
1: Je trouve ça bien. Peu de gens le font au final, donc j'ai l'impression d'être un peu un super-héros des bouchons. Voilà. Quelle est la chose que vous faites qui vous donne bonne conscience? On peut se refaire un petit tour du studio avant de vous prendre au téléphone, Jeff?
5: Moi, j'ai l'hébergement facile. C'est-à-dire que les amis, s'ils viennent à Paris pour un jour, deux jours, un mois en stage, ils vont dormir à la maison. Même quelqu'un que je vais presque à peine connaître,
2: oula,
5: tu vois, que je croise en vacances en me disant ah, je connais pas Paris, bah viens à la maison. Et j'invite les gens, j'ai
2: un
5: une
2: chambre
5: de vie. Ouais. Vraiment.
2: Ah oui.
1: Ça peut me faire peur, quelqu'un qui me dit ça. Non, parce qu'en fait, qui me dit que je connais pas, qui me dit viens à la maison.
5: Bah, on a bu quelques coups ensemble avant d'abord, mais
1: ouais, voilà, ça me fait peur. Tu sais, non, Ouais, j'ai vu des documentaires hein, sur des serial killers. Hein. Comment il s'appelait le mec
4: qu'on
1: Dahmer.
4: Dahmer. Ouais, ouais, bah oui.
3: Pas du tout.
1: Écoute, si ça te donne bonne conscience.
3: Non, mais je culpabilise qui paye l'hôtel en fait.
4: D'accord. C'est mignon, non,
1: c'est gentil.
4: C'est gentil.
1: Ouais, quand quelqu'un arrive, t'es là et tu l'héberges.
3: Voilà. Et je lui fais à manger.
1: C'est bon. Oh, en plus,
3: voilà, eh je lui sers à boire.
1: Lorenza, qu'est-ce que tu fais?
4: Moi, je mets des avis positifs sur Google ou sur les sites des restos que j'aime bien, des activités que j'ai fait. Quand c'est bon, il faut le dire.
1: Ah, c'est bien ça.
4: Les activités que j'ai fait en vacances, bah, j'ai écrit un mot pour le guide et tout.
1: J'avoue que je le fais jamais.
2: Moi, je fais l'inverse. Moi. C'est quand je suis pas contente.
4: Oh là là.
1: Ah, tu fais partie de ces gens-là, Marion.
2: Ah oui, mais quand vraiment je suis pas contente, quand je trouve que vraiment il s'est passé un truc inadmissible, ouais, j'y vais là. Bah oui, pour prévenir les autres. Ah, ça me donne bonne conscience de prévenir les autres.
1: Mais genre quand, au restaurant?
2: Oui, quand les gens ont été impolis ou quand tu vois par exemple un hôtel a menti sur les prestations qui étaient censées être les siennes, et ben là je le dis, je lui dis n'y allez pas.
4: Mais en vrai ça c'est aussi très bien parce que moi je lis énormément les avis et donc ça m'aide aussi d'avoir des gens qui disent les choses vraies quoi.
1: Non.
4: Si c'est de la merde, c'est de la merde. Enfin.
1: C'est. Il y a des gens qui me laissent des avis chez toi quand tu les.
3: Oui oui mais je les élimine tout de suite. Les avis.
1: Marie est avec nous. Bonjour Marie.
7: Bonjour Manu, bonjour équipe.
1: Merci d'être avec nous Marie. Quel est le truc que tu fais qui te donne bonne conscience?
7: Je garde les jouets de mes enfants et c'est pour pouvoir les donner à d'autres parents ou à l'école.
1: C'est bien ça.
4: C'est très mignon.
1: Oui, c'est bien ça. Moi, avec ma fille, quand elle était petite aussi, au bout d'un moment, il n'y a plus le jouet, donc on lui dit on va le donner à des gens. Au début, clairement, c'est non.
4: Bah oui, oui.
1: Et après, tu lui expliques, et puis elle le fait. Et franchement, même pour l'enfant, c'est vachement bien. Tu dis tu aides d'autres personnes.
4: Bien sûr.
1: Et ton jouet va avoir une autre vie après. Le partage,
4: mais
1: exactement.
4: Oui.
3: Non, mais tu vends quoi au brocante après, du coup? Ce serait marrant, c'est un truc. Va être du pognon un peu.
1: Franchement, Jeff, pour aller vendre un jeu 1,50€ à la brocante.
4: Ouais, c'est ça.
3: Ah,
4: c'est
3: quoi pas. T'en prends beaucoup.
1: Donne-le. Merci beaucoup, Marie, de nous avoir appelé. Il y a Romain qui est là aussi. Bienvenue sur Énergie, Romain.
8: Bonjour, Manu. Bonjour, équipe.
1: Romain, quel est le truc que tu fais pour te donner bonne conscience?
8: Bah, quand je fais mes courses, parfois je prends des fruits moches. Ce qui me font de la peine, ils sont jamais mangés. Donc, je me dégoûte.
4: C'est mignon.
8: Carrément.
4: Bon. Ben oui, ils ont le droit d'être mangés aussi. Hein.
1: Mais c'est vrai.
4: Mais c'est vrai.
1: Mais bien sûr.
4: Je suis d'accord avec lui.
1: Des fois, tous les fruits étalés, ils sont incroyablement beaux. Les concombres, ils sont tous la même longueur. Les poivrons.
4: Bah oui, mais ils sont tous mis en avant en plus. Exactement. On est tous les mêmes.
1: Voilà, en plus, dessus, t'as les petites lumières, ils brillent. Moi, je vais dans un endroit, ils brillent les concombres. T'as l'impression qu'il y a quelqu'un qui est passé avant avec un chiffon qui les a fait briller. Je lui dis, mais comment c'est possible? En fait, il y a des lumières au-dessus et tout.
4: Oui, oui.
1: Et ben putain, il y a des endroits où il y a des pauvres poivrons, ils ont pas la tête de poivrons.
4: Ils sont tous rabougris.
1: Bah alors, et alors qu'ils sont aussi bons?
4: Bah bien sûr. Même meilleurs des fois.
1: Ne jugez pas les poivrons sur leur physique. Il faut regarder ce qu'il y a à l'intérieur, les pépins.
4: Évidemment.
1: Parce que derrière un poivron moche, il y a un petit pépin qui bat. Alors, merde. Romain, merci beaucoup de nous avoir appelés.
8: De rien, bonne journée.
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1: C'est Manu. Tout le monde est là, évidemment. Comme chaque matin, il y a Marion.
2: Bonjour.
1: Il y a Jeff Kella.
3: Salut.
1: Il y a Lorenza aussi.
4: Coucou.
1: Et il y a vous qui nous envoyez des messages vocaux. On a une application, c'est l'application Manu sur Énergie. Elle est gratuite. Vous pouvez la télécharger pour Android, pour iOS. Et vous pouvez évidemment nous écouter en direct, écouter les podcasts et nous envoyer des messages vocaux. Quand vous en avez envie, à n'importe quel moment de la journée. Pendant l'émission, évidemment, si vous voulez réagir à ce qu'on dit. Mais à n'importe quel moment, vous avez fait un rêve, vous vous réveillez, vous dites, oh putain, faut que je leur raconte mon rêve. Évidemment, tout le monde a envie de nous raconter ses rêves. Vous avez vécu quelque chose, il s'est passé quelque chose, n'importe quoi. On prend tout. On écoute vos messages, c'est parti maintenant quelques-uns.
9: Salut Manu, salut les Wouin, je vous appelle de l'hôpital où je viens d'enregistrer une vidéo incroyable où ma chérie qui est en train d'accoucher de notre premier enfant vient de faire une déclaration d'amour à Manu qu'elle écoute depuis 16 ans et qu'elle écoute là pour se détendre à peu près 30 secondes de donner la vie. Donc voilà, je voulais partager ça, éventuellement partager la vidéo. Merci pour tout.
1: Bah évidemment qu'il faut la vidéo.
3: Bah oui.
4: Bah dis donc.
2: Génial.
1: Mais envoie-nous la vidéo. Bien
3: elle
1: sûr.
3: Couche avec toi derrière.
4: Folie, genre.
1: Ce qui m'inquiète c'est je suis pas le père quand même.
4: Bah, complètes.
1: Normalement non, mais je serais le parrain quoi.
4: C'est ça. Ouais, bah oui.
2: C'est beau.
1: Et ce qui est marrant c'est qu'il est pas vexé quand même le mec. C'est vrai. Juste avant que le bébé arrive, elle part de l'émission quand même. C'est... Moi je suis flatté. Hein. Mais la vidéo elle doit être dingue.
4: Ça doit être fou.
1: Ah ouais. Écoute, si tu nous entends, vraiment envoie la vidéo. Tu nous laisses un message vocal sur l'application. Tu nous donnes ton numéro, on te rappelle et on se débrouille pour que tu nous l'envoies.
2: Et félicitations.
1: C'est... Ah oui, possible.
2: quand même.
1: Oui.
2: Quand
1: même.
2: Il vient d'être papa quand même.
1: Bah, oui, enfin, c'est pas le plus important.
2: Ah, c'est vrai.
1: La vidéo avant tout, enfin, c'est quand même incroyable. Allez, encore un message ou deux.
11: En train d'écouter le podcast du jour où vous disiez que le ketchup dans les petits hachis au restaurant, c'était infernal à ouvrir. Et ben, figure-toi que j'ai fait un resto ce week-end où, en fait, ils ont mis des petits ciseaux comme les ciseaux d'enfant dans ces petits pots où il y a la moutarde, le ketchup et tout. Et je trouve ça génial.
1: C'est vachement bien.
4: C'est trop bien.
1: En plus, les ciseaux, tu peux t'en servir si quelqu'un veut piquer dans tes frites. Paf.
2: Trop bonne idée, ouais.
1: Ah, bien. Allez, encore un petit dernier.
12: Alors, je vais vous faire quelques petites imitations.
1: Oula.
12: Alors, déjà, je fais la poule.
4: Ah, pas mal.
12: Après, je peux vous faire Scooby-Doo.
13: Scooby, laisse-moi les crocs, Scooby.
1: Scooby-Doo.
12: Et ensuite, je fais Gollum.
13: Stupide en pitchoufleu, ça les abîme. Chacun en volance deux poissons, faut bien goûter.
1: C'est pas mauvais.
2: Bah, c'est bien.
1: Mais un poil long.
4: Oui.
1: Franchement, moi, la poule, j'aurais dit merci, à bientôt.
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1: Bonjour Fanny.
16: Bonjour Manu, bonjour l'équipe.
1: Sois la bienvenue Fanny, 1000 euros pour toi. J'espère que ça va arriver. C'est grâce à Iri Piscine, nos amis d'Iri Piscine.
2: Ah oui.
1: Notre famille Iri Piscine.
4: Bien sûr.
1: Mais vraiment, je les considère comme.
4: Bah, c'est la famille.
2: Ah, c'est le sang.
1: Ah, c'est le sang de la famille. C'est ça, c'est vraiment ça. Attention Fanny, c'est 1000 euros, ils sont pour toi. Et ce matin, on va jouer ensemble, toi et moi.
16: Oh, super.
1: Je te rappelle les règles du jeu des 5 mots. Je vais sortir dans le couloir dans quelques secondes et quand je serai dehors, Lorenza va te donner 5 mots. Après chaque mot, tu vas lui donner le premier qui te vient en tête. Ensuite, je reviens. Elle fait pareil avec moi. Dès qu'on a un mot en commun dans nos réponses, c'est gagné, les 1000 euros sont pour toi. T'as tout compris, Fanny?
16: C'est parfait, j'ai compris.
1: Eh ben, allez, tu manques déjà, je m'en vais. Au revoir. À tout de suite, Fanny.
16: À tout de suite.
4: C'est bon, Fanny, Manu est sorti du studio, c'est parti pour le jeu des 5 mots. Allez, laisse Fanny se concentrer. C'est parti. Chauffage.
16: Hiver.
4: Famille.
16: Enfant.
4: Alarme.
16: Incendie.
4: Effacer.
16: Corriger.
4: Et ours.
16: Montagne.
4: Bien.
2: En fait, ça a roulé, hein.
1: Ah ouais,
2: elle était très très rapide.
4: On peut faire revenir Manu.
2: Elle était super.
16: Allez, ouais.
4: Elle est,
1: ouais, ça va être dur.
4: Top, top, top, hein, t'as intérêt à gérer.
1: Bonjour.
16: Mais attends, la pression.
1: Fanny, je vais tout faire pour toi. Je les veux, c'est 1000 euros pour toi.
16: Oh, merci, oui, j'espère.
1: Envoie-moi, j'ai pas peur.
4: Allez, chauffage.
1: Centrale. Radiateur.
4: Non.
1: Calme-toi, calme-toi.
4: Elle avait dit hiver.
1: Ok.
4: C'est pas grave. Famille.
1: Enfant.
4: Oui.
1: Ah,
4: vous êtes mignon.
1: 1000 euros, Fanny.
16: Super, merci beaucoup, merci.
1: De rien. Ça me fait plaisir.
16: Retombe. En plus, j'ai une grosse facture de voiture qui est tombée hier.
4: Ah.
1: Qu'est-ce donc, que t'as fait coup, encore avec ta voiture, Fanny?
16: Non, c'est le FAP et la Déblou qui a lâché.
2: T'en rentres des mots, là. Ouais.
1: C'est le FAP et la Déblou sur le code du vide. C'est le B38 en coax. Il a flanché sur le sais, sur le démarrage valeur.
4: On n'a jamais entendu ces mots de notre vie.
1: Non, je crois que c'est AdiBlue. C'est le AdiBlue là, le AdiBlue qu'on doit mettre dans les. Mais je sais pas trop ce que c'est.
4: Ce que c'est, hein.
1: Bon, bref, elle a une facture.
2: Ok.
16: Voilà, alors, j'ai une grosse facture qui vient de tomber, donc ça va être génial. Ça va la couvrir. Plaisir.
1: Il restait quand même trois mots. Hein. Oui. On va voir jusqu'où on peut aller.
4: Alarme.
1: Voiture.
4: Non. Incendie.
1: Ah.
4: Effacer.
1: Écrire.
4: Non, elle avait dit corriger. Et le dernier, c'est ours.
1: Polaire.
16: Ah oui, montagne, j'avais pensé à polaire, mais non, c'était montagne. Non,
4: un mot, c'est bon.
1: Un mot en commun suffit. Fanny, les 1000 euros, ils sont pour toi. Tu vas pouvoir réparer ton
4: truc de.
1: Flop amateur. C'est comme ça que les garagistes nous font payer des trucs qu'on comprend pas. Je suis sûr que des fois, sur les devis, les garagistes, ils écrivent des mots sans savoir ce que c'est.
2: C'est sûr.
1: On t'embrasse, Fanny. Belle journée à toi, bravo.
16: Merci beaucoup, belle journée.
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1: On peut faire un petit tour du studio. Allez, qu'est-ce qui se passe dans vos vies? Qu'est-ce que vous avez envie de partager avec nous? Jeff?
17: Ouais, je suis en mode hésitation en ce moment. Peut-être que vous allez pouvoir m'aider. J'ai envie d'essayer le tango argentin.
1: Bon, je peux t'aider, n'y va pas.
4: Ah, mais si.
5: J'ai peur que ça fasse vieux, mais j'ai vu qu'ils donnaient des cours devant l'opéra à Paris. Et tu vois, gratuit, tu te présentes et il y a des dames qui savent déjà danser. Elles te.
4: Bah,
5: je trouve ça super beau. Ouais, mais j'ai peur d'être jugée. Là, déjà, dans vos yeux, clairement.
2: On n'arrive pas à te représenter en danseur de tango, quoi. Mais peut-être qu'on peut être surpris.
5: Bah oui.
1: Je sais pas. Non, mais ça, tout ça m'angoisse, moi, ces danses-là.
5: Mais la danse en général. Ouais,
1: oui, la danse en général m'angoisse. Mais en plus, quand on lui donne un nom avec un nom de pays, moi, ça me. Tango argentin, c'est trop pour moi.
5: Mais c'est super sensuel tout ça. Et je suis quelqu'un de sensuel quelque part.
2: Enfin, j'ai pas envie de le savoir.
1: Mario,
4: on t'entend.
5: La grosse boule blanche, c'est un micro.
2: Ouais. Fais-toi plaisir.
5: Ben oui, je vais essayer.
4: Ben oui, teste. Moi, je dis qu'il faut tout tester.
1: Exactement. D'accord. Juste, tu nous appelles pas. Lorenza, quelque chose à partager.
4: Il est. Enfin, je sais pas si vous en avez un, mais il est comment votre porte-clés?
2: Ah, j'en ai pas. Moi.
1: Il est un peu rempli.
4: Ah.
1: Ouais, j'avoue, j'ai un porte-clés avec.
4: T'en as plusieurs des porte-clés dessus sur tes clés.
1: Bah, en fait, oui, mais c'est à cause de ma femme.
4: Ah.
1: Parce que quand on part en vacances, à chaque fois, elle achète un truc où tu sais, c'est les porte-clés toujours où il y a deux parties.
4: Ah oui.
1: Et
4: ah
1: c'est,
4: oui.
1: On a chacun la moitié d'un cœur.
4: C'est mignon.
1: À Disney, on avait la moitié d'un Mickey coupé en deux comme ça.
4: Ah, je savais pas.
1: Et ça, ouais. En fait, et à chaque fois, ça commence à prendre.
4: Enfin, je pense que t'as pas vu les miennes parce que.
2: Oh là là,
4: ça fait mes clés.
1: Ah oui, là on est sur.
4: En fait, je crois que
1: mais t'as mille trucs dessus. Mais
4: parce que les gens m'offrent des porte-clés un peu comme ta femme, mais sauf moi.
1: Tu vois, quand tu bouilles, on a l'impression que c'est une vache qui bouge. Le bruit que ça fait là, c'est.
4: Mais en fait, j'ai une loutre. On m'offre des trucs, une salamande, un truc Ibiza, j'ai jamais été à Ibiza.
5: Mais il n'y a pas de clé, par contre.
1: Mais attends, en fait, on est d'accord que tes amis sont les plus radins du monde.
4: Oui.
1: Ils reviennent avec comme cadeau un porte-clé.
2: Ah oui.
1: C'est ça.
4: Et là, c'est nouveau. On m'a offert un porte-parfum en porte-clé. Et voilà, je dois le remplir. On m'a dit non, mais tu le remplis et tu l'as toujours sur toi. Donc c'est en plastique.
5: En plus, il l'offre vide.
4: Oui.
5: C'est cool.
1: Oui, putain, mais le porte-parfum là, c'est énorme. C'est à la taille d'un téléphone.
4: Oui.
1: Mais.
4: Et j'ai ça dans mon sac tous les jours, quoi. Je sais pas quoi faire. En fait, j'ai peur de vexer les gens si je refuse les porte-clés, quoi.
1: Oui, non, mais à un moment, à ce moment-là, on va t'offrir des porte-clés avec des peluches énormes. Tu vas parler de travail, quoi. C'est...
4: Bah.
1: Oui. Eh ben, j'ai envie de te dire bon courage.
4: Merci.
1: Et pense qu'à pire que toi, il y a des gens qui veulent faire du tango argentin. Donc, imagine. La galère. Quelque chose à partager.
2: Oui, j'ai un tatouage que j'en regrette beaucoup. Hein. C'est des cerises rouges en bas du ventre.
4: Voilà, c'est je l'ai vu,
2: hyper
4: moi.
2: Beauf. Hein.
1: Ah, je l'ai pas vu.
2: Tu vois, c'est un peu le logo du Pacha à l'époque. Tu connais ce club?
1: Non.
4: Ouais, Ibiza.
2: Aussi, Ibiza. C'est les cerises, quoi. C'est emblématique. Bon, bah, j'ai envie de le faire détatouer. Donc, je me renseigne. Mais apparemment, c'est long, c'est cher, c'est douloureux. C'est pas bon.
1: Mais pourquoi tu veux l'enlever? Ça fait partie de toi.
2: Ah non, mais là, il est vraiment moche. Hein.
4: Mais elle l'aime pas.
2: Il est rouge, il a déteint, il est hideux.
1: Attends,
2: il est
1: en c'est quoi ce tatouage qui déteint? Ça n'existe pas.
2: Bah, si, la couleur, elle est passée un peu. Attends, il a 20 ans le truc, non c'est pas beau.
5: Et tu peux pas l'intégrer dans un nouveau autour?
1: Tu fais l'arbre. Mais non mais regarde,
4: en vrai c'est une bonne idée.
1: Si les cerises elles sont pourries, tu fais un cerisier avec plein de cerises et ça c'est les cerises qui sont tombées par terre qui pourrissent.
2: Ah, je peux pas faire ça en bas du ventre, c'est horrible. Mais
4: c'est quand même grand.
1: Ce sera pas en bas du ventre, le cerisier il te prend tout le corps. Et tu fais des branches sur les bras.
2: Bah écoutez, merci pour vos conseils.
1: Je t'en prie.
2: Vraiment.
1: Et tu fais un petit oiseau tout en haut sur la tête, tu vois.
4: Marion les écoute pas.
1: Là ça fait plaisir. Je vais arriver, attends.
4: Non.
1: Je te paye.
4: Ah, super.
1: 7h51. Bon, on a résolu aucun problème,
4: mais on s'amuse
1: bien. 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
1: On a un peu de temps pour les petites histoires.
4: Ah.
1: Des histoires, c'est pas possible que ça arrive, et pourtant, si ça arrive dans la vraie vie. On va commencer en Hongrie. Il y a un homme qui a volé un véhicule. Une voiture, une moto, pas du tout, un avion.
4: Quoi ?
1: Il a volé un avion. Il y avait un avion sur une piste, il est arrivé, il a pris l'avion, il a décollé. Mais quelques minutes plus tard, il s'est posé en urgence dans un champ. Parce que, un, il ne savait pas piloter.
5: Ah oui,
4: c'est énorme.
1: Et deux, il était bourré.
2: Non.
1: Oui.
5: Un total, le combo.
1: Rien ne va dans l'histoire. Il a été arrêté. Et quand il a été arrêté, il a quand même dit cette phrase. Je rêvais de piloter un avion, c'était le moment où j'avais.
4: Mais il a quand même fait atterrir l'avion dans un champ.
1: Il a juste décollé. C'est je monte, je descends, quoi.
4: Ouais, mais juste, moi je trouve ça quand même incroyable. Je pense à tous les hommes qui disent moi je sais piloter un avion.
1: Bah lui.
4: Il l'a fait, quoi.
1: Il l'a fait. Ouais, enfin lui il l'a fait, maintenant il risque un peu la prison.
4: Oui,
1: quand même.
4: Bah,
1: bon. Une autre info, c'est pas possible que ça arrive, et pourtant si ça arrive. On va parler d'intelligence artificielle. C'est super, ça fait gagner du temps, mais pas tout le temps. Aux États-Unis, il y a trois randonneurs qui ont voulu escalader une montagne à 4300 mètres d'altitude. Et ils se sont basés sur les conseils de Gemini, l'intelligence artificielle. Et Gemini leur a dit qu'ils pouvaient escalader la montagne en 8 heures. Ça a duré des jours.
4: Oh non.
1: Ils se sont perdus. Ils ont dû appeler les secours au final.
2: Ah oh non, les pauvres.
1: Voilà.
3: Mon Dieu.
1: Bah oui, mais excusez-moi, mais autant pour faire des affiches de soirée moule frites, il y a du monde dans l'intelligence artificielle.
2: Mais oui, j'avoue.
1: Mais pour guider les gens en montagne, il n'y a plus personne. Hein.
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1: C'est vendredi, on est le 11 septembre 2026. Il y a le week-end qui arrive. On est avec vous jusqu'à 10h. Quand je dis on, je ne suis pas seul, évidemment. Il y a Marion.
2: Bonjour.
1: Elle est nouvelle depuis ce début de saison. Il y a Jeff.
3: Salut.
1: Il est nouveau depuis le début de saison. Il y a Lorenza.
4: Oui.
1: Elle est vieille depuis le début de saison.
4: Oh non, retire ce mot de ta bouche.
3: Elle aime pas ça.
1: Oh, non, je sais. Elle angoisse là-dessus.
3: Oui.
1: Mais t'as 33 ans.
4: Bah, appuie encore sur la chose.
1: Mais c'est rien, 33 ans.
4: Non.
3: C'est un bébé.
1: C'est franchement, c'est le. T'es pas encore, je pense, à ton.
4: Prime.
1: À ton prime. Bah, non.
4: Je sais pas comment je dois le prendre, mais.
1: Mais non, si je te disais ton prime, il était 10 ans, il tu prendrais mal. T'as encore des années pour briller.
4: Allez.
1: Avant de t'écrouler.
4: Allez, merci.
1: Non, mais je te dis ça parce que moi, je commence à m'écrouler. Tu vois.
4: Mais non.
1: Mais si, je me lève la nuit pour faire pipi. Alors.
4: Ah oui.
1: On va écouter BTS avec Swim. Adèle Castillon était avec toi. Et tout de suite, c'est le moment de vous offrir 1000 euros. C'est le moment du cash ou crash, 1000 euros. Pour vous, le crash, on le veut pas.
2: Non.
1: Le cash, on le veut. Qu'est-ce qu'il y a, Florent? Il y a Florent, notre producteur, qui fait les signes.
19: Bah, ça fait un petit bout de temps que ça me titille un peu, et j'ai une idée de jingle pour ce jeu-là.
2: Oh non.
3: Oh là là.
2: Oh, ça va être magnifique.
19: Et du coup, bah, je. Voilà,
1: attends, avant qu'on l'écoute.
19: Ouais.
1: C'est toi qui as chanté?
19: Ouais, complètement. Ouais.
1: Parce qu'il faut savoir que Florent adore chanter, oui. Il prend des cours de chant, et c'est-à-dire que vraiment, c'est son truc, c'est à chaque fois, tiens, je pourrais peut-être faire un truc en chanson. Discrètement, on essaye de botter en touche.
3: Mais c'est dur.
4: Mais il trouve plein d'idées différentes.
1: Oui, et maintenant il impose. Il arrive et il fait. En fait, je t'ai fait un jingle. Donc maintenant, c'est quoi? Tu me prends en otage.
19: Ah bah, clairement.
1: T'as fait un jingle pour le cash
19: ou
1: crash?
19: Ouais.
1: Bah, écoutons alors.
19: C'est parti.
18: C'est le cash ou crash? C'est le cash ou crash? C'est le cash ou crash?
2: Voilà. Ah ouais.
4: C'est trop stylé en vrai.
3: C'est efficace, c'est efficace. Hein.
1: Mais dis-moi.
19: Oui.
1: C'est Brice de Nice, non?
19: Complètement.
1: D'accord.
2: J'adore.
19: Légère inspiration. Mais...
4: Non.
1: Oh là, on est sur.
4: Si peu.
1: C'est plus de l'inspiration, là.
19: Ah bah, écoutez.
1: Mais c'est joli, hein?
4: C'est très cool.
19: Oui.
1: C'est joli. Hein. Tu sais que t'as pris le temps en studio d'aller enregistrer et tout ça.
19: Là, il y a plusieurs voix. Il y a beaucoup de taf.
1: Ah, t'as fait plusieurs voix,
3: ouais. Ah bon?
1: Ah bah, réécoutons-le. Alors, oui. Si on peut le. Bah oui, quand même, il s'est donné du mal, le mec.
18: C'est le cash ou crash.
1: Ah,
4: ouais.
1: Ah ouais, tu t'es péché, hein.
19: Ouais, il y a une cinquième.
1: Et pendant ce temps-là, on essaye d'avoir des trucs pour l'émission. Mais non, je ne peux pas m'en occuper. Là.
19: Les priorités, quand même.
1: Jordan est avec nous. Bonjour, Jordan.
20: Bonjour, Manu. Bonjour, l'équipe.
1: Jordan, tu as eu de la chance. Tu vas participer au cash ou crash avec un jingle aujourd'hui. C'est stylé.
20: Ouais, carrément.
1: Jordan, peut-être 1000 euros pour toi. Je te rappelle les règles du jeu du cash ou crash. J'ai trois questions. Si tu réponds juste à la première, tu gagnes 250 euros. Si tu réponds juste à la deuxième, tu doubles ton gain. 500 euros. Et si tu réponds juste à la troisième, tu doubles encore ton gain. 1000 euros. C'est le quoi?
18: C'est le cash ou crash.
1: Voilà, nous on déconne, pour l'instant là, Jordan il est tendu.
20: Non, ça va.
1: J'espère que tu auras ces 1000 euros. Tu peux t'arrêter quand tu veux aussi. Tu repars avec ton gain. Hier on s'est arrêté à 500 euros, c'est très bien. Si tu te trompes, je te le rappelle, tu perds tout. C'est le cash ou crash. Attention, c'est parti. Première question pour 250 euros. Quel animal est Dingo, l'ami de Mickey?
20: Un chien.
1: C'est une bonne réponse. 250 euros pour toi. Est-ce que tu t'arrêtes là?
20: On continue.
1: On continue. Pour 500 euros, voici la deuxième question. Quel duo de DJ français a collaboré avec Star Sailor sur le titre Four to the Floor en 2026?
20: Les Daft Punk. Aïe.
1: Non. Aïe, on le veut pas le crash, mais c'est le crash pour toi.
4: Ah
1: ouais.
4: Non.
1: C'est Offenbach et on le joue beaucoup sur Énergie. Okay. Remise de Star Sailor for To The Floor.
20: Bon bah tant pis, pour une prochaine fois alors.
1: Ah ouais, les Daft Punk qui se sont arrêtés il y a quelques années, ouais. Jordan.
20: Pardon, je suis désolé. J'espérais pas tomber sur de la musique et malheureusement je peux pas de la musique.
4: C'est quand même la radio.
1: Je fais une bonne partie de notre vie quand même. Je suis désolé, je vais t'offrir le mug Manu sur Énergie et tu le rappelles quand tu veux. Belle journée, Jordan.
20: Merci beaucoup.
1: Et attends, c'est pas tout. T'as encore droit à un cadeau. Le jingle de Florent, le producteur, pour le cash ou crash.
0: C'est le cash ou crash.
1: Bravo, Florent.
19: Merci.
1: Et si vraiment t'as d'autres idées.
19: Demain. Lundi.
1: Tu m'as pas laissé faire arriver ma phrase.
19: Lundi.
1: Non, tu ne veux pas entendre la fin de ma phrase, je crois.
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1: On va s'apprendre des choses. Voici les infos aléatoires du monde. Je vous annonce que la mienne, je vais répondre à une question que personne ne se pose.
3: D'accord. Ah,
1: mais
3: d'accord.
1: Quand vous aurez la réponse, vous faites.
3: Mais oui.
1: Putain, c'est fou qu'on soit jamais posé cette question-là.
2: Ok.
1: Avant ça, Marion, quelque chose à nous apprendre?
2: Info animalière. Quand les bourdons n'ont plus d'énergie, ils font des mini-siestes sur les fleurs.
1: C'est mignon.
2: C'est trop mime.
1: Ouais. C'est mignon. Le bourdon est gentil, hein?
2: Bien sûr. Ouais, ouais.
1: La guêpe est pas.
4: Non, c'est pas un bourdon.
1: Non, le frelon, c'est vraiment.
4: Alors lui.
1: Le frelon, c'est une petite pute.
4: Clairement, dis-le.
1: On m'a appris un truc sur les frelons horribles.
2: Quoi?
1: À cause de chez moi, j'ai des voisins qui ont des ruches. Et elle m'a expliqué qu'il y avait de moins en moins d'abeilles parce qu'elles se faisaient bouffer par les frelons asiatiques.
4: Oh,
1: et en fait, les frelons asiatiques, ils arrivent, elle m'a expliqué, ils se mettent à côté de la ruche et quand il y a une abeille qui arrive, paf, il lui arrache la tête.
2: Oh,
1: ouais. Ah, ça m'a fait une peine horrible. Ah non, vraiment, les frelons, c'est des putes.
3: Ah non, je les déteste.
1: Ah non, vraiment.
2: Oh.
1: Ouais, bah oui.
4: Allez, on repart.
1: Je suis désolé pour ton info.
2: Oui. Moi, je parlais des bourdons hyper mignons.
1: Les bourdons sont, en plus, les bourdons, ils ont des, comme des petits poils.
2: Mais oui, oui.
1: Puis ils sont un peu gros, oui. Ils sont mignons. Ouais, le bourdon, il est pas méchant,
2: non. Non. Puis là, tu les imagines faire la petite sieste sur la fleur.
1: Mais oui.
2: Ils font comme nous, ils disent, allez, 5 minutes et ils se réveillent 3 heures après. C'est trop mignon.
1: Un peu la tête dans le cul. Ouais. Oh, je suis réveillé trop tard. Jeff, une info à nous apprendre.
3: Freddie Mercury, le chanteur de Queen, eh ben, il a aucune sépulture officielle et personne ne sait où sont ses cendres. À part son ex-femme, c'est la seule personne.
1: Mais on sait qu'il s'est fait.
3: Oui, ça c'est sûr, il s'est fait
2: incinérer.
3: Voilà, mais il a pas voulu dire où étaient ses cendres. Il y a que son ex-femme à l'époque où il était marié qui les a gardées et qui dans un endroit tenu secret. Et personne peut aller sur sa tombe du coup.
2: Wow.
3: Il en a pas.
1: Enfin oui, il y a pas de tombe puisqu'il est c'est sur son pot. On dit
3: oui, sur son pot. Voilà, sur ses sépultures, parce que tu pourrais avoir une selle quand même, tu vois.
1: Ah,
3: un truc,
1: oui,
3: personne sait où il est.
2: Sur sa cheminée, comme tout le monde.
4: Ah oui.
2: De son ex-femme, bah, tu veux qu'elle ait mis
3: non,
2: ça
3: non, je crois qu'elle a
4: bah, elle est peut-être morte.
3: Elle a planqué dans un. Je crois que c'est à mon avis, c'est à Zanzibar.
1: Moi, je connais personne qui ait des cendres de famille sur la cheminée. Ça m'angoisserait, moi.
3: C'est arrivé
1: dans un salon avec des cendres.
3: Oh, ah, si, moi, j'en connais plein.
1: Ah bon?
3: Ah oui, bah,
1: pourquoi tu connais beaucoup de gens qui ont des gens morts?
3: Non, mais ça se fait beaucoup.
4: J'en connais plein.
1: J'en connais plein, c'est combien? Genre, parce que si tu dis j'en connais 25, c'est quand même bizarre.
3: Non, mais souvent, c'est rangé dans un cachibi, plutôt un truc comme ça, parce qu'ils attendent que l'autre personne du couple décède aussi pour mélanger les cendres et après les disperser ensemble.
1: Ah,
3: souvent, ouais. C'est comme ça. C'est beau.
1: Oh, tu passes des bons week-ends.
4: C'est un enfer.
3: Non, mais c'est bien.
1: D'attendre
3: d'être avec celle que tu as aimée toute ta vie et mélanger tes cendres avec.
1: Oui, pendant ce temps-là, la cendre est à côté de l'aspirateur et des produits ménagers.
3: Faut pas confondre.
1: Bien sûr. Mais...
3: C'est bon, j'ai vidé le sac. Non, pas.
1: Lorenza, quelque chose à nous apprendre?
4: Au Moyen-Âge, on pouvait manger son assiette. Ça s'appelait un trencher et c'était une grosse tranche de pain rassis qui avait durci pendant au moins 5 jours. Et donc, bah, du coup, avec la sauce, avec le ragoût, après, miam miam miam, vous pouvez vous régaler. Bah, c'était le Moyen-Âge, écoute.
1: On a tous vu le même film hein, avec les mecs qui mangent du ragoût là, dans le chaudron. Tu vas prendre du ragoût et mets-le sur le pain.
4: Mais
1: c'est
4: oui.
1: Ton assiette et tu pourras la manger. Bon, moi, j'ai une réponse à une question que vous n'êtes peut-être jamais posée.
2: Ah.
1: Vous avez tous joué au Monopoly.
2: Oui.
1: Vous voyez le mec qui est coincé en prison sur le bateau du Monopoly.
2: Oui.
1: Mm-hmm. Et ben, il a un nom, ce mec.
2: Quoi? Ah bon?
1: Il s'appelle Jack le Tollard.
2: Ah, stylé.
1: Ouais, c'est ce vrai nom. Et c'est pas tout. Le policier qui l'enferme en prison lorsqu'on tire les cartes chance et caisse communautaire, et ben, qu'il indique aller directement en prison,
2: oui.
1: Et ben, lui aussi, il a un nom.
2: Ah bon?
1: L'agent Edgar Mallory.
2: Oh, waouh!
4: En plus, c'est des noms stylés de fou!
1: Edgar Mallory a envoyé Jack le Tollard en prison. Voilà.
3: Énorme.
4: Génial.
1: Et ben voilà, on a appris plein de choses ce matin.
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1: J'ai envie de raclette. Je suis désolé.
3: Grave.
1: J'entends le mot machine, raclette.
2: Putain, c'est bon là.
3: C'est bientôt,
2: c'est
3: dans 15 jours, oui, c'est bon. Hein.
1: C'est dans 15 jours, c'est quoi
3: la saison de la raclette.
1: Oui. Même l'été, il n'y a pas de saison pour la raclette. Allez, ce soir, raquette. Daniel Castillon, avec été avec toi. Et juste après, attention, nous allons lancer une grande opération sur Énergie. Nous allons partir à la recherche du meilleur yeah dans les chansons.
3: Wow.
1: Je ne sais même plus comment on a eu cette idée. On a, à un moment, c'est putain, mais qui a le meilleur yeah dans les chansons? Vous pensez avoir le meilleur yeah dans les chansons? Appelez-nous 0 870 42 48. Vous avez préparé les vôtres?
2: Oui, oui, oui.
1: Nous partons à la recherche du meilleur yeah. Et attention, avant ça, nous allons lancer une grande opération. Je ne sais pas combien de temps elle va durer, cette opération. Nous partons à la recherche du meilleur yeah dans les chansons. Il y a un paquet de chansons où il y a des yeux dedans.
3: Ouais.
1: Mais qui réussira à faire l'unanimité? Lequel, dont on pourra parler pendant des décennies et des saisons, c'est le meilleur yeux dans les chansons? Tout le monde a préparé le sien?
2: Oui.
1: Vous pouvez aussi nous appeler au 0 870 42 48. Vous pouvez nous les proposer aussi sur l'application. Sur l'application Manu sur Énergie, vous envoyez un message vocal, vous donnez votre idée, ensuite on le sort et on l'écoutera. Qui aura le meilleur yeux? Je peux commencer?
2: Vas-y.
1: C'est peut-être mon meilleur yeah à moi, Nickelback, How You Remind Me. Ouais. Il est bon, non?
2: Il est incroyable. Il est prenant.
1: Alors, attention, Marion.
2: Outkast, évidemment.
1: Ah oui. Il est moins rock, mais il est week-end.
2: Il est week-end.
1: C'est un yeah de week-end, ça. Qui aura le meilleur yeah, Lorenza?
4: Usher, yeah, bah, oui.
1: Ouais.
4: Du coup,
1: ouais. Tu vois, en rapport au titre de la chanson. Non, il est bien. Quel est le meilleur yeah? Dans quelle chanson se cache le meilleur yeah? Jeff?
3: Elton John, I'm Still Standing. Pardon, on est au-dessus. Hein.
2: Pas mal.
1: Bah, référence de Jeff.
2: Ouais.
3: C'est pas fini.
1: On appelle ça une référence de Jeff. Il va te sortir des trucs. Ça a 30 ans, non, ça en a 40. Ah, ok. Ça marche.
3: Ah oui.
1: J'en ai un autre.
2: Ah.
1: Et il est vieux aussi, celui-là.
2: Ah oui. Ah ouais, je l'avais zappé.
1: Les Four Non Blondes, What's Up. Il est pas mal. Si vous en avez encore, bien. Lorenza?
4: The Beatles, She Loves You. She loves you,
1: yeah, yeah. Mais oui! She loves you, yeah, yeah,
2: yeah. Il est happy ce yeah.
1: Oh, il est bien. Ouais. Mais qui a le meilleur yeah? Marion?
2: C'est fou comme les yeah sont efficaces dans une chanson.
1: Ouais. Bah, il y en a un paquet, hein,
2: ouais. C'est hallucinant. Justin Timberlake, Timbaland.
1: Ah,
2: oui, sexy back.
1: Ah oui? Il est rapide celui-là.
2: Ouais, mais il est efficace.
1: Ouais. C'est vraiment le yé qui est limite. Il l'assume presque pas, mais il est là.
2: Il est subtil.
1: On dirait moi qui fais l'amour, c'est rapide. Hop là, il est venu connu. Où se cache le meilleur yé? Si vous avez des yé dans des chansons que vous avez envie de défendre, appelez-nous 0870 42 48. Nous partons à la recherche du meilleur. Et vous pouvez aussi nous faire des propositions sur l'application Manu sur Énergie en message vocal.
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1: C'est nous, il est 8h35 et nous partons à la recherche du Graal.
3: Ouais.
1: Du meilleur yé dans une chanson. Quel est, d'après vous, le meilleur yé dans une chanson? Vous nous appelez au 0 870 42 48. Il y a des propositions qui arrivent aussi sur l'application Manu sur Énergie. Vous nous envoyez des messages vocaux. On les sort tous. Toute l'équipe est là à sortir les sons. On sort, mais bien sûr. Est-ce qu'un jour, il y en a un qui va faire l'unanimité? On se dit, putain, ouais, c'est le meilleur yé. On en écoute pas mal depuis tout à l'heure. Nickelback. Marion a proposé...

0: il est beau.
1: Mais ça marche, Elton John.
0: On a Victor avec nous au téléphone, qui a un yé à nous proposer. Bonjour Victor.
2: Et bonjour Manu, bonjour toute l'équipe.
0: Quel est le meilleur yé dans une chanson qu'on puisse trouver aujourd'hui, Victor? On t'écoute.
2: Alors pour moi, c'est clairement c'est Maroon 5, Misery.
3: Oh yeah!
4: Oh yeah!
3: Ouais. En plus, il l'a dit deux fois.
5: Ah, il est franc celui-là.
0: Il est bien. Oh yeah. Ouais. Il s'est pas trompé.
5: Non.
0: Ah ouais, il est bien. Il est bien, il est bien.
2: Merci, c'est le meilleur, c'est le meilleur.
0: Merci beaucoup, Victor, de nous avoir appelé. Quel est le meilleur yé dans une chanson? On a Manuela qui est avec nous. Bienvenue sur Énergie, Manuela.
6: Bonjour Manu, bonjour toute l'équipe.
0: On t'écoute.
6: Alors pour moi, c'est Bruno Mars, hein, c'est Mariou.
0: Excuse moi, je le réécoute.
5: Allez. T'as vu, il est en ricoché.
0: Allez,
5: il est fort.
0: Allez, bien,
5: bien.
0: Là, on le met de côté, celui-là. On part à la recherche du meilleur yé. Merci beaucoup de nous avoir appelés. Si vous en avez encore,
1: ouais.
0: Jeff.
1: Nirvana, Lithium. In our days, 'cause I found God.
0: Très bon yé.

0: il en manque plusieurs à la suite, hein. Il n'arrive pas.
1: Et son propre.
0: Ça, il est long. Et pourquoi il l'a appelé Lydia, ma chanson, il aurait dû le payer. David est là, bienvenue sur Énergie, David.
2: Salut Manu, salut l'équipe.
0: T'as un yé à nous proposer.
2: Oui, moi c'est LMFAO, donc Party Rock Anthem.
0: Tu sais quoi, il me fait penser à quoi? Quelqu'un qui parle et d'un coup il pète. Il a pas fait exprès. Tu vois, c'est vraiment le yé qui était pas voulu. Merci David de nous avoir appelé.
2: Merci, bonne journée à vous aussi.
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0: On part à la recherche des meilleurs yés dans les chansons ce matin, depuis 20 minutes maintenant, et ça n'arrête pas. Vous nous appelez au 0870 42 48 pour nous proposer votre meilleur yé dans une chanson. On reçoit aussi plein de messages sur l'application Manu sur Énergie, des messages vocaux. C'est une grande opération que vous avez lancée.
1: On voit qu'on est vendredi, hein. J'ai l'impression que, tu sais, qu'on est en cours et que c'est le truc un peu cool. Ouais. Toute la classe participe.
0: Aujourd'hui pas d'exercice de maths. Aujourd'hui c'est le week-end, on va chercher les yés dans les chansons. Alors, y en a dans Bruno Mars Grenade qu'on va écouter dans 3 minutes. Et avant d'écouter d'autres yés, c'est parti. Voici les sondages du matin. Pour 13% des femmes, c'est le détail qui les fait instantanément fuir sur une application de rencontre. Pour 13% des femmes, Lorenza.
1: C'est dans la description, dans la bio?
0: Oui. Ok. Ben, c'est dans la bio.
1: Ça fait partie, ok.
0: Oui.
1: Les fautes d'orthographe?
0: Non, c'est pas écrit. C'est pas l'écriture.
5: De mettre sa voiture en photo à la place de son visage.
0: C'est la photo, mais c'est pas la voiture.
1: Oui, la personne pose avec un poisson.
0: Pourquoi? Un poisson?
1: Il y a plein de mecs qui font ça. Pêcheurs. Franchement, je suis désolé, mais c'est
0: avec
1: un
0: le gros poisson.
5: Avec la carpe, ouais.
1: Alors, c'est un petit enfer.
0: Je croyais que tu posais avec ton poisson rouge. Non. Ah oui, genre, ils ont pêché un gros poisson.
1: Mais ça m'est déjà arrivé. Et en fait, le mec est plutôt pas mal et je me dis, mais pourquoi? Là, tu gâches tout avec ton gros poisson sur la photo.
5: Ah non, il met tout de suite sa passion, quoi.
0: Oui. Ouais, c'est ça.
1: Ouais, ben.
0: Il aurait peut-être dû attendre le deuxième rendez-vous. Marion.
6: Et photo avec des gars en lunettes de soleil, il a un peu kické.
0: Alors, ouais. Peut-être, mais c'est pas que ça. C'est surtout une photo de profil torse nu.
6: Ah bah oui, non, faut pas.
1: Là, ouais, tu
6: non,
1: sais pourquoi il est là.
0: Ah, bah, c'est comme le poisson, tu sais pourquoi il est là. Ouais, ouais. Torse nu, plus poisson.
1: Oh là là.
0: Plus lunettes noires.
1: Oh non, ma phobie.
0: Pour 7% des adultes, c'est le cauchemar récurrent qui les réveille en sueur. Quel est ce cauchemar, Jeff?
5: Ça m'arrive plein de fois. Moi, je rêve que j'arrive au travail, mais j'ai encore mes chaussons.
0: Non, c'est mignon. Lorenza.
1: On se retrouve tout nu.
0: Non, c'est non. Pas nu. On est habillé.
6: Perdre ses dents.
0: Non, c'est pas perdre ses dents.
1: On nous court après?
0: Non, personne ne te court après. Pour 7% des adultes, c'est le cauchemar récurrent qui les réveille en sueur.
5: Mais c'est un truc qui peut vraiment nous arriver? Ou c'est vraiment fantasmé?
0: Non, c'est. Non, non, justement, c'est. Ça t'arrive pas.
5: Ouais.
0: Et tu dois faire quelque chose et ça te rappelle quelque chose.
1: Le permis de conduire.
0: De passer le permis de conduire?
1: Oui.
0: Non, mais on n'est pas loin. C'est devoir repasser le bac.
5: Oh, je déteste
1: ça. J'ai jamais fait ce cauchemar. Si,
0: vous, attends, vous avez jamais fait le cauchemar?
1: Non,
0: si. Vous êtes au collège ou au lycée et vous trouvez pas la salle.
1: Ah si, ça oui, et tu cherches et tu cherches.
0: Oh là là, l'horreur. Ouais. Ou alors t'as pas les cours, t'as oublié rien, tu sais pas, et tu vas, mais tu sais rien.
1: Mais ça c'était pas un cauchemar, c'était ma vie.
0: Pardon, Lorenzo. C'est le troisième objet le plus oublié par les femmes dans les chambres d'hôtel. Quel est cet objet par les femmes? C'est important.
5: C'est bijoux.
0: C'est pas les bijoux, non.
1: C'est un vêtement?
0: Ce n'est pas un vêtement.
1: Un parfum?
0: Ce n'est pas un parfum non plus.
1: Un accessoire?
0: C'est un accessoire. C'est le troisième objet le plus oublié par les femmes dans les chambres d'hôtel.
6: Est-ce que c'est le fer à lisser?
0: Non. Non, ça se met pas sur la tête.
5: Est-ce que c'est... Ah, d'accord, c'est pas le chouchou pour les cheveux alors.
0: Non.
6: Comment ça se met pas?
1: C'est coquin?
0: Ah oui.
1: Préservatif?
0: Alors c'est pas le préservatif.
6: Bah, c'est le sextoy.
0: C'est le sextoy.
5: Mais comment on peut oublier ça?
0: C'est le troisième objet le plus oublié par les femmes dans un hôtel, le sextoy.
5: On les fait fluo maintenant exprès pour les voir?
0: Je sais pas si c'est exprès pour les voir, mais.
1: Puis ça c'est. Enfin.
0: Ça se voit quoi.
1: Oui, je sais pas.
6: Est-ce qu'elles doivent le cacher dans la petite table de chevet pour pas que les femmes de ménage le voient et après.
0: C'est malheureux. En plus, quand tu le retrouves, enfin, quand quelqu'un le trouve, ça se revend pas d'occasion.
1: Ah
0: quoi.
1: Ben non.
0: Oh, c'est chaud.
1: Non.
0: Et puis t'appelles pas la réception. Vous auriez pas vu un énorme truc de 30 cm avec des petites épines au bout?
1: Non, non.
0: C'est pas un cactus, c'est un délire.
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0: Et on continue à essayer de trouver, c'est notre grande opération ce matin, les meilleurs yés dans les chansons. On a Jérôme au 0870 42 48. Bonjour Jérôme.
8: Salut Manu, salut toute l'équipe.
0: Jérôme, quel est le meilleur yé pour toi dans une chanson?
8: Alors moi c'est Lenny Kravitz de Fly Away. Oh, oh, oh, yeah.
1: Pas mal.
0: Ah, il est bien celui-là.
5: Ah, ouais.
0: C'est vraiment parce que sur certains yé, j'imagine une scène.
8: Yé yeah.
1: Et
8: là...
0: Il est à fond, Jérôme.
1: Ah ouais.
0: Pour moi, j'imagine là la scène de ce yé-là, ouais. C'est vraiment quelqu'un qui a vraiment énormément envie de faire pipi. Et ça y est, il arrive.
1: Il lâche. Oh, oh, yeah.
0: Très très bon yé, Jérôme. Merci beaucoup de nous avoir appelé.
8: Merci, salut.
0: Je te souhaite une très belle journée. On a Aurélie qui est là. Bonjour Aurélie.
9: Bonjour les Manu, bonjour l'équipe.
0: Aurélie, t'as un yé à nous proposer toi aussi?
9: Bah ouais, alors moi c'est Britney Spears avec Oops I Did It Again.
1: Oui, c'est un des meilleurs en vrai.
9: Ouais, voilà.
1: Oui.
0: Ah, il est bien.
9: Oui, il est bien celui-là, ouais. Alors,
0: c'est quoi? Il mérite une autre écoute. Le nombre de yé dans les chansons, mais ouais. En fait, ça n'arrête pas. Sur l'application Manu sur Énergie, vous pouvez vous faire des propositions. Sur Instagram aussi, on a plein de propositions. Je ne sais pas comment nous allons gérer ça. Notre équipe de 450 oh là là. Personnes ne peut pas gérer tout ça. Merci beaucoup Aurélie de nous avoir appelé. Il y a Florent qui est là. Bonjour Florent.
10: Salut Manu, salut tout le monde.
0: Tu as un yé à nous proposer toi aussi?
10: Alors moi j'ai Rihanna et Jay-Z sur un bois là.
0: Bah, y a pas le yé.
6: Ah non, j'ai pas entendu.
10: Si, au début.
5: Au début, il y a un
10: petit.
6: Ah, il est léger.
5: C'est un i, c'est pas c'est un i.
0: Attends, excuse-moi, je vais réécouter. Ah, mais tu sais quoi? Ça, c'est le mec qui s'est accroché dans la chanson. Ah, ouais. Il a ouvert la porte et a fait. Alors, écoute. Oh, c'est un tout petit yé, c'est le petit yé, un yé à l'arrache. Bien vu Florent, merci beaucoup de nous avoir appelé. Clémentine, ça n'arrête pas les yé. Clémentine, bonjour.
11: Coucou l'équipe, coucou Manu.
0: Quel est ton yé à toi que t'as envie de nous proposer?
11: Alors moi c'est Florida Good Feelings.
0: C'est un yé très décontracté, ça. Alors ça marche. Florida, good feeling avec un petit yé dedans. Merci beaucoup Clémentine de nous avoir appelé.
11: Merci, ciao ciao.
0: Ciao, belle journée à toi. Sur l'application Manu sur Énergie, on nous propose Rosé et Bruno Mars à péter.

0: Ça marche, ouais. Ça marche. Ouais. On part à la recherche, c'est notre grande opération ce matin. Nous partons à la recherche du meilleur yé dans une chanson. Si vous en avez encore,
1: oui.
0: Allez Lorenza.
1: Chris Brown, bah, yé trois fois. Il le dit. Non.
0: Alors ça c'est Usher, pardon.
2: Oui. Ouais, pardon.
0: Lorenza avait déjà dit Usher Ye tout à l'heure. En fait, t'as pris que des chansons avec qui s'appellent Ye.
1: Oui, c'est vrai, il y a un petit indice dans le titre.
0: Effectivement, on peut rien te cacher.
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0: 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Deux places pour aller voir Céline Dion, plus le transport, plus l'hébergement.
1: Incroyable.
0: Et ça, c'est x2 pour son concert le 18 septembre à Paris. Ça se passe sur TikTok. Vous vous êtes inscrit, vous avez chanté sur votre compte TikTok du Céline Dion. Vous avez mis le hashtag Manu Céline Énergie. Vous avez mentionné mon compte TikTok, @ManuOfficielTikTok. C'est peut-être vous qu'on va appeler tout à l'heure, vers 9h30.
1: Oh là là.
0: Oh là là. Sachez qu'il y a déjà eu un premier tirage au sort.
1: Oula.
0: Il y a eu c'est ce qu'on appelle un pré-tirage.
1: Oui.
0: Je n'ai pas bien compris. Hein.
1: Ok.
0: Bon, allez, tu peux le dire. Alors, je le dis. Il y a eu un pré-tirage au sort. C'est un peu les coulisses.
1: Oui, oui, oui.
0: Et ensuite, dans ces personnes-là, il y a un autre tirage au sort pour les gagnants.
5: Impression.
0: Un peu comme Miss France.
1: Bien sûr.
0: Voilà. On n'en sait pas plus. Mais si vous avez chanté du Céline Dion sur TikTok, c'est peut-être vous qu'on va appeler tout à l'heure. Et vous allez avoir le cadeau que tout le monde rêve d'avoir. Même les gens qui connaissent pas Céline Dion veulent aller voir Céline Dion tellement on leur dit qu'il faut aller la voir. C'est le 18 septembre à Paris à la Défense Arena, transport et hébergement compris. Attention, tirage au sort final tout à l'heure et on appellera les gagnants en direct. On va écouter Cat's Eye avec Animal dans 3 minutes. On va continuer à partir à la recherche des meilleurs yeux dans les chansons. Il y a le grand blind test du matin qui arrive aussi. Il y a un paquet de choses.
1: Il y a un programme, c'est une folie.
0: Mais attention, on s'arrête. Parce que voici les études de Jeff. Jeff a des études, il les lit, il les prend, il aime, il les bouffe, les études. Il bouffe même les chercheurs parfois, pour dire. Tellement il aime les études. Et il nous les sort régulièrement dans l'émission.
6: Du sexe encore?
2: Ouais, enfin presque. L'étape juste avant là.
0: Parce que à chaque fois vous avez remarqué, commence par le sexe.
2: Oui, parce que je me mets enseignement en confiance, c'est un sujet que je ne gère pas trop, donc du coup je suis en train d'apprendre, c'est bien.
0: Fais plaisir, le plaisir.
2: Selon une étude, une personne habituée à se prendre des râteaux, ça va la rendre plus intuitive et plus créative en matière de drague, et elle aura plus de chances au final de trouver la bonne personne dans sa vie.
1: Bah, oui.
0: Ça fait mal. Hein.
5: Bah, Manu, master en créativité.
2: Ah, bah oui, là, c'est la fin de sa vie.
1: Et il a trouvé sa femme. Hein.
0: Marion, excuse-moi, mais c'est totalement passif-agressif.
5: C'est vrai, un peu, ouais.
0: Mais effectivement, je me suis pris un paquet de râteaux. Mais
1: oui, mais regarde, t'es heureux aujourd'hui.
5: T'es intuitif et créatif.
0: J'aurais pu ouvrir une serre, un potager,
2: un bricot.
0: Je me suis vraiment pris beaucoup de râteaux. Mais je sais pas si ça m'a rendu plus intuitif pour draguer. Mais effectivement, j'ai
1: trouvé ta
0: pomme.
1: Ouais,
2: ouais, ça marche.
0: Après, honnêtement, si j'avais pris moins de râteaux et trouvé la même personne, ça m'allait aussi. Hein. Bon, c'est l'ego, quoi. C'est l'ego qu'on prend un coup.
2: C'est ça.
0: Une autre étude.
2: Photo, après une étude de plus de 37 000 photos prises entre 1905 et aujourd'hui, il y a des scientifiques qui nous révèlent que nous ne sourions sur les photos que depuis la fin de la Seconde Guerre mondiale. Avant, ça ne se faisait pas. C'était inapproprié.
0: Pendant la guerre, oui, c'est rare de sourire.
2: Avant, prendre une photo, c'était comme se faire peindre en tableau, tu vois. Donc tu ne bougeais pas, quoi. Voilà. Et les grimaces ne sont arrivées que dans les années 80.
0: Mais c'est vrai que si vous regardez les tableaux.
1: Oui. Personne sourit.
0: Mais il sourit pas sur le tableau.
5: Ouais, t'as raison.
1: À part Mona Lisa, elle a un espèce de petit.
0: Non.
1: Elle a un truc.
0: Non, je pense qu'elle est. Le sourire de la Joconde, il est. Non, elle serre les fesses.
1: C'est passé, effectivement.
0: Il y a un truc. Elle en a marre, elle pose depuis maintenant 4 heures.
1: Oui.
0: Elle lui dit, à Vincent Van Gogh. Non, c'est pas Vincent Van Gogh.
1: C'est
0: le Nord de Vinci.
2: Voilà,
5: c'est
2: l'autre. On n'est pas
0: excusez-moi. Bon, bref, elle a dit à Léonard de Vinci, le mec qui a fait les. Plus tard, les. Comment ça s'appelle Léonard de Vinci, il a fait les parkings. Et elle lui a dit, dépêche-toi, j'aimerais aller aux toilettes. Voilà, moi, tout ça. Une dernière étude.
2: Qui court ici?
1: Bah, moi.
2: Ah, bah oui, bah c'est pas bien. Selon une étude française, le pire sport à faire, c'est courir. Ce serait le pire moyen de se maintenir en forme. Usure de la hanche, désarticulation, affaissement des talons, la totale. Le meilleur moyen de se tenir en forme, c'est de sauter à la corde.
1: Ah non, c'est faux.
0: Jeff a travaillé, il va chercher les études. Toi, tu lui dis non, c'est faux comme ça.
1: Mais non, mais parce que sauter à la corde à sauter, il faut vraiment bien le faire parce qu'autrement, ça te nique tes genoux ah bah et ton dos.
0: Ah bah oui, c'est comme tout, faut bien le faire, sinon ça te
2: nuit. Mais courir aussi.
1: Bah oui, oui, oui, ok, courir aussi.
0: Mais non, mais j'avais lu ça, que même la marche rapide, c'était mieux que la course.
2: Oui.
0: Oui. Et après, on m'a tapé sur les poings en disant à votre âge. Merci pour ces belles études, Jeff.
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0: Et tout de suite, on a 1000 euros à vous offrir que vous allez pouvoir dépenser dans les magasins Primark. C'est le moment du grand blind test du matin. On a Marjorie et Romain avec nous. Bonjour à tous les deux.
8: Salut Manu, salut l'équipe.
0: Salut Marjorie. Soyez les bienvenus. Ah, Marjorie, tu peux dire bonjour.
9: Ouais, c'est bon, je suis là.
0: Ah, bah non, j'ai rien à foutre d'ordre.
1: Non, c'est pas grave.
9: C'est la gagnante. Ah oui, pardon, si, si, si, si.
0: Non, c'est pas grave, Marjorie, c'est pas grave.
8: Ah, mais attention. Pas mal, hein. Pas de soucis.
0: Il est en train de chialer dans son coin, dans un tranquille. Attention, Romain, Marjorie, on va jouer ensemble au grand blind test du matin. C'est un blind test qui se joue en trois manches. Un indice vous sera donné avant chaque titre à découvrir. Ensuite, vous pariez sur combien de secondes il vous faudra pour trouver d'après vous. Une bonne réponse, c'est un point. Une mauvaise réponse, c'est l'autre qui prend le point. Il faut le titre ou l'artiste. Et c'est le premier à deux points qui gagne le grand blind test du matin qui repart avec 1000 euros à dépenser dans les magasins Primark. Attention.
9: Okay.
0: C'est okay, parti. Okay. Voici le premier titre et donc le premier indice donné par Jeff.
2: Ça n'existe pas.
0: Mmh, oh, c'est pas mal.
5: Oui, ouais. Très bien.
0: Oh, c'est pas mal. Marjorie, d'après toi, combien de secondes il te faudra pour trouver le titre ou l'artiste?
9: 4
0: secondes, c'est rapide. Romain, tu penses qu'il t'en faut moins ou tu la laisses?
8: Ah, je vais la laisser.
0: C'est parti alors, Marjorie, 4 secondes pour découvrir ce titre ou cet artiste.
8: Oh putain, pardon.
0: Marjorie?
9: Imagine Dragons.
0: Imagine Dragons, oui, c'est gay. Bien, un
9: yes.
0: Point. Attention.
8: Bien joué, bien joué.
9: Merci Romain, merci.
0: Attention, on se concentre. Un point pour Marjorie, zéro point pour Romain. Deuxième titre avec un indice donné par Marion.
5: Ils aiment sûrement le cassoulet.
1: Oh ah ouais.
0: Alors,
1: pas mal.
0: Rappelons que l'indice de Jeff, ça n'existe pas,
1: ah.
0: C'était les dragons.
1: Ah, bien sûr, ouais. Voilà.
0: Imagine Dragon, bien sûr.
1: Mais...
0: Là, ils aiment sûrement le cassoulet. C'est un indice. Ouais. Romain, d'après toi, combien de secondes pour trouver le titre ou l'artiste?
8: Allez, on va partir sur 4.
0: 4 secondes. Marjorie, est-ce que tu veux baisser?
9: Ah putain. Oui, bah, Guinée, pardon, zut. Non, j'ai
0: 4. Ça va au niveau de la panique, Marjorie? C'est... Attention, tu le laisses. Romain, tu as 4 secondes pour trouver titre ou artiste.
8: C'est Big Flo et Oli.
0: Yeah. Big Flo et Oli avec Dommage. Et l'indice de Marion, ils aiment sûrement le cassoulet parce qu'ils sont de Toulouse.
5: Évidemment.
0: Évidemment. Un point pour Romain, un point pour Marjorie. Attention. Voici le troisième titre avec un indice donné par Lorenza.
1: C'est pas un chien.
0: Très bon indice. Marjorie, d'après toi, avec cet indice, combien de secondes il te faudra pour trouver le titre ou l'artiste?
9: 4
0: secondes. Romain, tu baisses ou tu la laisses?
8: 3
0: secondes pour Romain. Marjorie, qu'est-ce que tu fais? Tu laisses ou tu baisses les secondes?
9: Oh là là, je laisse.
0: Romain, 3 secondes pour trouver le titre ou l'artiste.
8: Big Flo et Oli.
0: C'est pas ça.
8: Non, aucune idée.
0: C'était Doja Cat.
8: Ouais, j'ai joué la chanson. Mais...

0: Romain, je vais t'offrir le mug Manu sur Énergie. Tu nous rappelles quand tu veux. Et Marjorie, c'est toi qui repars avec 1000 euros que tu vas pouvoir dépenser dans les magasins Primark. Il y a des habits, il y a de la déco, il y a des produits de beauté. Tu vas te régaler, bravo.
1: Non mais merci beaucoup, merci l'équipe, merci Romain, pardon. Et merci pour tout, vraiment, c'est trop cool, merci.
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4: C'est Michel Drucker.
5: Oh, c'est Mimi.
0: C'est Michel Drucker qui nous fait un jingle.
4: C'est le number one, là.
0: Bah alors, évidemment. Demain, c'est son anniversaire à Michel Drucker. 840 ans.
5: Mais c'est sûr, il va les faire. Hein.
0: Mais oui, évidemment,
5: il va les faire. Il ne va jamais mourir, Michel.
0: Alors, mais évidemment. Ils tombent tous, lui, il les regarde d'eau.
5: Alors.
0: 84 ans demain, Michel Drucker, toujours là. Attention, dans moins de 10 minutes, on va vous offrir Céline Dion.
5: Oh là là.
0: Grand tirage au sort pour savoir qui va aller voir avec la personne de son choix, Céline Dion. C'est deux places pour le concert de Céline Dion le 18 septembre à Paris, à la Défense Arena, transport et hébergement compris. Et ça, c'est x2. On va appeler deux gagnants. Alors écoutez, Maneskin avec Baby Cell, mais avant ça, on continue à partir à la recherche des meilleurs yé dans les chansons. Il y a un paquet de yé dans les chansons. Sur l'application Manu sur Énergie, vous pouvez nous envoyer des messages vocaux et il y a plein de propositions. Attends.

0: Le nier de Nirvana. Sean Paul Light Blue, on nous propose aussi. Il marche bien.
1: Il est
0: nonchalant
1: celui-là.
0: Ouais. C'est un yé de. Vraiment, c'est le mec qui arrive. C'est... Je suis désolé, je suis en retard pour la promo, c'est pas grave.
2: Ça marche d'ouf.
0: Il y a tellement de yé différents. Matt Bianco, yé yé, ça c'est vieux.
3: Je connais pas.
0: Il arrive quoi?
3: Là, il les a passés.
0: J'ai loupé.
4: Il doit dire assez yé yé.
0: Oui, assez yé yé.
3: Ah, mais la meuf derrière, elle le fait déjà.
4: Ah, d'accord.
0: Ah, ouais.
3: Yé.
0: Mais moi, je suis un peu spécialiste de Matt Bianco.
3: Oui,
0: yé. Et en fait, à un moment, dans le titre, il fait assez yé yé. Assez yé yé. Tu vois?
3: C'est déconné ça.
0: Pour une clue, je connais la référence de Jeff. Bruno Mars aussi, Locked Out of Heaven.

0: Christina Aguilera et Pink.
1: Il y a un petit yé derrière.
2: Ouais. Très bien.
1: Il est en loose dé, mais il y a un petit yé, ça marche aussi. Merci beaucoup Marine. Grégoire est là, ça n'arrête pas les yé. Bonjour Grégoire.
3: Bonjour Manu. Bonjour l'équipe.
1: Quel est ton yé à toi?
3: Alors moi c'est un titre de Michael Jackson, Wannabe Starting Something.

0: la recherche des meilleuriers dans les chansons. Merci beaucoup Grégoire de nous avoir appelé. Maëva, un yé à nous proposer. Bonjour Maëva.
1: Bonjour Manu, bonjour l'équipe.
0: Bienvenue sur Énergie.
1: Merci, moi c'est Cat Belluna et Wine Up.
0: Si tu chantes en même temps, on va pas pouvoir l'avoir. Maëva, tu l'as ton yé, hein, tu l'as. On va se l'écouter. Il est bien le oh yeah.
2: Ouais,
0: c'est bien
2: celui-là.
0: C'est un yé original. Oh yeah. Merci beaucoup Maëva de nous avoir appelé.
1: Vendredi, merci.
0: Belle journée à toi. Si vous en avez d'autres, ouais. Yé, encore Jeff, vas-y.
3: Il y avait Moby, go.
0: Il en fait un. Oui, c'est un. Ouais.
4: Et il en détresse un peu, je trouve.
0: C'est... Oui, oui, ouais,
4: on dirait qu'il est en panique, Moby, il appelle à l'aide.
0: Non, il appelle pas à l'aide, il est en train de tomber de la falaise. C'est vraiment ça. C'est ce qu'on appelle le yé, le désespoir. Oui. Écoutez bien. À bientôt. On continue encore. On part à la recherche des plus grands, des plus forts. Yé dans les chansons. Maneskin tout de suite avec Baby Sad. Et juste après, on vous offre Céline Dion en concert. On va vous appeler en direct.
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0: 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Il est 9h33. C'est le moment, les amis. Le moment de vous offrir Céline Dion. Deux places de concert pour aller la voir le 18 septembre à Paris, à la Défense Arena, transport compris, hébergement compris, deux places fois deux. On va avoir deux gagnants à appeler maintenant en direct.
4: Ouais.
0: Je vous rappelle que ça se passait sur TikTok, il fallait reprendre une chanson de Céline Dion, n'importe laquelle, chanter juste, chanter faux, on s'en fout, faut la reprendre. Mettre le hashtag Manu Céline Énergie, mentionnez mon compte TikTok, @Manu officiel TikTok, et vous étiez automatiquement... comment dire, sélectionné pour être au tirage au sort. Le tirage au sort a eu lieu.
4: Oh là là.
0: Je vais appeler les gagnants maintenant. Attention, j'appelle le premier gagnant. Si à un moment faut décrocher, c'est celui-là.
6: Oui. Allô.
0: Allô, bonjour, c'est Marina.
6: Oui, c'est ça.
0: Bonjour, je m'appelle Manu.
6: Oui, bonjour.
0: Ça va?
6: Non, j'ai envie de pleurer.
4: Pleure.
0: Ça marche toujours pour l'audience de pleurer, c'est bon ça.
6: Je vais pas pouvoir crier.
0: Oh. Marina?
6: Oui.
0: Le 18 septembre?
6: Oui.
0: Tu annules tout?
6: C'est déjà fait.
0: Ah, c'est confiance. Je devais me marier, je lui ai dit non. Parce que le 18 septembre, tu pars voir Céline Dion. Marina, respire.
6: Oui, je vais essayer.
0: Tu vas voir Céline Dion le 18 septembre. T'habites où?
6: Verdun.
0: Elle habite à Quelgavardon. Sache que le transport de Chamagamin jusqu'à Paris, il est offert.
6: C'est moi la loi, mais c'est à côté de Dole, donc ça va.
0: D'accord, elle continue à parler toute seule. Deux places pour aller voir Céline Dion le 18 septembre à Paris, à la Défense Arena. Le transport de jusqu'à Paris, il est offert. L'hébergement à Paris, il est offert. Tu iras avec la personne de ton choix, Marina, bravo.
6: Mais le choix est tout fait, puisque nous sommes une team. C'est Marinouille et la nouille, c'est Marine et moi. C'est ma collègue donc, qui est sur la photo. Enfin, la vidéo, du moins.
0: Ça va rigoler, vous pensez, Céline Dion.
4: Marinouille et la nouille.
0: Et on les connaît les deux. Hein. Alors.
4: Mais j'irai où tu iras, ça va aller. Hein.
0: J'ai la chanson que Maria a faite. Parce qu'il fallait quand même chanter sur TikTok. Et c'était ça, écoutez. T'as fait ça avec la nouille, Marinouille?
6: Alors moi c'est la nouille et Marine c'est Marinouille.
4: Marinouille, oui. Attention.
0: Ah, c'est Marine, Marina, Marinouille et la nouille.
4: Te trompe
6: voilà,
4: pas.
6: C'est ça.
0: Courage à tous ceux qui sont à côté de vous au concert.
6: Alors déjà courage à nous connecter parce que vraiment c'est une catastrophe.
0: Marina, bravo à

0: tu vas aller voir Céline. On t'embrasse fort.
1: Merci beaucoup. Bonne journée. Merci.
0: Bravo à toi, Marina. Je vous ai dit que j'avais deux fois le place. Bah, on appelle la deuxième personne.
2: Oh là là.
3: Trop d'émotion, là.
0: Alors, attention, après Marinou, Yélène, qui on va avoir?
4: Oui, allô?
0: Oh, ça décroche. Très vite. Allô, bonjour, c'est Héloïse?
4: Oui.
0: Ça va?
4: Oui.
0: Tu passes une bonne journée?
4: Ben, on va dire que oui.
0: D'accord. Elle pourrait être mieux, ta journée?
4: Oh, bah, ça peut toujours être que mieux.
0: Elle pourrait être mieux comment, par exemple? S'il t'arrivait quoi?
4: Ah, bah, je sais pas. Une belle surprise, ça serait chouette.
0: Genre, belle surprise, comme genre quoi, comme belle surprise?
4: Bah, genre, comme gagner des places pour Céline Dion?
0: Bah, c'est fait.
2: Toutes les fans de
0: Céline. On se fait chier pendant 4 heures tous les matins, ouais. À déconner, à s'amuser, à parler. Alors en fait, il suffit juste de faire gagner des places pour Céline Dion pour rendre les gens heureux.
4: Ah, je suis trop contente, merci.
0: Héloïse, deux places pour toi aussi. T'habites dans quel coin?
4: À Saint-Pierre-des-Landes, en Mayenne.
0: D'accord, c'est pas loin de Flogue-le-Chemin.
4: De Rennes, je suis pas très loin de Rennes ou Laval.
0: Eh ben d'accord, de Rennes ou Laval, de chez toi jusqu'à Paris, c'est offert. Et sur place, deux places pour aller voir Céline Dion le 18 septembre, l'hébergement est compris aussi le soir. Bravo à toi.
4: Ah, merci beaucoup, c'est super. C'est passé la meilleure journée de ma vie, là. Merci beaucoup.
0: Oh la vache,
2: elle
0: donc,
2: est fait Céline.
5: Oh là là.
4: Je suis fan depuis toute petite et j'avais pas réussi à avoir de place, donc là, je suis trop heureuse.
0: Eh ben dis donc, hein.
3: Tu fais pleurer les gens, toi. Hein.
5: Ouais, oh.
2: Merci.
5: Et de joie. Hein.
3: Oh là, oui,
0: oui. Ça m'arrange. On t'embrasse fort, Héloïse. Bravo à toi.
4: Merci beaucoup. Bonne journée. Au revoir.
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0: Depuis tout à l'heure, depuis maintenant, et putain, depuis une heure en fait.
2: Ouais. Mais il y en a tellement.
0: Mais c'est incroyable, ça n'arrête pas. Depuis une heure, nous sommes partis à la recherche du meilleur yé dans les chansons. Quels sont vos meilleurs yé? Vous continuez à nous appeler au 0 870 42 48. Il y a plein de propositions sur Instagram aussi. On n'arrive pas à tout gérer.
2: Ouais.
0: Pourtant le triplé.
2: Oh là là.
0: Et là au taquet. Ouais. Sur l'application Manu sur Énergie aussi, vous nous envoyez des messages vocaux et vous nous faites plein de propositions. Il y a Metallica qui est revenu beaucoup avec Nothing Else Matters. Ah, il vient du Corse.
2: Ouais,
0: là.
2: Ouais.
0: Ah, c'est le yé metal.
3: Ouais, c'est ça.
0: Metallica. On nous propose aussi le générique des Experts Miami. C'est les Ouais.
2: Il y a des experts. Hein.
0: Ah bah, c'est-à-dire que là, il y a un moment, il y a eu des crimes quand même, hein, donc faut l'entendre. Quels sont les plus beaux yeux dans les chansons? Alors là, attention, référence de Jeff.
3: Exactement.
0: Antoine, les élucubrations.
2: Oh, quoi ça?
3: Ah bah oui.
0: Écoutez bien.
2: Ah oui.
5: Oh
2: yeah!
0: C'est
2: si vieux!
0: C'est si vieux, mais il est beau!
2: Il est pas mal!
0: Tu vois, parce qu'on n'a pas eu beaucoup de yé dans les chansons françaises.
2: Oui.
0: Alors, pour le plaisir, on le remet. Antoine!
5: Oh yeah!
0: On continue avec vos yé, si vous en avez encore.
3: Jeff? Texas, Inner Smile.
2: Il est trop bien ce titre.
0: Elle veut qu'on les entende les yeux.
2: Ouais. Il n'y a que ça.
0: Je me suis toujours demandé si quand il y en avait autant dans une chanson, est-ce que vraiment les gens ils n'avaient pas juste eu la flemme d'écrire les chansons?
3: C'est ça, ouais,
0: des paroles.
2: La page blanche. Ouais. Bah oui, bien sûr.
0: Mélanie est là. Bonjour Mélanie.
8: Bonjour Manu.
0: Bienvenue sur Énergie Mélanie. Tu avais un yé à nous proposer toi aussi.
8: Eh oui, moi c'est le yé de La Rousseau, Tu m'oublieras.
2: Ah bon?
0: Eh ben je me souviens pas de yé dans la chanson. On écoute. Il est bien, c'est rare. Non, c'est les yé dans les français. Alors, il est bien, mais il vaut pas quand même.
5: Oh yeah.
2: Ce serait fou qu'Antoine gagne le concours du meilleur yé.
0: Alors qu'on a écouté quand même un paquet de trucs quand même. Justin Timberlake, on l'a écouté. Il est bien ce yé aussi. Les Four Non Blondes. Jeff avec ses références nous a ramené 50 ans en arrière avec Elton John. On continue, vous pouvez continuer à nous appeler au 0870 42 48, et sur l'application Manu sur Énergie. On continue à partir à la recherche des meilleurs yeux dans les chansons.
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0: Énergie. 9h47. C'est Manu sur Énergie. Oh, il y a le week-end qui arrive là.
3: Oui. Oh oui.
10: Bah, tu dis ça comme si t'étais triste.
2: C'est une bonne nouvelle.
0: Parce que dans 10 minutes, on va partir. Moi, j'étais bien avec
10: t'as
0: vous.
10: T'as attaché.
0: J'ai remarqué que Marion, non, clairement. Parce que
2: j'aime bien le week-end aussi, quoi.
10: Puis on se revoit lundi, en vrai. Hein,
0: Ah oui.
3: Ouais. Bah,
10: deux jours, enfin, ça va. C'est pour créer le manque.
0: Tu m'écriras.
10: Bah non, je vais créer le manque.
0: Ah ouais. C'est comme ça qu'elle est célibataire.
10: Oui.
3: Crée bien le manque.
0: C'est la meilleure créatrice de manque. C'est incroyable.
10: C'est génial.
0: 9h48. On est parti depuis maintenant plus d'une heure à la recherche des meilleurs yés dans les chansons. On nous en propose encore sur l'application Manu sur Énergie. Il y a plein de messages vocaux. Vous nous proposez vos meilleurs yés. Il y a Jennifer. Des mots qui résonnent.
3: Ah oui.
0: J'avais oublié le
10: yé. Je l'adore. Je veux des mots qui sonnent,
0: yeah, yeah, yeah. Bien sûr. Oh,
11: des chansons d'amour lancées sur les songes pour faire tomber les murs du monde.
0: Les meilleurs, yeah, Joan Osborne, One of Us.
3: Ouais, ils sont doux.
0: Ah ouais, c'est...
10: Yeah. Elle te drague.
0: Ça arrive après, peut-être,
3: yeah. Ah oui.
0: Ah oui. Vous avez bien fait de caler les chansons 15 minutes avant le yé, hein. Alors attention, là, il y a ce qu'on appelle une référence de Jeff. Oui. C'est-à-dire un morceau qui n'a pas 10, 15, 20, 30, 50 ans. Non, il en a plus que ça. Les Poppies.
3: Oui.
0: C'était un groupe d'enfants qui chantait. Et apparemment, il y a un yé dans cette chanson. Écoutez.
10: Ah bah évidemment.
0: C'est plus un yé.
3: Ouais,
0: c'est un yé.
3: Il faut
2: être précis quand même.
0: Il vous en reste encore ou pas? Vous
10: oui.
0: avez plus tout voyé.
3: Moi, j'ai tout mouillé.
0: Lorenza.
10: À ton avis, quel est le titre?
2: Yé. Yeah.
10: Ouais. Yeah. C'est Charlie XCX avec. Yeah. Ça la coule.
0: Ouais, là, ils l'ont coupé, hein. C'est vraiment, on sait pas quoi mettre. Bah, tu coupes la musique, et tu demandes à Valérie, tu nous fais un yé, puis on le mettra dedans, là, on va pas se faire chier. Il faut mixer, bah non, bah tu coupes, tu fais ça à l'âge, vas-y, montre.
11: Yeah.
0: Ouais, voilà. On s'en fout que ce soit dans le temps, dans le tempo, tout ça, machin, tu coupes là où tu veux. C'est Bernard, c'est le cousin du chef, on est obligé de faire ce qu'il veut, donc vas-y, Bernard, en fais-en une. Hein.
11: Yeah.
0: Ouais, c'est nickel, c'est super, allez. Allez, c'est dans le pipe, ça part. Bon, c'est bien éclaté avec les
10: gars. Ouais, trop cool.
0: Ouais,
10: alors, bon vendredi.
0: Je pense qu'il va y avoir plein de messages vocaux sur l'application Manu sur Énergie. Même vous pouvez continuer à nous appeler. Et lundi, on se refera une sorte de...
3: Ouais.
10: De petite salve.
0: De petite salve de yé dans les chansons.
10: Ça marche.
12: 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Salut, c'est Magla. Manu, je t'aime bien, mais parle moins fort, s'il te plaît. Je dors, moi, le matin.
0: Bien sûr, il n'y a aucun problème. Elle l'adore, Magla, Lorenza.
10: Oui, je l'adore.
0: Dans Danse avec les stars. Préférée.
10: Oui.
0: Dans Danse avec les stars, on voulait tous qu'elle gagne.
10: Oui, bah, elle est trop forte, en
0: c'est
10: vrai.
0: C'est ta youtubeuse préférée.
10: Oui, avec Natou.
0: Ah, d'accord.
10: Voilà, comme ça, vous savez tout. Non, mais je trouve qu'elles sont, incroyables, girl power. Elles sont belles, fraîches. Je m'inspire un peu de, enfin, je trouve qu'elles représentent la jeunesse aujourd'hui.
2: Elle a fait une disserte.
3: Voilà,
2: c'est bien.
0: On n'est pas.
2: Attends, mais.
0: On est sur genre une femme politique.
2: Ah ouais. Tu sais,
0: elle travaille pour quelqu'un qui va se présenter au présidentiel. Elle incarne le renouveau. Elle incarne la jeunesse d'aujourd'hui. Elle incarne la force de demain. Elle incarne le nouveau monde. Bon, je sais pas ce qu'elle incarne, mais en tout cas, ce week-end, Magla, elle ouvre un pop-up store éphémère à Paris. Elle incarne le pop-up store. Elle incarne la jeunesse. Bon, 9h58. Depuis maintenant plus d'une heure et demie, on est parti à la recherche des yés dans les chansons. On s'est éclaté, on a écouté un paquet de yés dans les chansons. On en écoutera, je pense, encore lundi, parce que pendant le week-end, vous allez en trouver.
10: Oh, c'est sûr.
0: Pour terminer, il nous a été proposé sur l'application Manu sur Énergie par message vocal. Et je me dis, ça terminera bien ça. C'est Louis Armstrong, What a Wonderful World.
10: Ah.
0: Et en fait, j'avais complètement oublié. C'est très très vieux comme chanson, mais vous allez voir. Ça va terminer en beauté avec le dernier yé qu'on écoute.

0: Oh, oh c'est beau.
1: Ouais, pas mal.
2: Elle représente la jeunesse. Bon, on a Thomas avec nous. Bonjour Thomas.
3: Salut Manu, salut toute l'équipe.
2: Sois le bienvenu sur Énergie, Thomas, merci d'être là. C'est avec toi qu'on va lancer ce mood de la journée. T'es notre dernier appel du jour. 9h59, t'es déjà au boulot?
3: Oui, je suis au boulot, je suis dans ma cuisine.
2: Tu es donc cuisinier?
3: Ah. Oui, je suis cuisinier dans une brasserie.
2: Oh, dans une brasserie, ça, c'est bien.
3: Oui,
2: c'est bien.
3: La restauration traditionnelle le midi et pizza le soir.
0: Ah oui.
2: C'est original.
0: Ah,
2: ça
0: change, c'est marrant. Et grillade le vendredi.
2: Et si vous avez besoin, on fait de la maçonnerie le jeudi.
3: Non, pas encore.
0: Pas encore.
2: Et puis, le mardi après-midi, comme on n'a pas grand-chose et qu'on ne fait pas brasserie, on répare les chaussures. C'est vraiment... Donc, tu fais brasserie traditionnelle le midi et pizza le soir.
3: Et pizzeria le soir.
2: Et pas de pizza à midi?
3: Non, pas de midi.
2: D'accord. Et votre spécialité, c'est quoi?
3: Eh ben, nous, on fait beaucoup de tartiflettes.
2: Oh, tartiflettes.
3: J'adore faire ça.
2: On est d'accord que c'est brasserie, brasserie à midi, pizza le soir, tartiflettes en spécialité. Vous voilà. Vous cherchez encore?
3: Oui.
2: Oui, d'accord. On n'est pas sûr encore. Thomas, je te remercie de nous avoir appelé, c'est notre dernier appel et c'est avec tous ces bons plats que nous allons partir et donner le mood de ce week-end.
3: On t'embrasse. Bonne journée à vous.
2: Belle journée, raccroche pas, on va t'offrir le mug Manu sur Énergie.
3: Ah super, merci.

0: Les amis, Lorenza est là.
1: Coucou.
0: Il y a Marion.
2: Bonjour.
0: Il y a Jeff qui est là aussi.
3: Bonjour.
0: C'est les deux nouveaux et vous allez petit à petit apprendre à les aimer. On va écouter Offenbach. Il y aura aussi BTS. Les sondages du matin arrivent dans 5 minutes. Et comme chaque jour, si vous avez envie de nous rejoindre, vous nous appelez. Si vous voulez être notre premier appel du jour, c'est dans 2 minutes, vous nous appelez au 0870 42 48. Juste avant les infos, j'ai dit qu'on pouvait commencer avec les messages vocaux.
3: Ouais, ça change, oui, c'est bien.
0: Allez, les messages vocaux que vous nous envoyez, c'est sur l'application Manu sur Énergie. Vous voulez partager quelque chose, vous voulez nous dire que vous n'êtes pas content, au contraire, vous voulez nous dire que vous êtes content, vous faites ce que vous voulez, on écoute tous vos messages et on les partage avec vous chaque jour. Allez, on démarre avec quelques messages.
4: C'est pas broutant ça, quoi. Tu prends une route de campagne, toujours la même, et tu sais qu'à un endroit, il y a un trou. T'es obligé d'esquiver le trou. Et t'as jamais croisé personne sur la route à chaque fois, mais là, tu croises une voiture pile à ce moment-là. Et là, tu tapes le trou. Si c'est pas broutant ça.
0: Mais je vois très bien ce qu'on veut dire.
1: Oui, on a l'image. Ouais.
0: Et bien sûr, ce trou, t'as l'habitude de l'éviter. Et un jour, tu peux pas l'éviter. Tu fais, oh, putain, voilà. Le trou.
1: Pas le choix.
3: Pile à cet endroit-là.
0: Oh, putain, la vie est dure.
1: Ça.
0: Enfin, après, quand t'as ton problème dans la vie principale, c'est le trou de la route.
1: Oui, ça va.
0: Ça va, la vie est pas mal. Allez, encore un message.
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0: Écoute, tu nous dois 20 secondes de vie.
1: Oui, c'est ça.
0: Mais t'as gagné tes vacances.
1: Mais ouais, c'est un voyage.
0: Offenbach avec Fantôme of Flore, c'est dans 2 minutes. Vos messages vocaux, n'hésitez pas, vous nous les envoyez. On les écoute tous les matins. C'est sur l'application Manu sur Énergie. On a Mélanie au téléphone. Bonjour Mélanie.
6: Bonjour Manu, bonjour l'équipe.
0: Bienvenue sur Énergie. C'est notre premier appel du jour. Tu nous appelles d'où?
6: De Mazères en Ariège.
0: Ok. D'accord, très bien, dans le sud, sud-ouest. Sud-ouest.
6: Ouais.
0: Je m'y connais en montagne.
1: C'est bien.
0: Tu fais quoi dans la vie?
6: Je suis décoratrice d'intérieur et designer d'espace.
0: Pas mal.
1: Stylé, ça.
0: Alors, décoratrice d'intérieur, je connaissais. Mais alors, designer d'espace.
3: Ouais, ça veut pas dire la même chose,
1: claque.
3: En fait.
0: Je pense que c'est un autre nom, mais ouais. Ça fait futur. Tu vois, on est un peu dans le futur, designer d'espace. Ça veut dire quoi exactement?
6: Bah, en fait, je vais faire des plans 3D photoréalistes pour la projection de mes clients.
0: Oui, d'accord, je vois. Oui, d'accord, tu utilises ChatGPT.
6: Non, surtout pas.
0: Ah, pardon. J'avoue que j'ai déjà fait ça.
1: Bah, moi aussi. Hein.
0: Parce que tu t'imagines ta pièce et tu lui demandes de tout. Vous l'avez fait aussi?
1: Oui.
0: C'est un délire.
1: Je vais demander d'ajouter une piscine dans mon jardin. Incroyable. La simulation est folle.
7: Ça fait rêver de fou.
1: Ah, ouais.
0: Je l'ai fait dans mon salon. Et parce que tu peux lui demander de tout et n'importe quoi.
1: Vrai.
0: Imagine si on pouvait mettre une piscine dans mon salon. Et il te fait
1: et
0: une piscine dans le salon.
1: En plus, ouais.
0: Bien sûr. C'est génial, alors. Tu t'en sers jamais, toi, Mélanie?
6: Non, vraiment jamais.
0: C'est peut-être pour ça que toi ça marche et que nous on fait de la radio.
1: Voilà,
0: ça,
1: sûrement.
0: Ça explique
6: voilà,
0: aussi ça.
6: Exactement. Non, après je travaillais aussi avec mon conjoint qui est artisan, donc tu vois, on a la partie technique, on ne peut pas utiliser ChatGPT, c'est pas possible.
0: Ah, et bien il fait quoi ton mari?
6: Il est artisan carreleur.
1: Ah oui,
3: ah oui,
1: Chat, il est moins bon sur le carrelage.
0: Non, sur le carrelage, il est pas ouf. Petit à petit, il remplace les métiers, mais celui-là, il le remplacera pas encore. Mélanie, je vais t'offrir le mug Manu sur Énergie pour te remercier de nous avoir appelé ce matin.
6: Merci. Très belle journée à vous.
0: Et très belle journée à toi.
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0: Pour 13% des femmes, c'est la pire phrase à dire dans une dispute. On va d'abord commencer par les femmes. Pour savoir ce qui nous attend. Vas-y Marion.
1: Calme-toi.
0: Non. Mais ça. Oh. Ok, t'as compris l'esprit
1: du
0: truc. C'est pas loin. Lorenza.
7: Tu fais toujours ça?
0: Non. Jeff.
3: De toute façon, t'es comme ta mère.
0: Non, mais on tourne, c'est un peu le truc, c'est le passif agressif là. c'est on est là dedans.
1: Ça va, c'est pas si grave.
0: Non, c'est pas ça. C'est sur la personne, sur la femme. C'est une remarque sur elle.
7: Est-ce que c'est une question genre t'as bientôt fini?
0: C'est une question, mais c'est pas celle-là. La question était, mais est-ce que tu t'entends parler?
1: Oh là là là là.
3: Bah après. Bah pardon.
1: Attention.
0: Même une. Hein. Dans le monde, c'est la recherche numéro 1 sur Google qui commence par comment faire. Qu'est-ce que c'est, Lorenza?
7: Cuire des pâtes.
0: C'est pas cuire des pâtes.
3: Ah, c'est cuire les œufs, moi, mais c'est pas.
0: Non, ça, non, c'est, je vous enlève tout de suite, c'est pas la cuisine.
3: D'accord. Bah,
7: ok. Non, Marion. Comment faire les bébés?
0: C'est, non, c'est pas comment faire les bébés.
7: Hein?
0: Et non, les gens savent mieux faire les bébés que ça, apparemment. Lorenza?
7: L'amour?
0: C'est pas l'amour, Jeff.
3: Comment faire pour éliminer son boss?
0: Non. La recherche numéro 1 sur Google, quand même, hein. Oui, là, on
7: est. Comment faire du feu?
0: C'est pas comment faire du feu.
7: Ah, c'est un truc manuel?
0: C'est manuel et c'est surtout pour les hommes.
3: C'est manuel.
0: C'est comment faire un nœud de cravate.
3: Ah, ah oui, c'est pas con, oui.
0: Moi, je ne sais toujours pas faire les nœuds de cravate.
7: Ouais, c'est pas facile, ça. Hein.
0: J'ai pas eu beaucoup à en faire. J'ai eu quelques mariages,
3: ouais.
0: Très peu d'enterrements. Donc, j'ai pas beaucoup de nœuds de cravate à faire.
3: D'accord.
0: Et un jour, je suis déjà rentré dans une entreprise chez des gens qui étaient en costume pour leur demander de faire mon nœud de cravate.
3: Et ils l'ont fait?
0: Oui, ils me l'ont fait.
3: C'est gentil, ça.
0: J'étais à un mariage, j'avais la cravate dans ma poche, je me dis, mais à qui je peux demander, à qui je peux demander? Et je passe dans la rue, et il y avait des fenêtres, il y avait des gens en costume qui bossaient. J'ai frappé à la porte, j'ai dit, je suis désolé, ça va vous paraître saugrenu. Mais est-ce que quelqu'un pourrait m'aider à faire ma cravate? Ils m'ont fait.
7: Dis-toi que j'ai une de mes meilleures potes, elle a appris à faire des nœuds de cravate exprès pour pouvoir se rapprocher des garçons. Et elle a rencontré un peu son copain en lui faisant un nœud de cravate, quoi. Donc je trouve ça très
0: c'est
7: mignon.
0: C'est pas con.
7: Belle approche. Maline.
0: C'est un vrai truc de drague, mais il faut quelqu'un qui a besoin de faire un nœud de cravate.
7: Oui.
0: Et il faut que la personne vous plaise. Ça restreint quand même vachement le truc. Une personne sur trois commence par laver ça sous la douche. Ah, le Jeff?
3: Bah, les cheveux, de non, bas
0: non.
3: En haut, non?
0: Non, c'est pas ça. Et je suis, alors honnêtement, une personne sur trois, je suis étonné, hein. Mais c'est le sondage, il est comme ça.
7: Est-ce que c'est le haut du corps?
0: Non, c'est pas le haut
7: du
0: corps.
7: Ah, donc c'est pas les aisselles?
0: C'est pas les aisselles, non, c'est effectivement dans le haut du corps.
7: Les pieds?
0: C'est pas les pieds, c'est pas le bas du corps, comme
7: ah
0: ça.
7: Bah, ah,
3: le kiki?
7: Ouais.
0: Le kiki, non. On en a tous un.
7: Bah,
3: ah, La nuit.
7: Une personne sur trois?
0: Une personne sur trois, apparemment, commence par se laver la nuit sous la douche.
3: D'accord.
0: J'aime beaucoup Lorenza parce que tu dis anus comme moi.
7: Oui, je sais, on dit tous les deux.
0: Vous dites anus ou anus?
7: Anus.
3: Anus, ouais.
0: Ah, vous dites anus. Ouais. Oh, écoutez, on est deux équipes dans le truc.
7: Très important.
0: Écoute,
7: Team Anus.
0: Bite ou bite?
7: Il est mal.
2: Bonjour, c'est Angèle. Sur scène, avant de chanter, je pense à mes proches et un peu à Manu. Un peu plus à Manu, quand même.
0: Évidemment, bien sûr. Elle a annoncé une tournée mondiale.
3: Ouais.
0: Mondiale. Je crois qu'elle va, elle va chanter à New York, Angèle.
7: La classe.
0: Ça se passe plutôt bien pour elle, j'ai l'impression.
3: Oui.
0: Tournée mondiale en 2027, dont 3 concerts à l'Accor Arena à Paris.
7: Wow.
0: Ouais. C'est.
3: Mais ça va très bien, effectivement.
0: Il y a au moins 50 personnes qui vont venir, c'est sûr. Waouh. Incroyable. Lorenza a une étude pour nous.
7: Ouais. J'ai vu une étude britannique.
0: Bosser, nous emballons pas longtemps.
7: Oui, non, ça va, je l'ai vu.
0: Elle était chez le coiffeur et il y avait une étude dans le magazine. Ça, donc, c'est une étude d'environ de 1994 qu'elle a trouvée dans un magazine.
7: Elle est grave récente et c'est une étude britannique qui dit que 78% des gens ont connu un trajet marquant dans leur vie.
0: Un trajet genre.
7: En voiture, en bateau, en train.
0: Est-ce qu'il s'est passé quelque chose dans le trajet?
7: Exactement, pour plein de raisons différentes. Par exemple, un déménagement, un premier taf, des vacances, une rupture, une rencontre amoureuse. Enfin, t'as plein de trucs, quoi. Et okay. si vous réfléchissez, je pense qu'on en a tous un.
0: Un trajet marquant, ouais. Dans nos vies. Un trajet. En avion, j'ai eu la peur de ma vie.
3: Oh!
7: T'as failli mourir?
0: Alors, je suis là, donc j'ai failli.
7: Oui.
0: Mais j'ai vraiment. En fait, t'as pas le temps d'avoir peur, mais on allait atterrir. Donc on arrive. Et d'un coup, il remet les gaz et il repart.
7: Ah, ça c'est horrible.
3: J'ai jamais vécu ça.
7: Aïe.
0: C'est l'ascenseur émotionnel offert par la compagnie aérienne.
7: Terrible.
0: Waouh. Et en fait, après, il t'explique, mec.
7: Il pouvait pas, ouais.
0: Mais très cool. S'ils sont toujours très détendus, les commandants. Ouais. On a eu un petit problème parce qu'il y avait un peu de vent à l'arrivée, donc ce que je vais faire, c'est que je vais faire une approche. Excusez-moi, je me suis chié dessus. Voilà un trajet en transport qui m'a marqué. Moi, je sais pas si vous en avez d'autres.
7: Moi, forcément, le trajet en voiture pour aller à la maternité. Ah. Le jour où j'ai accouché.
3: Ah bah oui.
7: Mais alors, ce qui est fou, c'est que c'est pas mon mec qui conduisait. Il était pas là. Il était au boulot à 2 heures de Paris. Ouais, j'ai demandé à une pote de m'amener et elle essayait de me détendre. Ça marchait pas du tout. Hein. J'avais des contractions. Elle me disait, oh, ça va, abuse pas.
1: Excuse-moi. Elle est malade.
7: Elle me disait, on va être bien toutes les deux pour cet accouchement. Genre, c'est elle qui va m'assister. Je dis, mais je veux pas. Mais ça m'a beaucoup marqué.
0: Ah, le trajet pour aller.
7: Forcément, ouais. 8 mars, je me rappellerai toute ma vie.
0: Et tu te rappelles le trajet quand tu rentres chez toi aussi, où tu te dis, ok, maintenant, c'est moi qui dois gérer ce bébé, j'ai aucune infirmière à côté de moi, je ne sais pas comment faire.
7: Oh, l'angoisse de ville, ouais.
0: Vraiment, le trajet retour pour moi, il était vraiment flippant.
3: Ah, mon Dieu.
0: C'est le côté, ok, c'est une nouvelle vie là.
7: Oui.
0: C'est une nouvelle vie et tu essaies de te rappeler ce qu'elles t'ont dit.
3: Mmh.
0: Tu sais, on te dit tellement, on te donne tellement d'informations aussi, il pleure ici, il fait ça, si machin, et tu fais. Putain, comment on va se... Et tu leur dis aux infirmières, comment je vais me débrouiller? Elles te disent, vous saurez.
7: Oui. c'est vrai.
0: C'est faux. Quel a été, c'est un bon sujet, ouais. Quel a été un trajet marquant dans, ta, dans votre vie? Mais t'as pas dit toi, Lorenza?
7: Ben moi j'ai fait l'Australie en van en 2015.
0: Oui.
7: Et dans un village perdu qui s'appelle quand même Bundaberg, j'ai eu un accident avec un camion qui a arraché toute ma portière. Et on a été remorqué dans un garage tout près. Et là, mais j'ai rencontré Bob, le proprio, chapeau de paille, blé dans la bouche, truc vraiment le cliché, qui arrive avec deux coronas, à boire avec modération. J'avais l'impression d'être dans Fast and Furious. Et en fait, j'ai dormi une semaine dans ce garage et j'ai rencontré tous les garagistes et tout. Et j'ai retapé moi-même ma portière de van, ouais, avec les garagistes et tout. Donc c'était fou, quoi.
0: Ça devait être génial à vivre. Mais faut pas en faire une série Netflix.
3: Vite retour.
0: Mais c'est un beau truc.
7: Non mais c'était fou.
0: Quel est le trajet en transport qui vous a le plus marqué? C'est un bon sujet, ça. Il s'est passé quelque chose, il y a eu une rencontre, peut-être un accident, une surprise.
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0: Quel est le trajet en transport qui vous a le plus marqué dans votre vie? Avant de s'écouter Farouko, ça peut être en bus, ça peut être en voiture, ça peut être en avion. Vous avez compris le principe?
3: Ouais.
0: En transport. C'est un bon sujet. Bravo Lorenza.
7: Ah ouais. Ben merci, c'est très gentil. Vraiment.
0: Franchement.
7: Pour une fois que je bosse.
0: Bah ça fait 4 ans. Nous on s'était résigné. Hein.
7: C'est vrai.
0: Wow. On a Anna qui est avec nous. Bonjour Anna.
10: Bonjour Manu, bonjour l'équipe.
0: Merci d'être avec nous Anna. Quel a été ton trajet en transport marquant dans ta vie?
10: Ben moi cet été j'étais au Népal et je suis montée dans un tuk-tuk. Sacrée expérience parce que j'ai cru que j'allais mourir 10 fois à cause de sa conduite. Mais c'était drôle donc ça va.
0: Le tuk-tuk c'est lui qui c'est sur un vélo et toi t'as une petite mini calèche derrière, c'est ça non?
10: Exactement, c'est ça.
0: Et pourquoi t'as failli mourir?
10: Ben en fait il y a pas le code de la route, ils savent pas ce que c'est, donc il y a un feu rouge mais ils respectent pas le feu rouge, il y a des stops, personne ne respecte le stop. Et ça va dans tous les sens. Il y a des scooters, des motos qui débarquent de droite à gauche. Enfin, voilà.
7: GTA, le truc.
0: GTA, sauf que quand tu meurs, tu ressors pas à ton point de départ.
7: C'est ça.
0: Il y a pas. Waouh. Bon, bah, écoute, c'est une bonne expérience puisque tu en es sortie vivante.
10: Oui, je suis là, donc ça va, je vous parle encore.
0: Merci beaucoup Anna de nous avoir appelé. Trajet marquant dans votre vie, si vous avez... Jeff, t'en as pas donné?
3: Bah moi c'est en bateau les amis. On avait loué un bateau avec des potes et puis en fait le propriétaire a voulu faire le plein du bateau alors qu'on était déjà dessus et il a rempli le mauvais trou, il a rempli les trous prévus pour les cannes à pêche, ce qui fait que ça envoyait toute l'essence dans le bloc moteur qui était à l'arrière. Il s'en est pas rendu compte et au moment où on a mis le contact, le bateau a explosé.
7: Quoi?
3: Avec moi dessus et j'ai fini dans une gerbe de feu.
0: Mais non, c'est vrai.
3: Oui. J'ai été éjecté dans l'eau.
7: Non.
3: Et puis j'ai été cramé, j'ai plus un seul poil sur moi, quoi. Et le pire, c'est que je suis remonté du port à l'autre bout parce que je pouvais pas retourner vers le bateau. Il était encore accroché à la station service, quand même, tu vois. Et en venant à pied sur l'autre côté, des pompiers arrivaient à ce moment-là. Ils savaient pas que c'était pour moi, j'arrivais pas dans le bon sens. Ils ont failli m'écraser. En me disant, c'est pour moi. Et après, on a traversé toute la ville en sirène américaine, là, jusqu'au bout, là-bas, et voilà.
7: Mais c'est un film, c'est une dinguerie.
3: Et puis attention, c'est à l'américaine, avec les hélicoptères qui sont arrivés, la presse, tout ça, le truc. C'était énorme.
0: Ça va être compliqué d'avoir des meilleures histoires que ça.
7: Ouais.
0: Moi, honnêtement, j'ai raconté la mienne avant. J'aimerais souhaiter bonne chance à Fabien maintenant. Fabien qui est avec nous au téléphone. Bonjour Fabien.
11: Et bonjour Manu, bonjour l'équipe.
0: Sois le bienvenu. Quel a été ton trajet marquant, Fabien?
11: Alors moi c'était en bateau aussi. Et sur un trajet l'île Maurice Réunion, à environ 40 km du port, on est tombé sur un cyclone.
7: Non mais vos histoires sont ouf.
0: C'est quoi? Faut arrêter de prendre le bateau.
11: C'était très galère, ça bouge dans tous les sens et franchement on avait vraiment très très très peur. Et bon, on est arrivé quand même à quai, donc voilà, le plus important c'est qu'on est arrivé, mais c'était vraiment flippant.
0: Vraiment, tu devrais partir en vacances avec Jeff.
7: Bon karma, vraiment
0: sur l'eau, vous avez le truc, vous avez le pif, vraiment.
3: Ce que je vous ai pas raconté, c'est que moi un an auparavant au même endroit j'ai réussi à couler avec un jet ski au même endroit.
7: Non mais allez, faut arrêter avec la mer, je crois.
0: Reste sur toi,
3: je suis bien là,
0: tu seras très bien comme ça. Très bien avec nous Jeff. Merci beaucoup Fabien de nous avoir appelé.
11: Bonne journée
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0: matin et on va retrouver Tiffen. C'est notre génie des génies. Hier, elle a gagné. C'est sa deuxième participation aujourd'hui. Elle est à 100 euros quoi qu'il arrive. Elle va tenter de faire monter sa cagnotte de génie. Bonjour Tiffen.
1: Salut Manu, salut l'équipe.
0: En face de toi, il y a Arthur. Bienvenue Arthur.
2: Bonjour Manu, bonjour tout le monde. Bonjour Tiffen.
0: Tiffen, Arthur, attention. On va jouer ensemble au Club des Génies pour 100 euros. Mais ça commence par 100 euros.
1: Bien
0: sûr. Et ça peut se terminer à des milliers d'euros. Des centaines de milliers d'euros. C'est vraiment, on joue beaucoup, beaucoup, beaucoup.
1: Ouais, voilà.
0: J'ai donc 100 euros aujourd'hui. J'ai trois questions. Vous êtes deux. Le gagnant, la gagnante sera celui ou celle qui aura deux points. À chaque question, si vous pensez avoir la réponse, vous donnez votre prénom. Vous donnez ensuite votre réponse. Si elle est bonne, ça fait un point. Si elle est fausse, c'est l'autre qui prend le point. Et c'est le premier ou la première qui atteint deux points, qui gagne les 100 euros et qui reviendra jouer avec nous dès demain. C'est parti. On joue au Club des Génies. Voici la première question. Quel jeu vidéo attendu en novembre a eu droit la semaine dernière à un aperçu en exclusivité sur Netflix?
3: C'est dur.
4: Ah oui, là c'est vraiment...
5: Ah là, je sais pas.
0: Là, c'est compliqué de savoir qui a donné son prénom en premier. Dans ces cas-là, on se mouille pas. On demande à une personne, c'est le producteur de l'émission. C'est Florent.
6: Ça ne m'arrange pas aujourd'hui.
0: Moi, j'ai cru entendre Arthur
3: moi
0: au début.
3: Moi, Tiffen.
0: Alors, ça veut dire que tu nous embrouilles.
3: C'est la merde.
0: J'aime bien.
6: Non, honnêtement, pour trancher, c'est Arthur.
3: C'est le A qui a le
0: sinon, sinon, on relance une autre question. Si vraiment ça te perturbe.
6: Vous savez quoi? Ne nous perturbons pas. Nouvelle question.
5: Ok.
0: GTA 6, le jeu.
6: Tout à fait.
0: On repart sur une nouvelle question.
3: Allez.
0: Tiffen, Arthur. Quel monument parisien a célébré la fin de sa restauration en décembre 2024, 5 ans après son incendie?
1: Tiffen.
0: Arthur. Tiffen.
1: Tiffen, ouais.
7: La Notre-Dame.
0: Notre-Dame de Paris, c'est ça. Un point pour Tiffen, zéro point pour Arthur. Deuxième question. Combien de côtés possède un hexagone?
2: Arthur.
7: Tiffen.
0: Arthur, je t'écoute.
2: 6.
0: Oh, bonne réponse. La remontada d'Arthur.
5: Égalité, ouais.
0: Un point chacun. Troisième question. Quelle chaîne de montagne sépare la France et l'Espagne?
2: Arthur.
0: Arthur en premier.
2: Les Pyrénées.
0: Les Pyrénées, wow, oui, c'est gagné. Ouais.
1: Bravo Arthur.
0: Ah, c'était tendu.
3: Ah, c'était un match de fou là.
0: Alors, bien sûr, avec une égalité au départ.
3: Mais oui, des professionnels.
0: Une sorte de faux départ, on annule tout, recommence. On était en panique, mais comme on ne savait pas, réunion du jury, tout ça.
3: Quel jeu.
0: Tiffen, t'as gagné 100 euros hier. Quoi qu'il arrive, ils sont à toi. Et je te rajoute le mug Manu sur Énergie.
7: Merci l'équipe, merci tout le monde. Et bravo Arthur, bonne chance pour la suite.
0: Merci. Elle est là, Tiffen.
3: Trop mignon.
0: L'esprit olympique, bien sûr. Arthur, 100 euros pour toi aujourd'hui. Et tu reviens jouer avec nous dès demain à la même heure pour tenter de faire monter ta cagnotte de génie.
2: Eh ben c'est cool.
0: Merci. Eh ben oui. Rendez-vous demain.
2: À demain.
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0: Et ce matin, très bon sujet de Lorenza.
4: Bravo.
3: Ah, c'est gentil.
0: Là, vraiment. Elle a trouvé un sondage, en fait, qui demandait aux gens les trajets en transport qui nous ont le plus marqué.
3: Ouais.
0: Et du coup, on s'est aperçu qu'on avait tous des transports qui nous ont vraiment marqué.
4: Ouais.
0: Quel est le vôtre? 0 870 42 48. On continue à vous prendre au téléphone. On a Jess qui est là. Bonjour Jess.
9: Allô?
0: Oui.
9: Allô? Mais j'entendais plus.
0: On t'entend pas très bien nous non plus, comme si t'étais dans les toilettes.
9: Non, pas du tout.
0: D'accord. Alors,
9: tu m'entends là?
0: Oui, on t'entend, ça va. On a connu mieux, mais on a connu pire.
9: Parfait.
0: Non, on a connu mieux.
9: Oui. Bon, j'essaye de me déplacer. En plus, je fais tout casser au passage.
3: Là, ça va mieux.
9: Bon, parfait.
4: Lève le bras.
0: Toi, dès que tu parles dans le téléphone, en fait, tout de suite, ça va mieux.
9: Super. Si je lève la jambe, ça passe?
0: C'est moins bien. Non, c'est moins bien. Mets un chapeau pour voir. C'est pas vrai. Jess, tu voulais nous parler d'un trajet marquant dans ta vie?
9: Oui, un trajet en avion. Alors en fait, j'étais assise à côté d'une fille, on a parlé pendant tout le trajet d'avion, et en fait on s'est rendu compte qu'on habitait dans la même rue.
0: D'accord, ouais, c'est marrant.
3: C'est une folie.
9: Comment?
3: Bah, c'est une folie.
0: Oui.
9: Oui, c'était vraiment
0: inespéré
9: de faire ça, quoi. Enfin, de croiser une personne comme ça. Et en fait, du coup, on a sympathisé et tout. Et en rentrant de vacances, chacune de notre côté, en fait, on est devenus super proches. Et maintenant, c'est ma meilleure copine.
0: Oh, C'est mignon, ouais. Ça.
4: C'est même dingue, elle habite dans ta rue, tu la croises jamais, tu prends l'avion, tu la croises, c'est quand même.
9: C'est ça.
0: Ouais. Mais quelle histoire incroyable. Alors,
9: c'est quoi, quand même.
0: C'est une histoire qui me bouleverse. Je suis tourmu en dedans, je vais te dire. Merci beaucoup de nous avoir appelé. Qu'est-ce que vous avez eu comme trajet marquant? Si vous en avez encore d'autres, on a fait les avions, on a fait le bateau qui a explosé avec Jess. Lorenza.
3: Ouais, mais je crois que toi tu la connais, mais pour impressionner un garçon dans un bus de nuit en rentrant de soirée, j'ai fait croire que j'étais un DJ célèbre en Belgique qui s'appelait DJ Loulou.
4: Génial.
3: Et j'ai ambiancé tout le bus et tout le monde criait DJ Loulou. Et moi je faisais genre et tout, je faisais comme ça et tout. Et bah ça a marché parce que j'ai eu un bisou avec mon crush, quoi. Mais grâce,
4: wow,
3: à
5: grâce au DJ Loulou.
0: Mais c'était une histoire d'un bus d'un soir.
3: Tout à fait.
0: Morgane est là, bonjour Morgane.
10: Salut Manu, salut l'équipe.
0: Bienvenue sur Énergie. Morgane, quel a été ton trajet marquant, ton histoire, le trajet marquant en transport?
10: Alors moi j'ai pris le train direction Chalon sur Saône et en fait je me suis endormi, j'ai complètement raté mon arrêt et je me suis réveillé une heure plus tard dans une gare à Dole et du coup là c'était 23h30 et du coup plus moyen de rentrer chez moi, plus de train, plus rien, il était noir, c'était l'hiver.
0: Oh merde.
10: Et du coup j'ai dû appeler mes parents pour qu'ils viennent me chercher, qu'ils se tapent une heure et demie de route.
0: Ah merde. Mais t'étais à combien de kilomètres?
10: J'étais à 130 km de chez moi.
5: Oh, c'est pas mal, oui, c'est un bon écart là.
10: Ouais, j'étais bien endormi, ouais.
0: Waouh. Les parents devaient être tellement ravis.
10: Ils étaient très contents.
0: 3 heures aller-retour, bien sûr.
4: Ah, c'est dur. Hein.
0: Un bon trajet, Morgane. Merci beaucoup de nous avoir appelés.
10: Merci à vous.
0: Vous en avez encore des trajets mémorables?
4: Ah ouais, c'est l'un des tout premiers trajets où j'ai conduit seule parce que je l'avais attendu, mais tellement longtemps. Vous savez que j'ai passé mon permis 5 fois.
3: Ah bon?
4: Ouais.
0: Alors, plus non, de... on le sait pas, mais maintenant, on sait.
4: Maintenant, vous le savez.
0: Ça nous permet de savoir que maintenant, on prendra le taxi.
4: Oui,
3: 5 fois.
4: 100 heures de conduite, un prêt à la conso pour l'avoir. Enfin, l'enfer. Donc là, je conduis trop fière de moi pour la première fois. Je vous jure, c'est vrai, je fais un rétro. Dans l'allée de mes parents, je tape la boîte aux lettres.
3: Oh merde.
4: Ouais, je me suis dit, c'est pas pour moi.
0: Je vais te dire un truc, mon premier trajet en voiture, mais j'avais raconté l'histoire. Vous connaissez Difool sur Skyrock?
3: Oui.
4: Ah oui,
3: bah,
4: oui.
0: Et ben, on a bossé ensemble il y a très très longtemps, à l'époque c'était sur Fun Radio. Et moi j'étais assistant, je commençais comme ça. Je passe mon permis, j'ai mon permis. Et on dit, on va faire un McDo. Je dis, je vais le chercher, j'ai mon permis, je vais prendre une voiture.
4: Trop fier.
0: Et il me file les clés de sa bagnole.
3: Ouais.
0: Je prends sa bagnole,
3: non.
0: Je vais chercher le McDo, je reviens, non. Et là je dois me garer. Et je dois faire un créneau. Et donc, pour la première fois de ma vie, je me retrouve avec le stress des gens derrière qui attendent. Et je dois faire mon créneau.
3: Et en plus, c'est pas ta caisse.
0: Non, c'est pas ma voiture. Je panique.
4: Oh non.
0: Je fais mon créneau en marche arrière, mais je vais beaucoup trop vite. Bim, je tape la voiture.
4: Aïe, aïe, aïe.
0: Merde.
4: Il l'a pris comment?
0: Il l'a pris plutôt cool.
4: Ah, sympa.
0: Ouais, ouais. C'était plutôt détente. Et j'ai mis un mot sur la voiture derrière, quoi, en disant.
4: Je te vois trop arriver avec ton petit McDo. Ouais. Bon, les gars.
0: Alors, j'ai une bonne et une mauvaise nouvelle.
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0: Vous envoyez salaire par SMS au 7-10-12 et tous les jours à 7h05 on vous appelle et on double votre salaire. Attention.
10: Allô?
0: Oula.
10: Oh, oui.
3: Direct.
4: Ah, ça a sonné là?
0: En fait, il est sur son téléphone depuis 4 jours. Il attend qu'on appelle.
4: Ah ouais.
0: Incroyable. C'est Clément de Poissy dans les Yvelines?
10: C'est ça.
0: Et Clément, ça n'a même pas sonné?
10: Bah si, il était dans ma poche.
0: Alors, nous, on l'a même pas entendu.
5: Ouais, ça arrive.
3: Ah, il
5: est
3: taqué, hein. Dégaine le tel. Hein,
0: ouais. Ah bah, Clément, il est là, il est en place.
10: Ça a vibré deux fois même.
0: Ça a vibré deux fois.
3: C'est très précis.
0: Ah oui, dans la poche. Écoute, Clément.
3: Ça fait plaisir le matin.
0: Bah, il se régale.
3: Il se régale. Ouais.
0: Il est content.
4: Et bah, bonne journée.
0: Ça vibre dans sa poche et en plus, on lui double son salaire. Qui mieux que Clément aujourd'hui?
3: Personne.
0: Clément, quel est le seul animateur radio qui double ton salaire?
10: C'est Manu sur Énergie.
0: Clément, je t'annonce que ton salaire de 1899 €, il va passer à 3 798 €.
10: C'est génial.
0: Bah oui, c'est génial. On te donne ton salaire. Voilà, tu t'es inscrit.
10: C'est génial.
0: Ce que je dis à chaque fois, ça n'arrive pas qu'aux autres, ça t'arrive à toi ce matin. Bravo. Tu es pâtissier.
10: C'est ça.
0: Dans une pâtisserie, dans un restaurant, dans quoi?
10: Dans un restaurant d'entreprise.
0: Oh, quoi comme entreprise?
10: La finance publique.
4: Wow, oh, c'est les impôts, ça.
0: Les finances publiques,
5: ouais,
0: oui.
5: Ouais,
0: ah oui, c'est pas Disney, oui.
4: Ah ouais. Ah oui.
0: Les finances publiques, mais genre au ministère?
10: Non, à Versailles.
4: Ah quand même.
0: Oh, c'est déjà bien Versailles.
5: Ah oui.
0: Il ouais. Y a un bureau des finances publiques à Versailles.
10: C'est ça.
4: Ah, d'accord. Et ils mangent quoi alors? Ils mangent des éclairs?
3: Ouais.
0: Franchement, est-ce que ça me passionne
4: du
0: de savoir
4: ce qu'il dit? Ah,
5: non, non, j'ai financier, je pense.
0: Oh, non. Oh putain, Jeff.
4: Ah, il l'a fait.
10: Non, c'était drôle, c'était drôle.
0: Non, non,
3: non.
0: Non, non, non, non, Clément, moi vivant, les jeux de mots, non, non. T'as droit à un par jour, c'était celui-là. Ne rajoute pas, Clément. Clément, on te double ton salaire, 3798 euros, on te souhaite une très belle journée.
10: Merci beaucoup à vous aussi.
0: Ciao, et ça peut vous arriver vous aussi. Il vous suffit d'envoyer salaire par SMS au 7-10-12. Et demain, c'est peut-être vous qu'on appellera, c'est peut-être votre poche qui vibrera, et c'est peut-être votre salaire qu'on doublera.
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11: Oh là !
0: Si on m'avait dit un jour que je dirais cette phrase, oh Evelyne.
11: Incroyable.
0: Dingue. Evelyne Delia qui fait la météo, il paraît que la canicule va revenir encore un petit peu.
5: Oui, oui. Un petit peu, oui.
3: Oui, mais que c'est... quelques jours apparemment.
0: Mais c'est quand ?
3: Ah bah, on m'a dit de jeudi à dimanche, c'est ça ?
4: Oui, c'est ça. Mais c'est ça, c'est surtout dans le sud.
0: Ah, c'est que dans le sud.
3: Ah bah voilà, on n'est pas concerné.
5: On a 30 degrés samedi quand même.
3: Oh, oh pas 30, mal.
0: 30 degrés dans le nord, écoutez, on est au
3: plus. On se régale, hein.
0: Sur une petite canicule, hein, exactement. C'est la caniculette, hein.
4: Voilà. Pas,
0: non. Bon, on prend la caniculette aussi, bien sûr.
3: Oui, merci.
0: 0 870 42 48, vous avez envie de nous parler, vous avez un coup de gueule à passer, vous avez un coup de cœur à passer, vous avez vécu quelque chose, vous avez un conseil à nous donner, à nous, enfin, non, un oui, conseil à nous demander,
3: ouais.
0: Parce que non, mais nous on n'en a pas donné.
5: Donc non. C'est
0: vous nous appelez 0 870 42 48, on va démarrer avec Elsa. Bonjour Elsa.
14: Bonjour Manu, bonjour l'équipe.
0: Qu'est-ce qu'on peut faire pour toi Elsa?
14: Moi je voudrais vous partager une boulette.
0: Une boulette?
14: Parce qu'en fait, je discutais avec un mec et en parallèle, je faisais des captures d'écran pour ma pote. Donc, ça m'aide un peu à décoder les messages. Sauf que j'ai envoyé la capture d'écran au mec. Et en fait,
0: Pas bon ça.
14: Ah
0: bon, non.
14: Bah, ouais, non.
0: Aïe, aïe, aïe, aïe, aïe, aïe.
3: C'est mort, fuis. Ah, ouais. Je vais toujours faire attention à ça.
14: Il m'a répondu à un point d'interrogation, mais j'ai toujours pas répondu.
3: Tu m'étonnes
14: trop.
0: tu dis mauvaise manip?
4: Bah non, c'est chaud. Il faut trouver un truc du monde.
0: Et là, il te demande, mais quelle mauvaise manip? Tu dis, je voulais l'envoyer à ma copine. Oh merde.
3: Mais je pense qu'il est pas con, il le sait. Hein,
0: mais vous faites ça?
3: Oui, mais bien sûr.
4: Ah oui,
5: mais il faut pas
4: tout
5: perdre confiance.
3: Bah.
4: Ouais, c'est sympa, c'est flatteur.
0: Jeff, laisse tomber, c'est bon. Non, parce que, mais en fait, parce que du coup, vous prenez encore plus la tête parce que vous envoyez à votre copine la discussion en lui demandant, d'après toi, qu'est-ce que ça veut dire? Elle veut dire quelque chose auquel vous aviez pas pensé. Donc, du coup, tu vas aller répondre quelque chose que toi, tu penses pas, mais que ta copine pense. Ça fout un bordel. Ben, et après, vous êtes 12 000, vous êtes 250 à répondre à un mec.
4: Ouais, c'est vrai. Exactement comme ça que ça se passe.
0: Non, à ce moment-là, carrément, quand vous faites le premier date, allez-y à 250.
3: C'est bien ça.
0: Je te présente Sophie parce que c'est elle qui m'a dit quoi répondre à ton deuxième message. Et qu'est-ce qu'il a répondu Elsa?
3: Un point d'interrogation.
14: Ouais, un point d'interrogation, mais moi j'ai toujours pas répondu.
0: Ah, t'as pas répondu après?
5: Ah oui.
0: Tente le coup de mauvaise manip ou alors sois franche.
3: Ouais.
0: Écoute, j'avais envoyé le message, je voulais faire une capture pour ma copine pour lui dire que je t'aimais bien.
5: Oui, voilà.
4: Ouais, ou tu lui dis, je voulais que tu m'aides à décrypter tes messages. Tu vois, ouais, tu joues l'humour.
3: Tu retournes la
0: situation. Ah, oui, oui. Viens prendre ça. Et tu rajoutes des smileys.
4: Ah, de toute façon, c'est foutu, hein. Il est saillant, il est pas bête. Hein,
0: Bah, continue à parler comme si de rien n'était. Et alors, sinon, il fait beau chez toi?
4: Ouais, c'est bien ça.
0: Tu verras bien ce qu'il te dit, tu vois.
14: Ouais, bah, je vais mettre ça sur un papier, puis je vais tirer au sort des solutions.
0: Mais tu l'as déjà vu ou c'est sur une appli?
14: Non, on s'est déjà vu. Mais en fait, un coup il est là, un coup il est distant. Et du coup, je suis en mode, bon, bah, en fait, je lui plais ou pas? Et donc, bah, ouais, je demande aux copines, quoi.
3: Oh là là, ça pue un peu, ça.
0: Ouais.
3: Fuis.
0: On rappelle les bons conseils de Lorenza qui reste célibataire depuis maintenant.
3: Non, mais je donne des très bons conseils, mais je les applique pas pour moi.
0: Ah, d'accord.
3: C'est comme ça.
0: Bah, c'est vrai, la vie. Si, tu l'appuies. Le fuis, tu l'appuies.
3: Ah oui, oui. Ça, c'est vrai.
0: Belle journée à toi, Elsa. Merci de nous avoir appelés. Il y a Paloma qui est là. Bonjour, Paloma.
15: Bonjour Manu, bonjour l'équipe.
0: Bienvenue sur Énergie, Paloma, qu'est-ce qu'on peut faire pour toi?
15: Moi j'ai un petit mini dilemme. Voilà. Parce qu'en fait, j'ai ma pote qui m'a invitée à son mariage, mais pas mon mec.
0: Ah. Ça c'est dur, elle t'invite pas. Toi sans ton mec?
15: Voilà, alors qu'en fait avec mon copain ça fait un an qu'on est ensemble.
0: Oh, c'est dur.
5: Ah oui.
0: Mais pourquoi, elle l'aime pas ou c'est une question de place, d'argent?
15: Et je sais pas, pour l'instant elle m'a pas encore expliqué. J'avoue que je suis encore dans le dilemme de savoir si je lui demande est-ce que c'est fait exprès ou est-ce que j'ai le droit à un plus 1, parce que je me dis que ça fait longtemps quand même. Quand même, j'ai battu tous mes records perso déjà. Je me dis, voilà, c'est suffisamment long, elle peut peut-être l'inviter, mais pour l'instant, elle m'a invité que moi.
4: Moi, je la comprends, ta pote, je suis désolée, c'est son mariage, elle a envie d'avoir ses proches et on n'a pas forcément envie d'avoir les pièces rapportées et elle n'est pas proche de ton mec. Mais non, je la comprends. Non, mais c'est vrai, c'est son mariage, si elle le connaît pas trop, tu vois, il faut.
12: Ouais, mais alors elle doit le dire, non?
4: Bah, elle a dit, elle l'a invité toute seule, c'est quand même assez cool. Qu'est-ce que tu veux qu'elle fasse en plus?
0: Pour que ce soit clair, elle aurait dû mettre « Je serais trop heureuse de t'inviter sans ton connard. » Là, c'est clair.
15: Je pensais qu'elle l'aimait bien, moi.
0: Bah écoute, apparemment non. Non, peut-être qu'il y a un problème d'argent, il y a un problème
4: oui,
0: de... C'est quoi le
4: ça.
0: Mieux? Le mieux, c'est comme tout le temps, c'est de lui demander et de discuter. Voilà.
5: Oui.
0: Et au pire,
15: ouais,
0: tu perds.
15: Je sais pas trop comment amener le truc quand même sans être agressé, enfin sans qu'elle se sente agressée justement.
0: Bah, t'es pas obligé de l'agresser non plus. Et dis-moi, connasse. Non, tu peux dire excuse-moi, tu m'as invité, mais comme il n'y a pas mon copain, c'était pour savoir est-ce qu'il est invité ou est-ce qu'il n'est pas invité, toi.
4: Ouais, voilà.
0: Peut-être qu'elle t'a dit, mais bien sûr, qu'il, dire peut-être qu'il est invité, bien sûr, tu vois.
15: Oui.
0: Parce qu'il n'y a pas marqué moins un sur l'invite.
15: Non.
0: On t'embrasse, Paloma.
15: Merci, gros bisous.
0: Gros bisous et merci de nous avoir appelés.
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0: Et on vous offre 1000 euros à dépenser dans les magasins Primark. On joue au meilleur jeu radio du monde. Vous allez jouer avec Jeff aujourd'hui.
12: Oh là là, la pression, le stress.
0: C'est la deuxième de Jeff, la première fois.
5: Non.
0: Ça n'a pas gagné.
5: Ouais.
0: C'était comme Marion la première fois, elle était dépitée. Hier, elle a rejoué, elle a gagné.
5: Ouais, mais j'ai double pression du coup.
0: Bah là, il reste plus que toi là.
12: Ouais. Allez, Jeff.
0: Bon, c'est la rentrée en ce moment. Il y a le site du journal 20 minutes qui a posé une question qui peut paraître improbable, mais ils ont posé quand même vraiment la question. Piquer des stylos, des cahiers ou des post-it au travail pour terminer la liste des fournitures scolaires de l'enfant, est-ce que c'est grave?
4: Non.
0: Alors,
4: non.
0: Moi, j'ai la réponse. Pour toi, Marion.
4: Ah non, c'est pas grave du tout.
0: C'est pas grave du tout. Jeff,
5: c'est même une tradition.
0: D'accord.
12: Lorenza, oui, personne ne remarque rien.
0: Alors, vous pouvez être licencié pour faute grave.
12: Quoi?
0: C'est du vol.
5: Oui.
0: Bah oui. Bon. On n'a pas le droit de voler les post-it et les cahiers et les stylos du lieu de travail pour les fournitures de ton enfant. Non, mais c'est marqué, hein, c'est
5: ouais,
0: ça.
5: J'entends pas.
12: Je n'ai jamais fait ça.
0: Jamais pour les enfants, voilà. Pour mes potes, oui. Chez moi, si vous pouvez me retrouver sur mon compte TikTok, je vends des post-it. Non, en plus, c'est pas un bon exemple pour les enfants.
12: Non, ah
5: bah oui, non.
0: Enfin, puis il arrive à l'école avec sa règle énergie, enfin, tu vois. J'ai une belle histoire d'amour, parce que l'amour n'a pas d'âge. Mm. Ça se passe dans un EHPAD du Tarn. Denise et Didier se sont dit oui.
4: Oh, j'adore.
0: Denise, 73 ans.
12: Wow.
0: Didier, 67 ans. Après 7 ans de vie en couple.
5: Hey. Mm.
0: Alors, leur première rencontre s'était passée dans une clinique. Ils se sont mariés dans les jardins de l'EHPAD.
12: Oh, c'est beau.
0: C'est beau comme histoire.
12: Oh, bien.
0: Denise, 73 ans, Didier, 67. Elle aime les petits jeunes. Hein. Ouais. C'est beau, quoi.
4: Et la nuit de noces, c'est long. Ouais. À l'EHPAD, c'est horrible.
0: Je sais pas.
5: On va pas savoir, surtout pas.
0: À 73 ans, oh, tu peux.
12: Oh, ça y va encore.
5: Oui, c'est jeune encore.
12: Oh, j'espère.
0: C'est pas le plus compliqué, c'est surtout quand ils lui ont dit ce que vous voulez prendre, Denise, est-ce que vous voulez prendre Didier pour époux. Elle a dit, de quoi?
5: Qui sait?
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0: C'est le jeu des 5 mots comme chaque jour et aujourd'hui on a Anaïs avec nous. Bonjour Anaïs.
18: Bonjour les mamans.
0: Sois la bienvenue sur Énergie Anaïs. J'ai pour toi aujourd'hui, comme tous les matins cette semaine, 1000 euros que tu vas pouvoir dépenser dans les magasins Primark. Il y a des milliers de produits à des prix abordables.
18: Combien?
0: Je vous l'ai déjà dit. Oui, parce que des milliers de produits à des prix super chers, ça n'intéresse pas. Là, c'est à des prix abordables. Il y a des habits, évidemment, il y a de la déco, il y a des produits de beauté. Anaïs, tu vas te régaler si tu gagnes au jeu des 5 mots. Et pour te faire gagner, tu vas jouer ce matin avec Jeff.
5: Voilà, courage.
0: Jeff.
12: Mais non, ça va le faire.
0: On rappelle les statistiques de Jeff. Un jeu, une défaite. Mais il va tout faire pour toi.
5: Je suis chaud aujourd'hui.
0: Jeff va sortir du studio. Quand il sera dehors, je vais te donner 5 mots. Après chaque mot, tu vas me donner le premier qui te vient en tête. Ensuite, Jeff revient. Je fais la même chose avec lui. Dès que vous avez un mot en commun dans vos réponses, c'est gagné. Tu repars avec les 1000 euros chez Primark. Ok?
18: Ok.
0: Bonne chance à toi. C'est parti. On joue au jeu des 5 mots. Passage.
18: Passage.
0: Oui.
18: Niveau.
0: Objectif.
18: Atteindre.
0: Déplacement.
18: Voiture.
0: Collection.
18: Timbre.
0: Béton.
18: Ciment.
0: On est bien.
12: Franchement, c'est parfait.
0: Vraiment.
18: Pas mal.
0: Ah non, c'était très bien, Alex.
12: Ah oui, bravo.
0: Je sentais la concentration, je sentais la gagne, je sentais la win.
12: On avait arrêté de respirer, ça va mieux là.
0: Maintenant, la partie la plus compliquée, on fait revenir Jeff.
12: Allez, non, ça va le faire.
0: Un mot en commun suffit pour gagner.
18: Oh non. Allez, Jeff.
0: Attention.
12: Oh, il tremble.
0: Jeff fait pas bien.
5: Non, je suis pas bien, je suis blanc.
0: Ouais, t'es un peu blanc.
18: Ça va aller.
0: Ça s'est très bien passé avec Anaïs.
5: D'accord.
0: C'est parti, on joue au jeu des 5 mots. Passage. Piéton. Niveau. Calme-toi, Jeff.
12: Attends, parce que j'ai l'impression qu'à ce moment, il
0: s'en va. Ça va, ça va. Oui. Okay. T'es sûr, hein?
5: Oui.
0: Tu veux faire une pause?
5: Oui.
0: Objectif. But.
12: Aïe, aïe.
0: Atteindre. Il reste trois mots.
12: Oui, il reste trois mots. Pardon, désolé.
0: Allez, j'ai envie que ça gagne pour deux raisons. Un, pour que tu puisses repartir avec un cadeau. Deux, pour que Jeff ne décède pas.
5: Ça va aller. Faut que ça aille vite.
12: C'est
0: allez,
12: fou.
0: Attention. Déplacement. Voiture.
5: Voiture, oui.
0: Ça y est.
5: Ah, oh, mon cœur.
18: Waouh.
5: Oh, il bat.
0: Il y avait un dernier mot.
5: Ah, pardon.
0: Le mot béton.
5: Ciment.
0: Ciment, oui.
18: Oui.
12: Allez. 2-5.
0: Et voilà. C'est fait, Jeff. C'est gagné.
18: C'est bon.
5: Oh, je suis content.
0: J'ai l'impression que c'est Jeff qui joue et pas Anaïs.
5: Ouais, j'ai gagné quoi, du coup?
0: 1000 euros de bons d'achat chez Primark. Anaïs, tu pourras acheter tout ce que tu veux, bravo.
18: Génial, trop bien, merci beaucoup.
0: On t'embrasse fort, Anaïs, on te souhaite une belle rentrée.
18: Merci, bonne journée.
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19: Aujourd'hui c'est mercredi, on a déjà fait la moitié de la semaine. Youpi.
0: On peut faire un petit tour du studio, mais alors j'aimerais qu'on démarre ce tour du studio par Marion.
12: Bah, c'est obligé.
0: Parce qu'on est dans les breaking news. Rappel quand même de toute l'histoire.
12: Oui.
0: Dès la semaine dernière, Marion nous annonce qu'elle a un problème depuis quelques jours. Lorsqu'elle se couche le soir, elle entend dans les murs de sa chambre et un peu partout dans la maison.
12: Exactement.
0: Une bête se déplace dans ses murs. Elle se demande que c'est. On fait plusieurs suppositions. Souris, rat,
12: loir,
0: fouine,
12: oui.
0: Bref, un animal qui peut t'emmerder toute la nuit. Résultat, elle appelle un expert. L'expert arrive. Il lui prend 400 euros.
12: Non,
0: pas 400 euros, mais bon. Pour une analyse fine et précise, il est sûr de son coup.
12: Ouais.
0: Il lui dit, c'est très simple, les bruits que vous entendez, avec ce qui se passe, c'est clair, c'est un rat. Mm-hmm. Je vais piéger. Mm-hmm. Il met des pièges pour piéger le rat. Les jours se passent. Premier jour, plus de bruit.
12: Oui, ça va mieux, elle n'avait plus rien.
4: J'y ai cru, hein.
12: Elle dormait mieux.
0: Elle se dit, le rat est parti.
12: Ouais.
0: Deux jours après.
5: Le retour.
0: Et elle sait ce qui se cache maintenant derrière les murs de sa chambre. Explique-nous, Marion.
4: Est-ce que vous savez comment je sais ce qui se cache derrière les murs de ma chambre?
0: Non.
4: Eh bien parce que je l'ai vu dans la maison.
0: Oh,
4: hier soir. Et c'est une souris.
0: Oh.
4: Alors c'est un enfer. Mon mec il vient me voir, il me dit j'ai une bonne et une mauvaise nouvelle. La mauvaise nouvelle, c'est que c'est une souris, elle est dans la maison. Et je dis c'est quoi la bonne? Elle est très mignonne. Je dis ah non mais là c'est pas possible parce que du coup j'imagine bah, comme tu me l'as dit hein, Manu, que ça va proliférer, qu'il y en a d'autres.
0: Si elle est pas seule, c'est terminé.
5: Oui.
4: En plus dans la cuisine, je me dis mais elle guette mes placards quoi. Ça m'a tendu. Donc à 22h, j'étais sur ChatGPT en train de lui demander comment attraper une souris sans piège, parce que j'ai pas de piège chez moi.
0: D'accord.
4: Et elle est partie sous le canapé en plus. Du coup, on a fait en pleine nuit un piège fait maison, sous
0: c'est
4: les conseils de chat.
0: Ah, et ChatGPT, t'as dit quoi?
4: Le piège du seau. Donc tu mets un seau, tu fais une rampe pour qu'elle puisse monter, donc avec un balai, n'importe.
0: Mais t'as cru qu'elle faisait les Jeux Olympiques, la souris?
4: Non, mais je te jure que ça marche bien. Ouais. Tu mets du beurre de cacahuète, du fromage dans le seau, et une fois qu'elle est dedans, elle peut plus remonter. Et en plus, ça la tue pas. Après, tu peux la libérer.
0: Mais elle va sauter dans le seau pour aller prendre
4: la cacahuète.
20: Exactement. C'est attiré par la bouffe.
4: Hein. Je lui ai mis une petite rampe, en fait, où elle peut venir, sauf qu'après, elle pourra pas sortir du seau une fois qu'elle est dedans.
0: Ah, et tu peux la libérer ailleurs.
4: Voilà, donc on a fait ça cette nuit. Là, il est 7h48. Je vais bientôt savoir si ça a marché ou pas, parce qu'évidemment, moi, à 4h du mat, j'ai pas eu le courage d'aller voir dans le seau. Hein, je vous le dis. Je laisse ça à mon mec ou à mon fils, si la découverte. Donc je vous dirai.
20: Attends, mais j'ai hâte de savoir.
0: Mais grave.
20: Mais j'ai limite envie de l'adopter, moi.
0: C'est ce qui peut se passer. Elle a sauté dans le seau. Tu vas la libérer. Plus de bruit pendant deux jours. Et le troisième.
5: Ouais, on va venir.
4: Et oui, parce qu'elle connaît la route.
20: Avec ses potos.
0: Bien sûr. Ouais. Et puis elle appellera des potes ici, bien sûr.
20: Et puis toute sa famille, hein.
0: Bah oui. Elle dira à ses potos, vous ne direz jamais, j'ai une attraction de dingue. C'est gratuit. C'est comme Space Mountain. Tu montes, tu tombes, on te remet un peu plus loin et tu reviens et c'est sans arrêt. Et en plus, on tue de la bouffe gratos. Ça,
20: mais là, tu vas vivre chez elle, hein.
4: Arrêtez. Vraiment, ça m'angoisse, ça me court partout sur le corps. Je sais que c'est mignon, hein, mais je peux pas cohabiter avec ça.
0: Le truc, c'est qu'en plus, une petite souris, c'est trop.
20: C'est trop mignon.
4: Je sais, je l'entends, mais je peux pas. C'est chez moi, les gars, imaginez.
0: C'est chez toi. Pour elle, c'est chez elle.
4: Oui, bah, paye pas le loyer.
0: Hein. Et ça se trouve, en ce moment, elle est chez Radio Souris. Elle dit, putain, vous devinerez jamais. Chez moi, il y a une meuf, elle m'a bouffé.

0: expliqué que c'était un système avec un seau où la souris montait comme une petite rampe avec un balai pour arriver dans le seau où il y avait du beurre de cacahuète. La souris, une fois dans le seau, mangeait le beurre de cacahuète. Elle était piégée. Vous pouvez la remettre dans la nature.
1: C'est ça, ouais.
0: C'est tout à votre honneur, bien sûr. Et alors, attention, breaking news. Elle vient d'avoir son mec.
1: Oui, je lui ai dit alors, elle est dans le seau. Il me dit non, mais elle a tout bouffé.
2: Non, mais t'imagines, elle est trop forte, elle est hyper maligne.
0: Mais elle fait de la meuf. Non, attends, c'est quoi? C'est l'inoxydable des souris. Elle a monté les brestes.
1: C'est ça? Mais apparemment, le seau est pas assez profond. Mais attendez, j'avais mis plein de trucs en plus, elle a tout pris, mais là, elle m'énerve. Là.
2: Mais là, elle est mignonne, mais elle m'énerve. Là.
0: Moi, je pense que maintenant, il faut lui trouver un prénom.
2: Ouais. Oui.
3: Super souris.
0: Non. Et c'est quoi? À partir du moment où on lui trouvera un prénom, tu pourras plus le.
2: Ah non.
0: Ouais.
2: C'est pareil. C'est pas quick.
0: C'est...
2: Hein.
0: Ah non.
1: Vous trouvez le prénom, moi je trouve un autre piège. Hein.
0: Mais comment elle a réussi à monter?
1: Ouais, je sais pas. Apparemment, le saut était pas assez profond.
2: Non, mais c'est malin. Ouais, franchement, on oublie que c'est trop malin de souris. Hein.
0: Ou alors elles sont plusieurs déjà. Oui. Et en fait, elle lui a filé une
2: et
0: corde.
2: Elle cède.
1: C'est ça. La courte échelle.
2: Oui.
0: Mais bien sûr, dans Ratatouille, c'est comme ça qu'ils font. Hein. Ils doivent céder pour passer. Enfin,
2: c'est la famille. Ouais. Hein, ils vont pas.
1: Premier degré, par contre, si vous y connaissez, si ça vous est arrivé, moi je veux bien vos conseils. Parce que là, je suis désolée, mais je vais pas vivre avec une souris.
0: T'as pas le choix. Tu vas pas laisser ta maison, hein.
3: Juste l'hiver au moins.
1: Non, pas l'hiver.
0: Alors, on n'a pas le droit de virer les souris l'hiver.
3: Ouais.
2: C'est noté, hein.
0: C'est la trêve.
2: C'est dans la loi.
0: C'est la trêve hivernale. Ouais, ouais, bien sûr.
1: Super, ça marche.
0: On t'en prie.
3: Voilà.
2: Écoute, t'es heureuse?
1: Non, je vous jure, ça m'angoisse. En plus, il y a un enfant, tu vois. Je me dis, c'est pas très. Alors, c'est l'hygiène et tout. Les souris, ça va partout. C'est un peu dégueu quand même.
2: C'est plus propre que les rats, je pense.
1: Bah, merci. Oui. À ce stade-là, c'est plus propre, oui.
2: J'essaie de positiver, mais.
0: Voilà.
1: Je vous tiens au courant. Ouais. Je vais demander à ChatGPT quoi faire.
3: Un nouveau petit.
0: Ah, bah, là, dès qu'il se passe quelque chose, même pendant les pubs, on arrête tout. Hein. C'est, non, ouais. C'est important.
2: Priorité.
0: Priorité à la souris. Restez avec nous, évidemment, on en saura un petit peu plus dans quelques secondes. Qui est cette souris? D'où vient-elle? Comment peut-on s'occuper d'elle? Y a-t-il vraiment une loi qui l'empêche de vivre chez toi? On en saura un petit peu plus dans les informations, c'est dans 5 minutes.
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0: Je vais parler d'un truc que je pense que tout le monde a déjà fait.
3: Ah.
0: Allez regarder sur ChatGPT quelque chose concernant notre santé.
2: Ah oui, bah,
3: toujours, oui.
2: Bah, c'est devenu le nouveau Doctissimo un peu.
0: C'est exactement. Putain, Doctissimo, il devait se régaler.
2: Ça me fait trop mal au cœur.
0: Et là, d'un coup, bim. Désolé. Selon un sondage OpinionWay qui est sorti hier, un tiers des 18-30 ans consultent une intelligence artificielle quand ils ont un problème de santé. Et c'est même le premier réflexe pour 11% des gens qui ont répondu au sondage. C'est devant, ça y est, c'est devant la recherche Google.
2: Oh, c'est ouf.
3: Ah, carrément.
2: Mais c'est parce que tu peux faire une photo. Moi, c'est ce que je fais. Du coup, il analyse ta photo et j'ai l'impression que c'est un médecin, quoi.
0: Alors,
2: j'ai
0: déjà fait ce genre de truc où il te demande une photo, mais tu te dis, putain, la photo, elle va où après?
3: Bah oui, c'est ça.
2: Il y a des photos de partie de mon corps, je vous
0: sentais. Bah oui, parce qu'un jour, il y a quelqu'un qui a posé la même question, il dit, regarde, j'ai la photo de Manu, tu sais, sur Énergie. Ça, c'est son cul. Il se demandait lui aussi s'il avait des hémorroïdes.
1: Oh là là.
0: Bah oui. On sait pas où ça va, ces photos.
2: Oui, c'est vrai que je sais pas où ça va.
0: Alors?
2: Ouais, c'est vrai.
0: Par contre, si tu peux, si. Parce qu'on parle plein de les gens qui hackent.
3: Oui, bah oui.
0: Imagine, ils hackent les photos qu'a ChatGPT, le nombre de photos de cul, de boutons de cul qu'il va y avoir.
2: C'est vrai, c'est vrai.
1: Jamais mettre sa tête, c'est tout.
3: Non.
2: Oui, voilà.
0: Juste les boutons du cul.
2: Voilà.
0: Très bien. Il est 8h05, il est temps de jouer. Avant d'écouter Offenbach, on joue au cash ou crash. On a Léna qui est avec nous. Bonjour Léna.
6: Bonjour Manu, bonjour l'équipe.
0: Merci d'être avec nous Léna, merci d'être là, te réveiller avec nous chaque matin. J'ai 1000 euros pour toi au cash ou crash. Le crash, on le veut pas.
2: Non, on veut
0: du cash. J'ai 3 questions. Si tu réponds juste à la première, tu gagnes 250 euros. Si tu réponds juste à la deuxième, tu doubles ton gain, 500 euros. Et si tu réponds juste à la troisième question, tu doubles encore ton gain, c'est 1000 euros pour toi. Tu peux aussi t'arrêter quand tu veux et tu repars avec le gain. Et si tu te trompes, évidemment, tu perds tout. Léna, cash ou crash, c'est parti. Première question. Pour 250 euros, combien de membres comptaient les Daft Punk?
6: 2.
0: Bonne réponse. 250 euros pour toi. Tu continues ou tu t'arrêtes?
6: Oui, on continue.
0: Pour 500 euros, qui a fêté la fin définitive de ses vlogs lundi à l'Accor Arena à Paris?
6: Léna Situation.
2: Oh, la rapidité.
0: Bravo. 500 euros pour Léna, qui a le même prénom.
1: C'est cocasse.
0: Je crois que c'est le meilleur moment de notre émission.

0: Ah putain, le rire de Florent, notre producteur.
1: Incroyable.
0: Il m'angoisse. Tu sais qu'il m'angoisse ton rire, Florent.
2: C'est pour ça que je le fais.
0: D'accord. Tu veux le refaire une fois?
1: Vas-y.
0: Il m'angoisse. Léna, t'as 500 €. Tu peux t'arrêter là ou tu peux doubler ton gain et atteindre les 1 000 € si tu réponds juste à la troisième question. Qu'est-ce que tu fais?
3: En double.
0: Oh.
1: Ah ouais.
0: Motivation.
1: J'adore.
0: Pour 1 000 €, voici la troisième question. Quel écrivain français a créé les personnages de Jean Valjean et Cosette?
3: Victor Hugo.
0: Victor Hugo, c'est une bonne.
1: Elle est trop rapide.
0: Alors, Victor Hugo, Léna Situation, les Daft Punk, la meuf, elle sait tout sur tout.
4: Ah ouais,
1: incroyable.
0: Léna, c'est les 1 000 €, les 1 000 €, ils sont pour toi.
3: Merci beaucoup.
0: Eh bien, de rien. J'ai l'impression voilà. Que, tu sais quoi, je lui ai mis son sac de course.
1: Oui, ouais.
0: Merci beaucoup.
4: Elle est sous choc.
0: C'est 1 000 € quoi, Léna. C'est énorme.
3: C'est énorme, vraiment.
0: Tu vas te régaler avec ça, on t'embrasse fort.
3: Ah oui, merci beaucoup.
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0: Ce sont les infos aléatoires du monde. Qui a la meilleure? Qui a envie de commencer? Qui est sûr de lui? Ok, Lorenza.
1: C'est un peu dégoûtant, mais je trouve ça mignon à la fois.
0: Dégoûtant et mignon.
1: Oui.
0: C'est un bébé qui vomit.
1: Oui, c'est une bonne représentation. En fait, nous avons en permanence 2 millions d'acariens sur notre corps.
2: Ah ouais, c'est beaucoup, ouais.
0: D'accord. Qu'est-ce qui est mignon?
1: Ça veut dire qu'on vit jamais seul et ils se régalent avec nos peaux mortes. Donc,
0: c'est vrai que c'est mignon,
2: ça. C'est horrible.
3: Est-ce que c'est pas beau, hein?
0: Est-ce que vous avez déjà vu des images à la loupe des acariens?
1: Oui, bien sûr. Ouais. Ça fait un peu peur.
0: Mais c'est des monstres.
3: Oui, c'est ça.
1: Oui.
0: C'est des monstres.
1: C'est des mini-monstres. Mais bon, on le sait pas, tu vois, ils sont là, ils se régalent, enfin. Non, mais je sais pas, on cohabite, quoi, c'est cool.
0: C'est comme moi quand je vais au McDo, ouais, personne me regarde, voilà. Je me régale. Je suis un acarien, quoi. D'accord. Je cherche toujours le mignon dans ton info, mais. On est content. Combien voilà. Là, des millions?
1: 2 millions, ouais.
0: Deux millions.
2: Énorme,
0: chaque nous. Mais alors quand on se lave.
1: Ça, je sais pas, ouais, ils partent, mais ils reviennent en tout cas. Ou alors ils s'accrochent.
0: Bah oui, non.
2: Ça leur fait en plus. Ils sont surtout dans ton lit, hein.
1: Il y en a le plus dans le lit.
0: Il paraît qu'il ne faut pas faire les lits. Il faut laisser le lit aéré exactement pour qu'il y ait moins d'acariens.
1: Bah, autrement, ils se reproduisent, ils kiffent la chaleur et l'humidité, donc c'est un régal pour eux.
0: Putain, ils se reproduisent aussi, les acariens. Sur toi?
2: Oui.
0: Excuse-moi, ils m'ont pris pour prendre neuf des acariens ou quoi, là? Il n'y a rien qui est mignon dans ton info.
3: J'ai envie de me gratter partout. Hein,
0: Jeff, une info.
3: Est-ce que vous connaissez le point Nemo?
2: Non.
0: Pas du tout.
3: C'est le point Nemo, c'est le point le plus éloigné de toute civilisation sur la Terre. Ça se trouve au milieu du Pacifique. Oh. Et ben, si tu te trouves sur ce point Nemo, les personnes les plus proches de toi, forcément, c'est les astronautes de l'ISS. Ils sont plus proches de toi que n'importe quelle autre personne.
0: Et parce qu'elle n'est pas si haute que ça.
3: Elle est à 400 km.
0: 400?
3: Ouais.
0: C'est pas énorme.
3: Non, c'est pas énorme, non, c'est la stratosphère, quoi. Donc c'est.
0: Tu sais quoi, je suis presque. Ils en font beaucoup, du coup.
3: Oui, ouais. T'as vu ça, hein. C'est un peu, je me la pète quand même, la NASA.
0: Ouais, ouais. Oui, je suis sorti dans l'espace. Meuf, t'es à 400 km.
3: C'est ça.
0: Franchement, c'est un pari d'aller-retour, quoi. C'est incroyable.
3: C'est vrai, en plus.
0: Mario.
2: Plus proche de nous, au Danemark, si vous atteignez 25 ans sans être marié, vos amis vous attachent à un poteau et vous couvrent de cannelle. C'est la tradition là-bas, partout, hein, dans le visage.
0: Ils le font vraiment?
2: Ah oui, ils le font vraiment. Et si t'es toujours célib à 30 ans, c'est du poivre noir.
1: Ah bah top.
3: Oui, ils sont très cuisine.
1: Bah heureusement que je suis pas danoise.
0: Ah ouais. T'aurais eu le festival, toi.
2: Régale.
0: Alors moi, je vais aller en Écosse. La place Ebenezer, elle est située à Vic, en Écosse, et c'est considéré comme la plus petite rue au monde. Elle mesure 2,06 mètres.
3: Oh, oui.
0: C'est un pas, quoi, quasiment. Oui. Et il n'y a qu'une seule adresse. Il y a un numéro 1. Et à ce numéro 1, il y a quoi? Un bar.
1: Génial.
0: Génial. Tu sais pourquoi t'y vas?
1: Oui, ah, c'est ça. Ouais.
0: Et si tu dis à ta copine, non mais je vais rue Ebenezer voir un pote. Non, non.
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0: Alors, on sait pas trop là ce qui s'est passé. Il y a un problème technique apparemment. Il y a des gens qui ont rien entendu, d'autres qui ont entendu de la musique, d'autres qui ont entendu des pubs et d'autres qui ont zappé ailleurs. Donc voilà. Je sais pas si même là on nous entend.
3: Ah bon? À ce point-là?
0: Ouais, je pense que là normalement c'est revenu.
2: Ah bah j'espère.
0: Il y a la technique qui est à fond derrière. Ça va? Ok. Bon, Olivier Mine, en tout cas, il est ce soir sur M6 dans une nouvelle émission. Alors, il a repris le maillon faible.
3: Oui.
0: Et ça s'appelle aussi l'émission ce soir. Quel est l'âge de votre cerveau?
1: Oh.
0: Ah, ouais. 3 ans. Bonjour.
3: Bonjour.
0: Excusez-moi, j'étais sur un document. Ouais. Pardon.
3: Okay. Qui était donc voilà.
0: Excusez-moi.
3: Vous en prenez votre temps.
1: T'es en direct, hein. Mais...
0: Hein?
1: Hein?
0: Pardon, j'ai réservé un cours de tennis.
2: Non mais c'est fou, ça. Il y a des priorités. Hein.
0: Je pensais que j'avais le temps en fait. Et bon.
1: Le bonjour, c'est vraiment le bonjour de quelqu'un qui est occupé à faire un truc. Bonjour.
0: Oui, j'arrive. Regardez ce qu'il y a en vitrine.
1: Voilà.
0: J'arrive. Allez, c'est bon. Voilà. Je me suis occupé de mon tennis. Il est quelle heure? Il est 8h22. On peut faire un petit tour du studio.
3: Oui.
0: Allez, si vous avez envie de partager quelque chose avec nous ce matin, Marion, à part la souris, d'autres infos?
2: Oui, j'ai un petit plaisir inexplicable. Je sais pas si vous allez partager ça avec moi, mais vous savez, détacher deux yaourts qui sont attachés ensemble, le petit bruit du clac.
0: Ah oui.
1: Oui, c'est vrai.
2: Écoute-moi bien. Je peux faire ça à longueur de journée.
0: Ah bah, pas bosser dans le yaourt. Mais alors, c'est effectivement très satisfaisant quand tu fais clac et que ça ouvre. En revanche, c'est extrêmement frustrant quand
5: quand tu te dis que ça va faire claque et qu'en fait il reste à
1: oui, ouais, ça oui, c'est horrible. Et que tu dois tirer et que ça fait même pas de bruit.
5: Exactement, tu tires, donc ouais, tu tournes ouais, les deux yaourts comme ça et parfois tu tournes et ça arrache
1: l'opercule
5: du yaourt que tu voulais pas prendre.
2: Ah, ouais, ah oui, c'est vrai. Ah, je suis rassurée, vous êtes comme moi alors.
1: Ah oui, oui.
5: Non, je vois pas pourquoi tu me dis ça. Mais c'est les petits plaisirs très simples de la vie, ça. Ouais.
2: J'adore.
5: Le clac-clac comme ça qui s'ouvre. Je sais pas si vous en avez d'autres, mais des petits plaisirs comme ça. Mais ça coûte pas d'argent.
3: Mais c'est vrai.
1: Ah non, c'est vrai, c'est gratuit.
5: Bien sûr.
3: Bah, moi, encore dans la cuisine, le matin, j'adore quand mes tartines sautent du grille-pain, les attraper au vol.
2: Ah, c'est mignon.
3: Ouais. Tu vois, c'est clac, tu l'attrapes, paf, dans l'assiette.
5: Alors, le truc, c'est que à chaque fois, je suis pas là quand ça
3: se finit. Ah oui, ouais, voilà.
5: En revanche, j'aime bien les refaire sauter. Je le remets d'un coup et je le refais sauter manuellement.
3: Tu l'attrapes.
5: Et pour les récupérer sans toucher le grille-pain.
3: Exactement.
5: Oh, c'est génial. C'est
2: bon, vous avez le temps le matin, vous.
5: On s'entraîne pour les Jeux Olympiques de la cuisine. Donc, laisse-toi tranquille, si t'aimes pas le sport, n'en dégoûte pas les autres. Hein. Petit plaisir simple de la vie, Lorenza.
1: C'est quand je tombe sur 11h11. Sur l'heure.
3: Ah oui.
5: Tu fais partie de ces gens-là.
1: Bah oui.
3: Et tu touches ton nez.
1: Et là, je touche mon nez, je m'en veux.
5: Ah là là.
1: Et je le rappelle à mon entourage aussi.
5: Oui, je sais ça, souvent. J'entends 11h11.
1: Oui. Oui, c'est tout à fait ça.
5: Est-ce qu'il y a un vœu déjà qui a marché de 11h11?
1: En vrai, ouais.
2: Ah bon?
1: Oui.
5: C'était quoi? T'avais fait quoi?
1: Enfin, ça fait un peu. Mais que je reste ici, quoi.
5: C'est vrai,
1: j'ai énergé, ouais, dans l'émission.
5: Ah, t'as pas eu la convocation? Parce que apparemment il était 11h12. Qu'est-ce que vous avez comme petit plaisir simple comme ça? Voilà, le 11h11, la tartine que tu chopes, le yaourt que tu déchires comme ça, c'est un bon petit sujet. Et puis en plus tout le monde s'y retrouve là-dedans.
3: C'est vrai.
5: Appelez-nous 0 870 42 48.
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5: Et puis on parle de nos petits plaisirs, les petits plaisirs simples, les petits plaisirs qui coûtent pas d'argent. C'est quoi le bruit qu'on a entendu?
1: C'est Flo, notre producteur, qui a...
5: Ah mais il a pas éternué, il a fait un soulème.
8: J'ai essayé vraiment de faire au mieux, mais non, j'ai pas réussi.
5: C'est un petit plaisir simple.
1: Et oui, voilà, éternué.
8: Non, mais le petit plaisir, vraiment, je l'aurais lâché. Là, je l'ai un peu retenu.
5: Ah d'accord, bah, ça c'est retenu ça. Ah, oui, ça là, parce qu'ils sont en train de se plaindre au troisième étage. Donc on est aussi ça. Donc mais bon. Ces petits plaisirs simples de la vie, tout a commencé avec Marion qui nous a dit tout à l'heure. Est-ce que vous n'avez pas ce petit plaisir de détacher deux yaourts ensemble quand ils sont attachés? Le clac-clac.
1: Ouais, génial.
5: J'en ai un autre.
1: Ah. C'est quoi?
5: Quand vous recevez un colis, par exemple, et en fait, il est entouré, vous savez, du scotch marron un peu, beaucoup, il y en a partout.
3: Ouais.
5: Et que tu prends un cutter et que tu découpes le long du carton tout le scotch marron, comme ça, et que ça glisse, et après, le carton, il s'ouvre tout seul.
3: Ah oui, ça, c'est vrai.
5: Je suis le malade au cutter. J'adore couper comme ça. C'est tac, tac, t'as l'impression. C'est
1: Zorro, ouais, quoi.
3: Chirurgien, quoi.
5: Chirurgien ou Zorro, c'est ça. Zorro de la chirurgie du carton, en tout cas pour l'instant. Qu'est-ce que vous avez comme petit plaisir simple comme ça? Il y a Céline qui est au téléphone. Bonjour, Céline.
9: Salut Manu, salut l'équipe. Alors moi aussi, je suis comme toi, là, le cutter avec le scotch, c'est pas mal aussi, mais j'en ai d'autres. J'en ai plein.
5: Régale-nous.
9: Bon, en vrai, moi, mon plaisir, c'est très simple, c'est quand je tombe sur un chiffre rond à la pompe à essence. C'est le kiff ultime.
5: Bien sûr, évidemment. Et le kiff ultime, c'est le double.
3: Oui, c'est ça. Le litre et le prix.
5: Ah oui. Quand t'arrives à faire un rond sur l'essence et le prix, voilà.
2: C'est dur à faire ça. Hein.
5: Honnêtement, ça arrive une fois dans sa vie. Là,
2: faut prendre la photo.
9: Je pense que ça arrivera plus jamais, c'est clair.
5: Non, tu prends pas la photo, tu prends la pompe à essence. Excusez-moi, je la ramène chez moi, c'est dingue. Merci beaucoup, Céline, de nous avoir appelé. Qu'est-ce que vous avez comme petit plaisir comme ça, encore un peu, Jeff?
3: Ah, quand tu roules pile à la bonne vitesse et que t'as tous les feux verts de ton boulot à chez toi.
2: C'est trop bien.
3: Et ce matin, ça m'est arrivé. En venant. Ouais.
5: Et ce que tu comprends pas, c'est que le lendemain, tu passes à la même heure.
3: Pareil.
5: Putain, tu prends les rouges.
3: C'est vrai.
5: Non, mais c'est un vrai truc.
3: Ouais, souvent, ça donne le ton de la journée en plus. Quand tu commences comme ça, que t'as tous les verts, tu vas avoir une bonne journée.
5: Et en général, quand t'as les rouges, c'est que t'es déjà en retard.
3: Oui, c'est vrai.
1: Oui, c'est vrai.
3: Toujours, bah oui.
5: Et le même jour, tu vas avoir le camion qui double un autre camion. Pourquoi il fait ça? Qu'est-ce que vous avez comme petit plaisir dans la vie, Lorenza?
1: Quand j'arrive à faire le même trait de liner sur les yeux.
5: Pareil.
1: Bonheur.
2: C'est dur à faire ça.
1: Toi aussi.
5: Ah, le trait d'eyeliner, quand j'y arrive pas, ça m'énerve.
1: Non, mais c'est surtout d'avoir les deux côtés. C'est chaud.
5: Ah ouais, ça c'est vraiment hyper.
1: Ah ben là, faut c'est comme une ouf.
5: Ouais, faut juste m'expliquer ce que c'est que l'eyeliner et après je suis complètement d'accord avec toi. L'eyeliner, c'est pas le truc que vous mettez, vous êtes obligé d'ouvrir la bouche pour le mettre?
2: Non, ça, c'est le mascara.
5: Ça c'est le mascara, pardon, excusez-moi.
2: Et c'est le petit trait en dessous, regarde, j'en ai autour des yeux, les petits traits qui. Les yeux de chat un petit peu, tu sais.
1: Oui.
5: J'aurais dit panda.
1: C'est sympa.
5: Ah merci. Damien est là avec nous. Bonjour Damien.
10: Salut Manu, salut toute l'équipe.
5: Qu'est-ce que t'as comme petit plaisir toi aussi dans la vie?
10: Alors moi, mon petit plaisir, c'est quand j'arrive à éplucher une clémentine d'un seul coup.
3: Oh. Ah oui.
5: Et est-ce que tu fais la bougie?
10: La bougie, non.
5: Vous avez jamais fait ça?
1: Ah bah oui.
5: Vous épluchez une clémentine d'un bout et ensuite tu mets un peu d'huile à l'intérieur de la peau sur c'est sur le petit truc, il y a le petit zizi là qui sort.
3: Ouais.
5: Et ben et t'allumes et ça fait bougie.
1: Ça fait une bougie.
3: Mais non. Si,
5: si. Vous avez jamais fait ça?
3: Jamais de la vie.
1: Ah, c'est trop beau, moi j'ai fait, c'est trop génial.
5: Ah bah voilà. C'est cool. Oui. Bah ouais. Vous avez jamais fait de bougie aussi avec le babybel?
1: Non, c'est pas vrai.
5: Mais excusez-moi,
3: je les mange les babybel moi.
1: Mais non, mais c'est avec le truc rouge.
5: Le rouge. Tu prends. Quand t'as des babybel, tu demandes à tout le monde donnez-moi votre truc rouge.
3: Oui.
5: Tu prends, t'en fais une boule.
3: Oui.
5: Ensuite, tu prends un bout de sopalin ou un mouchoir qui fait une mèche. Tu la mets dedans. T'allumes la mèche et en fait,
1: ça fait une bougie.
5: C'est de la cire de babybel et donc du coup, ça fait une bougie.
1: Waouh! Et c'est trop cool à faire! En plus, t'es hyper fier de toi quand tu l'attends là!
2: Trop envie de faire un déjeuner de famille avec vous!
5: Attention, il faut un adulte toujours parce que ça peut être dangereux,
1: bien sûr.
5: Le but n'est pas de mettre le feu, le but est de faire des jolies bougies! Voilà, Damien, tu nous as fait rêver!
10: Merci
5: à toi de nous avoir rappelé! On souhaite une belle journée! Et Céline, ne raccroche pas non plus, je vais vous offrir à tous les deux le mug Manu sur Énergie!
10: Ok, merci beaucoup! 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

0: Putain, je dis à l'ancienne section l'assaut, c'est vraiment que je suis vieux, quoi.
1: Ça date, ça remonte.
2: Ça commence à date. Plus de 20 ans, là, ouais.
0: Non, ça n'a pas 20 ans, ce titre.
1: Non, pas 20 ans.
0: Ma direction.
1: Je dirais 2013, non ?
0: Comme ça, 2013.
1: D'accord. 2012,
0: ouais. Comme ça. Sur l'échelle de la chantise, notre discussion, elle est comment ?
1: Au max.
0: Section l'assaut, on va l'écouter dans 3 minutes, mais avant ça, c'est le moment des sondages du matin. Tout le monde se focus, tout le monde se concentre. Cette petite victoire quotidienne procure plus de satisfaction qu'un compliment pour beaucoup de gens. Qu'est-ce que c'est ?
2: Je l'ai retrouvé un billet dans le fond d'une poche, un billet de banque.
0: C'est pas mal, mais c'est pas ça.
1: Lancer un papier dans la poubelle.
0: Qu'elle arrive dans la poubelle. C'est pas ça.
3: Se réveiller genre 2 minutes avant que ton réveil sonne, tu vois, naturellement.
0: Non, c'est pas à la maison. Ah. C'est à l'extérieur.
2: Ah oui, d'accord.
0: Oh là oui.
3: Choisir la file du supermarché qui avance la plus vite.
0: Non,
1: ah, c'est pas mal ça.
0: C'est pas ça.
1: C'est à son lieu de travail.
0: Non.
1: Non.
0: Enfin, ça peut être. C'est pas sur le lieu de travail.
1: Ok.
0: C'est à côté du lieu de travail. C'est en arrivant sur le lieu de travail.
3: Ah, dans la voiture.
0: Dans la voiture.
3: Ah, se garer, trouver une place de parking.
0: Trouver une place de parking rapidement. Petite victoire quotidienne encore qui donne plus de satisfaction qu'un compliment pour beaucoup de gens.
2: C'est rare.
0: C'est rare, mais quand ça t'arrive.
2: Ah oui.
0: Quand t'arrives et que tu sais que tu vas galérer et que là t'as une place devant.
1: Ah, c'est trop bien.
0: En fait, t'as envie de le dire à tout le monde. J'ai trouvé une place devant. Un truc de fou. Une personne sur 10 admet avoir déjà mangé ça encore totalement congelé. Je trouve ça totalement improbable. Mais apparemment, il y a des gens qui ont kiffé. C'est pas une glace, hein.
1: Ah oui. Des nuggets.
0: C'est pas des nuggets, mais t'es déjà dedans. On est vraiment pas loin des nuggets.
3: Les poissons panés ?
0: C'est pas les poissons panés, non, on est plus dans les nuggets.
2: Une pizza du coup, non ?
0: Non.
1: C'est de la viande ?
0: C'est plus gros que les nuggets.
2: Ah, une saucisse ?
0: Non.
2: Comme un interprise ?
0: C'est un truc, on en a tous dans le congélateur.
1: Un steak haché ?
0: C'est pas le steak haché.
1: C'est quoi ?
0: Une personne sur 10 admet avoir déjà mangé ça encore totalement congelé. Un cordon bleu.
2: Ah !
3: Bah quand même.
0: C'est spécial, hein ?
2: Bah oui, la panure qui va fondre, hein, merde, c'est pâteux.
0: Ah oui, non. Bah, une personne sur 10. Pour 6% des femmes, c'est l'endroit où elles se sentent, le moins attirantes.
2: Bah,
0: où est-ce que c'est ?
2: Aux toilettes ?
0: Non, c'est pas aux toilettes.
3: Chez le coiffeur ?
0: C'est pas chez le coiffeur non plus.
1: À la salle de sport ?
0: Non. Pour 6% des femmes, c'est l'endroit où elles se sentent le moins attirantes.
2: Chez le docteur ?
0: C'est pas chez le docteur, vous y êtes pas. Hein.
3: Est-ce que c'est quand on fait un visio ?
0: Ça peut être, mais c'est pas ça, c'est global.
1: C'est au niveau des habits, genre ?
0: Je sais pas, elles se sentent le moins attirantes à cet endroit.
2: Au bureau ?
0: Eh bien, tout simplement, au travail.
2: Ah ?
3: Ah bon ?
0: Eh ouais.
3: Bah, pourquoi ?
2: Bah, c'est bizarre, elles s'apprêtent pendant 2 heures tous les matins pour aller bosser. Normalement, elles sont attirantes.
0: Ça, Lorenza vient faire une moue.
1: Pour 2 heures avant le matin.
0: Il y a beaucoup de taf après 2 heures. Mais... 2 heures.
1: Oui, bah
0: non,
1: oui, 2 heures, jamais de la vie. Mais
0: combien de temps, vous, dans la salle de bain ? Combien de temps vous mettez dans la salle de bain ? Le matin, tout compris. Douche et tout ça.
3: 20 minutes, moi.
1: Ouais.
0: 20 minutes, pareil ?
1: 15-20 minutes.
2: Ouais, 20 minutes.
0: Putain, je dois être à 9, je crois.
1: Wow, c'est précis, t'as chronométré.
0: Mais moi, chaque seconde est chronométrée maintenant. Exactement.
1: C'est une blague.
0: Ah mais moi, vraiment, c'est chaque. Si ma femme veut faire l'amour, je suis désolé, j'ai 4 secondes de plus.
1: Ça change pas de
0: l'âge. Excuse-moi, ça n'a pas de rapport, t'as raison.
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0: Et ce matin, on se fait du bien. On se fait du bien sans argent. Pas besoin d'argent. Pas besoin de choses compliquées. Juste des petits plaisirs très simples de la vie. Comme le disait Marion, réussir à déchirer les petits yaourts d'un coup avec ce petit clac.
2: Ah oui.
0: Le petit clac, il est redoutable.
3: Ah, il est génial.
0: Ça fait du bien. Quels sont vos petits plaisirs à vous ? 0-870-42-48. Des plaisirs très simples. On peut se refaire un petit tour du studio. Lorenza ?
1: Quand je rentre chez moi, que j'enlève mes chaussures sans utiliser mes mains et qu'elles atterrissent directement dans le placard. Je les lance là avec le pied.
0: Avec un petit tour ?
1: Évidemment.
0: Ah, ça c'est incroyable.
1: Et là tu fais. Allez, c'est bon, ouais. C'est parfait, c'est fini.
0: Lancer la chaussure, elle fait un tour et elle retombe.
1: Oh là là. Mais ça c'est une folie. Et tu regardes autour de toi pour voir s'il y a des gens qui t'ont vu, mais
0: sûr.
1: Non.
0: Et non, personne. Si quelqu'un te regarde, comme par hasard, la chaussure elle part dans le mur.
1: Ça. Exactement, non, jamais.
0: Bien sûr. Petit plaisir de la vie très simple, il y a Nadège qui est avec nous. Bonjour Nadège.
6: Salut Manu, salut l'équipe.
0: Bienvenue sur Énergie, on t'écoute.
6: Alors moi, c'est d'ouvrir la petite opercule du pot de Nutella le matin. Et quand j'arrive à l'enlever en une fois, voilà, c'est bonne journée à
0: ce. Mais c'est possible ça ? Mais c'est ce que je suis en train de me demander. T'arrives à la déchirer avec les mains ?
6: C'est technique, c'est pour ça que c'est vraiment une bonne journée quand ça arrive. Quoi.
0: Putain, moi je mets le couteau c'est... direct dedans.
1: Ah, ouais, c'est chiant.
0: Couteau, je tourne le tour, là, le tour.
2: C'est ça.
0: Bah essayez, non.
1: Moi, ça met longtemps, quoi. Enfin, c'est...
0: Moi, le petit couteau dedans, le pic là.
1: J'aime bien, ouais, j'aime bien. C'est vrai.
0: C'est
1: vrai.
0: C'est satisfaisant. Chacun son truc, hein.
1: Oui.
0: Vous savez, on a tous notre façon d'ouvrir, hein, le pot de Nutella. Ah, Florent, notre producteur, dès qu'on parle de bonne bouffe, évidemment,
7: mais
0: il est là.
7: Ah, mais ça veut dire que vous laissez le bord doré sur le pot. Vous pouvez manger avec le bord doré qui
2: reste. De toute façon, il s'enlève pas le bord.
7: Et bien sûr que si, moi j'enlève tout.
0: Mais non, ça sert à rien d'enlever. Et puis moi, je le bois pas le Nutella au pot. Hein. Ah bon? Oh, je sais pas pourquoi je me sens ballonné aujourd'hui. Merci beaucoup, Nadège, de nous avoir appelé. Petit plaisir de la vie encore, Marion.
3: J'en ai un peu dégueu, mais vous savez, après un coup de soleil, quand il y a la peau qui pèle là, et que tu retires d'un coup la peau, le pelage,
1: c'est
3: absolument
0: génial.
3: Satisfaisant.
0: Ah, ouais.
1: Et tu le fais sur les autres aussi?
3: Je peux.
0: Il y a des gens, ils aiment bien aussi percer les boutons des autres.
2: Ah non, oui, c'est ça, oui.
1: Ah, moi, ça me
2: dérange. Moi, j'ai une éponge, pour ça exprès. C'est une petite éponge en plastique que j'ai achetée. Tu mets une sorte de plastique dedans qui est livré avec. Et après, tu laisses un peu sécher et tu perces les boutons d'éponge.
1: Oh, c'est génial!
2: C'est un truc pour ceux qui aiment percer les boutons.
1: Moi, c'est comme ça que je vois que j'aime les gens. Genre, je peux percer les boutons de ceux que j'aime, quoi.
0: Ah oui?
1: Les autres, je.
0: On se fait un bisou! Non. Je préfère te percer les boutons, c'est comme ça que j'aime les gens. Ah, d'accord. J'aimerais bien que tu m'aimes pas. Jérôme est là. Bonjour, Jérôme.
8: Salut Manu, salut toute l'équipe.
0: Bienvenue parmi nous. Jérôme, quel est ton petit plaisir très simple à toi?
8: Alors mon plaisir à moi, c'est d'éclater du papier bulle, ça me détend à fond.
0: Le classique, évidemment. Ouais. C'est vrai que ça, c'est un petit plaisir. En fait, quand tu reçois un colis, un truc, un carton, tu l'ouvres, il y a du papier bulle dedans.
2: Bah oui.
0: Tu dis que tu vas passer une bonne journée derrière. même si le truc, il est cassé, c'est pas grave.
3: Ouais, c'est vrai.
0: T'as du papier bulle. Et tu sais pas où acheter du papier bulle. Donc t'as du papier bulle gratuit. Et là, tu pètes les bulles comme ça, plap, plap, plap. Ah, oh, c'est un petit bonheur. Merci Jérôme d'avoir été avec nous ce matin.
8: Mais de rien, à bientôt.
0: À bientôt, papier bulleur.
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3: Il y en a des trop cool des vidéos. Mais c'est un régal.
1: Mais ah ouais, c'est un bonheur. Franchement, ça met de bonne humeur de fou.
0: On peut s'en écouter quelques-uns. Allez, pour le plaisir. Ouais.

0: un souffle, une erreur.
1: Oh là là,
2: oh, l'interprétation.
1: Vous pouvez reprendre n'importe quelle chanson de Céline. La fameuse que tout le monde reprend en karaoké de Céline Dion, c'est laquelle?
2: J'irai où tu iras.
1: Non.
2: Pourquoi tu m'aimes encore, ouais.
1: Non, en duo.
3: Ah, sous le vent.
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1: Je suis pas très fan de Céline Dion, mais premier degré, j'aime cette chanson.
3: Ah, elle est magnifique, ouais.
2: Mais en plus, elle chante trop bien, elle.
4: C'est fini.
2: Ah, ouais.
4: Ah. Jamais.
1: Ah, là, c'est son frère qui a mieux. Je veux faire garou.
2: Non.
1: Dommage. Mais peu importe que vous chantiez juste, que vous chantiez faux, l'important, c'est de mettre votre vidéo sur votre compte TikTok. 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
1: On l'adore, tout le monde l'adore. Elle était notre invitée la semaine dernière. On a passé un bon moment.
2: Elle est incroyable.
1: Et puis ensuite, elle est partie. Et ensuite, je me suis mis dans un coin du studio à quatre pattes. Et j'ai pleuré en me souvenant de cette émission, oui. Avec cette chanson.
2: Tu vas vite la revoir, hein. Vous avez un feat ensemble, hein, je te rappelle.
1: Normalement, ça devrait se faire.
2: On attend.
1: Quand Adèle Cassio est arrivée. Et Adèle Cassio, je crois que c'est vraiment la bonne copine qui est prête à faire n'importe quoi.
3: C'est ça.
1: Et on a quand même arrivé, je ne sais même plus comment, à dire que j'allais être sur son prochain single.
2: Parce que t'as demandé. Ah, elle a dit oui directement.
1: Ah oui, c'est possible.
2: Elle est géniale, franchement.
1: Et résultat, on l'a vraiment enregistré, la vidéo. La preuve
2: de la
1: vidéo. Excusez-moi, elle est sur mes réseaux sociaux, Manu Officiel sur Instagram, sur Facebook, Manu Officiel TikTok sur TikTok, vous pouvez aller la voir. Elle l'a enregistrée, elle est passée en studio. On attend d'avoir le
2: retour. J'ai hâte. Voilà.
1: Ah bah moi aussi j'ai hâte.
3: On a tous hâte, oui.
1: Je suis quand même sur un titre d'Adèle Castillon, quoi.
3: Waouh.
1: C'est plus Adèle Castillon qui est sur un titre de Manu. Jimmy et Lucie sont avec nous parce que nous allons jouer maintenant au grand blind test du matin. Bonjour à tous les deux.
6: Bonjour.
1: Bienvenue sur Énergie, j'ai pour l'un d'entre vous une Switch 2 ce matin. Le grand blind test du matin se joue en 3 manches. À chaque fois, avant de découvrir le titre, vous avez droit à un indice. Et vous pariez ensuite sur combien de secondes vous pensez qu'il vous faudra pour trouver le titre. Une bonne réponse, c'est un point. Si la réponse n'est pas bonne, c'est l'autre qui prend le point. Il faut à chaque fois soit le titre, soit l'artiste. C'est le premier qui a 2 points qui gagne le jeu. Attention, c'est parti. Mais avant d'écouter le premier titre, indice donné par Marion.
2: Mon indice est à croquer.
1: Oh. Ah oui. Oh, l'indice. Oh.
2: Pas mal. Il est fin.
1: Pour ça, je me dis qu'elle a passé 2 heures hier soir.
2: C'est vraiment ça.
1: Elle essaie de trouver un indice. Jimmy, avec cet indice, combien de secondes d'après toi il te faut pour trouver le titre?
6: 4 secondes.
1: Lucie, tu le laisses ou tu veux descendre?
7: Je le laisse.
1: Jimmy, 4 secondes pour découvrir ce titre.
3: Ouais.
1: Mon indice est à croquer, a-t-elle dit.
6: Pomme ? Non, j'ai pas.
2: Ah, ouais, il était sur le bon chemin.
3: Ouais.
2: Ouais.
1: K-pop Demon Hunters.
6: Ouais.
1: Avec Golden. Et Golden comme la pomme Golden.
3: Ah bah oui.
1: Mon indice est à croquer.
2: Eh ouais.
1: J'ai l'impression c'est quoi? J'ai l'impression qu'on est dans un jeu de France 3.
2: Oui, c'est totalement ça.
1: Mon indice est à croquer. Le perfora aussi. Le point va donc à Lucie. Attention, deuxième extrait, indice donné par Lorenza.
2: C'est une sorte de petite route.
8: Ah oui.
1: Ah oui, c'est plus simple. Hein.
8: Oui.
1: Bien sûr. D'après toi, Lucie, combien de secondes il te faut pour trouver ce titre?
7: 4 secondes.
1: C'est rapide.
3: Ouais.
1: Jimmy, tu descends ou tu la laisses?
6: Je laisse.
1: 4 secondes, c'est parti, Lucie. Lucie?
7: Alors non, j'aurais pas là.
2: Oh.
1: Oh. Le chemin. Lorenza, le chemin.
2: Ben bien sûr, petite route.
1: C'est une sorte de petite route, bien sûr, évidemment.
2: Bien sûr.
1: Jimmy, Lucie, 1 point chacun, puisque la mauvaise réponse va à l'autre. Attention, voici le troisième titre. Tout va se jouer maintenant. Voici l'indice donné par Jeff.
3: Pareil que les Simpsons.
2: Ah ouais, pas mal, ouais.
1: Avec cet indice, d'après toi, Jimmy, il te faut combien de secondes pour trouver le titre?
6: 5 secondes.
1: 5 secondes. Lucie, tu descends ou tu le laisses?
7: Je le laisse.
1: 5 secondes, Jimmy, pour trouver titre ou artiste, on y va. C'était Coldplay avec Yellow.
6: Ok.
1: Pareil que les Simpsons, ils sont jaunes. Jaune, Yellow en anglais. Aïe aïe aïe aïe aïe. Ça veut dire que le point va à Lucie. Et elle fait pas aïe aïe aïe. Lucie, elle est contente.
2: On a entendu.
1: Et ce qui est extraordinaire avec le grand blind test du matin, c'est que tu peux être mauvais et gagner quand même.
2: C'est ça.
1: C'est ça. Il n'y a pas eu une bonne réponse.
2: Exactement. C'était pas
1: au fond. Jimmy, je vais t'offrir le mug Manu sur Énergie. Tu nous rappelles quand tu veux. Et toi, Lucie, tu repars avec ta Switch 2. Bravo à toi.
7: Ah bah super, merci.
1: Vous avez été les deux plus mauvais qu'on ait eu depuis le début. Mais c'était un vrai plaisir de vous avoir.
7: Super, merci beaucoup.
8: Salut, c'est Adèle Castillon. Quand je chante, je parle évidemment d'un été avec Manu. Non, c'est faux, complètement faux. Mais je sais que ça lui faisait plaisir que je dise ça.
1: C'est vrai, ça m'a fait tellement plaisir. Ça me fait tellement plaisir que je vais le mettre maintenant son titre. Voilà. Certains se disent qu'on peut l'acheter, Manu. Eh ben, ils ont raison. J'aimerais bien que les Black Eyed Peas y reviennent avec un titre extraordinaire. Ils en ont fait tellement, et puis après, plus trop.
2: Il y avait des rumeurs aussi, comme quoi Fergie, elle revenait.
1: Ouais, on attend. Oh, c'était...
2: La belle époque.
1: L'air Fergie, ah putain.
2: Ouais. Ah, ça.
1: À cette époque-là, je veux dire, mais ça, on savait faire de la musique.
2: Bien sûr.
1: Et c'est plus comme maintenant. Je te jure, quand je fais écouter les Black Eyed Peas à ma fille, elle dit, c'est quoi? Alors que c'était la musique, ça.
2: Évidemment.
1: C'était un gros aujourd'hui, j'ai un truc, ils sont tous avec sur leur téléphone.
2: On se rend pas compte.
1: Possible, ça, c'est incroyable. Alors que nous, moi je me rappelle à Noël, hein. J'avais une orange.
9: Bien sûr.
1: Et d'abord, avec quoi on s'amusait?
2: Un bâton.
1: Bah,
2: oui. Une ficelle.
1: Un bâton, une ficelle, une orange, tu t'amusais à être pêcheur.
2: C'est vrai, en plus.
1: Bon, avant de s'écouter les Black Eyed Peas, il y a Jeff qui a une info qui va tous nous angoisser. Je pense que c'est le bonne heure pour nous angoisser.
10: Ouais, c'est un truc de fou, les amis. J'ai vu une étude qui dit qu'on a une chance, qu'on a 230 000 chances, pardon, une chance sur 230 000, pardon.
1: Ça, c'est l'angoissant, c'est qu'il n'arrive pas à faire les
10: fois. Ouais, vous allez voir, c'est très flippant. De s'empoisonner en cas de non-respect de la chaîne du froid.
1: Une chance sur 230 000.
10: Exactement. Mais alors, la petite question, comment être certain que pendant que vous partez en vacances, votre congélateur ne se soit pas arrêté avec une coupure, que ça ait décongelé, que ce soit remis en marche après? Et quand vous rentrez, tout est recongelé, vous vous doutez pas et vous mangez ça.
2: Tu viens de débloquer une angoisse,
1: ouais.
2: Là, c'est...
1: Phobie débloquée.
10: Et ben, j'ai un tips pour vous. Pour être certain.
2: Ah.
10: Le tips de la petite bouteille d'eau. Vous connaissez pas?
1: Non.
10: Vous prenez une petite bouteille d'eau, comme on a. Vous la remplissez à moitié. Vous la mettez dans votre congélateur. Vous attendez qu'elle gèle. Et une fois qu'elle est gelée, vous la retournez. Le glaçon, il va rester en haut. Mmh. Au cas où ça s'arrête et que ça dégèle, l'eau va dégeler aussi. Donc, l'eau va tomber en bas. Et si ça regèle et que vous trouvez que votre glaçon, finalement, il est en bas de la bouteille, ça veut dire que ça s'est arrêté pendant les vacances.
2: Malin.
1: Pas mal. Ça, c'est pas mal. Mais c'est sûr que le glaçon, il reste en haut?
10: Ah bah oui, une fois que c'est congelé, il tombe pas. C'est une bouteille, tu sais, il y a des petites cerises, donc ça le tient, quoi.
2: Sinon,
1: si vous avez beaucoup d'argent, on peut avoir ce qu'on appelle un congeleur. C'est quelqu'un qui vient vérifier tous les jours chez vous si le frigo est pas décongelé. Oh, c'est vraiment si t'as de l'argent à dépenser, hein.
2: Oui, bien sûr. Belle astuce.
1: C'est les petits boulots étudiants. Il fait le tour des frigos du quartier. Il est sympa. Est-ce que vous avez des astuces comme ça? Des trucs, en fait, c'est pareil con, mais putain, oui. Ça peut te sauver la vie.
10: Bah, grave.
2: Ah oui, moi j'en ai.
1: Marion.
11: Alors, moi j'en ai une pour les gens qui ont du mal à s'endormir comme moi. C'est le mélange des mots aléatoires. Vous connaissez?
1: Non.
11: Tu choisis une lettre et tu enchaînes mentalement des mots sans rapport qui commencent par cette lettre. Par exemple, thé, tupperware, tomate, tambour, toucan, etc. Et petit à petit, ça va déconnecter ton cerveau des vraies angoisses et tu vas trouver le sommeil. Tu fais 4-5 tours avec des lettres différentes et ça marche vraiment.
1: Ce qui me surprend, c'est que tu connais le toucan.
11: Ah oui.
1: C'est un animal amusant, le toucan. Il a un énorme bec comme
2: beau.
1: Ça. C'est rigolo, absolument. C'est très beau, le toucan.
11: Ouais, je vous assure que ça fonctionne bien. Hein.
10: Ah, Ah, je vais essayer.
1: Et ça, ça permet de s'endormir.
11: Oui, parce que du coup, tu penses pas à des choses angoissantes et vraiment, ça focus ton cerveau sur quelque chose et c'est très efficace.
1: Alors, je suis pas d'accord. Moi, quand t'as dit toucan, j'ai pensé à un toucan super vilain qui aurait pris une sorte de virus et qui tuerait les gens avec son bec.
11: Quel enfer!
1: Vous avez des petites astuces comme ça pour tout et n'importe quoi,
12: Lorenza? Oui, j'ai la meilleure astuce de flemmard. C'est pour nettoyer les plantes des murs sans se baisser. Vous prenez une chaussette que vous humidifiez, vous mettez un peu de nettoyant, de savon, vous la mettez, et en fait après vous faites tout le long avec votre pied des plantes des murs, et je vous jure, c'est nickel, comme neuf.
1: Et ça te nettoie le pied un peu?
12: Ta chaussette,
1: elle est
12: dégueulasse après.
1: Oui, mais la chaussette, comme elle est mouillée, ça nettoie aussi un peu le.
12: Ah oui, à l'intérieur. Oui, effectivement.
1: Et après, la chaussette, en revanche.
12: À la machine.
1: D'accord, c'est pas mal.
12: Franchement, c'est cool.
1: C'est vrai parce qu'on se dit souvent les plaintes.
12: Bah, tu te baisses et t'as mal au dos après.
1: Évidemment, t'as mal au. C'est parce qu'on est vieux aussi.
12: Bien sûr,
1: évidemment. C'est une bonne astuce pour les vieux.
12: Très bien.
1: Mais avec les pieds, on se rend pas compte, mais on peut faire tellement de choses. Excuse-moi, quand t'as un truc qui est tombé par terre, t'as la flemme de te baisser, tes pieds nus. Vous avez jamais essayé de choper le truc avec un
12: doigt
1: de pied?
12: Oui. Ah, si.
1: Ça, c'est incroyable.
12: Bien sûr.
1: Tu le chopes et ensuite tu le lances en l'air.
12: C'est sûr.
1: Ça doit être un sport olympique. Le lancer de noyau de cerise chopé avec les pieds. Putain. Si vous avez des astuces, allez, faisons radio astuces ce matin. Appelez-nous.
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1: Aujourd'hui, c'est Radio Astuce sur Énergie. Quelle est votre petite astuce du quotidien? Le petit truc qui peut vous changer la vie, comme par exemple l'astuce de la chaussette de Lorenza.
10: Ouais.
1: On a tous galéré à nettoyer les plaintes. Eh ben, elle dit simplement qu'il faut mettre du produit nettoyant une chaussette. Vous enfilez la chaussette et vous passez la chaussette sur la plante.
10: Exactement.
1: Attention aux écharpes, évidemment, bien sûr.
12: Ah, oui.
1: Ça, c'est important, évidemment,
12: oui,
1: Lorenza.
12: Oui.
1: Bien sûr. Quelle est votre petite astuce à vous? Celle qui va nous faire faire waouh! Olivier est là. Bonjour, Olivier.
13: Salut Manu, salut tout le monde.
1: Salut à toi Olivier, quelle est ton astuce?
13: Alors moi, problème pour me lever le matin, hein. Donc je mets mon réveil à l'autre bout de la chambre. Et comme ça, je suis obligé de me lever.
1: Ah, pas con, je faisais ça à une époque, mais je me levais, je l'éteignais.
12: Et tu allais te
1: recoucher. Et je me recouchais.
10: Ah oui, effectivement, ça sert à rien.
12: Ça sert à rien du tout.
1: Exactement, ouais. J'ai abandonné l'idée parce qu'en fait, je peux me lever, je peux rester 10 minutes et aller me recoucher et me rendormir tout de suite. Donc ça ne marchait pas avec moi, ça.
11: Ouais, pourtant, c'est une bonne astuce. Hein. Parce qu'en général, t'as quand même le courage de une fois que t'es levé, quoi.
12: Ouais, t'es debout, quoi.
1: Ah non.
10: Visiblement, non, oui. Ouais.
1: J'y allais un peu en rampant aussi. Hein, pour C'est une astuce de réveil. Merci beaucoup, Olivier, de nous avoir appelé. Qu'est-ce que vous avez encore comme astuce, Jeff?
10: Ah, quand je cuisine, on est toujours embêté avec le bouquet garni, tu sais, le thym, le laurier, ça flotte dans ta sauce, t'en as plein les dents. Et ben, moi, de résultat,
1: En tout cas, tu l'as bien vendu, là.
10: Oui, mais c'est bon, mais c'est pas bon sous la langue. Et ben, je mets ça soit dans un filtre à café que je roule, ou soit dans une boule à thé. Comme ça, t'as le goût.
12: C'est malin.
10: Et t'as pas les petits bouts de thym, là, qui flottent, là,
11: dégueu. Ouais, c'est bien, ça.
1: Merci pour cette petite astuce.
12: En vrai, c'est malin de fou.
1: Bah ouais. Mais c'est très, très malin.
10: Essaye ce week-end.
1: Mais merci beaucoup. Je crois que toutes les personnes qui font de la cuisine avec des bouquets garnis qui nous écoutent ce matin seront ravies de cette astuce.
10: Tout à fait.
1: Nous sommes là. C'est toujours au plus proche de vous. Bienvenue dans notre émission Astuces et compagnie.
10: Et bonjour. Et
1: merci beaucoup Jean-François.
10: De rien Manu.
1: Marion, une astuce pour nous sans doute et tous nos auditeurs qui nous écoutent ce matin.
11: Astuce culinaire également.
1: Encore. Décidément, nous sommes des grands gourmands.
11: Alors, pour savoir si un œuf est encore bon, tu le mets dans un verre d'eau. S'il coule, c'est ok. Il est frais. En revanche, s'il flotte, là, il faut pas le manger.
1: Alors, j'ai une autre question. Un petit peu olé olé. S'il se trouve au milieu.
11: C'est moi, moi. Tu peux y aller, mais tu fais attention.
1: Une chance sur deux de mourir. C'est amusant. Astuce est mort ce matin.
11: C'est
1: nous
11: génial.
1: Avons Andrea avec nous. Bonjour, Andrea.
14: Bonjour Manu, qu'est-ce que
1: tu te mets ? Andrea, sois la bienvenue parmi nous. Tu as une astuce toi aussi à nous donner ?
14: Bah, toujours astuce culinaire, hein, on est dans le thème.
1: Ah, on est très dans la cuisine ce matin. On t'écoute ?
14: Alors, c'est quand je fais cuire des pâtes du riz dans une casserole. Pour éviter que l'eau elle déborde, je mets une cuillère en bois sur la casserole.
1: Toujours, oui, bien sûr, oui. Évidemment.
14: Voilà.
1: Ça, c'est important. Parce qu'on ne le rappellera jamais assez. En cuisine, la sécurité, c'est important.
10: Tout à fait.
1: De l'eau qui déborde, un enfant à côté. C'est de l'ébullition,
12: et
1: c'est une urgence à l'hôpital. Oui. Faites attention, évidemment. Faites attention et contrôlez votre feu, Jeff.
10: Bien tout à fait, et une simple cuillère en bois peut nous sauver, effectivement.
1: Cuillère en bois sauve la vie, absolument. Merci beaucoup, Andrea, de nous avoir
7: appris.
1: Avec un grand plaisir aussi, partagez. Il est temps de refermer cette page astuce.
10: Oh, déjà ?
1: Dans un instant, ce sont les petites annonces.
10: Ah. Oh, c'est bien aussi.
1: Vous vendez un vélo ? Ou une grand-mère ? Appelez-nous. Et nous nous ferons une joie, bien sûr, de vous aider. Bien sûr, je déconne, ne vendez pas votre vélo. Ah, on s'amuse.
2: C'était bien.
1: Oh, on était bien. Hein.
10: Encore.
1: Oh, c'est Radio Astuce.
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1: Notre dose de bonnes nouvelles du jour, parce qu'il me faut des bonnes nouvelles, parce qu'il faut au monde des bonnes nouvelles. C'est parti, tour du studio, on démarre avec Marion.
2: Les supermarchés en Thaïlande remplacent les sacs plastiques par des feuilles de bananier.
1: Oh.
2: Ouais, c'est trop bien, c'est biodégradable.
1: C'est solide.
2: Ah oui, c'est solide, en plus il y a une petite fibre, tu sais, de bambou autour pour les tenir. Et c'est génial.
1: Non, c'est pas con, hein.
10: Ouais, c'est marrant.
1: C'est facile à faire.
2: Bah, c'est hyper facile à faire. Alors eux, c'est vrai qu'ils ont plus de feuilles de bananier
1: que nous.
2: C'est voilà. Mais bon, c'est un début, quoi.
1: Parce que nous, avec nos feuilles de marronnier, on va... Non, on peut faire un petit porte-monnaie.
2: Oui, déjà.
1: Mais l'idée, elle est folle. Elle est bien. Bravo. C'est une bonne nouvelle. Jeff, une bonne nouvelle.
10: Il y a des chercheurs en neurochirurgie qui ont réussi à guérir une dépression profonde, mais alors sans psychologue, sans psychiatre, sans médicaments, juste en appuyant sur une zone ultra précise du cerveau, avec une pointe.
2: Ah ouais?
10: Oh, putain. Ouais, le problème, c'est que la zone diverge selon les personnes. Faut la trouver à chaque fois, mais quand tu la trouves, t'appuies dessus une fois, ça reset le cerveau et plus de dépression.
1: Et bon, après, demi-laissé. Oui. Donc le mec, il a le cerveau qui fuit avec des trous de partout. Votre dépression, elle est terminée, monsieur. Qu'est-ce que vous avez à dire? Ah oui, on a appuyé son cerveau.
12: Oui, j'ai une bonne nouvelle si vous êtes du genre à vous battre pour l'accoudoir dans le train.
10: Ah oui.
1: Ah mais ça
10: oui.
1: C'est
12: Eh ben Ouigo lance un concours pour gagner un accoudoir à partager.
1: Comment ça?
12: La marque, elle a imaginé un petit séparateur qui se fixe sur l'accoudoir du siège pour que chacun ait son côté, et ils en font gagner sur leurs réseaux sociaux. Et je trouve ça génial.
1: C'est que tu le places sur l'accoudoir et ça fait deux accoudoirs.
12: Exactement.
1: En
12: Et en plus il est bien, il est rose, il est joli, enfin voilà.
1: Moi j'ai une théorie sur l'accoudoir au milieu, que ce soit c'est surtout dans les avions.
12: Oui. Oui.
1: C'est qu'en fait c'est celui du milieu qui doit avoir les deux accoudoirs, parce que celui qui est côté fenêtre, bah, il a la vue.
10: Oui.
1: Celui qui est côté couloir, il a plus de place.
12: Oui.
1: Celui qui est au milieu, il a rien du tout, donc au moins lui donner les deux accoudoirs.
10: C'est vrai,
12: ouais, c'est
10: faux.
12: Vrai. Moi, c'est...
1: Voilà, c'est
12: bien,
1: ma théorie.
12: Pas mal.
1: Voilà. Après, si je suis côté couloir, je prends quand même l'accoudoir avant.
12: Évidemment. Bien sûr.
1: Le principe, évidemment, c'est fais ce que je dis, pas ce que je fais.
12: Tout à fait.
1: Fais ce que je fais, parce que.
12: Fais ce que je dis, pas ce que je fais.
1: Ouais, je prends l'accoudoir.
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1: Est-ce que tout le monde connaît Snoop Dogg? Oui, je pense que
12: oui.
1: Le rappeur Snoop Dogg, il a lancé sa marque de glace. Ah, vous étiez au courant?
2: Oui, je savais. J'ai vu cet été.
1: J'étais content avec mon info. Oh, tu sais, bon.
10: Des glaces à quoi?
1: Oh, alors, des glaces un peu à tout, globalement. Enfin, il fait ses trucs, mais c'est pas l'info la plus importante. L'info importante, c'est qu'il recrute. Il recherche un goûteur.
12: Ah, mais ça, c'est trop bien ça.
1: Écoutez bien. Alors, si ça vous intéresse, déjà, les marques, ça s'appelle Dr Bombay. B-O-M-B-A-Y. Dr Bombay. Et alors, si ça vous intéresse de devenir goûteur, sachez que vous devrez tester le nouveau parfum et que vous gagnerez 10 000 euros par mois.
10: Quoi? Mais non!
2: Mais arrête!
1: C'est,
12: bah
1: pas
12: c'est
1: tout.
12: Le job de rêve!
1: C'est pas tout. On peut se demander, est-ce qu'il y a du télétravail?
12: Oui.
1: Le poste est en télétravail.
12: Non, mais bonheur.
2: N'importe où dans le monde?
1: N'importe où dans le monde.
2: Mais c'est génial!
1: C'est accessible n'importe où dans le monde, 10 000 euros par mois si vous voulez devenir goûteur. Ça s'appelle Dr Bombay. Pour trouver les infos sur internet, bim, goûteur de glace.
10: Payé à bouffer des glaces.
12: Ouais,
1: ouais, mais après, heureusement que t'es chez toi parce que tu sors plus de chez toi. T'as mangé des glaces après. C'est improbable, ouais, je
2: c'est
1: sais.
2: J'adore,
1: j'adore mon métier aussi, mais là.
10: On y pense.
1: Bon, tant qu'on est dans la bouffe, j'ai la pâtisserie préférée des Français. C'est un sondage qu'a demandé aux Français. Quelle est votre pâtisserie préférée? Le top 3, millefeuille en numéro 3.
10: Ouais.
2: Okay.
1: Millefeuille, c'est la vie. En numéro 2, ex-aequo, l'éclair et la religieuse.
12: Ouais. Miam, miam, miam, miam.
1: Ça se ressemble un peu. Hein. Mm. Et en numéro 1, surprenant, la tarte aux fruits.
10: Ah bon?
11: Oh, ouais. Chiant.
10: C'est pas le flan.
12: Bah, c'est triste.
1: N'importe quel fruit. Ouais.
12: Bah, c'est des enterrements, quoi.
1: C'est. Oui, c'est vrai que souvent aux enterrements, on dit.
11: Qu'est-ce que
10: c'est bizarre.
1: En l'hommage de Bernard, on va tous manger de la tarte.
11: Tarte myrtille pour tout le monde.
1: Et tout le monde pleure dans sa tarte. Et désolé. Pourquoi on mange une tarte? C'est la tradition. C'est Lorenza qui nous a dit qu'il fallait manger des tartes aux enterrements. Alors nous, on mange des tartes.
12: Les gens mangeaient à tous les enterrements que j'ai fait, on a mangé de la tarte.
1: Ah bon?
12: Oui. Oui, du coup, je sais pas, dans ma tête, c'est ancré.
1: Le petit truc après.
12: Oui, le truc après, bien sûr. Oui,
10: pas
12: au moment.
1: Le mec qui fait le discours.
12: Excusez-moi.
1: Alors, c'est vrai que Bernard, il nous tu s'en prends. Excusez-moi, c'est quoi? C'est de la couette ou c'est de la prune? C'est une bonne info en tout cas qu'on a.
12: Oui.
1: Bon, j'ai le top 3 des pâtisseries pour les Français. Maintenant, vous le savez, je suis déçu qu'il n'y ait pas le profiterole. C'est tout.
12: Ah, c'est oui. Vrai. Ah, c'est ton truc, ça.
11: C'est sous-côté, ça. Oh, j'adore aussi.
1: Profiterole, c'est le meilleur dessert du monde. J'aurais pu vous demander ce que vous vouliez comme dessert, et etc. Mais en fait, non, je m'en fous.
10: Ah, d'accord.
1: C'est profiterole. On va faire un petit tour du studio en revanche si vous avez quelque chose à partager avec nous. Allez, Lorenza.
12: Ouais, j'ai remarqué que les phrases pour raccrocher au téléphone quand on a 30 ans ou un peu plus, eh ben, ça change par rapport à avant.
1: T'as du mal à dire que t'as 33.
12: Ouais, j'ai trop de mal.
10: Un peu plus.
1: Quand on a 30 ans ou un peu plus.
12: Oui.
1: D'accord.
12: Arrêtez. Et du coup, j'ai eu le coup deux fois. La première fois, c'est un pote qui m'a dit: attends, il y a mon banquier qui appelle, je te rappelle.
1: Ah oui.
12: Là,
1: oui.
12: Je me dis: ah ouais, c'est des phrases que j'aurais jamais entendues avant.
1: Oh, tu peux l'avoir à 21 ans quand t'as merdé un peu. Hein.
12: Ah ouais?
1: Ah ouais, moi je me rappelle, j'ai eu mon banquier qui m'a appelé très vite. Hein.
12: Ah ouais. Ok. Et la deuxième, c'était quand même ma pote maman qui me dit: attends, parce que la petite essaye d'aspirer les spaghettis par le nez, donc je te rappelle aussi, quoi.
1: Ça, ouais. Évidemment.
12: J'ai entendu que ça crie sur le côté et je suis en mode: waouh, là, ma vie, elle a grave changé. Là.
1: Mais tiens, à partir du moment où t'as un enfant, Lorenza, il faut que tu saches que ta vie, c'est plus la même. Effectivement, tes problèmes deviennent ça. Elle met ses spaghettis dans le nez.
12: Oh là là.
1: Eh oui, c'est comme ça. Marion, c'est.
11: Moi, il met les grains de riz dans le nez. C'est encore
12: pas. Ah, ben top.
1: Mais assez parlé de ton mec, parlons de ton enfant.
11: Les grains de riz. Bah oui.
1: C'est compliqué, hein, grains de riz dans le nez.
11: Ouais, bah oui. Je sais pas, ils adorent essayer de se caler des trucs dans le nez. Je sais pas pourquoi, c'est un défi.
1: Dis pas ils adorent, il adore.
11: Oui, oui, le mien. Le mien adore.
1: Nous met pas tous dans le même son. Quelque chose à partager avec nous, Marion, à part le grain de riz.
11: Je crois que ça m'agace les gens qui disent mon ou ma devant le prénom comme si on leur appartenait. Et le problème, c'est que Jeff, pardon, mais j'ai remarqué que tu pouvais lancer des petits mon Manu de temps en temps et ça m'énerve un peu. Je suis désolée.
10: Vrai, ma Marion.
12: Et Manu, il déteste ça aussi. Alors,
1: c'est. Ouais. Je te remercie d'en parler.
11: Ah, d'accord, ouais, on est pareil.
10: Ah, mais merde, vous me gênez vraiment là.
1: Non, mais attends, il n'y a pas de.
10: Parce que moi, c'est une preuve d'amour pour moi.
1: Alors, le problème, c'est que non. Parce que tu le dis à tout le monde. Et en fait, moi, au début, j'ai un pote, il me disait mon Manu. Et je me suis dit, putain, il y a un truc, hein.
10: Ouais.
1: Et en fait, ensuite, j'ai entendu mon Bernard, mon Thierry, mon Roger. Oui, il connaît des vieilles personnes.
12: Ouais,
1: et il le faisait à tout le monde. Et du coup, ça m'a brisé le cœur.
12: Ouais.
10: Mais non, mais il n'y a pas de limite. Tu peux aimer plein de gens. Vous êtes jaloux ou quoi?
1: Bah, je suis pas jaloux, mais en fait, je suis déçu. Parce que je pensais que c'était mon. En fait, pour toi, quand tu dis mon ou ma, c'est pareil pour tout le monde. Tout le monde est au même niveau, en fait. Donc ça sert à rien de le dire.
10: Ouais, mais moi, c'est parce que je vous aime. Vous êtes à moi, quoi.
1: Mais c'est comme les gens qui font la bise à tout le monde.
10: Ah, putain, c'est moi aussi. Fais chier.
12: Moi, je te comprends, Jeff. Je suis un peu pareil.
10: Ah, mais oui, moi, j'aime les gens. Je les embrasse, je les hug.
12: Je donne des petits surnoms affectueux.
1: Oui, mais c'est à tout le monde.
10: Mais parce que j'aime beaucoup de gens. Je suis sincère, moi. Je mens pas.
1: Mais non, moi, je fais la bise à certaines personnes, tu vois. C'est les personnes vraiment que j'aime, à qui je veux faire la bise.
10: Bah, tu vois, nous, on fait pas la bise le matin. J'ai remarqué que vous n'aimiez pas ça. Ben, j'ai un manque.
1: Florent, notre producteur.
17: Mais il faut savoir qu'avec Jeff, on est souvent ensemble à Énergie et lui, il fait la bise à tout le monde. Et
1: c'est
17: du coup, moi, je me trouve piégé à dire qu'est-ce que je fais parce que je passe pour le mec impoli. C'est horrible.
10: Mais je fais mes amis.
17: Mais du coup, je fais la bise à des gens que je connais pas.
10: Et je discute, je prends des nouvelles des enfants, tout ça. C'est normal.
17: Oui,
10: quoi.
17: Et ben, moi, du coup, je suis là à faire la bise de tout le monde.
10: Fais la bise, voilà.
1: En plus, on se sent coupable parce que nous, on fait pas comme toi. On dit pas mon et on fait pas la bise.
10: Vous n'aimez personne, forcément.
1: Mais c'est toi qui aimes trop tout le monde dans tous les sens.
10: Parce que j'aime l'amour, je ne suis qu'amour.
12: C'est beau.
11: Ouais, bah arrête quand même.
10: Oh, voilà. Je suis déçu.
12: Le message est passé.
1: Il est passé directement. Je te remercie, Marion.
18: Salut, c'est Michel Sardou. Manu, quand est-ce que tu redeviens maître de ton émission et que tu diffuses mes titres? Sois rebelle, bordel, merde.
1: Putain, je suis désolé.
10: Oh la vache.
12: Michel.
1: On a un jingle.
10: Je suis sur le... C'est Michel, quoi.
1: C'est le cul, le mot que tu voulais. Michel Sardou nous a fait un jingle, ouais.
12: Mimi.
1: Et Michel Sardou était venu dans l'émission.
11: Trop bien.
1: Alors...
10: Il faut qu'il revienne, du coup, hein.
1: C'est qu'il faut qu'il se déplace, faut qu'il vienne. Ouais, faut qu'il se bouge. Alors, tu vois, évidemment. Il est en tout cas ce soir. Excusez-moi, on plaisante pas sur Michel ce soir. Il est sur France 4 dans son concert à l'Olympia.
2: Ah, wow. Bien.
1: Ce soir, pas de jeux vidéo. Alors... Ce soir, c'est Michel.
2: Ce soir, c'est Michel.
1: Ce soir, c'est Michel. Top priorité. Ça fait bien longtemps que j'ai pas regardé France 4.
2: Ça, c'est fou, ça.
1: Voire même jamais. Donc là, je faut que je la trouve sur la box. Et dès que je suis dessus, je regarde Michel. Il est 9h59. On va pas tarder à y aller. Mais avant ça, notre dernier appel du jour aujourd'hui, c'est Amélie. Bonjour, Amélie.
19: Salut Manu, salut l'équipe.
1: Bienvenue parmi nous Amélie, c'est avec toi qu'on va lancer ce mood de la journée. Tu nous appelles d'où?
19: Alors je vous appelle de Charente-Maritime.
1: D'accord, Fort Boyard.
2: Oui, oui. Ah oui,
19: c'est ça. Exactement.
1: Bah voilà, ma Charente-Maritime c'est Fort Boyard. Je ne sais même pas oui. S'il y a d'autres trucs à côté, enfin il y a Fort Boyard.
19: Il y a le zoo de la Palmyre, l'aquarium de la Rochelle.
10: Bah ouais, la corderie de, Roche, de Rochefort, très bien.
19: Oui, exactement. Quoi?
1: Vous êtes plus sur la radio ici ou... Amélie, qu'est-ce que tu fais dans la vie?
19: Alors, moi, je suis militaire dans l'armée de l'air et de l'espace.
1: Wow.
19: Donc là, je suis actuellement au travail, d'ailleurs.
1: Ah d'accord. Bah, apparemment, il n'y a pas grand-chose à faire en vol, hein. C'est très détendu.
19: Alors, moi, je suis dans une spécialité, en fait.
1: Ah, c'est quoi?
19: Donc, je ne suis pas sur les vols. Moi, je suis dans la restauration.
10: Ah d'accord. Bah, il faut bien qu'ils mangent, ces gens-là, quoi.
19: C'est vrai. Exactement.
1: Mais ils mangent... genre, tu donnes à manger aux pilotes?
19: Oui, c'est ça. En fait, on prépare les repas du midi du soir pour les pilotes et le reste de l'ensemble de la base.
1: Faut pas se parler, hein. Faut pas se rater. Non, mais c'est vrai.
10: S'ils sont malades en vol, ouais.
1: Bah, t'imagines. Qu'est-ce que on donne non, mais c'est vrai. Ouais. Avant une mission, par exemple, tu dois. Il y a des trucs, tu peux pas leur faire un chili, par exemple.
19: Non. Après, on a plusieurs. En fait, on a plusieurs choix. Donc, ils choisissent en fonction de eux. Donc, on propose quand même plusieurs choix.
2: D'accord.
1: Oh, c'est pas. C'est le Comed.
2: Ouais, c'est trop bien. Menu et tout.
1: Et il y a pétanque à 14h. Ah ouais, c'est pas mal. Amélie, je vais t'offrir le mug Manu sur énergie que tu pourras mettre dans ta cuisine.
19: Merci, trop gentil, merci beaucoup.
1: Il est pour toi et je te remercie beaucoup de nous avoir appelés. On t'embrasse fort.
19: Bah, avec plaisir, je vous souhaite une bonne journée et puis bisous à toute l'équipe.
1: Et bah, bisous,
19: bonne journée à vous tous. Au revoir, bonne journée.
1: Et tu nous rappelles quand tu veux. Gros bisous. Il est 10h, on s'en va. Déjà mercredi, demain on sera jeudi, ça passe à une vitesse. Et on se quitte évidemment avec un titre qui va vous lancer la journée comme chaque jour, un titre qui va vous donner le sourire. Un bon Maroon 5, Move Like Jagger. Passez une belle journée, à demain!

0: arrive avec une équipe dysfonctionnelle. Ça s'appelle la théorie du chaos.
1: C'est ça.
0: On sait pas comment, mais ça fonctionne. Marion est là.
2: Bonjour.
0: Jeff est là aussi.
1: Salut.
0: Tous les deux depuis le début de cette saison. Lorenza est toujours là.
3: Coucou.
0: On va écouter Offenbach. Il y aura aussi Clan. Les sondages du matin, c'est dans une petite dizaine de minutes, même pas. Ce sera juste après Offenbach. Et si vous avez envie d'être notre premier appel du jour, un numéro de téléphone qui est gratuit, je vous le rappelle, que ce soit d'un fixe ou d'un mobile, 0870 42 48. Et pour démarrer cette journée, on va parler sport extrême.
1: Oula.
3: Oula.
0: Je me suis créé mon propre sport extrême tous les matins.
3: Ok.
0: Je l'ai fait une fois, deux fois, trois fois, et après c'est devenu ma routine du matin.
1: Mais non.
0: Je suis obligé de le faire. Tous les matins, j'essaye d'enfiler mes chaussettes debout.
3: Oh, c'est dur ça.
4: Attends.
0: C'est mon sport extrême.
3: Wow. Ah, en équilibre, genre.
0: Exactement.
1: Ah oui, sans en être fait, appuyé.
0: Et voilà, non, pas appuyé, t'es debout. Tu soulèves un pied,
3: ah
0: tu
3: ouais.
0: dois mettre ta chaussette et rester en équilibre sur l'autre pied.
3: Et t'attends le matin, parce que ça doit être une demi-heure à faire ça, non?
0: Bah cocotte, moi je suis sport extrême.
2: Ah ouais. Ah, t'es entraîné, ouais.
0: Je suis un aventurier.
2: Ouais, t'es athlète, ouais.
0: Bah essayez de le faire, vous allez voir.
3: Ok.
0: Alors, mais c'est ce que j'appelle le sport extrême de chez soi.
3: Okay.
0: Le sport extrême du quotidien. Genre, pareil, quand tu fais les courses.
3: Ouais. Mmh.
0: Que tu ouvres le coffre de la voiture et qu'il y a plein de sacs. Et ben un sport extrême pour moi, c'est de porter toutes les courses en un seul voyage pour pas avoir à retourner la voiture.
1: Ah oui, c'est pas con ça.
3: Ça c'est dur.
4: Ou alors de l'empiler dans tes bras pour pas prendre un sac juste avant.
0: Oh, c'est compliqué ça.
4: Ah ben moi c'est ce que j'essaye, hein. Franchement tout est empilé jusqu'à mon cou et mon sport c'est de le garder comme ça.
1: Ouais, tu vois plus où tu marches.
4: Oui.
0: Et pourquoi tu mets pas de sac?
4: Ouais, parce que dans ma tête je me dis j'ai pas besoin de sac.
0: Sport extrême au supermarché.
4: Tu vois?
0: Bien sûr. Et c'est comme j'en ai un autre au péage.
1: Oui. Oui.
0: Au péage. Interdiction de s'arrêter.
2: Ah, faut choisir la bonne file.
1: Oui.
0: Et choisir la bonne file. Et surtout, quand t'arrives, si tu dois prendre le ticket, tu dois toujours être à 1 km/h.
4: Ah ouais?
0: Tu vois, ça c'est mon sport extrême du truc. Et si j'arrête,
2: je... putain. Ah, c'est chaud. Je suis nulle là-dessus. Puis je suis toujours obligée de me détacher, de
0: tendre le bras. Toi, t'es... Oh.
2: C'est un vrai problème.
3: Ah, c'est trop mignon.
0: Toi, t'es petite.
2: Ouais, c'est pas mon sport, ça.
0: Non, non. Des fois, je vois les gens comme toi au péage. Devant moi, je fais... Oh putain, elle ouvre la porte.
2: C'est hyper gênant.
0: Pour peu que tu sois garé un petit peu, que tu sois arrêté
3: trop
0: un peu
3: loin,
0: trop à droite.
2: Toujours. Et j'ai honte, hein. Je peux jamais faire.
0: Je t'imagine à l'intérieur.
3: Sortir de ta fenêtre.
0: La ceinture, le truc. Le sac, le bordel, et tu prends le ticket, tu fais, hey, connerie de péage.
2: Hey, je me fais mal au bras en plus.
0: Qu'est-ce que vous avez comme sport extrême chez vous? Ou même à l'extérieur, ce que j'appelle un sport extrême du quotidien.
1: Oui.
0: Voilà, c'est pas vraiment du sport, mais on se dit qu'on fait quand même du sport extrême. Appelez-nous au 0870 42 48, comme l'a fait Jessica. Bonjour Jessica.
5: Salut Mani, salut tout le monde.
0: Sois la bienvenue sur Énergie. Jessica, t'es notre premier appel du jour.
5: Oui.
0: Réveillée, t'es pas encore au boulot, si? Non.
5: Non, je suis en train de me préparer pour y aller là.
0: C'est beau, qu'est-ce que tu fais?
5: Alors, moi j'ai un magasin de presse, cadeaux, Française des Jeux, etc. Associé avec un ami. On
0: d'accord.
5: est tous les deux et on a repris ça il y a un peu plus d'un an.
0: D'accord, c'est mes presse-jeux, donc vous vendez les journaux et en même temps tous les jeux de la Française des Jeux, ce qui est possible et inimaginable.
5: Oui, tout à fait, c'est ça.
0: D'accord. Ah. C'est quoi le truc que tu vends le plus en jeu?
5: Le cash.
0: Ah,

0: Ce ne sont pas des gens.
1: Ah ouais. J'allais dire, c'est pas un membre de la famille.
0: Tata. Non, non, on la supprime, okay. On la supprime pas. Non, non.
2: L'alcool.
0: C'est pas l'alcool.
3: Les repas trop longs.
0: Bah, ça en fait partie, mais c'est trop vague, trop large.
1: La discussion sur les amours.
0: C'est une discussion spécifique, mais c'est pas sur les amours.
3: Ah, le sport, sur le sport.
0: C'est pas le sport, non, vraiment, qu'est-ce qui peut être tendu dans une famille?
1: Bah, la religion.
0: Ah, pas con, mais c'est pas ça.
2: Bah, la politique.
0: Exactement.
3: Oh, oui, ah, non, oui, non, faut pas.
0: 4 personnes sur 10 aimeraient supprimer définitivement les débats sur la politique. Et bah, l'alcool aidant, en plus.
1: Ah, là, oui. Une fois que ça commence, t'en as pour.
0: Et puis, tonton, il dérape. Oh là là, tonton, qu'est-ce qui se passe là? C'est malaisant pour tout le monde, tonton. Et tonton, il insiste. Ah, mais tu le dis, hein. J'en ai rien à foutre, moi, je le dis, hein. Non, tonton, tu le dis pas, tonton.
1: Il est un peu complotiste en plus, tonton.
0: Ah, toujours.
1: Ça se rajoute avec.
0: Ah, oui, mais il coche toutes les cases, tonton. C'est l'objet de décoration intérieure le plus détesté par les hommes chez leurs partenaires. Quel est cet objet, Jeff?
3: Bah, les trucs, en général, les trucs trop girly, quoi, trop roses.
0: Non, c'est pas ça. Enfin, il peut y en avoir.
3: Oui.
0: Mais c'est pas ça.
3: D'accord.
1: Des bougies?
0: C'est pas des bougies.
2: Les patchworks de photos, là.
0: Ah non, c'est pas ça non plus.
3: C'est pas un arbre à chat. Tout le monde a un arbre à chat,
0: non, c'est de la déco.
3: Hein. Ah, déco.
0: Ouais, c'est vraiment de la déco. Chez moi, je vous en ai déjà parlé, mais.
2: Mais c'est dans quelle pièce?
0: Mais le problème, c'est qu'il peut y en avoir partout.
3: Ah bon?
1: Ah.
0: Ouais. Moi, ma femme, elle en met partout.
3: Ça s'accroche au mur?
0: Non, c'est pas sur les murs. C'est l'objet de décoration intérieure le plus détesté par les hommes chez leur partenaire.
1: C'est en tissu?
0: Il y en a en tissu, bien sûr.
3: Un tissu.
2: C'est les coussins?
0: Les coussins sur le canapé.
2: Ah oui.
3: Mais c'est vachement bien.
2: Ah ouais.
0: Oh, ça me saoule.
3: Ouais. Bah, sinon, t'es pas confort si t'en as.
0: Non, mais ouais, je ne vois plus le canapé.
3: Ah oui, effectivement, ça m'a beaucoup.
0: Voilà, mais non,
3: oui.
0: Mais c'est vrai, quoi. Et elle a en plus des coussins d'été et des coussins d'hiver.
1: Ça, c'est un level au-dessus, quand même.
0: Elle change le.
3: La housse.
1: Ah, la housse. Ouais.
0: Ah oui, non, là, on est.
3: Ouais, c'est étudié quand même. Oui,
0: ah, oui. Ouais, ouais. Ah oui, je suis. Elle me fatigue. Hein.
3: Et après, est-ce qu'il y a genre spécial Halloween, spécial Noël, tout ça?
0: Noël, oui.
3: Ah oui.
0: Oh, Noël, oh là là. À Noël, moi je rentre tranquillement à la maison un jour, genre fin novembre, et je fais. Ah, je crois que je me suis trompé de maison. Ah non, bien sûr, oui, oui.
2: Les plaides, déco total, ouais. Les plaides de Noël.
0: Les plaides de Noël, bah, aussi, bien sûr, la totale. Ouais, ouais, non, non.
3: Ah, j'adore.
0: Ouais, non, moi je peux plus, je suis en train de craquer. Dernier sondage du matin. 6% des hommes sont intimement convaincus qu'ils pourraient gagner un combat à main nue contre lui. Lui, c'est qui?
2: C'est l'ex de leur partenaire.
0: Non, c'est pas ça.
3: C'est leur patron?
0: Le patron, non, Lorenza.
1: Mike Tyson.
0: Non.
2: C'est une personnalité, non?
0: Eh ben non, c'est pas une personnalité.
3: Un robot IA, les nouveaux robots qui se battent là.
0: Ah, pas mal, mais c'est pas ça.
1: Un requin. Non, mais c'est vrai, il y a des gens, ils sont persuadés qu'ils peuvent buter un requin.
0: Je vous rappelle que si jamais vous vous retrouvez face à un requin, il y a une seule chose qui permet de vous en échapper. Nagez plus vite que la personne à côté de vous. C'est la seule chose.
2: C'est un animal.
0: C'est un animal.
3: Ah bah le kangourou.
0: C'est pas le kangourou.
3: Non.
0: 6% des hommes sont intimement convaincus qu'ils pourraient gagner un combat à main nue contre un ours.
1: Non mais les hommes, oh, quoi.
0: C'est incroyable.
1: Non mais c'est n'importe quoi.
3: Un ourson, oui, mais un ourson.
0: Bah même un ourson, même un ourson, je te défonce.
1: Il vous déchiquette.
0: Non, franchement, passer. Allez, la fourmi. Et encore, elle a beaucoup de pattes, la fourmi. Hein. Waouh.
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0: Ouais, vous avez bien entendu, ouais.
3: Waouh,
1: la classe, ouais.
0: Bon, disons que j'ai rencontré.
3: Ah, il y a eu un truc, ouais.
0: Non, pas du tout. C'est un vieux jingle d'il y a très très longtemps qu'elle avait fait pour nous. Et,
3: dommage.
0: Elle sait même pas qu'on existe. Voilà, pour être tout à fait honnête avec
3: vous. Il faut y croire.
0: Non. C'est pas grave. On continue à partager nos sports extrêmes du quotidien. Je vous ai dit que moi, tous les matins, j'essayais d'enfiler mes chaussettes debout.
3: Pas mal.
2: C'est bien.
0: C'est mon truc à moi. Quel est votre sport extrême du quotidien? 0 870 42 48. Avant ça, on peut se faire un petit tour du studio. Mario.
2: Quand je dois aller aux toilettes la nuit, j'allume aucune lumière.
3: Oh là là.
2: Et je suis à tâtons comme ça et j'essaie de trouver l'endroit sans me faire mal, voilà, du slalom dans la nuit comme ça.
0: Je peux pas faire ça, je me cogne moi.
1: Ah ouais.
2: Pareil. Ah oui, mais c'est ça l'enjeu.
0: Mais ma femme elle fait même aux toilettes, elle n'allume pas les lumières des toilettes.
1: Ah, moi non plus.
0: Toi aussi.
1: Ah, moi je fais le level au-dessus, j'essaie de garder mes yeux presque fermés.
2: Ah ouais, là
1: parce
2: c'est
1: que, mais parce que
0: pour
1: comme
0: pas te réveiller.
1: Exactement.
0: Et le lendemain matin, on réveille, elle est où Lorenza? Sur les toilettes. Ah oui, c'est dangereux quand même.
1: Oui. Mais ça marche jamais en plus. Parce que le fait de penser à les garder comme ça, fermés et tout, ça te réveille. Donc, le sport.
0: C'est un vrai sport extrême.
3: Ouais. C'est vrai.
0: Bien sûr, c'est le principe. Sport extrême du quotidien.
3: Jeff. Moi, je contrôle quand je prends mon bain, je contrôle le robinet, c'est-à-dire que l'eau et la température avec les orteils. C'est

0: pas avoir à me redresser.
1: Tu ouvres et tu fermes.
0: Voilà. Pour éviter que si à un moment donné tu veux rajouter un peu d'eau chaude parce que ça refroidit. Donc j'ouvre avec le yep, toi le gauche.
1: Bien, bien, bien.
0: Et avec le droit, c'est la température.
2: Ah ouais,
0: c'est doué.
1: Non, non, c'est bien.
0: Médaille d'or, même, je pense.
1: Il faudrait réussir maintenant à le faire avec la douche et là tu soulèves pour arriver. Ça, c'est incroyable.
2: La souplesse.
1: Gaëlle est avec nous. Bonjour Gaëlle.
3: Bonjour Manu, bonjour l'équipe.
1: Bienvenue parmi nous Gaëlle. C'est
3: Merci.
1: Quoi toi ton sport extrême du quotidien?
3: Eh bien écoute, moi mon sport extrême, c'est quand j'essaye de remettre la couette, la housse de couette toute seule.
1: C'est vrai que c'est galère tout seul.
3: Oui, tu m'étonnes. Oula, il y a plein de techniques, mais alors en général je me noie à l'intérieur, c'est horrible.
1: Ouais, ah c'est... bon.
0: Non, oui, il y a des techniques. Ah bon, déjà, faut plier ta housse, faut la plier à l'envers, toujours. Quand tu la ranges.
1: Mais le problème, c'est que là, si on commence à expliquer les techniques, en fait, on va rien comprendre.
2: C'est trop dur.
1: Parce que déjà, l'expliquer avec la housse, c'est compliqué. Mais alors, en plus, à la radio, sans la housse.
3: Bah, c'est mon sport extrême à moi.
1: Eh voilà. Ben, fais-toi plaisir, Gaëlle, avec ton sport extrême à toi. Quel sport extrême vous pratiquez au quotidien? Merci de nous avoir appelé, Gaëlle. Lorenza?
2: L'ouverture de toutes les portes qui ne sont pas chez moi, je l'essaye de le faire avec le coude.
1: Ah oui,
2: pour pas toucher avec les mains parce que je trouve ça un peu dégueu. Et donc j'essaie de faire toutes les portes avec le coude ou des fois même avec le pied. Je la tiens avec le pied pour retenir pour quand quelqu'un passe derrière moi.
1: Moi je soulève la cuvette des toilettes avec le pied, je la rabaisse avec le pied aussi.
2: Et t'es souple hein?
4: Oui.
1: Ouais, c'est pas, y a pas non plus à 2 mètres de hauteur.
2: Non, hein, mais quand même, tu vois, genre, enfin, équilibre et tout, pas mal.
1: Je touche pas la cuvette des toilettes avec les mains.
2: Bien joué.
1: Et je parle de la cuvette chez moi.
2: Oui, bien sûr.
4: Pas confiance.
1: Flora est là. Bienvenue sur Énergie, Flora.
5: Bonjour Manu, bonjour l'équipe.
1: C'est quoi ton sport extrême à toi?
5: Alors moi c'est quand je vais boire un verre d'eau la nuit. Je reste dans le noir pour pas me réveiller, mais c'est assez compliqué de pas se cogner non plus.
1: Ah bah c'est exactement la même chose que les filles font. Vous avez un truc avec les lumières la nuit hein.
4: Là par contre c'est le niveau dessus, parce qu'il faut que t'ailles dans la cuisine, te servir de l'eau dans le verre, sans en mettre à côté.
1: Et résultat, un soir sur deux, elle boit ses analyses d'urine.
5: Ah non Manu.
1: Allumez la lumière, c'est mon conseil du jour. On t'embrasse Flora.
5: Merci Mijo.
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1: 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Deuxième participation d'Alex, il a déjà 100 euros, il va tenter de gagner 100 euros supplémentaires. Mais vous serez peut-être là pour lui barrer la route. Il n'y a pas encore de grand champion depuis la rentrée. Hein.
2: J'allais dire je le sens bien Alex, mais à chaque fois on a dit ça et
1: Arrête de le dire.
2: Voilà.
1: J'arrête. 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On continue à partager nos sports extrêmes quotidiens. Je vous ai dit que moi je m'étais lancé ce défi incroyable, de tous les matins mettre mes chaussettes en restant debout. Donc en équilibre sur un pied. Quel est votre sport extrême du quotidien à vous? On peut se refaire un petit tour du studio si vous en avez. Allez Jeff.
0: Moi j'adore chez moi je déplace les meubles tout le temps. J'aime bien refaire la déco. Oh. Et en fait je les déplace mais sans les vider avant.
2: Ah pas mal.
0: Genre même le vaisselier avec le cristal dedans quoi.
1: Ah ça fait.
0: Ouais ouais. Donc, en même temps c'est lourd mais en même temps il faut être habile. Tu vois, c'est pas mal.
1: Mais en plus, t'aurais utilisé le mot vaisselier et cristal.
0: ça vous donne la déco chez moi.
1: ça sent la mort un peu. Votre sport extrême du quotidien, Marion.
4: Mettre les chaussures de mon fils pendant qu'il court. Parce que dès que je lui dis c'est l'heure des chaussures, il se met à sprinter dans la maison.
1: Mais
4: donc
1: non.
4: Là, je dois l'attraper. Et tu sais, il court en l'air comme ça.
2: C'est pas vrai.
4: T'sais, il agite ses jambes. Et du coup, j'essaie de lui mettre ses chaussures. Ça me donne des suées, les gars. Mais j'y arrive. Hein. Je gagne toujours.
1: Bravo, le fils de Marion a 23 ans. Et que bon, c'est leur délire. C'est mignon, il a 2 ans et demi. Hein.
4: Ah, il a 2 ans et demi. Ouais.
1: Il court en l'air en fait.
4: Ah, ouais.
1: J'aime beaucoup. Grégory est là, bienvenue sur Énergie, Grégory.
8: Salut Manu, salut l'équipe.
1: Quel est ton sport extrême du quotidien à toi?
8: Eh bien moi, mon sport extrême, c'est vraiment quand je sors mon sac poubelle percé jusqu'à mon conteneur. Donc là, je donne vraiment tout ce qu'il y a pour qu'il y ait moins de jus de poubelle par terre.
1: Bien sûr,
4: évidemment. Je le connais tellement.
1: C'est le principe.
2: Tu cours limite ou tu fais une marche rapide comme ça, où tu le tiens.
1: Mais ouais, quand t'as le jus, tu pourrais dire je repose et je vais faire un truc. Mais non,
2: non.
1: Vas-y. C'est parti. C'est parti. Allez, maintenant, je me lance. Top départ. On doit y aller en espérant qu'il n'y ait pas trop de jus qui passe. Si c'est en appartement, c'est dans l'escalier.
2: C'est pas grave.
1: Voilà, si t'es en maison, écoute, tu te dis que ça fera de l'engrais pour le jardin, tout ça. Alors, c'est un petit régal, la course du sac poubelle. Bien sûr.
8: Exactement.
1: Mais avant ça, évidemment, le sport extrême qui passe avant ça, c'est de réussir à bourrer la poubelle
2: au
1: maximum, bien sûr, pour que ce soit l'autre qui sorte la poubelle quand elle n'arrivera plus à mettre quelque chose dedans, évidemment. Ouais. Merci beaucoup, Grégory, de nous avoir appelé.
8: Merci, à bientôt Manu.
1: Belle journée, un dernier sport extrême si vous en avez, Lorenza.
2: Oui, j'ai le lancer de crocs pour éteindre la lumière de ma chambre depuis mon lit. Sans me lever.
1: Oh, j'imagine tellement.
2: Et franchement. je commence à être. C'est pas mal.
1: Ah oui?
2: Bah, il y a des fois, il y a des ratés. Heureusement, il y en a deux. Donc, je mets toujours les deux. J'ai essayé avec les tongs. Je vous conseille pas. Mais
1: non,
2: les crocs, ça peut marcher. Ça marche.
1: La lampe de cheveux, ça marche, mais une fois aussi.
2: Ah ouais.
1: Je vous donne des petits tips.
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0: cagnotte. Il a raison, Alex, bonjour.
1: Salut Manu, salut l'équipe.
0: Bienvenue parmi nous, Alex. En face de toi, il y a Sarah. Sarah, bonjour.
2: Bonjour Manu, bonjour l'équipe et bonjour Alex.
1: Salut Sarah.
0: Vous allez jouer tous les deux au Club des Génies. Je rappelle les règles, j'ai 100 euros, j'ai 3 questions. Vous êtes deux, le gagnant ou la gagnante sera celui ou celle qui aura 2 points. À chaque question que je pose, si vous pensez avoir la réponse, vous donnez votre prénom, vous donnez ensuite votre réponse. Si c'est la bonne, ça fait 1 point. Et si elle est fausse, le point va à l'autre. C'est le premier qui atteint 2 points qui gagne les 100 euros et qui revient jouer avec nous demain. Vous êtes prêts, Alex, Sarah ?
2: C'est parti.
1: C'est bon.
0: Alors c'est parti, oui. Première question du Club des Génies. Quelle est la plus haute montagne du monde ?
1: Alex.
0: Oh, Alex, j'écoute.
1: L'Everest.
3: Wow.
0: Yeah. Ouais,
3: oh,
0: il est bon. Inox Tag est entré en lui. L'Everest était bien ça, Alex. Un point pour toi. Voici la deuxième question. Quel arbre produit les glands ?
1: Alex.
0: Alex, j'écoute.
1: Le chêne.
0: Le chêne, oui. Oh là là. Regardez là-bas, regardez un petit peu plus loin, c'est Sarah qui passe.
2: J'ai même pas eu le temps d'en placer.
0: Ah non, il est rapide.
3: Ouais.
0: Il est très très rapide, Alex.
2: Sarah, c'est ma voix, toi.
0: Je vais t'offrir. Qu'est-ce que tu veux ? Est-ce que tu veux le mug ou le t-shirt Manu sur Énergie ?
2: Ah, le t-shirt.
0: Eh ben le t-shirt Manu sur Énergie. Eh ben il est pour toi. Tu pourras dormir avec. On sera un peu avec toi ?
2: Oui, oui, c'est ça. On pensera un petit peu.
0: Et voilà. On t'embrasse, Sarah, et tu nous rappelles comme tu veux, quand tu veux. Et Alex, 100 euros pour toi qui s'ajoutent à tes 100 euros d'hier. Quoi qu'il arrive demain, les 200 euros, ils sont pour toi. Mais il ne veut pas s'arrêter là.
3: Ah non !
0: Évidemment. Tu
1: reviens. J'ai un plein de voitures à faire.
0: T'as le quoi ? Le plein de voitures ?
1: Ouais, j'ai plein de voitures, donc il faut que j'augmente un peu la cagnotte.
0: Ah bah 200 euros quand même.
3: Bien pour un plein, t'as quoi comme voiture, ça.
0: Non mais attends, il fait combien ton réservoir là ?
3: Mec, il a un camion, c'est folie.
0: Non mais là, parce que je bosse à la NASA, il faut que je puisse la fusée là. Waouh ! Alex, 200 euros pour toi demain, t'auras peut-être 100 euros supplémentaires, on se retrouve à la même heure demain.
1: Eh bah super, à demain, passe une bonne journée l'équipe.
0: Toi aussi Alex, à demain.
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0: 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J'ai une question. Est-ce que vous connaissez quelqu'un de Chaland ?
6: De Chaland ?
3: Ah, j'ai vu la trend !
0: T'as vu la trend sur TikTok ?
6: C'est une ville ?
3: Alors, non.
0: Quelqu'un de Chaland, c'est pas mal sur TikTok en ce moment, effectivement. C'est l'inverse de nonchalant.
3: Ah, mais oui.
6: Ah oui.
0: Quelqu'un de Chaland, mais genre, je ne sais même pas si le mot existe vraiment.
3: Non, je pense que c'est un peu.
0: C'est inventé, quoi.
3: Oui.
0: C'est principalement utilisé dans les vidéos de dating.
6: D'accord.
0: Genre, c'est quelqu'un qui est investi. C'est quelqu'un de nonchalant, il est comme ça sur sa chaise en arrière.
3: Ouais, il s'en fout un peu. Ouais.
0: Le Chaland, il se rapproche de toi.
3: Avant, c'était un peu la mode, genre d'être nonchalant, un peu blasé de tout, un peu mystérieux, machin. Mais non, on veut quelqu'un de solaire qui est chaland, quoi, qui y va, qui est.
6: Ah, t'es chaland, en fait.
0: Qui est investi. Ah. Quand tu fais un date, tu veux quelqu'un d'investi. Tu veux pas quelqu'un de nonchalant.
3: Non.
0: Ok.
3: Je veux qu'il pose des questions, je veux qu'il propose des trucs, je veux qu'il soit un peu foufou.
0: Voilà. Et puis ensuite, elle dit, ah, putain, il est un peu trop chalant.
3: Ouais, c'est ça.
6: Il est trop chalant.
3: Il est collant. C'est
0: le principe, on n'en sortira jamais. Hein.
3: Non.
0: Bien sûr. J'ai un winner. Des fois, vous êtes content quand vous avez un petit peu d'argent que vous retrouvez dans vos poches de pantalon.
3: Ah, bah, oui.
0: À la Réunion, il y en a un homme qui enlève sa coque de téléphone pour la nettoyer. Et puis, il y a un papier qu'il avait oublié dedans qui tombe. C'était un ticket d'euro-million qui datait de plusieurs mois, qu'il avait oublié.
3: Oh non.
0: Il a juste vérifié s'il avait gagné. Oui, 1 million d'euros.
3: Wow.
0: Putain.
6: Mais encore valable.
0: Ah oui, bien sûr, encore valable. Ah oui, sinon c'est pas un winner.
3: C'est énorme. C'est bon.
0: Moi j'enlève ma coque, honnêtement, il y a juste assez de miettes pour faire une baguette. Mais c'est tout. Peu probable qu'il y ait 1 million. On continue à parler de nos sports extrêmes du quotidien. Avant d'écouter Moziman, quel est votre petit sport extrême à vous du quotidien? Comme moi, quand je mets mes chaussettes chez moi, je le mets debout et je reste en équilibre sur l'autre pied pendant que je mets ma chaussette. C'est mon petit défi que je me lance. Est-ce que vous en avez encore, Lorenza?
3: Oui, à la radio, pendant les pubs et dès qu'on veut se faire un café, ben, des fois, je...